0: Je préfère m'acheter un lapin que de me mettre un râteau dans le cul.
1: Ah bah ça c'est sûr. Hein.
0: Bah attends, comment que t'es au courant toi?
1: Oh bah je sais pas, ça dépend des goûts après tout.
0: Hein. Eh baisse un peu la radio derrière toi s'il te plaît.
1: Elle est pas allumée Gérard.
0: Alors donc je termine. Qu'aimez-vous dans la jalousie? Alors 85%, une claque et ça repart. Non mais en principe moi j'aurais mis un Mars et ça repart.
2: Pas de marque.
0: Deux doigts valent mieux qu'un, ça je m'en bats les couilles.
2: Attends, c'est quelque chose.
0: Noir c'est noir, il n'y a plus d'espoir, je m'en fous. 25% caprice c'est fini, pourquoi pas. Et 10%, mais pourquoi est-il si méchant? Parce que quoi? Je n'en sais rien. Ça c'est des sondages. À la Cécile. Mais ce n'est pas grave. Alors on reprend la suite et la fin du débat. Hein, parce que faut quand même y penser. Alors, est-ce que la jalousie des parents entre eux peut perturber la vie des enfants s'il y en a? Alors, on va demander à Nat.
3: Ouais, moi je pense que oui. Parce que si les parents ils sont jaloux, ça n'arrête pas de gueuler. Et puis les enfants risquent de le devenir aussi. Qu'est-ce que t'en penses?
0: Ok. Non, mais donc pour toi c'est oui.
3: Ouais.
0: Hein? Ok. Marie.
4: Oui.
0: Donc pour toi?
4: Bah évidemment oui, c'est dangereux parce que si par exemple la mère ou alors le père trouve que la mère gagne plus de fric, donc il est plus jaloux, il est jaloux de sa femme, ça met une mauvaise ambiance dans la famille et puis voilà quoi.
5: Gérard, on nous demande, il y a Bishop qui nous demande si après est-ce qu'on peut être jaloux en prenant un râteau juste après un lapin.
0: Alors, attends, tu peux me répéter la question parce que
5: est-ce qu'on peut être jaloux en prenant un râteau juste après un lapin?
0: Bah, de toute manière, si tu te prends un râteau ou un lapin, ça revient au même.
5: Non. Bah, se prendre un râteau, c'est un refus. Lapin, c'est un animal.
1: C'est une expression aussi.
0: Ouais, je pense aussi, mais je vois pas trop le rapport de. Je vois
5: est-ce
0: pas.
5: Que les râteaux peuvent poser des est-ce que les râteaux peuvent oh puis j'ai fait merde.
0: Ouais d'accord.
5: Est-ce que les râteaux posent des lapins aux pelles? Question de Gérard Montebuleux.
0: Ouais ben ça je réponds même pas à ça. Donc Marie pour bon alors.
6: Porter une tasse de citerre.
0: C'est pour ça qu'elle s'était planquée parce qu'elle s'est dit, elle va se faire encore engueuler par moi. Et ça m'étonnera pas. Pocantas!
7: Oui, salut Gérard. Je suis trop content d'être avec toi ce soir. Bonsoir.
0: T'es une nana.
6: Mais oui, Pocantas, c'est une fille.
0: C'est pas vrai que tu m'as trouvé quatre nanas pour finir le débat.
6: Oui, Gérard.
1: Bah, c'est pas beau, ça?
0: Oh, bah, pour une fois que ça travaille bien au standard. Pas toi! Toi, t'es bon à rien, toi!
8: Mais c'est moi qui trouve les nanas, c'est un scandale, non, j'en ai marre, je vais plus bosser avec toi si ça continue!
0: Eh, qui c'est qui commande ici? Qui c'est le boss? C'est moi!
8: Oui, mais c'est qui trouve les nanas? C'est moi!
1: Ah, GG, sois sympa parce qu'il est sympa au scandale.
0: Oh, c'est bon, les nanas, on se calme.
7: Non, c'est pas vrai, moi, c'est Cécile qui m'a trouvé. Moi aussi.
0: Ah, c'est Cécile, voilà! Et voilà, Marie, qui c'est qui
5: la
0: t'a
5: chose.
0: Trouvé?
5: Il y a la PTBS qui demande si Gérard, t'es jaloux des lapins parce qu'ils ont des dents.
1: Je vais le défendre parce que c'est lui qui m'a trouvé, c'est Morissette qui parle.
0: Ouais, Morissette.
1: Moi, je vais le défendre parce que c'est lui qui m'a trouvé et je suis bien content d'être avec toi, Gégé.
0: Alors, donc, Morissette, c'est le mec.
1: Comment?
0: Redis ton nom.
8: Hervé.
0: C'est Hervé qui t'a trouvé. Pocantas, voilà. C'est qui?
7: C'est Cécile.
0: Cécile. Marie.
4: Moi, c'est un garçon qui m'a eu et c'est une fille qui m'a rappelé.
0: Ah, donc t'as eu Hervé, mais c'est Cécile qui t'a rappelé, voilà. C'est
2: Céline.
0: Ça?
4: Céline. Oui.
0: Ouais, Cécile ou Céline. Caroline, et pourquoi pas?
2: Bon, Gérard, je crois qu'il faut revenir au débat.
0: Nat, qui c'est
5: Gérard,
0: qui t'a...
5: On baisse.
6: Gérard, le débat.
0: Nat, qui c'est qui t'a... Là, tu permets, oh, Cécile. Eh, on n'est pas dans un avion. On dit pas, Gérard, le débat. Attention, nous allons atterrir dans moins de 10 minutes. D'accord? Ouais!
5: Je m'en fous! 22 Gérard!
0: Je m'en fous de l'heure.
5: Suze, Gérard.
0: Je m'en fous de l'heure.
2: Il avale.
0: Quoi, j'avale rien
5: c'est
0: du
5: pas
0: tout.
5: Moi. C'est pas moi.
4: Allô.
0: Nat, qui c'est qui t'a sélectionné?
2: Gérard, on s'en tape un peu. Gérard, on s'en tape.
0: Nat, qui c'est qui t'a sélectionné?
4: Cécile.
0: Voilà. Donc, 3 pour Cécile et une pour l'autre.
4: Oh.
0: Alors, Gérard, putain!
2: Bon, Gérard.
0: Dans 20 minutes.
9: Moi aussi ça, ouais.
0: Attends, tu peux recommencer, Cécile?
2: Tu t'es fait gauler, Cécile. Bon, Gérard, il y a un débat, je crois qu'il faut poser une question et que les gens interviennent, vas-y.
0: Alors, non, mais ça y est, la question,
8: Gérard, on baisse, hein.
0: Non, tout le monde l'a compris, là, la question. Alors, Nat?
9: Oui?
0: Donc, pour toi?
9: Oui.
0: Alors, est-ce que la jalousie des parents entre eux peut perturber la vie des enfants? Sylviana?
9: Oui, oui, énormément. De trop, franchement, ouais, à fond.
0: Ouais, bon, de toute manière, je sais pas quel âge que t'as. 22, l'allée flic, merci.
2: Aval.
0: Donc, toi, t'es
2: Sus.
0: Non, mais c'est bon, vous arrêtez là, s'il vous plaît.
10: Bah, ça va.
0: Là-bas, le micro, là. Le voyant est allumé.
2: Aval.
8: Tu m'entends?
0: Le voyant rouge est allumé. Tu m'éteins, le voyant.
11: Le voyant est allumé, je l'ai vu, hein.
0: Merci. Quand je, donc, pour toi, Nat.
9: Oui.
0: Donc, toi, t'as 22 ans. Est-ce que t'as déjà des enfants?
9: Eh non, pas encore.
0: Non, pas encore. Est-ce que t'as un copain?
9: Non plus.
0: Non plus. Ah, bah, décidément,
9: Gérard, y a pas que
12: ça. C'est rien que pour toi, hein.
7: Moi non plus, j'ai pas de copain, Gérard. C'est Pocahontas.
0: Ouais, non, mais attendez. S'il vous plaît. Voilà. Les papiers là-bas, vous me les retirez de... Merci. Alors,
11: allô?
0: Marie.
11: Allô?
0: Marie.
9: Oui.
0: Donc, pour toi?
9: Quoi?
0: Bah, la question. Ah, ben, tu m'avais déjà
9: répondu.
0: Ah,
9: ouais.
0: Pocahontas.
7: Oui, et ben, moi, je trouve que tout dépend qui est jaloux de qui. Quand le père est jaloux de la mère, ça va à peu près, mais il arrive des moments où la mère est jaloux du père, et où les enfants, en fait, il arrive souvent que les enfants soient amoureux de leur mère ou de leur père, et donc à ce moment-là, il y a une jalousie malsaine qui s'installe entre les gens, et je pense que ça peut être catastrophique pour un couple. Enfin, voilà ce que je voulais dire.
8: Il y a Caméléon qui demande si les lapins peuvent rouler des pelles au râteau.
0: Non, mais ça, j'en ai rien à foutre.
8: Et est-ce qu'il vaut mieux poser un râteau ou prendre un lapin?
2: Dans le cul.
8: Gérard, des questions qui arrivent comme ça, moi je te l'ai dit, tu veux pas répondre.
0: Non, mais je réponds pas.
8: Tu baisses.
0: Mais même, je réponds pas sur des questions de merde. C'est tout. C'est des questions pour moi. Ta gueule, va pas enculer, toi, connard.
8: Ah, Gérard, en rapport avec la semaine dernière, est-ce qu'on peut être jaloux d'un lapin monocouille?
0: Et tu lui demanderas est-ce que sa mère elle va se faire enculer au bois de Boulogne. Alors Morissette, pour finir.
9: Oui.
0: Donc pour toi.
9: Mais moi je voulais dire que quand c'est les parents qui sont jaloux, ça peut devenir grave pour les enfants. Parce que les enfants eux voient ça au quotidien et peuvent croire que ça ils le prennent comme si c'était naturel en fait. Et eux ils deviennent après par la suite jaloux, mais ils le voyaient pas par le mal, en fait. Ils le portent en eux comme si c'était naturel.
0: Ah, donc tu reviens sur avec Pocahontas sur ce qu'elle disait.
9: Oui, carrément.
0: En gros, ouais.
8: Il y a Jeff qui demande, est-ce que Gérard, tu penses qu'un lapin peut tuer par jalousie des parents avec un râteau?
2: Faut répondre, Gérard.
8: Et est-ce qu'une pelle peut être jalouse d'un râteau par Kaiser?
0: Tu demanderas si sa mère a un râteau dans le cul ou dans la chatte.
8: Et est-ce qu'un fou psychotique peut tuer un râteau avec un lapin?
0: Hop, terminé, je réponds plus aux questions d'internet parce que là c'est de la merde.
7: Tu as bien raison, Gérard.
0: Alors, Pocahontas, tu as quel âge, s'il te plaît? Parce que là, toi, tu m'as posé...
7: J'ai 26 ans.
0: 26, est-ce que tu as des enfants?
7: Non, j'ai pas d'enfants, Gérard.
0: D'accord. Morissette.
2: T'es castré?
11: Ouais.
0: Morissette?
9: Oui.
0: Donc toi, est-ce que tu as des enfants?
9: Non, pas encore.
0: Non. Marie, non plus?
9: Non.
0: Et Nat, non plus, hein, c'est bien ça?
9: Non, toujours pas.
0: Bon, alors
9: j'ai
0: moi,
9: un chien,
0: je...
9: si tu veux.
0: Comment?
9: J'ai un chien.
0: Tu cherches?
2: Non, elle a un chien.
6: Elle a un chien.
2: Non, mais c'est pour toi, peut-être, le chien.
0: Non, mais je ressemble pas à un chien, moi.
2: Sus.
0: Ah. Merde. Tiens. Donc, je vais répondre quand même. Aval. Ouais. Je peux, est-ce que je vais vous répondre? De toute manière, ça va être la fin. Bon, ça y est! Tu fermes ta gueule, Pedro, d'accord? L'internet est éteint.
6: Gérard, c'est terminé. De recommencer le débat.
2: Vas-y.
0: Donc, je réponds sur la question pour tout le monde, pour Nat, Marie, Pocahontas, c'est Morissette.
2: Encule.
0: Donc. Alors, je préviens que le prochain qui dit encule, je coupe mon micro et je m'arrache.
9: Entre
0: et je ne répondrai
9: Gérard,
0: pas.
9: Gérard.
0: Oui.
9: Entre parenthèses, c'est le seul garçon qui t'a dit ça, hein.
0: Ouais, mais de manière,
7: Ils sont les garçons, c'est tous des malpolis, moi, je l'ai toujours dit.
9: Ça, c'est clair.
7: Ils sont rustres.
0: Ouais, non, mais.
9: C'est une fille qui t'insulterait comme ça, hein. T'as vu, il a recommencé en plus.
0: Ah, non, mais de toute manière, c'est Simon.
7: Mais c'est qui fait ça?
0: Simon, tu fermes ta gueule. Merci.
11: Je suis ventriloque, m'en fous.
0: Bon, Simon, c'est terminé maintenant, d'accord?
6: Gérard est prié de recommencer le débat.
0: Attends, on n'est pas dans un avion, d'accord? Tant que Simon arrêtera pas ses conneries.
2: Mais c'est pas lui, je te jure, c'est pas lui.
0: Attends,
2: regarde dans le studio,
0: Bien sûr, il s'est barré.
5: Il y a donc, qui demande si c'est à cause des râteaux et des lapins que tu es devenu un alcoolique sodomite.
0: Je ne réponds pas à des questions de merde!
6: Gérard est prié de recommencer le débat.
0: Donc Simon, t'arrêtes tes conneries, s'il te plaît. Merci. Donc, je réponds à vous, Nat, Marie, Pocantas et Morissette. Donc, en fin de compte, le problème qui se passe, c'est est-ce que la jalousie des parents entre eux peut perturber la vie des enfants? Oui. Et je vais vous dire pourquoi. Parce qu'en fin de compte, ce qu'il faut bien se dire dans la tête, c'est que lorsque vous êtes en couple, qui a des enfants, automatiquement, il y a une jalousie s'il y a des enfants. Mais faut bien dire une chose. Faut bien vous dire une chose. C'est pas parce que on dit toujours les nanas, mais c'est vrai qu'il faut faut qu'on assume 50-50. En fin de compte, nous aussi, on est 50-50 responsables de ce qui se passe.
7: Gérard, c'est très beau ce que tu viens de dire, Gérard.
9: Je veux te dire, chez les enfants, là où ça va aller, c'est qui les frères et sœurs.
0: C'est qui parle?
9: C'est Morissette.
0: Oui, Morissette.
9: Ce que je veux dire, les enfants, le premier âge où ils connaissent la jalousie, si jamais arrive un petit frère ou une petite sœur, tu vois.
0: Mais là, c'est vrai que là-dessus, je suis d'accord avec toi. C'est vrai que s'il y a un petit frère ou une petite sœur, automatiquement, les parents. La mère ou le père.
11: Putain, mais arrêtez de roter, c'est dégueulasse.
0: Oh, ta gueule, ferme ta gueule un peu, toi, enculé. Bon, maintenant, vous allez arrêter ici. Vous allez me laisser faire mon débat tranquille. Et Simon, tu vas fermer ta gueule.
6: Gérard, nous allons devoir conclure.
0: Je vais conclure, la main de ma soeur dans la culotte d'un zouave. Donc, je réponds à Morissette. En fin de compte, s'il y a un frère ou une petite soeur, c'est vrai que le problème se pose. En fin de compte, c'est que automatiquement le père ou la mère va être branché tout de suite sur le deuxième venu. Donc automatiquement, si c'est une fille, la fille sera épargnée de l'histoire. Mais il faut bien se dire une chose, qu'il y a 50-50 des deux côtés. Il faut bien se dire une chose, que nous, on est aussi responsables que vous, les filles.
7: C'est très clair, Gérard, j'ai tout compris, bravo.
6: Gérard?
5: Il y a Franck VIP qui demande, GG, est-ce que t'as pensé à pas faire d'enfant?
0: Bah, de toute manière, j'ai eu une fille et je la revois pas. D'accord? Merci, en de bon entendeur. Salut pour la question.
9: Gérard?
0: Oui?
9: J'ai une dernière question.
0: Oui?
9: Avant qu'on...
0: Bah, on va faire la conclusion, là, parce que...
9: Ne prends pas mal.
0: Non, mais je t'écoute.
9: Franchement, si tu fais ce débat-là, c'est que ça doit te tenir à cœur. T'es d'accord avec moi?
0: Oui, je suis d'accord.
9: Qu'on soit pas des râteaux tous les jours et des lapins.
0: Non, mais je suis d'accord avec toi. Attends, c'est Morissette?
9: Non, c'est Marie.
0: Oui, Marie.
9: Donc, ça veut dire que toi, tu t'en reçois quand même pas mal.
0: Bah, jusqu'à présent, je me suis pris plus de lapins que de râteaux. De toute manière, je me suis pris des deux côtés. Hein.
9: Gérard.
0: Attendez.
7: T'as raison, Gérard.
0: Attendez, 5 minutes. Marie, oui.
9: Oui, mais tu t'es peut-être pas demandé, bon, c'est aussi de la faute des filles, mais tu t'es peut-être pas demandé si de ton côté, il y avait quelque chose qui allait pas ou... ta présentation, ou je sais pas, il y a peut-être quelque chose aussi.
0: Ah ben, pour l'instant, jusqu'à maintenant, je réponds à ta question. Nat, si t'as une question, ou pour Contenance et Morissette, si vous avez une question à me poser.
7: Non, je t'écoute comme un livre ouvert.
0: Je réponds à Marie. Donc, c'est pas parce que là, ce soir, de toute manière, ça fait 2 semaines que je viens bien habillé. C'est pas pour ça que
5: pas ce soir, Gérard, pas ce soir.
0: C'est pas pour ça que je reprends pas de débat avant je sais pas quand, mais c'est pas pour ça que si j'ai lancé un appel tout à l'heure, ça veut dire que je risque de me prendre encore un râteau ou peut-être me faire poser un lapin.
9: Oui, mais les appels que tu fais, toi, c'est pour des filles de 23 ans, 26 ans, et il faudrait peut-être chercher aussi les filles de ton âge, peut-être que ça marcherait mieux.
0: Non, mais
9: c'est pas les mêmes attentes, hein.
0: C'est
9: trop de sélection, Gérard.
0: Non, faut bien se dire une chose. Que ce que je recherchais, c'était pour essayer comme vous, vous avez besoin, comme nous, on a besoin, vous avez besoin de tendresse, de câlins, d'affection, tout ça. Ça, je le comprends très bien chez vous. Nous aussi, on a besoin de ça. Hein?
4: Mais non, faut pas être aussi sélectif. Hein.
0: Oui,
4: sinon,
0: non.
4: Ça ne pourra pas. Hein.
0: Non, mais attends, je suis pas sélectif. Je
4: mais
0: n'ai pas encore. Non.
4: Hein.
0: Et pour l'instant.
4: T'as écouté hier. Hein.
0: Non, mais j'ai sélectionné encore personne. Pour l'instant. Ouais,
4: presque, hein. Même
0: pour
4: moi,
0: l'instant.
4: Appeler, c'était pas plus la peine. Hein.
0: Qui?
4: C'est Morissette qui parle.
0: Oui, Morissette.
4: Moi, j'ai voulu appeler quand j'ai vu que tu sélectionnais tout le monde. Je me suis dit, bah, c'est bon après.
0: Ah non, alors là, je vais te dire une chose. Dans ces cas-là, c'est pas moi qui a pas voulu que tu passes. C'est Pedro hier, d'accord?
4: Ouais, moi aussi, il m'a raccroché au nez hier. J'ai voulu appeler, il m'a raccroché au nez.
10: Allez, voilà. La faute de Pedro Gérard.
5: Genre, il y a Brontos qui demande est-ce que ta mère s'est déjà fait brouter le minou par un gros lapin?
2: Oh putain, ça va mal se finir. Gérard, je crois qu'il y a une conclusion à
5: ouais,
2: faire.
5: Mais il y a des tas de gens qui demandent, Gérard, ça fait 40 fois que tu demandes.
6: Nous allons devant.
10: Gérard, c'est un vrai gentleman, j'en suis sûr. Ouais, mais écoute pas.
5: Mais Gérard, il est au maximum au niveau internet,
2: Gérard.
5: Il est à 13 816.
2: On est à 13 816. Alors Gérard, ce qu'on va faire, c'est qu'on va conclure, parce que Max m'a appelé pour me dire qu'il fallait conclure. Hein, mm-hmm. Faut pas rester.
0: 13 816. Donc voilà.
2: Donc Gérard, la conclusion, et on
0: donc,
2: va y aller.
0: Nat, pour toi, c'est vrai qu'on... Merci pour le Larsen. C'est vrai que on n'a pas fait beaucoup de questions. J'ai voulu répondre sur toutes des questions qui étaient très importantes. Mais de toute manière, ce débat-là sera à refaire très prochainement.
2: Ouais, dans 5 ou 6 ans. Alors Gérard,
0: donc,
2: la conclusion.
0: Nat, ouais. Pour toi, qu'est-ce que t'en as pensé? Si t'as écouté depuis le début, hein.
2: C'était pas endormi, hein.
4: Pas depuis tout le début.
0: Mmh. Non mais qu'est-ce que t'en as pensé de par exemple je sais pas sur les questions qu'on m'a posées que j'ai répondu.
4: Les questions qu'on t'a posées, franchement, elles étaient nulles à chier, mais par contre ce que t'as répondu, c'était extra.
0: Mmh.
4: Moi j'ai adoré, franchement, c'était trop excellent. J'aimerais juste que t'en fasses ça, je te ressens direct, hein.
0: Mmh.
4: C'était excellent, franchement, c'était génial. C'était une bonne idée, ça change un peu parce qu'on n'entend jamais ça nulle part. C'est vraiment génial.
0: Mmh. D'accord. OK, ben je te souhaite une bonne soirée.
5: Bishop, il y a Bishop qui dit Gérard, ton débat, c'est un pet de lapin.
0: Ouais, ben, c'est bon. Maintenant, je fais la conclusion avec les auditrices.
2: Vas-y, termine là ta conclusion parce que
0: le
2: Simon
0: net,
2: attend.
0: Terminé. Bah, Simon, il attendra. Marie.
12: Oui.
0: Donc pour toi.
12: Bah écoute, moi, dans l'ensemble, je trouve ça bien.
0: Mmh.
12: Mais très franchement, je trouve que tes questions étaient pas super.
0: Pourquoi?
12: Mais t'as répondu bien aux questions que les auditeurs posaient.
0: Ben non, c'est pas les auditeurs, c'est les auditrices. Hein.
12: Oui, les auditrices, d'accord.
0: Ouais. Ben, en fin de compte, c'est vrai que c'est vous qui êtes en jeu, parce que c'est vous qui nous posez plus de lapins qu'autre chose. Hein.
12: Ouais, bon, on va pas en revenir.
0: Mmh. D'accord. Ouais. Ok, bon bah je te souhaite une bonne nuit.
12: Merci.
0: Et puis ben peut-être dans 15 jours, 3 semaines, on sait pas.
12: Oui.
0: Ok.
12: Bien sûr.
0: Bonne nuit.
12: Bonne nuit.
0: Pocantas.
7: Eh ben moi Gérard, j'ai trouvé ce débat magnifique. Je trouvais qu'on sentait toute la sensibilité de l'homme que tu es. Par contre, je trouve ça vraiment dommage que tu t'énerves autant. Vraiment, ça m'a gâché mon plaisir.
0: Ben, dans quel sens que...
7: On sent que t'es un homme très sensible, tu as une sensibilité à fleur de peau et tu demandes que des câlins.
0: Mmh.
7: Mais tu es très énervé à l'antenne et tu as envoyé chier tout le monde. Et vraiment, je trouve ça pas bien, Gérard.
0: Non mais attends, Pocantas.
7: Oui.
0: Je peux te reparler en antenne si ça te dérange pas.
2: On fera ça en antenne, Gérard. Vas-y, la dernière
0: en
2: personne.
0: Antenne. Et Morissette. D'accord. Morissette,
4: oui.
0: Pour finir.
4: Ben moi, j'ai trouvé qu'il y avait quelques questions qui étaient pas mal.
0: Mmh.
4: Bon, après, d'autres qui étaient un peu inutiles.
0: Mmh.
4: Mais sinon, en gros, c'était un super débat. J'étais super contente d'avoir ce soir puisque je t'ai pas eu hier.
0: Mmh.
4: Et si c'était à refaire, je le ferai.
0: Donc, tu veux que je te parle en antenne?
4: Si tu as le temps.
0: Bah, il n'y a pas de problème.
2: Gérard, ta conclusion maintenant.
0: Donc, je te récupère en antenne. Cécile.
2: D'accord, non, on va lui dire.
5: Juste un auditeur,
0: Cécile.
5: Kaiser, qui nous dit que pour éviter les lapins, vaut mieux les tuer à coups de râteau.
0: Bon, mais c'est bon, j'en ai rien à foutre, c'est même pas ça. Cécile, s'il te plaît.
2: Ok, Gérard, à la suivi, fais ta conclusion.
0: Non, attends, tu permets?
6: Gérard,
0: non.
6: Cécile, s'il te plaît.
0: Tu me laisses Pocantas et Morissette en antenne.
5: C'est fait,
6: déjà.
0: Merci. Donc, alors, conclusion du débat. Alors, ce que j'arrive pas à comprendre, Dans la nouvelle équipe, et ça, vous pouvez maintenant allumer vos micros, le site internet, on termine sur combien, s'il vous plaît?
5: Alors, ça dépend si ce que tu vas dire sur moi, c'est gentil ou pas.
0: Non, mais je veux savoir sur combien de personnes qu'on termine.
5: On est à presque, ouais, c'est ça.
2: On y est presque, ouais.
0: Non, mais le chiffre.
8: Ah, le chiffre.
0: Bah oui.
8: Ah.
2: Voilà.
0: Non mais quand tu veux, hein.
2: Bah, bah, il faut qu'il compte un par un.
8: 13 000 tourons, ouais.
0: Ah bah, ah enfin. Un débat. Alors, là je peux vous dire une chose. Quand même, Pedro.
2: Oui.
0: Pour une fois, t'as bien travaillé.
2: Ah, pour une fois.
0: Au standard, je n'ai pas à me plaindre. Ça a été bien.
2: Oh là là.
0: Sur le net, par contre.
2: Ça craint du boudin.
0: À un moment donné, c'est vrai que, par un moment donné, ça virait,
5: je suis mal. Je suis que le transcripteur des questions des auditeurs.
0: Ouais, non, mais ça.
5: Et qui ce soir voulait que tu fasses le lapin avec un râteau dans le cul.
0: Merci pour le Larsen. Merci Pedro.
2: De rien.
0: Enfin. C'est vrai qu'on n'a pas été jusqu'au bout des questions parce que c'est vrai que.
2: On s'est bien endormi.
8: Bravo! Bravo, Gérard!
2: Bravo, on est pas jusqu'au bout!
8: Bravo, merci!
0: C'est vrai!
2: À poil!
8: Bravo!
2: Vite!
0: Bon, c'est vrai! Non, mais c'est vrai que le débat était très long.
2: Ouais.
0: Et qu'en fin de compte, on me posait des questions, donc j'étais obligé de répondre. Donc, je m'excuse auprès des auditeurs si le débat n'a pas été jusqu'au bout. Mais de toute manière, il sera à refaire jusqu'à très prochainement. Donc, sur ce, vous allez passer la nuit avec Simon. Et on va s'écouter pour quoi, pour finir?
2: Eh ben, tiens, je vais te donner l'affiche. Tiens, vas-y, tu vas le lire. J'ai une annonce à faire. Vas-y, lis le titre et j'ai une annonce à faire.
0: Et j'aime la gym de ça sur ton ville, sur ton lit. Surtout au lit. Et voilà, je vous dis à très bientôt. Bonne nuit.
2: Et 0825 08 5000 si vous voulez récupérer des places pour le spectacle de Bruno Salomon qui aura lieu demain au théâtre Trévis. À demain à 20h30, vous pouvez appeler 0825 08 5000, il y a des places à retirer.
0: Voilà.
2: Et voilà,
0: donc,
2: et tout de suite.
0: Bonne nuit à tous.
2: Bonne nuit, tout de suite, c'est Simon que vous retrouvez.
0: Pour la nuit sans bip avec
2: sans bip.
0: Cécile.
13: Avec Céline.
0: Avec Céline. Céline.
2: Bonsoir,
0: au revoir. Et surtout.
13: Oui, Gérard.
0: Et je veux entendre les Das Puk. Je veux les Das Puk pour dédicace pour moi.
13: Je dédicace les Das Puk à Gérard.
0: Voilà, ouais, mais je les veux.

0: c'est qui vient de dire ça?
1: Prout d'Asie.
0: Ouais, Prout d'Asie, au revoir, comme ça tu répondras correctement aux questions. Hop, au revoir, au revoir, au revoir, au revoir.
1: C'est intéressant.
0: Au revoir.
1: Apprenez des choses.
0: Au revoir.
1: Mais je fais ton éducation au passage, tant qu'à faire.
0: Au revoir.
1: Instructif, ça vient de instruction.
0: Au revoir.
1: Prends des notes, vas-y.
0: Non, mais au revoir.
1: Tu réviseras la maison.
0: Tu le débrouilles, on lui dit au revoir.
1: Non, y'a pas moyen. Tout ça parce que je veux t'éduquer, attends, faut pas déconner.
0: Putain, mais c'est quoi ces auditeurs là que vous me choisissez?
2: C'est toi qui les écoute pas, Gérard.
0: Ouais. Non, mais attends, pour l'instant, vous avez... ça fait deux débats que vous me foirez.
2: Non, c'était très bien.
3: Y'a que ça?
0: Oh non. C'est entre. Ouais. Bien sûr, toi t'es complice. Ok. Mais non, j'ai très bien compris.
3: Attends, sur trois ans, si on a flingué que deux débats, je trouve que c'est bien.
0: Non, mais attendez, pour l'instant, je vous entends pas parce que Peter s'amuse à faire des conneries.
4: C'est la plus grosse de toutes les raids.
0: Alors lui, tu me le vires.
4: C'est pas moi.
0: Non, c'est pas toi.
4: Non, Gérard, c'est pas moi.
0: Non, tu vires.
4: C'est l'autre là.
0: Non, tu vires.
4: Dénonce-toi, vas-y.
3: Vas-y, dis ton nom.
1: Parle, auditeur, vas-y, parle.
0: Tu vires, au revoir. Bon, ça y est, ouais.
5: Gérard, en fait, sur.
0: Mais bon, John, on fait les auditeurs.
1: Gérard, vous
0: faites
1: dans quel sens?
0: Bon, John. Oh putain! Oh, c'est quoi là, ces auditeurs de naze encore?
5: Gérard, y a Yankee sur IRC, il dit qu'en fait sumo ça veut dire gros, alors Gérard t'es un sumo con.
0: Ah bah lui c'est un sumo PD.
1: En chiffre normal ou en chiffre romain, tu veux le répéter?
0: Bon, d'ailleurs je te perds en chiffre romain ou en chiffre quintal, que tu as dégagé au standard.
5: Gérard, ça coince sur IRC, il y a un certain F de Babouin, il dit que pour une fois ton débat il était bien, on voit que tu t'y connais en sumo, et puisque c'est comme ça, il va fêter ça en allant chier sur ton palier, ça coince.
0: Bah il est là lui, alors lui tu me l'attrapes et tu me le vires. Toi quand je t'appellerai pas, tu sortiras tous les quand t'auras un anse à ton cul. Je boirai mon café dedans. D'accord? Ouais, bah t'as pas besoin de t'énerver, c'est moi qui commande.
1: Ok, ça marche.

0: terre, si tu écoutes. 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
1: C'est saucisson de cheval mystère, tu vois, tout à l'heure, t'as ma main dans ta gueule. Bon, donc, c'est un débat sur la mode. Je pense qu'il y a pas mal de défilés qui sont... Qui... Non, toujours pas, Manu ? Bon, bah, c'est pas grave.
0: Ça va venir.
1: Oh, ouais. Si tu peux nous avoir quelqu'un d'autre...
2: Je cherche.
1: Donc, c'est un débat sur la mode. Donc, pour vous, qu'est-ce que...
0: Bouge.
1: Bon, Fildar, s'il te plaît, tu arrêtes
0: t'es
1: un petit
0: bon
1: peu.
0: En lumière, mon chou.
3: Vas-y, on dit ton sort, là. Ouais, si tu prends la lumière, vas-y.
0: Allez, vas-y, sérieux, vas-y. Première question, vas-y.
1: Bon, pour vous, à votre avis, la mode, pour vous, qu'est-ce que ça représente déjà pour vous, les défilés de mode et tout ça? Pensez-vous qu'il n'y a pas trop d'arnaques? On va demander à Noamo, non, mais Fildar, s'il te plaît.
0: Qu'est-ce que j'ai fait?
1: Tu t'amuses pas
0: à... Non, mais tu sais qu'il y a Jean-Marc là qui règle le son en même temps. Donc,
1: ouais, non, mais.
0: C'est pas moi ce soir. Hein.
1: Ah ouais, parce que là,
0: bah oui,
1: c'est vrai qu'à par un moment donné, j'ai plus rien.
0: Bah, tu es au courant.
1: Pour vous, pensez-vous que c'est pas un truc d'arnaque? Je sais pas, mais d'après ce qu'on entend dire, par exemple, avec Laetitia Casta, tout ça,
3: ouais.
1: Pour vous, qu'est-ce que vous en pensez?
3: Bah ouais, bah c'est carrément de l'arnaque. Quand tu vois qu'un slip kangourou, par exemple, c'est 1 million de francs.
1: Non, mais attends, ne commence pas à dire des conneries comme ça, je te demande.
3: Bah non, mais c'est pas des conneries, c'est vrai. Tu regardes le défilé de...
4: De Kevin Gland.
3: Par exemple.
1: Quoi?
3: Kevin Gland. Tu connais pas?
1: Non, mais attendez. Vous êtes sûr que vous êtes bien branché sur Fun Radio?
3: Ah ouais, à fond.
1: Ouais, mais je crois pas là. Hein.
3: Ouais, bon,
1: je crois que, à mon avis, vous vous éloignez de la question que je vous pose.
3: On va se rapprocher alors.
1: Mais qu'est-ce que vous en pensez de ce qui se passe à l'heure actuelle?
3: Moi, je pense que ça représente quand même un bon vivier de bonnes filles, quoi, quand même, tu vois. Moi, je vais te dire que je traîne dans les milieux de la mode, en fait, parce que ça me permet de côtoyer des filles mignonnes. Et que ça me permet de ramasser un maximum, quand même. Faut être réaliste, faut le dire, quoi, tu vois.
1: Non, mais là, avec l'histoire qui se passe, là, l'histoire de ce qui se produit à l'heure actuelle... Elle est partie, soi-disant...
0: À Londres.
1: Elle est partie à Londres.
0: À Londres. À Londres.
1: À Londres. Non, elle est pas en prison. Bon, Fildar, t'arrêtes, s'il te plaît, parce que tout à l'heure...
0: Débat sur la mode.
1: Putain, mais tout à l'heure, je vais t'éclater le visage, tu vas voir.
0: Non, pas la
1: rondelle. Putain, mais
0: merci.
1: Arrête, merde.
0: Putain, mais c'est un débat sur la mode.
1: Ouais,
0: je
1: mais
0: faire
1: merde,
0: des shoots.
1: Arrête un peu tes conneries aussi, ça commence à bien faire.
0: T'es magnifique. Ouais. Allez, vas-y.
1: Putain.
5: Les poils qui sortent du slip, c'est limite.
0: Laetitia Casta est partie à Londres. Pourquoi, Gérard? S'il te plaît, réponds.
1: Mais non, mais c'est aux auditeurs aussi de
0: Non, mais t'allais leur expliquer.
3: Pour payer moins d'impôts, et puis voilà, c'est bon.
1: Mais ouais, mais qu'est-ce que vous. Pour vous, qu'est-ce que vous en pensez? Est-ce que vous trouvez ça normal ou pas?
3: Bah, bien sûr, elle a bien raison.
4: Ouais, mais là, c'est un débat sur les impôts.
1: Mais non, mais de toute manière, après des défilés, elle gagne du fric, comme tout le monde.
0: C'est clair.
1: Donc, je vois pas pourquoi qu'elle partirait comme ça.
3: À Londres.
1: Bah, t'as pas mal de personnes qui font des défilés de mode,
4: ouais,
1: qui partent pas comme ça à l'étranger, ailleurs.
4: C'est faux.
0: Surtout qu'elle représente la fusée Ariane.
3: Ouais.
1: C'est pas la fusée Ariane, espèce de con.
0: C'est quoi?
1: Putain, mais t'es vraiment vachement au courant de ce qui se passe, toi. C'est pas la fusée Ariane.
0: C'est quoi?
1: C'est la Marianne.
0: Ah oui, merde. Putain,
1: mais il est complètement teubé, lui.
3: Ouais, GG.
1: Oui.
3: Tu penses que Laetitia Casta pourrait faire une bonne Marianne en Angleterre, toi?
1: Bah, moi, je peux...
3: Parce que si on la pique pour faire leur Marianne à eux, franchement, y a pas moyen.
1: Non, mais moi, je peux te dire une chose, que ce qui se passe à l'heure actuelle, bon, maintenant, ils en parlent plus, mais moi, je peux dire une chose, que là-dessus, c'est vraiment... Oui, Manu.
5: Ouais, pouce. On va accueillir Oxpabo, 25 ans de Paris.
6: Bonjour, c'est Oxpabo.
4: Salut, Oxpabo.
3: Salut.
6: Salut.
1: On sent un œuf.
4: Pourquoi t'es pas beau?
6: Ben, en fait, j'ai eu des petits problèmes d'acné quand j'étais jeune et j'ai des petits trous un peu partout sur le visage.
4: T'as des cratères sur la gueule?
6: Ah, exactement.
1: Bon, pour un son, on parle pas de ce que t'as sur la gueule.
3: On parle de ce que t'as sur le cul, c'est-à-dire...
1: Non plus. Pour un son, on entend... Bon, ça y est, là, oh. Eh putain, quand c'est Max qui anime des débats, vous répondez quand même, hein.
0: Ouais, là, c'est un débat sérieux.
3: Ouais, sérieux.
0: Allez, bon, mec, sérieux.
3: D'ailleurs, en étant sérieux, je suis allé à un défilé de boîte à caca ce week-end, c'était mortel.
6: Ouais, moi, ça, je kiffe bien ça en plus.
3: Ouais, c'est bien sympa.
6: Ça, c'est un truc.
3: T'as pris des photos?
0: Donc, on en était à Gérard, on en était où? On en était à. On en
1: était là-dessus, donc pour se dire une chose, qu'à l'heure actuelle, c'est pas parce que les gens se font du blé. Bon, tu me diras, tout le monde se fait du blé là-dessus. Mais, oh ta gueule, toi. Quand je t'appellerai pas de chambre, tu sortiras de sous le lit, d'accord? Non, mais c'est pas la peine de les couper,
0: Fidler. Tu me dis, Gérard, tu me dis, tu me fais un signe quand tu veux.
1: Non, mais c'est pas la peine de les couper.
0: Il y a un Larsen.
1: Il y en a.
2: Moussaillon, c'est les innocents.
3: Salut, Moussaillon.
1: Non, mais c'est bon, tu vas pas. Vous avez pas recommencé comme oui, hier oui, avec cette histoire. Bonjour. Oh, vous fermez vos gueules, vous répondez correctement, sinon je vous gerbe.
3: Bonjour, c'est Joe Cocker.
6: Joe Cocker.
0: Vas-y, Gérard, je les ai coupés.
1: Oh là là là là là.
0: Vas-y,
1: là
0: je les ai coupés. Vas-y, je les ai coupés.
1: Ça commence mal, Fildar. Hein,
0: vas-y,
1: la,
0: je les ai coupés. Vas-y.
1: Ouais, vas-y. Tu vas voir tout à l'heure, je vais t'en mettre une, moi. Donc, pour.
7: Bonjour, c'est Eddie Mitchell.
1: Merci, Fildar. Continue, tu m'intéresses.
0: Allez, c'est bon, sérieux.
1: Donc.
0: Donc, Laetitia Casta.
1: Bon, ouais.
0: Elle fait partie de la mode.
1: Bon, ça y est.
0: Elle est allée à l'ombre parce qu'elle avait trop de pognon.
1: Non, je sais pas, il y a une histoire là-dessus, on sait pas ce que c'est, de toute manière on le saura jamais.
4: Mais je peux répondre, Gégé ?
1: Oui.
4: Parce qu'en fait, c'est pas la seule, hein. Tu sais, il y en a plein en fait qui habitent pas en France, en fait elles habitent aucune en France.
1: Ouais, mais ça, de toute manière, ça a toujours été comme ça, mais le problème qu'il y a, mais de toute manière, vous pouvez tous réagir sur la question,
3: parce
1: hein.
3: Parce que moi, je sais que Yvette Horner, elle habite en Suisse, par exemple.
4: Ouais,
1: bon, attends, Yvette Horner, elle fait pas. Oh
3: Annie Cordy, elle est belge.
1: Bon, attends, c'est qui
3: Bah, quoi, j'apporte ma pierre au débat, quoi.
1: Non, non, mais attends, Annie Cordy et Yvette Horner ne font pas des défilés de mode, d'accord?
3: Attends, Yvette Horner, elle était belle quand même.
1: Oh là là là, putain, mais qui c'est qui m'a choisi ces câbles?
3: Elle est copine avec Gauthier quand
1: même. Manu!
6: Elle est copine,
0: s'il vous plaît.
3: Ouais.
1: C'est quoi là?
5: C'est des gens qui se connaissent dans la mode.
1: Mais attends, ils y connaissent quoi là? Ils parlent de musique alors qu'on parle de mode?
5: Mais non, parce qu'elle elle a quand même été habillée par.
1: Qui?
0: Gauthier.
5: Ouais.
0: Jean-Paul
5: Gauthier.
1: Mais n'importe quoi.
0: Yvette Horner, elle a été...
1: Mais non,
0: Jean-Paul Gauthier.
1: Mais vous dites que des conneries, vous savez rien, bande de câbles.
0: Mais t'es taré ou quoi?
6: Tout va ensemble.
1: Attends, la coiffure, bien sûr.
0: Attends, quand elle avait ses trucs bleu-blanc-rouge, c'était Jean-Paul Gauthier.
1: Mais non.
0: Mais c'est qui, alors?
1: Mais non, ça n'a jamais été... Bon, t'arrêtes avec
0: c'est
1: ça
0: pas
1: ou
0: moi,
1: je t'éclate?
0: J'étais comme ça.
1: Tu vois, ou je t'éclate le bénir.
0: Tu vois bien que c'est un auditeur.
8: Bonjour.
0: Là, c'est moi,
8: Joe,
0: tu vois.
8: Cocker.
0: Il y a une différence de
1: ouais.
0: Son, non?
1: Ah ouais, ouais. Vous arrêtez avec ça.
6: C'est Joe Cocker.
9: Bonjour, c'est Joe Cocker.
6: Ah ouais, c'est pas du tout pareil.
0: Toi, c'est pas moi. Tu vois, j'ai celui-là.
10: Bonjour, c'est Jean-Louis Aubert.
0: Tu vois, il l'a pas, Jean-Louis Aubert.
10: Bonjour, c'est Jean-Louis Aubert.
1: Bon, ça y est.
0: Enfin bref.
1: Eh putain, mais vous êtes vraiment des enfoirés tous les deux.
0: C'est pas moi.
11: Je vous demande.
0: Je les ai coupés.
1: Vous êtes vraiment des enfoirés. Quand c'est Max, vous foutez pas votre merde. Et quand c'est moi, vous foutez votre merde grave de chez grave. Hein.
0: Donc on en était où?
1: Donc on était en train de discuter de soi-disant l'histoire
0: de Laetitia, mais bon,
1: non,
0: d'Yvette Horner avec Jean-Paul Gauthier.
1: Ouais. Là, c'est qui voulait parler de ça là?
3: C'est MC Soulard. Moi, je sais que comme disait Filou, il lui avait fait une robe le bleu blanc rouge qui était assortie à son accordéon.
1: Ouais.
3: Et c'est vrai qu'il y avait eu.
1: Parce que tu crois qu'elle a eu un accordéon bleu blanc rouge, toi?
3: Bah oui. Bien sûr.
1: Non,
3: bien
1: mais
3: sûr.
1: N'importe quoi.
3: Une émission spéciale chez Pascal Sevran. Ben.
1: Ouais, bah attends, Pascal Sevran, on en a rien à foutre.
3: Bah oui, mais voilà, c'est tout.
1: On s'en fout. Bah c'est tout ce que t'as à dire?
3: Bah tu me demandes, je te réponds, tu me demandes est-ce qu'il lui a fait une robe, je te dis oui.
1: Non, moi je te dis que non.
3: Et ben moi je te dis...
1: Aspo,
4: MC Soulard a raison, il lui a même fait un appart, elle a tout son appart en bleu-blanc-rouge.
1: Mais bien sûr.
4: Non,
1: voilà. Vous allez me faire avaler ça?
6: Il paraît même que sa chatte, elle est bleu-blanc-rouge.
1: Ouais, bien sûr. Elle a pas le cul bleu-blanc-rouge?
3: Il lui a fait le cul aussi.
1: Non mais vous êtes vraiment des nazes là, hein.
11: Il paraît qu'il y a un kiss en bleu blanc rouge parce qu'on se fait à la mode en ce moment.
1: Ouais, bah alors attends, MC Solar ou Noamo Combo, ouais, ou Aspo, prochain qui s'amuse à dire une connerie, je vais pas hésiter, je vais en prendre un au hasard, et il va gerber.
11: Bah non.
1: Grave de chez grave. Ouais,
0: c'est pas moi.
1: Non,
0: si. Ça c'est pas moi.
1: J'ai envie de câlin. C'est toi.
0: Non.
1: Alors vous lui foutez la paix, d'accord? Et toi le premier qui...
0: Tu vois, c'est pas moi celui-là.
11: Ouais, hey.
0: Non mais Gérard, sérieux.
11: Hey. Tu arrêtes.
0: Balancez, j'ai envie de câlin là, vas-y.
11: J'ai envie de câlin.
1: Bon, alors nous, voilà. Au revoir. Hop. Noah Mocambo, tu lui dis au revoir Manu, s'il te plaît, tu reprends quelqu'un d'autre. Ouais. Merci.
6: C'est qui Noah Mocambo ?
1: Voilà, comme ça, ça va plus vite. Alors, on a fini avec l'histoire de Laetitia Casta.
2: J'ai envie de câlin.
1: Putain, mais vous commencez à me les gonfler sérieusement.
2: C'est qui fait ça ?
11: C'est pas grave, enchaîne.
1: Vas-y. Hein ? Je commence à en avoir ras-le-bol.
6: Enchaîne. Allez, vas-y,
1: Gérard. Bon, alors, pour ceux qui... Pensez-vous que... Ah, une question qui est bien. Pensez-vous que les nanas gagnent plus de fric que... Merci, Fielder.
0: C'est pas moi, putain, c'est... Jean-Marc, fais pas le con,
5: non,
0: c'est
5: ouais,
0: pas le soir.
5: Putain, là, c'est chaud.
0: Jean-Marc.
1: Oh, Jean-Marc.
0: Jean-Marc, putain.
5: On dirait qu'on nous a crevé le tympan avec des aiguilles
1: Jean-Marc
5: à tricoter.
1: Jean-Marc.
0: C'est bon. C'est bon, Jeremy.
1: Allez. Non, c'est toi, là.
0: Non, mais regarde. Allez. Tu vois, là, t'entends.
1: Reviens.
0: C'est bon.
1: Attends, c'est grave de chez grave, là.
0: Jean-Marc, il fait des essais sons.
1: Attends, pas à un moment donné, t'as plus rien.
11: Non.
1: Mais attends, mais c'est lui
0: mais
1: qui
0: c'est
1: coupe,
0: bon,
1: là.
0: Mais non, c'est pas moi.
11: Il fait des essais à côté.
0: Allez, ouais, vas-y.
1: Bon, pensez-vous que les...
11: Tu l'as dit à Jean-Marc?
1: Bah, j'arrive pas à le voir. Jean-Marc.
0: Il vient de gueuler. Jean-Marc.
10: Allez, Jean-Marc, fais pas le con.
1: Punaise,
11: Ah,
1: non,
11: mais c'est pas
1: le
11: con.
1: Oh là là.
0: Allez, vas-y, t'as envie de te
1: bon. Fildar, tout à l'heure, je vais t'éclater.
5: Excusez-moi, cher ami Gérard.
1: Ouais.
5: À la place de Naomi Ocampo, que t'as viré comme une de mer, on accueille Poussou Rabanne.
7: Bonsoir. Salut, Gérard. Bonsoir.
1: Salut, Poussou.
7: Je fais mon comeback.
1: Quoi?
7: Ok, le mec.
5: C'est de l'anglais, c'est pas grave. Ça veut dire qu'il t'apprécie beaucoup.
0: Allez.
1: Bon, pensez-vous que les mannequins gagnent plus? Les mannequins.
7: Les maniaquins.
1: Oh là là, tu fermes ta gueule, toi, et puis c'est
7: s'il
1: tout.
7: S'il te plaît, tu restes tranquille un peu.
1: Oh, si t'es pas content, tu dégages.
7: Non, pas du tout.
1: Oh, vous allez vous... Bon, pensez-vous que les mannequins gagnent du pognon plus que d'autres?
7: Bah ouais.
1: Alors oui, qui?
7: Bah Poussou Rabanne.
1: Ouais, alors vas-y.
7: Bah alors bien sûr, qui gagne plus d'argent que les autres.
1: Non mais attends, explique.
7: Tu vas pas comparer le salaire d'un mannequin et le salaire d'un éboueur, ça a rien à voir.
1: Non mais attends, tu peux préciser. Oh là. Oh.
7: Bah, je précise, c'est juste qu'il se fait plus de thunes quoi. Y a rien à préciser, c'est tellement ridicule comme question.
2: C'est mathématique.
1: Ah ouais, c'est ridicule.
7: T'en as une
1: de bien, une question.
2: J'ai envie de câlin.
1: Eh, vous me pêchez avec vos câlins tout à l'heure, vous allez vous faire enculer avec vos câlins.
2: Oui.
1: Eh putain, mais.
0: Je peux rien faire, Gérard. Arrêtez les auditeurs avec ça, merde.
2: J'ai envie de câlin.
5: Putain, donne-lui de l'affection un peu, mets-lui dans les fesses.
1: Bon, Chamel, dégage.
0: Essaye de l'appeler, justement.
1: Allez, hop,
0: Manu,
5: Chamel, j'ai viré Chamel.
0: Essaye d'appeler Sandy, justement, qu'on voit, c'est dans le
1: allez,
0: câlin.
1: Voilà. Chamel, on lui dit au revoir.
8: Sandy, les scories en Michelin.
1: Je sens que tout à l'heure, ça va encore déménager sec. Je viens d'en virer deux, mais je crois que ça va encore virer. MC Solar. MC Solar.
0: Soulard.
1: MC Soulard.
12: Oui.
1: Bon, tu réponds à la question.
12: Je pense qu'il y a quand même beaucoup d'argent qui... qui se promène dans ce milieu-là. Et je pense que l'argent est principalement monopolisé par les filles.
1: Mm-hmm.
12: Parce qu'il faut quand même savoir que les filles, ça gagne à peu près le double de ce que gagne un homme. Et c'est encore un bel exemple de la non-égalité des sexes.
1: Mmh. Non, mais par contre, moi, une question que je vais vous poser pour ça, là. T'es toujours là?
12: Ouais.
1: Apo.
5: Oxpabo.
12: Apolline.
5: Oxpabo.
1: Ouais, Oxpabo, là, t'es toujours là?
6: Ouais.
1: Bon, une question que je vais vous poser, moi, je sais pas si vous allez répondre, même MC Soulard. Ouais. Qu'est-ce que vous pensez, vous? Putain, mais c'est dingue, là, le double son que...
0: Je sais, mais j'y peux rien.
1: C'est grave de chier. Non, là,
0: là,
1: non, là, c'est là tu m'as tout coupé.
0: Et là?
12: Ça résonne, là.
1: Ah non, mais là, ça résonne grave.
0: Et là?
1: Ah non, mais...
0: Et là?
1: Mais non, mais arrête tes conneries.
0: Mais c'est pas moi.
13: C'est pas lui. Il y a un problème avec le son, fais écouter.
1: Voilà. Ah non, mais vas-y, pas. Ah non, mais c'est grave là.
0: Vas-y, vas-y. Mais non, mais ça marche bien.
1: Non, mais attends, moi.
6: Moi, j'entends comme des petits crapauds.
0: Qu'est-ce qui se passe?
1: Non, là, ça se passe bien.
7: Ouais, c'est bon, le son, nickel là.
13: Je comprends rien là.
6: Ah là, non, là, c'est là.
7: Ah, c'est bizarre.
13: Bah, Jean-Marc, de lui.
0: Gueule, Jean-Marc.
1: Non, non, c'est lui là. Mais c'est l'autre là. Attends.
13: Attends.
0: Y'a quoi là? Ah, c'est bon là. Ah,
1: mais bon non, mais j'ai plus rien, merde, merde.
0: Et là? Ah, c'est bon là.
6: Ouais, là ça va mieux là.
1: Oh là,
13: c'est nickel. Là, c'est un débat là.
7: Oh, c'est nickel,
13: c'est un
7: là.
13: Débat de merde là.
12: J'enlève le THX.
0: Non, non, y'a pas mal de trucs. Hein, de... On a avancé un peu dans le débat.
1: Ouais, je crois. Je crois pas qu'on aille avancer parce que là c'est grave.
13: C'est grave.
1: Oh, t'arrêtes un peu!
6: Oh, le Dolby ça ressort bien là.
12: Ouais.
1: Eh putain, mais!
0: On
1: au standard, vous faites de la merde, et là, vous foirez encore les débats.
13: Noémie, elle est là, Noémie, appelle Noémie.
1: Putain, mais toi, tu vas dégager d'ici, toi, parce que tu m'énerves.
13: Appelle Noémie.
1: Bon, Noémie, tu viens au standard.
0: Il y a Olivier de la Pro, si tu veux.
1: Ta gueule, toi.
7: Mais Gérard, j'ai une jambe en plastoc à trop fourrier.
1: Allez, dégage, toi, au revoir.
0: Non, essaye
1: allez.
0: D'appeler, on va essayer d'appeler.
13: Mais non, c'est sa messagerie encore.
0: Saucisson à l'ail mystère.
13: Mais oui, c'est sa messagerie.
1: Non, pas. Saucisson à l'ail mystère, elle t'emmerde.
13: Noémie, appelle Noémie. Chibredin de mystère, là, ça sent.
1: Noémie!
0: Bandit panda mystère.
1: Ta gueule, toi!
7: Bandit panda.
0: Attends, va la chercher.
13: Bumbo. Vas-y, cours! Vas-y, Steve!
0: L'homme va chercher Noémie.
13: Arrêtez, c'est le bordel, là!
14: Mais oui, c'est lui. Tu gères pas ton débat, GG. En plus, tu pues.
1: Noémie! Noémie! Tu es dans le bureau. T'essayes de m'appeler Sandy, s'il te plaît.
7: T'as compris.
1: Et tu te manges un peu. Comment? Ouais. Oh, toi, tu fermes ta gueule, tu fais ton boulot au standard.
14: Non, je la booste un peu parce qu'elle
1: pour
14: est lente.
1: Pour l'instant, tu fermes ta gueule. C'est pas toi qui commande. Alors, tu fais ton boulot et tu t'écrases. Chaud. C'est chaud.
14: Ok.
0: Allez, hey,
1: mais,
0: Gérard.
1: Hey, mais t'es tombé, toi, ou quoi?
13: Gérard, l'audience chute.
1: Ouais, mais c'est de leur faute, là. C'est quoi, c'est de crabe, là?
0: Non, mais là, il essaie de gagner du temps parce qu'il a pas d'autres questions.
14: Mais oui, toi. Il est dans la merde.
1: Si. Une question que je vais poser aux auditeurs. Pensez.
14: Attends, avant ça, on accueille Estelle.
1: Bon, ouais, ta gueule.
14: Mais on accueille une auditrice. On accueille Estelle Olida.
15: Oui, bonsoir.
1: Estelle Olida.
14: Bah oui.
1: Tu peux pas éviter de prendre une marque de saucisson, espèce d'andouille.
14: Excuse-moi, c'est son nom. Je t'appelle bien comme c'est pas l'oncle, c'est pas le petit neveu, c'est ce que tu sais, c'est pas
15: ouais,
14: de ta faute.
1: Bande de cave.
0: Comme le fils de mon oncle.
15: Ouais. Voilà.
14: T'as c'est ce que je cherchais. Gérard, fils de mon oncle, on va t'appeler.
1: Qui
14: l'appelle fils de.
1: Oh
14: chaud. Au niveau de la pluie, quand même, c'est chaud. Ouais. Bon, on enchaîne. Ouais.
0: Un nom en particule.
1: Bon, Estelle, t'appelles d'où?
15: J'appelle de Paris.
1: Ouais, 101 points. Eh, mais c'est bien, mais. C'est
14: ouais, tu vas dire que tout le monde vient de Paris, mais tu sais que le monde de mannequinat, c'est très très fermé.
1: Ouais, mais.
14: C'est très très ouvert de l'anus, c'est très très fermé.
1: Attendez!
0: C'est fashion.
1: On peut rien.
7: C'est vachement fashion, quoi.
1: Non?
7: Ouais, mais c'est surtout fashion.
1: Elle veut pas te parler, donc. Donc la messagerie, ça m'étonnerait que ça soit le bon numéro que tu fais. Tu me le fais en direct?
14: S'il tu le fais en direct, tu passes sous la console, tu le dessins.
1: Non, mais tu fais le numéro, s'il te plaît, on va essayer de l'avoir.
14: Vas-y, Noémie, fais.
1: Alors, pour vous, pensez-vous.
15: J'ai envie de câlin.
7: Elle en veut, bah, elle en
1: veut. Putain, mais ça commence à m'énerver cette histoire-là.
7: J'aime bien.
1: Bon, pensez-vous que même les jeunes qui font des défilés de mode, c'est-à-dire femmes et hommes.
0: Tiens, justement, elle est bien ta question, mais j'avais juste un truc. À quel âge on peut commencer à faire mannequinat? Parce qu'il y a des filles, ils les prennent de plus en plus jeunes.
7: Ouais. Bah, très jeune, hein. Déjà pour les couches à caca, quand t'es tout petit, tu peux faire de la.
1: C'est qui vient de dire ça?
6: Qui c'est qui dit ça?
7: C'est Pousseau Rabanne.
1: Ouais, bah Pousseau Rabanne, au revoir.
7: Bah, attends, non, j'ai rien dit.
1: Comme ça, tu diras voir les boîtes à caca.
7: Mais non,
1: allez, hop! Tu vas aller voir les couches à caca dans ton lit. Au revoir, hop, bonne nuit.
0: Non, mais sérieux, Gérard, réponds à la question.
1: Bonne
0: là.
1: Nuit.
0: Il est réponds parti. La question.
1: Non, déjà, faut bien se dire une chose. C'est qu'à l'heure actuelle, que ça soit sur la musique ou même sur la mode, à l'heure actuelle, les jeunes se font arnaquer. Et je me demande qui en profite derrière. Et c'est la question que je vais poser à Estelle, à Aspo, je sais pas quoi, et à MC Soulard. Donc si on pouvait les ravoir.
0: C'est quoi la question?
1: C'est de savoir si les jeunes ont le droit de se faire arnaquer qu'on presque 12 ou 14 ans.
0: Est-ce qu'ils ont le droit?
1: Parce qu'on peut se dire une chose. Il y a pas mal de jeunes qui sont piqués l'argent qu'ils gagnent quand ils font des trucs par les parents. Et ça, je trouve ça dégueulasse de la part des
0: dans
1: parents.
0: Dans la mode, dans la mode.
1: Mais que ça soit dans la mode, n'importe où. N'importe où.
0: D'accord. Donc, comme Jordi, quoi.
1: Voilà.
0: On s'en fout, mais...
1: Ouais, mais on s'en fout peut-être, mais c'est
0: un exemple probant, oui.
1: Oui.
15: Ouais, mais enfin, là,
14: oui, Gérard, je voulais accueillir un auditeur. À la place de Pousseau Rabanne, on accueille Jean Pousse Gauthier.
16: Oui, bonsoir.
1: Manu.
16: Bonsoir, bonsoir.
1: Attends, attends, 5 minutes. Oui, Manu, un conseil que je te donne. Ne t'amuse pas.
14: Non, c'est pas le même. Je te le dis tout net, je vais raccrocher à la gueule à Pousseau, c'était un naze.
1: Et c'est comment?

0: bientôt, ça va arriver.
1: Oui, non, mais c'est pas vrai, parce que moi, tu vois, j'ai commencé, j'avais 13 ans, et tout l'argent que je gagnais, eh ben, c'était bloqué sur un compte jusqu'à mes 18. Hein.
0: Ouais, mais alors, attends. D'accord, c'est Estelle, hein?
1: Non, bah oui.
0: Ouais, mais Jean Pousse, et puis qui c'est qu'on a? MC Soudard.
2: Ouais, ouais.
0: T'es toujours là?
3: Ah, bien sûr.
2: Ouais, on est là, ouais.
0: Et qui c'est que j'ai...
2: Oxtabo.
0: Et j'ai... qui?
4: Oxtabo.
0: Oxtabo, hein, c'est ça?
2: Ouais, exactement.
0: D'abord. Donc, si vous voulez réagir là-dessus, mais moi, pour vous, qu'est-ce que vous en pensez? Parce que Estelle a dit qu'elle a un compte qui est bloqué. Mais moi, ce que j'arrive pas à comprendre, c'est que d'accord, les comptes sont bloqués, mais pourquoi que là, il y a une signature qui est faite, comme comme on parle, comme Fildar a très bien parlé de l'histoire de Jordi.
4: C'est une dérogation, non?
0: Mais comment que ça se fait que les parents en profitent?
1: C'est pour le droit à l'image. Tu sais, toi, t'en parles quand il y a tes photos de cul sur Internet.
0: Mmh.
1: Et en fait, pour les enfants, c'est pareil. C'est le droit à l'image. Donc, les parents doivent apposer leur signature. C'est normal.
0: Mais comment que ça se fait? Alors, une question que je vais te poser, Estelle, même Jean Pousse et MC, ouais. MC Soulard ou Stabo, si tu veux répondre. Mais comment que ça se fait que les parents de Jordi ont pu lui retirer tout cet argent? Comment qu'ils ont pu...
3: Bah c'est le contrat.
4: Mais il avait une dérogation. Mais non, il avait une dérogation.
1: C'est parce que c'était ses producteurs.
3: Voilà, c'est le contrat.
0: Non, mais il y a eu quelque chose.
3: Ouais, puis ce qu'il faut expliquer à Gérard, c'est que Jordi, il n'était pas majeur.
0: Ouais, non, ouais, mais d'accord.
3: Ça, faut qu'il le comprenne aussi.
1: Ouais.
3: C'était pas un nain, c'était un enfant. Hein.
0: Ouais. Ouais, non, mais même. Non, mais attends, il y a un truc.
3: Attends, GG, toi, t'auras des enfants, imaginons. Ok, imaginons que.
2: On imagine.
3: Imagine que tu sois encore fertile. Bon. T'as des enfants. Est-ce que toi, t'accepterais qu'ils fassent de la pub ou du cinoche ou de la chanson?
0: Non, mais attendez. Parce que là, moi, la question que je veux vous poser.
2: Ouais. Ouais, j'en avais une, mais bon, elle est trop violente.
1: Ouais, moi aussi. Oui.
3: Ouais, mais j'ai pas osé non plus la faire.
1: Ouais,
3: mais bon.
1: Non plus.
0: Non, mais il y a une question. La question, c'est de savoir avec les. Parce que comment que ça se fait que les parents ont carrément subtilisé carrément sur le compte sans la signature?
3: Parce que regarde, le gamin il sait pas signer, donc c'est les parents qui doivent signer. Toi c'est sûr tu fais une croix, donc tu pourrais pas signer pour tes gamins, c'est sûr. Mais dans un cas normal, normalement c'est les parents qui signent à la place des enfants.
0: Non mais...
4: Je sais pas.
3: Tu vois?
1: Elle fait des signatures, Robin.
2: Oh putain c'est chaud ça.
0: Alors celui...
2: Ouais, j'ai entendu une voix de fille, hein. Ouais, je balance pas, mais bon.
1: Ah non, non, pas
0: de chance. Celui qui vient.
4: Qu'est-ce qu'il y a?
0: Mais attends, René.
4: J'ai coupé parce que j'ai un problème.
0: Il y a un problème. Celui. Oh, t'arrêtes un peu là parce que j'ai plus rien. Ouais, mais c'est quoi là?
4: Mais t'as quoi? Qu'est-ce que t'as?
0: Putain, mais c'est dingue de travailler avec vous.
4: Qu'est-ce que t'as? T'as une double voix?
0: Ouais.
4: Et là?
0: Alors enfin, ça va être déjà un peu mieux.
4: Et là, c'est mieux?
0: Manu, t'éteins ton micro.
4: D'accord. Là, c'est mieux là?
0: Voilà, j'ai rien du tout.
4: Mais si, bah attends.
0: J'ai rien, moi.
4: Et là?
0: Bon, déjà, je veux prévenir celui qui a parlé de Roselyne s'en va, donc on va...
4: Mais c'est qui?
0: Hop, Ostabo, là. Tu lui dis au revoir carrément. Allez, hop, terminé pour lui.
5: Il y a une question sur Internet. Mmh. On me demande pourquoi l'e-book, c'est si cher, alors que tout le monde peut en avoir en se laissant pousser la barbe et que même ta femme, elle en a un.
0: Alors, déjà... Alors, Noémie, tu viens là pour... Tu viens là pour quoi faire? Non, mais attends... Oh!
6: T'entends, là?
4: T'entends ou pas?
0: Eh mais
4: non, parce que là, il faut garder ce son-là, mais il faut augmenter ton volume de casque.
0: Mais ça y est, moi, je suis à fond.
4: T'es à fond, là. Mais non, regarde, là, t'es à fond, là. C'est bon, là. Là, t'entends, là. Mais c'est Jean-Marc, ça, je veux rien faire. C'est Jean-Marc qui gère, hein.
6: T'as mal, le mec du son, hein.
0: Mais là, je suis à fond.
6: Mais tu changes de côté, tu te mets là. Et là, c'est bien, là. C'est bien, là.
0: Bah, enfin.
6: Bah, voilà.
0: Bon, Noémie, tu viens là, pourquoi?
7: Bah, pour vous aider.
0: Ah ouais, mais attends.
4: Ah, tu décroches alors, hein, tu fais pas ta vilaine.
0: Tu décroches là, il y a des lignes qui sonnent.
7: Je vois ça.
0: Là, c'est pas la peine d'essayer de poser des questions internet parce que c'est faux, hein. Il y a aucune question, hein, parce que pour l'instant l'internet vous êtes même pas capable de vous en servir.
6: Excuse-moi, enchaîne, tu fais chier là.
0: Ouais, bah on va Fildar, s'il te plaît, tu remets du son, merci. Bah attends, mais là je
4: comprends pas, moi j'ai un super son.
0: Moi, j'ai.
4: Le pire, c'est que moi aussi, donc.
0: Moi, j'ai presque rien. Bon, c'est
4: bah,
0: pas
4: grave. Change de trou.
0: Mais non, tout à l'heure, j'ai changé de trou. Hey.
4: Mais il n'y a pas toujours des.
0: Oh, chaud là-bas! Chaud la braise, hein?
4: Oui, ma
0: ça
4: salope.
0: Ça suffit.
4: Il n'y a pas toujours des.
0: Quoi, ma salope? Attends, je suis pas ta salope, hein.
4: Allez, on y va, le débat, là.
0: Bon, donc, vous êtes bien sur Fun Radio. Donc, vous pouvez toujours nous appeler au 0803-08-5000. C'est Manu qui est au standard et Fildar qui est à l'AREA. Donc, on récupère Estelle.
1: Oui. Bonsoir.

0: Rebonsoir. Jean Pousse.
1: Oui, bonsoir.
0: Rebonsoir. Et MC Soulard.
1: Hein. Jean Pousse Gauthier.
2: Ouais. Jean Pousse Gauthier, ouais.
0: Ah ouais, Jean Pousse Gauthier, ouais.
2: Et on a Alfonso qui vient nous rejoindre.
0: Qui?
2: Alfonso.
3: Bonsoir.
4: Oh là là, la radio, Alfonso.
3: Bonsoir.
0: La radio, s'il te plaît, le trave.
3: Allô.
0: Eh, la tentouse. La tentouse, tu baisses la radio, s'il te plaît, derrière toi. C'est la dernière fois que je te le dis, ou sinon tu dégages.
3: Ça y est, je l'ai coupé complètement.
0: Oui, et t'appelles d'où?
3: J'appelle de Toulouse.
4: Mais c'est quoi ce téléphone de merde?
3: Ouais.
0: T'appelles avec quoi comme téléphone?
3: J'appelle avec un téléphone normal.
0: Ah ouais, ben. Et c'est qui parle derrière toi? Tu peux lui dire qu'il se taise?
3: Ah, tais-toi, Michel. C'est bon.
0: Oh,
3: t'es
0: ouais, tantouze.
3: Ok, le mec. Ça y est.
0: T'appelles d'où, tu m'as dit?
3: Toulouse.
0: Ta fréquence?
3: 90.5.
5: Oh, ma grande.
0: 90.5. Ok.
3: Ok.
0: Bon, alors la question, je la répète pas, donc on va pas s'éterniser trop dessus, hein.
6: Bah non, surtout
0: que
6: t'en as des nouvelles.
0: Bon, alors, qu'est-ce qu'on... Bon, alors, Estelle, toi, t'avais dit que... t'avais subi ce problème-là, hein?
6: Pas du tout.
0: Bah attends, c'est bien ce que t'as dit avant la pause.
6: Oui, non, mes parents n'ont jamais touché à mon argent. Moi, c'est resté sur un compte à moi.
0: Ah, d'accord.
6: Voilà.
0: Jean Pousse Gauthier?
1: Ouais, bah, moi, j'avais déjà répondu, je crois, tout à l'heure.
0: Non. Non, t'avais pas répondu.
1: Ouais, parce que j'ai pas très bien compris cette question, moi. Ça...
0: Bon, alors si t'as pas compris la question.
1: Ouais,
0: non, je vais pas.
4: Putain, mais où...
0: ouais. Je vais pas te la répéter. Dans ces cas-là, tu vas aller dormir.
1: Mais non,
0: tu vas dormir.
1: Tu vas dormir.
0: Tu vas dormir.
6: Tu sais que les parents, ils abusent et qu'ils prennent le fric aux mannequins.
1: Ouais,
0: voilà, ça y est,
1: je t'avais même répondu que Jordi, tout ça, mais si je t'avais répondu, je
0: non, non, non, non, non, non. Ce que on a parlé de Jordi, c'est avec Estelle et
1: WAM.
0: Non, c'est moi avec Estelle qui avons parlé de Jordi.
7: Jean-Vite Calin.
0: Bon, alors celui qui a... Ça commence à bien faire cette histoire, vous commencez à me les gonfler. Tu me vires, Jean-Pousse Gauthier. Au revoir, ce coup-là. Terminé, au revoir.
2: Ça y est, j'écris pas.
0: Allez, hop. Je commence à en avoir le bol.
2: Tu t'habilles ta corde vocale.
0: MC Soulard.
5: Bah écoute, moi je pense que ouais, c'est de l'exploitation. Moi je sais qu'il y a aussi des gens qui exploitent les vieux, qui les obligent à faire des tournées accordéon, tout ça, et qui leur soutirent l'argent pareil. Hein.
0: Non mais attends.
5: Si, pareil.
0: Attends, tu parles d'accordéon alors qu'on te parle de défilé de mode?
5: Mais non, mais tu me parles des enfants, moi je te parle des vieux.
0: Mais attends,
5: vieux, mais. Qui vont pas faire des défilés de mode parce qu'ils ont plus la ligne. Mais par exemple, il y a des exemples où, comme Jordi, tu m'écoutes?
0: Ouais.
5: Ouais. Donc je te disais, il y a des exemples comme Jordi, ça s'est passé pareil.
0: Alors attends, dans ce cas-là, je vais te renvoyer.
5: Vas-y, renvoie.
0: Je te renvoie la balle dans ton camp. Mmh. Est-ce que tu penses que celui qui vient de sortir un album, là, qui a 14 ans, qui joue de la guitare...
4: La grille.
0: Est-ce que tu crois que ça va...
4: Ça s'appelle comment?
0: Je sais plus, j'ai pas son nom en tête. Est-ce que tu crois que ça va faire comme Jordi?
5: Je sais pas, mais moi je crois, regarde, il y a des gamines, regarde Vanessa Paradis, elle a commencé, elle avait 14 ans, et puis oui. Voilà, ça s'est bien fini pour elle.
0: Oh non.
4: Elle a commencé dans un taxi en plus.
0: Ouais, mais attends.
3: Avec un mec qui s'appelait Joe même.
0: Ouais, non, mais attendez, là, on va pas se...
3: Mais si, parlons-en, justement.
0: Non, mais, par contre, tiens, je vais vous poser...
4: Non, mais par contre,
0: Manu. Manu.
2: Oui, on va accueillir Monsieur Mazur qui s'y connaît bien dans ce milieu-là.
4: Ah bah voilà, un mec du showbiz.
2: Voilà.
4: Un fashion.
0: Oh, du showbiz. Ça m'a étonné.
6: Bonsoir, Mazur.
3: Oui, allô, bonsoir.
4: Salut, fashion.
3: Ronaldo, c'est Monsieur Mazur.
6: Bonsoir, Monsieur Mazur.
0: 101.9.
3: Comment allez-vous, mes amis?
6: Non, mais ça va bien.
3: Formidable. Il y a un monsieur un peu homosexuel à l'antenne.
6: Oui, non, mais pas du tout. Mais de toute façon, ce n'est pas grave. Vous avez passé une bonne journée?
3: Absolument, bien sûr.
6: Bon, et le week-end était bien aussi?
0: Monsieur Mazur.
3: Monsieur Ronaldo, je vous écoute. Comment allez-vous?
0: Monsieur Mazur, ça va
3: bien.
0: Monsieur Mazur.
3: Oui, Monsieur Ronaldo, je vous écoute.
0: Monsieur Mazur, vous fermez votre clapet.
3: Oui.
0: Hein?
3: Oui.
0: Pour l'instant, vous écoutez les questions.
8: Absolument, bonjour, Moussaillon, c'est les innocents.
0: Fildar, tu arrêtes avec bonjour, les Moussaillons, c'est les innocents, parce que tout à l'heure, je vais te faire un innocent. Ouais, d'accord.
8: Bonjour. Un innocent dans ta gueule.
9: Bonjour. C'est Joe Cocker.
4: J'ai envie de câlin, Joe Cocker.
0: Bon.
10: J'ai jamais vu Sandy décoré en Michelin.
6: En Michelin.
2: Pas besoin de déco, c'est tous les jours Noël à la maison, hein, GG.
0: Eh putain, mais...
4: Bon, ah non, allez, sérieux.
0: Ça commence à bien faire, cette histoire. Vous allez arrêter avec ce bordel, parce que ça commence à me gonfler sérieusement.
4: Mais de toute façon, c'est naturel, elle va envie de câlin, bordel.
0: Bon, alors vous lui foutez la paix.
4: Mais oui, mais
0: vous emmerde.
4: Mais
0: vous emmerde.
4: Mais on l'insulte pas, c'est pas méchant.
0: D'accord, à vous emmerde, alors foutez-lui la paix.
7: J'ai envie de câlin.
11: Oh, la grosse, tais-toi un peu.
0: Alors, Alphonse.
4: Alfonso.
0: La grosse, ça t'emmerde. Alors moi, je vais te dire une chose. La grosse, ça t'emmerde et je te dis au revoir. Allez. Voilà.
2: Elle a bougé direct.
4: Bon, alors la question, c'était, Gérard.
0: Donc,
4: tu l'as posée à Monsieur Mazur, je pense. Ou
0: non, mais de toute manière, il nous reste Estelle, MC Soulard. Manu,
11: yes.
4: MC Soulard, oui.
0: Il nous reste Estelle, MC Soulard et Monsieur Mazur, hein.
2: Ouais, exactement. T'as tout compris,
11: Monsieur Mazur.
0: Bon. Alors, on parlait du jeune de 14 ans là qui fait de la gratte. Donc, est-ce que vous pensez pas que ça va se terminer comme l'histoire de Jordi?
11: Non. C'est qui? Attends, déjà, c'est qui le jeune de 14 ans qui fait de la gratte?
0: Mais justement, j'ai pas
4: ça. Mais il fait pas de la mode.
11: Oui.
0: Ouais, mais même.
11: Monsieur Gérard.
0: Si.
11: Attends,
0: si, celui.
11: Ouais,
0: celui...
11: Il a pas 14 ans, GG.
0: Non, celui. Attends. Celui qui vient. Non,
11: il
0: mais.
11: Est plus jeune avec la moustache.
0: Non. Ah celui bon. Celui qu'ils ont parlé là durant le week-end, il a 14 ans, donc c'est pareil. Hein.
7: Mais c'est un mannequin ?
0: Il a fait des défilés de mode aussi, d'après ce qu'il a dit. Hein. Il en a fait aussi, et il y en a un autre qui a une émission de télé, c'est pareil, il a fait de la mode aussi. Hein.
4: Carreras, Olivier Carreras.
0: Non, c'est un jeune de 13 ans aussi.
4: Si, de l'AM6.
0: Non, mais c'est un jeune de 13. Donc, pour vous, qu'est-ce que vous en pensez, Monsieur Mazur, parce que...
11: Écoutez, moi je trouve que quand même relativement admirable, quoique un peu dangereux, qu'on puisse faire un jeune pendant 14 ans, c'est clair.
0: Non, mais de faire des trucs comme ça, de vouloir profiter des jeunes de cet âge-là pour leur prendre leur argent, est-ce que c'est normal ou pas?
11: Moi, non. Bah, écoutez, moi je considère ça tout à fait normal, après tout, bien sûr.
0: Mm-hmm.
11: Si vous voulez, l'argent est tellement rare de nos jours qu'il faut servir où il y en a, bien sûr.
0: Non, mais attendez, vous allez pas prendre de l'argent à un gamin de 14 ans, quand même.
11: Écoutez, Monsieur Gérard, vous n'allez pas quand même vous me dire que à ce moment-là, il faudrait prendre de l'argent aux vieilles personnes. Nous savons comme vous aimez les personnes âgées.
12: Ah, c'est ce que je te disais tout à l'heure.
11: C'est clair.
7: Gérontophile.
11: Alors écoutez, si on ne prend pas aux personnes âgées, avant qu'elles claquent, il faut bien se servir chez les jeunes.
0: Bah non, mais là, moi, je suis pas d'accord avec vous.
11: Ah, mais c'est votre droit.
0: Non, je suis pas d'accord.
11: Mais bien sûr.
0: Je suis pas d'accord parce que de toute manière, on va pas s'amuser à prendre de l'argent sur un gamin. Monsieur Mazur, s'il vous plaît. Monsieur Mazur, s'il vous plaît, pour l'instant, vous vous taisez.
11: Je vous en prie.
0: Je vais répondre quand même à Estelle. Bon, c'est vrai qu'il y a quand même l'histoire de la signature. Mais moi, ce que j'arrive pas à comprendre, c'est comment que ça se fait. Que même pourtant le gamin il est en âge de signer, donc je vois pas pourquoi qu'on lui prendrait de l'argent. Moi,
7: parce
0: je...
7: qu'il est pas majeur, c'est
4: salut.
7: Tout.
0: Mais ouais, mais
7: tu t'éloignes du sujet, on parle pas de mode. Hein.
0: Ouais, mais même je suis pas d'accord, mais si parce que de toute manière même dans des trucs comme ça, de toute manière il y a eu des problèmes d'argent là-dedans. Et dans partout, ouais, partout il
4: bah,
0: y a
4: justement là récemment tu sais avec il y a eu l'affaire Elite là. Tu sais, avec les mannequins qui se droguaient
0: ouais.
4: Et tout, là,
0: ouais, ouais.
4: La prostitution.
0: Ouais, ah, non, oui. Mais. Ouais,
4: tu
0: mais,
4: vois, ça mène
0: ouais,
4: à tout, hein. Tu ouais, peux mais y arriver,
0: ouais,
4: tu
0: mais
4: peux y
0: a,
4: arriver.
0: Ouais, mais t'as ça, t'as l'histoire de la drogue, après t'as l'histoire de la prostitution. Maintenant, savoir.
4: Mais est-ce que tu penses que. Non, mais tout faire d'un seul coup, elle perdrait moins de temps. Se droguer en ce moment.
0: Non, il y a un truc qu'il faut bien se dire. Ouais. C'est de savoir si les photographes n'en profitent pas entre deux.
4: Ah, bah, ils se rincent l'œil, hein.
7: C'est clair qu'ils se touchent, hein. Enfin, nous, ils nous touchent souvent, hein.
0: Ouais, mais t'es toi, ça.
7: Et tout,
0: ouais, mais t'as quel âge, toi, Estelle?
7: Moi, j'ai 23 ans.
0: Et t'as fait ça à quel âge, à peu près?
7: Bah, j'ai commencé à 13 ans, je t'ai dit tout à l'heure. Et
4: quoi, la prostitution ou le.
11: Ouais, les tous, c'était
7: les
11: à quel
7: deux,
11: âge?
7: Ça va ensemble, hein. C'est un peu de la prostitution qu'on fait, on se montre, on est des corps, quoi. On est
0: ouais, non, mais attends. Non, mais
4: est-ce c'est que. C'est vrai que.
0: Non, est-ce que. Faut bien se dire une chose là-dedans, c'est que c'est vrai que c'est un métier dangereux. D'accord.
7: Mais non, pas du tout, faut pas conduire vite.
0: Mais attendez, vous allez pas me dire que c'est un métier dangereux alors que...
11: Absolument, Dieu... monsieur Gérard, vous avez raison, on peut se casser un talon ouais. En défilant. Vous avez complètement raison, c'est un métier fort.
0: Attends, Estelle Estelle, tu vas pas me dire qu'en 10 ans, tu, ça y est, t'as déjà oublié ce qui t'est arrivé.
7: Mais dis-moi ce qui m'est arrivé.
0: Mais attends, c'est toi-même qui dis qu'il y a 13 ans, t'as commencé à faire de la mode.
7: Oui,
0: attends.
7: Alors
5: non, faire la pute, c'est pas pareil.
7: Non, j'ai fait de la mode à 13 ans.
0: Ouais, mais t'as eu l'autorisation des parents?
7: Mais évidemment.
4: Bah bien sûr, il faut une signature.
5: Ah ouais.
4: Qu'est-ce que je voulais dire? Vas-y Manu, mais je voudrais...
2: Je voulais juste accueillir un auditeur, on accueille Lascar, bonsoir.
12: Salut, je m'appelle Thierry Lamule. Comme vous avez pu le constater, Lascar. Je suis un fantaisiste de talent. Ah. Si vous avez l'abeille, le bourdon...
5: Par Thierry.
0: D'accord. Je crois que on fera une petite réunion après, ouais. Après un encore.
2: Théo, je me casse moi. On accueille Lascar.
0: Okay. Ouais, bon, Lascar, bonsoir, t'appelles d'où? De Paris?
12: Salut, ça va?
13: Bonsoir tout le monde.
0: Lascar, t'appelles d'où?
12: Salut, ça va?
13: J'appelle de Sandy, un peu de respect, s'il te plaît.
0: Oh, tu me parles correctement, d'accord? Ou sinon
13: non,
0: tu dégages?
13: C'est bon, ouais.
0: T'appelles d'où?
13: J'appelle de Sandy, je viens de te le dire.
5: Bonsoir.
13: Bonsoir.
0: La fréquence?
13: Bonsoir, monsieur. 101.9.
4: Monsieur Lascar. Bonsoir, monsieur Lascar.
13: Franchement, reste tranquille.
0: C'est ça. Attends, tu parles à qui, là?
13: C'est bon, je parle pas à Watt. C'est bon, je me permettrai pas, Gérard.
0: Bon, allez, hop, bonne nuit.
13: Allez,
0: allez, va cuber. Allez, hop, bonne nuit. Bonne nuit.
4: C'est l'hôpital qui se fout de la charité.
2: En parlant d'hôpital.
0: Au revoir.
11: J'ai l'impression que monsieur Gérard vous a mis dans le vent, monsieur Lascar.
13: Ouais, c'est clair, franchement, putain, Gérard.
0: Non, mais Lascar, au revoir.
13: Au revoir.
0: Merci.
4: Tu vois,
13: enculé, va.
5: Pas de vérité à l'antenne, putain.
7: Non, pas si.
4: Donc, Manu, tu te mangues ou pas, là?
0: Qu'est-ce que Manu.
2: Je me mangue de faire quoi?
4: De lui dire rien, putain.
0: Ouais. Manu, ça fait la deuxième fois que je te lui, je t'ai dit de lui dire au revoir.
2: Ouais.
0: Et là, me faire traiter d'enculé en direct, j'aime pas ça. D'accord?
2: Y'a que la vérité. Alors, qui
0: toi,
2: blesse.
0: Toi, t'es qu'un gros con.
4: Oh!
0: Ok? Alors, me faire traiter d'enculé comme ça, non. Alors, tu lui dis au revoir grave.
2: Ça y est, il est parti.
0: Et c'est terminé, je veux plus entendre que ça.
2: Au revoir grave.
0: C'est un avertissement que t'as.
2: Merde.
0: Le deuxième, tu prends la porte là.
2: Oh. Merde.
0: Ok?
2: Ouais.
0: Parce que après, c'est la réunion.
4: Oh putain.
0: Grave de chez
4: grave. La Guadeloupe, c'est mieux.
0: Ouais. C'est pas la réunion de tout à l'heure que vous allez aller, c'est à Miami. Vous allez remplacer le chef à Miami.
4: Il va faire une teuf dans un Boeing.
0: Ouais, ouais. Allez voir à Miami si j'y suis. D'accord?
4: Non, bah ça m'étonnerait.
0: Bon,
4: Regarde, tu sais, sous les journaux, tu sais, sous les bancs. Avec une barbe.
0: Fildar!
4: Ouais.
0: Deux pour toi.
14: Bingo,
0: deux pour toi.
4: Putain, faut que je me manie.
0: Le troisième, c'est dehors et on récupère le puceau là qui était là.
15: Bonjour Moussaillon, c'est les innocents.
4: Non.
0: Ah ouais.
4: J'ai encore une chance.
0: Bon, monsieur Mazur, monsieur MC Soulard et Estelle, donc alors pour vous.
7: Estelle Olida.
0: Ouais, si je veux, j'appellerai Estelle, d'accord?
4: T'es belle quand même.
0: Bon, ça commence à bien faire, Fildar.
4: Vas-y,
0: grave.
4: Vas-y.
0: Ok, parce que ça m'énerve, là.
5: Allez.
0: Bon, ah ouais, pour toi, donc, alors, Estelle. Donc, le problème, toi, c'est que t'as fait de la mode à 13 ans.
7: Oui.
0: Mais est-ce que t'as eu quand même une autorisation? Parce que,
5: de manière, tu...
0: Non, mais, il y a quand même un problème qui se pose. C'est qu'en faisant des défilés de mode comme ça, normalement, il te faut une autorisation des parents écrite.
7: Putain, mais ça fait 50 millions. Ouais.
0: Eh putain, on dit pas putain, moi. Oh putain, on dit pas putain, on dit maman travaille.
4: Mais non, mais t'écoutes pas, ça fait 15 fois qu'elle le dit.
0: Bon, Estelle,
4: ça fait 15...
0: Dégage. Au revoir.
2: Voilà, ça y est, elle est partie.
4: Ça fait 15 fois qu'elle te dit oui. Oui, j'ai une autorisation, oui.
0: Non, mais attends, vu comment qu'elle me parle, vas-y, je suis pas son petit chien, moi.
4: Bah non, mais attends, tu réponds... Tu réponds n'importe quoi.
0: Je suis pas son petit chien.
4: Allez, hop.
5: Tu lui parles de sa mère, c'est normal.
0: Non, c'est elle qui en a parlé, c'est pas moi. Hein.
5: Ah,
0: j'ai demandé si elle avait l'autorisation des parents, c'est tout.
2: Excusez-moi, on peut enchaîner? Je peux accueillir des gens ou pas? Je peux
0: ouais.
2: Bosser un peu?
5: Vas-y, bosse.
2: Putain, c'est pas facile. Hein.
5: Ouais.
2: On accueille Antonio Bandrapa.
12: Salut, ça va?
2: Non,
12: salut.
2: Putain. Et on accueille aussi... C'est Al Pucino.
12: Bon, salut, ça va?
13: Oui, c'est Al Pucino.
15: Bonsoir Gérard.
0: Voilà. Manu.
2: Oh putain, un avertissement, je kiffe.
0: Manu.
15: Attention.
0: Ça fait 5 fois que je te dis de pas me reprendre les mêmes auditeurs. Tu m'as décroché aucune ligne.
2: Mais j'ai tout perdu.
0: Non.
15: J'ai galéré.
0: Y a aucune ligne. Y a aucune ligne.
15: Excusez-moi, monsieur.
0: Y a aucune ligne qui a été décrochée. Je ne suis désolé.
15: Excusez-moi, monsieur Gérard, mais je suis monsieur Bondrapa et je ne suis jamais passé en.
0: Ouais, monsieur quoi?
15: Bondrapa.
0: Bondrapa. Ouais, d'accord. Et t'appelles d'où?
15: J'appelle de Paris.
0: Bien sûr.
15: Mais c'est pas cher.
0: Et l'autre derrière?
15: Al Pacino. Puccino, pardon.
0: Al Puccino, t'appelles d'où?
15: J'appelle...
5: Allez, Bordeaux. Hop,
0: là, ouais. Allez.
16: Allez, au pif.
15: J'appelle de Boston. Je suis sur le tournage de mon dernier film.
0: T'as raison. Fous-toi bien de ma gueule. Fous-toi bien de ma gueule. T'appelles de Paris. Allez, hop, 101.9 pour toi.
15: Pas du tout, je passe par
0: 101.9, vous êtes tous de Paris. Y'a aucun... Y'a personne de la...
16: Non, mais c'est fashion, c'est la mode. C'est Paname.
15: C'est fashion, c'est Paname. Laisse tomber, c'est un truc de ouf.
0: Ouais, non, mais attendez, à chaque fois, c'est pareil, vous me mettez rien que des auditeurs de Paris.
5: Mon pote.
2: C'est parce qu'ils t'ont pas dit, mais t'aimais que sur Paris, on est en local.
0: Ouais, c'est ça, t'as raison, espèce d'abruti. Ouais,
16: on prend pas de risque.
5: Local, mon pote.
16: Donc, on revient un peu dans le débat maintenant qu'on a tout le monde là, parce que.
0: Allez, bah ouais, mais on a que des mecs, on a même pas une seule nana, alors c'est.
2: Bah, je vais trouver. J'ai essayé, ça fait 20 fois que j'essaye.
0: Ouais, mais attends. Hé! Tu vas arrêter de mettre ton truc, tu vas mettre un peu l'internet là, qu'on essaye de savoir ce qui se passe.
2: Ah mais ouvre tes yeux. Il est là l'internet depuis tout à l'heure.
0: Alors, mais je veux savoir s'il y a des questions intéressantes.
2: Mais non, il y a rien.
16: On va essayer d'appeler Véranda Mystère.
0: Fildar, s'il te plaît, t'arrêtes avec ça parce que ça m'énerve là.
16: C'est pas moi.
0: Grave de chez Grave, ça m'énerve.
16: Mais arrête de dire ça, tu te crois.
0: Non, mais ça m'énerve. Non, mais ça m'énerve. Ça m'énerve là.
2: Tu vas débattre avec Difool ou quoi?
5: Parle comme ça au foyer ou quoi?
2: Tranquille.
0: Qui c'est qui vient de dire ça? Qui vient de dire ça? Alors, je veux savoir qui
16: c'est. Bon, la question là!
0: Non, je veux savoir qui c'est qui vient de parler du foyer.
5: Il fait traîner parce qu'il a trois pauvres questions, alors il fait traîner, c'est ça en fait.
0: C'est qui vient de dire ça?
5: C'est qui là?
17: Tu cartonnes!
0: Et putain, mais je. Mais je sens que je vais en saquer un tout à l'heure.
18: J'ai envie de câlin.
16: Mais sors-en un au pif, allez!
0: Allez hop, tu me sors!
2: Dis-moi!
15: J'ai un truc de Bruno.
0: Tu me sors Soulard. Allez, hop!
2: Soulard, ça faisait longtemps.
0: Hop!
2: T'as vu?
0: Terminé.
2: Ça y est.
0: Et tu me chopes une nana pour.
2: J'en ai une justement.
0: C'est qui?
2: Agnès Q.
18: Oui, bonjour Gérard, c'est Agnès Q.
16: Salut.
19: Oui, bonjour Madame Q. Bonjour Madame Q.
18: Bonjour Monsieur Mazur, bonjour tout le monde.
16: Salut.
19: Bonsoir Madame Q.
18: Bonsoir.
0: T'appelles d'où?
19: Monsieur Mazur. Oui, bonsoir Monsieur.
0: Je vous laissez parler. Oh les câbles là! Bon, Monsieur Mazur.
19: Monsieur Gérard, je vous écoute.
0: On se tait, bande part, là.
19: Monsieur bandera pas, s'il vous plaît.
0: Ouais, bandera pas, là. Oui. Tu banderas si tu veux, après.
19: Oh, c'est très drôle, on me l'a jamais fait, celle-là.
0: Al Puccino, vous calmez, elle appelle d'où, d'Agnès Q?
16: De son slip.
18: De Paris, capitale de la mode et du monde.
0: 101.9, comme
16: d'hab. C'est fashion, hein.
0: Putain,
18: fashion,
0: mais c'est...
18: Ouais, fashion.
0: Comment?
18: Oui, je suis une fashion victime.
0: Quoi?
16: Laisse tomber. Bon, allez, vas-y. Bon, sors-en une. Essaye de trouver une question rapidement, là.
0: Bon, alors.
16: Tellement mauvais.
15: C'est clair. Le vieux gars, quoi.
0: Bah, le vieux gars, il a 10 balles. De toute manière, c'était.
16: Non, est-ce que. Tiens, moi, j'en ai une question parce que je vais sortir de ta merde.
0: Vas-y. De toute manière, t'es là pour ça.
16: Bon, c'est un métier. On considère que la mode, enfin, être mannequin, c'est un métier.
18: Ouais.
16: Est-ce qu'il y a des cours, par exemple, tu sais, quand il faut marcher, tu sais, là, il faut bien marcher, il faut avoir une posture. Là, ouais. Il faut avoir une certaine démarche. Est-ce qu'il y a, je sais pas, une façon de porter les vêtements mieux que...
19: Ah, très bonne question, monsieur. Très bonne question. Très bonne question.
16: Que Véranda Mystère, forcément.
15: C'est chaud.
0: Non, mais ils sont tombés, c'est pas grave.
19: Spirouli, quoi.
16: Bon, ouais, tu réponds à la question.
19: Je crois que monsieur Spirouli a...
0: Bon, monsieur Mazur. Monsieur Mazur.
19: Monsieur Gérard.
0: C'est la cinquième. Vous allez vous calmer, vous allez répondre correctement à cette question.
19: Non, mais j'allais répondre à la question qu'a posée monsieur Spirouli, qui est une question.
0: C'est pas monsieur Spirouli. Et puis toi, chaud là-bas.
16: Non, ce qu'on va faire.
0: Mais...
16: Non, j'ai une question. Vous arrêtez
0: avec chaud là et.
16: Attends, je vais demander.
0: Oh là là. Bon, allez, Mazur, tu me le dégages. Allez hop.
2: Non, Gérard. Mais c'est pas le problème.
16: Mais Gérard
0: punaise.
2: J'ai une question sur internet.
16: Attends, ce qu'on va demander, c'est à Capitaine Haddock de laisser déjà répondre Gérard. Gérard, tu réponds à la question après.
0: La question est: est-ce qu'il faut suivre des cours pour faire de la mode? Clair, net, précis.
16: Voilà.
0: Monsieur Mazur, on lui dit au revoir.
19: Mais attendez,
16: il a même pas
0: Monsieur
16: répondu.
0: Mazur,
2: il a rien dit. Moi j'ai une question
0: Monsieur
2: sur internet.
0: Monsieur Mazur, au revoir.
19: Parce que monsieur Emmanuel au standard.
2: S'il vous plaît.
19: Et monsieur Spirouli peuvent témoigner, je n'ai absolument rien fait.
2: Nous témoignons, je trouve. Je m'insurge. Ils virent tout le monde.
4: Tu me coupes le mec qui a la radio là.
17: Oh là là.
4: Oh là là, c'est Alfonso là, le mec qui bande pas là.
0: Hey, bande à part là.
2: Non, ça y est, je l'ai viré.
0: Bon alors tu lui dis au revoir comme complètement parce qu'il m'énerve celui-là.
19: Ouais, d'accord. C'est clair.
0: Tu lui dis bonne nuit et terminé pour lui.
18: On est plus que deux alors.
4: Non, il y a Mazur.
18: Ah.
0: Mais non, j'ai dit au revoir à Mazur.
4: Il a rien fait, il voulait répondre.
2: C'était Antonio Bandrapa.
19: Je suis encore là moi.
18: C'est Bandrapa, ouais.
0: Qui est encore là?
2: Puccino.
19: Al Puccino.
18: On est trois, ouais, c'est super.
0: Bon alors, Agnès.
18: Oui.
0: Ah, oh, ça y est.
4: Attends un peu, laisse-le répondre parce que autrement il va pas s'en sortir de la.
0: Alors vas-y.
2: Il faut bien qu'il y ait des gens pour qu'il réponde.
4: Mais trois, ça suffit.
2: Mais non, il y a Joe Latouf.
0: Ouais, non, ouais. Allez hop, allez oh, je viens de te voir, non, stop.
19: Oui, bonsoir, hop. Madame Latou.
0: Tu m'éteins les auditeurs,
2: oui.
0: Manu, tu lui dis au revoir à Joe Latou parce que tu viens de le changer sous un autre nom, hop, bonne nuit, terminé.
2: Mais tu te fous de ma gueule ou quoi?
0: Trois avertissements de
2: voir. Mais tu te fous de ma gueule.
0: Le puceau. Bingo. On appelle le puceau là, Man.
4: C'est qui puceau?
0: Evan, demande à Evan. Evan au standard.
2: Ah, allez, il va kiffer le vilain.
0: Evan au standard.
2: Bon bah Joe Latouf, tu raccroches et puis tu...
0: Non, tu lui dis au revoir.
2: Voilà, Joe Latouf, au revoir et puis viens au
0: Evan
2: standard.
0: Evan au standard, s'il te plaît, merci.
4: Evan, c'est ta chance, putain.
2: Vas-y, viens.
4: C'est ta chance de sortir du week-end, vas-y, viens.
0: Evan,
4: au standard de
0: Gérard. À la place de Manu.
2: Viens, puceau.
20: Oh, putain, c'est un honneur. Viens.
0: À la place de Manu.
20: Oh, vas-y, Manu.
0: À la place de Manu.
4: C'est bon, on va pouvoir faire une fin de débat
2: potable.
20: Ouais, je vais t'aider.
4: T'inquiète.
0: Tu me prends des gens quand même là, hein.
20: Non mais j'ai jamais fait ça. Non, marche
21: je le regarde, bah tu décroches. Et
20: ah
21: tu
20: ok,
21: pars.
20: C'est cool.
0: Tu décroches, t'appuies sur le petit bouton là qui.
4: Ouais mais ça c'est pas ton problème ça. Vas-y toi, couche.
0: Bon, alors Monsieur Mazur qui nous reste, Al Puccino et Agnès Q.
19: Bonsoir Gérard, bonsoir tout le monde.
0: Bon alors pour vous, donc est-ce qu'il faut suivre
4: Tu demandes à qui là? Parce que pour vous.
0: On va demander aux trois, ils vont répondre tous les trois.
21: Au okay, quatrième super. Juste avant.
18: En même temps.
2: Je viens de retrouver là, t'es témoin, je viens de le rappeler, GG. Je te jure,
19: un truc
2: sur ta
19: ouf.
2: Tête, on accueille Versachier.
19: Ah, oui,
20: mais vous l'avez plus, Joe Latouf?
19: Bonsoir.
20: Non.
18: Salut Versachier.
19: Bonsoir, c'est
0: Versachier.
4: Versachier, comme le couturier, c'est pas compliqué, hein, ça a chier.
0: Versachier, t'appelles d'où?
19: J'appelle de Paris, bien évidemment, capitale de la mode.
4: Fashion.
0: Bon, alors pour vous, est-ce que. Donc pour vous, est-ce qu'il faut suivre. Est-ce qu'il faut avoir
4: Suivi des cours
0: pour.
4: Alors, Monsieur Mazur, allez, je vais le faire le débat.
0: Monsieur Mazur,
4: allez-y, mais répondez-moi.
19: Je répondrai.
0: Non, mais.
4: C'est bon, tu peux sortir, Gérard, c'est mon débat, allez, dégage. Monsieur Mazur, oui. Oui, Monsieur Mazur.
19: Monsieur Spirouli, vous mettez votre vie en danger tout de même.
21: Pour l'instant, tu fermes ta gueule, c'est pas ton débat.
4: Mais t'avances pas là, putain, tu roules à quoi, toi?
21: Monsieur Mazur.
19: Oui, Monsieur Gérard.
0: Donc pour vous.
19: Écoute, reprenez les rênes, s'il vous plaît.
0: Trois.
19: Bingo. Allô?
0: Oui, je vous écoute, monsieur Mazur.
19: J'allais vous répondre effectivement par l'affirmative. Il vaut mieux, n'est-ce pas, suivre quelques cours ou bien encore une école du type classe mannequin avec de gaulées comme, enfin, taillées dans l'amour, je voulais dire.
4: Il leur offrir des lecteurs DVD.
0: Ouais,
19: bien entendu, de pouvoir défiler en bonne et due forme, n'est-ce pas?
0: Bon, monsieur Mazur.
19: Oui.
0: On va vous faire une chose. On va vous dire au revoir.
19: Pourquoi, monsieur Gérard?
0: Parce qu'en bonne uniforme, parce que là, vous répondez à côté de la question. Absolument, donc, je vous dis au revoir. Manu, s'il te plaît.
4: Non, c'est en bonne uniforme, c'est une expression,
0: tu dis,
4: Gérard.
0: Tu dis au revoir à monsieur Mazur, c'est terminé. Terminé pour monsieur Mazur. Monsieur Mazur, terminé. Merci. Monsieur Mazur, terminé. Manu, s'il te plaît. Merci. Al Puccino.
19: Ouais, bah alors non, je pense pas que t'as pas besoin de prendre des cours, hein. T'es beau gosse ou tu l'es pas, hein. T'as un kiss dans le cou ou t'en as pas, et puis tu peux faire de la mode, y a pas de problème.
0: Non mais, est-ce qu'il faut suivre des cours?
19: Bah justement, c'est ce que je viens de te dire, t'écoutes un peu tes auditeurs.
0: Et attends, tu me parles sur un autre ton, espèce d'andouille.
19: Bah je te parle comme je te parle.
0: Hey, je vais te dire une chose, des kiss dans le cou, ils t'emmerdent, ok? Alors au revoir. Allez, bonne nuit.
4: Mais Gérard...
0: Al Puccino.
4: Hey,
0: Al Puccino.
4: Est-ce qu'il faut forcément être beau aussi pour faire de la mode?
0: Al Puccino, au revoir, bande à part.
19: Salut.
4: Non, bande à part. Ça fait longtemps qu'il est viré.
19: Je te fous un pouce hein, aussi, avant de partir.
4: Donc un j'étais en train...
0: Oh là.
18: Retiens mon cul.
2: C'est qui que je vire, excuse-moi?
4: Oh là là, mais c'est quoi c'est ce Puccino, standard là?
0: C'est quoi le bordel que vous me faites là, tous les deux là?
2: C'est Evan.
20: Bah attends, je débute là.
0: C'est quoi là ce bordel?
1: Bah, je gère.
0: Ah non, mais de manière.
16: Eh bah, ayons le puceau et tu feras mieux de.
0: Attends, tu me donnes le disque, on va laisser les. Il nous reste.
1: Tu me fais un chèque, Gérard, à la fin.
0: Verse à chier là.
17: Ouais.
2: Pourquoi tu vas remettre un disque là?
0: Ouais, on va remettre un disque.
2: Bah, on a fini là.
16: Attends, on a fini, il est une heure.
2: Non, encore une question et c'est fini.
0: Bah, c'est celle-là, tant qu'ils n'auront pas répondu correctement.
16: Eh bah, attends, bah, voilà, attends, il y a Jean-Jean derrière. Quoi,
0: il a le temps lui?
16: Non, il a pas le temps. Attends, il prend une heure. Attends, tu crois où?
0: Dans ce cas-là.
16: T'es pas à la sécu ici, hein, tu fais pas ce que tu veux. Hein.
0: Et. Non, mais attends, mais toi, tu t'écrases, toi, pour un cent. Tu fais l'aria, tu vas t'écraser. Maintenant, on va demander. Mais Agnès Q.
18: Oui.
0: Donc, tu veux répondre vite fait à la question avant qu'on laisse la parole à.
21: À Jean-Jean.
0: À Jean-Jean, je sais pas quoi, là.
18: C'est comme tu veux, mais je veux bien te répondre.
0: Ouais, alors, vas-y.
18: Bah, en fait, ouais, il y a des écoles, hein, pour faire un mannequin. Et tu peux faire des stages aussi.
0: Mm-hmm.
18: Moi, je fais un stage pour apprendre à me coiffer.
0: Mais t'as pas besoin d'apprendre à te coiffer pour faire défiler.
18: Si, les mannequins, ils apprennent à se coiffer, hein.
16: Faut faire des stages pour apprendre à se laver aussi, non?
0: Non, je crois pas, là. Attends 5 minutes, Agnès Q, ouais.
18: T'es au stade anal.
0: Oh, c'est le... Comment? Attends, j'ai mal entendu ce qu'elle a dit.
16: Au stade de rénal.
1: C'est-à-dire que t'en es au début.
18: Stade rénal, oui.
0: Ouais, je crois que...
2: Je peux accueillir mon Jean, moi? On accueille... Antoine.
0: Bah, de toute manière, c'est pour la fin, hein.
2: Ouais, c'est pour la fin, Antoine.
19: Allô?
0: Antoine.
19: Allô?
18: Salut, Antoine.
19: Allô,
0: Antoine, t'appelles d'où?
19: Je l'appelle de Paris.
0: Ouais, 101.9, d'accord.
19: Et j'appelle pour la Mercedes SLK, là, j'ai entendu 4 conneries à la suite.
0: Ah. Non mais ouais,
19: j'ai bon,
0: Manu, tu lui dis au revoir. Il y a pas de Mercedes.
2: Il a entendu 4 conneries enchaînées, il a...
0: Non, il y a pas de Mercedes à... Eh, y a pas de Mercedes à gagner avec moi, allez!
2: Mais si!
0: Y a pas! Oh, tu me coupes!
2: La Mercedes du pot de l'Alma!
19: Con et moche, mais en tout cas, t'es super sympa! Oh putain, je.
16: Oh là là! Eh, t'as moi ton stylo d'ailleurs! C'est ça que je cherche!
0: Zob!
16: Bon, il a gagné la Mercedes, c'est ça?
19: Ouais.
0: Il a rien gagné du tout, il y a rien à gagner. Il y avait peut-être
19: attends,
0: une question.
19: Si
0: tu lui dis au revoir à lui là.
1: Ouais, j'ai regardé l'internet.
0: Antoine, va te faire couper les cheveux. Va te faire couper les cheveux. Va te faire la couper. Au revoir. Une question à internet.
1: Ouais, il y a le baron sur internet qui demande si tu serais prêt à aller défiler une plume dans le cul à la MJC de Ronnie Soubois.
0: Non.
2: Bien la question.
16: Bien Puceau, t'as bien fait de venir.
1: Ben je sais pas, c'est la première fois.
0: Il y a une question que j'ai demandé à Puceau avant qu'on laisse l'antenne à Jean-Jean. J'ai demandé au Puceau, est-ce que depuis les dernières vacances que t'as faites avec Manu, est-ce que
1: on n'a pas pris de vacances ensemble?
0: Non mais. Est-ce qu'avec Manu ça s'est bien passé? Il t'a bien expliqué comment qu'il fallait faire?
1: Non, j'ai ramé.
0: Oh, t'as ramé. Oh,
2: c'est que j'ai galéré à le former.
1: Tu me l'as dit toi-même, j'ai ramé. Tu m'as dit que j'avais fait des blancs pendant le best-of.
0: C'est dommage. Eh ouais.
16: Tu peux finir
0: c'est
16: bon,
0: ton le boulot, débat, là. Bon, alors, Agnès que.
16: Bon, allez, conclusion. Parce que
0: Agnès.
16: Je vais faire un débat après.
0: Agnès.
18: Oui, Agnès.
0: Agnès, conclusion.
18: Bah, conclusion, ton débat, c'était grave de chez grave.
21: Ah ouais, là, vraiment.
19: Ouais, c'est clair, hein, c'est décevant comme mec. Hein.
18: Dans le genre pourri, je crois que c'est le pire que t'as fait. C'est encore pire quand tu prépares pas. Donc voilà,
0: ouais.
18: Quoi.
0: Bah dans ces cas-là, dans ce...
18: avec ou sans cul, c'est une grosse merde. Donc,
0: alors toi, tu vas te faire foutre, espèce de pétasse.
2: Ça y est.
18: Jean-Vite Calin.
0: Oh putain, ça commence à me gonfler sérieusement cette histoire-là.
19: Quelle grosse.
0: Vierge.
2: Hein?
0: Versacier là, je sais pas quoi là.
19: Vierge. Bah écoute, débat sur la mode, ouais, pas mal. Le sujet était bien. L'animateur était un petit peu limite quand même.
16: C'était improvisé en plus.
19: Ouais, moi.
0: C'était improvisé, hein.
19: Moi, je pense que à regarder ta dégaine, je pense que tu devrais inspirer les prochaines lignes pour, je sais pas moi, les costumes de bagnards ou des joueurs.
0: Ouais. Eh ben, dans ces cas-là, tu vas t'apprendre à torcher le cul. Hop, au revoir. Au revoir. Au revoir. Bah c'est tout, on n'a plus personne.
19: Bah si, je suis encore là, mais bon.
0: Qui?
19: J'ai
2: oublié de l'accueillir, c'est Poussoulis.
0: Qu'est-ce qu'il fait là, lui?
2: Bah parce que c'était fini, alors je t'ai pas dit qu'il était là, mais voilà. Il va faire une petite conclusion.
0: Bon, il va faire sa conclusion.
16: Putain, bah, je vais te prendre en photo.
19: Dire que t'es un peu en salaud, Gérard. Quand tes potes t'aident à déménager, c'est pas la peine d'en faire toute une histoire. Voilà.
0: De quoi? Tu peux répéter ce que tu viens de dire?
19: J'ai compris le message.
0: Non, j'ai pas compris.
19: De toute façon, j'ai rien d'autre à dire. J'ai même pas participé à ton débat, espèce d'enfoiré.
18: J'ai envie de câlin. J'ai envie de câlin. J'ai envie de câlin.
3: J'ai envie de câlin.
17: Bon, qu'est-ce qui se passe?
0: Alors
17: Manu, tu coupes.
0: Putain, mais c'est pas moi.
3: J'ai envie de câlin.
22: Bonjour Moussaillon, c'est les innocents.
3: J'ai envie de câlin.
0: Fildar.
17: Voilà, c'est bien Manu.
0: Ça y est?
17: Quand même.
0: Bon alors maintenant, on va faire la petite réunion. Le puceau là.
22: C'est bon, non, il est une heure, j'y vais moi.
0: Ah bah tu vas, casse-toi.
17: Même toi, il y a Jean-Jean là qui veut faire la conclu.
22: Non mais qu'il fasse sa réunion.
0: Non mais là, on va discuter un petit peu. J'ai vaguement vu qu'apparemment vous êtes en train de vous foutre de ma gueule encore. Comme d'habitude, hein, Fildar. Fildar, Manu.
17: Manu, t'as pas une cassette? Je vais enregistrer RFM, là.
23: Non, franchement, j'ai plus rien, là.
17: Ah,
0: bon, bah, dans ce cas-là, vous êtes en train de vous foutre de ma gueule. Vous continuez. Lundi, vous avez foutu de la merde. Vous avez même pas été capable d'épauler Max. Mardi, ça a été de la catastrophe, mais grave de chez grave. Vous avez pris une nana. Mais alors, une mythomane.
23: Mais on craint.
0: Non, mais vous avez pris une mythomane. Elle savait même pas ce qu'elle disait.
23: Gérard, hein, on parle pas de la semaine parce que t'es pas là et tu connais rien.
0: Attends.
23: On parle de ton débat.
0: Non, mais moi je peux te dire une chose. Qu'à l'heure actuelle.
24: Attends, Gérard, ça sert à rien de s'énerver maintenant, attends deux secondes.
0: Parce que moi je vois.
24: Attends, je vais archiver.
0: Bon, tu te pognes le cul, toi, là-bas, là.
24: Je vais archiver la réunion pour que tout ce qui a été dit, je puisse me réécouter et faire écouter au patron.
0: Encore?
24: Non, parce qu'après, il y a des choses qui se disent et puis c'est bon.
0: Bon, Fildar, s'il te plaît, tu vas te manier...
17: J'attends, je cherche une pépite, c'est pas chiant.
0: Non, mais tu vas te manier le cul, hein, parce que moi, je vais vous dire une chose. Moi, j'ai écouté depuis deux jours. Oui. Apparemment, vous avez foutu que de la merde. Ouh. Et vous continuez.
17: Où ça?
0: Lundi,
17: moi, je suis venu devant ta porte, foutre de la merde.
0: Lundi, ça a été de la catastrophe, l'émission. J'ai écouté, ça a été vraiment du bordel, à part le Ricky Larsen. Il y a que le Ricky Larsen qui fonctionne.
17: Ah bon?
0: Sinon, les auditeurs nazes.
17: Ouais.
0: Hier, j'ai vaguement écouté. Vous avez personne à vous mettre sous la dent. Vous avez voulu m'appeler, mais comme j'étais trop fatigué suite à l'opération, vous avez eu Sandy. Manu, t'as pas été capable de la passer en direct.
17: Par contre,
0: elle aurait pu très bien donner de mes nouvelles. Donc vous avez passé une nana, une mythomane qui savait même pas ce qu'elle disait. Donc si c'est pour comme ça, ça sert à rien. Hier soir, j'ai pas tout le temps écouté parce que je suis venu entre deux. Et j'espère que ça va pas continuer, que dans les jours à venir, ou même dans les semaines à venir, et voir les autres débats, vous allez pas me les saccager, parce que si c'est pour saccager les débats, c'est pas la peine qu'on en fasse. Hein? Donc j'espère que ça va être pris en compte, que vous allez bien réfléchir à ce que je viens de dire, et cette histoire de j'ai envie de câlin, d'Henri et tout ça, je ne veux plus en entendre parler à l'antenne, ça me prend la tête. Ça casse la tête à Sandy.
17: Mais qu'est-ce qu'il y a eu?
0: Ça me prend la tête à Sandy.
17: C'est normal, ça te prend les tripes. Hein, mais je comprends.
0: Nous, on commence à en avoir ras-le-bol. Sérieusement.
17: Faut pas tout zé qu'Henri. Tu restes tranquille chez toi. Tu couches.
23: Attends. Tu l'invites pas pour.
0: C'est celui qui appelle soi-disant. Vous le laissez appeler, c'est tout.
17: Non, mais vous couchez ensemble, après vous assumez, quoi.
0: Voilà. Attends, moi je.
17: Tu veux coucher avec Henri et Sandy? Bah, Henri et Sandy,
23: Vous faites des trucs à trois, Sandy, elle est avec moi,
0: c'est tout. Maintenant, vous lui foutez la paix à Sandy, vous l'appelez pour avoir des nouvelles et c'est tout. Maintenant, le reste, on veut plus en entendre parler. Si on entend encore parler d'Henri, c'est simple. À la fin du mois, il n'y aura pas de débat. C'est clair, net et précis.
17: C'est pas de notre faute.
0: Non, mais si, c'est
23: votre faute. Faut que t'assumes ce que tu fais.
0: Déjà, le courrier. Oui. Ça commence à bien faire.
17: Il était sympa le courrier ce soir.
0: Non, pour l'instant, il y en a ras-le-bol de cette histoire. Hein? Christine, Henri, maintenant on a que ça. Alors là, ça commence à me gonfler. Sérieusement. Si j'entends parler de ça, encore une fois, je te jure que là, c'est terminé. Et Max, il va être au courant. De toute manière, pour l'instant, il n'y a rien qui est prévu entre moi et Max. Donc. Il n'y a pas de contrat, donc je peux très bien, à la fin du mois, rester chez moi.
23: Un truc à quatre. Avec Henri, toi,
0: ta gueule,
23: et Sandy.
0: Toi, ta gueule.
23: C'est chaud, ça.
0: Ok, maintenant, vous lui foutez la paix à Sandy. Et Henri, vous le laissez faire ce qu'il veut. C'est son problème, c'est plus le mien.
17: Il fait ce qu'il veut, Henri. Mais bon, la pépette d'Henri, elle lui est...
0: On en a rien à foutre.
17: Elle lui est des petits.
0: On en a rien à foutre.
23: Non, elle a pêché des MST dans...
0: Maintenant, vous foutez. Avec ça, vous nous arrêtez de nous casser les couilles parce que ça commence à bien faire. Clair, net et précis. S'il a pas compris ce que je lui ai dit par téléphone, c'est qu'il comprendra pas. Ok. Alors, en de bon entendeur, salut.
6: Tu lui as expliqué quoi par téléphone?
0: En de bon entendeur, salut. On va s'écouter les prostituées.
17: La réunion est terminée là.
6: Ça y est, c'est fini.
17: Donc bah tu dis au revoir et puis tu t'annonces la suite.
0: Donc là vous allez retrouver Jean-Jean pour jusqu'à 6h et à 6h vous allez retrouver Bob Gwen et Martin pour la Mercedes.
17: Non, elle a été gagnée.
0: Ah, ça y est, elle a été gagnée mais justement.
17: T'as la tienne.
0: Non, non, mais moi, j'ai pas de voiture. Donc,
17: non, c'est un brancard.
0: Donc, vendredi.
17: Il roule en ambulance.
0: Vendredi, il y a quoi?
17: Il y a sans aucun doute à 23h.
0: Non, mais les soirées. Les soirées, ils mixent où?
17: Il y a une soirée disco au chill out à.
0: Moi, ta gueule.
17: À l'Opus Café.
0: Ta gueule. On va s'écouter les prostituées à nous.
17: Non, Max est à Tours. Voilà, il est au scoop à côté de Tours demain soir. Ouais.
0: Mais attends, j'ai rien.
17: Bah t'as rien, bah oui, non, mais t'as rien, je sais, il te reste plus rien sur ton compte, mais je peux pas t'aider.
0: Ta gueule,
6: j'ai pas filé de la thune.
17: Rien. Non, il est au scoop, à côté de Tours, au scoop. Demain soir.
0: Et voilà, dimanche, il y a.
17: Oui, bah comme d'hab, éclectique, balade nocturne.
0: Ça sera la 71e émission.
17: Oui, 72e plutôt.
0: 72?
17: Et oui.
0: Et voilà, et nous on se retrouve dans le courant de la semaine si on voit que ça se passe mal.
17: Si tout va mal.
0: Si tout va mal, j'essaierai d'appeler pour passer parce que sinon.
17: Tu fais pas de rééducation pour ta jambe en fait?
0: Va te faire foutre. Et on va s'écouter les prostituées, quoi? C'est qui a marqué ça?
6: Anorexique.
0: Voilà, avec les.
6: Redis-le bien, merde.
0: Voilà, mais attends, mais tiens.
17: Allez!
6: Non, mais vas-y, Gérard, merde, fais ton truc.
0: Alors, on va s'écouter les prostituées anorexiques avec des scocs, je sais, ventre plat. Je sais pas ce que c'est, mais bref. Bon, en plus, c'est même pas du sang. C'est même pas ça.

0: Linda. Donc on va y faire un petit coucou si elle est toujours là. Donc j'espère qu'elle aura reçu mon message.
1: T'es chaud toi mon salaud, dis donc. C'est à côté là, c'est avant quand tu chattes avec les auditeurs.
0: Non, parce que normalement on aurait dû discuter un petit peu et ensemble avant le débat, et donc elle m'a dit passe-moi un petit coucou, donc voilà, donc si Valérie t'as des news d'elle, tu me le dis au
2: fur et à mesure.
0: De Linda.
2: D'accord.
0: Donc pour ça, on va accueillir pour le débat. Donc le débat, c'est un débat sur les dictateurs. On va accueillir Fidel Castré.
3: Bonsoir. Bonsoir, j'appelle de Cacapulco, j'ai 30 ans, c'est 119.9, la fréquence en FM. Bonsoir.
0: Bonsoir. Après, on a Eva de Munich. Eva!
4: Oui, je suis là. Bonsoir Gérard, j'appelle de Munich et 111.2.
3: Bonsoir.
0: Donc Ben Lezen, du Pas-de-Calais.
5: Oui, c'est Ben Lezgen. Bonsoir, j'appelle d'une grotte dans le Pas-de-Calais. 103.4.
0: Ouais, bah, je le sais, merci. Et Trotsky.
6: Ouais, bonsoir équipe, bonsoir Manu, bonsoir. Pauline, Lolo, Valérie et salut Thomas.
0: Bonsoir. Et le Tolar, il t'emmerde parce que sinon tu vas pas rester longtemps, d'accord?
6: Non, c'est bon, prends le doucement, Gérard.
0: D'accord, t'appelles d'Auvergne 101.2.
6: Voilà.
0: Et normalement, si je me trompe pas, je sais pas qui c'est qui m'a redonné ça. Normalement, on a Pinocu. Donc, on a 1, 2, 3, 4.
1: On va attendre Pinocu un petit moment, Gérard. Attendre. Commence déjà avec les 4 premiers.
5: Voilà.
4: Bah allez, Gérard.
5: Bonsoir. Gérard, des blancs, là.
0: On le garde, qu'est-ce qu'on fait?
1: Bah vas-y, on y va, on enchaîne.
7: On garde Jérôme, tu vas trouver ligne correcte, d'accord?
5: Allez.
0: Bon, alors, donc, qu'est-ce qu'un dictateur?
4: Un dictateur.
0: Un dictateur?
4: Dictateur.
0: Oh, Eva.
4: Non, c'est pas moi, je suis désolée.
5: Attends, Gérard, tu vas pas commencer à dire une meuf.
0: Qu'est-ce un dictateur?
4: D'accord, un dictateur, c'est un monsieur qui veut commander tout le temps. Et d'ailleurs, mes parents, ils m'ont donné le prénom d'Eva, qui est en fait Eva Braun, la femme d'Hitler. Voilà.
0: D'accord. Ouais. Fidel.
5: Ouais, Fidel Castré. Bah écoute, un dictateur, je pense que c'est quelqu'un qui sait ce qu'il veut. Il a un but dans la vie, on va dire, et il est prêt à tout pour arriver là où il a décidé qu'il arriverait, quoi, en fait. Donc c'est un gars qui s'embarrasse pas des détails et des méthodes, des états d'âme.
0: Non mais je t'écoute, hein, t'inquiète.
5: Non mais je m'inquiète pas. Et donc voilà, c'est le gars, il s'en fout, il trace la route, tu vois, même s'il faut couper 2-3 têtes au passage, ça le dérange pas, c'est pas ça qui va l'arrêter, c'est, tu vois.
0: Ouais, bon, à mon avis, je sais pas. Là, je sais pas. Non, mais attendez, je sais pas ce qui se passe là.
1: Mais qu'est-ce qui se passe?
0: Non, mais là,
1: explique-moi tout.
5: T'as mal quelque part, il y a quelque chose qui tombe ou quoi?
1: Non, c'est bon, il est.
5: Encore?
1: Il est entier, mais qu'est-ce qui se passe?
7: Il y a aucun problème.
0: Non,
7: genre.
0: Parce qu'on a un léger larcin.
1: Mais oui, c'est toi avec ton casque.
0: Toi. Mais non!
1: Mais si, c'est toi, mec.
2: Baisse le niveau de ton casque.
0: Mais non, mais si je le baisse,
1: j'entends rien. C'est dingue. Regarde, tu larcines plus.
4: Un dictateur.
7: On m'avait dit que t'étais pro, Gérard.
5: Ça c'est pas gagné.
1: Il est pro quoi, on sait pas, mais allez, vas-y.
0: Voilà, maintenant ça va déjà mieux.
1: Ah oui.
0: Voilà, parce que c'est le mieux.
4: Allez, DG, on y va.
0: Oh, et crasse-toi, hein.
5: T'avais une ruche dans l'oreille, ça.
0: Ben Lezen.
5: Lezgen, oui, bah écoute, un dictateur, c'est un maître absolu, Gérard. Quelqu'un un peu comme toi, d'ailleurs, en fait. Tu es un peu le dictateur ce soir de l'émission, je crois.
8: C'est vrai.
4: Ouais, c'est vrai.
5: Donc voilà, c'est le maître absolu, en fait.
8: Et le chef, quoi.
5: C'est le chef.
0: D'accord.
5: C'est lui qui commande tout le monde.
0: Trotsky.
6: Ouais, bah écoute, pour moi les dictateurs, a priori, c'est des gens qui sont quand même pas très sympas. Hein. C'est pas, c'est des mecs qui font quand même des choses assez violentes. Hein. C'est plus des histoires de piquer des euros dans les porte-monnaies. C'est plus des trucs dans ce genre-là, tu vois. C'est quand même beaucoup plus violent.
5: Ça va plus loin.
6: Et oui, ça va beaucoup plus loin, hein, c'est clair, hein, les mecs qui...
0: Valoré. Et Trotsky.
6: Oui.
1: Tarski.
0: Tu sais ce que je veux dire?
1: Il est où, Hutch?
0: Hey, je vais te dire une chose.
5: Au revoir.
0: Voilà. Laurent, s'il te plaît, tu me vires Tarski.
5: Et t'amènes Pinocu, là.
0: Et on va prendre Pinocu.
7: Voilà qui est la Pinocu.
5: Voilà. Ça, c'est pas de la dictature.
0: En espérant qu'il va pas nous faire. En espérant qu'il va pas nous faire la même chose.
5: Non,
0: parce que sinon, tu vas faire comme l'autre. Lille, c'est quelle fréquence, s'il te plaît?
9: Écoute, j'ai pas la radio parce que là où je suis, je reçois pas très bien.
0: T'es de Lille ?
2: Oui, je suis de Lille, oui.
0: Alors la fréquence ?
1: Mais il la connaît pas, il va pas l'inventer.
0: Ah, mais il est dans un camion, c'est un routier.
1: Attends, ça saurait si les auditeurs ils inventaient les fréquences.
2: Pas routier, les routiers, je les aime pas trop. Hein.
0: Oula. T'aimes pas les routiers, bah alors dans ce cas-là, n'ayez crainte qu'il y aura peut-être un débat sur les routiers.
7: N'ayez crainte. Ouais, moi je serais pas là non plus.
2: Ça fait combien de temps que tu...
0: Bah, de manière, si vous aimez pas les routiers, je vais vous dire une chose, si vous aimez pas les routiers, dans ce cas-là, allez vous faire foutre.
4: Bah, pourquoi?
0: Et les routiers, c'est eux qui vous amènent la bouffe dans les magasins tous les matins, d'accord? Ouais, alors, de bon entendeur, salut.
7: Moi, j'adore les routiers. Moi, j'adore les routiers.
0: Terminé.
1: Il y en a des bonnes, des routiers.
2: Un bon rôti de routier à midi.
5: Ouais, vu ce qu'on bouffe, on n'est pas trop tiers.
2: Une fesse de routier, bim, sur la casserole.
1: Ah, ça dépend du routier. Bon, vas-y, GG, on y va.
5: Allez, on y va, là.
0: Bah alors, pin au cul, là.
2: Ouais, GG, qu'est-ce qu'il y a?
0: Tu réponds ou tu réponds pas?
2: Ouais, c'est
4: bon. Qu'est-ce qu'un dictateur?
2: Alors, qu'est-ce qu'un dictateur, c'est ça?
5: Ouais.
2: Alors, moi, je pense qu'un dictateur...
0: Là, on a un problème. C'est que j'ai même pas de retour de casque.
1: Sinon, tu l'harcènes, alors...
8: Tu mets trop fort dans ton casque.
0: Voilà, baisse.
8: Mais
0: non.
8: Baisse.
1: Mais il n'y a pas de nom, Gérard. Non, c'est que tu baisses.
5: Si, si. C'est pareil.
1: Mais parce que sinon, il l'harcène.
0: Là, pour l'instant, il n'y a pas de l'arsène. Si je le baisse, j'ai pas de retour.
1: Ça, c'est le rayon d'acajou. Hein.
2: Je joue l'auto, tu pourras t'acheter un Sonatan.
0: Allez vous faire enculer, d'accord.
5: Oh là là. Il y a des rapages.
1: Il s'arrête tout le temps, il veut pas baisser.
0: Attends, tous les jeudis, je le mets comme ça, mon casque, il n'y a jamais eu de problème.
1: Ça l'arsène, même moi, ça l'arsène la semaine dernière.
5: T'as plus de fourmis dans l'oreille que d'habitude.
1: Allez, on y va. Regarde, tu vois,
9: c'est toi quand tu t'approches, il y a un problème.
0: Mais non, mais c'est ça là. Putain.
4: Et Gérard, c'est quoi un dictateur?
9: Ça n'a rien à voir avec ça, c'est parce qu'il y a de l'air qui passe là.
1: T'as trop grande. Oh là là.
4: Allez, vite, baisse.
1: Changer de casque.
0: Non, parce que là.
5: Vas-y, changez d'animateur là-haut.
0: Oh, tu reculais, tu reculais, d'accord. Eh, vous allez pas me casser les couilles.
4: Bah alors, c'est quoi un dictateur, Gérard?
0: Ferme ta gueule, toi, connasse!
4: Oh, je t'emmerde!
1: Ah non, Gérard, on peut y aller dans ce débat là, les gars!
7: Non, mais c'est d'autant plus dommage que c'est intéressant et que Gérard.
0: Attends, toi, tu es! Toi, tu fermes ta gueule!
9: Mais toi, il est d'accord avec toi, il dit que c'est génial!
7: Pour une fois qu'il est.
5: Oh là là! C'est un bon débat, hein!
4: Bah ouais!
1: Non, mais essayez de le respecter aussi un peu, quoi! Vous parlez tous sur Gérard et tout ça, c'est pas cool, quoi!
9: Je les ai coupés!
1: Mais non, mais c'est vrai, quoi! Putain, il galère déjà avec le casque.
0: Je sens que le débat il va vite se terminer, moi, vous allez voir. Ouais. Hey, j'attends toujours mon café. Hein.
1: Bon, Gérard, ce qu'on va faire, écoute, repose la question. Les auditeurs ils sont en attente là. Repose la question et on y retourne.
0: Qu'est-ce un dictateur, c'est tout. Terminé, voilà. Point final à la ligne.
1: Allez, à vous les gars.
2: Arnaud, il est au 48. Oui. Ok. Ouais, on avait déjà répondu, on aurait posé une question, donc...
7: Gérard, tu vois comme ça commence, là.
5: Pose la deuxième.
7: Gérard, s'il te plaît, les gens aimeraient bien répondre à ta question.
9: Non, allez.
7: Gérard, il y a des gens qui ont déjà commencé à te répondre, s'il te plaît.
1: Qu'est-ce qu'il fait? Enlève le casque à l'arsène.
7: Mais parlez pas tous en même temps.
0: Je commence pas à travailler comme ça.
7: S'il vous plaît, passez pas tous en même temps.
0: Mais non, c'est déjà le bordel déjà. Tu me vires tout le monde là.
7: Non,
0: tu vas te démerder.
7: Il y a des gens.
0: Tout le monde, c'est rien que des habituels.
7: Non, c'est pas vrai, Gérard.
0: Arrête, de toute manière, je sais très bien que vous me prenez des habituels. Vous dégagez.
7: On va pas commencer comme ça.
0: Tout le monde dégage, on reprend après.
7: On va pas commencer comme ça, il y a des gens qui répondent.
0: Non, mais moi je veux pas le savoir. Vous me prenez personne du standard.
9: Non, mais attends,
7: qu'est-ce qu'on fait maintenant?
0: Tu me prends des gens au standard, terminé.
7: Bah oui, mais c'est ce que j'ai fait.
0: Non, c'est pas des gens du standard ça.
7: Mais Gérard,
0: ça c'est des habituels.
7: Il y a des gens qui répondent très sérieusement à ta question.
0: Non, c'est des habituels.
7: Ils sont sensibles déjà.
0: Je ne suis pas d'accord, c'est des habituels. T'as compris?
9: C'est incroyable. Attends, Laurent, tu ne réponds pas comme ça, Gérard.
0: C'est les habituels, j'en veux pas.
9: Fais ton respect.
0: L'agenda que Pedro il avait, il est hors de question qu'il se veuille entre tes mains.
7: Non, je suis désolé, non.
0: C'est Europe terminée. C'est les habituels, j'en veux pas.
7: C'est dégueulasse.
0: J'en veux pas, c'est les habituels.
9: Qui Fidel, c'est quoi ça?
0: Mais ça, Fidel Castro, c'est Tony.
7: C'est Fidel Castro qui est là. Non, c'est pas vrai, Gérard.
0: Mais si, arrête tes conneries. J'ai reconnu la voix.
7: Mais non.
1: Non, y a, non, très franchement.
0: Non, non, non, allez. Manu, tu vas voir une zikmu. Moi, je reprendrai le débat que.
9: On annonce le 10.
0: Qu'on aura d'autres auditeurs.
1: Ouais, c'est bon.
7: Respecte les auditeurs.
9: Ah oh, putain.
0: Non, non, mais de toute manière, à chaque fois.
9: Vas-y.
0: À chaque fois, c'est pareil. Dès les premières questions, c'est les mêmes habitudes. C'est les mêmes.
9: On les vire.
0: Donc, c'est les habituels. Donc, les habituels, je n'en veux pas en voir. Terminé.
9: Ah, bah quand même. Ouais.
0: Alors, au standard, terminé le répertoire avec les numéros.
7: Non, il n'y a aucun répertoire. Je ne l'ai pas. Même. Je commence, moi.
0: De toute manière, tu l'avais la semaine dernière. Non, arrête. Arrête, tu l'avais.
7: Non, c'est pas ce.
9: Oh,
7: c'est,
9: tu la recèdes.
0: Mais non. Cochon. Mais de toute manière, tu l'avais la semaine dernière.
7: C'est pas vrai.
0: Donc, on va s'écouter Christophe Bocassa. Le Mister, c'est mon dada et on se retrouve tout de suite après au 0825-08-5000.
9: La misère.
0: La misère est mon dada. A tout de suite au 0825-08-5000 et toujours sur le net www.funradio.
9: Ouais. 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
0: 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Mais non, mais même, attends, qu'est-ce que vous avez avec lui, avec un auditeur au standard? Mais non, mais même, je suis pas d'accord, moi je suis.

0: On va rien faire du tout cette semaine.
1: Alors, on a comme ça, hein.
2: Non, mais c'est vrai, alors, il y a un moment, les auditeurs, ils étaient pas super cool, quoi. Ils parlaient tous les uns sur les autres.
3: Non, mais c'est clair.
0: Mais qu'est-ce qu'il a fait, Olivier? Pourquoi tu veux le faire?
3: Olivier, il a rien fait.
0: Mais même quoi? C'est pas des arguments.
4: De manière, même lui, il a le numéro de téléphone des habituels.
0: Non, mais attends.
4: Ça, c'est les habituels.
0: On les a virés. Qui c'est que t'es avec? Qui est habituel? Fidel Castro.
4: Mais oui, mais il les a repris sous d'autres noms.
3: Mais il appelait d'Acacapulco.
4: Attends, mais Gérard, Pinocchio, je l'ai eu, il habite à Lille.
5: Attends,
4: tu vas
5: intervenir sur le
4: débat.
5: Eh ben, attends, je te passe.
4: Mec,
5: on te prend ton numéro,
0: là,
5: on te rappelle.
4: C'est
0: voilà.
4: Quoi? Un auditeur qui veut.
0: Mais
4: prends-le,
0: toi,
4: attends. Mais non,
0: mais c'est
4: son numéro.
0: C'est pourquoi?
4: Il veut intervenir.
0: Attends, il dit d'aller te faire enculer. Attends, ouais. Ah bah voilà, tu dois raccrocher au nez, bravo. Bah fais-le toi le standard.
4: Non.
0: Bah, on reprend dans combien de temps là?
4: On reprend dans 2 minutes.
0: Non.
4: Bah, attends. Si y a personne, moi.
0: Mais si on les a, c'est bon, on rappelle.
4: Mais t'inquiète.
6: Ça y est, c'est bon, ils arrivent, hein. Il y en a des nouveaux, il y a une nouvelle liste.
0: Qu'est-ce que c'est comme disque qu'on était en train de mettre là?
3: C'était
0: Qui ça, c'est quoi?
3: Bokassa, non?
4: Ça, c'est le titre.
0: Ouais, bon, alors, c'est quoi le truc? C'est quoi le bordel là?
4: Non, mais attends.
0: T'as fait quoi comme question là déjà avant qu'on reprenne?
4: Non, on est que sur la première pour l'instant, j'avance pas.
0: Bon, attends, mais assis-toi.
4: Attends qu'on n'aura pas d'autres auditeurs, j'avancerai pas le débat.
0: Mais il est prêt,
6: ça y est, il y a des nouveaux auditeurs, il y a des nouveaux. Il y en a des nouveaux, Gérard.
3: On est en train.
6: Il y a une nouvelle équipe qui arrive pour répondre à tes questions.
3: Hein? Une minute?
0: Ouais.
3: Attends.
0: Vas-y, installe-toi déjà.
3: Il faut qu'ils reprennent le débat.
4: Non, faut me trouver quelqu'un d'autre pour.
0: Mais qui? Il n'y a personne.
4: Mais il n'y a personne, mais attends,
0: c'est pas prévu. Mais attends,
3: mais
0: cool, tout le monde.
3: C'est pas grave.
0: Tout le monde veut bosser avec toi, mais comme je ne connais pas les jeunes qui sont là, les stagiaires, il y a plein de mecs qui veulent bosser. Moi, j'ose pas les mettre. Et regarde comment tu lui parles à Laurent alors qu'il a.
3: C'est qu'ils ont peur, hein.
4: Mais attends, la semaine dernière, ça a été pareil, c'était les mêmes.
0: Mais non!
3: Ah non, j'étais pas là moi déjà.
4: Les mêmes, à un moment donné.
0: Il était pas là, Manu déjà, c'était pas les mêmes. On a changé l'équipe, ouais, Valérie. Elle était pas là.
4: Bah si, elle était sur le net. Et sur le net, ça s'était très bien passé.
0: Bon, on y
3: va. On va y retourner, hein.
0: Attention, on y va. Ton casque.
3: Mets ton casque.
4: Mets mon café.
3: J'y arrive. Mets ton casque.
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4: Rebonsoir, donc excusez-nous de ce qui vient de se passer. On venait de s'écouter Christophe Bokassa, La Misère. C'est mon dada. Donc, ce qui s'est passé, c'est que il y a eu un petit problème, c'est qu'on a eu les mêmes auditeurs que d'habitude.
6: C'est pas vrai.
4: Et si, parce que je connais très bien les gens. Donc, on a eu les mêmes.
6: Et on a.
4: Bah oui, bah voilà, comme ça.

0: partir. Oh, on va le rattraper, on va le rattraper. Oh, ouais. Gérard arrive, Gérard arrive.
1: Oh, non, oh, non, non, non,
0: non, non, non, c'est n'importe quoi, il fait merde.
1: Oh, non, non,
2: c'est Trevor Jones qui nous appelle de Londres.
0: Attends, passe-moi, il est où, il est où,
2: il est
0: où. Allô. Allô.
1: Ouais, non, merde.
0: Allô. Ouais. Passe-moi l'antenne, attends, ouais, attends, je vais lui parler.
2: Tiens.
0: Viens, viens, viens, on va se le faire. On va se le faire.
1: Non, non, c'est terminé. Oh, ta gueule, je te dis de dégager, toi.
2: Gérard, dégage.
1: Viens parler à Trevor.
2: Qui c'est? Allô.
3: Yeah.
2: Monsieur Jones.
3: It's Trevor Jones.
0: Non, mais attendez, monsieur Trevor Jones, faut arrêter de passer dans les débats de Gérard, ça n'a plus rien à voir maintenant, vous
3: mais
0: dégagez.
3: Je voulais parler, monsieur Cousin.
0: Non, non, non, non, monsieur Cousin, non, non, non. Allô.
3: Monsieur Cousin.
2: Va, prends, mets ton casque.
0: Qu'est-ce que c'est que ce bordel là?
1: Non, non, moi, je kiffe que je dégage comme ça.
0: Je dégage qui?
3: Je voulais. Allô?
1: Tu dégages l'autre là, de Londres, celui qui arrête pas de dire Mr. Cousin là.
3: Mr. Cousin.
1: Ah voilà, hop,
0: c'est lui, dégage-le, mais mets un coup.
1: Mais où quoi?
0: Un coup de silencieux, je peux pas le faire partir
3: music,
0: sinon.
3: Mr. Cousin.
2: Attends, je le cherche.
0: Le silencieux, mais
2: balance. Je le cherche.
0: Oh là là là là, ça l'arsène.
2: Je suis pas rapide là.
0: Vite, vite,
2: je cherche, je cherche.
3: Possible de parler de Trevor?
2: Je cherche, écoutez.
0: Mais envoie le son.
2: Mais je cherche le
0: Gérard.
2: Son là, je l'ai pas. Je l'ai pas le son.
3: Mais
1: c'est bon, c'est bon. Tu fais quoi?
2: Ça y est, c'est bon.
0: Ah bah dis donc. Mais j'arrive pas à l'enlever.
2: Putain, merde.
0: Attends, j'arrive pas à l'enlever.
3: Non.
2: Je lui remets un coup.
4: GG. Sérieux?
0: Je peux pas l'enlever. Qu'est-ce que t'as foutu?
2: Mais non, mais c'est pas moi. Attends, arrête tes conneries.
1: Oh, il a piraté le standard, Laurent.
0: Attends, voilà.
1: Oh non, non, moi je travaille pas comme ça.
4: GG sur internet, on est 4600.
0: Oh là là, et c'est parti. La machine est lancée. Bravo.
1: Alors là.
4: Et tu veux une question, GG ou pas? GG, une question? Alors, quelle étude faut-il faire pour être dictateur?
1: Aucune.
4: Question de super menteur.
1: Aucune.
4: D'accord, merci.
1: Il n'y a pas une question. T'as pas de question de deux personnes que je t'ai dit tout à l'heure?
4: La Pin-Pin?
1: La Pin ou l'autre, Linda?
4: Non.
1: Non, elles sont parties?
4: Pas de question. Non, elles sont là, mais attends.
2: Tu parles à une Pin?
4: Ah ouais, Pin-Pin.
0: Qui? La Pin, c'est ça?
4: Pin-Pin.
0: Pin-Pin, c'est ça, Gérard?
2: Eh, mais fais gaffe que ce soit pas un mec avec
0: Gérard,
2: un nom comme ça. Hein.
0: Qui c'est que tu voulais savoir sur le net?
4: Non, elles sont là. Hein.
1: Non, non, c'est Linda. J'aurais voulu
0: avoir. Ouais,
4: ah, Linda, elle est là, ouais.
0: Regarde, Gérard, courage. On t'aime, on écoute les débats.
4: On te fait un gros bisou, mon GG.
1: Ah. Ouais, bah moi aussi, mais je voudrais que tu me poses un peu de questions, toi, sur le
4: elle
1: site
4: dit
1: internet.
4: Elle dit qu'elle t'aime.
1: Que non, mais un peu de questions.
0: Et que tu te calmes un peu, elle dit.
1: Ouais, non, mais attends, c'est toi qui le dis.
4: Non, non, non, non, non, il y a marqué GG.
1: Non mais c'est bizarre, mais j'ai pas
5: et
1: le site.
5: Gérard,
1: c'est
5: on accueille Jean Rouget qui a 54 ans et qui est de Paris.
1: Non mais moi je voudrais bien avoir les fiches.
5: Oh, je vais te les donner le temps que je les prépare.
3: Oui, bon,
5: t'as viré toute l'équipe et tout. Attends,
0: le 6, on peut même pas le mettre à l'antenne.
5: Non, bon, le 6 non, c'est impossible. Dis donc, bah, c'était parce que c'est Trevor Jones et ah apparemment bon. Il était pas d'accord.
0: Mais non mais c'est bon.
3: Ouais, bonsoir
0: c'est
3: Gérard, bonsoir tout
5: le monde. Allô.
1: Bonsoir.
5: Bon, bah, c'est bon, c'est à nouveau.
3: Oui, bonsoir Jean Rouget.
5: Bonsoir Jean Rouget.
3: Bonsoir.
1: Bonsoir.
3: Bonsoir.
1: Donc après on a Maria.
6: Oui, bonsoir Gérard.
1: Bonsoir.
0: T'es débordé.
5: Tu m'étonnes.
1: Non mais attends, mais c'est pas ce bordel là au standard.
4: Non mais il est tout seul, il est tout seul.
0: Il en peut plus. Entre moi et Gérard, il transpire, c'est la soirée là.
5: Non mais ouais, c'est clair. Non mais parce qu'on avait une équipe.
2: Pourtant c'est à la cool.
5: Il y avait des gens tout à fait sérieux tout à l'heure qui voulaient répondre à tes questions et tu les as virés. Maintenant je suis obligé de chercher quelqu'un d'autre.
3: Le débat que propose Gérard est intéressant et c'est dommage que les gens n'y accordent pas une importance autre que une importance médiocre au bon moment quoi.
1: Non mais moi, de toute manière là. J'espère pas parce que là sinon le débat il va être vite clos, vite.
3: Non mais en plus c'est intéressant, faut avouer, c'est un sujet qui touche beaucoup de gens et je trouve que c'est important d'en parler.
2: Et puis on a bien avancé, il est minuit 35, on a fait une question, moi je veux dire on est bon.
1: Ouais non mais
2: on est bien là.
1: On est carré, on a jusqu'à minuit.
3: Peu de gens,
1: on a jusqu'à 2 heures.
3: On va en parler et c'est bien que ça fasse chier.
1: Non mais si ça vous fait chier de répondre aux questions.
3: Non non non, pas du tout.
1: Vous le dites hein.
3: Alors on attend des questions en fait.
1: Alors qu'est-ce qu'un dictateur? Voilà la question. Maintenant on va demander à Maria, en espérant que vous allez répondre correctement.
6: Oui, alors Gérard, un dictateur c'est un homme ou une femme qui utilise ses pouvoirs à bon.
1: Merci de baisser ta radio derrière.
6: Oui, excuse-moi.
1: Merci. Tu l'éteins carrément. Tu l'éteins carrément, t'as dit.
6: Attends deux secondes.
3: Depuis que je t'ai eu tout à l'heure.
6: C'est bon Gérard?
1: Voilà, c'est bon.
6: Ouais, donc je disais que un dictateur c'est un homme ou une femme qui abuse de son pouvoir.
1: Laurent, s'il te plaît, t'essayes de savoir où devient ce bruit.
5: Ouais. Je m'en occupe, merci.
1: Hein?
5: Ouais, mais je travaille.
1: Non, non, mais attends. Dans ce cas-là, je vais.

0: demander à quelqu'un d'autre
1: mais
0: de
1: non,
0: faire
1: mais,
0: le
1: mais
0: standard.
1: Mais non, mais ça va, regarde, il y a pas de problème. Regarde, il y a 4 personnes qui répondent à tes questions, il y a aucun problème.
0: Non, non, mais moi j'ai pas la liste. C'est ce qui m'énerve.
1: Bon, ben, je vais te la donner dans 2 minutes.
2: Dans moins d'une heure, Laurent te donnera la liste des auditeurs.
1: Vers 2h-5, je te file tout ça.
0: Donc alors, Maria, donc tu disais.
3: Oui, je disais que c'était un homme ou une femme qui abusait de son pouvoir, tel Hitler, Pinochet, Staline, enfin tous ces gens-là, qui en fait savent pas gérer leur pouvoir, quoi, tout simplement. Et souvent, ça finit dans des sales tripes avec plein de morts. Et quand tu vois le dernier cas de Pinochet, il a niqué pas mal de gens. Et puis au final, ça fait un truc glauque, quoi.
0: D'accord. Voilà. Malheureusement, c'est... Ouais, non, mais là, je vais me mettre ailleurs parce que là, c'est impossible de travailler, là.
2: Prends mon micro, là.
0: Je vais prendre celui-là.
2: Voilà. Mais t'en as une grande perche, dis donc, mon salaud.
4: Voilà.
2: Prends mon micro,
4: c'est impressionnant. On l'affiche avec Lolo.
0: Il est branché où, celui-là?
2: Mais c'est bon, t'entends, mec? Vas-y.
0: Là, c'est bon?
2: C'est parfait.
0: Bah, attends, moi, je... voilà.
2: Ah, mais ça l'arsène toujours?
0: Ah, non. Ça m'étonne rien.
2: Ah, bah, écoute.
0: Non,
4: c'est ton casque, c'est le casque, mais c'est parce que tu l'enfonces pas bien.
2: Gégé, on te l'a toujours dit ça. Moi, toutes tes meufs, elles me.
4: Allez, on y va dans le débat là, Gégé.
0: Non, mais
2: tu l'enfonces mal, Gégé.
0: Non, c'est bon. Après Maria, on a qui? On a qui, s'il vous plaît? Au standard là.
4: On a un nouvel auditeur qui est sur la 6, je le connais pas, il doit être.
5: Il y a Jean-Roger, si vous pouvez.
1: Voilà, il y a Jean-Roger qui est là.
5: Je peux m'exprimer sur la question, si vous le souhaitez.
0: Non mais moi je voudrais bien voir la liste pour savoir avec qui je travaille.
2: Gégé, tu peux avancer sans la liste.
1: Je l'apporte tout de suite.
0: Mais j'ai personne.
1: Mais oui, mais je travaille, j'arrive.
0: Mais
6: merde. Parle avec eux.
5: Pour moi, je pense qu'un dictateur, c'est quelqu'un qui est en général assez intelligent. On a remarqué au cours de l'histoire que les dictateurs ont toujours été assez intelligent. C'est quelqu'un qui n'arrive pas à retrouver ses marques dans une société bien établie et qui a besoin finalement, pour se sentir bien, de diriger un groupe d'hommes, d'êtres humains, j'entends bien, hein, des hommes et des femmes. Ça devient petit à petit un dictateur, c'est-à-dire quelqu'un qui utilise son pouvoir absolu pour diriger ce groupe d'hommes et qui finalement se met en marge de la société en faisant ça. Voilà. Très peu ont réussi à diriger une société, ça devient des sectes souvent aussi.
4: On a que Boudin Rouge aussi, hein.
0: Ah non mais moi je voudrais bien voir la liste.
4: On est en train de te la préparer. Boudin Rouge.
0: Mais non. Attends, Boudin Rouge encore?
5: Ouais, salut.
2: Ah, on l'a pas eu Boudin Rouge.
4: C'est moi qui m'en suis occupé. Boudin Rouge.
2: Il y a une petite chipot tout ça.
7: Ouais, salut.
2: Salut.
7: Salut, c'est Boudin Rouge, Dijon. 98.9.
4: Et Jean-Roger aussi, hein, qui est là.
7: Jean-Roger. Ça va bien?
0: Ouais, j'écoute.
2: Il écrit en même temps, donc c'est pas facile tous les jours.
4: On a la liste, tiens, c'est
5: Jean-Roger. Moi Jean-Roger, j'ai déjà répondu pour ma part à la question.
7: C'est qui à tes parents?
5: Donc voilà.
0: Comment?
5: J'ai déjà répondu pour ma part.
0: Non, attends. Qui c'est qui vient de dire que t'es créé à tes parents? Alors, Boudin Rouge.
7: Quoi?
0: Dégage.
7: Ouais, j'ai rien dit.
0: Dégage.
7: Ouais, d'arriver, j'ai rien dit.
0: Dégage. Voilà. François.
8: Mais je t'accrase.
0: Ta gueule, toi. Eh, putain!
8: Ah non, oui.
0: Eh, ça va arrêter. Avec j'ai envie de câlin et tout ça, j'en ai marre. C'est clair.
2: Oui, c'est très clair,
5: bah,
2: monsieur.
5: Je suis désolé de vous interrompre tout le monde, c'est Jean-Roger. Je trouve qu'effectivement, le comportement des auditeurs ce soir n'est vraiment pas un comportement sympa.
6: Mais Jean-Roger,
5: c'est un comportement néfaste, Gérard.
0: Non, mais il y a un truc qu'il va falloir vous mettre dans la tête. C'est que cette saison ne sera pas la même que l'année dernière.
5: Je croyais que c'était un coton-tige, ça y est dans la tête.
0: Ok. Alors, Jean-François, Boudin Rouge et Jean-Roger, tout ça, un conseil que je vous donne.
4: Attends, ils ont rien fait, Gérard, s'il te plaît.
0: Déjà, Boudin Rouge, on lui a dit au revoir.
4: On lui a dit au revoir.
0: Ça y apprendra à lui dire, à dire n'importe quoi.
4: T'inquiète pas.
0: Donc, les autres qu'il y a à l'antenne, je vous préviens, faites gaffe à ce que vous allez dire. D'accord?
2: À de bon entendeur.
0: Salut. Et sur le site internet www.funradio.fr.
4: On en est où là, bordel?
0: Alors qu'il y a Valérie qui est sur le site internet. Donc je vous préviens.
6: Attends, Gégé.
0: Attends, tu permets que je termine. Alors je préviens d'une chose, que toutes les questions qui ont rapport aux ex ne seront pas dites à l'antenne. Clair, net et précis. Vous avez bien écouté et vous avez bien entendu ce que j'ai dit. Alors, sur le site internet.
2: Aïe, problème.
6: On en est à 5250.
2: Eh, c'est pas mal, t'as pris 1000 auditeurs.
6: Et il y a Linda qui t'embrasse encore très très fort et qui t'encourage et qui te fait de gros bisous. Elle t'aime.
4: Gérard, au standard, on accueille Sodom Hussein.
9: Bonsoir Gérard, bonsoir toute l'équipe.
0: Bonsoir.
10: Ouais, Sodom.
9: J'appelle de Bagdid Café.
10: Bon alors Sodom, est-ce que tu peux répondre à la question de Gérard qui est qu'est-ce qu'un dictateur?
0: Je t'écoute. Non mais je sens que ce soir, vous avez envie de me casser les couilles et que vous avez pas envie de faire le débat.
10: Non, de te casser la couille.
2: Non, les couilles, il en a deux, c'est les jambes, il en a qu'une. Et vous vous êtes trompé, les gars. Je rétablis la vérité, Gérard. Hein. Les couilles, t'en as deux, les jambes, t'en as qu'une. Allez, on y va.
0: Donc, tu réponds.
10: Sodom, à toi de répondre.
0: Ah, Sodom Hussein, là, tu réponds.
9: Alors, pour répondre à la question sur les dictateurs, je dirais que
4: bon, se calme dans les auditeurs.
9: Dans l'histoire des dictateurs, on a bien vu que les dictateurs qui prenaient le pouvoir contre le peuple finissaient très très mal. Donc, moi, je suis pour la démocratie totale, quoi. Que les gens puissent s'exprimer où que ce soit.
0: Et quel est le rapport avec les dictateurs?
9: Ben, les dictateurs, justement, ils ont laissé une trace dans l'histoire du fait que, justement, ils ont oppressé le peuple de tout temps. Et donc, c'est pas la bonne méthode. Je sais pas ce que t'en penses, Gégé, mais c'est pas la bonne méthode pour moi.
0: D'accord. François?
11: Bah, écoute, moi, je dirais qu'un dictateur, c'est quelqu'un de très intelligent.
0: Non, mais réveille-toi et puis parle un petit peu plus fort devant ton micro.
11: Bah, écoute, je vais parler comme ça, plus fort. Tu m'entends bien, là? Très bien.
0: Ouais, là, ça va mieux. Ça va mieux.
11: Ah, ok, d'accord. Donc je disais qu'un dictateur, comme Jean-Roger le précisait tout à l'heure, c'est quelqu'un de très intelligent. Et que c'est quelqu'un qui a les pouvoirs absolus, genre. Et ça, je crois que tout le monde l'a compris.
9: Hein? Bah, Superman était un dictateur, alors.
11: Ah non, c'était Lex Luthor, le dictateur.
9: Ah oui.
3: Et toi, Gérard, t'en penses quoi?
0: Mais attendez, parce qu'on est en train de me régler mon micro, parce qu'on croit que c'est moi qui fais du Larsen.
4: Mais si,
0: c'est pas moi. Non, je te promets, il y a quelque chose.
4: Mais non, mais attends.
0: Mais non, la semaine dernière, le micro...
4: Ça marchait pas non plus.
0: Si.
4: Tu faisais les mêmes... Voilà, on va le descendre un peu comme ça. Voilà, n'y touche pas.
2: Non, mais quand c'est tout. Faire,
0: non, mais
2: c'est
0: mais tout. Non, mais même, là. Oui,
4: mais c'est pareil,
2: c'est toutes tes plaques en fer aussi, tu vois.
4: Non. On y va. Gérard, vas-y. C'est
11: parti. Comment il fait pour prendre l'avion?
0: Et ta soeur, comment qu'elle fait pour enculer un âne?
4: Elle est belle, elle est fine.
3: Ton père est scénario de travail. Il veut dans le bas de
4: nous. Putain,
3: il est pas vrai.
2: Bon, les auditeurs, un peu de sérieux quand même. Il était pas en bleu de travail. Allez, on y va.
0: Donc, Jean-Roger?
9: Oui.
3: Il a déjà répondu.
9: J'ai répondu à la question. Hein.
2: Trois fois, je crois.
3: Gérard, c'est à toi maintenant. Oui.
9: Mais si tu veux, je peux recommencer. C'est quoi ta réponse, Gégé, sur cette question?
0: Alors, qu'est-ce qu'un dictateur? Pour moi, un dictateur, c'est une personne qui fait partie du gouvernement. Qui était au gouvernement une personne. Comment?
4: Non, mais comme tu mets toujours...
2: Vas-y, Gégé. Gérard,
4: comme tu t'approches comme ça, il dit comment, et que t'approches toujours ton micro, ton casque près du micro, ça l'arsène, reste droit.
0: Voilà. Non, mais ce qu'il y a, c'est... Les dictateurs, en fin de compte, c'est une personne qui fait partie du gouvernement, qui a le droit de faire ce qu'il veut.
4: C'est quoi?
0: Non, mais même, de toute manière, ce soir, je pense qu'à mon avis... Le débat.
4: Mais il va être mal.
9: Non mais Gérard, quitte à maltraiter le peuple, parce que je sais pas si tu vois l'exemple en Roumanie, il y a eu Ceaușescu.
0: Non mais je veux pas parler des mecs politiques.
9: Mais comment on devient dictateur?
3: Mais la dictature c'est en politique, Gérard.
0: Oui, c'est un mec politique.
9: Oui, Ceaușescu il a tellement opprimé le peuple que maintenant il est obligé de venir à Paris pour taper des parcs-mètres. Donc c'est un peu.
0: Non mais attends.
11: Pour faire le trottoir encore.
0: Non mais là il faut arrêter là un peu vos conneries, hein.
3: Non mais Gérard, nous on t'écoute, on attend les questions quoi.
0: Non mais là faut arrêter de dire le mec qui s'amuse à rôter comme un porc, il faut mieux de se calmer.
11: C'est dégueulasse.
0: D'accord. Parce que je sens que on va faire qu'une heure de débat, hein.
9: Non.
2: C'est pas grave, pour enchaîner, t'as peut-être un petit sondage.
3: Ouais, un sondage.
2: Hein, ce serait bien pour reprendre dans le calme un petit sondage.
3: C'est clair.
0: Alors un sondage. Alors connaissez-vous personnellement beaucoup de dictateurs? Alors 70% des gens disent non, que non. Bah c'est vrai, moi j'en connais pas.
2: Tu vois, par exemple, hein, on en connaît pas.
0: Moi j'en connais pas. 26% des gens disent qu'ils n'aiment pas l'orthographe. Bah là, je vois pas du tout le rapport, mais bon, c'est pas grave. 12% des gens pensent en connaissent un sans dent.
9: Conjugue le verbe, c'est bien.
0: Mais ta sœur, et fais gaffe toi parce que je t'ai reconnu.
3: Oh,
12: c'est chaud.
0: Eh, je te préviens. C'est Jean-Roger.
12: Oui, Gérard, tu disais, donc les sondages, j'ai pas tout compris.
4: C'est quoi là, là?
0: Non, non, allez, allez. Ouais, hop,
12: mais moi, Jean-Roger. je suis tout à fait d'accord avec Gérard.
0: Non, non, non, non, il faut pas prendre les gens pour des cons, ni pour les gens, pour des canards sauvages.
12: Je prends pas pour des cons, mais
0: non, non, mais tu m'y laisses. D'accord, alors tu vas te faire enculer.
12: Pardon?
0: Tu vas te faire enculer, je te dis au revoir.
3: Ah, il a reçonné avec son
0: fils. Et François, c'est pareil.
12: Je ne suis pas très content parce que...
0: Allez vous faire foutre.
12: Si tes parents entendaient ça, ils ne seraient pas très contents.
0: Alors, mes parents t'emmerdent. Ok, dégage.
4: Non, François.
0: Scoula, dégage.
4: C'était Jean-Roger. Jean-Roger, je l'ai enverré en Jean-Roger.
2: Jean-Roger est parti. Enchaîne sur un deuxième sondage, peut-être.
4: Alors, Gérard, peut-être j'ai quelqu'un d'autre.
0: Vas-y.
12: Oh, c'est chaud. Oh, c'est chaud.
0: Bon, allez hop. Non, je crois que ce soit GG.
6: Tu veux une question internet? Là, on en est à 6152.
4: Oh là là.
6: Putain, ça fait que monter, hein. Bravo, hein.
12: Bravo, bien joué.
6: Est-ce qu'un dictateur est élu par les citoyens?
0: Bah justement, c'est la question qui viendra.
2: Alors bravo,
0: Valérie.
2: Pardon,
6: pardon.
2: Alors,
6: voilà. Ça y est, c'est ma fête.
4: Bon, arrête de dire des conneries.
0: De toute manière, elle est pour en rien parce qu'elle m'a aidé quand même pour faire les débats.
6: Merci, Gégé.
0: 12% pensent des gens qui ne connaissent un sondant. Donc, j'ai répondu tout à l'heure, il y en a un qui a dit « Ouais, mais je sais pas quoi ». Donc, j'ai poussé une gueulante. Bon, donc, l'autre question...
4: Il y a peut-être pour remettre un petit peu le débat, quelqu'un qui te connaît bien et qui saura comment te caresser dans le bon sens du poil. Enfin, moi, je pensais que ça pourrait faire l'affaire. Il y a Monsieur Mazur, je sais pas.
13: Bonsoir, Monsieur Mazur. Allô, bonsoir, c'est Monsieur Mazur.
12: Bonsoir, Monsieur Mazur.
13: Chers amis, bonsoir. Je suis très heureux de vous retrouver après cette pause estivale.
12: Plaisir.
13: Tout à fait. Monsieur Gérard, comment allez-vous?
0: Qu'est-ce que ça peut vous foutre? Je vous ai pas demandé de venir.
13: Oh, bah écoutez, monsieur Gérard, je n'étais pas présent au précédent débat, vous l'avez remarqué.
0: Mais même moi, ça m'intéresse pas.
13: J'ai là, certaines occupations avec des filles de joie, mais c'est tout à fait... Écoutez, en tout cas, je tiens à vous féliciter pour avoir choisi ce sujet passionnant sur les dictateurs et dont vous maîtrisez les moindres méandres. Félicitations, monsieur Gérard.
0: Allô. Alors si c'est pour dire ça, je vais vous dire au revoir, comme ça vous allez me foutre la paix pour de bon.
4: Des trucs sympas, et tu fais du bon boulot.
13: Il n'y a pas d'insulte, hein. Écoutez, je vous félicite pour votre travail, je ne vois pas où est l'insulte.
2: Bah c'est travail peut-être, c'est le mot travail.
13: C'est
2: ça l'insulte. Hein.
4: Alors on y va. Alors là...
0: Qu'est-ce que veut dire... Manu, je te préviens.
2: Mais t'es fou, j'ai rien fait depuis le début.
0: Non, mais de toute manière, je vais te dire une chose. C'est même pas la peine que tu me dises que t'as rien fait. Je sais que c'est toi qui balances n'importe quoi. Tu vois, tu pues du cul, je viens de l'entendre, ça vient de chez vous. Alors moi, je vais vous dire une chose. Que c'est simple. Encore un mot comme ça, j'arrête.
4: Mais pourquoi tu... Il reste
0: 1h10.
4: Je veux pas le savoir.
2: C'est 1h10, c'est rien, ça va comme dans du beurre.
3: Il pue de l'anus.
12: Ça fait chaos.
2: Tu vois, c'est pas moi.
4: Qui fait ça? Attends, je les chope.
2: Putain, ça c'est le standard, hein. Ça merdouille au standard. Hein.
12: Ça fait 47 minutes et 53 secondes qu'on est sur la même question quand même. Hein.
2: Oui, mais elle est bien, moi je l'aime bien cette question.
4: Ouais, accélère, Gérard.
3: Gérard, s'il te plaît.
4: Oh là là, la petite salope.
13: Allez, GG, allez, GG. Qui c'est le meilleur, évidemment, c'est GG. Il a un anus de fou, il a l'aide fétide. Vas-y, GG, vas-y, balance ta question. On est derrière toi, GG.
0: Et quand t'auras fini tes conneries, allez. Tu me feras signe, d'accord?
2: Je crois qu'il t'a fait un bras d'honneur là.
12: Wouah, j'avais pas vu.
4: Et GG, il y a des petites dans le couloir, elles sont comme des folles. Hein.
0: Je m'en fous.
4: Pour t'apporter à bouffer, mon cochon.
12: C'est faux, Gérard.
4: Allez, on y va, les questions.
2: C'est parti là.
4: On a fait quoi là depuis le début?
2: Ah bah une.
12: Ça fait le bordel là.
0: À quoi peut servir un dictateur? On va demander à Maria.
12: Ah, moi je sais.
3: À quoi peut servir un dictateur?
0: Oui. Mais moi, je voudrais bien avoir des questions internet un petit peu qu'avant de parler aux auditeurs.
12: Oh, bah super.
3: Super, c'est gentil, toi. Tu nous appelles et ensuite.
0: Non, mais attendez, mais vous allez répondre, mais pour l'instant, je vais un peu sur le site internet. C'est normal. Ah, non, mais c'est qui commande ici?
12: Il a dit bateau, le dictateur.
0: C'est le dictateur, alors fermez vos gueules.
12: Très bien.
3: D'accord.
13: Alors, qu'est-ce qui se passe sur le net?
0: Valérie, s'il te plaît.
6: Bah, il y a une question, mais je n'ose pas, GG.
12: Ouais, vas-y, ose.
0: Hein? Non, mais vas-y, dis si c'est une question.
6: Ouais, non, mais c'est pas moi.
0: Non, mais vas-y, de manière.
6: Peut-on devenir dictateur quand on a travaillé dans le yaourt?
0: Bon, laisse tomber, on en parle.
6: Ouais,
0: je réponds
6: bon,
0: pas.
6: Je t'ai dit,
0: non, mais même.
4: Ne pose pas cette question.
0: Ouais, ouais, non, mais de toute manière, c'est simple, je réponds pas du tout, ça va plus vite. Après?
6: Excuse-moi, j'ai
4: une question qui veut pas qu'on pose.
6: Que l'acajou permet-il au dictateur de percer dans le métier?
0: Non, tu vois, c'est pas
6: l'acajou. Possible. L'acajou, ouais.
0: C'est quoi ça?
6: Bah, du
4: c'est
6: bois.
4: Ta jambe gauche.
6: Ta jambe de bois.
0: C'est pas du bois, c'est du fer, d'accord, on en parle pas.
6: Du fer, d'accord. Hein.
0: Ok.
14: C'est Terminator, hein, c'est pas.
0: Ta gueule!
2: Rigole pas.
6: D'autres, un dictateur peut-il conduire un poids lourd sans permis?
0: Non, bon, ça en principe, non.
6: Tout ça, on peut pas. GG, c'est le dictateur de Nanterre. Je sais pas, moi. Tu vois, je peux pas toutes les dire, tu vois.
0: Sinon, les deux autres.
6: Il y a toujours Linda qui te fait de gros bisous.
0: Non, mais je voudrais bien qu'elle me pose un peu de questions. Et l'autre, Lapine, là, non?
6: Lapine, elle est encore là, hein. Mais attends, elle va poser une question. En tout cas, elle pense très fort à toi, hein.
0: Non, bah alors, tant qu'il y en a une qui pense à moi, c'est déjà pas mal.
14: Gérard, je voulais savoir, c'est Saddam Hussein. Pour toi, quel est le meilleur système politique? Est-ce que c'est la démocratie ou la dictature?
0: Pour moi, aucun des deux.
14: Ah bon? T'es quoi, Terna?
0: Non, parce que je vais te dire une chose.
4: Explique, Gérard, c'est intéressant, pourquoi?
0: Non, mais moi, je vais te dire aucun des deux. Je vais te dire pourquoi. Parce qu'à l'heure actuelle, que de toute manière, c'est pas parce que on fait un débat là-dessus. De toute manière, que tu sois de gauche ou de droite, de toute manière, t'es cocu et tu t'en chieras. Et c'est pas pour ça que tu as gagné plus.
14: Si, t'es un nanar, toi.
15: Le roi est mort.
14: Ah, Gérard, t'es un nanar.
0: Mais même, c'est pas en disant on a gagné tout, on a rien gagné. C'est pour un cent, tout augmente et on en prend plein la gueule. Pour pas un sou.
4: Mais qu'est-ce que Gérard, la question était intéressante. Est-ce que tu es plus pour la démocratie ou plus faire un côté, on va dire un gouvernement complètement totalitaire?
0: Moi, je suis contre rien du tout.
14: T'es communiste?
0: Non, pas du tout. Moi, je vais te dire une chose. Okay. Celui qui vient de me dire que j'étais coco, je vais te dire une chose, que j'ai voté pour personne. Je n'ai rien à foutre. De manière, moi, je vais vous dire une chose. Qu'à l'heure actuelle, ce qu'on a voté, on l'a.
4: Ouais.
0: Hein, c'est que les gens qui ont voté, on a ce qu'on a. On a les augmentations, on en prend plein la gueule.
4: Plus on demande des augmentations, plus on en a, c'est bien fait pour notre gueule.
0: De toute manière, pour vous dire une chose, que là, vous avez eu l'augmentation de, il y a eu l'augmentation d'essence pour ceux qui partaient en vacances. Il y a eu l'augmentation des transports et tout ça. Mais c'est pas fini.
14: C'est un système minable. Et ouais,
16: l'augmentation des cigarettes et tout ça. Y en a
0: pas. Mais oui, mais
4: est-ce
0: ça,
4: c'est pas de la dictature.
0: Ouais.
2: La bœuf, elle a pris 5 euros.
16: Ouais, c'est vrai.
4: Est-ce que c'est de la dictature en France?
0: Personnellement, oui. Parce que moi, je vais te dire une chose. On en chie et c'est tout. On l'a choisi. De manière, moi, personnellement, j'en ai rien à foutre parce que j'ai voté contre personne. Et moi, je m'en fous. Je suis tout le monde.
16: Ouais, Gérard, vas-y, on fait une manif.
4: Ouais, tu suis tout le monde. Là. T'es un sale opportuniste. Ouais.
0: Mais même, moi, je viens pour rien, c'est tout. Voilà, allez, on demande entendeur, salut. À quoi sert un dictateur?
4: À jeudi prochain, alors.
14: Gérard, elle n'est pas éligible.
0: Ah non, c'est le 24, le prochain.
16: Hey Gérard, tu veux pas organiser une petite manif improvisée là?
15: Allez, on se rejoint.
0: Le débat, à quoi sert un dictateur?
16: Allez faire la dictée pour les petits.
0: Ah, voilà. Voilà la question.
16: Voilà la réponse
0: que j'attendais.
16: Gégé, tu connais le bar des amis à Suresnes?
4: Allez, hop, Gérard, reprends le débat. Mais
0: on va.
14: Oui, reprenez le débat.
4: On le dégage, lui. Comment on dégage, dégage-le.
16: Oh non,
0: terminé, tu me vires tout le monde, on met un disque.
2: Ah bah, pas tout le monde.
0: Tu me vires tout le monde, c'est tout, ça recommence.
2: Je veux bien mettre un disque.
4: On va mettre un disque.
6: GG, il y a Lapine qui te pose une question sur internet. Es-tu sympathisant du parti démocrate ou trou de balle? Excuse-moi, trou de kyste.
0: Non, bah elle.
6: Excuse-moi, mais c'est Lapine. Hein,
0: Lapine, ta question, elle a ni queue ni tête. C'est comme toi, le lapin qui a ni queue.
6: Mais elle t'aime quand même.
0: Voilà. Donc, on va s'écouter.
2: Un petit sondage avant, comme ça, tu vois, petit sondage, titre de disque, et hop, on reprend dans le calme après.
0: Alors, le sondage, de quel pays, Vincent, viennent. De quel pays viennent les dictateurs? Alors, 23% pensent qu'ils viennent de la dictatorie, juste à côté de l'île des trop de conneries, ouais, d'accord, ok. 45% pensent que oui. Bon, alors, je vois pas du tout le rapport là-dessus. Bon, bref. Et 0,5% des gens disent qu'ils viennent s'ils veulent, mais pas en basket. Et voilà, et on va s'écouter. Donc, les démocrates dans mon slip, c'est l'anarchie. On se retrouve tout de suite après au 0825 08 5000 www.fnradio.fr et tout de suite après, suite et fin.

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2: Et voilà, bonsoir à tous. Donc, on venait de s'écouter les démocrates de mon slip, c'est l'anarchie. Donc, il y a du monde qui s'installe dans le, derrière moi, mais c'est pas grave.
3: Non, t'es
2: donc,
3: bien.
2: Sur le site internet, Valérie, on
4: en est
2: combien?
4: À 7162. Oh, là, là, le feu!
3: Oh, comment t'as bravo, déchiré?
2: 7162, ouais. Hein.
3: Ah, c'est pas mal.
4: Ouais, il y a encore des questions, mais bon, c'est. Ouf.
2: Non, non, mais bah, si c'est des questions.
4: Hein? Y a-t-il des dictateurs sous le pont de l'Alma? Ouais, mais bon.
2: Non, non, c'est bon, j'en veux pas.
3: Ouais, non, mais réponds au moins, Gérard.
2: Non, non, non, mais de manière des questions comme ça, non, j'en
3: mais
2: veux
3: les
2: pas,
3: auditeurs, ils s'interrogent, ils aimeraient bien avoir une réponse.
4: Y a Lapine qui demande est-ce qu'un dictateur peut être royaliste?
3: C'est une bonne question.
2: Oui.
4: Ça, c'est sérieux, tu vois.
2: Oui. Hum? Pourquoi pas?
4: Bon.
3: Mais bah, développe un peu pourquoi.
4: Bah ouais,
3: parce que
2: non, mais si
3: plutôt, plutôt dans le sens commun ou
2: non, mais si un dictateur veut devenir roi, il peut le. Hein. Il peut.
3: Ah, mais...
2: Il a le droit. Moi, je suis pas dictateur et je suis devenu animateur des débats et qui fout le bordel tous les jeudis.
4: Voilà.
3: Il faut que t'arrêtes de gueuler par contre là. Fais un bon truc là, il est une heure là, vas-y lâche l'affaire. Hein.
2: Bon, qui c'est qui me fait une liste propre? Parce que là c'est une liste de cochons.
5: Ouais, je te la fais genre.
2: Bah j'espère.
5: Ouais,
2: je travaille. les milliardaires sont-ils tous des dictateurs? Je sais même pas qui c'est qu'on a maintenant sur l'antenne.
3: Pour le moment c'est les mêmes, hein. On attend d'autres personnes.
2: Maria
6: oui, Gérard. Eh ben, les millionnaires...
2: Je vais pas te le redire 50 fois, ça fait 2 fois que je te demande de baisser ton micro, de baisser ta radio, de l'éteindre complètement. Ou sinon, je vais te dire au revoir.
6: Gérard, elle est éteinte, ma radio.
2: Ou sinon, t'es avec un téléphone sans pile.
6: Ah oui,
2: voilà, ouais, mais c'est pas téléphone portable.
3: Mais Gérard, tout le monde n'a pas les moyens d'avoir un fil à son téléphone.
2: Eh ouais, non mais
3: il faut respecter les pauvres aussi.
2: Non, non, mais il me semble que j'avais dit lors des débats, je voulais pas des téléphones portables.
6: Il est pas portable, mon téléphone, il est sans fil, c'est tout.
2: Ouais, mais c'est pareil parce que le son, il est quasiment pourri.
6: Gérard, moi, je suis vraiment contente de participer.
2: Ouais, je croyais que t'allais dire de bosser avec moi.
6: Oui, bah non, je bosse pas avec toi, donc.
2: Ah bah heureusement.
7: T'as de la chance.
6: Oui,
7: hein.
6: Tu m'étonnes. Oh mon dieu. Les millionnaires sont-ils des dictateurs?
3: Milliardaires.
2: Les milliardaires pour les millionnaires.
7: Je comprends pas la question, Gégé, ou quoi là?
2: Non, mais je crois qu'elle a dû trop tirer
7: vrai,
2: son
7: c'est
2: coup.
7: C'est inadmissible.
6: Moi, Gérard.
7: Allô, c'est Sadam Hussein.
2: Tu la laisses parler.
7: Ah bien. Okay.
2: Priorité aux femmes.
7: Priorité.
2: Pour une fois que je suis galant.
6: Oui, c'est qui m'étonne. Enfin, donc, à mon avis, oui, ils sont un peu dictateurs dans leur sens parce qu'ils sont riches. Et que quand t'es riche, t'as plus de facilité à...
7: Ouais, à te le foutre dans le cul.
6: Voilà. Merci.
2: François?
7: Oui?
2: Qu'est-ce qu'il a, lui? C'est quoi, là? C'est quoi ce bordel?
3: Non, mais c'est pour te dire. Moi,
8: je pense parce que.
2: Laurent, s'il te plaît. Si tu veux, moi, je peux allumer mon portable et. Je demande qu'on m'appelle, hein.
3: Non, mais l'avantage, c'est que personne t'appelle, donc c'est.
2: Ouais. Ah non, mais c'est ça le problème.
7: Ouais, on s'en a qu'à
6: balancer. Gérard, t'as qu'à nous donner ton numéro?
2: Ouais, mais puis quoi encore?
3: Allez,
6: moi, je veux un rendez-vous, Gérard.
2: Non.
7: Moi, je peux répondre à la question, si tu veux, Gérard.
2: C'est qui?
7: C'est François.
2: Ah, vas-y.
7: Bah, écoute, je dirais que non. Moi, je connais des personnes milliardaires qui ne sont pas du tout dictateurs. Bien au contraire, je connais des gens qui ont moins d'argent, qui vivent dans des hôpitaux, qui vendent des yaourts et qui sont bien plus dictateurs que...
2: François?
7: Oui.
2: François?
3: C'est bizarre, il y a une vision, là.
7: Personne, hein. J'ai l'impression que vous êtes vexé, Gérard.
3: Non, moi, par contre, j'avais entendu que beaucoup de dictateurs jouent au golf.
7: Ah oui, oui.
6: Mais ah oui,
3: c'est vrai. Genre, tu les appelles, ils sont sur le putting green. Tu vois, des...
7: Gérard, je vais répondre, c'est Sodom. J'ai entendu parler de dictateur. Je vais dire
9: Gérard, je peux répondre, c'est Sodom, je vais lui faire un put dans son cul. Voilà. Donc moi, pour répondre à ta question sur les milliardaires, je dirais que...
2: Non mais tu peux prendre ta voix normale au lieu de prendre Saddam Hussein et puis tu me diras que t'es Tony, d'accord?
7: Ouais, on t'a reconnu, là. Allez,
2: ok. Alors Laurent, s'il te plaît.
3: Oh Laurent, t'as chié. Oui, je t'écoute.
2: Tu me diras Saddam Hussein qui se fait passer pour Tony.
3: Ah bon? Ou peut-être le contraire?
2: Ah,
3: non, mais tu vois,
2: tu me vires François, qui se fait passer pour Goldo.
4: Oh non,
3: c'est pas vrai.
2: Et toi, Maria?
3: Je me serais pas fait avoir.
2: Maria?
6: Ouais.
2: Tu m'excuseras, mais je te vire parce que tu t'es fait passer pour Emma. Au revoir! Hein.
7: Mais c'est pas moi, Goldo, c'est faux, c'est
2: allez
7: faux.
2: Allez, allez,
3: et qu'est-ce qu'on prend à la place alors, Gérard?
4: GG, Internet.
2: Oh là, oh là, oh là, oh là, oh là.
4: Qu'est-ce qu'il y a?
2: Passe-moi à Maria en antenne.
4: Qu'est-ce qui se passe?
3: Qu'est-ce qu'il y a?
2: Non, mais pas en antenne, Gérard, à l'antenne.
3: À l'antenne.
2: Maria.
6: Oui, Gérard.
2: Et l'enculé.
6: Non, non, j'ai pas dit l'enculé.
2: Non,
6: j'ai dit le PD, je suis désolé.
2: Ouais, bah, moi, je vais te dire une chose, c'est une grosse salope, alors, oh, dégage.
6: Ouais,
2: alors, au revoir. Maria, Saddam et François, bonne nuit.
3: C'est quoi le concept de ton débat ce soir? C'est où on s'insulte tous, on se fait caca dans la bouche?
2: Voilà,
3: ou quoi?
2: Allez, hop, tu me dégages. Maria, Saddam et François, terminé. Je veux pas des habituels.
7: Bonsoir, Gérard.
2: C'est qui?
7: C'est Monsieur Mathieu et Monsieur Mazur, bonsoir.
8: Allô, Gérard, je viens d'arriver, c'est Paul Pute. Bonsoir. Oui.
7: Bonsoir, monsieur.
2: Bon.
6: Bonsoir, Gérard.
8: Bonsoir, monsieur Mathieu.
3: Allez, Gérard, pose la question.
7: Bonsoir, Gérard. C'est Mollah Omar Sharif à l'appareil.
8: Gérard, j'ai une question.
2: Alors là, là, c'est simple, clair, net et précis. Le débat est clos. Stop.
7: J'appelle de l'hippodrome de Saint-Cloud.
3: Non mais Gérard,
10: non c'est pas vrai.
2: Max, s'il te plaît.
3: Mais arrête d'appeler Max, c'est pas grave. Qu'est-ce qui se passe?
2: Le débat il est clos.
3: Non, à la place de
2: non non, là tu reviens, tu me vires tout le monde.
3: À la place de Maria Pinochet, on accueille Che Guevara qui nous a fait
2: battre. Attends, je vais te dire une chose, que là c'est même pas la peine que je continue avec la même liste, parce que tu vas me prendre les mêmes auditeurs sous l'autre nom.
11: C'est moi qui les prends.
2: Non, parce qu'il y a Emma, il y a Tony.
11: C'est qui Emma?
2: Ouais, celle des habitués.
3: Non, c'est pas vrai.
2: Si.
11: Je te promets que non, Gérard.
2: Si.
3: Non, mais ne me dis pas qu'il y a que des habitués, là.
2: Si.
11: C'est pas vrai.
2: Non,
11: c'est qui?
3: Il a soi-disant reconnu Goldo alors qu'il est même pas là.
2: Si.
3: Et soi-disant Tony qui était pas là non plus.
2: Si. Tony, c'est passé pour François.
3: Il est dans l'humanitaire, là. Goldo, maintenant.
2: Non, j'en ai rien à foutre.
11: Bon, qui c'est que tu gardes, là? Monsieur Mazur, au moins, il a rien.
2: Pour l'instant, il y a que lui.
11: Bon, monsieur Mazur.
7: Absolument. Et moi aussi, Gérard.
3: Ouais, il y a Mathieu. C'est Mathieu, non?
7: C'est Mathieu, bonsoir.
11: Mathieu!
7: Gérard. Bonsoir!
11: Mathieu, l'a rien fait, Gérard.
7: Ouais, j'ai rien fait.
2: Mais attends, ils sont d'où, lui?
3: Bah, il l'a rappelé, mais tu gueulais, alors t'as pas vu.
7: Ouais, ce serait cool.
2: Oh! La question, elle est compliquée pour moi.
4: Ah ouais, mais bon,
7: c'est chaud.
4: Je suis désolé.
11: Elles le sont toutes, donc.
2: Alors, est-ce que les dictateurs sont acceptés dans la Jet Set et pourquoi?
3: Il y a beaucoup de mots, là.
7: Attention.
10: Il y a surtout personne au standard, là, Gérard.
2: Et au standard, vous appelez au 0825-08-5000, s'il vous plaît, merci.
12: Bonsoir, je suis nouveau.
2: Donc, je vais répondre à la question de Linda, parce que sinon, je vais me faire tuer tout à l'heure. Oui. Oui, pourquoi?
11: Non, mais Gérard, attends, là, c'est de la merde.
3: Ouais, non, là, tu vois.
2: Pourquoi? J'en sais rien. Voilà, hop, terminé.
7: Ouais, c'est nul, hein, Gérard, ce que t'as dit.
2: Ta gueule.
12: Bonsoir, je suis un petit nouveau.
11: Comment tu t'appelles?
12: C'est Luchi, Che Guevara.
11: Voilà, c'est Luchi, Gérard.
12: Che Guevara de Tijuana.
11: Luchi Vari?
12: Che Guevara. Évolutionnaire en herbe.
2: Ouais.
12: Bonsoir.
3: Oh là, je crois que j'ai un t-shirt avec ta tête.
12: C'est possible, ça. Avec de l'herbe aussi.
3: On continue le débat, s'il vous plaît. Voilà, un petit peu plus de sérieux.
2: Non, mais je t'écoute, hein.
12: Ah bah, est-ce que tu pourrais avoir l'amabilité de répéter la question, s'il te plaît?
3: C'est vrai, parce qu'on s'est égaré avec l'internet et tout.
2: Les milliardaires sont-ils tous des dictateurs?
12: Je sais pas, mais les dictateurs doivent être tous milliardaires.
7: Moi, je dis oui.
12: Parce que, ouais, ça marche dans l'autre sens, en fait. La question, elle est posée à l'envers, quoi.
13: Mais, monsieur Gérard, permettez une question. Évoquez-vous, justement, cette question dans le sens du diktat de l'argent ou bien l'inverse?
2: Les deux.
13: Est-ce que vous pourriez développer un peu, s'il vous plaît?
2: Bah, les dictateurs, c'est ceux qui ont besoin d'argent.
13: Oui. Ouais.
2: Et puis les milliardaires, c'est ceux qu'on montre trop.
12: Ouais, mais Gégé, est-ce que t'as déjà entendu parler de la dictature du prolétariat, par exemple?
2: Non.
12: Les prolétaires, ils ont pas d'argent.
13: Oui, excellente question, justement. Est-ce que la dictature du prolétariat peut-elle se faire écraser, n'est-ce pas, par le diktat de l'argent, monsieur Gérard?
2: Ah. Bah, à mon avis, oui.
12: Oui, hein.
13: Et dans quel sens?
2: Dans quel sens? Alors là, si la personne a trop d'argent, bon, elle peut en donner à d'autres personnes.
12: Ouais. Ça, c'est de l'humanitaire, ça.
2: Voilà, oui, mais même si c'est pas... Si ma question est mal tournée.
12: Non, elle est bien, oh là là.
2: Donc voilà, monsieur Mazur.
13: Oui, très bien, écoutez, c'est une très bonne réponse.
2: Bon, Mathieu.
7: Écoute, Gérard, je pense que tous les milliardaires sont un peu dictateurs dans leur tête. Hein.
2: Et parle un petit peu plus fort.
7: Parce qu'ils ont beaucoup d'argent.
2: Parle un petit peu plus fort.
7: Je disais que les milliardaires ont beaucoup d'argent et à partir de ce moment, ils sont pleins d'amis et ils essayent de tous les...
2: Alors là, je vais te dire une chose. Là, je crois que tu te trompes tout de suite. Là, je t'arrête tout de suite. C'est pas parce qu'un milliardaire est dictateur qu'il va se faire beaucoup d'amis.
7: Au contraire.
2: Non, mais attends, laisse-moi finir. Parce que là, je vais répondre tout de suite à la question avant que tu répondes. Je vais te répondre tout de suite. Il ne faut pas croire qu'un milliardaire a beaucoup d'argent, qu'il va se faire beaucoup d'amis. Parce qu'au contraire, ses amis vont lui piquer son pognon et après, il n'aura plus personne. Donc,
3: Ce n'est pas des amis alors, GG.
2: D'accord.
14: Par exemple, si on prend Messier, par exemple.
2: Ouais, ben, c'est pareil. Lui, il avait des amis, mais malheureusement, t'as vu où qu'il est?
14: Il est où?
3: Hein? Il est où?
2: Maintenant, il est dehors.
14: Dehors où?
2: Bah, il s'est fait jeter d'une chaîne crispée. Donc voilà.
3: Gérard. Attends.
2: Non mais c'est quand tu veux, tu poses ta question.
3: Voilà, c'est que le micro était pas branché. On accueille un peu plus le débat. Ceausescouille. Ça te plaît ou non? Parce...
14: Mais en audience là, c'est
2: Je crois qu'au standard, je crois qu'au standard c'est le bordel.
3: Mais je débute,
2: c'est pas possible.
3: Mais je débute, je suis débutant. C'est un privilège pour moi d'être là, donc s'il te plaît. Quoi,
2: non, mais attends, la semaine dernière, il y a 15 jours
3: Hein?
2: C'est mes cheveux, c'est les antennes,
3: je te jure, non.
14: T'as ton portable?
3: Non, ben ouais, mais.
15: Ah, c'est pas l'heure, c'est les débats.
3: Normalement, il est éteint.
14: Ce débat là où on se l'attaque.
15: Allô. Putain, on y va là. Première question, 1h12.
14: 1h15, on a fait 2 questions.
3: Allô, ouais.
2: Non, on en a fait 3.
14: Bah,
15: 3. Record.
14: On va faire 10.
3: Bon, ciao, Sexcouille qui est là.
16: Oui, bonsoir.
2: Bonsoir.
16: Bonsoir tout le monde. Bonsoir à Spécial Manu.
15: Ah, bonsoir.
16: C'est plaisir.
17: Ça se dédie.
15: Je t'embrasse, ciao, Sexcouille.
17: Ah, je veux bien, bisous.
16: Et à tout le monde aussi.
2: Donc, t'as entendu la question?
16: Non, j'étais en grande conversation avec Laurent.
2: Non mais hey, dans ces cas-là, les questions...
16: Bah, il m'explique comment ça se passe. Moi,
2: les milliardaires sont-ils tous des dictateurs?
16: Non,
2: point final
16: tout.
2: À la ligne.
16: Pas du tout. C'est pas parce que t'as de l'argent que t'es un dictateur.
14: Bah voilà.
17: Ouais.
2: Bah voilà, donc, ah, bon. Donc c'est, oui. c'est ce que je disais tout à l'heure.
16: Oh putain.
17: Hugo. Ouais. Ah, bon, enfin, GG, c'est Che Guevaris, là, à l'antenne.
2: Ouais.
17: Tu disais tout à l'heure, ouais, quand on a de l'argent, les amis, tout ça, mais t'es quand même d'accord parce que tu te plains tout le temps, t'as pas d'argent, donc t'as pas d'amis.
18: Ouais, et puis...
17: Donc ça marche dans l'autre sens, en fait, quand t'as pas d'argent.
2: Non, mais attends, parce que ce que tu veux dire, là, je vois très bien où tu veux en venir.
17: Ouais.
2: C'est pas parce que je viens à la radio que je vais me plaindre tout le temps, d'accord? Claire, net,
15: non, mais attends,
2: laisse-moi finir.
17: En même temps, c'est possible, mais c'est pas ça que je disais, quoi.
16: Tu l'as jamais fait, ça.
17: C'est pas ton genre, tu manges pas ce pain-là, toi.
14: C'est pas ce qu'il a dit, Gérard.
15: Tu veux que je te résume ce qu'il a dit?
16: Il a dit quoi, ouais?
15: Il a dit, en gros, que tu dis un dictateur, il n'a pas forcément de l'argent et donc ça n'apporte pas des amis.
2: Hein?
15: L'argent n'apporte pas les amis.
2: Hein?
15: Mais toi qui n'as pas d'argent, tu n'as pas d'amis non plus.
2: Hein?
15: Donc ça marche dans les deux sens.
2: Cool. Ah oui?
17: Ah oui, merci Manu.
7: Sauf qu'un milliardaire, bon, monsieur Manu. Potes, il a qu'à se les payer.
3: Talent.
17: Si t'avais le choix, GG, entre avoir de l'argent ou des amis, tu choisirais quoi, toi?
2: Moi, je préfère avoir de l'argent
17: et
2: avoir une nana pour
7: moi.
2: Pour
7: se la payer. Pour bien lui, bon émission ce soir quand tu rentres après les débats.
2: Pour l'argent. Voilà.
17: Pour l'argent, c'est tout.
3: Monsieur Gérard, pourrais-je poser une question, monsieur?
2: Oui, monsieur Mazur.
3: À votre avis, existe-t-il des dictatrices, monsieur Gérard?
2: Je pense.
16: Qui, alors,
3: et justement, pourriez-vous nous indiquer, je ne sais pas, des noms, des adresses peut-être?
2: Non, mais alors moi je peux vous dire une chose, une dictatrice,
3: oui.
2: C'est une personne, c'est pareil. On revient à ce que Mathieu disait. Donc ça sera pareil.
17: Non mais toi c'était des dominatrices, attends, c'est pas pareil.
2: Ouais, mais même ça sera pareil, parce que la personne... Si c'est une dictatrice qui va rencontrer un mec, le mec profitera de la dictatrice. Donc ça reviendra au même que si un dictateur a de l'argent et pas de copains. Donc on en revient strictement au même, monsieur Mazur.
15: Gérard, excuse-moi, qu'est-ce qu'il en coûte pour les dictaphones?
2: Non mais ça, ça n'a rien à...
17: Attention,
2: ça n'a rien à voir.
15: Je reviens, attention.
2: Ça n'a rien à voir. Bon, allez, on...
17: Ça peut être utile, un nigiaphone, là, quand même.
2: Ouais, ta gueule.
16: Il y en a qui utilisent des mégaphones.
14: Au standard, on demande si c'est les dictées ont été inventées par les dictateurs.
2: Ouais, de toute manière, les questions comme ça, je m'en doutais. Alors, si on fait un débat sur les dictateurs...
15: On n'est pas là pour
2: Je savais très bien qu'au standard on allait me sortir. Est-ce que le dictateur fait un rapport avec le mec qui fait les dictées? Oui. Donc c'est pareil. Oh. Donc ça sert à rien. Non,
11: mais t'as pas répondu.
14: Et les Dick Rivers aussi.
2: Ouais, les Dick Rivers et puis bref. Enfin bref, passons.
17: Même quand les dictées, c'était pas ton truc, les dictées quand même.
2: Non, parce que moi.
17: Il y a des discos des dictateurs en discothèque, genre.
2: Alors là, j'en sais rien.
11: On avance là.
2: Les dictateurs doivent-ils ta gueule. À quoi est-ce qu'on les dictateurs, si oui, pourquoi? Valérie.
4: Ouais, moi, il y a des. Qu'est-ce qu'il y a? Quoi? Pourquoi? Qu'est-ce qui se passe?
3: À quoi est-ce qu'on les dictateurs ou pas?
2: Et con! Eh non, mais attends!
4: Internet, ça baisse là, il faut que tu reprennes le débat là. Il demande que tu reprennes le débat à fond.
11: Et au standard, ça sonne pas. Hein.
2: Ouais. Non, mais voilà. De manière, je pense qu'on va.
4: Mais non, on va pas arrêter, on continue, c'est bien.
11: Sur un téléphone.
4: Attends.
2: Bah non, mais. Ouais, mais attends.
11: Non, mais attends.
4: Un dictateur peut-il prendre le pouvoir par un coup d'État, demande Kisscool.
2: Non, mais de toute manière, c'est une question. C'est la question que je vais poser.
4: Non.
2: Un dictateur a-t-il le droit de faire de la politique?
4: C'est pas ça.
2: C'est la question que je pose.
11: Fait une question,
3: hein. On y va, là?
2: Oui. Bah, ça y est, la question, je viens de la poser.
3: Ah bah, répondez, les auditeurs, là.
17: Ah, c'était une bonne question, quand même. Mmh. Moi, je répondrais oui, mais non.
2: Monsieur Mazur. Attendez, je voudrais bien savoir qui c'est qu'on a, là.
16: Bonsoir, monsieur Mazur.
13: Oui, bonsoir, c'est monsieur Mazur.
2: Attendez. C'est moi qui parle. Ouais. Après, vous ouvrez vos gueules quand je vous dis bonsoir.
17: Ok.
2: Monsieur Mazur.
13: Oui, bonsoir, c'est monsieur Mazur.
2: Bonsoir. Mathieu.
19: Oui, bonsoir, c'est Mathieu.
2: Je sais pas quoi, là.
19: Oui, bonsoir, c'est Che Guevara.
2: Et puis la nana, c'est qui?
16: Ciao, sexe-couille.
2: Quoi?
16: Ciao, sexe-couille.
11: Ciao, sexe-couille.
2: Mmh. Voilà, c'est... Ouais, couilleux, j'ai marqué.
16: Appelle-moi couille, voilà. Tu m'appelles ma couille, ça me fait plaisir.
2: Ouais, et puis quoi encore?
11: Ah,
2: site internet un peu.
3: Question là, très
4: simple.
2: Non, mais je veux savoir un peu.
4: Ça remonte un
2: chiffre.
4: Tout petit peu, mais ils veulent vraiment que tu rentres dans le débat.
2: C'est
4: là.
2: Quoi le chiffre?
4: Oh, mais m'engueule pas, on en est à 6452.
2: Ouais, bon, de toute manière,
4: tu vois, on a baissé depuis tout
3: c'est
4: à l'heure.
3: C'est pas
4: en
3: mal,
4: plus,
3: mais peut mieux faire, hein, GG. Hein.
2: Non, mais je crois que.
4: Mais non, mais faut que tu te remettes dedans, allez.
2: De toute manière, moi je vais te dire une chose ce soir. Le débat était mal préparé, puis de toute manière, l'équipe est mauvaise.
3: Oh, là, c'est sympa pour
4: nous. Merci, GG.
3: Ah, bravo.
4: On est là pour toi, on t'aide et tout. Voilà comment on est remercié. Merci.
2: Non, mais même.
4: Eh ouais.
11: Tu parlais de moi parce que je démute, c'est ça?
2: Le truc est mal fait, c'est tout.
11: Bah, il faut des essais, mais.
2: Non, mais même, là, c'est pas bon.
11: La semaine prochaine, on aura Esteban, tout ça.
2: Non, c'est pas la semaine prochaine, c'est dans 15 jours. C'est le 24, je sais même pas ce que c'est le 24. Un dictateur a-t-il le droit de faire de la politique? On va demander à mes couilles, là.
16: Ma couille. En fait, c'est son rôle. Il fait sa propre politique à lui, donc il y a pas beaucoup de discussions, mais c'est de la politique.
2: Mmh. D'accord. Oh, mais punaise, ouais. Vous avez des réponses, mais vraiment cons, hein.
16: Ah bah écoute...
19: Ah, c'est la réponse, hein. Bah ouais, tu fais avec, hein.
16: Franchement.
2: Ouais, vous faites les moyens avec les moyens du bord, et ouais, vous faites... ouais, d'accord.
19: Ouais,
2: si j'avais su, j'aurais fait un débat sur le 11 septembre, je crois que ça aurait été deux fois plus.
16: Ah, oui.
2: Je crois que ça aurait été mieux.
13: Oui, oui. Alors justement, je réponds, M. Gérard, c'est M. Mazur à l'appareil.
2: Oui, M. Mazur.
13: Oui, je voulais vous demander, pensez-vous que M. Bin Laden, n'est-ce pas, soit un dictateur?
2: À mon avis, oui.
13: D'accord.
2: Bah oui, parce que qui a programmé les...
16: C'est gaffe quand même.
19: Ouais, c'est
2: non mais attends, mais moi j'en ai rien à foutre de toute manière.
19: Non, mais c'est bon, on est le 12 septembre, c'est passé.
2: Mais même, question suivante. Faut se dire une chose.
3: Allez, hop.
11: T'aventures pas trop quand même. Hein.
3: Non, mais c'est pour ça que je le détourne, rien. Question suivante, allez hop, on y va.
2: T'es pressé de rentrer chez toi, toi?
3: Non, mais cette question elle pue, hein, honnêtement. Donc,
2: moi je vais y répondre.
3: Franchement, te sens pas obligé. Non, je te jure.
2: Si, la question.
3: On met un disque alors, ou un petit sondage. Mais c'est pas la peine d'y répondre, je pense qu'on est tous d'accord.
2: Non, mais
3: on va dans le studio, hop là, regarde. Hop là, allez, on enchaîne.
17: Alors, sondage.
11: Non mais les quelques personnes qui sont au standard voudraient que tu continues, Gérard, s'il te plaît.
2: Alors quel métier font les dictateurs comme il y en a qui demandent des sondages? Alors 34% qui les interviennent des dictons. Inventent des dictons, pardon.
11: Ouais.
2: 58% ont répondu à la question, mais je ne m'en souviens plus. Et les 12% ont tiré à te faire enculer.
3: Bah, et pourquoi c'est
2: ça? Non, mais
3: tu irais
2: faire enculer parce que je ne répondrai
3: pas.
2: C'est quoi,
3: dit?
2: À quoi peut-on reconnaître un dictateur physiquement? Alors, 70% des gens pensent que cela dépend des dictateurs.
3: Ouais.
2: Je vois pas du tout le rapport. Merci. 6% pensent que ça peut être variable. Ouais, à la rigueur. 10% pensent que l'anticyclone des Açores nous apporte du soleil avec beaucoup de fraîcheur, surtout sur le nord et pas de Calais. Alors là, je vois pas du tout le rapport.
3: Ouais.
2: Bref, enfin, et dernier sondage.
3: Ouais.
2: Alors pourquoi les dictateurs sont-ils si méchants? Alors 23% des gens pensent répondre parce que en buvant de l'orangina rouge. Merci Manu.
3: Pour rien.
2: 59% pensent des gens n'en savent rien s'ils se branlent sur mes fesses. 36% répondent. 36% répondent la réponse B. C'est leur dernier mot, Jean-Pierre. Alors moi je vais te dire une chose, que des sondages comme ça.
3: C'est de la merde.
4: GG.
3: J'en ai pris conscience.
2: Je m'en bats les couilles.
4: GG, Valérie te parle.
2: Oui.
4: Ça arrête pas de baisser sur internet, ils disent que tu prennes pas le débat assez au sérieux et qu'il faudrait que tu te remettes vraiment dedans là.
2: Non mais de manière...
4: Voilà, parce qu'ils ont envie que tu répondes franchement bien.
2: Mais moi je réponds franchement aux questions, c'est tout.
4: Non mais je te le dis, c'est tout hein. Voilà.
2: Moi je réponds franchement aux questions et c'est tout. Et de manière on va pas tarder d'arrêter parce que je pense
4: j'ai une question, internet là.
2: Non mais on va
4: j'ai une question internet GG.
20: Tu crois où toi?
4: GG.
20: On va l'arrêter pas ici hein.
2: Bah si.
20: Bah non mais attends.
4: Est-ce qu'un dictateur est un parti politique?
2: Justement, c'est la question.
4: Linda. C'est toujours la question, merde.
2: Mais même, c'est la question. Est-ce qu'un dictateur a-t-il le droit de faire de la politique?
4: A-t-il un parti politique précis?
2: Ben, pas forcément, non.
4: D'accord. Et pourquoi?
2: Ben, pourquoi? Ben, parce que ça dépend s'il est de droite ou de gauche. Ou RPR ou MRD ou des Verts. Voilà.
21: Et s'il est ambidextre?
2: Ok. Voilà.
21: Ouais,
2: merdé.
21: Ouais.
2: Ok.
21: Émerdé. Ouais,
22: bah, ouais. Tu partiras, espèce de connard, espèce d'enculé, va te faire foutre. Va te faire sucer jusqu'au gland, allez, c'est en mer. Va te faire péter le cul par tout le monde. Connard, tête de gland. Va te pendre.
21: C'est vieux.
22: Connard.
21: Va te pendre. Je crois qu'il y a quelqu'un qui vous insulte, monsieur Gérard.
2: Ah, c'est vieux ça.
20: Ça, c'est un truc répondeur qui est pour moi la
3: trop vieux. Ça.
22: Va te faire péter l'anus.
2: Non mais ça, je me souviens très bien de ce petit branleur. Et ça, c'était dédié à Max. Tout au début qu'on était à Neuilly. Tu te souviens le petit branleur?
20: Mais ça me fait pas.
2: Moi non plus, ça me fait pas rire. Rire.
21: Ouais, nostalgie quand tu le tiens. On peut le dédicacer.
20: Toi, ça te fait peut-être marrer. Toi,
2: non, mais moi, ça me fait pas rire. Alors Manu, je vais te dire une chose.
3: Ah non, c'est pas moi.
20: Mais moi, je vais te dire.
3: Alors là, c'est pas moi.
2: Manu, je vais dire une chose. Que celui qui a été médecin, taisez-vous les auditeurs, vos gueules.
23: Non, mais c'est vrai parce que.
2: Vos gueules.
20: Moi, je vais me prendre un coup. Mais moi, personnellement, c'est
3: une charge.
20: J'ai envie de te moquer de moi, Gérard, ça te regarde?
2: Non.
20: Moi, je te respecte, je pensais que tu m'inspectais.
2: Ta gueule, branleur. Non, alors là, je veux dire une chose, c'est terminé. En de bon entendeur, salut.
20: Terminé. Moi, tu me fais insulter, ça te fait rire?
2: Non, terminé.
20: Bah alors, respecte.
2: Moi, je veux dire une chose. J'arrête de travailler comme ça. Le débat ce soir est naze.
21: Genre, tu travailles.
2: Le débat est naze. Ce soir, on se fout de notre gueule. On se fout de la gueule du chef, on se fout de ma gueule. Donc ce soir, terminé, il n'y a plus de débat.
20: On va faire le débat. Si, on va refaire le débat.
4: Moi aussi. Tout le monde a envie de faire le débat.
20: Si tu fais le débat, j'aurais l'impression que tu te fous aussi de ma gueule.
2: Non, moi je me fous pas de ta gueule. Dans ces cas-là, on n'a pas à voir des trucs comme ça sur l'antenne.
20: Mais bien les mecs.
2: Ok.
20: Attends, mais moi je vais les reprendre en antenne. Hein. T'es très mal, mon pote.
2: Donc terminé, tu mets un disque.
20: Un disque.
3: Un disque.
20: Allez.
21: Démocrate des vives.
20: Attends.
3: Allez, un disque alors.
2: Là, les goulashs en
20: attends,
2: folie.
20: Attends, calme-toi, attends, parce que sur le net, on fait pas de points.
2: Non, on fera le point après.
4: Là, ils veulent vraiment du débat, donc on fait pas de points. Là, ça baisse, hein, GG. Hein.
2: Eh ben, tant pis, on termine.
4: Le débat.
3: Je sais pas si c'est bien de mettre un disque, hein, si ça baisse.
2: Je vais pas le savoir, on va mettre un disque. On va essayer de calmer un peu tout le monde. Et toi, Manu, je veux te dire une chose, que tu as arrêté tes jingles de merde.
3: Ben, j'ai pas balancé un son.
2: Non, mais le branleur de 12 ans est sur moi terminé maintenant, j'en veux plus.
3: Mais je suis d'accord.
2: C'est clair, net et précis. C'est tout le temps que ce passe-l'œil.
3: Je suis d'accord, moi.
2: C'est tout le temps, je n'en veux plus.
3: D'accord.
2: Clair, net et précis.
3: Mais c'est pas moi, mais je suis d'accord avec avec toi.
11: Si
3: c'est
11: je
3: dégueulasse.
11: Peux me permettre, Gérard.
3: Permets-toi.
11: Il y a les auditeurs qui sont en ligne là qui aimeraient bien répondre à tes questions et on aimerait que tu sois un peu plus sérieux dans le débat.
2: Non, merci. Maintenant on va mettre un disque. Tout le monde va se calmer et terminer.
4: On
2: va
4: énervé.
2: Moi je vais te dire une chose, que les jingles comme ça avec ceux qui se foutent de ta gueule et ceux qui se foutent de ma gueule qui disent
3: c'est dégueulasse.
2: Et tout ça non,
3: c'est
2: terminé.
3: Je suis d'accord.
2: OK.
11: Non, ça se fait pas. Hein.
3: Ça se fait.
2: Alors,
3: pas de se foutre.
2: Il est 1h25. Vous avez 5 minutes pour vous calmer. Si en 5 minutes c'est pas pêche, j'arrête. Et maintenant, on va s'écouter les goulasses en poli. Je t'enfonce ma pine au chez. Et on se retrouve tout de suite.

0: Ouais.
1: Non mais
0: attends, hey, mais attends, viens voir, alors, viens,
1: bien,
0: voir,
1: viens, viens, voir, viens voir, viens au standard, tu vas voir. Les auditeurs sont très bien là.
0: Mais si, si, va au standard.
2: Viens nulle part.
0: Non mais viens nulle part, tu restes là dans le studio.
2: Ce soir on n'a pas d'équipe.
0: Attends,
3: qu'est-ce que tu viens?
4: Salut.
0: Mais d'habitude, attends, Manu,
1: à qui je vire?
0: Putain.
2: Mais non, mais ça, c'est les mêmes.
1: Mais non, ça, c'est pas les mêmes.
2: Bah, attends,
0: mais
2: tu fumes ma gueule, Jérémy, Lucia, Cyril.
0: Bon, attends.
1: Mais c'est Ryan. C'est ça.
2: Le même, arrêtez.
0: Arrêtez, mais c'est toi qui mis tout ou quoi dans l'histoire là?
1: Non.
0: Attends, mais t'es ouf ou quoi?
1: Ah, Gérard,
0: ouais. Thibaut, Sandy, Mathieu, regarde.
2: Ouais, Sandy, pourquoi Sandy?
0: Bah, y a pas qu'une Sandy sur Terre, putain.
5: Y a pas que ta grosse.
0: Alors, Mister Goulag et tout ça, ils veulent passer sur l'antenne, qu'est-ce que je fais moi?
2: C'est quoi ce bordel? Pourquoi le bordel du gamin de 12 ans?
0: Mais c'est moi, c'est pour moi, bah ouais. Mais t'as bien fait.
2: Eh
0: bah, prends ma défense au moins.
2: Bah alors, c'est ce que je paie. J'ai dit non, c'est tout.
1: Bah ouais, mais reste avec.
5: T'as bien fait, mais maintenant.
1: Ils répondent correctement, les auditeurs qui sont en ligne, ils répondent à tes questions, c'est toi qui le prends mal.
2: C'est quoi ce bordel là?
1: Mais non, y a pas de bordel.
6: Il y en a eu un peu, il y en a eu un
0: Gérard.
6: Peu, certes.
2: Hein,
0: Gérard, moi je te dis une chose. Gérard, si tu craques avant 2 heures, les auditeurs ils vont avoir l'impression d'avoir gagné.
6: Ah ouais.
0: Il faut que.
1: Ouais,
0: c'est, t'as pas cédé, tu vas pas craquer, t'as la pression. Mais il y a.
6: Ah oui, ça fait la pression.
0: Faut tenir. Mais non, mais ça fait 5 ans que tu fais des débats tous les jeudis. Si tu craques maintenant, mais les mecs ils attendent que ça. Il y a 2-3 dictateurs, mais attends, mais les mecs on va les prendre à la baguette. T'inquiète pas, je les gère.
6: Quand t'as vu l'équipe de choc là?
0: T'as quoi comme
1: question? Il te reste combien de questions, Gérard?
0: Combien de questions?
7: Dans les questions, j'en suis.
3: Je suis pas le truc.
0: Ah, c'est quoi, c'est le moment, Valérie? Franchement. Bon, alors qu'est-ce qu'on fait là? Combien de temps il reste sur le disque?
6: Il reste pas longtemps, il reste.
0: On y va, on y retourne.
6: On va y retourner là. On y retourne, GG? Allez, assieds-toi, mets ton casque. Allez, c'est reparti.
1: Allez, sérieux.
6: Allez, GG, putain, merde.
1: C'est toi le meilleur,
3: tu sais.
6: Ouais, on l'a déjà faite celle-là. C'est celle qu'on a faite là. C'est la question qu'on a faite. Allez, on y va, GG. C'est parti. Feu.
8: Le putois de Nanterre.
2: Punaise, j'en connais, il va s'en prendre une tout à l'heure, mais ça, là je crois que ça
6: va faire long secret.
8: Putois de Nanterre fait son débat sur Fun Radio.
2: Et déjà bonsoir, et ce jingle, il est interdit maintenant sur Fun, sur lors de mes débats.
6: C'est quoi?
0: Et c'est quoi? Et le jingle? Mais je savais pas moi.
6: Écoutez, c'est quoi?
8: Le putois de Nanterre.
0: Le putois de Nanterre. Alors,
5: je savais pas qu'il fallait pas le mettre celui-là, GG.
2: Terminé.
5: Je le remettrai plus.
2: Bah t'as intérêt parce que c'est simple. Je l'entends encore une seule fois.
6: C'est bien celui-là.
8: Le putois de Nantais.
5: Non mais voilà, c'était pour être sûr. Là je l'ai dégagé, c'est bon. Il est parti le jingle.
2: Alors quel est le salaire d'un dictateur?
6: Bonsoir,
2: donc rebonsoir pour la suite et fin du débat.
6: Bonsoir.
2: Disons
6: Gérard.
2: Pour ce qui reste du débat, parce qu'il est à moitié saccagé. Donc on va terminer, je pense, à même pas 6000 sur le net.
6: Non mais ça va remonter, là on va se remettre dedans direct.
3: Bah là ça remonte, GG, hein. Il faut te remettre dedans parce que là ça remonte bien là, hein.
2: Alors quel est le salaire d'un dictateur? Merci.
6: Alors, de rien.
2: Texo.
9: Aïe. Elle s'appelle Ciao Sexcouille.
2: Ciao Sexcouille.
10: Rebonsoir.
2: Mathieu.
11: Bonsoir.
2: Eh les mecs, quand vous appelez au standard,
11: oui.
2: Ça vous dérange de donner les fréquences?
11: Moi j'appelle de Paris, 100.9.
2: C'est qui?
11: C'est Mathieu.
2: Merci. Ciao Tchescouille.
10: 112.3.
2: Mazur, 101.9.
12: Monsieur Mazur, 101.9, Paris, bien sûr.
10: Bonsoir, hey, Mazur.
2: Hey, comment t'écris Monsieur Mazur, toi?
9: Je sais pas.
2: Attendez, Monsieur Mazur, M-E-S-U-R-E.
12: Ah, quel scandale, monsieur Gérard. Oh là là. Faites quelque chose, je vous en conjure.
9: Je suis désolé, Gérard.
12: Ça ne peut pas se passer comme ça, monsieur Gérard.
5: C'est un Mazur, avec un Z.
2: Ouais, avec un Z en plus.
12: Bien entendu. Bien entendu.
9: Non, mais je suis désolé, mais
2: Che
9: Guevaris.
11: Che Guevaris, ouais, 118.8, Tijuanal. Tijuanal, 118.8.
5: On y va là peut-être, non?
6: Ouais, ce serait bien.
11: Ouais, on peut y aller.
2: Quel est le salaire d'un dictateur?
11: C'est facile ça.
2: Moi,
11: c'est
2: infini. Ça se couille.
10: C'est infini. C'est lui qui détermine son propre salaire, donc il prend tout. Hein? Il laisse crever son peuple et il prend tout.
11: Bah ouais.
10: C'est triste en fait.
11: Anxieux.
10: Quand on y pense.
2: Ouais, d'accord.
11: Ouais, c'est le tuer là.
6: Ah, c'est l'Arsène, putain.
2: Ouais, non, mais là, je crois qu'il va falloir.
10: C'est pas agréable.
3: Arrête de bouger ta tête, Gégé.
2: Mais non, mais même.
3: Si tu bouges trop ta tête.
2: Non, mais même. La semaine dernière, j'avais l'autre micro, il n'y avait pas de l'arsène.
3: Si, il y avait du l'arsène, c'est parce que tu bouges ta tête.
2: Non, la semaine dernière,
5: il y avait du miel. La semaine dernière,
2: t'étais pas à l'arrière, alors ferme ta gueule.
5: C'était une question.
2: Ferme ta gueule, t'étais pas à l'arrière.
11: T'avais ton autre haleine la semaine dernière.
2: Ta gueule, toi.
9: Attends, il a bu un café.
11: Bah, justement, il avait l'autre la semaine dernière.
2: Non, manque de poids, il m'en refaut un café.
10: Oh non.
7: Ça va, t'es déjà assez excité comme ça, là.
2: Oh. Non, mais même, il m'en refaut un. Monsieur Mazur.
13: Écoutez, monsieur Gérard, je vous dirais que le salaire, d'abord, est-ce que nous parlons en euros ou en autre monnaie?
2: En euros.
13: Ah. Eh bien, n'est-ce pas, il y a un problème qui se pose si nous parlons en euros, car il n'y a pas beaucoup de dictateurs en Europe, vous le conviendrez.
10: Ah, est-ce qu'il y a au Brésil?
11: Ah, c'est pas faux ce qu'il dit, là.
13: Mais il n'y a pas au Brésil, bien entendu.
2: Ouais, mais ça, au Brésil, c'est pas pareil.
11: Ah, c'est chaud.
10: Mais c'est pourquoi?
2: C'est pas ce bordel. Oh
11: c'est
13: merde. Ça, c'est pourquoi n'est-ce pas pareil au Brésil, s'il vous plaît?
2: Ça, c'est Manu qui s'est mis avec.
5: Ah, Gérard!
2: C'est Manu, parce que
5: non,
2: je veux dire.
5: Mais attends,
2: ferme ta gueule, la semaine dernière, j'avais moins de la scène que ça.
3: Regarde, Gégé, ton volume, il est à fond, là. Il faut que tu baisses un peu, c'est pour ça.
2: Là, maintenant, il a pont. Maintenant, si tu veux que je baisse, je vais gueuler.
9: Non, mais on continue
3: je te demande
9: débat,
3: pas de gueuler, je te demande de baisser. Voilà.
2: Non, attends, mais oh.
9: Non, mais vas-y,
2: au standard, ça va.
9: Mais moi, je réponds à la question des auditeurs. C'est pourquoi tu veux pas continuer ton débat et pourquoi tu le prends pas au sérieux, c'est tout.
2: Non, mais alors, moi, voilà. Je vais te dire une chose. Ouais. Pourquoi que cette semaine, vous faites un débat de merde?
3: Bah, c'est toi qui fais le débat, GG.
2: Hein?
3: Nous, on est là pour.
2: La semaine dernière, sur le premier débat de la saison qu'on a fait, on a fait 12 000. Mais ça s'est très bien passé. T'étais là, ça s'est très bien passé. Il y avait Valérie.
9: Non, mais je
2: attends, tu permets, c'est moi qui commande.
9: Non, mais
2: c'est moi qui parle. C'est moi le chef le jeudi.
9: Non, mais
2: donc la semaine dernière, il y a 15 jours, le débat, il y avait toi, il y avait Valérie, il y avait Pedro à l'aria. Ça c'est nickel.
9: Non, mais...
2: Ça a été nickel. Non, mais... Cette semaine, c'est du bordel.
9: Non, mais d'accord.
5: Enfin, tu reprends le contrôle.
2: La semaine dernière, on a fait 12 000. Cette semaine, on est à combien? Même pas 7000.
3: Bah ouais. 7850, là. Ah ouais. Ça monte, tu vois.
2: Ouais.
3: Il faut se remettre dedans, là. Allez, GG.
2: Et à ce heure-ci, la semaine dernière, j'avais pas loin de 11 000, déjà. Hein? On était presque à la 7e, là, on n'avance pas. Pourquoi? Parce que vous me foutez le bordel au standard.
9: Ah, t'arrêtes pas de m'engueuler.
2: Mais de toute manière, t'es tout seul, il n'y a personne. Et moi, je vais demander une chose, c'est que maintenant, je vais demander à ce qu'une fille soit avec toi au standard.
9: Non, mais je vais pas te concentrer, tu vois.
2: Je vais pas le savoir, c'est moi qui vais la sélectionner.
9: Bah, viens au standard.
2: Il me faut,
3: t'as raison,
2: je lance l'appel, il me faut une fille pour le jeudi soir.
5: Qui suce.
3: Une fille.
9: Ouais, qui suce, hein, sinon je vais me faire chier, moi.
3: Salope.
9: Non mais, ouais.
2: Merci Valérie de ta réponse. Dans ce cas-là, tu prends le standard.
3: Ah bah, tu peux pas tout faire, hein, mon vieux.
2: Bah alors, tu prends le standard et on demandera à quelqu'un d'autre. Bon, attends, c'est pas toi qui commande, si c'est moi qui...
3: Bah merde, je me casse alors, hein, c'était pas
2: content. Attends, c'est moi qui commande le jeudi.
3: Ah, d'accord, ok. C'est bon.
2: C'est tout, si je veux quelqu'un d'autre sur le net, est-ce qu'on aurait quelqu'un d'autre?
9: On continue.
2: Parce que les questions sont sur le net, sont à moitié nazes.
3: Peut-on devenir dictateur avec un kiss dans le cou?
2: Voilà, tu vois, une question merde. Une question merde à pas poser.
3: Mais ça, c'est parce qu'on n'est pas dans le débat.
2: Parce qu'une question merde à pas poser.
5: Excusez-moi, monsieur le patron, si je puis me permettre de vous importuner, pouvons-nous reprendre le cours de notre débat?
2: Donc, monsieur Mazur.
13: Oui, je vais vous poser la question, monsieur Gérard, à savoir l'euro. Connaissez-vous beaucoup de dictateurs en Europe, à part au Brésil, bien entendu?
2: Non.
13: Alors comment faire?
2: Ben justement, c'est là que je me pose la question. Quel est le salaire d'un dictateur? Ça, j'en sais rien.
13: Oui,
2: moi.
13: Mais définissons d'abord la monnaie, n'est-ce pas? Est-il payé en dollars, en copecs?
2: Là-bas, au Brésil, je pense que ça doit être toujours en euros.
10: Non, c'est le dollar brésilien là-bas.
11: C'est des roubles.
2: Ouais, mais je sais pas, parce que faudrait... J'ai pas tous les...
13: Oui, je comprends bien, monsieur Gérard, mais le problème se pose. Nous ne savons pas s'il s'agit d'euros, de dollars ou de roubles.
2: Ouais, mais c'est là le problème, donc je peux pas vous répondre, monsieur Mazur.
13: Est-ce que à ce moment-là, nous pourrions conclure qu'il n'existe pas de dictature au Brésil?
2: Bah si, pourtant, il y en a, oui. Hein.
11: C'est sûr, quand même, hein.
2: Il y en a là-bas, hein.
13: Il y en a souvent, voulez-vous dire, tous les jours.

0: T'avais pas de poil à ta table.
1: Voilà, t'as pas le jingle de Laserland là? Ça va le calmer tout de suite là, le Mazur.
2: Non, s'il vous plaît, un peu plus de sérieux.
3: Bonjour. Mathieu.
4: Et bienvenue.
5: Ça augmente là sur le net, hein.
1: Au Laserland.
3: Combien?
5: Là, on en est à 9800.
2: Ah, ça, ça monte.
3: Mathieu.
4: Ouais, Gérard, bah écoute, le salaire d'un dictateur, je sais pas, hein, c'est lui qui décide. Hein.
3: C'est-à-dire
4: son, bah, il se choisit son propre salaire, le maximum, le jackpot.
3: Mmh. Ouais, d'accord.
4: 15 000 euros net par mois, je pense.
3: Mmh. Ah bah, je veux dire, si avec 15 000 euros, il arrive à s'en sortir, le mec, chapeau. Hein.
1: Un dictateur de merde.
0: Bah, c'est mal, hein, quand même.
3: Tiens, ça se couille. Tiens, on se scouille.
0: T'as déjà répondu, Gérard, je sais pas.
1: Ouais, il y a Che Guevara, hein.
0: Je croyais que tu parlais à Che Guevara, voilà.
3: Bah ouais, ben, il va répondre.
1: Ah bah écoute, moi je pense que bah, le dictateur c'est le caïd, donc bah, en fait il prend ce qu'il veut. Donc faut voir que comme disait M. Mazur, au Brésil, il y a quand même des cartels, des trucs comme ça, et les mecs ils prennent un maximum, hein. Attention, ils prennent tout. Hein.
4: C'est des choix.
1: Ah, ils prennent tout, ils laissent que dalle. Hein,
4: moi, c'est tout, sans pitié.
1: Après tu te démerdes avec les miettes, quoi. Mm.
3: Alors, donc, pour moi, les dictateurs est-il... quel est le salaire d'un dictateur? Ben, moi, je peux pas vous répondre, parce que moi, je suis pas dictateur, et puis...
1: Pas de salaire.
3: Voilà, puis ça, de toute manière, même si j'avais un salaire, je vous donnerais pas mon chiffre à l'antenne.
1: Il dépenserait en vinasse, ouais.
5: Oh là là.
3: Parce que ça vous regarde pas. Ah si, je vais vous dire, mon salaire, tous les jeudis, est de 0,01 euro. Voilà.
1: Bah, ça va. T'as combien
2: c'est beaucoup pour ce que tu fais.
3: 0,01 euro.
5: C'est déjà ça.
4: Un an d'économie, tu pourras payer un
3: euro. Les dictateurs doivent-ils rester démocrates? On va demander à Ciao Tchescouille. Et puis je pense que ce sera la fin du.
5: Oh là là.
2: Mais c'est quoi la poste, hein, je te jure.
1: 1h40, là, c'est pas fini.
0: Ça dépend ce que tu appelles démocrate. Est-ce que tu pourrais définir cette.
1: La démocratie.
4: Mais démocrate, c'est pas un groupe de rap, ça? Démocrate D.
1: Allô Gérard?
3: Non, j'ai demandé à Théo, ça se couille.
5: Oh, GG, ça monte sur le net là, ça monte. Hein. On en est à 11 500.
2: Ah, je le savais ça, je le savais.
5: Tu veux une question internet?
2: Il y a une question aussi au standard.
5: Zarbis qui te demande, un dictateur travaille-t-il 35 heures?
6: Ah, très bonne question ça.
2: Pas mal.
3: Non.
5: Combien? Pourquoi?
3: Non, il travaille plus de 35 heures. Et pourquoi? Ben, parce que c'est lui qui le veut bien.
6: Mais il est con alors. Parce qu'il pourrait pas bosser.
3: Ben non, mais il travaille plus de 35 heures. Donc,
5: il pourrait bosser que 35 heures, puisque c'est lui qui décide.
6: Il pourrait s'interdire de bosser.
5: Bah ouais.
3: Bah ouais, mais s'il s'arrête de bosser, il aura
6: s'interdire,
3: plus rien.
6: S'interdire, vu qu'il dictate.
3: Ouais, ben ok, ah. Ça y est.
6: Non, je sais pas. Je te demande. Non, c'est pas grave.
3: Mathieu?
4: Ouais. Tu peux répéter la question, s'il te plaît, Gérard?
3: Oh non, mais vous foutez de ma gueule ou quoi, là? Les dictateurs doivent-ils rester démocrates?
0: Je te demandais justement de définir démocrate, parce que je sais pas trop si
4: on
0: définit ça de la même manière.
4: Je sais pas trop ce que ça veut dire, en plus.
3: Bon, un démocrate, tu sais pas ce que c'est?
0: Bah non.
3: Quelqu'un qui travaille dans une ambassade?
4: Ouais.
3: C'est un démocrate.
4: D'accord, tout c'est clair maintenant.
3: D'accord, voilà. Alors Mathieu.
4: Ça va être chaud de répondre à cette question.
1: Ouais.
4: Donc quelqu'un qui travaille où, tu m'as dit?
0: Dans des ambassades.
4: Dans une ambassade. C'est
1: la démocratie étrangère en fait.
4: D'accord, donc bah, je dirais que non, pas forcément, il ne doit pas être forcément démocrate. Alors, il peut travailler où il veut, le Lascar.
3: Monsieur Mazur.
7: Eh bien, écoutez, en effet, Monsieur Gérard, il existe beaucoup de dictateurs démocrates et l'inverse, bien entendu.
3: Mmh. D'accord. Ouais.
1: Bah, écoute, c'est chaud en ce moment avec ce qui se passe dans les ambassades, là, pour les démocrates. Je crois que
3: non, mais c'est bon, on va pas revenir sur ce qui vient.
1: Les démocrates se font discrets, moi, je pense, à l'heure actuelle, parce que c'est un petit peu tendu comme profession, quoi. Donc, à la limite, dictateur, non, c'est plutôt le moment de faire profil bas, là, de la jouer cool, quoi, tu vois.
3: Mmh.
1: Donc au niveau de la démocratie étrangère, comme tu disais tout à l'heure, c'est un poste à risque hein, maintenant quand même. Hein.
3: Mmh.
1: Bah t'es d'accord avec moi ou tu fais juste bêtement?
3: Non, mais je suis d'accord avec toi.
1: Ok, d'accord, je te remercie.
3: Donc pour moi les dictateurs doivent-ils rester démocrates? Eh ben oui. Hein.
1: Oui,
7: bien entendu, ça va sans dire.
0: C'est la moindre des choses.
8: Il y avait une question, beaucoup de gens au standard demandent si un dictateur se fait licencier de son travail, est-ce qu'il peut toucher le chômage? Et peut-être qu'on peut demander aux auditeurs.
3: À mon avis, je pense pas.
0: Bah, si.
8: Ouais, c'est une question aux auditeurs.
3: Moi, je pense pas. À mon avis, personnellement, je pense pas qu'il puisse.
7: Mais non. Monsieur Gérard, c'est Monsieur Mazur. Vous avez dit tout à l'heure qu'un dictateur était payé. Il était donc salarié.
3: Oui, mais d'accord. Mais est-ce qu'il a...

0: Des fiches de paye.
1: Ah, voilà la
0: question.
1: Bonne nuit, monsieur Mazur.
0: Un dictateur au noir. Non, on ne peut pas payer un dictateur. Monsieur Mazur, je ne peux pas vous laisser dire ça à l'antenne. Je suis désolé.
2: Pourquoi
3: C'est vrai que pourquoi un dictateur d'ailleurs ne touche un salaire sans avoir de fiche de paye? Pourquoi?
0: Parce que, comme Monsieur Mazur vient de le dire, c'est du travail au noir et je peux pas me permettre de laisser dire ça sur l'antenne. Voilà. Donc voilà, terminé.
3: Pas le droit. Un dictateur, donc, veut dire qu'un dictateur ne laisse pas de traces, même des pneus.
0: Voilà. Ben ça, on va pas revenir sur sur ce qui s'est passé.
3: Son slip.
0: Ouais, c'est ça, c'est bon. Pensez-vous que les dictateurs pensent au vendredi 13 là. Voilà la question. Ciao, c'est ce couille.
3: C'est débile.
4: J'ai pas compris, tout le monde a crié.
0: Pensez-vous que les dictateurs pensent au vendredi 13? Parce que moi, faut vous dire une chose, qu'à l'heure actuelle, on est vendredi 13.
4: Ouais.
0: Et comme les dictateurs ont beaucoup de pognon.
3: C'est un bonjour pour lui.
0: Non, mais moi, vendredi 13, j'en ai rien à foutre.
3: C'est pas mon galère tous les jours.
0: C'est pas mon chiffre porte-bonheur. Pourtant, si, c'est un chiffre porte-bonheur pour moi, mais pas cette année-là encore.
1: Ok, super.
3: Ça, c'est vendredi 13 toute l'année, toi.
0: Ouais, même. On verra ça tout à l'heure sur le chat funradio.fr.
1: Mais tes questions.
0: Pensez-vous que les auditeurs.
3: Gérard, sans déconner, c'est un débat de merde.
5: La faute professionnelle.
0: Non, mais même, de toute manière, le débat, il était même pas préparé, puis j'aurais jamais dû proposer un débat comme ça, j'aurais préféré rien. Ouais, mais.
3: Prochain débat.
0: Hein? Comment?
4: Non.
0: J'ai mal entendu, là.
1: Je crois qu'il a dit que t'avais pas de poils à ta table.
0: Répète?
1: Je crois qu'il a dit que t'avais plus de poils à ta table.
3: J'ai pas entendu.
0: Répète, petit.
4: T'avais pas de poils à ta table.
3: Ouais, ça m'étonne.
1: Je crois que c'est ça, hein.
0: Pensez-vous que les dictateurs pensent au vendredi 13? Ciao, ça se couille.
4: Bah, je pense, oui, qu'ils peuvent y penser. Peut-être qu'ils veulent spéculer sur leur fortune et jouer ainsi aux loteries nationales pour s'en mettre encore plus dans les poches.
0: Bah, moi, je pense... Mathieu?
1: Bah, écoute, oui, ils doivent penser à ce jour merveilleux qu'est le vendredi 13. Un jour de chance et...
6: Bah oui, hein.
1: Et voilà.
3: Réponse de merde.
1: Exact.
0: Ouais, une réponse merde. Question internet, ta gueule.
7: Ouais, mais bon, non, mais non, c'est encore des questions. Je peux pas les poser.
0: Vas-y.
7: Bon. Y a-t-il des dictateurs sous le pont de l'Alma?
0: Non, ça, je répondrai pas. Appelle-moi les auditeurs.
7: Je t'ai dit que je pouvais pas les poser.
0: Non, mais vas-y.
7: Un dictateur peut-il voler au-dessus des plaques de verglas?
0: Non, ça, je répondrai pas.
7: Y a-t-il un diplôme pour devenir dictateur?
0: Non.
7: Le diplôme du dictateur?
0: Non, ça n'existe pas.
8: Et moi, j'ai une autre question aussi au standard qui est revenue plusieurs fois. Peut-on considérer Monsieur Paul, le chauffeur d'une certaine Mercedes, comme un dictateur?
0: Non, mais je viens de dire que je répondrai pas sur l'histoire du pont de l'Alma, donc c'est pas la peine de me poser la même question.
8: Bah, mais je vois pas le rapport de.
7: Dictateur peut-il être patron d'une usine de coton-tige?
0: Non.
8: Je vais pas répondre.
0: Laurent, t'éteins ton portable, ça me fera plaisir.
8: Je peux pas répondre, en direct.
0: Mais on est combien sur le site internet avant qu'on termine?
7: On en est à 12 002. C'est bien,
0: j'ai fait une
7: dernière. On a battu.
8: Tu vas bien? Ouais.
0: Oh là là. Oh Laurent!
8: Attends, bouge pas.
0: Oh, s'il te plaît, t'éteins ton portable. On travaille.
7: Oh là là.
0: On travaille. Non, mais on travaille.
3: Il s'est cru chez mamie.
0: Je pense qu'on va s'arrêter là. Puis Laurent, la semaine. Si tu veux téléphoner, tu sors dehors.
8: Non, c'est bon, j'ai raccroché.
3: J'ai des avertissements, j'en suis
8: raccroché.
0: De toute manière, ça fait déjà deux fois dans la soirée que ton portable sonne. Deux. D'accord.
7: Est-ce que le dictateur va jouer au jeu à gratter demain?
0: C'est qui pose cette question?
7: C'est Linda.
0: Ah non. Non, malheureusement.
7: Est-ce que le vendredi 13, est-ce qu'il va gratter le dictateur?
0: C'est Linda qui pose toujours la question. Non, malheureusement, je gratterai pas.
7: Oh putain, merde!
3: T'es un casse-couille!
0: Bon, tu peux prendre le standard?
8: Non, mais. Mais je suis désolé, non, je raccroche. Je le coupe, je
3: coupe. Coupe-le.
8: Non, mais je le coupe,
3: T'es cru dans une cabine téléphonique?
0: Non, parce que sinon, moi, j'ai.
8: Non, Gérard, par contre, j'ai une question très sérieuse qui est revenue régulièrement.
0: C'est bon,
8: parce que c'est. Parce que Gérard.
7: Tu fais GG, arrête.
0: Voilà, moi, je vais faire pareil, c'est tout.
8: Il y a un reproche qu'on te fait d'ailleurs au standard, c'est pourquoi tu parles forcément des dictateurs hommes, parce qu'il existe des dictatrices femmes.
9: On l'a dit tout à l'heure.
8: Ah ouais, mais non, mais.
7: Des dictateuses.
8: Des dictateuses.
0: Mais t'écoutes rien.
8: Je peux être à l'école moi non plus. J'écoutais pas, je travaille, excuse-moi.
0: Non, mais tu travailles en faisant sonner ton portable, c'est pas pareil.
8: Non, mais c'est une amie, elle va venir d'ailleurs.
0: Non, mais je m'en fous moi. Ah, moi, ouais. Tes amis, tu les...
8: Elle s'appelle Lily.
0: Ouais, non, mais c'est ça. Fous-toi bien de ma gueule.
8: Non, je rigole, j'ai un...
0: Fous-toi bien de ma gueule.
8: Je rigole.
0: Non, non, mais moi, j'ai
2: un peu déplacé ton intervention.
0: Fous-toi bien de ma gueule.
8: Mais je rigole.
0: Non, non, mais continue comme ça, ça tu m'intéresses. De manière déjà pour le 24, même pas la peine que je compte sur toi, t'es plus au standard.
8: Et pourquoi ?
0: Terminé.
3: Il y a des gens qui demandent si Yvan Lendon était un dictateur.
0: Non.
7: Non ?
2: C'est ton dernier mot ou...
0: Oui, c'est mon dernier mot. Donc, la question, tout le monde a répondu. Donc, dernière question.
2: Ah oui.
0: Jusqu'à quel âge peut-on devenir dictateur ? On va demander à Chêne...
2: Non, Che Guevaris.
1: Che Guevaris.
0: Che Guevaris. Pour finir.
1: Ouais, c'est le principe de la dictature, c'est que justement, il y a pas d'âge, en fait.
0: Mmh.
1: Donc, en fait, quand tu commences ton job, on va dire, ton job de dictateur, c'est un job à vie, quoi, en fait.
0: Mmh.
1: C'est un poste où tu te nommes toi-même à vie. Mmh. Donc, en fait, tant que t'es pas crevé, c'est toi, et puis une fois que t'es crevé, il y a des fortes chances que ça soit ton fils, tu vois.
5: Mais elle est pourrie, cette question.
1: Mais en même temps, la question est bien pourrie, quoi. Ça,
5: ouais, c'est vrai, quoi. Faut le préciser, quand même.
1: Mais c'est à vie, quand même. Pour une question pourrie, c'est à vie.
0: Voilà. Bon, alors si vous êtes pas content.
1: Mais attends, je t'ai répondu.
0: De toute manière, c'est simple. Il est 1h48.
1: Mais il te reste encore 12 minutes.
0: Non, on va mettre deux disques. Mais et après, ça va être la conclusion.
7: On continue jusqu'à la fin.
3: On demande si Navratilova était une dictatrice dans les années 80.
1: Ouf.
0: Non.
2: C'est ton dernier mot ?
1: Monsieur Mazur.
6: Oui, eh bien, je dirais, je rejoins un peu l'avis général en disant que, effectivement, lorsque l'on est dictateur et que l'on a des enfants, les deux enfants le deviennent automatiquement par la suite, bien entendu.
7: Ouais, ah oui,
0: Mathieu.
9: Bah écoute, je vais répondre la même chose. Hein.
0: Oh
9: ouais, c'est trop pourri.
0: Non mais vous avez pas autre chose à répondre que de répondre sur, d'attendre que les gens répondent pour répondre, dire ouais mais c'est pareil.
3: Tout le monde doit avoir une réponse.
0: Ça se couille, c'est pareil.
10: Bon, oui, bah, non, pas du tout.
3: Bah, d'autres réponses.
10: En fait, c'est basé sur la fratrie, le dictatorisme.
1: Ouais.
10: Tout est basé sur la fratrie. Donc, après la fratrie, on passe à la descendance.
1: Ah, c'est vrai que ça peut être le frère aussi. Ouais. Si se nettoie, c'est donc ton frère, tu vois.
10: Voilà.
2: Ah, il se nettoie pas, là.
0: D'accord. dernière question.
10: Ouais.
7: Il y a une question internet, là.
0: Mmh.
7: José Bové est-il considéré comme un dictracteur?
0: Dictateur pour dictateur. Donc en fin de compte, c'est vrai qu'en fin de compte, lui, c'est un vrai dictateur parce qu'il a vraiment fait que des conneries. Et il continue d'en faire.
3: Il a fait de la prison pour ça.
7: Ouais.
1: Il a la même moustache que Staline, en fait, en plus.
0: Ouais, c'est ça, bon, ouais, c'est bon.
9: Et il a pété la gueule à Ronald McDonald aussi, hein.
0: Ouais, non, mais c'est bon, voilà.
1: Ah, quand même, hein.
0: Est-ce qu'on est dictateur, et si oui, pourquoi ?
3: Je dirais, il a la moustache à Lénine.
0: Voilà, je vois pas... C'est quoi la dernière question, là ?
7: Attends, laquelle ?
0: Là, parce que je comprends... Là, je sais pas ce que ça veut dire.
7: Est-ce qu'on est dictateur ?
0: Est-ce qu'on est dictateur ?
9: Fallait les
0: si oui, est-ce qu'on est dictateur? Si oui, pourquoi? Ça sera la dernière question.
9: Alors, super. Ouais. Et sinon, pourquoi ou pas?
10: Moi, j'ai peur.
0: Ciao, c'est Scouille.
10: Oui, est-ce qu'on est dictateur? Non, bah pas. Oui, en fait, oui, si on se base sur la fratrie, c'est ce que je te disais tout à l'heure quand on parlait de descendance.
0: Ah.
10: Allô?
0: Si oui, pourquoi?
10: Parce que justement, c'est un héritage que l'on a.
9: C'est trop chaud.
0: Tu penses que tu vas hériter d'un dictateur, toi?
10: Tu hérites du titre de ton père.
0: Oh ouais. Oh là là, n'importe quoi. Monsieur Mathieu.
9: Monsieur Mathieu, oui.
0: Mathieu.
9: Monsieur Mathieu.
0: Mathieu, pour terminer.
9: Je dirais que.
11: Va te faire péter tout par tout le monde.
9: Il a tout dit, le gamin, je crois.
0: Ouais. Non, mais c'est bien, c'est un gamin de 12 ans qui se permet d'insulter Max et...
6: Oui, il est encore un dictateur.
0: Non, mais c'est vrai
3: qu'il le dit en entier, qu'il parle en entier.
0: Non, mais c'est vraiment un petit branleur.
3: Balancé, le gamin.
2: Ouais, c'est vraiment... Le son sur MD, enfin.
0: Non, non, mais c'est vraiment un petit branleur qu'on a eu à Neuilly.
3: Balance.
11: Écoute. Connard, tête de gland.
0: Putain, c'est pas possible. Pas possible. N'importe quoi, ce petit branleur.
3: Il y a un petit jeune qui m'avait insulté sur mon répondeur.
0: Oh, ouais. Ouais, non mais je vous préviens que ça, des trucs comme ça.
3: J'en veux plus, moi.
0: J'en veux plus, et moi non plus. Donc en de bon entendeur, salut.
3: T'en veux plus, toi non plus.
0: Ta gueule, allez, va te faire enculer, jeune branleur.
7: GG, il y a une question de Canard Sauvage qui demande quel serait ton programme électoral si t'étais dictateur.
0: Moi j'ai aucun.
6: J'ai envie du poil à la teub.
12: J'ai envie de câlin.
6: C'est chaud ce soir.
0: Putain. Non mais c'est vachement chaud et depuis minuit et demi c'est comme ça.
12: Deux abricots, ça ressemble à quoi?
3: C'est un gros, tu rigoles, mais attends, mais là, c'est.
0: Moi, ça me fait pour rien.
3: C'est la Bérésina, là.
6: C'est la bulldog mystère.
7: N'importe quoi.
0: Non, mais moi, ça me fait pas rire du tout, donc.
7: Non, non plus.
9: Question de monsieur Lisa.
12: T'étais dictateur du cul.
13: C'est arrêté de rigoler, putain.
3: Elle fait quelque chose que là, c'est le bordel, ma
9: question. Question de monsieur Cousin.
3: C'est apocalyptique là.
0: Ah Manu.
13: Mais c'est pas moi.
9: Manu.
13: Mais j'ai les mains dans les poches.
7: C'est pas lui.
0: Non, c'est pas toi.
13: Bah non.
0: Non.
13: J'ai les mains dans les poches.
0: Non, c'est pas toi. Tu crois que je vois pas clair?
13: Bah oui.
9: Manu.
0: Hein?
13: Alors, non, mais c'est pas moi.
0: On est pas pour un con. Me prends pas pour un con parce que ce soir.
13: Tiens, regarde, c'est moi. J'ai pas bougé.
0: Mania, c'est simple, le débat est terminé.
3: Monsieur Gérard, vous pouvez
9: nous faire la conclusion.
3: Gérard, c'est
0: géré,
3: mais
0: n'importe quoi. Le débat est clos.
3: Putain, j'ai peur d'avoir les courbes demain.
12: Jacques,
3: courieux, place.
12: Oh, la bassine, entre les
9: grossesses,
12: digne
3: d'un don.
9: C'est connu,
3: c'est
9: ça. T'as
3: même pas de poil à ta table.
12: Encore ? Faut arrêter. Avez-vous sauté la table ? À la mode, à la mode. Avez-vous sauté la table ?
13: Gérard,
3: mais c'est ton débat, c'est la honte.
13: Gérard,
7: c'est
13: Oh là là,
7: Gérard.
13: Ah, il est parti.
7: Il est sorti du studio.
3: Non, mais déjà, dès le début, ça commençait pas bien. Il était pas. S'il vous plaît, vous pouvez appelez-le gentiment parce qu'il faut qu'il revienne quand même pour la conclusion.
13: Gentiment, les gars.
12: Alors, on a des croquettes.
9: Viens, Gérard, je vais tailler une nouvelle jambe.
13: Gérard, on fait quoi nous? Je vais gauler son portable, je vais peut-être prendre des numéros.
9: Vas-y, balance, j'appelle tout de suite.
13: Attends, parce que si, par contre, s'il me voit, je suis décédé.
3: Attends, mais le téléphone.
13: Eh, mais il y a un code PIN.
3: Non, ouais.
9: Attends, mais ta main va fondre. Si tu touches le téléphone, ta main va fondre.
7: Le voilà.
3: Applaudissez-le.
9: Bravo Gérard.
7: Encore.
3: Allez, GG.
9: Gérard,
14: faut être pro.
0: Non, de toute manière, c'est la conclusion du débat.
14: Oui,
0: c'est
14: on conclut, là.
7: Oh là là.
14: T'es perdant, là.
13: Elle a cool, quoi.
0: Non, c'est la conclusion.
13: Bah, oui, je sais, elle a cool.
0: Conclusion, Tchao, c'est scouille.
12: Tchao, c'est scouille. Écoute, un débat, ma foi, qui se termine bien. Une deuxième heure très bien tenue par toi. Et, écoute, je suis contente.
9: Okay. Pour une fois.
12: Voilà, pour une fois, ouais, je suis
0: content. Bah, la semaine prochaine, dans 15 jours, si tout se passe bien.
12: Ah, si tu veux me rappeler, il n'y a pas de problème. Hein.
0: On verra. Mathieu.
13: Je te dirai après alors.
12: Et un gros bisou à tout le monde.
0: Mathieu.
9: Ouais, Gérard, moi aussi, je trouve que c'était un super bon débat, des super bonnes questions. Vraiment, le thème était excellent.
13: Ouais.
9: Faudrait que tu parles un peu plus souvent des choses sérieuses de la vie. Parce que je pense que t'es un peu la personne qui pourrait régler ce genre de problème. Ça veut un peu rien dire ce que je viens de dire, mais bon.
3: Bah, il faudrait qu'il aille pour les. C'est vrai que le conflit au Moyen-Orient, il pourrait peut-être faire quelque chose.
12: Ah,
0: Tchèque Varis.
15: Oui, alors, écoute, moi j'étais impressionné par ta prise de risque, en fait, au niveau du thème du débat.
9: C'est vrai.
15: Parce que c'était un débat, qui n'était pas facile à maîtriser. Et, en fait, on a bien vu que tu ne l'as pas maîtrisé du tout. Sinon, écoute, c'était un très bon débat. J'étais content du retour de mon pote Manu, quand même. Ça fait plaisir.
13: Ah, c'est gentil, les gars.
15: Ah ouais, je suis Et puis voilà, est-ce que tu peux donner le thème de dans 15 jours?
13: C'est ce que j'allais demander tout à l'heure.
0: Non, pour l'instant, j'ai pas le thème, mais vous
14: c'est
0: le saurez.
15: Attends, un peu de teasing, là, quand même.
0: Non, on peut pas, avec ce qui s'est passé sur Nîmes, on fera pas les
13: Ferrias.
0: Il y a pas
13: de taureaux, ils sont noyés.
7: Qu'est-ce qui s'est passé sur Nîmes, GG?
0: Justement.
7: GG, qu'est-ce qui s'est passé sur Nîmes?
0: On va laisser Monsieur Mazur pour conclure. Ouais. Pas 3 heures.
6: Non, bien entendu, bonsoir, c'est monsieur Mazur. Écoutez, monsieur Gérard, je ne dirais qu'une seule chose face à ce brillant débat, c'est que les dictateurs, quels qu'ils soient partout dans le monde, n'ont qu'à bien se tenir après les propos qui viennent d'être dits sur cette antenne.
0: D'accord. Merci monsieur Mazur.
6: Je vous en prie monsieur Gérard.
0: Bonne soirée.
6: Bonne soirée à vous monsieur Gérard.
0: Donc voilà, donc conclusion du débat pour moi. Alors, règlement de compte.
13: Ah ok, chorale.
0: Très mauvaise équipe.
7: Merci.
13: On n'a rien fait, nous. Hein.
7: Merci. Non, sympa.
0: Merci,
13: Gérard.
7: Okay.
0: C'est moi qui commande pour l'instant.
7: Ouais,
0: très
7: ça.
0: Mauvaise équipe. Parce que Manu, déjà, une, qui m'a laissé des insultes sur moi. Ça n'a pas arrêté. Donc, pour moi, c'est une très mauvaise. Un très mauvais débat. On a terminé à combien? Sur le site internet.
7: Excuse-moi, ça va, on a terminé à 13 800.
0: Bah alors, tu vois, mauvaise équipe.
8: Tu vois, mauvaise
0: équipe. Non, mais même. C'est pas parce que c'était mieux que la semaine dernière, mais question ambiance, nulle. Les insultes sur Max, ça y a été gogo jusqu'au du début jusqu'à la fin. Sur moi, ça continue avec Christine qui regarde tout ça.
13: Standard, hein.
0: Je ne veux pas le savoir.
13: Ah bah,
0: donc,
13: d'accord.
0: La semaine prochaine, pas la semaine prochaine, le débat. Du 24, c'est bien ça?
13: Ouais.
0: Donc, débat du 24.
7: Qu'est-ce que c'est?
0: Non, mais c'est, Laurent, tu mets ton micro, s'il te plaît.
8: Ah, pardon.
0: Merci. Débat du 24, donc, ça sera pas les PREA, ça sera un débat sur les inondations qui s'est passé. Ah non, mais même.
7: Non. Les ferrières.
13: Ouais, c'est trop jeune, c'est trop récent.
7: Les inondations, c'est pas trop le moment, GG. Hein.
0: Ah, mais même les ferrières. Non, mais même. Sur Nîmes, il n'y en a pas.
8: Bon, c'est l'avenir, le 24, là.
0: Non!
8: Pourquoi? Non, mais juste le 24, parce que.
7: Qu'est-ce qui s'est passé à Nîmes, GG?
8: Faut que j'apprenne quand même un peu, sinon ça sert à rien.
14: Attends, je vais faire un débat sur quoi, là?
0: On verra. Ah. On verra, je t'appellerai dans la semaine et c'est tout.
8: Et je peux venir le 24 ou pas alors moi?
0: Non!
7: Et moi?
8: Pourquoi?
7: Et moi, GG?
0: On verra.
7: Oh là là.
8: Et moi, pas du tout, c'est hors de question.
13: Non, toi,
8: mais pourquoi?
13: Mais il faut donner le thème de débat, j'aurais.
8: C'est dégueulasse.
0: Bah, je sais pas, attends, qu'est-ce qu'on avait.
7: Les ferrières, c'était bien, les ferrières.
13: Il y avait les Ferreira de Nîmes.
0: Mais même, elles n'ont pas lieu étant donné les circonstances qui se passent là-bas. Donc, ça a été annulé.
13: Des jours d'hommage, premièrement. Puis on pourrait faire bon, les inondations, pas trop. Sinon, il y avait un débat, on devait faire sur la politique. Mais là.
0: Non, mais là, sur la politique, c'est même pas la peine. Si c'est un débat comme on vient de faire ce soir, c'est même pas la peine.
13: Alors, on va t'attaquer en justice, là, c'est clair.
0: Non, mais même, on verra.
13: Non, mais il faut donner le thème, là. On peut pas rester.
0: Bah, tu gardes.
13: Écoutez, comme dirait Gérard, tenez-vous-en sur vos gardes. À
0: voilà.
13: Tout moment.
0: Donc. Je t'appellerai dans le courant de la semaine pour te dire le thème du débat.
13: Bah, surtout cette semaine, elle va passer vite, on est déjà vendredi.
0: Bah ouais, mais comme en fin de compte, c'est annulé pour.
13: Tu m'appelles sur mon portable que t'as pas, donc ça va être dur, mais bon.
0: Non, mais je t'appellerai dans le bureau, c'est tout.
13: Surtout, ouais. Appelle-moi dimanche.
0: Voilà. Non, je t'appellerai lundi et je te dirai le thème
13: mais
0: du débat.
13: Tu peux donner un thème, là.
0: Non, bah tiens, on va faire un débat sur l'insécurité, puis voilà, tiens.
13: Oui. Voilà. Ah bah voilà, au moins faire avancer les choses.
0: Voilà, l'insécurité.
13: Alors, c'est Max qui parle, qu'on prenne comme témoin tous les auditeurs et tous ceux qui sont dans le studio, parce que ce débat de ce soir, alors qu'on en avait discuté ensemble, quand t'es arrivé énervé, t'as dit que la dictature, les dictateurs, ça ne t'intéressait pas, donc quelque part tu me l'as mis sur le dos et t'avais préparé quand même, faut le dire aux auditeurs, 4 questions. Mmh. En une semaine, tu m'as fait 4 questions.
0: Non mais là,
13: je t'ai sauvé la mise avec Valérie, on en avait préparé. Si tu fais un débat là sur l'insécurité, nous on peut te faire venir des hommes.
0: Non mais même, de toute manière, le débat sur l'insécurité...
13: Pas avoir Sarkozy.
0: Non mais même, on verra, c'est tout. On verra, c'est tout.
13: Mais
0: voilà.
13: Mais si j'ai un ministre, tu le fais mieux.
0: Oh! Tu peux éteindre ton micro si ça te dérange.

0: Et c'était là où j'étais placé dans...
1: Non, mais ça s'appelait pas la forêt où j'étais placé, ouais. Ça s'appelait comment le nom de la forêt?
0: Ah non, mais je peux pas te donner le nom parce que...
1: Tu t'en souviens plus?
0: Si,
1: Bah c'est quoi le nom de la forêt? Vas-y, c'est quoi?
2: Ils vont pas aller voir, je sais pas.
1: C'est vrai le nom de la... Bah non, parce qu'il est emmerdé, parce que c'est peut-être, il y a peut-être des histoires de viol encore qui ont pas été résolues là-dedans.
0: Non, parce que là...
1: C'est quoi le nom de la forêt? C'était mignon.
0: Là où j'étais, c'était dans un château et ça
1: s'appelle... Le nom de la forêt?
0: Non, mais là où j'étais, c'était dans un château et le château s'appelle le château de Cercé.
2: Et la forêt appartient au château.
0: Voilà.
1: Ah, bah non, c'est joli, c'était une belle région, ça, magnifique. Ouais, le Loir-et-Cher, c'est joli.
3: Tu as eu du plaisir, Gérard, quand tu as fait ça pour la première fois?
1: C'est bien, c'est une bonne question.
0: De quoi?
3: Est-ce que tu as eu du plaisir la première fois que tu as fait ça?
0: Ben, personnellement, moi, oui, mais la nana, je sais pas.
3: Et je peux te poser une autre question aussi, parce que moi...
1: T'es resté avec après, excuse-moi, dans la continuité, après la relation terminée?
0: Non. C'était une personne, c'était une nana qui était comme moi, qui avait des problèmes avec ça, qui avait.
1: Après, absolument rentrer de nouveau en contact avec si c'était la même que toi. Et tu crois qu'on
0: allait. Ah bon, d'accord. Non, c'était une personne qui était placée comme moi.
1: Et alors, ça n'empêche que vous auriez pu rester amis ensemble, l'un n'empêche pas l'autre.
0: Non, mais justement, j'ai plus de nouvelles de cette personne-là.
1: D'accord. Et tu l'aimais ou tu as souvenir de l'avoir aimée?
0: Non.
1: Est-ce que pour toi, cette fille-là est considérée, parce que c'est avec elle qu'il y a eu ta première relation sexuelle, Gérard, que ceci dit, pour toi, c'était ton premier vrai grand amour?
0: Personnellement, non. Mon premier grand amour que j'ai pu découvrir, c'était avec mon ex. Bon,
1: ta femme, pas ton ex Christine.
0: Non,
1: mais ta première femme, voilà. Ta femme avec qui tu as eu une fille.
0: Voilà, que je...
1: Comment elle s'appelle, son prénom simplement?
0: Eliane.
1: Eliane, d'accord. Donc elle, ça a été ton vrai grand amour. T'avais quel âge à cette époque?
0: J'avais 28 ans.
1: 28 ans, donc il y a 10 ans quasiment. Voilà, ok, très bien. Carmel, oui?
3: Oui, moi je voulais lui poser une question parce que...
1: C'est une star, Gérard. Tout le monde arrive sur Minitel, l'Internet. Combien on est sur Internet?
4: La dernière fois que j'ai regardé, on était 3260.
1: Et voilà. Il me bouffe celui-là, c'est la star.
5: Bon, hey, Apolline, pour un son, ne donne pas la parole, tu commences pas à ouvrir ton micro pour parler. Bravo.
6: Je voulais simplement t'applaudir, Gérard.
1: Ouais, bah, tu peux applaudir,
5: tu commences pas à ouvrir ton micro.
1: Carmel, mets-toi debout, standing ovation, pour Jean.
5: Sinon, moi, je te laisse faire les débats.
1: Qu'est-ce que tu dis?
5: Moi? Sinon, moi, je te laisse faire les débats et tu les fais, et moi, je me casse.
6: Non.
5: Jean, c'est toutes les semaines que tu nous fais de la merde.
6: Le
5: dimanche, c'est pas là. Alors, le jeudi, tu vas pas me faire chier. Merde, t'es précis. Je ne pas que je te le dis.
6: Ok.
1: C'est parti.
5: Ce soir, j'ai pas l'intention de me laisser marcher sur les pieds.
1: Non. Alors, Carmel, ta question pour Gérard, c'était...
3: Oui, parce que, en fait, moi, j'ai un copain qui m'avait dit que la première fois, il avait eu du mal à trouver le bon trou, quoi.
1: Ouais.
3: Et je voulais savoir si Gérard a dû tâter longtemps...
1: Éviter les narines, quand même.
5: Non, je pense pas qu'on mettrait un sexe dans une narine.
1: D'abord, on a du mal pour le trou, et après, c'est de foutre dedans.
5: Ouais, je pense.
1: Faut que ça mouille un peu, quand même, hein.
5: Ouais. Faut prendre une bouteille d'eau, hein.
1: Oh.
5: Comme Sandy a disé, Bibi a disé.
1: Ah mais tu te souviens, à 12 ans, la difficulté que t'as eue, tu l'as baisé comment?
5: Non, bon, j'avais les moyens de...
1: La faire mouiller?
5: Non, les moyens pour arriver.
1: Pour la faire parler.
5: Non mais les moyens, tu sais très bien quoi, les préservatifs.
1: Non mais on parle pas de ça, rien à voir Gérard. La question était, est-ce que t'as eu des difficultés à mettre ton zizi dans la nounou?
5: Dans la foufoune?
1: Oui.
5: Non. Non, je pense
3: pas. Tu l'as trouvé tout de suite?
5: Bah, faut pas être con, hein.
3: Non, mais
1: que tu saches où c'est, mais après d'y arriver à le mettre, tout en restant, c'est pas facile. La première fois, t'es très gêné, faut mettre le préservatif, t'es dans la forêt, tu te prends des champignons dans le derrière, un ourson.
5: Non, je pense que...
1: On peut qu'elle est en train de bouffer une fougère, tu vois. Elle est...
3: Et t'as
5: non.
3: fait...
5: Non
1: non.
5: non non, non.
1: Ça a été cool.
5: Ouais.
1: Ça a duré longtemps? Tout compris.
5: En tout, ça a duré un quart d'heure.
3: Et tu lui as fait aussi un cunilingus?
5: Un cunilingus, non.
1: Non, pas à 12 ans quand même.

0: Donc sur le chat www.funradio.fr, donc on accueille
1: Esteban.
0: Donc,
1: salut Gérard.
0: Vous pouvez y aller, mais donc les questions, tu sais comment que ça se passe maintenant.
1: T'inquiète pas.
0: Et à l'aria, le plus con de la bande FM, le plus drailleur des nanas qui peut pas arrêter de piquer les nanas des copains.
2: Gérard. Ouais.
0: Pedro. Comment va Pedro?
2: Ça va bien et toi?
0: Qu'est-ce que ça peut te foutre? T'es médecin?
2: Ouais.
0: Bon, ben, c'est nouveau.
2: Eh ouais. Donc, t'as fait quoi ce week-end, Gérard?
0: Qu'est-ce que ça peut te foutre?
2: Bah, t'as fait quoi?
0: Ça te regarde pas.
2: C'est ton public qui voudrait savoir.
0: Là, mais mon public, il a rien à te dire. Eh, c'est tout. Voilà.
2: T'as niqué un peu?
0: Qu'est-ce que ça peut te foutre?
2: T'as paniqué, d'accord. Bon, c'est pas grave.
0: Manière, je refais mon petit coucou, vite fait, bien fait. Là.
2: On s'en fout. Gérard, là, c'est...
0: Non, je vais le faire, je l'ai promis. Donc, accro et machinique du chat Fun Radio, voilà, terminé. Et bien sûr, il arrive, mais de manière, il avait le temps, donc...
2: Thomas.
0: On accueille Hervé qui appellera Céline durant tous les débats et qu'on retrouvera après juste mes débats avec
2: Simon.
0: Lucky. Pour les petites annonces. Voilà.
3: Bonsoir Gérard.
0: Donc, bonsoir à toi Hervé. Donc j'espère que ce soir l'équipe, ça va bien se passer. Parce que si ça se passe mal, ça va aller vite, hein, de toute manière.
1: Ça va bien se passer Gérard.
0: Donc je préfère tout de suite mettre les choses au clair que si ça se passe mal. Avec les auditeurs et avec l'équipe, ça ira très vite. Hein. Donc voilà ce que j'avais à dire. Donc maintenant, on va commencer le débat sur les obésités. Et donc, Pedro, si ça ne te dérange pas, tu peux peut-être annoncer le disque qu'on venait d'écouter.
2: Pas du tout.
0: Bah, si,
2: on a dû te faire une fiche. On va te faire la fiche, on te dira après ce qu'il fallait annoncer.
0: Non, il faut l'annoncer
2: okay,
0: tout de suite.
2: Ok, Céline, tu dois la voir, vas-y. Retrouve-la pour y filer. Bon, Gérard, enchaîne avec le débat et dis qu'il est là.
0: Donc, on accueille Obi-Wan Kenobi de l'Étoile Black 118.5. Bonsoir.
4: Bonsoir, bonsoir à toute l'équipe. Bonsoir, Gérard.
0: Slim Poutre.
5: Bonsoir, Gérard. Bonsoir, tout le monde.
0: 104.2 de Madrid.
5: Madrid, si.
0: Ouais, en Italie, c'est ça?
5: Bien sûr.
0: Ok. Prends-moi bien pour un con aussi, d'accord?
2: Madrid en Italie, hein, tout le monde connaît.
4: Portugal.
0: Ouais, c'est ça. Et prenez-moi pour un con, vous allez voir comment vous allez.
2: Gérard.
0: Vous allez gerber.
5: Je suis en Espagne et tu as un bon jeu espagnol.
0: Voilà. Ouais, bah, c'est bien. Et au pur sang, grosse dodue sur Garonne, 119,9.
6: Tout à fait, c'est 0 pur sang. Bonsoir.
0: Quoi, 0%, moi j'ai.
6: 0 pur sang, ça se voit d'ailleurs.
0: Ouais, bah, de toute manière, j'en ai rien à foutre, d'accord?
6: Ok, bonsoir.
4: Comment
6: bonsoir.
4: Bien
6: bonsoir tout le monde.
0: Ouais, hey.
2: Salut.
0: Eh, commencez pas! Parce que d'accord, il y en a déjà que je commence à reconnaître les voix. Ok?
6: Ah.
0: Ok, Obi-Wan Kenobi?
7: C'est Obi-Wan Kenobi.
0: Ouais, c'est ça.
6: Qu'est-ce qui se passe? Attention,
0: mais... Non, mais attends. Déjà, je vais commencer tout de suite à mettre les choses au clair. Que les 4 auditeurs qu'on a, c'est les 4 habituels.
6: On est 3, hein.
0: Ouais.
2: Ils sont 3, donc ça peut pas être les habituels.
0: C'est 3 habituels, d'accord? Parce que le premier c'est Tony, la deuxième c'est une nana, et la nana s'appelle... Mégane, et le troisième s'appelle... Ouais. Prenez-moi pas pour des cons, d'accord? Prenez-moi pas pour des cons!
4: Ok, on ne prendra pas pour des cons.
0: Voilà, alors Céline,
6: qu'est-ce qui se passe?
0: Tu ne commences pas le débat comme ça, merci!
6: Bah attends, on a galéré au standard.
0: Vous allez galérer dans votre lit, vous ne passez pas dans mes débats. Au revoir. Voilà. Donc le débat reprendra d'ici 10 minutes.
2: Arrête.
1: Non Gérard.
0: Là Céline.
1: Gérard, peut-être commence la définition d'obésité.
2: Voilà,
1: Gérard.
2: Donc, Gérard, dans le dico.
0: Je m'en doutais. Rien qu'entendre déjà les bonjours et rien qu'à voir les noms, ça m'a semblé bizarre.
1: Il a raison.
2: Ouais. Ouais,
0: alors donc, il est hors de question d'avoir les mêmes, donc on reprend au standard
2: et c'est
0: tout.
2: Ça sera sur ta paye. Hein.
1: La définition d'obésité par Gérard.
0: Obésité de obèse annule, accule du grec. C'est quoi ce truc là? Allez, vas-y, sur le chat, là, parce que c'est bon, voilà.
1: G2, c'est du grec.
0: Non, mais vas-y, tu
1: G2
0: le dis.
1: G2 anus.
0: Bah non, mais vas-y.
1: Et du Maroc, bah lis-le, et du Maroc, après c'est simple.
0: Alors, IT, exemple, c'est quoi, là? C'est même pas du français. Vas-y, lis-le, parce que c'est pas du tout du français.
1: Donc, obésité, mais écoute-moi aussi, hein.
0: Bah ouais, mais j'écoute.
1: De ombèse à cul du grec, G2 anus, et du Maroc, IT, l'exemple, IT, il fait chaud.
0: Ah bah, hein.
1: Complexe du syndrome de Jean-Paul Bacroom qui surpasse en kilos le poids idéal du normal. Mmh. Donc exemple, pas toi, avec ma mère, j'obésitais le château de Versailles, c'est bien bio. Voilà.
0: D'accord, bon. Eh ben apparemment, c'est vachement bien le thème de l'obésité.
1: Ah bah c'est l'obésité.
2: Bah grave.
0: Ouais bah, grave de chez grave. Donc on est combien sur le site internet www.
1: On commence mollement, hein, comme une bite. Maintenant on démarre à 216.
0: Bon bah ça va, c'est sur le chat, non?
1: Ouais, c'est sur le chat, ouais.
0: Ah bah si des fois Aurélie veut réagir, il n'y a pas de problème, on pourra répondre à ses questions, hein, il n'y a pas de problème, elle me l'a dit tout à l'heure. Donc voilà. Donc ben pour l'instant on n'a pas grand chose donc
2: lance le téléphone déjà.
0: Donc vous pouvez toujours nous appeler au 0825 08 5000 et pour les Belges au 033 08 5000.
3: Ça va être bon là.
0: Et donc sur le site internet www.funradio. Donc c'est sur le chat donc vous pouvez y aller donc on vous attend n'hésitez pas. Voilà,
1: une petite lettre.
0: Oui. Alors on va lire
1: d'une fan, d'une fan. Il y a la photo. Derrière.
0: Alors je m'appelle Karine, j'ai 29 ans, je suis blonde et je suis rasée de. Je suis ravie de te rencontrer car tu es beau et gentil, même si les beaux se trouvent con, bête. Tu peux. Ah, oh, je sais pas comment qu'elle a écrit, mais bon.
1: Je pense que c'est tu pu.
0: Ouais, c'est tu pu concentré. Tête de bite, mais je veux te rencontrer si je vois ma photo. Alors, voyons voir la photo de ce machin de truc de merde, de putain de chien de. Ouais, d'accord. Hop !
2: Qu'est-ce qu'il y a ? Fais voir !
0: C'est un mec ! Allez, hop, la photo poubelle terminée. Des photos comme ça, j'en veux pas. Et voilà, ah ouais, j'avais oublié de dire. Donc, si vous voulez m'écrire, n'hésitez pas. Vous mettez à l'intention de Gérard. Donc, 22 rue Bayard, dans le 8e arrondissement.
2: Et puis, même adresse pour envoyer de l'encens aussi.
0: Et donc, même pour... Alors, j'ai salut à toi, c'est Sophie. Je suis top modèle. Merde, je vais y arriver ce soir. Tu as la plus belle voix de la FM.
1: La photo.
0: La photo, c'est encore un cum. Hop, poubelle. Voilà. Eh ben, ça commence bien les débats ce soir avec des poteaux, du courrier con. Ben. Au standard, je peux savoir.
2: Céline, est-ce que ça avance?
0: On peut savoir?
7: Ça avance. Laisse-moi un peu de temps.
2: Il y a combien de personnes là qui sont à l'antenne?
7: J'en ai déjà trois.
2: Trois. Bon, peut-être leur dire bonjour.
0: On va déjà prendre ces trois personnes.
2: Allez, on y va.
0: Allô.
8: Bonjour.
9: Allô.
0: Wow.
8: Allô.
2: Alors, présentez-vous, calmez-vous, chacun par un.
8: Alors bonsoir, c'est Gradouble, j'appelle de Toulouse, 118-8, bonsoir.
0: Bonsoir. Gradouble.
8: Ouais,
0: tu vas pas commencer, sinon on va faire comme tout à l'heure.
8: Bonsoir, pas du tout. C'est déjà pas le hot.
0: Pour l'instant, je t'ai pas encore appelé Potchamp, quand je t'appellerai Potchamp, tu te sortiras dessous de lui, toi.
8: Ah.
0: Ok. Et t'attendras d'avoir les neurones bien débouchés pour que tu dises bonsoir. Donc le premier, c'est Gradouble, hein.
8: Oui, tout à fait, c'est ça.
0: Donc Gradouble. Ah bah c'est bon, j'ai l'affiche. Merci Céline. Alors, Jabalotte 112 de Bordeaux.
10: Jabalotte, oui, bonsoir.
0: Bonsoir. Gros plein de soupe de Paris 101.9.
10: Ouais, salut GG.
0: Gradou.
8: Oui, Gradouble.
0: Et Sandra 82 de Bu. Boussion sur Sedan, c'est ça?
11: Bonsoir, Sedan, 97.8. Bonsoir, Gérard.
0: Bonsoir.
10: Bonsoir.
0: Bon, alors, maintenant, on va quand même attaquer le débat, parce qu'on est quand même un petit peu à la bourre, mais ouais. Ça, fallait s'en douter avec...
11: Avec les autres connards, là.
0: Bah, ouais. Avec les auditeurs qui avaient rien à faire dans mes débats. Déjà, vous voyez, je commence déjà à ne plus avoir de voix.
10: Il faut qu'ils arrêtent de squatter. Hein. Ouais.
0: De quoi?
10: Les auditeurs.
0: De quoi? Ça veut dire quoi, ça?
11: Non, c'était... Ça veut dire qu'il faut...
0: Ah bon? Ok. Donc, alors, première question, pourquoi refuse-t-on à certaines personnes obèses, pourquoi refuse-t-on certaines personnes obèses dans les transports? Voilà. Alors, on va demander à Jabalotte. Eh, celui qui commence Attends, Jabalotte. Je préviens tout de suite. Le premier qui commence à dire des conneries, je vous préviens que ce soir, disons maintenant... Je n'ai pas l'intention de me laisser marcher sur les pieds.
10: Et vous avez raison.
12: Tu es le maître, Gérard.
0: D'accord. Ouais, c'est moi qui commande. Alors, faites gaffe quand même à ce que vous allez répondre aux questions que je vous pose, d'accord?
11: D'accord.
0: Alors, pourquoi refuse-t-on certaines personnes obèses dans les transports ? Donc, Jabalotte, j'étais avec toi.
10: Oui. Alors, pour répondre à votre question, Gérard, je dirais que les transports en commun sont, ne sont pas équipés pour recevoir... Mais,
0: je ne parle pas des transports en commun, ne commencez pas à me bouffer les questions.
11: De quelle sorte de transport tu veux parler, Gérard ?
0: Je vais m'expliquer après.
10: Camion ou... Donc, je dirais...
0: Alors, attention !
10: Oui.
0: Je recommence ! Ah. Le premier qui vient de dire camion, il va se prendre un coup de mitraillette.
10: Alors, il faudrait que vous fassiez une énumération des mots que vous ne voulez pas entendre.
3: Ouais.
0: Non, non, mais ça c'est moi qui commande.
11: Oui, ou alors c'est l'univers simplement les transports en question, parce que si on ne peut pas parler des transports en commun...
0: Si, non, mais justement, on va en parler des transports en commun, c'est vrai, parce qu'on parle de transports, mais c'est vrai.
10: Vous pourriez préciser ?
0: Tu permets que je réponde à Sandra ?
10: Oui.
0: Ça te dérange pas ?
10: Non.
0: Et puis d'une manière, tu prendras bien ta voix, Monsieur Mazur, d'accord ?
10: Bonsoir, c'est Monsieur Mazur.
0: Alors Monsieur Mazur, il m'avait semblé vous avoir dit la semaine dernière que je ne voulais plus de vous dans mes débats.
10: J'estime que c'est un débat qui est
0: ouais,
10: tout
0: mais
10: à
0: moi,
10: fait...
0: moi j'estime que c'est moi le patron. C'est moi le patron, c'est moi qui commande encore.
2: Gérard, je crois que c'est pas le vrai Monsieur Mazur.
10: Non,
2: c'est pas le vrai.
0: C'est lequel ?
7: C'est un imposteur.
2: Ouais, c'est un imposteur, ce n'est pas lui.
10: J'ai voulu vous faire une blague, monsieur Gérard.
0: Non. Ouais, mais de manière, ouais, commencez pas à me les gonfler, parce que sinon, vous allez gerber. Donc, pour répondre à la question de Sandra, donc c'est vrai, on va parler des transports en commun. Mais, transports en commun, je m'explique, métro, train et...
11: Et l'avion ?
0: Justement, donc t'as dû entendre, t'as dû regarder le débat, l'émission... avec Julien Courbet, alors.
11: Oh, bien sûr.
0: Ah, voilà, donc justement, c'est pour ça que je faisais allusion à ça. Donc, Jalabotte.
10: Oui.
0: Tu vas attendre, on va laisser parler, Sandra, alors.
11: Très bien. T'es mignon. Moi, je trouve
0: mais
11: que.
0: Hey,
11: que
0: c'est pas Sandra.
11: Oui.
0: C'est pas la peine de.
10: De mentir.
0: De m'envoyer des pleurs, d'accord?
11: Non, mais j'ai trouvé ça gentil de me laisser parler au début.
0: Bah ouais, parce que t'es la seule femme, alors. Ouais. Malheureusement.
11: Je trouve que Julien Courbet, c'est un grand homme de télé, déjà, et c'était une très belle émission qu'il a fait. Mmh. Et je crois qu'il devrait y en avoir plus sur toutes les télés. Mmh. Et on n'a pas le droit de refuser la place aux gens.
0: Mmh. Non, mais de toute manière, attendez. Parce que, donc, t'as regardé l'émission, mais t'as pas écouté l'émission qu'il avait fait le matin même.
11: Sur RTL ?
0: Ouais.
11: Non.
0: Ah c'est dommage parce que je l'ai écouté et je peux vous dire une chose que j'en suis outré.
10: Moi,
3: qu'est-ce qui s'est passé ?
11: Parler de quoi ?
0: Non, mais on va laisser finir Sandra et après vous allez poser, je vais vous répondre.
11: Okay. C'est tout ce que je veux dire. Je sais qu'il y a des compagnies qui ont voulu faire payer une grosse dame deux sièges parce qu'elle en prenait deux. Mmh. Et ça, c'est pas normal.
10: C'est inadmissible.
11: Il y a la dignité humaine là-dedans, le respect de la personne.
0: Hé, Jabalotte ! Jabalotte !
10: Oui.
0: Hé, tu te calmes ou sinon je te dis au revoir.
3: Il a rien dit, là.
0: Non, mais moi, il se calme. Ok ? Ben, ce soir, vous n'allez pas me casser le débat, d'accord ?
3: Oh, t'es énervé ce soir.
0: Oui, hein. mais je vous préviens, vous n'allez pas me casser. Vous n'allez pas me casser le débat !
3: Ok, c'est pas le but.
0: D'accord ? Merci.
3: C'est pas dans nos habitudes. Hein.
0: Ben non, mais pour l'instant, moi, je vous préviens. Parce que ce débat-là, je veux atteindre plus de 15 000 sur le net.
11: Wow.
10: Vous allez y arriver.
0: Ta bouche.
10: Tu veux mettre
0: Gradou.
10: Oui.
3: Gradoub.
10: Non.
0: Ah, ça suffit là.
3: Ah, attention. Écoute, ouais, moi je trouve qu'il y a des véhicules en fait. Ça dépend du véhicule, si c'est adapté ou pas.
0: Non, mais ça, les véhicules, on va en parler. Non, alors, on commence.
3: Hey, c'est une question de
0: Pour l'instant, on n'a pas parlé des véhicules, on parle des transports. Donc vous n'avez pas encore les questions et je ne tolérerai plus une personne qui posera une question avant que je la pose.
3: Bon alors excuse-moi. Alors en ce qui concerne les transports sans véhicule, effectivement ça peut être problématique hein, quand même. Hein. Surtout s'il n'y a pas de véhicule.
0: Gras double.
3: Oui.
0: Tu me prends pour un con ou tu m'y laisses ?
3: Bah non, c'est pas le genre de la maison, attends.
0: Alors, je vais te dire une chose.
3: Pourquoi ?
0: Comme tu me prends pour un con, eh ben moi, je vais te laisser aller faire dodo. Au revoir.
3: Arrête.
2: Mais non, Gérard, arrête, attends.
0: Au revoir.
2: Au revoir.
0: Non, mais attends.
10: Il y a de l'abus.
0: C'est quand même moi encore qui commande, il est pas capable de répondre aux questions qu'on lui pose. Alors, si c'est des mecs qui savent pas répondre aux questions, ils restent chez eux.
10: Pas de mon
0: terminé.
11: Il rentre chez lui, il travaille.
0: Il va voir si sa mère a baise.
10: Voilà.
0: Gros plein de soupe.
9: Ouais, c'est moi.
0: Ouais, c'est moi. Fais gaffe à ce que tu vas dire, parce que toi, t'es sur la sellette.
9: Non, je reste sérieux, Gérard.
12: Gérard, je suis là. Alors, je t'écoute, Gérard.
0: Non mais attends, tu me prends pour un con là.
12: Oh, où tu es? Désolé Gérard, non.
0: Alors, Céline, s'il te plaît, tu me prends gros plein de soupe.
2: Gérard, calme-toi un peu.
0: Non.
2: Vas-y tranquillement.
12: Gérard, on se contrôle.
7: Oui Gérard, je t'écoute.
2: Vous aussi les auditeurs, arrêtez.
12: Gérard, pour calmer le débat, j'aimerais répondre à la question.
0: Voilà. Pour un sens, j'ai la botte, tu vas te taire.
12: Très bien.
0: Bon, on va demander un gros plat de soupe.
2: Voilà.
0: Qui retourne au standard.
2: Voilà.
0: Il va demander à Céline comment se passe, comment qu'on fait dans mes débats.
2: Voilà, nickel.
0: Ok, c'est récupéré. Si c'est pas comment qu'on fait, eh ben, il revient pas.
2: Vas-y, continue, enchaîne avec le débat, on
0: donc,
2: est là pour ça.
0: J'abalote, pour terminer.
12: Alors, moi, je voudrais d'abord dire que je n'étais pas du tout d'accord avec ce qu'a dit Gradoub et gros plein de soupe.
0: Non, mais Gradoub, je l'ai viré. Gros plein de soupe,
12: il a. Vous avez bien fait.
0: Attends, j'abalote.
12: Oui.
0: Gros plein de soupe, il a même pas répondu parce qu'il m'a demandé de lui répéter la question. Et donc, il y a que Sandra maintenant.
12: Voilà, et moi, Jabalout. Je dirais, moi, que les transports ne sont pas faits pour accueillir des personnes volubiles. Et donc, j'aimerais lancer un appel à l'administration, justement, pour faire des efforts pour ces personnes-là qui méritent, comme tout le monde, d'être véhiculées, d'aller au boulot et de ne pas souffrir de leur handicap.
0: Mais donc, apparemment, donc, tu reviens pas sur ce que disait Sandra.
12: Je reviens,
0: Sandra, t'es toujours là ?
13: Oui, bien sûr.
12: Je vous rejoins, Sandra.
0: Il faut bien se dire une chose, que l'émission, moi, j'ai pas pu la voir, malheureusement, parce que là où que je suis, j'ai pas de...
13: Oh, c'est ballot.
0: J'ai pas la télé, malheureusement, mais j'ai écouté vaguement ce qui s'était passé le matin. Attendez, avant que je continue, Mayonnaise.
14: Oui, bonsoir.
0: 117.7 Quimper.
14: Bonsoir, c'est Mayonnaise, bonsoir tout le monde.
0: Donc, t'as entendu la question ?
14: Sur le problème des transports, je crois.
0: Voilà. Enfin, quand même, des auditeurs qui arrivent à comprendre les questions que je pose. Ah, c'est rare, c'est rare.
13: Vivez sur un brancard.
14: Est-ce que je dois y répondre tout de suite?
0: Oui, parce que je voudrais quand même répondre après, moi.
14: Moi, je suis de votre avis, monsieur Gérard. J'ai effectivement suivi les émissions qu'il y a pu avoir sur les diverses chaînes de télévision.
0: Il y a eu que sur la première, malheureusement.
14: Il y a eu aussi monsieur Jean-Luc Delarue. Hein. Je sais pas
13: si vous avez suivi. Il est éjaculé sur les infirmiers.
14: Un petit peu l'actualité de l'obésité, mais de la rue aussi.
0: Ouais, hein. Mais avec de la rue, ça remonte assez loin, ça. Hein. Je l'ai vu, ça, mais ça remonte assez loin, hein, tout ça. Hein.
14: Et effectivement, je cautionne effectivement ce que vous dites. Mmh. Au niveau des transports, il y a effectivement un problème. Hein. Effectivement, on ne peut pas demander à une personne de payer un surplus, une surtaxe en fonction de son poids.
13: Ils sont arrivés que devant le Big Bill.
0: Ça se fait
14: pour les bagages.
0: Non.
14: De là comparer une personne obèse à un excédent de bagages, je ne pense pas.
0: Attendez, parce que là je réponds quand même à la question à Sandra, parce que là apparemment mayonnaise, je veux dire, oui. Apparemment tu t'en vas un peu loin là. C'est pas ce qui s'est passé. Et ça, Sandra pourra me le confirmer après si elle veut.
13: Ouais.
0: C'est que, d'après ce que j'ai entendu dire, moi, parce qu'ils en ont parlé, c'est que la personne a carrément été refusée de monter dans l'avion malgré qu'elle avait son billet d'avion dans les mains. Elle a été refusée.
12: C'est non responsable.
0: C'est vrai, Sandra, ou pas?
13: Ouais, c'est dégueulasse. Moi, ça m'a dégoûté de prendre l'avion.
0: Et je peux vous dire que ça a été dit le matin même sur l'antenne. Et même moi, j'ai été outré d'entendre ça.
14: C'est indécent, hein.
1: Il y a Tuffer qui a une question et il demande s'il peut la poser.
0: Ben, si c'est une question par rapport à l'obésité, oui. Si c'est une question qui n'a pas le rapport avec certaines personnes, il n'y a pas de problème, ils peuvent poser les questions.
1: D'accord, donc il va la poser plus tard.
13: Samedi.
0: Je sens que tout à l'heure, ça va encore mal se terminer.
2: Bon, qui a dit ça? C'est pas bien.
13: Il y met que des grosses.
0: Alors, je m'en doutais, à chaque fois qu'il y a des débats comme ça, je sais qu'à chaque fois c'est pareil, on me balance des conneries. Et ça, je commence. Ta gueule !
2: Arrête. Du calme, Gérard.
13: Il avait deux passions, les hôpitaux et la santé.
0: Et ta mère, s'il vous plaît, arrêtez. La seule passion.
2: Voilà, je les ai coupés deux secondes. Calme-toi, Gérard. Les auditeurs, calmez-vous. Céline, occupe-toi d'eux.
0: Non, c'est pas les auditeurs, c'est quelqu'un d'autre.
2: Ah bon, c'est qui ?
0: C'est quelqu'un d'autre quelque part qui s'amuse à balancer des sons.
2: Ah bon?
0: Alors ça, il y en a ras le bol. C'est simple, on est à la première question. Il est à peine 1h du matin. Ça va aller vite. Je le sens que ça va aller très vite ce soir.
2: Mais non, ça va pas aller vite. Calme-toi, Gérard, on va les calmer au standard.
0: Donc, non.
2: Reviens à ta question.
0: Non, il me refaut les auditeurs en air.
2: Ils sont là.
0: Donc, pour en finir avec ce qu'on disait, Il y avait quand même Nathalie Pelloneau et quand même quelqu'un d'un service public, d'un hôpital, qui était là pour dire quand même ce qu'elle avait à dire. T'es d'accord avec moi, Sandra ?
5: Comment tu l'as appelée ?
0: Nathalie Pelloneau.
5: Je crois pas, hein.
0: Celle qui était avec Julien Courbet jeudi ?
5: Ouais, je crois pas que ça s'appelait comme ça.
10: Hein. C'est Nathalie Fellationo.
5: Voilà.
0: Ah, ouais, oui. Mais de toute manière, on s'en fout. De toute manière, aujourd'hui, ils l'ont appelé Pitching Ball. Alors, on l'appellera Pitching Ball et puis c'est tout.
10: Allez,
0: donc c'est, voilà.
1: Il y a OVNI7 qui pose une question. Toi qui as l'habitude des grosses, Gérard, est-ce qu'elles font le poids au lit ?
0: Alors, cette question-là.
5: Ils montaient sur moi, c'est tout.
0: Et ta mère a monté sur ton père ?
15: Il avait les chicots de Félicien. Un vrai
0: pied
15: jaloux.
0: Bah
10: bon,
2: non, Gérard, du calme.
10: Bah non.
0: J'ai bien l'impression
2: que ça se passe bien.
0: Gérard, ça a mal se terminer.
2: Le débat est super, Gérard.
0: Pour répondre, voilà. Pour répondre à sa question.
1: D'accord.
0: Donc, c'est l'histoire des grosses dans le plumard, c'est ça ?
1: Exactement.
0: Donc, si elle aime bien coucher avec un mec, avec un maigre, c'est son problème. Ce n'est pas le mien. Moi, ce qui est de question de coucher avec une grosse, j'ai eu ma douleur.
2: T'as eu ta dose, ouais.
0: Donc c'est bon maintenant. Point final. Barre.
1: Donc en fait, t'as déjà couché avec un homme.
0: Non, avec une femme, pas avec un homme.
1: Ah pardon, excuse-moi.
0: Faut pas confondre la main de ma sœur dans la culotte d'un zouave.
1: Ouais.
0: Et encore, je suis poli parce qu'il y a des hommes qui écoutent.
10: Ouais, bravo.
0: Il y a quand même Kadok qui écoute, je sais pas quel âge qu'il a le pauvre, alors faudrait que je sois poli qu'on m'a demandé. Donc voilà, donc on a fait le poids sur la première.
10: En dessous d'un quintal, ça l'excite pas, Gérard.
0: Comment ?
10: Tu disais en dessous d'un quintal, ça doit pas t'exciter.
0: Tu peux préciser là ce que tu dis là ?
10: Je veux dire des filles au-dessous d'un quintal.
0: C'est-à-dire ?
10: Ça doit pas t'exciter.
0: C'est-à-dire ?
10: C'est-à-dire au-dessous d'un quintal.
5: Un quintal, ça fait 50 kilos.
10: À peu près, à peu près. Hein.
5: À peu près.
0: Attendez, déjà je fais 50 kilos.
5: Ouais.
0: Alors faut quand même pas confondre la main de ma sœur dans le cul d'un zouave et ton tacul et encule ta sœur, toi.
5: Ah, quand même. Pas le rapport.
0: Ouais, bah attends, j'ai déjà donné, alors c'est bon. Moi, plus de 50 kilos, j'en veux pas, hein, grave.
14: Monsieur Gérard.
0: Oui, c'est qui ?
14: Vous, c'est Mayonnaise. Vous préféreriez une fille un peu trop maigre ou une fille un peu trop grosse, vous deux ?
0: Moi, je cherche, de toute manière, c'est pas le thème du débat. Oui. Le thème du débat, c'est l'obésité. J'ai toujours dit que je recherchais une personne de mon poids, terminé, on arrête sur ça. Ok, clair, net, précis.
14: Donc 50 kilos, quoi, à peu près.
0: Voilà.
14: D'accord.
0: Alors, combien pèse environ une personne obèse ? Jalabot.
10: Alors ça peut varier énormément, ça peut aller, vous considérez obèse à partir de combien de kilos vous, monsieur Gérard ?
5: 70
10: kilos ? Alors à partir de 70 kilos, c'est vrai que c'est énormément obèse, mais pour moi...
0: Jalabot !
10: Oui ?
0: Mais gaffe parce que tu dis comme non !
10: Ah non, mais c'est pas
0: parce
10: moi,
0: que
10: non.
0: Tout à l'heure ! Tout à l'heure, tu vas te prendre un coup de mitraillette.
14: On parle de poids, là.
10: Oui,
5: 110 kilos,
10: vous me posez la question sur le poids, je vais essayer de vous répondre.
0: 110 kilos, pas 110 kilos.
10: Ah oui, bah, ça va de 90, donc jusqu'à plus soif, hein, jusqu'à plus manger. Hein, c'est-à-dire 110, 120, 130.
0: Ah, ça est haut.
10: Oui.
0: Qui c'est qui commande, là ?
10: C'est vous.
0: Oh bon, Mayonnaise.
14: Effectivement, là, je pense qu'on atteint des poids considérables. Ça peut monter très haut, hein. Ça peut monter à 200 voire 210 kilos quand même.
0: Hein. Ah ?
14: Ça peut monter, il y a des gens qui peuvent
0: monter. T'as déjà vu une personne qui faisait 210 kilos, toi ?
14: Bah ouais, et là je veux dire que ça fait quand même un morceau, hein. Je sais pas si t'imagines. Ça fait
0: attends,
14: des gens imposants.
0: Attends,
14: quand même.
0: 210 kilos, non mais attends, tu te rends compte de la personne ?
14: Attends, déjà une c'est pas mal, mais t'imagines deux, ça fait un bestiole.
0: Non mais attends. Attends, tu te rends compte de ce que tu dis là ?
14: Bah oui, je sais, mais c'est énorme. On est dans l'excès là. Attention, on est dans l'excès. Hein.
0: Attends,
14: c'est normal,
0: tu rigoles ? 210 kilos.
14: Consultez le livre des records.
0: Non, mais attends. Mayonnaise. Attends, là, je suis pas d'accord avec toi.
5: Mais ça va jusqu'à 250 ou 180 kilos.
0: Non, mais pourquoi pas 500 kilos si tant que tu y es, toi, Sandra.
5: N'exagère pas, mais t'as pas regardé l'émission, tu peux pas savoir.
0: Non, mais attends. Non, mais attendez.
14: C'est parce que, attends, Gérard, c'est parce que ces gens-là, tu les vois pas dans la rue.
0: Non, mais attends, j'en croise quand même quand je viens à la radio. J'en croise régulièrement là où que je suis. Attendez, 210 kilos, non, mais attends, tu vois le morceau que c'est ?
14: Bah ouais,
5: c'est énorme.
0: Attends, déjà, pour prendre l'avion, c'est même pas la peine.
5: Ça dépend si tu fais.
13: Ça dépend si tu fais 1m60 ou si c'est un mec qui fait 2m10. Hein.
14: Bah ouais, c'est
0: ouais
14: sûr.
0: Non, mais attends, déjà, moi je suis 1m70 pour 50 kilos, non, laisse tomber.
14: Le beau gosse, c'est bien proportionné.
0: Bah, de quoi, Sandra?
13: T'es pas un exemple, t'es pas obèse.
0: Bah non,
1: justement, on a une question de Gérard Mandebulot qui demande, Gérard, peut-on dire que 50 kilos de conneries, c'est de l'obésité?
0: Non, c'est pas de la connerie. Puis lui, c'est 50 kilos de payer le chat Open Radio. Okay. Et ben, il peut continuer parce que maman va débourser. Qu'est-ce qui vous arrive là-bas, là?
2: Non, non, ils étaient morts de rire.
0: Qu'est-ce qui t'arrive, Céline, là?
1: T'as fait une bonne blague à la MR.
0: Ah ouais, ouais.
14: Ah ouais.
0: Donc Sandra pour terminer.
13: Ouais.
0: Ah bah ça y est, je crois que tout le monde a fait le tour de la question.
13: Oui, on a fait le tour.
0: Bon, moi, tout j'avais
14: on a fait le tour des grosses là.
16: Bah, en même temps, faire le tour de 210 kilos, c'est ça prend du temps. Mais,
0: Non, parce que moi j'avais entendu des gens sur lors de l'émission.
14: Ouais.
0: Bon, ça c'était entre 150, 140, voire 160 au plus. Mais j'ai pas eu l'occasion d'entendre 210 kilos quand même.
14: Mais Gérard.
0: Ouais. Attendez, qui c'est?
14: Diabalot.
0: Attends.
1: Une question de Carlos Amoal qui demande, est-ce que si on est obèse sans capote, c'est risqué?
0: Mais je vois pas le rapport, qu'est-ce qui va me faire chier? Ce mec! Je vais prendre le truc de Jean-Pierre Coffre. Qu'est-ce qui vient me faire chier celui-là?
14: Mais les grosses c'est de la merde.
0: S'il a envie de baiser sans capote avec 210 kilos, c'est son problème! Mais qui vient ne pas me casser les couilles dans mon débat.
13: Ok, Dimitri.
14: Le cours Florent sur Fun Radio.
1: Bien.
14: Ok, limitateur.
0: Voilà.
14: Bon, Gérard.
0: Oui.
14: Gérard, c'est mayonnaise.
0: Non, Jalabat, il voulait
14: pas. Oui, excusez-moi. Oui, j'aimerais savoir, Gérard, comment ça se passe pour ces gens-là? Comment ça se passe quotidiennement, quoi, pour aller faire les courses?
0: Je sais pas. Moi, j'ai jamais eu l'occasion de voir des personnes comme ça. Mais je sais pas comment qu'elles arrivent pour faire leurs courses. Hein.
14: Est-ce qu'elles sont équipées? Je veux dire, parce que ça doit être dur de se trimballer toute cette barbaque. Qu'est-ce que t'en penses?
13: Est-ce qu'ils ont des caddies spéciaux?
0: Ben ça, comme je dis à Jalabot et puis à Mayonnaise et puis à comme je vous dis, je ne sais pas parce que j'ai pas l'occasion d'en voir moi.
14: Vous, Monsieur Gérard, enfin toi, si je peux vous tutoyer, n'est-ce
0: c'est
14: pas
0: qui?
14: C'est Mayonnaise, hein.
0: Ouais.
14: Est-ce que je peux vous tutoyer? Oui.
0: Oui. Bah, de toute manière, je vous tutoie. Alors, allez-y.
14: D'accord. Toi, ton seuil de tolérance, ton poids maximum au niveau d'une fille, ça monterait à peu près jusqu'à combien? Parce qu'on a une petite marge de tolérance quand même.
0: Mais je viens de le dire là depuis tout à l'heure. T'as pas entendu?
14: T'as dit 50 kilos.
17: En dessous du quintal.
14: Entre 50 et 100 kilos. Ou
0: Non, 100 kilos. Laisse tomber. C'est bon. Je me fais.
14: Est-ce que tu te sens prêt, toi, à assumer une femme forte?
0: Non, j'ai donné, hein.
14: Ouais, c'est du travail.
0: Ah non, mais même, laisse tomber, j'en ai connu une, elle s'appelait Christine. Ouais. Laisse tomber, sans vous mentir.
14: Ouais.
2: Elle pesait combien?
14: Allez, combien?
0: Sans vous mentir, elle faisait 120 kilos et Max, il l'a vu à Neuilly.
14: Ouais, bah
0: alors
14: ouais.
0: Laisse tomber. Merci, j'ai donné. Maintenant, je recherche entre 50 et 60, pas plus. Ça me suffira.
14: Ouais, mais t'imagines, elle tombe dans l'escalier.
0: Attendez, pas tous en même temps.
14: C'est Mayonnaise.
0: Ouais.
14: Au niveau du...
0: Mayonnaise,
14: oui.
0: Il y a quand même une fille, il faudrait peut-être la laisser parler.
14: Toi qui as vécu un petit peu apparemment le cas, comment ça se manie au niveau du lit quand ça fait 120 kilos? Je veux dire, comment tu manœuvres? Est-ce qu'il faut un truc, un tractopelle?
0: Là, je vais te dire une chose.
14: Tu travailles à la
0: Non. Là, je peux vous dire une chose, que j'ai été forcé de rehausser le plumard,
14: ouais.
0: Avec deux matelas.
14: Ouais.
0: Parce que le lit commençait à faire du bateau. Mais ça y est, c'est tout terminé.
14: Attendez, est-ce que c'est pas un peu dangereux pour la santé, éventuellement, pour le dos?
0: Pour moi, oui. Pour moi, oui, ça a été dangereux. Hein.
14: Ah, c'était dangereux.
13: Quand t'étais en dessous?
0: Ah bah, surtout quand elle était sur moi, laisse tomber. Je commence à m'étouffer. Hein.
13: Ça
0: ne
13: te faisait pas jouir?
0: Ah non, ça ne me faisait pas jouir du tout. Qu'est-ce que l'obésité? On va faire une pause musicale là et je donne des sondages. Qu'est-ce que l'obésité? Alors 92% pensent que c'est le jeu de société de Ronald. Hein, de Ronald.
14: McDonald's.
0: Bah non, mais moi, c'est ce que j'ai. 72% pensent que c'est un phénomène typique américain. 52% pensent que c'est la marque de vêtements. Donc je citerai pas le nom de la personne parce que c'est un chanteur. 22% pensent que c'est une maladie héréditaire. Bah ça m'étonnerait.
13: Dans ton cul.
0: Et ta mère.
14: Oh.
15: Il s'auto-suçait.
0: Et 7% pensent que c'est ressembler à... Ouais, d'accord. À ressembler à machin, donc je ne chiterai pas les noms. Tant que j'y suis, je vais continuer.
7: C'est un dessin animé, le dernier, Gérard.
0: Ouais, non, mais
2: c'est
0: même,
2: Donald Duck ou un truc comme ça, non?
0: C'est Moby Dick.
2: Alors, c'est célébrité.
0: Quel est le genre de personne à être le plus prospice à l'ov... Hein, quoi?
12: Le plus prépuce.
16: Prépuce à l'ovulation.
0: Propice à l'obésité. Donc 80% des surnériens.
17: Et bon, Gérard.
0: Surnériens, 71% les neurologues, 51% les gérontophiles. Mmh.

0: question.
1: Il y a juste Bubu qui demande combien tu pèses sans tes kystes.
0: Putain!
2: Bon, Gérard, du calme, Gérard.
1: Gérard, un point sur le net, on est 5555.
2: Voilà.
0: Alors, 5555. Alors, je réponds à la question de l'internaute.
1: Bubu,
0: ça fait 50 fois que je lui dis que je fais 50 kilos. Kyste ou pas, j'ai plus de kyste. Alors lui, s'il a des kystes aux couilles, qu'il aille se les faire couper. Voilà.
2: Alors,
0: un taxi.
3: Bravo.
0: Voilà. Un taxi a-t-il le droit de refuser? Merci les auditeurs de me laisser parler. Je pose la troisième question et je crois qu'on va pas finir à deux. Si on va.
2: Tu as posé ta question, Gérard. Tu as posé ta question.
0: On va finir à deux heures. Un taxi a-t-il le droit de refuser une personne obèse? Et on va s'écouter 1m63, 62 kilos de surimier. On se retrouve tout de suite après au 0825 08 5000.
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0: Et voilà, rebonsoir à tous. Donc je rectifie, c'est Céline qui me l'a dit et j'avais pas vu. C'était 1m63, 162 kilos, voilà, de surimier. Donc vous pouvez toujours nous appeler, pardon, vous pouvez toujours nous appeler au 0825 08 5000. Donc Céline et Hervé qui sont standards. Pour les Belges, 0825 08 5000. Céline, si ça te dérange pas, tu peux prendre des appels au lieu de dormir sur le...
2: Laisse-la faire sa sieste, c'est bon.
0: Sur le bureau.
2: C'est pas grave.
0: Et donc sur le chat www.funradio.fr, donc vous pouvez toujours y aller. Il y a
1: Esteban
0: qui est, donc voilà. Donc,
1: avec une petite question de Carlos Amoal qui demande: est-ce qu'une prostituée obèse peut l'hyposucer?
0: Alors, je réponds tout de suite qu'il y a des prostituées qui sont obèses, et ça c'est vrai, et malheureusement, on peut rien y faire là-dessus. Bon, hyposucer, je pense pas, non.
1: Okay.
0: Donc, voilà, donc j'espère que... On est combien là maintenant, après la pause?
1: 7111.
0: Ah, 7111, ah, bah, c'est bien. Donc, j'espère que on va atteindre les 15 000 comme j'avais demandé, mais je pense que ça sera faisable. Apparemment, sur le chat, ça a l'air de bien se passer. J'ai vu qu'il y avait du monde, il y a même quelqu'un que je connais que je reverrai tout à l'heure, donc voilà. Donc Hervé, Céline, Pedro toujours à l'arrière, donc voilà. Donc la question c'est: un taxi a-t-il le droit de refuser une personne qui est obèse? Et on va demander ça à Yann Sodo
5: de Tatouane.
0: Tatouane, 115, bonsoir.
5: Bonsoir Gérard, bonsoir l'équipe, bonsoir Pedro, bonsoir Esteban.
0: Et donc on a
5: bonsoir
0: toujours...
5: Céline, bonsoir Hervé.
2: Salut Yann Sodo.
1: Bonsoir.
0: On a toujours...
1: Bonsoir.
0: Ça y est.
2: Ça va? Ça y est. Bon week-end?
5: Oui.
0: Yann.
2: Ah, tu fais des beaux sons pompés.
5: Bonsoir.
0: Oh Yann.
5: Oui.
0: On se calme. D'accord, c'est moi qui commande encore.
5: C'est très dur de vous avoir, Gérard.
0: Eh ben c'est bien. Il y a d'autres personnes.
5: Oui.
0: Il y a d'autres personnes qui essayent.
5: D'ailleurs, je voulais dire, si vous me le permettez, aux personnes qui essayent de passer dans les débats, qu'il faut insister. Ouais. Moi, ça fait une demi-heure
0: que j'essaye. Oui, mais de manière, vous avez une voix qui est très charmante, c'est celle de Céline. Alors, n'hésitez pas d'appeler.
5: C'est vrai qu'elle est charmante.
0: Il y a Hervé.
2: Et Hervé aussi.
0: Voilà.
5: Hervé est charmante aussi.
6: Oui, je suis très charmante, merci.
0: Putain, bon, c'est vraiment des charmes ce soir.
5: Charmant,
0: donc on a Jabolotte, on a Mayonnaise et Sandra. Donc la question: un taxi a-t-il le droit de refuser une personne obèse? Et j'étais en train de demander à Yann Sodo.
5: Oui, non, les taxis doivent prendre tout ce qui se présente, hein, que ce soit obèse, maigre, tout ce qui passe. Hein,
0: Dans ce cas-là,
5: oui.
0: Je m'excuse de te couper, et Sandra va revenir, va tout de suite réagir derrière toi.
5: Oui.
0: Donc pourquoi que dans les avions les personnes ont été refusées?
7: Parce que
0: mais attends Sandra, je demande à Yann parce qu'il n'était pas là lors de la première question.
5: Ouais, c'est ça qui me laisse perplexe, parce que les avions, normalement, quand on paye sa place, déjà que c'est très très cher une place d'avion, je comprends pas qu'ils soient refusés, refoulés comme ça.
0: Dans ces cas-là, donc toi tu dis que dans un taxi ils ont le droit, mais alors moi je te
5: rejoins là-bas. Non, j'ai dit qu'ils avaient pas le droit dans les taxis. Hein.
0: Mais alors dans ce cas-là...
5: C'est des clients comme à part entière, quoi.
0: C'est des clients comme nous.
5: Exactement.
0: Donc pourquoi? C'est pour ça que je pose la question. Un taxi a-t-il le droit de refuser?
5: Non, ça dépend du taxi.
0: Pourquoi? Attends, Mayonnaise, oui.
8: Ça dépend du taxi, regarde.
0: Pourquoi?
8: Si c'est un gros monospace, la personne, elle a de la place, elle peut s'installer. Je sais que le cas est rare, mais imagine le taxi, c'est une Twingo.
0: Mayonnaise.
8: Oui, pas de marque. Ah oui, pardon.
0: Merci.
8: Imagine, c'est une toute petite voiture.

0: De merde.
1: De merde. Alors imagine comment la personne, elle va arriver à se charger dans la Twingo.
2: Merci de...
1: Pardon,
2: mayonnaise.
1: Pardon.
2: Mayonnaise. Attends, tu permets.
1: C'est difficile de donner un exemple.
2: Je te signale une chose.
1: Oui.
2: Je tente encore une fois. Si t'es une marque, tu sais ce qui va t'arriver.
1: Je vais retourner au standard.
2: Non, tu vas retourner chez toi.
3: Ah, tu vas faire Punto.
1: D'accord.
2: Tu vas aller faire... Tang... hein
3: Tombola. Bon.
1: Ok.
4: On l'ignore voir.
2: Non, pas tout de suite. Ah encore.
1: Bon. Encore.
2: Sandra.
5: Ouais. Eh ben en fait, pour répondre à ta question, c'est parce que les sièges d'avion sont pas assez larges.
2: Non,
5: des Heineken avec son anus.
3: Ah.
5: Mais si, c'est vrai, hein, les sièges d'avion sont pas assez
4: Comment
5: larges.
4: Comment tu sais ça d'abord?
5: T'as déjà pris l'avion pour aller... Mais non, mais c'est parce que ça se sait, c'est tout.
2: Mmh. Non, mais...
5: T'as c'est... déjà pris l'avion pour aller à New York.
2: Bah, je l'ai pris pour aller à New York, je l'ai pris pour aller à Cannes.
5: Eh ben t'as vu que oui, les sièges ne sont pas larges, à moins que tu sois allé en première.
2: Ah non. Non.
0: Dans la soute
1: à bagages.
2: Ouais, c'est ça. Alors, mayonnaise.
4: Avec les animaux.
1: Bah, attention, Pierre, en deux voix, là, voyons.
2: Bah, attention, parce que j'ai pas l'intention. Il reste à peine trois quarts d'heure d'émission, de débat, alors attention.
1: Bah oui.
5: Sentez le chien.
2: Ah. Donc, alors, Sandra, donc pour toi, un taxi, donc il a le droit ou il a pas le droit?
5: Bah, évidemment qu'il a pas le droit de refuser quelqu'un.
2: Donc, ça revient presque à la première question. Donc, pourquoi est-ce que les avions, certaines compagnies refusent?
5: Mais
2: c'est en fin de compte, on veut pas citer de marque, mais moi je vais pas me gêner de le dire parce que je peux me permettre. De manière, même le CSA, de toute manière, ils diront rien. Je peux me permettre. Je peux vous dire une chose, que la compagnie qui a fait ça, c'est Air France.
5: McDonald's.
2: Alors mayonnaise, au revoir. Au revoir. Mayonnaise, au revoir.
5: C'est pas cher, Géant Casino.
0: Désolé.
2: Donc voilà, alors j'ai la botte pour finir avec cette question.
0: Non, je pense que
1: déjà. Il a
0: été viré. Il a été viré, Jabalot.
2: Non, c'est pas Jabalot qu'on vient de virer, c'est Mayonnaise.
6: Non, mais tu as viré Jabalot tout à l'heure, Gérard. Il reste gros plein de soupe.
5: Rover.
2: Oh non, non.
0: Bonjour, Gérard. J'ai compris les règles.
2: Il est revenu, lui.
0: J'ai tué le maître, Gérard.
2: Il est revenu, gros plat de soupe, depuis tout à l'heure.
6: Oui, j'ai briefé, Gérard, il n'y a aucun problème.
2: Il est briefé depuis...
0: Là, je suis prêt, là.
2: Il est briefé déjà à la troisième question.
6: Il est prêt pour
2: mais
6: toi.
2: Mais ma parole, les neurones, faut te les laver, mon grand, hein.
5: Oui, qu'est-ce que c'est
0: Gérard, j'ai compris les règles, là. Là, c'est OK.
5: Il jouillait dans son cul.
6: Il a blavé.
5: Il ravalait son sperme.
0: Et gamin.
2: Bon, alors, gros plein de soupe, on y va, parce que je vais pas m'endormir sur...
4: Approche-toi du micro, Gérard.
0: Pose-moi ta question.
2: Ah non, allez hop,
4: Non, non, Gérard, il est prêt.
7: Gérard, calme-toi.
6: Gérard, s'il te plaît, garde-le.
2: Attends, ce qui vient de se passer. Non.
7: Mais calme-toi, ça sert à rien.
2: J'ai dit grand plat de soupe, au revoir. Je vais demander qu'il réfléchisse aux questions. Je n'ai pas demandé. Tu peux me répéter la question de
0: Corbin?
2: Gérard,
4: écoute-moi.
2: Terminé.
0: Gérard, t'as raison.
4: Bon, deux secondes. Gérard, on va le rebriefer au standard.
2: Allez hop, terminé, il va participer au débat si j'ai envie. Donc il est bon, il reste au standard.
4: C'est bon, il peut repasser dans deux minutes.
2: Non, là, il reste au standard, terminé. Alors,
4: on y retourne. Allez, Gérard, la question. Hein.
2: Existe, non. Hein. Y a-t-il plus de personnes obèses en France ou à New York? On va demander à Yann.
4: Tu vois que tu l'as reposé la question?
0: C'est vrai.
2: Ah, justement, on en a parlé tout à l'heure. Donc,
5: Attends un peu à chier tes questions quand même.
0: Moi, je trouve pas.
5: Moi, je suis vachement déçue parce que j'ai attendu plein de temps au standard au téléphone et puis pour tomber sur un débat aussi pourri, moi, je veux dire,
0: c'est merde.
5: Chialer, tiens.
2: Moi, alors Sandra,
5: je crois que je vais raccrocher.
2: Au revoir, bonne nuit.
4: Mais non, mais console-la.
2: Non, allez hop, terminé.
4: Allez,
2: vous me virez tout ça.
7: Ah, sois cool quand même avec les auditeurs. Elle pleure. Attends, du respect. Essaye d'avoir du respect.
0: Moi, je pense à ma mère qui fait du tricot.
2: Oh, ta gueule.
7: Pense à les couper, toi aussi, de temps en temps, putain.
0: Mais t'es là.
7: Mais non, mais quand même, j'entends pas. Qu'est-ce qu'il y a, Gérard? Pourquoi tu t'énerves?
2: Putain, mais c'est quoi ce
7: truc? C'est bien, attends.
2: Putain, mais l'autre espèce de poufiasse là qui se met à chialer parce qu'il a un poireau depuis je sais pas
7: mais combien attends, de temps.
2: Attends, mais les questions à la calépère, merde,
7: Gérard,
2: à chier celle-là.
7: Tu sais le nombre d'auditeurs que tu fais
2: Bah j'en peux, là on est
7: combien? Non mais sur internet c'est quoi, on doit être à 9000 non? On en est où là?
8: On est à 9552,538.
7: 9552. Et sur on fait plus de 8 ou 10 millions de... Attends mais les gens ils crèvent d'envie de te parler.
2: Ouais bah de toute manière ils ont qu'à les prendre là au standard au lieu de dormir aussi.
7: Non mais c'est des fans.
8: Pardon t'es gentil, on dort pas, on en prend hein.
2: Non mais j'en connais une là.
8: Hein, c'est mesquin.
4: C'est méchant. Oh bon Gérard, on va peut-être reprendre le débat. Tu vas reposer ta question.
2: Eh,
4: on va
2: je suis tourner. Pas un Gérard, d'accord. Je vais pas dans un zoo, d'accord.
4: C'est les... Non, TV. Bon alors Gérard. Merci. Gérard.
2: Sur les grignotes, c'est dans un zoo. Si tu vas aller dans un zoo.
6: Je t'imite,
2: dans...
6: Gérard.
2: Ouais, non, mais tu vas dans le bureau en face.
6: Je t'imite.
2: Ouais, bah tu vas voir avec Evan si tu m'imites.
4: Bon Gérard, on peut y retourner.
2: Donc Sandra.
4: Gérard,
2: Sandra une fois, Sandra deux fois.
4: Non, non, elle est au standard, c'est pour ça.
6: Elle Céline. Est partie, Sandra. Tu voilà. L'as fait pleurer, elle veut plus de toi.
2: Tant mieux. Ah bah comme ça, ça... Ah bah,
4: t'es un si beau un... salaud, hein.
2: Bah, et toi, t'es bien une pute.
4: Eh oh.
8: Ah non, ça c'est moi, Sandra.
4: Oh. Eh oh, pas de nom de famille. Hein.
2: Toi, t'es bien une pute pour piquer les nanas des autres, d'accord? Donc, question sur... Vos gueules derrière, merci.
8: Alors, on a une question de Noël, 45 ans, de divorcé, 5 enfants.
2: Non, on n'en a rien à foutre, c'est pas un débat.
8: Non, non, mais il demande s'il faut prendre des cours d'apnée pour faire un cunnilingus à une femme obèse.
2: Quoi?
8: S'il faut prendre des cours d'apnée pour faire un cunnilingus à une femme obèse.
4: Tu sais ce que c'est l'apnée, hein?
8: C'est apnée, pas... c'est des... arrêter de respirer, quoi.
3: Ouais, bah, je sais pas.
8: Moi, je sais pas. Tu fais un débat sur les obèses et tu sais pas faire des cunnilingus obèses.
2: Mais attends, de toute manière...
8: Bah, t'es sorti avec une grosse, tu lui as bouffé la chatte.
2: Mais attends, mais tu me parles de quoi, là?
4: De tes ex.
3: Je plonge dans leur cul avec un tuba et des palmes.
2: Ah bah, toi, tout à l'heure, allez, au revoir. Vous me faites chier.
4: Oh non, arrête.
2: Vous me faites chier, vous me reprenez des autres personnes au standard. Allez, hop, terminé.
4: Mais non, Gérard.
2: Si.
4: Eh, Gérard, en qui?
3: Réponds aux questions, Gérard.
4: En qui sur la question?
2: Non, non, mais c'est qui, là, qui a? Non, non, mais j'ai pas la liste, alors...
6: Gérard, il y a trois nouvelles personnes. Il y a Fist Burger, qui vient de Brooklyn.
2: Non, non, mais c'est bon,
6: 116.6. Hein. Ensuite, il y a Wet Watcher de Rennes.
2: Je sais lire encore.
3: Pas sûr.
2: Et ta mère, elle sait lire, toi?
3: Allô, Gérard? Allô, Gérard?
6: Oui, ma mère, elle sait lire.
2: Et c'est pas à toi que je m'adresse.
4: Elle est mieux que toi.
3: Gérard.
2: Alors, Fist... Fist Burger.
3: Fist Burger.
2: De Brooklyn.
3: Brooklyn.
2: Ouais, Brooklyn, Gérard, vas-y.
3: 116.6. Ah.
2: Wet Watcher.
9: Salut, bonsoir.
2: De Rennes.
9: Bonsoir tout le monde.
2: Et Bite et Boule.
3: De salut Gérard. Rennes.
2: Ta fréquence, connard.
3: 114.8.
10: Enculé.
3: 114.8, GG.
2: Et le procès, tu me dis enculé, il va aller enculer sa mère.
3: Faut pas traiter Gérard d'enculé, enculé.
10: Oh là. Oh là là.
4: Oh là là, calmez-vous. Parce que là, attendez, il a un truc à côté de lui, il va me l'envoyer dans la gueule, alors arrêtez.
3: Gérard, j'ai une question. Gérard, j'ai une question.
2: Vas-y, c'est comment ton nom?
3: Moi c'est Billy Boule. Gérard, moi je suis anorexique, est-ce que je dois grossir pour aller en Grèce?
2: Billy Boule.
3: Oui Gérard.
2: Billy Boule.
3: Oui Gérard.
2: T'es vraiment con.
9: Il faisait des vagues.
2: Mais plus con que toi, je meurs. Alors je te dis...
4: Oh, mais non, il vient d'arriver Gérard.
8: Dis pas ça, dis pas ça. Gérard,
6: s'il te plaît.
4: Mais non, il vient d'arriver.
2: Non, non, non.
6: Gérard, sérieusement, s'il te plaît, il est intéressant.
2: Non, non, mais attends.
3: Il est bien, il est bien.
2: Ouais, mais attends, c'est pas toi qui commande encore. La question, voilà. Y a-t-il plus de personnes obèses en France ou à New York? On va demander à... Voilà. Tiens, Billy Boule.
3: Comme par hasard.
2: Oh!
3: Oui, Billy Boule.
2: Une fois, deux fois?
4: Non, non, il est là.
3: Oui,
4: il est là, Gérard.
3: Il y en a plus à New York.
2: Putain! Eh, les zorones! C'est comme le cul, ça se lave!
3: Tu dis ça parce que je suis homosexuel du cul, Gérard?
2: Non, mais je crois que tu dois être homosexuel des oreilles. Ah, parce que là, tu commences à me gonfler. Sérieusement.
3: Tu mets ta petite bite dans mon oreille.
2: Allez, hop, dégage. Hop, au revoir. Allez, hop.
3: Voilà.
2: Comme ça, ça va plus vite. Il comprendra tout de suite les questions. What Watcher?
9: Ouais, ben écoute, moi, je crois que c'est à New York. Hein, mmh. Parce que à New York, il y a plus d'Américains qu'en France.
2: Yeah.
9: Et
2: New York, en principe, il y a des Américains.
9: Bah ouais, c'est pour ça qu'il y a plus d'Américains qu'en France.
2: Mmh.
9: Et comme les Américains, ils sont plus gros que les Français, bah, il y en a plus à New York.
2: Ouais, non, mais.
9: UFD, c'est tout.
2: Ouais, mais ce qu'il faut se dire, c'est que là-bas, faut voir aussi ce qu'ils mangent. Hein. C'est pas comme nous en France. Hein.
3: C'est clair.
2: Fist Burger.
3: Fist Burger, bah justement, tu vois, ils bouffent des trucs bien gras.
2: Mmh.
3: Ils bouffent des chips, des trucs comme ça, alors que nous, on a une nourriture saine.
2: Non, non, des chips, ça m'étonnerait parce que je
3: crois.
2: Non, non, attends. Non, non, mais attends, moi j'y étais, donc je peux te dire que des chips, j'en ai pas mangé. Hein.
3: Si, ou tu manges du pot de corn, ou quand tu es au cinéma, tu manges du pot de corn.
2: Ouais, à l'arrière, ouais. Ouais, mais dans les salles. Ouais, c'est vrai, dans les salles de cinéma, ouais.
3: Bah ouais, alors que nous en France, on mange des trucs.
2: Trololo 101.9.
3: Ah bah alors.
11: Oui, bonjour Gérard.
2: Ouais, prends ta... Oh, putain, mais... Voilà, non, mais... Attendez. Je préviens tout de suite...
8: Pas de ségrégation, Gérard.
2: Je préviens tout de suite au standard.
1: On prend les voix débiles aussi, hein, c'est bon, vas-y.
11: Non, je suis homosexuel, je viens de Paris, et je m'appelle Courlolo, donc. Waouh.
12: C'est Bully Bill.
11: Salut, Bully Bill. J'aime bien les boules.
1: C'est la copine d'Hervé.
12: Bien les billes.
11: Ah, non, pas les billes. Les boules.
2: Alors, Boule et Bill.
8: Gérard, on est 9114.
6: 5 minutes. Boule et Bill, tu l'as déjà viré.
2: Alors, Boule et Bill vient de revenir.
6: Il est parti, il s'est envolé.
2: Gros Lolo, tu vas faire une chose. Tu viens de dire un truc qui me plaît pas. Tu viens d'insulter une personne du standard. Donc, tu vas retourner la voir. Et elle va te dire au revoir. Tu te démerdes.
1: Voilà.
11: Il a insulté ta gueule.
8: Non, mais j'ai pas entendu.
2: Manque de peau.
3: Possible de faire un débat.
13: Tu l'es pas.
2: Alors, gros Lolo, tu retournes au standard et tu te démerdes avec Hervé, c'est tout. Moi, je te veux pas dans mes débats. Voilà, terminé. Alors.
1: Je peux finir, GG. Ouais. C'est Fils Burger. Hein. Donc, on parlait des chips et du pot de corne. Alors que nous, en France, on reconnaît quand même, en France, on a une nourriture qui est vachement plus saine. Quand même. Quand même, on mange des trucs, on mange du coucou, des merguez, des trucs comme ça, ça fait moins grossir, quoi.
2: Hein? Bah, à New York, tu manges ça?
1: Non, chez nous, en France, dans nos régions septentrionales. On mange différemment que si t'étais dans le Bronx ou à Harlem, quoi, c'est clair.
3: Des tripes de porc, des gencives de porc.
1: Voilà, des tripayous, des trucs bien, des oreilles de cochon, plein de trucs, hein.
13: Des pieds de cochon panés.
2: Non, mais moi, je peux vous dire une chose que ce qu'ils mangent là-bas, je peux vous dire une chose que derrière, vous avez encore faim.
3: C'est clair.
1: Ah ouais?
2: Ah ouais, mais c'est pas du tout la même nourriture que chez nous, déjà, pour commencer. Ouais,
8: c'est quoi la différence, Gérard?
2: Ah non, mais là-bas, c'est vraiment... c'est pas à dire que c'est un fake, mais...
1: c'est bien mieux, quoi.
8: Mais là-bas, tout est neuf et tout est large, quoi. C'est un libre continent sans nuages.
2: Non, mais même, je peux te dire une chose, que là-bas, laisse tomber, c'est presque imbouffable, la bouffe, hein. Moi, j'ai mangé un truc là-bas sur place.
13: On s'imagine pas.
2: Je peux te dire une chose que.
3: C'est pour ça que t'es allé là-bas.
2: Ta gueule!
1: Est-ce que t'as eu la tourista à cause de la nourriture locale là-bas?
2: Non, je pense que ce que tu veux dire.
4: La tourista, c'est faire du tourisme.
8: Mais là-bas, tout est sauvage, hein, Gérard.
2: Non, mais là-bas, c'est vrai que par rapport à chez nous, c'est pire, hein, là-bas.
13: Oui, mais tout est possible à notre âge.
2: Bah oui, mais. Ça m'étonnerait, ma grande. Donc voilà!
8: C'est un petit cordonnier.
13: D'avoir la force et la foi.
2: Alors pourquoi. Ah, voilà là. Donc pourquoi que les personnes obèses sont-elles mal vues par les gens?
3: J'ai pas répondu à la question là.
1: Ah, dommage, attends.
3: C'est Yann Sodo.
1: Ah, bah c'est Yann, bah oui, Yann, t'as oublié.
3: Yann Sodo là, je suis là, hein. Bonsoir. Je me présente, je m'appelle Yann Sodo.
12: Débile.
3: Je voudrais bien participer.
6: Mais Gérard.
2: Il sort d'où celui-là?
6: Lequel?
3: Yann Sodo, je suis là.
1: Ah,
3: Yann
1: Sodo,
3: il est là depuis tout à l'heure. Je suis là depuis le début.
6: Mais il est là depuis le début, Gérard. Des bêtises, enfin.
1: Essaye de suivre.
4: T'as de la merde dans les yeux, toi.
2: Oh, faudrait peut-être me mettre les fiches correctement. Hein.
6: Mais arrête de voir, Gérard.
2: Bah, attends, c'est bon avec ce que vous me payez à boire.
4: Oh, ça va.
6: Faut pas le dire.
2: Ah, en fait, non, mais c'est vrai. Je voulais quand même remercier. Oh, ta gueule, toi, pétasse.
6: Gérard, on n'insulte pas les fans, s'il te plaît.
2: Donc, c'est pour toi que j'insulte d'abord. Je vais te remercier pour le taboulé que tu m'as payé ce soir. Voilà. J'avais oublié de le faire.
4: Lèche-cul.
6: Merci de me foutre la honte, Gérard.
4: Fayotte, lèche-cul.
2: C'est normal. Tout à l'heure, quand je suis arrivé. Tout à l'heure, elle m'a croisé. Elle m'a demandé si j'avais mangé. Je lui ai dit non. Donc, c'est pour ça qu'elle m'a payé du taboulé.
4: Tu ne pouvais pas lui payer des chewing-gum à la menthe.
2: Voilà.
8: Une question de Landru qui demande s'il peut être considéré comme anorexique parce qu'il a bouffé le cul d'un obèse.
2: Non, pas du tout.
8: D'accord.
2: Donc voilà. Par contre, t'as pensé à faire ma dédicace à ma copine?
4: T'as qu'à se dédier.
8: Ça arrête pas.
2: Donc, faudrait qu'elle.
8: Elle te remercie, elle te fait de gros bisous là où tu veux.
2: Non, mais elle a pas une question à me poser, non?
8: Non, pour l'instant, non.
2: Bon, bah, de toute manière, je la verrai tout à l'heure. Donc voilà. Alors, merci. Alors, j'ai joué. Allô?
10: Quoi? Allô?
2: J'ai joué?
14: J'ai joué, c'est moi, le pansement des héros.
2: Putain, mais...
3: Qu'est-ce que ça veut dire?
2: Oh là là, hey, je pensais à une chose, là.
10: Ouais.
2: Faudrait peut-être qu'on pense dans 4 minutes à mettre une zic mute.
4: Eh ben, elle est calée, hein, je t'attends, mon grand.
2: Ben, la question, pourquoi les...
4: Non, Gérard, attends, on y va dans 4 minutes, la question, donc tu fais celle-là.
2: On va faire celle-là.
4: Allez.
2: Pourquoi que les gens, les personnes obèses, sont-elles mal vues par les gens et on va demander à Fitzburger.
1: Fitzburger, c'est une question de différence, hein. C'est comment ça quand les gens sont différents, ils ont du mal à
2: pourquoi faire accepter. Que les gens.
1: Parce qu'ils sont différents des autres gens.
2: Alors explique-toi un
1: parce
2: peu.
1: Ils sont différents.
15: Précise.
1: Ils sont pas pareils. Pas pareils. C'est un synonyme en fait de différent, si tu veux.
2: D'accord. Donc, ouais, toi, tueur. C'est bon, attends, ça y est, ça y est.
1: J'ai pas fini. Donc en fait, si tu veux, ils ont des points qui font qu'ils sont pas pareils. C'est ça que ça veut dire. S'ils étaient pareils, ils auraient des similitudes. Tu peux l'écrire sur ton petit bout de papier.
2: Ouais, c'est bon. Va, fous-toi bien de ma gueule. Alors voilà. Maintenant,
7: Gérard a écrit similitudes.
2: Non, mais c'est bon. Qu'on se marre un coup.
16: Gérard, similitudes.
2: Vous gueulez, j'arrête le débat. C'est pas parce que Max. Ta gueule, t'as lancé une pute.
16: Ouais.
2: Hey, je vous préviens, c'est pas parce que Max est parti que vous allez me persier. Parce que sinon, moi, j'arrête dans 2 minutes.
4: Ah non, sinon, ça va se sentir mauvais, laisse tomber. Hein.
7: Question de Landru qui demande pourquoi ce sont toujours les grosses qui sont obèses.
2: Pose la question à Céline, elle va répondre.
4: Mais toi, t'as de l'expérience déjà, alors viens pas parler.
8: Céline grosse ?
2: Bah, je dis pas grosse, mais bien enveloppée, c'est tout. Voilà.
4: T'as un enculé, toi ? T'as vu comment tu lui parles ?
2: Ta gueule, toi.
7: Elle a du charme.
4: Eh oh.
2: D'accord ?
4: Sérieux, t'as vu comment tu lui parles ?
2: Ta gueule !
4: C'est quoi ce manque de respect ?
2: Ta gueule ! D'accord ?
4: Ouais, d'accord.
2: Merci.
4: Bonne pas peur.
7: Elle s'en va, hein, bravo. Bravo.
8: Bien joué, Gérard.
4: Elle s'en va. Elle a dit que tu pouvais aller te faire enculer.
2: Eh, Watcher.
17: Sans déconner, comment tu lui parles, t'es qu'un bâtard.
4: Franchement, t'as vu comment.
2: Eh, toi, t'es une grosse pute, hein, au revoir.
17: C'est ta mère, la grosse pute. T'as vu comment tu parles à Céline ?
2: Attends, toi, je te chope en antenne.
4: Attends, Gérard, mais reviens.
7: Ah, attends, Gérard, non, mais Gérard. Se diriger vers le téléphone.
4: Il sait pas. Alors, Gérard, retourne au micro. Gérard.
2: Donne-moi la grosse pute là.
15: Allez, vas-y.
2: Gérard. Attends, la grosse pute là de Wet Watcher.
4: Eh, pas de nom de famille d'abord. Alors t'arrêtes.
2: Eh, Wet Watcher, t'es une grosse salope, alors au revoir.
4: Non,
8: un
4: attends.
8: Instant, si Céline pouvait
4: micro.
8: Revenir avec les feuilles, ça serait vachement sympa parce que je suis en galère au standard.
4: Gérard, allume ton micro déjà.
2: Voilà. Manière, c'est simple.
4: C'est simple.
7: C'est simple.
2: Ça va être simple, dans 10 minutes, le débat est clos.
7: C'est 2 heures, Gérard.
2: Non. De toute manière, c'est pas vous qui allez me commander, d'accord ?
4: Si, je t'assure.
2: Non, parce que Max est parti, c'est moi maintenant qui va commander.
4: Ouais, c'est ça.
2: D'accord ?
4: D'accord, on lui dira.
7: Il y a une question de Pitbull qui dit faut rouler les grosses dans la farine pour savoir de quel côté elles mouillent.
2: Ouais, c'est ça. Pitbull, il va se reculer, va voir si son chien
7: il lui mord la queue.
2: Voilà.
7: Qui a pensé, cochon.
2: Ouais. Alors, on va s'écouter.
4: Non, Gérard, pose ta question avant qu'on y aille.
7: Un petit point net, non ? Juste avant ça, Gérard. On a passé la barre des 10 000. On est à 10 916.
15: Yes.
1: Oh.
7: C'est joli, non ?
4: C'est énorme.
1: Bravo. Reste au
4: kilo.
2: Donc voilà. Alors, pourquoi les personnes obèses sont-elles mal vues par les gens ? Et on se retrouve tout de suite après au 0825 08 5000. Et donc, on s'écoute Slim Fall de Jabaltou. À tout de suite.
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4: Gérard, c'est quand tu veux. Hein. Une fois, deux fois.
2: Voilà, donc suite et fin des débats. De toute manière, c'est les dernières questions et ça va être terminé parce que ça commence à m'énerver. Donc voilà. Donc alors, pour Céline, je m'excuse, voilà, terminé.
4: Non, tu t'excuses.
2: Je ne veux pas le savoir.
4: Tu t'excuses bien.
19: Gérard, tu ne veux pas qu'on parle de toi, donc tu ne parles pas des autres.
4: Voilà. Merci. Excuse-toi comme il faut.
2: Dans ces cas-là, les gens n'ont pas à dire ce qui se passe.
19: Gérard. Je ne te parle pas de toi, Gérard, alors ferme ta gueule.
2: Bah, dans ces cas-là, la semaine prochaine, on changera d'équipe.
4: Gérard,
19: c'est tout à fait.
4: Gérard, excuse-toi pour ce que t'as dit. Tu dis juste m'excuse.
7: Ça mérite des excuses.
2: Terminé. C'est tout, ça fait clair, net et précis maintenant.
4: Tu vas te faire insulter, bon, tant pis.
2: Bah, de toute manière, tu vas mettre des jingles. Et si tu mets des jingles, je dis au revoir à tout le monde et c'est terminé. D'accord ? Parce que maintenant, je sais qui c'est qui met les jingles. C'est toi. Ok ?
4: Tu me fatigues, enchaîne.
2: Ouais, bah, si je veux, c'est pas toi qui vas me commander. C'est pas parce que Max est pas là que tu as.
7: Que les souris dansent.
2: Hein ?
7: Que les souris dansent.
2: Parce qu'à chaque fois, c'est toutes les semaines, c'est pareil. Alors maintenant, la semaine prochaine, ça va se passer autrement. On va garder que les mecs qui sont corrects sur le net. Parce qu'apparemment, sur le net, c'est pas eux qui font le bordel. À chaque fois, c'est chez vous et le standard. Donc, je vais changer d'équipe et c'est tout. Voilà. Donc, comme ça sera fait. Donc, suite et fin du débat. Donc, il est 35, ça tombe bien, à moins de 40, on arrêtera. Alors, pourquoi que les personnes obèses sont-elles mal vues par les gens ? Oui, mal vu par les gens. Donc, alors, je sais même plus qui c'est qu'on a. Alors, on a Albran.
20: Boulébile.
17: Albran, ouais, bonsoir.
2: Mais je voudrais bien savoir, qu'est-ce qu'il fait encore là, le Boulébile ?
20: Allez, vas-y.
2: Alors, Boulayville, je crois qu'on t'avait dit au revoir, il me semble.
1: Ok, au revoir.
7: Il n'y a, voilà. a pas Boulayville.
2: Ah bah si, apparemment...
7: Il n'y a pas Boulayville.
2: Bah, ils viennent de le dire. Donc, Yann.
6: Non, Gérard.
11: Ouais, Yann, je suis là, bonsoir.
2: Watcher, non, elle est plus là, elle.
11: Non.
2: Donc, qui c'est qui... Bon, alors, donnez-moi...
1: Il y a Fist.
6: En fait, on va leur demander de se présenter, je pense que ça sera plus simple.
1: Il y a Fist Burger, toujours, Fist.
2: Ouais. Fist de Brooklyn.
1: Brooklyn, ouais, bien ouais. sûr.
11: Salut, c'est Yann Sodo.
2: Ouais.
11: Salut, Yann.
2: Salut. Bon.
1: Salut.
2: Et Albran?
15: Albran, ouais.
2: Albran?
15: De Lille. Bonsoir tout le monde.
11: Bonsoir. Bonsoir. Et... Bonsoir.
2: Et normalement?
6: Il y a G.I. Joe normalement.
11: Et voilà.
2: G.I. Joe.
11: Et de Paris.
2: Bonsoir, voilà, G.I. Okay.
15: Bonsoir, G.I. Joe.
2: Ok, oui. Bon bah voilà. Donc vous avez entendu la question?
11: Oui.
15: Oui.
2: Donc alors, je la répète quand même. Donc pourquoi que les personnes obèses sont-elles mal vues par les gens? Oui. Donc on va demander à Albran. Albran, pardon.
15: Albran, non.
2: Ah, Albran, pardon, excusez-moi.
15: Je veux dire en anglais. Bah, parce qu'elles sont plus grosses que les autres, et donc, étant plus grosses, elles se font plus remarquer.
2: Mm-hmm.
15: Et les gens, ils n'aiment pas les gros, c'est un peu des cons, mais bon, ils n'aiment pas les gros, quoi.
2: Ouais, non, mais je comprends pas, mais pourquoi qu'elles sont. C'est ça que j'arrive pas à comprendre.
15: Pourquoi qu'elles sont plus grosses que les autres
2: hein? Non, mais pourquoi qu'elles sont, elles sont aussi mal vues que ça?
11: Bah ouais.
15: Je sais pas, faut demander aux gens qui les voient mal, toi. Quelle est ta réaction quand tu croises une grosse?
2: Bah moi, personnellement, j'en vois, comme j'ai dit tout à l'heure, je sais pas si t'as écouté...
15: Vaguement, ouais, j'étais hors antenne.
2: Donc, bah attends, on va en discuter tout à l'heure.
15: Non, continue.
2: Non, mais attends, on va laisser parler quand même, on va laisser réagir et... t'inquiète pas, Je vais répondre à ta question aussitôt après, d'accord?
15: Bien, volontiers.
2: Donc, Yann?
11: Bah, moi, je trouve personnellement qu'elles sont pas trop mal vues, les grosses. Je les trouve assez joviales, assez souriantes. Je trouve qu'elles sont dans le délire. Donc, pour moi, non. Je les considère pas comme des personnes à part.
2: Mm-hmm.
11: Je vois en elles bah, des femmes, hein, avant mm-hmm. tout.
2: Ouais, non, mais, ok.
11: Ouais,
2: voilà. Yann, donc c'est toi qui viens de répondre. Gigio?
11: J'ai un bon point là. G.I. Joe, Gérard. J'ai un bon point.
2: G.I. Joe.
11: G.I. Joe. Alors moi, je pense très honnêtement que les grosses ne sont pas mal vues. C'est les gens qui les regardent ont peur de l'indifférence.
2: Non, mais je parle pas. Attention, ouais. Pas uniquement que les femmes. Hein. Attention, ouais. Faut pas tout.
11: Ouais.
2: Je parle des deux sexes. Hein.
11: Absolument.
2: Attention, parce que là,
1: mais bien sûr.
2: Faut pas faire allusion que sur une personne. Hein.
1: Bah non.
2: Je suis allusion sur les deux personnes. Hein.
11: Oui, il n'y a pas de sexe faible.
2: Non, il y a les deux. Il y a les deux, d'accord.
15: C'est comme les animaux, hein. Un chien obèse, c'est pas très gros, c'est pas très beau, je veux dire. Donc tu peux très bien mal voir un chien obèse.
11: Ouais, mais ils sont sympas aussi, ils sont joviales, ils sont joviales. Ce qui est bien, c'est qu'on peut les taper, ils ne courent pas après, quoi.
2: Non, mais attendez, pas tous en même temps. Fitch, c'est bon pour toi
1: Moi, je pense qu'il y a quand même un phénomène qu'on néglige, et il y a peut-être un petit peu de jalousie aussi, quand même.
2: Mais pour... Dans quel sens que tu veux dire ça?
1: Bah, dans ce sens-là, de nord-sud, il y a peut-être un petit peu de jalousie dans le sens où bah, t'es envieux, en fait. T'es envieux un petit peu.
2: Attends, 5 minutes. Attendez 5 minutes, je demande une question au standard. J'ai 4 personnes, c'est ça?
8: Oui, 4 personnes.
4: Oui, tu sais compter, c'est bien.
8: Juste une petite question de Gérard Mandebulot qui demande, Gérard, est-ce qu'on peut devenir un poivreau aux dents pourries après avoir fréquenté une obèse?
2: Je vois pas le rapport.
4: Moi, oui.
1: C'est pas vrai.
11: C'est dans l'enfance, ça.
15: Pas,
11: c'est vrai.
8: Nous, on a une petite réaction standard.
1: Oui.
8: On nous a dit que généralement, les gens obèses sont mieux vus, justement parce qu'ils sont plus imposants, donc on a plus de facilité à les voir.
15: Mais c'est boule et bille.
1: C'est pas faux. C'est vrai, ça, GG, non?
2: De quoi?
1: On les voit mieux parce qu'ils sont plus volumineux.
15: Bah,
1: ouais,
15: on les voit pas plus mal alors.
1: C'est de la physique et de
2: l'emploi. Apparemment, c'est ce que les réactions qu'on a au standard. Donc moi,
1: mais je cautionne.
2: Bah, je peux pas aller contre ce que les personnes nous disent au standard.
11: Ouais, hein. Ouais.
8: Ah, parce que moi, on m'a dit, tu mets une obèse ou un obèse derrière un arbre et un ou une anorexique, t'as plus de chances de voir l'obèse, donc elle est mieux vue.
11: Ça c'est vrai. Perso, Gérard, c'est Yann Sodo. Tu préfères les grosses ou les maigres?
2: Ah non, mais hey. Ça y est, c'est
15: tout à l'heure.
1: Il arrive, il vient d'arriver.
2: Non, mais c'est bon, je vais pas m'éterniser sur ma vie privée. Vous en saurez plus en temps et en heure.
11: Ah oui, j'ai entendu avec Christine.
1: Ouais, tout à fait.
11: Et après Christine, il y a eu.
2: Vous en entendrez plus en temps et en heure.
1: Ouais, GG.
2: Il y aura une libre antenne spéciale.
1: Sur Internet, de toute façon. Spéciale Christine.
11: Il y aura un historique de tes boudins, donc.
2: Alors,
4: au hasard. Ça va chier, au hasard.
2: Au hasard, Zidjo. Au revoir.
16: Désolé.
2: Et voilà, manque de peau parce que c'était sa voix que j'avais entendue.
4: Ouais. Ah, pas de chance. Hein.
16: C'est fils, pour revenir à mon histoire de la jalousie là, avec les obèses, est-ce que toi, par exemple, tu disais tout à l'heure que toi, tu manges pas beaucoup. Par exemple, soir, t'avais juste mangé un petit taboulé. Est-ce que toi, t'es jaloux quand tu vois une personne obèse en disant qu'elle mange bien, qu'elle va souvent au restaurant, que tu vois des trucs
2: non,
16: comme ça?
2: Non, pas spécialement. De manière, chacun mange à sa faim. Hein.
16: Ouais. Tu crois que chacun mange à sa faim dans ce bas monde?
2: Ben, de toute manière, ça dépend des revenus qu'ils ont, c'est tout. Hein.
16: Ouais, bah ouais.
4: On va pas nous faire chier. Hein.
16: Voilà.
4: Hein.
2: Donc, chacun.
20: Ça dépend aussi de l'état des dents.
2: Non, mais ça. Ouais,
20: l'état des dents de la personne. Si la personne a les dents pourries, par exemple, elle a les dents bien pourries.
4: Comme certaines ici.
2: Ouais.
4: Certaines.
16: GG, est-ce que tu peux être obèse si tu manges que de la purée ou de la soupe ou des trucs comme ça, justement?
2: Non, quand même pas, parce que là.
16: Si t'as pas beaucoup de dents.
2: Non, je pense pas.
21: Les sucettes au caca.
16: Ouais.
2: C'est ça qui vient de dire ça.
16: Ah, c'est vrai que les sucettes, ça fait grossir, hein.
21: Bah oui.
2: Puis ça abîme les
16: dents, hein. Ça ruine les chicots, quand même.
21: Ça ruine les chicots, ouais.
4: Ah. Gérard, tu peux parler, là.
2: Non.
21: Ça s'est introduit dans la ligne, je sais pas comment ça s'est passé.
16: Qu'est-ce qui se passe, là?
21: Qu'est-ce qu'il y a? Il y a Monsieur Mazur,
4: Il y a Monsieur qui est là.
22: Bonsoir, Monsieur Mazur.
4: Bonsoir.
22: Oui, allô, bonsoir, c'est Monsieur Mazur, à l'appareil. Allô, vous m'entendez?
4: Qu'est-ce qui est importable?
20: Il y a un problème, là.
2: Qui est importable?
22: Ah, bien, écoutez, ce n'est pas moi.
4: C'est bien de là-bas, Gérard. Retourne-toi là, c'est bien de là-bas, je crois.
2: Non.
4: T'as pas un portable ?
2: Qui est importable ?
16: Lève un bras, là.
21: Je
16: vais
21: pas poser de la base, monsieur.
16: Allô, là, entendez-vous ?
4: Du calme. Non, Gérard, du calme.
20: C'est bon, il n'y a plus le portable.
2: Voilà, ça commence à me gonfler, monsieur Mazur. Je ne veux plus vous entendre.
22: Mais attendez, je suis pour rien.
21: Il jouillait dans son cul.
16: Bonsoir, monsieur Mazur.
22: Oui, bonsoir, chers amis. Bonsoir.
16: Vous allez bien?
22: Bonsoir, oui, tout à fait. Je vous salue.
16: Vous arrivez tard ce soir?
21: Il crachait dans les yeux.
16: On y va.
22: Écoutez, oui, j'étais tout à fait occupé. Je vous prie de bien vouloir m'en excuser. D'ailleurs,
2: Monsieur Mazur,
22: comment dire, je me permettrai de vous faire observer que je vous ai écouté un peu plus tôt et j'ai cru ouïr un imposteur, n'est-ce pas? Quelqu'un qui se faisait passer pour ma personne.
2: Monsieur Mazur, pour l'instant, c'est moi qui pose les questions et c'est moi qui dit qui prendra.
22: Eh bien, absolument, Monsieur Gérard.
2: D'accord.
22: Je vous écoute, bien sûr.
16: Tout à fait.
2: Alors maintenant, vous allez répondre aux questions et
22: absolument.
2: Vous allez pas vous éterniser.
22: Tout à fait.
2: Parce que dans moins d'un quart d'heure, j'arrête, parce que ça commence à me gonfler.
22: On est
2: sérieusement.
22: Tout à fait, monsieur Gérard.
2: Clair, net et précis.
22: Absolument.
16: C'est cela, oui.
22: Trick.
20: Question de Mad Max qui demande, est-ce que 110 kilos valent mieux que 110 kilos?
2: Je répondrai pas à cette question.
23: Question de monsieur Bâtard.
2: Question de monsieur de ta mère.
16: On parle pas des mamans.
20: Gérard, un point sur le net.
4: Gérard, un point sur le net.
20: On est à 12 916.
2: De manière, c'est
20: bien,
2: ça.
20: C'est une bonne moyenne. Hein. Ta moyenne est à 2.
2: Non, la moyenne, c'était
4: 2000.
2: De manière, il est moins le quart. Donc, ça va être la fin du débat. Comme ça va être terminé.
4: Non, Gérard, je t'assure que non.
22: Poursuivez.
4: Oh, tu vas encore morfler, toi, vas-y.
2: C'est moi qui commande. De manière, si Max, il écoute, il m'appelle sur la ligne directe, je dis j'arrête. C'est tout.
4: J'arrête.
21: Niquez des manouches.
4: Voilà.
2: Ça continue, alors c'est Pedro, donc...
4: Ah bah non.
2: Question, la question est claire, nette et précise, donc terminez le débat, conclusion.
4: Non, il n'y a pas de
20: conclusion. Non, il n'y a pas de conclusion, c'est trop tôt.
2: Il y aura conclusion.
4: Non, il y a un disque qui est là, il ne peut pas partir.
2: Il y aura conclusion.
20: Les bulles.
2: Non, il y aura conclusion du débat.
21: Question.
2: Non,
4: c'est allez, les auditeurs, demandez les questions.
2: Non,
21: c'est une question
20: de Carlos Amoal. Une question de Carlos Amoal qui demande est-ce que les cabines téléphoniques sont des portables pour obèses?
2: Non, il est hors de question que je réponde sur des conneries. Terminé.
20: Gérard, ressente le débat.
2: Je ne répondrai pas à cette question. Terminé.
20: Je te demande pas ça, je te demande de te recentrer sur le débat.
22: Allez,
20: de prendre en considération les centaines de milliers de personnes qui t'écoutent.
2: Non, mais même.
20: Moi, qui attendent ta réponse.
2: Il est hors de question que je réponde à cette question qui ne vaut rien.
16: Alors pose une bonne
2: manière,
16: question.
2: C'est la dernière et ça sera tout. Voilà.
20: Posez une bonne question.
16: Allez.
2: Ce sera la dernière.
4: Gérard, il y a Max qui veut te parler là. Téléphone, viens, on va meubler, on va raconter les conneries.
2: Je reviens, n'ayez crainte.
16: Non, on n'a pas qu'il est pas.
21: Il est parti où, là?
20: Gérard se lève dans un costume.
16: Il se lève.
20: Tati.
16: Là, il se lève.
20: Il prend le téléphone.
2: Ouais, Max.
16: Ouais.
2: Non, mais j'arrête, parce que c'est le bordel. Je préfère te prévenir tout de suite. Hein.
20: On t'entend pas, Gérard, ça sert à rien de faire ça.
2: Mais de toute manière, l'autre, il fait écouter toute la conversation à tout le monde, donc tu vois comment que ça se passe.
0: Oh,
2: non, non, mais moi, de manière, Gérard, tu passes pas l'antenne. Le débat. Donc, moi, je fais une question et je fais la conclusion.
20: Oh, mon Dieu, ah,
2: quelle odeur. Mais non, mais attends, l'autre, il recommence, tu vois. Là, il te met le haut-parleur, vas-y, tu vois. Alors, tu le reprends. Non, non, mais attends, tu reprends Pedro. Là, regarde. Ben, ça y est, il l'a mis. Et en plus, il met le micro pour que tout le monde entende. Voilà, terminé. Attends, je le repasse, Pedro, parce qu'il est en train de se foutre de ta gueule.
20: Max, t'es dur, hein.
2: J'arrête.
20: Je trouve ça dur et vachement crédible. Une question de Carlos à moi, là, vraiment. Est-ce que les obèses voulant participer au débat peuvent utiliser des téléphones cellulites? Il a pas entendu.
2: Non, j'ai pas entendu, justement.
20: Alors, une question de Carlos à moi, est-ce que les obèses voulant participer au débat de ce soir peuvent utiliser des téléphones cellulites?
2: C'est-à-dire, cellulite, téléphone portable, non.
20: Des portables.
2: Okay. Il est hors de question que les personnes passent avec des téléphones portables dans les débats. Et ça, c'est ce que j'ai horreur d'entendre. Et ça, je peux rien dire parce que apparemment, sur les trois quarts des auditeurs qu'on a eu, on a eu des auditeurs avec des portables.
5: Qu'est-ce que tu te fous dans ton cul?
2: N'est-ce pas au standard?
0: Non. Oui, c'est vrai, parce qu'en fait, plus les gens vont et plus ils ont des portables.
2: Ben oui, mais le seul problème qu'il y a, c'est que avec un téléphone portable, on les entend pas, parce que les trois quarts du temps, on croit qu'ils nous entendent, et en fin de compte, comme les trois quarts du temps, ils n'ont pas de batterie, donc automatiquement, c'est le bordel.
0: Ouais. Je suis d'accord avec toi, Gérard.
2: Les auditeurs, merci, vous restez, vous allez vous calmer.
5: Est-ce que
2: vous allez vous calmer?
5: Parce que si tu veux,
2: merci.
5: Quoi? Question de monsieur Cousin. Est-ce qu'on peut considérer les poteaux de but comme des cotons-tiges pour obèses?
2: Alors, au revoir à toi, Yann Sodo.
5: Pourquoi?
2: Merci. Voilà, terminé pour lui.
9: Boulet Bill.
5: Allez, une petite question, là. Allez.
2: Donc, c'est la dernière.
5: Attends, on va voir.
2: C'est pas vous qui commandez. D'accord.
5: Oui, allez-y, monsieur.
4: Ouais, c'est le chef, allez.
2: Maintenant, non, tu me l'as
5: coupé. C'est vous qui commandez, monsieur.
2: Monsieur Mazur, merci.
4: Voilà.
2: Donc, quand Céline aura terminé avec l'auditeur au standard, je vais y parler. Oui,
20: on a une question au standard. Qu'est-ce qui est plus gros qu'un obèse?
2: Qu'est-ce qui est plus gros qu'un obèse?
4: Bah, deux obèses.
2: Bah, deux obèses, hein.
20: Bah, merci.
2: Bah, de toute manière, c'était pas une question, c'était une charade. Donc, c'est bon, Céline.
20: Bravo!
2: Ouais,
20: charade!
2: Céline, s'il te plaît, Céline, c'est bon, ça y est, c'est.
4: Gérard, on va peut-être y retourner là.
2: Non, attends, tu permets?
20: Il y a Jerry Kahn qui demande, Gérard, est-ce qu'on peut acheter une obésité sur Internet et en euros?
2: Non. Non, merci. On peut pas acheter des gens sur Internet et en euros. Donc, voilà. Merci, Esteban. Donc, merci Pedro.
4: Ah ben j'ai plus rien, c'est les auditeurs.
2: Tu peux me couper ton micro? Non mais je te demandais, merci. Donc alors, je voulais dire, pour ce qui s'était passé tout à l'heure avec Céline, s'il te plaît, tu m'écoutes. Pour ce qui s'était passé pour tout à l'heure, je te présente toutes mes excuses.
0: Merci.
4: Bravo, Gérard. Bravo.
2: Voilà.
4: Quel homme.
2: Mais je préfère dire que je ne veux plus que ça se reproduise dans les débats. On est bien d'accord.
4: Non, mais tu sais qu'elle allait pleurer.
0: Mais...
2: Non mais attends. Pedro, pour l'instant, c'est pas toi qui commandes dans mes débats.
4: Mais c'est vrai, mais elle allait pleurer,
2: je
4: le dis.
2: De toute manière, c'est moi qui commande.
4: T'as été méchant.
2: Je m'excuse et c'est tout. Ça y est.
0: Surtout que Gérard, à mon avis.
2: L'incident est clos. Point final.
20: Non, c'est la preuve, Elephant Man a un cœur.
2: Voilà.
20: Dire, c'est
2: parce que tout gentil que je suis, mais tout con que je peux être. N'est-ce pas, Pedro?
0: C'est évident.
4: Ouais.
20: C'est ce que t'as dit, c'est la plus grande vérité depuis tous tes débats. Surtout la fin.
4: C'est le premier truc intelligent que t'as dit.
2: On va bien se mettre dans la tête que...
4: Faut y aller là, Gérard.
2: Ouais, ben voilà. Ouais. Donc on va terminer là-dessus. Voilà.
4: Allez,
2: alors, les personnes obèses vont-elles plus souvent au restaurant? Ben on en a discuté assez tout à l'heure, des restaurants... Voilà. Ça, c'est une question et je pense que... Olbran.
0: Olbran.
2: Pete Burger et Monsieur Mazur.
20: Olbran.
5: Oui, bien sûr. Oui, je suis là. Bah oui.
2: Monsieur Mazur.
13: Oui, je suis là, tout à fait.
2: Merci de répondre quand je demande si vous êtes là. Parce que,
13: absolument, c'est exactement.
2: Alors, ça y est, je pose la question, c'est la dernière.
13: Bien sûr.
2: Les employeurs ont-ils le droit de refuser une personne obèse dans leur établissement? On va demander à Monsieur Mazur. Et pas trop long, s'il vous plaît.
13: Eh bien, écoutez, je dirais
2: celui qui s'amuse avec le réveil, arrête.
22: Oui, tout à fait. Eh bien, écoutez, je dirais que non, au regard de la loi, on n'a pas le droit de refuser une personne en fonction, n'est-ce pas, de son handicap physique.
2: Ouais, mais dans quel sens alors?
22: Dans quel sens? Eh bien.
2: Oui, écoutez, j'écoute.
22: Je vous dirais, bien sûr, je vous dirais que, par exemple, l'obésité peut être considérée dans certains cas comme un handicap physique. Mmh. Ne plus passer à travers certaines largeurs de portes. Mmh. Parce qu'il faut savoir, bien entendu, que nombre d'établissements, bien malheureusement, ne sont pas équipés pour recevoir les personnes qui ont une surcharge pondérale, n'est-ce pas?
2: D'accord. Fitzburger.
3: En même temps, je suis d'accord avec ce qu'a dit M. Mazur. Mmh. En même temps, le chef d'entreprise a tous les pouvoirs au sein de son établissement, quand même.
2: Ouais, d'accord. Donc,
3: tu connais le proverbe « Pierre qui roule n'amasse pas mousse », ça veut bien dire ce que ça veut dire, quoi. Mm-hmm. C'est-à-dire, chacun, tu vois, il fait ce qu'il veut, quoi. Mm-hmm. Je suis d'accord avec Monsieur Mazur, mais c'est quand même à nuancer, tu vois. Mm-hmm. Parce que voilà, il y a aussi ce côté-là qu'il faut prendre en compte. Je veux dire, faut pas le négliger, quoi. Mm-hmm. Et je pense que t'es d'accord avec moi, quoi. T'es d'accord avec moi, non?
2: C'est dans le studio d'à côté, ça.
3: Bon, ça t'empêche pas d'être d'accord avec moi.
2: Ouais, mais moi, je suis pas trop d'accord avec les employeurs, malheureusement.
3: Ouais, non, mais ça...
2: Non, mais bon.
3: On va pas rentrer là-dedans.
2: Hein. Non, mais de toute manière, c'est mon point de vue, c'est tout. Hein. Ouais, Holbrand, pour finir.
9: Eh bien, en fait, les employeurs, ils ont pas le droit de faire de la discrimination, comme similitude, c'est dur à dire. En fait, on peut porter plainte... si on a été victime de discrimination.
3: C'est vrai.
9: Bon, il faut aussi...
2: Attends, 5 minutes, Holbrun, je crois qu'il y a une question importante.
9: Mais je suis sûr qu'elle est super importante en plus.
2: Une question internet intéressante ou pas?
20: Non, on nous dit juste que les obèses roulent mieux que les gens de poids
9: plus
20: acceptable. Ouais. Donc pas très intéressante. Sinon, on est 12.
9: Il y a le coup de maintien.
3: Ah, oh là.
20: Hein? 12 000, pardon.
2: Ah bon, 12.
20: Je suis folle ce soir.
3: Il y a chaleur.
2: 12 personnes sur internet, ça me ressemble. Et puis donc, pour terminer, Holbrun, attends, on a, le magicien.
9: Ok.
2: Pour finir.
12: Bonjour Gérard.
3: Bonsoir.
2: Le magicien.
12: Oui, c'est moi. Gérard.
3: Oh là.
12: Gérard, c'est le magicien. Gérard.
2: Eh, t'es tout de ma gueule là?
12: Pas du tout.
3: Ah, y a un blanc.
12: Je suis une personne de petite taille obèse, Gérard.
3: Ah, tu cumules toi.
2: Bon, hey. Tu vas demander à Céline comment qu'on participe dans mes débats, ouais. D'accord?
12: Je suis debout, Gérard. Je suis debout.
22: Ouais, Monsieur Gérard, pourrais-je me permettre de vous poser une question, s'il vous plaît? Ne s'agirait-il pas de votre responsabilité?
3: Oh là!
12: Je suis debout.
4: Oh là là, qu'est-ce qui se passe?
3: Oh là.
4: Attends, on va les mettre en attente deux secondes, hein. Voilà. Bon, Gérard, tu voulais peut-être dire quelque chose?
2: Non, je voulais que Holbrun a terminé et puis le magicien lui dit au revoir.
4: Bon, bah alors.
22: Je suis debout, Gérard.
4: Voilà.
2: Au revoir, le magicien.
4: On lui dit, ça y est, on lui a dit au revoir, je crois, le magicien.
2: Donc, Holbrun, pour finir la question.
9: En fait, je voulais terminer en disant que.
4: Attends, va. Hop. Voilà, c'est géré.
2: Vas-y. Ouais, Holbrun.
4: Vas-y, ma chérie.
9: Ouais, je voulais terminer en disant qu'il y a certaines professions où il faut quand même être assez lucide. Je veux dire, si tu fais 120 kilos et que tu présentes pour une place d'hôtesse de l'air, on ne prendra pas, quoi.
2: Ouais. Bah ouais, mais ça, de toute manière, on en a parlé tout à l'heure, je crois, dans la
9: non.
2: première.
9: Tout à l'heure, on a parlé des gros qui prenaient l'avion. Là, on parle des hôtesses de l'air obèses et ça n'a rien à voir.
3: Ouais, mais regarde.
9: Mais elle, c'est parce qu'elle peut pas passer entre les
3: allées. GG.
9: C'est
3: la rue d'avoir.
2: Mais Pedro, on peut savoir qui c'est qui s'amuse à mettre les infos?
4: Les infos de?
20: Les infos de quoi?
2: Bah, je sais pas, j'ai des retours d'infos, ça commence à m'énerver.
4: T'entends des voix, toi.
2: Alors donc, Anapine pour finir, et on va faire la conclusion du débat.
14: Oui, bonsoir Gérard, bonsoir l'équipe, c'est Anapine. J'appelle de Saint-Quetard en Vaseline.
2: Bonsoir.
14: 118.
3: Que la force soit avec toi, hein, quand même.
14: Yes.
2: Tu réponds quand tu veux?
14: La question, là, j'étais
2: les employeurs, les employeurs ont-ils le droit de refuser une personne obèse dans l'établissement? Les informations dans les oreilles, ça suffit!
14: C'est quoi, c'est RMC, c'est quoi?
2: Alpine!
14: Ouais, Alpine. Donc, moi, je dis que non, les employeurs doivent embaucher, mais doivent pas faire de discrimination selon le poids, sauf dans ton cul. Ni le physique.
2: Monsieur Mazur, restez poli quand même.
14: Ouais, écoutez, je n'ai rien dit.
9: Mais c'est vrai que ce soit Monsieur Mazur qui dit ça.
14: Hein.
2: Ah. Donc, alors moi, je vais répondre à la question.
14: Ouais. Tu vas foutre ton cul, la question.
2: Alpine.
3: Ah bah non.
14: Bah non plus, hein.
2: Attention à ce que vous dites.
21: Attention,
2: c'est fini, alors c'est simple.
14: Ça, c'est la Pedro
20: question.
14: Avec
20: une question d'Anakin Skywalker. Attention. Qui demande, est-ce qu'un gros steward peut être considéré comme un obèse de l'air?
2: Oui, parce que justement, c'est ce que Holbrand disait, des personnes qui sont obèses, qui travaillent comme hôtesse de l'air ou comme steward, je sais pas comment ils font pour...
10: Hôtesse de l'air,
2: connard.
10: Hôtesse de l'art, c'est du bacon.
2: Et ta mère, c'est quoi?
10: Arrête de parler de ma mère, on va parler de la tienne, ça va mal finir.
2: Alors, au revoir. Allez, hop, Alpine.
10: J'ai débarqué, j'ai claqué ta gueule, toi, ça va mal se passer. Hein.
4: Tu reparles une fois de ma mère,
10: je te jure, je t'arrache ton dernier chicot, je te préviens. Pidière,
2: au revoir.
4: Ah, t'as laissé ouvrir des mots.
10: Mais pour moi, c'est vie, tu vas pas comprendre.
2: Pidière, au revoir.
4: Voilà, donc, c'est, on va lui dire au revoir. On va lui dire au revoir.
2: Donc voilà, donc la question. Ouais, ben j'ai répondu.
17: T'as
2: répondu.
17: Je veux ton dernier chicot, je fais la collection de fossiles, moi.
2: Eh, Anna Pin, je t'ai dit au revoir.
17: Ah non plus, hein. Moi je suis là, moi je squatte, laisse tomber, je suis bien.
4: Bon, bon, encore, ouais.
20: Gérard, t'as une dent qui bave.
2: Donc, alors, là, donc c'est la fin du débat. Comme
4: mais
2: ça,
4: non, c'est
2: ça,
4: pas la fin. C'est pas
2: c'est la fin du débat.
4: Ça reviendra la semaine prochaine.
20: Gérard, t'as une dent qui bave.
2: C'est la fin du débat.
18: Il est moins 5, t'as juste
2: fait la... Non, c'est la fin du débat, je fais la conclusion et c'est tout.
18: Mignon, regarde, on est attentif, monsieur Mazur, il a fait
2: c'est terminé.
4: Il a fait 3000 km, monsieur Mazur, pour venir nous parler.
17: Oui, bonsoir, c'est monsieur Mazur, à l'appareil.
2: Bonsoir,
19: c'est Billy Boule.
2: Le débat est clos.
18: Pose ta question.
2: Le débat est clos.
4: Pose ta question.
18: Pose ta question, on perd du temps, là.
24: Je suis debout.
2: Il est hors de question que je termine comme ça.
17: Il faut faire une question, là.
2: Non. Le débat est clos.
10: C'est dernière, là.
17: C'est pas ta dernière.
2: Le débat est clos.
4: Bon, calmez-vous. Gérard, on va conclure. Les auditeurs, on va conclure. Allez, on y
2: Anakin.
4: Va.
20: Anakin Skywalker qui dit comme quoi la conclusion du débat serait comme quoi un homme maigre peut faire un débat lourd.
2: Eh ben, c'est bien. Exactement. Non, mais c'est Anakin de la radio que j'ai demandé. Anakin.
17: Ouais. Bah alors, je voulais revenir un petit peu sur l'incident de tout à l'heure. Bon, t'as fait tes excuses, donc c'est bien, Gérard. Mais il faudrait pas profiter trop de ton pouvoir pour faire des choses incohérentes. Et sinon, j'ai trouvé que c'était un bon débat. On a parlé avec respect des gens obèses et je trouve ça bien. Et je voulais saluer tout le monde et une bonne soirée à tout le monde.
2: Merci. Bonsoir.
17: Bye.
2: Roger Sussard.
18: Merci. Alors Roger Sussard, j'arrive pour la conclusion. Hein. Mmh. Bah, j'ai écouté ce débat avec attention. C'était un bon débat. J'ai retenu, j'ai noté une phrase où tu disais tout gentil je peux être, tout con je suis. Je suis d'accord avec toi, je pense que t'es plus que tu peux être en fait. Et puis voilà, et puis bah ton secret pour la forme, parce que c'est vrai que toi t'es pas épais quand même, t'es un petit verre solitaire et je sais que ça marche bien parce que voilà.
2: Ok.
18: Voilà.
20: Une question de Carlos Samuel qui demande est-ce qu'on surfe deux fois plus vite quand une obèse mouille sur le net?
2: Non. Albran.
20: Ok.
18: Bah écoute, moi j'ai pas trouvé que c'était un bon débat, t'as gueulé, t'as posé des questions pourrites. Et en plus, j'ai cru les reconnaître, je crois que tu les avais déjà posées. Donc je suis franchement déçue là, de me coucher si tard pour si peu. Donc voilà, je te dis.
2: Alors, Holbrand.
18: Vas-y, insulte ma mère, vas-y.
2: Non, mais tu peux,
18: vas-y.
2: Tu peux me dire quand le débat a été fait.
18: Oh, t'as fait le même sur les régimes, il doit y avoir 2 ans. T'as
17: la
18: fait
17: boulimie.
18: Comme
17: la boulimie, ouais, la boulimie, ouais.
2: Alors, je peux vous dire une chose.
10: Par contre, à l'époque, t'insultais pas notre mère, à l'époque.
2: Eh, je peux vous dire une chose. Je peux dire une chose, que ça m'étonnerait que ça fait 2 ou 3 ans que j'ai fait des débats comme ça, parce que ça fait plus de 3 ans que je n'étais plus avec Max. Donc, alors, vous vous trompez.
17: Et
2: voilà,
17: c'est
2: terminé. Monsieur Mazur, pour finir.
17: Eh bien, écoutez, je n'ai qu'une chose à déplorer, monsieur Gérard, n'est-ce pas, c'est d'avoir eu autant de difficultés pour arriver au standard. Il faut comprendre que je suis une personne très, très occupée.
18: Oui.
2: Albran, c'est terminé.
17: Je regrette d'avoir été voir les filles ce soir et de n'avoir pu participer.
2: C'est bon, c'est terminé. Attendez, monsieur Mazur,
4: attendez.
17: Bien avant.
4: Gérard, je vais t'expliquer un truc. Quand quelqu'un parle, il faut arrêter de le couper, il faut le laisser terminer.
2: J'avais dit à Albran de terminer.
4: Donc monsieur Mazur va conclure.
2: Donc monsieur Mazur pour finir.
17: Oui, donc je disais bien entendu que n'ayant malheureusement pas pu écouter le débat dans sa totalité, n'est-ce pas, ce que je déplore en premier lieu, car je le répète, j'étais bien occupé à aller voir des filles de joie qui me procuraient quelques plaisirs sensuels. Eh bien, je dirais que ce débat, n'est-ce pas, était des plus intéressants, parfaitement maîtrisé, une fois de plus, par votre talent, votre verve, n'est-ce pas? Et Dieu sait que vous en avez une petite de verve, mais en tout cas, bravo. Voilà.
2: Merci, monsieur Mazur.
17: Alors, bien entendu, je poursuivrai en disant que l'obésité est un vrai problème de société.
2: D'accord.
17: Problème de société, n'est-ce pas, qui...
2: Comment monsieur dire. Mazur, au revoir.
20: Non, mais c'est un problème de société qu'il faut soulever.
4: Oui,
20: Gérard.
2: Laisse finir.
24: Gérard, on coupe pas les gens.
17: Vous avez eu, bien entendu, l'expérience, n'est-ce pas, d'avoir si joui dire, bien entendu, auprès de vos différents auditeurs et auditrices, vous avez
22: D'après ce que j'entends, bien entendu, ce ne sont que des suppositions vécues avec une personne, n'est-ce pas, qui était victime de surcharge prodérale.
20: Mais tu supputes, tu supputes. Non mais va plus loin parce que ça intéresse Gérard.
22: Bien entendu.
20: Ça intéresse Gérard. Vas-y. Vas-y. Continue.
22: Bonjour, n'est-ce pas, bien entendu. Alors un problème de société qui malheureusement est beaucoup moins évoqué dans les journaux télévisés que par exemple l'insécurité.
20: Ah, tu disais Holbran. Tu disais
22: les personnes âgées. Y en a-t-il des obèses? Y en a-t-il des maigres? Eh bien, c'est l'éternel problème que se pose le genre humain tout au long de ce siècle, monsieur.
6: Monsieur Mazur, au revoir.
22: Le siècle de l'internet,
6: Monsieur Mazur, au
22: revoir. Le siècle du portable.
6: Monsieur Mazur. Bon, ça y est, ouais.
7: Pardon.
6: Donc, conclusion de l'internet avec le sondage.
20: Alors, il y a beaucoup de gens, 97%, demandent quand est-ce que tu fais enfin un débat sur les obèses.
6: Non, mais ils ont qu'à s'ouvrir les neurones, je viens de le faire.
7: Je crois que M. Mazur a quelque chose à rajouter, attends.
20: Non, Monsieur Mazur.
22: Oui, tout à fait. Donc, je
6: Monsieur
22: vous disais,
6: Mazur,
22: bien entendu, l'obésité est en train fondement même dans notre...
7: Non, mais c'est vrai.
6: Ça suffit.
7: Faut pas couper les gens, quand même.
6: Ça suffit, maintenant.
7: Ouais.
6: N'en profite pas.
7: Ouais, allez.
6: Monsieur Mazur, au revoir.
7: Bah, alors, parle.
20: Est-ce que je peux poser une question sur qui tu sais? On a une réaction standard. On nous dit, si tu fais intervenir des gens, t'as le monsieur Mazur.
7: Qu'est-ce que tu fais? Tu les mets tous à l'antenne, là. Arrête.
20: Putain, c'est pour qu'ils réagissent.
7: Arrête, Gérard. Gérard, appuie sur...
20: Une question sur Sandy.
6: Ouais, vous attendiez à toi. J'ai dit tout le monde au revoir.
20: Mais finis le débat, t'as pas conclu.
6: C'est terminé.
20: Les gens demandent quand est-ce que commence le débat sur les obèses.
6: Bon, allez hop, terminé. De toute manière, demain...
20: Il n'y a pas eu de débat sur les obèses.
6: Max a prévenu que demain, il y aura une réunion et je viendrai pour la faire.
7: Réunion au sommet, hein.
6: Donc voilà, terminé.
7: Bon, Gérard, je t'ai donné le titre de la chanson. T'as pas conclu, par contre, je crois. Hein.
6: Conclusion, de toute manière, c'est à chaque fois, c'est toutes les semaines, c'est pareil. Vous m'avez saccagé le débat.
20: On avait une question sur Sandy, je peux pas la poser.
6: Non, il est interdit.
20: Il demandait si elle s'appelle Athènes parce que c'est la capitale de la Grèce.
6: Mais bon, c'est tant mieux. Bah, il garde sa conclusion.
20: Il a pas Landru.
7: Laisse tomber la comparaison.
20: On n'a pas Mazur.
6: Non, c'est terminé.
7: Si, je crois, regarde, attends.
6: Non, mais c'est bon, c'est terminé. On termine combien sur le net?
20: Eh ben, on termine à cause de tes énervements et les gens attendaient enfin un débat sur l'obésité. Il n'a pas eu lieu ce soir. Bah, du coup, on est à 812.
6: Ouais, c'est ça. C'est ça. Je vais te croire.
20: Bah, regarde, hein.
6: Non, mais de manière.
20: Tu crois qu'il y a beaucoup de monde?
6: Non, mais j'y crois plus. Allez, hop, terminé. Donc, voilà, c'est la conclusion. Donc, là, vous allez retrouver Lucky pour la nuit.
7: Et puis je crois qu'il y a quelqu'un qui veut dire un mot.
6: Non, mais...
20: Attends. 8120.
6: Sarcutage en bénol de repos, sanction. Au revoir, bonne nuit à tous.

0: Je suis intervenu là un petit peu avant, donc on va saluer l'équipe. Alors Simon qui est sur le net www.funradio.fr, c'est ça le...
1: Salut Gégé.
0: C'est ça le site?
2: Ouais.
0: Je me suis pas trompé. Donc vous pourriez réagir sur le site internet sur le harcèlement sexuel. Donc Pedro à la réa.
3: Bonsoir.
0: Prends pas ta voix de PD. Ça va commencer déjà, toi-même.
3: Salut Gérard.
0: Et Céline qui vous accueille au 0825 08 5000 et...
4: Bonsoir Gérard.
0: Et c'est quoi le pour les Belges 033 0825 08 5000.
2: Non, il n'y a pas Gérard. Le deuxième zéro, il y a pas le deuxième zéro.
0: Ouais, bah c'est pas grave.
4: C'est pas grave.
0: Donc vous pouvez appeler, donc on va attendre un petit peu, donc on va savoir déjà combien qu'on est à peu près au démarrage.
2: Gérard, pour l'instant on est 30. Donc il faut y aller hein.
0: C'est tout?
2: Ouais.
0: Non, bah ouais, parce que c'est le début là,
2: bah
0: c'est
2: ouais,
0: pour
2: c'est
0: ça.
2: Le début.
0: Donc ben voilà, donc ben j'espère que ce soir ça va bien se passer.
2: C'est sur quoi ce soir?
0: Le harcèlement sexuel. Donc il y aura tout en attendant qu'on aille un peu les auditeurs. Donc je sais pas si y en a de vous deux là qu'on subit un peu ce qui s'était passé samedi au Stade de France en attendant qu'on aille les auditeurs. Simon, t'as suivi un petit peu
2: que s'est-il passé Gérard?
0: Ce match Bastia
3: ouais, il y a eu 1-0 ouais.
0: Non mais ce qui s'était passé lors de la Marseillaise.
3: Ouais, ils l'ont chanté hein.
0: Non, ils l'ont sifflé, ça a pas été pareil.
3: Qui l'a sifflé?
0: Les supporters de Bastia, il paraît.
3: Ah bon?
0: D'après ce qui a été dit, hein, mais bon.
3: Ah, parce que tu l'as pas vu le match?
0: Moi, je l'ai écouté, mais bon.
2: Ah oui.
3: C'est quoi le rapport avec? Quel est le rapport avec le débat, le harcèlement?
0: Non, mais en attendant qu'on aille des auditeurs, parce
3: t'as rien à dire, quoi.
0: On n'a rien à dire.
3: Alors, je crois qu'il y a des gens qui sont là, on va leur dire bonsoir, peut-être.
0: Donc voilà, on va commencer. Bonsoir.
3: Là.
0: Allô?
5: Allô, bonsoir.
0: Bonsoir, c'est comment ton nom?
5: C'est Mario.
0: Bonsoir Mario, t'appelles d'où?
5: D'Alençon.
0: Fréquence?
5: 78.7.
0: Ok. Après?
6: Bonsoir.
0: C'est qui?
6: Javal.
0: T'appelles d'où?
6: Perpignan, 73.8.
0: Ah bah d'accord, merci.
5: Bonsoir, Javal.
3: Elle est là.
6: Bonsoir, Mario.
0: Donc, le troisième, c'est... Allô? Allô, le troisième?
7: Allô?
0: C'est qui?
7: MC Soulard, bonsoir, de Varis-sur-Oise, 119.9.
0: Et je te préviens! Je préviens tout de suite que ceux qui s'amusent à dire des conneries et à vouloir jouer les gros caïds ne vont pas faire long feu ce soir.
7: Bah, qu'est-ce qui se passe?
0: Non, mais je vous préviens tout de suite.
7: Il y a rien dit, moi, hein.
0: Ouais, non, mais tu vas pas commencer à prendre ta grosse voix.
7: Ah non, mais pépère. Hein.
0: Ouais, bah tu vas voir, pépère, tout à l'heure, tu vas te la couler douce, le pépère. Hein.
7: Pépère, wesh, wesh.
0: D'accord? Ouais, bah tu commences déjà par te calmer.
7: Ok.
0: Ouais, parce que sinon, c'est moi qui vais te calmer d'une drôle de façon tout à l'heure.
7: Okay,
0: on peut savoir si le boum boum il est toujours prêt.
7: Ah, donc
0: tu vois,
7: trop.
0: Tu vois, c'est ça qui va se produire. Donc harcèlement sexuel. Donc on va commencer avec Mario et Javal et puis l'autre machin là.
7: MC Soulard.
0: Bon bah voilà. Oh. Voilà, c'est bon, j'ai l'affiché. On a Boudin Rouge.
8: Ouais, salut.
0: Roubaix.
8: Sans Boudin.
0: Donc alors, première question. Si faut-il coucher? Pour avoir ce poste ou ce job, on va demander à Javal, tiens, comme c'est une femme.
6: Quel poste?
0: Ben, ceux de secrétaire.
8: Ah, d'accord.
6: Tu peux resituer l'histoire, là?
0: Faut-il coucher pour avoir ce poste ou ce job?
6: Ça dépend si t'es compétente.
0: Mais je te demande si tu faut que tu couches avec le patron. Putain, mais... Et t'as mal quand tu fais des entretiens?
8: C'est dommage, Gérard, tu t'énerves, là.
6: Ouais. Ouais, j'essaie de t'expliquer que si t'es compétente, t'as pas besoin de coucher. Mais bon, si t'es aussi compétente au pieu, c'est à toi de voir, quoi.
0: Ouais, d'accord. Oh, bah, dis donc.
6: En fait, c'est pas vraiment du harcèlement, hein, c'est toi qui décides.
0: Ah ouais, pour toi, ah bon. Donc, pour toi, faut pas coucher pour avoir la place.
6: Ah non, faut pas coucher.
0: Ah bah, dis donc. Bah,
6: sinon, tu seras prise pour ton cul, pas pour tes capacités.
0: Bah, ouais. Et ton avis? À ton avis, si t'es pris pour ton cul, donc c'est du harcèlement?
6: Non, c'est pas du harcèlement.
0: Ah bon, alors? Ah bon, d'accord, ok. Ah bah, dis donc.
6: C'est juste du favoritisme.
0: Ah ouais? Ah bah, alors dis donc, si tu crois que pour toi, coucher n'est pas harcelé?
6: Non.
0: Ah bah, je sais pas ce qu'il te faut, toi.
7: Ah ouais?
8: Bah alors?
6: Moi, c'est pas comme ça que je conçois le harcèlement.
8: Pour toi, Gérard, est-ce que sodomiser, c'est tromper?
0: Et ta sœur? Et ta sœur, elle couche pour ça? C'est qui vient de dire ça? Qui vient de dire ça?
7: Pas grave.
0: Je préviens, qui a dit ça tout de suite?
7: Allez, on y va là.
0: Mario?
8: Oui, bonsoir.
0: C'est alors, toi qui viens de dire ça?
8: Non, du tout. Hein.
0: De manière, je vais le savoir à la voix et il répondra même pas à la question.
6: Mais je comprends pas pourquoi tu t'énerves comme ça, parce que le harcèlement, c'est pas ça, quoi. Justement, le harcèlement, c'est que c'est pour aboutir à la coucherie, mais si tu couches tout de suite pour avoir le poste, c'est pas du harcèlement.
0: De toute manière, il y en a qui couchent pour avoir...

0: Midi jus, pet play, bah ouais, bah là, là, là tu la culbutes, là, direct. Hein.
1: Ouais, non, mais attends, il n'y a pas que ça.
0: Il y a l'amour aussi, c'est vrai, il y a l'amour.
1: Il n'y a pas que ça. MC Solar.
2: MC Soulard, Soulard. Bah écoute, moi, un poste de secrétaire, en fait, ça m'intéresse pas des masses. Donc je pense pas que je ferais du harcèlement pour un poste de secrétaire. À mon avis, ça vaut pas le coup. Pour des postes plus élevés, genre, je sais pas, cadre ou cadre supérieur, là, à la limite, ça peut valoir le coup. Mais pour un poste de secrétaire, franchement, ça vaut pas le coup de se faire bouillave, quoi.
1: Par contre, attendez 5 minutes. Par contre, ce que j'aurais bien aimé, et ça, je lance l'appel maintenant, parce qu'au fur et à mesure que je vais gerber les mecs, je vais essayer de faire un débat uniquement qu'avec des filles.
2: Ah bon?
1: Donc, je préfère que ça...
0: Ok, d'accord.
1: Ça concerne plus les filles que les nanas, ce débat.
0: Ah, il y a des mecs qui sont harcelés, hein, chez
1: toi. Ouais, mais.
2: Bah ouais, quand même, attends. Est-ce que toi, Gégé, tu coucherais, toi, pour un poste de secrétaire, toi, dans ton cas?
3: Si t'avais une patronne.
2: Si t'étais harcelé, hein.
1: Non, mais attends, déjà pour commencer.
0: Peut-être qu'il a pas les diplômes.
1: Et déjà pour commencer, je suis pas une nana et j'ai pas l'intention de virer ma cutie.
3: Non mais attends, il y a aussi des femmes qui harcèlent les hommes, c'est pas dans le sens.
1: Ouais, mais ça de manière, les nanas qui harcèlent des hommes, c'est strictement pareil.
3: Voilà, imagine tu postules pour un poste et la patronne c'est une femme. Et si elle te harcèle, tu acceptes ou pas?
1: Non.
3: Ben voilà, c'est ce que je te dis.
1: Bah attends, Céline, oui.
4: Non, rien, Gérard.
1: Non, mais c'était une question à poser parce que j'ai entendu là vaguement, mais je sais plus ce que tu disais.
4: Non, mais en fait, je me demandais entre homosexuels ce que ça faisait.
1: Bah, c'est pareil, hein, ça revient à peu près au même. Hein.
3: Et entre hétéros?
1: Bon, c'est bon, on a compris vos conneries. Boudin rouge.
5: Ouais. Ah, bah, moi, je crois c'est un peu joindre l'utile à l'agréable. Tu vois, t'arrives, tu postules. Bon, et puis, effectivement, comme il disait Mario, bon, bah, après, ça se passe bien. Voilà quoi, il y a des relations qui se tissent quoi, tu vois ce que je veux dire. Et puis voilà, puis il y a des gens qui vont ensemble, c'est comme partout quoi, il y a pas qu'au boulot, il y a je sais pas moi dans le sport.
1: Non mais attends, dans le sport on va en venir.
5: Ah
1: mais
5: bon,
1: je parle question lors d'un entretien d'embauche et tout ça.
5: Bah non, mais pas tout de suite à l'entretien, mais
1: Ouais, mais attends, parce que lors d'un entretien, bon,
5: ouais.
1: ce qu'il faut bien se dire, c'est que lors que d'un entretien lorsque la nana y va, faut bien dire une chose. En principe, elles y vont pas habillées en jean en vieux dégueulasse.
5: Ouais, mais
1: d'accord, j'avale là. Parce que apparemment, c'est toi qui a commencé à parler comme ça.
3: Pas forcément, mais
0: tu
3: peux aussi aller à un entretien pas habillé en salope. Hein. Il y a des gens qui s'habillent tout à fait correctement, sans forcément avoir un jean.
5: Alors, puis t'as des mecs qui passent des entretiens d'embauche. Hein,
1: 5 minutes. Question internet peut-être intéressante.
6: Ouais, Gérard, question de Mister Cousin qui te demande si pour un entretien, il faut venir avec un slip propre ou sale.
1: En principe, faut venir propre, pas dégueulasse.
6: En principe, mais est-ce que des fois, toi, t'es allé à des entretiens?
2: Non, lui, il va pas à des entretiens, non.
6: Ah ouais, d'accord.
1: Alors, Boudin Rouge.
5: Ouais.
1: Au revoir.
5: J'ai rien dit, moi.
1: Bah, je veux pas le savoir.
5: Attends, non, mais j'ai
1: au
5: rien
1: revoir.
5: Dit.
1: Au revoir.
5: Tu
1: veux pas virer les
0: gens? C'est sa nouvelle technique.
2: C'est peut-être pas lui. Hein.
1: C'est nouveau. Maintenant, ça sera comme ça.
0: Et toi, Gérard, est-ce que t'en as profité pour, vu ta position là de chef de débat, est-ce que t'en as profité pour harceler sexuellement dans les studios de fun?
1: Alors, je vais vous dire une chose.
0: Une chose.
1: Que depuis que je travaille avec Max, il ne s'est rien passé avec avec les responsables de Fun Radio.
2: C'est sûr.
1: Ils n'ont
3: pas voulu.
1: C'est que bon, j'ai appelé Max comme ça et c'est tout.
2: Ouais, mais tu cherches un peu dans les couloirs quand même. Je veux dire, s'il y a des jolies filles, t'es pas contre en fait.
1: Non mais attends, tu veux insigner quoi? Attends, qui c'est qui vient de me poser cette question?
2: C'est MC Soulard, je voulais rien insigner du tout. Je dis, s'il y a une jolie fille à la radio, est-ce que ça t'empêche?
1: Attends, tu crois que je vais rester? Tu crois que je reste jusqu'à 9h du matin pour voir les secrétaires? Non mais tu rêves ou quoi là?
2: Mais
1: les standardistes,
2: par exemple.
1: Bah les standardistes, il y a que Céline qui travaille avec moi.
3: Bah oui, justement, pas dans un.
2: Bah ouais.
1: Faut bien vous dire une chose, qu'avec Céline, il y a rien, elle a déjà quelqu'un, donc voilà, c'est tout.
0: Non mais imagine Gérard, t'es à la cafette, bon là coup de folie, tu bois une Heineken. Là, il y a une standardiste qui passe et franchement, tu la kiffes,
2: attends,
0: tu la kiffes grave. Est-ce que tu irais la voir? Est-ce que tu la harcèlerais? Comment ça se passe?
1: Non, je fais rien du tout, moi.
0: Ah bon?
1: On va accueillir Dave sur Superstar.
5: Superstar,
1: bonsoir.
5: Bonjour.
0: Bonsoir.
5: Bonsoir. Ça va, Gérard?
1: Ça va.
5: Ok.
1: Donc pour toi, avant qu'on continue la suite là de la conversation, parce apparemment, je sais pas qui c'est qui a lancé ce petit la question.

0: question.
1: Pour une fois, c'est un débat.
2: Ça reste un petit débat, là, quand même.
0: Ouais, non, mais faudra quand même qu'on accélère un peu, hein. Donc, Dev Superstar, pour conclure sur la première question, ouais. Faut-il coucher pour avoir ce poste ou pas?
3: Ou ce job? Complètement. Dans le cas d'une secrétaire, complètement.
0: Ah bah donc, tu reviens avec ce que je disais.
3: Ah bah complètement, non mais attends, bon bah tu les as vus un peu, hein, les secrétaires,
4: j'ai l'impression que
3: c'est pas par hasard, j'ai envie de dire.
4: Genre, c'est Mario. J'ai l'impression que t'as un petit peu l'image de la secrétaire un petit peu salope, alors que ça n'a rien à voir, Gérard.
0: Non, faut pas.
2: Il y en a des moches, hein, quand même.
1: Il y a des moches, hein, et des connes, hein.
4: Il y en a qui ne pas, hein.
0: Ça, de toute manière, c'est chacun leur problème. C'est pas. C'est
2: pas... Il y a des vieilles aussi.
0: Ouais, mais ça, c'est pas mon problème. Hein. Donc, pour revenir à, je sais pas qui c'est qui avait SMC Solar qui avait demandé comment que j'avais fait pour rentrer chez Fun, c'est ça?
2: En substance, on va dire ouais. C'est ça.
0: Bon, donc, en fin de compte, bon, moi, quand j'ai connu Max, c'était lors d'une cabine, et puis depuis, on a sympathisé. Et faut bien vous dire une chose qui c'est rien passé entre nous.
2: Ah bah, entre les cadets et toi.
0: Non. Il y a rien eu donc c'est pour ça qu'on continue à faire des débats pour un moment.
3: Attends Gérard, excuse-moi, il y a rien eu mais dans quel sens?
0: Dans le sens propre si tu veux.
3: Ah oui, dans le sens propre, d'accord. Bah je comprends, ouais.
0: Donc
3: normal,
0: voilà.
3: Normal.
0: Voilà, donc pour être clair avec MC Soulard, donc voilà, j'espère que j'étais clair sur ta...
2: Ah bah oui, ça a été d'une clarté
0: un peu voilà. Rapide. Non mais c'est bon là, avec les téléphones d'abord, hein, s'il vous plaît, merci.
4: Mais même, tu peux le dire là, officiellement, même quand il te raccompagnait, c'est rien passé du tout, rien du tout.
2: Non.
0: Et puis ça, de manière, faut vous dire une chose. Que le travail et le boulot, ça fait deux.
3: Ouais, ouais, nos job, t'as raison.
0: Le travail est là.
5: Ah bravo, Gérard.
0: Oh là là, grave. Non, grave, c'est bon, rien.
3: T'es pipi?
0: Non, c'est bon, j'ai... Oh là,
3: j'ai pipi à vous.
0: Non, mais c'est pas mal, je crois que je la reprends en couleur, celle-là, la prochaine. Non, mais c'est bon. Le harcèlement... Deuxième question.
3: Ouais.
0: Le harcèlement sexuel peut-il se faire par téléphone, courrier ou autre? On va demander à Mario.
3: Est-ce que tu peux répéter les...
0: Attends, parce qu'il y a peut-être une question internet intéressante, non?
5: Bah ça aurait été juste avant, Gérard, on m'a demandé tout à l'heure, alors qui c'est Tomate qui me demandait si les harceleurs sexuels font les 35 heures.
0: Bah, de manière, pour les 35...
5: Et s'ils ont le droit de prendre des RTT de temps en temps pour harceler à la maison, quoi.
0: Ah bah ils font ce qu'ils veulent, hein. S'ils veulent travailler 35 heures et puis qu'ils veulent poser des RTT pour aller baiser ailleurs, c'est leur problème, hein.
3: Ouais.
0: C'est pas le mien, hein. Moi de toute manière, pour l'instant, moi j'ai pas encore trouvé chaussures. J'ai pas encore trouvé chaussures à mon pied, et donc c'est pour ça. À part des lapins qu'on m'a posés, mais ça c'est pas grave, ça c'est pas le thème. Ah bah si, justement, poser des lapins et par le téléphone, justement, c'est la question. Le harcèlement sexuel peut-il se faire par téléphone, courrier ou autre? On va demander à Mario.
5: Ou vice versa.
4: Par courrier, c'est dur d'harceler,
0: ouais.
4: T'es d'accord avec moi? Parce qu'à la rigueur, si tu te sens harcelé par le poids des mots, bah tu jettes la lettre direct. Par téléphone, bon là c'est un petit peu plus chiant. C'est vrai que la nana peut t'appeler, peut te saouler ou le mec.
0: Comme le cas de Patricia tout à l'heure.
4: Exact, ouais, j'ai écouté.
0: Ouais.
4: Et c'est quoi le dernier truc?
0: Ou autre, ou vice versa, par exemple, si style dans, internet, tout ça.
4: Dans le cas de vice versa, je suis pas d'accord.
1: Par Minitel.
0: Ouais, mais ça, maintenant, le Minitel, ça a été remplacé par le net, hein.
1: Ouais.
0: Ouais, mais c'est vrai. Attends, Jabal. Je peux te dire une chose qu'à l'heure actuelle. Je peux te dire une chose que jusqu'à maintenant. Jusqu'à maintenant. L'internet, c'est rare que t'en entends parler.
1: Chez elle,
0: oh là là, d'accord. Oh putain, mais et qu'est-ce qui m'arrive ce soir?
5: Qu'est-ce que t'as bu encore?
0: Oh là, c'est pas. Bon, Jabal, qu'est-ce que pour... Oh là.
6: Aval, Gérard, ça ira mieux.
0: Aval, ça m'a bien compris, grave.
5: Gérard, ça colle dedans.
3: Vas-y, Aval, comme à la loco.
1: Très bien.
0: Oh Mario.
3: Oh.
0: Mario.
3: Oui.
0: Au revoir.
3: Rien à voir.
0: Au revoir.
1: Au revoir Mario.
0: Alors lui, comme ça, il a vite fait continuer le débat, celui-là.
5: Gérard, j'en profite pour... alors déjà, un petit point pour le nombre de gens sur le net. On est 5512,
3: ouais.
5: Ce qui est énorme. On est passé de 30 à 5512. Alors une question de Pine de Lapin qui nous demande si il faut légaliser ou non le harcèlement en France.
0: Bah justement, ça, c'est les questions qui vont arriver par la suite. Bon, pour l'instant, je vais pas y répondre parce qu'on va, ça va être la question numéro 5.
5: Alors j'ai une autre question dans celle-là, une question toujours de Mister Cousin qui est en pleine forme. Peut-on harceler quelqu'un avec des poèmes tout pourris?
0: Non, pas spécialement. Je vois pas du tout pourquoi harceler quelqu'un avec des poèmes tout pourris.
5: T'as déjà essayé?
0: Donc, Mister Cousin, Mister Cousin, tu vas te faire enculer. Et maintenant, tes prochaines questions.
2: Monsieur Cousin.
0: Ta gueule, toi.
2: Monsieur Gérard Bouzin.
0: Ta gueule. Ma mère a ton cul et moi je t'encule.
2: Okay. Oh. Et ton père, il s'est marié en bloc de travail.
0: Alors, Dev Superstar. Au revoir.
5: Mais non, il est sympa, il plaisantait.
0: Et je préviens, ma famille vous emmerde et moi avec. Ta gueule.
2: J'ai absolument rien dit, je me permettrai pas.
5: Calmez-vous les auditeurs, calmez-vous.
0: Je préviens que le prochain qui dit ça, je lui nique sa mère derrière le...
6: Gérard.
5: On va finir en prison, Gérard, arrête.
0: Donc, j'avale pour toi.
5: Encore.
1: Eh ben écoute, tu peux te faire harceler par par téléphone ou par courrier ou même par internet, tu peux te faire harceler. Imagine tu reçois 10 lettres tous les jours d'un mec ou d'une nana qui dit qu'il veut ton corps, machin, que si tu sors dans la rue tu te feras attaquer, enfin tu vois, ça peut foutre les boules si tu es un tantinet sensible. Donc voilà, moi je pense que ça peut être du harcèlement moral avant d'être du harcèlement sexuel.
0: Ouais, mais par courrier et tout ou autre ou vice versa, par exemple internet ou Minitel comme tu disais
1: tout
0: si bien.
1: Tout pareil.
0: Ouais, tout pareil.
1: Et par téléphone de surcroît. Parce qu'en plus, t'entends la voix, t'entends la respiration, tout ça, c'est chaud.
4: Ouais, tu vas me faire jouer.
1: C'est pas fait pour. Moi, j'avale.
0: Ok, bah, c'est bien. Si t'avales, avale bien profond. Alors.
1: C'est ce que je fais.
0: MC Soulard.
2: Ouais, moi,
0: mais attendez, MC Soulard, avant que tu parles, on va accueillir Joël Star.
4: Joël Star, oui, bonsoir.
0: Attends, Joël Star, avant que tu continues. Mm-hmm. Par contre, je reprécise. Ouais. Je voudrais que dans l'heure qui suivent,
2: des filles.
0: Il me faut des filles.
6: Ou des nanas.
0: Des cums.
2: Ouais, des cums.
4: Des cums, tu vas en avoir, t'inquiète.
2: On va te mettre de la bite de 12.
5: Te baisse pas.
0: Il me faut de la chair fraise de la foufoune. Il me faut de la foufoune. Il me faut de la foufoune. Joey Star, donc,
2: oui.
0: T'as entendu la question?
4: Oui, Joey Star, ouais, j'appelle de Saint-Saint-Denis.
0: Ouais, mais merci, j'ai compris. Ça y est, c'est bon!
2: Wesh.
0: On a compris!
4: Est-ce que tu peux me répéter la question? J'étais au standard avec Céline.
5: Céline, elle est tombée. Là.
0: Céline, elle est par terre.
2: Bah alors?
4: Qu'est-ce qui lui arrive?
0: Elle est tombée.
2: Ça va?
0: Elle a arrêté la chaise.
2: Va la relever.
0: Non, qu'est-ce que c'est que ce bordel là ce soir?
2: Va l'aider.
0: Regarde un peu là!
5: Dépêche-toi, Gérard, dans 5 minutes on passe un disque.
0: Ouais, alors. MC Solar.
2: Oui, donc moi je te disais, une fois ça m'est arrivé en fait, par la factrice, je me faisais harceler par la factrice, elle venait me mettait des lettres dans ma boîte tous les matins, ouais. Et en fait c'était régulier en fait, hein, mais tous les jours, et puis bon ben un jour ça a changé, c'était un cum, donc en fait ça
0: non, mais attends, et pour toi, tu te fais harceler parce que ta factrice te mettrait du courrier tous les jours dans ta boîte aux lettres?
2: Bah ouais, t'as dit
0: par courrier. Non mais t'es pas un peu taré ou quoi?
2: T'as dit par courrier aussi, ça marche par courrier.
0: Non mais t'es pas, tu crois que tu vas te faire harceler par une factrice toi?
2: Ah ouais, attends, je la voyais, elle passait avec son vélo là, avec sa petite casquette, elle mettait des lettres dans ma boîte tous les matins.
4: À la cochonne.
2: Attends, tu m'étonnes, avec son petit truc bleu là.
4: Salope.
0: Non mais attends, mais...
2: Je la voyais avec ses petites sacoches,
0: non mais attends,
2: dans ma boîte tous les matins.
0: Et pour toi, c'est harcelé?
2: Bah ouais, c'est du harcèlement par courrier.
0: Ah ouais, donc, alors parce qu'elle te met du courrier dans la boîte aux lettres, tu te fais harceler.
2: Bah c'est ça, attends, si c'est plusieurs lettres tous les jours, c'est du harcèlement, t'es d'accord?
0: Mais c'est une bande concentrée, espèce de con!
2: Bah attends, mettez des colis des fois, attends.
4: C'est excitant le jaune.
0: Oh là là là là, ouais, va te coucher, allez hop, au revoir toi. Allez, vas-y, dégage. Dégage!
5: Non, on lui dit pas au revoir.
0: Au revoir!
5: Oh non, Gérard, non, je suis pas d'accord.
0: Au revoir!
2: Arrête de dire.
5: Voilà. Je suis pas d'accord, Gérard.
0: C'est moi qui commande, tu lui dis au revoir.
5: Au revoir.
0: Dev Super ça.
3: Ouais, je suis là. Bah, moi, je suis complètement d'accord. Tu peux harceler par courrier, par internet, par Minitel, par téléphone, par tout ce que tu veux, par portable, et même tu peux te pointer chez les gens, tu sais, faire pied de grue en face de l'immeuble où habite la personne que tu veux harceler, puis tu te planques et tu surveilles ses moindres gestes. Ça c'est vu.
0: Ouais, non mais attends, parce que maintenant, comme je disais à Javal là depuis tout à l'heure, ouais. Elle me dit que le Minitel existe encore.
1: Bien
0: maintenant,
1: sûr,
0: non mais il y en a plus. Ça se fait de maintenant, on en voit plus tellement.
3: Non, nous,
0: attendez, parce que moi je peux vous dire, là à l'heure actuelle, il y en a plus du tout sur Fun.
3: Attends, excuse-moi. Non mais à Fun, d'accord, mais chez les personnes âgées, par exemple, elles sont pas mises à l'internet.
0: Ouais, non mais attends. Ouais, d'accord. Ouais, mais attends, le Minitel maintenant, ça se fait.
3: Encore le Minitel.
0: Ouais, mais ça se fait de moins en moins. Maintenant, faut bien vous dire une chose, que maintenant, c'est le net qui remplace le Minitel.
3: Ouais, c'est vrai, t'as pas tort.
0: Donc, Joe Star, pour punir la, sur la question, et après, je répondrai quand même.
4: Bah, c'est vrai que par courrier, je me suis pas fait trop harceler, par téléphone non plus. Par contre, physiquement, ouais, je me fais harceler par des billets de cité qui veulent coucher avec moi.
6: Vous êtes beau gosse, toi.
4: Ouais.
0: Non mais bon alors apparemment donc le harcèlement par courrier tout par téléphone, bon c'est vrai que par téléphone ça se fait souvent hein.
3: Ah ouais.
0: Mais ça il y en a de plus en plus. Bon, par courrier. Oui Jamal.
6: Est-ce que tu en es victime de harcèlement par courrier ou par téléphone ou
0: par courrier pas tellement parce que personne m'écrit.
4: Bah, balance l'adresse là, GG.
0: Non, et puis quoi encore?
7: Il y a personne qui t'appelle non plus?
0: Pour un son.
7: 06, 67, non?
0: T'as jamais pris mon portable dans ta gueule, toi?
2: 92.
0: Bah, celle-là, si tu commences comme ça, tu vas pas finir le débat. Je te le dis tout de suite.
7: Arrêtez au standard.
0: Non, mais moi, je te le dis tout de suite. Tu recommences encore une connerie, j'en ai rien à foutre.
2: Fais péter l'adresse du foyer.
8: Gérard,
2: Pedro.
8: S'il te plaît.
0: Hein?
4: Un peu de sérieux, Pedro, quand même.
0: Je vous préviens. Que les personnes qui ont retenu les quatre premiers chiffres ont intérêt de les oublier vite fait parce que le numéro va plus exister. Bah oui. De toute manière, tu seras plus près de l'avoir, toi. Je te le dis tout de suite.
7: C'est un ordre, oubliez-le.
8: Gérard
7: enchaîne, parce qu'il reste plus qu'une minute.
0: On accueille Siam Sopracroute, là.
8: Ah. Sayan Sopracroute.
2: Voilà. C'est le Sayan Sopracroute. J'appelle du Kremlin Bicêtre dans le 9-4.
0: 101.9, merci.
2: 101.9, bien sûr.
4: Wesh,
2: bonsoir tout le monde.
0: Donc, alors, la question, tu veux y répondre vite fait avant que...
2: J'ai pas entendu, malheureusement. Tu peux la rappeler vite fait, s'il te plaît?
0: Le harcèlement sexuel peut-il se faire par téléphone, courrier, etc., ou autre, ou vice-versa?
2: Vice-versa. En ce moment, c'est l'email qui cartonne quand même. C'est le net, hein, quand même. C'est l'an 2000, hein. L'an
0: 5 minutes, il y a une question.
2: Oh bah attends, voilà, une coupe directe.
0: 5 minutes, tu permets la priorité sur l'internet. Merci.
2: Bon sur l'internet, hein.
5: 6214 sur internet et on me demande, alors attends que je retrouve le truc, c'est Oslo le Belge qui demande si on peut choper des virus en se faisant harceler par mail.
0: Ça dépend.
6: Des vers.
0: Non, ça dépend.
5: Des virus, des maladies, des trucs comme ça.
0: Non.
5: Ça dépend ou non?
0: Non, carrément non.
2: Si tu peux, bah si.
0: Non. Eh, on s'amuse pas à envoyer des boulettes là-bas. Combien que tu m'as dit? 6614?
5: 6214.
0: 214, ok. Donc,
6: quand tu envoies des mails par internet, tu peux aussi envoyer des films ou des photos avec. Donc, si tu veux harceler quelqu'un, c'est le bon plan, quoi.
0: Ouais, d'accord, mais.
6: Tu envoies une photo dégueu, tu lui dis que tu veux lui faire ça et ça le fait bien.
0: Ouais, mais là, c'est quand même abusé.
6: Ah bah tu harcèles ou tu harcèles pas?
2: Bah ouais, attends.
0: Ouais, d'accord. Donc, pour finir, Smiaïma.
2: Ça y est, tout à coup, ouais. Je t'avais dit, par les emails directs. Les emails, le courrier, c'est has-been, tout ça.
0: Ouais.
2: C'est fini le courrier.
0: Non. Bah attends, le courrier, ça existe encore, hein. Attends,
2: t'écris des lettres, toi, souvent, ou pas?
0: Bah moi, j'écris, mais pour l'instant, personne répond. Alors donc, voilà, c'est tout.
2: T'écris à des gens, ou
0: ça te regarde pas à qui j'écris, hein.
6: Non, mais tu pourrais écrire à la Sécu ou à la banque.
2: Ouais, c'est des administrations ou c'est des gens?
0: Non, c'est des personnes, c'est tout. Mais je vous donnerai pas les noms, ça vous regarde pas. Voilà. Comment?
6: On respecte ta vie privée.
2: Bah oui, totalement.
3: Ah ouais, complètement. Mais ça, c'est la première des choses à faire.
2: Dans le respect
4: de l'anus des autres.
0: Je préviens que celui qui a dit qu'il avait même pas de timbre, il a intérêt de se calmer, d'accord?
7: Gérard, on va peut-être y retourner pour terminer, là. Hein.
0: Faut-il être habillé sexy si le patron vous le demande? Et on va s'écouter. Ta gueule. Ouais. On va s'écouter une Jabal de GG Superstar et on se retrouve tout de suite après au 0825 08 5000 et 033 08 5000 et c'est le net www.funradio.fr. À tout de suite.
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0: Oh, celui qui a sa musique. 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
0: Bonsoir à tous, c'est donc Yoga qui est à l'aria.
8: Yoda.
0: À l'aria.
7: Parce que j'ai toujours raison.
0: Simon qui est toujours sur le net www.funradio.fr. Donc on est combien là maintenant?
5: Alors attends, je regarde ça. Oh, c'est un petit peu baissé pendant le 10. 6004.
0: Bon, ça va.
5: Parce que t'étais plus là. Ah ben justement, tiens, puisque j'ai la parole, il y a Seigneur qui me dit qu'il a un problème tous les jours au bureau parce qu'il se fait harceler par une certaine Cindy. C'est sa secrétaire et il m'a envoyé la photo. Regarde.
0: Non, mais c'est
5: regarde
0: bon,
5: la photo.
7: Regarde la photo de Cindy, elle est belle.
5: Regarde la photo, putain.
7: Moi, j'aurais bien me la faire, Cindy.
5: Il a pas de chance, hein.
0: Et toujours Céline qui vous accueille au 0825 08 5000, et pour les Belges au 0033 05 08 5000.
7: C'est quoi l'adresse internet?
0: C'est www.funradio.fr.
7: Et sur le Minitel?
0: Le Minitel, il n'y en a pas. Connard. Voilà, donc son âge.
7: Eh, dans ton cul, tu te calmes.
0: Ta gueule, c'est moi qui commande. Son âge, qu'est-ce que le harcèlement sexuel? Alors, 92% pensent que c'est une simulation au sein de l'entreprise, ça c'est vrai. 72% pensent que c'est de la mise en place de la politique de retour des femmes au foyer. Ben ça, non, j'y crois pas trop. 52% pensent que c'est le hobby préféré de Candy, je vois pas du tout le rapport. 22% pensent que c'est passé un agréable moment, ça, oui. Et 7% pensent que c'est une pratique que l'engagière niette.
5: J'ai rien compris, Gérard. Hein.
0: C'est pas grave. Donc voilà, donc suite du débat. Donc question, c'était peut-il être sexy si le patron vous le demande, Javal?
10: Eh bien non. Moi je suis contre ces méthodes. Je veux dire, si j'ai envie de m'habiller un jour en pantalon et que mon patron fait chier, ben il a qu'à venir travailler en string s'il n'est pas content, mais je refuse.
0: D'accord. Dev Superstar.
3: Bah moi je dirais que ça dépend par rapport au. Si tu veux, par rapport aux lois du travail, quoi, qui régissent le monde du travail. Parce que sexy, par exemple, si toi t'es patron, ce que toi tu vas pouvoir trouver sexy, peut-être qu'un autre patron il trouvera pas ça sexy.
0: Ouais, non, mais moi de manière,
3: Bah c'est toi qui commandes dans ton émission, on est d'accord.
0: Bah oui, mais moi de manière, je demande pas à la nana qu'elle s'habille sexy, j'en ai rien à foutre, elle s'habille comme un
10: veuve. Hein. Oh, c'est pas ça non plus,
0: Attends. On se calme un peu, là. Il y a Jamal qui me disait...
10: Excuse-moi, non, mais ça dépend ce que tu appelles sexy. Est-ce que c'est juste mini-jupe ou petit tailleur? Un petit tailleur, c'est peut-être sexy. Ou c'est maquillage à outrance et,
0: maquillage, c'est bon. Pas une bombe...
3: Et Gérard, est-ce que c'est sexy? Est-ce que c'est quoi? C'est un décolleté, une mini-jupe, c'est ça?
0: Ouais, voilà, ce genre-là.
3: Porter ces fringues-là pour un patron d'entreprise, ça fait mauvais genre.
0: Non, mais pour une nana, je parle. Hein.
3: Ah, d'accord, oui.
0: Non, faut-il être habillé sexy si le patron vous le demande? Donc, je précise bien, c'est pour une nana.
3: Ouais.
0: D'accord, c'est pas pour les mecs.
3: Bah oui,
0: parce que le mec, il peut aller travailler en short.
10: Non, le haut de la chemise ouverte, c'est sexy.
0: Ah, bah ça, de manière.
10: Dans les tuyaux, là, j'ai le haut de la chemise ouverte.
0: De manière, il y en a beaucoup, hein. Il y en a bien qui viennent
8: comme
0: travailler
8: Gérard,
0: en t-shirt.
7: Gérard, t'as le bas de la chemise ouverte, hein. C'est vrai, hein.
0: Mais toi, t'as le bas de ta braguette qui souffle parce que t'es en train de piquer toutes les nanas des autres.
7: C'est
0: toi.
7: Très drôle, hein.
0: D'accord. En de bon entendeur, salut, quand je passe des annonces, c'est toi qui me pique les numéros de téléphone, maintenant je le sais. Question internet.
5: Oui, question internet de Mister Cousin. Peut-on être sexy avec une moustache au milieu du visage?
0: lui, je lui ai dit qu'il allait se faire enculer par sa mère, ça ira plus vite.
7: Avec un gars de ceinture, ouais.
5: Ça lui a pas suffi, hein, visiblement.
0: Ben, je crois que, de toute manière, c'est même plus la peine de m'interrompre pour celui-là, j'y répondrai plus du tout, hein. Comme ça, il va aller vite. Joël Star.
11: Pour moi, il n'y a pas photo, tu vois, entre une fille qui se présente avec une belle jupe à fleurs, tu vois, des talons hauts, une belle petite fille et une fille qui se présente en jogging avec des baskets Leader Price, tu vois, pour moi, il n'y a pas photo. Hein.
0: Ouais. Hey, précise bien les marques, espèce d'abruti.
11: Des baskets à 2 euros. Des baskets à 2 euros.
2: À 2 euros.
11: Et des joggings à 3 euros.
0: Attendez. Attends, Joël Star. Je vais régler mes comptes avec le standard parce que je sais pas. À mon avis, je crois qu'elle a pété les plombs parce que son copain n'est pas là. Donc, Céline, s'il te plaît.
5: C'est toi qui
0: l'explique. On se calme.
11: Elle me chauffe aussi.
0: D'accord. On se calme et on répond correctement aux auditeurs. On ne rigole pas.
8: Oui, Gérard.
0: D'accord. Oui. Merci. Pedro, ça suffit avec tes sons. Cela, je viens de te voir faire. Il y a personne derrière.
12: Il n'y est pas.
0: Ta gueule. Alors je préviens que si ça commence comme ça, ça va être très vite, il y aura plus de débat bientôt. Hein. Alors commencez pas à me casser les couilles avec des sons
8: pourris. Non, Gérard, ne nous quitte pas.
0: Joël Star, t'avais fini de répondre ou pas?
11: Je te disais donc, tu vois, pour moi, il n'y a pas photo. Entre une fille bien habillée, jupe à fleurs, et une fille en jogging, basket à 2 euros, il n'y a pas de photo. Quoi.
0: Ok.
10: Non, mais tu peux être bien habillé et ne pas être sexy. Enfin, je sais pas.
11: Il n'y a pas photo, c'est tout.
10: Il n'y a pas photo.
11: Je dis pas.
2: Voilà.
0: D'accord. Siam.
2: Non, Sayan Soupacroute, tu peux dire mon nom correctement.
0: Si je veux.
2: Bah attends, Gérald, moi je vais t'appeler Gérald. Alors Gérald, bah moi écoute, dans ma profession, moi je suis fossoyeur, donc en fait il y a un uniforme, donc les filles elles peuvent pas s'habiller sexy. Parce qu'après, quand on creuse les trous et tout, tu imagines si la nana elle est, je sais pas, en petite mini-jupe et talons aiguilles, c'est pas pour bosser, tu vois, faut être dans une tenue adéquate qui correspond au travail que tu vas effectuer.
12: On peut mettre des bottes talons aiguilles.
2: Donc,
0: Creuser des trous, des bottes à talons aiguilles, je crois pas que ça le fasse.
11: Avec le talon, avec le talon.
2: Mais bon, nous on a un uniforme, hein, donc c'est en fait, on a pas trop le choix, c'est réglementé tout ça, tu vois, c'est contingencé, quoi.
0: Bah moi, je peux vous dire une chose, que jusqu'à maintenant, bon, j'ai pas eu l'occasion de voir. De voir des femmes, si j'en ai vu une il y a pas si longtemps que ça, bon, pour aller se présenter, elle était en jean vert, bon, voilà, c'est tout, hein.
2: En jean vert, parce que toi tu travailles avec des malouches aussi, laisse tomber.
3: Attends, GG, c'est super tendance le jean vert.
12: Il était vert parce qu'il était pourri.
2: Attends, c'est des bohémiennes ou quoi?
0: Siam! Au revoir.
7: Non, Gérard, je suis pas d'accord.
0: T'es pas d'accord, c'est moi qui commande, j'ai dit au revoir, c'est tout terminé.
7: Bon, on dit au revoir, on dit à bientôt, hein.
0: Hop, terminé.
11: Mais il faut respecter, c'est son kiff, c'est les gitanes, il faut respecter.
0: Ben fais gaffe, je vois ça parce que tu risques d'en faire autant.
11: Respect.
0: Et je préviens tout de suite que j'ai pas l'intention d'entendre trop de conneries ce soir.
11: T'as bien raison.
5: C'est mal parti.
0: Ok, donc voilà. Question internet, non?
5: Non, juste un point, on est 7272 pour l'instant, à 1h07.
13: T'as même pas de poids là, ta teub.
0: C'est vrai. De toute manière, je préviens tout de suite que si j'entends encore un truc comme ça, ça ira pas jusqu'à 2h du matin. Ça ira jusqu'à 2h45, à 1h45 terminé. Donc c'est un avertissement.
3: Oh, mais le mieux, c'est de pas y faire attention.
0: C'est un avertissement. Stony Buzik.
8: Non, Stony Buggy.
0: Ouais, mais qu'ils arrêtent de prendre des noms de chanteurs parce que ça m'énerve.
8: Bonsoir, mais c'est pas un chanteur.
0: Non, presque pas.
2: C'est Stony Buggy, la dune du Pilat, 118. Bonsoir tout le monde.
0: Salut.
11: Bonsoir.
0: Donc la question, tu veux y répondre?
2: Non. Ouais, tu peux me la rappeler vite fait?
0: Oh non, mais attendez.
2: Attends, c'est le standard, tout ça.
0: Mais de toute manière, avant que vous appelez le standard, vous écoutez les questions, ça va aller deux fois plus vite parce que je vais pas m'amuser à passer mon temps à vous répéter les questions.
2: Parce que j'étais charmé par Céline, en fait.
0: Bah tu fermes ta gueule, je te répète la question.
2: Ok, je ferme ma gueule.
0: Faut-il être habillé sexy si le patron vous le demande?
14: Question de monsieur Cousin.
0: Ta gueule, ma mère à ton cul, connard.
11: Moi, j'ai noyé sur mon sperme.
2: Moi, je pense, GG, qu'en fait, une femme se doit d'être sexy au quotidien, quand même.
0: C'est-à-dire?
2: Elle a pas besoin d'attendre que son patron lui demande. Elle doit être sexy tous les jours pour aller travailler.
7: Bah ouais.
12: Quelle bande de machos!
11: Mais non!
2: Bah si, les femmes, nous, on peut venir en survêt, en vieille pompe et tout, mais les femmes, elles sont un peu sexy quand même.
0: Non, mais attendez, moi, je vais prendre, c'est pas parce que je vais pas prendre la partie de tout, je vais prendre la partie des deux. D'ailleurs, apparemment, je crois que on veut tous se la jouer. Mais en fin de compte, si on veut tous la jouer, en fin de compte, on est perdant. Parce qu'en fin de compte, les nanas, c'est vrai que, si on veut obtenir quelque chose de bon, faut qu'elles soient bien.
2: Ah oui, quand même.
0: Donc automatiquement, si le patron demande qu'elle s'habille sexy, si elle veut pas, elle est pas obligée d'écouter le patron. Et maintenant, si le patron est pas content, eh ben il a qu'à se faire encouler.
2: Ah mais attends, GG, regarde, il y a des professions aussi, t'imagines?
0: Non mais attends, dans toutes les professions, t'as pas besoin d'être en mini jupe. Je suis désolé.
2: Si t'es ouvrière.
3: Et Gérard, j'ai une question à te poser. Excuse-moi.
0: C'est qui?
3: C'est Dave, superstar.
0: Ouais.
3: Question à te poser, je voudrais savoir si, par exemple, dans le cas d'une péripatéticienne, elle est obligée de s'habiller sexy.
0: Attends, quoi
3: pas lui demande,
0: attends, non, mais comment tu veux
3: Une péripatéticienne.
0: C'est quoi ça?
12: Pardon?
0: C'est quoi?
2: Une pute.
11: Une péripapépépute.
0: Oh non, mais attends, mais les putes, elles s'habillent comme aveugles.
3: Bah oui, mais attends, elles ont bien un patron, certaines.
0: Mais de toute manière, les patrons, tu sais où qu'ils sont, ils sont à l'étranger.
3: Ah bon?
0: Bah alors, on va pas parler de ça.
3: Non, mais attends,
0: dans ces cas-là...
12: Ils sont au Brésil, les patrons.
3: Ah, ils sont au Brésil, là-bas.
0: Mais ouais, mais attends, parce que c'est des mecs qui les font revenir. C'est les mecs qui les font revenir et puis qui empochent le pognon, c'est tout. Mais moi, pour répondre à la question de Jabal, là, parce qu'apparemment, vous dites que si... faut qu'elle soit sexy. Ah ben moi, je peux vous dire une chose, que non, il n'y a pas besoin d'avoir quelqu'un de sexy dans...
2: Attends, GG, si t'es hôtesse de l'air, t'as envie de te faire servir, toi, dans l'avion, par une meuf avec un vieux survêt orange?
0: Non, mais attends, je précise pas, hôtesse de l'air, attention, attention. Attends, dans ces cas-là, tu prends les professions d'hôtesse de l'air. Donc, est-ce que tu crois que les infirmières doivent être habillées sexy pour nous soigner?
2: Ah bah oui, moi ça aide. C'est la moindre des choses.
0: Parce que maintenant, c'est terminé. On voit plus comme avant.
2: Elles sont classe, hein.
0: Non, prends pas ta voix de PD, toi, derrière.
3: Quelle voix de PD ou ça?
0: Bah parce que j'en connais un tout à l'heure, s'il prend trop sa voix de pédé, il va gerber.
2: GG.
0: Ouais.
2: Toi qui as fréquenté un peu.
0: C'est qui?
2: C'est Sony Buggy.
0: Ouais.
2: Toi qui as fréquenté un peu les hostos, ça a changé au niveau des infirmières, c'est plus que c'était ou quoi?
0: Ah non, maintenant c'est terminé, hein.
11: C'est terminé pour maintenant.
14: C'est quand même un mythe, hein, les infirmières, parce que franchement, vous regardez bien, elles sont pas toutes belles, hein.
0: Ouais, oh, attends, ça dépend, parce que moi.
14: Aussi de la bonne vieille, toute conne.
0: Non, hey, j'avale.
14: Ouais.
0: Et moi, je vais te dire une chose, que quand j'ai eu mon accident, que c'était pas des vieilles. Oui, elles étaient mignonnes.
14: C'était la compensation, ça, parce que maintenant, t'es.
2: Ça, c'est la morphine.
0: Ouais, mais. Ouais, c'est ça.
14: Faut quand même avoir du goût aussi, quoi, donc.
0: Jamal, reste quand même un peu poli, s'il te plaît.
14: Je suis poli, j'ai dit aucun gros mot.
0: Non, parce que sinon, je vais pas continuer à prendre pour l'instant, tu es la seule femme.
14: Oui. Ouais.
0: Je ne vais pas continuer à prendre la défense des sexes faibles. Faut bien se dire. Ok. C'est bon là-bas, hein. Alors si le patron vous met la main au fait. Oh, c'est bon? Vous écoutez la question ou vous vous foutez de ma gueule?
11: Peut-être la fous dans le cul, là.
2: Ah, bah alors.
11: Bah, dis donc.
2: Bah, qu'est-ce qu'il y a?
11: Mais Pedro, la merde.
2: Il y a des trucs qui partent.
11: Pedro.
2: Ou quoi? Qu'est-ce
0: que tu Pedro! Fais,
14: mets des doigts.
7: Quoi?
11: C'est abusé.
0: Tu arrêtes un petit peu tes conneries,
7: qu'est-ce
0: maintenant.
7: Qu'est-ce que j'ai fait?
0: Je te préviens, tu arrêtes!
7: Bande d'enfoirés, les auditeurs, j'ai rien fait.
2: Tu mets des trucs dans son cul, quand même, c'est pas bien.
0: Bon alors, Joestar.
7: Joestar?
0: Au revoir!
7: Non, c'est pas Joestar, il a rien fait.
0: C'est qui?
7: Mais j'en sais rien, mais c'est pas lui, j'en suis sûr.
0: Mais pourquoi tu prends la défense des auditeurs? J'ai dit au revoir!
7: Bon, on lui dit au revoir.
0: Non, tu fermes ta gueule maintenant, au revoir. Terminé.
7: Bon, d'accord. Oh. Bon, bah, désolé, hein, Joestar.
14: Des cotons-tiges dans son cul.
2: Ah, bah, tu vois, c'était pas de jouer, hein.
7: Tu vois que c'était pas bien, que c'était
0: non,
7: pas
0: non,
7: moi.
0: Non, mais même, j'en ai rien à foutre. De manière, ça commence à bien faire. C'est toutes les semaines que c'est comme ça.
2: Bon,
0: et je pense que ça va mal se terminer.
11: Mais non, allez, continue, Gérard.
0: Si le patron vous met la main aux fesses pour vous, c'est du harcèlement. On va demander à Stony Budzig. Est-ce que c'est du harcèlement?
2: Écoute, moi, je me fais rarement toucher le boule par mon patron, en fait.
0: Si le patron!
2: Bah, par mon patron, en même temps, s'il le faisait, c'est clair qu'à mon avis, il y aurait Anguille Souroche, tu vois, quand même.
0: C'est-à-dire?
2: Bah, à mon avis, il essaierait de me faire passer un message, quand même.
14: T'aurais pas une petite érec, quand même?
2: En même temps, non, je sais pas si je serais réceptif au message, tu vois.
0: Mm-hmm.
2: Mais ça, c'est chacun son truc, en fait. Je veux dire, toi, quand tu te fais toucher le drageau, est-ce que ça te ferait quelque chose si c'était par un gradé ou un truc comme ça?
0: Mm-hmm.
2: Ça te brancherait, toi, ou pas?
0: Non.
2: Non, toi, c'est pas ton kiff non plus.
0: Dame par derrière de Toulouse qu'on accueille. Bonsoir.
11: Oui, c'est J'aime par derrière. Toulouse, 103.
0: J'ai dit que je voulais des nanas pour la dernière demi-heure. Alors.
15: Oui, Gérard, mais je suis désolée, il n'y a pas assez de filles.
0: Ouais, bah, bien sûr.
7: Il n'y a que des mecs pour toi.
2: Gérard. Pour le harcèlement.
0: De manière, c'est pas un débat pour les mecs, c'est un débat pour les nanas, normalement.
11: Ça, c'est une petite annonce, hein.
14: Non, mais faut écouter tous ces matchs aussi.
2: Bah ouais.
0: Ouais, mais de manière, si tu les écoutes bien, à force, ça
14: commence. Maintenant, on va savoir comment se défendre.
0: Bah donc, voilà.
11: C'est nous qui harcelons, hein, c'est pas les filles.
0: Bah oui, ouais. Attends. Ouais, mais manque de poste, c'est que souvent, il y en a aussi qui arrêtent pas de nous harceler.
2: Non, ça, c'est vrai.
7: Bah, tu te fais harceler, toi?
11: T'as des noms?
15: Mais Gérard est très sexe ce soir, il faut le savoir.
0: Non, bah ça, pour l'instant, j'ai pas encore. J'ai déjà dit tout à l'heure, j'avais pas ma chaussure à mon pied.
2: J'ai fait courser par des caisses dans la rue,
11: donc c'est beau.
15: C'est pour ça que ça pue.
11: Une tombe de 43.
7: C'est Céline.
0: Oh là là.
7: Ah, Céline, ça va se régler là.
2: Alors,
7: fais ton standard, Céline. Fais le standard.
0: Fais bien comme il faut ton standard, parce que je crois que la semaine prochaine, tu vas, ou dans 15 jours, tu pourras dire adieu
7: bureau,
0: à ta place de,
15: mais
0: du standard.
15: Gérard, moi.
0: Ouais, non, mais tu diras peut-être au revoir à la place lors des débats.
7: D'accord. On t'apprendra par dessus.
0: Dev.
11: Bah, moi, je dirais au niveau de la main aux fesses, si tu veux, que tout dépend un peu, d'abord, à quelle fréquence, au niveau des répétitions, hein, c'est-à-dire qu'une fois, bon, ça passe encore, mais plusieurs fois, ça peut devenir du harcèlement.
0: Mmh.
11: Et puis ensuite, je dirais que ça dépend de la région où tu mets la main. Plus si c'est le plus près de la nue, et ben, le plus c'est considéré comme du harcèlement, moi, je dirais.
2: Ah, c'est clair.
11: Du harcèlement anal. Ouais.
0: J'aime par derrière.
11: Ouais. Moi, je suis assez d'accord avec Dev, ça dépend de la région où tu touches, tu vois, la région pubienne c'est plus poétique que la région anale, quoi, c'est clair et net. Mais bon, il faut pas trop tapoter non plus, c'est tout dans l'éclairage de la fesse, quoi, si tu veux.
0: D'accord. Et pour terminer, Jamal?
14: Eh ben, écoute, ça dépend, en fait, tu vois, il peut te frôler comme ça, ne pas faire exprès, bon, bah là, tu peux te poser des questions, c'est franchement la main dans la culotte, là, tu peux te demander, il n'y a pas franchement du harcèlement là.
0: Non, mais même, faut bien se dire une chose déjà. Bon,
14: non, mais
11: il y en a qui vérifient quand même, tu vois, pour savoir si vraiment c'est des filles.
0: Non, mais même, de toute manière.
14: Amical,
0: non, mais attendez, faut bien vous dire une chose. C'est que déjà, même si le patron met la main aux fesses à une nana, pour moi, c'est du harcèlement pur et simple.
11: Mais dans ces cas-là,
0: vous croyez pas que c'est du harcèlement? Si le patron demande toutes les 5 minutes à la secrétaire, vous m'avez envoyé mon papier, mademoiselle, vous m'avez réservé mon billet d'avion, vous pouvez me ramener un café, vous m'avez réservé une place au restaurant. Mais attends, mais les nanas commencent à en avoir ras-le-bol à la fin.
7: C'est du vécu, ça.
0: Mais attends, c'est peut-être le boulot de secrétaire, mais il y a des limites.
2: Attends, Gégé, si c'est fait dans le respect de la nuit des os, ça va. Hein,
0: ouais, mais attends, toutes les deux ou trois minutes, il va s'amuser à téléphoner. Madame, mademoiselle, vous avez pensé à me faxer ceci, cela? Non, mais attends. La secrétaire, elle a que deux mains, elle a pas 50 mains.
3: Non, mais Gérard, franchement, tu sais ce qu'on dit, hein. Un petit doigt, ça engage à rien, ça entretient l'amitié.
0: Ouais, non, mais d'accord. Mais attends, mais quand tu vois ça, parce que moi, je vais te dire une chose. Oui. J'en ai entendu parler, et de manière que si vous avez vu le film,
3: Dans ton cul.
0: Promotion canapé, je peux vous dire une chose, c'est pareil. Hein, c'est strictement pareil. Alors quand tu vois l'autre, mademoiselle, vous pouvez pas vous pencher un peu plus? Mais pour moi c'est du harcèlement. Mais quand elle se fait piquer du pognon, tout ça, c'est pas. Et puis que l'autre, il la met ailleurs. Non mais attends, mais c'est pour moi, c'est strictement du harcèlement. Les nanas, les secrétaires ne sont pas payées pour faire la bonne. Elles sont payées pour faire le boulot de secrétaire, non pour dire que le patron lui dise mademoiselle, vous me réservez un billet d'avion aller-retour et tout. Ouais, mais c'est peut-être son boulot, mais elle est payée. En tant que secrétaire, pas comme une chienne. C'est tout. Elle est pas payée. Elle est pas payée comme une chienne, elle est payée en tant que secrétaire. Parce que les trois quarts des patrons les prennent pour des chiennes.
3: Voilà.
0: Et je suis désolé.
3: La main au pénis aussi.
14: Pas du tout.
0: Mais si, mais attends, ça va, toi, tu travailles dans quoi?
14: Attends.
0: Tu travailles dans quoi?
14: Je suis secrétaire, je voulais pas te le dire.
0: Mais... Ah ouais,
5: comme par hasard.
0: Ouais, comme par hasard. Et tu subis pas ça?
14: Mais si, mais pourquoi?
0: Bon, alors?
14: Mais on se suit sous les bureaux, et alors c'est amical.
0: Mais ouais, mais attends, mais dans ce cas-là, tu crois que t'appelles pas ça du harcèlement sexuel, toi?
14: Pas du tout.
0: Ah non, dis donc, je sais pas ce qu'il te faut,
14: attends,
0: alors.
14: Je serais harcelé si j'étais pas d'accord.
11: Des chocs faciales à la machine à café, c'est abusé.
0: Non, mais attends, faut quand même pas déconner. Et quand il vous dit vous pouvez pas faire une demi-heure de plus, tu crois que c'est pas du harcèlement?
11: Mais c'est clair.
0: Non, mais oui, bien sûr. Et puis après, il va te demander, tu couches avec moi, et puis c'est bon.
11: Ouais, bah voilà.
0: Bah, c'est bon, hein.
3: Oh là, ces patrons, ils sont incroyables.
0: De toute manière, les patrons, ils en profitent sur le sexe féminin.
3: Voilà.
0: Mais c'est tout. Les patrons, de toute manière, ils sont tous les patrons sont des cochons.
3: Ouais.
0: C'est tout.
3: Et ça va faire plaisir à Victor.
7: Bah, Victor, si tu nous écoutes.
3: Ça va faire plaisir à Victor.
0: Ouais, mais de toute manière, Victor, il a des cums pour travailler dans son équipe.
7: Ça veut dire quoi, ça? T'es fou.
0: Gaël,
7: si tu nous écoutes, aussi.
0: Question Internet.
5: Alors, question Internet, on est 8212. Et une question à propos des promotions canapé. Tout à l'heure, c'est Francis Gabon qui te demande ce que tu penses des promotions Petit Four.
14: Ah, super.
0: Je vois pas le rapport avec le film que je viens de parler. Promotion Petit Four, ça existe pas chez moi.
5: Bah, c'est comme promotion canapé, mais
0: ouais, mais ça, c'est
3: Gérard, c'est pas la suite de promotion canapé.
11: Mais Gérard, avec Sandy, c'était un peu promotion pouf.
0: Stony.
7: Ouais, je crois que c'est vrai,
3: non,
7: en plus.
3: Non,
7: hein.
3: Non.
0: Au revoir.
3: Non.
0: Si.
11: Voilà, hop. T'as le droit à la mitraillette, t'as de la chance.
0: T'as le droit, ouais. Au coup de mitraillette. Que son âge avant qu'on reprenne la question. De toute manière, tout le monde avait répondu à la question.
11: Ouais.
0: Donc, ok. Quelles sont les professions qui sont les plus prospices au harcèlement sexuel? Alors, 80%.
11: Prépuce.
0: 80% d'édagogues. Je sais pas ce que c'est. 70%
16: les pédagogues, Gérard.
0: Pédagogues, ouais,
7: monsieur. On dit des pédagogues.
0: 70% gérontologues. Oh, punaise, vous allez chercher des mots que ils sont durs pour moi à dire à 1h15 du matin. 50% les sinologues. 30% les taxidermistes. Voilà. Et 15% les péripatéticiennes.
5: Alors, tu peux nous dire, c'est quoi tous ces métiers?
7: Ouais, voilà.
0: J'en sais rien.
5: Explique-moi.
0: J'en sais rien du tout. C'est pas moi qui ai fait les sondages. C'est pas à moi qu'il faut s'adresser. Vous demandez là-bas à la standardiste. Elle va vous répondre ce que c'est.
16: Et la standardiste, 0825, elle a un nom.
0: C'est Céline au 0825-08-5000. Donc, si vous voulez savoir ce que ça veut dire, tous ces noms-là, vous lui demandez, parce que
7: c'est... Et on vous passe à l'antenne.
5: C'est honteux.
0: Voilà.
7: Et on vous passe à l'antenne.
4: Gérard, donc, c'est les taxidermistes, c'est les empailleurs de chauffeurs de taxi.
7: Ouais. Oui, absolument. Et c'est vrai en plus.
0: Non, ben ça, chauffeur de taxi, ça m'a, c'était marqué dedans.
4: Et à ne pas confondre d'ailleurs avec les taxis merdistes, qui sont des taxis très, très mal polis.
0: Ouais. Comment?
16: Les taxis merdistes.
4: Oui. Ouais.
0: On accueille Cool Chienne, Vitry 101.9.
17: Vitry sur Chienne, bonsoir.
4: Cool,
0: bonsoir.
4: Bonsoir
0: tout le monde. Vitry sur Chienne, espèce de con!
17: Bonsoir.
0: T'as compris, sale chienne?
17: Bonsoir, Vitry sur Chienne.
7: Eh oh, tu parles pas à quelqu'un de ta famille, là, du calme.
4: C'est pas le secrétaire.
0: De manière, s'il me fait chier, ça va aller vite, lui.
4: C'est énervé, Gérard.
0: Allez, au revoir. Ça commence bien.
7: Arrête, tu viens d'arriver. Arrête, tu viens d'arriver.
0: Non, arrête, pas. Mitraillette terminée.
7: Oh, putain, tu crains.
0: Ça y apprendra. Ça y apprendra d'être poli.
7: Arrête, mais il n'y a jamais des filles qui vont venir, tu leur fais peur.
0: Ça y apprendra d'être poli avec moi avant de que je lui dise bonsoir.
7: Attends, on va le calmer au standard et il va revenir.
0: Non.
7: Si, on va le calmer.
0: Non.
7: Si.
18: Gérard, pour calmer le débat.
0: Il n'y a pas de. On le calme au standard, il s'en va. Et tu le reprends pas sous un autre nom, Céline.
4: Il faut quand même pas déconner.
16: Non, Gérard, t'inquiète pas.
0: Ouais,
18: pour calmer le débat, 30 secondes, une question très pertinente de Epsilon qui demande combien d'années il faut étudier pour devenir harceleur professionnel.
0: Il y a pas besoin de faire
18: de
0: des études. Non, il y a pas besoin d'études.
19: Fous la honte à tout le monde.
18: Parce que là, c'est les révisions en ce moment. Donc.
0: Non, mais il y a pas besoin de faire des études pour être pour harceler. Ça existe pas ça.
4: Tu penses qu'il y a pas un CAP pervers?
0: Non, pas du tout.
4: Même pas un BEP.
0: Non plus.
19: C'est beau un internet la nuit.
0: Ouais, faut, il y a du monde, hein. On était à 8212 et.
19: Il y a du bon monde.
4: Ah ouais, bien.
0: Et la semaine dernière, on était à 20716 quand j'ai fait la conclusion du débat sur le SM.
4: Mais tu déchires.
19: Pas mytho.
0: Donc voilà.
18: On en est loin, là.
0: Ouais, mais de toute manière, c'est pas grave.
4: Donc,
0: peut-on se suicider à cause d'un harcèlement sexuel? On va demander à. J'aime, Pardière.
4: Ouais. La contraction. Je pense que non, le suicide est un échappatoire à tout ça et c'est pas la bonne chose. Je crois qu'il y a des trucs pour justement porter plainte, genre les prodomes du cul, des délires comme ça, quoi. Là, tu portes plainte, tu dis bon bah mon patron.
0: Non, mais attends, commence pas à bouffer les questions, tu veux?
4: Pourquoi?
0: Parce qu'on va.
4: Il y a une question sur les prodomes du cul.
0: Non, mais il y a une question justement sur les histoires de plainte. Alors commence pas à me bouffer les questions.
4: Bon bah j'arrête là. Alors.
0: Merci.
4: Très bien.
0: Et on accueille Ragaphobique 117.7.
20: Bonsoir GG, c'est Ragaphobique.
19: Du Ragaphobique.
20: Bonsoir l'équipe, bonsoir les auditeurs.
7: Bonsoir, salut. Ça va bien?
20: Ça va?
7: T'as passé un bon week-end?
0: Le harcèlement sexuel.
7: Oh, bah, c'est bien alors.
0: Peut-on se suicider à cause du harcèlement sexuel? Donc je répète la question pour Ragaphobique qui était pas là.
20: Bah écoute, moi je pense qu'il faut pas tomber dans de telles extrémités.
0: De toute manière, c'était pas à toi que je m'adressais. Hein.
20: Ah bah moi, j'étais chaud, je barbe là. Hein.
4: Est-ce que quelqu'un peut dans le studio?
0: Donc, donc vas-y alors, Raga.
20: Écoute, moi, je dis qu'il faut pas en arriver, donc je te disais de telles extrémités, parce que c'est dommage pour du harcèlement quand même, alors qu'on peut passer un bon moment entre gens de, tu vois, qui se comprennent. Et non, tu vois, on peut pas en arriver là, autant faire prendre une cartouche que aller se foutre en l'air, quoi.
0: Ouais ben d'accord. J'aime.
20: C'est clair, non mais t'es d'accord avec moi.
0: Ouais, mais je répondrai tout à l'heure. J'aime.
4: Ouais, ben j'ai répondu hein.
0: T'as répondu?
4: Ouais.
0: Ah bon. Dave est super tard.
21: Bah écoute, finir. Ouais, ce serait dommage d'en arriver jusque là quand même. Hein. Ça vaut vraiment pas le coup de se foutre en l'air parce que bon, on a eu une petite main aux fesses ou un tripotement de pénis quoi. Je trouve ça un peu ridicule. Rien,
0: Non mais d'accord. Jamal, pour finir.
19: Moi, je dirais d'abord qu'il faut que tu changes de taf avant de te suicider.
0: Pourquoi?
19: Bah comme ça, tu vois, si ça se trouve, ça vient de toi.
21: Bah ouais.
19: Harcelé parce que tu le cherches. Tu changes de taf et puis tu vois si on te harcèle encore et si ça vient de toi. Bah,
21: c'est peut-être toi en fait. C'est peut-être toi.
0: Non, mais attendez.
21: Ou alors avoir recours à la chirurgie esthétique pour je sais pas te raboter le cul ou un truc comme ça, tu vois, pour faire.
0: Hey, Raga,
21: c'est pas moi.
0: Eh, je préviens tout de suite, c'est pas un débat sur la chirurgie esthétique, c'est un débat sur le harcèlement, d'accord? Ça n'a rien à voir du tout. Faut pas confondre tentacule et encule ta sœur.
21: GG, moi je te.
0: C'est qui?
21: C'est Ragaphobique. Moi je te connais un peu. Est-ce que tu penses pas que c'est aussi peut-être éventuellement un peu toi qui provoque le toucher rectal éventuellement?
0: Non.
21: Tu as ta part de responsabilité dans tout ça.
0: Non, pourquoi? Non, mais pourquoi?
21: Il faut être deux quand même.
22: Choper des doigts avec son anus ventouse.
21: Voilà.
19: C'est quand même beau gosse.
21: Il faut être deux quand même.
0: Non, mais de toute manière, moi je peux vous dire une chose que je sais pas si vous, y en a qui se suicident à cause de ça aux États-Unis. Ah, mais aux États-Unis, pour vous dire une chose.
20: C'est là-bas.
0: Aux États-Unis.
20: Pas, Gérard.
0: Non, j'ai pas de chiffres.
20: Là-bas, c'est du harcèlement sexuel de compétition, c'est pas la.
0: Ouais, mais même. Mais attends, mais dans cette cas-là, si ça continue comme ça, ça viendra aussi chez nous, hein.
20: Tu crois? Ah, bah oui, parce que avec les transports aériens, c'est vite fait, hein.
1: C'est vrai. La Manche.
20: En même temps, on va pas s'embarquer là-dedans.
1: Mmh. Maintenant, ça va vite, hein.
0: Mmh. Ouais, mais ça, de manière, faut bien vous dire une chose, que c'est comme ça et c'est tout, voilà. Donc le harcèlement, justement, on parlait des États-Unis, on y va. Donc le harcèlement sexuel existe-t-il plus en France que dans les autres pays? Donc on va demander à Raga.
20: Écoute, moi je pense que ça existe un peu partout en Europe.
0: Mmh.
20: Donc en fait, Europe, c'est-à-dire États-Unis, Canada, trucs comme ça, quoi.
0: Mmh.
20: Plus...
0: dans d'autres pays, pays, hein.
20: Dans les dom-toms, tu sais, quand il fait chaud, tout ça, on a un peu, tu vois, on est en maillot de bain, la playa, tout ça, donc bon, ça dérape toujours un peu plus facilement que chez nous. Je veux dire, si t'es chez les Inuits, t'as gros esquimaux, les moufles et tout, je veux dire, tu mets une paluche aux fesses avec les moufles, la nana, elle sent rien, quoi.
0: Alors, d'accord.
20: Si elle a un petit bikini ou un thing, tu vois, tout de suite, voilà, quoi, hein.
0: Jem?
6: Ouais, je pense qu'il y a plus de pervers aux États-Unis qu'en France, ouais.
0: Non, mais dans d'autres, de manière que ça soit dans d'autres pays ou en France.
6: D'ailleurs,
0: je te précise.
6: Tu t'es au courant de ce qui s'est passé là avec Bill Clinton quand même.
20: Bah ouais.
6: Qui a harcelé sexuellement sa stagiaire, parce qu'on ne sait pas encore.
0: Quand je disais s'il y en a qui se suicident, ou quand je parle s'il y a du harcèlement sexuel plus en France que dans d'autres pays, donc voilà.
20: Attends,
0: donc
20: enfin. Pas suicidé, Clinton.
0: Ouais, non, mais d'accord.
6: Elle a sorti des bouquins.
0: Ouais, mais d'accord, mais elle a quand même porté plainte pour harcèlement.
20: Mais c'est pas un suicide.
6: Elle a kiffé cette cochonne.
1: Clinton, il n'a pas été réélu. Hein.
0: Ouais, mais d'accord.
20: C'est vrai.
0: Dave Superstar.
21: Moi, je pense que là où il y en a le plus des harcèlements, c'est dans les pays où les gens ont un peu le sang chaud, quoi. Les Latins, l'Italie, l'Espagne, le Portugal.
20: Ouais.
21: Tous les pays du pourtour.
20: Du pourtour.
0: Non, mais Jamal, pour finir.
6: Du pourtour plus bien.
1: Les garçons ont raison dans ce qu'ils disent, c'est que plus il fait chaud, plus t'en enlèves, et plus t'en enlèves, plus ça donne envie, quoi.
20: Bah ouais.
0: Bah ça, en principe, oui, hein. Ça, c'est sûr, hein. Avant que je réponde, on va faire un. Comment on se suicide les femmes harcelées?
20: En se mettant la tête dans ton cul.
0: Alors. Dave!
21: Mais c'est pas moi.
7: C'est pas Dave. Non, c'est pas Dave, je suis sûr.
0: Je veux pas le savoir. Arrête de prendre la défense. Occupe-toi de me mettre la.
7: Bon, au revoir.
0: Le prochain disque.
7: C'était un plaisir, Dave.
20: J'ai coulé, là.
0: Ouais, au revoir.
6: Non, mais quel rapport, là? Pourquoi tu parles de suicide, là, sérieux, là?
20: Bah ouais, c'est pas bien, ça.
0: De toute manière, ça existe, malheureusement.
1: Mais tu as pensé, toi, à te suicider?
0: Non, pas du tout encore.
20: Faudrait déjà que tu te fasses harceler, quand même, avant.
0: Bah déjà, faudrait que. Ouais, bah ça, on verra. Comment. Oh, vos gueules! Comment se suicident les femmes harcelées? Alors 90% en se bourrant de cachets comme une photocopieuse. Et ça, c'est vrai qu'il y en a qui prennent des cachets.
1: En sentant tes aisselles.
0: Ta gueule. 70% en s'empalant des râteaux de jardinier. Ça, je vois pas comment. 50% en se pendant avec du PQ dans le WC de l'entreprise. Alors ça, je me demande comment ils font. 30% en se branchant un vibromasseur de 550 watts. Ouais, mais ça, c'est bizarre parce que ça fait rappeler.
22: 550 volts.
0: Mmh. Je veux dire une chose.
22: Oui, j'ai
0: que le 10%, j'avais dit déjà que je ne voulais plus en entendre parler de cette histoire.
7: C'est
0: donc ils ne seront pas lus.
7: Quel 10%?
22: Gérard, tu m'as parlé de tes spaghettis.
7: Pas de censure, Gérard. Pas de censure, c'est des sondages.
0: Voilà, terminé.
22: En fait, le 10% est pris, je cite, par les spaghettis de Gérard au yaourt.
0: Non, mais ça, il est hors de question que des sondages comme ça soient faits. C'est tout. Voilà. Tant qu'on y est, on va continuer. Comme ça sera fait.
7: On va se terminer. Vas-y.
0: Alors, dans quel cas les femmes se sentent-elles harcelées? 91%. Ta gueule! 91%. Pedro, ça commence à bien faire maintenant. Ah bah moi vous vous démerdez, il y a un disque dès que je finis les sondages.
7: Ok, vas-y, tu vas chanter.
0: 91%
7: alors.
0: Quand on leur fait camion, ouais bon ça c'est quand tu leur appuies sur les seins. 71% quand on leur refuse un ventilateur, je vois pas pourquoi, parce qu'ils ont trop chaud dans les bureaux. Et ça c'est... Ta gueule. 51% quand on leur demande de passer sous le bureau, ça c'est peut-être vrai aussi. 31% quand le comité d'entreprise leur offre un fouet, donc je vois pas pourquoi.
1: Dans ton cul.
0: Et 11, et 11% quand elles passent leur temps à la photocopieuse. Et ça, c'est vrai, ça existe aussi dans les photocopieuses.
9: J'éjaculais pas.
0: Et pourquoi existe-t-il fréquent qu'une femme couche avec son patron parce que... Alors, 85% des secrétaires sont blondes, ça c'est vrai, parce que les trois quarts des nanas qui sont embauchées sont blondes ou brunes aux yeux bleus. 65% pensent que c'est difficile de penser, de penser à quoi, on n'en sait rien. 45% pensent que ça fait partie de leur travail, ça c'est faux. 25% pensent qu'il faut en vouloir pour pouvoir, je vois pas du tout pourquoi. Et 5% pour avoir une, quand même 5% pour avoir une augmentation, je crois que c'est un peu faible. J'aurais mis plutôt 90% pour une augmentation. Donc voilà, voilà, oui.
22: T'as quand même peu d'estime en la gente féminine.
0: Ouais, je suis désolé, c'est comme ça, c'est tout.
20: C'est pas hétéro, c'est tout.
9: Mais c'est pas bizarre, comme ça qu'il y aura une meuf, hein.
0: Bah, de toute manière, ça sera pas de man avec, j'en trouverai une, alors.
9: C'est en parlant comme ça que tu vas trouver une nana, hein.
0: Ouais, bah, ça, c'est pas ton problème, c'est le mien, d'accord?
20: Maintenant, il cherche un mec.
0: Et ta mère, cherche quoi? Elle cherche une femme?
7: Oh là là, c'était drôle. Oh là là, c'était drôle.
0: Alors, on va s'écouter.
10: Il est chiant.
0: On va s'écouter griffe-moi de Bibi Chat. Et la question, ça existe-t-il un harcèlement que s'explique dans la musique, théâtre, etc. Et on se retrouve tout de suite au 0803 0805000.
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0: Et voilà, donc n'ayez crainte, c'était des règlements de compte avec Céline qui se passait à l'instant. Donc voilà. Donc on venait d'écouter Grégory Griffe-moi des Bibi Chat, et donc voilà, donc suite et fin du débat. Donc alors la question, c'est: peut-on porter plainte pour harcèlement envers son patron? Et on va demander à
7: quelqu'un.
0: Non, j'ai déjà répété les numéros de téléphone où qu'on peut nous joindre, au 0825 08 5000 et 0303 05 08 5000, et toujours sur le net.
23: Jamais à nous appeler si tu donnes le numéro.
7: Franchement, ils vont appeler notre radio là.
0: Et sur le net www.funradio, qui a toujours Simon qui vous attend pour et on est combien maintenant, Simon?
23: 8901. Oh. 8901.
0: C'est ça suffit.
22: Je t'aime, Gérard.
0: Ça suffit de balancer des cochonneries.
22: Je t'aime.
0: Ouais, fais ton boulot correctement. Donc,
10: c'est lui qui va te balancer des cochonneries.
20: Ouais.
0: Peut-on porter plainte pour harcèlement envers son patron? Et on va demander à Raga.
20: Ragaphobique, évidemment que tu peux porter plainte contre ton patron s'il y a du harcèlement. Je pense que tu sais que le législateur a statué. Et qu'ils ont pris des mesures qui maintenant te permettent effectivement de porter plainte.
0: D'accord. Jam. Au lieu de balancer des cochonneries, qui c'est qu'on accueille à la place de Jouer Star?
22: C'est Monsieur Mazur.
23: Monsieur Mazur.
10: Bonsoir, c'est Monsieur Mazur à l'appareil.
20: Bonsoir, Monsieur Mazur.
10: Cher ami, bonsoir. Je salue particulièrement Mademoiselle Javal.
9: Bonsoir, Monsieur Mazur.
20: Bonsoir, Monsieur Mazur.
0: Ça y est, c'est bon, on a compris.
10: Gérard, quel plaisir de vous retrouver.
0: Salut.
20: Bonsoir.
0: Ça y est, c'est bon.
20: Salut.
10: Oh. Ouais, mais attends, il nous salue.
7: Salut.
10: Pas.
0: Ça y est, j'ai dit maintenant.
10: Oui, oui, salut, bonsoir, Monsieur Mazur.
20: Bonsoir, Monsieur Mazur.
22: Bonsoir.
10: Oui, ça va très bien.
7: Ça va, t'as passé un bon week-end, toi?
10: Oui, très bien.
7: Bon, c'est cool, alors. On fait une bouffe?
10: Oui, quand vous voulez, en effet.
0: Oh!
7: Quoi, qu'est-ce qui se passe, Gérard?
0: C'est quand même moi qui commande, alors ça se calme un peu, là.
7: Ouais.
0: Gérard, sinon, il va virer.
7: Bah, on lui dira.
22: Le débat de Gérard. J'aime pas dire.
10: Je croyais que t'étais parti, non? Mais bon, la famille. Ouais, alors, c'est vrai qu'on peut prouver, pour répondre à ta question, autant faudrait-il un tant soit peu le prouver, quoi, que t'as été harcelé sexuellement.
0: Mm-hmm.
10: Et là, alors, plusieurs choix s'offrent à toi. Alors, soit un caméscope numérique, soit la petite photo. Mais là, il faut prendre à l'instant précis où le patron passe soit la main, soit dans un cas plus extrême, se branle ou tu vois,
0: des
10: délires comme ça.
0: Ok, Monsieur Mazur.
10: Encore plus extrême, si tu veux.
0: Ouais, Monsieur Mazur.
10: Oui, écoutez, je rejoins tout à fait cet avis-là. En effet, il faut des preuves pour porter plainte, n'est-ce pas? Ne serait-ce que, par exemple, un morceau de prépuce qui entrerait dans une zone érogène, par exemple, fournirait une preuve idéale, n'est-ce pas?
0: Javal, pour finir.
9: Eh bien, effectivement, tu peux apporter des preuves de ton agression, on peut appeler ça une agression. Seulement, les photos et les vidéos ne sont pas valables devant le tribunal. Ce n'est pas recevable, donc il faut trouver d'autres preuves.
2: par les collègues ou par tout ça, mais en général, les patrons, c'est des petits malins, ils se font pas voir, ils font pas ça devant les autres, donc toi, tu l'as dans le cul.
0: Alors donc, je reviens sur la question.
8: Et t'as libre.
0: Et je peux vous dire une chose, que ce qu'elle vient de dire, en fin de compte, c'est la vérité.
8: Ouais.
0: Et ça, il faut avoir des preuves vis-à-vis des collègues du travail. Mais, il faut bien se dire une chose, que les collègues du travail, c'est bien gentil, ouais. Ils vont vous dire oui, ouais. Mais au moment de passer devant le tribunal, eh ben, ils vont se dégonfler. Attendez, monsieur Mazur, laissez-moi finir, merci. Et ce qui peut se passer, c'est que après que vous ayez porté plainte contre votre patron pour ça, eh ben, quand vous allez reprendre, eh ben, le patron va vous appeler dans son bureau et puis il va vous dire, bah, puisque vous avez porté plainte contre moi, ben, je vous dis au revoir. Et dans ces cas-là, la seule solution qu'il y a encore pour mieux se défendre, c'est d'aller directement au prud'homme pour exiger des droits.
8: Mais c'est long, non?
0: Les photos, comme elle vient de dire, Jabal, les photos ne serviront à rien. La seule preuve qu'il y a, c'est le témoignage des collègues de travail.
21: Oui, mais Monsieur Gérard, écoutez, c'est tout à fait compréhensible de la part d'un collègue de ne pas vouloir témoigner en votre faveur.
0: Oui, mais dans ce cas-là, s'il a assisté à la scène, il peut quand même témoigner.
21: Oui,
0: mais comme les trois quarts du temps, les collègues du travail, ils disent oui d'un côté, et derrière, c'est des dégonflés. Ils diront oui pour faire plaisir au départ, mais au moment de passer devant le juge, eh ben ils seront pas là.
21: Oui, mais Monsieur Gérard, vous-même, auriez-vous été témoigné pour l'un de vos collègues à l'encontre de votre patron et auriez-vous risqué
0: Monsieur Mazur, commencez pas à me dire n'importe quoi, parce que déjà une, je ne travaille pas pour un patron, d'accord.
8: Mais t'as déjà été témoin d'harcèlement là.
0: Non, pas du tout.
8: Ouais, mais
0: pas du tout.
8: GG, moi je reviens à l'histoire des photos.
0: Ah si, par contre, mais attends, tu permets? Il y a pas de haut, je m'appelle pas haut.
8: Okay.
0: D'accord, peu de chambre.
8: Tranquille.
0: Donc j'ai été témoin d'un vol dans une caisse. J'ai voulu défendre la caissière et en fin de compte ça m'est retombé sur la gueule. Malheureusement.
8: T'as vu ta gueule,
7: on voit ce que ça donne, hein.
0: C'est qui? Alors Jam et Raga, au revoir.
7: Mais non, ils sont sympas.
0: Tous les deux, au revoir. Hop, terminé, c'est moi qui commande. Au revoir.
7: Arrête de gueuler, Gérard. Arrête de gueuler, c'est bon.
0: Au revoir, les deux. Les deux, on leur dira au revoir, terminé. Comme ça, ça ira plus vite pour moi. Ça ira plus vite et je pourrai mieux continuer mon débat sans les entendre gueuler.
2: Pour aller plus vite.
0: Donc, Monsieur Mazur, y a-t-il quelque chose à rajouter?
21: Non, absolument rien.
0: Et Jabal, donc pour toi, c'est...
2: Non plus.
0: C'est apparemment, t'es OK sur ce que j'ai dit?
2: En partie.
0: Parce qu'en fin de compte, la seule chose, c'est ça. Hein.
2: Ouais, mais j'ai quand même du mal à être entièrement d'accord avec toi. Ça,
0: pourquoi?
2: Ça m'en fout les boules.
0: Pourquoi? Pourquoi?
2: T'as dit des trucs, mais t'as aussi dit des trucs qui étaient pas vrais.
0: De quoi? Attends, moi je peux te dire une chose. Si t'as des gens qui sont là, qui participent à la scène et qui sont appelés. Hey, ça suffit, oui?
7: Bah arrête, Céd.
0: Qu'est-ce qu'il y a?
7: Oh là là, moi
0: il
7: me regarde.
0: Faut arrêter un peu vos conneries là maintenant.
7: Non mais moi il me regarde.
0: Question internet.
23: Oui, une question internet, Gérard.
7: Ah, c'est incroyable.
23: On est 8612 pour tes petites stats et on me demande. Alors c'est Tomate qui me demande si le harcèlement sexuel est remboursable par la sécurité sociale.
0: Non, pas du tout.
23: Dommage.
0: Bah, c'est pas un truc qui se le rembourse, heureusement, parce que, dis donc, la sécurité sociale, elle serait loin. Hein.
23: Ça pourrait être intéressant, non?
0: Ouais, bah, se faire rembourser pour harcèlement sexuel, grave. Ça me paraît bizarre, quand même. Celui qui... ça suffit, maintenant! Ça commence à bien faire, les conneries. Sachant que ça va pas être à 2 heures que je vais arrêter, c'est dans moins de 2 minutes, si ça continue.
23: Ça serait dommage, parce qu'on vient de monter, là, 8914.
0: Donc, pourquoi que t'es pas d'accord avec moi, Jamal?
2: Mais vas-y, passe à la suivante. C'est pas
0: non, mais
2: bien.
0: Moi, je vois qu'on, pour l'instant, vous êtes que deux, je passerai à la suivante quand j'aurai d'autres personnes.
7: C'est vraiment une question de merde,
0: moi. Bah, attends, toi, si t'es pas content, tu restes à ton standard.
7: Ah merde, j'avais des
0: tu
7: micros.
0: Tu resteras à ton standard.
7: Excuse-moi, non, je croyais que j'avais pas de micro. Excuse-moi.
0: Jusqu'à minuit, après minuit, quand je ferai les débats, t'iras ailleurs. Et c'est tout. Comme ça ira plus vite.
2: Voilà.
0: Donc voilà. Donc en fin de compte, moi de manière, c'est ce que je ressens sur le truc de porter plainte contre son patron et c'est tout. Si t'es pas d'accord avec moi, Jabal, eh ben tant pis pour toi.
2: Pas d'accord.
0: Eh ben tant pis. Alors quand vous faites un numéro rose, un numéro de la personne rose, non même pas, je vais pas faire ça. Peut-on être harcelé dans des lieux publics? Oh, ça suffit maintenant!
7: T'arrêtes de me regarder, j'ai rien fait. Hein.
0: Tu commences à me casser les couilles, Pedro!
8: Toulon, toulon, toulon, toulon,
22: Le débat de Gérard doit recommencer.
7: Allez Gérard, vas-y, en
0: fait. Celui qui arrête, quand vous arrêterez de faire vos conneries, vous me pressing.
7: Ouais, parce que sinon, hein, c'est...
0: Ça commence à bien faire. Et Pedro, t'arrêtes.
7: Non, mais c'est vrai, sinon ils vont se battre.
0: Ça commence à bien faire.
3: Bon, pour répondre à ta question...
0: Ménénique, écoute, sur...
22: Non, c'est Ménénique.
12: Ménénique.
0: Fréquence de Rouen.
12: Rouen, 104.57.
22: Non, Gérard, il n'y a pas de fréquence, c'est sur Internet, Rouen.
0: Rouen, c'est sur Internet, il n'y a pas de fréquence à Rouen.
22: Il n'y a pas encore de fréquence à Rouen,
0: Gérard. Ça m'étonnerait.
22: Gérard, tu te fous pas de ma gueule?
0: Non, je prends le train, ça coûte moins cher.
7: Oh là là.
0: Akenon Plon, Marseille, 116.6.
14: Bonsoir, Akenon Plon, bonsoir.
0: Et la question, oui, peut-on être harcelé dans des lieux publics? Donc, Jamal, comme il voulait répondre.
3: Effectivement.

0: Branson, tu n'es plus là.
1: Qu'est-ce que j'ai fait, Gérard?
0: Max, tu reviens, s'il te plaît.
1: Qu'est-ce que j'ai fait?
2: Au foyer.
0: Tu vois, ta mère.
1: Tu vois que c'est pas moi, Gérard.
0: Non, non, moi, terminé, j'arrête, toi.
3: Non,
0: non, non, c'est terminé. Terminé. Non, non, mais attends, y a personne. Il n'y a personne à côté, c'est le bordel ici.
1: C'est un éditeur.
0: C'est un éditeur, c'est à son téléphone. Gérard, ouais, non, mais de
3: manière, je vire tout le monde. Gérard, non, non, Gérard,
0: tout le monde est viré, je prends des autres auditeurs. Tout le monde vire.
4: D'accord.
1: C'est qui le chef? Allez, c'est qui le chef? Ah merde, il y a
0: tout le monde vire et on va s'écrouler.
3: C'est qui le boss?
0: C'est moi, et tous les Gérard, on ouvre-toi. Ouvre-toi, miam miam, de Suzy Caca et les 40 fouetteurs, et on se retrouve, et les 40 fouetteurs. On se retrouve tout de suite après pour la suite et fin du débat.
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6: Le morceau que tu nous as passé vers la fin, mais grave.
1: Gérard, quand tu veux, hein.
0: Ouais, bah, tu pourras me faire signe avant, merci.
1: C'est vrai que tu connais pas les jingles. Hein.
0: Bah non, parce que comme j'étais occupé à autre chose, donc voilà. Donc, suite et fin des débats, donc je viens de demander à Max, on va durer jusqu'à 10 et voilà.
1: Jusqu'à 3h du mat, ouais.
7: Tu peux finir ta clope, Gérard, s'il te plaît.
1: Ouais, tu peux la finir dehors.
3: Ça pue du cul.
7: Carrément.
0: Voilà. Donc, on va aller jusqu'à 2h10 et puis on verra. Donc voilà, alors on accueille Dr B 101.9 de Paris.
8: Bonsoir à tous, bonsoir l'équipe, bonsoir les auditeurs.
7: Salut.
4: Bonsoir.
1: Salut, ça va bien?
8: Ça va et toi?
1: Hey, t'as passé un bon week-end?
8: Ouais,
4: c'était bien.
1: Bon, c'est une bouffe?
8: Si tu veux.
1: Ouais, cette semaine.
0: Et Jossus Poitiers 84.2.
8: J'ai défilé le macro.
0: Bonsoir.
1: Salut.
2: Bonsoir tout le monde.
1: Ça va?
0: Donc
1: ouais, c'est cool.
2: Et vous?
0: Donc
1: Gérard, vas-y, éteins ton portable, arrête de passer du côté de perso.
0: C'est
1: pas ton portable.
4: On éteint les portables.
1: Éteins ton putain de portable. C'est Marlène qui t'envoie des trucs aussi à toi.
8: Le cathètre de 2 kilos, là, c'est abusé.
0: Ta gueule, toi, Docteur B, parce que tout à l'heure, tu as gerbé, vous avez pas encore commencé à me casser les couilles. Je vous préviens d'entrer. Tu commences à te calmer, toi, parce que sinon, tu as dégagé vite fait, toi.
9: Je peux pas, je
0: voyais
9: pas.
0: Eh, ça suffit ou quoi, là?
8: Vas-y, enchaîne, grosse cochonne.
0: Mais ta mère, c'est une grosse pute! Alors, question. Peut-on être harcelé dans les lieux publics? On demande à Dr. B.
8: Dans les lieux publics, c'est très dur parce que, comme tu le disais tout à l'heure, Gérard, il y a beaucoup de témoins. Donc, c'est moins facile. À la rigueur, il faut harceler dans des pièces, tu vois, assez fermées, genre des bureaux, ou tu vois, un truc fermé, quoi. On peut pas te voir.
0: D'accord. Tu peux baisser ta radio si ça te dérange pas.
8: J'ai pas de radio moi.
0: Ça t'a un son pourri hein. Jossus.
9: Bien sûr.
1: C'est une révélation.
9: Écoute, moi je pense que effectivement tu peux te faire harceler, mais c'est pas du harcèlement quoi. C'est juste on touche le cul, mais c'est pas tout le temps le même qui te touche le cul quoi.
0: Mmh. Ouais, pour toi c'est pas du harcèlement.
9: Non, c'est pas du harcèlement. Là, on touche le cul, quoi.
0: Donc, on accueille grand-mère.
1: Faire un café.
10: Non, c'est grand Monster Flash.
0: Bonsoir. Grand Monster Flash, bonsoir.
9: Bonsoir, bonsoir Monster Flash.
0: Coussin d'air, Dijon 97.3.
10: Oui, bonsoir, c'est Coussin d'air.
1: Merci les bruitages.
10: Bonsoir, Coussin d'air.
1: Salut,
10: bonsoir,
1: ça va?
10: Grand Monster Flash.
0: Bah, c'est bon.
1: Salut.
0: Vous répondez. Alors, la question, tout le monde l'a compris, j'espère.
10: Oui, les lieux publics.
0: Voilà.
10: Écoute, y avait des amoureux qui se décotaient sur les bancs publics, ok. À part ça, jardin public, gare, cimetière, enfin, tu sais, tous les endroits où tu te promènes le week-end, en fait, quoi.
0: D'accord, non, mais attends, c'est qui vient de répondre, là?
4: Grand Master Flash.
0: Et t'as déjà été harcelé dans un cimetière, toi, connard?
10: Non, mais c'est un lieu où je me promène le week-end, donc ça pourrait éventuellement arriver, quoi.
0: Putain,
8: Gérard, tu dois harceler de la clocharde dans les décharges. Toi.
0: Alors, coussin d'air, au revoir.
1: Non, mais Gérard, rien dit, hein, il reste pas beaucoup de temps. Vas-y, on les garde, attends, c'est bon.
0: Non, je préviens que le prochain qui mettrait... Je veux dire, je sais qui c'est, Docteur Debé, au revoir.
1: Mais non.
0: Terminé,
1: je suis pas d'accord.
0: Si, c'est moi qui commande.
1: Bon, d'accord, bon, au revoir, hein, c'était un plaisir.
0: Mais voilà, ça y apprendra d'être poli avec moi.
1: Ah, c'est vrai que t'as tué avec les gens.
10: Ouais, attends.
0: Si ça te plaît pas, Pedro, tu gardes le standard de 23h jusqu'à minuit et demi quand je ferai les débats et après tu iras voir ailleurs si j'y suis.
1: Et après tu feras ta propre réa.
0: Je trouverai du monde, t'inquiète pas.
1: Ouais, okay. Je vais se battre pour venir.
10: Tu mettrais

0: les bruitages toi-même.
1: Ouais, voilà, donc on sait qui c'est qui met les bruitages maintenant. C'est ça, t'as raison.
2: Question de monsieur Cousin.
3: N'éjaculez pas.
1: Bon, je sens que ça va même pas être 2h05, ça va être 2h pile, là.
0: Allez, on y va, on trace.
1: Y a-t-il des revues sur le harcèlement sexuel? On demande à Coussin d'Air.
2: Y a-t-il des quoi?
4: Des quoi, ouais.
1: Des revues!
2: Non, il n'y a pas de revues. Il y a des articles dans les journaux, mais pas de revues spécialisées, quoi.
1: Ah ben, je pense, ça m'étonnerait, hein, à mon avis.
2: Ah ben, non, il n'y en a pas. Moi, j'ai jamais vu un truc qui s'appelle Harcèlement Magazine, par exemple.
1: Ouais, mais je pense qu'à mon avis, il doit y avoir quand même des revues.
2: Vu que le harcèlement est interdit par la loi, ça m'étonnerait qu'il y ait des revues. Hein.
1: Ouais, d'accord. Bon, ben, pour toi, ouais. Grand Master Flash.
0: Ouais, moi, je pense qu'il y en a qui circulent un peu sous le menton, quand même. Hein.
1: C'est-à-dire
0: des revues sur le harcèlement, ça circule un peu sous le menton, en underground, en loose day, quand même. Donc c'est comme tout, hein, si t'en cherches, tu finis par en trouver, hein, ça, tout se trouve. Hein.
1: Mm-hmm.
0: T'es d'accord avec moi, ça circule sous le menton, GG.
1: Personnellement, moi j'ai pas encore trouvé de... comme disait Coussin d'Air, ça m'étonnerait vu que c'est interdit par la loi, donc on verra bien.
0: Ouais, mais en illégal, tu vois, justement.
1: Donc ok, je suis pour terminer.
3: Eh bien, moi je crois qu'il n'y a pas de revue spécialisée pour ce sujet-là, tu vois, mais je pense qu'il y a pas mal de gens qui doivent s'exciter... en lisant des trucs genre Pantouze ou des trucs comme ça, tu vois, ou Voici, s'exciter sur les stars ou les filles à poil, quoi.
1: Mmh. Et je recrache de Bordeaux.
0: bonsoir à tous, bonsoir à l'équipe.
4: Il n'y a pas Java là aussi dans le coin,
0: bonsoir.
4: Là
1: Non, il y a longtemps que je leur ai dit au revoir à tous.
0: Ah, c'est dommage, hein. Elle me plaisait bien, Java.
1: Je préviens quand même une chose. Non, mais attendez.
0: Ah, c'est pas mal,
1: je préviens quand même une chose, Céline. C'est pas la peine que les mecs ils s'amusent à prendre des noms comme ça lors des débats à chaque fois, parce que sinon ça va pas.
4: Ouais,
1: ça
4: ils sont
1: pas
4: grillés aller. Là.
0: Bah, c'est pour mettre Gérard. Un peu
4: on les a grillés.
5: Ouais.
1: Non parce,
0: C'est pour détendre un
1: bah,
0: peu.
1: Ouais.
5: Ça détend l'atmosphère, Gérard.
4: Ouais, ouais. Ça te détend les poils.
0: Moi je me suis fait harceler toute la journée, j'ai besoin de détente. Hein. Ah bah oui, c'est un exutoire quand même.
1: Ouais, c'est ça. Fous-toi bien de ma gueule, toi.
4: Oh, c'est pas notre genre.
5: Recrache.
0: Ouais,
1: donc, pour toi, je recrache.
2: J'étais en grande discussion avec Céline. Et j'ai pas entendu la question.
0: Ah, ça arrive.
1: Putain, mais vous me faites chier de répéter la question.
2: Parce que moi, quand j'arrive à l'antenne, je coupe la radio.
1: Y a-t-il des revues sur le harcèlement sexuel?
2: Pas à ma connaissance. Mais par contre, c'est une bonne idée, ça. Et c'est une bonne question, Gérard, parce que il pourrait y avoir des petites, justement, des romans photos où tu verrais une secrétaire se faire harceler par son patron.
3: Avec des conseils.
2: Le courrier des lecteurs.
1: Non, mais comme disait Coussin d'Air, de toute manière, vu que c'est déjà interdit par la loi, je vois pas pourquoi qu'ils feront des revues comme ça.
0: Il
1: faut bien vous dire une chose, que c'est interdit. C'est strictement interdit.
0: C'est pas parce que c'est interdit que c'est introuvable.
1: Ouais, mais attends, de toute manière, ça m'étonnerait que tu trouves des revues là-dessus. Hein.
3: Il y a plein de trucs qui sont interdits et que tu trouves quand même. Hein,
1: mais d'accord, mais ça, ça dépend des gens qui veulent les imprimer. Hein.
0: On va dire ça comme ça, alors.
3: C'est sûr, toi t'imprimes.
1: Ouais, c'est ça. J'imprime quoi?
0: Pas grand chose.
3: Les magazines.
1: Ah ouais, c'est moi qui imprime les magazines. Non, mais t'es complètement taré, toi, ma pauvre. Hein.
3: Ah non, pas du tout.
1: Je crois qu'il te manque une case. Hein.
3: Peut-être.
1: Ouais.
5: Question Internet.
6: Simon. Question de Mister Cousin, une question pertinente.
1: Non,
6: mais pour une fois, c'est une proposition pour une revue permettant de harceler les gens au téléphone. Il propose l'annuaire téléphonique. C'est vrai que c'est quand même une bonne façon pour les harceler.
5: Mais c'est vrai, Gérard. Quoi. Tu te rends pas compte?
4: À la lettre C, ouais.
1: Non mais je crois que les questions sur le net adviennent surtout avec lui. Ça, mais il s'amuse à prendre mon nom de famille, c'est pas mal.
2: Question de Monsieur Cousin.
1: Ta gueule, ta mère.
2: Harcelé par la DAS.
1: Et ta mère. Oh là, je vais te dire une chose. Dans deux minutes, j'arrête, c'est terminé. Maintenant,
4: ça va
1: dérangé. Deux minutes. C'est moi le patron. J'ai dit dans deux minutes, c'est tout.
5: Chute les auditeurs.
4: Attends, du calme, les
1: auditeurs. J'en ai rien à foutre. J'ai dit dans deux minutes, j'arrête. C'est la dernière question terminée.
0: C'est la console qui déconne.
1: Existe-t-il une association pour nous aider en cas d'harcèlement sexuel? On va demander à Coussin d'Air.
2: Moi je pense que oui, il doit exister un truc du genre SOS harcèlement ou quelque chose comme ça.
1: Mm-hmm. Mm-hmm.
2: J'ai pas le nom exact, hein, mais à mon avis ça doit exister, quelqu'un qui vient en aide aux gens qui se font harceler un peu partout, dans la rue, dans le boulot.
1: Non, parce que ouais, d'accord. Ok, bah, de toute manière je répondrai après. Grand Master.
0: Grand Master, ouais, écoute, c'est vrai que c'est pas facile pour nous les hommes quand même d'être harcelés. Et on aurait bien besoin d'un petit soutien psychologique.
2: Ouais, parce qu'on n'est pas des gouttes de Miché, merde.
0: Ouais, non, moi j'en connais pas perso, mais je suis preneur. Hein.
1: Et je recrache.
2: Moi j'ai eu connaissance de certaines associations justement d'harcelés anonymes. Et à ce que je sais, c'est vraiment, c'est comme les francs-maçons, quoi. On n'en parle pas trop. C'est des sociétés secrètes et c'est très tabou.
7: Ouais, en même temps, je vois pas ce que viennent foutre les ouvriers du bâtiment là-dedans.
1: Ouais, mais je me le demande. J'insiste pour terminer avant que je réponde.
3: Bien sûr. Écoute, il y a des, quand tu vas porter plainte, la police est obligée de donner le nom des associations qui peuvent te défendre gratuitement.
1: Ouais, donc à mon, donc on revient sur l'histoire des.
4: Les 35 heures.
1: Peut-on porter plainte pour harcèlement envers son patron?
3: Mais ça, c'est une chose acquise, évidemment. Mais je te dis, quand tu portes plainte.
2: Ouais. Dans tes débats, c'est génial.
3: T'es pas obligé de porter plainte.
1: Voilà, mais ouais, mais si, de toute manière, faut mieux porter plainte comme ça.
3: Ah, mais il y en a qui aiment ça quand même.
1: Ouais, mais chez les nanas, oui, il y en a pas mal qui doivent aimer ça, oui.
3: Bah ouais, je
1: suis. Donc
2: Gérard,
1: moi,
2: Gérard, quand tu te faisais harceler là, parce que j'ai eu, je t'écoute, je suis un de tes grands fans. À un moment, tu te faisais harceler sur ton tatou. Est-ce que t'as porté plainte?
1: Non, parce que le tatou il est parti à la poubelle et comme ça, je suis tranquille.
2: Ou par sur le portable.
1: T'éteins le micro, s'il te plaît.
4: Son micro,
5: mon micro est pas allumé.
1: Ouais, non, mais c'est pas la peine de prendre un combiné qui est à moitié cassé pour. Ça suffit là un peu là.
4: Ah putain.
1: Question internet, après je répondrai.
6: Non, pas de question. Attends, juste, je vais te faire juste un petit point. On est 9617. Tout à l'heure, on est descendu très bas tout à l'heure quand t'as gueulé, mais là, c'est remonté. Là. Ouais. On approche des 10 000. Hein. Peut-être
4: faut que tu me frappes. Je crois que là, il faut que tu me frappes pour.
1: Donc, alors, existe-t-il une association pour nous aider en cas d'harcèlement sexuel? Et ça, je pars pour les nanas, parce qu'en fin de compte, c'est les nanas qui sont le harcelées le plus que les hommes. Oh, ça suffit, oui. Ça commence à bien faire maintenant.
3: Je ne sais pas.
1: Bon, de toute manière, c'est simple, il est 2h, je réponds à la question, je fais la conclusion et ça sera terminé.
5: Gérard, jusqu'à 2h10.
1: Non, ça sera terminé, comme ça.
4: Mais éteins ton micro quand tu fais des...
1: Comme ça ira plus vite. Donc, existe-t-il des associations pour nous aider en cas d'harcèlement sexuel? Pour les nanas, oui, parce que de toute manière, comme disait Jossus, c'est vrai, que quand on porte plainte, ils nous donnent un numéro de téléphone. Mais, faut bien vous dire une chose.
0: C'est que tu te le fous dans ton cul.
1: Ta gueule, toi, connard, grand master enfant.
4: C'est quelqu'un qui a pris sa voix.
1: Au revoir.
4: Bon, bah d'accord.
5: Au revoir.
4: Oh bah tant pis. Hein.
5: Au revoir.
3: Il m'a aspiré les couilles.
1: Donc, je disais pour Jossus, donc apparemment, et pour toutes celles qui sont à l'écoute et qui veulent pas appeler pour ce débat-là qu'on tord. Donc, en fin de compte, il y a des associations qui existent et malheureusement, c'est que les trois quarts du temps, les nanas ont peur d'appeler. Pourtant, c'est des numéros de téléphone vert. C'est des bénévoles qui répondent. Et les gens qui appellent sont dans l'anonymat total. Les bénévoles ne donneront pas ni le nom de la, ni le nom, ni l'adresse, ni le numéro de table de la personne qui appelle, justement, pour dire comme quoi qu'elle a été harcelée. Et
3: ça
1: donc.
3: Sert à rien, ça.
2: T'as un numéro,
1: non, j'en ai pas. Et donc, ça revient à...
3: Parce que les bénévoles, c'est pas des gens qualifiés. S'ils étaient qualifiés,
1: ce serait... Ouais, non, mais même, de toute manière, faut bien se dire une chose, qu'il y a des associations qui existent, et malheureusement, c'est que, on n'en entend pas assez parler. C'est tout.
3: C'est comme une chienne.
1: Je sais pas pourquoi que tu me redonnes un auditeur alors que c'est fini, hein.
5: Bah, il voulait faire la conclusion, alors je l'ai pris.
3: Allez, encore une question.
5: Il a suivi le débat depuis le début.
0: Bah oui.
1: Frottis Family, pour terminer.
0: Bonsoir, c'est la Frottis Family.
3: Bonsoir,
2: Frottis Family.
0: Salut, ça va? J'appelle de Marseille, 14-4. Bonsoir tout le monde.
3: Bonsoir.
4: Salut. Ça va bien?
6: Salut.
4: T'as passé une bonne journée?
1: Bon, ça y est, ouais.
4: Quoi? Bah, on dit bonjour, on est gentil.
5: On est poli.
1: Attends-le. Donc, ça sera la dernière question. Comme ça ira plus vite. Et après, ben, on verra s'il y aura un débat par la suite. On verra ça.
4: Oh non.
1: On verra ça.
4: Oh.
2: Gérard.
6: C'était mieux. Nous,
1: alors, c'est simple.
4: Oui.
1: Comme il y a un connard d'auditeur qui vient de dire Gérard Aladas, on fait la conclusion.
4: Ouais.
1: Et donc je vais dire.
5: 7 minutes pour faire la conclusion. Nous avons
1: donc,
5: 7 minutes.
1: Harcèlement. Le harcèlement. Qu'est-ce que ça veut dire?
4: Attention.
1: Le harcèlement sexuel.
4: Chronomètre.
1: Invite amoureuse. Insolence. Oh, t'arrêtes avec ça maintenant.
4: On a un chronomètre.
1: Ta gueule.
4: D'accord.
3: Il se masturbait sur son brancard.
1: C'est pas moi. De manière, c'est simple, c'est terminé. Donc harcèlement, le harcèlement sexuel, donc invite amoureuse instance est répété, pratiqué par un supérieur qui abuse de son pouvoir et action d'être harcelé, tir de harcèlement. Voilà, terminé. Conclusion du débat, coussin d'air. Terminé. Comme ça, ceux qui s'amusent à faire des conneries arrêteront. Et celui qui a dit que je venais de la DAS aura compris ses douleurs. Terminé.
3: Mais c'est pas vrai. Allez,
1: conclusion.
4: Mais tu as pas.
1: Conclusion.
0: C'est une erreur de parcours.
1: Conclusion.
5: Bah ouais.
1: Terminé.
8: Je me masturbais sur le Big Bill.
1: Conclusion. Frotty Family.
0: Mais pas tout de suite, GG.
4: Pas tout de suite.
1: Conclusion.
4: Question, on entend 5 minutes, Gérard.
1: Conclusion.
4: Pas à peine de gueuler, arrête.
5: Gérard, là. Conclusion.
0: Dernière.
1: Allez, terminé, conclusion.
0: Une petite bonus sur bonus, là.
1: Conclusion.
2: Allez, il y a une surprise, là. Juste allez, Gérard, une autre question, une petite.
1: Conclusion.
5: Gérard, les auditeurs réclament une question.
1: Conclusion.
5: Une question.
1: Conclusion.
5: Une question.
1: Ta gueule. Allez, au revoir.
4: Non, Gérard, reste. Allez, Gérard, reviens.
0: Vas-y.
1: Conclusion.
5: Gérard, reviens, on allait même à la maison.
0: Allez, une petite question.
4: Allez, question.
1: Roger, conclusion.
4: Gérard, une question.
5: Une question.
1: Roger, conclusion, une fois. Deux fois, trois fois. Oh, qui c'est qui commande ici? Terminé. Conclusion.
4: Allez, conclusion.
5: Une question.
2: Une question.
5: Une question.
1: Une question.
5: Une question. Une question.
4: Allez, Gérard, reviens.
1: Le débat est clos, tu fermes ta gueule, c'est moi qui commande.
5: Non, Gérard, il faut la conclusion.
4: Ouais, il faut la conclusion. On peut pas conclure le disque qui part pas sinon.
1: C'est toutes les semaines que vous me faites chier.
4: Bah,
1: vous
4: me regardez pas moi.
1: Ouais, non, mais c'est tout le monde.
6: On est presque à 10 000, Gérard.
4: On est presque à 10 000.
1: Conclusion.
4: Balance-moi un truc dans la gueule, on va atteindre les 10 000.
1: Conclusion.
0: Allez, la dernière.
1: Conclusion. Conclusion.
0: Pour le fun, allez, une dernière fois.
1: Va t'enculer.
3: Attendez, allez,
4: bon, les auditeurs.
5: Les auditeurs.
4: Du calme.
1: Conclusion.
4: Voilà, maintenant, allez-y, posez.
5: Conclusion.
4: Demandez une question, allez-y.
0: Allez, une petite question, là.
4: Ah merde, non, non, la conclusion, pardon.
0: Non, attends, moi je dis.
4: La conclusion.
5: Non, Gérard, la conclusion.
1: Gérard, la conclusion. Vous allez tous vous faire enculer.
4: Voilà. C'est ça la conclusion,
5: On aime ça.
4: Bah, bah.
6: Allez, GG.
4: C'est pas grave.
6: GG, presque 10 000, allez.
4: Bah écoute, Gérard, c'est pas grave, ils vont faire la conclusion.
6: Tu vas pas finir à 9 990.
4: Allez, ok, bah allez, les
1: c'est la conclusion, et c'est tout.
0: On boycotte la conclusion, on veut une question.
4: Oula.
1: On veut conclusion.
0: Une question.
1: Voilà,
0: une petite question.
1: Vagel.
0: Une dernière pour la route.
1: Ta mère!
0: Allez,
1: hop, au revoir à tout le monde, bonne nuit!
4: Non, non, non, Gérard.
5: Non, Gérard, c'est la conclusion.
1: Ta gueule, ils veulent pas la faire! Ta gueule!
4: D'accord, Gérard, c'est bon, je les ai coupés. Gérard, t'as fait une
1: conclusion.
4: Écoute-moi, Gérard. T'as fait une heure et demie de débat maintenant, il faut faire une
1: conclusion.
4: Ok, on fait la conclusion. Avec une petite question avant. Non, non,
1: c'est moi qui commence, j'ai dit conclusion!
4: D'accord, conclusion, m'envoie pas un truc, je t'en prie.
0: Petite question là, petite question vite fait là, hop, sur le pouce, la question.
1: Allez, tu leur dis tout ça, merde.
4: Bon,
5: non,
4: vas-y,
5: non, Gérard, on fait la conclusion. S'il vous plaît, les auditeurs, nous faisons la conclusion.
4: Ok, les auditeurs, on va aller en conclusion là, faut pas rester. Hein.
0: On a fait pas de conclusion, mais on veut une question.
4: Non, non,
5: non, non, non, ça marche pas comme ça, conclusion.
1: Tu coupes tout le monde, c'est terminé.
5: Je ne coupe personne, je veux une conclusion, Gérard.
6: Moi j'ai plein de conclusions, Gérard.
1: De manière, alors, c'est conclusion et c'est tout, débat est clos.
4: Hors antenne, Céline va récupérer ceux qui vont faire.
1: Non, non, ils veulent tous des questions, de toute manière,
4: non,
1: c'est terminé.
4: Il y en a peut-être qui veulent pas, donc on va les récupérer.
1: Il est 2h10, de toute manière, c'est terminé.
4: Non, il est 2h07, c'est 30
1: secondes. Non.
4: Alors, loge RTL, et donc, en fait, ce qu'on va faire, c'est que, on va les récupérer, on va voir ceux qui veulent faire une conclusion, après on les met à l'antenne, ok?
6: Voilà,
4: on va prendre les conclusions internet.
6: En attendant, on va faire ta conclusion, si
1: sur le net.
4: Sur le net,
6: non,
4: ouais,
6: sur le net, d'accord. Alors, première, j'en ai plusieurs. Hein. Conclusion de Mister Pif Paf qui dit « Gérard, ferme ta gueule et va te coucher ». Deuxième conclusion, Evil Ghost qui aimerait bien venir te harceler chez toi en chiant sur ton palier. Mais bon, vu que t'as plus de chez toi, ça va être dur. Ensuite, conclusion de Juge de Lyon qui dit qu'il se fait régulièrement harceler par un vilain boiteux moustachu qui squatte son poste de radio pour faire des débats risibles, des poèmes minables et des conseils pitoyables et qu'il aimerait bien porter plainte. Conclusion aussi de Pine de Lapin, le harcèlement est à la victime, ce que tu es à tes auditeurs, planque-toi GG, on sort le déo. Et dernière conclusion d'Epsilon, attention, gueuler pendant 2 heures de suite sur l'équipe peut être considéré comme du harcèlement, Gérard, et il conseille à Pedro même de porter plainte.
4: Ah bah,
1: il fera ce qu'il voudra, de manière, s'il porte plainte, Gérard, il aura tout faux.
4: J'aime faire de là-dessus, moi.
1: Et on termine
5: Gérard.
6: On termine à 10 024.
1: Ah bah voilà.
5: Et nous avons les auditeurs qui vont nous faire conclusion.
4: Voilà, ils vont tous faire la conclusion.
1: Alors,
4: allez, on commence, on y va les auditeurs.
1: Allô, personne répond?
4: Si, si, ils vont répondre.
0: Une petite question.
7: Allô, une petite question.
4: Non, non, pas de question, les auditeurs.
5: Pas de question, les auditeurs. Arrêtez,
4: arrêtez.
7: On fait la conclusion.
4: Sérieusement, la conclusion. Voilà, lui, il a envie.
5: Coussin d'air, vas-y, donne-nous la conclusion.
7: Moi, j'ai trouvé que c'est un débat assez intéressant. Bon, on a appris quand même pas mal de trucs. Et moi, maintenant, j'y réfléchirai deux fois avant de foutre une main au cul, ou un doigt, ou un bout de prépuce à une collègue de bureau, quoi.
1: Ouais, ok.
4: Tu devrais aussi, hein.
1: Je suis pour finir.
3: Bah écoute, moi je suis très déçue que t'aies passé une dernière question, donc je vais pas te faire conclusion, mais je suis quand même, quoi.
1: Eh bah tant mieux. C'est bien.
3: Mais pas toi, je suis pas les mecs crades qui puent. Non, non,
1: eh bah moi je t'emmerde, connasse. Moi je t'emmerde. Je t'emmerde, au revoir.
4: Ouais, t'as bien raison.
1: Au revoir, ta gueule. Ta gueule. Qui c'est qui nous restait?
9: Jos Cochon.
5: Il y a
9: la Frotti Family, toujours
5: Frotti
9: là.
5: Frotti Family,
4: ouais.
9: Bah écoute, c'était un bon débat. Je pense que l'équipe a été bien, les auditeurs, le standard, l'AREA. Bon, toi, t'as été minable comme d'habitude.
1: C'était pas content, c'est le même prix.
9: Non, mais c'était un bon débat. Et puis voilà, à part ça, bah, pas grand chose. Fais-toi toujours harceler par les clébards, là, tu sais, quand ils viennent se frotter contre ta jambe, j'ai vu que tu kiffais bien.
1: Et toi, va te faire harceler par ta mère et au revoir.
9: Et puis je te souhaite une bonne soirée.
4: Ça, c'est de la répartie.
1: Au revoir. Voilà, hop, terminé.
5: Il y a je recrache aussi.
1: Et je recrache pour finir.
10: Ouais, pas pour finir, ouais. Moi je dirais que bon, bah c'est un véritable exploit de faire une heure et demie sur le harcèlement avec des questions aussi pourraves. Donc je te félicite, Gérard. Et j'espère que tu feras d'autres thèmes de débat parce que et là il y a la Coupe du Monde qui arrive quand même. Et je voulais aussi dire que ça se fait pas de siffler la Marseillaise et que Chichi il a raison.
1: Mais moi voilà. Je t'emmerde.
10: Ok, d'accord, t'emmerdes Chichi donc.
1: Mais moi je t'emmerde, connard.
10: Ok, c'est moi Zob, t'es
1: d'accord.
10: Minable.
1: Pauvre con, va. Allez, au revoir. Donc voilà, conclusion du débat, c'est comme toutes les semaines, c'est le bordel.
4: Non, c'était bien.
5: C'est pas le bordel. Vrai,
4: moi j'ai kiffé. Hein.
1: Ça a été
5: moi
1: le
5: aussi,
1: bordel.
5: J'ai kiffé, Pedro.
4: Ouais, moi j'ai bien kiffé.
1: Non, mais bien. Ça a été le bordel.
4: Simon,
1: donc, il y en a qu'un qui a bien travaillé, c'est Simon sur le net.
4: Oh, l'escu.
1: Il y a que ça qui fonctionne bien.
5: Il y a du favoritisme.
1: Parce que là. Toi, Céline.
5: Oui, Gérard.
1: Je vais te dire une chose, que ce combiné-là,
5: oui,
1: ça t'a laissé constamment devant, t'avais ton micro constamment allumé.
4: Elle n'a pas fait exprès.
5: Ah, c'est pas vrai.
1: Si.
4: Elle ne le fait pas exprès.
1: Donc voilà.
4: C'est une fille.
1: Donc conclusion sur le débat, voilà ce que j'avais à dire. Donc là, vous allez retrouver Simon pour la nuit sans pub.
4: Non.
6: Oh merde.
1: C'est pas pour la nuit sans pub, c'est pour
4: la nuit sans tube.
5: La nuit sans tube, ouais.
1: Non, c'est vous pouvez lui
5: on
1: dès maintenant
5: dans 10 jours.
1: Vous pouvez dès maintenant l'appeler au 0825 08 5000. Donc si vous avez des petites annonces, c'est ça hein, si je me trompe.
4: Et toi tu vas rester ou pas Gérard?
1: Ah ouais oui.
4: Tu restes?
1: Je reste sur le chat.
6: Ah non, putain.
4: Bon, sur l'encens. On va prendre de l'encens là et
1: je vais pas venir me pourrir sur le chat.
6: Si ça s'est entendu pendant 2 heures.
1: Si je ferai du chat. Donc bien sûr sur le chat www.funradio.fr
4: /.
1: Voilà et c'est
4: @ aussi hein.
6: @
1: Ouais, @
6: point loul.
1: Donc le disque c'est je boum tu pues voilà et donc je vous dis à la prochaine, bonne nuit à tous.
4: Bonne nuit. Avec Simon. Bonne bourre. Salut Simon.
6: Ciao.
4: Ciao.
6: À tout de suite.

0: Qu'est-ce qu'il y a comme spectacle? Tu vas voir les... Quoi?
1: Il y a la fermeture.
2: Attends, Michel.
0: Ouais, mais
2: Michel. Ouais. Ne me dis pas qu'il va juste pour la parade de nuit, quand même.
0: Tu vas pour la clôture?
3: Bah, un petit peu aussi, ça peut être...
2: Ouais, bah attends, t'as des billets ou pas, Michel?
3: Ah ouais, non, sérieux, ouais.
2: T'as des billets de quoi? T'as des billets Hollywood?
3: Bah ouais.
2: Quel parfum?
3: Menthe.
0: Ouais, c'est ça. Fous-toi bien de notre gueule.
2: Non, mais sérieux.
3: Vous connaissez pas les voyages en bus Hollywood Chewing-Gum?
0: T'as besoin de préciser la marque?
2: Putain, pas de marque.
0: T'as besoin de préciser la marque?
2: Ah là, on va encore avoir des procès.
0: T'as besoin de préciser la marque?
3: Bah ouais,
0: tu travailles ou quoi, là, quand je te parle?
2: T'es rayé ou quoi, toi, Gérard?
0: Mais tu dors ou quoi, là, derrière ton téléphone?
3: Bah non, pas du tout, Gérard, mais voilà, moi, je suis obligé de préciser la marque, quoi.
0: Bah t'as pas besoin de ça. Putain, mais t'es con ou quoi?
3: Bon, non, excuse-moi, j'en ferai plus.
0: Ah bon? Bah, cela dit, de toute manière, à l'heure actuelle, t'as presque plus rien. Si tu vas pour voir ce qui reste et puis la clôture...
1: Moi, je peux pas t'aider, j'y connais rien en géo, donc... Gérard, il parle le plus, parce que moi, j'y connais rien.
0: À part la clôture...
2: On rappelle que géo, c'est pas Jolo Otage, hein, comme on l'a entendu dans l'un de tes débats. Hein.
0: Ouais, chaud. Ça, c'est les deux cons standards.
2: Enfin, bon, j'ai eu des problèmes à cause de toi, et c'est toi qui es responsable.
0: Il y a aussi un barbu aussi. Ouais, c'est ça, t'as raison. Manu, tu fermes ta gueule, tu t'occupes de ton standard. D'accord. Quand on t'appellera potion, tu sortiras de sous le lit.
2: Si, il y avait le tireur.
0: Toi, c'est pareil, tu fermes ta gueule.
2: Michel Hack, il était barbu, hein, c'était un bubard.
0: Putain, mais ils sont cons.
2: Bon, alors, pour terminer sur Michel,
0: sur Michel, de toute manière, je peux te dire, si tu vas pour à peine deux jours, maintenant, ça sert à rien du tout.
3: Mais bah, surtout écoute, j'ai entendu dire que...
2: Tu pars quand, Michel? Demain?
3: Bah, je pars demain matin.
2: En plus. Bon, attends, en bus, pour aller jusqu'à...
0: Non, mais attends, tu vas comment?
3: En bus.
0: Bon, alors là, t'es pas... Non, mais t'es pas arrivé, hein.
2: Ça fait combien de trajets en bus, Gérard,
0: je sais pas, parce que je sais déjà que y a un décalage de 10 heures d'avion. Il y a un décalage de 10 heures.
2: Attends, parce que si on fait un calcul rapide, Michel, tu me dis si je me trompe, hein, ouais. Sachant qu'il y a 10 heures de décalage en avion, ça fait combien en bus? Ça fait au moins 36 heures de décalage en bus.
0: Mais attends, il est pas arrivé. Hein.
1: Vous voulez que tu prennes l'avion, hein?
0: Ouais.
4: Il va remonter dans le temps.
0: Tu vas en avion, ça va plus vite, hein?
2: Il va remonter dans le temps.
0: Ouais. Tu vas en avion, tu restes chez toi, tu regardes les...
2: Retour vers le passé et tout grâce au bus Hollywood.
0: Non, mais je crois que, à mon avis, tu vas y aller pour rien, hein, là. Bon, Michel.
3: Sandy,
1: oui,
3: des rumeurs de couloir que tu représentais la France pour l'épreuve de sous-motorie masculin.
0: Et toi, tu représentes le connard qui est en train de se foutre de la gueule du monde.
3: Mais non, mais pas du tout. Moi, c'est ce qu'on m'a dit. Donc,
0: ouais, bah, ce qu'on, c'est les gens cons. Tu sais c'est quoi pour moi, c'est des cons.
2: Voilà, exactement.
0: D'accord. Et toi, tu fais partie des cons parce que tu le répètes.
2: Et Michel.
3: Ouais.
2: T'as intérêt à amener de la mousse à raser parce qu'effectivement, là, si tu prends le bus. Et que tu vas, à mon avis, faire tout ton bus avec les bus Hollywood en partant de Paris pour la raciner, là, finalement, la beubarde, tu vas finir par l'avoir. Hein.
3: Ouais, c'est clair. C'est chaud.
2: En plus, pour y aller, tu passes par des pays sympas, quoi, si tu fais le trajet.
0: C'est clair, ouais. Non, mais à mon avis, je crois que tu vas y aller pour rien. Hein.
3: Ah bon, tu penses?
0: Ah ouais. Oui, là, ouais. Vu qu'il reste deux vendredi et samedi.
2: Ah ouais, là, c'est chaud, là. Encore,
0: dimanche, c'est la clôture, donc tu vas pour rien. Hein.
3: Les billets Hollywood, je me suis fait bémar, quoi.
2: Bah ouais, c'est dommage.
0: Tu t'es fait rembourser?
3: Ah ouais?
0: Bah ouais, hein.
3: Mais je les ai gagnés, donc si je me les fais rembourser, je me fais rembourser que dalle, quoi.
0: Eh ben, dans ces cas-là...
1: Tu pourras jamais se les faire rembourser, hein.
0: Tu vas pas.
2: Non, ça va pas être faisable. Bon, en tout cas, bon voyage, Michel, et tu nous tiens au courant.
0: Bon, tu rappelles dans la semaine pour nous dire où que t'es.
2: Ah, il sera pas arrivé, ça sera dans le bus.
3: Samedi prochain.
0: Ouais, d'accord, samedi, ok.
2: Samedi. Ok.
3: Allez,
2: ciao, à samedi. Ciao, bisous.

0: Ouais, ouais, je suis d'accord.
1: Non, on peut. D'accord. On peut quand même faire 10 minutes de libre antenne, voire.
0: Entre les deux débats, c'est la première fois que ça arrive, alors.
1: Voilà. Entre deux débats, on ne met qu'un disque. Donc, Claire ou Barbara, Rita, si vous avez des questions à me poser.
2: Bah, tout d'abord, je voudrais te dire, Vera, c'est Rita.
1: Oui, mais attends, parle un petit peu plus fort, s'il te plaît.
2: Oui, Vera.
0: Devant ton combiné.
1: Ouais, mais attends, c'est qui là?
2: C'est Rita.
1: Oui, mais parle un petit peu plus fort.
2: C'est bon là?
1: Voilà. Là, je t'entends mieux.
2: Mon petit lapin en sucre, donc ta voix est beaucoup plus sensuelle quand t'es calme, quand t'es souris. Là, c'est mieux. Là, on est décontracté, les nanas.
1: Ah, ok.
2: Donc,
3: il faut toujours que t'aies le sourire aux lèvres, tu vois.
1: Non, mais attends, qui c'est qui répond derrière? Ouais, mais Claire, attends. Laisse finir Rita parce que j'ai demandé là, on a plus que 9 minutes avant de commencer le deuxième débat.
2: Excuse-moi.
1: Donc je voudrais bien que le deuxième débat, on puisse aborder les questions, même si ça part un peu bizarroïde, mais qu'on puisse les aborder en rigolant, sans que je m'énerve. Donc alors, je vous donne plus que 9 minutes pour me poser des questions, si vous avez des questions à me poser. Donc Rita, Barbara, Claire...
2: Ouais.
1: Ouais, ben... Non, mais réveillez-vous, parce que sinon, je mets un disque et puis je reprends tout de suite.
2: Non, mais je sais pas. Pourquoi on passerait pas tout de suite?
0: Ce qu'on va faire, c'est qu'on va mettre les disques, elles vont réfléchir aux questions, et puis avant le deuxième débat, elles poseront les questions qu'elles ont trouvées pour les disques.
1: Voilà. Donc vous réfléchissez. Donc Barbara, Claire et... Barbara et Rita, je vous prends en antenne.
2: Non.
1: Quoi, non?
2: Non, ben moi, je dois prendre l'autre en antenne, donc...
1: Qui?
2: Après.
1: Qui doit prendre l'autre en antenne?
2: Reste avec Rita.
3: Gérard.
1: Quoi?
3: Tu pars en vacances?
1: Non.
0: C'est 3 semaines, t'as dit tout à l'heure.
1: Ouais, mais pour l'instant, je vais prendre Rita en antenne.
2: Gérard, j'ai des courses à faire.
1: Ouais, bah c'est ça. Bah, dans ce cas-là, je vais te dire une chose, ça va aller vite. Non, mais c'est
2: Gérard,
1: bon, Rita.
2: C'est de l'humour.
1: Non, mais attends.
2: Gérard,
1: allez,
2: c'est
1: hop. La vie à deux avec Christine, c'est bon. Et on se retrouve tout à l'heure pour le deuxième thème du débat.
0: C'est quoi le titre?
1: La vie à deux avec Christine, je sais pas d'où c'est. Cette chanson-là est dédiée...
2: À Christine?
1: Non. Ah. Elle est dédiée pour ma colombe et pour une personne que je citerai pas son nom qui m'écoute à l'heure actuelle à Versailles. Donc pour ma colombe, si des fois pouvait venir me masser les épaules parce que j'ai mal aux épaules, je voudrais bien qu'elle me fasse un petit massage. Je serais trop content qu'elle vienne me faire un petit massage, ma petite colombe adorée. Non, dégage. Dégage, toi. J'ai dit ma colombe adorée. J'ai pas dit un cum.
0: Gérard, si on commençait le deuxième débat.
1: Ouais, on va commencer donc.
4: Sérieux, Gérard. Sérieux, là, on bosse.
5: Le débat.
4: Sérieux.
0: Allez, le débat.
4: La récré est finie, Gérard.
0: Le disque est fini, Gérard. On reprend l'antenne.
5: Allez,
1: Gérard. Fildard, tu dis à l'alligator qui se recule.
4: Et comment veux-tu,
0: de
4: après
0: couper. Il faudrait qu'il coupe. Il faudrait qu'il coupe.
1: Non, mais il recule. Voilà, merci. Donc, on va accueillir Mélissa.
6: Bonsoir, Gérard.
1: Bonsoir. Rita.
6: Bonsoir, mon petit chou à la crème.
1: Bonsoir, mon amour. Émilie.
7: Oui, bonsoir.
1: Bonsoir. Anne.
8: Bonsoir Gérard.
1: Bonsoir Claude. Allô.
9: Il y a des fans à poil, plein de fans à poil.
1: Non, quand on dit bonsoir, tu réponds bonsoir et tu réponds pas des conneries parce que sinon tu vas virer.
10: Ok, bonsoir Gérard.
1: Ok. Nicolas, bonsoir.
11: Oui, bonsoir tout le monde. Ça change de te voir sourire comme ça. Moi, ça me rend malade.
1: Ouais, bah c'est ça. C'est bien. Ok.
10: Je te dis, donc, Gérard.
11: Moi, j'aime pas te voir heureux, hein, c'est terrible. Comme je suis pas habitué.
6: Ça fait mal.
10: Ouais, moi je suis malheureux, tout ça, puis voilà. Allez, il faut que
6: tu
10: te
6: Gérard,
10: ne
6: les écoute pas.
10: Allez,
1: bon. Ouais.
0: Alors, le débat, c'est sur quoi, Gérard?
1: Sur la virginité, donc d'accord. Le premier qui dit un mot de travers va dégager. Okay. Je vais pas chercher qui c'est. Hein.
0: Et la première question, c'est...
1: Alors, est-ce qu'une fille perd sa virginité avant le mariage? Alors, Mélissa.
6: C'est possible.
1: Non, attends. Mélissa, 5 minutes, excuse-moi.
6: Ah, merci.
1: Excuse-moi. Nicolas.
11: Oui. Bah oui, il y a certaines filles qui perdent leur virginité avant le mariage, parce qu'elles considèrent que parfois franchir ce palier du mariage pour perdre sa virginité, alors que l'amour peut être présent avant le mariage.
1: Mm-hmm.
11: C'est beau.
6: C'est beau ce que tu dis.
11: Ouais, c'est
6: magnifique.
11: J'ai pas l'habitude, hein, mais bon.
6: Les choses
11: belles, elles sont belles, c'est vrai.
1: Mm-hmm. Ok. Claude?
10: Ouais, bah c'est vrai, ça dépend de la religion en fait, surtout.
1: Non mais attends, on parle pas de religion, d'accord, s'il te plaît.
10: Arrête de t'énerver pour rien, je dis que...
1: Non, mais on parle pas
10: Écoute-moi, t'as certaines religions où tu dois pas faire l'amour avant...
1: Ouais, mais ça, c'est pas le thème du débat, d'accord?
10: Bon, ok, je vois qu'on peut pas parler avec toi, allez, vas-y, accouche. Fais péter les autres, là.
1: Bon, bah alors, dans ce cas-là, bonne nuit, Claude, bon, ça vaudra mieux. Tu vas voir Manu, il va t'expliquer comment que ça se passe, le thème des débats.
5: Exactement.
1: Ok, voilà. Anne. Anne?
7: Oui.
1: Donc, pour toi?
7: Oui, bah je trouve que c'est... Enfin, bon... bah écoute, la virginité, tu peux la perdre avant le mariage, sans... ça c'est une question de choix. Hein. Y en a qui préfèrent rester vierge pour le mariage, pour leur première, enfin pour leur mari, quoi. Moi, je trouve que c'est quand même un sacré, sacré preuve d'amour, mais bon, moi spécialement, c'est pas mon truc, quoi. Voilà.
1: Est-ce que tu l'as perdu, toi, déjà, ta virginité?
7: Oui.
1: Il y a combien de temps, à peu près?
7: Ouf, ça fait bien 5 ans maintenant.
1: Ouais, ok.
7: Ah, c'est
1: la
7: trop curieux.
1: Non, c'est pour moi qui pose cette question-là, t'inquiète pas, j'irai pas savoir comment, où, ça me regarde pas, de toute manière, tu fais ce que tu veux, c'est ton corps, et point final, à la nuit. Chacun est libre de faire ce qu'il veut avec son corps, sauf si y en a qui s'amusent à aller trop loin avec moi.
7: C'est vrai.
1: Ok. Claude, Nicolas, si t'es au courant de certains trucs, je préfère t'avertir tout de suite que si je t'entends un mot,
11: non, je suis au courant de rien.
5: Tout le monde a répondu là?
1: Non, tout le monde n'a pas répondu. Donc, Émilie?
12: Oui.
1: Donc, pour toi?
12: Bah, en fait, ça dépend si tu prêtes.
1: Attends, Émilie, on a peut-être quelqu'un à la place de Claude?
11: Non,
1: du tout. Non, je suis calmé, Claude, c'est tout. Ça va?
5: Je vais calmer.
1: Je vais bien expliquer. Donc, Émilie? Donc pourquoi?
12: En fait, ça dépend si tu pratiques ta religion ou pas, mais quelle que soit ta religion, c'est...
1: Ouais, mais attends, Émilie.
12: Oui.
1: Émilie, je viens de dire à Claude tout à l'heure.
12: Oui, non, mais c'est
1: pas... J'ai retourné au standard, justement, pour savoir comment que ça se passait les débats.
12: Ouais, deux secondes.
11: Voilà, ça y est, il a compris.
12: Je ne parle pas de religion, je te dis, si tu pratiques...
11: Bah, il était temps, hein.
12: Quelle qu'elle soit. Dans notre religion, catholicisme, on est aussi censé être vierge au mariage.
1: D'accord.
13: Mélissa veut répondre.
1: Rita?
13: Oui, on s'y perd Noël.
1: Ouais, ben, c'est bien.
13: Donc,
1: il y a une question Minitel.
5: Mais après, j'adore.
1: Non, mais vas-y. Fais la question Minitel. Rita, comme ça, elle t'a le temps de réfléchir.
5: Elle t'a le temps, mais bon, enfin, d'accord. Bon, c'est pas de ma faute, c'est les questions Minitel.
1: Non, mais je m'en fous, de toute manière...
5: Greg, à Paris, donc il y a 22 ans, il a même laissé son numéro de téléphone, d'ailleurs, si tu veux l'appeler.
1: Ouais, bah, si c'est déponé
5: Gérard, la semaine dernière. Gérard, est-ce que c'est vrai que Christine a perdu sa virginité quand tu l'as mis à coton-tige dans son vagin?
1: Bon, alors là, je réponds même pas.
11: Donc, c'est Gérard, c'est un idiot, un imbécile, là.
1: Voilà, bah, ça fait comme toi, c'est bon, comme ça fait deux imbéciles ensemble.
11: Moi, j'ai voulu te défendre, et toi, tu m'insultes.
1: Rita, répondre à ton Père Noël, là, comme tu viens de dire.
13: Oui, bah, mon petit Père Noël, moi, je disais donc, en fait, ça dépend de chaque fille, hein. Donc, c'est un choix à faire, hein, donc...
1: Ouais, mais tout à l'heure, je t'entendais dire, là, sur les ronflements, apparemment,
13: oui.
1: Que t'avais...
13: Mais Gérard, on peut bien dormir avec quelqu'un sans que rien ne se passe, hein.
1: Ouais, mais apparemment...
13: Tu es vierge, Rita.
11: Ouais.
1: Bah attends, c'est Mélissa qui parle.
13: Non, mais pour Gérard.
1: Bon, alors, Mélissa.
13: Oui. Bah, écoute, moi, je voudrais passer un petit
1: peu... Attends, Mélissa, mais attendez, s'il vous plaît. Vous avez pas commencé le deuxième débat. Hein? Je préviens, celui qui s'amuse à ronfler va passer au son d'armes directement. Là, je demande à Manu et à...
5: Ringo Starr,
1: d'essayer de me calmer. Celui qui ronfle, vous me le virez.
11: C'est Rita.
1: Non, c'est pas Rita.
5: Je crois que c'est Ringo.
13: Je crois que c'est Paul McCartney, moi.
1: Ouais, ben, je pense que tout à l'heure... Non, ça commence pas comme ça. Bon, Manu, s'il te plaît, tu me prends les Claude et Nicolas, s'il te plaît, merci.
14: Non, Gérard, dans le cul.
1: Ah, c'est ça. Qui c'est qui s'amuse, là?
5: Il n'y a plus personne au standard.
1: Bon, ben... Non, mais c'est bon. Je continue pas le débat.
14: Carole?
1: Ah, mais je continue pas le débat comme ça.
5: C'est normal.
1: Ah non, mais...
5: Ça y est, comme par hasard, ça s'arrête.
0: Quand tu dis t'arrêtes le débat, tout de suite,
5: ça se calme, hein.
1: Comme par hasard. Mélissa.
5: Ouais, elle est belle, la France.
1: Donc, Mélissa.
13: Oui.
1: Tu voulais répondre?
13: Écoute, oui, bien sûr qu'il y a des filles qui perdent leur virginité avant le mariage, et je voudrais passer un petit coup de gueule, parce qu'elles les perdent n'importe où, elles ne pensent même pas aller aux objets trouvés, donc c'est ridicule.
1: Ouais, mais c'est-à-dire comment ça?
13: Attends, parce que je ne suis pas... Ils font pas attention, tu vois, elles laissent traîner leur virginité, comme ça, et forcément, après, elles la perdent, quoi.
14: Ouais, ben dans ces cas-là, bon ben, je vois à peu près où tu veux en venir.
13: Oui, ben, j'espère.
14: Donc à mon avis, ce que tu veux dire, c'est que bon ben, apparemment, je pense que Rita, même Emily et Anne vont être d'accord avec moi.
13: Oui.
14: Je pense qu'à mon avis, j'espère. Je dis bien, j'espère et je pense, c'est qu'à mon avis, bon ben, si celle qui a envie de perdre sa virginité avec n'importe qui, c'est son problème. Si elle se protège pas, c'est ça que tu voulais dire en deux mots, hein? Ouh, Mélissa.
13: Oui, oui, oui, tu m'as bien compris, c'est ça.
14: Donc c'est bien ce que...
13: Ce que je voulais dire, oui, c'est ça.
14: Ah, okay. D'accord.
13: Si elle se protège, est-ce qu'elle garde sa virginité?
14: De toute manière, j'ai toujours dit protégez-vous et c'est tout.
15: Protégez-vous. Ah, d'accord.
14: Attends, je parle français quand même encore. Plus aux nanas qu'aux mecs. Parce que les nanas. Non, mais attendez. Oh, les deux mecs, ça n'a pas un sens, s'il vous plaît, vous me laissez finir.
15: Oui, d'accord.
14: Donc ça s'adresse plus aux nanas qu'à nous, parce qu'en en fin de compte, celles qui souffrent le plus, c'est les nanas.
13: Oui. C'est-à-dire.
14: C'est vous qui souffrez le plus.
13: En quoi on souffre?
14: Parce qu'il y en a certaines. Il y en a certaines. Et je peux. Malheureusement, c'est pas. Tu me diras, on est sur la virginité, donc c'est le deuxième débat sur la virginité que je fais en espace d'un an, en espace de deux ans. Mais moi, je vais vous dire une chose, avec tout ce qui se passe à l'heure actuelle, c'est que...
13: Il vaut mieux s'abstenir, c'est ça?
14: Il y a certaines nanas qui sont violées malheureusement par n'importe qui.
15: Qui est pour quelque chose.
13: Ça n'a pas vraiment de...
5: Non, on va peut-être arrêter le sujet.
14: Non, mais Mélissa, ça revient pareil avec la virginité.
13: Tu casses un peu l'ambiance, d'accord.
14: Non, bon.
16: Alors, Olivier !
15: Olivier !
13: Ouh là là !
15: Il est parti ou quoi ?
14: Est-ce que perdre sa virginité fait mal? Donc, Nicolas, ben, je pense pas parce que...
15: Non, moi ça me fait pas trop mal, non.
14: Bon, ben, d'accord.
15: J'ai perdu mon hymen du gland, non.
14: Ouais, ok.
4: Eh, c'est René, ça, je l'ai reconnu,
15: non,
4: hein.
15: Non, pas du tout.
14: Non, mais c'est un habituel, t'inquiète pas, Max.
15: Bah, c'est pas grave.
4: Merci, c'est Fildar, c'est pas grave.
14: Ouais, ben, Fildar, t'inquiète pas, ça...
15: De toute façon, il reconnaît les voix, c'est oublié.
14: Eh, putain, mais vous arrêtez le ballon.
1: Je sens que l'alligator, tu vas te prendre mon poing ou que je pense tout à l'heure. Tu vas te prendre mon poing quelque part si tu continues à me balancer des trucs dans la gueule.
13: Tu vas être
15: très sympa pour Jésus.
14: Donc, fais gaffe, Olivier, parce que tu risques de te prendre encore l'os.
5: De te prendre dans l'os, on dit. Bon, d'accord.
15: Donc, tu vas répondre à la question.
14: Ouais, ben vas-y.
15: C'est Nicolas, j'ai 38 ans, je suis encore vierge.
14: Qu'est-ce que tu sois, abruti?
13: C'est pas rigolo.
15: Oui, bah,
5: ça arrive. Hein.
15: Ça arrive, bah, c'est pas ma faute, bon, j'ai jamais connu la
13: mort. Mais un poil sur un
14: donc,
15: j'aimerais m'adresser...
14: Dehors pour celui qui vient de dire ça.
15: Ah, je sais pas, c'est qui.
14: Non, mais tant pis...
15: J'aimerais m'adresser aux filles. C'est pas moi. Donc, il paraît qu'elles aiment beaucoup les beaux culs, donc moi j'ai un beau cul.
13: Oui.
15: Donc, je comprends pas pourquoi je suis vierge. Bon, c'est vrai que j'ai un pied beau, un œil crevé et manque une couche. Mais je pense pas que ça pose problème. Donc est-ce que c'est possible de se faire des pucelets ce soir?
14: Bon, ça c'est de... Bon, Claude?
17: Ouais, je pense que... Ouais, pour les mecs, ça fait pas trop mal.
14: D'accord, ça te fait rire ça?
17: Non, ça me fait... Mais Gérard, ça me fait pas rire.
14: Entre mecs.
17: Mais non, Gérard, entre hommes, franchement, ça fait pas mal pour les hommes, c'est tout.
14: Ouais, c'est ça. Ok. Allez, c'est bon, Claude. Anne.
13: Oui, Gérard.
14: Ouais, mais ils vont se réveiller parce que je vais mettre...
13: Oui, je suis là, Gérard.
14: Bon, allez, tu me sors celui qui va annoncer Internet.
1: Papa, Ringo.
14: Non,
1: il passe des coups de fil personnels, Ringo.
14: C'est faux.
1: Si.
14: C'est faux.
5: Il appelle tous ses copines, Ringo, là.
1: Arrêtez de montrer du doigt, ça se fait pas.
14: C'est lui.
1: Je travaille.
14: Non, menteur.
1: Ouais, Gérard, je travaille. Je te cherche des...
5: Il est nul, là.
4: Oh, c'est nul. Il essaye d'avoir un edge au téléphone, Ringo.
16: Non, mais... Olivier, s'il te plaît. Bon, Max. Max, tu viens, Olivier, qui se calme maintenant.
5: Non, j'ai rien fait.
13: Ta voix est moins foncée.
5: Continue,
4: Gérard.
16: Ah, s'il te plaît.
4: Ah, continue.
16: Il y a
4: du
5: son.
4: Tu
16: n'as pas
5: énervé
16: toute la nuit, là.
5: Oui,
16: Allez, hop.
5: Qu'est-ce qui se passe?
13: Gérard.
16: Oui, quand t'auras fini, c'est connerie.
17: Allez, hop.
13: Au standard.
17: Allez,
5: bonjour.
13: Bonjour. Au standard.
5: Ça marche,
14: là, je crois. Alors, Anne.
5: Ah, bah tiens.
14: Ouais, parce que t'appuies sur les boutons, d'accord? Ouais, tiens. Comme ça.
13: Tu peux y aller?
14: Oui, vas-y, Anne, je t'écoute.
7: Donc, je disais que, bah, écoute, moi, j'ai eu la chance, personnellement, ça m'a, j'ai pas eu du tout mal. J'ai rien senti du tout, et donc, voilà.
14: Mmh. Ouais, mais attends, tu dis que ça t'a pas fait tout, du tout mal et t'as rien senti, c'est
7: non, mais non, mais non, mais au niveau douleur, enfin, c'était pas désagréable, mmh. Mais au niveau, non, c'était, non.
14: D'accord.
7: Voilà.
17: Bon, calme.
14: Ok, Émilie ?
18: Bah, moi, pareil. Hein.
14: Pareil ?
18: J'ai rien senti, ça m'a fait ni du bien ni du mal. Mmh. Voilà.
14: D'accord. Rita ?
19: Bah, mon petit Mickey, moi, je suis vierge.
14: Ok. Tout à l'heure, t'as dit que tu voulais rien me dire, sauf à moi.
19: Ah, ça va, justement, tu poses la question, donc je te dis, je suis vierge, et donc je te répondrai
14: dans
19: 10 ans, je te dirai qu'est-ce qui t'est arrivé.
14: Hein ?
19: Dans combien de temps ? Dans 10 ans.
14: Dans 10 ans ?
19: Ouais.
14: Non, mais attends, d'ici 10 ans, je serai loin, moi.
19: Non, Gérard.
14: Ça va où ?
19: Mais tu seras peut-être avec elle, Gérard.
14: Ça va, Europe 1.
17: Voilà. Un carton.
14: Non, attends, déjà...
19: Tu
14: seras
19: sur
14: Nostalgie
19: dans 10 ans ?
14: Non, elle sera peut-être dans les bras de Murphy. Dans les bras de Murphy, parce que... je voudrais bien savoir, là, monsieur l'alligator, si on pouvait aller me chercher ma petite colombe qui me fasse un massage. Parce qu'elle m'avait promis un massage et je commence à avoir mal.
20: Elle est occupée.
14: Non, elle est occupée, tiens, mais...
21: C'est super, elle peut pas me masser et te masser en même temps.
14: T'as un tabou, c'est toi. Mélissa.
17: Un massage pour ton fighter,
14: Gérard. Bon, attends, toi, tu te tais, s'il te plaît. Mélissa, s'il te plaît.
19: Oui, bah écoute, moi, la première fois, ça m'a fait quand même un tout petit peu mal, mais c'était très supportable, mais c'était surtout très sanglant.
14: C'est-à-dire ?
19: Bah, c'est-à-dire que ça saigne.
14: Mm-hmm.
19: Donc, quand ça saigne, bah, c'est pas très agréable.
14: Ouais, mais ça, bon, à peu près, si tu veux, c'est comme si que... quand vous avez... vos ragnagnas, vos règles.
19: T'as déjà dépucelé une fille, Gérard ?
14: Non.
22: Christine, elle était pas bien ?
14: Merci, je te répondrai pas si c'est la question sur les armes. Mais question minigel, tu vois, je répondrai pas sur une question comme ça.
19: Et ça vous dirait de dépuceler une fille ?
14: Bah pourquoi pas ?
22: Parce que sur Minitel, il y a un article que t'aurais dépuceler une fille sous prendre l'allemand.
14: Bon, tu vois, c'est même pas la peine d'essayer. Tu vois, des questions. Non, non. Bon, attends, tu confirmes ? Alors, Nicolas, comme tu confirmes.
17: C'est pas Nicolas.
14: Bon, c'est Claude ?
17: C'est pas Claude.
14: C'est qui ?
17: C'est un mec qui passe sur tout le monde.
14: Ouais, c'est ça. Ouais, c'est ça, c'est Dieu. Et tu prendrais pas ma bite pour... tu prendrais pas mon cul pour une tasse à café s'il y avait un an. Ok, donc je commence. Je préfère prévenir Claude et Nicolas. Commencez pas à m'énerver comme ça, parce que sinon, vous allez virer avant 4 heures. Je sens que tout à l'heure, il y en a qui vont se prendre des os dans la tête.
23: Bah, fait plaisir.
14: Alors, être vierge, est-ce vraiment une preuve d'amour ? Alors, Mélissa.
19: Est-ce que être vierge, c'est une preuve d'amour ?
14: Ouais.
19: Ben, je pense que oui, parce que pour moi, la virginité, c'est une colombe en plein vol, c'est une robe de mariée flottant dans le vent, c'est un peu de ton parfum sur un t-shirt de Ricky Martin. Enfin, bref, c'est une preuve d'amour.
14: Ok. Mais attends,
17: c'est une allumeuse qui m'a fait craquer des thunes en pensant que j'allais la baiser, mais en fait, je l'ai pas baisé.
14: Olivier, fais gaffe parce que tu vas te prendre l'os dans la transe si tu continues là.
17: Gérard.
14: Toi, tu dégages.
17: Claude, vas-y.
14: Non, non, pour l'instant, je me suis pas adressé au mec. Rita.
19: Oui, Gérard.
14: Tiens, ça y est, l'autre tout à l'heure, c'était une Père Noël, je sais plus quoi.
19: Gérard, je peux répondre ?
14: Bah oui, mais tout à l'heure, c'était mon Père Noël et puis tout ça, bon, ouais, vas-y, réponds.
19: J'ai pas fini de parler, Gérard.
14: Vas-y.
19: J'ai envie de dire, Gérard, mon petit lapin en sucre.
14: Vas-y.
19: Donc, moi, je fais partie de la vieille école. Hein. Donc, j'ai des principes. Hein. Donc, c'est-à-dire que... comment dire ? Je sais pas comment t'expliquer, Gérard.
14: Ouais.
19: Là, tu me troubles, Gérard, tu me troubles.
14: Ah, d'accord. Bon, c'est pas grave.
19: Non, mais je réponds, hein.
14: Non, mais donc, réfléchis.
19: C'est une preuve d'amour, Gérard.
14: Non, mais... Rita, tu réfléchis,
19: je vais... Non, mais c'est bon, je sais quoi dire.
14: Ouais, alors vas-y.
19: Donc, je pense qu'en fait, être vierge, oui, c'est une preuve d'amour. Hein.
14: Mm-hmm.
19: Donc, c'est une grande preuve d'amour. Et les mecs adorent les petites vierges, donc...
14: Voilà.
19: La preuve, quoi. Ah bon ?
24: Mm-hmm. Bah, faudra poser la question au mec, alors.
19: Justement, tu peux poser la question au mec,
14: j'ai... Oui, mais attends, pour l'instant, je vais finir avec Emily.
19: Oui, d'accord.
24: Alors moi, c'est pas une preuve d'amour.
19: C'est quoi ça, Gérard ?
24: C'est pas une preuve d'amour. Parce que quand ça fait l'amour, t'es plus vierge, donc c'est pas une preuve d'amour.
14: Ok, d'accord. Et Anne ?
7: Bah pour moi, si, c'est vraiment une...
14: Donc, Christine.
7: Hein ?
2: Christine, c'est l'ex de Gérard.
14: Bon, si ça commence comme ça, vous allez dégager. Bon, moi j'arrête. Olivier, tu veux. Non, j'arrête, c'est terminé.
2: Non.
3: Oui.
14: Non.
3: Pour une fois qu'on fait un débat intéressant.
14: Non, mais dans ces cas-là, Max, Max, s'il te plaît.
22: Mais qu'est-ce qui se passe?
14: Non, tu me retires ça, d'accord?
22: Non,
14: il y a rien
22: en tête. T'as même pas répondu à la question. Est-ce que tu as,
14: tu
22: as pucelé avant le mariage?
14: Non, mais ça, Anne.
3: Oui.
14: T'as pas répondu à la question.
3: J'étais en train de répondre, ma couille.
14: Oui. Ouais, parce que Olivier s'amuse avec la connerie que Christine a dit la semaine dernière. Et ça les amuse.
2: C'est pas très drôle, hein.
3: Ouais. D'ailleurs, c'est pas très drôle.
2: Moi, je dis qu'ils sont pas marrants avec ça.
3: Ouais. Moi, je dis que c'est lourd, hein.
2: Dis-moi, je dis que sexuellement, t'as le droit de faire ce que tu veux.
14: Bon, Anne, s'il te plaît. Bon, s'il vous plaît, Claude et Nicolas, s'il vous plaît, vous laissez Anne parler.
3: C'est fourchette escargot.
14: Anne, s'il te plaît, tu réponds.
3: Bon, bah écoute, pour moi, c'est une vraie pour.
14: Ah, quoi tu joues là?
2: Ça y est, nous sabote maintenant.
14: De quoi? Tu t'amuses à quoi là encore?
2: À nous saboter.
14: Bah oui, ils s'amusent à.
3: Ouais,
14: ils s'amusent à vous couper au fur et à mesure.
3: Ouais, c'est dégueulasse.
14: Non, à peine. Bon, Anne, tu réponds s'il te plaît.
3: Ça y est, c'est fini, c'est bon.
2: J'ai...
14: D'accord.
3: Okay.
14: Merci Olivier, c'est bien.
22: J'ai rien fait, Gérard.
14: C'est bien. Claude.
2: Ouais, bah moi, je crois que j'aurais du mal à te répondre à la question, vu que je suis cancer.
14: Non, mais les signes astrologiques ont rien à voir là-dedans.
2: Tu me demandes si je suis vierge, tout ça, mais non, moi, je suis cancer ascendant scorpion.
14: N'importe quoi, percer virginité. Je parle pas des signes astrologiques,
2: ah,
14: Vicky.
2: Ah, ok.
14: Bon, bah, réveille-toi, retourne voir Manu, parce que je crois que tu comprends pas le thème des débats.
22: Exactement, ouais, il a rien compris,
14: allez, Claude. Bonne nuit, Claude.
2: Il va t'expliquer, lui.
14: Il va t'expliquer d'une drôle de façon, tu vas voir.
2: Tu vas voir.
14: Nicolas.
2: Ouais. Donc moi, ouais, bon, dépuceler les filles vierges, je trouve que c'est un acte d'amour impressionnant. Enfin, qu'une vierge te donne son corps, comme ça, par amour. Et te donne sa virginité. Est-ce que ça t'est déjà arrivé, Gérard?
3: Ah, mais t'es un poète, Nicolas.
2: Je sais.
14: Non, mais alors là, je vais te dire, toi, Nicolas.
2: Oui.
14: Donc je réponds à ta question et en même temps je réponds à Anne, Émilie, Rita et Mélissa. Donc jusqu'à maintenant j'ai pas trouvé la chaussure à mon pied. Donc non mais rigolez pas parce que c'est pas marrant, d'accord? C'est pas parce que y a eu l'autre espèce de grosse vache de Christine.
2: Non mais soit.
14: Non mais voyez. Non mais attendez. Moi je vous réponds clairement, vous voulez que je vous réponde, moi je vais vous répondre. Donc je réponds à Nicolas, Claude, Anne, Émilie, Rita et tout ça. Donc c'est pas parce qu'il y a eu l'autre grosse vache de Christine qui s'amusait à dire bon, l'histoire des contentiches, ça commence à me prendre la tête, donc
3: je
14: commence.
3: Mettre la contentiche dans son cul.
14: Voilà. Donc Olivier, merci.
3: Attention.
14: Voilà.
3: Gérard.
14: Donc pour en finir, donc c'est pas parce que l'autre elle a dit des conneries, mais jusqu'à maintenant je.
2: C'est pas grave.
14: J'ai toujours trouvé personne. J'ai toujours.
2: C'est pas grave.
14: Attends, ça a 4 heures, donc t'as le temps, toi, Bart, c'est bon. Ah, mais c'est bon, Bart, tu veux participer, tu veux répondre à une question?
22: Non, on se dépêche d'aller dans le débat, Gérard.
8: Il y a juste un truc sur Minitel pour revenir un peu dans le débat. Il y a que Gérard a sorti un peu son premier album, ça s'appelle L'école du Maxi Coton Tige d'Argent.
14: Oui, c'est ça. Donc, quatrième question, parce que comme apparemment tout le monde est pressé, donc on va abréger avant 4h30 du matin, comme ça va aller plus vite, on laissera la place à Bart.
8: 7h.
3: Gérard.
14: On laissera la place à Bart, et puis comme
8: bon,
14: ça...
8: Reviens sur le débat un peu, Jean.
14: Tout le monde sera content. Alors, êtes-vous déjà sorti avec une fille vierge ou vice-versa? Donc, Nicolas.
8: C'est la même chose, ta question.
2: Ah oui, oui.
14: Ah, mais Nicolas.
2: Une fille vierge, oui.
14: Ouais, mais est-ce que toi, est-ce que t'es sorti avec une fille vierge? Est-ce que toi, c'est toi qui l'as dépucelé ou pas?
2: Ah oui, je viens de te le dire il y a 2 minutes.
14: Bon, ok. Gérard.
3: Tu l'as pris.
8: Gérard, oui, 30 secondes.
14: 5 minutes, s'il vous plaît. 5 minutes.
8: Et il est parti, il a pas voulu se calmer, donc je l'ai viré. On accueille Rock.
14: Ouais.
8: Il parlait de sa voisine, je crois.
14: Ouais, à mon avis.
8: Bonsoir, Rock.
14: Allô? Bon, d'accord, il dort, lui. Donc c'est bien. Anne?
3: Oui. Non, mais attends, j'ai rien entendu, là. Hein.
14: Êtes-vous déjà sorti avec une fille vierge ou vice-versa?
3: Non, jamais.
14: Ok. Même avec un garçon qui était puceau?
3: Non, jamais.
14: D'accord. Émilie?
3: Oui, vice-versa.
14: Ouais, ben, t'as entendu la question, quand même.
3: Oui, ben, vice-versa.
14: Voilà. C'est-à-dire?
2: Parce que t'as dit la question.
14: Tais-toi, toi. Mais tu restes poli avec moi parce que tout à l'heure tu as dégagé, Nicolas.
6: Attends, vice versa.
14: Voilà, merci.
6: Voilà, dégagé.
14: De toute manière, c'était Rock, à mon avis.
6: Non, non, c'est pas moi.
14: Non, c'est jamais personne. Ça amène ma soeur dans un culotte d'un job à 90 salaires sur un vélo moteur quand. Hein, ok.
24: Ouais.
14: Donc, Rita.
6: Moi, je suis sorti qu'avec des puceaux.
14: Non,
6: moi, c'est ma
14: soeur
6: qui
14: balbeur
6: entre les cuisses d'un
14: cacheur. Ok.
24: Non, c'est vrai,
14: Gérard. Non, mais je sais que c'est pas toi qui balance ça, c'est. J'aurais bien savoir qui c'est.
6: Ouais.
14: C'est pas grave. Hein. Mélissa?
24: Moi, je suis jamais sortie avec une fille vierge, mais je pense qu'avec un gosse ceinture, ça peut se faire. Ouais.
14: Ouais, mais avec un mec qui était puceau?
24: Avec un mec qui était puceau, ouais.
6: Avec un, comment ça peut se voir? C'est dur, quand même.
14: Mais de toute manière, tu peux pas voir si le mec il est puceau ou pas.
24: Ouais, mais attends,
6: t-shirt,
24: comme. Il y a un t-shirt, je suis puceau.
6: Ah, d'accord.
14: De quoi?
24: Les gens qui sont puceaux ont en général un t-shirt avec marqué je suis puceau ou je suis pucelle.
14: Bah non, t'as pas besoin de marquer ça sur un t-shirt.
6: Les t-shirts Ricky Martin, ça marche aussi ou?
14: Bon, bah, Nicolas, bonne nuit.
9: Excusez-moi, là, mais j'ai pas trop de temps à parler, j'étais en train de ramasser une méchante comme ça. Quoi?
10: Oh, fous-moi ta bite dans le cul!
9: Hey, wow! Là, tu vas en manger une maudite, tiens!
14: Pizarre, s'il te plaît. Gérard, tu peux essayer de me préparer le prochain disque.
22: Prépare, Gérard.
14: Ok.
24: C'est Rock Voisine.
14: Donc,
6: ouais, c'était Rock.
14: Alors, croyez-vous que dépucer une fille, c'est terrible. Donc, Nicolas.
6: Ouh, c'est terrible. Ouh,
14: oh.
6: Oui, c'est terrible.
14: Rock. Rock.
6: Ouais, ouais, je suis là.
14: Rock, tu travailles.
6: Ouais, je suis là.
14: Non,
6: depuis une fille, ouais, c'est tranquille, c'est tranquille.
14: Bon, mais attends, t'as même pas compris la question. Donc, pour moi, t'as moitié starbé, toi. Arrête de fumer la moquette, ça vaudra mieux. Rain.
6: Non, moi, je suis mesuré, moi.
14: Bon, bah attends, toi, tu vas dégager au standard, tu vas pas m'énerver longtemps, hein. Je te le dis tout de suite.
6: Ok, Michel.
14: Ok, ben alors, bonne nuit pour toi, Rock. Ça t'apprendra d'être poli aussi. Hop, Anne.
12: Oui, ben ça, c'est une question pour les...
14: Bah oui, mais...
12: Nicolas, il est là, il est encore là.
14: Ouais, mais il a répondu.
6: Ouais, c'est terrible.
12: C'est terrible.
14: Bon, allez, tiens.
12: Pourquoi c'est terrible, Nicolas?
6: Parce que c'est terrible, parce que c'est ce que j'ai... Enfin, il m'a posé trois questions, j'ai répondu à peu près de la même façon, mais il comprend pas que les trois questions, c'est les mêmes.
14: Ben,
6: moi, j'ai dit que quand une fille vierge se donne à toi, ou à moi, plutôt, une preuve d'amour incroyable.
12: Quand tu te retrouves, avec une fille, je sais pas si c'est déjà arrivé ou pas.
6: Non, jamais.
12: Jamais.
6: Ouais, c'est de la science-fiction.
12: Ah bon, pourquoi? Non, ça, tu, ça te.
6: Non, mais je plaisante. Je suis faite de sexe, vas-y.
12: Non, mais si tu te retrouves avec une fille vierge.
6: Oui.
12: Comment tu réagis?
6: Comment ça, comment je réagis?
12: Bah, comment tu réagis? Je sais pas, tu dis, t'es vierge, casse-toi ou?
6: Ah, c'était obligatoire qu'il faut parler avant, parce que, bon, une fille vierge...
14: Non, mais attends, Nicolas
6: sur ce que l'amour nous apporte, quoi.
14: Nicolas
6: et, cette espèce de fontaine de plaisir,
14: en fait. Oh
6: mais il faut...
14: Eh, tu me le calmes, lui, là.
6: Ça passe que...
14: Tu le calmes, Bon, de manière, je pensais... Alors, bon, Nicolas...
6: J'avais fini ma phrase.
14: Non, mais tu vas finir ta phrase au standard, pour l'instant, c'est moi qui parle, maintenant.
6: D'accord, vas-y.
14: Hein? Donc je disais la virginité c'est bon c'est sûr que la question elle est un peu con. Donc à quel âge une fille a peur? À quel âge? Bon Nicolas tu t'écrases s'il te plaît, merci.
6: D'accord.
14: Et donc à quel âge une fille peut perdre sa virginité? Donc vous réfléchissez, on va s'écouter.
6: Il y a pas d'âge pour moi.
14: Nicolas, tu la fermes. Alors tu vas te prendre un bâton de berger que je vais te retrouver. Quand j'appelle un pompier avec ma bouche, je suis heureux. Hop. Et on se retrouve tout de suite après.
6: Ok.

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0: 89.
1: Louis Gérard, ouais.
0: Et Chantal Goyave. C'est ce qu'on m'a mis, 21 ans de Toulouse, 105.9.
1: Bonsoir la Dream Quiz.
0: Alors donc, la question c'est quel genre d'éducation donneriez-vous à vos enfants? Mm-hmm. Eh ben tiens, tu vas répondre Chantal.
1: C'est une question assez compliquée.
0: Ben, c'est justement pour ça que vous allez répondre.
1: Quelle éducation? Donc déjà, je pense que je voudrais pas qu'ils traînent avec des personnes qui sont peu recommandables.
2: Je suis phobique.
1: Et
2: je veux pas qu'ils glissent.
1: Je sais pas, c'est trop vaste. Elle a vachement coupé. Pourrais dire aux auditeurs qu'ils ferment leur gueule.
2: Ah, excusez-moi.
1: Excuse-moi.
2: Ah, ouais.
1: Voilà.
0: Alors, donc vous...
1: hyper important, faut... truc primordial, c'est le bac.
3: C'est bien important, ouais.
1: Le bac, je pense que ça, c'est très important. Ah,
3: c'est important.
1: Le seul truc qu'il faut qu'ils aillent, quoi. Ah, voilà, voilà, voilà.
0: Mariée au Perse.
3: Au Perse.
0: Ouais, donc toi
3: Moi, je leur donnerai une éducation très stricte. C'est-à-dire qu'ils n'auront pas le droit de sortir avant 18 ans, qu'ils ne regarderont pas la télé le soir après 20h, enfin, tu vois, quoi.
2: C'est pas bien,
0: Non, mais là, je pense que...
2: Non, mais c'est bien. Non, moi, c'est pas bien de dire ça.
3: J'ai pas été élevée comme ça, je suis bien d'une famille laxiste où...
0: Apolline, tu dégages des studios.
2: Allez.
3: J'écoute même pas.
0: Apolline, tu dégages, tu m'excuseras, Marie-Paupers.
4: Allez, va sur l'IRC dans la rédac.
0: Excuse-moi, Marie-Paupers. Apolline, tu dégages.
4: Allez, vas-y.
0: Allez, tu dégages, comme ça, t'arrêteras de foutre ta merde, tu prends ton casque et tu dégages. Au revoir. Merci Fildar pour le double son que j'ai.
5: Il n'y a pas de double son?
0: Non, il n'y a pas de double son, presque pas. Fous-toi bien de ma gueule. Voilà. Bon. Alors, Apolline, je viens de te dire de dégager.
5: Mais quoi?
0: Fildar, tu arrêtes s'il te plaît, parce que tu as dégagé aussi.
5: Il n'y a rien.
0: Bon.
6: Il n'y a rien.
7: Bah vas-y Gérard, enchaîne moi.
0: Non, l'autre a sort des studios. Bon,
4: Gérard, vite fait avant que tu reprennes.
0: Ça fait le quatrième avertissement, donc ce coup-là, t'es sorti.
4: Vite fait, Gérard.
0: Terminé, au revoir.
4: Il y a Yankee qui dit que pour éduquer un gamin, faut. Ah, attends, ça.
2: Oh là là.
0: Hey, tu fais gaffe parce que tu paies, toi, d'accord?
2: Elle a connu
0: une. Je suis pas ton petit copain, alors tu dégages des studios, vite fait.
7: Je crois qu'elle lui a cassé la bite.
0: Là, tu dégages et vite fait.
4: Je vais te mettre l'IRC à peau. Bon, donc Gérard, tu m'écoutes? Il y a Yankee sur l'IRC, il dit que pour éduquer un gamin, faut déjà pouvoir les faire et c'est pas avec la dose d'alcool que t'as dans le peu de sperme que tu possèdes que ça changera grand chose.
0: Alors si c'est pour me poser des questions comme ça, ça sert à rien.
2: Sperme alcoolisé.
0: Attends, toi Rémi.
4: Merde, je voulais.
2: Qu'est-ce qui se passe?
0: J'en connais tout à l'heure qui vont dégager aussi, ça va aller vite ce soir. Hein.
8: Ouais, ce serait bien qu'on se calme légèrement pour le début du débat.
0: Alors, Marie Poppers.
8: Il y a un truc sur le Minitel, il y a Max le Belge qui demande qui est à la réa. Donc c'est Fildar. Et je suis ouvert aussi pour tout ce qui est Nike et tout ça. Hein.
7: Non, sinon, moi, c'est une casquette et un bob. Voilà, maintenant c'est dit, on y va, on enchaîne les débats.
8: Allez, Gérard. Allez, les auditeurs.
0: Marie Poppers.
4: C'est pété.
2: Okay.
3: Ouais, donc je te disais, moi une éducation très, très stricte, pas de télé, pas de petits copains, pas de petites copines, enfin tirer en pension.
2: Rien que des doigts quoi.
3: Hein?
0: Non mais là t'es quand même sévère. Hein.
2: Ah bah oui mais c'est normal Gérard.
3: Après 7 ans, les gamins ça devient chiant, donc moi je les enverrai en pension jusqu'à leur 18 ans.
2: Oh là là.
0: Alors là je vais te dire une chose, Marie Poppers.
2: C'est une mauvaise mère.
0: Non, attendez s'il vous plaît. Oui. Marie Poppers, je t'entends encore dire un mot comme ça. Tu vires du débat, mais complètement, d'accord?
4: Qu'est-ce qu'elle a dit,
2: ouais. Elle a pas de pension.
0: Ouais, donc, alors, un conseil que je te donne, Manu, tu la prends. Si.
7: Mais Gérard, écoute-moi 30 secondes. C'est pas parce que tu n'es pas d'accord avec elle.
0: Non, mais même, elle a pas à dire ça, d'accord?
7: Laisse-moi finir.
0: Alors, vas-y.
7: C'est pas parce qu'elle a répondu à une question et que tu ne penses pas qu'elle a raison qu'il faut la dégager. Tu peux l'écouter et c'est pas parce que vous avez pas le même avis que tu dois la dégager forcément à chaque fois.
0: Non mais même elle a pas besoin de dire ça à l'antenne devant des millions d'auditeurs en disant dans ce cas-là si elle aime pas les enfants, ça sert à rien qu'elle en passe.
7: Si c'est ce qu'elle pense.
0: Ouais mais si c'est ce qu'elle pense, mais elle a pas à dire ça devant des millions d'auditeurs.
7: Elle a le droit de
0: parce
7: le dire,
0: à cause des conneries comme ça, on risque de perdre de l'audience. Ah. Alors moi je veux pas perdre d'audience à cause des
8: pas
0: conneries
8: ce
0: comme
8: soir,
0: ça.
8: C'est pas le moment.
4: C'est vrai, on n'a pas de raison.
8: Il a peut-être un autre taf.
0: Alors, Marie Poppers, c'est un avertissement que je te donne.
4: Oh là.
0: Donc, t'amuses pas à rejouer avec ça, parce que c'est des trucs que je veux pas entendre sur l'antenne, d'accord?
4: Gérard, à propos de l'avertissement, au bout de combien, il dégage?
0: Au bout du deuxième, elle dégagera.
2: Oh là,
4: fais gaffe.
1: Après, il y a de l'âme.
0: Non, non, mais de toute manière, après, ça, tu seras après, carrément hors antenne. Petit Rémi, 100 000 passes.
2: Ça, ouais. Bah, écoute, moi, j'ai une éducation assez libre avec mes enfants. Je les élève dans la plus pure tradition taoïste.
0: Alors, précise.
2: Bah, j'adore les cités d'or. Donc, en fait, je me suis inspiré et je les élève un petit peu dans la tradition. Voilà.
0: Okay. Ouais. Petit lycée.
6: Ouais, alors moi aussi, je dirais, ça serait cool avec mes gosses. Bon, j'en ai pas pour l'instant, mais dès que j'en ai, je descends que 6 ans, je ferai des tours le bédo, que des trucs comme ça, quoi. Y a pas de problème, quoi.
2: C'est un peu tôt, vaut mieux attendre 8-9 ans.
6: Ouais, ouais, je pense. On ira bien avec cool, quoi.
1: Ouais, ouais.
6: Pas de problème, partir de pour 12 ans, tout ça, j'ai
2: très sentir en bas. Faut les gâter, hein, les enfants, j'ai été comment faire. Hein.
6: Bah ouais.
2: C'est la prunelle de nos yeux, quand même.
0: Mmh. Non, mais ça, de toute manière, ouais. Faut se dire une chose que, déjà, l'éducation, c'est à nous de leur donner, c'est pas.
2: C'est pas eux de l'apprendre.
0: Rigo, ouais, Manu, pardon.
7: Je voulais savoir, il parle de gâter, est-ce que tu ferais des gâteries à tes enfants, toi?
0: Mais ça, moi, je suis, si je pouvais en avoir, oui, je ferais tout.
7: Des gâteries.
0: Non, mais, je serais prêt à leur acheter ce qu'ils ont besoin.
7: Okay.
0: Dans la limite du possible.
7: Normal.
0: Bien sûr. De quoi?
1: PlayStation, tu leur offres?
0: Ça dépend du prix que ça coûte, d'accord?
1: Ah d'accord.
0: Petit lycée pour en finir avec cette histoire.
6: Ouais, j'ai dit que donc j'irai une éducation très cool avec mes gosses, y a aucun problème quoi.
0: Ah ouais, je voulais répondre justement, c'est ça que je voulais dire. C'est vrai que de toute manière, pour leur donner une éducation que nous on a déjà du mal, ce pour ceux qu'on n'ont pas eu malheureusement, c'est différent.
2: Ouais.
0: Donc c'est pour revenir à ce que disait Marie Popper. Mais ça, son truc, c'est quand même un truc à éviter de dire à l'antenne. Non, parce que c'est
7: Gérard,
0: vrai que
7: c'est pas parce que tu es en pension que ouais, tu ne reçois pas d'éducation, ça a rien.
0: Oui,
7: à
0: mais
7: voir.
0: Attention parce que si justement parce que là-bas si
7: en pension ils t'éduquent.
0: Ah ouais, non mais attends, différent que si tu restes chez toi avec tes parents.
7: Évidemment, Pilar, c'est pas la
0: s'il
7: même
0: te
7: chose.
0: Plaît.
7: Quoi?
0: C'est la dernière fois que tu me mets un double son parce que sinon je t'éclate là. Là tu ça va voler encore ce soir.
7: Il n'y a pas de double
1: Gérard,
7: son.
0: Ouais.
1: Gérard?
0: Oui.
1: Marie Poppers. Je voulais pas dire qu'on les envoyait en pension, je les abandonnais, quoi.
0: Ah bah si, attention, attends, non, ah là justement, là tu te trompes. Là tu te trompes parce que si tu t'amuses à faire ça, automatiquement tu pourras pas les voir tous les week-ends. Nuance.
1: Mais si,
7: Gérard, moi j'ai plein de potes.
0: Ça dépend comment tu les mets.
1: Bah, je les mets très bien de toute façon.
7: Par derrière.
2: Ouais.
0: Parce que ça c'est.
6: C'est trop loin.
0: Donc tu voulais rajouter
7: Non, c'est pas grave.
0: Non,
7: t'as répondu.
1: Des potes qui étaient en pension, c'est ça?
7: Ouais, non, mais oui, enfin bon, ça c'est pas important.
2: Ouais, on se revoit. Allez, le prof.
0: Alors, une bonne éducation passe-t-elle forcément par un enseignement professionnel ou éducatif? Alors, petit lycée.
6: Attends, tu peux répéter ce qui rigolait derrière le...
0: Une bonne éducation passe-t-elle forcément par un enseignement
7: professionnel
0: ou éducatif?
6: Alors, une bonne éducation, c'est clair que ça passe par un enseignement éducatif, surtout à l'école, ça se fait. Hein.
0: Ouais, mais il y a professionnellement. Il y a professionnellement aussi, hein.
6: Oui, mais bon, professionnellement, quand tu passes dans le professionnalisme, tu es déjà adulte. Donc, ton éducation est déjà faite.
0: Ouais, non, mais.
6: Si. Moi, je te dis que si.
2: Il y a des professionnels de l'école, c'est clair.
6: Ouais. Mmh.
0: Rémi?
2: Oui, bah écoute, tout à fait. Moi, je pense que effectivement, l'auditeur a suivi la bonne piste. C'est vrai que il a abordé un peu tous les sujets. Il y a aussi l'école de la rue. Il y a quand même des gens qui se sont faits tout seuls. Hein. Je pense, Gégé, que t'en es un digne exemple. Il y a des gens qui n'ont pas forcément suivi un cursus scolaire très, très, très poussé.
6: Bah ouais, à 18 ans,
2: je parle pas au niveau de l'âge. Hein. C'est vrai que t'as quand même poussé loin au niveau de l'âge, mais au niveau des classes, quoi, bon... Voilà quoi.
1: C'est vrai que
7: CE2
1: c'est pas top.
7: Non mais en fait Gérard
2: c'est
7: un...
2: permis quand les autres ils jouent au bill, mais bon.
7: C'est un autopinax.
2: Ouais.
7: L'école de la rue ça se discute un peu.
2: Ouais, quand même,
0: Marie Popper.
1: Moi en fait professionnellement je travaille avec des enfants.
7: Mmh. Ah bah
0: donc,
7: voilà.
0: Ah bah ouais mais donc t'avais qu'à le préciser d'entrée.
2: Bah oui.
1: Je suis désolée mais tu parlais des miens, mais j'éduque pas du tout les enfants dont je m'occupe comme j'éduquerais mes enfants.
0: Ah ben attends, si, de toute manière, t'es obligé de leur donner une éducation quand même aux enfants que tu t'occupes, même si c'est pas les tiens.
3: Oui, mais ce sera pas la même.
0: D'accord, c'est pas la même, je suis d'accord avec toi. Mais, donc, tu t'occupes quand même d'enfants, de quel âge à quel âge, ils ont quel âge à peu près?
3: Ils ont 3 ans d'âge mental.
0: Moi, 3 ans, c'est vrai qu'encore à 3 ans, ils ont du mal à comprendre.
8: Mais c'est à cet âge-là qu'on commence à éduquer. Hein. Après, c'est trop dur. Hein.
9: Ouais, mais regarde, Gégé.
0: Ouais.
9: Si c'est ton gamin.
0: Ouais, non, mais attends, qui c'est qui parle?
9: C'est. Oh là, j'ai un problème avec les noms.
8: Rémi Saint-Michel.
9: Rémi Saint-Michel. Si tu travailles avec des enfants, tu les éduques forcément moins bien que les tiens. Regarde-moi, si j'ai un enfant, je surveille tout ça. Si c'est celui d'un autre, il peut se curer le nez, tout ça. Je m'en fiche, je le laisse faire. Tu vois ce que je veux dire?
6: Ouais.
0: Alors, attends. Rémi, déjà, une chose qu'il faut te dire, déjà, quand tu viens de parler de le mec, il se machine le nez, ouais. Déjà, c'est une mauvaise éducation. Tu lui dis non gentiment.
9: Ah, mais non, mais moi, si c'est pas le mien, je laisse faire. Mon bac à sable, je lui laisse manger des crottes et tout. C'est pas les miens.
0: Non, ça,
9: par contre, le mien, je fais attention, quoi. Mais bon, c'est le mien, quoi. C'est tout.
0: Ah, ouais, d'accord.
9: Bah, ouais, ok.
0: Chantal Goyab.
10: Goyo, moi c'est tout le contraire de Mary Poppers. Mm-hmm. C'est que éducativement je travaille avec des professionnels.
0: Mm-hmm. Alors dis.
10: Et en fait ces professionnels ils sont éduqués pour éduquer les enfants qui ne sont pas encore éduqués.
8: C'est ouais. Simple. Oui c'est vrai. Oui.
9: Avant ou après leur formation?
10: Après la formation professionnelle de l'éducation.
9: Ah, okay.
8: Mais il faut une éducation professionnelle pour suivre cette formation ou pas?
10: Des fois, éducativement parlant, bien entendu, le professionnalisme pousse jusqu'à l'éducation qui est au bas limite de l'éducative.
9: Mais c'est des instructeurs diplômés quand même d'État, j'espère.
10: Mais oui, diplômés, profession.
8: D'État d'études.
10: Voilà.
9: D'accord.
0: Ouais, non, mais apparemment, t'es éducatrice toi aussi, non?
10: Non, moi je suis professionnelle de l'éducation.
0: Ouais, mais donc.
10: C'est pas la même chose. Ah, c'est différent, oui. Ouais.
0: Ouais, ça n'a rien à voir du tout avec.
8: C'est quoi la différence, Gégé? Ouais. Tu veux m'expliquer parce que j'ai du mal à suivre.
9: Le statut.
0: C'est le statut professionnel, c'est différent que de l'enseignement.
8: C'est-à-dire c'est du haut de quoi du salaire
0: Non, pas...
3: Moi, je gagne 2 fois plus qu'elle, par exemple.
9: La prime de panier est plus importante, quand même.
0: Hmm,
9: je disais, la prime de panier est plus importante.
0: Comment ça?
9: Bah, la prime de panier est quand même double pour les consultants professionnels que pour les éducateurs de base. Quoi.
0: Ouais. Ouais, mais ça, c'est vrai que maintenant, pour s'occuper d'enfants, maintenant, c'est vrai qu'il faut avoir presque le niveau bac à l'heure actuelle. Hein, maintenant.
3: Ah bah c'est clair. Hein, là, ça va beaucoup plus loin.
0: Ouais. Ah, si.
3: Bac plus 13.
0: C'est bac, pour avoir le bac, pour avoir le BEPC.
8: Le baccalauréat aussi.
9: Un bug ou un sgeg, c'est bon.
8: Le baccalauréat.
0: Mais non, le baccalauréat, attends, qu'est-ce que tu racontes?
8: Est-ce que tu travailles? Ça sert à rien, le baccalauréat.
0: Donc, alors, aimez-vous éduquer? Donc, il y a 28% qui demandent à garder l'anonymat, bah, c'est vrai. 10% n'ont pas d'enfants et m'emmerdent. Alors là,
8: Non, mais il y en a des fois, ils prennent la mouche.
0: Ouais, mais d'accord.
8: Parce que, ça se trouve, c'est des gens qui peuvent pas avoir d'enfants, donc tu leur demandes est-ce que vous voulez éduquer vos enfants. Toi, ils le prennent mal, donc ils t'emmerdent directement.
0: Ouais, bah moi, je
8: repasse pas par la case départ. Ils t'emmerdent direct.
0: Qu'est-ce que j'ai d'autre,
8: bon. Gérard, pendant que tu cherches, moi j'ai sur le Minitel, j'ai Fibble qui demande est-ce que la pension est un bon moyen d'éducation et est-ce que l'armée aussi?
0: Alors là sur sa première question j'y répondrai pas. Sur l'armée.
8: Ben, la pension c'est quand t'es à l'école et que tu rentres pas chez toi.
0: Ouais mais attends, ça c'est pas du tout une pension, nuance.
9: C'est
0: un internat, donc ouais. Ça n'a rien à voir avec les pensions.
8: Bah quand ils disent alors je vais te foutre en pension, c'est quoi?
0: Non mais là, ça la pension c'est différent, parce que la pension.
9: Il y a des barreaux et des vigiles.
0: Tu peux pas rentrer comme ça chez toi du matin au soir, le soir.
8: Ah ouais.
0: Et tu peux pas. C'est comme à l'armée. Ouais. Tu rentres que tous les soirs selon.
8: Tous les week-ends. Non.
0: Non selon où t'es, et tu peux rentrer soit en perme, en 48 heures ou en PLD. Une PLD c'est une permission longue durée, c'est-à-dire qui dure 10 jours.
8: Et l'internat c'est quoi alors?
0: L'internat c'est à ce que.
8: C'est pour les fous non?
0: Non. Ça c'est pour ceux qui veulent travailler. Qui ont envie de bosser et qui veulent apprendre un boulot. Donc là, ils restent constamment là-bas et ils reviennent les week-ends chez eux. Ça n'a rien à voir avec la pension, parce que la pension, c'est différent que l'internat.
8: C'est beau d'entendre. Moi, je croyais que c'était un truc que tu touchais quand tu étais invalide.
0: Non, ça n'a rien à voir. Non, non, ça.
2: La pension alimentaire, tout ça.
0: Non, non, ça n'a rien à voir.
8: Ah, d'accord.
0: Troisième question.
8: Bah, attends, tu viens de poser la deuxième, non?
2: Non, c'est bon.
8: Ah, pardon, excusez-moi, t'as répondu, toi?
0: Bah oui.
8: Ah bon?
0: Bah, j'ai répondu à tout le monde. Je viens de répondre à la question sur Minitel et puis tout ça. Donc,
8: ça roule, putain, t'as un chef.
10: De quoi il s'appelle,
0: fils? Donc, troisième. Vous restez poli, s'il vous plaît.
7: Avec les gens qui vous emmerdent.
2: Ouais, voilà.
4: Moulinex, il demande. Alors, il dit, vu que l'homme descend du singe et que toi tu remontes, où se trouveront tes futurs enfants sur l'échelle de l'évolution?
2: Dans les bras du singe.
0: Voilà.
4: Dans les bras d'un singe, d'accord. Bah, c'est tout à fait ça en plus.
0: Devrait-on avoir un salaire pour éduquer nos enfants? Alors, je précise la question, c'est un truc qui est gros. Donc, je vais vous laisser répondre.
2: Elle est où? Je croyais qu'elle était restée à la maison. Oh là là, il se lâche un peu trop, lui. Hein,
0: C'est qui, celui-là?
7: Je crois que c'était petit lycée.
2: Oh, t'es fou, non, c'est pas moi, Gérard, reconnais la voix, c'est l'autre là.
7: C'est Rémi sans Mifa.
0: Tu lui dis au revoir.
4: Tu peux enlever ton nick, Kekitos.
2: Ah oui, excuse-moi.
0: Tu lui dis au revoir, complète. Ça y est, il est parti. Alors, petit lycée.
8: Je croyais qu'il faisait pas l'internet en même temps.
0: Petit lycée.
2: Ouais, je pense qu'on devrait être payé. Parce que moi, je trouve que c'est trop chiant d'élever des gosses. On n'a pas que ça à foutre dans la vie, il y a déjà le boulot, tout ça. Alors si en plus faut élever les miches, non. Donc se faire payer, ce serait bien cool.
0: Mais tu peux préciser?
2: Bah c'est du boulot d'élever des gamins. En plus on doit ça coûte beaucoup d'argent.
0: Ouais mais dans ces cas-là
2: la bouffe tout ça.
0: Ouais mais de toute manière t'es avec quelqu'un dans ces cas-là vous essayez de jouer à tour de rôle. Un coup c'est toi qui l'emmène à l'école, un coup c'est ta copine ou vice versa.
8: Mais s'il y en a qu'un qui travaille aussi.
2: Ouais voilà ouais parce que.
0: Et ben s'il y en a qu'un qui travaille, l'autre peut l'emmener. Je suis désolé hein.
2: Ouais ça.
0: Marie Popper.
10: Poppers.
0: Ouais.
10: Bah moi en fait je pense aux femmes qui ont arrêté de travailler pour élever leurs enfants et je me dis que bon elles perdent un salaire donc ouais ça serait logique à la rigueur qu'elles soient payées pour élever leurs enfants.
0: Ouais mais ça perdre un salaire parce que bon c'est un congé parental.
10: Bah oui.
0: Bon donc à son toit non attention, à peur. Bon Fildar, tu m'éteins ce truc là, ça commence à bien faire.
10: Il y en a qui perdent leur boulot hein, quand elles sont enceintes, donc...
0: Non, ça, je suis désolé, parce que normalement, les employeurs n'ont pas le droit de virer des femmes enceintes. Mmh. Ça, je suis désolé. C'est interdit par la loi et par le règlement.
8: C'est pas le débat.
0: Non. Normalement, ils n'ont pas...
10: Il y a des copines qui ont démissionné quand elles ont eu leur gamin, parce qu'elles voulaient l'élever et elles pouvaient pas avoir de congé parental.
0: Bon, ok.
7: Bon, ouais.
0: Manu?
7: Oui, je voulais dire qu'à la place de Rémi sans Mifa, on va accueillir Framboisier, il est très musclé. De Paris.
2: Ah, c'était oui, bonsoir. C'est Framboisier, je suis une masse, c'est bon.
10: Bonsoir. Framboisier.
2: Oui, alors moi je tenais à préciser, bonsoir Gégé.
0: Bonsoir.
2: Je tenais à préciser que j'ai élevé ma petite nièce Justine, qui m'a été confiée par ses parents.
0: Non mais devrait-on avoir un salaire pour éduquer nos enfants? C'est là la question.
2: J'ai mon salaire de musicien.
8: T'es musicien, Framboisier? Tu es musicien dans la vie?
2: Oui, tout à fait.
0: Fildar, s'il te plaît.
2: Non, mais il a raison.
0: Tu le laisses répondre à la question pour un cent.
8: Bah justement, il dit avec mon salaire de musicien, donc je demande s'il est musicien.
2: Tout à fait, je joue du synthé.
8: Ah, d'accord.
2: Je joue du synthé. J'ai élevé d'ailleurs ma petite nièce dans l'esprit Jean-Michel Jarre, AB Productions, tout ça à fond, quoi.
0: Mmh.
2: Et donc, a priori, il paraît qu'elle aurait mal tourné parce qu'il paraît que maintenant elle serait dans des séries à deux balles et qu'en plus, ouais, elle taquine un peu, quoi.
0: D'accord. Mmh. Marie Poppers.
10: Ça y est, Gérard, je t'ai répondu.
0: Chantal Goyave.
11: Ouais, moi, comme mon idole, Chantal Goya, elle a éduqué beaucoup d'enfants avec ses chansons. Mmh. Et elle a bien été payée. Je pense que maintenant, elle est, je sais pas, elle possède beaucoup de jeux, Taycan, tout ça. Elle est vachement riche, quoi. Mmh.
8: Justement, Gérard, Marie Poppers, elle vient. C'est pas Marie Poppers,
7: c'est Chantal Goyave.
8: Chantal Goyave, justement, elle pose une bonne question. Enfin, ça me donne une question à te poser. C'est, est-ce que tu crois que la télé, genre tout ce que faisait Dorothée, tout ça, Chantal Goya à la télé. Voilà, merci Manu, merci mon petit tout con. Ok.
2: C'est vrai ça. Okay. Hop là, c'est géré.
8: Est-ce que la télé peut éduquer les enfants quand ils restent, tu vois, plus de 2-3 heures devant la télé tous les jours?
0: Ah non, mais ça, faut bien se dire une chose, que c'est Marie Poppers qui l'a dit tout à l'heure. Mmh. C'est vrai que de laisser un enfant toute une journée devant une télé à regarder des dessins animés, fais-moi confiance qu'à la fin du coup, ça va pas l'éduquer. Hein.
8: Mais ça dépend ce qu'il regarde.
0: Ouais, non, mais si c'est pour regarder des dessins animés...
8: Est-ce que regarder le Big Bill, par exemple, ça éduque?
0: Ouais. Oui. Ouais, oui, bon. Justement.
8: Bah justement, explique-nous.
0: Si ça éduque parce que ça fait.
8: Ça t'apprend les mots, tout ça.
0: Ça te fait chercher dans ta tête pas mal de trucs et ça éduque.
8: Ah, s'il faut choisir entre la mère, le fils ou la fille.
0: Tiens, t'as qu'à prendre un nouveau truc sur la 3 aussi, c'est pareil, t'essayes de retrouver des titres de chansons. Ça fait comme Max le soir quand il peut gagner des trucs. Ça, c'est vrai que ça.
8: C'est mémotechnique en fait.
0: Non, mais ça te permet de connaître, d'essayer de voir. Tes trucs musicales.
4: Mm-hmm. Ah, mais Gérard, à l'école, ils t'apprennent pas du tout ces trucs-là, ça n'a rien à voir avec les
0: Ouais, non, mais ça, avec, c'est vrai que là, on va un peu loin sur les trucs qui s'amusent
12: on
0: à.
12: On va où là, dis-moi parce
0: que... sur ce qu'il nous dit. Donc, c'est vrai que sur l'éducation, c'est vrai que maintenant, c'est aux parents d'essayer de faire quelque chose. Parce que voir des jeunes qui traînent dans la rue jusqu'à des voire 2h, 3h du matin.
8: C'est prôner son fils. Hein.
0: Ouais, mais ça. Ça, c'est les parents. Hein. De toute manière, si les parents n'ont pas d'autorité envers leur enfant, automatiquement, ça ne servira à rien.
8: Hein. Oui, c'est comme ça. Hein.
4: Ouais, mais il peut rentrer avec de la fièvre.
2: On n'a pas de problème.
0: Ouais, mais ça, c'est ça. Eux,
4: c'est comme ça. Hein.
0: C'est
2: une affaire de famille, hein, c'est tout.
0: Ah, c'est mais ça c'est
11: beau,
0: sûr.
11: La vie, quand même,
4: pour ceux qui boxent avec les mots. Et Gérard, il y a Turpentine, elle voulait savoir comment est-ce qu'on peut éduquer un enfant à trois épaules et au sourire de mots croisés. Parce qu'elle n'a pas osé de parler de.
0: Non, mais
2: Moi, je vois.
0: Déjà, faire des mots croisés, c'est vrai que ça peut creuser comme ça peut creuser la tête, comme on disait. Donc, faut que tu regardes sur l'audico.
4: Au sourire de mots croisés.
2: Ouais.
0: Qu'est-ce que veut dire? Qu'est-ce que veut préciser par là? Parce que je comprends pas. Je comprends pas là.
8: Je sais pas, des dents en forme de piano, quoi, de clavier de piano.
0: Ouais, non, je pense pas.
4: Des blanches, des noires.
0: Proches. Alors donc, la quatrième question, puis on va se retrouver juste après pour la suite.
8: Et la suite.
0: Suite et fin de ce débat-là, en espérant qu'on fasse comme le premier, qu'on aille jusqu'à la dixième. Ça serait bien. Donc, la question, c'est à quel moment de la journée peut-on éduquer nos enfants? Donc, vous réfléchissez, on s'écoute Alain Bouchon avec Allô Maman Sodo, dis-moi pourquoi il me l'a mais c'est pas gros, donc
8: c'est trop gros.
0: C'est trop gros.
8: Répète-le d'une seule traite.
0: C'est Allô Maman
8: Sodo. Non,
0: Alain Bouchon avec...
8: Non, Bouchon.
0: Un bouchon avec Allô Maman Sodo, dis-moi pourquoi il me la met, c'est trop gros, et on se retrouve tout de suite après au 0803.
2: Pour moi. Ouais.
0: Utilisez.
2: Mon pote GG.
0: Framboisier.
2: Oui, tout à fait, Framboisier.
0: Marie Poppers.
11: Toujours là, Gérard.
0: Et Chantal Goyave.
11: Toujours là aussi.
0: Donc, alors, la question, vous l'avez entendue.
11: Ouais.
0: Donc, alors, tiens, pote lycée.
2: Ouais, moi j'ai un gros problème, j'ai pas entendu la question.
0: Non,
8: je lui parlais pendant que tu la posais, c'est vrai.
0: Alors, tu lui répètes en
8: antenne. Je m'en souviens plus non plus.
2: Vas-y, répète mon pote. Ah bah, quelqu'un, tu vas voir, je suis sûr que tous les auditeurs...
11: À quel moment de la journée peut-on éduquer ses enfants?
0: Comment? Voilà.
11: À quel moment
2: de la journée peut-on éduquer ses enfants? Alors, ça dépend, en général, quand t'as un gosse, tu t'en occupes toute la journée, même le soir, très tard, à 3-4 heures du matin. Surtout au début, quand il a 3 mois, tout ça, qu'il fait ses petits cris et tout. Et voilà quoi, donc faut te donner un plein temps pour tes enfants, Gérard.
0: Mm-hmm.
2: Donc voilà.
0: Ouais, Framboisier.
2: Ouais, bah écoute, moi aussi je fais mon job à plein temps. Faut faire son job à plein temps, ouais.
0: Voilà. Attends, petit lycée, s'il te plaît.
2: Toi, non? Ouais, non, mais je fais
0: petit sport, lycée.
2: Des trucs, hein. Dans les transports.
0: Petit lycée, transports. S'il te plaît.
2: Excuse-moi.
0: Merci, donc Framboisier.
2: Bah écoute, c'est vrai que donc ça prend pas mal de temps dans la journée quand même. Hein. Ça se fait très tôt le matin, très tard le soir, c'est comment c'est, les biberons, les couches à changer.
0: Mmh.
2: Je sais que tu es calé pour ce qui concerne les couches quand même, c'est clair. Donc voilà, c'est pas rien de faire un enfant, donc faites pas des enfants à la légère, quoi, tu vois.
0: D'accord.
2: Ah bah ouais, ça s'improvise pas quand même. Si t'as déjà, je sais pas moi, genre, imaginons, t'as un boulot, ça te prend, allez, 3 heures par semaine, on va dire, un soir dans la semaine.
13: Un jeudi.
2: Bon, ouais, par exemple. Déjà, je vois pas comment, avec un emploi du temps aussi chargé que ça, tu pourrais avoir, tu vois, assumer un enfant facilement.
13: Ouais, c'est clair, c'est dur.
2: Forcément, ça complique les choses avec...
9: la vie professionnelle non active d'aujourd'hui, quoi, tu vois. Mmh.
0: Marie Poppers. Marie Poppers.
9: Surtout si c'est des jumeaux, effectivement.
0: Marie Poppers.
12: Bah, moi, je pense que c'est 24 heures sur 24, quoi. Et c'est en fait ce côté-là qui me gêne d'être toujours à la disposition des gamins. Enfin, tu vois, j'aime bien avoir mon temps à moi, donc voilà, 24 sur 24.
0: Ouais, mais ça, de toute manière, c'est faut se dire une chose, que là-dessus, c'est toi qui es consentante dès le départ quand tu as voulu avec ton copain en avoir un. Donc maintenant, faut que tu assumes la responsabilité que dans la nuit, pour les biberons, c'est à chacun votre tour de lui donner. Hein.
9: Parce qu'elles disent oui pour se faire sauter, puis après, elles assument pas.
12: Oh, t'étais ouais. Bien content quand
0: non,
12: même.
0: Non, mais attendez. Parce que là, faut quand même pas aller trop loin non, sur les...
9: Vrai, pour là, oui, vas-y, c'est bon, et après, elles assument
12: oui,
9: pas.
12: Oui,
9: enfin,
12: tu disais pas non.
9: Ah, ouais, mais ils montaient sur moi, tout ça. Là,
0: ouais, mais ça, d'accord, mais faut se dire une chose, qu'il y a quand même une part de responsabilité des deux côtés. Hein.
9: Ouais, mais bon.
0: Chantal Goyave.
9: Assumez.
12: C'est pas que je veux dire que les auditeurs sont un petit peu bêtes, mais je le dis quand même.
9: Ok, très bien. Tu vas pas faire long feu, toi, quand même.
12: Non, parce que.
9: Signer ton arrêt de mort, toi.
0: Framboisier ou Petit Lycée,
9: oui,
0: c'est la deuxième fois que je vous dis de vous calmer quand les gens parlent ou sinon vous gerbez au standard et je reprends deux autres personnes, d'accord?
9: Ouais, ok.
12: Bah, moi je pense qu'ils disent n'importe quoi parce qu'en fait, le truc c'est que la nuit ils dorment, donc il n'y a pas les
9: utilités. C'est faux, non.
0: Non, attends.
12: À l'école, tu me laisses parler, s'il te plaît. Non, t'es mytho, toi.
9: Ouais, sérieux.
12: La journée, ils sont à l'école, donc c'est l'école qui les éduque.
0: Non, je t'écoute.
12: Et voilà. Donc, c'est n'importe quoi, hein, tu peux les gérer.
9: Ok, super. Non. Mais la nuit, ils font leurs dents et tout, parce qu'il y en a qui font leurs dents, c'est pas
12: ouais,
9: parce
12: ben,
9: que...
12: Ouais, ben, pas les miens.
9: Machin, tu vois, mais il y en a qui foutent leurs dents.
0: Donc, attends, attendez. Filles,
9: c'est tout.
0: Hein. À 21 ans, t'as déjà des gamins, toi, Chantal?
12: Non, je parle de mes petits frères, mais bon, c'est pas grave. Mais non, ben moi...
9: Non, mais regarde, tu parles, tu connais rien de la vie.
12: Je les trouve bêtes, mais
9: oui. Et voilà, et après, elle dit qu'on est bête. Non, mais GG, tu connais
0: rien. La prochaine qui s'amuse à dire morue, dégage.
9: Non, mais c'est vrai, elle a raison, hein. Moi, je la soutiens.
12: Merci.
0: C'est qui vient de dire ça?
9: C'est... pas moi.
13: C'est le petit lycée.
9: Ah non, c'est pas moi ça.
0: Non, c'est Framboisier.
9: Voilà. Ah non, moi je suis pas du tout d'accord avec elle. Hein. Non, moi, je suis désolé, elle a pas d'enfant, elle sait pas de quoi elle parle.
12: Ouais,
9: ouais, voilà,
12: frères,
9: on est bête.
12: Ouais.
9: Après, c'est pas pareil. Hein.
0: Ah ouais, mais non, mais attends, si t'as des frères, les frères, tu les as pas chez toi.
9: Eh ouais, c'est pas toi qui les a sortis d'entre tes jambes non plus.
13: Ouais, voilà.
9: Voilà. Moi, je sais ce que c'est. Moi, je sais ce que c'est, j'ai vécu tout ça déjà.
13: C'est une grosse tantôme, il sait ce que c'est.
12: Alors, ça va, mais c'est pas bête, tes auditeurs.
0: Manu, s'il te plaît.
9: Allez hop, tu me la
13: dis. Que fais-je
9: voilà.
0: Non, déjà, pour l'instant.
9: Tu dis qu'on est bête, GG.
0: Non, pour l'instant, Manu va. Manu.
9: Grognasse, va.
0: Alors là, Manu. Tu ouais. Sors Framboisier, petit lycée, tu leur dis au revoir, allez. Tu leur dis au revoir.
13: Ça y est.
14: Gérard, et sinon sur IRC, il y a Turpentine, elle te demande si toi, GG, tu as bien été étrouduqué.
0: Non, bah j'y réponds même pas parce que c'est même pas ce qu'elle veut dire.
12: Ouais, t'as raison.
0: C'est même pas ce qu'elle veut dire. Alors, si c'est pour taper sur l'IRC et pas savoir poser une question, ça devient grave hein, chez elle.
13: Ça se trouve, elle s'est endormie sur le clavier, elle tape n'importe quoi.
0: Ouais. Je pense.
13: Bon, t'as un petit sondage ou pas là genre par rapport à la question là, je crois qu'il y a un moment où on parle justement de la durée et quand est-ce que c'est important d'éduquer les enfants. Dans la première, je crois, non?
0: Non,
13: avec aimez-vous éduquer.
0: Aimez-vous éduquer, donc 35% aiment bien ça quand ils ont le temps. Oui, bah ça c'est ça, bah, ça oui. Revient ouais. Et 24% préfèrent le prendre avec à la pause le faire pendant la pause déjeuner, ouais, ça, je suis d'accord. Avez-vous déjà eu recours à l'éducation? Donc 47% jamais pendant l'amour.
13: Normal.
0: 34% avaient laissé leur messagerie. Leur messagerie de quoi?
13: La portable, donc ils n'ont pas pu répondre. Enfin, on n'a pas pu avoir leur réponse.
0: 22% me retournent la question et 16% estiment que quoi?
13: Bah quoi, c'est pas marqué?
0: Non.
13: Mais il y a un problème, il y a eu un problème d'impression.
0: Donc, ça c'est bon. Savez-vous pourquoi éduquer les enfants est-il cher? Ah ouais, ça c'était la question, devrait-on avoir un salaire? Donc alors, je réponds à cette question-là avant de passer à la cinquième. 57% pensent que c'est parce que la vie c'est comme ça, ben oui, ça, je suis d'accord. 20% disent que...
13: T'inquiète, ça arrive.
0: 20% disent que c'est parce qu'on n'a pas toujours ce qu'on veut, mon gars.
10: Ah. Voyante.
0: Et 20% estiment que les gosses sont cons. Plus c'est cher, ouais, d'accord. Et 1% travaille, ouais, d'accord. Ça, je le dirais même pas.
13: C'est-à-dire ?
0: Non, mais ça
13: travaille,
0: c'est
13: quoi ?
0: Non. Hop.
13: C'est quoi le vas-y, répète le.
0: Non.
13: Je m'en souviens.
0: Ouais, ça c'était connerie. Alors donc ça.
13: Mais non, mais
0: ça. Peut-on utiliser d'autres personnes pour éduquer nos enfants ? On va demander à. Alors qui c'est qu'on récupère la.
7: Justement, j'en ai retrouvé qu'un pour l'instant à la place de Framboisier. On accueille le grand Grégory.
15: Alors, bonsoir.
0: Ta fréquence
15: 97.8.
10: Ça provoque.
15: C'est le grand Grégory.
4: T'as pas assuré, Manu.
0: Ouais, je pense. C'est
13: quoi ? Pourquoi ?
0: Parce que... Je pense que tu l'as fait changer de nom.
13: Non, il est basketteur, t'es basketteur.
4: C'est parce que je l'ai eu sur l'IRC.
13: Ouais. Grégory,
4: il voulait passer et moi j'estimais que sur l'IRC il était pas bien. Maintenant on va voir s'il est bien à l'antenne.
0: Alors justement,
7: pas, son vrai nom c'est Kenneda, c'est tout ce que je sais.
15: Ah, okay. Non.
13: Il parle peut-être mieux qu'il ne tape.
15: Là, ouais, peut-être.
0: Alors Kenneda.
15: Peut-être passer pour un imposteur, je suis le ninja mystère, merde.
13: Donc vas-y, grand Grégory.
0: Alors vas-y.
15: Tout à fait. Je pense qu'on peut avoir recours à d'autres personnes pour faire l'éducation de ses enfants.
0: Tu peux préciser ?
15: Moi, je sais que... Non, j'allais dire une connerie. Moi, je sais que j'ai recours à des gens qui m'aident. Donc, quand j'ai des trucs lourds à trimballer, tu vois, voilà.
0: Non, mais je te parle d'éduquer les enfants, parle pas des trucs lourds.
15: L'éducation, hein, les sacs plastiques, tout ça, quoi. Donc, voilà. Et puis, faut les emmener... au bord de l'eau, quoi. Voilà, faut les emmener faire de l'éveil aquatique, on va dire.
10: La baignade.
15: Donc, on citera pas de marque, mais Aqualand, Aquaboulevard.
0: Bon, bah alors c'est bon. T'es aussi con que sur l'IRC, Rigo, il avait bien raison.
13: Allez hop,
0: au revoir. Hop, terminé lui. Il est bien.
13: Il est con.
0: Il est bien comme sur l'IRC.
13: C'est bien Kenneda, ça. Hein. Ouais, prends un tocard. Hein.
0: Il ferait mieux de rester sur l'IRC.
13: Il passe deux fois dans l'année, mais ça suffit.
4: Oh putain.
0: Marie Popper.
13: Poppers.
10: Ouais, Gérard.
0: Donc, alors toi ?
10: Moi, je suis donc éducatrice. Donc, il y a des gens qui font appel à moi pour élever leurs enfants. Et quand j'aurai des enfants, je ferai appel à des gens pour élever les miens. Ouais. Je trouve ça aussi bien.
0: Chantal Goyanov.
16: Moi, pas du tout. Je trouve que, ouais, c'est bien. C'est bien d'utiliser des personnes comme Marie Popers.
10: Merci.
16: Grâce à elles,
10: c'est bien.
16: Elles éduquent nos enfants. Et je crois que Marie Popers. Je t'avais passé mon fils une fois, mon frère.
10: Bon, parle pas de ça, s'il te plaît.
0: Non, mais si c'est pour régler
10: C'est passé de
16: non, et non, bah, je vais dire que ça s'est très bien passé. Ça s'est très bien passé. Ouais.
0: Bon, alors donc, la question, c'est peut-on utiliser d'autres personnes pour éduquer nos enfants ? Donc, c'est vrai que personne n'a pensé à parler des grands-parents.
10: Ah, moi, j'en ai pas de grands-parents. Alors.
0: Ouais, non, mais d'accord, mais moi, je peux te dire que tu peux très bien avoir recours aux grands-parents pour éduquer tes enfants. Ouais, Manu ?
7: Je voulais dire qu'à la place de petit lycée, on accueille Ilgugu. Il va se présenter tout seul.
4: Ah, il dit pas d'extraterrestre.
17: Bonsoir Gérard. Bonsoir,
4: et pas d'homosexuel, on avait dit aussi.
0: Ta fréquence.
17: Ok, bien il beubard.
0: Attends, et tu commences à être poli, toi, parce que sinon tu retournes au standard.
17: J'ai rien dit de méchant. Donc moi, j'appelle 97.5. Et je viens de Brest.
0: Ok, donc tu peux répondre à la question.
17: Non, j'ai été au standard, désolé.
0: Alors, peut-on utiliser d'autres personnes pour éduquer nos enfants ?
17: Oui, tout à fait. Alors déjà, à la crèche, c'est d'autres personnes qui s'occupent de nos enfants quand ils sont plus petits. Et puis après, on peut demander à une nounou, par exemple.
13: La nourrice, ouais, ça éduque bien, ça.
17: Ouais.
0: Ben, ça, de toute manière, il y a beaucoup de parents qui ont recours à trouver une nourrice pour garder leurs enfants. Hein.
17: Bah ouais.
0: Ça se fait régulièrement.
13: Mais à partir de quel âge on peut les mettre en nourrice ?
0: À partir... Ben,
17: 12-13 ans, elles sont bien.
0: Non, 12-13 ans, ça va pas. Tu commences à partir de 5 ans, 5-6 ans, dès qu'ils ont l'âge pour aller à l'école. Parce que si t'as pas le temps de les emmener à l'école, c'est la nourrice qui s'en occupe et qui va aller...
13: Ouais, mais si, t'as pas besoin de nourrice s'ils vont à l'école.
0: Ouais, mais faut bien... À moins que tu les laisses le midi à la cantine et que tu les récupères le soir. Mais le soir, si tu finis tard du boulot, donc automatiquement, t'as pas forcément des garderies dans toutes les crèches. Donc, pour ça, ans, ouais. Donc il faut que tu ailles une nourrice qui soit apte à s'occuper de lui jusqu'à temps que tu rentres. C'est-à-dire lui donner son goûter et lui le faire manger le soir le temps que tu arrives.
13: Changer la couche.
0: Ouais, mais ça, 5 ans si. Quand même, il va déjà sur le pot.
14: Bah non.
13: Ah oui, à 5 ans, il va sur le pot. Ouais. À 5 ans, il chie déjà dans le pot.
0: Ouais.
13: Mais faut l'essuyer quand même.
0: Voilà.
14: Ouais. Voilà.
0: Donc, question IRC.
14: Donc, pour parler de ça, il y a Perfora sur l'IRC, il demande si t'es plus pour une éducation laxiste ou plutôt laxative.
0: Alors, s'il pouvait préciser, parce que je comprends pas du tout ce qu'il veut me sortir encore comme connerie, lui.
17: Ouais.
14: Bah, c'est pas du tout une connerie. C'est que une éducation laxiste, c'est que tu es cool, tu vois, avec tes enfants.
16: Laxatif, c'est avec des pruneaux.
14: Voilà.
0: D'accord, ok. Ouais. Ça, merci.
14: Donc, t'es plus pour quoi ?
0: La première.
16: Bingo.
14: Ok.
0: Oui, Manu.
13: All right.
14: À la place de je sais plus qui.
0: Kennedy.
13: Oui, il était
14: ouais, voilà,
13: là.
14: Kennedy.
13: On n'a jamais eu de je sais plus qui.
14: Non, c'était Kennedy ou Ultraman, en tout cas. Ouais. On accueille Bernard Minou.
17: Goldo, Ultraman, tout ça, la même lignée, quoi. Oh la honte, tu te calmes pas. Oui, bonsoir, c'est Bernard Minou.
0: Ta fréquence ?
17: 103.7.
0: Donc, alors pour toi, la question.
17: Ouais, bah tout à fait. Je pense qu'il faut explorer tous les champs de diversification de la pensée humaine.
0: Donc, peut-on utiliser d'autres personnes pour éduquer nos enfants terminé.
17: Moi, j'ai recours à une jeune fille au père suédoise, qui a au demeurant une père magnifique d'ailleurs. Et elle s'occupe de moi également.
0: Attends, t'as quel âge toi ?
17: Elle a quoi, une paire de couilles ou... Mes enfants, 32 ans.
0: À 32 ans, t'as besoin de quelqu'un pour s'occuper de toi encore ?
17: Ah bah tout à fait, j'ai un emploi du temps de ministre, donc...
0: Bon, c'est ça,
17: prends... Ah bah non, mais j'ai un emploi du temps chargé, j'y peux rien.
0: Bah oui, mais oui, c'est ça. Prends-moi bien pour un
17: mais
0: compte.
17: Non, regarde, Max, il a 29 ans, il a plein de trucs à faire, c'est pareil, moi j'ai des trucs à faire, j'ai 32 ans.
0: Mais Max, il a besoin de personne pour s'occuper de lui.
17: Bah non, mais il a pas d'enfant, c'est normal, il va pas avoir une jeune fille au père.
0: N'importe quoi, là.
17: Que je suis sûr que l'idée l'intéresserait, entre parenthèses.
16: Je voudrais lui en parler, ouais.
0: Ouais, tu en parleras lundi, tu lui laisses un message répondeur.
17: Bon, Gérard, je passerai le voir, t'inquiète.
13: Gérard, sur le Minitel, il y a Feeble qui te demande si les centres aérés sont une bonne façon aussi d'éduquer ses enfants quand on fait l'amour avec sa femme.
14: Au moins, il y a la clim là-bas.
0: Non, mais ça, déjà, les centres aérés, c'est pour...
16: Too much.
17: Tu te mets au centre de l'arrêt et...
0: Ouais, j'en connais un tout à l'heure, il va retourner au standard.
13: Donc,
0: les centres aérés, c'est vrai que mais pour quand tu fais l'amour, non, parce que les centres aérés, c'est pour le mercredi, c'est pour les enfants.
13: Ouais, mais justement, est-ce que tu peux mettre tes centres aérés pour qu'ils se fassent éduquer là-bas, pendant que toi, par exemple, tu t'occupes à faire autre chose, genre faire l'amour avec ta grosse.
0: Non, mais pour l'instant, t'as pas la boîte, ils s'amusent que comme ça, hein, t'as pas d'éducation.
13: Là, ils éduquent pas, ils les laissent jouer, ils s'en occupent pas.
0: Si, mais ils sont là pour les surveiller en cas où ils se feraient mal, parce que de toute manière, faut se dire une chose, que dans les centres aérés et dans les écoles, et ça, je pense que Marine Popper va être d'accord avec moi. Même Chantal Goyab.
16: Ouais.
17: Et les colonies de vacances aussi.
0: Ouais, mais ça, justement, il y a des assurances là-dessus qu'il faut payer. Ah ouais. C'est aux parents de les payer. Donc, il y a quand même, je crois qu'à l'heure actuelle, ça doit coûter 100 francs.
17: T'es sûr de ça ?
0: Oui.
13: Par enfant ou par groupe ?
0: Non, pour l'enfant.
13: D'accord.
0: Moi, donc si t'as
13: c'est 100 francs pour se faire éduquer.
0: Non, c'est ça. T'as une assurance qui est prise et que tu payes pour si par exemple il se fait mal. Donc t'as payé ton assurance. Donc là avec l'assurance, eux ils sont couverts du côté de l'école.
17: Attends, mais le gamin il est garanti ou pas?
0: De toute manière. Le gamin, s'il se fait mal, il va à l'hôpital et c'est...
17: Ouais,
0: c'est
17: mais attends, si tu le casses, on t'en donne un autre neuf à la place.
16: Ouais, hein.
0: N'importe quoi.
13: Il y a le trafic d'organes pour changer. Non, par exemple, pendant la colo, il se casse un genou.
0: Ouais.
13: Est-ce qu'on l'emmène à l'hôpital et on lui met un genou en bois ou une rotule en bois ou un truc?
0: Non, mais là, selon... Selon ça. Bon, ouais, tu me dégages ces deux-là, parce que j'en ai marre de les entendre.
13: C'est chaud, on va plus avoir de musclés. Hein.
14: Pour te calmer, sur IRC, il y a Quartz qui pense qu'en fait, t'aurais été plus qualifié pour nous parler de la rééducation plutôt que de l'éducation.
13: Mais ça, on va en parler.
0: Non, justement, on n'a pas de question.
13: Ah non, on va parler de l'éducation sexuelle aussi.
0: Ouais, ça, c'est la 9e question.
13: Et ça va vous faire plaisir, les salopes.
14: Ah, c'est mieux. Non mais Gérard,
0: déjà j'ai viré Apolline parce que c'était pas un dortoir ici, donc toi c'est pareil.
13: Mais j'ai mal aux jambes.
0: Non mais moi je veux pas le savoir, tu te tiens correctement, d'accord? Parce que moi je peux faire pareil aussi.
16: Ouais,
0: attends, c'est pas un siège, hein. On n'est pas dans un dortoir, hein.
13: D'accord.
16: Arrête de nous traiter de salopes.
0: Voilà.
16: Moi, j'aime bien qu'on me traite de salopes.
0: Toi pour l'instant tu te calmes.
16: Pas de private.
0: Alors l'éducation existe-t-elle pour les enfants?
16: Bonne question.
13: Oui. Bonne question. Qui commence à parler?
14: Marie, qu'est-ce que tu fais?
13: Marie Poppers.
0: Marie Poppers.
13: Marie Poppers.
12: Ouais, Gérard. Bah ouais, tu vois, les enfants, ils ont des poupées, machin, donc ils s'entraînent dès leur plus jeune âge avec des kikis, des nounours, des machins. Mmh. Et puis, ils copient leurs parents, en fait. L'éducation, c'est de copier l'éducation qu'on a reçue.
0: Oui, mais ça, oui, tout à fait. Je m'excuse 5 minutes, Marie Poppers.
12: Pas de problème, Gérard.
0: On récupère deux auditeurs.
14: Donc, à la place d'Ilgugu, on accueille Jackie. Et à la place de Bernard Minou, on accueille Corbier.
18: Jackie Show.
13: Dans 2 minutes, le Jackie Show.
18: Le Jackie Show.
13: Le Jackie Show. Dans 2 minutes, le Jackie Show. Le Jackie Show.
18: Le Jackie Show.
13: C'est dans combien de temps? Dans 2 minutes. Le Jackie Show.
0: Non mais ça va là.
13: C'est ce qu'il y a dans 2 minutes.
0: C'est le Jackie Show.
18: Le Jackie Show. Avec Jackie. Ça, les bandes de tarés.
0: Ouais bah ils sont aussi tarés que toi. Alors toi, ta fréquence.
12: Et Dorothée.
0: Ta fréquence.
18: Alors moi j'appelle de 97.5.
0: Et Cordier?
15: Et Corbier c'est 101.8.
13: Cordier lui des flics.
0: Enfin.
13: Ils sont trois.
0: Enfin.
13: Ils sont trois.
0: Heureusement qu'il y a que deux nanas qui savent répondre aux questions parce que sinon ça devient la débandade là depuis qu'on a mis Manu au standard.
13: Ah, c'est le bordel. Hein.
12: Quand y a Manu.
18: Ouais, ça
0: je crois que ça devient le vrai bordel. Alors
13: Marie Popper c'est parti, elle a raccroché, excuse-moi.
0: Ah bah tu la rappelles.
12: Moi aussi j'ai envie de raccrocher.
0: Pourquoi? Parce que t'as deux connards.
12: Ouais.
18: Le Jackie Show.
15: Bien sûr, tu vas prendre un coup de guitare, toi. Hein. C'est Corbier qui parle. Mettre un coup de beubard, moi, tu vas voir.
13: Ouais, elle est revenue. Hein. Beubard en bois.
15: Oui, mettre un coup de frisouille, mon pote.
0: Bon,
13: on en a là quelle question, Gérard. Gérard, on en a là quelle question. On mettra un petit disque après pour aérer.
0: Ouais, j'en connais un.
13: C'est vrai qu'il faut offrir le studio. Ça a besoin.
0: Bah ouais, surtout toi.
13: Faut qu'on fasse un peu un centre aéré.
0: L'éducation existe-t-elle pour les.
18: C'est toi.
12: À laquelle on repense l'esprit plein de chagrin.
18: Hop là. Hop là, c'est géré.
13: Vas-y, Gérard.
0: Alors la question, comme ça vous allez avoir le temps d'y réfléchir, c'est l'éducation existe-t-il pour les enfants? Et on va s'écouter les trois petits cousins avec Viens mon gros loup me renifler dans le bois. Et on se retrouve tout de suite après pour la fin du débat.
19: Et voilà, rebonsoir à tous. Donc suite et fin du débat sur l'éducation. Merci de me retourner du son, toi.
13: Mais quoi? Il y en a du son?
19: Non, j'ai rien du tout. Voilà, maintenant, oui. Donc suite et fin du débat sur l'éducation. Donc c'est la musique qu'on vient de s'écouter. C'est les trois petits cousins avec Viens mon gros loup, renifler dans le bois. Et donc, vous êtes toujours sur 101.9 FM.
13: À Paris, parce que tout le monde n'est pas sur 101.9.
20: Il n'y a pas que Paris dans le...
13: Si tu veux, tu mets sur Paris, mais bon...
19: Et donc, toujours l'IRCWW.frfunradio. Rigo vous attend. 3615 4 Fun Radio, rubrique directe. Et
13: vous attend.
20: On est combien sur Minitel?
13: Sur Minitel, on est encore 49.
20: Oh la vache.
19: Et sur l'IRC, on a monté,
20: vu qu'on va parler de cul, c'est monté à 9912.
13: Ouais. On va aller franchir les 10 000, hein, mon salaud.
19: Je sais pas.
13: Je te le dis, moi.
19: Donc, alors, la question, c'était l'éducation existe-t-il pour les enfants? Donc, on va demander à Marie Poppers, comme elle avait coupé, et donc je voulais savoir ce qu'elle voulait dire.
12: Bah, je t'avais répondu, en fait, en te disant que les enfants copiaient leur propre éducation sur l'éducation que leur donnent leurs parents.
0: Ouais, mais ça, je pense que moi aussi. Si, c'est vrai, parce qu'en fin de compte, c'est quand même nous, parents, qui leur montrons le droit chemin.
12: Les règles de base de vie.
0: Voilà. Donc, Chantal Goyave.
21: Ouais.
0: Donc, pour toi.
21: Bonsoir. Ouais, bonsoir. Fous de ta gueule, hein. Non, c'est que je me rappelle pas trop de la question. Et
18: oh là là.
21: Je comprends pas, en fait. Excuse-moi, mais je comprends pas.
0: Tu te fous de moi là ou quoi?
18: Non, répète-lui, Gérard, quand même. Allez,
0: l'éducation existe-t-elle pour les enfants? Dernière fois que je la répète.
21: L'éducation existe-t-elle pour les enfants?
18: Dernière sommation.
21: Bon, ok, je vais répondre. Bon,
18: Et où ça?
21: D'abord, je vais vous informer que je détiens ma licence de maîtrise de schizophrénie et scatolophilie de l'enfance. Mmh. Que je suis actuellement étudiante en morvologie et pathologie infantile.
18: J'aime la merde, toi.
21: Que
0: Jackie et Cordier, vous fermez vos gueules, s'il vous plaît, merci.
1: Dans deux minutes.
5: Jackie hein. Show avec Mallory Datouf.
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0: Bon, je sens. Tu peux leur dire au revoir. Hop, au revoir. Au revoir à ces deux-là. Comme ça, ça ira plus vite pour finir les débats. Donc, Chantal Goya, alors donc, pour maintenant qu'ils sont termes, qu'ils sont barrés, on va peut-être pouvoir continuer le débat comme ça s'était bien produit jusqu'à maintenant.
1: Oui. Donc,
0: tu me la remets ou quoi là?
21: Allô.
0: Ouais, on t'écoute.
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0: Alors, Filter, tu dégages. Mais elle parle là, écoute. Tu dégages, tu m'éteins ça, parce qu'il y en a ras-le-bol de cette musique.
1: Maître de l'espace. Alors, je continue. Monoclal, qui appartient à un même clone cellulaire, anticorps monoclal, anticorps spécifique sécrété par des dimorphites, décrivant d'une cellule unique sélectionnée. La fabrication des anticorps monoclos a permis d'importants progrès diagnostiques et thérapeutiques en immunologie et cancérologie.
0: Voilà. Ouais, ben d'accord, je crois que t'as même pas répondu à la question, t'es en train de nous lire un bouquin.
1: Non, ben, tout le monde peut dire, j'ai répondu quand même.
0: Ouais, ben ok. Ouais, Manu.
2: Donc, on va accueillir à la place de Jackie, Patrick Simpson-Jones. et à la place de Corby, on va...
0: Pat Le Guen aussi.
2: Attends, on va accueillir Monsieur Cadeau.
3: Oui, bonsoir, c'est Monsieur Cadeau.
0: Alors Manu, quoi? Manu,
4: quoi?
0: Manu,
4: quoi?
0: C'est le troisième avertissement que je te donne, tu m'as rechangé les...
4: Non, non, c'est pas les mêmes.
0: Sous d'autres noms.
4: Non, c'est faux.
0: C'est terminé.
4: C'est faux, c'est pas
0: les fréquences. Ta gueule!
3: C'est Patrick, j'ai fait de bon faire. De membres du club.
0: Alors, au revoir à Monsieur Cadeau, celui-là, terminé.
4: J'ai galère, moi.
0: Hop, je m'en fous.
4: Attends, t'as vu quand la cadence où tu les vires?
5: Non, mais c'est vrai, sérieux, pourquoi ils peuvent pas rester? Je vois pas l'intérêt.
0: Non, attends, tu les vires, tu reprends d'autres personnes.
4: Je le calme.
0: Non, tu le vires.
3: Alors, j'appelle de 96.6. Clermont-Ferrand.
0: Ok, donc tu peux répondre à la question.
3: Ah non, j'ai pas entendu, désolé, j'étais au standard avec Manu de Fun.
0: Alors, l'éducation existe-t-elle pour les enfants?

0: Je crois qu'il m'a cassé le dos, j'hallucine. Quoi, tu sais?
1: Toi, c'est jeudi.
2: Radio, tous les matins.
0: Vas-y Gérard.
2: Enfin, radio.
0: Vas-y Gérard.
2: C'est fun tonic.
0: Ouais, mais c'est pas l'heure.
1: Patrick.
0: Reste éveillé, hein, c'est dans 4 heures.
3: Ouais, bon, moi,
1: Patrick.
3: C'est une petite totalement, je suis au chômage, je suis en galère. Alors oui, il est tout à fait possible d'élever ses enfants, c'est clair. Mais je pense que ta question est très très mal posée. Enfin, j'ai du mal à comprendre. Hein, entre nous, Gérard.
2: Les enfants peuvent avoir une éducation, c'est clair.
3: On va avoir une éducation.
1: Tu le vire.
3: Qu'ils peuvent faire une éducation gauche, tout seul, Gérard,
2: voilà,
3: c'est ça?
2: Eux-mêmes, ouais.
3: Eux-mêmes?
1: Ouais.
3: Oui, c'est possible dans ce cas-là si les parents ne s'occupent pas d'eux et si personne n'est derrière eux.
1: De cette manière, tu reviens à la question, à la réponse que Mary Poppins donnait.
3: Ah oui, mais j'étais pas là, moi, à ce moment-là.
1: Parce qu'en fin de compte, de toute manière, si les...
3: Tout le monde va te répondre ça, hein, toute façon.
1: Non, mais de toute manière, elle a bien répondu, donc l'éducation d'un enfant vient de l'éducation des parents.
3: Voilà, c'est tout. Pas forcément.
1: Si.
3: Les parents ont peut-être été mal éduqués, se sont rattrapés sur le temps et éduquent bien leurs enfants. Ça arrive aussi, ça.
1: Chantal Goya, t'arrives.
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4: Oh, on y va là,
5: oh,
4: merde.
5: Oh là là.
0: Alors, bon, pour remettre
6: le débat ou pas, Gérard là?
0: Pour remettre tout le monde d'aplomb et repartir dans un calme, une sérénité, on va accueillir Pat Le Guen à la place de Monsieur Cadeau.
6: Bonsoir Pat.
7: Bonsoir, c'est Pat Le Guen, bonsoir à tous. Pas de pitié pour les croissants. Bonsoir l'équipe, pas de pitié pour les croissants.
1: Bonsoir à toi.
6: On peut quand même dire qu'on a une sacrée éducation tous.
1: Ta fréquence s'il te plaît.
7: C'est 88.9.
1: D'accord.
0: Pat Le Guen sur RC, on me demande si t'as le numéro de Valériane pour l'appeler.
7: Oui tout à fait, d'ailleurs je tenais à préciser.
3: Ah putain okay. C'est mon proche.
7: Ah, à tous ceux qui kiffaient les rousses, qu'elle s'est fait décolorer. Donc
0: on va l'appeler là alors, c'est bon. Tu vas passer le numéro à Manu?
7: Ouais, j'ai passé le numéro à Manu, on va appeler Valériane.
1: C'est ça.
4: C'est Ariane. Donc,
3: on aura Gus. Non, c'est Valériane.
1: Ouais, c'est ça. Tu crois que tu as t'amusé à la faire venir sur l'antenne lors des débats, toi? Bah, tu rêves.
7: Dis-moi.
1: Non, tu rêves.
2: Alors, toi. Tu vas y arriver, t'es qu'un gros bouffon, Gérard.
1: Attends, toi, tu dégages. Bah, hop, Chantal.
6: C'était laquelle?
1: Chantal, hop, terminé.
4: Vérité.
1: Chantal, c'est terminé pour elle. Chantal, tu lui dis au revoir. Alors, septième question, et après on va s'arrêter là, parce que ça devient un peu le bordel.
3: Tu fais ton boulot jusqu'au bout, c'est tout, t'es payé pour faire, c'est tout.
1: Toi, pour l'instant, tu fermes ta gueule, d'accord?
3: Pas de problème.
1: Non, parce que c'est moi qui décide, alors vu que ce soir le deuxième débat foire, okay, donc on va, je pense qu'on va s'arrêter vite fait, bien fait.
7: Mais non.
1: Alors doit-on créer une école?
0: Juste avant cette question, excuse-moi de te couper comme ça la parole, j'ai honte. Justement, bah ça y est, hein, j'ai eu Valériane.
2: Yo.
0: À la place de Chantal Goyave.
2: Bonsoir
7: Valériane.
2: Bonsoir. Salut Valériane.
7: Salut chérie.
2: J'ai appris que Bernard Minet, il était là. Bernard Minouz.
7: Il est reparti.
2: Il a parlé à des fils?
7: Oui.
1: Ta fréquence.
2: Un bruitage de claque. Il a parlé à des fils?
1: Ta fréquence.
2: 103.4.
1: Et maintenant, tu vas écouter un peu les questions, hein, parce que sinon, je te vire aussi. Alors, doit-on créer une école pour une... Pat Le Guen et Valériane, vous fermez vos gueules, s'il vous plaît.
7: Ouais, sérieux, s'il vous plaît.
1: Doit-on créer une école pour éduquer nos enfants? On va demander à Mary Poppers.
2: Doit-on créer une école pour éduquer nos enfants?
7: Elle existe déjà, l'école.
2: Je pense que c'est le but de l'école, donc oui, continuons à envoyer nos enfants à l'école.
1: Mmh. Mais est-ce que tu penses qu'on devrait en créer des écoles encore?
2: Oui, plein.
1: Mmh.
3: Oh la question d'alcoolique, sérieux.
1: Bon alors Patrick, tu dégages, l'alcoolique, tu t'emmerdes, espèce de connard.
6: Tu vires qui là, Patrick Simpson-Jones?
1: Allez hop, celui-là, au revoir.
6: C'est bien Manu.
1: Le standard, bien.
6: Bravo
1: standard.
6: Manu, tiens, je t'applaudis Manu.
0: Bon, fallait me laisser à l'arrière. Hein.
1: Ouais. Je pense que là...
6: Tiens, faut recalmer Gérard.
0: Il a combien d'avertissements le Manu là?
1: Là ça fait le quatrième, je crois qu'il va dégager.
6: Bon, au bout du centième il dégage. Excusez-moi auditeur, j'ai un auditeur sur le Minitel, Balbuzard, 35 ans du département de l'Aube, hein, qui m'est cher, qui demande à GG, peux-tu dire à GG, donc je lui dis, que je m'occupe de l'éducation sexuelle de Sandy pendant qu'il est à l'antenne avec mon pote Big Bill.
2: Lui aussi?
1: Lui je l'emmerde mais j'aime pas les mecs de 3.
7: C'est une question de 3
1: ans. Voilà, ouais, bah, de manière,
6: non, ça veut pas dire qu'il est de 3. Hein.
1: Non, l'Aube c'est quel département? C'est le département le 10.
7: C'est le 0.
1: Alors,
6: Les têtes de cul, y a pas que 3 dans l'Aube.
1: Ouais, tiens.
6: D'accord.
1: Alors va te faire enculer, connard.
0: Gérard.
5: Et Yankee qui te demande si tu envisagerais de faire l'éducation sexuelle de tes enfants en leur apprenant la zoophilie comme toi.
1: Non.
2: Et la sodomie
1: non plus.
7: Ça s'apprend sur le tas. Ça.
1: Manu, ouais.
5: Ouais, à la place de Patrick Simpson.
0: Attention, attention. On accueille Annette.
7: Annette.
8: Oh, salut, salut tout le monde.
7: J'adore
8: salut,
7: tes couettes.
8: Salut,
7: salut, merci. J'ai trop tourné, cochonne.
1: Pat Le Guen, tu fermes ta gueule.
7: Pardon, pardon, pardon.
5: Pat Le Guen, tu
1: bon. Je sens que le débat va se conclure sur cette question-là.
6: Non, il reste 10 minutes,
8: Jérôme. Non, il reste 10 minutes.
0: Quand non, on va reprendre dans le calme, les auditeurs.
6: Sont ouais, un peu.
5: On va essayer de calmer.
6: Sérieux,
5: ouais.
6: Sérieux.
1: Bonsoir, ta fréquence
8: j'étais de Paris, donc 100.9.
1: Ouais, ok.
7: Remets tes lunettes, là.
1: Pat Le Guen, pour toi.
7: Ouais, bah écoute, plus que c'était la question avec tout ça.
2: Les écoles.
7: Brouhaha. Ah oui, l'école, oui. Moi, je conseille à tout le monde de s'adresser à il y a un organisme qui s'appelle l'Éducation nationale, qui se charge, en fait, depuis quelques temps, en fait, maintenant. Ça fait quelques années, je crois, qu'il se charge de fournir à nos enfants et à nos progénitures une éducation correcte, quoi. Et je voudrais remercier Monsieur Charlemagne pour tout ce qu'il a fait pour le milieu de l'école. Quand même.
1: Valériane.
2: Ouais, moi, je conseillerais une autre école. Ça serait l'école du micro d'argent. Là-bas, ils apprennent à fumer.
7: Comment t'es en bas, toi?
6: Pas d'animosité entre auditeurs. Hein.
0: Bon, Annette, elle est partie.
6: Vous êtes
0: hein.
6: tous partie d'AB. Hein. Faites tous partie d'AB, je vous le rappelle.
1: Je pense.
5: Tu peux me trouver des jumelles.
1: J'en connais la semaine prochaine. J'en connais la semaine prochaine qui vont virer des studios, ça va aller vite.
6: Un Manu.
1: Un Fildar.
6: Ah merde.
1: Alors la suite. Valériane.
2: Ouais non, ils m'ont fait quel moral.
7: Quand est-ce qu'on accueille Harry là avec les frisettes et les lunettes, là, lui il s'est bien trippé aussi.
1: Pat Le Guen, pour l'instant tu t'écrases, c'est pas toi que je m'adresse.
7: Ah putain.
1: Okay. Alors Valériane.
2: Non, ils ont été trop méchants, je réponds plus.
1: Donc, alors dans ces cas-là, tu peux aller coucher.
6: Bah, non, mais repose-toi 2 minutes, Valérie, va prendre un coca à la cafette.
1: Annette, si elle est encore là, non, elle est plus là,
6: non, elle est partie.
2: Salut, c'est Brian, retourne-moi à la cafette.
6: Vas-y, Gérard.
1: Ça y est, alors donc, 8e question.
6: Non, t'as pas répondu, toi.
1: De toute manière, qu'est-ce que tu veux que je réponde avec des conneries que vous êtes en train de me faire?
6: Mais tu peux répondre aux questions. Ça,
1: donc, doit-on créer une école pour éduquer nos enfants? Donc, je réponds à ce que Marie Poppers disait. Donc, c'est vrai qu'on en a assez, on en a pas trop, et donc il en faudra encore un peu plus.
6: Mais qu'est-ce que tu appelles une école pour éduquer? Qu'est-ce qu'il y aurait dans l'école?
1: Ben, de tout. Pour savoir comment qu'il faut parler et tout. Et ça, c'est
6: l'école.

0: Ah, c'est pour le plaisir, Gérard.
1: Des gens disent leur sexe pour mieux me pénétrer, donc je vois pas du tout le rapport. 16% pendant... répondent les cousines... on retire le E qui pue. Ouais, ben ça c'est bien les questions. C'est bien ton sondage de merde.
2: Mais non, c'est pas
1: connard.
2: Moi, c'est Jérigo.
1: Ta gueule, au lieu de te marrer comme un putois.
2: Je me marre pas.
1: Mais non, tu te marres pas, pauvre con. Hein. Tu ferais mieux de t'occuper de trouver des auditeurs la semaine.
2: Fini le sondage.
1: Et 0,6% explique que la réponse d'avant, si vous retiriez le E de cousine, ça fait, on n'en sait rien.
3: Cousin, d'un coup, à l'envers, ça fait quoi?
1: Ça fait fermer vos gueules et c'est tout. Voilà. Ouais.
0: Gérard, j'ai retrouvé deux personnes. Alors essaye de pas les virer tout de suite parce que je galère. À la place d'Annette, on accueille Susan. Et à la place de je sais même plus qui, Pat Le Guen, on accueille Suzy.
4: Salut,
0: c'est
4: moi. Salut, c'est Suzy.
5: Salut, c'est Susan.
4: Comment tu vas?
5: C'est Susan.
4: Bonsoir, c'est Suzy.
1: Quoi? Prends-moi bien deux traves.
0: C'est des jumelles.
1: Prends-moi deux traves.
2: C'est alors, jumelles. Ils ont le droit de parler d'éducation.
1: La fréquence. Oh, ma gueule, elle est de salope.
4: Alors, la fréquence, on appelle de Paris 100.9.
1: Ouais, toutes les deux.
4: Ouais, oui, on est jumelles.
1: Ouais, c'est ça. Alors, dernière.
4: Everyone.
1: Alors, quels sont les avantages et les inconvénients de l'éducation? On va demander à Suzy.
6: Écoute, moi je pense que l'éducation c'est bien pour la fois, on va parler au fond, c'est correct quand même.
1: Un travelo.
6: Je peux plus.
2: Bon, vous répondez ou vous rigolez?
7: Bon allez, merde du professionnalisme.
6: Je pense que c'est bien donc, pour apprendre à vivre en société. Et aussi à faire du patin roulette pour servir des coca dans la cassette quand même. Je voulais savoir ce que Susan en pense quand même.
1: Susan, les travelots là. Oh les travelots.
6: Alors ouais, l'éducation, je veux dire comme ma soeur. C'est super, c'est trop bien.
1: Yes. Putain.
2: Bah demande à quelqu'un d'autre, Manu. Parce que,
1: ouais, Manu, ouais,
2: je les vire.
1: Tu les vires. Allez, hop, oh là, ça, je fais pas du tout. Je travaille pas avec des travelots.
2: On fait pas du talk show de merde.
0: Ok, d'accord.
1: Hop. Terminé pour ça. Valériane.
8: C'était quoi? Bah j'ai déjà répondu.
1: Non. Non, c'est la huitième. Quels sont les avantages et inconvénients de l'éducation?
8: Alors les avantages, c'est qu'on peut bien éduquer, ben ça fait des enfants bien, gentils.
1: Mmh.
8: Les inconvénients, c'est que ça peut faire des enfants mal, mauvais, méchants.
1: Uh-huh. Okay. Et
8: à la ligne.
1: Marie Poppers. Ouais, Poppers, pardon.
9: Les avantages, c'est que quand même tu touches les allocs. Les inconvénients, c'est que ça coûte pas mal de fric. Donc voilà, quoi, c'est litigieux en fait.
1: Mmh. Ouais, mais attends, j'ai entendu. Je crois
0: non,
1: savoir
0: ce que tu
1: viens de me faire.
0: Tu crois
1: vas-y.
0: Rien du tout, je voulais te dire que j'avais encore trouvé personne.
1: Ouais, bah c'est bien, de manière, on termine avec les deux
0: ah,
1: nanas.
0: Ça y est, je viens de trouver. À la place de Suzy, c'est Christophe Ripper, et à la place de qui? À la place de Susan, c'est Cricri d'amour. Bonsoir.
10: Bonsoir, c'est Cricri d'amour et Christophe Ripper. Je
8: sais pas que
1: j'ai la drogue.
8: Ça va?
1: Vos fréquences? Ouais, non, mais attends. Et Manu,
2: quoi?
1: Ça commence à bien faire.
10: Alors, moi, c'est Cricri d'amour, j'appelle de Versailles.
1: 101.9.
10: Voilà. Ouais, et moi, j'appelle de Nancy, 97.5, c'est Christophe.
1: Ah bon, je croyais que c'était 83.9, tu te fous de ma gueule, là?
10: Ah non, c'est pas moi, j'ai rien dit. Non.
1: Donc, c'est quoi alors, 97?
10: 3.
8: Allez, on passe à la question de cul.
1: Alors, l'éducation sexuelle doit-elle apprise par aux enfants? Donc, vas-y, tiens, Valériane.
8: C'était ça, la question de cul?
1: Ouais.
10: Répète.
8: L'éducation sexuelle doit être prise par les enfants?
10: Ah oui.
1: Apprise par aux enfants.
8: Ah, apprise.
9: Par les parents?
1: Non, aux enfants.
10: Entre eux?
8: Je trouve ça très malsain. Je sais pas, tu crois que faut que les parents fassent les pauses devant les enfants et que les enfants prennent l'exemple?
9: Bah oui.
1: Mais t'en as bien qui s'amusent à regarder des films de cul à n'importe quelle heure.
8: En famille, hein.
10: Ouais, c'est vrai, hein, sur Canal. Pas de pub, pardon.
8: Voilà. C'est très très malsain, je sais pas.
1: Marie Poppier, cri d'amour. Non, attends. On va laisser parler les deux mecs là.
10: Ouais, alors moi c'est cri d'amour. Ouais les gosses, je trouve que faut leur apprendre le plus tôt possible l'éducation sexuelle pour qu'ils comprennent bien vite qu'il faut se protéger et tout ça. Et savoir comment faire.
9: Ouais.
10: Qu'ils passent pas pour un con le jour où ils sont devant la foufoune d'une nana, tu vois ce que je veux dire, genre.
1: Mm-hmm.
10: T'as connu ça toi?

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1: Hey, j'ai trouvé le nom, c'est Eric.
2: Ouais, je savais.
3: Donc, Mary Poppers pour terminer.
4: Gérard, arrête. Je ne vais pas passer mon temps à...
3: Moi, la musique, là.
4: Merde.
3: Coupe-moi la musique.
2: Ça ne t'est viré.
3: Oh, ça a savaté dur, là. Hein.
1: Oh, non, non.
3: Bon, moi, de manière...
2: Allez, on y va, sérieux.
3: Terminé, c'est la conclusion du débat. C'est...
2: Oh, non.
3: Mary Poppers, pour
2: déjà.
1: Il est moins 3, là.
3: Non, non, c'est terminé. On arrête après.
1: Il est 2h57. Fais ton boulot jusqu'à...
3: Non, il est... Je suis désolé, il est 3h. Donc, terminé. Tu réponds. Mary Poppers.
5: Ouais, je te réponds, Gérard. Parce qu'en fait, moi, mon boulot... C'est dans le contrat, on est obligé d'en fait montrer aux enfants dont on s'occupe les positions sexuelles. Donc ça reste très soft, il n'y a pas pénétration, mais on est obligé de leur montrer les poses, comment se rouler une pelle, donc tu vois avec la bave, sans la bave, les doigts dans le cul, enfin tout, quoi, c'est chiant.
4: Là, toi, je le laisse te battre ça la prochaine.
1: Oh, il y a des regards là qui...
3: Bon, donc conclusion du débat.
1: The never.
4: Oh putain.
2: Conclusion.
3: Conclusion du débat.
1: You like this before. Merci.
4: Alors, conclusion du débat sur l'IRC, vu que Gérard n'a pas l'air de se décider.
1: Alors, tu me dis la...
4: Alors, fesse de babouin, quel paradoxe. Gérard fait un débat sur l'intelligence. Tu ferais mieux de faire un débat sur l'illettrisme.
3: Ouais, c'est bien.
1: Il serait bon en quelque chose.
4: Voilà, c'est clair. Judge de babouin rappelle que Gérard continue son éducation sexuelle avec les animaux, les ustensiles, bouteilles ou autres, l'exploration anale, et j'ai pas eu le temps de lire le reste, heureusement.
1: Ça, je vais faire à Suren, c'était la suite.
4: Et Perforas qui dit quand même que c'est un débat qui restera dans tes annales.
3: Donc maintenant, on va demander à la conclusion du débat à Cri-Cri d'amour, parce que ça commence à...
4: Attends, j'en ai oublié une. On me dit que j'en ai oublié une. Merde, elle est où cette conne? Conclusion d'Obi-Wan, débat mémorable. Non, je la dirai pas.
3: Bon, alors, cri-cri.
2: Ouais, fleur de peau, j'y sur ma peau.
1: Dans certains épisodes, je me drogue et tout, donc c'est chaud, quoi.
5: Cri-cri, c'est pas Johanna, reviens tout de suite à la maison.
1: Non, je peux pas venir dans le Texas. Alors, j'espère tout d'abord qu'on va pas avoir un procès avec AB. Mais à part ça, GG, ton débat, c'était tout naze. Les questions étaient pourries et voilà, quoi, c'est tout ce que j'ai à dire.
3: Eh ben toi, t'es un con. C'est pas pareil, alors. Au revoir.
1: C'était naze, quoi.
3: Christophe.
6: Alors, Christophe Ripper, AB Power en force, donc. L'éducation des enfants, c'est bien. Il aurait aussi fallu parler de l'éducation des adultes, quand même, parce que je pense que ça te concerne.
5: Mm-hmm.
6: L'éducation, c'est aussi savoir manger proprement, se brosser les dents, tout ça.
5: Je t'apprends.
6: Et je voulais savoir si toi, c'était vrai que t'avais pas appris à lire à l'école, mais sur la carte des vins.
3: N'importe quoi. Toi, tu ferais mieux de fermer ta gueule, espèce de connard.
6: Pas de problème.
3: Hop, tu leur dis au revoir à ceux-là. Valériane.
7: C'était de la grosse merde, bon, comme d'habitude. Sinon, ça m'a quand même appris quelque chose.
3: Oh, c'était de la grosse merde.
7: Les enfants de Suren sont beaucoup plus cons que les autres, quoi.
3: Ah bah, moi, je t'emmerde, alors au revoir. Mary Poppers.
5: Bah, moi, je voulais dire que le débat était très bien. Et ouais, que ça me faisait chier que mon pote Tony boycotte ce soir parce que c'est rigolo, enfin bon bref. Et sinon je sais pas depuis combien de temps t'as pas pris une douche, mais ça pue jusque là quoi, va te laver, tu pues.
3: Moi je t'emmerde.
8: Va te laver les fesses, tu pues.
3: Alors donc moi conclusion du dé.

0: Et quand même, il y a la conclusion d'Yankee qui dit qu'il a gagné son pari qu'il a fait avant le deuxième débat. Le deuxième, c'était vraiment de la merde.
1: Ouais, ouais, mais ça, grâce à deux cons. Donc, tous les deux, la semaine prochaine, vous êtes virés.
2: Oh, non. La classe.
3: On va où
1: ce soir.
3: On va au Europe 2 ou pas?
1: Non, bah.
2: Allez, banco.
1: Ils rentrent chez eux, c'est tout. Pour l'instant, il y a que toi qui as fait du bon boulot ce soir.
2: Tu feras tout, Rigo.
3: Bah, ta conclusion, Gérard.
1: Moi, conclusion, c'était de la merde, comme d'habitude. Vous m'avez foutu la merde tous les deux, donc c'est terminé.
3: Non, alors, c'est pas la conclusion la loco, des débats, ça.
1: Pour la loco, donc, de demain, pour ce soir, donc, au platine, il y aura Gigi Billy, Gigi Jean-Marc Thibault, Gigi Roger Pierre et Max aux Lumières. Pour le warm-up.
3: Y a
1: pas... non mais je dis pas l'autre parce que
2: y a pas les deux salopes là.
3: Non. Il y avait Rigola suceuse au percu.
1: De... tu prends bien Diallo au lieu de te foutre de sa gueule, espèce de gros con.
3: Mais on rappelle les
1: DJ,
3: parce que tu l'as dit vite, les DJ au moins pour demain, c'est la loco Max.
1: DJ Billy, DJ Jean-Marc
3: Thibault.
1: Attends,
3: quoi, DJ
1: Diallo. DJ Jean-Marc Thibault, DJ Roger Pierre et Max aux Lumières pour le Warknup.
3: Il est aux Lumières demain, Max.
1: Ouais, et surtout qu'il mixe pas, donc ça m'aurait...
3: Ben non, il est aux Lumières, il mixe
1: et
3: pas.
1: Et donc, on va s'écouter Bibi Grossi avec Mon Papa à moi est un pervers, et on se retrouve dimanche soir pour la... Ben, pour la une radio normale avec
3: peut-être ivre, une radio ivre
1: peut-être, mais là ça sera mieux parce que Max il sera là, donc vous foutrez pas votre merde, bande de connards. Donc je serai présent avec toute l'équipe et
3: oh,
1: on peut savoir à combien qu'on a terminé si on n'a pas chuté à cause du bordel.
0: Bah si, c'est un peu ça le problème. Merde. On n'est plus qu'à 5623.
1: Merci Filda. The new love like this. Et là, vous allez retrouver Seb.

0: tu penses des relations amoureuses sadomasochistes?
1: J'aime pas trop.
2: Ah, personnellement, je trouve ça pas mal, moi.
0: Ouais, ça peut être sympa avec des grandes bottes en cuir, un grand fouet.
2: Un bon petit fouet.
3: C'est ouais, Marie, c'est ça? Oui, ouais.
2: C'est Bibi.
4: Gérard, je te pose une question.
1: C'est qui?
4: Yamina.
1: Oui.
4: Qu'est-ce que tu penses des hétéros, hein?
1: Je vais te dire une chose, je crois que j'en ai assez parlé dans des débats tout le long de l'année.
4: Ouais.
1: J'aimais pas ça.
4: T'aimais pas ça?
2: T'aimes pas non. ça ah. Bah, faut faire attention quand même avec les hétéros, quoi.
4: Ouais, ils se sont bizarres.
1: Non, mais attends, toi derrière, pour l'instant, tu vas te taire un petit peu.
2: Ah, ok.
1: Non, mais attends, tu crois que je t'ai pas reconnu?
2: Ouais, qui?
1: Ouais, ouais.
4: Et Gérard, t'as pas répondu à ma question.
1: Non, mais je te réponds, donc...
4: Marie.
1: Oui, ben, moi, je te dis tout de suite, il est hors de question.
4: Oui, mais c'est pas à toi que j'ai demandé, mais qu'est-ce que tu en penses? Est-ce que tu penses qu'on peut trouver du plaisir au travers des relations un peu sadiques?
1: Moi, je vais dire une chose, relations entre sadiques, je vais dire une chose, là, il y a un truc que j'aime pas, c'est
2: les relations.
1: Attends, tu permets? Je réponds à Marie quand même. Donc, la question, bon, tu me l'as posée dans un terme.
2: Peut-être t'as pas compris.
4: Oui, parce que je parle entre sadiques, hein, parce que t'as les masos, t'as les sadiques, enfin, bon, ça peut être un mélange assez intéressant, quoi.
1: Mm-hmm. Non, mais moi, je vais te dire une chose que... Non, mais attends. De toute manière...
2: Ce qu'on voulait savoir, si c'était sadique.
1: Comment?
4: Ou si t'aimais le cuir. Est-ce que tu aimes le cuir, Gérard?
1: Non.
4: Oui, Gérard, aimes-tu le cuir?
1: Non, pas du tout.
2: C'est plutôt t-shirt et jean.
5: Non, il aime le cul.
4: Dance Machine.
1: Ah ouais, pourquoi Dance Machine?
2: Parce que ça te dit, tu vois, t'as un t-shirt Dance Machine sur toi, il paraît.
1: Oui, alors, ça te gêne?
4: Numéro combien?
1: Je vais pas m'amuser à le retirer pour te dire quel numéro. D'accord?
2: Ouais, d'accord.
1: Tu n'as
4: pas répondu à ma question, Gérard.
1: Non, mais moi, je te réponds. Moi, j'aime pas l'histoire niette. C'est non. tout.
4: Non, mais pas
2: pourquoi tu parles de ça, alors?
1: Non, mais je suis contre.
4: Ça peut être par ailleurs que par le cul, remarque. Hein.
6: Bah oui.
1: C'est-à-dire?
2: Bah, pour Gérard, c'est les mains.
1: Non, mais attends, c'est pas à toi que je m'adresse, d'accord? T'as, Lascar, tu es mère en veilleuse.
2: Ah, t'as compris,
1: hein? Non, en fin de compte, je vois que tout le monde commence à s'endormir.
4: Non.
3: Et moi, Gérard, j'ai une question.
1: Oui.
3: Est-ce que tu crois qu'un bon coup de fouet, c'est meilleur qu'un bon coup de bique, quelquefois?
4: Alors là. Je la bite, quoi.
1: Ouais, déjà une. Et deux, je vais dire une chose que là, tu vas sur la violence. Et la violence sur une nana, c'est pas bon.
5: C'est hyper.
2: Bah, de toute manière,
4: ça dépend si on est la dominatrice. Si
1: ouais, mais de toute manière, les trois quarts des nanas aiment bien se faire dominer, donc elles aiment bien recevoir des coups.
4: Et toi? Wow, bah, non, pas du tout.
2: Ouh là là, il avance.
1: Si.
4: Et
1: Gérard,
4: t'as l'air d'être un connaisseur.
1: Non, mais même, je suis pas un connaisseur, c'est que.
4: Gérard, t'as des trucs à nous raconter là?
2: Est-ce que tu frapperais par amour?
1: Hein?
2: Est-ce que tu frapperais par amour?
1: Non.
4: C'est bien, Gérard. Et Gérard, je suis sûre que t'as déjà mordu une femme quand tu faisais l'amour.
1: Non.
4: Oh, ah bon?
2: Mais il a jamais fait l'amour, hein, comment il peut?
4: T'as jamais mordu une oreille?
1: Non.
4: Jamais?
1: Non, de toute manière, je m'amuserai jamais à mordre une femme.
4: Non, mais légèrement, doucement.
2: Par contre, les chats te mordent, hein.
1: Même en faisant l'amour, ça sert à rien de mordre une
4: paire. Oh,
1: une
4: c'est canon! C'est
1: non.
4: mignon. Si, c'est canon, c'est griffé. Non, mais gentiment, pas gentil.
2: Ouais, y a mort vrai mort, quoi.
1: Oui,
2: c'est
1: voilà,
2: pas cannibale, hein. Et si t'avais à mordre une femme, tu la mordrais où?
1: Ah, la question...
2: Les doigts de pied. Non, mais sérieusement, j'ai un...
1: La question que tout le monde attend. Non, mais je vous répondrai à la fin du débat.
4: Non, tout de suite.
5: Non, maintenant.
4: Allez, s'il te plaît.
1: Alors, qui c'est qui a posé la question?
2: Réglisse.
1: Hein?
2: Réglisse.
1: Quoi?
2: Réglisse. Bah, il est sourd, lui.
1: Bon, attends, je suis sourd. Bah, tu reposes ta question correctement.
2: Si tu avais à mordre, Gérard, une femme, tu la mordrais où?
1: Dans le creux de l'oreille.
4: Ah,
2: et pourquoi?
4: Oh,
2: c'est...
1: Le creux
2: de l'oreille.
4: Voilà, ouais.
2: Ah, tu fais fort.
1: Parce que toutes les nanas adorent être mordues dans le creux de l'oreille.
4: Ah, mais c'est pas forcément négatif alors.
1: Si.
2: Et rien.
1: Quoi?
2: T'as déjà rencontré une femme qui aimait pas?
1: Non.
2: Et pourquoi?
1: Ah, pas ça.
2: Elle n'a jamais rencontré.
1: Bon, attends, et toi, tu la fermes.
2: Ouais, ça va, oh.
1: Ouais, non, mais attends, déjà, je reconnais déjà les voix.
2: Gérard, Gérard, il faut que je passe deux.
6: En effet.
2: Gérard.
1: Ouais, je t'écoute.
2: Oui, t'as pris des notes sur nos réponses de la première question?
1: Ouais, mais ça y est.
2: Ok, on peut passer
7: peux,
2: à la deuxième.
7: Tu peux enchaîner à la deuxième, ouais, ce serait cool.
2: Ouais, parce que, genre, les questions. Tu fais des diagrammes,
7: la deuxième, ça serait bien. Allez, Gérard. Allez,
1: attends, qu'est-ce qu'ils ont là? Qu'est-ce
7: qu'il
1: a? Non, attends. Qu'est-ce qu'il a, Bibi, Patrick et Réglis? Qu'est-ce qu'il a? Ça vous plaît pas, les questions?
2: Oh, c'est super, j'ai rien dit, moi.
1: Non, mais si ça vous plaît pas. Non, mais si ça. Non, mais si ça vous plaît pas.
8: Micro.
7: Si allez, ça vous plaît pas,
1: si ça vous plaît pas, là, les trois cums.
2: Bah, vous rentrez chez vous.
1: Bah, voilà. Bah, toi, déjà le premier.
2: Allez.
1: Hein? D'accord,
2: Réglis.
1: Non, ouais.
7: Bah, donc, non, Gérard.
1: Tu la fermes. Alors, croyez.
7: Gérard?
1: Oui.
7: Il faut être gentil avec nous, parce que.
2: Ouais, on est cool, Léo. Oh. Ouais, t'as amené ton fouet?
7: Oh non, parle pas de fouet, ça m'excite.
1: Non, mais. Profitez-en, parce que.
2: Ouais, non, oh les fouets, ça commence par doucement, avec les menottes.
1: Ouais, moi je suis sûr que Gérard, t'as
2: des tombes en cuir.
1: Justement, vous ne l'aurez pas celle-là.
7: Oh, Gérard, oh là là, c'est pas
1: vous ne l'aurez pas
2: obligé, Gérard, t'as des tombes en cuir.
1: Ouais, c'est ça. Alors croyez-vous qu'il faille
2: ouais.
1: Dévoiler ses sentiments à la personne la première fois?
7: Non.
1: Ah, qui non? Qui?
7: Sophia.
1: Qui?
2: En lui mordant l'oreille.
1: Non, attendez.
2: En lui mordant l'oreille, je pense qu'il faut les dévoiler dans le creux de l'oreille, moi.
7: Non, c'est Sophia.
1: Bon, Bibi, Patrick et Réglis, vous la fermez, vous laissez parler la personne.
2: Oh, j'ai rien dit, moi. Ouais, Bibi,
1: ouais, bah, pour l'instant, vous vous taisez.
7: Self-control, Gérard.
2: Ouais, j'ai écouté. Cool. Et remarque, c'est la première soirée où ça démarre cool. Alors,
1: ouais, puis
2: avec toutes vos conneries, on a oublié la deuxième question.
7: La deuxième question, je la connais.
2: Vas-y, s'il les dévoile dans le creux de l'oreille avec un fouet, je suis coupable.
7: Non.
2: Est-ce que t'as déjà mis un fouet dans le creux de l'oreille?
7: Non, c'est vous qui faille.
2: En lui parlant d'amour la première fois.
7: Non, bon, en dévoilant ses sentiments.
1: Non, mais de toute manière, vous allez réfléchir.
2: Dans le creux de l'oreille.
1: Bah si. Si. Vous allez réfléchir à la deuxième question.
2: Ça y est,
7: tu réfléchis.
1: Non, mais vous allez réfléchir et là, on va vous mettre...
2: Dans le cul.
1: Didier Barbelivien. Anaïs et Didier Barbelivien dans Quitter l'autoroute. Voilà, c'est parti. À tout à l'heure. 99, 5000 et 3615... Ouais, je me suis trompé sur le numéro des Belges. Non,
9: tu t'es trompé complètement. C'est...
1: Bon, alors, donc, vous pouvez nous appeler au 0803 08 5000 et 0870 5000 et pour les Belges 0331 47 99 5000.
9: Pas du tout.
1: 79,
7: merci.
1: 79, merci.
9: Et le numéro de tatou de Gérard, c'est quoi déjà?
1: Non, ça, le numéro de tatou, on ne le donne pas.
9: Pardon.
1: Et sinon, vous pouvez nous joindre au 3615, code Fun Radio, rubrique directe sur Minitel. Donc, s'il y a des questions, Olivier, tu...
9: Mais alors, le Minitel ne marche pas, donc...
1: Donc, il marche pas, bah, tant mieux, ça me fait bien plaisir. Comme ça, j'aurai pas d'insultes. Donc, on va récupérer Marie, Bibi, Sophia, Patrick, Réglis et Yannick, Yamina. Allô.
7: Oui.
2: Salut
7: Gérard. Rebonjour, petit Gérard.
2: Bonjour, je suis Gérard.
1: Quoi?
7: Gérard?
1: Oui.
7: Pour Marie, là.
1: Oui.
7: Est-ce que tu connais Monsieur Arlequin?
1: Non.
7: Et celui des champions de l'amour, hein?
1: Non, je connais pas.
7: Tu connais pas les champions de l'amour?
1: Non.
7: Génial, Arlequin. C'est super. Là, on a des super références sur les relations amoureuses.
10: Tu devrais lire, moi je te conseille.
7: Ouais.
2: C'est mortel.
7: Tu connais Cindy? Ouais.
1: De quoi?
7: Cindy, tu la connais pas?
1: Cindy?
7: Cindy avec sa grosse poitrine et sa Ferrari rouge.
1: Non, je connais pas.
7: Tu connais pas?
1: Non, mais je connais pas.
10: Tu connais pas tes classiques, Gérard?
2: Et tu connais pas un autre classique, Rocco Siffredi aussi?
1: Non, mais c'est bon, si on revenait à la deuxième question.
2: Ah ouais?
7: Ouais.
10: Doit-on c'est vous qui faille montrer ses sentiments la première fois.
1: Voilà.
2: Doit-on coupler les Gérard avec des pingouins?
1: Comment? De quoi? J'ai mal entendu.
2: De toute façon, on va pas cette question, c'est de la merde. Ouais, bah ouais, moi je suis d'accord avec toi.
1: Non, mais alors, dans ce cas, si vous êtes pas content...
2: Doit-on laisser sortir Gérard le saccage plus d'une heure?
10: Bah, non, si... Je comprends très bien ces questions, Gérard. Vous êtes méchant, là. Hein.
1: Non, mais c'est pas grave. Non, t'inquiète pas, je suis habitué, c'est tous les jeudis comme ça.
10: Et en plus, c'est le dernier soir. Mais ouais.
1: Profitez-en.
10: Gérard, ouais, est-ce qu'il faut dévoiler ses sentiments?
1: Personnellement, moi, je dévoilerai pas mes sentiments la première fois.
10: Ah, moi non plus. Mais est-ce qu'on peut sortir un préservatif quand même?
1: Ah, bah, de toute manière, le mieux, moi.
2: C'est d'en avoir un sur soi tout le
1: non,
2: temps.
1: Non,
10: le mieux, c'est pas faire la première fois.
1: Non, mais.
10: Le mieux, c'est de savoir le mettre la première fois.
1: Ouais. Non, attendez. Là, il y a quelqu'un qui vient de poser une question. Donc, je vais y répondre.
2: Est-ce qu'il y a ta taille?
1: Non. Je crois que
2: ils
1: c'est.
2: Ils n'ont toujours pas 3 cm.
1: Stop, s'il vous plaît.
2: C'est taille tétard.
1: Non, j'ai décidé.
10: Réponds à Marie.
1: J'ai décidé de ne pas m'énerver. Donc, vous allez écouter. Vous allez écouter.
2: Ouais, bah, notre tension, l'émission. Bon, voilà. En fait.
1: Donc, Marie, tu as posé la question. Je voudrais bien que tu me la reposes, s'il te plaît.
10: Je voudrais savoir si on pouvait sortir un préservatif de suite, quoi.
1: Ah, bah, de toute manière, moi, ce que je vous conseille, et ça, c'est ce que je conseille à toutes les filles.
2: Avoir une bonne érection avant de mettre le préservatif.
1: Bon, attends, toi, tu te tais, s'il te plaît. Tu te tais pour l'instant, je réponds à Marie. Donc, le mieux pour moi.
2: C'est pas la première fois.
1: Pour les nanas, et ça, je l'ai toujours dit, le mieux, c'est de mettre le préservatif la première fois.
2: Sur la bite de préférence.
1: Ne jouez pas à vouloir.
2: À mettre le préservatif dans la bouche.
1: Non. N'essayez pas de dire.
2: Demande le préservatif.
1: Non. Attendez.
10: Faut pas jouer avec le feu.
1: Ne jouez pas avec le feu.
10: Et
1: faites attention à votre santé. Parce qu'une fois que vous y êtes, manière après.
10: Si vous... y être. Gérard ?
1: Oui.
10: Tu peux te poser une question, c'est Sophia ?
1: Oui.
10: Est-ce que toi, la première fois, tu aurais des relations sexuelles ?
9: Sexuelles ?
10: La première fois ?
1: Oui.
10: Si tu rencontres une fille pour la première fois, est-ce que le premier jour, tu aurais des relations sexuelles avec elle ?
1: Il peut pas savoir, il est hétéro.
10: Non, mais sincèrement, c'est sincère ce que je pose comme question. Sophia, je vais te répondre. Oui.
1: Déjà une.
10: Oui.
1: Le jour où que j'en aurai.
10: Oui.
1: Bon.
10: Et t'es vierge, Gérard ?
1: Non, j'ai déjà eu.
9: Allez, Gérard, tu peux le dire maintenant.
10: Gérard, si tu veux, je te fais découvrir. Moi, je suis Gémeaux.
1: Attendez. Je réponds à la question à Olivier.
10: Sophia.
9: Je vais pas poser de question, c'est Sophia.
10: Non, c'est Sophia.
1: Non, c'est Sophia.
10: Gérard, es-tu puceau?
2: Allô?
9: Gérard ne dit rien.
1: On va rappeler.
10: Sophia, t'as pas répondu à la question à
1: Sophia? Oui, mais Sophia.
10: Oui.
2: Tu réponds à sa question?
10: Oui.
1: Bon, de toute manière, moi, je vais te dire une chose. J'ai eu des rapports sexuels, c'est vrai.
10: Oui.
1: Bon, malheureusement, j'ai eu une fille.
10: T'as une fille?
1: Oui, mais ça, stop, on arrête là.
2: Ouais, surtout quand elle est au bord de la route.
1: Comment? Qui c'est qui osait dire que je l'avais abandonné sur le bord de la route?
10: Non, c'est des conneries.
2: Non, mais ça allait, c'était dans un gros préservatif.
1: Donc, on va à la place de Bibi.
10: C'était un MacGyver.
1: Attendez, s'il vous plaît.
10: T'as pas répondu à ma question?
1: Oui, mais attends, Sophia, je vais te répondre.
10: Oui,
1: à la place de Bibi, on va accueillir Nougat.
2: Bonsoir, Gérard.
1: Bonsoir.
10: Salut, Nougat.
2: Salut, Nougat. Alors, c'est ta mère, Nougat. C'est bizarre, ce soir on a nougat, mais on n'a pas caramel.
1: Non, mais c'est bon parce que caramel.
2: Caramel, il est trop mou ce soir.
1: Maintenant, je réponds à.
2: On peut rien dire parce que caramel, c'est mon chat alors.
1: Non, mais c'est bon pour l'instant, nougat, tu vas te taire. Je vais finir de répondre à la question à Sophia.
10: Ouais.
1: Donc, moi, j'ai toujours dit. Et ça, je le répéterai pas assez. Ça fait 2 ans que je te dis.
2: Je suis con et je me soigne.
1: Alors, moi, je vous conseille une chose, les nanas.
10: Ouais.
2: Ne jamais retomber sur Gérard la première fois.
10: Non, sincèrement, je veux écouter la réponse. Bon. Gérard, de ne pas jouer avec le feu, il va dire.
1: Voilà, ne jouez pas avec le feu, mais une question que je vous dis, les nanas.
10: Ouais.
1: Sortez couverte.
2: Il ne faut pas jouer avec le feu, mais il faut jouer avec la queue.
10: Non, mais il
2: n'y
10: a pas de problème. De toute manière, j'en ai une panoplie dans mon sac, là.
2: Et le feu, ça brûle. Hein.
1: Non, attends, c'est qui s'amuse à dire le feu, ça me brûle?
2: Réglisse.
1: Ouais, ben, réglisse, je vais te dire une chose.
2: Ouais.
1: Hein
2: ouais.
1: T'as un mec?
2: Ouais.
1: T'as une nana?
2: Ouais.
1: J'espère que...
2: On est tous heureux pour lui.
1: Oui.
2: C'est ta fille.
1: Non, mais là...
10: Papa?
1: Non, mais c'est bon.
2: Non, on a déjà dit, elle est sur le bord de l'autoroute.
7: Je peux poser une question, c'est
1: oui. Marie.
7: Oui, Marie. Ivoire, Gérard, pour toi, dévoiler des sentiments, qu'est-ce que ça veut dire exactement, dévoiler ses sentiments? C'est avoir envie de l'autre physiquement ou si simplement une relation platonique?
1: Si tu veux, bon bah alors sentiment, bon bah quand je parle de sentiment, c'est de voir avec la personne comment qu'on se sent. Ouais. Parce que si tu te sens bien avec la personne, d'accord, tu peux jouer ton jeu favori.
2: Ouais, mais toi d'entrée ça.
1: Non, mais attends, s'il te plaît, tu me laisses répondre à Marie parce que là c'est pas des conneries et j'aime pas là pour c'est le dernier, donc je voudrais.
2: Tu t'énerves pas. Hein.
1: Voilà, et je m'énerve pas, donc m'énerve pas non plus.
2: Non, promis.
9: Gérard, si on pouvait retourner un peu sur le débat là, oui. Parce que je sais plus ce que c'est moi non.
1: Donc de toute manière Marie, je te répondrai. Répondrai plus tard.
7: Ouais, d'accord.
9: Et comme c'est le dernier débat de Gérard, là on va retomber sur le débat.
1: Ah, voilà.
2: Avant on répond à la question de Marie.
1: Oui.
7: J'écoute.
1: Ben, je sais pas.
7: Non, parce que tu vois, moi, ça m'est déjà arrivé de rencontrer un gars, quoi. Mm-hmm. Mais d'avoir une envie physique de lui, quoi.
1: Ouais.
7: De sauter dessus.
2: Ah, mais tu vois, Gérard, tu pars.
7: De le
1: non,
7: violer,
1: mais
7: ben,
1: c'est bon. C'est bon, ça y est, je pense que tout le monde a répondu à la deuxième question.
7: Oui.
1: Alors maintenant.
9: La quatrième.
7: Je suis déçue.
1: Non, la troisième.
9: Pardon.
1: Non, mais qui c'est qui est déçu?
7: Moi, c'est Marie.
1: Ouais, mais t'inquiète pas, Marie. Non, mais là, pour les sentiments. On enchaîne.
2: Mais non.
1: Allez, alors là, maintenant, je vais m'adresser à Yamina.
7: Ouais.
1: Sophia.
2: Toujours les nanas. Hein.
7: Oui,
2: Marie.
1: Mais de manière, vous allez répondre.
2: De toute manière, on a compris, quoi.
1: Non, mais vous allez répondre chacun votre tour et vous allez donner vos noms.
7: Ouais.
1: Parce que là, la question, ça s'adresse aussi bien au mec qu'au nana. Alors, la question bête et méchante, faut-il coucher la première fois dès que vous rencontrez une nana?
2: Exactement.
7: Non.
1: Ah, qui?
7: Non,
1: Attendez. Il y en a un qui vient de dire exactement. Qui?
2: C'est Nougat.
1: Alors, vas-y, Nougat, pourquoi?
2: Entre chez ta mère, Nougat.
1: Nana, stop! Nougat!
2: Tu me fais attaquer par Réglisse.
1: Bon, alors, c'est bon.
2: Gérard, dis à Nougat de rentrer chez sa mère.
1: Non, mais c'est bon.
2: Et là, le réglisse et le Nougat, ça va pas nous faire un petit caramel, ça?
1: Non, mais c'est bon, là.
2: Il y a des jeux de mots.
1: Regarde,
2: on n'entend plus le gros con.
1: Non.
2: En tout cas, moi, je voulais dire qu'il faut coucher le premier soir. Surtout quand on voit Gérard, on a envie de coucher avec lui tout de suite.
1: Ouais, là, je vais vous prévenir d'une chose.
2: Ça vient.
1: C'était pas à vous que je m'adressais. Donc, Marie.
7: Oui.
2: Réponds à la question.
1: Ta bouche, à toi.
7: Savoir si on doit coucher de suite avec la fille,
1: ouais.
7: Quand on la rencontre,
1: mmh.
7: Avec une fille.
1: Par exemple, tu vois, tu rencontres quelqu'un dans la rue comme ça au hasard.
7: Dans la rue, ouais. Paf,
1: bon.
7: Tu couches avec. Ouais.
1: Attendez, ça, mais s'il vous plaît, que je m'exprime. Hein?
7: Exprime.
1: Bon.
2: Ouais. Si tu rencontres un chien dans la rue, tu lui sautes dessus.
1: Ouais, c'est bon.
7: Gérard, t'as dit que tu
1: la fermes.
2: Bon,
1: alors j'ai dit, j'allais pas crier dans ce cas-là, les cums, vous la fermez.
2: Ok.
1: Bon,
2: okay.
1: Alors Marie.
7: Oui, je suis là.
2: Je voulais dire à Nougat qui rentre chez sa mère.
1: Ouais, toi, Réglisse, tu fermes ta gueule. Ça me fera des vacances.
2: Un gros mot, moi je voulais dire à Réglisse qui pue de la gueule. pas autant que Gérard.
1: Dans ce cas-là, tu vas fumer la moquette. Hop, bonne nuit. Donc, Marie.
7: Oui.
2: Sur ton standard, Église.
1: Toi aussi, tu vas y retourner si tu continues, d'accord?
7: Allez, un peu de sérieux, là. Allez, Marie.
9: Oui, allez, le débat.
2: T'es tout seul pour me parler comme ça?
7: Je suis.
1: Comment?
2: T'es tout seul pour me parler comme ça?
1: Attends, si t'es pas content, mon pote, tu restes chez toi. Hein.
6: Gérard, c'est pas le problème, tu enchaînes ton.
7: Gérard, je vais répondre à ta question.
6: C'est pas le problème, tu enchaînes ton débat.
1: Ouais, mais dans ce cas-là, tu laisses parler les nanas.
6: Mais je suis désolée,
2: mais
6: laisse parler les nanas, mais tu cries dessus, alors c'est pas la peine.
9: Ouais, arrêtez, laissez parler les nanas, arrêtez.
7: Oui, tu parlais du coup de foudre, Gérard, en fait.
2: Non, il parlait de niquer.
1: Faut-il coucher la première fois?
2: Eh ben, chez moi.
7: Oui, bah pourquoi pas, moi je veux bien, s'il me fait.
2: C'était chez moi.
7: Oui, moi je suis pas contre.
1: Qui est pas contre?
7: Bah c'est Marie,
2: Marie.
7: Écoute,
2: allez, rentre chez ta mère, Marie.
1: Nougat. Tu vas le finir chez toi, ton nougat.
2: Il y en a marre.
1: Il y a Yamina.
7: Ouais, mais je pense qu'on se fait pas trop respecter quand on couche quand même la première fois, quoi.
1: Ouais, mais pourquoi?
10: Parce que, je sais pas, bon, si le mec, tu connais pas vraiment, bon, je sais pas, tu le rencontres comme ça, je me vois pas coucher avec un mec comme ça, quoi.
2: Ça dépend, si tu vois Gérard. Plaît,
10: Yamina. Comment
2: ouais, ça si dépend. Tu vois Gérard, franchement.
8: Si tu vois Gérard, tu couches tout de suite.
10: Ah bon?
2: Ah bah oui.
10: Oui, s'il te plaît, Yamina, faut y aller, hein.
11: Ouais, bon, ouais.
10: Si c'est un homme aussi beau que Gérard et aussi sympathique,
11: ouais, c'est sûr qu'elle a.
2: Regarde, tous les mecs, regarde. Un pouce, mec, là.
10: Il est excitant.
11: Gérard?
10: Non, mais bon, si
11: c'est vraiment... Sophia qui veut répondre.
1: Oui, Sophia.
10: Alors, moi, je suis pas d'accord. Moi, il faut pas coucher la première fois.
1: Pourquoi?
10: Bah, parce que ça se trouve, c'est juste passager.
2: Bah pourtant, ouais, voilà. Pourtant Gérard, quand il voit non, un mec à la logo, il
1: est juste pas derrière.
10: C'est juste pour une question de plaisir, moi, ouais, la toi, quoi.
2: Gérard,
10: non, mais moi, non.
2: Mécano,
10: moi, je suis plutôt sentimentale, quoi. Moi, il faut vraiment que le mec. Faut vraiment que j'aime le mec, quoi.
1: Non, mais bah, donc.
10: Alors là, tu parles
1: donc,
10: d'amour.
1: Sophia.
10: Ouais, bah oui. Ouais,
1: Sophia.
10: Ouais, tu parles pas de sentiment.
1: Sophia.
10: Physique, une question,
1: oui. Quoi. Sophia.
10: Oui. Oui.
1: Donc tu reviens. Tu reviens de la 3 à la 2. Donc avec les sentiments.
10: Ouais, voilà. Moi, il faut ouais. Les sentiments pour
1: coucher. D'accord. Ok.
10: Et si ouais, on a
2: Patrick,
10: une pulsion,
2: Gérard, pour Gérard, c'est la grosseur de la bite du mec qu'il a en face de lui qui est important.
1: Alors toi, mon pote, tu retournes chez toi, c'est bon. Bonne nuit,
2: Patrick,
1: au revoir.
2: Moi,
1: au revoir. Allez, bonne nuit.
2: Et Patrick,
1: bonne nuit.
2: Je voulais répondre.
1: Ouais.
2: On rééloigne un peu de la question.
1: Non, ouais, mais...
2: Faut la baiser dès le premier soir.
1: Non.
11: Voilà, c'est pour ça que je disais à l'instant, c'est pas respecté. C'est vraiment, mais le... Ça, c'est trop clair, quoi, ce qu'il vient de dire. Tu vois, déjà, c'est...
1: Mm-hmm.
11: Et moi, je suis pas du tout physique, moi.
9: On te respecte pendant qu'on te saute.
2: Et t'es plus facile à rouler qu'à porter.
11: Non, mais quand on pense ce que vient de dire, là, je sais plus qui, là.
10: C'est Marie qui a dit ça, non?
11: Non,
10: c'est Sophia. Et t'as quel âge, Sophia?
11: J'ai 22, enfin, je vais avoir 23.
2: Ouais, c'est bon, les meufs.
1: Ta gueule, toi, derrière.
11: Je vais avoir 23.
2: Ouais, ta gueule, hein.
11: 23
1: oh,
11: ans,
1: c'est
11: ouais,
1: bon.
11: Bientôt, ouais. Et tu as eu beaucoup de relations amoureuses?
10: Non, j'en ai eu qu'une.
2: Ah ouais,
10: t'as le temps de choisir encore.
11: Non, mais j'ai plus envie. Non, mais même quand j'ai eu des fréquentations, j'ai jamais voulu coucher tant qu'il n'y avait pas assez d'amour.
1: Ouais, donc...
11: Donc, en fait, t'es très cérébrale, quoi. En fait, ouais c'est ça, ouais.
2: T'es très con,
11: ouais.
2: Surtout,
11: moi, non, elle est pas conne. Faut
10: être sérieux dans ces moments-là. T'as vu toutes les maladies qui tournent.
11: Attendez,
1: là, celui qui vient de dire toutes les maladies qui tournent.
11: C'est moi.
9: Ça tourne, c'est comme les œufs, c'est comme le.
2: Non, mais... C'est comme la roue du millionnaire. Ça
1: non, mais ça, donc Nougat est remplacé par Carlos.
9: Ah.
1: Allô.
2: Allô, y'a.
11: Salut Carlos. Salut Carlos, ça va?
2: Ouais, ça va. Alors Carlos, ça va?
12: Ouais, prends chez ta mère, Carlos. Tout de suite, moi.
11: Alors, j'ai qu'il faut répondre à la
12: question. Premier soir, tout de suite.
2: Hé, hey, Carlos, qu'est-ce que t'as, Doudou, dis donc?
1: Non, mais pour l'instant, c'est pas le karaoké, d'accord?
11: Oh, c'est grave. On peut rigoler quand même. Et qui c'est qui a pas répondu à la question, en fait? Carlos?
2: Il y a personne qui répond à la question.
12: Moi, je viens de dire qu'il faut niquer le premier soir, tout de suite.
11: Non, il faut pas niquer le premier soir.
12: Tout de suite, il faut niquer.
11: Il faut niquer quand on peut.
12: Parce que moi, j'ai niqué avec Gérard dans les toilettes de la loco et j'ai un film de ça.
11: Et surtout, il n'y a pas grand chose à se mettre sous la dent avec les mecs. Hein.
1: Carlos
12: pas... Oh, Christine, c'est une suceuse.
11: Hein? Moi, si on... Qu'est-ce que t'as dit?
12: Moi, j'ai niqué Christine et Gérard ensemble.
1: Musique.
11: T'as grand chose.
2: Bonne chance.
1: C'est pas bien. Musique. Non, pas musique. Musique
12: pour Cricri.
2: Du calme, les amis, du calme.
9: Vas-y, Gérard, réponds.
1: Non. Tant qu'ils arrêteront pas avec mon Christine, je continuerai pas le gars.
9: Vous arrêtez avec Christine. Vous arrêtez avec Christine. Fais un ultimatum avec Christine.
2: Ok, bravo. L'ultimatum avec Christine. On arrête de dire Christine, on dit la grosse.
11: Vous êtes intenable.
2: On arrête de dire. On remplace Christine par la grosse. On arrête de dire un petit peu, Gérard.
1: Non, tu
2: dis musique. On arrête de dire Christine, on dit Martine maintenant.
1: Non,
9: réponds.
1: Vous arrêtez avec ce nom-là, ok?
11: Voilà, on arrête.
2: Ok.
9: Allez, soyez sympa, arrêtez.
2: On arrête.
9: Avec Christine, elle est grosse, quoi.
2: Elle est la grosse. C'est la quatrième question.
11: Il y a Carlos qui vient de rentrer, j'aimerais bien qu'il réponde à la question.
10: Ouais, Carlos répond.
2: Mais rentre chez ta mère, Carlos.
11: Carlos?
2: Ouais, Carlos.
12: Réglisse, je te trouve désagréable.
2: Eh ben, tant mieux.
11: Réglisse, ferme ta bouche, tu pues ta gueule.
2: Ouais, mais c'est pas moi qui couche avec Christine.
11: On ne parle plus de Christine.
2: On ne parle plus de Christine, sinon ultimatum.
11: Voilà.
9: Ouais. Non, devant le micro, Gérard.
1: Donc, Gérard, non, mais attends, Max, Max.
13: Ah, il est parti.
14: Hey, Max.
1: Ah, mais il sauve, lui. Il sauve parce qu'il sait très bien qu'il n'aime pas que je parle de ça.
11: Bah alors, Carlos, tu réponds?
1: Donc,
11: Bon, Carlos, tu
14: peux. Hey, Carlos, tout ça.
15: Ouais, Carlos, tu bouges ton cœur un peu.
14: Ouais, Carlos, il veut niquer le premier soir.
1: Ouais, pourquoi?
14: Parce qu'il faut niquer le premier soir. Regarde, Gérard, rappelle-toi quand on a couché ensemble la première fois dans les toilettes de la loco. La passion, mon vieux salaud. Tu veux que je l'envoie le film à Donne Radio?
1: Non, tu les prends.
14: Je vais l'envoyer le film, moi.
1: Tu les prends.
14: Je veux leur dire que t'as une petite bite.
11: Une petite bite, mais peut-être
14: pas. Il a une petite bite et il a des raisins corinne tous séchés.
11: Eh, Gérard, c'est là qu'il aurait été là. Gérard, c'est Sophia qui parle. C'est là qu'il aurait été là et il aurait dit démerde-toi avec tes auditeurs. C'est ton débat.
1: Ouais, ben, dans ces cas-là, vous allez écouter la quatrième question.
11: Vas-y, Gérard, vas-y.
1: On va envoyer une musique.
11: Oh non!
1: Vas-y, parce que
16: non, on peut pas.
1: Non.
11: C'est le dernier soir avec toi et tu me mets de la musique.
1: Ouais.
11: Non.
1: Attendez.
11: Ne hurle pas, Gérard, ça sert à rien.
1: Alors dans ce cas-là, vous la fermez.
11: On se la ferme.
17: Oh là là, le blanc.
11: On se la ferme.
14: Gérard, est-ce que tu peux nous parler de Christine? Non, laisse tomber, la dernière fois qu'elle
1: a vu. Situation, hot musique.
16: On a rien compris.
11: Oh non, Gérard,
16: Bon, taisez-vous là, parce qu'on n'a pas entendu la question.
14: Laisse tomber, il est dans un pli de la grosse.
11: Oh, il est dégueulasse celui-là. Qui c'est ça?
14: C'est Réglis, il est pas gentil avec Gérard. Laisse tomber, la dernière fois, il a nagé.
11: On va te remettre
1: avec
11: Gérard.
1: Qu'en pensez-vous de cette situation musique?
16: Quelle situation, Gérard?
1: Il se débrouille.
16: D'accord.
1: Il se débrouille.
16: Il y a une chanson, donc c'est dédicacé.
14: Pour
16: Christine.
11: Et qui c'est qui parle là?
16: Faut écouter.
1: Du matin, vous avez un deuxième débat sur la discothèque et sur les discos mobiles. Donc, tenez-vous prêts sur vos gardes. Donc, on va accueillir Anthony. Bonsoir.
18: Bonsoir, Gérard.
1: Anthony.
18: Oui, bonsoir, Gérard.
1: Yamina.
19: Ouais, toujours là.
1: Réglisse. Toujours là. Sophia.
19: Toujours là.
14: Je t'emmerde.
1: Carlo. Comment?
14: Je t'emmerde. Pour commencer, comme ça, c'est clair.
1: Dans ce cas-là, Régis, si tu m'emmerdes...
14: Que toutes les meufs font au standard parce que je les emmerde.
19: Voilà. Non.
1: Voilà, c'est bien, si t'emmerdes tout le monde au standard,
19: Carlos,
1: tu retournes.
19: La bande de merde.
14: Et Carlos, je le reprends et je le retourne.
1: C'est bien.
14: Régis, ferme ta gueule un petit peu. Rentre chez ta mère.
19: Bonsoir, Gérard.
1: Non mais attends. Déjà, celui qui vient de...
19: Gérard,
16: vous allez avoir un ultimatum après...
19: Bonjour.
1: Donc, Carlos.
14: Oui, Gérard, je t'aime, je t'adore et je t'encule encore plus fort.
1: Donc, on va accueillir Caroline.
19: Ah,
14: celle qui rit quand on la pine.
19: Allô?
1: Oui.
19: Allô?
1: Oui.
19: Gérard?
1: Oui, on t'écoute, Caroline.
19: Bonjour.
14: Salut,
19: Caroline.
14: Salut, Caroline.
19: Bonsoir, Caroline.
14: Retourne chez ta mère, Caroline.
1: Bah, attends, toi, tu restes poli, s'il te plaît.
19: Gérard?
1: Oui.
19: Oui. Je suis très contente de t'avoir.
1: Oui.
19: Et je voulais te dire que t'es vraiment une personne très courageuse.
1: Mmh.
19: Parce qu'en fait, tu sers de bouc émissaire à tous ces dépravés de la nuit qui t'appellent pour...
14: C'est vrai, j'ai des petits frustrés, Gérard.
1: Merci, Caroline. Non, mais Caroline...
19: Et je suis tout cœur avec toi, quoi.
14: Okay. Moi aussi, Gérard.
19: Et toutes les filles sont avec toi, Gérard, ce soir.
14: Voilà, tous les mecs aussi.
1: Attendez. Maintenant, on va revenir dans le thème du débat, s'il vous plaît, maintenant.
14: Oui, tant qu'à faire.
1: Hein?
14: Bonjour, la deuxième question,
1: donc,
19: sur quoi?
1: On était à la quatrième.
19: Donc, ouais, voilà,
1: donc,
19: cinquième.
1: A laissé le temps de deux musiques là pour réfléchir à la question.
19: C'était quoi déjà?
1: Qu'en pensez-vous? C'était les mots bleus avec Christophe, la musique qu'on vient d'écouter, voilà.
14: C'est toi qui as choisi?
1: C'est moi qui choisis, oui. Pourquoi? Parce que ça te gêne?
14: J'adore Christophe, moi. Moi, je l'ai vu en concert en 78.
1: Ouais, ça me fait une belle jambe.
14: Et toi, t'as des gouttes chiottes.
19: Je vais vous dire les mots bleus,
1: Non, mais c'est bon.
19: Eh, Carlos,
1: chez
19: toi.
14: On se fait un caracoquet, hein.
1: Ouais, on verra.
19: C'est cool, les caracoquets.
1: Ouais,
14: Moi, je veux chanter quitter.
1: Que pensez-vous de cette situation? Donc, par exemple, avec les personnes que vous aimez, Qu'en pensez-vous?
13: Gérard, est-ce que t'es PD?
1: Non.
17: Tu peux de la situation de quoi? Comment ça,
13: du chômage, c'est ça, Gérard?
1: Non, mais...
13: Pensez-vous du chômage, c'est ça la question?
1: Non, c'est qu'en pensez-vous de la situation, par exemple, quand vous êtes avec la personne et si vous n'êtes pas contente, c'est tout.
13: C'est les filles et les garçons qui répondent.
20: Moi, je trouve ça dégueulasse.
1: Les deux.
17: Mais Gérard, tu peux reformuler?
21: Oui, ce serait cool, ouais.
13: Je trouve cette situation dégueulasse.
17: Tu t'exprimes pas très bien.
13: Non, c'est vous, les ménagères.
1: Non,
17: plus de précision,
1: le ménagère,
13: elle est mal
17: à lui.
1: Non, mais
13: essaye de faire de la radio.
1: Oh
17: Gérard.
1: Eh, celui qui dit gros con, tu retournes chez toi ou tu raccroches ton téléphone et tu prends des vacances.
6: Il a pas raison sur le gros con, mais il a raison que tu fais de la radio, Gérard. Donc essaye de mener ton
1: débat. Non, mais attends, dans ce cas-là, on n'a pas besoin de me traiter de gros con.
17: Mais non, Gérard. Okay.
13: C'est le seul truc qui m'est venu à l'esprit.
1: Ouais, si ça vient à l'esprit, mon pote, tu restes chez toi.
17: Mais c'est amical,
13: je suis chez moi.
17: Gérard.
13: Ah, mais je pourrais dire gros con comme...
17: Il y a une fille qui veut parler, là, vous pouvez le...
13: Gérard,
1: stop.
17: Gérard, c'est Caroline.
1: Oui.
17: Vas-y, Caroline. Je sais faire le pain.
21: Ah, ben moi aussi.
1: De quoi?
17: Le pain.
21: Moi aussi, je sais faire le pain.
17: Mais les
21: filles,
17: je
21: pas...
13: miches, Caroline.
1: Non, mais attendez...
17: Mais de toute manière, ça fait pas partie du sujet.
21: Il n'y a pas de rapport.
6: Merci. Oui,
21: excuse-nous. Non, mais c'est parce que les
1: mecs
21: ont décidé de saturer.
17: Donc on répond à la question.
21: On essaie de les saturer dans notre côté, quoi.
1: Non, mais je pense que c'est pas la question.
17: Tu peux la répéter une dernière fois, s'il te plaît, Gérard?
1: Non, mais de toute manière...
13: Tu pensez-vous du chômage?
1: Non,
17: Gérard, s'il te
1: plaît. Bon, allez. Je vais passer... Parce que la 4, je l'ai mal...
17: Gérard, t'as qu'à poser la question à chacun d'entre nous. Et bon, chacun alors, répond à ça.
1: Bah alors maintenant, moi je vais vous. Maintenant, la question.
13: Tu vas pas lui apprendre son métier quand même.
1: Bon, c'est bon, tu te tais, s'il te plaît. Donc, on va passer à la 5 parce que la 4, je l'avais.
17: Non, pourquoi pas.
1: Non, mais je pense. Je vais
17: on y reviendra après, disons. Gérard, en fait, tu nous demandes à
13: quoi. Ta gueule, les meufs.
17: Ferme ta gueule, toi.
13: Ta gueule.
1: Oh, laissez poser la question, s'il vous plaît.
13: Maintenant, la question
1: numéro 5.
17: Oui, Gérard.
16: Excusez-moi. Ah, je crois que Gérard veut poser la question numéro 5.
17: Vas-y, voilà. Gérard, t'écoute, Gérard.
1: Pensez-vous la revoir après?
17: Pardon? La revoir quoi?
1: Par exemple...
17: C'est possible.
1: Bah, qui?
17: Caroline.
1: Ouais, Caroline.
17: De revoir quoi, Gérard?
21: La personne avec qui...
1: voilà, avec qui vous avez eu des relations amoureuses.
17: Oui, mais comme ça, quoi.
1: Ouais, mais est-ce que tu comptes le revoir par la suite ou pas?
17: Ah, moi, oui. Moi,
21: c'est si c'est un mec que tu... Enfin, je sais pas, si t'as décidé juste de coucher avec, tu couches juste avec, quoi.
13: Ah ouais.
21: Si c'est un mec, je sais pas, tu le revois, c'est clair.
1: Oui.
21: Moi, je le revois tout le temps, c'est Sophia.
17: Et ces moments étaient magiques, on les revoit, ouais.
1: Non, mais attendez, chacun votre tour. Hein,
13: parce que... c'est Réglisse, moi.
1: Réglisse, s'il te plaît.
13: Ta gueule, Réglisse.
1: Non, mais attends.
13: Retourne chez ta mère. Non, Gérard, c'est n'importe quoi. Il y a des mecs qui te disent ta gueule, qui te traitent d'enculé.
1: Tu as laissé parler Sophia, s'il te plaît.
17: C'est Sophia qui répond.
13: En plus, c'est tout le temps les meufs qui parlent.
17: Non, mais parce que les meufs, vous foutez la merde.
13: Ta gueule, Réglisse, c'est un bad crime.
1: Stop.
17: Vous sortez du sujet du débat.
21: À part dire des gros cons.
1: Bon, voilà.
13: En plus, c'est un gros con qui arrête pas de gueuler.
1: Attends, un gros con, tu sais ce qu'il dit, t'emmerde. Le gros con, il t'emmerde. Si t'es pas content, tu raccroches.
17: Exactement. Gérard, mais ça n'est pas la peine que tu...
21: Non, mais Gérard, de toute manière, il est jaloux. Parce que
13: non, mais Gérard, laisse tomber, c'est un frustré.
1: Le gros con, comme celui qui vient de dire, s'il est pas content, il raccroche son téléphone, il me fait pas chier.
13: Gérard, il va crever.
1: Ok, c'est pas parce que c'est le dernier débat que vous allez me casser les bureaux.
13: Ok,
1: alors maintenant, pensez-vous là, stop. Pensez-vous la revoir?
17: Moi, oui.
13: Dis ça, ouais, Christine, on va la revoir.
1: Alors toi, tu fermes ta gueule avec Christine, ok?
17: Gérard, c'est Sophia, moi
13: je suis Christine, c'est une grosse
17: gueule.
13: Gérard, c'est Carlos qui veut répondre. Carlos, rentre chez ta mère.
1: Quand tu la fermes, toi.
17: Gérard, tu sais dire je t'aime en combien de langues?
13: Je voudrais dire un truc.
17: C'est personnel pour Jérémy, si tu m'entends, je te fais un gros bisou.
1: Voilà. Non, y a pas de bisou.
13: Gérard, on va te faire écouter un truc.
1: Ceux qui s'amusent à vouloir faire écouter des trucs, vous retournez au standard.
13: C'est Gérard,
17: je vais me marier avec Gérard.
1: Alors, dans ce cas-là, tu la fermes.
17: Gérard, est-ce que tu pourrais faire en sorte que le débat se déroule bien?
13: C'est la merde.
1: Non, mais dans ce cas-là, vous répondez à la question.
17: Et moi, j'ai envie de répondre. Mais j'allais pour répondre, c'est Sophia.
1: Alors, Sophia, vas-y, je t'écoute.
17: Alors, moi, je dis oui.
0: pour moi, ouvrir à la personne avec qui on est.
20: C'est Christine, moi je dis oui.
0: Allô, c'est Caroline. Je voudrais argumenter le oui, moi, parce que c'est bien beau de dire oui, mais il faut avoir quelques arguments.
22: Pourquoi ? Pourquoi ?
0: Alors moi, je suis prête à revoir la personne avec qui
22: j'étais.
0: Des moments magiques.
22: Ah, si. Non !
23: Ah si,
22: non !
23: Elle a le droit de revoir la personne.
22: Non ! Non !
0: Pourquoi tu dis non ?
22: Oh non, il me fallait pas ça dans les studios.
0: Qu'est-ce qui est arrivé ?
23: C'est Françoise.
22: Oh non, oh là, je peux plus faire de débat.
0: Elle est avec Framboise ?
23: Eh ouais, toutes les deux.
0: Oh, ah bah non, Gérard, tu vas pas arrêter ton débat. Il y a Françoise et Christine ?
23: Ah, ce soir, Gérard, tu vas baiser.
0: Il y a qui, il y a qui, il y a qui ? Gérard, tu peux nous présenter ?
22: Ben, ouais, mais attends.
23: Ce soir, Gérard, tu vas baiser.
0: Il y a qui ? Mais Gérard ! Pourquoi allez, dis-nous le. Gérard.
23: Bon, c'est qui ? Allez,
0: allez Gérard.
23: Fais-nous les présentations.
22: Oh, merde. Allume-le.
0: Voilà. Et Gérard, c'est un monsieur
22: terrible. Bon, allez, stop, on revient sur le débat, je m'en fous de Françoise.
0: Gérard, ouais, vas-y, Gérard.
22: Non.
23: Avec Françoise.
0: Gérard, mais hurle pas. Hurle pas.
23: Je vais entendre Françoise, t'entends ?
22: Non, mais pour l'instant, c'est moi qui commande.
23: Rien du
0: Gérard, t'as une voix plus jolie quand tu cries.
23: Bonsoir,
22: c'est moi qui commande.
0: Mais si Max était là, il aimerait pas que tu
23: cries. Bonsoir, Françoise. Comment vas-tu ?
22: Bon, pour l'instant, c'est mon débat. Vous la fermez.
0: Gérard, c'est demandé si j'entends.
22: Vous la fermez, s'il vous plaît.
23: Françoise, t'as payé combien de taxis ?
22: Oh !
0: Oui ?
22: On revient dans le débat.
16: Bon,
22: alors pensez-vous d'avoir oui ou non ? Et pourquoi ?
16: Qui ça ? Christine ?
23: Qui, Françoise ?
0: Caroline aimerait bien répondre. Et moi aussi, Sophia, depuis tout à l'heure, j'aimerais bien répondre.
23: Vas-y, répondez les filles.
22: Ben, on va accueillir Laurent. Hein ? Laurent à la place de Carlos.
0: Salut Carlos.
23: T'as
22: pas. Non, Laurent à la place de Carlos.
0: Ah oui,
23: allô.
0: Carlos. Bonjour Laurent. Salut allô, Laurent. Ouais, salut Laurent, ça
23: salut
0: va ?
23: Salut tout le monde, c'est Laurent. Salut Laurent.
22: Bon, salut.
23: Ça va bien.
22: Bon, alors donc, Laurent, je répète la question pour la unième fois.
0: Oui, unième.
22: Pensez-vous la revoir ? Vous me laissez parler, s'il vous plaît ?
23: Oh !
22: Pensez-vous la revoir ? Oui ou non ?
0: Oui. Yamina, ça dépend.
22: Alors qui ?
0: Caroline.
22: Oui.
0: Oui, alors moi, s'il y avait de la magie dans l'air avec cette personne...
22: Ouais. Non, mais je t'écoute, Caroline.
0: Ouais, bah s'il y avait de la magie avec cette personne, oui.
23: Ouais, d'accord.
22: C'est-à-dire ? C'est-à-dire ?
0: Si on a vécu des moments magiques au-dessus de tout, oui.
22: Ouais, mais attends, Caroline, la question, je pense que... Mais est-ce que tu penses...
0: Oui, magique !
22: Non, c'est bon, c'est bon. Caroline.
0: Oui ?
22: Caroline.
0: Oui.
22: La question...
0: Oui.
22: Est-ce que tu penses, je sais pas, parce que t'as peut-être pas compris les questions du départ.
0: Oui ou non.
22: Mais est-ce que tu penses le revoir après ?
0: Oui, bah oui, elle t'a répondu.
22: Ouais, mais
0: après, tu veux savoir pourquoi ?
22: Oui, ouais, voilà le pourquoi.
23: Oui, histoire de se faire défoncer.
22: Non, attendez.
23: Dans les de la loco, quoi. C'est clair.
0: Gérard.
22: Oui.
0: C'est Sophia, je reste toujours dans le romantisme. Au moins, je dis oui, si je l'aime, je reste avec lui, j'aimerais bien le revoir. Ouais, mais l'amour, mais attends, mais les gens, ils parlent d'amour, ils savent même plus.
20: Oui, qu'est-ce que l'amour, en fait ?
22: Non, mais attendez. Attendez, la question. Stop ! Oh, tu te tais, toi, derrière, d'accord ? Tu vas pas gueuler.
0: Si tu te sens bien avec, pourquoi pas ?
22: Non, alors moi, maintenant, je vais vous poser la question.
0: Ouais.
22: Croyez-vous à l'amour ?
0: Oui, moi, j'y crois.
22: Ah, qui ?
0: Caroline !
23: C'est une bonne question,
22: Gérard. Moi, j'y crois sûr comme fer. Stop.
0: Profondément.
22: Stop.
0: Alors,
22: chacun votre tour. Non, attendez.
23: On chez ta mère.
0: Et toi, chez ton père. Gérard, profondément.
22: S'il vous plaît. Maintenant, vous allez répondre à la question que je viens de vous poser.
23: Oui.
22: Monia, elle n'était pas dans le thème du débat.
23: Ah bah ça donc, touche tout alors.
22: Pensez-vous à l'amour. Alors, maintenant, s'il y en a qui me disent oui, alors maintenant, dites-moi pourquoi.
23: Oui, réglez pourquoi.
0: Caroline,
22: Yamina. Non, attendez, chacun votre tour.
23: Allô.
22: Stop.
23: Allô.
0: Sophia.
22: Stop.
23: Il y a quelqu'un ?
0: Gérard, arrête de crier. Ça fait
23: ouais,
0: pas
23: ouais, arrête de gueuler un peu, Gérard, il y en a marre maintenant.
22: Hey. Ouais, bah attends, pour l'instant, c'est moi qui pose la question.
23: Ferme.
0: Gérard, je peux répondre. Gérard, je peux répondre.
23: Eh Gérard, si je croirais pas en l'amour, j'aurais pas toutes ces cicatrices sur le sexe.
0: Qu'est-ce qui suit
20: Caroline ? Pas des cicatrices sur le sexe.
23: Ouais, à cause de la loco, ce qui met les dents, cet enculé.
0: Gérard, demande juste Caroline.
20: Gérard, je peux répondre.
0: Ne fais pas attention à ce genre d'argument. Je peux répondre ? Gérard, demande juste Caroline et ton vœu sera exaucé.
22: Alors,
23: t'as vu ta gueule ?
0: Oui. Yamina, Gérard.
20: Gérard.
0: Sophia.
20: Gérard, Yamina.
0: Gérard.
20: C'est Sophia.
0: Yamina.
23: Gérard, moi aussi.
0: Yamina.
20: Gérard.
0: Et ton
23: vœu sera.
22: Attends, vous répondez.
0: Gérard.
22: Oh, Gérard, vous allez vous la fermer ?
21: Gérard, je peux
16: vous allez vous la fermer, là, je crois.
23: Oui, vous la fermez. Je vais vous dire une chose, vous la fermez.
22: Bon, déjà, toi, tu la fermes.
23: Exactement,
21: tu la fermes. Tirez-le, lui, directement.
23: Directement, tu la fermes. Et Laurent, je reconnais ta voix. Ouais.
21: Alors, Gérard.
22: Bon. J'ai l'impression que tout à l'heure...
23: J'ai
22: conscience.
23: Une chose tout à l'heure.
22: Bon, alors, vous Gérard, vous la fermez.
21: Gérard, est-ce que je peux répondre à la question, s'il te plaît ?
22: Oui.
21: Je te remercie. Alors, Yamina.
22: Oui.
21: Donc, bah oui, moi, je crois fort en l'amour, quoi. Parce que je pense qu'on peut pas vivre sans, quoi.
3: Ouais, non, mais ça, c'est bien.
22: Attends. Qui c'est qui vient de répondre à cette question ?
21: Yamina.
22: Bon, Yamina, tu crois à l'amour, mais dans quel sens ?
21: Les sexe, les sentiments. Et les gens, ils disent n'importe quoi. Gérard, demande Caroline et tes vœux sont...
22: Yamina, c'est toi qui as posé cette question ? C'est toi qui as répondu à cette question. Alors moi, je vais te demander, pourquoi tu crois à l'amour ?
21: Parce qu'on peut pas vivre sans l'amour.
23: Parce que t'as pas vu encore.
22: Bon, attends, toi, tu t'es derrière, s'il te plaît. Moi, je vais te dire une chose. Si tu crois vraiment à l'amour...
23: Bah, rencontre jamais Gérard.
22: Ouais. Bon, toi, tu la fermes derrière, s'il te plaît.
21: Mais non, c'est grâce à Gérard qu'on croit en l'amour.
22: Non, il n'y a pas que moi sur Terre qui existe.
21: Vas-y, Gérard, je sais
22: quoi.
21: Si,
22: je ne suis pas seul sur Terre, malheureusement.
21: Mais ce soir, c'est toi.
23: Gérard, non. Ambulante.
21: Tu es le roi.
23: Gérard, tu es
21: le roi. Gérard, je suis fière d'être en ligne avec toi, et malheureusement, je ne peux même pas que tu me parles.
3: Moi aussi.
23: Et Gérard, il a son siège au chef de la loco. Il
21: est très sympa. Après, viens parler.
23: Il a un trône en or. Un trône en or, c'est le roi de la sucette. Non, c'est bon.
22: Non, c'est bon.
23: Et le gland d'or, Gérard, à la loco et tout.
21: Gérard, t'écoutes, hein.
22: Bon. Alors maintenant, je vais demander à.
23: Caroline. À Laurent.
21: Non, Sophia, il n'a pas encore répondu, moi.
23: À Laurent, parce qu'il n'a pas encore ouvert sa gueule.
21: Sophia, elle n'a pas encore répondu.
23: Ah, mais on s'en fout.
22: Mais ouais, pour l'instant, c'est pas toi qui commande, c'est moi qui décide qui les gens répondent.
23: Si
22: t'es pas content, tu vas te faire foutre, ok ?
23: Rentre chez toi.
22: Dans ce cas-là, je demande à Caroline.
23: Bah, rentre chez toi.
21: Oh non.
23: Caroline.
22: Crois-tu à l'amour et pourquoi ? Oui ou non ?
21: C'est vraiment gentil.
22: Alors pourquoi ?
21: Allô ?
22: Oui, je t'écoute.
21: Oui, je crois en l'amour parce que je crois qu'il y a que ça qui pourra amener la paix un jour dans notre monde.
3: Oh, c'est beau.
23: Hé Gérard, je crois qu'on n'avait pas le droit de prendre des mineurs.
22: Oh, non, vous voulez fermer, vous laissez répondre Caroline, s'il vous plaît.
23: Caroline,
21: au revoir. Parle autrement, d'accord, parce que si
22: celui qui vient de dire tu vas te faire enculer, tu vas y aller toi-même te faire enculer, ok ?
21: C'est de la chance.
22: Alors, dans ces cas-là, vous laissez Caroline répondre à la question.
21: Exactement.
22: Crois-tu en l'amour, oui ou non ? Pourquoi ?
21: Alors, je crois en l'amour. Donc, je disais, parce que je pense que c'est la seule chose qui pourra ramener la paix dans notre monde.
22: Oui,
16: quelque part.
21: C'est vrai.
22: Ouais, mais pourquoi ?
23: T'as trop vu le cinquième élément, toi.
22: Non, stop ! Pourquoi ?
21: La vérité, si je mens. Tellement
22: Caroline ! Stop ! Caroline !
21: Oui ?
22: Pourquoi crois-tu en amour ?
21: Alors, je crois en l'amour parce que c'est une force qui vous permet... de vous faire évoluer, mais tout.
23: Bah, allez, arrête de regarder la petite.
22: Non, attends, Caroline. Caroline.
21: Allô ?
22: Caroline.
21: Oui.
22: Caroline.
21: Oui.
22: Je crois que. S'il vous plaît, derrière.
21: Allô ?
22: Non, mais je crois qu'il y en a qui ont pas. Je crois que Caroline, t'as pas très bien compris la question. Je te demande, est-ce que tu crois en l'amour ?
21: Bah oui, je crois en l'amour.
22: Et pourquoi ? Alors oui, mais tu m'as dit oui, mais...
21: Non, c'est toi qui peux pas écouter parce qu'il y a tout le monde qui coupe, c'est pas pareil.
22: Vas-y, alors dis-moi maintenant le oui. Je vais te demander après pourquoi. Alors maintenant, dis-moi...
21: Alors oui, je crois en l'amour parce que je pense que c'est la seule chose qui pourra rétablir la paix sur Terre. Gérard ?
22: Oui.
21: C'est Sophia qui veut répondre.
22: Oui, Sophia.
21: Alors moi, je dirais plus, je dirais plus que j'affirme et j'atteste... Que l'amour est là pour, comme elle disait tout à l'heure...
23: Pour foutre la merde, quoi.
21: Ouais, exactement, non, mais...
22: Non, mais moi, je vais vous poser une question.
21: Quoi ?
22: Une question bête et méchante.
21: Oui. Comme
23: d'hab, quoi. Et Gérard, c'est réglisse, moi, je veux pas y répondre.
22: Ta bouche, à toi. Alors, une question bête et méchante.
21: Oui, Gérard,
23: Gérard, je veux pas y répondre.
22: Ta bouche.
21: Ah oui, les polices.
23: Non, mais ça m'intéresse pas, hein. Bah, ferme ta gueule, alors.
22: Si ça t'intéresse pas, tu dégages.
23: Voilà.
22: Ok.
23: Tu rentres chez toi et tu vas casser.
22: Alors maintenant, moi, j'ai une question bête et méchante que je vais vous poser.
21: Ouais.
23: Elle est plus bête ou méchante, la gueule.
22: Stop !
23: D'après moi, la question est bête et méchante.
20: Tais-toi.
23: La question bête et méchante, c'est voulez-vous faire l'amour?
20: Laissez Gérard parler.
4: Arrêtez, faites gaffe, Gérard va casser.
23: La question bête et méchante, c'est voulez-vous faire l'amour avec Gérard?
20: On t'écoute.
22: Ça y est ?
20: Oui.
22: Bah, la question bête et méchante que je répète sans arrêt quand je passe sur l'antenne.
20: Oui.
22: Croyez-vous que la femme est l'avenir de l'homme ?
20: Ah oui, exactement.
22: Qui ?
20: Ah non.
22: Qui ?
20: Non.
22: Oui. Qui ?
20: Non.
22: Qui ?
20: Caroline,
22: qui a dit oui ?
20: Caroline, non.
22: Qui a dit oui ?
20: Caroline dit non. Moi, je dis oui, c'est ça.

0: d'accord avec moi, c'est tout.
1: Laurent, je suis pas d'accord avec toi.
0: Si, tu dois être d'accord avec moi. Si.
1: Je suis pas d'accord avec toi.
0: Si.
1: La femme n'est pas là pour faire
0: le ménage, la bouffe. La vaisselle, je suis désolé. Et le linge. Et après, elle ferme sa gueule.
1: Non, non, mais attends,
2: dis donc, toi, là.
1: Il attend déjà, Laurent, tu vas rester poli.
3: Mais il a raison.
0: Écoute, Gérard, c'est. C'est comme ça, il faut autrement.
4: Tu peux parler, s'il te plaît, c'est Caroline.
1: Ouais, vas-y, Caroline.
4: Alors, je voulais dire juste que la femme n'est pas l'avenir de l'homme, pour la simple et bonne raison que pour l'avenir, il faut la femme et l'homme et les enfants.
0: Ouais,
1: non, mais attendez, alors là.
0: Moi, je suis pas du tout d'accord.
1: Caroline,
4: oui,
1: je suis déjà pas d'accord avec toi.
0: Moi non plus.
4: Je suis pas d'accord avec toi.
0: Je suis pas d'accord. Je dis que la femme, elle sert à rien.
4: C'est quoi ton avis, Gérard?
1: Non, non, moi je suis pas d'accord.
4: Et c'est quoi ça?
1: Déjà, une nana, ok. Mais avoir un enfant.
0: Faut pas déconner non plus, quoi.
1: Là, tu vas un peu loin.
0: Ouais, non, tu vas un petit peu loin.
4: Non, non, c'est pas ça que je t'ai dit. Non, mais c'est une image. C'est une image qu'elle donne. Vous avez pas compris, là, les amis.
0: Si après t'as un gosse comme Gérard, on va la faire.
4: Bah oui, essayez d'imaginer comme la jeune fille vient de dire et.
1: Bon, allez, c'est bon.
4: Bon, posez une question, Gérard.
0: Eh, Gérard, il ne faut pas réduire le rôle de la femme seulement aux tâches ménagères. Hein. Qu'est-ce qui va nous sucer après?
4: Non, mais moi, je suis pompier, d'accord?
0: Gérard, c'est pas question que tu es seulement le vendredi.
4: Eh, mais ami de la poésie, bonsoir, quoi.
0: Tu es seulement disponible le vendredi. Qu'est-ce qui nous suce les autres jours de la semaine?
1: Bon, alors, dans ce cas-là, les mecs, vous dégagez. Je ne veux plus, vous entendre.
0: Ouais, allez, c'est bon, moi, j'avais.
1: Dégagez!
4: Non, mais
1: je peux vous entendre.
3: Ça casse dur, là. Allez.
1: Je ne veux plus vous entendre, les mecs. Alors, maintenant, les nanas qui nous restent.
4: Oui. Oui. Oh, le calme, c'est super.
1: Oh, oui, il y a encore un mec.
4: Vire
1: t'inquiète pas, je reconnais. Pensez-vous de l'avoir aimé?
5: Oui.
4: Quoi? Oui, je l'aimerais toujours, Caroline. Oui.
0: C'est quoi la question? C'est pensez-vous y avoir mis bien profond?
1: Ta gueule, à toi!
4: Pensez-vous avoir aimé quoi?
1: Quand je t'appellerai poisson, tu sortiras de sous le lit.
4: Oh ouais, Gérard.
0: Eh, moi, je te parle pas des boudins qu'il y a dans le studio.
1: Attends, si t'es pas content, mon pote, je t'emmerde. C'est pas toi qui commande.
0: Ouais, ouais, exactement. Tu rentres chez toi.
4: Eh, t'es méchant. Dans le studio, il n'y a pas de boudin, Julie. À ce qui paraît, Julie, il y a un terminé.
1: Alors, dans ce cas-là, si vous voulez vous en prendre sur Julie, vous la prenez en antenne après. Ok?
4: En tout cas, Julie, elle est très belle.
6: Ils ne m'apprennent pas, Gérard. Ils m'apprennent.
1: Non, non, mais.
3: On va te prendre.
1: Attends, ils disent que t'es un boudin. Alors, maintenant, je prends toi.
6: Quoi. C'est bien connu, je suis un boudin. Moi, j'ai les
3: boudin.
0: Moi, je l'ai vu, Julie, elle est très jolie. J'ai vu Angélique aussi et Françoise.
4: Ben, moi, si je ressemblerais à Julie, je serais très contente. Hein.
1: Voilà. Alors, maintenant, la
0: et depuis,
1: question.
0: Et depuis, Gérard, oh oh c'est oui. Faire l'amour.
4: Vas-y, question, Gérard.
1: Ouais, c'est moi qui pose.
4: Eh, Gérard? Oui.
1: C'est moi qui pose les questions.
4: Oui.
1: Donc, pensez-vous de l'avoir aimé, oui ou non?
4: Il est quoi? Le mec?
1: Ben oui, le bien mec sûr. Ou la nana.
4: Mais bien sûr. C'est Sophia qui répond.
1: Oui.
4: Bien sûr, je pense l'avoir aimé.
1: Mais
4: et je l'aime toujours.
1: Oui.
4: Pourquoi? Parce qu'il m'a donné satisfaction. Surtout.
0: Bien.
4: Et non.
0: Pensez-vous avoir aimé Gérard?
4: Oui, non, c'est moi. La seule chose que je demande maintenant, c'est qu'il m'offre un enfant.
1: Qui?
4: Ben, mon mari.
1: Ah ben, ça, c'est à toi de voir.
4: C'est pour ça que je trouve que je l'ai aimé et je l'aimerai tout le temps.
1: Et tu, ça fait combien de temps que t'es avec?
4: 7 ans.
1: 7 ans?
4: Ouais.
1: Wow. Vous êtes mariée, non?
4: Ouais.
3: Ça fait 4
4: mois. Bah, je suis mariée religieusement, mais pas par mes papiers, quoi.
0: Pas par alliance.
4: Voilà, oh là, non, je suis pas passée à la mairie encore.
3: T'as raison, l'alliance, ça coûte trop cher.
0: Ouais, c'est bien cher. C'est pas cool.
4: Alors, Adam.
1: Enfin, c'est normal.
4: Ben non, comme ça, si après ça va plus avec lui, bah, je me casse. J'ai même pas à signer des
0: papiers. J'ai au fait.
4: Non, mais il y a pas de
1: problème. Ouais, mais là, ça y est. Ouais, j'ai au non, mais c'est ouais.
0: Grossier.
1: Non, stop. C'est Sophia qui vient de parler.
4: Oui, c'est moi.
0: Eh ben, tu rentres chez ta mère.
4: Eh ben, dis donc, toi. Laisse ma mère où elle est.
0: Ah, c'est Gérard qui
4: me dit. En ce moment, elle est en train de faire la radio, ça.
1: Attendez, qu'en pense Françoise? Vas-y.
0: Alors, c'est ta mère, Françoise.
1: Oh, ta gueule, Gérard. Tu restes poli, ok?
0: Merci. Un petit mot gentil à Gérard.
1: Merci. Non, tu.
0: Super.
1: Tu te tais. Tu laisses répondre Françoise. Vas-y, Françoise.
6: Mais je sais pas laquelle question que t'as demandé là.
1: C'est. Pensez-vous de l'avoir aimé? Oui ou non?
6: Bien sûr.
1: Mais pourquoi?
6: Bah parce que on peut toujours aimer quelqu'un.
1: Mm-hmm.
6: Mais t'as des amours qui sont plus forts que d'autres?
0: Exactement, directement.
6: Directement, oui.
1: Ouais, mais.
4: Non mais c'est pas parce qu'elle vient de dire.
0: Je dirais même que directement.
1: En fait. Non mais attendez, parce que là, attendez.
4: Ouais, même.
3: Là, on va très loin.
0: Non mais là, on va rentrer dans un petit sujet.
1: Non, non, de toute manière, on va pas rentrer.
0: Non, entendu, je parle Gérard et Françoise. Elle m'est rentrée ta mère.
1: Ouais, toi, tu vas la fermer, toi, derrière.
6: Mais arrêtez de déconner, s'il vous plaît. Hein,
0: Non, mais c'est réglisse, ça. Ouais, réglisse, il est chiant, il arrête
3: pas de. Vas-y, Françoise.
6: Vas-y, Françoise, vas-y.
3: Vas-y, fais un peu la loi, Françoise.

0: Parce que là, ça va pas.
1: Non, parce qu'on n'arrête pas de nous dire qu'on va se marier ensemble, ou on a couché ensemble, ou on est sortis ensemble. Alors. On n'est jamais sortis ensemble, on n'a jamais couché ensemble, on s'est jamais fréquenté. À part dans les radios.
2: Françoise ?
1: Oui ?
2: C'est Sophia. Est-ce que t'aimerais bien fréquenter Gérard ?
1: Non.
2: Non ?
3: Pourquoi ? Stop ! Pour l'instant, c'est pas vous qui posez les questions, c'est moi qui lui réponds. Pourquoi ?
2: Pourquoi,
3: François ?
2: Pourquoi ?
1: Parce qu'elle a un sale caractère.
2: Mais c'est normal avec tous ces auditeurs qui font crier.
1: Il y a un sale caractère, il peut pas tenir une gonzesse au moins 24 heures.
3: Ouais, c'est tout. Ça. Bah, ça, t'as pas été voir, Françoise.
4: Françoise,
3: toi, c'est différent. Parce que moi, je me permets pas de demander à Max.
1: Quoi ?
3: De me rembourser, ok ?
1: Ouais, ta gueule, toi.
3: S'il te plaît, merci.
4: Moi, je dis.
1: De rien.
2: Françoise, je te posais une question.
1: Oui, bien sûr.
2: Alors, est-ce que Gérard, il te plaît physiquement, mais pas donc il te plaît pas parce qu'il a un sale caractère.
0: Tu vois, est-ce que directement il te plaît quoi ?
2: Est-ce que directement il te plaît physiquement directement ?
1: Non.
2: Non ?
1: Non.
2: Mais le physique n'est pas tout.
1: Non, c'est pas le physique. Disons que il a une tête normale.
2: Ouais.
1: Bon, qui plairait à beaucoup de personnes, mais moi, non, il m'attire pas.
3: La dernière. Stop.
4: J'ai des questions à poser à Françoise.
3: Ouais, mais attendez, moi pour l'instant, je vais vous poser une question.
4: Je vais revenir sur
3: les relations amoureuses avant d'attaquer le débat sur les discothèques et la disco mobile.
4: Ah, on va parler de la loco alors.
3: Donc, la dernière question sur les relations amoureuses, c'est pensez-vous que l'amour se juge dès les premières relations? Réfléchissez.
2: Ça dépend.
4: Hein.
3: Réfléchissez.
4: Gérard. Au lieu de faire un débat sur les discothèques, on peut faire un débat sur les toilettes.
3: Pour l'instant, c'est moi qui commande, c'est pas toi. Ok ?
2: Ouais, c'est lui le commandant.
3: Donc, c'est pensez-vous que l'amour se juge dès les premières relations ? Musique.
2: Oh non.
1: Il n'y a pas de musique, on continue le débat, Gérard.
0: J'ai rien calé.
3: Ah non, si.
0: On mettra de la musique une fois que le débat sera terminé.
2: Comme ça, tu mettras de la musique, Gérard va répondre,
0: finis le débat. Et on commencera l'autre après.
1: Non, Gérard, tu as dit que tu allais jusqu'à 3h, il faut au moins qu'on puisse
3: celui-là. Attends, celui-là se pose la question et c'est tout.
1: Gérard, tu m'écoutes.
0: Non.
1: On fait la quatrième question, on fait la conclusion du débat, on met un disque et on enchaînera sur l'autre.
0: C'est la cinquième question.
3: Non, c'est pensez-vous que l'amour se juge dès les premières relations.
1: Voilà. Et ensuite tu feras la conclusion.
3: Voilà, on fera la conclusion.
0: Mais c'est des relations tout seul ou à plusieurs ?
3: Ça, on verra.
0: D'accord. T'es plutôt par tous toi alors ?
3: Non.
2: Alors qui c'est qui veut répondre en premier ?
3: Bah alors allez-y. On n'envoie pas la musique.
0: Allez-y, une fille.
4: Bah moi c'est Anthony. Je voulais dire que j'étais contre la différence d'âge.
3: Non mais attends, là j'ai rien à voir.
2: Ça n'a rien à voir avec le débat.
3: Punaise. Bon alors ?
0: Marteau.
4: Alors je t'emmerde. Retourne chez ta mère.
3: Alors moi je t'emmerde et moi je t'encule, ok ?
0: Oh, j'ai
4: un réglisse, t'as bien fait la vie de burde.
3: Donc c'est bon. Alors hop, bonne nuit à toi. C'est bon, celui qui vient de me dire ça.
4: Ouais, réglisse.
3: C'est bon.
4: C'est léger, il veut se vider les couilles dans Françoise. Eh, réglisse, ça commence à en avoir marre là, tu fais chier le monde.
3: Eh ben si t'es pas content, tu rentres chez toi. Hop, bonne
4: nuit. Exactement, tu fais chier, Régis.
0: Cassé.
3: Hop, c'est bon, tu casses.
4: Pas le tringue, Régis.
3: Allez, c'est bon. Au suivant,
4: allez.
3: Alors, répondez.
1: Bon, et je tiens juste à préciser quand même, puisque Gérard ne l'a pas fait, que Caroline est remplacée par Polo.
3: Ouais, mais de toute manière, c'est la conclusion, alors...
0: Non, il faut répondre à la question, là.
3: Ouais, mais comme personne veut répondre, à part
0: Polo,
3: dire
0: Polo.
3: Je t'emmerde
2: ou... En fait, moi, j'ai pas très bien compris la question, tu vois.
0: D'accord, tu peux répéter la question.
3: Pensez-vous que l'amour se juge dès la première relation ?
4: Ouais.
2: Ça dépend si c'est bien fait.
4: Dès la première relation ou non, relation ?
3: La relation !
4: Tu peux répondre à la question.
2: Gérard,
3: c'est ça. Vous commencez à être chelou, les mecs. Hein.
4: Ah, c'est ça.
5: Chelou, au sommet.
4: Moi, je dis que l'année prochaine, on va faire un truc, c'est Françoise qui va faire les pépas.
3: Ouais, si tu veux.
4: C'est peut-être déjà plus intellectuel.
3: Ouais, ben, dans ces cas-là, vous vous démerderez avec elle.
4: Ouais, parce
3: comme
4: que
3: ça,
4: toi,
3: Non, vous vous amuserez à traiter de salope et de pétasse, comme vous êtes en train de m'insulter, ok ?
4: C'est comme ça que tu la traites quand tu lui fais l'amour.
3: Non, mais attends, pour l'instant, on n'a pas eu de rapport avec. ok?
4: Tu parles. Tu parles.
3: Si t'es pas content, tu dégages, ok? Alors maintenant, c'est la conclusion, point final à la ligne.
6: Non, non, non, on a
4: pas Gérard,
3: tu as fini la ligne.
6: On répond.
2: Ah non,
6: je
2: réponds à la question.
3: C'est point final à la
4: ligne. Ouais, c'est vrai ça. C'est tous des salopards.
3: De toute manière, j'espère que ce n'est pas les mêmes que je vais avoir au deuxième débat, sinon j'arrête. Voilà, terminé. Donc, on envoie la musique et on
2: prend. Non,
0: parce que je crois qu'il y a quelqu'un qui veut répondre à la fille. C'est qui?
2: C'est Sophia.
0: Vas-y, Sophia.
2: Alors, moi, je voulais répondre. Alors, pour la question de. C'est la gueule, en fait.
4: Pensez-vous... Allez, ta gueule.
3: Ta gueule, toi!
2: S'il te plaît.
3: Déjà, toi, à la fermée, ok? Je répète la question pour Sophia.
2: Merci, Gérard.
6: Après, moi, je pourrais répondre.
0: Bien sûr.
3: Pensez-vous que l'amour se juge dès la première relation?
2: Ah oui. Alors, moi, je disais, ça dépend.
4: Tout dépend si
2: c'est Sophia, là, qui répond. Ça dépend, en fait.
4: Tout dépend si ça s'est passé à la loco.
3: Ta gueule!
2: Gérard, tu veux parler quoi? Globalement ou sexuellement?
3: Les deux.
2: Les deux? En fait, globalement, quoi, en fait.
3: Mmh.
2: Alors.
4: Ah, je t'ai pas dit, au fait.
3: Eh, hey, vous voulez fermer les chums?
4: Eh, hey, Françoise, quel goût elle a, la bite de GG?
2: Non, sérieux, c'est plus drôle, là.
1: Le goût à la menthe.
3: Bon, allez, hop.
4: L'Antarctique, c'est une menthol.
3: Oh.
2: Vas-y,
4: on va voir la musique.
3: Non, moi, c'est pas de conclusion. Allez, hop, musique. Non, musique.
2: Mais tu fais
3: de la musique. Musique. Là, il me prend de la tête.
4: Tu veux la musique?
0: On va envoyer la musique, alors.
4: Harley Davidson.

0: qui a dû vous choisir, qui a dû choisir les départements comme ça, mais bon, bref. On verra.
1: C'est possible.
0: Allez, donc première question, donc débat sur les vacances, et je pense que ce soir on va faire exploser le net, hein, parce que le dernier débat on avait fait 23 000.
2: J'ai retrouvé les chiffres, 23 122.
0: 23 122, moi j'avais 23 441.
2: Ouais, mais c'est parce qu'il y avait des doublons.
0: Ah, ok. Donc j'espère qu'on va faire un petit peu plus de 24 000 ce soir. Je l'espère.
3: 25, Gérard, allez, 25.
0: Non, mais j'espère que ce soir...
3: Si on fait 24, on fait 25.
0: Non, mais j'espère que ce soir, comme c'est la dernière, comme c'est les vacances, donc normalement, c'est une nuit marathon, donc j'espère qu'on va faire un bon petit débat, mm-hmm. et que personne va poser des questions cons.
1: Non.
0: Disons, me poser des questions cons. Je répondrai à certaines questions, mais... Pas sur tout.
2: Il y a une question que je ne poserai pas de Gérard Lover. Donc merci de pu poser la question suivante. Gérard, est-ce que tu as le même dentiste que Félicien?
0: Non.
2: Merci de pu la poser.
0: Donc voilà. Donc je réponds tout de suite. Par contre, si quelqu'un,
1: non, ils en ont pas tous les deux.
4: T'as le même piège à loup quand même.
0: Non, mais par contre, oh, c'est bon, vous allez pas commencer parce que sinon je vais vous dire au revoir. Par contre, Céline, je peux avoir les stats? Merci.
5: Voilà. Ok, Gérard, peut-être tranquille sur les premières questions. Hein.
0: Oh là, c'est quoi tous ces stats là?
5: D'accord, il y a des chiffres, il y a des mots, c'est incroyable.
1: Il y a trop de chiffres.
0: Bon, allez, première question. Que pensez-vous des camps de nudistes et de naturistes? On va demander à Patouille.
6: Oui, moi, je trouve que les camps de nudistes, c'est quand même pas mal. Tu vois les filles assez mignonnes, bon, un petit peu des problèmes quand tu fais grand.
0: Patouille. Oui. Patouille, tu m'excuseras.
6: Oui.
0: Mais là, t'as un téléphone pourri, tu retournes voir Céline au standard. Tu m'excuseras, mais là, je ne peux pas t'accepter. D'accord? Non, mais là, ton fixe, on dirait que c'est un portable qui est en train de couper constamment. Ok? Donc, tu retournes voir Céline au standard et t'essayes de voir si on peut te rappeler sur une autre ligne. Ok? Au demain, entendeur, salut.
7: Bienvenue chez la Irlande.
0: La taquette.
3: La touquette, ouais.
0: La touquette.
3: Bah écoute, moi je trouve ça super cool, tu vois plein de gens à poil et au moins tu peux faire des comparaisons, quoi.
7: Ouais.
0: Non mais tu peux préciser ta pensée?
3: En centimètres?
0: Bah, non, mais par rapport au camp de nudistes et de naturistes.
3: Bah je crois que tout est dit, hein. C'est des gens à poil, voilà quoi.
0: Non mais...
3: C'est cool, ils vivent à poil, ils font leurs courses à poil, ils font des vélos à poil.
0: Non mais, par exemple, ouais, non mais d'accord, ok, ok.
3: Et du tennis à poil. Ouais. Paris qui dort en pyjama.
8: Voilà.
0: Le bateau gonflable là.
9: Ouais, bah écoute, moi je dirais qu'il y a du pour et du contre. Parce qu'il peut y avoir des très jolies filles comme des gros boudins.
7: Ouais.
9: Pas très beau à regarder. Donc autant avoir des maillots et puis ça laisse espérer des plus belles choses en dessous.
3: C'est pas pareil pour les mecs, il y en a, putain.
9: Ah, c'est vrai, Roger.
7: Ouais, c'est vrai,
9: d'accord.
7: Ouais.
3: Ce serait mieux de garder le calbut. Hein.
9: Ouais. Enfin, je pense qu'il devrait faire. Une tranche d'âge différente pour chaque camp de nudistes.
3: Une tranche d'âge ou une tranche de poids?
0: Non, mais attendez.
9: Les deux.
3: Bon, on fait un débat.
9: On fait un débat, Gérard. On discute.
0: Ah ouais. Ouais, non, mais attendez. Bidon futé, là.
7: Bidon futé, ouais, bah écoute, moi je suis pour le nubisme, hein, quand même.
0: Le nudiste?
7: Le nubiste, ouais, bien sûr.
0: Le nudiste!
7: Le nudiste, pardon. Excuse-moi, j'ai du mal. Parce que je trouve que c'est agréable de se balader la quéquette à l'air, tu te sens libre, tout ça, c'est le kiff quand même. Après t'as des grains de sable, plein l'arrêt, plein le gland, tout ça, c'est le bonheur, quoi. Franchement.
0: Non mais moi je peux vous dire une chose, que bon, moi j'ai jamais eu l'occasion de fréquenter des trucs comme ça.
7: Bah heureusement parce que toi tu vis des plages, hein, attention. Hein.
0: Bidon futé.
7: Ah c'est pas moi, hein. Attention. Non.
0: Ah non mais je préviens tout de suite. Calmez-vous parce que j'ai pas l'intention de.
7: Pas ce soir.
0: Non mais je préviens.
10: Bienvenue chez la Verlande. Nous sommes actuellement fermés.
7: Oh, c'est Monsieur Mazur.
0: Pedro, tu commences pas comme ça, s'il te plaît.
5: J'ai rien fait, Gérard.
0: D'accord.
5: Mais non, regarde.
0: Non mais je te préviens tout de suite. Donc moi.
5: Il y a Patouille qui est de retour, qui va peut-être répondre à la question. Hein.
0: Céline?
5: Oui, Patouille est là, Patouille.
8: Oui, Patouille est là.
9: Voilà. Je suis là. Hein.
0: Donc, Patouille.
9: Je suis de retour, ouais.
2: Gérard, excusez-moi, il y a beaucoup de gens qui te disent que tu n'es pas beaucoup dans le débat.
9: C'est vrai, ça, c'est vrai.
2: Ils voudraient plus de débit de débat, tu vois.
9: Tu tu m'étonnes.
0: Non, mais attends, faut pas qu'il commence. Comment?
7: Ouais, GG.
0: Oui.
7: C'est bidon futé. Tout à l'heure, il y avait une jeune fille, je crois que c'était la Touquette,
4: oui.
7: Qui parlait des comparaisons, parce que c'est vrai, quand t'es à poil sur la plage, tout le monde peut comparer. Si tu commentes au niveau de la comparaison, a priori, comme ça, à vue de nez. Tu te situes où, toi?
0: Personnellement, moi, je peux te dire une chose, que j'ai jamais eu l'occasion de fréquenter des places comme ça. Et personnellement, pour moi, ça me plairait pas du tout.
4: Ouais. Tu préfères quoi, le naturisme ou le naturalisme?
0: Aucun des deux.
7: Pourquoi? C'est une question de qu'est-ce qui te branche pas?
0: Non, mais même moi personnellement. Non, mais moi ce que je peux vous dire, c'est que moi ça m'intéresse pas déjà pour commencer. Ouais, parce que déjà de voir déjà quand t'es avec une nana que t'aimes, donc tu vas avec elle sur là-bas, donc tu la vois constamment 24/24 avec toi.
7: Ouais, puis attends,
0: donc après attends.
7: Ah, puis attends, elle montre sa chatte à tout le monde quand même.
0: Bah ouais, mais ouais, ça. Ouais, mais après
9: ça se trouve Lélie, elle va partir à Ibiza dans quand lui dit.
0: Ah, c'est bon, ouais. Vous la laissez tranquille pour un son, d'accord?
9: Ah. OK.
7: Ouais, ouais.
9: Pour l'instant.
0: Vous avez pas commencé avec elle.
7: Ouais, mais GG, toi si t'aimes pas le naturisme, c'est parce que t'es complexé ou pas? C'est une question de complexe?
0: Non, c'est que personnellement, moi, je me baladerai pas comme ça. C'est tout. C'est pas parce que je suis complexé. C'est que non, personnellement, moi, ça me plaît pas du tout. Et ce qu'il y a, c'est que bon, t'es avec ta copine, tu fais du camp comme ça.
7: Ouais.
0: Tu vois les autres comme ça, donc.
5: Il faut y aller accompagné pour faire du naturisme ou tu peux y aller tout seul?
0: Non, tu peux.
4: Avec des copains.
0: Tu peux y aller seul ou accompagné comme dit la Touquette. Tu peux y aller avec tu peux y aller avec des copains, tout ça. Mais moi personnellement, non, moi ça m'intéresse pas,
7: ouais,
0: du
7: t'as
0: tout.
7: T'as pas de copains.
9: Et puis tu t'imagines, Gérard, si tu vois une belle fille, tu te mets à voir la gaule et tout sur la plage, ça craint.
0: Ah bah, de toute manière,
7: c'est pas du tout. Il a plus la tête, il n'y a plus rien qui marche, hein, laisse tomber. Hein.
0: Non, mais même, c'est pas la question de ça, donc.
9: Il y a deux couilles, toi, t'en as deux, une dans le cou, une entre les jambes, non?
0: Bon, hé! Celui qui s'amuse à parler des kystes, ferme sa gueule!
5: Ouais, ouais, c'est pas bien.
7: Il parle de sa bite qui va tomber, là.
0: Bon,
5: c'est pas bien, là, arrêtez.
0: Hé, je sens que vous commencez très mal.
5: Nous aussi, Gérard, on te sent. Donc, en fait, ce qu'on va faire, Gérard, c'est qu'on va peut-être passer à la question suivante directement.
0: Attends, Pedro, pour un sang, tu fermes ta gueule.
5: Non, parce que je te concentre trop sur celle-là.
4: Et bim. Dans la place, pépé.
8: Non, mais Gérard, je voulais dire un truc, c'est ta touille. Je voulais dire que dans un camp de naturiste, tu peux aussi garder des accessoires. C'est-à-dire que si t'as un Bob Ricard, tu peux le garder sur la tête, y a aucun problème.
0: Merci pour faire la pub, au revoir à toi. Au revoir.
7: Oh,
0: allez hop.
10: Bienvenue chez la Gerlande. Nous allons bien prendre votre appel.
4: Bonsoir, monsieur Mazur.
0: Alors, je te préviens, Pedro.
5: Pourquoi moi?
0: Ce n'est pas parce que c'est la dernière de la saison que tu as t'amusé à me balancer.
9: Ouais. Ouais. Slash, Pedro.
7: Ouais.
0: Oh, vos gueules.
5: Ok, je vais couper deux secondes. Vas-y.
0: Donc, je te préviens, c'est pas parce que c'est la dernière que tu as t'amusé à balancer n'importe quoi comme merde.
5: C'est pas mon genre.
0: Et celui qui s'amuse à me souffler dans la gueule, arrête, parce que j'ai horreur de ça. C'est d'accord, pas... Esteban?
5: Oh, c'est pas le genre d'Esteban.
9: Ça va, ma top?
0: Donc.
7: Il aime pas l'air frais, là. Il a pas l'habitude.
0: Eh, je vous préviens, vous allez arrêter, sinon je vous vire tous. Parce que d'abord, je vous ai tous reconnus.
7: Bonsoir, je m'appelle Robert.
0: Ouais, ouais.
9: C'est Ludo, on l'a reconnu.
0: Bon, alors bon. Céline!
5: Qu'est-ce que vous avez fait au standard?
11: Oui, Gérard.
0: Céline.
11: Oui, je t'écoute.
0: Tu fais une chose.
7: Mais non.
0: Vous allez me gérer le standard et vous allez me prendre des auditeurs.
11: Mais
0: vous me
11: verrez
0: toute la bande.
11: Il n'y a pas de bande.
0: C'est les habituels. C'est les habituels.
11: Non, non, là tu.
0: C'est les habituels.
11: Non, non, là tu.
5: Non, Gérard, je crois pas que ce soit les habituels.
0: C'est les habituels.
5: Gérard, calme-toi, t'es tout rouge.
0: Il y a personne qui prend le standard. C'est les habituels terminés.
5: Arrête, Gérard, tu fais peur à tout le monde. Arrête. Gérard, je te jure que c'était pas
0: les habituels. C'est les habituels.
5: Arrête.
0: Y a Tony, y a Arnett et y a l'autre poufiasse de Paris.
12: Gérard, c'est pas vrai. Hein.
0: C'est les habituels.
5: Gérard,
12: tu fais des
0: idées
12: pour rien, Gérard.
0: Terminé.
12: Gérard, calme-toi.
0: Vous me virez tout ça.
5: Hey, Gérard.
0: Vous virez.
12: J'affronte ta mange en bois.
0: Oh. C'est moi qui commande. Ok, arrête, c'est les habituels. Hop, terminé.
5: Gérard.
0: Non. Hop, terminé. Tu les as repris sous d'autres noms. Terminé, hop, dehors.
5: Mais Gérard, du calme.
0: Hop, les habituels dehors.
5: Je te jure, écoute-moi, tu m'écoutes deux secondes.
0: Non, il n'y a pas...
5: Max a contrôlé le standard.
0: Non, Max n'a rien contrôlé
5: bien
0: du tout.
5: Bien sûr que si.
0: Max n'a rien contrôlé du tout. De toute manière, vous avez l'agenda, vous avez les numéros des habituels. Vous m'avez mis les habituels, il est hors de question que je commence comme ça.
5: Mais arrête, c'est vrai.
0: Vous arrêtez.
5: Mais non, maintenant, je te promets, Gérard.
0: Non.
5: Bon, Gérard, en attendant qu'on prenne d'autres gens, est-ce que tu peux dire deux, trois statistiques qu'on a tirées hein?
0: Parce que là, vous commencez comme ça va mal se passer. Alors, quels sont les pays que les Français adorent pour partir en vacances? Alors, 90% New York City, 78% Tchernobyl. Alors, je vois pas ce que Tchernobyl a à foutre là-dedans.
5: Mais
0: c'est
5: pays,
0: pas grave. Non, mais de toute manière, ça, c'est des stats qui ont rien à voir avec le débat, d'accord?
5: Sauf que si, c'est sur les vacances.
0: Mais bien sûr.
12: Vas-y, lis-le, DJ Adel.
0: Mais arrêtez un peu de vous foutre de ma gueule.
12: Excuse-moi, mais t'as marqué DJ Adel là sur ton casque. Je lis ce qu'il y a sur ton casque.
0: Ouais, d'accord. 40% Hiroshima, 20% Peto Rootstock. Mais c'est quoi ça, c'est merde. C'est quoi ces statistiques de merde? Ça, je le lirai pas, c'est tout. Voilà, terminé.
5: Super, Gérard. Mais arrête, Gérard, on s'est donné...
0: Mais attends, mais de toute manière, qu'est-ce que vous me sortez là comme stat? C'est toi, sans arrêt, c'est les mêmes. Arrêtez de me sortir
11: de la
0: merde.
11: Non, Gérard, c'est pas les mêmes, j'ai fait ça avec un correspondant de New York. Il
0: mais
11: a travaillé
0: oui,
11: pour moi,
0: oui.
11: Donc tu pourrais au moins les lire, quoi.
0: Mais oui, bien sûr.
12: Gérard, te vexe pas parce que tu n'as pas compris, c'est pas grave.
0: Mais
12: en
0: bien
12: tout cas,
0: sûr.
12: Actuellement, il y a 7887 personnes qui te soutiennent voilà. Sur le web, et ça, c'est une bonne nouvelle.
0: Ouais. Donc, pour l'instant... Pour l'instant, on va attendre et c'est tout. On va attendre d'avoir des nouveaux auditeurs.
5: On va faire la discussion. Si ça va bien, sinon, Gérard.
0: Non, mais moi, je vais aller me chercher un café. C'est tout. Tu vas mettre un disque.
5: J'ai pas de disque là.
0: Bah, tu mets un disque et c'est tout.
5: Bah non. Alors, je mets quoi?
0: Bah, tu mets ce que tu veux. Tu balances un.
12: Non. Si tu connais la radio, dis un titre.
5: Ah ouais, dis un titre.
0: Bah, tu balances, je sais pas, du Jean-Michel Jarre ou je sais pas.
12: Jean-Michel Jarre.
5: Jean-Michel Jarre. On est pas en route.
0: Pourquoi pas Ou tu balances On va s'aimer de JBL Montagnier, je sais pas.
5: JBL Montagnier, non?
0: Non, mais tu balances n'importe quoi, mais de manière là au standard, vous allez prendre des auditeurs.
5: Non, mais attends, Gérard, je crois que là t'es allé un peu trop vite, ça fait même pas 10 minutes qu'on a
0: commencé. Non, mais même, ça fait peut-être pas 10 minutes, mais de toute manière c'est les mêmes. D'accord? Alors moi il est hors de question que je travaille comme ça, c'est tout. Voilà. C'est tout. Donc quoi le titre?
5: On va s'expliquer. Regarde, il y avait des gens, Max a contrôlé le standard juste avant.
0: Non, je te promets. Je te dis que non.
5: Attends.
0: Je te dis que non, parce que c'est Tony Arnett et tout ça. Et toi, tu vas arrêter avec ta bande de mettre du Monsieur Mazur. Et Monsieur Mazur, il est hors de question qu'il passe dans les débats.
5: Mais il passera pas, il est pas passé.
0: D'accord.
5: Arrête, t'es parano, Gérard.
0: Hein? Donc c'est tout, voilà.
5: Bon, dis-nous un peu ce que ça va être la question suivante pour que les gens puissent appeler, pour qu'ils sachent
0: non,
5: un peu
0: quoi ça
5: part.
0: Non, mais on reste, que pensez-vous des camps de nudistes ou de naturistes et c'est tout. On
5: d'accord.
0: Reste sur cette question-là.
5: On va pas faire deux heures dessus, hein, cela dit. Hein.
0: Non, mais on va pas faire deux heures dessus, mais sinon, je vais prendre une question au hasard.
5: Allez, au hasard.
0: Alors, pensez-vous que les locations sont moins chères hors saison? Voilà. Là, la question, et c'est tout terminé.
5: Les locations et les vols?
0: Voilà, et tout ça.
12: Il y a
0: ça.
12: Beaucoup de gens qui disent que tes questions reflètent exactement ce que tu es. Ça, je pense que c'est plutôt une belle chose.
0: N'importe quoi, ça, c'est des questions cons sur le site.
5: Il faut le dire.
12: Non, enfin, de bonnes questions, un bon animateur.
0: Ouais, on verra. On verra par la suite.
5: On verra par la suite.
0: Donc, c'est quoi le titre?
5: Tu veux balancer un titre? Bon, on le lira après l'avoir passé, parce que là, j'ai pas le titre sous la main. Tu vas le lire juste après, d'accord?
0: Donc, on se retrouve au 0825 08 5000 et pour les Belges, 033 0825 08 5000 et sur le net www.funradio.fr. Apparemment.
5: Deux secondes, il faut qu'il se cale.
0: La ZICMU se cale.
5: La ZICMU, ouais, comme tu dis, ouais. On va la caler, hein, deux secondes, on a le temps, hein.
0: Non, mais apparemment, Pedro, a pas l'intention de...
5: Non, mais je te jure, non, mais c'est le truc qu'il veut pas. Attends. Ah, mais parle un peu. Ah, ça veut pas. C'est super, c'est nickel.
0: Non, mais c'est bien, alors, s'il y a pas de musique qui se cale.
5: Bon, on n'a plus rien.
0: Bon, alors,
12: il y a juste une question, là. Juste une question. Tu sais qu'il y a l'émission sur TF1, là, qui va démarrer.
0: Non, mais je m'en fous, moi.
12: Est-ce que tu as fait le casting de Kraslanta, toi?
0: Non.
12: Non,
0: de Kos, quoi?
12: De je sais plus comment c'est le nom. Ah oui, voilà.
11: Koh-Lanta.
12: Tu l'as fait ou pas?
0: Non.
12: Non.
0: Eh ben voilà, ça y est, le truc est coincé.
5: Allez,
0: non, mais de toute manière, on...
5: On a des gens là? Céline, on a du monde. Ah, on a 4 personnes, Gérard. Alors on va les écouter.
0: Non,
5: qui est là avant la pub? Avant la pub, avant la musique.
0: Et alors, Polo, 104.
13: Ouais.
0: Bah, bien sûr. Alors, encore des fréquences de merde.
13: Non.
0: Bon, attends, Saint-Tropez à 183,2, c'est que de ma gueule.
5: C'est en petites ondes.
8: C'est
5: en petites ondes, Gérard.
8: C'est des fréquences spéciales à Saint-Tropez.
0: Mais bien sûr.
8: C'est des fréquences de luxe, Gérard.
0: Mais bien sûr, c'est ça. Foutre bien de ma gueule.
11: Gérard, en fait, Polo, il faut qu'il t'explique. Il connaît pas sa fréquence, il s'en souvient plus.
0: Ouais, bah dans ce cas...
8: Dans
0: ce cas, si tu connais pas les fréquences de Fun Radio, t'en donnes pas, d'accord?
8: Voilà.
0: Mais comme toi, Félicien de fait la Watt, 113.5, ça existe pas comme fréquence,
8: non,
0: d'accord?
8: C'est Félicien déjà.
0: Ouais, Félicien.
8: Ouais,
0: 113.5, ça existe pas, d'accord?
8: Ah, si, j'appelle.
0: Ça existe pas.
8: J'appelle du Cotentin.
0: Ça existe pas, d'accord?
5: L'appel de Belgique, c'est pour ça.
8: C'est grand la France, hein?
0: Bah ouais, bien sûr. Bah, allez-y, foutez-vous bien de ma gueule.
8: Non, arrête,
5: c'est pas notre genre, arrête, Gérard.
8: Toi, Gérard, comme ça, un petit peu, là.
5: Bon, et qu'est-ce qu'on a d'autre sinon? Vas-y.
0: Petit Gus en vacances. À Cannes, 98.8, tu crois que ça existe la fréquence de Fun Radio à Cannes en 98.8?
5: Ah bah pourquoi pas?
12: Ah oui, oui, ça c'est
8: vrai. Bonsoir Gérard, bah bien sûr que la fréquence existe.
0: Ouais.
8: Puisque c'est la mienne.
0: Ouais, à vérifier.
8: Très bien, bah tu pourras.
0: Ouais, à mon d'accord. avis, ça m'étonnerait.
5: La quatrième personne. Hein.
0: Et ta fouine.
13: Oui, allô, bonsoir.
0: De Beaune, 102.8.
13: Oui, allô, bonsoir Gérard.
0: T'es sûr de ta fréquence?
13: Oui, oui, je suis sûr et positif de ma fréquence. Ah. Tout à fait, je vous écoute depuis très longtemps, et ainsi que Max. Et...
0: Ouais, non, mais c'est bizarre parce que des gens de Beaune.
13: Ah, je l'ai reconnu, lui.
0: Et bien sûr, encore les mêmes.
13: C'est Victor.
0: Encore les mêmes.
5: Mais non, c'est pas les mêmes, Gérard.
0: Eh putain, mais vous me faites chier.
14: Mais c'est pas les mêmes, on vient de les récupérer.
0: Non, vous les avez changé de nom, Debout.
14: Mais non, arrête, Gérard.
0: Arrêtez.
11: On les a achetés, Gérard.
0: Non, c'est les mêmes.
11: Mais arrête de boire.
0: Mais oh.
12: Ça va pas, non?
0: Merci. Allez, on voit la musique.
5: Allez, on va.
12: Ah, on reste, on va la calmer.
5: On va la fouetter. Mais reste là. Mais tu vas où?
0: Ah
5: oh, bon, d'accord. Bon, écoute, c'est super. Ouais.
0: Là, ça commence à bien faire. Deux fois que je vois les auditeurs, deux fois tu me la passes sous les mêmes.
5: Qu'est-ce que tu fais là, toi?
12: Où ça?
0: Hein? Hey. Tout ça, c'est encore les mêmes. Et au standard, ils foutent rien.
5: Bah, Max va aller vérifier lui-même tout de suite.
0: Pas les mêmes.
12: Mais non, mais attends, Gérard.
0: Moi, je ne continue pas le débat.
12: Attends, mais t'es taré, c'est ma dernière, mais tu fais aucun effort pour Lily, pour Sandra.
0: Les mêmes! C'est les mêmes!
12: Mais où tu vois?
0: C'est les mêmes! Mais merde! Vous prenez personne!
12: Bah fais-le toi alors, sélectionne-les Gérard pendant le disque! Oh, il y a un jet de bain.
0: Vous me faites chier! Vous me faites chier, c'est les mêmes! C'est les mêmes!
12: Tu rigoles, regarde-le, tu rigoles!
0: Ouais, tu te marres, tu te notes gueule!
12: Bravo, comédien!
0: C'est la première fois qu'il nous fait un coup de comédien.
12: Il est grave.
0: Wow, la bouteille d'or.
12: Bon. Il en rigole presque. Bon, on va mettre un disque.
5: On va mettre un disque, ouais.
12: Non, mais. Bon, alors on va virer tout le monde et puis on va prendre des nouveaux. Voilà, alors, pour d'après Gérard, c'est pas des nouveaux.
5: Voilà.
12: Bon, je sais qu'on change tout le temps, c'est pas les mêmes et pourtant je crois que c'est les mêmes.
5: Ah, voilà.
12: Je crois qu'il est devenu complètement parano, ouais. Gérard. Donc on va se mettre. Oh, c'est une gueule derrière, il est dans le couloir à 10 km, même, c'est les mêmes. Donc on va mettre un petit disque, tout le monde va se calmer et on va se retrouver juste après pour les débats de Gérard, alors. Hein.
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0: Et voilà, donc, vous venez de. On vient d'entendre Prends-moi un grand fou de Clitoman, mais ça, à mon avis, ça m'étonnerait que ça soit que ça.
5: Si, c'est exactement ça le titre.
0: Mais bien sûr.
5: Il a bien lu. Hein.
0: Mais fous-toi bien de ma gueule aussi, Pedro.
5: Arrête, c'est pas vrai.
12: Il y a bien un chanteur qui s'appelle Gérard.
0: Déjà, c'est pas ça. Donc, à mon avis, c'est un remix qui a été fait de Sur Moi. Donc, à mon avis, c'est pas du tout ça. D'accord? Alors, quand vous mettez des disques, vous arrêtez de me donner des faux titres. Déjà, pour commencer. Hein. Et au standard, vous allez vous réveiller un petit peu plus. Hein, oui, parce que sinon, on va pas continuer longtemps le débat. Donc alors pour moi grand fou donc c'est pas du tout le bon titre. Alors maintenant tu donnes le titre exact Pedro.
5: Non mais c'était ça moi.
0: Non mais tu fais ton boulot.
5: Écoute,
0: correct.
5: Gérard c'était
0: attends,
5: ça.
0: Attends tu fais ton boulot correctement s'il te plaît.
5: Gérard c'est toi qui fais de la radio ça toi te connais.
0: Non
5: titre,
0: mais hein. Attends déjà.
5: Moi c'est le titre que j'ai hein.
0: Non mais moi c'est pas du tout
5: on
0: ça.
5: On s'en fout Gérard.
0: Donc voilà.
5: Bon, les gens
0: donc
5: connu, hein.
0: vous pouvez toujours nous appeler au 0825 08 5000 pour les Belges.
12: Sur le net, Gérard, en tout cas sur le net, là, on a fait une petite remontée, parce que comme tu as recadré le débat, on est passé à 10 996. Ah, bravo. Ouais.
0: 10 996. Mais moi, je voudrais, comme Max est quand même parmi nous, donc il est là, moi je voudrais poser une question à Max, il va peut-être pouvoir me répondre.
12: Ouais.
0: C'est comment que ça se fait que toi, quand tu fais la nuit, par exemple, de 23h jusqu'à tard dans la nuit, avant que je vienne faire mes débats, comment que ça se fait que toi, tu n'arrives pas à dépasser ce chiffre?
12: Eh ben merci de m'enfoncer.
5: Oh, tu la pètes.
0: Non mais je te pose.
11: Ça joue là, Gérard.
0: Ouais. Non mais je te pose la question.
12: Bah je sais pas, ça doit être parce que les gens sont très, je sais pas, ils sentent qu'avec toi ils ont la possibilité de pouvoir s'exprimer. Moi j'ai pas la chance de pouvoir développer comme toi des débats où ils ont des réponses aux questions qui peuvent se poser. Là je vois rien que sur le net par exemple, y a des gens sur le net par exemple qui demandent c'est quoi 610, non, d'accord, donc ça c'est pas bon. Enfin, oh putain, excuse-moi. Non mais je sais pas pourquoi, j'en sais rien. Je pense qu'il faut peut-être plus poser la question aux spécialistes. Je crois que Esteban est plus à même de pouvoir répondre à cette question que moi, Gérard.
0: Eh,
12: d'accord, merci d'avoir écouté ma réponse.
0: Non mais de manière, c'est pas ça. Non mais
5: rien à foutre.
12: Tu me poses une question, une fois que tu me l'as posée, tu penses à autre chose. Donc
0: non mais c'est pas ça.
12: Je comprends que vous ayez du mal.
0: Non mais c'est pas ça. C'est pas. Je vais pas demander à Esteban.
12: Non
0: parce qu'en fin de compte, Esteban, il est là pour faire mes débats.
12: Non mais ça lui est arrivé de travailler. Non mais j'en parle pas d'Esteban quand il est là, mais Esteban, ça lui arrive très souvent de faire internet pendant mes émissions de la nuit. Et mon Dieu, ça lui arrive des fois de partir parce qu'il est désespéré d'avoir personne.
0: Non ouais, mais ça.
12: Donc c'est à lui qu'il faut poser la question.
0: Moi c'est vrai que j'écoute souvent la nuit tes émissions.
12: Je propose à toi, Gérard, avant qu'on, parce qu'il faut vite revenir dans le débat.
0: Non mais on va y revenir.
12: Non, ce que je peux proposer.
0: Eh ben on en discutera juste après.
12: On peut tout en faisant le débat, en continuant à réagir au débat des vacances. Peut-être qu'on peut demander à Esteban. On va lancer un appel pour tous les gens. Pourquoi vous êtes si nombreux?
0: C'est lors de mes débats et pas dans les émissions de Max.
12: Et de temps en temps, Esteban te dira.
0: Voilà.
12: Les réponses. Tout à fait. Bah j'accepte.
0: Par contre. Alors moi, une question que je me pose, et ça, faudra peut-être que on essaye de me trouver et les fréquences de Fun Radio dans toutes les villes, parce que ça m'étonnerait que Bordeaux soit sur 85.2.
5: Pourquoi ?
0: Ça m'étonnerait beaucoup.
5: Pourquoi, Gérard ?
0: Parce qu'on a Nounours.
5: Nounours ?
0: Nounours, une fois.
16: Oui.
0: Bonsoir.
16: Oui, allô, bonsoir Gérard, bonsoir toute l'équipe.
0: La fréquence, c'est 85.2.
16: Oui.
0: T'en es vraiment sûr?
16: Ben, il me semble, oui.
0: Ouais. T'es avec un portable?
16: Non, je ne suis pas avec un portable, j'ai un fixe.
0: Et t'es en train de rouler?
16: Ah non, je suis pas en train de
5: avec
16: rouler.
5: Avec un fixe en train de rouler.
16: Chez moi. Ça va plus être un deux feuilles, mais bon.
0: Enfin, 85.2, ça m'étonnerait que la fréquence
12: Fun Radio. Juste des détails avant que je m'en aille, c'est que comme il y a beaucoup de gens en vacances, il est possible qu'ils se trompent parce que c'est des nouveaux venus sur Bordeaux aussi. Il y a beaucoup de vacanciers, donc peut-être que lui, t'es d'où toi à la base?
16: Ben moi à la base, je suis de la région bourguignonne.
12: Et voilà, donc comme il vient à Bordeaux pour les vacances, il connaît peut-être pas bien la fréquence.
16: Voilà, c'est ça. C'est vraiment, j'essaie de vous capter, alors que vers Chalon-sur-Saône, c'est 91.5. Et j'essaye de vous capter à Bordeaux, et ce qui est très difficile d'ailleurs.
0: Ok. Marcel, 101.9 Paris, donc cette fréquence-là, donc il n'y a pas de problème.
17: Oui, bonsoir. Bonsoir Gérard, bonsoir toute l'équipe.
0: Bonsoir
17: Sandra, bonsoir.
0: Sac de couchage.
18: Bonsoir, c'est sac de mouchage.
0: Ouais, sac de mouchage, Melbourne, 118.8.
18: Ouais, c'est Melbourne, c'est Melbourne. Bonsoir.
0: Quoi?
18: C'est à Melbourne, t'as dit Melbourne, c'est Melbourne.
0: Ouais, bon, bref, je m'en fous de la ville.
18: Il n'y a pas de problème.
0: Pierrot, 60... Attends, non mais... Hé, hey, vous foutez pas de ma gueule un peu là dans les fréquences?
19: Non Gérard, salut Gérard.
0: Sainte-Maxime, 79.9.
19: Ouais, c'est une nouvelle fréquence.
0: Ah, c'est une nouvelle fréquence. T'en es sûr?
19: Ah, certain, ouais. Bah ouais, je travaille à côté en plus.
0: Ah ouais, bien sûr, alors que Max il passe ses vacances à Sainte-Maxime, ça m'étonnerait que Fun Radio soit 79.9 sur Fun Radio.
19: Ah non mais c'est une nouvelle fréquence.
0: Donc attendez, non mais je demande sur le net les fréquences de Bordeaux et de Sainte-Maxime. Hervé.
18: Oh là là.
0: Esteban, pardon. Ouais. Au lieu de t'amuser à taper
12: je
0: comme
12: ça. Je suis en train de chercher l'enseignement que tu viens de me demander.
0: Non, tu demandes.
12: Si, je suis en train de demander.
0: Les auditeurs qui sont sur le net. sur le net www.funradio, sur le chat Fun Radio. Donc si vous avez les fréquences de Sainte-Maxime et de Bordeaux, merci de me les préciser.
12: Oh, t'es dur, DJ Abdel.
0: Voilà.
20: J'aimerais comprendre.
0: T'as DJ Abdel.
12: C'est parce que t'as l'étiquette DJ Abdel sur ton casque, putain.
20: C'est des scratchs avec le chingo.
0: Alors, la question.
20: Oui, allô Gérard ?
0: Oui.
20: C'est Nounours, je voulais simplement te dire que pour Bordeaux, j'ai une petite radio de merde avec les molettes, tu sais.
21: Ouais, moi aussi.
20: Pour savoir précisément
0: Qui c'est qui t'a choisi ?
20: Comment ?
0: Qui t'a choisi ? Bon,
20: ouais.
0: vous me le récupérez, Nounours, là ?
11: Mais Nounours, Gérard.
20: Oui. Oh là là.
12: Gérard, j'ai la confirmation des chiffres. Est-ce que je peux intervenir ? C'est toi le chef. 79.9 pour Sainte-Maxime et 85.2 pour Bordeaux.
0: Ouais, bon, bref.
12: Voilà. C'est confirmé par le maire de Bordeaux et de Sainte-Maxime.
0: Bah, bien sûr, le maire de Bordeaux, c'est ça. Et puis quoi encore ?
12: Ah, bah, le Bordeaux, ils sont tous derrière toi.
0: Bon,
12: bravo !
0: Nounours ! Pas Nounours, Céline !
11: Oui, Gérard.
0: Tu commences déjà à me calmer le nounours avec son putain de téléphone de merde.
11: Je vais le calmer, pas de problème.
20: Non, je sais pas ce qui se passe.
0: Putain.
5: Bon Gérard, on va peut-être passer à la question que tu avais posée. Voilà, on va le gérer en antenne. Gérard, tu vas peut-être passer à la question suivante.
0: À votre avis, faut-il... Merci pour celui qui a un micro d'allumé ou je sais pas quoi. Bon, alors, je sais même plus où était la question.
22: Nous vous rappelons nos horaires d'ouverture.
0: Pedro, ça suffit!
5: C'est pas moi, Sandra est témoin. Est-ce que j'ai appuyé quelque part?
11: Non, il a appuyé nulle part, Gérard. Tu peux me faire confiance.
0: Pensez-vous que les locations sont moins chères? Ta gueule là!
22: Samedi?
20: Où ça?
22: 10h30 à 19h30.
0: Alors, j'aime bien. Je vois que c'est la dernière et que tout le monde en profite.
20: Et trace la route, t'es un professionnel.
0: Ta gueule!
20: T'es un professionnel, vas-y, enquille.
0: Pour l'instant, tu la fermes, c'est moi qui commande.
20: Allez, vas-y.
0: Alors, je vais te dire une chose, Pedro, tu vas arrêter. C'est pas parce que Sandra est à tes côtés que tu vas foutre ton bordel.
5: Elle voit bien que j'appuie sur rien.
11: Ouais, il appuie sur rien.
0: Mais de toute manière, l'histoire.
11: Gérard, je le verrai quand même, non ?
0: L'histoire de monsieur Mazur.
11: Gérard,
5: laisse-la parler un peu.
0: C'est tout.
11: Il appuie sur rien du tout.
5: Voilà,
11: hein.
5: Je la touche même pas, elle.
0: Ouais, bon. Fais gaffe, toi, parce que sinon, on appelle ta copine à Europe 2, d'accord ?
5: Non, ta gueule.
11: Merci. Sa copine.
0: Pensez-vous que les locations sont moins chères hors saison ?
20: Ouais.
0: Nounours. Nounours une fois, nounours deux fois, nounours trois fois.
5: Mais attends, Gérard, tu ne laisses même pas le temps de répondre. Une fois, deux fois, trois fois. Du calme.
11: Hein.
5: Attends, nounours.
12: Il y a Smarties qui nous dit que tu vas un petit peu loin avec Sandra. Si tu pouvais arrêter de la draguer en direct comme ça sur l'antenne, ça aiderait tout le monde. Là, c'est la 40e carrière direction que j'ai.
20: C'est faux, il la drague pas, n'en profite pas. Hein.
12: Ouais, parce qu'il y a beaucoup de gens qui sont choqués par le discours que t'as avec Sandra.
0: Mais les gens sur le net, de toute manière, je ne cherche pas à avoir Sandra, d'accord ? Ok, on de bon entendeur, salut. Alors maintenant,
20: c'est
0: vous
20: déjà fait.
0: Ta gueule !
22: Interruption.
20: Méfie-toi, Sandra.
22: Nous vous remercions de votre appel. À très bientôt.
20: D'accord. Non, mais alors, de toute façon, t'as raison, Gérard. Sandra, elle est très mignonne.
5: Bon, Gérard, enquille sur la question, c'est pas grave. Repose ta question et tu vas prendre les gens au fur et à mesure pour répondre.
11: Ouais, mais il aime bien Lily aussi, hein.
0: Pensez-vous que les locations sont
11: à égal. J'aime bien Lily. J'aime bien Oli aussi.
20: Oh, chaud.
5: Oh là là.
20: Oh là là.
5: Allez, Gérard, te laisse pas déstabiliser, vas-y.
0: Si je vais arriver à faire mon débat ce soir.
20: Il est en kiff, là.
5: Allez, vas-y.
0: Gérard, je me le demande. Pensez-vous que les locations sont moins chères hors saison ? On va demander à Nounours de Bordeaux.
20: Oui, je trouve que oui, les locations sont moins chères hors saison vu qu'il y a moins de touristes.
0: Mmh. Donc, ouais, je pense pas à mon avis. Hein.
20: Ah non, mais si, c'est vrai, ça a été prouvé vu que les gens, quand il fait beau, vont plus au bord de la mer.
0: Donc, à Bordeaux, il n'y a pas la mer ?
20: Bah, à Bordeaux, bien sûr que si, qu'il y a la mer. Je suis à côté là.
0: Mmh. Attends. Je vais répondre après. Je vais répondre moi. Marcel.
23: Ouais, moi je m'en fous un peu des questions. Je voudrais savoir si Sandra elle peut pas m'avoir un micro ondes à moitié prix.
0: Bon alors, Marcel. Écoute-moi bien, Marcel. Marcel.
5: Il est là, arrête, Gérard.
23: Ouais, je suis là, ouais.
0: Marcel.
23: Tu peux pas me faire un prix, Sandra? Ça fait.
5: Bah,
23: là, Sandra, elle a explosé, et donc c'est un peu la galère. Quoi.
1: Comment? Mais moi, on me les a offerts, les micros, donc je peux pas demander. C'était pour moi, en fait, hein, parce que moi, je faisais la cuisine.
23: Ah, ok, ok.
1: Ouais. Mais Cody, ils ne sont pas d'accord, je pense.
0: Bon, non, mais aussi, hein. Je vous préviens d'une chose, que Sandra est là pour voir comment je fais les débats. Donc Marcel, ouais, ta question, si tu veux parler à Sandra en antenne,
23: terminé,
0: en de bon entendeur, salut, au revoir.
3: Je voudrais juste agir sur le net certaines questions qui n'ont pas été posées. Par exemple, Lapin Mystère, merci de ne pas poser la question suivante. Est-ce que Gérard bénéficie de l'allocation parents alcooliques? Donc ça, ça n'a rien à faire sur le débat de Gérard.
23: Ça
0: fait. Oh là là là, oh là, je sens que tout à l'heure.
1: Gérard?
0: Je sens que tout à l'heure, le débat va se être clos, mais très vite. Parce que je préviens d'une chose. Une. Sur Internet, les questions cons, comme ça, je n'en veux pas.
1: Question conne.
0: Hein? Parce que Esteban.
3: Question conne.
0: Esteban.
3: Question conne.
1: Question conne. Gérard, on met un N-E à la fin.
23: Mais non, laisse tomber, c'est pas la peine. Question conne, c'est bien.
1: Tu devrais corriger sur ta feuille.
3: Il fait la tête, DJ Alden.
23: Question conne.
5: Bon, Gérard, vas-y, termine ta question sur à propos des questions cons. Hein.
0: Ah non. Non mais là je pense, que vous êtes en train de me saccager la fin de la saison.
5: Sandra, hein.
0: Non, c'est pas Sandra, c'est sur le net et toi avec
23: Maxime. C'est toi Gérard qui saccage.
0: Avec l'autre.
22: Fermé.
3: Avec l'autre.
23: Avec l'autre.
3: Elle a un nom l'autre. Hein.
23: Attends.
3: Ben c'est toi, il parle de toi.
1: Arrête, non.
0: Non, comment je parle avec l'autre.
1: Parce que si tu t'es jamais pris de coup de pellette, attention.
0: C'est-à-dire avec Monsieur Mazur. Alors maintenant, c'est clair, net.
22: D'ouverture du lundi au samedi, de 10h30 à 19h30, sans
0: interruption. Max, s'il te plaît, tu reviens dans les studios.
5: Bon, alors attends, hop là, on l'a coupé. Voilà, Gérard. On va revenir peut-être au débat.
0: Non, pour l'instant, tu vas fermer ta gueule, toi.
5: D'accord, bah vas-y.
3: Pose une question, Gérard, pose une question.
0: Déjà, sur le net. Vous commencez à me casser les couilles avec vos questions de merde. Hein? Parce que là, ça commence à bien faire. Et la prochaine question que j'entends sur mes parents, ça a mal se terminer, je vais arrêter le débat. Il va pas y en avoir si ça continue. C'est clair, net et précis.
3: Donc on parle plus de tes parents.
0: Hein? Ok?
3: On parle plus de tes parents du tout.
0: D'accord?
3: Tu veux plus entendre le mot parent.
0: Non, mais faites gaffe à ce qui se passe sur le net un petit peu. D'accord? Sac de moussage. Sac de moussage.
23: Bah écoute, GG, sac de moussage. Hors saison, moi je considère que c'est difficile, parce qu'à partir du moment où c'est plus l'été, c'est l'automne, c'est l'hiver, c'est le printemps, tout ça, tu vois.
0: Mm-hmm.
23: Donc hors saison, en fait, les tarifs, grosso modo, c'est toujours les mêmes.
0: Mm-hmm.
23: Donc ta question, elle est un peu con.
0: Un peu conne,
23: elle a dit Sandra, un peu conne.
0: Je vous préviens d'une chose. Que Sandra écoute les débats, c'est la première fois qu'elle vient dans les studios, elle écoute comment que ça se passe, donc Sandra n'intervient pas, d'accord? Donc vous lui foutez la paix.
23: Elle te donne des cours de grammaire.
0: Vous lui foutez la paix.
23: Bonsoir Sandra. Bonsoir.
1: Bonsoir, vous allez bien?
0: Bon, alors Sandra.
5: Bon Sandra, non Sandra va pas faire le débat, Gérard reviens ici, assieds-toi.
23: Et hop là.
3: Oh Gérard, arrête ton cinéma.
5: Comédien.
3: Oh là là là là.
5: Quel comédien.
3: On en rappelle pour rappeler les fréquences de Grimoux, Le Preux, Cruqueville et Clito sur scène. C'est aussi 79.2.
23: Alors le jeu ce soir, c'est de le faire partir plus de 10 fois avant la fin du débat. Hein.
3: Arrête de faire le comédien, c'est lourd Gérard.
5: C'est pas grave, sinon on fait le débat à ta place. Hein.
3: Arrête.
5: Alors, à votre avis, faut-il faire garder ces animaux par d'autres personnes?
23: Bah écoute Pedro, moi je pense que quand t'as des animaux, il faut que tu les assumes quand même.
5: Ouais.
23: Hein, donc a priori, tu t'en occupes toi-même quoi.
5: Ouais d'accord. Ah bah voilà. Ça a coupé quelque part, attends. Hop là, on va récupérer au standard. Tu récupères au standard qui a coupé? Merci Céline. Allez-y Gérard, vas-y enquille.
0: Sac de mouchage.
23: Toujours là, toujours
0: là. Max, je vais te dire une chose. Tu fais quelque chose, parce que sinon, le débat va être clos vite fait.
23: Non.
0: C'est que sur le net, les questions cons sur mes parents, j'en ai marre. D'accord? Ils viennent les poser. Alors ça.
3: Je l'ai pas posé, j'ai dit avant, je vais pas te la poser. Je l'ai pas posé.
0: Mais alors pourquoi tu l'as posé?
3: Mais elle a pas été posée, t'as pas répondu.
0: Ben j'ai pas répondu parce que
3: y a pas de réponse, y a pas de question.
0: Et alors parce que j'ai dit que je voulais pas. Et alors on parle pas de Lily, d'accord?
3: On va pas parler de Lily, qu'est-ce que le gars rapport?
1: Gérard, arrête de t'énerver, sinon je vais encore pleurer.
3: Voilà, et voilà.
5: Tu vois ce que tu fais?
3: Ah, c'est malin.
2: Déjà, il faudrait resserrer ta chaussette.
5: N'importe quoi.
2: Je rappelle au passage que Gérard veut faire le débat jusqu'à 4 heures. À la base. Il est 1h30. Hein.
0: Je pense. Je sais même pas si on va y aller jusqu'à 4 heures. Parce que pour l'instant, t'as Pedro qui est en train de me passer du monsieur Mazur.
5: Mais non.
0: Sur
5: non.
0: un répondeur pourri.
23: C'est la Gérande. Sur un Ibar, Sandra, là j'ai une welcome.
5: Hein? Il a une welcome, une webcam. Laisse tomber.
11: C'est un nouveau Gérard, c'est Toto.
5: C'est Toto. Voilà, on a quelqu'un de nouveau standard.
23: Bonsoir.
5: Bonsoir.
1: Bonsoir Toto.
5: Bonsoir Toto.
0: T'appelles d'où ?
23: J'appelle de Paris. 101.9. Enfin, 1.9.
5: C'est bon, 101.9, ça te va ?
23: FM. Yes, ça existe, hein ?
5: Ouais, ouais.
23: Ah, alors, c'est crédible.
0: Allez, Pierrot !
6: Oui, ouais, Gérard. Ouais. Je vais répéter la question.
0: Oh putain, mais merde !
5: Mais non, mais Gérard, repose ta question alors.
6: Mais non, mais moi, je suis plus rien, là. On parle de tes parents. On parle
0: Pensez-vous que les locations sont moins chères hors saison ?
10: Non, non, je pense à ma mère qui fait des tricots.
6: Non, je pense pas, non.
0: Et voilà ! Arrêtez.
5: Non mais sérieusement, arrête, c'est pas moi, j'ai rien fait. Gérard, alors attends, on va l'enlever.
0: Non non, Max.
5: Alors on va.
2: Gérard, on est. Je peux faire un point sur le net ou pas?
0: Non non, mais Max, là, c'est plus possible.
5: Remets ton casque, Gérard. Gérard,
0: là, c'est plus possible.
5: Écoute bien ce que je vais dire, Gérard.
2: C'est plus possible.
5: C'est plus possible. Donc on va prévenir, il faut arrêter de parler de la vie privée de Gérard parce que ça se fait pas.
2: Gérard,
5: c'est pas
2: est-ce qu'on peut faire un point sur le net?
5: On va faire un point sur le net comme ça pour changer un peu de sujet.
2: Alors là, on est quand même, malgré l'énervement de Gérard et la totale immaîtrise du débat, on en est quand même à 16 794.
5: Oh là là,
2: 16 794.
5: On va cartonner avant 4 heures là, ça va être énorme. Pleure pas Gérard, c'est bon. Hein. Mets ton caisse Gérard.
2: Gérard, mets ton
5: Gérard, c'est de la radio. Hein.
1: Gérard, c'est formidable. Hein.
5: C'est énorme.
1: Oh là là.
2: C'est bon, je calme Gérard, t'inquiète. Gérard.
5: C'est bon.
0: Alors, je préviens tout de suite.
5: On récupère les auditeurs là, c'est bon.
23: Oui, bonsoir.
0: Je préviens tout de suite que si ça recommence,
2: Ça recommence.
0: Il y a une libre antenne après et le débat il sera fait pas avant 2h30. Alors je préviens tout de suite. Soit on fait le débat jusqu'à 2h30, après il y a une libre antenne, ou soit qu'on arrête et on fait le débat à 2h.
23: Non mais ça va bien se passer. Ça va.
0: Ouais, ça va et aller. Celui qui rentre comme un porc arrête.
23: C'est une erreur. Et tout. Attends, c'est une
5: arrêtez.
23: Erreur.
5: Arrêtez deux secondes les auditeurs, s'il vous plaît. Pas de roue, pas de son, rien, s'il vous plaît. Et Gérard va enquiller, va expliquer un peu. Vas-y, Gérard, on t'écoute.
23: Voilà.
0: Je préviens que si ça se termine mal, si j'entends une connerie...
1: Une seule, hein.
0: Une seule, je coupe, je fais une libre antenne jusqu'à 2h30. À 2h30, je reprends le débat jusqu'à 3h30.
5: Il a fait le planning.
1: Non, c'est pas ça.
5: Il a fait le planning, ça y est.
1: C'est parce qu'en fait, Gérard, il faut qu'il aille... Hein. Il a un
2: petit rendez-vous galant, là. Il est habitué au planning familial, maintenant. Il est habitué au planning...
1: T'as un rendez-vous galant, Gérard ?
5: Ouais, c'est ça, hein.
0: J'ai rien du tout.
5: Ouais, c'est ça, ouais.
0: De manière, je resterai jusqu'à 6h pour rien que pour faire chier le monde. Alors, je répète la question. Que pensez-vous ?
5: Ah, voilà, quelqu'un qui a raccroché, qu'on avait marre.
23: Quelqu'un qui a coupé, là.
5: Alors, on va le récupérer. Merci, Céline.
0: Non, non, on récupère pas, on prend d'autres personnes.
5: Ça va être évident, Gérard, on récupère celui qui a raccroché.
2: Il y a beaucoup de gens sur le net.
0: Hervé, s'il te plaît, tu prends des gens standards parce que, apparemment, ça a l'air de sonner, mais personne prend du monde.
2: Il y a beaucoup de gens sur le net qui sont déçus de ton iniquité, ton altruisme.
1: Hein ?
2: Il y a beaucoup de gens sur le net qui sont déçus, et ça n'a rien de négatif, de ton iniquité, de ton altruisme.
0: C'est-à-dire ?
2: Iniquité avec deux N, un C, un U et entouré de E.
0: Qu'est-ce qu'ils veulent dire ?
2: Me dis pas qu'iniquité, tu connais pas, parce que là, c'est vraiment très très grave. Évidemment, tu connais, rassure-nous, tu connais.
0: Non, mais dans ces cas-là, qu'ils disent carrément que je sois bourré, et que
2: mais
0: je sois
2: non, iniquité,
0: d'accord,
2: pas cuité.
0: C'est bon. Alors donc, dernière fois que je répète la question, pensez-vous que les locations sont moins chères hors saison ? C'est la dernière fois que je pose la question. Et celui qui me souffle dans la gueule, arrête !
2: Max.
0: Non, c'est pas Max, c'est toi, Esteban.
5: Ça peut pas être lui, il y a Gérard Max au milieu.
2: Ah non.
23: Ouais. Bon, qu'est-ce que je pense de la question ? Je pense, non, je suis pas d'accord.
0: Alors, tu peux expliquer ?
23: Je pense que les locations sont beaucoup, beaucoup, beaucoup plus chères hors saison, quoi. Ça coule de source, c'est logique. Puisqu'il n'y a personne, donc forcément, ils montent les prix.
0: Tu penses ?
23: Bah oui, c'est logique. Bah oui, forcément, ils baissent les prix quand il y a du monde, toi. Comme ça, il y a plus de monde qui viennent encore.
0: Non, mais tu penses que toi, hors saison, c'est moins cher ? C'est plus cher ?
23: Ah oui, hors saison, c'est le triple. Hein.
0: Non, moi, je pense pas.
23: Ah bon ?
0: Moi, je pense pas, parce que moi, je vais te dire une chose.
23: Vas-y, dis-moi.
0: C'est que, qui c'est qu'on a, là ? Pierrot.
23: Bah c'est Pierrot, ouais.
0: Ouais, Pierrot. Sac de couchage.
23: Sac de mouchage, toujours là.
0: Ouais. Nounours.
5: Nounours nous a quitté, il a raccroché, il a dû aller se coucher.
0: Ah, voilà. Alors, si j'ai plus de piche, je peux pas travailler.
5: Et tu fais de la rayée, hein, c'est tout simple. Tu prends un stylo, tu rayes le nom.
0: Bah alors donc, voilà. Nounours c'est plus là.
5: Voilà, c'est bien. Et on a quelqu'un d'autre pour le remplacer, je crois.
0: Bah, bien sûr.
2: Encore une question sur le net, si on peut profiter, Gérard. Encore est-ce qu'un lieu de villégiature nordiste vaut plus d'argent qu'un site du sud de notre beau pays qu'est la France ?
0: De quoi ?
2: Est-ce qu'un lieu de villégiature nordiste vaut plus d'argent qu'un site du sud de notre beau pays qu'est la France ?
0: Bah, dans le sud, je sais pas, moi j'ai jamais eu l'occasion d'y aller, mais je pense que je pense oui.
5: Mais si tu es allé.
0: Ouais, non, mais
5: t'as voyagé, non,
1: tu sais.
0: Non, mais je pense que là-bas, c'est vrai que c'est mieux.
18: Attends, t'as déjà été en banlieue sud, dans le 9-4 par exemple.
5: Dans le sud, ouais. Dans la banlieue sud de Paris.
18: Banlieue sud, c'est 9-4 quoi.
5: Ouais.
19: Eh bien, moi, si tu veux, je t'invite en vacances. Hein.
0: Qui ?
19: Bah, c'est Pierrot, là, à Sainte-Maxime.
0: Non, mais c'est bon,
2: Gérard, il y a beaucoup de gens.
19: Ça fait plaisir, j'ai une pièce pour toi et tout, j'ai une cave en bas.
0: Ouais, c'est ça, t'as raison.
2: Gérard, il y a beaucoup de gens qui voudraient que tu réagisses et que tu répondes à la question. Ce serait bien que tu répondes au moins à une question.
0: Bah, de toute manière, c'est des questions que je peux pas répondre, c'est tout, voilà, et voilà.
5: Trop difficile.
0: Donc, Boudin Rouge, comme par hasard, encore de retour. Alors
4: salut, mon pote.
0: Ouais, alors lui, je sais pas qui c'est qui t'a sélectionné, mais
5: c'est Max.
0: Quoi? Non, c'est pas Max.
5: Si, c'est Max qui a fait le standard tout à l'heure.
0: C'est toi qui l'as sélectionné?
5: Ouais.
0: Non, il est déjà passé plus d'une fois. Hein.
5: Ah, on ne le savait pas.
18: Bonsoir, monsieur Boudin. Zut.
0: Merci, au revoir, Boudin Rouge.
5: Mais non, arrête, Gérard.
18: Qu'est-ce que j'ai dit,
5: il a dit bonsoir, c'est tout ce qu'il a dit.
0: Non, non, attends. Alors là, je préviens tout de suite. Bonsoir, putain. Ah non, non.
18: Oh là là.
0: Non, non, mais là, je vais te dire une chose.
5: Oh, t'es fatigué.
0: Si t'as pas écouté, Max, je veux dire, c'est dommage.
7: Non, mais on n'avance pas, là.
0: Non, non, mais on n'avance pas. Il y en a un qui vient de balancer mon nom de famille à l'antenne.
5: Mais non.
1: C'était tout à l'heure, ça.
18: Il a dit monsieur Boudin Rouge.
2: Bon, ouais, ça intéresse personne de savoir que Gérard s'appelle cousin. Générique, ils sont 8 millions.
0: Merci, Esteban. Merci, Esteban. Continue.
2: Pardon, pardon.
5: Oh, ça va.
18: Bonsoir,
5: pour pas le dire.
2: Est-ce que j'ai une question sérieuse?
0: Merci de taper.
2: J'ai une question sérieuse. Est-ce que les vacances, le terme, est différemment usité dans tous les pays de Vendée, jusqu'à Lille, sans anecdote?
0: Oui. Voilà. Comme ça.
2: Mais non, mais explique.
18: Déblate. Voilà.
0: Ouais, arrête, parce que toi, déjà, tu viens de balancer de mon nom à l'antenne.
2: C'est pas moi.
0: Maintenant, je savais même pas que tu t'appelais cousin. Maintenant, c'est terminé.
7: Bon, Abdel, on y va.
0: Terminé.
1: Allez, DJ Abdel.
2: DJ Abdel, il est pas dedans.
18: Vas-y, allô, avec tes gencives.
5: Allez, une de mix, allez.
18: Balance en scratch, là.
7: La dernière, là, au taquet, là, qu'on fasse péter l'audience, là.
1: On a besoin de toi, Gérard.
0: Eh putain, vous commencez à me casser les...
5: Tu gères mal, là, ouais, c'est clair, ce soir.
0: Boudin Rouge.
18: Ouais, c'est moi, ça va.
0: Ouais, t'as déjà participé. J'aime pas trop ceux qui ont déjà participé dans le débat.
18: T'es toujours bien patient entre toi.
0: Ballon rond.
9: Bonsoir.
18: Bonsoir, ballon.
7: Ah, une meuf.
18: Salut, ballon.
0: Ah, ballon. News Toto.
21: Salut.
0: Et sac de mouchage.
9: Toujours là.
0: Alors, dernière fois que je répète la question, pensez-vous que les locations sont moins chères hors saison terminée?
9: Ouais.
0: Alors, Boudin Rouge.
21: Moi, je pense que ça fait un peu, évidemment, c'est drôlement moins cher, c'est un peu comme les fruits hors saison ou les légumes hors saison que t'achètes quoi au marché.
7: Ouais. Mmh.
21: Donc mettons là, imagine t'es en plein hiver et tout, tu veux acheter des pêches.
0: Et hors saison.
21: C'est tout de suite moins cher. Bah c'est exactement la même chose pour les locations en vacances quoi.
7: Exact.
21: Mmh. Ouais.
0: Ballon rond.
9: Bah c'est tout à fait ça. Moi je vois, j'habite à Trouville et l'hiver c'est beaucoup moins cher que l'été. Hein.
0: Mmh.
9: Voilà. Par exemple.
0: News Toto.
21: Ouais, hors saison, oui, c'est clair que c'est moins cher parce que rien que la Côte d'Azur, tu prends l'exemple de la Côte d'Azur, bah les villas sont carrément plus chères en été que en hiver, quoi. Hein.
0: Ah bah voilà la question que j'attendais.
21: Ah bah voilà, tu vois.
0: Attends, on va
21: c'est
0: laisser.
21: Bien répondu, je trouve.
0: Sac de mouchage.
18: Mouchage, ouais, bah c'est sur la côte, c'est plus cher, mais à la montagne, moi je me souviens une fois j'avais voulu louer des skis au mois d'août l'année dernière et j'avais eu 10% de rabais hein, parce que c'était pas la saison, donc j'avais les skis moins chers quoi.
0: Attends, tu loues des... Ah ouais.
18: Bah d'accord. Ouais.
0: Non, mais je vois ce que tu veux dire.
18: J'étais à Courchevieille et voilà, j'ai
0: à Courchevel.
18: Courchevieille.
0: Courchevel, espèce d'abruti!
18: Ah non, mais attends, c'est peut-être pas la même station, attention.
0: De toute manière, les.
1: Ça existait, Courchevieille, hein.
0: Bah non, oui, ça existe pas.
1: Si, Gérard,
21: si, ça existe
18: pas.
21: Ça existe, bien sûr.
18: Bien sûr, c'est dans les Alpes Atlantiques, tu connais pas?
21: Bah non.
0: Dans les Alpes Atlantiques.
18: Bah oui, attends, Courchevieille, c'est une petite station, hein.
0: Oh là là, putain.
18: Attends, il y a 3-4 pistes violettes, mais tu peux t'éclater quand même, hein.
21: T'es de Kaboul.
0: Putain, merde.
18: Ah, t'es de Kaboul.
0: Ouais, c'est ça. Allez, arrête tes conneries, tu vois, ça vaudra mieux.
2: Gérard, il y a...
21: Je peux même prendre le tir tes fesses.
0: Bon, gueule.
2: Il y a Jean Bonneau qui voudrait poser une première partie de question.
21: Mm-hmm.
2: Est-ce que je peux te la poser?
21: Dans ton cul.
2: Est-ce que tu...
9: Oh.
4: Il y a eu un doublon là.
21: Un double mixon.
8: Ah ouais. Est-ce que tu...
4: Un double dans ton cul là.
21: Le mix suprême là. T'as gagné ou quoi?
13: Une babelle.
21: Allô, il y a un blanc.
0: Bon, alors Gérard, je vous préviens.
5: Mais qu'est-ce qu'il y a eu?
4: Question de monsieur Cousin.
5: Ah, ça vient pas de moi ça.
4: Allez.
0: Donc c'est simple.
21: Donc
0: on va mettre un disque.
5: Encore. Putain, merde, j'en ai marre.
0: J'en ai rien à foutre, Pedro.
8: Mais ouais, mais tu rigoles, Gérard.
0: Je ne veux rien savoir.
8: Gérard, t'as le nœud de ta chaussette qui est de ta cravate qui est défait. Une belle cravate fil d'art.
21: Vas-y, wesh, Abdel.

0: jusqu'à la fin. Mais moi, je vais vous dire une chose que je ne veux pas me laisser faire. Ça va être clair.
1: Bravo.
2: Énorme.
0: Ça va être clair.
2: Ouais.
0: D'accord ?
2: Ouais.
0: Donc voilà. Donc maintenant.
2: On va peut-être finir la question, ça fait un quart d'heure qu'on est dessus. Hein.
0: Non, non, mais on reste sur celle-là.
2: Putain, j'en ai marre.
0: On reste sur celle-là.
2: Arrête.
0: Et tant que j'ai pas répondu. Tant que j'aurais pas répondu.
2: Il y a une pierre sur la table. Il y a un pavé.
0: C'est tant que j'aurais pas répondu à ça.
2: T'es à ton micro.
0: T'es à ton micro déjà. Ça. Merci. Je t'ai dit d'éteindre le micro. Eh punaise.
2: Oh.
0: Mais vous allez pas me faire chier jusqu'au bout, hein, là.
3: Alors, tu fais semblant, là, tu fais ton cinéma, ouais, c'est pas cool.
4: Je vais rester
3: maintenant,
4: je vais gérer.
2: Voilà.
5: Ouais.
2: Bon. On reste sur la même question, on va jusqu'à 4 heures avec la même, alors.
0: Non, parce que tant que j'ai pas répondu et tant que.
2: Réponds maintenant qu'on en finisse. Vas-y, alors, les auditeurs, on les gère et voilà.
4: C'est quoi la question?
0: Non, mais de toute manière, News Toto.
2: News Toto.
6: Oui.
2: Ouais, on écoute ta
6: réponse.
2: Il a déjà répondu.
6: Ouais. Donc, on attend ta réponse, GG.
2: On attend tous ta réponse. Hein. Ouais.
0: Non, mais je sais pas, toi, t'avais parlé de quelque chose tout à l'heure qui me semblait bizarre.
6: Non, de la Côte d'Azur. Moi, j'ai parlé de la Côte d'Azur. On était tout à fait en osmose, GG. Moi aussi, j'ai un kyste. Hein. Non, non, l'osmose, GG. Hein.
0: Au revoir.
6: Pourquoi?
2: Bon, on va le dire. Là, on va le gérer. Voilà. Maintenant, réponds à la question, Gérard. Ça serait bien.
0: Donc, moi, je peux vous dire une chose pour ballon rouge, boudin, ballon rond, boudin rouge et sac de mouchage, s'ils sont toujours là. Donc, pour moi, je peux vous dire une chose déjà pour commencer. Hors saison, c'est deux fois moins cher qu'en plein été.
2: D'accord. T'appelles quoi, là, hors saison? C'est de quand à quand?
0: Hors saison, c'est-à-dire de septembre à octobre. Hors saison, tu peux partir quand tu veux. Donc septembre, octobre, voire novembre, mais tu payes deux fois moins cher qu'en plein été.
2: D'accord, mais c'est dans tous les pays pareil ou c'est où?
0: Bah ça dépend.
2: C'est sur Paris, Marseille, non? Il y a des villes.
0: Ça dépend de là où tu veux aller en vacances et c'est tout.
3: D'accord. Gérard, je peux te poser une question. Les mois, tu dis septembre, les mois en bœuf, c'est là où on peut manger des moules?
0: Pas spécialement.
2: D'accord. T'as un exemple de prix en euros, par exemple, une différence de prix qui peut y avoir? Non, t'en as pas. T'as bien préparé le débat donc.
0: Non, je sais pas. Grille tour de tourpipe, là, de Gypsy sur Eiffel.
6: Oui, c'est grille courte pipe. Bonsoir Gérard, vous allez bien?
0: Ça s'appelle de foot.
6: Bonsoir, je m'informe.
2: Très bien répondu. Sympa,
6: très très bien répondu.
2: Ok, Gérard. Allez.
0: Bon, donc tu veux répondre à la question avant qu'on mette tout nu et tout bronzé?
6: C'est la question d'il y a 20 minutes, là.
2: Alors tu vas dire la suivante, on va passer.
0: Non, non, mais attends, il va déjà répondre à celle-là.
6: Bah moi je pense qu'hors saison, effectivement, c'est un petit peu plus cher que plein de saison. Mmh. Parce que plein de saison, bah, ils gonflent les prix, normal, pour la caillasse, quoi, pour faire de la caillasse. Et hors saison, il n'y a pas grand monde, que ce soit sur la côte, un petit peu partout, quoi.
2: Ouais. Mmh. Ouais, t'es d'accord, Gérard?
0: Non, mais à mon avis, je pense que tu te trompes complètement. Moi, à mon avis, je pense pas. Moi, si j'avais l'occasion de partir en vacances, je partirais, pas pendant c'était, là maintenant.
6: Tu partirais où?
0: Je partirai plus après. Parce que déjà une. Il y a une. Oh, laissez-moi parler.
2: Voilà.
0: Déjà une pour commencer. Il y a trop de monde et ça serait chiant. Donc je préfère partir hors saison. C'est deux fois. T'es deux fois plus tranquille. T'as moins de monde.
6: Ouais,
2: d'accord.
6: Ouais,
0: déjà il y en a qui partent. Et c'est vrai que je peux vous dire une chose. Qu'il y a des gens qui partent déjà début juin. Qui partent début juin et donc on est largement plus tranquille avant que toute la troupe des grandes vacances arrive. Donc on va faire un petit point sur le net pour savoir combien qu'on est.
3: Alors sur le net on est actuellement tiens j'ai même pas dit, tu vois, on est à 20 333 et regarde le chiffre est ici. Tiens. 20
2: 333. Ananas.
0: Eh ben
2: mon cochon.
0: Non mais
3: ça mérite des applaudissements.
2: C'est énorme.
0: Non mais par contre,
2: on a fait que deux questions, hein. Il reste encore 2h15.
0: Et par contre personne a répondu à la question comment que ça se fait que je fais plus de monde que Max. Personne a répondu à cette question.
2: On est en train de relever les questions, on va les assembler.
3: On est en train de faire une sorte de sondage et on répondra en pourcentage parce qu'il y a trop de réponses pour que ce soit vraiment valorisé.
0: Donc déjà on est à 20 333, il est 1h46 du matin.
2: Voilà.
0: Et n'oubliez pas qu'on tient jusqu'à au moins 4 heures.
3: C'est quoi ton objectif ce soir? 3 grammes, combien d'auditeurs? 30 000, 40 000, 50 000? Fixe-toi un objectif.
2: Ouais, vas-y, on va essayer de l'atteindre. On va être là pour t'aider.
0: On va tenter les 40. Rien que pour casser la baraque. Mais faudrait que je jette un petit œil.
2: Attends, Gérard.
0: Mais apparemment, le standard.

0: explose.
1: Ah, c'est énorme. C'est super.
0: Il y a les 24 lignes qui sonnent. Alors, la question.
1: On n'a jamais vu ça.
0: Alors, à votre avis, faut-il partir? Non. Croyez-vous que les campings sont bien protégés? Et on va s'écouter, tout nu, tout brosé de UV40. Et on se retrouve tout de suite après au 0803, au 0825-08-5000. Et pour les Belges, 0833-825-08-5000 et www.funradio.fr.
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0: Et voilà, bonsoir à tous. Donc, un petit coucou à Monsieur
2: DJ
0: Evan.
2: Abdel.
0: Bon, c'est bon.
3: On peut le saluer.
0: Merci.
4: Tu peux lui dire merci, tu fais son imitation depuis tout à l'heure.
0: Donc voilà, donc j'ai eu petit Evan au standard qui était au téléphone. Donc qui me dit que sur la A71 c'est fluide et qui se dérouge en direction d'Orléans.
1: C'était le point
0: de
1: circulation avec Gérard.
0: Voilà, donc voilà. C'est Evan qui m'a dit de le dire, donc on l'embrasse très fort.
1: Voilà, sur la couille.
0: Donc c'est
1: ouais, Evan,
0: ton animateur
1: favori,
0: entre 1h et 4h
1: du matin, oui.
0: Du
1: il
0: matin.
1: Fait un temps. D'ailleurs, j'embrasse
0: donc,
1: sur la
0: voilà.
1: couille. Voilà.
0: Donc on est de s'écouter tout nu et tout bronzé, donc j'espère que Evan va se retrouver bronzé. Mais pas tout nu dans sa voiture. Donc voilà, s'il écoute, il peut me rappeler. Il n'y a pas de problème.
1: C'est trop fort.
0: Donc voilà.
1: Voilà, bon, super.
0: Merci. Alors, on a qui? Alors, Boudin Rouge.
5: Je crois qu'il a raccroché.
1: Ah, il a raccroché, je crois. Ouais. Okay, on va le rappeler.
0: Qu'est-ce qu'il nous reste?
1: Passe à la suite, ok.
0: Alors, Bikini Lover 101.9.
5: Allô, Bikini?
0: Bikini!
6: Non, il est parti,
1: là. Qu'est-ce qu'il fout? Il est parti. Problème au standard, c'est
0: non, mais qu'est-ce qui se passe, là, au standard?
1: Là, ici, il y a quelqu'un qui est là.
4: Il est parti, mais on va le rappeler. Enfin, il
0: non, mais, non, mais attends, Hervé, t'es pas tout seul. Céline, s'il te plaît.
4: J'ai une question, peut-être. Profites-en pour faire ton métier.
0: Donc, on est combien sur le net?
4: On est, aïe.
5: Oh, non. Mais Abdel, c'est Jamel au standard ou pas? Abdel?
0: Non, mais merci, Esteban.
1: Non, mais
0: Esteban,
1: c'est pas grave, on va chercher Céline, t'inquiète pas, Esteban.
0: Esteban,
4: hein,
0: merci de me donner le chiffre sur le net.
4: Je viens de te le donner, hein.
0: Non.
1: Si, tu l'as pas écouté, hein. Moi, je l'ai très bien
4: entendu. Je viens de te le donner, tout le monde l'a entendu, 20 334.
1: Oh là là.
7: Presque.
1: Ouais. Presque, on en est à la moitié, il reste encore 2 heures.
7: Tu vas te jouir, là.
0: Putain, alors, donc, on a toujours Ballon Rond, que je viens d'entendre.
7: Toujours,
0: ouais. Gris, Tour de Pipe.
5: Gris, Courte Pipe.
0: Bah, Sandra, elle est pas là.
5: Oh,
0: j'ai clôturé
7: Sandra.
0: Sandra. Bah, je sais pas où qu'elle est dans les bureaux, mais c'est pas grave. Mm-hmm. Boudin Rouge.
8: Toujours pas.
0: Ah. Et qu'est-ce qui se passe au standard, Hervé?
7: Oui.
0: Hervé, qu'est-ce qui se passe?
4: Pour l'instant, il y a Céline. Merde.
1: Céline,
0: vous êtes où? Qu'est-ce qui se passe?
4: Boudin Rouge.
0: Attends, qu'est-ce qui se passe là?
5: C'est pas simple avec des moignons.
8: Allô, GG.
0: Mais non, mais j'ai Boudin Rouge, Ballon Rond.
6: Boudin Rouge, j'ai pas là donc.
0: Bah si, Ballon Rond.
4: Il y a une question de Jean Bonneau. On en profite peut-être pour faire une question de Jean Bonneau sur le net. Pour partir en vacances, Gérard, est-ce que tu passes toujours par le Mont Blanc pour chevaucher les plaques de verglas?
0: Non. Et de toute manière, ce que j'ai entendu dire que pour ce week-end, c'est malheureux pour ceux qui partent en direction de l'Italie. J'ai entendu dire que le tunnel du Mont Blanc était fermé durant le week-end. Voilà, pour information, pour ceux que ça peut intéresser. Surtout mes potzos, les routiers que je salue. Très, très, très fort.
4: Et moi, je voudrais dire aussi un autre truc, c'est éviter de nous envoyer des faux sondages du genre, selon l'Institut Buvetta. Est-ce que vous pensez que Gérard est un bon animateur? La réponse, 100% des sondés ont vomi. C'est vraiment pas drôle et merci de...
1: Ouais,
4: ça nous pollue, ça nous pollue.
1: Petit, ouais,
4: et on est déjà pollué ici, alors nous polluez pas.
1: Ouais. D'ailleurs, on va sortir un peu dans le sens, il y en a.
0: Esteban, si ça te plaît pas dans ces cas-là, tu fais pas de...
4: Mais non, parce que c'est méchant pour
0: et
4: toi.
0: C'est tout.
4: C'est méchant pour toi.
0: Non, mais moi je te dis, si ça te plaît pas, je pollue pas, d'accord?
4: Gérard, okay. Bon, Bikini nous a rejoint, c'est bon.
1: Tout le monde est de retour, on va pouvoir enquiller avec la question.
0: Alors, Bikini Lover.
9: Allô?
0: avec un portable et il est en train de rouler.
3: Ouais, route,
4: en direct de la route pour toi.
8: J'écoutais ton
4: dédage. Ouais, non, tu les aimes bien, c'est tes amis.
0: Ouais, mais tu t'arrêtes, s'il te plaît, bikini.
8: Bah ouais, mais il n'y a pas d'air de repos là avant 500 mètres, donc t'attends deux secondes là.
5: T'es vers où là?
8: Ouais, là, je suis sur la 3 là.
9: Ah, tu me copies là ou pas?
0: Bikini.
8: Ouais, ouais, attends, bouge pas, hop, je ferme la tête.
0: Bikini.
8: Ah, tu m'entends mieux là?
0: Bikini, oh, s'il vous plaît, les autres là, ballon et grille de tour de pipe là, vous calmez. Esteban. Esteban.
4: Oui.
0: Non, pas Esteban. Hervé, s'il te plaît.
4: Je suis là. Oui.
0: Je suis là. Hervé.
4: Oui.
0: Tu me récupères bikini.
8: Non. Tu dois bien
4: m'entendre. D'accord. Je vais voir quand il est carré et dès qu'il est garé, je te l'emmène.
8: Ouais, mais c'est bon, je me suis garé là.
1: Ça y est, c'est arrêté là. C'est bon, c'est réglé.
0: Boudin rouge.
9: Non, mais il y a toujours.
4: Non, Boudin rouge est parti.
1: Boudin rouge est parti.
0: Donc il est plus là.
4: Il
9: y a sac de mouchage toujours.
1: Il y a sac de mouchage, voilà, qui a pris la place de Boudin rouge.
0: Alors donc, on a ballon.
7: Ballon rouge, ouais.
0: Ballon. Grille tour de pipe.
5: Oui, bonsoir. Ouais.
0: Bikini lover.
8: Ouais, c'est exact, GG.
0: Et sac de mouchage.
8: Bingo.
0: Ok.
8: Donc,
0: la question, croyez-vous que les campings sont bien protégés? On va demander à Ballon rond.
7: Protégés contre quoi?
0: Merci Pedro de...
1: C'est pas moi, c'est ton micro, tu parlais pas devant. Hein.
0: Non, mais de toute manière, s'il y en a qui s'amusent à me couper mon micro pendant que je parle, ça va pas être bon longtemps. Donc, contrôle les vols et tout ça.
7: Ah ouais, non, mais il faut fermer ta caravane à clé, c'est tout. Hein. Mmh. On t'a pas appris ça dans la gitanerie?
0: Non, mais merci, j'ai déjà fait du camping, d'accord?
7: Ouais, bah oui.
8: Mais quand t'as une tente et pas de caravane, comment tu fais?
9: Ouais, tu fermes ta tente à clé ou quoi?
0: Ben, c'est là le problème, justement.
5: Oui.
0: Grille tour de pipe.
5: Bah moi je suis pas trop camping, mais c'est vrai qu'ils sont clôturés, ils vivent entre eux. Mmh. Et par contre, je voulais soulever le problème des conditions complètement insalubres, des chiottes en fait publiques.
0: Non, mais ça.
9: C'est crade.
5: Bah, on va en parler quand même, j'espère.
8: Ouais, tu fais caca dans la forêt, c'est pas grave.
9: Ouais, ou dans la mer.
7: Dans la neige.
8: En plus, caca dans la mer.
0: Non, mais ça vous amuse de dire des conneries comme ça?
9: Ça vous amuse dans la mer,
8: non. Bah non.
0: Sac de mouchage.
9: Franchement, moi j'ai habité un moment dans un camping parce que je m'étais fait expulser de chez moi, donc en fait j'ai habité au camping pendant un an en fait.
8: C'est là où t'as appris à manier le chasse en fait.
9: Voilà, c'est là que j'ai appris à taquiner le couteau, le larfeuille, tout ça.
5: T'en as volé des poulettes.
9: Ouais, hein. Et voilà, c'est vrai que voilà, c'est un peu l'ambiance, tu sais, feu de camp, on égorge des poulettes tous ensemble, on se retrouve le soir, on joue de la guitare, tout ça.
5: Top des caisses.
9: Voilà, maintenant les conditions de sécurité, je veux dire, nous, on était chez les manouches, donc je veux dire, il y a personne qui s'amuse à venir piquer chez nous, quoi.
7: T'avais des étoiles de ninja?
9: Ouais, aussi, j'ai des shurikens et tout, quoi. Donc, tu vois, le mec qui vient bébar chez nous, franchement, on lui fait un sourire à la gitane et hop, il repart chez lui, quoi.
5: Est-ce que tu maîtrises en maquillage de voiture?
9: En maquillage de voiture, ouais, je suis deuxième dame quand même. Donc, s'il y a quelqu'un qui a du business, je suis preneur, quoi.
5: Yes.
9: Par exemple, GG, je pourrais te maquiller tes dents et faire croire que t'as encore toutes tes dents, tu vois.
0: Alors, je vais te dire une chose que je viens d'entendre toutes tes conneries.
1: C'est pas bien.
4: Non, t'as pas tout écouté. Moi, je suis témoin, t'as pas tout écouté.
9: Attention.
4: Et justement, Gérard, il y a justement par rapport à tes dents, et je trouve ça honteux que les gens se moquent de tes dents. Il y a une question de Mégatonde qui dit: Gérard, sur le trajet des vacances, pour passer le temps, est-ce que tu fais des grilles de mots croisés avec tes dents? Et c'est vraiment pas drôle. Mais dis-le que c'est pas drôle, Gérard. Défends-toi.
1: Il faut qu'ils arrêtent.
0: Je préviens tout de suite.
1: Voilà.
0: Déjà, sac de moussage. On lui dit au revoir.
4: Il y a beaucoup de gens qui disent dents pourries ton débat.
1: Voilà.
0: Merci. S'il est pourri, ben tant mieux pour leur gueule. Si ça leur plaît pas, c'est le même prix.
4: Dents pourries.
1: Ah.
0: Donc grille de pipe.
5: Ouais, je suis là.
0: Grille de tour de pipe.
5: Ouais,
0: un petit conseil que je te donne.
5: Pourquoi?
0: Calme-toi un peu parce que je crois qu'avec avec sac de moussage, vous êtes bien foutu de ma gueule.
5: Pas du tout. Attends, on a parlé des campings, des camps de manouches, tout ça. Bah, c'est le débat, carrément, quoi.
8: Mais pourquoi les gens parlent de tes dents au pluriel, Gérard?
7: Je comprends pas, ça.
5: Ouais.
0: Non, mais, de manière, je préviens.
7: C'est pas la peine de déranger le pluriel, quoi.
0: Non, mais moi, je préviens tout de suite que grille de tourpipe.
5: Oui.
0: Tu t'es bien amusé. Tu t'es bien amusé avec sac de mouchage à bien vouloir déconner sur ma gueule.
5: Non, mais moi, je te connais pas. Hein.
0: Ouais, non, mais bien. Tu me connais pas, mais tu t'appelles Tony, donc au revoir.
1: Ok, on va dire
0: au revoir.
5: Abuse-moi.
0: Et celui qui s'amuse à mettre des je t'aime, ferme sa gueule avec.
1: Ok, Gérard, ce qu'on va faire, c'est qu'on va juste dire au revoir à Sandra qui est venue nous voir ce soir.
0: Voilà.
10: Au revoir à tout le monde et merci pour cette très bonne soirée et surtout écoutez Fun Radio.
1: Ah ouais.
0: De toute manière, ils sont branchés.
1: Allez, on va lui dire au revoir, on va lui faire la bise. Allez.
11: Au revoir.
1: Allez, au revoir. On va la raccompagner. On se casse.
4: Au revoir. On va te raccompagner.
1: Il n'y a plus personne.
4: On la raccompagne, non?
1: Ouais, on la raccompagne.
4: Bon, laisse ton
1: casque. Bon, allez, on y va, on se raccompagne. Casse. Non, mais on la raccompagne, Gérard. Hein.
0: J'arrête.
10: Ciao, Sandra.
1: Attendez, on la raccompagne. On la raccompagne. Allez.
3: T'as pas fait la bise à Gérard, Sandra?
1: T'as pas fait la bise à Gérard, Sandra?
3: Allez, supplice.
1: Allez, Gérard.
0: La bise.
1: Ah, il va faire la bise. Et il essaie de lui attraper la bouche.
4: Et puis
1: ah,
4: bonne vacances.
1: Bonne vacances.
0: Bon, on va essayer.
1: Ah, le ragard.
4: Je suis bien les conseils de Gérard.
1: Pars en vacances.
0: Non, mais arrêtez vos conneries parce que ça commence à m'énerver, vos papiers de merde, là.
1: Bon, maintenant qu'on est dit au revoir à Sandra, t'es peut-être tranquille avec le reste.
0: Bon, alors.
1: On en était où, Gérard?
0: Non.
10: Ah, si.
0: Alors, je continue pas le débat.
10: Il y a Monsieur Mazur.
0: Non, je continue pas.
1: Yeah. Monsieur Mazur.
11: Bonsoir, Monsieur Mazur.
1: Bonsoir, c'est Monsieur Mazur.
10: Comment ça va?
11: Oui, comment allez-vous, chers amis? Bonsoir, très heureux de vous retrouver.
1: Bonsoir,
11: nous
1: aussi.
11: De même.
1: Fantastique.
11: Alors, écoutez, j'ai tout à l'heure, Monsieur Gérard, que vous étiez opposé à ma présence lors de vos débats. Je le déplore, bien entendu.
10: Oui, et pas.
1: Ouais, c'est pas sympa, Gérard. Hein. Monsieur Mazur, quelqu'un de très bien qui apporte beaucoup de choses. Gérard, si tu pouvais allumer ton micro.
11: Monsieur Gérard, m'entendez-vous?
10: Oui, il est pas.
0: Monsieur Mazur, je vous ai dit que je ne voulais pas de vous lors de ma dernière.
11: Pourriez-vous m'expliquer pourquoi, Monsieur Gérard?
0: Parce que j'en ai plus envie de vous entendre, parce que vous êtes sans arrêt en train d'en perdre trop.
11: Écoutez, Monsieur Gérard, j'ai toujours été courtois envers vous, très respectueux de vos idées.
0: Mais même, de toute manière, j'en ai marre, parce que vous restez trop longtemps à donner des réponses, et ça m'énerve.
11: Mais Monsieur Gérard, vous devez apprendre à respecter ceci, n'est-ce pas?
0: Mais moi, j'ai pas envie de vous entendre lors de mes derniers débats, c'est tout.
11: Mais pourquoi cela? Expliquez-moi un peu mieux.
0: Parce que c'est ma dernière de la saison et je ne sais, au mois de septembre, il n'y aura rien.
11: C'est la bonne heure.
0: Oh, monsieur. Ça y est, ouais!
11: Monsieur Gérard.
1: Oh là là!
11: Monsieur Gérard, à la bonne
1: accident
11: heure.
1: Du travail.
11: Terminons l'année en beauté, vous et moi, Monsieur Gérard, et peut-être.
0: J'ai dit non!
11: Par la suite, pourrions-nous aller fréquenter quelques filles de vous afin de nous faire pomper le prépuce? T'as envie de casser de la puce ce soir, Gérard?
0: Putain, mais c'est pas possible!
4: Il y a des gens qui disent arrête de dire non, de toute façon, ils peuvent pas arrêter les gens non, c'est pas dans le dictionnaire.
0: Mais Monsieur moi,
11: Gérard, je les questions, je vais y répondre avec le plus grand des plaisirs, je vous écoute.
4: Il y a une question de Mégatombe, qui est une question qu'il faut une fois de plus que je ne poserai pas à l'antenne parce qu'elle est nulle et elle est méchante pour Gérard. Il demande à Gérard est-ce que sa jambe de bois peut servir pour allumer du feu de camp en camping.
12: Ouais, c'est pas beau,
4: et c'est nul, et donc merci de te déconnecter, Mégatombe.
12: Ouais, déconnecte-toi. Hein.
11: Monsieur Gérard, c'est scandaleux et vous avez toute ma sympathie.
0: Voilà, la question, croyez-vous que les campings sont bien protégés pour la dernière fois à bikini?
12: Ouais, Gérard, je vais te dire que ils sont bien protégés. Moi, j'ai fait plusieurs fois du camping, hein, et j'ai jamais eu de problème à ce niveau-là. Hein. Il faut le savoir.
11: Ah ouais?
12: Ah ouais, jamais. Hein, on m'a jamais rien volé. Bon, j'ai pas grand-chose à voler non plus, mais non, aucun problème.
0: Non mais attends, c'est bizarre. Toi, t'étais sur la route et comme par hasard, t'es plus sur la route.
12: Ah mais là, je me suis garé. Je me suis enfermé dans mes cabines. Là, y a pas de problème, Gérard. Voilà.
1: Les routiers ont des cabines.
10: Et toi, Gérard, t'as déjà fait du camping?
0: Ben attends, je vais laisser répondre tout le monde. Bite de ouf.
11: Oui, bonsoir. C'est bite de ouf. Moi, j'ai fait du camping, effectivement.
0: Non, mais alors là, je préviens. Stop.
1: Voilà. Ah, pardon, mon portable.
0: Non, mais c'est bon, Pedro.
1: Ah ouais, c'est bon, je rallume.
0: T'éteins ton portable,
1: ouais,
0: c'est bon.
1: Direct, ça y est, éteint.
0: Alors, je préviens.
1: Vas-y, préviens un peu. Ça fait
0: au standard.
1: Minutes. Ça fait au moins 5 minutes que t'as pas prévenu, vas-y.
0: Non, oui, mais le standard, bite de ouf, c'est Tony. Donc tu me le vires.
1: Mais non.
0: Allez, arrêtez vos conneries, c'est les mêmes.
1: Je te promets,
0: bon,
1: Gérard.
0: Allez, de toute manière, je sens que ça va être vite, le débat, il va être clos vite fait. Hein.
1: Mais vite tôt.
0: Combien qu'on est sur le site?
4: On est actuellement 26 594.
1: Mais on continue à monter, c'est-à-dire que le débat est intéressant, il faut continuer.
4: 26 600, attends.
1: Après, tu fais des statistiques.
4: 26 600,
0: ben attends, dis correctement le chiffre.
4: 26 600.
0: 95.
4: Oh là là,
1: oh, mais
4: 94.
1: Tu comprends pas.
0: Putain, mais
1: 94, mais après tu fais des courbes.
4: Tout le monde a compris.
1: Ben hein. Ouais.
4: Et il y a des gens aussi, évitez de demander si Gérard est de la même famille que Jack Nicholson. Est-ce qu'il est lui aussi le résultat d'un mariage consanguin? C'est nul, quoi. Ça ne nous intéresse pas, en plus.
0: Monsieur Mazur. Merci Pedro de me mettre les...
1: Non, excuse-moi, je gère, parce que toi tu gères pas, je suis obligé de gérer à ta place.
11: Oui, Monsieur Gérard, m'entendez-vous? C'est Monsieur Mazur à l'appareil.
0: Je t'écoute.
3: Oui, alors justement, je vous écoute, n'oubliez pas. Alors justement, pour répondre très très rapidement à votre question, je dirais que le taux de protection dans les campings dépend du nombre d'étoiles qui sont attribuées à ces établissements, n'est-ce pas ? Moi-même, ayant très longtemps fréquenté des campings 4 étoiles, je peux vous assurer qu'il n'y a aucun problème de sécurité.
13: Il y a des chiens ?
3: Oui, tout à fait.
0: N'importe quoi.
3: Mais bien entendu, monsieur Gérard, vous ne connaissez pas cette classification.
13: Faut pas que t'emmènes Sandy, elle va se reproduire.
0: Alors, ballon.
13: Au revoir.
0: Au revoir. Au revoir. Voilà. Monsieur Mazur.
3: Oui.
0: Je vous préviens, c'est la dernière fois que je vais vous dire de calmer vos... quand je vous pose des questions, vous répondez correctement, d'accord ?
3: Mais j'ai répondu tout à fait correctement.
0: Donc moi, je peux vous dire qu'à l'heure actuelle, certains campings sont mal protégés. Il n'y a pas assez de sécurité.
3: Oui, non, mais tout à fait, monsieur Gérard. Mais cependant, dans les campings qui bénéficient d'une classification 4 étoiles, vous avez des vigiles qui patrouillent, monsieur Gérard.
0: Non, il n'y a pas d'histoire de camping avec des étoiles. Ça, chez moi, ça existe.
3: Attendez, monsieur Gérard, si je peux me permettre, et sans trop entrer dans les détails, je détiens personnellement des stocks options de nombreux campings 4 étoiles partout en France, je puis vous assurer
0: que... C'est ça, bien sûr. Vous êtes directeur d'un camping 4 étoiles, c'est ça ?
3: Non, du tout.
0: Prenez-moi bien pour un con.
14: Mais c'est pas le genre, Gérard, arrête.
3: Vous le faites très bien vous-même. Non, mais monsieur Gérard...
0: Alors, monsieur Mazur, je vous préviens d'une chose.
3: Oui, monsieur Gérard.
0: Soit que vous vous calmez, ou soit que je vous dis au revoir pour demain.
3: Je suis tout à fait calme. Nous vous rappelons.
14: Ah. On a coupé directement la personne qui a foutu sa merde.
0: Donc, alors, quels sont les pays qui n'ont aucun succès ? Alors 80% Bahia. Alors je sais pas ce que c'est comme ville.
14: D'accord.
0: 60% Saint-Marin.
14: D'accord.
0: 50% Cap d'Agde.
14: D'accord.
0: 30% Marrakech.
14: Ouais.
0: 15% Athènes.
14: Ouais.
0: Et quel est le moyen de transport préféré préfèrent les vacanciers? Ah. Alors 70% le catamaran. Donc le bateau. 50% la pétrolette, donc à mon avis ça doit être une mobilette.
14: Ouais.
0: 40% l'avion à réaction.
14: D'accord.
0: Le train à rail et le balai. Alors le balai, je vois pas ce qu'il a.
14: C'est pour les sorcières.
10: C'est Harry Potter.
14: C'est Harry Potter, les sorcières.
0: Ouais, c'est bon. Quels sont les loisirs que les Français aiment pratiquer en vacances? On verra ça juste après.
14: Alors Gérard, toi pour partir en vacances, tu préfères quoi? Le train, l'avion? Qu'est-ce que tu préfères? Le train, le vélo, la mobilette?
0: Non, moi, je préfère partir tranquillement en train, puis c'est tout.
14: En train, voilà. Alors, par exemple, un trajet Paris-Sao Paulo en train, ça prend combien de temps à peu près?
0: J'en sais rien. Non, mais partir à l'étranger, ça m'intéresse pas.
14: T'es jamais parti à l'étranger? Eh oh, je t'écoute, Gérard.
0: Alors, je préviens tout de suite.
14: Oh putain, qu'est-ce qu'il y a? Qu'est-ce que j'ai fait?
0: Esteban, tu arrêtes tout de suite
14: d'accord,
0: tes conneries.
14: T'occupes pas d'Esteban, occupe-toi.
0: Non, mais moi, c'est moi qui commande, d'accord?
14: D'accord, ouais.
0: Et donc, mais, sinon, Esteban, tu ranges ton scotch directement et vite fait bien fait.
14: Mais laisse-le.
0: D'accord.
14: Voilà.
0: Hop.
14: Cours vite, cours Esteban, cours.
0: Et voilà.
14: C'est bon, voilà.
0: Le rouleau de scotch, tu l'auras pu.
10: Il voilà. A piqué le scotch.
14: Ah, le voleur.
0: J'en ai rien à foutre. De toute manière, maintenant, vous allez arrêter parce que sinon, le débat, il va être clos vite fait
14: c'est
0: bien
14: pas
0: fait.
14: Notre genre. Arrête, Gérard. Bon alors, donc, t'es jamais parti à l'étranger. Gérard, je te posais une question. Est-ce que t'es déjà parti à l'étranger?
0: Non, je t'ai dit.
14: T'es jamais parti à New York?
0: Bah, New York, c'est pas des vacances, d'accord?
14: Ah ouais, mais c'était pas l'étranger?
0: Bah, à l'étranger, c'est la question qui arrive après.
14: Ah, c'est-à-dire, vas-y.
0: Préférez-vous partir à l'étranger, en vacances ou pas?
14: Alors, on écoute, je sais pas, tu veux écouter qui d'abord? Pour la réponse.
0: Pour l'instant, celui qui s'amuse à mettre de la musique. Bon, allez hop. C'est simple.
15: Ah, mais qu'est-ce que c'est que ça, là?
14: Arrêtez les sons, s'il vous plaît.
15: Ah, mais y a pas de son, là.
14: Voilà.
0: Non, mais.
14: Voilà, si on pouvait arrêter
0: le standard, là.
14: Si on pouvait arrêter de rire aussi. Et
0: Oh Céline, s'il te plaît.
14: Et si tu pouvais arrêter de crier, voilà. On prend qui d'abord? Il y a qui? Qui est là?
15: Répète la question, Pedro, s'il te plaît.
14: Ouais, alors préférez-vous partir en vacances en France ou à l'étranger, c'est ça? C'est ça, Gérard?
0: Non, c'est pas ça.
14: Alors c'était quoi? Gérard, on t'écoute.
0: C'est préférez-vous partir à l'étranger ou pas?
14: D'accord.
0: Et on accueille Chico d'Ajaccio.
14: Chicos.
16: Bonsoir Gérard, bonsoir tout le monde.
14: Bonsoir
16: Chico.
3: Oui, bonsoir monsieur Chico.
16: Ça va GG?
0: Ça va.
14: Bon allez, vas-y, on va enquiller avec les réponses.
0: Bite de ouf. Bite de ouf.
10: Tu l'as viré.
14: Tu l'as viré.
0: Bah alors ?
14: Bah alors ?
0: Faudra peut-être en prendre d'autres.
14: T'as pris trop de café.
17: Hey, en train de prendre.
0: Ouais, bon. Non, mais pas. Oh.
14: Céline, elle aime bien prendre, Gérard.
0: Ouais, non. Attendez. Là, moi, je crois que je vais arrêter tout de suite le débat.
16: Faut filtrer, Gérard.
0: Ouais, non, mais. Non, mais je crois que je vais arrêter là.
14: Mais non, mais Gérard.
4: Non, mais c'est bon, Gérard. On est pas au fur et à mesure.
0: Non.
4: Mais qu'est-ce que t'as encore ?
14: Gérard, je t'explique.
0: Non.
14: Gérard, je t'explique.
0: Non, mais moi, Gérard. Attends, c'est moi qui commande. Tu me laisses mon micro allumé, d'accord ?
14: Alors, tu me laisses parler un peu quand je te dis.
0: Non, mais moi, je vais te dire une chose.
14: Il y a 4 personnes à l'antenne.
0: Non, mais moi, je vais te dire une chose.
14: Non.
0: Que les 4 personnes qui sont à l'antenne, vous les avez pris. Vous avez Monsieur Mazuroké, Bikini, c'est un autre.
14: Arrête. Eh, oh Gérard, c'est du matériel.
17: Arrête ton cinéma,
14: franchement. Oh là là, Gérard, il est encore parti. Bon, vas-y,
4: c'est vraiment ridicule. Non, mais t'as pas bu, Pedro, t'as pas bu.
14: Ah non, mais moi, je vais faire comme si. Hein. Alors, c'était quoi sa question ? Alors, on va prendre les auditeurs, on va gagner du temps.
15: Moi, je peux le faire, si vous voulez.
14: Avez-vous déjà ? Non, c'est quoi ?
15: Bonsoir.
14: Alors, attendez, je cherche la bonne question. Ok, merci.
10: Et préférez-vous partir à l'étranger ou pas ?
14: Ou pas. Alors, on va prendre qui d'abord ? Monsieur Mazur qui va répondre en premier. Monsieur Mazur ? Allô ? Monsieur Mazur ?
0: Terminé. Le débat est terminé.
16: Oh, Gérard !
14: Mais non, Gérard.
0: Mais... Non, mais qu'est-ce que c'est ? Regardez, le standard il sonne et il n'y a personne qui prend des auditeurs.
16: On est là,
0: et
16: l'homme,
0: c'est terminé.
14: Ah, t'es...
0: Mais
14: Gérard, il y a
0: plus... Vous prenez rien, arrêtez, merde ! Vous faites chier ! Vous faites chier, vous verrez. Ta gueule.
16: Hey Gérard, tu fais ta star ce soir. Hein.
4: Gérard, arrête ton cinéma, ça fait 4 fois que tu parles. Tous les gens sont choqués.
0: Tous les gens sont choqués.
4: Je suis choqué. Hop, un autre. I'm shocking. Tu vois, partout, il y en a.
0: Ouais, tiens mon cul.
4: Vas-y, Gérard, je peux te voler jusqu'à 4 heures. Alain Delon.
0: Non, c'est fini.
14: Non, mais on va faire le débat à sa place, tant pis. Vas-y.
4: Qui s'en aille.
14: Ah bah ouais, franchement, on peut assurer sans toi, tant pis. On fera un débat moins bien, mais tant pis.
0: Attends, toi, tu fermes ta gueule, d'accord ?
16: Allez, reviens.
0: Et ton portable, tu l'éteins.
14: Eh, tu touches pas mon portable.
0: Là ?
14: Eh, ouais, est-ce que je touche au tien ?
0: T'éteins ton portable.
14: Je touche au tien.
4: Voilà.
0: Non.
16: Gérard, ça coûte cher le téléphone.
4: On a d'autres personnes.
0: Non, mais de toute manière, depuis tout à l'heure, je suis en train de vous regarder, vous prenez aucun auditeur. Vous remettez les mêmes.
4: Alors,
0: terminé, Gérard, ça pas avec
14: Gérard,
4: tu fais du cinéma, tous les gens sont choqués, ils sont en train de se déconnecter. Il y en a beaucoup qui, pour la première fois, j'ai des réactions des gens qui ne te veulent plus en septembre sur Fun Radio.
0: Et alors, de toute manière, c'est pas eux qui commandent, c'est Victor. Et de toute manière, Victor, il sait comment que je travaille. Voilà. C'est tout.
4: Mal.
0: Et c'est pour ça qu'en septembre, je vais revenir vous casser les couilles.
14: Ouais. Ah bah c'est...
0: Mais pas avec la même équipe.
14: C'est clair que tu vas bien nous les casser. Bon.
0: Non.
14: Si.
0: Ah, là, c'est moi qui commande. Alors,
14: on a signé le contrat.
0: Alors donc, maintenant, on va remettre un disque. 2h12, on met un disque, c'est terminé.
14: D'accord.
0: Tu balances le disque, j'ai pas la musique. Donc tu balances un disque et je veux savoir les autres auditeurs. Et pas les mêmes.
14: T'as oublié quelqu'un des doigts aussi.
0: Et il y a une chose que je vais prévenir au standard. Arrêtez.
10: Fais le standard, Gérard.
0: Arrêtez quand je vire un auditeur, arrêtez de le reprendre sous un autre nom.
10: Non mais Gérard, il y a un truc que tu comprends pas, c'est que tu fais pas le standard. Donc en fait, Hervé va prendre ta place et toi tu vas faire le standard.
0: Moi, je vais te dire une chose, que je suis pas d'accord.
4: T'as vu combien on est?
10: Moi, je suis pas d'accord non plus.
14: On est 407.
4: 407. Et 407. Et tu déçois tout le monde avec tes réactions de
14: star.
4: De foyeux.
14: Ouais, franchement, Gérard, assure un peu.
0: Tu
14: vas faire le standard.
0: Manière, toi, tu vas fermer ta gueule.
14: Ouais.
0: Et tu vas arrêter de me couper mon micro.
14: C'est pas mon genre.
0: D'accord?
14: Ouais.
4: 403.
0: Hein?
14: Ouais.
0: Parce qu'avec ton t-shirt Adidas, ça va. Ok.
4: On baisse, hein.
14: Ça va,
0: mais je m'en fous,
4: Ah ouais, mais tu t'en fous, mais les gens finissent par s'en foutre.
0: De toi
4: aussi.
0: C'est pas toi
4: hein.
0: qui me commande. C'est pas toi qui me paye.
17: Bah ouais.
0: Bon, alors tu fermes ta gueule et c'est tout.
4: Bah j'ai 50 euros dans ma poche.
0: T'envoies le disque.
14: Et t'as oublié quelqu'un des doigts aussi, hein.
0: Ta gueule.
4: T'as vu ses doigts?
14: Ouais, pourrait pas. Des moignons.
0: Non.
14: Ah là là.
0: Rien du tout.
14: Non, c'est quoi? Attends, t'as le titre là, normalement. Ah bah merde, excuse-moi, c'est moi qui l'étais annoncé le titre. Gérard, c'est quoi le titre? Enchaîne.
0: Non, c'est épouse-moi, j'ai des dents pourries. Bien sûr, connard!
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0: Oh, celui qui a sa musique! Celui qui a sa musique derrière, arrête!
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4: Bon.
0: Rebonsoir. Voilà, ben la suite, suite et fin. Suite et peut-être fin du débat.
14: Il y a deux personnes qui applaudissent.
0: Donc voilà, donc on venait de s'écouter Pedro, s'il te plaît.
14: Bah, t'as la fiche, non ?
0: Non, j'ai pas les fiches.
14: Ok, c'était Placebo avec Special K à l'instant.
0: Et le premier ? C'était voilà. Pas du tout.
14: Non, moi j'ai pas du tout les fiches.
0: Non, mais de toute manière, c'était pas du tout le titre qui était annoncé sur ma fiche, donc voilà.
14: Ah bah écoute, je sais pas alors.
0: Donc voilà, donc malheureusement, petit problème avec le standard et puis sur le site internet. Donc Max n'était pas là quand ça s'est passé.
14: Malheureusement.
0: Donc, ce qui s'est passé, c'est que il y a eu des auditeurs qui se sont amusés à revenir sous d'autres noms, et donc on a été forcé de couper un bon bout de temps. C'est d'ailleurs c'est pour ça qu'on a peut-être chuté sur le net, et donc malheureusement voilà.
14: D'accord.
0: Donc on va continuer encore une demi-heure.
14: Non, 5 minutes.
18: 20 minutes.
0: 20 minutes, pas plus.
14: Ah bah attends, si t'es pas dedans, si tu veux pas.
18: Passe ton temps à gueuler, moi j'ai eu un appel de mon pote de Victor, il dit si c'est pour partir toutes les 5 minutes, on arrête.
0: Ouais. Eh bah dans ces cas-là...
18: Non, il m'a dit 20 minutes, on fait 20 minutes parce que tu tiendras pas une demi-heure.
0: Ben, ouais. Ça dépend, je peux peut-être tenir plus, mais ouais, on sait pas.
14: Ouais, je suis pas sûr que tu sois capable. Hein.
4: Ouais, il y a beaucoup de gens qui disent que Gérard est totalement incapable ce soir de faire plus de 20 minutes.
14: Ouais.
4: Incapable.
14: Ouais.
4: Tiens, et j'en n'y crois pas.
14: Incapable.
0: Ouais, bon, on verra. Déjà sur le net,
4: c'est
0: déjà
4: moi.
0: Pour commencer, tu vas te calmer. Hein, parce que vos questions cons et tout ça, j'en veux pas. Hein, donc ça va être clair et c'est tout. Voilà. Donc j'espère que ça va remonter et que au standard ça va changer un petit peu. Et voilà, donc on va accueillir pour ça Clément de Cannes.
19: Bonsoir. Bonsoir Gérard.
14: Attendez, hop là, on va gérer. S'il vous plaît au standard, ce qui se passe. Il y en a qui a une ligne pourrie. Hein.
0: Clément a une ligne pourrie.
14: D'accord. Si vous pouvez juste le récupérer. Non mais on s'en fout, prends-les tous et vérifie qu'est-ce qu'il y a une ligne pourrie. Voilà, on va gagner du temps.
18: Non, je parle un peu ça, mais...
14: Voilà, Max est en train de parler, on est en train de broder.
4: Gérard, on a des questions sur le net qui concernent l'étranger. Les auditeurs, est-ce qu'on pouvait avoir des auditeurs qui, par exemple, partent en Europe, en Asie, pas forcément toujours en France?
0: Non, mais c'est quoi comme question qui voulait poser?
4: Non, mais je veux dire des gens qui partent en vacances, qui sont concernés par le débat, mm-hmm. et qui partent aussi à l'étranger, pas uniquement des gens qui... Parce que depuis le début du débat, on a que des gens qui partent en France. Donc, si tu pouvais faire un appel...
0: Non, mais justement, c'est... Préférez-vous partir à l'étranger ou
4: pas? Ah bah, génial.
0: Préférez-vous partir à l'étranger en vacances ou pas? Donc, voilà, donc on parle pas uniquement que de la France. Hein.
4: Nickel.
0: Donc, voilà. Donc, Clément, c'est bon au standard, s'il vous plaît.
14: On peut pas régler le problème. Hein.
0: Le standard, Clément, on peut pas. Donc, Pauline.
14: Non mais attends, on peut pas tous les prendre. Attends, on va tous les mettre en attente, comme ça on va gagner du temps.
20: En fait, c'est Pauline qui a une ligne pourrie.
14: Voilà, donc c'est laquelle, la ligne pourrie? C'est sur quelle ligne, s'il te plaît?
0: La boule, la c'est 8. Sur...
18: La 8.
14: D'accord. Donc, hop là, qui est-ce qui est sur la 2, vas-y.
0: Clément.
14: Non, il y a quelqu'un qui est là, qui est-ce qui est là?
21: Alors moi je suis là, bonsoir.
14: Voilà, déjà
0: c'est
14: toi.
0: C'est qui?
21: C'est Prévention Croutière, bonsoir GG.
14: Bonsoir.
21: J'appelle de Madalascar 117.7. Bonsoir tout le monde.
0: Bonsoir.
21: Bonsoir.
0: François.
22: Ouais, bonsoir, c'est François.
21: Bonsoir.
22: J'appelle de Tombouctou.
21: Bonsoir.
22: Bonsoir.
21: Bonsoir.
0: Ok, bonsoir.
20: Pauline est de retour.
0: Pauline.
23: Bonsoir.
0: Bonsoir.
23: Bonsoir Pauline.
0: Clément, non?
20: Non, Clément, c'est mort, il avait un bruit trop sourd.
14: Voilà, par contre, ouais, faudrait gérer celui qui est en train de. Avec
23: cette antenne, prévenez les mecs là.
14: D'accord, ok.
0: C'est qui?
14: Voilà, c'est réglé. Qu'est-ce qui est là? Une fois, deux fois, on va le zapper, hein, sinon ça va aller très vite.
0: Ah, bah, de toute manière, faut le zapper tout de suite.
23: Tout le monde est là.
14: Ok, tout le monde est là?
22: Tout le monde est là.
14: Ok, tout le monde est là. Ok, vas-y.
0: François, arrête de jouer tes gros bras, d'accord?
22: Ok.
14: Ok, on va enquiller avec la question, Gérard.
4: Allez, on a une question internet, peut-être. Juste. En quelle année, à quelle époque démarrèrent les premières vacances?
0: Oh là, je sais pas du tout. Hein.
4: À peu près.
0: Ouais, je sais que les congés payés ont commencé en
4: 73,
0: ouais. Les premiers congés payés ont commencé en 73.
4: Exactement.
0: En fin de compte. Hein.
23: Il y avait des congés pas payés avant.
0: Ouais, mais avant c'était pas pareil.
23: Donc ouais, c'était un peu des vacances quand même. Hein.
0: Donc c'est pas le thème de. Donc on est combien là sur le net un peu?
4: Eh ben écoute, on est remonté puisqu'apparemment c'est bien redémarré depuis 8 minutes. On est remonté à 9191.
23: Oh.
0: Ok. Et donc, on accueille Jérémy, le vacancier de La Bandoue, 102.8.
6: Ouais, salut GG, salut tout le monde.
22: Bonsoir Jérémy.
23: Bonjour Jérémy.
6: Bonsoir.
0: Oh,
6: bonsoir.
0: François, tu te calmes s'il te plaît, parce que sinon ça va pas aller. D'accord. Donc ouais. Alors, préférez-vous partir à l'étranger en vacances ou pas? Donc, on va demander à François, parce que comme il a une grande gueule.
22: Bah oui, c'est clair que je préférerais partir en vacances, mais cette année, j'ai pas trop eu le choix. Je dois rester à Paris pour travailler, donc cette année, ça va pas le faire.
23: Ouais. Dommage.
0: Prévention.
23: Prévention croutière. Bah écoute, moi, je vais partir en Amérique du Sud, donc en Guinée orientale. Donc ouais, je suis plutôt pays étranger, quoi.
0: Ouais.
23: Bah histoire de prendre un peu le soleil, parce que t'as vu le temps qu'il fait. Si tu restes en France, tu prends pas le soleil, quoi.
0: Bah ça dépend, hein. Peut-être que la deuxième quinzaine de juillet sera meilleure.
23: Mais là, reconnais que c'est mal barré, quoi.
0: Faut attendre.
23: Qu'est-ce que tu penses, toi, de cette météo un petit peu?
0: Non, mais attends, on en rediscutera après. Okay, Jérémy.
6: D'accord. Ouais, bah moi, Gérard, je pense que c'est mieux de partir à l'étranger pour découvrir de nouveaux horizons, de nouveaux pays.
0: Mmh.
6: Et que c'est vrai que pour le temps, c'est mieux de partir à l'étranger que de rester en France.
0: Mmh. Et Pauline?
7: Moi, je crois que c'est important de découvrir le monde. Et moi, je suis plus Afrique orientale, tu vois, Viet Minh, tout ça, toute cette région-là, quoi.
0: Mmh. Non, mais moi, je pense que... Bon, pour répondre à cet éparementier croutière, là.
23: Ouais, prévention croutière,
0: ouais. Ouais, prévention croutière, donc tu me parlais du temps. Bon, bah, de toute manière, faut bien te dire une chose. Bah. Tu vois, là, en fin de compte, bon, c'est vrai que tous les ans, c'est la même sérénade par rapport au temps. En fin de compte, c'est qu'on a un temps pourri les premiers jours de juillet, c'est-à-dire la première quinzaine, et pour dire qu'après le temps revient super bien, et donc à partir du 14 voire 15 vers la mi-juillet, on récupère un soleil, mais pas possible, pas possible.
4: Gérard, il y a quelqu'un qui vient de réagir en entendant quand tu as dit il faut laisser le temps. Mmh. Beaucoup de gens ont pensé qu'il y avait Didier Barbelivien sur notre antenne. Est-ce que tu pourrais nous chantonner juste un petit clin d'œil? Il faut laisser le temps, chanter. Juste
0: non,
4: ça.
0: Non, mais ça, il faut laisser le temps au temps.
4: Non, mais chante-le juste. Je veux la petite phrase. Ça fera plaisir à beaucoup d'auditeurs.
0: Il faut laisser le temps au temps. Voilà.
4: Voilà, non, c'est tout. Répète-le juste ça. Il faut laisser le temps parler librement.
0: Il faut laisser le temps parler librement et le temps autant. Voilà.
4: Mais chante-le.
0: Non, je le chante pas. Non.
4: Pour me faire plaisir.
0: On va pas recommencer, sinon on va arrêter le débat et ça va être vite fait. J'ai envie de continuer un maximum, et comme c'est la dernière de la saison, je pense qu'on va arrêter à 3h et puis c'est tout. Je pense, mais je vais voir. Je vais voir comment que ça se passe avec les auditeurs. Donc, alors, préférez-vous partir à l'étranger ou pas? Donc, en vacances ou... Alors, préférez-vous partir à l'étranger en vacances ou pas? Donc, moi, personnellement, donc à part New York, mais ça, c'était pas des vacances, c'était pour aller voir le film Godzilla en avant-première.
14: T'as travaillé dur?
0: Pour
14: bah tu dis que c'était pas des vacances, donc t'as travaillé.
0: Non, mais ce qu'il y a, c'est que bon, pour aller voir le film Godzilla, donc c'est pas des vacances pour moi. Personnellement, c'est juste une petite détente.
14: D'accord.
0: Donc c'était pour aller voir le film en avant-première, mais ce n'est pas vraiment des vacances.
14: D'accord.
0: Les vacances pour moi, partir à l'étranger, c'est partir comme j'ai dit mercredi quand je suis venu.
14: C'est
0: donc
14: vous.
0: C'est de partir quasiment 2 mois, voire 3 semaines comme Lily va faire partir à Ibiza et tout ça.
14: Donc partir à l'étranger, c'est partir 2 mois.
0: Bah disons partir soit 2 mois ou soit 3 semaines dans d'autres pays que bien sûr Paris, parce que c'est vrai que durant juillet août Paris on sera moins pollué, il y aura moins de monde.
14: Ouais.
0: Mais Gérard,
4: ouais. Une question, parce que j'ai noté quelque chose dans ce que tu viens de dire qui est vachement intéressant. Tu viens de dire Paris est un pays. Est-ce que tu penses pas que c'est une réaction de ta part qui est un peu justement vachement centrée comme ça vers un ethnocentrisme qui est vraiment la caractéristique type de ce qu'on peut entendre en Île-de-France?
0: Disons Paris, bon, je dis Paris, mais bon, l'Île-de-France, c'est l'agglomération des autres départements, donc le 92, tout ça. Mais c'est vrai que partir comme ça, tu pars, par exemple, tu vas dire, tu vas prendre une tente de camping, tu vas aller, admettons, à du côté de
4: Boulogne.
0: Par exemple Rambouillet. Par là, dans la forêt de Rambouillet. Mm. Bon bah, c'est pas pour moi, c'est pas des vacances.
4: Pourquoi?
0: Non, c'est pas des.
4: Mais pour la personne qui habite à Paris. Mais par exemple, pour la personne qui habite Saint-Tropez, là, bah, aller à Saint-Tropez n'a plus d'avantage puisque c'est parti en vacances. Est-ce que du coup Rambouillet c'est pas des vacances puisque c'est, ça a rien à voir en destination. Enfin je veux dire c'est loin.
0: Non non mais disons Rambouillet bon j'ai pris Rambouillet mais partir à Saint-Tropez pour moi c'est des vacances parce que c'est tu vois la mer tu vois oui, tu vois d'autres personnes que sur Paris.
4: Mais pour la personne qui y habite à Saint-Tropez c'est pas intéressant d'aller en vacances à Saint-Tropez.
0: Bah disons la personne qui habite à Saint-Tropez si elle veut partir ailleurs que Saint-Tropez elle peut par exemple moi ce qui me plairait. Bon, malheureusement, je peux pas, j'ai pas les moyens. Moi, ce qui me plairait, c'est de, par exemple, de partir, comme tu dis, à Saint-Tropez, voire même sur Marseille. Là, au moins, même Nice. À l'heure actuelle, à Nice, faut pas dire. Je pense que la température est des fois meilleure que nous à Paris. Hein.
4: À Nice,
14: là. T'es déjà allé à Nice?
0: Oui, on avait
4: avec Max.
0: Oui, oui, oui, on avait été à Nice. Ouais. Non, à Nice sur le.
14: D'accord. D'accord, c'est pas grave, Gérard.
4: On demande aussi si en 1973, par exemple, tu avais dû défendre le projet de congé payé par le Sénat ou différent le système de la navette entre l'Assemblée nationale et le Sénat, comment tu l'aurais défendu vis-à-vis des députés de l'époque qui étaient majoritairement bleus?
0: Bah, disons le problème. Bon, c'est pas le thème du débat, mais je vais quand même répondre à la question. Ce qu'il y a, c'est que c'est vrai que depuis que les congés payés ont été votés. Donc pour moi, c'est vrai que partir 5 semaines, bon, il y en a qui prennent 2 ou 3 semaines pendant l'été, et d'autres qui gardent une semaine pour l'hiver. Donc pour moi personnellement, c'est bien comme ça.
14: Donc ça, c'est ton avis, mais on peut peut-être demander aux gens qui sont là au standard avec nous leur avis.
0: Ouais,
14: si. Ah, ouais, si ils pouvaient arrêter d'appuyer sur leur téléphone. Voilà, ça serait bien, merci.
5: Olé.
14: Voilà. Donc des réactions par rapport à ce que vient de dire Gérard par rapport
0: François.
14: À 5 semaines.
0: François. Attendez, François.
22: Oui, moi j'aimerais te poser la question suivante. Tu as parlé tout à l'heure de la première quinzaine assez pluvieuse. Est-ce que tu penses que la deuxième quinzaine, on aura droit à des températures canonculaires?
0: Bah disons, je pense, parce que tous les ans c'est pareil. Tous les ans à la même époque, faut dire. C'est vrai que faut bien se dire une chose, à l'heure actuelle, on n'a plus de saison.
8: Mais est-ce que tu crois que c'est à cause
22: de la saison, ma pauvre dame.
0: Attends, Pauline. Hein.
8: Mm-hmm.
0: Attends 5 minutes, parce que là, je réponds à... Donc, toi, François, tu me posais?
22: Oui, c'était pour savoir, en fait, pour insister sur le fait que j'espère qu'il y aura du temps de bonnes températures clémentes et un temps canonculaire, quoi, pour la suite.
0: Bah, de toute manière, comme j'ai dit... Je pense, à mon avis, parce que de toute manière, c'est tous les ans, et puis il faut dire c'est vrai qu'on n'a plus de saison.
5: Mais on peut pas faire quelque chose, là, GG, contre ça, ou pas, là?
0: Ben, ça, c'est pas, malheureusement, on peut rien y faire, parce que on n'est pas,
5: attends, on a des gens pour ça,
0: on n'est pas à la place. Attendez. Pauline, pardon.
8: Si, on sait maintenant que début juillet, c'est tout pourri. Pourquoi ils décalent pas les vacances? Mi-juillet, mi-septembre.
0: Bah, de toute manière, c'est là le problème. Voilà la question qui est bien.
5: Ouais.
0: La question qui est bien, c'est vrai qu'il y a des gens qui sont partis bien avant.
8: Mmh.
0: C'est vrai qu'il y en a qui sont partis fin mai, début juin. Donc, pour avoir moins de monde sur les plages. Et là, maintenant, bon, c'est vrai que là, en ce moment, c'est la grosse période que tout le monde a arrêté. Parce que c'est vrai. Faut dire une chose, que là, la question on va revenir dessus.
5: Oh.
0: Sur la question, donc préférez-vous le camping ou les locations? Ouais. Donc avant que vous répondiez, donc moi je vais vous dire une chose, qu'à l'heure actuelle, on n'a plus de saison.
8: Ah non, parce, ma pauvre dame.
0: Regarde, cet hiver, on n'a rien eu. On n'a pas eu de neige ni de verglas. C'est pas parce que j'ai eu un problème en 93 avec ça. Donc on n'a pas eu d'hiver, on n'a pas eu de printemps. Disons, si, on a eu un printemps, mais vraiment grave. L'été, bon, on l'a eu bien avant. D'habitude, au mois de mars, on a les giboulées de mars, on les a pas eu. On n'a pas eu de pluie. Et là, maintenant, on arrive presque... On est le 5 juillet. Non, le 6, je veux dire.
14: On est le 6 aujourd'hui.
0: On est le 6 juillet.
14: On est samedi, là.
0: Donc, les gens, comme là, c'est la première, grosse vague de départ en vacances. Donc en fin de compte et après on aura la deuxième vague qui va partir du 15 au 15. Donc voilà pourquoi Pedro.
14: J'avais demandé comment t'expliques ce changement de saison. C'est tu crois que c'est l'économie, c'est le chômage, c'est ce genre de choses qui fait que il y a plus de saison?
0: Bah disons non, c'est pas je pense que
14: la couche d'ozone, je sais pas.
0: Non mais je pense que c'est plus les gens maintenant ont plus trop envie de réserver.
14: D'accord. Bah, donc c'est à cause de ça qu'il y a plus de,
0: Bah disons avec tous les accidents qu'il y a eu, donc on peut pas dire que les gens sont d'accord de partir à l'étranger ou pas.
14: Et donc c'est pour ça que au mois de en hiver tu dis que c'est décalé, que c'est deux semaines avant ou ce genre de choses. Tu crois que c'est à cause de ça?
0: Bah disons en hiver, je vois cette année, faut dire que disons l'année dernière, on n'a pas eu d'hiver.
14: Ah non, c'est clair, il faisait trop chaud, il faisait 30 degrés.
0: Non, mais même, là je vois le jour de... Attends, je reviens tout de suite à toi, Esteban. Oui. Le jour de mon anniversaire, le 17, eh ben moi je peux te dire une chose, que le temps il était insupportable, il faisait plus de 35 degrés.
14: Ah c'était énorme.
0: Là, c'est insupportable.
14: Ouais, tu transpirais beaucoup, tu t'es mis de la Adidas et tout ça.
0: Question internet, oui.
1: Non, malheureusement, non.
14: Non, les gens t'écoutent.
1: Ça s'est déconnecté, entre le moment où tu parles à Pedro et moi.
14: Voilà.
0: Ah bon, donc,
1: s'il y a une question de quelqu'un, je ne sais pas si tu la connais, elle se fait appeler Henri là, donc je ne sais pas, qui te demande est-ce que tu viens pour les vacances. Moi, je n'ai pas changé d'adresse.
0: Mais c'est bon, c'est même pas la peine de me la poser, la question. Je sais très bien ce que c'est comme chanson. C'est une chanson, ouais. Est-ce que tu viens pour les vacances? Moi, je n'ai pas changé d'adresse. Tu peux m'appeler. Tu peux toujours m'appeler au numéro.
14: D'accord. Je serai en avance. Au rendez-vous de notre adresse.
0: Voilà. Okay. Au rendez-vous de
1: Nova. Ah, pardon. Vraiment. Alors là, je l'ai lu en plus, mais innocemment, quoi.
0: Ah, je me souviens plus des deux chanteurs. Non. C'est pas Claude Barzotti. C'est je sais plus qui.
14: C'est pas Barzotti, je crois.
0: Non, c'est pas Pavarotti non plus.
1: Tino Rossi.
0: Peter Rossi. Non plus. C'est
1: qui? Retrouve le nom, ça va m'énerver.
0: Bah tu
1: Non mais quand je retrouve pas un nom ça m'énerve, Gérard.
0: Est-ce que tu viens pour les vacances? Moi je n'ai pas changé d'adresse, tout ça c'est je sais plus qui c'est, mais bon ça me reviendra.
14: C'est pas grave, Gérard.
0: Donc alors la question c'est préférez-vous le camping ou les locations? Donc on va demander à François. Une fois
23: c'était endormi en antenne là, c'est pour ça.
14: Ah bon, François il est là ou pas?
0: Prévention croutière.
23: Écoute, moi j'allie un peu les deux, donc en fait je vais en camping, mais je loue en camping en fait. Tu vois, je fais de la location en camping. Je loue des mobile homes, des tentes, des igloos, des tables de ping-pong.
0: Non, attends, je te parle pas des igloos ni des tables de ping-pong. D'accord.
23: Ah si, attends, c'est ce que je loue quand je suis là-bas, quoi.
0: Ah ouais, donc toi c'est pour ceux qui viennent en vacances en camping et tout ça.
23: Voilà, c'est de la location en camping, quoi. Voilà.
0: D'accord.
23: J'ai rendu les deux compatibles.
0: Jérémy?
9: Bah écoute, moi Gérard, je préférerais louer une maison au bord de la mer plutôt que d'aller au camping. Je trouve ça plus agréable.
0: Ah donc t'es pour tu préfères la
9: Location.
0: La location.
23: Ah oui, le camping.
0: Pauline?
11: Bah moi écoute, je loue en dur. Parce que j'aime mon confort. Moi, une maison sans un canapé, c'est pas une maison. Donc habiter dans une roulotte pendant un mois, c'est pas possible.
0: Disons dans un mobil-home.
11: Oui, enfin, appelle ça comme tu veux. Moi, j'appelle ça une roulotte. Et donc, je loue en dur. Et j'ai les moyens en plus, donc pourquoi je me gênerais, hein?
23: Non, mais attends, GG, c'est bien les mobil-homes.
0: C'est qui, là?
23: C'est prévention croutière. Je veux dire, c'est quand même bien les mobil-homes, parce que tu pouvais avoir un mobil-home à toi. Tu vois? Ça serait
0: qui? Non, mais...
11: C'est déjà un home.
0: Non, mais ce qu'il y a, c'est vrai que, bon, moi, je préfère plus le camping. Bon, avoir une toile de tente qu'une location. Parce qu'en fin de compte, les locations, c'est chiant parce que faut que tu réserves longtemps à l'avance et faut que tu donnes des dates.
14: D'accord.
0: Non, mais laisse-moi les...
1: Normalement, François est de retour, Gérard.
0: François.
12: Oui, je suis de retour. Bonsoir.
0: Donc, rebonsoir. Bon, on t'a déjà dit bonsoir. Donc, t'as entendu la question?
12: Oui, bah moi, je pense louer une petite villa sur la côte.
0: Non mais toi donc tu préfères les locations par rapport au camping?
12: Ah oui bien sûr, parce qu'on n'est pas obligé d'acheter et puis c'est plus comment dirais-je, c'est plus économique comme formule.
11: Puis tu pars pas au chiottes avec ton rouleau de PQ à la main, quoi.
0: Non mais ouais, je suis d'accord avec toi Pauline. Bon la question c'est pas l'histoire du PQ à la main.
11: Bah ça fout quand même la honte, quoi. Je vais faire caca. Ouais.
0: Non mais même c'est pas la question par rapport au camping ou aux locations. Moi je préfère le camping. Ouais. Par rapport au je préfère le camping parce que bon déjà tu vois plus de monde dans les locations. Bon déjà faut que tu réserves longtemps à l'avance.
11: Mais si t'es propriétaire de ta location.
0: Non mais d'accord, mais non, t'es pas propriétaire, tu loues.
11: Réserver, c'est propriétaire de ta location. Attention.
0: Ouais, non mais d'accord, mais même tu peux très bien louer par la suite. Oui. Tu peux louer à quelqu'un.
3: Ah, mais tout à fait.
0: Phil Borné.
20: Il y a Phil Borné parce que prévention croûtière est en pause, en fait.
13: Voilà.
0: Ouais, c'est bon, tu lui dis.
4: Justement, on te pose une question de Hervé Davidson qui demande, est-ce qu'on est amené à faire plus de rencontres au niveau sexuel dans un camping plutôt que dans un hôtel de luxe du Poitou?
0: Oui. Ça, oui, question camping, t'es plus amené à faire des rencontres et
13: t'as déjà pratiqué, toi, le camping régulièrement?
0: Ouais. Ouais, j'ai eu l'occasion d'en faire.
13: Et donc, tu allais avec qui? Tu allais tout seul avec des amis, de la famille?
0: Non, je galais tout. Bon, en famille, non, parce que je vais pas revenir là-dessus.
13: Ouais.
0: Bon, c'est vrai que le camping, je préfère parce que tu rencontres du monde.
13: Ouais.
0: Et ça te change, et donc tu discutes, t'échanges des conversations. Donc tu t'es avec eux, tu joues aux boules. Bon.
13: Et tu fais quoi de tes journées? Ouais, tu joues aux boules. Tu fais quoi d'autre?
0: Tu vas à la pêche souvent. C'est ce que j'adore, moi, c'est la pêche, jouer aux boules, puis bien sûr passer une soirée
13: entre
0: amis le soir dans un bal un samedi comme un 14 juillet. Ce qui est bien, c'est ça.
4: Gérard, est-ce que j'ai jamais fait de camping. Hein. Mmh. Est-ce qu'on voit la lune à travers une tente?
0: Bien sûr, ça dépend ce que t'as comme toile de tente, mais t'as la lune qui reflète dessus. Et même, je peux te dire une chose, que bon, souvent, moi, ça m'arrive de me coucher très tard quand j'allais au bal dans un camping que je peux citer qui est très bien pour ceux qui veulent y aller, c'est le camping de Saint-Arnoult en Yvelines. Donc,
13: tu partais pas très loin.
0: Bah, c'était dans les Yvelines, mais qui est très bien.
13: D'accord.
0: Et je vais te dire une chose, que là, t'as une ambiance.
13: On peut faire du surf
4: c'est
13: là-bas.
4: C'est pas chiant de faire du camping avec plein de tentes comme ça.
13: Ouais.
4: Enfin, je sais disons, pas, c'est pour le paysage.
0: Non mais disons, tu.
13: Non,
0: ce qu'il y a, c'est que bon, t'as un coin qui est déjà réservé, que tu réserves déjà bien avant.
4: Mm-hmm.
0: Bon, tu le loues à l'année, par exemple, avec une caravane ou une toile de tente quand tu viens.
13: Ouais.
0: Mais ce qui est bien, c'est que quand tu viens, tu peux y aller jusqu'au mois de septembre-octobre.
4: Mm-hmm.
0: Et après, bon, le camping est fermé, mais ta caravane reste sur place. C'est pas comme si que les gens partaient avec leur caravane, qui revenaient et qui les remettaient dans
4: genre
0: de location, dans des locations, qui doivent payer les locations pour l'année d'après. Okay. Oui.
15: Et donc toi, Gérard, t'aimes les tentes?
0: Bah, disons, je préfère les campings sous des toiles de tente.
15: Donc, t'aimes les tentes? Tu préfères les tentes?
0: Comment ça?
15: Les tentes, les tentes dormir sous une tente.
0: Ah ouais, moi je préfère. J'aime bien ce style pour dormir, t'es tranquille. Au moins dans une caravane, c'est pas comme si tu partais avec ta famille, avec des gamins et constamment t'es emmerdé toute la nuit. Moi je préfère c'est dormir tranquillement. Dormir à la Belle Étoile, moi ça me dérangerait pas si le temps était bien. Hein.
15: Et au camping donc tu dors qu'avec des tentes.
0: Bah voilà.
13: D'accord.
0: Dans un sac de couchage, bien sûr.
13: En plus, ouais. Il faut pas être tout seul. Hein.
0: Donc voilà, on accueille.
16: Allô, il y a quelqu'un? Allô.
0: Phil Borné.
16: Allô. Ouais, salut, c'est Phil. Allô. Allô. Allô. C'est Phil Borné, Gérard, tu m'entends?
0: Ouais, bah je t'écoute.
13: On t'écoute.
16: Bah non, mais attends, je viens d'arriver. C'était quoi la question?
0: Alors, préférez-vous le camping ou les locations?
13: Voilà.
16: Faut tout bien réfléchir. Moi, je préfère quand même. Bah, vu que tu peux en même temps louer un emplacement dans un camping, tu vois, c'est une question qui est pas tellement nuancée, tu vois. Moi, je pense que je préfère louer, mais à l'hôtel, quoi.
0: On
16: est à l'antenne, là? On est à l'antenne ou pas?
0: Oui, vous êtes à l'antenne. Hein.
24: Tu loues en dur, toi aussi?
0: Non, mais moi, je peux vous dire une chose.
16: Je loue en dur. Hein.
0: Ouais. Non, mais moi, je peux vous dire une chose, que là, la question, justement, on va...
16: On va avoir un enfant de toi, quoi.
0: Non, mais tiens, justement, alors... Croyez-vous que l'on peut passer ses vacances à l'hôtel? Tiens, bah justement.
25: Le mongolien de toi, c'est le bébé dont je rêvais.
0: François.
13: Ah, c'est la reprise là.
0: Jérémy.
26: Non, c'est pas moi.
13: Non, ça y est, on l'a géré là. Direct, Hervé l'a géré vachement vite, c'était nickel.
0: Hervé.
13: Ouais, tu lui dis au revoir.
0: Direct.
15: Ok.
13: Voilà, on lui a dit au revoir. Et maintenant, vas-y.
0: Tu me diras qui c'est qui est parti.
13: Ouais.
0: Donc,
15: c'est François.
13: François.
4: Gérard, on a une question encore de Mégaton qui dit, Gérard, est-ce que tu maîtrises encore la notion de vacances? Puisque toi, tu es quand même, on peut le dire, enfin, à part ce que tu fais sur Fun Radio, en permanence en vacances.
0: Bah, disons, je suis en permanence en vacances, oui, parce que bon, c'est vrai que je travaille, je viens. Non, coupe-moi.
13: Ah, bah, faudrait savoir.
0: Merci. Je réponds quand même à l'auditeur sur l'internet, c'est qui?
4: C'est Mégatong.
0: Donc Mégatong, je vais répondre à ta question. Donc c'est vrai que bon, en travaillant sur Fun Radio, c'est vrai que...
14: D'accord, Gérard, tu fais des blancs là.
0: C'est vrai que en travaillant sur Fun Radio, c'est vrai que je suis régulièrement en vacances. Mais en fin de compte, je suis pas en vacances parce que bon, je prépare les débats, je fais des poèmes pour les auditeurs que à la rentrée, vous allez sûrement avoir en exclu, donc des nouveaux poèmes.
14: Des nouveaux poèmes.
0: Donc voilà.
14: Des nouveaux conseils aussi peut-être.
0: Justement c'est.
14: Ah non, ça fait un peu de promo pour ta rentrée. Tu vas faire un peu quoi? Vas-y, dis-nous tout.
0: Ben disons.
14: C'est la dernière, tu peux te lâcher. Vas-y.
0: Donc normalement si. Si tout se passe bien.
14: D'accord. Si t'as assez de tickets resto.
0: Non, mais ça, c'est pas, si j'ai assez de tickets de resto ou pas, ça a rien à voir.
14: D'accord. Bah, au lieu de t'occuper de ton
4: trio, on prie la Croix-Rouge, voilà. Hein, quand même.
0: Donc, normalement, à la rentrée, ouais, donc, on devrait avoir, toujours les débats.
14: D'accord. Avec la même équipe ou pas? Même équipe ou pas?
0: Non, pas avec la même équipe, malheureusement. D'accord.
14: Pourquoi? Pourquoi?
0: L'équipe changera, donc,
14: Pourquoi? Alors, dis-le maintenant pour qu'on le sache. Qui est-ce qui va partir?
0: Tout changera, donc voilà.
14: Pourquoi?
0: Parce que je veux plus travailler comme ça et c'est malheureux et c'est tout.
14: C'est triste.
0: Bah disons non, parce que vous toutes les semaines à chaque fois vous me saccagez mes débats.
14: Arrête, avoue que la semaine dernière tu nous as remercié pour le débat.
0: Ouais, non, pourquoi? Parce que je me suis pas énervé là cette semaine, vous m'avez là cette semaine aujourd'hui vous me faites du boulot de merde.
14: Arrête.
0: Donc ça m'amuse pas. Là vous m'avez saccagé un stylo.
14: Arrête, on a rien fait.
0: Non, non, mais vous m'avez retiré le ressort qui était dedans, donc
14: c'est mais non, grave. Mais t'es parano, Gérard.
4: Non, t'es parano, là.
14: Il était dans ta poche, on n'est pas allé le prendre dans ta poche.
0: Non, non, non, mais il était sur la table, d'accord.
14: D'accord, bon, ok, c'est pas grave.
0: Donc, voilà.
14: Tu vas peut-être casser toi-même, hein, en lançant ton casque.
0: Mais oui, c'est ça. À la rentrée, donc, il y aura sûrement des conseils.
14: D'accord. Des conseils de Gérard, c'est-à-dire sur quel thème, un peu, tu peux dire?
0: Ben, on verra. Oh là, putain.
14: Bon, Gérard, occupe-toi juste de ce qu'on te dit et après tu
4: pas concentré sur le débat là.
0: Il y aura donc ça, il y aura sûrement des conseils, des débats et sûrement des nouveaux poèmes qui seront faits à la rentrée, voilà. Donc je peux pas en dire encore plus pour l'instant, voilà, c'est tout. Donc Patogaz.
2: Patogaz, bonsoir.
20: Gérard,
0: oui.
20: Il faudrait qu'on recentre le débat s'il te plaît.
0: C'est ce que je fais hein. Croyez-vous que l'on peut passer ses vacances à l'hôtel? C'est pour répondre à la question de Phil Barnet, donc voilà.
2: Phil Barnet,
0: donc Patogaz pour toi.
2: Bah, fini de m'accueillir quand même, bonsoir.
0: Bonsoir.
2: Patogaz, j'appelle du Cap d'Aft, 116.6. Donc tu peux répéter la question vite fait,
0: Non, je viens de la répéter, t'étais à l'antenne, donc je la répète plus.
2: Alors,
6: ses vacances à l'hôtel.
2: Voilà, le camping par rapport à l'hôtel, bon c'est vrai que l'hôtel, il faut avoir des revenus. Donc faut quand même avoir un petit peu de moyens, c'est quand même pas la solution la plus économique. Je pense que t'es d'accord avec moi. À moins d'avoir des plans, tu vois, si tu connais quelqu'un qui travaille dans le milieu de l'hôtellerie, qui peut te refiler des plans parce qu'il y a des chambres d'hôtel qui sont pas occupées, tout ça. Voilà, tu peux aller squatter, sinon dans un squat avec des lascars et des clébards et compagnie. Mais bon, pour les vacances, c'est dark, quoi. C'est glauque.
0: Phil Barnet.
10: Ouais bah écoute moi je pense que ouais ça dépend en fait des revenus qu'on peut avoir. Par exemple si on est dans la chanson on touche de la SACEM et donc on peut se permettre tout un tas d'hôtels particulièrement bien dotés en étoiles et en service impeccable avec des putes, de la cocaïne à tous les étages.
0: Non mais évite de
4: ouais ça non.
0: Évite de trop parler de...
10: Excuse-moi, j'ai pas voulu faire de pub, hein, je suis désolé.
0: Non, mais évite, parce que sinon...
6: On va
0: après...
6: parler des étages, c'est pas bien.
0: Non, mais après, on risque d'avoir le CSA sur le dos.
4: J'ai une question internet d'Oxidius qui demande, GG, est-ce que tu te laves les mains après avoir fait caca... pardon, excuse-moi, j'ai trompé. Jean Bonneau, qu'est-ce qu'on emporte en priorité dans son sac lors d'un départ en voyage? Enfin, qu'est-ce que toi, tu emportes dans ton sac à voyage, avant de partir en voyage?
17: Bon, ben...
4: Peut-être laisser répondre les auditeurs, peut-être que les auditeurs peuvent répondre.
0: Voilà, ouais, ensuite, mais on va déjà finir la question, après je répondrai à celle-là.
4: Bon, il y a beaucoup de gens qui attendent cette réponse.
0: Bah, ce qu'ils emmènent, c'est le strict minimum pour...
14: Pour deux mois, tu prends vraiment le strict minimum. Pour deux mois de vacances, tu prends quoi? Une brosse à dents, un tube de dentifrice
17: C'est Phil Barnet, combien de slips il faut prendre?
0: Ce que tu veux, mais pour l'instant, c'est pas le thème.
14: On y reviendra. Vas-y, reviens à ta question.
0: Jérémy.
18: Ouais, bah écoute, Gérard, moi je pense que selon ton salaire, bien sûr. toi, par exemple, qui fais de la radio, tu dois avoir une bonne paye. Donc, je pense que tu peux te faire des petites vacances aux Bahamas, tranquille.
17: Non.
18: Tu
23: tu descends dans des palaces, toi, GG, quand tu, ouais, quand tu bouges en vacances, ou t'es plutôt petit hôtel de campagne, comme on dit
0: Nulle ouais, part, pense... Pauline.
24: Et quand tu vas dans les boîtes avec Max,
5: au casino à Monaco.
0: Pauline.
24: Oui. Ah bah écoute, moi je crois qu'on est capable de passer ses vacances dans un hôtel. Il y a même des gens qui vivent dans des hôtels. Enfin tu vois, qui sont un peu en galère, tout ça. Il y a des gens qui y habitent tout le temps, quoi.
23: Dans des hôtels modernes.
24: Ouais. Moi je dis que ouais, déjà faut être moderne.
23: Ouais.
24: C'est un style de vie assez particulier. Et ça existe, il faut le savoir.
0: Mais moi je peux, moi ce que je peux. Ouais. Pedro, s'il te plaît.
7: Il fout un décalipo dans son cul.
23: Qu'est-ce qui se passe là?
4: Gérard, tu peux recentrer le débat? Beaucoup de gens réclament que tu recentres un petit peu.
0: Non, mais moi,

0: qui travaillent, par des gens qui travaillent.
1: C'est ça,
0: c'est
1: ça
0: des travailleurs qui se font payer, qui se font servir par des travailleurs.
2: Bah, disons.
0: C'est pour ça que t'aimes pas.
2: Non, ce qu'il y a, c'est que bon, tu passes une des vacances à l'hôtel, c'est pas comme si que tu partais en vacances. Parce qu'en fin de compte, si tu veux le truc de passer ses vacances dans un hôtel, c'est comme si que t'étais chez toi. Tu
0: te fais servir. Quel genre d'hôtel aussi? Tu parles de quel genre d'hôtel?
2: Ben ça dépend. T'as plusieurs hôtels où t'as des gens qui te servent. Tu dois respecter les horaires et puis tout. Donc pour moi, c'est pas des vacances, c'est plutôt des vacances comme si que t'étais chez toi, parce que tu te fais servir. Tu dois respecter des heures, donc non, pour moi, c'est pas des vacances.
1: Les heures de quoi?
2: De repas et tout ça.
1: D'accord, il y a des heures de repas quand tu vas à l'hôtel.
2: Bah oui,
1: alors qu'au camping, c'est des vacances parce que tu te fais toi-même ta bouffe, t'es obligé de faire...
2: Voilà, en camping, tu manges à l'heure que tu veux, et t'es tranquille.
1: T'es obligé de faire ta bouffe, t'es obligé
0: tes trucs. Il dit peut-être ça parce qu'il a une demi-pension.
1: Voilà.
2: Voilà, justement, tu prends un hôtel demi-pension, mais... faut que tu sois quand même rentré à l'heure pour le repas du soir.
0: Ouais.
2: Donc t'as le petit déj et t'as le repas du soir ou du midi. Mais si t'as le repas du midi, tu peux pas avoir. Ou sinon
3: faut que
2: tu.
3: Comme à la cantine du foyer.
1: Il faut que tu donnes l'adresse, elle a dit.
2: T'inquiète pas, Pauline.
3: Je dis, il faut que tu me donnes l'adresse, c'est intéressant.
4: Ouais.
2: Mais non, mais ça dépend des hôtels, mais.
0: On demande le numéro de téléphone. Ouais, justement.
3: Jean-Vicalin.
0: On demande le numéro de téléphone, Gérard.
2: Il y en a pas.
0: Ah, t'as pas de numéro de téléphone?
2: Il n'y a pas de
3: numéro.
1: Ok, on va les calmer deux secondes au standard, merci. Oui, Gérard, donc tu disais...
2: Au standard, s'il vous plaît.
1: Voilà, si vous pouvez juste les calmer deux secondes.
0: Est-ce que t'as un numéro de fax?
2: Non plus.
1: T'as pas de numéro où on peut te joindre?
2: Non.
0: Okay. Un email ou...
2: Non. On est combien sur le net avant de faire une petite pause?
1: Encore.
0: Sur le net, on est exactement... Attends, excuse-moi. On est... Oh, on est 21 111.
2: Ah bah... Voilà,
0: c'est bien, alors, t'as bien remonté.
1: T'as le droit d'applaudir aussi, hein, Gérard, quand tu réussis un truc. Hein. Vas-y, applaudis un peu.
2: Non, mais c'est bon, on va poser une question.
1: Applaudis un peu, Gérard.
2: Non, mais c'est bon, on verra.
1: C'est facile.
0: Non, il a pas de.
1: D'accord.
0: Il a pas de faculté motrice.
2: Alors, à votre avis.
1: La droite et la gauche, il peut pas en même temps.
2: À votre avis, faut-il partir en juillet ou en septembre et on va s'écouter?
1: On va s'écouter un titre.
2: Non mais ça, c'est pas ça.
1: Bon, c'est quoi le... Qu'est-ce qu'il y a écrit?
5: Il y a quelqu'un de New York qui appelle et Gérard veut jamais les gens qui appellent des pays étrangers.
1: Ah bah alors c'est pas bien Gérard.
0: Autant il t'écoute sur le net. Merci le net.
1: On le passera après à l'antenne. C'est quoi le titre?
2: Non mais j'ai pas le titre.
1: Mais si il est écrit non?
2: Non je l'ai pas.
1: Ah d'accord, bravo.
0: T'as fiché l'auditeur.
1: Alors
0: ah, bravo Céline. Bravo
1: titre, Céline. Merci Céline. Bon on va s'écouter le truc.
0: Blondasse.
1: On vous dira après ce que c'est. Allez on y va.
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2: Et voilà, rebonsoir à tous, suite et fin du débat sur les vacances. Donc, il manquait Esteban sur le www.funradio.fr.
1: Il y a un problème internet interne. On a un problème avec les caméras.
2: Ok, bon, c'est
1: un technicien à ses heures perdues.
2: Donc, il y a toujours Hervé. Oui, Céline.
5: Oui, en fait, c'était pour dire que la personne de New York, elle a raccroché. Par contre, on a vraiment quelqu'un dans l'avion au-dessus de la France.
1: Ah, on va
5: l'écouter.
1: C'est
5: vraiment sérieux.
1: Ah, allô?
4: Allô?
1: Ah, bonsoir.
4: Allô,
1: bonsoir.
4: Salut Gérard.
2: Salut.
4: Ça va, Gérard?
2: T'appelles d'où?
4: Bah, j'appelle de l'avion.
2: Ouais, bah, tu te diriges où?
4: Bah, je me dirige vers Bordeaux, là. Je suis au-dessus de Lille.
2: Ok.
1: C'est énorme, Gérard. On a quelqu'un dans un avion qui est en train de voyager. Ça tombe bien pour les vacances.
4: Tu m'entends, là, ou pas? Parce que moi, je t'entends pas très bien, si tu veux.
2: Non mais c'est bon, je t'entends là.
1: D'accord.
2: Donc alors, à votre avis, faut-il partir en juillet ou en septembre? On va demander à Patogaz. Patogaz.
1: Ok, attends, on est en train de gérer au standard, on les remet. Voilà, merci Patogaz. Allô Patogaz. Patogaz une fois, Patogaz deux fois. Ok, c'est super au standard, passe au suivant.
2: Bon alors c'est bon. File borné.
7: De toi, ouais. Moi je crois que ça dépend.
2: Patogaz.
7: Par contre,
1: dans l'avion, faudrait baisser le son. Hein, ça
7: allô,
1: bien.
7: Tu m'entends ou pas?
2: Allez, baisse le son.
1: Baisse
2: derrière.
1: Le son, franchement.
7: Et moi. C'est un avion ou un grand convoi?
1: Ouais, enlevez le bruit de l'avion, s'il vous plaît, ce serait bien. Voilà, merci. Ce serait bien.
7: Allô?
1: Super.
7: Ouais, c'est fini.
2: Mais qu'est-ce qui se passe, là? Hervé.
1: Ok, vous allez attendre. En fait, ce qu'on va faire, c'est qu'on va attendre qu'ils aillent se garer dans l'avion. On va les mettre en attente deux secondes. On va attendre qu'ils aillent se garer dans l'avion. On va vite les sortir de l'antenne et puis on va prendre d'autres gens. Hein.
2: Phil Borné.
1: Parce que, non, attends, le temps qu'on les jette. Voilà.
8: C'est bon.
1: Voilà. On y retourne.
2: Non, Phil Borné.
7: Ouais. Bah non. Moi je dirais que ça dépend de ce que tu recherches de tes vacances.
2: Non mais j'arrive.
7: Attends. Si tu recherches du monde, bah tu pars en septembre. Si tu veux que ce soit plus cool, bah

0: moment-là, tu pars entre, je dirais moi, le 25 juillet et le 15 août.
1: Ouais, mais ouais, d'accord. Je
0: vois. Là, c'est pas trop, ça va quoi.
1: Ouais, donc tu préfères partir la deuxième quinzaine de.
0: Ah ben moi je recherche le monde parce que j'aime bien les contacts, j'aime bien, tu vois, être entouré de plein de gens, j'aime bien la foule. Donc je pars vers le 30 septembre.
1: Ok. Ah ben au mois de septembre, ça m'étonne rien. Ah, non, si, c'est pas grave. Jérémy.
2: Ouais, Gigi, ben moi je pense que le 25 août à peu près, c'est là où ça chauffe bien en vacances. Mi-août, c'est là où faut partir si tu veux voir du monde, des bandanas, tout ça. Sinon, si tu veux être tranquille, tu pars début octobre. Et là, t'as plus personne.
1: Bah, de toute manière, même en septembre, hein, t'as plus grand monde, hein, malheureusement.
0: Ah si, moi j'ai plein d'endroits où il y a du monde. Hein.
1: Pauline, pour finir.
3: Bah écoute, c'est un peu pareil. Hein, entre.
1: Merci.
4: Ah, c'est pas moi.
3: Entre juillet et septembre, moi je préfère partir en août. Parce que en juillet, c'est pas beau, on l'a dit tout à l'heure. En septembre, c'est la rentrée. Et puis bah, moi, j'aime bien être là... à mon travail quand il y a la rentrée, pour organiser l'année, tu vois. Donc je pars en août, je fais comme tout le monde, moi je suis quelqu'un de banal.
2: Mais pourquoi pas partir en décembre?
3: Bah, en décembre, à la mer, tu te cailles un peu les miches, quoi.
1: Docteur, je sais pas quoi, là.
5: Bonsoir Gérard, c'est le docteur Apfelgluck, je suis professeur de sciences Conja, la Sorbonne 14.
3: Ok.
5: Alors, je peux te parler, Gérard, ou...
1: Tu réponds à la question.
5: Alors, bah, déjà, moi, je voulais dire, c'est un plaisir, un avantage que de participer passionné à tes débats. Est-ce que pour toi, justement, un débat sur les vacances, Gérard, n'a pas un effet narguant sur le prolétariat?
1: Tu réponds à la question que je viens de poser.
5: Est-ce que tu peux me la reposer? Parce que Hervé ne m'a pas mis en air. Je n'entendais pas ce que tu...
4: Ah ouais, on a un problème de standard, en fait. Il a pas posé la question.
1: À votre avis, faut-il partir en juillet ou en septembre?
5: Ben, la question est simple, je pense tout simplement qu'il vaut mieux partir en août, tout simplement parce que c'est juste au milieu de juillet et de septembre. Enfin, moi, c'est ce que je pense, je sais pas ce que tu en penses, Gérard.
1: Non, mais moi, personnellement, ce qui se passe, en fin de compte, le meilleur moment pour partir en vacances...
0: C'est quand que tu te le fous dans ton cul.
1: Bon, alors...
5: Mais si on pouvait avoir une discussion sérieuse avec Gérard, ce serait quand même...
4: C'est bien qu'on ait une discussion normale, hein, quand
1: donc,
4: même.
1: Donc, Jérémy, tu lui dis au revoir. C'est pas grave.
4: Voilà, c'est pas grave.
1: Jérémy, voilà.
4: Au hasard, on y va.
1: Comme ça va plus vite.
4: Hop là.
1: Donc, il reste Pauline et le docteur...
3: Phil Borné.
1: Donc, alors, en fin de compte...
3: Bien entouré. Hein.
1: Donc, ce que vous disiez, donc, moi, je préfère... Moi, personnellement, je préfère partir en septembre.
0: En septembre,
3: expliquer pourquoi?
1: Bah pourquoi? Parce que bon, c'est vrai qu'il y a la rentrée, mais au mois de septembre, il y a encore des beaux jours.
0: Ouais, mais Gérard, c'est Phil Borné. Si tu pars en septembre, est-ce que comme il y a énormément de monde, est-ce que ça te gêne pas un peu?
1: Ah non, il y a au contraire, au mois de septembre, c'est de là que où t'as le moins de monde. C'est de là où t'as le moins de monde, hein, par rapport à juillet ou août.
3: Mais septembre, c'est les vendanges.
1: Bah ouais, bah par exemple, tiens, bah, voilà, comme Pauline dit, faire les vendanges au mois de septembre, c'est comme si tu étais en vacances, hein.
3: Bah oui, hein.
1: Et en fin de compte,
0: mais il commence à faire froid en septembre.
1: Non.
5: Un petit peu, excuse-moi, genre, j'ai fait de la météorologie.
1: Docteur, hein.
5: Ah, excuse-moi.
1: Hein. Je peux te dire une chose, qu'au mois de septembre, on a encore des beaux jours, hein.
5: Oui, mais il fait quand même un peu plus froid encore.
1: Non, parce que comme j'ai dit tout à l'heure, et je pense que vous avez tous écouté, malgré que... Patrick Bruel de Varsovie. Comme par hasard. Patrick Bruel, une fois, Patrick Bruel.
6: Patrick, bonsoir, je suis là. Bonsoir, c'est Patrick Bruel.
3: Patrick
6: en 15.5.
5: Gérard, c'est beau, j'en ai vu. Pourquoi tu parles pas des destinations un peu différentes, comme la Tchécoslovaquie? Des pays comme ça, qu'on parle jamais, enfin je dis, regardez, des pays dans lesquels on parle jamais.
0: Ouais, ou alors des pays au bord de la mer, la Suisse, la Hongrie.
1: Faudrait peut-être vous déboucher un petit peu les oreilles, préférez-vous partir en vacances à l'étranger ou pas?
5: Alors, non, mais l'étranger, pas l'étranger, c'est vrai, partie d'Europe, hein.
1: Tiens, avec vos sondages, hein.
4: Mais attends, Gérard, tu nous demandes des sondages, on te les fait, maintenant tu vas les lire.
1: Ça, c'est fait. Ah, c'est bon, là, derrière, merci.
4: En fait, ce que j'adore, c'est que tu respectes vachement le travail des autres, c'est-à-dire qu'on se fait chier à faire. On te sort des sondages.
1: Les sondages, là, vous me...
4: On te sort plein de sondages pour la dernière,
1: quels sont les loisirs que les Français aiment pratiquer en vacances? Alors, 80%, la pétanque, et ça, c'est vrai.
4: Ouais.
1: Le vélo sans roue, ça c'est faux. Donc 60%.
4: Moi j'aime bien.
1: 30% le parti des pieds à l'air. Alors là, je vais vous dire une chose, que vos sondages de merde, c'est bon.
7: C'est les partis de pieds en l'air.
1: Les partis de pieds en l'air, bien sûr. 15% la Franate, je sais pas ce que c'est.
7: Le Farniente, mais c'est pas grave.
1: 5% l'autosatisfaction mondiale, n'importe quoi.
7: Matinale.
1: Ouais, matinale, donc on va continuer pour les Français. Avec quoi rime vacances? Alors, 70% drague, avec la drague, ouais, ça c'est vrai.
4: Ouais.
1: 50% avec amusement, ouais.
4: Ouais.
1: 30% avec moule. Moule quoi?
8: Moule frites, ouais.
1: Moule bite aussi. Ouais. 22% avec éclaboussure, pourquoi pas.
4: Dans ta gueule.
1: Ouais. 11% avec plaisir, ouais, si on veut. On va continuer, on va les punir comme
4: toi,
1: ça.
4: Toi, tu te situes un peu plutôt de quel côté, hein?
1: Éclaboussure. Plutôt drague.
4: Ah, plutôt éclaboussure ou
7: éclaboussure,
4: drague?
7: Éclaboussure, ouais.
1: Et ta connerie, toi.
4: Je te demande, éclaboussure, drague, je sais pas.
8: Drague. Pastillon.
4: Drague, d'accord.
1: Quels sont les meilleurs souvenirs de vacances? Ah, quand j'avais 12 ans, mon premier...
4: Baiser. Hein?
7: Ma première fille ou mon premier garçon?
4: Voilà.
1: Non, mon premier garçon, fille. Alors là, je comprends pas
7: une
1: du tout.
7: Fille. Une fille ou un garçon, ça dépend
4: voilà,
7: si t'es une fille ou un garçon.
4: T'es sorti peut-être avec un mec, alors, et puis voilà.
1: Bah alors, 30% quand j'ai découvert que les poissons n'étaient pas seulement panés. Ouais. Bah, pourquoi pas. Quand mon mari me repêche ma culotte, n'importe quoi. Quand j'ai mangé ma première glace fondue, ouais, ça c'est en plein soleil. Quand je me suis aperçu que l'eau ça mouille, bah ça, en principe, l'eau mouille toujours. Mais bon, bref.
4: Y a pas que l'eau qui mouille, hein.
1: Ouais, il n'y a pas que l'eau, ok. Ouais, bah alors ça, hop, les 60%, c'est même pas la peine.
4: D'accord. C'était quoi le truc? On le dira pas, mais c'est quoi?
1: Merci de l'avoir mis.
4: C'est quoi?
1: Quel animal emmenez-vous en vacances?
4: Attends,
1: alors,
4: Gérard,
1: non.
7: En fait, c'est les animaux et en fait, la plupart des gens, ils ont répondu le cousin de ma mère et il veut pas.
4: Ah, non. D'accord.
1: Donc voilà. Donc 40% les rats, pourquoi pas. 20% nos poissons rouges surgelés, pourquoi pas. 10% nos blattes, 20% ma chatte. n'importe quoi.
4: Bon Gérard, on va arrêter
1: la Non, mais je vais la finir comme
4: non,
1: ça.
4: Non, mais c'est pas grave. Non mais Gérard, on s'en
1: De toute manière, moi à 3h15, c'est vrai, on arrête alors.
4: Ouais, donc arrête-les, c'est pas grave et on va finir avec la question que tu avais posée, je crois.
1: C'était les questions au mois de juillet, faut-il partir en juillet ou août? Donc j'étais
9: de toi. Si c'est possible, recentrer un peu le débat.
4: D'accord. Alors, les auditeurs vont peut-être se calmer, puis on va passer à la question. Vas-y, repose-la.
1: Donc, c'est pour répondre à la question. Donc, j'ai dit que je préférais partir en vacances au mois de septembre. Pourquoi? Parce que déjà, il y a moins de monde.
10: Mais t'as pas de thunes.
1: Mais même en
10: septembre, c'est moins cher, t'as raison.
1: Bah, de toute manière, c'est de là que c'est moins cher. Et puis, en plus, t'as moins de monde et il y a encore des beaux jours. Comme tu disais tout à l'heure, Pauline, c'est toi qui parlais des vendanges.
11: Mais c'est un peu plus froid quand même.
1: Non, il fait encore bon. Mais tout à l'heure, j'ai dit qu'il n'y avait plus de saison.
11: Non, mais Gérard, excuse-moi, mais t'es d'accord avec moi pour dire qu'en septembre.
1: C'est qui?
11: C'est Phil Borné. Qu'en septembre, il fait quand même un peu plus froid qu'en juillet, on est d'accord.
1: Mais non, il fait meilleur. Non, mais il fait meilleur. D'accord, il fait un peu plus froid, voilà. Mais il fait. Il y a toujours. Oui, okay. Mais c'est comme j'ai dit tout à l'heure, on n'a plus de saison.
11: Mais complètement, ma bonne dame.
12: Je sais qu'il est bien dommage. Moi, je voulais réagir sur les saisons, hein, c'est qu'il n'y a plus de saison.
13: Ouais. Mais GG, attends, tout le monde peut pas se payer le luxe de pas travailler comme toi, tu vois. Toi, tu peux partir quand tu veux.
4: Toi, t'as des privilèges parce que t'es une star, mais il y en a qui peuvent pas.
13: Voilà, on peut pas.
11: Non, mais en même temps, c'est vrai, ce qu'il faut voir, c'est que toi, t'as la chance de partir quand il n'y a plus de saison.
10: Mais Gérard.
4: D'accord.
1: Pauline.
4: Hop là, on gère celui qui a raccroché et on remet
1: Pauline.
4: Les autres. Voilà.
1: Pauline.
4: Deux secondes, on est remis. Deux secondes, Gérard, du calme. Ouais, Pauline.
10: Est-ce que tu crois que les vacances, c'est juste quand on travaille pas?
1: Pas spécialement. Bah...
10: Non.
1: Bah t'as des gens
10: qui t'es obligé de partir pour être en vacances.
1: Bah t'en as beaucoup qui travaillent et qui prennent pas de vacances, qui partent plus tard. Hein.
10: Bah ouais.
13: Non, mais si tu restes chez toi et que tu travailles pas, c'est quand même des vacances, c'est ça qu'elle veut dire.
10: Voilà, c'est ça, ouais.
1: Oui.
11: C'est Phil Borné, j'ai une question.
1: Ouais.
11: Est-ce que par exemple, si quelqu'un est au travail et qu'il en fout pas une, on peut considérer qu'il est en vacances sur son lieu de travail?
1: Bah pourquoi pas. Bah, de toute manière, t'en as beaucoup qui foutent rien, qui sont sur en vacances, hein.
4: Ou qui travaillent dans une radio.
11: Hein. Même en septembre, où il fait un peu plus froid.
1: Bah, en septembre. Mais je viens de dire tout à l'heure qu'il n'y avait plus de saison. Putain, mais arrêtez de me prendre.
11: Je suis d'accord.
1: Bon, alors, question avant la fin du débat, un peu de savoir combien qu'on est sur le net, là.
14: Actuellement, sur le net, on est 28 596.
4: Donc déjà, on a battu le record.
14: Bravo. Alors.
4: Voilà, hop là.
1: Alors, donc la question, merci pour celui qui s'amuse avec cette touche de...
14: téléphone.
1: Quand vous aurez fini de...
15: Allez, tranquille, vas-y.
1: Alors, faut-il envoyer ses enfants en colonie pendant les vacances? Et on accueille Pascal au bistrot. Pascal au bistrot de Lyon 104-2.
16: Bonsoir,
1: Par contre, attendez, avant, qui c'est qu'aurait raccroché qu'on m'a pas dit?
4: C'était le docteur...
14: C'est docteur Ampelfuck.
4: Voilà.
1: Ok, bah, merci.
17: Absolument pas.
4: Ah, bah, il est encore là.
14: Non, il a raccroché.
17: Non, il est là.
1: Attendez, Patrick.
14: On a Patrick.
15: Ouais.
1: Pauline.
18: Ouais.
1: Attendez, je récapitule. Patrick.
15: Oui.
1: Pauline.
18: Ouais.
1: Phil Borné.
15: Ouais.
1: Pascal.
15: Ouais.
1: Ah. Tu te fous pas de ma gueule, toi.
4: Ah non, c'est pas le docteur.
15: Attends.
18: T'aurais pas picolé un peu Pascal
16: Je suis au bistrot, là.
17: Henri a faim, le gluc.
4: Ah, bah, il est là.
1: Le docteur
4: est là.
17: Oui, c'est là.
4: Ah, bah, attends, il est là.
14: Ah, mais moi, je comprends pas, j'ai que 4 lignes en air, hein.
18: Mais si, Thomas.
14: Non, mais enfin, c'est bon, on a fait avancer sur le
15: gluc. Tu sais.
4: Bon, on va enquiller, tant pis. A priori, le docteur est là. Bah, oui, effectivement, il est là, donc on va peut-être enquiller, tant pis.
1: Non, mais attends, on a 5 personnes.
15: C'est
4: ouf, ça. C'est bizarre.
14: Non, c'est t'as combien de papiers?
4: 5 papiers.
14: Bah 5 et on a 5 auditeurs.
4: Et bah voilà.
1: Non, nickel. D'habitude, on n'a pas, on a pas autant.
17: Allô.
14: Mais oui, mais le docteur m'a raccroché au nez, donc.
1: Allô. Ah bon, bah alors donc il est plus là.
17: Non, enfin, c'est qui ça qui parle?
15: Bah alors c'est qui?
1: Non, il est plus là.
18: Mais qui est là?
17: Allô.
14: Quelqu'un doit l'imiter.
4: Il y a quelqu'un qui doit l'imiter, c'est pas grave, Gérard, vas-y, ref. Voilà.
14: Alors, Gérard, peut-être, Gérard va peut-être poser une autre question.
1: Non, voilà. Une question internet.
4: Super
1: une
4: question.
14: Ouais, mais enfin, là, quelles sont les principales destinations pour les voyages cet été?
1: Oh non, mais attends, on a parlé déjà des vacances à l'étranger, on va.
14: Non, les principales. Ah, celles qui sont les plus représentatives de la population hermaphrodite.
1: Ben, par exemple, Aphrodite, pourquoi Aphrodite?
14: Non, Hermaphrodite.
4: Herma.
1: Non, mais par exemple, Ibiza.
4: D'accord.
1: C'est ça, où c'est bien, ça c'est du côté de l'Espagne.
4: D'accord.
14: Et Ibiza.
1: Saint-Tropez.
4: C'est où ça?
1: Ça c'est du côté de, je sais plus où, Max.
4: C'est quel pays?
14: Ajaccio.
4: Saint-Tropez, c'est quel pays déjà?
1: J'en sais rien.
4: C'est pas en Suisse?
1: Non, c'est pas en Suisse.
4: C'est où?
1: J'en sais rien.
14: Non, mais c'est limitrophe. Est-ce que c'est plus proche d'Andorre ou de la Perroute?
1: Non, c'est du côté de Marseille par là, et puis c'est tout.
4: D'accord, donc c'est un pays.
1: Marseille, voilà, pourquoi pas. Et puis, il y a d'autres pays, voilà.
4: Par exemple, c'est un beau pays. Hein.
1: Moi, par contre, là où j'aurais voulu aller, mais malheureusement, je ne pouvais pas y aller, et c'est dommage pour moi.
14: Est-ce que tu pourrais nous citer dans le sens inverse des aiguilles d'une montre, les pays que tu préférerais visiter?
18: Par rapport à la densité de population.
15: Avec les fuseaux horaires.
1: Voilà.
15: Les adresses des ambassades.
4: Ouais. Les précipitations chaque année. Hein.
1: Non, mais moi, de manière là où j'ai envie d'aller. Là où que j'ai envie d'aller et que je peux pas y aller, malheureusement, c'est d'aller voir le Mont-Saint-Michel. Voilà, terminé.
17: Alors,
1: quand tu l'as envoyé ses vacances en colonie pendant les vacances, et ça sera la dernière question.
4: Ah
1: avant.
4: Non.
1: Si, j'ai dit.
14: Repose-la parce qu'on t'a très très mal entendu. Ouais.
1: Faut-il envoyer ses enfants en colonie pendant les vacances?
14: Est-ce que tu peux nous chanter? Alors là, vraiment, là, je veux.
1: Ah, Patrick,
14: c'est la petite chanson. Les mamans, les jolies.
1: Hop, Patrick Bruel. Pauline, tu te tais, s'il te plaît, merci.
18: Merci.
1: Bon, vous répondez à la question ou j'arrête?
15: Allô, c'est Patrick.
4: Ok, allez répondez.
15: Si on n'est pas impuissant et qu'on a des enfants.
4: C'est qui?
15: C'est Patrick.
1: C'est moi qui demande au fur et à mesure. Patrick.
15: Ouais, donc si t'es pas impuissant, donc t'as des enfants. Si t'as du revenu un petit peu, tu sais pas quoi en faire, tu peux éventuellement te débarrasser des gamins et les t'envoyer en colo.
1: Mmh.
15: Moi, je peux me permettre de suggérer la combine à tout le monde, c'est que tu les envoies chez les grands-parents, ça te coûte rien et comme ça t'es tranquille.
1: Ok.
15: Et allez hop, circuler.
1: Pascal.
15: Des gamins, comme ça tu peux tousser pendant toutes les vacances tranquille.
1: Pascal.
16: Oh ouais, moi je te dirais que les enfants, ou tu les envoies en colonie de vacances, ou au pire, si t'en as ras-le-bol. Tu le laisses sur le bord de la route.
1: Alors, Pascal, au revoir.
16: Allez, pourquoi?
1: Au revoir.
17: C'est Céline. Le professeur absolu, qu'est-ce que je peux parler?
1: Non, c'est fini. Phil Bornet.
17: Allô.
19: Ouais, alors moi en fait avant de parler d'envoyer qui que ce soit en colonie de vacances, il y a une chose que j'aimerais dire avant toute chose, c'est que j'aimerais beaucoup avoir un enfant de toi. Avoir un enfant de toi.
15: Bravo Phil.
19: Et ensuite pour l'envoyer en vacances, avoir un enfant de toi.
1: Phil Bornet.
19: Oui.
1: Tu réponds à la question, je te dis au revoir.
19: Ah bah écoute, la question est bien entendu que effectivement, ouais, un enfant, ça s'envoie en colonie de vacances. Mm-hmm. Éventuellement éviter de faire lui faire faire du canoë avec l'abbé Cottard.
15: Ouais.
1: Au revoir.
4: Allez, on va lui dire au revoir.
17: Moi, je peux parler ou pas?
4: Voilà, on lui a dit au revoir.
1: Pauline.
18: Oui. Bah oui, moi je trouve que c'est une bonne idée parce que ça les sociabilise. Et puis en même temps, ça te fout la paix. Ça coûte pas cher, parce que si tu te démerdes bien, t'as les allocs et puis t'as les bons vacances de la mairie.
1: Mmh.
18: Donc voilà, quoi, tu travailles pas de l'année, puis t'as de quoi envoyer tes mômes l'été, quoi, c'est cool.
1: Non, mais moi, je pense que, personnellement, pour moi...
4: On a tout faux.
1: Pour moi, personnellement, moi, je peux vous dire une chose, que on va que dire... Eddie Mitchell, 104.2.
20: Bonsoir, c'est Eddie Mitchell.
18: Salut, c'est Eddie Mitchell.
4: Vas-y, retourne sur ton idée, il s'est présenté. Donc vas-y, tu disais.
1: Non, mais attends, il va répondre à la question.
20: Ah,
1: mais...
20: Oui, bonsoir, c'est Monsieur Mazure.
18: Bonsoir, Monsieur Mazure. Ah.
20: Bonsoir, Monsieur Mazure.
4: Non, mais on a un problème au standard, c'est que le docteur est là aussi. Bruno... Oh, là, là.
17: Absolument, on
20: si tu souhaites envoyer ton enfant en vacances, tape le 1.
15: Voilà. Ouais.
20: Si tu souhaites l'envoyer à la DAS, tape le 2.
1: Merci, conclusion du débat.
14: On a juste une question sur le net. Est-ce que les gens de ton
20: enfant à la DAS,
14: est-ce que les gens de ton statut social bénéficient de réductions sur les vacances? Est-ce que
1: terminé, tu me coupes les
14: oreilles. Est-ce que les gens de ton statut bassement social bénéficient davantage sur les départs en vacances,
1: c'est-à-dire
4: ou sur les retours?
14: Ou sur les retours de vacances.
1: Ouais. Non mais attends, je vois pas la qui c'est qui pose cette question.
4: Quelqu'un.
14: C'est Oxidius.
1: Mais qu'est-ce qu'il veut dire par là? Parce que je comprends pas le
14: Est-ce
1: thème
14: que
1: de...
14: les gens de ton statut bassement social bénéficient d'avantages sociaux par rapport à leur départ en vacances?
1: Des avantages sociaux, c'est-à-dire...
14: En monnaie, en argent, en euros.
4: En francs.
14: En euros.
1: Question... En francs. Peut-être, oui, parce que comme Pauline disait, donc il y a des bons, tout ça. Mais c'est vrai que bon... Il n'y a pas besoin de bon pour ça, pour nous, personnellement. Hein.
14: Tu serais prêt à mettre jusqu'à combien pour partir à Bucarest?
1: Ah non, ça, partir là-bas, je sais pas.
14: Pourquoi, t'aimes pas l'Asie?
1: Non. Ah bon. Donc, alors, je réponds...
20: C'est la Vernande. Nous allons bientôt prendre votre appel.
4: Ah, c'est un message a priori.
17: Allô, est-ce que je peux parler?
15: Moi, je voudrais un DVD, là.
4: Ah. En général...
20: C'est la Vernande. Ah. Nous sommes actuellement fermés.
4: D'accord, je la coupe. Bon, ça va.
1: Voilà. Donc alors, faut-il envoyer ses enfants en colonie pendant la vacance? Moi personnellement, je dis que non, ça se fait pas, parce que déjà pour commencer, si vous avez des enfants, vous les emmenez avec vous. Vous les emmenez avec vous en vacances. Bon, les mettre en colonie, c'est vraiment con, parce qu'ils partent 2 mois, et puis vous êtes 2 mois tranquille, d'accord, ça vous débarrasse. Mais personnellement, pour moi, ça m'écœure. Parce qu'en fin de compte, les enfants ont le droit de partir avec vous en vacances et c'est tout. Si vous aimez les enfants, c'est comme les animaux. Vous les gardez. Donc voilà.
4: Donc tu compares les enfants aux animaux?
1: Non, mais si t'as un enfant, c'est comme un animal. Tu l'emmènes avec toi en vacances. D'accord. C'est pas la peine de le mettre en colonie avec des moniteurs.
4: Et tu lui mets de l'aise, non?
1: C'est tout, ça. C'est un truc qui m'écœure. C'est comme si que tu faisais garder, par exemple, ton chien ou ton chat par d'autres personnes. L'animal a le droit de partir avec toi en vacances. Et c'est
14: oui,
1: tout.
14: Mais est-ce que l'animal, justement, n'ayant pas de statut humain, est pas obligé, en quelque sorte, de ne pas partir en vacances, puisqu'il est constamment un peu comme les gens qui sont oisifs tout le temps, qui font de la radio, par exemple, d'être complètement fortuit vers un chemin qui les conduit à pas être en vacances et être abandonné sur le coin de la route?
1: Non, mais ça c'est un truc c'est une question sûrement sur le site internet qu'on vient
14: exactement.
1: Sur le net. Donc c'est vrai que
14: le lapin mystère.
20: Si tu souhaites abandonner ton chien.
1: C'est bon. Au standard vous m'arrêtez ça, parce que sinon je vais m'énerver.
18: Ah non, mais on fait rien,
20: de la crème solaire autour du pourtour anal, tape le 5.
15: Ah moi je veux le pourtour anal.
14: On a une question de mégaton qui dit
20: te pète sur ton nez, tape le 6.
15: Allez, 6, banco.
1: Bon, allez hop, je réponds plus aux questions.
17: Est-ce que je pourrais poser ma question, justement? C'est un peu glitch.
20: Vas-y, de te faire appliquer de la crème solaire autour du pourtour anal.
1: Conclusion du débat.
4: Ah voilà, j'ai
1: merci. Conclusion du débat.
4: On va faire une petite conclusion. Hein, avec ceux qui
1: restent. Non mais non, tu me les éteins parce que je vais.
17: Ah, j'ai été éteint, mais je suis encore là.
4: D'accord, Gérard. Alors vas-y.
1: Donc la question c'était.
14: La question était de te demander si est-ce que tu penses que, étant donné le statut humain de l'animal qui n'en a pas, est-ce que tu crois qu'il est légitime de pouvoir dire qu'il part en vacances alors qu'il est comme un statut oisif social de quelqu'un qui est animateur en radio et qui fout rien de l'année par exemple. Ouais. Est-ce que lui-même peut être considéré comme vacancier ou vacancier éventuel?
1: Ah non, c'était pas ça que tu m'avais posé comme
14: non,
1: question.
14: Non, mais je te l'ai posé autrement parce que je vais parler
1: non,
14: bêtement
1: non,
14: que
1: non,
14: tu comprends comme un animal.
1: Non, parce que ce qu'il y a, la question que tu m'avais posée, c'était de savoir si s'il fallait abandonner son animal ou pas. C'est ça, en
14: fait. Ah, qu'est-ce que t'en penses de ça?
1: Moi, non, c'est bon.
4: Ouais, excuse-moi.
1: J'ai dit que je voulais pas les entendre. Ils sont en air pour. Ils sont en air. Ils sont pas en air. Ils restent au standard. Donc personnellement, donc les animaux c'est comme un enfant. En fin de compte, si vous avez un animal et que vous partez en vacances, si c'est pour le laisser sur le bord de la route, pour moi vous êtes des lâches.
4: À l'enfant, on le laisse sur le bord de la route l'enfant.
1: Bah il y en a. Je peux te dire une chose, que l'année dernière ils se sont pas aperçus, mais il y a des enfants que les parents ont fait le plein d'essence, l'enfant est parti et il est resté tout seul et puis les parents s'en sont aperçus que 100 km plus loin.
4: D'accord.
14: Et est-ce que le gamin en a profité pour payer l'essence?
1: Non,
14: mais c'est intéressant de savoir.
1: Non, ce qu'il y a, c'est que... Pedro.
4: Quoi?
1: Tu me les laisses...
4: Mais non, c'est moi qui ai toussé.
1: Tu me les laisses...
4: C'est moi qui ai toussé.
1: Donc, non, je suis pas d'accord. Donc, c'est les animaux sont comme nous, ont besoin d'être avec nous et c'est tout. Je vois pas pourquoi qu'un animal, tu vas le laisser sur le bord de la route, comme il y en a chaque année qui font. Et chaque année, tu pourras regarder dans les journaux petit à petit. Mais chaque année, c'est pareil. T'as des animaux qui sont abandonnés.
14: Si toi, par exemple, t'étais un chien, je sais pas n'importe quelle race, un sale bâtard, tu vois, un chien, comment tu réagirais si t'étais abandonné sur une route?
1: Personnellement, je sais pas comment que je réagirais, mais ta question m'intéresse pas.
14: Les puces ou tu vois des conneries.
1: Non, mais ça m'intéresse pas ta
14: chien.
1: Question. Donc conclusion du débat terminée, on arrête 3h25, on a terminé. Combien qu'on est sur le net?
14: Là, on est actuellement 28 791.
1: Donc voilà, donc c'est la fin du débat. On termine.
17: Mais le docteur Folgluck t'as toujours pas parlé.
1: On termine à 28 000. Donc conclusion du débat, Pauline.
4: Ah, pardon.
1: Pauline.
2: Tu avais moyen de faire sortir le bâtard derrière.
1: Conclusion du débat.
4: Ok, attends, calmez-vous s'il vous plaît, répondez tranquillement à la question.
2: Ouais, tranquillement, moi, j'ai trouvé tranquillement. Que ce débat qui clôt cette saison de débat de Gérard était aussi bordélique que la soirée qui a clôt le loft hier soir. On se retrouvait dans la piscine avec Félicien. Toi, t'as été pathétique, hein, je tiens à le dire. Je crois que c'était ton meilleur en manière de pathéticité. Et puis, j'espère que t'as passé de bonnes vacances au foyer. Tu vas nous revenir tout bronzé, pas trop vous couper. Et puis voilà, passe le bonjour au futur papa, parce que j'ai appris que Sandy attendait une bonne nouvelle. Et je voulais d'ailleurs savoir si t'étais responsable de quelque chose là-dedans.
1: Au revoir, merci, bonne nuit.
2: Non, parce que si tu vas être papa, dis-le nous.
1: Bonne nuit.
2: On peut cotiser pour y acheter des croquettes aux gamins.
1: Bonne nuit.
14: Il y a un petit truc rigolo de Papo, je pense qu'on peut se permettre, même si ça se fout vraiment de ta gueule. Papo's, pour conclusion, en hommage à Turpentine, son débat, le débat de Gérard, donc t'as ni queue ni tête, comme lui, même s'il a une tête de queue.
1: Eh ben, c'est bien, lui, il va se faire enculer.
21: Mais
1: il y a des queues, alors.
21: Monsieur Bâtard.
1: Merci Eddie Mitchell pour ta conclusion.
21: Mr. Ouais. Cousin.
1: Patrick.
21: Ouais Gérard, c'est Eddie Mitchell. Alors je dirais que bon débat. Je souhaite des bonnes vacances à toute l'équipe.
4: Merci toi aussi.
21: Tous les auditeurs, Monsieur Mazur, tout le monde. Et puis j'espère que l'année pourrie.
1: Au revoir. Patrick.
21: Ouais, allô.
22: Patrick Truel, écoute, moi j'ai trouvé que c'était un bon débat. Bonne équipe, bonne réhab, bons auditeurs. Bon,
4: merci.
22: Toi, t'as été lamentable comme d'hab.
21: Et mais chaque cas, j'ai...
4: Ah, c'est pas moi, qu'est-ce qu'il y a?
22: Attends,
4: je peux continuer? Qu'est-ce que t'as fait,
22: Gérard? Ouais, moi j'ai vu le loft hier soir, donc il y avait Max, il a fait une teuf avec les potes des lofters là, dans le loft une fois qu'ils sont sortis. Est-ce qu'il va organiser une teuf avec tes deux potes dans ta chambre du foyer quand tu seras fait expulser? Donc voilà.
1: Bonne nuit.
14: Moi j'ai une conclusion internet d'Oxidus qui dit Gérard il est tellement crade que même ses poux ils ont des morpions.
1: Ouais, c'est bien, la conclusion elle est bien. Bon, on termine à combien sur le net?
14: On termine sur le net à 25 494. On a un petit peu baissé par rapport à tout à l'heure.
1: 25 494, bon ça va.
14: C'est quand même le record battu, mais t'as pas du tout atteint. C'est un score de braille un peu par rapport au score de 40 000 que tu t'étais fixé.
1: Non, mais même, c'est pas grave. Donc, bon, conclusion du débat, ben, malheureusement...
4: Très bon.
1: Comme d'habitude, bordélique.
4: Excellent.
14: Enfin, les critiques se sont faites autour de toi, Gérard. Ouais. C'est surtout toi qu'on a critiqué.
1: Vous,
14: hein.
1: C'est vous
14: on a dit que t'étais mauvais. Hein.
1: Ouais. Non, mais c'est vous l'équipe.
4: Limite à chier. Hein.
1: C'est vous l'équipe qui avait foutu la merde. Donc,
14: non, mais t'étais pas très bon ce soir. Tu peux l'admettre.
1: Non. De toute manière, c'est vous qui avez foutu la merde. Vous avez joué au con. Donc.
0: Ils se ressemblent, ça. C'est facile.
14: Ouais, oh là c'est facile. Voilà, quand on n'a pas de talent, c'est très bas.
0: Donc, même si t'es pas très grand, je trouve ça très bas.
1: Bah, peut-être pour vous, mais voilà. Donc, qu'est-ce que je voulais vous dire?
14: Depuis qu'il a une cravate. Ah
1: donc protégez-vous pendant les vacances et puis revenez-nous en forme au mois de septembre et là pour la nuit sans pub
4: c'est Lucinda
1: donc voilà et on va s'écouter quoi pour finir.
4: Oula pardon, on va s'écouter un titre.
3: Mr. Cousin,
4: il y avait quelqu'un.
1: Non, il n'y a plus personne.
3: Mr. Cousin,
1: il n'y a plus personne. Terminé, au revoir.
3: Je étais le garde de corps de Lady Diana.
1: Allez Pedro, tu m'envoies le disque.
14: Non, on continue, Gérard.
3: Happy birthday to you, Mr. Cousin. Happy birthday to you, Mr. Cousin.
14: Gérard est en train de se percer un kyste pendant que...
3: Oh, tu perces le kyste, Gérard. Oh,
1: quand tu seras décident, oui.
4: Monsieur Mazur.
3: Mr. Cousin.
4: Mr. Mazur.
20: Oui, bonsoir, c'est Monsieur Mazur, à l'appareil.
4: À l'année prochaine.
20: Oui, c'est cela, avec grand plaisir. Où est Monsieur Gérard?
4: Il est parti, à l'année prochaine, Monsieur Mazur.

0: Fallu 3-4 jours pour
1: quand
0: bosser.
1: Même, ouais. Ah, quand même. Ah, bah, dis donc, il est gonflé, celui-là.
0: Il est très lent. Il a eu beaucoup de problèmes d'inspiration. Il a pensé à toi, et là, d'un coup, il a eu un déclic.
1: Ah, ouais.
0: Et depuis qu'il a pensé à Gérard, il lui a fallu 10 minutes. Écoutez bien.
2: 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Point final à la ligne.
0: Alors
1: hey, il est pas gonflé, hein. Il est pas gonflé de reprendre sur moi, hein.
0: Ah ouais, non mais là il s'est...
1: Non, mais pas gonflé.
0: Du tout, le mec, tu es mon inspiration, pas... Gérard.
1: Hey, quand même, lui falloir 3-4 jours pour construire ça. Moi, en une semaine, j'en ai construit 23.
0: Non. Fais péter un de ces 23, vas-y.
1: Alors attends, on va prendre dans l'ordre.
3: Attends.
0: Oui.
3: Tu peux aller faire pipi?
0: Qui a demandé?
3: Cassandra.
1: Oui. Oh, tout de suite.
0: C'est drôle, ma femme, mais vas-y, ma chérie, je t'en prie.
3: Merci.
1: Bon, bah, on va attendre qu'elle revienne.
3: Non, mais c'est bon, j'ai le portable, j'entends.
1: Alors, non, mais je veux pas le savoir, moi.
0: Attends, ça voudrait dire qu'on pourrait éventuellement t'entendre faire pipi?
1: Non, pas de ça.
0: Gérard.
1: Non.
0: Ça va être un grand moment de radio. Live, Cassandra.
3: Ah.
0: De Neuilly.
3: Uh-huh.
0: Va nous faire pipi dans des water de luxe.
3: Ouais.
0: En direct live. Magali, toi, tu pourrais pas faire ça.
3: Bah non, j'ai pas envie de faire pipi.
0: T'as pas envie de faire pipi, alors.
1: Bon, bah voilà, alors comme ça, c'est bien.
0: Écoutons Cassandra faire.
3: Je sais pas comment je vais me faire pipi, mon dieu. Ah si, je vais mettre en
1: bas. Bon, bah, quand vous voulez, hein.
3: Ah non, je fais comment pour me.
0: Bah vas-y, vas-y.
3: Attends, ok, ah c'est bon. Okay.
0: Taisez-vous, écoutons. Grand moment de radio.
3: C'est pas beau, c'est sale.
1: Chut. Comment
3: c'est, ça sera ça à l'antenne.
0: Mais non, on va écouter, vas-y, on va
1: bon,
0: couper.
1: Alors attends, on va commencer par un...
0: Alors attends, Cassandra, retiens-toi, t'as pas fait pipi, là?
3: Non,
0: bon. Ta tante, t'es assise, là?
3: Hein?
0: T'es assise?
3: Bon,
0: quoi?
1: Non, mais tu la laisses faire pipi et c'est tout.
0: Non, mais pendant que Gérard va nous lire un de ses poèmes...
1: Non, tu la laisses et puis après...
0: Ah si, je le vois, Gérard.
3: C'est quoi?
0: Lis-nous un de tes poèmes.
3: Allez faire pipi.
1: Bon, alors, laisse aller faire pipi.
0: Non, alors Florent, vas-y, lis un poème. Lis le poème. Cassandra, pendant que tu fais pipi, Gérard, Florent va relire son poème. Vas-y.
1: Ouais, qu'il le relise parce que.
0: Alors, taisez-vous, silence, on écoute. Vas-y, Cassandra, tu fais pipi.
2: Le même ou un autre?
0: Le même ou un autre?
1: Un autre.
0: Chut, attention.
1: Un autre.
0: Vas-y, Cassandra, on t'écoute. C'est toi qui démarres, tu donnes la première note.
3: C'est parti.
1: Et le poème, là, c'est quand?
0: Et le pipi aussi, on attend.
1: Non, mais moi, c'est le poème.
3: Elle est en train, hein.
1: Oh là là, le bordel.
2: Toi qui me force à travailler tout le temps. Toi qui me force à faire le standard une heure avant l'émission. Toi qui me crie dessus quand un auditeur a pas la pêche. Toi qui te moques toujours de moi et de mes habits. Toi qui me dérange quand je suis au téléphone. Toi qui est qui te dit le plus grand. Toi qui te dit et point final à la ligne.
0: Oh là là, bravo.
1: Bon, ça y est,
3: bien.
0: Cassandra et tout, petit pipi, hein.
3: Ah, c'est pipi
0: Gérard. Ah, Cassandra, petit pipi, hein.
3: Attends, coup de grâce.
1: Oh, hé, oh. Bon.
0: Alors, Gérard.
3: Tu crois, moi, hein?
0: Ah, Gérard, on t'écoute.
1: Ah, ça y est, quand même. Parce que sinon, je remets le bordel, hein.
3: Je cherche à boire.
1: Non. Bon, alors, l'autre, Florent, ton point final à la ligne, tu le gardes.
0: Voilà.
1: Hein? Tu le mets de conserve et puis tu fais un poème pour dans 3 semaines.
0: Voilà.
1: Hein? T'auras le temps d'ici 3 semaines de faire un petit poème avec point final à la ligne.
0: D'accord.
1: Bon, alors allons-y, on y va parce qu'il y en a un.
3: Allez,
0: on y va.
1: Bon, c'est parti.
3: Oh.
1: Alors, je voudrais te dire je t'aime, mais je n'ose pas. Je voudrais te dire je t'aime, mais je ne sais pas comment te le dire. Mm-hmm. Je voudrais te dire je t'aime, du fond du cœur, mais je reste bloqué. Je voudrais te dire je t'aime, avec. Je voudrais te dire je t'aime comme une rose. Mm-hmm. Je voudrais te dire je t'aime avec des fleurs. Mm-hmm. Je voudrais te dire je t'aime avec une lettre, mais je n'ai pas ton adresse. Je voudrais te dire je t'aime. Mmh. Avec un cœur, gravé nous deux noms. Oh. Je voudrais te dire je t'aime sur un côté de la maison. Je voudrais te dire je t'aime avec un cœur percé par deux flèches. Je voudrais te dire je t'aime dans le creux de l'oreille, mais tu écoutes le Wattman. Ton Wattman. Je voudrais te dire je t'aime.
3: Il m'a dit Gérard, je t'écoute, moi.
1: Je voudrais te dire je t'aime avec un voyage. Je voudrais te dire je t'aime devant un dîner aux chandelles. Je voudrais te dire je t'aime avec un superbe bijou que je t'offrirai après un an d'entente si tu veux bien de moi. Bon, ça c'est...
0: Oh,
1: bref.
0: On rajoute.
1: Je voudrais te dire je t'aime mais seul à seul en, et en tête à tête. Je voudrais te dire je t'aime au téléphone, mais il y a trop de gens, de monde qui écoutent, surtout la nuit. Ils sont tous jaloux. Ouais. Je voudrais te dire je t'aime sur une musique douce. Merci Max pour la musique.
0: Oh, c'est joli, bravo.
1: Merci Max pour la musique.
0: Attends, je vais caler la musique. Attends deux secondes.
1: Non, mais il est trop tard, hein.
0: Ah non, mais j'en remets une autre, là. Alors, deuxième poème, la suite. Oh, putain, mais tu t'es défoncé grave, là, pendant les...
4: Ah ouais.
0: Attends. Excuse-moi, mais dans l'écriture, il y a quand même, t'es quand même vachement plus moderne qu'avant,
1: c'est simple, celui-là, je sais pas, c'est tous ceux de la semaine qui ont été concoctés.
0: Ah, sont magnifiques, celui-là, il est beau.
4: Ouais, c'est clair, c'est magnifique.
1: Bon, il y en a deux qui sont destinés à...
0: À qui je sais?
1: À Neuilly, mais en dernier.
0: D'accord.
1: Bon, ça reste de côté.
0: Est-ce que
1: dis donc, toi, la vedette, là. Ouais. Non, il n'y a rien pour toi. Manque de peau.
0: Ah, merde.
1: Non, parce qu'il y a un truc, mais Florent, il n'a pas voulu que je le passe.
0: Ah bon, bah alors, fais-nous un autre truc, quelque chose de, encore de très très beau, parce que pour Cassandra et Magali, je suis sûr qu'elles sont sous le charme.
1: Je voudrais...
0: Parce qu'il en a écrit 23, vous vous rendez compte, les filles, alors que Florent a mis 4 jours pour en écrire un.
4: Max, c'est mon âge en plus. 23 ans, il a écrit 23 poèmes.
0: C'est grave.
1: Bon, mais attends, 23, j'en ai rajouté 2 pour toi, Cassandra. Alors donc, ça fait 25. Hein,
0: ça fait 25.
1: Ça fait plus 23.
0: Hein. Oh, c'est magnifique.
1: Bon, allez. Envoie une musique douce, là. Alors... Un genre de petit slow, tiens.
0: Quelque chose comme ça, écoute.
4: Ah ouais, du piano.
1: Non, pas de piano. J'aime pas le piano. J'aime pas le piano.
0: Non, mais c'est Gérard qui décide.
1: J'aime pas le piano.
0: Bon, alors commence et je vais mettre la musique après.
1: Vas-y. Non, tu t'envoies la musique, après je continue.
0: Ouais, dis donc. Oh,
1: ouais.
0: Bon, le festival continue, hein.
1: Hein.
0: Ah bon, alors, parce qu'il a fait plein de poèmes quand même, hein. Oh, les filles, elles doivent être folles contentes de te retrouver et...
1: Ouais, non, mais de toute manière, ça va pas durer longtemps, hein.
0: Pourquoi?
1: Parce que de toute manière, ça va être une fois par semaine maintenant.
0: Ouais, exact.
4: Ouais.
5: Il y a même un mec qui est heureux de le retrouver.
0: Ah bon?
1: Qui?
0: Oui, bah il y a quelqu'un qui a une... Ah bah des gens...
1: Qui, Florent?
0: Des auditeurs et des auditrices qui ont des poèmes...
1: Qui est content de me retrouver?
0: On va te le dire.
1: Mais attention, pas l'autre PD de ma chambre, parce que...
0: Mais non.
1: J'écris au président de la République si ça va pas.
0: Non.
1: Moi, j'ai fait la lettre au président de la République.
0: Ce sont des gens qui sont tellement heureux qu'ils ont écrit des poèmes en ton honneur. Et d'ailleurs, il va y avoir plein de filles, plein de mecs qui sont en train d'appeler en ce moment. Florent les sélectionne. Un petit poème en ton honneur, on en a déjà. Mais d'abord, musique, et écoutons le poème que nous a concocté Gérard. Attention, musique maestro.
4: C'est pour qui?
0: Chut.
1: Bah, pour... de manière, c'est marqué à la fille qui m'aimera et qui m'écoutera, puis c'est tout, voilà.
0: Point à la ligne, point à la ligne.
1: Point final à la ligne, ou à toute celle qui comprendra ce que ça veut dire. Point final à la ligne.
0: On y va, c'est parti.
1: On y va, franchez la musique maestro. Laisse-moi te faire un bisou sur tes lèvres le soir avant de dormir. Laisse-moi te faire un bisou dans le cou la nuit. Laisse-moi te faire un bisou sur tes lèvres avant d'aller travailler. Laisse-moi te faire un bisou sur ton corps quand tu prends ta douche. Laisse-moi te faire un bisou sur tes lèvres pour ta fête ou ton anniversaire. Laisse-moi te faire un bisou sur tes bras le soir. Laisse-moi te faire un bisou sur ton nez quand je rentre le soir. Laisse-moi te faire un bisou quand on danse un slow. Laisse-moi te faire un bisou. Laisse-moi te faire un bisou si tu m'aimes.
4: Wow.
1: Laisse-moi te faire un bisou quand je rentre tard du boulot. Bon, la suite. On continue avec le même slow, hein. Je voudrais te serrer dans mes bras le soir. Je voudrais te serrer dans mes bras dans un lit froid. Je voudrais te serrer dans mes bras quand tu as froid. Je voudrais te serrer dans mes bras au cinéma. Je voudrais te serrer dans mes bras pour t'embrasser. Je voudrais te serrer dans mes bras sur la plage. Je voudrais te serrer dans mes bras sur une moto. Je voudrais te serrer dans mes bras en buvant un café. Je voudrais te serrer dans mes bras quand tu fais la cuisine. Je voudrais te serrer dans mes bras sous la douche. Je voudrais te serrer dans mes bras le soir en regardant la télé. Je voudrais te serrer dans mes bras le soir assis tous les deux sur le canapé. Je voudrais te serrer dans mes bras quand tu rentres du travail. Je voudrais te serrer dans mes bras pour te dire je t'aime. Je voudrais te serrer dans mes bras pour te dire chérie. Voilà, terminé, point final à la ligne.
0: Voilà.
1: On arrête la musique.
4: Ah, c'est trop trop beau. Non, c'était Johnny qui a dit ça.
0: Surtout le moment où tu dis je voudrais te serrer dans mes bras sur la moto. Je sais pas comment tu fais pour la serrer dans tes bras et conduire en même temps la moto.
6: Ah, mais elle est à la même, c'est elle qui conduit.
0: Ah non, mais c'est magnifique.
1: Non, mais c'est la fille qui conduit, c'est pas moi.
0: Ah oui, d'accord, c'est-à-dire que...
6: Non, c'est pas...
0: Alors, Gérard est très rusé, c'est-à-dire que quand il veut serrer la fille sur la moto, c'est elle qui conduit. Par contre, quand il s'agit de la serrer dans les bras quand elle cuisine, c'est bien elle qui cuisine, hein.
1: Ah bah oui.
0: Ah là, il n'y a pas de problème, il n'y a pas de doute, hein. C'est pas Gérard. toi qui cuisine.
6: Allô?
1: Oui, qui c'est qui me parle là?
6: C'est Cassandra. Oui. Dans ces cas-là, si c'est la fille qui conduit la moto, c'est l'enlacer. Vu qu'elle est devant toi, ce serait enlacer par derrière, bon, au niveau même des hanches ou... On dit enlacer, pas serrer dans ses bras.
1: Si tu veux.
0: Non, Cassandra, on dit ça. Mais non, on dit serrer dans les bras.
1: Attends, que je retrouve
6: Essaye sur une moto, Max.
1: C'est où celui-là?
0: Mais Cassandra n'a rien compris. Gérard, non.
1: Hé, Max. Faut pas contredire les filles.
0: Bah si, quand elles ont tort, elles ont tort.
6: Non, moi je veux bien, écoute, si tu crois... Max, j'ai une surprise pour toi.
0: Mais bien sûr que je crois, mais essaie de comprendre un petit peu qu'avec Gérard, tout est permis. C'est un peu notre... C'est notre Picasso, comme de la peinture, on a notre Picasso, c'est le même.
1: C'est ça, Cassandra? Je voudrais t'enlacer sur une moto.
6: Voilà, c'est
0: pas assez. Mais non, on dit serrer, embrasser, c'est la même chose. C'était très beau ce que t'as dit.
6: Non, Cassandra, c'était joli quand même. Je voudrais te serrer dans mes bras dans un grand lit froid. C'est magnifique. Ça me rappelle moi quand je rentre du taf et qu'il n'y a personne à la maison.
0: Ah bah oui, mais bon, t'as qu'à avoir un beau visage, puis ça se passera autrement.
6: T'es méchant.
0: Bon, allez, sérieusement.
6: Oui.
0: GG, on va accueillir donc la fameuse personne. Et Magali, qui est déjà quand même plus discrète que Cassandra. Toi, Magali, pour toi, c'est parfait ce qu'il fait.
7: Non, mais en fait, il fait une fixation sur la douche. À chaque fois,
0: il fait une fixation sur la douche.
7: Mais c'est vachement beau.
0: C'est très joli. Et Magali, Cassandra ainsi que Gérard, en ton honneur, on a déjà un auditeur. Bon, il va y avoir des femmes qui, j'espère, vont appeler, qui vont faire des petits poèmes en l'honneur de Gérard. Je crois qu'elles sont nombreuses à chercher à nous joindre. Mais Florent est très sélectif, il sélectionne. Hein. Et on a David.
8: Salut.
0: Bonjour David.
8: Bonjour. Bonsoir Gérard.
1: Salut.
0: Alors, petit poème pour notre ami Gérard en son honneur. David, Gérard, t'es attentif?
1: J'écoute.
0: Et tu diras ce que t'en penses, toi, le professionnel du poème. On y va.
1: J'écoute.
8: Bon, je l'ai écrit il y a 30 secondes, Gérard, et juste avant de te le lire, je voudrais te serrer très fort dans les bras, Gérard, dans une cabine téléphonique.
6: À tous les coups, il y a ta cabine. Quoi,
8: dans mes bras très fort dans une cabine téléphonique, Gérard, la nuit. Je voudrais que tu m'entendes faire pipi aussi quand je vais aux toilettes.
1: T'as fumé la moquette ou quoi là? Ça va pas toi non?
0: Tu dirais.
1: Oh, t'as fumé la moquette.
0: Gérard.
6: Gérard, il apprécie pas. Hein.
0: Gérard.
1: Ça va pas non?
0: Alors, il y en a un autre qui dit ceci. Toi, Gérard, que j'écoute. Toi, Gérard, dont je doute. Toi, Gérard, ma moumoute. Toi, Gérard, pas de doute. C'est toi qui es sur ma route. Point à la ligne.
1: Qui
0: c'est qui agit là en plus malgré tout, 32 ans. Le mec, faut qu'il arrête les poèmes. Kiri, faut que t'arrêtes les poèmes, c'est pas bon.
1: Mais c'est bon, des mecs comme ça, c'est pas la peine de les passer, hein.
0: Ah non, ça c'est rien. En plus, il voulait que je l'appelle pour lui lire le poème.
1: Non, il va se faire foutre.
0: Ah, exactement, Kiri, tu vas te faire foutre, ça n'a rien à voir.
1: Genre...
8: Je veux bien, mais par toi, Gérard.
1: Hein?
8: Je veux bien te faire foutre, mais par toi, s'il te plaît, Gérard.
1: Non, ça va, toi, tu te crois où là? Je suis pas de ce bord, moi, hein. Ok.
8: Mais non, mais dans une cabine, ça pourrait être sympa, toi.
1: Non, mais tu vas te faire foutre, c'est tout.
0: Voilà, exactement, point à la ligne. Bon, alors, Gérard, un petit poème pour les femmes. Est-ce qu'il y a un nouveau poème? Est-ce que tu vas nous faire un nouveau poème encore, là?
1: Ben, je te dis, il y en a.
0: Ben, fais-en un.
1: Il y en a, mais je vais y aller quand même mollo, parce que j'ai une voiture de chasse, et puis ils sont montés je sais pas où, là.
0: D'accord, bon, alors, encore un petit poème. Je sais pas s'il y a un poème directement dédié aux femmes qui écoutent la radio cette nuit.
7: Oui.
1: Bah, de toute manière, il y a les trois autres qui suivent.
0: Alors, est-ce que tu peux les faire les trois d'affilée sans t'arrêter? Je sais que ça paraît compliqué.
7: Non.
1: Bon, alors allons-y. Alors, personne coupe, parce que le premier qui coupe, je raccroche.
0: Ah non, non.
1: Ah bah si, hein.
0: Tu peux aller le faire exprès, l'autre. Il essaie de nous faire du chantage. Raconte, Florent. Oh, mec, qui coupe, je raccroche. Allez, on y va, c'est parti, on écoute attentivement.
1: Alors, laisse-moi tenir ta main quand on se promène au bord du lac. Laisse-moi tenir ta main. Quand on se promène le long d'un champ de course. Laisse-moi tenir ta main. Quand on se promène le long de la route. Laisse-moi tenir ta main. Quand on se promène dans une grande surface. Laisse-moi tenir ta main. Quand on se promène sur les Champs-Élysées. Laisse-moi tenir ta main. Quand on se promène pour aller en course ou chercher du pain. Laisse-moi tenir ta main. Quand on se promène pour aller à la piscine. Laisse-moi tenir ta main. Quand on se promène sur le sable chaud. Laisse-moi tenir ta main. Quand on se promène au bord de la mer, laisse-moi tenir ta main. Quand on se promène en forêt, Je voudrais aimer la fille qui voudra m'aimer. Je voudrais aimer la fille comme elle voudra être aimée. Je voudrais aimer la fille comme je pourrais le faire. Je voudrais aimer la fille qui voudrait me fixer un rendez-vous. Je voudrais aimer la fille comme elle le désirera. Je voudrais aimer la fille qui recherche le grand amour. Je voudrais aimer la fille et la serrer dans mes bras. Je voudrais aimer la fille et la rendre heureuse dans la vie. Je voudrais aimer la fille qui est seule dans la vie. Je voudrais aimer la fille même s'il y a un bébé. Laisse-moi tenir, laisse-moi te prendre la taille pour marcher dans la rue. Laisse-moi te prendre la taille dans le métro assis à côté de toi. Laisse-moi te prendre la taille en marchant dans un champ. Laisse-moi te prendre la taille quand on se promène la nuit. Laisse-moi tenir la taille quand on se promène sur le sable. Laisse-moi te prendre la taille quand on se promène en maillot de bain. Laisse-moi te prendre la taille quand on se promène pour aller danser. Laisse-moi tenir ta taille quand on se promène assis derrière une oreille du bois. Laisse-moi te prendre par la taille quand on va chez la famille. Hop, terminé.
0: Terminé en balle.
1: Trois d'affilée.
0: Trois d'affilée, bravo.
9: Ouais.
0: Alors là, t'as fait très fort, Gérard.
9: Ouais.
0: Ah non, puis là les filles sont sous le charme. Quel est celui qui vous a le plus plu? Est-ce que c'était pas le moment?
9: Le deuxième. Où...
0: Moi j'ai préféré le premier qui disait laisse-moi tenir ma main dans les grandes surfaces.
9: Ah oui, magnifique.
0: Ce passage-là m'a ému. Mmh. Parce que me vois arriver dans un Leclerc. Mmh. Un samedi après-midi vers 15-16 heures quand c'est plein de monde. Mmh. Et au lieu de te dire que tu peux perdre ta femme, au contraire tu la prends dans tes mains pour la serrer.
9: Oh,
0: C'est pas un peu le message que tu voulais faire passer, Gérard?
1: Bon, en quelque sorte. Hein.
0: C'est un peu ça, hein.
1: En quelque sorte.
0: Tu vois,
1: j'avais. Ça dépend de la personne. Hein.
0: Ou puis ça dépend du supermarché, parce que si c'est un mammouth, c'est pas du tout la même chose. Parce que les heures d'affluence sont plutôt vers 14 que 15. Hein.
1: Non, mais ça dépend de la fille. Bon, bref.
0: Allez, point à la ligne.
9: Ça dépend de la fille.
1: Ben, de toute manière, c'est dédié à. Attends que je le retrouve. C'est lequel, celui-là? C'est le premier, je crois.
0: Tu pourras en dédier à Cassandra ou à Magali aussi.
1: Hein. Ben, Magali, ouais. Pour l'instant, j'en ai pas construit un.
0: Ah, parce que t'en as construit un pour Cassandra?
1: J'en ai construit... Non, je sais même pas où ils sont.
9: C'est
1: un vrai bordel, là.
0: Non, mais ce qu'il faut savoir, les filles, ce qui est très fort, c'est que Gérard, par exemple, nous lit ses poèmes, et tout en lisant ses poèmes, il réfléchit à un autre poème qui va vous écrire tout de suite.
1: Non, mais celui de Cassandra, il a été fait le temps qu'elle continue de...
0: C'est pas vrai.
1: Le temps qu'elle était à l'antenne.
0: C'est pas vrai.
1: J'ai appelé, moi, il était minuit et demi.
0: Oui.
1: Et puis, j'ai dit à Florent, il m'a dit, ben, on te rappelle à 1h15.
0: Ouais, et voilà. Donc, t'as écrit un poème.
1: Voilà, j'en ai fait deux.
0: C'est pas vrai.
1: Si, j'en ai fait deux.
0: Tu pourrais nous les lire?
1: Attends, qu'est-ce qui répond derrière, là?
0: Je sais pas, j'ai rien entendu.
9: Non, je dis, c'est vraiment gentil de ta part.
1: Non, mais attends, parce qu'il y en a d'autres, mais attends, parce que là, je suis paumé, là. Parce que j'ai mélangé tout.
10: Parmi tes 23 bruitages, sors-nous un beau.
1: Merde.
0: Alors, comment on peut faire là? Est-ce qu'on peut faire le petit poème pour Cassandra?
10: Ah non, bon.
1: Oh, on va te faire foutre, toi!
0: Ah, sois pas agressif comme ça, Gérard. Alors, attention, tout le monde a le droit de s'exprimer. Gérard, on t'écoute.
1: Bon.
0: Pour Cassandra.
1: Bon, alors, attends. Bon, parce que.
0: Toi, Gérard, qui ne te laisse pas faire.
1: Bon, bah, de toute manière, ça va.
0: Toi, Gérard, qui boit du café en voyant chez les mecs qui t'embêtent. Toi, Gérard, qui écoute Max sans Jenny parce qu'elle est partie. Toi, Gérard, qui a bu. Qui a vu prendre la main et regarder Starsky et Hutch?
1: Ça vient d'où ça?
0: C'est All Star qui a 22 ans sur Minitel.
1: Ouais, bah, qui?
0: All Star,
1: il a qui se faire hauler au bois de Boulogne.
0: Voilà, exactement. Alors, est-ce qu'on peut avoir les deux petits poèmes, ou au moins un des deux pour Cassandra?
1: Bon, alors, toi, Cassandra?
0: En tout cas, il y a des gens qui trouvent qu'il y a des hommes qui sont très jaloux et qui te trouvent, il y a Laurent qui a 28 ans qui te trouve très séducteur.
1: Tant mieux, ça me fait une belle jambe.
0: Alors, attention, poème dédié directement à Cassandra de la part de Gérard, en direct sur Fun Radio. Attention.
1: Bon, bah, attends, laisse passer les flics et puis après on verra.
0: D'accord, je laisse passer, il passe.
1: Bah attends, parce que j'aurais... Ouais, bah, c'est bon, ils viennent de me regarder, je m'en fous. De manière, j'ai mes papiers. Bon, alors, toi, Cassandra, qui habite non loin de la radio. Toi, Cassandra, qui a une voix si douce à entendre au téléphone. Toi, Cassandra, qui devras choisir le parfum que je t'offrirai. Toi, Cassandra, tu devras choisir le poème que je lirai à 1h15. Moi, qui ai 12 ans de plus que toi, mais l'âge n'a rien à voir. Moi, Gérard, qui habite... à Suresnes dans le 92. Moi, Cassandra, qui espère qu'on puisse se voir très bientôt, où tu m'appelles après à la cabine si tu veux bien. Je préfère te dire que je suis assez triste dans la vie, mais Max sait très bien pourquoi. J'espère que tu pourras, si tu es d'accord.
0: Oui.
1: Allô?
11: Oui, je suis là, j'écoute.
1: Ah non, parce que je sais pas, là, il y a des bruits bizarres, là. C'est quoi ce bruit de cabine, là?
0: J'en sais rien, qu'est-ce qui se passe?
1: Bon, Max sait très bien pourquoi, voilà, bon, je reprends. J'espère que tu pourras,
0: Attends,
1: es d'accord, de me remettre dans le droit chemin, si des fois on trouve une amitié sincère, durable, voire même une amitié très sympa.
0: Ouais.
1: En v'là déjà un.
0: Ah, il y a un deuxième.
1: Les enfoirés, ils m'attendent. Alors, le deuxième...
0: Qui t'attend?
1: Ben, la sécurité.
0: Sécurité de quoi?
1: Je suis envahi par deux voitures de sécurité, maintenant.
0: Sécurité de quoi?
1: Sécurité normale, des agents de sécurité que je connais.
0: Ah bon, tu les connais, c'est des copains?
1: Ouais.
0: Ah bon, ça va, tu me rassures.
1: Alors, moi, Cassandra, qu'on va encore appeler à 1h15, car je voulais pas passer avant. Toi, Cassandra, ils vont me tuer, là.
0: Pourquoi?
1: Ils vont me tuer, je viens de m'étouffer.
0: Ah bon, c'est des copains?
1: Ben non, mais vas-y, j'ai soif, moi, à force de lire.
11: Ouais.
1: Bon, toi, Cassandra, qui vient de prendre ton bain, en écoutant, en espérant que tu écoutes Fun. Oh là là, il me tue, Max. Toi, Cassandra, j'espère que tu trouveras l'homme que tu recherches cette nuit. Toi, Cassandra, tu es passé l'année dernière ou cette année sur Fun. Moi, qui t'ai déjà écouté ta voix, avec Max ou Jenny. Moi, Cassandra, qui a pas mal de problèmes suite à un accident. Bon, bref, celui-là, je sais pas pourquoi que je l'ai mis, c'est pas grave.
0: Bon,
1: terminé.
0: Bon, on a encore Gérard. Écoute bien, on a d'abord, on a un autre Stéphane de Paris. Stéphane, bonsoir.
12: Allô.
0: Apparemment, c'est plus les hommes qui sont séduits par Gérard que les femmes. Stéphane.
12: Allô.
0: Tu as un petit poème pour notre ami Gérard?
13: Ouais.
0: Gérard, t'écoutes?
12: J'écoute.
13: Ouais.
0: Écoutons.
13: Alors, écoute, hein. Gérard, tu es le plus fort. Gérard, tu as de l'imagination. Toi, Gérard, de l'intuition.
0: Ah non, attends, Gérard, Stéphane, excuse-moi, Stéphane.
13: Ouais.
0: Est-ce que Gérard est là?
12: Oui, je suis là.
0: Bon, non, mais écoute ce qui se passe quand même, mais oh.
13: Bah ouais.
0: Gérard.
12: Oui.
0: Un peu de respect pour celui qui te lit un poème en ton honneur.
12: Bah ouais. Écoute, je fais que ça.
0: Non, t'entends discuter avec des collègues.
12: Bah, je viens de leur dire bonjour, j'ai le droit.
0: Bah, t'as le droit, mais alors pourquoi tu te plains quand pendant que tu lis un poème, il y a des gens qui parlent?
12: Bon, vas-y, j'écoute.
0: Alors, on écoute.
13: Ouais. Bon, alors écoute. Gérard, tu as de l'imagination. Toi, Gérard, de l'intuition. Toi, Gérard, de l'invention. Mais tu as rattrapé Max le Star System que tout le monde a idolâtré.
0: C'est beau, non?
13: Ah ouais.
0: Ah, moi, je trouve ça magnifique.
12: Mais attends, comment il s'appelle déjà?
0: Stéphane.
12: Hein?
0: Stéphane.
12: Stéphane?
13: Ouais.
12: Et ça veut dire quoi, la fin, là? Parce que j'ai pas tellement...
13: Bah, tu as rattrapé Max le Star System que tout le monde a idolâtré.
12: Ouais, mais...
0: Il a rattrapé personne, je cours plus vite que lui.
13: Bah ouais.
12: Non, mais je vois pas le rapport, là.
0: Je vois pas le rapport entre moi non plus, Stéphane. Quel est le rapport de courir, de rattraper qui?
12: Ouais, je vois pas le rapport avec Max. Hein.
13: Tu l'as rattrapé, Gérard. Tu as rattrapé Max. C'est sûr.
0: Tu crois?
13: Tu l'as rattrapé.
12: Non, je suis pas d'accord avec toi. Hein.
0: Ah bon, pourquoi?
12: Non. J'ai rattrapé personne, c'est tout.
13: Tu as de l'invention.
12: J'ai rattrapé personne.
13: Bah si, tu as de l'intuition.
12: Mais non, de toute manière, non, je suis pas d'accord avec toi, là.
13: Tu as rattrapé Max.
12: Bah non, j'ai pas rattrapé Max.
13: Il faudrait que tu fasses de la radio.
12: Non, mais et puis quoi encore? Tu veux pas que j'aille au bois de Boulogne aussi?
13: Pourquoi pas?
12: Non, mais si tu veux, je vais au bois de Boulogne, pourquoi?
13: Ouais, pourquoi pas, ouais.
12: Il est plein le bois, alors.
0: Ah oui, il est plein le bois, d'accord, ouais. Jean-Luc également, reste avec nous Stéphane. Hein.
13: Ouais.
0: Jean-Luc également de Paris 25 ans, salut Jean-Luc.
14: Bonsoir Max.
0: Jean-Luc.
14: Et bravo, c'était formidable tout à l'heure.
0: Qu'est-ce qui était formidable?
14: Le petit bruitage que nous a fait la charmante demoiselle.
0: Ah, c'était beau, hein?
14: Ah, grand moment.
0: Cassandra, elle s'appelle.
14: Moi j'ai fait quelques mots pour.
0: Elle habite juste en face de la radio, elle a plein de fric.
14: Bah, faut assurer là.
0: Allez, vas-y, écoute.
14: J'ai fait quelques mots pour Gérard.
0: Gérard?
14: Ouais.
0: Y a quelqu'un pour
12: j'écoute.
0: Toi?
12: J'écoute.
14: Toi Gérard qui a une si belle voix. Toi Gérard qui me fait fantasmer.
11: Mmh.
14: Toi Gérard qui doit être si bien monté. Toi Gérard qui se touche tous les soirs. Toi Gérard, arrête de boire.
13: Ah ouais.
12: Jean-Luc. Ouais, Jean-Luc. Tu vois ton truc comme ça?
14: Hein? Ouais.
12: Eh ben tu sais où tu te mets?
0: Ouais, vas-y, dis-lui Gérard.
12: Et te pars au cul.
14: Gérard.
12: Oui.
14: Tu sais ce que ça fait Jean-Luc à l'envers?
12: Ouais, bah moi je t'emmerde.
0: Ça fait j'encule.
12: Bah tu vois, moi je t'emmerde.
14: Mais moi je t'aime bien, Gérard.
12: Non, mais moi je t'emmerde. C'est pas pareil.
0: Non,
14: me fait frissonner, Gérard.
12: Non, mais moi je t'emmerde, c'est tout. C'est clair et net.
0: Ah, mais pourquoi tu deviens si agressif? Alors attendez.
14: T'as vraiment une voix suave qui me fait plein de choses, Gérard. Gérard, ouais. Parle-moi
12: Non, non, mais...
14: J'entends ta voix, Gérard. Je ne dors plus la nuit à cause de toi.
12: J'en ai rien à foutre que tu dors plus, d'accord?
14: Mais non,
12: alors,
14: Gérard.
12: Tu me

0: Eh ben, hein, Brooke.
1: Et voilà, bonsoir à tous.
0: Mais attends, vas-y, c'est bon maintenant.
1: Mais tu es con. Et Fielder, t'es aussi con qu'avant. Ça changera pas. Donc, bonsoir à tous. Bienvenue pour la dernière émission de l'année 99. J'espère que vous avez écouté du début. Donc, j'étais là, j'ai pas beaucoup parlé, je le sais. Mais bon, fallait laisser la place au chef. Je salue Rigaud. Bonsoir à toi, Rigaud.
2: Bonsoir, Gérard. Bonsoir à tous.
0: Salut.
1: Bonsoir, gros plouc mal rasé là-bas au standard.
3: Bonsoir, connard, ça va bien?
1: Et bonsoir, petite pute qui vient de retourner de vacances pour me faire chier pour le débat.
3: Bonsoir Gérard, t'as passé de bonnes vacances?
1: Qu'est-ce que ça peut te foutre à toi, espèce de connard? Et donc, pour ça, on va accueillir gros putois, bah tiens, 25 ans de Lille, bonsoir à toi.
4: Bonsoir GG.
1: C'est possible, quand vous me donnez les noms avec les villes, d'avoir les fréquences, merci au standard.
3: Mais maintenant, il n'y a plus qu'une seule fréquence partout.
1: Ah bon, d'accord. Ouais. Pudebec, 23 ans de Marseille. Attends déjà, toi, pour commencer, celui qui a des radios et qui a du monde derrière, c'est ça. C'est pas moi. Le premier qui a des radios.
5: Bon, comment tu vas sinon, mon petit GG, ça va?
1: Qu'est-ce que ça peut te foutre?
5: Le fait de te parler, bah écoute, ça me fait plaisir.
1: Bon, pour l'instant, moi je dis que ceux qui ont du monde derrière et qui ont des radios sont priés d'éteindre. Et qui disent à leurs copains de fermer, ou à leurs copines, de fermer leur gueule.
5: T'inquiète, je suis tout seul, il n'y a pas de problème.
1: D'accord, donc s'il y a du monde et que j'entends quelqu'un qui dit « Ouais, je connais ceci, cela », je vire, d'accord? Vous savez comment que je fais les débats?
5: Ouais.
1: Bon.
5: Carrément, t'inquiète. T'inquiète, on te connaît.
1: Petite bouse.
5: Pour moi, la fréquence, c'était 109.8.
1: Je m'en fous.
5: Ok.
1: Petite bouse.
6: Bonsoir, Gérard.
1: Bonsoir, celui qui s'amuse à faire ça, arrête.
3: Bon, Gérard, vas-y.
6: Ouais, franchement, arrête de l'embêter.
1: La dernière, salope, 20 ans de Paris pour finir.
6: Salut Gérard, salut l'équipe, salut à tous.
3: Salut.
1: Bon.
5: Salut.
1: Alors, ça y est, on attaque.
5: Alors, on attaque, vas-y.
1: Oh, si vous êtes pas content, vous. Qui c'est qui est pas contente, là, déjà, pour commencer? Vous avez pas commencé. Alors pensez-vous que le millénium va-t-il changer le monde? On m'a demandé à la salope.
6: Oui Gérard, mais tu pourrais commencer calmement. Oui, je pense que ça va changer le monde. Déjà sur ton carnet de chèques, il y aura plus écrit 1999, il y aura écrit 2000. Et ça va être une grande avancée vers le pas vers l'homme.
1: Non mais déjà pour commencer, c'est pas la question. C'est pensez-vous que le millénium va-t-il changer le monde? On parle pas des carnets de chèques parce que moi, si vous voulez qu'on parle de ça, dans ces cas-là, je peux vous dire que le 1er janvier 2000, c'est-à-dire samedi ou voire lundi, normalement on va passer avec l'euro. D'accord?
6: Samedi ou c'est lundi? Le 1er janvier?
1: Le 1er c'est samedi. Alors arrête de te foutre de ma gueule.
5: Non mais elle a raison, Gérard. C'est toi qui es en train de te tromper. Je te signale que c'est lundi.
1: Le millénium c'est lundi.
5: C'est lundi,
1: qui vient de dire ça? C'est qui?
5: Tu vas être à la bourre, hein. Tu rigoles ou quoi? C'est lundi à minuit, Gérard.
1: Oui, c'est ça. Fous-toi bien de ma gueule.
5: Plus du bec.
1: Pour l'instant, tu la fermes, je t'ai pas appelé pot de chambre.
5: Okay,
1: d'accord. En de bon entendeur, salut, c'est la première et dernière avertissement que je te donne pour ce soir. Parce qu'il y a pas mal de monde qui appelle au standard, d'accord?
5: Ouais.
1: Ok.
6: Moi, j'étais un peu trop excité, plus du bec. Hein.
1: Bon, alors, la salope. La salope pour toi.
7: Allô? Oui, bonjour. C'est Bill. Bill, l'extraterrestre de Bill. Bonjour Gérard. Alors, ce débat est très intéressant, mais je crois qu'il faudrait quand même que je vous pose une question qui, je crois, va calmer tout le monde. Qu'est-ce que vous pensez des terriennes?
1: Fielder, si tu reviens de vacances pour me faire chier, tu dégages. D'accord? En de bon entendeur, salut Fielder, un avertissement aussi. Plus du bec, au revoir. Allez, terminé.
3: La salope. Vas-y, réponds à la question, la salope.
1: Terminé pour celui-là.
6: Mais je crois que j'avais répondu, mais il n'était pas d'accord avec moi sur les carnets de chèques. Alors bon, moi, je pense ça, en fait.
8: Parle des cartes bleues.
6: Oui, les cartes bleues, mais il n'en a pas non plus. Hein.
1: Non, mais même, de toute manière, faut bien se dire une chose que.
3: T'as la avec,
1: avec ces histoires-là.
6: C'est restant.
1: Avec ces histoires-là, comme l'année va changer, donc on va passer en euros. Donc l'euro est prévu.

0: normalement pour le début de l'année.
1: Ah bon, mais j'en ai pas entendu parler, moi.
2: Ah, moi non plus. Hein.
3: Non, je suis pas.
0: Non, mais vous savez pas, ben, faudra peut-être vous informer.
3: Je suis pas occupé à préparer la réunion, c'est ce que
0: c'est. Non, non, mais de toute manière, c'est pas le thème du débat, donc.
3: Moi, je dépense mes francs tant que ça existe encore.
0: Hein, bon, ben, petite bouse.
1: Oui.
0: Donc, pensez-vous que le millénium va-t-il changer de vie? Attends, 5 minutes. Changer le monde, pardon, oui.
4: Oui, je voulais juste accueillir Al Bundy, 26 ans de Nîmes, à la place de Puy du Bec.
0: Comment qu'il s'appelle?
4: Al Bundy.
1: Salut Al.
3: Bonsoir.
1: Peggy, ça va?
3: Ça va bien.
0: Bonsoir.
1: Je peux répondre à la question?
3: Vas-y.
0: Ouais, ben, réponds.
1: D'abord, je voulais te dire que le millénium, il commence l'année prochaine.
0: Non, il commence demain soir.
1: Non, l'année prochaine.
0: Oh, mais arrêtez de me prendre pour des cons, d'accord?
3: Ouais, l'embrouillez pas, c'est trop compliqué déjà. Ouais,
0: ça commence le 31 décembre, ok?
1: D'accord.
0: Oh, mais hé, hey, Manu!
3: Mais oui,
0: Manu! C'est qui ces câbles là que tu me prends là?
3: Ouais.
4: Bah, c'est ceux qui veulent te parler, rien, Gérard. Non, mais en fait, ils ont raison, c'est que, tu vois, l'année, elle commence pas à zéro, elle commence à 1.
0: Non!
4: Donc en
0: l'année,
4: fait,
0: l'année,
4: le nouveau millénium
0: commence le 31 à minuit, d'accord? Alors Puldar, tu fermes ta gueule. D'accord, clair, net, précis.
4: D'accord.
3: Je peux pas comprendre.
5: Gérard, sur l'IRC, il y a énormément de monde qui me signale que le 31 à minuit, c'était il y a 3 minutes.
0: Non, mais le 31 décembre. Pour l'instant, on est le 30.
3: Ouais.
0: On est le 31 janvier. On est 31 décembre.
3: Janvier.
4: On est le 30 aujourd'hui.
3: C'est pas
1: on est le 31.
5: On est le combien?
0: On est le 31.
4: Ah oui, depuis 4 minutes, c'est
0: voilà. Ouais. On est le 31 et le 31.
4: C'est maintenant qu'on souhaite la bonne année.
3: Bonne année.
0: Bonne année.
3: Tranquille.
0: Conscient.
3: Ça va, du bien.
4: C'est bon ça, alors on est en 2000 là, c'est
5: apparemment.
0: Cool, non, pour l'instant vous êtes en 99.
3: Mais non, on est là.
4: Saint... T'as 3 euros pour un café ou pas?
0: Non.
3: C'est la Saint-Sylvestre.
0: Toi ta gueule.
1: Bonne fête à Sylvestre alors.
0: Gros putois.
3: Bah écoute, ça va changer la date déjà. Ça va changer donc les calendriers forcément. Va falloir renouveler les éphémérides aussi.
6: N'importe quoi.
3: Donc monsieur, t'es pas d'accord avec moi?
0: Non mais vas-y.
3: Ah, tu vois, ça va changer toutes les dates. C'est tout, point barre.
7: Gilles Alphonse Dave.
4: Mais Gérard, c'est vrai, il y aura plus de boulot parce que tu vois, les calendriers tous les ans, ils avaient qu'à rajouter un chiffre, mais là il faut qu'ils en rajoutent 4.
0: Pour l'instant, c'est pas à toi que je m'adresse, Ludo.
4: Je te pose une question, les auditeurs, on va savoir.
0: Moi je te dis, c'est pas à toi que je m'adresse.
3: Non mais il a raison quand même.
0: Alors si t'es venu pour foutre ta merde, autant que tu restes en vacances,
4: Gérard.
0: Pour l'instant, je m'adresse pas à toi. Donc, gros putois.
3: Ouais, ben je te levais le problème de la date. Donc des calendriers, voilà.
0: Mais attends, les calendriers sont déjà prévus. T'avais qu'à en acheter, mon pote.
3: C'est sûr.
0: Oui.
3: Comment ça se fait que les calendriers, ils sont en vente avant l'an 2000? C'est pas normal, ça.
0: Et alors, ils les prennent toujours.
3: C'est encore une histoire de fric.
0: Une
1: histoire d'euros, tout ça.
0: Non, mais de toute manière, les calendriers...
3: Attends, tu sous-entends...
0: Oh, ça va, oui,
3: les éboueurs, ils n'habitent pas, hein.
4: Quoi? Qu'est-ce qu'il y a?
0: Ça suffit là ou quoi?
4: Mais y'a rien, il me racontait ses vacances.
0: Non, mais si vous voulez discuter, vous sortez, d'accord? Vous faites pas le bordel tous les deux.
3: Est-ce qu'on pourrait poser le débat, s'il vous plaît?
0: Bon.
3: On pourrait parler des éboueurs et des facteurs avec les
0: calendriers. Non mais pour l'instant c'est pas la question.
3: T'as donné
0: donc,
3: des GG, toi?
0: Non, pas encore. Albadin.
3: Non, Albundy.
0: Albadin. Ouais, Albundy là, je sais pas quoi là. Bah, à toi.
3: Bah pour moi l'an 2000 c'est qu'une date, donc pour moi je me pose pas trop de ce genre de questions quoi. Toi t'es un homme moderne.
0: Ouais mais toi pour l'instant tu t'en fous alors.
3: Non je m'en fous pas. Bon c'est qu'une date, je vais faire la fête, y a pas de problème, je serai torché comme d'habitude quoi.
0: Bon ouais, bah de toute manière.
1: Sûr, toi.
3: Ouais. Voilà.
0: Bah moi je peux vous dire une chose que qu'est-ce que j'en pense. C'est vrai que ça va déjà changer tout.
3: Comme quoi?
0: Bah disons que en espérant que ça sera pas comme cette année, il y aura quand même un peu plus de trucs.
1: Ouais, tu vas te marier, c'est bien, ça fait.
0: Non mais ça vous regarde pas de toute manière. Donc il y aura un peu plus de trucs qui risquent de se prévoir, comme Jean de Neubert vous l'a dit et tout ça, donc vous verrez par la suite. Hein.
4: J'espère qu'il y aura moins de guerre, tout ça.
0: Non mais ça on n'en a rien à foutre.
3: Pour la fin dans le monde.
4: Une catastrophe naturelle.
0: Non mais.
4: La Tchétchénie, tout ça, machin.
0: Donc.
3: C'est chaud.
4: Oui, Manu.
0: Non mais Manu, c'est bon.
5: Bon comment... Gérard, pour calmer le débat, l'IRC, on est déjà quand même 7022.
3: Oh,
0: déjà.
5: Et, ouais, déjà.
1: Ah,
5: et il y a MacLaude qui voulait savoir pour le prochain millénium, est-ce que si tu refais les débats, est-ce qu'il faudra préparer d'autres tartes?
0: Bah ça, pour l'instant, on verra ça avec Max. Pour de toute manière, cette histoire de tarte, ça m'étonnerait parce que je pense pas que ça continue comme ça. Si ça continue comme ça, de toute manière, ça va être simple, ça va être non. Donc, faudra bien se dire une chose que
5: forcément.
0: On verra ce que l'année 2000 me réserve. Okay. Pour l'instant, apparemment, on n'en est pas arrivé là, donc on verra bien. Donc, pour qu'attendez-vous du Millennium en famille ou autre? Alors, on va demander à Albanine.
2: Non, c'est Al Bundy.
0: Ouais, bon.
2: Ouais. Vas-y, Al. Alors, en fait, moi, je passerai pas le Noël, pour moi, c'est plus
0: compliqué. Oh, si t'as du monde derrière toi, tu leur dis qu'ils se calment ou sinon tu casses.
2: Pas du tout. J'ai pas de monde derrière moi.
0: Non, mais tu crois que je t'ai pas reconnu, toi?
2: Non, mais bon.
0: Non, pas du tout.
6: Kenneda.
4: C'est la fête.
0: Non, mais je t'ai pas reconnu.
2: Bon, d'accord. Bon, je disais.
0: Anthony.
2: Non, pas du tout.
0: Non.
2: Je pensais que...
0: Non, c'est pas Tony, c'est pas Goldo, c'est pas Arnett.
2: Mais rien.
0: Non.
4: C'est peut-être Megan au pire, mais...
0: Voilà. Non. Non, mais attends, il faut...
2: Pour répondre,
0: Manu, je te préviens, c'était bien précisé que je voulais pas les habituels, ok?
4: Ok.
0: Alors, de bon entendeur, salut. Okay, donc, salut, apparemment... Gérard. Apparemment, apparemment tu recommences tes conneries.
4: Ah, c'est pas le genre de la maison.
0: Non, c'est pas le genre, mais si, c'est le genre.
2: Y a pas
0: c'est le genre de la maison, parce que de toute manière, j'ai très bien compris ce que vous allez me réserver. Il y a même Olivier Delapro qui est prévu dans les débats. D'accord?
4: Puis un gâteau à la fin.
0: Ouais. Et toi, tout à l'heure, tu vas te prendre. Ouais, bah alors, Fildar, t'arrête, s'il te plaît. Parce que t'es pas venu là pour foutre ta merde.
7: Sur moi, c'est tout.
6: Moi.
4: Bon, donc on avait... c'était quoi la question?
0: C'était quoi la question? Si t'arrêtais de foutre un pote au bordel, toi, t'es pas venu là pour foutre ta merde.
4: Moi,
0: t'es venu là pour faire la réa, pas pour foutre ta merde, d'accord?
2: On
0: de bon entendeur, salut. C'est le deuxième avertissement, le troisième, c'est là.
8: Deux, c'est chaud, deux.
2: Vas-y, toi,
6: voilà, le troisième, okay. Sort.
2: Pour répondre à la question, moi, je dirais que Noël, c'est plus consacré à la famille.
0: Ouais. Non, on ne parle pas de Noël, abruti.
2: Non, mais justement...
0: On ne parle pas de Noël, on parle du Nouvel An.
2: Oui, j'allais y venir. Donc, et pour le Nouvel An, c'est plus entre copains, quoi.
0: Ouais, c'est ça. Alors, tu passes Noël en famille et Nouvel An avec tes copains, espèce d'abruti. Je passerai le Nouvel An en famille.
2: Je pense que les gens sensés font la même chose que moi.
8: Parce que t'as pas d'amis, c'est tout.
6: Ouais, c'est comme ça, hein.
0: Bon, alors, celui qui est pas content, c'est gros putois. Au revoir. Au revoir, gros putois.
8: C'est pas le genre.
0: Allez, hop, terminé pour lui. Voilà. Moi, je cherche pas. Et Albanine, fais gaffe parce que tu risques de faire pareil.
2: J'ai rien dit là, j'ai répondu à la question.
0: Oh non, mais tu risques de faire pareil, toi, si tu continues. D'accord?
2: Tranquille.
0: Alors, la salope de 20 ans de Paris, à toi.
9: Oui, et ben moi, je fais pas le premier de l'an en famille. Parce que
0: attends, 5 minutes avant que tu me répondes.
4: Je voulais juste accueillir Coco Prout à la place de gros putois.
0: Je te signale, ne t'amuse pas.
4: Non, il était en attente.
0: Sans gêne, non.
4: Ouais, il était en attente, c'est pas le même, tu vois.
9: Salut Coco Prout, salut.
10: Bonsoir Gérard.
0: Bonsoir.
10: Bonne année à l'avance.
0: Non, c'est de...
10: C'est demain.
0: Ouais, ben même...
4: Il te verra pas demain.
0: Pour toi, la salope, excuse-moi, mais vas-y.
9: Oui, donc je te disais, je fais pas le premier de l'an en famille, parce que je fais Noël en famille, et j'ai pas que ça à foutre non plus, donc premier de l'an avec des copains.
0: D'accord. Petite bouse.
9: Ouais, c'est ça. Ouais, moi je fais Noël en famille, et mon père il travaille le premier de l'an, donc je préfère la faire avec des copains, puis moi je pourrais boire, et me torcher.
6: Je parle pas des parents.
0: Non mais ça, de toute manière, c'est votre problème, hein, si vous voulez vous torcher la figure.
2: Ouais, mais c'est obligé, hein, pour l'an 2000.
9: Attends, c'est l'an 2000, hein.
2: Faut marquer le coup, hein.
0: Donc,
4: c'est un peu tous les jours comme ça pour les, quand même.
0: Coco Prout.
10: Oui, bah alors moi, en fait, je pense qu'avec les amis, c'est bien mieux que le passer avec sa famille.
4: Mais généralement, c'est tout le monde, fait ça, hein.
11: Ouais, Noël en famille. Ouais,
0: non, moi, je pense, faut mieux faire... Noël entre potes et puis le Nouvel An.
4: Tu files pas les cadeaux entre potes, hein, oui. C'est la famille qui file les cadeaux.
0: Non, mais attends, de toute manière, qu'est-ce que tu vas faire Noël en famille? Pour avoir les mêmes cadeaux? Tu vas avoir quoi? Tu vas avoir des CD, du pognon ou des fringues? Ça va?
4: Bah, c'est bien. Non, t'as déjà vu des amis qui t'offraient du pognon, des CD, des fringues, toi?
0: Bah,
4: à toi,
0: moi,
4: non, mais.
0: Moi, cette année, j'ai rien eu, alors.
4: Mais si, t'as eu des pompes.
0: Des pompes. Mais alors, ça te regarde pas, toi.
11: Gérard, sur IRC, il y a beaucoup de gens qui se demandent pourquoi tu penses qu'il faut passer le réveillon de Noël entre potes.
0: Bah, entre potes, disons, c'est pas moi qui le pense, hein, c'est les auditeurs qu'on a et les auditrices qu'on a sur l'antenne, c'est eux qui veulent le passer en famille, entre potes. Pourquoi? Ben, parce que ça prend un peu plus de bruit. Mais c'est sûr que vu le bordel qu'ils annoncent pour le réveillon de l'an 2000 sur les un peu partout, à mon avis, je pense que ça va mal se terminer.
2: Sur les champs là, ça va être la folie, hein.
0: Ouais, mais je pense parce que ça ça commence déjà à...
2: Ça va se taper là.
4: Ah, j'ai un quart d'heure pour me garer, moi. Ils sont en train de fermer toutes les rues là.
0: Mais c'est normal, ils ferment tout, espèce d'abruti, t'avais qu'à pas venir en voiture, t'avais qu'à venir en transport en commun.
2: Ah, plus en plus, ils dressent que des roues là. Moi, je voudrais le top spin là, les trucs là, les autotamponneuses là. Ils mettent que des roues. Qu'est-ce que t'en penses?
0: Mais ça, de manière, tu fais une chose. Si t'es pas content, t'essayes de voir les représentants qui s'occupent de ça. Mmh. Et puis tu leur dis.
4: Ouais, mais c'est des forains, non? C'est des forains, non?
0: Non, à mon avis, c'est pas des forains là, parce que.
2: Pourquoi ils mettent des roues, GG? Parce que je comprends pas, moi.
0: Mais j'en sais rien, moi. Pourquoi qu'ils mettent des roues? T'as qu'à écrire au président de la République.
2: Non, mais moi, je paye mes impôts. Si c'est pour
0: et
2: faire
0: alors,
2: des roues,
0: mais
2: pas...
0: tout le monde paye des impôts, espèce d'abruti. Ouais, tu demandes au président de la République pourquoi qu'ils mettent des roues.
2: Je veux dire, c'est avec l'argent de ton RMI qu'ils ont construit ces roues-là.
0: Bon, alors toi, tu dégages, au revoir. Allez hop, terminé. Celui-là, Manu.
7: Au revoir, mes gars.
0: Premier et deuxième. Première fois que.
4: Troisième, on n'est pas au chiffre les lettres.
0: Non, mais moi, je vais te dire une chose. Mm-hmm. Le prochain qui s'amuse à dire des conneries comme ça, c'est pas la peine. C'est direct dehors, d'accord?
4: C'est vrai que t'es même pour RMI. Gérard, tu fais quoi toi au premier de l'an? Enfin, t'es en famille?
0: Non, au premier de l'an, je sais pas ce que je fais encore.
2: Ah bon? Ben, faudrait peut-être t'y prendre, hein, Bascar.
0: C'est non, si t'es pas content, c'est le même prix, toi.
2: Ah ben, je dis ça pour toi, hein.
0: T'as les moyens de sortir?
2: Oui. Non.
4: Mais ça sert à rien de sortir si t'as pas.
0: Non, je suis avec Sandy, donc on fera ça.
7: Je vous invite tous les deux.
0: Non, on fera le réveillon avec Sandy et c'est tout.
2: Avec
0: fera
2: une bonne bûche de Noël.
0: C'est ça, t'as raison, pauvre con.
2: Ok.
0: Ça suffit, celui qui s'amuse à mettre des conneries derrière.
11: Bon, Gérard, j'ai une petite suggestion de la part d'un peu tout le monde. Il se demande si tu penses qu'à partir en l'an 2000, Elisabeth Guigou sera toujours aussi bonne.
0: Je répondrai pas à cette question.
4: Bonne question.
0: Non, je répondrai pas à cette question parce que ça a rien à voir.
11: À quel niveau?
0: Non, mais je vois pas pourquoi que les gens s'amusent à poser des questions cons comme ça. Ah. Donc celui qui a posé cette question, ben, qui se la carre ou que je pense. En espérant que pour la conclusion, j'aille pas l'autre. L'autre espèce d'emmerdeuse là qui me dit que mon débat n'avait ni queue ni tête comme moi parce que c'est même pas la peine de me le dire, Rigo, d'accord?
11: Ok.
0: Donc,
2: ouais. C'est quelques prout, s'il vous plaît. Je voudrais savoir si Sandy, pour l'an 2000, a décidé de perdre 2000 kilos.
0: Alors, caca prout, au revoir. Voilà.
2: À plus.
0: Ça va comme, vite, comme ça, t'es renseigné.
4: Majorane, on a laquelle question là?
0: On est à la troisième. Alors, attends. Comment?
4: Oui, juste avant,
5: j'aimerais qu'on accueille Faucon Millennium.
12: Bonsoir à tous.
7: Salut Faucon.
12: Bonsoir GG, bonne année à tous, joyeux Noël.
7: T'as ton jingle toi, c'est dégueulasse.
12: Bonne fête, ouais, t'as vu, hein, c'est étudié. Hein.
7: Je t'écoute.
0: Donc, la troisième question. Comment allez-vous fêter le nouveau millénium et pourquoi? On va demander à Faucon.
12: Ben écoute, moi je propose le petit cocktail habituel, c'est-à-dire alcool, sexe, peut-être un peu de drogue aussi.
7: Et rock'n'roll.
12: Et puis voilà, ouais, éventuellement rock'n'roll, rap pour ce rap, enfin tu vois, techno, comme tu veux quoi.
0: Ouais.
12: Les goûts et les couleurs, ça se discute pas.
0: Comment tu as le fêté toi?
12: Je te dis, avec des potes, on va faire la teuf, on va se torcher comme tout le monde.
0: D'après ce que j'ai entendu, tu vas faire un peu de musique.
12: Je vais en écouter.
0: Tu vas venir, je pense, sur les Champs-Élysées, tout ça, non?
12: Non, du tout, non.
0: Non?
12: Non, rien à voir.
0: Ah non, parce que c'était pour savoir, parce que...
12: Ah ouais, mais non.
4: Tu vas y aller, toi, Gérard, sur les champs?
0: Non, attends...
12: Attends, je te reviens, toi, sur les champs.
0: Non, mais vu le monde qu'il va y avoir, je vais te dire une chose...
4: Il y aura trop de mecs bourrés et tout, ça va être chiant.
7: Ça sera une roue en plus.
0: J'en connais tout à l'heure qui m'ont dégagé, ça va aller vite. La salope.
12: Poids lourd, c'est interdit sur
13: le. Oui, Gérard.
0: Donc toi ?
13: Eh ben moi, j'ai décidé de commencer le millénium, yum, comme tu dis.
0: Le millénium.
4: Le millénium.
13: Le millénium, pardon. Et Gang Bang.
0: Ah d'accord, carrément toi.
4: Eh mais ça c'est bien. Tu vois, tu commences le gangbang, par exemple, tu pourras le faire, tu sais, à 23h59 et tu finis à minuit 2.
13: Ouais.
4: Comme d'habitude, mais au moins t'auras l'impression d'avoir fait ça un an, tu vois.
0: Bon, Fildar, tes questions con, j'en veux pas. petite bouse, pardon.
13: Ouais, ben moi j'avais prévu de le faire avec Sodoman, mais il peut pas venir, alors.
12: Je peux le remplacer, t'inquiète. Hein.
13: C'est vrai ?
12: Ouais, on peut.
0: Non, arranger. Mais pour l'instant, Pocon, ouais. Tu te tais, ouais. S'il te plaît, merci.
12: Ok.
0: Tu laisses répondre petite bouse.
12: Ouais, excuse.
13: Ben alors, pour la peine, je fais une méga partose avec des copains, si vous voulez venir, pas de problème.
12: Tu laisses tes coordonnées hors antenne. Hein.
0: Ouais, ben, non, hors antenne, s'il te plaît,
12: ouais,
0: merci.
12: Hors antenne.
0: Comment allez-vous fêter le. Ben, tout le monde m'a dit.
4: Avec des potes.
0: Non, mais j'ai demandé pourquoi, et toi, petite bouse.
13: Pourquoi ?
0: Ben, et pourquoi ?
12: Parce qu'elle aime la bite.
0: Fildar, ça suffit. T'as rien d'autre à faire, la salope ?
13: Bah, pareil, j'aime le cul, j'aime la bite.
0: Oh, d'accord.
4: Il n'y a pas que ça, merde, c'est le réveillon.
0: À mon avis, toi, la salope, tu parles bien ton nom et petite bouse, c'est pareil. Hein.
13: Bah, c'est pareil. Hein.
0: Parce que, à mon avis, vous attendez que ça. Hein.
4: Bah, ouais, mais pourquoi vous parlez pas de dîner, de repas, genre des huîtres, ouais, du foie gras, du caviar, du homard ? Merde, putain, des trucs.
12: Tu fais quoi, toi, GG, toi ? Tu fais quoi avec ton faisan ?
0: Avec mon faisan et ton merde, Faucon, d'accord ?
12: Non, je voulais dire
0: qu'est-ce que. Alors, Faucon, tu t'écrases !
12: Tu fais pour le repas.
0: Faucon, c'est un avertissement.
12: Ok.
0: Alors, qu'allez-vous faire pour le 30. Qu'allez-vous faire le 31 décembre ? Alors, 60% des gens ont répondu qu'ils dormiront. Ben, ça, il y en a certains, oui. Comme Fildar, je pense qu'il dormira avant. 29% des gens ont répondu qu'ils viendront me faire chier. Ben, ça m'étonnerait parce qu'ils n'ont pas mon adresse. D'accord, Fildar ?
4: Ouais.
0: De toute manière, c'est des questions encore cons sur l'IRC, ça m'aurait étonné. Fildar, fais gaffe à ça tout à l'heure, tu vas
4: mourir. Je rigole, vas-y, GG.
0: Et 14% ont dit que oui. Mais seulement, si peut-être, et pourquoi pas, ben ça, j'en ai rien à foutre. Voilà, comme ça va plus vite. Et donc, quatrième.
4: Voilà, tu poses la question, puis on va mettre un petit disque, là.
0: Ouais. Alors, quand sera le prochain millénium dans le monde route ? Et on va s'écouter Emily Ennium avec « Viens sur le champ, on va te faire le plein ». Et voilà, donc, à mon avis, c'était pas du tout ce qui était prévu.
4: C'était quoi, prévu ?
0: C'est pas Emily Ennium avec « Viens ce soir sur le champ, on va te faire le plein ».
4: Sur les champs.
0: Ouais, sur les champs, parce que déjà, faudrait peut-être écrire un peu mieux. Donc, c'était un remix de sur moi.
14: Faites gaffe, hein !
0: D'accord, Fildar ?
4: Oui.
0: Alors, ça fait déjà la deuxième fois.
4: C'est l'OPO qui
0: non, déconne, mais c'est pas l'OPO, d'accord ? Donc apparemment, j'ai eu un petit sondage que Max a eu par téléphone et il paraît qu'on serait déjà 11 731 000 auditeurs.
4: Oh, ça vient d'où ?
0: Et sur l'internet, on aurait bien voulu savoir parce que Max il me l'a demandé.
4: Non mais t'es pas obligé, Rigo, c'est pas chier.
15: Non mais ça me fait plaisir.
0: Pour l'instant, tu t'écrases, ok ? T'es pas venu là pour nous faire chier, d'accord ? T'es venu là pour
4: par contre, quand je suis arrivé, j'ai bosser. Été chier, putain, ça m'a
0: fait
4: du bien.
0: Je m'en fous. Donc Rigo, combien tu m'as dit ?
15: 7000, j'arrive pas à avoir
4: fou. 7500.
0: Manu, s'il te plaît, quand Rigo dit quelque chose, t'es prié de le laisser parler, merci.
4: D'accord.
0: Donc 7700 à peu près. Hein.
15: Ah non, 7700, pardon.
0: 7700, ok. Donc la question c'était comment allez-vous faire. Non,
4: la 4 c'était.
0: Quand sera. Non, c'était ça.
4: Ah bah pardon.
0: Bah non, même pas, parce que.
4: Ah,
0: on
4: merde,
0: l'a.
4: Alors.
0: Ah si, quand sera le prochain millénium pour vous, dans le monde ou autre, on va demander à...
16: Attends Gérard, parce qu'il y a des auditeurs qui ont changé. Donc on a toujours Faucon Millénium.
12: Bien sûr.
16: On a toujours la salope. Et on va accueillir Zaza. Et on va accueillir Monsieur Mazur.
17: Oui, bonjour.
0: Ah ça y est, encore lui.
4: Bah quoi, c'est la fête, merde.
0: Ouais, non mais encore lui, comme
4: c'est cotillon, paillettes et plumes dans le cul.
15: Ah, c'est la teuf sens.
14: Salut.
0: Salut, monsieur Mazur.
14: Bonsoir. Oui, bonsoir, monsieur Gérard, c'est monsieur Mazur. Quel plaisir de vous retrouver.
0: Ouais, ben, pour l'instant,
14: c'est moi. Joyeuses années, monsieur Gérard. Joyeuses années.
18: Bonne année, monsieur Mazur.
14: Bonne année.
0: J'ai l'impression que ça va encore aller vite fait, ça.
14: Gérard,
11: pour calmer le débat avant de repartir avec les auditeurs, il y a Destroy 2000 sur l'IRC qui aimerait bien que tu répondes à la grande question. Quelle est la différence entre un millénaire et un millénium?
4: Bonne question, Rigo.
0: Alors, le millénium, c'est pas pareil parce qu'on change d'année. Donc, le millénaire, c'est-à-dire 1000. Mm-hmm. Et là, on passe en l'an 2000. Mm-hmm. Donc, c'est pas du tout pareil.
4: C'est un double millénium.
0: Voilà. Il est content,
4: c'est
0: le monsieur.
4: C'est quand même facile, merde.
0: c'est pas cher.
4: C'est pas compliqué, merde.
14: C'était facile pourtant, hein.
0: Voilà. C'est vrai. Bon, alors, la question, c'était quand sera le prochain millénium dans le monde ou autre?
4: Tu peux expliquer ta question, Gérard, ouais, ou c'est trop tonique?
0: Quand sera le prochain millénium?
4: C'est pas dit de la relire, c'est d'expliquer.
14: Pas répéter. Bon.
0: Alors, c'est-à-dire, quand ce...
14: Vas-y.
0: C'est-à-dire, le prochain millénium, c'est quand?
4: Bah, ça veut dire quoi? C'est quand?
0: Bah, quelle date? C'est quand? Ça sera en 2001.
4: Ah, d'accord.
11: Bon, bah, tu peux passer la question, t'arrives. Ah.
0: Bah voilà, mais maintenant que j'ai répondu, espèce de con. T'es vraiment un pourri pas fini, toi. T'aurais mieux fait une recette dans ton pays de merde, dans ta ville de merde de Troyes. Pauvre tâche. Et voilà, maintenant la question,
4: ah,
0: là.
4: Merde, terminé.
0: Ça la quatrième.
14: T'es vraiment méchante, hein, Fifi, hein, d'avoir donné la réponse.
0: Et voilà, c'est terminé.
4: Pas moi qui l'ai donné, c'est lui.
14: C'est vrai.
0: Alors, avez-vous pris des bonnes résolutions pour le nouveau millénaire? Si oui, lesquelles? Avez-vous pris de bonnes résolutions pour le nouveau millénium? Si oui, lesquelles? On va demander à petite salope. La salope, pardon.
19: Eh ben moi, j'ai pris la résolution de ne plus sucer après m'être fait enculer parce que ça laisse un goût amer dans la bouche.
0: Oh, n'importe quoi, toi. La salope.
19: Oui.
0: Tu sais ce qu'on va te dire?
19: Non, pourquoi?
0: Eh ben, au revoir.
14: Au revoir.
0: Allez, hop.
14: Au revoir. Allez, ça suffit maintenant, les filles à l'antenne. Hein.
0: Allez, hop. Comme ça ira plus vite.
14: Bien sûr.
0: Zaza, t'y vas, toi?
14: Écoute mon poulet, moi, comme...
0: Écoute mon poulet, pour l'instant, tu vas répondre correctement à la question et tu vas éviter de prendre ta voix de PD.
14: Bon, bah mon chou, alors pour répondre le plus facilement à la question, moi j'ai pris la décision, tout comme toi, de ne plus hurler dans le nouveau millénium.
0: Alors, je vais te dire une chose.
14: Oui. Vas-y, dis.
0: Que pour l'instant, tu vas répondre correctement et tu vas prendre ta voix normale, d'accord?
14: Mais c'est tout à fait ma voix normale maintenant.
0: Ouais, c'est ça. Fous-toi bien de ma gueule.
14: Tu as quelque chose contre moi?
0: Mais oui, mais fous-toi bien de moi. Fous-toi bien de moi.
14: Tu sais que je passe à l'antenne, comme d'habitude.
0: Ouais, monsieur Mazur. Bah, c'est bon, ça y est. Ça y est, on a compris, d'accord? En de bon entendeur, salut, c'est un avertissement que je te donne à toi.
14: D'accord.
0: Monsieur Mazur.
14: Oui, eh bien écoutez, moi, bonne résolution. Je vous dirais, monsieur Gérard, qu'en premier lieu, j'ai choisi de soigner un corps au pied qui me fait atrocement souffrir.
0: Ouf.
14: Et par la suite, je compte aller replanter quelques arbres, puisque comme vous le savez, il y a eu d'énormes intempéries récemment sur la France. Et voilà, je crois qu'il est de bon ton d'aller replanter quelques arbres. Et le plus rapidement possible, bien entendu.
20: Allô,
14: monsieur Gérard, m'entendez-vous? Allô.
20: Allô, Gégé.
14: Gégé,
20: monsieur Gérard.
14: Allô, Gégé. Qu'est-ce qui t'arrive?
20: Monsieur Gérard, allô.
14: Tu t'es fait couper les couilles?
20: Allô.
4: Allô,
0: ça marche plus.
11: C'est problème là.
4: Allô. Allô, il. Allô, ouais. Ça y est, tu vois, moi je viens d'arriver.
0: Bon, allez.
4: Ils ont changé des trucs pendant les vacances.
20: Ah oui, parce que maintenant il faut plus allumer là, il faut que t'allumes.
4: Ah merde.
20: Non, mais c'est lui, non, parce que ça a changé pendant les vacances.
4: Ah ouais, excuse-moi.
0: Non, mais fais bien le con, toi. Tu vas voir tout à l'heure, tu vas morfler, toi.
4: Excuse-moi.
0: Je te le dis.
4: Bonne année.
0: Ouais, tu vas voir tout à l'heure, bonne année. Je t'en mets une bonne année, moi, quelque part.
14: Oui, ça.
11: Ouais, je voulais dire qu'on accueille Giorgio, 12 ans.
0: Oh non. Hop, quoi? Le mec de 12 ans, j'en veux pas.
11: Mais
0: j'en
11: si,
0: veux.
11: Il passe aussi le nouveau millénium.
0: Non,
11: il passe aussi le nouveau millénium.
0: Non, je ne veux pas des mecs de 12 ans sur l'antenne.
11: Dis-lui bonjour. Non. Giorgio, t'es là, hein.
0: Bonne nuit.
21: Bonsoir, Giorgio.
0: Bonne nuit. Bonne nuit.
18: J'ai des avis sur le Millennium.
0: Bonne nuit.
18: Non mais tranquille, je vais me faire des meufs là.
0: Bonne nuit.
21: Mais laisse-le, GG.
0: Bonne nuit, je veux pas des mecs de 12 ans.
21: Pourquoi ?
0: Hop, à dégager.
21: Ah, t'es dur.
0: Et voilà, moi je veux pas des petits gamins, moi.
21: Mais ils ont droit, c'est la teuf, GG, putain.
0: Non, mais. Faucon.
21: Ouais, bon, alors moi je vais arrêter la brandade de morue parce que j'ai remarqué qu'en général je pue de la gueule après quand même. Et que pour le.
0: Eh, t'arrêtes un peu le boucan derrière toi, s'il te plaît, merci.
21: Ouais, écoutez ce que je te dis, GG.
0: Non, mais t'arrêtes le bordel un peu qui est derrière toi.
21: Ah, mais y a pas de bordel derrière
0: non,
21: toi.
0: Non, fous-toi bien de ma gueule.
21: Respecte un peu ce que je te raconte quand même.
0: Ouais, ouais.
18: Vas-y.
21: Je vais arrêter le Sky aussi. Je vais arrêter le whisky, je vais arrêter de boire du whisky. Je vais me mettre à la vodka parce que ça coûte moins cher. Pareil. Et puis, bah, déjà, c'est pas mal, quoi. Hein.
0: Bien sûr, Olivier de la production.
21: Ah, tu vois que c'est pas moi.
0: Merci.
21: La production,
0: ouais, ouais, bah, Zaza, au revoir.
21: Tu pourras t'excuser.
0: Non, non, allez. Manu, s'il te plaît, tu me passes pas Olivier de la pro, d'accord ?
22: Mais il est pas là ?
0: Mais si, mais attends. Je t'ai bien vu discuter avec Max, comme quoi que vous allez me le faire passer. Il est là derrière, alors tu me le sacs. Hop, tu lui dis au revoir. Ça vaudra mieux. Allez, hop.
22: Ok.
0: Bonne nuit pour lui. Alors, Faucon.
21: Non, je répète pas, tu respectes pas ce que je te dis, tu m'écoutes pas.
0: Eh ben, c'est bien, si vous voulez pas répondre aux questions,
22: non,
0: ça sert à rien.
22: Répondre, mais
23: voilà, tu l'écoutes pas quand il répond.
21: Hein. T'avais qu'à écouter, c'est tout, on verra la prochaine.
0: Ouais, d'accord. Bah, la prochaine, toi, si tu continues, tu vas dégager.
21: Non, faut respecter, c'est tout.
0: Bon, oh, bah, attends, c'est toi qui commande.
21: Toi aussi, prends des bonnes résolutions.
0: C'est toi qui commande.
21: Bah, écoute, pourquoi.
0: Ouais, bah, si c'est toi qui commande, t'as qu'à venir dans les studios et tu peux le débat, espèce de petit con.
22: Tu cartonnes.
21: Bravo. Depuis le temps qu'on y travaille, y a pas de problème.
0: Ouais, c'est ça, bien sûr. Bien sûr, c'est bien parce que la surprise c'était ça, Manu. Ah, vous allez me faire passer des gens de la radio. Bien sûr. Bah,
22: t'as pas reconnu, c'est le doc.
0: Ben oui, c'est ça. Fous-toi bien de ma gueule, toi.
23: Bon, Gérard, pour calmer le débat, il y a Turpentine sur IRC qui pose une question existentielle, à savoir à quoi sert le millénium.
0: Bah, Turpentine, c'est pas la peine parce que j'y répondrai pas.
23: Mais à quoi sert le millénium, Gérard ?
0: Je répondrai pas à elle.
23: Mais à moi, tu me réponds quand je te demande à quoi ça sert ?
0: À quoi ça sert ? Ça sert à célébrer une nouvelle année. D'accord. C'est tout. Et elle, j'y répondrai pas parce que je connais très bien ses réponses à la fin du débat.
22: Dépêche-toi, Gérard, dans 5 heures, il y a des pubs.
0: Faut qu'on speed. Alors pour ça, on va accueillir Petit God et Couille d'Ours.
21: Oula.
22: Bonsoir.
24: Bonsoir.
23: Bonsoir.
0: Allô. Petit God, épine d'ours.
21: Non, couille d'ours.
0: Couille d'ours.
21: Bonsoir Gérard.
0: Bonsoir.
21: Couille d'ours, ma couille.
24: Bonsoir, allez. C'est Petit God.
0: Bonsoir Petit God.
24: Bonsoir à tous, bonsoir Gérard. Bonsoir, bonsoir. L'équipe. Bonsoir.
0: Et qui c'est qu'on a derrière ces deux-là? On a toujours Faucon.
22: Bien Mazur, sûr. Faucon et...
21: Et Giorgio.
22: Et Mazur.
23: Et Monsieur Mazur.
21: Oui, bonsoir, c'est Monsieur Mazur.
24: Bonsoir.
0: Monsieur Mazur.
21: Bonsoir.
0: Et l'autre, le gars... Oh, Mazur, ça suffit.
21: Bah, écoutez, je vous salue à tout le monde, Monsieur Gérard.
0: Au revoir.
22: Non, c'est pas du au revoir, c'est de la politesse, Gérard. Si tu sais pas ce que c'est, bah tu vas à l'école.
0: Ouais, bah merde. Toi, tu vas à l'école, toi, tu ferais mieux de rester chez toi au lieu de venir me faire chier ici.
22: Bon, les débats, on y va.
0: Tu dis à Mazur qu'il se calme, d'accord ?
21: Absolument, monsieur Gérard, c'est compris.
0: D'accord ?
21: Oui, monsieur Gérard.
0: Alors, Petit God ?
24: Oui, Gérard ?
0: Donc, avez-vous pris des bonnes résolutions pour le nouveau millénium ? Si oui, lesquelles ?
24: J'ai décidé de prendre la résolution de ne pas prendre de résolution. Comme ça, je vais pas avoir de choses à tenir, tu vois ?
0: C'est-à-dire ?
21: C'est une rebelle.
24: Je vais pas me lancer de défis, comme ça, j'aurai pas à les relever. Par exemple, je fume et j'ai décidé de ne pas arrêter de fumer en l'an 2000.
0: D'accord.
24: Tu vois ?
22: Ouais, c'est comme toi, Gérard.
0: Couille d'ours.
21: Ouais, bah alors moi, les bonnes résolutions, c'est tout d'abord d'arrêter de péter parce que j'ai des gros problèmes de bide. Ça me ferait bien plaisir d'arrêter.
22: Et puis de basket, alors.
21: Ouais, voilà.
0: Gérard, tu fermes ta gueule.
22: Ouais.
21: Mais voilà. Et voilà, Gérard. Sinon, j'ai pas vraiment de bonnes résolutions. Je m'en fous. 99, 2000, c'est la même chose.
0: Non, de toute manière, t'en as rien à foutre.
21: Voilà.
0: Donc,
22: j'ai l'impression que les gens sont blasés, tu sais, ouais. Que ça leur fait rien, qu'on passe en
0: non,
22: 2000.
0: Non, mais
23: c'est vrai.
0: Même
23: c'est vrai.
0: De manière.
21: On parle de deux heures d'un album, Willenium, on s'en fout de Will Smith, c'est bon.
23: C'est vrai.
21: Ça aura des
0: non, mais de toute manière, t'en as rien à foutre. C'est tranquille.
22: Il n'y a pas de différence alors, Gérard, en fait.
0: Bon, enfin.
22: Dis-moi.
0: De manière, c'est même pas. Je sais même pas pourquoi qu'on fait un débat sur.
22: Non, justement,
0: sur ça.
22: C'est intéressant.
0: Mais si,
22: c'est intéressant,
0: Gérard. Ça sert à rien d'avoir. Ça sert à rien. Parce que, de toute manière, je sais très bien la surprise qu'il y avait. C'est que toi, t'allais venir. Et que vous allez me reprendre, vous allez me reprendre les mêmes. Donc ça a pas loupé.
1: Non, je t'ai dit la surprise, je t'ai dit ce que c'était.
0: C'est Apo qui va te... Mais oui, mais c'est ça. Alors Apo, elle va se faire enculer elle-même.
21: Elle attend que ça, ouais.
0: Ouais, ouais, ben...
22: Non, mais Gérard, si on reparle un peu du débat, c'est quoi, ouais, voilà. Pourquoi les gens, ils en ont rien à foutre, tu vois, qu'on passe à l'an 2000 alors que...
0: Mais même,
22: ça, pourquoi, ça débute un nouveau truc.
0: Mais non, mais de toute manière, ça va rien changer.
22: Oui, mais dans la tête des gens,
0: mais
22: peut-être
0: ça,
22: que...
0: Mais ça va rien changer. Pourquoi? Parce que ça va pas les empêcher de faire les conneries qu'ils ont fait à l'heure actuelle et ça continuera. Ouais. Ils en font, ils arrêteront pas.
22: Et tu crois pas que ce soir, les gens à minuit vont pas péter les plombs, ils vont faire des conneries?
0: Mais de toute manière, ça arrêtera pas. Alors, qu'ils arrêtent de dire que ça va changer quelque chose, ça changera rien du tout.
21: Il faudra aller bosser lundi, en toute manière, c'est tout.
0: Et voilà.
21: Et voilà.
0: Qu'est-ce qui vous a marqué? Qu'est-ce qui vous a marqué?
22: Attends, t'as pas répondu à la question, toi, tes bonnes résolutions pour l'an 2000, c'est quoi?
0: Non, mais moi, je ne les dis pas maintenant, c'est tout.
22: C'est maintenant ou jamais.
0: Je les ai,
22: hein.
0: Bah ouais. Je les ai déjà dit, déjà depuis. T'avais qu'à ouvrir tes esgourdes, espèce de con.
24: T'arrêtes de picoler?
0: Ta gueule, toi.
21: Oh là là.
0: Voilà, comme ça, ça va plus vite.
23: Bon, Gérard, j'ai une très bonne question sur l'IRC de Isidore qui te demande pourquoi on dit le millénium et non pas le deux millénium.
0: Ben non, parce que ça a été précisé le millénium. Pourquoi? Parce que ça fait 1000 années.
23: Donc, ben non, voilà. 2000, on rentre en 2000.
0: Ben ouais, mais moi, justement, c'est...
21: Encore
0: c'est...
21: Moyen-Âge.
0: Mais ça suffit, les auditeurs, c'est pas vous qui répondez. On vous la fermez. Merci. Donc, je sais pas, moi, c'est pas moi qui ai décidé de dire le millénium. Mm-hmm. Ça a été marqué le millénium. Pourquoi pas l'an 2000? Donc, pourquoi le millénium? C'est ça le truc que je voudrais savoir.
22: Mais
0: aussi.
22: Mais pourquoi l'an 2000 aussi? Pourquoi 2000
23: aussi, ouais.
22: Ça part de quoi? Pourquoi 2000?
0: De 1900, on passe en l'an 2000, donc ça fait déjà 1000 ans.
22: Mm-hmm. Ah oui, 100 ans. D'accord, 100 ans. Ça c'est clair,
3: ça fait 100 ans.
22: 1900 à 2000, ça fait 1000 ans.
0: Ouais, bon, ça fait 100 ans. Bon, toi, tu t'écrases, c'est tout. t'étais né en 1900? Non, t'étais encore dans les couilles de ton père.
22: Oui, même dans
0: d'accord,
22: les...
0: comme moi. Alors, ok, en de bon entendeur, salut.
22: Qu'est-ce que je veux dire? Bah, on peut peut-être appeler les Bogdanov.
23: Ah.
0: Non.
22: Puisqu'on les connaît.
0: Question, qu'est-ce qui vous a marqué le plus ces dernières années? On va demander à Petit God. Alors, attention, je précise. Qu'est-ce qui vous a marqué le plus ces dernières années? C'est-à-dire, dans les 100 ans, me parlez pas de...
22: Titanic et tout ça. Hein.
0: Non, de la guerre et tout ça, parce que si c'est pour entendre parler de la guerre et tout ça, laissez tomber. Hein.
22: Des choses positives, alors.
0: Donc, Faucon. Petit God, pardon.
24: Ben moi, c'est quand je me suis acheté ma voiture. Ça a changé ma vie. Parce qu'avant, je n'avais pas de voiture. Et puis que j'ai une voiture, c'est génial.
0: Non, mais attends. T'as quel âge, toi?
24: J'ai 20 ans.
0: Mmh. Donc, en 1900, déjà, tu savais ce que c'était, une voiture?
24: Pourquoi tu me parles de 1900?
0: Ben attends, si je te demande, qu'est-ce qui vous a marqué?
22: Parce que t'as pas le choix, c'est 1900 et 2000.
0: Lors de ces dernières années.
22: C'est tout, c'est pas...
3: Y a rien entre les deux, si
22: entre,
3: tu veux.
22: Y a rien.
24: Ah, c'est le bug, le fameux bug de l'an 2000.
22: C'est le bug de l'an 1000, c'est 1900 aussi.
24: Voilà.
0: Ouais. Bon, enfin bref.
24: Voilà, c'est ma voiture, ça a changé ma vie.
0: Ah, ça t'a changé ta vie, d'avoir une voiture, ça te change ta vie?
24: Oui, bien sûr.
0: Ah ouais?
24: Pas toi?
0: Ah non, personnellement non.
24: T'as pas de voiture?
0: Couille d'ours.
21: Ouais, bah alors moi, ce que j'ai trouvé vraiment génial. Excusez-moi,
23: puis qu'on s'est rentré à Olifi.
21: Ouais, Olifi, ouais, non, en fait, c'est la gaffe et le big deal. Je le trouve génial, ce mec-là. Et puis voilà, quoi, je kiffe. Voilà.
0: Ouais, d'accord.
21: Okay,
0: tu te foutrais pas de ma gueule là?
21: Mais non, pas du tout. Moi, je kiffe la gueule.
0: Non, mais
21: avec
0: tu te foutrais.
21: Tes beaux costumes tous les soirs.
0: Tu te foutrais pas de ma gueule. Tu prends le train. J'aime bien Pildar. Vas-y, continue tes conneries.
22: C'est pas moi.
0: À cause de toi.
22: C'est couille douce.
0: À cause de toi. Si tu continues, on va couper le débat. Serais-toi. Je laisserai ma place à quelqu'un d'autre.
22: Je passe. Alors,
0: couille d'ours.
22: Je passe.
0: Oui, au revoir.
22: Je laisse ma place.
0: Au revoir, couille d'ours.
21: Il a rien dit.
0: Au revoir.
21: Le mec a fait du big deal.
24: Il a rien dit pourtant.
21: Oh, qui est le mec?
0: Au revoir.
6: Oui, bonsoir, monsieur couille d'ours.
21: C'est beau celui-là.
6: Bonsoir.
0: Au revoir.
21: Hop là.
0: Manu, tu dis au revoir directement, s'il te plaît.
22: Au revoir directement, s'il te plaît.
0: Parce que tout à l'heure, c'est moi qui vais aller là-bas et je vais zapper tout le monde, tu vois, ça va aller vite.
22: Ah bah oui.
0: Faucon.
21: Bah écoute, moi ce qui m'a marqué dans le siècle qui vient de s'écouler, c'est en fait la mort de l'enfant de Phil Barnet dans la chanson. Ça m'a un petit peu traumatisé, comme toi d'ailleurs. Et voilà, ça m'a beaucoup marqué.
24: C'est bon ça.
22: Ouais.
21: Émotionnellement je parle, hein, émotionnellement parlant bien sûr.
22: Ouais, ouais, non, ouais, l'histoire, c'est l'histoire que t'as aimé.
21: C'est beau, ouais, non, c'est beau, ouais. Franchement c'est beau, c'est triste mais c'est beau.
24: Tu sais, c'est pas le bébé qui est mort, hein, c'est la femme.
0: Ouais, justement.
21: Ah, ouais, ah d'accord, exact.
24: Peut-être te changer ta vie de l'an 2000 là.
21: Exact, ça va me révolutionner.
0: Non mais tu vois, Faucon.
21: Ouais.
0: Faudrait peut-être écouter un peu plus
22: devant ton micro, devant ton micro, Gérard.
21: J'ai bien aimé aussi quand Jean-Pierre François lui a dit je te soulèverai, tout ça, j'ai kiffé.
0: Je te soulèverai, espèce d'abruti.
21: Bah oui, je te soulèverai. Oui,
0: ouais, ben moi, Faucon, tu vois, moi je te soulève pas, moi je t'enterre. Alors au revoir.
21: Mais pourquoi?
0: Au revoir.
21: Pourquoi?
0: Au revoir, Faucon.
22: Attends, pour le remplacer, on accueille Jean-Claude et on accueille aussi comme tu veux.
0: Alors Jean-Claude à la place de qui?
22: À la place de je sais plus qui, on s'en fout, t'en as quatre, c'est tout.
0: Alors Jean-Claude.
3: Bonsoir, je suis Tchétchène.
0: Jean-Claude et l'autre. Je te préviens, toi, Jean-Claude, tu vas répondre.
3: Ah oui, mais je vais répondre, y a pas de problème. Hein. Non, je suis venu là pour répondre, moi.
0: Allez hop. Bonne nuit, allez hop. Non, non, hé.
22: Manu. Non, Gérard, reste à sa place, ça sert à rien.
3: Gérard, pourquoi tu t'en vas?
0: Non, allez. Oh. Non, allez hop. Au revoir. Au revoir, j'aime pas les câbles.
22: Gérard, il y a un autre auditeur qui est là, allô?
3: Allô, oui, bonjour.
22: Salut.
3: Bonjour.
22: Ton prénom?
0: Allez hop, Manu.
22: C'est Mokhtar.
0: Non, allez hop. C'est bon, allez hop. Vous m'en faites une gueule. Non, allez.
3: Pourquoi tu veux?
0: Hop.
3: À chaque fois, c'est la même chose.
0: Hop. Bonne nuit.
3: Gérard, je voulais te souhaiter une bonne année.
0: C'est ça, au revoir.
3: Bonne année, Gérard.
0: Pierre Bouchelet avec Quand j'aurai des dents en l'an 2001.
22: Pierre Bouchelet, c'est...
0: Non.
6: Manu!
0: Manu!
6: Yo! Il est con ou quoi, lui?
22: T'as pas d'auditeur, t'as rien?
6: Il est où, Manu? Mais c'est que dalle, là!
23: Gérard, t'es animateur, faut que tu combles, là, normalement.
6: Attends, ils veulent remplacer. Non,
22: casse-toi. Attends, pendant que Manu n'est pas là,
0: Non.
23: Bah alors, Manu?
6: Je me faisais sucer, là, bordel!
0: Allez, putain! Bon, apparemment, d'après les derniers sondages qu'on a pu avoir par Max, c'est
6: à
0: quelqu'un qui... 0h45, donc on est 13 903 000 auditeurs sur l'antenne. Et sur l'internet, Rigo, si tu pouvais faire un petit point.
23: Alors, sur l'IRC internet, on peut faire des petits points, des gros points. On était 8250 à l'instant.
22: Putain, ça monte pas, ta merde, là.
23: Et il y a quand même une petite question de Camus qui voulait savoir si on est obligé de changer d'heure en l'an 2000.
0: Non. Ah bah ça, changement d'heure, de toute manière, oui, on sera obligé comme tous les ans.
6: Ego.
0: Mais par contre...
6: Peut-être citer les noms, peut-être des gens.
23: Ah, on va les citer.
0: Ouais, tiens, si des fois on avait des...
23: Alors, quelques noms à citer, on a Bosniak, Checkmate, Destroy 2000, Fesse de Babouin, Camus, Kérosène, Michel, Loutre, je sais pas quoi, Moulinex, Misto, il y a deux Perforas, comme c'est bizarre, Spitfire, Turpentine, Sadi, Lali, Big Bézu,
0: Candyman,
23: Chapi Alu, oui.
0: Loutre, c'est pas...
23: Lautrec, j'ai mal lu, Michel Lautrec. Evil Ben, Feux Artifice, Godzi, Isidore, Jay-Z.
22: Il n'y a pas Tatoum.
23: Paranoids, si, peut-être, je sais pas. Elle doit être réclamée encore.
0: C'est bizarre parce que en ce moment, on n'a pas beaucoup de Minitel qui fonctionne. Donc
23: c'est normal.
0: On peut pas l'annoncer. Donc on accueille Rabou pour ça.
22: Rambou,
0: bonsoir. Allô? Merci Filda.
8: Allô les relais.
0: Roger. T'appelles d'où?
8: Oui, c'est Sergent Rambou, bonsoir, je vous appelle de Guyane.
0: D'accord, allô. Petit God.
9: Oui, rebonsoir Gérard, rebonsoir l'équipe.
0: Loutre en chaleur.
22: Salut.
8: S'il vous plaît, bonsoir Gérard, bonsoir.
0: Bonsoir, Nigor quoi?
22: Bogdanov, c'est un des frères.
0: Ah, on a les Bogdanov.
22: Ah, on a
0: un Bogdanov, c'est bon.
8: Un Bogdanov. Ouais.
0: Fildar, tu fermes ta gueule, c'est pas toi qui mène les débats, d'accord?
8: Attends, on a un Bogdanov, arrête.
0: Toi, si t'es pas content, tu retournes chez toi.
22: Et un indice, je vous donne seulement un indice pour le mix suprême, 1h05. C'est tout ce que je peux dire.
0: Je préviens d'une chose, que le premier qui appelle pour le mix suprême, je coupe le débat et je me casse.
21: J'appelais pour ça, donc...
0: Alors en deux bon entendeurs, salut pour toi.
21: Ouais, j'ai une fun embrouille.
22: Non mais Gérard,
23: Gérard, reviens.
22: Mais non, mais c'est pas grave, reviens.
0: Mais c'est
22: le tape pas.
0: Ça serait nul.
22: J'ai rien dit.
0: Tu te casses. Tu sors du studio. Je veux plus te voir.
22: Qu'est-ce qu'il y a?
0: Je veux plus te voir.
22: Laisse le sortir. Mais qu'est-ce qui se passe?
0: Tu te casses.
22: Vive au standard, Phil.
0: Vive le suprême, il se casse.
22: Phil, vive au standard.
0: Tu te casses. Allez hop. Casse-toi pour de bon maintenant.
22: Putain.
0: Ouais, il a annoncé le mix suprême. À 1h05 maintenant.
22: Oh la vache.
21: Alors c'est quoi?
22: Ils ont peut-être pas appelé pour ça.
0: Si si.
22: Bah non, mais à qui c'est qui réa?
23: Mais non, bah je sais pas.
0: Bah tu restes.
22: Ah bah non, je suis pas là, moi je suis en train de travailler sur un truc là.
2: Putain, comment on fait, ça merde là.
22: On va aller à la petite lune là, cul d'ail.
0: Non.
22: Bah si Olivier.
23: Bah si Olivier.
0: Non,
22: je le fais pas, Gérard, je le fais pas.
0: Non.
22: Bon.
0: Non, il t'appelle. Il t'a fait voir le bordel, tu te casses. Tu te casses.
22: Bon, on sort. Bon alors, attends, on va lui...
0: Tu te casses.
22: Bon, là, sort. Bon, là.
0: Tu te casses.
22: Bon, on sort et on va lui redonner une deuxième chance.
0: Non, il n'y a pas de deuxième chance pour
2: toi. Il fait le standard.
0: Non plus.
22: Fildar, viens voir. Ça, c'est Fildar.
0: Non.
22: Fildar, viens voir. Non, mais je vais lui parler, je vais mettre les points sur les T.
2: Lui tire pas trop les oreilles, hein, parce que déjà que...
21: C'est chaud.
0: Qu'est-ce qu'il y a?
22: T'étais où?
5: Ouais, j'étais en train de fumer une clope.
22: Ouais, bah tu te calmes. Alors tu fais tes excuses et puis t'annonces que le mix suprême est supprimé.
0: Oh non.
22: Si, on annule le mix.
2: J'ai dit à ma mère de
0: dégoûter. Non.
2: Merde.
22: Alors t'annules.
2: Bon, j'annule le mix suprême. Ça sera peut-être un peu plus tard, mais après il débat Gérard. Après il débat Gérard.
21: Oh non.
22: Parce que si on fait gagner 300 000 francs pendant les trucs, ça nous est déjà arrivé une fois avec Capoulin, on va pas remettre ça.
2: Bon, j'annule. Je m'excuse.
0: Non, mais de toute manière, y a rien à gagner, c'est tout.
21: T'as abusé, Fildar.
2: Ouais, je sais.
0: Non, mais je veux pas le savoir. Comme ça, le débat, il va vite se terminer au lieu d'une heure et demie. Il va vite se terminer.
21: Ok.
0: Alors donc, la question, c'est... Qu'est-ce qui vous a marqué le plus lors de ces dernières années, c'est tout? Rambou.
21: Ouais. Bah écoute, nous, ça a été quand même la conquête de la Guyane française.
0: C'est-à-dire?
21: Avant toute chose, ben, on a posé des barrages en amont, au sud-sud-ouest de l'azimut 47. Ensuite, on est arrivé par un mouvement de tenaille venant de l'est, et on s'est imposé, c'est tout.
0: Non mais attends, c'est ce qui t'a marqué toi le plus?
21: Moi c'est ce qui m'a marqué, j'ai perdu 12 camarades quand même.
0: D'accord, tu parles de la guerre toi.
22: Il y a des choses positives.
0: Petit God.
7: Ouais, c'est la vie, je l'avais entendu Gérard, c'était ma voiture.
0: Ah ouais, toi c'est vrai, ta voiture.
22: C'est quoi Gérard?
0: Loutre en chaleur.
21: Ouais, alors bah moi c'est la Coupe du Monde de football, hein, remportée par la France en 98.
0: Non mais attends, y a quand même plus de choses que ça, non?
21: Bah ouais, mais c'est ce qui m'a le plus marqué.
0: Oh ouais, mais ça, je pense que c'est tout le monde qui pense que la Coupe du Monde, c'est vrai, hein?
21: C'est vrai, oui, c'est sûr que c'est vrai.
0: Et Nigor? Oui.
21: GG, la rediffusion de Dallas aussi, c'était vachement pas vrai.
0: Oh, mais ça, j'en ai rien à foutre de Dallas.
21: Ce qui m'a marqué, et de sauver par le gong, c'est tout.
0: Oh non, bah voilà, moi je vais te dire une chose, Dallas, c'est pas moi qui te suivra. Hein. Désolé pour Françoise, mais c'est pas moi qui va suivre.
21: J'ai pas envie que tu me suives, je te rassure.
0: Des feuilletons comme ça, moi ça m'intéresse pas. Hein.
21: C'est derrière.
0: Nigor.
10: Oui. Allô?
0: Parle-t-il? Ouais, on t'écoute.
10: Allô, bonsoir, je suis Nigor, je suis spécialiste du futur. Ok, parle-nous du Big Bang, vas-y. Gérard, vous m'entendez? Concentré.
0: Bon, allez!
21: T'es espignol ou quoi?
0: Oh, hé! Hey. Bon
10: je crois que c'est l'absence de culotte de Mallory Nataf.
0: Bon, alors c'est simple. Nigor, bonne nuit.
10: Nigor,
0: allez hop. Au revoir.
10: Et puis, cette technologie, est-ce que tu peux nous parler du trou noir de GG?
13: Mais absolument. Le trou noir de GG a été formé par l'explosion de deux supernovas.
21: La boîte à caca, ouais.
13: Une blanche, une noire. Et malheureusement,
14: malheureusement, c'est la noire qui a pris le dessus et qui a formé ce que l'on sait. Une immense et intersidérale trace de pneus.
24: Un gros étron.
14: Repéré pour la première fois par le télescope Hubble il y a de cela 11 années déjà.
22: Excuse-moi, Nigor, mais Gérard n'écoute plus, donc ça sert à rien de te fatiguer.
12: C'est pourtant intéressant.
22: Oui, mais Gérard, tu pourrais mettre ton casque quand même.
24: Non, ouais,
22: et ton micro, là.
21: Respecte un peu.
15: Non, mais moi je veux pas le savoir, tu.
24: Non, mais
12: ton micro, Gérard.
15: Tu le vires.
12: Ah, d'accord, ok.
15: Tu lui dis au revoir, ça n'est pas la peine.
12: Ça y est.
15: Hop. Moi je veux pas entendre des conneries sur moi, d'accord. Je suis pas venu là pour me faire emmerder par des petits cons. D'accord. Alors, en de bon entendeur, Manu, tu le prends pas sous un autre nom, s'il te plaît.
22: Non, mais Igor Bogdanov, il a pas que ça à foutre.
15: C'est tout.
21: Il est en boîte. Bonsoir, Gritchard.
22: Donc Gérard, on y va là.
15: Bon alors, qu'est-ce qui nous a marqué le plus, toi. Pour moi, ce qui est marqué, donc c'est vrai que comme disait l'outre, je pense que c'est toi l'outre.
21: Oui.
15: C'est toi qui a parlé de la Coupe du Monde.
21: Oui, tout à fait.
15: Bon, c'est vrai que ça fait quand même quelque chose de grand.
21: Au cœur, ouais.
15: Bon, on a eu ça. Faut dire une chose que il y a aussi quand même depuis 100 ans, il y a quand même pas mal de trucs qu'on a fait du mal pour un sans fil d'art, tu t'écrases s'il te plaît, merci.
24: Oui. C'est long, hein.
22: Oui donc.
15: Putain, ça commence à bien faire fil d'art avec tes doubles voix, s'il te plaît, tu arrêtes avec ton bordel, ok? Parce que là, tu commences à me les gonfler sérieusement.
22: C'était un auditeur, mais c'est pas grave, vas-y.
15: Ouais, non, mais c'est pas un auditeur qui s'amuse à faire ça, d'accord?
22: Vas-y, continue.
15: Donc, pour répondre à l'outre, il y a la Coupe du Monde, il y a eu quand même c'est pas pour revenir sur ce que Max a passé tout à l'heure quand il y avait Jean de Nevers, il y a quand même aussi mai 68. T'es d'accord avec moi, l'outre?
21: Ouais, allô? Ouais.
15: L'outre.
21: Ouais, tout à fait, mai 68. Bon, je ne sais pas encore, mais.
15: Ouais, non, mais il y a mai 68, il y a aussi l'histoire du mur de Berlin, il y a quand même la guerre du Golfe, il y a quand même pas mal de trucs.
21: Attends, Gégé, qu'est-ce que tu penses du 12 janvier 78?
15: 1978?
21: Ouais, tout à fait, ouais.
15: 1978, qu'est-ce qu'il y a eu?
21: C'est quand même vachement important, je veux dire, au niveau de l'histoire événementielle.
15: Non, mais qu'est-ce qu'il y a eu
22: il y a eu ma naissance le 23 janvier.
21: Révise.
15: Non, mais qu'est-ce qu'il y a eu? Dis-le.
21: 5 jours avant la naissance de Manu, quand même.
22: Jusqu'à?
15: Non, mais dis-le.
21: Première dilatation du col.
15: Quel col?
21: Mais le col.
15: Attends, tu peux me...
21: De ta chemise.
15: Pauvre con, va.
21: Le col du utérus.
15: Mais c'est ça, fous-toi bien de la gueule.
22: Oui, c'est l'avortement, c'est ça?
21: Oui, tout
24: voilà,
21: à fait.
24: C'est ça.
15: Mais attends, bien sûr, Fildar, une question à pas poser à l'antenne, c'était bien l'IVG, espèce d'enculé. Putain, vas-y.
22: Mais c'est la date, on parle de
15: l'événement. Mais arrête tes conneries.
22: On parle d'événement.
15: Putain, une connerie à pas dire, c'était bien ça, espèce de con.
22: Qu'est-ce que t'as dit?
12: Espèce de con.
22: Je sais pas, il a parlé d'IVG, je sais pas.
15: Putain.
22: Il est parti live.
21: Gérard, c'est l'autre tranche, alors. Qu'est-ce que tu as pensé du César, enfin du 7 d'or de la gaffe? Aussi.
15: Ça, j'ai pas regardé, tu vois, alors je vais dire une chose que...
24: Ça, c'est un événement, par exemple.
15: Non, mais on parle des 100 ans qui sont passés, donc
21: c'est tout. Ça s'est passé dans ces 100 dernières années.
15: Ouais, non, mais attends, ça, la remise des Césars, dans ces cas-là, pourquoi pas que tu...
21: Les Côtes d'Or de Rocco Siffredi aussi.
15: Ouais, hein, bien sûr, les Côtes d'Or, et pourquoi pas le Côte d'Or de ta sœur.
21: D'accord.
15: Voilà. Alors pourquoi que le Millennium est-il fêté le 31 décembre?
22: Gérard, pour ça, on va accueillir Tampon qui pue.
15: Manu, un conseil que je te donne.
22: Oui.
15: Ne t'amuse pas à changer les noms des auditeurs, parce que c'est simple, il y a 24 lignes qui sonnent et t'en prends aucune.
22: Bah écoute.
15: D'accord.
22: Écoute.
24: Bonsoir.
21: Salut. Bonsoir, fillette.
24: Salut petite.
15: Allô?
24: Oui.
15: Tampon?
24: Qui pue?
15: T'appelles d'où?
24: Moi? De Dijon.
21: T'as quel âge?
15: Ouais, t'as quel âge?
24: 18.
15: Ouais, fous-toi bien de ma gueule, toi.
22: Tu te réveilles, ma grande, hein.
21: Rappelez Georgiou.
24: Ouais.
15: Ouais, je crois que...
24: C'est Grishkan.
15: Ouais. J'ai l'impression que celle-là...
21: Elle a pas beaucoup de poils.
22: Il y a aiguille.
15: Tiens, on va lui demander... Tampon qui pue.
24: Oui.
15: Alors, tu peux répondre à la question?
24: Ben oui.
0: Alors vas-y.
12: Tu peux la répéter?
0: Bah, tu te fous de ma gueule ou quoi là?
16: Bah, elle était au standard, Gérard.
0: Non, elle était pas au standard. Au standard. Quand on est au standard, on a on a la radio derrière, on écoute les questions.
12: T'as rien eu.
0: Tout à l'heure, tu vas avoir quelque chose dans le cul, toi, espèce de petite vache.
22: Gérard, doucement.
16: Il y a menace.
12: Ça a marqué ces 100 dernières années.
0: Non, quoi? C'est pourquoi le Millennium est-il pété le 31 décembre?
16: Millennium.
12: Alors là, j'en sais rien.
0: Tu réfléchis. Non, mais attends, t'as quel âge là?
12: Moi, j'ai 18 ans.
0: Ouais, c'est ça. Ouais. Tu te foutrais pas de ma gueule un peu?
16: Ça se fait pas, là, 12 ans, merde.
22: Bon, laisse-la réfléchir, passe à quelqu'un d'autre, vas-y.
0: Ouais, non, mais attends, je veux pas rester avec une.
22: C'est pas grave, laisse-la réfléchir.
12: Mais d'abord, tu critiques pas parce que j'ai un problème de la voix, on m'a opéré.
0: Ouais, c'est ça. On t'a pas opéré de la chatte?
22: Arrête, Gérard.
0: T'es fou, quoi. Tu dis encore à celle-là.
22: Ça y est. Excuse-moi, mon pote, on va accueillir Grisha.
16: Bogdano, oui, bah voilà.
22: C'est le frère. Ouais.
16: Allô.
0: Non plus.
23: Non mais il est plus intelligent que Igor.
22: Il est bien.
16: Allô. Bonsoir Grisha. Ouais Gérard, tu m'entends?
0: Je t'écoute.
16: Ça va?
0: Ouais.
16: T'as pas été très cool avec mon frère là, il pleure. Là.
17: Ouais mais
16: j'ai obligé de prendre le téléphone. Oh Igor.
0: Bon. Manu.
16: Quoi?
0: Il est hors de question que tu t'amuses à prendre les deux mêmes. Hein.
22: À prendre des jumeaux.
0: C'est son frère. Ouais, non, même.
22: Pas de jumeaux à l'antenne.
0: Pas de jumeaux.
16: Pas de jumeaux, c'est bon. Mon frère, il est à côté, il pleure, tu l'as fait pleurer.
0: Je m'en fous.
22: Mon show, tu jettes, on a le droit ou?
16: Il y a bien un hydrocéphale. Ah non, mais qu'est-ce que t'as contre les frères jumeaux, on peut savoir?
0: Bon. Oh, la question n'est pas là, d'accord? On en a rien à foutre.
16: Alors pose la question et j'y réponds.
0: Tu viens de l'entendre.
16: Mais non, je viens pas de l'entendre, j'étais au standard.
0: Non, mais allez, faut pas se foutre de la gueule du monde, d'accord?
22: Pourquoi le mien?
16: J'étais au standard.
0: Faut pas se foutre de la gueule du monde!
22: Vigor, écoute, pourquoi le 31
23: c'est
22: décembre?
23: Grisha, c'est pas
16: c'est
23: Vigor.
16: Grisha, pourquoi?
22: Pourquoi le 31, le millénium tombe un 31 décembre?
16: Parce que le 1er janvier, c'est férié, voilà pourquoi.
0: Et pourquoi pas le 13?
16: Comment? Parce que c'est comme ça. Alors, je vais te dire, d'abord, le 1er janvier...
0: Bah, vas-y, fais comme ton frère, vas-y, raconte-nous ton bobard, vas-y.
16: Mais je peux parler deux secondes,
0: oui. Vas-y.
16: Est-ce que tu savais, Gérard, que la nouvelle année, avant, il y a très longtemps, ça se passait le 1er avril et pas le 1er janvier?
0: C'est ça, pourquoi pas le jour du poisson d'avril aussi, non?
16: Justement, c'est pour ça que ça a été instauré comme ça, le poisson d'avril.
0: La nouvelle année
16: le 1er avril, demande à qui tu veux.
0: Mais allez.
16: Mais bien entendu, n'importe qui pourra te confirmer ce que je suis en train de te dire.
0: Mais oui.
16: Mais non, mais c'est vrai en plus, hein.
17: C'est vrai.
0: Petit god, t'as 20 ans, tu sais que le 1er janvier tombait le 1er...
16: Qu'est-ce
17: qu'il y a?
23: Non, pas encore.
0: Ouais, non, et là, tu me le sors complètement.
22: Sors-moi qu'un bras, on verra.
0: Bon, fil d'art, c'est terminé.
22: Quoi?
0: De manière, c'est simple. À 1h15, j'arrête à cause de fil d'art. Fildar, tu dégages. Fildar,
23: Gérard, échange.
22: Allez, viens, Fildar.
23: Échange la team. Voilà. Gérard, j'ai une très bonne question sur l'IRC de Moulinex qui kiffe Noémie. Il te demande pourquoi le 31 janvier ça tombe un vendredi 13.
16: Oh là là.
0: Alors ça c'est simple. Alors ces histoires de vendredi 13 et de 31, j'en ai rien à cirer. D'accord, c'est pas nous qui avons décidé ça comme ça. Alors Fildar, t'es au standard, tu fermes ta gueule.
23: Il a rien fait.
0: Je ne veux pas devoir allumer le micro, tu prends les lignes qui sonnent. Parce que ça sonne. Ok?
16: C'est chaud.
0: Non,
16: et c'est comme au bon vieux temps, hein. Et tête.
0: Oh, je sens que tout à l'heure, ça va mal se terminer, hein.
16: Old school.
0: Alors, je viens d'avoir encore des nouveaux...
17: Il y en a qui m'appellent pour le mix suprême, on a dit c'est annulé.
23: Faut qu'il fasse une annonce, Gérard.
17: Avec ça, hein, moi, je ne paye pas 300 000 francs.
0: Allez hop.
23: Fais une annonce, Gérard, dis que c'est annulé.
17: C'est en euros, en plus.
23: Dis que c'est annulé. Ah, maintenant, c'est 300 000 euros.
17: C'est annulé.
0: Fildar, tu quittes tes studios pour toujours. Tu es en vacances, tu n'as rien à foutre là, tu dégages. dégage.
4: Genre bien que le Mix Suprême, il n'y en a pas, moi je paye pas.
0: Non, non, mais il n'y a rien du tout. De toute manière, ce soir, c'est les débats. Il n'y a rien. C'est Fildar qui payera de sa poche. Alors, Fildar, t'as intérêt de sortir le pognon. Et je viens d'avoir des nouveaux chiffres. On est 14 731 000.
11: Ça va sur Internet ?
0: Non, sur qui nous écoute. Donc, alors pour le Mix Suprême que Fildar vous a annoncé, c'est Fildar qui paye de sa poche. Donc si vous voulez l'appeler, ça y est, c'est annoncé, Max. Donc si vous voulez l'appeler, ben vous appelez Fildar et c'est Fildar qui va se faire un plaisir de prendre votre adresse et de vous envoyer cet argent.
4: Non mais déconne pas, hein.
0: Donc, Manu, s'il te plaît,
18: quoi,
0: tu t'amuses pas.
18: Je viens de couper les auditeurs, là.
0: Non, non, mais tu t'amuses pas à me couper mon micro non plus.
18: Je viens de couper les auditeurs.
0: Donc, Fildar.
4: Vas-y.
0: Non, non, mais c'est toi qui payes de ta poche. Voilà. D'accord. Alors, Rambou.
11: Bah,
0: donc,
11: écoute,
0: pour toi.
11: Le 14 juillet, c'était déjà pris, donc c'était pas.
0: Non, non, mais je te parle, pourquoi le millénium était pété le 31 décembre?
11: Bah, je te dis, parce que le 14 juillet, c'était pris. Le 1er, le 8 mai, c'était pris aussi. Qu'est-ce qu'il y a d'autre? Le 11 novembre, c'était pas possible.
24: Le 11 août, il y a eu l'éclipse.
11: Il y avait l'éclipse, tout à fait. Il y avait plein de trucs. Donc, bah,
0: ouais, mais l'éclipse, de toute manière, ouais. faut bien se dire une chose que tout le monde ne l'a pas vu.
11: Attention, Gérard, j'ai vu dans le Paris.
19: Il y avait rien à voir.
11: Le 11 août 2000, nouvelle éclipse, rediffusion. Attention,
0: c'est ça. Ouais, bah là, je crois que tu te mets le...

0: Standard.
1: Mais non, je veux gagner 300 000 parce que.
0: Eh ben alors, tu retournes voir Fuldar. Fuldar.
2: Ça gère.
0: Fuldar, petit god, veut 300 000 balles de ta famille. Voilà. Hop, allez.
2: Bon, Gérard, pour calmer le débat un petit peu, parce que là, ça part un peu n'importe comment, il y a Guerre du cul sur IRC qui voulait savoir si c'est vrai que le nouvel an 2000 dure 2000 heures.
0: Non. Ah là, non. Le nouvel an 2000 dure pas 2000 heures.
2: Hein. Il dure combien de temps, alors?
0: Ben, il dure une nuit, hein. C'est-à-dire, on passe du 31 décembre au 1er janvier 2000, et c'est tout. Et bien sûr, c'est vrai, c'est ça que la question est bien posée.
2: Bah ouais.
0: C'est vrai que tout le mois de janvier, du 1er janvier... Merci Manu.
3: J'ai rien touché.
2: Il se passe rien, là.
3: Y'a rien, Gérard.
2: Y'a rien, moi j'ai
0: Manu.
3: Mais continue, Gérard.
0: Manu, tu m'allumes mon micro.
2: Mais il est allumé, je t'entends, Gérard. Qu'est-ce que tu fais? C'est allumé. Monte ton micro, je sais pas, fais quelque chose.
0: Non. Voilà, Manu.
3: Bah, écoute, j'ai rien touché, Gérard.
0: Manu, ça commence à bien
3: faire. Hey,
0: vous êtes deux connards, hein. Ça se voit que le chef fait pas là quand c'est Max, vous faites pas de bordel, mais quand c'est moi, vous foutez la merde. Or, en deux demi, je fais pas de débat.
3: Bah, d'accord.
0: Ok. Bon, toi, tu vas te faire enculer, tu. D'accord. Ouais, non, mais bon, tu
3: vas.
0: Donc, alors, Manu, fais gaffe parce que tu vas prendre.
3: Tu poses ta question.
0: Ouais. Fous-toi bien de ma gueule aussi. Donc, pour répondre à la question, c'est vrai que tout le monde dit que le nouvel an est le 31 décembre. C'est vrai, on souhaite la bonne année le 31 décembre. Mais il faut se dire une chose, qu'on peut se souhaiter l'année, une bonne année jusqu'au 31 janvier. Et en dehors, ça dure un mois, en fin de compte. Voilà, pour répondre à la question de l'IRC qui...
2: Tout à fait, hier du cul.
0: Voilà. Donc, je pense qu'il a très bien compris. Uh-huh. Alors, à la place de qui c'est qu'on...
3: Oui, il va se présenter. Bonsoir.
4: Bonsoir, c'est Cousin.
0: C'est
4: Cousin.
0: C'est
4: Cousin. Cousin.
5: Bonsoir.
4: Bonsoir.
5: Salut.
2: Salut, Cousin.
4: Bonsoir, Gérard. C'est Cousin.
0: Je le prends pas à l'antenne. Bonne nuit. Alors, Fuldar.
2: J'ai rien capté, là.
0: Non.
2: Qu'est-ce qu'il y a?
0: Gérard,
2: il s'appelle comme ça.
3: Il est parti, là.
0: Pourquoi?
2: C'est son nom.
0: Tu l'appelles pas, Fuldar. Tu l'appelles pas, tu sais mon nom de famille, tu l'appelles pas. T'es une fils de pute, tu dégages. Noémie, tu viens au standard.
3: Non,
0: c'est fini.
3: Ça y est, il est parti, ça y est.
4: Non,
3: je t'appelle bien cousin.
2: Yo, mon pote. Ça va, la MPC, ça roule.
3: Parce que regarde, à cause, on est plus de 12 millions à cause de...
4: Je comprends pas ce qui se passe.
3: Des chiffres.
2: Il y a du monde, Gérard, il y a du monde.
3: Il te parle, là, mets ton casque. Attendez, les auditeurs. Annoncez ça. À cause de...
2: Mets ton casque, ça fait du Larsen là, ouais. C'est horrible.
4: Gérard, c'est cousin à l'appareil.
2: Trouvez-lui un casque là, parce que...
3: Bon Gérard, tu te manies un peu là.
5: Combien on est pour le moment là?
6: Hop, ça va, on est bon là.
5: Ça va?
3: Ah, on est bon, hein.
2: Oh, on est bon.
4: Gérard, c'est cousin.
5: Allô, cousin?
4: Oui.
0: Tu m'éteins les auditeurs,
2: je peux pas, je suis pas au standard, moi j'ai...
0: Noémie!
2: C'est la crotte, hein.
3: Ah, faut attendre.
2: C'est pas grave, on va essayer de faire un débat sans auditeur, vas-y, pose la question.
0: Donc à cause de Manu et de Fuldar, donc à cause de vous deux...
3: Vas-y, pose la question.
0: Donc on est plus que 12 071 000.
3: Yes.
0: Donc voilà,
3: okay.
0: À cause de vous deux.
3: Okay. Voilà.
0: Donc Manu et Fuldar, bravo.
7: C'est du délire.
0: Bravo, ben vas-y, continue tes conneries. Alors Noémie, tu fais une chose, tu me reprends d'autres des autres auditeurs et tu me vires un dénommé... Monsieur Machin, que je ne veux pas entendre sur l'antenne, c'est tout.
8: On va essayer.
0: Donc, c'est ta chance. Ce soir. Pour l'instant, Manu...
2: C'est la chance de ta life.
0: Donc, pour Manu, t'essayes d'envoyer un disque et on fait une petite pause.
2: Bah, essaye. Tu vas annoncer le disque. Alors,
0: ah, voilà.
2: Un petit titre.
0: On annonce. Alors, attention. Donc, c'est le disque 2001 de l'Odyssée de ma grosse. Avec ma femme, elle porte des slips pour ma... Quoi?
2: Pour Mammouth, je crois.
0: Pour Mammouth. Ok, on se retrouve juste derrière avec des nouveaux auditeurs. La question, ça sera... Donc, la huitième, ça sera pourquoi le millénaire a-t-il fêté le 31 décembre en espérant que ça se passe mieux que avant. Merci, à tout de suite.
9: 2 heures.

0: Si je serais pas intelligent, je ferais pas des débats, hein, broutille.
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0: Et voilà, bonsoir à tous. Donc, Manu est passé à l'Aria.
2: Oui, bonsoir.
0: Donc, le premier disque, c'était le 2001 de l'Odyssée de Magros avec ma femme. Elle porte des slips de Port-Mammouth. Le deuxième, c'était
2: C'était ça. Excuse-moi.
0: Merci. Alors, le deuxième disque, c'était La Bourrique sans domicile avec Demande une morue en mariage pour l'an 2000, d'accord, merci. C'est pas mal. Et donc, au standard, c'est Noémie qui a repris la relève, donc qui sera responsable du standard s'il y a problème.
2: Quand vous l'appelez, parlez pas trop vite.
0: Ouais. Donc, s'il y a un problème, c'est Noémie qui prendra sur les doigts, non Fildar.
3: Voilà, et Noémie, t'as le bonjour de Guillaume d'Argenteuil.
4: Bonjour Guillaume.
0: Donc, si on pouvait avoir...
3: Il va faire dans sa culotte.
0: Oh merde. Les auditeurs.
5: Mais ça arrive, elle sait pas écrire.
4: Ça arrive, j'avais pas de crayon, j'ai dû aller en chercher un. Excuse-moi, cher.
0: Alors, la question c'était pourquoi que le millénium est-il fêté le 31 décembre. Donc,
2: t'as pas un sondage en attendant les auditeurs, un petit truc là?
0: Ah ben si.
2: Bah oui, pas
0: avoir
2: si.
0: Un petit sondage.
2: Bah je pense aussi.
0: Ah bah il est là.
2: Bah vas-y alors.
0: Alors selon vous, qu'est-ce qui a marqué le millénium? Alors 40% des gens ont répondu l'éclipse de ma lune. 10% des gens ont répondu le régime de Sandy, alors ça, j'en ai rien à foutre. Et 0% des gens ont répondu mon intelligence, bah c'est bien. Comment allez-vous vous habiller le 31 décembre?
2: Ça, c'est une bonne question quand même.
0: 78% seront sur à poil dans la rue, ça m'étonnerait, parce que vu le temps qu'il fait, ça m'étonnerait.
2: Ouais, c'est pas sûr avec l'alcool.
0: 12% seront en costume à fleurs, ça c'est possible. Et 3% des gens se déguisent en connard, c'est-à-dire tongs, shorts, moustaches et kystes.
3: Ah, c'est vrai, c'est faux, t'as plus de kystes.
0: À la poubelle. Donc, on va continuer, tant qu'on y est dans les sondages, en attendant qu'on aille
2: les
0: auditeurs.
2: Ouais.
0: Alors, quelle bonne résolution allez-vous prendre pour l'an 2000? Alors, 51% des gens ont répondu. Il s'arrêterait de me sodomiser à sec alors que c'est faux. 29% des gens ont répondu qu'ils allaient arrêter de fumer dans mon du cul. Bon, ça je vois pas le rapport. 5% des gens ont répondu qu'ils allaient offrir quoi? Du slip
2: fast. Du slip fast, je pense.
0: Ouais, bon, bref. Ça non plus. D'après vous, combien coûte un repas pour le nouvel an? Alors, 51% des gens pensent que ça coûte vraiment pas cher. 51% des gens pensent que ça coûte vraiment pas grand-chose de nos jours, alors que si.
2: Ah, ça dépend ce que tu bouffes.
0: 24% des gens pensent que ça coûte le RMI, ça c'est vrai, surtout les prix qu'il y a à l'heure actuelle. Et 10% des gens pensent que s'ils invitent ma femme, il faudra beaucoup de... désodorisant pour les chiottes. Alors ça, hop, poubelle. Voilà. Alors on va accueillir...
2: Bon, les auditeurs, Gérard. Alors vas-y.
0: On va accueillir Albator, bonsoir.
6: Bonsoir Gérard.
0: Gland 2000.
7: Oui, bonsoir Gérard.
0: Et Casimir.
8: Bonsoir.
0: Soupline.
9: Bonsoir.
0: Soupline.
9: Bonsoir.
0: Tu retires tes mains de tes narines, s'il te plaît?
9: Non, mais je suis enrhumé.
0: Ouais.
2: C'est l'hiver, Gérard, ça arrive.
0: C'est ça.
2: Vas-y.
0: Ceux qui s'amusent à soudre de ma gueule vont vite dire, mais...
2: C'est vrai que c'est marrant, mais faut arrêter.
8: C'est trop, trop bien.
0: Ouais, Soupline, d'accord?
8: Très bien.
0: D'accord, Soupline. Je pense qu'avec toi, on va aller loin. Hein, bah, justement, tu vas répondre à la question.
8: Voilà.
7: Pourquoi ça tombe le 31 décembre?
0: Ouais, bah Soupline.
9: Ouais, bon, alors ça tombe le 31 décembre parce que on est en quoi là? En brumaire, c'est ça?
0: Ouais.
9: Ouais. Alors en fait, c'était à cause de. En fait, pendant Thermidor, ils faisaient les vendanges.
8: Mm-hmm.
9: Et en brumaire, il y avait 31 mois.
8: Ah, mais ça aurait pu être ventose aussi.
9: Mais c'est le règle de 3, c'est tout là.
8: Ah ouais.
0: Bon, Soupline.
9: Oui.
0: Tu retires ta main de tes narines, s'il te plaît, pour la deuxième fois.
2: Il est enrhumé, Gérard, c'est pas
0: ses doigts. Non, non, non, non, non, non, non, non.
2: C'est de la mort, t'en as jamais eu.
0: Non, non, mais attends. Faut pas souder de ma gueule, là.
5: Non, mais caca dans le nez.
0: Soupline, tu retires tes doigts de ce nez. Parce que, bon, si je peux le faire comme ça, moi, je suis enrhumé, d'accord ? Ok, alors on devait entendre. Salut, Soupline !
2: Allez, hop, tu dégages et on accueille Cajoline.
3: Ah, classe. De toute façon, c'est bien connu, Gérard, il aime pas la missive.
5: Bonsoir, Cajoline.
9: Salut.
0: En plus ! Cajoline !
5: Il est allergique.
0: Cajoline !
9: Oui, c'est Cajoline.
0: Bon alors, Fildar.
2: Ah, c'est pas Fildar, hein. Moi j'ai regardé, c'est Noémie là.
0: Bon alors Noémie.
5: On enchaîne sur la question là.
0: Non.
3: La question.
0: Non. La question n'est pas là, c'est que je vais maintenant.
2: Si quelqu'un pouvait aller chercher la question qui est pas là.
3: Mais vite fait.
0: La question pour l'instant, c'est pas toi qui la pose, c'est moi, d'accord. C'est pas toi qui commande. Toi t'es à l'aria.
2: Ok.
0: T'es là pour mettre des disques. Ok.
2: D'accord, mon canard.
3: Vas-y, mais nous.
0: Alors. Noémie.
4: Oui, j'assume mon erreur, Gérard.
0: Donc, ouais, Soupline et Cajoline, c'est pas la peine de faire changer de nom.
7: C'était les Bogdanov, je suis sûr.
0: Voilà.
5: Oh, ok, très bien. On accueille Monsieur Propre.
0: Okay, pourquoi pas Monsieur Sial aussi ? Tu te fous de ma gueule ?
5: Ok, l'humour. C'est clair.
0: D'accord.
5: C'est préféré l'humour, Gérard.
0: Casimir.
5: Ouais.
0: Non, mais Cajoline, c'est bon,
5: t'es... Non, c'est Casimir, c'est pas Cajoline.
0: Ok, Cajoline,
5: Casimir.
0: Cajoline, on lui dit au revoir, on prend quelqu'un d'autre.
2: Et on accueille Minimir.
0: Non, il n'y a pas de Minimir.
9: Il y a Minimi.
0: Casimir.
5: Oui, bah alors, en fait, il y a un truc très simple dans la vie, ça s'appelle un calendrier, c'est pas pratique, et là, tu verras que le 31 décembre, bah, ça tombe, parce que c'est comme ça.
0: Alors attendez 5 minutes.
5: Ouais, 5 minutes.
0: Fildar.
5: Ah bah attends, on attend.
0: Attendez 5 minutes s'il vous plaît les auditeurs. Fildar, tu n'es pas chef du standard, tu es en vacances, tu n'as pas à dire à Noémie ce qu'elle doit faire. OK. Tu n'as pas à dire à Noémie ce qu'elle doit faire. Elle est assez grande de s'en occuper. Donc toi tu t'occupes des auditeurs, mais tu ne demandes pas à Noémie dire à Noémie ce qu'elle doit faire. Ce n'est pas tes débats, c'est les miens. Et toi, tu ne dois pas être là, tu dois être chez toi à 3. Ok ? Alors, en de bon entendeur, salut. Donc, Casimir.
5: Ouais, Casimir.
0: Donc, excuse-moi de t'avoir coupé.
5: Ouais,
0: donc, alors.
5: Donc, je disais que y a un truc très simple, c'est le calendrier. Là, tu verras que le 31 décembre, ça tombe parce que, voilà, c'est comme ça, c'est marqué sur le calendrier, quoi.
0: Bah oui, mais le problème, c'est ce que je me pose, mais pourquoi toujours le 31 décembre ?
5: Bah, parce que c'est comme ça.
0: Parce qu'il y en a qui disent le 13 tombe telle date, pourquoi le 31 décembre tomberait toujours le 31 ? Pourquoi pas le 1er janvier, par exemple ? Là, ça tombe un vendredi.
5: Ouais, mais dans ce cas-là...
0: Non, un samedi, le 1er. Le réveillon se fait un vendredi.
7: Ouais.
0: Mais moi ce que j'arrive pas à comprendre, c'est pourquoi qu'ils font pas en milieu de semaine pour que les gens qui travaillent aillent plus de temps pour être en famille.
5: Ouais,
0: par exemple, il pourrait le mettre un mercredi, comme ça fait jeudi, vendredi, samedi, dimanche. Ceux qui travaillent,
7: ouais,
0: pour ceux
7: bien,
0: qui
7: hein.
0: travaillent, ça serait mieux.
5: Ça aurait ouais.
0: Ils auraient plus de temps, plus Noël.
5: Donc,
0: bah oui, mais c'est ça qu'on n'arrive pas à comprendre.
5: Ça, c'est des magouilles, hein, comme d'hab. Hein.
7: Un jour, faudrait que t'appelles l'Elysée et que tu le demandes carrément, quoi.
0: Ouais, mais ça, c'est pas à moi d'appeler l'Elysée. Il y en a qui sont...
5: Mais Gégé,
7: c'est toi qui te poses la question.
5: Mais Gérard, tu te poses trop de questions. On se pose pas une question de savoir si la Terre est ronde ou elle est plate et de savoir si toi, t'es con ou intelligent. Dans ce cas-là, on n'en finit plus.
0: C'est qui vient de dire ça ?
5: Ça, c'est vite répondu, quand même.
0: C'est Albator ?
5: Ah non, du tout, non.
0: C'est Casimir ?
5: Non plus, non.
7: C'est pas moi non plus, hein.
5: T'es sûr ? Ouais, c'est peut-être...
0: Gland 2000, alors, toi ?
5: Ouais. Allez, hop !
7: Non, moi, la réponse... merde, c'était quoi la question ?
5: Le 31 décembre, là.
7: Ah oui, je sais pas non plus. C'est parce que, je sais pas, le 22 mars, c'était pas libre. Je sais pas, franchement, le 31 décembre, c'est comme ça. En plus, ça tombe à samedi soir, donc ça perturbe pas l'habitude des gens qui, comme des glands, sur le vendredi, ils vont samedi recommencer le dimanche, quoi.
3: Gérard, qui ?
5: Gland 2000.
6: Oh! Dis au revoir!
0: Ouais, on lui dit au revoir!
6: Crois où là?
5: Pas possible ça!
6: Merde!
5: Qu'est-ce qui se passe?
0: Je te préviens, il reste plus que 8 minutes! On arrête à 1h30.
3: Oula.
5: Ouais, bah alors enchaîne!
0: On arrête à 1h30, hein, je vous préviens. Gland 2000, t'as répondu?
7: Oui, Gérard, mais t'as dû vachement écouter. Hein.
0: Non, mais c'est bon, Albator!
5: Bah écoute, moi je vais te dire, ça tombe un vendredi parce qu'en fait, comme ça, les mecs ils vont remplir les restaurants. Regarde, si ça tombait en milieu de semaine, tu rentrerais pas pareil les restaurants, les boîtes de nuit et tout. Donc là, c'est encore une affaire de fric.
7: Ya, ouais, bah oui.
5: Forcément, GG, c'est obligé. C'est encore une histoire de thunes. C'est les patrons de discothèque, là, tout ça, c'est des mafieux, ils arrangent le coup.
0: Non. Attendez, parce que Max, il va faire une soirée, là, il part.
5: Tu crois qu'il y aura autant de monde si la soirée de Max, elle était un mardi, par exemple?
0: De toute manière, ça serait tombé un jeudi, il aurait eu autant de monde que, qu'en week-end.
5: Je suis pas sûr.
0: T'en es sûr?
5: Non.
0: Eh ben, dans ces cas-là, Max, dimanche soir, il est là, normalement, je pense, hein, Manu.
2: Pardon.
0: Je crois que Max, dimanche soir, il fait 22h minuit. Donc, il vous dira exactement le nombre de personnes qu'il a eu pour les deux jours qu'il fait. D'accord?
5: Ok. Mais il y aurait quand même eu moins de monde à mardi, quand même.
0: On sait pas, on verra.
5: Ah, je pense.
0: Gérard, oui.
3: Sur IRC, où on n'arrête pas de monter, on est déjà 9043. Ce qui est assez impressionnant. Donc, mis à part le fan club de Noémie, on va essayer de trouver des questions.
0: Non.
3: Bah, tant pis.
0: Celui qui dit non, c'est pas lui qui commande, c'est moi, donc oui.
3: Donc, je voudrais des questions. Donc, il y a Destroy 2000 qui voulait savoir combien de millénium.
0: Non. Manu, s'il te plaît, tu arrêtes
3: la
0: avec...
3: Ma question,
0: Oui, je la prends.
3: Donc Destroy 2000 qui voulait savoir combien de millénium il y avait entre 2000 et 2001. Non.
0: Combien de
3: millénium?
0: Bah, il y en a 100.
2: Bah, c'est simple, entre 2000 et 2001.
0: Il y en a 100. Il y en a 100. Il y en aura 100. Alors, pourquoi que le millénium est-il fêté qu'en France et pourquoi pas ailleurs?
4: Gérard, si tu le veux bien, on peut accueillir Nigor et Grisha. Les deux frères jumeaux.
0: Encore? Ah ouais?
4: Eh oui.
2: Hey.
0: Bonsoir.
6: Oui, bonsoir.
2: Ah, bonsoir.
6: Salut.
0: Non.
6: Bonsoir.
0: T'as demandé quelque chose?
6: Tu te rappelles de moi, Gérard? C'est Nigor. Tu m'as fait pleurer tout à l'heure. Salut les
0: frères. Ouais, les frères.
6: Bonsoir, c'est Grisha.
0: Bonsoir, Grisha. Bon, alors, allez-y.
6: Tu es bien coiffé, Grisha, ce soir.
5: Ouais, vous avez des belles moumoutes, les mecs.
6: Oui, toi aussi, Igor. Oui. Alors, allez-y, quoi?
2: Qu'est-ce qui se passe?
6: Quelle est la question?
2: Bah, Gérard, tu les écoutes?
3: Dis-le, ils t'écoutent.
0: Ouais, ben je vous écoute.
6: Ah, écoute, non, Gérard.
0: Alors, pourquoi que le millénium est-il fêté qu'en France et pourquoi pas ailleurs, c'est-à-dire à l'étranger?
6: Est-ce qu'on peut considérer, Gérard, c'est Nigor qui te parle, qu'on peut considérer que les autres planètes du système solaire font partie de cet ailleurs dont tu parles?
0: Oui.
6: Absolument. Ah. Je crois que c'est Grisha qui va donner la réponse.
10: Exactement, parce qu'un jour, on peut envisager que l'ensemble du système solaire, et c'est pas Nigor qui me contredira, va s'étendre tellement, tel un vase en expansion, que ça ne fera plus qu'un, n'est-ce pas Nigor?
6: Tout à fait, Grisha, mais je crois que tu prends le problème à l'envers. En fait, il s'agit simplement de savoir si, à travers une nébuleuse qui apparaît dans chaque système solaire lors du solstice d'été, et non pas celui de printemps, comme tu viens de le préciser, il faut justement... Oui, c'est peut-être lourd, mais...
0: Non, mais là,
6: si vous ne voulez pas intellectualiser le débat, écoutez, nous avons d'autres choses à faire. Nous avons un gala qui est prévu dans quelques minutes maintenant. Nous sommes déjà bien en retard.
0: Eh ben, alors, allez à votre gala. Allez à votre gala.
6: Un petit point sur la science, ça ne ferait pas de mal.
0: Allez à votre gala. Au revoir, les frères.
6: Nous parlions donc du système solaire.
0: Au revoir.
6: Qu'est-ce qu'un trou noir?
0: Au revoir.
6: Un trou noir, effectivement, comme tu l'as très bien précisé, Nigor, c'est que lors du solstice d'été, ce trou noir va devenir infiniment petit. Infiniment petit.
10: Absolument.
6: Or,
0: on leur dit au revoir.
6: Et plus.
0: On leur dit au revoir.
4: Je fais ce que je peux.
6: Introduire des objets.
0: Non, mais on leur dit au revoir là, parce que ça devient trop lourd là.
6: Je vous le rappelle.
0: Ça y est, y en a que pour eux là. On leur dit au revoir. On leur dit au revoir.
6: Un autre tout noir qui rend la chose impossible.
10: Absolument. L'antimatière, c'est un peu ce qui compose cette
0: émission. Essaye de voir sur quelle ligne qu'ils sont, là, on leur dit au revoir.
2: Mais moi, j'ai pas toujours au standard.
0: Mais tu vois sur quelle ligne, là-haut?
6: Et qui ne supporte plus aucune matière en plus.
2: Bon, tu m'autorises, Gérard, tu m'autorises à regarder?
0: Allez, gère ça, là.
3: Allez, Fildar.
0: Allez,
2: Ouais, beau gosse. La classe.
11: Tu pourrais me dire merci, oh.
12: Ça y est, c'est
11: tu
12: géré.
11: Cartonnes.
7: Yo.
12: C'est fini les dossiers de l'écran là.
0: Ah. Alors qui c'est qui nous.
11: Et ton micro, c'est pour les chiens.
0: Ah, pardon. Qui c'est qui nous reste alors Gland 2000 et Albator.
12: Bah, bien sûr.
7: Oui, toujours là.
0: Ouais, mais il nous reste plus que deux personnes pour.
11: Faut savoir si tu remets les jumeaux, moi.
0: Non, tu l'as. C'est bon, on leur a dit au revoir parce que là. Bonne nuit. On peut essayer de revoir du monde ou pas?
4: Eh bien, oui, je vais essayer, bien sûr.
3: En attendant, Gérard, sur l'IRC, il y a Paranoïde qui te demande si des milléniums, si ça se mange ou si ça se boit.
0: Non. Ça se mange pas, ça se boit pas et ça se fume pas.
13: Comme c'est masculin ou féminin? C'est une femme ou un homme?
3: Je sais pas.
0: Millennium. Non, on dit un
13: monsieur
0: millénium.
13: Donc c'est
0: un,
13: monsieur millénium.
0: Un millénium. Et on dit un millénaire.
7: Et une artère.
0: Oui, très bien. Très bien, alors, t'auras. Bah tiens, justement, Gland 2000.
12: Regarde l'eau, là, laisse tomber.
0: Gland 2000.
7: Oui, Gérard.
0: Bah justement, pourquoi que le millénium est-il fêté qu'en France et pourquoi pas ailleurs?
7: Ah, mais Gérard, je pense que tu as la télé là où tu habites. Et si tu avais vu la télé, tu verrais que sur toute la Terre, on prépare le millénium avec impatience.
0: Ouais, non, mais la question, c'est pourquoi que en France, mais pas ailleurs, c'est-à-dire pourquoi que...
7: À Bourges ou à Poitiers?
0: Non, mais attends, Bourges et Poitiers, c'est où?
7: Bah, c'est en France.
0: Bon, bah alors, je te parle d'autres pays.
7: Ah non, mais je te dis, Gérard, aux États-Unis, prépare...
0: Attends, 5 minutes, 5 minutes, oui.
4: Gérard, Booba vient de nous rejoindre.
7: Oh, c'est Mimi, Booba.
0: Booba, bonsoir.
14: Petit ourson.
0: Oh
12: bonsoir, c'est Booba, vous allez bien?
13: Salut, oh merde, ah, ça te va bien.
12: Bonsoir.
3: Ah, tu m'étonnes.
0: Mais c'est... on n'a pas d'autres personnes, là?
12: Quasiment.
0: On a 3 personnes pour finir le débat?
11: Ouais, bah oui.
12: Bah ouais, bah ouais.
13: C'est pas grave, vas-y.
12: Très bien.
0: Bon, ben, je pense que. Je pense qu'on va arrêter. Je pense qu'on va arrêter à la 13e après.
12: Ok.
0: Je pense qu'on.
3: Il y a quand même une petite question.
13: Tu penses trop, Gérard.
12: Ouais, c'est clair.
3: Alors, attends, une petite question de Kérosène, quand même. Qui voulait savoir pour le nouvel an si tu préférais fourrer la dinde, bouffer le foie ou lécher les moules.
12: Oh putain, les trois.
0: Non, là, je réponds pas sur des questions dégueulasses. Alors là, ça va plus vite.
7: Moi, ça parle de bouffe.
12: Ce qui est bien, c'est les bonnes grosses bûches dans le...
0: Vous voyez qui? Qu'est-ce qui vient de dire ça?
12: Je sais pas, hein.
3: C'était pas Winnie l'ourson?
0: Boomba.
12: Oui.
0: Tu peux répéter ce que tu viens de dire?
12: J'ai rien dit du tout, moi.
0: Ouais, si, je pense que tu m'as dit des grosses bonnes bûches.
12: Des grosses bonnes bûches, ça, tout à fait.
0: Bon,
12: la bûche.
0: Oui, et eh ben, bon, alors, bûche, eh ben, Boomba.
12: Bah
0: Boomba,
7: congélateur.
0: Eh Boomba, Boomba.
12: Oui.
0: Boomba.
12: Boomba, oui.
0: Boomba. Eh ben.
12: Bimbo, bimbo.
0: Ouais, ben dans Boomba il y a de la joie, ben tu vas aller voir Oasis. Au revoir.
12: Oh la vanne, quand même.
13: Oh l'état de la vanne.
0: Au revoir. On dit au revoir à Boomba.
3: Et on garde
0: Boomba. Il nous reste Albator. Alors Albator. Pour finir avec cette question, parce que apparemment vous avez pas l'air de vouloir y répondre.
12: Non, si, moi je pense que le millénium.
0: Gland 2000, s'il te plaît, t'arrêtes de chanter parce que sinon je te dis au revoir.
7: Moi c'est un réflexe.
0: Ouais, ben alors c'est un réflexe, et ben moi le réflexe, je te dis au revoir.
7: Non, mais Gérard, c'est bon.
0: Au revoir.
11: Mais tu vires tout le monde là.
0: Allez hop.
7: Mais je le ferai.
0: Allez
7: plus.
0: Hop. Allez hop. Vous essayez de me trouver des personnes.
12: Balance Michel Chevalet.
0: Bien sûr.
12: Un long 2000.
0: À l'heure actuelle, on est 16 millions pile d'auditeurs qui nous écoutent. Hein.
12: 16 millions, bravo.
0: Et sur l'internet.
12: Bravo le buto.
3: Alors sur l'internet, on n'est toujours pas 10 000. Mais vas-y, répète, excuse-moi.
0: Moi, de l'autre côté, on est 16 millions.
3: Non, c'était l'auditeur, mais c'est pas grave.
12: Non, c'était bon, on l'a entendu.
3: Ah, ok, c'est cool. Donc voilà, on n'approche pas les 10 000, pourtant on y est presque, et ça va trop vite pour que je puisse te lire quoi que ce soit.
0: Bah non, mais moi je veux savoir à peu près combien qu'on est.
3: C'est
0: parce que si on n'est pas... Non, mais si on n'est pas 10 000, de toute manière, je vais laisser poireauter la dixième. Tant qu'on sera pas 10 000 sur l'Internet, je continuerai pas.
3: On est 9 856, il en manque pas beaucoup.
0: Ah non, ben... je laisserai toujours la dixième question en attente, tant que...
3: C'est quoi la dixième question?
0: La dixième question, c'est pourquoi que le millénium est-il pété qu'en France, et pourquoi pas ailleurs? Donc, alors, tant qu'on sera pas 10 000 sur l'Internet, je ne continuerai pas. Je veux 10 000 personnes sur l'entendeur. Sur l'internet, pardon.
12: Faut faire jouer une grosse là, ça va vous.
0: Non. Tu vas voir tout à l'heure, toi, Albator, on va te faire jouer une grosse derrière toi.
3: On a vu comment ça défile, on doit les avoir dépassés, Gérard.
0: Non, mais moi je veux 10 000. Je veux 10 000.
12: Voilà.
0: Je veux 10 000 personnes.
14: Voilà.
0: Je veux 10 000. Je veux 10 000, c'est la dernière. C'est la dernière de la saison.
3: On y est là, Gérard, c'est bon, t'as gagné.
0: C'est la dernière.
3: T'as gagné, on y est là. On est 10 000.
0: Ouais, bien sûr.
3: Je remercie tout le monde.
0: Voilà, alors. Bon, alors, qui c'est qu'on a maintenant?
4: Nous avons Églantine, Gérard.
0: Alors, on a qui? Albator, toujours?
4: Ouais. Albator, Églantine.
0: Albator, Églantine.
11: Ouais, et pour le moment, c'est tout.
0: C'est tout?
11: Bah ouais, hein, t'as viré tout le monde.
0: Vous vous foutez de ma gueule, là?
13: C'est pas grave, on va les accueillir. Bonsoir, Églantine.
0: Bonsoir, Églantine.
14: Ouais, salut, c'est Églantine.
13: Salut.
14: Alors, je m'appelle parce que j'ai reconnu Kenny William, Ricky Martin.
3: Oula.
0: Au revoir, Églantine.
13: De toute façon, c'était pas les bons. Hein.
3: Non, mais non.
13: Voilà. C'était pas les bons.
14: Hein. C'était un début de mix suprême.
13: Ouais, mais c'était pas les bons.
0: Ouais, mais c'est bon. Allez, hop, au revoir. Fildar, 300 000 francs de ta poche pour Églantine.
13: Mais non, c'était pas les bons titres.
0: 300 000 francs de ta poche.
14: Mais il les a.
0: Bon, ouais. Bah c'est simple.
13: Il y a Uterine aussi, Uterine qui vient d'arriver, bonsoir.
15: Bonsoir. Bonsoir à tous.
14: Ah. Bonsoir Uterine.
15: Bonsoir Gérard.
0: Non, mais c'est Pildar qui paye de sa poche.
14: Y a-tu Chloris qui voulait pas
0: Continuez, de toute manière c'est simple, il est 1h34.
14: C'est Jean-Claude Vanderme.
0: Ouais.
11: Allez, donc, Gérard, vas-y.
0: On t'écoute. On t'écoute,
14: Jean-Claude
0: Vanderme là.
14: Jean-Claude.
15: Allez Jean-Claude.
14: Oh oui, bon, c'est quoi la question?
0: Et vous pouvez pas lui dire au standard là?
14: Non mais pose ta question là.
0: Alors pourquoi que le millénium est-il peut-être en France et pas ailleurs et c'est terminé, c'est la dernière?
14: Ouais mais. Vas-y Bruce Lee, vas-y. Vas-y, le millénium il est.
16: Non, attends, je t'arrête tout de suite, le millénium, s'il te plaît.
0: Oh Albat Alba.
14: Je finis ma vie douce et je vais parler comme toi.
16: Ok.
14: Tranquille, le millénium.
0: Allez, bonne nuit à tous.
14: Bonne nuit. Allez, t'as mis ta femme ou quoi là?
0: Bonne nuit à tous. Bonne nuit à tous. Il n'y aura pas de conclusion comme on n'a pas d'auditeur, c'est dommage.
3: Si, il y a plein de conclusions possibles.
0: Donc, conclusion sur l'internet.
3: Alors, conclusion sur l'internet. On va remonter la conclusion de ce cher fesse de babouin qui dit que bon, visiblement, en t'y prenant un an à l'avance, on voit que tu as toujours voulu soigner un débat. Rien à faire, c'est une nouvelle fois bâclé. Tu nous as encore sorti une grosse merde. Ton débat sur le troisième millénaire, il avait un arrière-goût tout périmé de premier millénaire.
0: Eh ben c'est bien. Après,
3: conclusion, l'an 2000 sera l'année Noémie. Je te kiffe, signé Mouli Baf sur Noémie.
0: Si elle pouvait répondre.
3: Voilà, il y a Maclaude qui a préféré le débat de la semaine dernière.
0: Eh ben c'est bien, si alors. Ouais, c'est tout.
3: Et je sais plus qui on doit passer en dernier. Vas-y, je t'écoute.
11: Non mais nous il y a encore deux auditeurs là, qui voudraient faire leur conclusion. Il y a Albator et Uterine quand même, ils viennent d'arriver.
0: Non. C'est deux habituels donc c'est
11: mais
0: pas
11: non,
0: la
11: non c'est pas deux habituels.
0: Vas-y,
11: vas-y Albator.
0: Vas-y.
14: Ouais. Tu m'entends?
11: Conclusion.
14: Moi, je voulais te souhaiter plein de bonheur quand même pour le nouveau millénium. Pour que ça commence bien. J'ai entendu tout à l'heure des bonnes nouvelles qui m'ont bien fait plaisir. Puis ben, comme quand vous aviez tenté l'année dernière, hein, s'il y a un choc évéable sur la portée, tu peux me le garder, quoi.
0: C'est ça,
13: ça arrive là. Hein.
14: Ça arrive là, c'est bon?
0: Je crois que tu iras te faire voir parce que ce sera pas toi.
14: Un petit Pékinois là.
0: Ouais, ben ça sera pas pour toi.
14: Non, mais attends, faut déjà qu'ils soient viables, hein, les chiots quand même.
0: Ouais, non, mais tu pourras te mettre un doigt bien profond que je pense.
14: Moi, la gueule de ta femme, c'est pas gagné.
0: Voilà. Donc, qui c'est qu'on a?
13: Uterine.
0: Et Uterine pour finir?
15: Oui, pour finir, Gérard, j'aimerais ne pas te souhaiter une bonne année parce que je te déteste toujours autant et puis je kiffe mes potes. Bisous.
0: Eh ben c'est bien, ben moi je te souhaite pas de bonne année, mais moi je t'emmerde.
15: Moi aussi je t'emmerde.
0: Et donc voilà, en de bon entendeur, voilà. Salut.
13: Et je crois qu'on a Guillaume aussi. Guillaume, t'appelles pourquoi?
17: Allô, c'est Guillaume.
13: Oui.
17: Ouais, j'ai gagné le mix parfait.
13: C'est quoi les 10?
0: Non mais
17: alors,
0: c'est bon.
17: C'est Britney Spears.
0: Oui.
17: C'est Lucretia McNeil.
0: Ouais. Ouais.
17: Buck,
0: ouais.
17: Radiohead.
0: Eh ben, Fildar, t'as gagné le droit de toute ta paye.
11: Bah non, je suis pas là, moi. Ouais,
0: Guillaume, Guillaume, tu laisses ton adresse à Noémie. C'est Fildar qui va t'envoyer le chèque.
11: Ouais, ce que tu oublies simplement par rapport au CSA, c'est que ça s'est passé pendant l'émission du débat de Gérard et que ça va être toi le responsable, mon pote.
0: Et non, mais manque de poids, c'est Fildar, c'est lui qui l'a annoncé.
11: C'est qui le responsable?
0: Je ne sais pas. Donc, Fildar, t'as un gros PD.
18: Je veux mettre 30 briques.
11: Non, parce que le problème, attendez, parce que là on rigole, mais le problème c'est que c'est Gérard qui gère ces débats, et c'est le reste, tu dis toujours que c'est le chef, mais vis-à-vis du CSA et de Fun, c'est toi qui vas payer à cause de. Et peut-être que j'aurai des problèmes à cause de toi.
0: Eh ben, Fildar.
18: Ah, tu les as enchaînés, hein, les types mieux.
0: Fildar, tu me les rembourseras, tu te démerdes, tu paieras jusqu'au bout de ta vie, ta voiture, je la veux. Alors en demain, entendeur Fildar, salut. Donc,
11: c'est quoi tes impressions, Guillaume, quand même?
18: Ah, bah, je suis franchement, franchement content, merci Gérard, hein, pour les 300 000 balles quand même.
11: Tu vas en faire quoi?
0: Rien du tout, ah lui dis bonne nuit. Et c'est tout, Fildar, tu paieras de ta poche. Ah bah si, parce que c'est toi qui l'as annoncé à longtemps. Non, mais t'es en vacances, mais t'es là, manque de peau. T'es baisé parce que toi, t'as un jour de mois sur tes vacances. Et là, ta paye, elle est bonne pour Guillaume. Donc, conclusion du débat. Ça a été de la merde, comme d'habitude. Donc, on a voulu me faire plaisir, on a fait venir un connard. On a fait venir Fildar qui était con comme ses pieds. Non. Il n'y a pas de non, mais de toute manière, c'est pas la peine de t'amuser, Manu, à mettre des jingles. Normalement, c'était prévu qu'on fasse une fin d'année correcte, et à mon avis, ça s'est mal terminé. Donc, sur l'IRC, on termine à combien?
3: Alors, on termine à 10 008, quand même, on a 5 personnes de plus. Et il y a la plupart de l'IRC qui ne te souhaitent pas une bonne année.
0: Eh ben c'est bien, moi je leur souhaite
11: ça,
0: pas
11: c'est
0: une
11: dégueulasse.
0: Moi je leur souhaite pas de bonne année à eux non plus. Donc moi je vous souhaite à tous, à Noémie, à Manu, Max, Fildar, Rigo.
11: Ah non, surtout pas Perfora, pas de bonne année.
0: Donc Manu, Fildar et toute la bande, donc pour l'année 2000, je vous souhaite beaucoup de joie, beaucoup de bonheur. Max, je te souhaite tous mes meilleurs vœux de bonheur pour toi et
11: toi,
0: ta copine.
11: Surtout avec Sandy, avec qui tu vas avoir un enfant.
0: Et moi je te souhaite de réussir demain pour tes deux soirées qu'on a déjà fait nous à l'Écho du Lac. Olivier de la Pro, je te souhaite une bonne année malgré que tu m'as fait des petites vacheries durant l'année 99.
11: Ouais.
0: Mais sinon moi Max, ce que j'ai à te souhaiter de la part de Sandy, si on pouvait nous appeler Sandy s'il te plaît, Noémie.
19: Le standard est booké, hein.
0: Ta gueule toi, c'est pas toi qui commande, toi tu dégages des studios.
11: Non mais malheureusement il faut rendre l'antenne, on avait dit 1h30.
0: Donc si on l'a pas.
11: Ou pas, attends.
20: Je t'ai rendu son numéro, Gérard.
0: Mais je te l'ai redonné.
11: C'est bon, elle est là.
0: Sandy.
21: Allô.
0: Non, c'est pas Sandy.
11: Si, c'est Sandy.
0: Non,
11: allô,
0: non.
11: Sandy, ça va?
21: Allô, bébé, on va avoir un enfant.
0: Ouais, c'est ça, alors allez. C'est pas elle, au revoir.
21: J'aime ton sperme.
0: Ouais, c'est ça, au revoir. Allez, hop, bonne nuit. Donc, de la part de Sandy. Non,
11: elle est là.
0: Non,
21: je me touche chez toi, tu pues.
11: Attends.
22: Bienvenue sur l'horoscope de Prodige.
11: Interroger
22: les astres, appuyez sur
0: la. Non, allez, hop.
3: Non, les astres et les lumières, c'est pas ça.
0: Hop, donc.
11: On va essayer.
3: Ah. On va essayer.
11: On va tenter.
0: Non.
3: En tout cas, moi, je vous remercie pour le cadeau de Noël, le paquet de clopes, c'était cool.
11: Oui, moi aussi, Gérard, je te remercie.
19: C'est bon.
3: Sympa.
22: Le numéro que vous avez demandé ne correspond à aucun service répertorié.
0: C'est ça. Fildar.
11: Je vais l'avoir.
0: Non, tu connais pas le numéro, alors laisse tomber.
11: Mais si, il le connaît.
0: Non, il l'a pas.
11: Bah si, il l'a déjà noté sur son portable.
0: Oh, qui s'amuse.
11: Non, qui s'amuse.
0: Qui s'amuse à jouer.
11: Moi, ce que je voulais dire, en tous les cas... c'est qu'on a pris beaucoup de plaisir à te retrouver. Que voilà, donc pour le moment ça va se passer comme ça. Alors beaucoup d'auditeurs, j'imagine, demain à l'Écho du Lac, vont me demander quand est-ce que Gérard va revenir. Est-ce que Gérard va revenir? Donc normalement il est prévu, bien que Gérard n'est pas non plus au courant, il va l'apprendre en direct. On va essayer de te faire revenir au moins une fois par mois.
0: Mais
11: ça sera comme ça un débat événementiel où on fera deux débats d'une heure comme à la bonne époque.
0: Voilà. Moi, de manière, c'est pas moi qui décide, c'est toi. De manière, il y a que toi qui décide. Donc moi, ce que je peux te souhaiter, c'est
11: une bonne année. Tu me l'as déjà dit.
0: Une bonne année. Bonne soirée, tes parents, s'ils nous écoutent.
22: Bienvenue.
11: Ça m'étonnerait que mes parents écoutent à cette heure-ci.
0: Mais je leur souhaite quand même.
21: Des calendriers téléphoniques sur la radio.
22: Pour l'imposture du jour, restez à l'écoute.
11: Non, c'est la fesse.
0: Merci.
11: C'est la fesse.
0: Donc, je souhaite une bonne année à tes parents, Max, s'ils nous écoutent encore, mais de toute manière, tu leur souhaiteras par la petite carte que je vais te remettre. Donc, sinon, ce que j'avais à vous dire, restez fun. Restez bien sur l'écoute de Fun. Là, vous allez. Qui c'est qu'il y a ce soir
1: Minou, à nouveau.
0: Minou. Donc, restez bien
1: Minou
0: à
1: pour la nuit sans... C'est Minou, c'est un nouveau.
0: Minou pour la nuit sans pub. Et demain matin, c'est qui? C'est Bob avec le mix suprême, je crois. Et puis la fameuse nouvelle Volkswagen a gagné.
1: Oui.
0: Et demain soir, j'ai entendu dire que entre minuit et 2h du matin...
1: Il y aura plein de choses avant.
0: Oui, il y aura plein de choses, mais ça, je n'ai pas tout sous les yeux.
1: Malheureusement, Fiddler n'a pas fait son programme, ni Manu.
0: Manu non plus.
8: Je sais que dans DJ Fun, ils vont appeler toutes les villes dans des pays qui sont déjà passés en l'an 2000, en fait.
0: Non, mais moi, ce que je veux dire, c'est que...
8: C'est quoi que tu voulais?
0: Demain soir, entre minuit et 2h, vous allez avoir un best-of de... un remix, même pas un remix,
8: tu sais pas parler,
0: un mix de Max en direct de l'écho du lac. Et donc non.
1: C'est un mix de 2h que j'ai préparé house, avec à l'intérieur quasiment les tubes qui ont marqué l'année 99. Pas tous, mais il y en a des plus vieux, des moins vieux, mais enfin j'ai 2h de mix.
0: Donc en direct sur Fun Radio.
1: Enregistré, faut dire la vérité, parce que je peux pas être ici à minuit, à l'écho du lac à minuit. Donc c'est enregistré, mais j'ouvrirai effectivement le nouveau millénium sur Fun à minuit.
0: Donc bonne année à tous et ben j'espère vous retrouver très vite. Oh, ben lundi soir je pense, ou même dimanche si tu veux. Même dimanche soir si tu veux m'appeler pour
8: dimanche soir c'est éclectique hein, maintenant hein,
0: ça. Ah ouais, mais si tu veux m'appeler pour
1: une chose est sûre, c'est qu'on tiendra les auditeurs et auditrices au courant du retour de Gérard au mois de janvier et le thème du débat, etc.
0: Voilà, donc bonne année à tous et à lundi soir.
8: Un petit remix pour se quitter.
0: Et on se quitte avec le clochard du jour de l'an avec Sonne les 12 coups de minuit dans mes fesses. Bonne nuit à tous.

0: Tourniquet, 26 ans, Damien.
1: Oui, bonsoir.
2: Mais deux tourniquets, Gérard.
0: Non, j'ai un bourriquet et un tourniquet.
2: C'est bourriquet, moi.
0: Non, bah attends, pour l'instant, je t'ai pas appelé. Ah, alors, on dit bonsoir, tourniquet.
1: Bonsoir, Gérard.
2: Bonsoir, bonsoir.
0: Bourriquet maintenant.
2: Oui, bonsoir Gérard, bonsoir.
0: 19 ans d'Orléans.
2: Salut, bonsoir Fildar, bonsoir Hugo.
3: Salut Bourrico.
2: Bonsoir à tous.
3: Bon, Bourriquet.
0: Oh, ça y est.
2: Bonsoir à Agathe, qui nous écoute aussi chez elle. Dans son lit, s'il vous plaît.
0: Comment ?
2: Une nuit dans son lit.
0: Qui ?
2: Gaël.
0: Non, mais attends, c'est bien toi de dire des conneries comme ça, hein.
2: Ah, ok.
0: Prout apparente de Versailles. Poutre.
2: Ouais, salut Gérard, c'est dommage que vous ne m'ayez pas appelé le débat précédent, j'avais des choses marrantes, là ça va être tourette, je vous le dis direct.
0: Okay.
2: C'est pas grave. C'est bon, tu peux te lâcher.
3: T'as reconnu.
0: Non, mais ça y est, vous vous calmez, merci.
2: On connaît les voix.
0: Non, c'est moi qui commande pour l'instant, c'est pas vous.
2: Non, c'est bon.
0: Ok, alors le débat c'est moyen de communication. Donc,
2: ah, okay.
0: Quel moyen de communication possédez-vous? On va demander à Carambar.
3: Les hormones.
0: Hein?
3: Les hormones, les papillons, tout ça, voilà.
0: Ah, ça, pour toi, c'est un moyen de communication, les hormones?
3: Ouais, avec les pecs que je lâche, des fois, ça fait fuir mes copains et tout, et ils comprennent tout de suite que j'essaie de communiquer.
0: D'accord, plus
3: tu veux,
2: c'est quand tu veux qu'ils s'en aillent de chez toi, c'est ça?
3: Voilà.
0: Vénère!
3: Ouais, ben moi j'ai la bouche, hein, comme tout le monde, pour communiquer.
0: D'accord.
3: J'ai aussi un portable.
0: Mmh.
3: D'ailleurs, j'ai ton numéro. Ouais.
0: Benure, tu fais gaffe, parce que tout à l'heure,
3: C'est pas moi.
0: C'est qui vient de dire qu'avait mon numéro?
3: Polo.
0: Hein?
2: Jean-Luc.
3: Jean-Luc!
0: Pustule.
1: Oui. Moi, je possède des phéromones, qui sont des hormones sexuelles, voilà.
2: Ouais,
1: et aussi un téléphone. Raison.
3: Pas de marque.
0: Mmh.
3: Comme moi, cochonne.
0: Tourniquet.
1: Moi, j'ai un portable.
0: Ouais, c'est tout?
1: Ouais, c'est tout, mais c'est déjà pas mal, tu sais.
0: Ok, bourriquet.
2: Moi j'ai un portable, j'ai un tatou, j'ai une CB.
0: Mmh.
2: Et voilà, j'ai du papier, du stylo, et j'ai tout quoi.
0: D'accord, question.
4: VRC, un petit sondage vite fait. Par le biais de quel appareil préférez-vous communiquer? 96% par la bite, 15% par la langue, 45% par portable, 25% par téléphone, 28% par Game Boy et les autres consoles de jeux vidéo.
0: Et prout apparente.
2: Ouais, moi j'ai un pigeon voyageur qui fait caca sur les balcons.
0: Non, je vois pas.
2: Regarde bien sur ta terrasse.
0: Ouais, bah fais gaffe, toi, parce que tu pourras peut-être dégager avant la fin du débat.
2: C'est bien possible. On ne dégage jamais, lui.
0: Ouais, non, mais c'est ce qu'on verra. Parce que c'est pas lui qui commande, ça sera moi. Donc, qu'est-ce que je voulais dire d'autre? Quel moyen de communication possédez-vous? Ben, moi, j'ai simplement un portable.
5: Qu'est-ce que t'as, toi, Gérard?
0: Moi, j'ai simplement un tatou, ça me suffit largement.
6: Non, t'as un portable.
0: Ouais, ben.
6: Un
0: tatou.
6: Les hémorroïdes.
0: Le portable et le tatou, voilà, c'est tout.
4: Et quand même, Gérard, tous les gens de l'IRC reconnaissent qu'ils utilisent Internet pour communiquer.
0: Ouais, mais ça, justement.
2: Internet.
0: Voilà. Donc, pensez-vous que l'Internet a beaucoup changé de nos jours? On va demander à 40 bars.
3: Comme dit Tony, pourquoi moi?
0: Alors, 40 bars.
3: Mais Internet, bien sûr que ça m'a changé ma vie. Ouais. Bien sûr, je fais mes courses par Internet. C'est plein de trucs par Internet, bien sûr, c'est génial, Internet. Bravo, Internet. Merci, Internet.
0: Ah, mais attends, parce que tu vois, là, ce que tu dis de faire ses courses par Internet.
3: Ouais.
0: Moi, je vais te dire une chose, hier, ils m'ont appelé pour ça. Et justement, ouais, j'avais vu le reportage là-dessus, comme quoi que tu pouvais acheter des vaches et tout ça par le site, par le moyen de l'internet. Attends, toi, qui c'est qui vient de sortir ça?
5: Je sais pas, on va chercher.
2: C'est bon,
5: continue.
0: Benure.
5: Non, mais continue ce que t'es en train de dire, GG, sur ce que t'avais à la télé.
0: Non, parce qu'on parle de l'internet, donc c'est vrai que tu peux acheter beaucoup de choses.
5: Qu'est-ce que tu peux acheter, par exemple, sur internet?
0: Bah, tu peux faire tes courses, tu peux acheter des vaches, des bagnoles, un appartement, tout ce que tu peux trouver.
5: Avant tout, carrément.
0: Bah, ce que t'as besoin dessus.
5: D'accord, donc si tu veux, tu passes une annonce, tu tapotes là, je cherche une vache
0: même
5: 40 des années 80 d'occasion.
0: Même des CD, hein, je pense que tu peux trouver ça par le bien de l'internet, hein, maintenant.
5: Ah, carrément.
2: Des filets de Ricky Martin.
0: Benure.
3: C'est Benure et je voulais dire que, comme on dit, ouais, ça a bien changé. Hein.
0: Mm-hmm.
3: C'est plus ce que c'était à l'époque. Au bon vieux temps, on faisait des Pac-Man, maintenant c'est internet, c'est autre chose.
0: Mm-hmm. Mais non, mais pour toi,
3: et je pense que toi, t'en es resté quand même un peu à l'époque du Pac-Man, en général, quand
2: Atari.
3: Même. Non,
0: n'importe quoi, toi.
3: Quand même.
0: Pustule.
1: Ouais, moi, j'ai pas Internet, je suis pas in. Par contre, j'ai une console Sega.
0: Ouais. Merci pour le Larsen.
2: Ah, Merci pour le son.
0: Tourniquet.
7: Ouais, ben moi j'ai internet et depuis le temps que je l'ai, ben je bouge plus de chez moi.
0: Ben tu peux préciser?
7: Ben oui, je fais mes courses, au lieu d'aller au supermarché, je vais sur internet. Je veux des cigarettes, et ben je vais sur internet. Je veux tout ce que je veux, je le prends sur internet et je bouge plus de chez moi.
2: Une bite.
5: Tu prends ton pied sur internet aussi, non?
7: Ça dépend avec qui, ouais. En général, ouais, parce que je loue les services.
2: Tu prends ton kit
5: de Rigo, de Rigo.
2: Tu prends ton kit. Oh là. Tu prends ton qui?
8: Oh, Rigo, il s'en fait pas mal, hein, le Rigo, là.
0: Ça y est, bon, bourriquet.
2: Ça crée des boutons.
0: On se calme.
5: On reste tranquille.
0: Oh,
5: reste.
0: Oh.
2: On touche pas que des boutons, hein. Tu caches pas derrière ton écran.
0: Ouais. Bourriquet.
2: Oui, bonsoir à tous. Oui, donc, on peut dire, ouais, c'est vrai, ça a bien changé l'internet. Moi, je me souviens encore du temps où ça s'appelait Intermarché. Je suis en train de faire mes courses et puis je draguais la caissière.
0: Bourriquet. Bourriquet, attendez, Bourriquet.
2: Ouais.
0: T'as bien compris le sens de la question?
2: Ah bah ouais, aussi bien que toi.
0: Non, mais je crois pas, hein.
2: Ok.
0: Parce que ça, t'avais qu'à écouter ce que j'ai dit déjà tout à l'heure.
2: D'accord.
0: Prout apparente.
2: Oh.
0: Bon, alors qui c'est qui a un portable et qui s'amuse avec de la flotte là depuis tout à l'heure?
2: Ouais, parce que ça me donne envie de pisser. C'est moi, je suis dans ma main, je veux faire un jardin secret.
0: Eh, hey, ça commence à bien faire vos conneries maintenant.
2: Je veux venir me masser le dos là.
5: Ah, il y en a un qui a coupé.
2: C'est pas moi.
5: Manu.
2: Non.
0: Donc, prout apparente.
2: Je kiffe aussi les boom blasters qui ont. Okay. Quand tu baisses les basses, c'est un son pourri. Et quand tu montes, c'est carrément une discothèque.
0: N'importe quoi.
5: Oh là là, il y a des portes.
2: Hey, partout là-haut.
0: Manu, c'est pas moi qui ai pris les auditeurs. Gérard, c'est Fildar. Moi, je comprends rien à ce qui se passe.
4: Pour en revenir au débat et à Internet, il y a Delight qui dit que Internet, ça a bien changé. Il y a même des blaireaux comme toi qui savent ce que c'est.
0: Bah, si je suis un blaireau, bah lui, pourquoi il s'amuse à tapoter pour avoir des notes astronomiques? Parce qu'il n'y a pas que l'Internet qui fonctionne aussi de nos jours, hein, qui peut changer. Il y a aussi le bien du Minitel, mais ça coûte plus cher que l'Internet, je crois.
5: Pourquoi?
0: Donc, le Minitel, ça coûte cher, et l'Internet, c'est pareil, ça doit coûter aussi cher, parce que déjà, faut que tu t'abonnes là-dessus.
5: C'est faux.
0: Non?
5: C'est faux.
0: Non, ça m'étonnerait.
5: C'est faux.
0: Ça m'étonnerait, moi, je te dis.
5: T'as cherché dans le dico si ça voulait dire Internet ou pas?
0: Non.
5: Pourquoi?
0: Non, parce que j'ai pas pensé à regarder. Et Internet,
2: et
0: voilà. Internet, ça veut dire ce que ça veut dire.
2: Et on te plaît, Abrège. En tout cas, t'as pas de
0: faire. Attends, toi, celui qui me dit Abrège, il va se calmer. Fildar, tu as commencé par te calmer parce que tu m'as trouvé des auditeurs qui sont nazes.
2: Ouais, c'est vrai.
5: Ah, attends, tu crois que c'est facile en 5 minutes de trouver des gens potables?
9: Gérard, d'ailleurs, il y a Bourriquet qui est parti. Ouais. Et on accueille Je pue de l'arrêt.
2: Ouais, bonsoir. Ça, c'est l'invité mystère.
9: Donc, si je pue de l'arrêt Gérard. À la place de Bourriquet.
2: Appelle l'invité mystère. Bonsoir Gérard, bonsoir à tous.
10: Salut à Tulip.
2: Salut.
0: Ouais.
2: Salut.
0: Donc, alors, je te répète la question.
2: D'accord.
0: Pensez-vous que l'Internet a changé beaucoup de nos jours?
2: Ouais, c'est vrai que ça a pas mal.
0: Oh, mais c'est quoi ce bordel là? Manu, tu vas te prendre une gaufre, hein.
4: À propos d'internet,
9: chocolat banane.
4: D'internet, il y a, s'il vous plaît, il y a Ouragan sur l'IRC qui dit que le meilleur moyen de communiquer maintenant, c'est oui, tout à fait, c'est le site ggtroumoilecul.com.
0: Oh, n'importe quoi, ce con. Alors, je pue de l'arrêt, donc pour toi.
2: Ça a pas mal évolué. J'ai déjà cliqué sur Mulot hier soir. J'ai été d'ailleurs sur ton site de www.tantousdesurenne.fr.
0: Alors, je pue de l'arrêt. Tu as la tantouse à ton merde, tu dégages.
2: Allez, hop, dégage.
0: Voilà, comme ça, ça va être vite fait. Je pue de l'arrêt. Hein.
2: Mais c'est un nouveau celui-là.
4: Je me disais bien que tu puais de l'arrêt.
2: C'est un nouveau celui-là, c'est pas un habitué.
10: Ouais.
0: Merci pour les Larsen encore. Possédez-vous un portable, un tatou pour votre travail? On va demander à 40 bars.
2: Non, ni l'un ni l'autre, et j'aimerais bien que tu m'en offres un jour.
0: Non, bah, soit tu vois, tu fais comme tu viens de faire. Tu demandes à ta pelle quand il y a la possibilité d'en gagner. Tu téléphones, ouais. Tu fais le 0875000.
2: Et...
0: T'as
2: un boulot,
5: non, bah, tu t'as qu'à regarder Fun TV, il y en a gagné cette semaine.
0: Voilà. Donc, pour toi.
7: Voilà,
0: t'as top. Putain, il commence à me coincer les couilles, cette espèce de petit con, là.
4: C'est au standard, Manu.
0: Et alors, Bénure.
2: C'est le gamin qui est habitué là.
0: Non, mais Bénure
11: que... Oui, je suis là. Non, mais il a raison, le gamin.
0: Bénure, tu réponds correctement, tu dégages.
11: Ouais, ben je voulais te dire que j'ai un portable et si tu veux le numéro pour marteler Lascar, tu peux toujours rêver.
0: Bah, toi aussi, tu peux rêver.
11: Mais je t'ai rien demandé.
0: Non, bah alors, tant mieux.
11: Mais tu peux me le filer quand même. Hein.
0: Non, bah là, tu iras te faire sodomiser.
9: Gérard, j'ai calmé, je pue de l'arrêt.
0: Non, je t'ai dit de le dégager, j'en veux plus.
9: Mais il est calme, là.
0: Non, mais moi, je veux plus le savoir, moi. Quand je te dis de virer la personne, tu la vires. C'est
9: bien, ça marche.
0: C'est pas la peine de la calmer, tu le vires. C'est tout. Ça va vite avec moi.
11: Il est propre, ils sont bons de l'arrêt maintenant.
0: Alors, Pustule.
7: Ouais.
1: Moi j'ai ni tatou ni portable, mais je veux bien numéro de portable de Manu.
3: 0143.
2: Pas rien, non.
0: Bon
3: 92, 99.
1: 72, combien?
0: Non, c'est bon là, Manu, tu peux me gérer là, ils sont, il y en a deux là qui sont en train de s'échanger des numéros.
5: Ah mince, à l'antenne, merde, Manu,
0: c'est nul. Mal, hein.
5: C'est nul, c'est naze.
3: 01.
0: Oh
3: 43.
5: Oh putain, voilà. Je suis là, hein.
0: Tourniquet.
7: Oui. Oui, ben moi je m'en sers énormément parce que en fait je suis commerciale. Et en fait donc je vends des portables.
0: Ouais.
7: Et je m'en sers énormément parce que j'ai des clés, donc j'ai de la clientèle qui m'appelle régulièrement pour justement acheter des portables.
0: Bon, attends, parce que là,
4: c'est lui qui est dans sa baignoire.
0: C'est qui là qui est dans sa baignoire?
3: C'est moi. C'est
0: qui?
3: Moi, c'est Poutre Apparente. Ah, mais attends, je voulais dire une chose, que peut-être que Poutre Apparente il est dans sa baignoire, mais lui au moins il se lave quoi.
0: Attends, moi je t'en viens, d'accord? Alors, ouais, c'est qui?
3: C'était Pépito.
0: Eh putain, mais Manu. Manu,
9: je sais pas par où il passe, je sais pas ce que Fildar a sélectionné.
0: Prout apparente, tu réponds à la question et je sens qu'on va poser une question, on va mettre un disque et on va changer d'auditeur.
5: Ah, carrément.
9: À la place de je sais plus, je suis plus de l'arrêt, on accueille Viens dans mon trou.
5: Non, putain, mais c'est quoi?
2: Bonsoir.
3: Pas
2: de
3: famille, hein.
2: Notre
3: famille.
2: Bonsoir à tous, c'est un Romain.
0: Salut.
3: Bonsoir. De fun. Ouais, répète-la, s'il te plaît.
0: Prout apparente.
2: Répète la question.
0: Non, non, attends, tu te fous de ma gueule ou quoi, là?
4: Pour calmer le débat, Manu, sur IRC, il y a Arnett qui te demande de le rappeler.
5: Oh okay. Non, dès que j'ai une ligne.
3: Ouais, dès que tu viens, le nouveau qui vient d'arriver, là.
0: Alors, Prout apparente.
3: Ouais, c'est pas un habitué, lui. Ah ouais, non, mais répète-la moi, parce que j'étais au standard, s'il te plaît. Ouais, j'ai du Larsen, c'est vrai en plus.
0: Possédez-vous un portable ou un tatou pour votre travail?
2: Non. Je travaille pas, je suis au chômage.
0: D'accord.
3: J'ai des émergements, en fait.
0: Viens dans mon trou.
3: Faut pas trop le dire, parce que je suis dans l'arbalète.
5: Pas tous en même temps, s'il vous plaît, Allô. Pas tous en même temps, merci.
2: Ouais, c'est bien dans mon trou. Ouais, moi j'ai un portable, j'ai un tatou, et j'ai deux pots de yaourt avec une ficelle.
0: D'accord. Celui qui s'amuse à faire du mort s'arrête.
5: Pourtant, ouais. C'est le débat. Attends.
0: Celui qui fait du mort s'arrête.
3: J'essaye de faire du là.
5: Ah.
2: Ouais, non. Grosse merde. Ta femme, elle pue là.
0: Bon, alors.
5: Ça y est.
0: Le disque.
5: Ouais. Bah, pose la question, moi, Gérard.
0: Non, mais de toute manière, on va changer parce que là, ça va pas être.
5: Tu peux poser.
0: Alors, comme ça, tu me.
10: On va changer tout le monde.
5: Ouais. Tu peux poser la question pour les futurs auditeurs qui écoutent déjà la question de chez eux.
0: Alors, pensez-vous que le phoque est un meilleur moyen de communication que le morse?
5: Ah, bah, tu vois, on y revient.
0: Et on se retrouve juste après. Donc, vous pouvez toujours nous appeler au 0803-08-5000 et 0870-5000. Et toujours, Rigo qui vous attend sur l'IRC www.funradio. Et on s'écoute.
5: Un petit cadeau. Un petit remix.
0: Donc, bonsoir. Rigo sur Internet. Et voilà, donc, vous pouvez toujours nous appeler au 0. Et qui c'est qui s'amuse avec ça, là, depuis
5: Manu,
0: tout à l'heure?
5: Manu.
9: Il n'y a personne on air au standard.
10: Si.
0: Bah c'est non, bizarre, attends, parce que bizarre. Là, ça s'arrête, là.
5: Ouais, comme par hasard, Manu.
3: Ouais.
0: Donc,
3: je vais te dire, ouais.
0: Qui c'est qui répond déjà, là?
3: Je dis, il était pourri, le remix.
0: Alors, si t'es pas content, tu restes chez toi, toi.
3: Jean-Luc.
0: Ouais, bah,
3: Jean-Luc.
0: Alors, tu dégages, tu peux rester chez toi, ça me perd des vacances. Donc, vous pouvez toujours nous appeler au 0803-08-5000 et 0870-5000 et toujours.
3: Je te copie.
0: 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Vous fermez vos gueules là ou quoi quand je parle?
4: Gérard, à propos de ta question, il y a quelqu'un qui répondait tout à l'heure à ta question, tu vas la reposer peut-être pour les gens qui n'ont pas entendu.
5: Laquelle?
4: La dernière. Okay.
0: Que pensez-vous que le phoque est un meilleur moyen de communication que le morse? Alors, celui qui s'amuse à ça, comment ça...
4: Justement, il y a un panel sur l'IRC qui me demande la différence entre l'invité mystère et un phoque. Il me dit qu'il y en a un qui a des moustaches qui sent le poisson et qui est énorme et l'autre c'est un mammifère marin.
5: Non, ça c'est les auditeurs, Gérard.
0: Bon, Manu, t'essayes de me trouver qui c'est qui s'amuse à ça.
9: Ça y est, j'ai trouvé, je vais aller le kicker en live tout à l'heure.
2: Il y a l'un des deux qui s'est joué au jongler avec un ballon aussi. Ouais.
0: J'avais oublié, j'ai un petit truc à vous dire. Là, il y a sur la première question, quel moyen de communication possédez-vous? Donc, il y a 40% des Français qui en veulent pas chez eux. 20% de Français ne savent pas ce que c'est. 18% des Français n'ont pas compris la question et 15% des Français aiment le Communiquinique. Alors ça, je vois pas du tout.
5: Communiquinique.
0: Le Communiquinique.
3: Communiquinique.
0: Alors on récupère 40 barres.
3: Ouais, bonsoir.
0: Rebonsoir, Moros.
2: Bonsoir, machin, bonsoir, machin.
0: Non, non, c'est. Ah, vous fermez vos gueules!
5: Et pas tous en même temps, s'il vous plaît.
4: Ouros. Ouros, il s'appelle.
2: Ouais, c'est Ouros.
4: Ouais.
2: C'est Yougoslave.
0: Ouros.
2: Sois poli.
0: Ouros.
2: Oui, je suis là, bonsoir, c'est
0: Ouros. Bonsoir.
2: C'est un nom pédé, ça.
0: Tomate.
2: Je te permets pas.
0: Ouais, mais parlez plus fort devant le combiné quand
4: parlez
0: je
4: pas tous en même temps, surtout, parce qu'on n'y comprend rien, sinon.
0: Alors, Tomate.
12: Salut, Gérard.
0: Salut. Luciole.
12: Salut, Gérard.
0: Salut. Blanchis-moi la...
2: la caverne.
0: La caverne.
2: Salut, Gérard.
0: Salut. Et je pue la pisse.
2: Ouais, je sais.
4: C'est moi.
0: Non, c'est...
2: Non, c'est toi.
0: Je ne sais pas lire, pardon.
2: Ouais, je sais pas lire. J'ai compris, il y a que moi qui ai un nom normal, quoi.
0: Ouais. À part des noms des autres qui prennent des noms de
2: non, non,
0: de
2: attends,
13: habitués, reprenez vos noms, merde.
2: Non, mais attends, Gérard. Ouais, je te copie. Roger. Ouais, Brico, t'as taillé.
0: Oh,
2: ouais,
0: tu t'es fait un peu, là, toi.
13: Plaque de verre gras.
2: Tu veux du
13: verre gras à 300 mètres.
5: Ouais, bon, Manu, s'il vous plaît, vous gérez un peu, là.
0: Manu, tu gères un petit peu, là.
5: Pose ta question et on enchaîne.
0: Eh, mais merde, tu vas... je vais pas la répéter 50 fois, tu vas calmer tes...
5: Demande aux gens un par un, alors.
0: Alors, 40 bars.
12: Oui, merde. Au début, ouais, avant que je le quittais.
5: D'accord. Qu'est-ce qu'ils disent?
0: Qu'est-ce que c'est que ce salope, là?
5: Je te jure, je sais pas.
0: C'est quoi ce délire?
2: Dans mon porte-monnaie. Et tu sais qu'il aime bien?
5: Non.
0: 40 bars.
2: Oui, tu peux répéter parce qu'il y a plus de bordel, j'ai pas entendu.
0: Oh là là, mais vous commencez à me les casser à 2h14, là, hein. Alors, pensez-vous que l'époque est un meilleur moyen de communication que le morse?
2: Bah, ouais.
0: Et ouais, celui qui s'amuse à ça, arrête! Manu!
5: Je vois pas la lumière verte.
4: Bon, Gérard, pour revenir au débat, il y a D-Light qui dit qu'on utilise le morse parce que le phoque est en voie de disparition et qu'on n'a plus le droit de l'utiliser.
0: Ah, moi, je pense, ouais. Bon, enfin.
2: Ouais, je suis d'accord, ouais.
0: 40 bars, toi?
2: Je vais dire, ouais, encore.
0: D'accord, bah, encore 40 bars, ça va être.
2: Sur manque d'inspiration, j'ai ce soir, là. Je sais pas ce que.
0: Ouais, bah, moi, dans ces cas-là, si t'es malade, tu dégages.
2: Mais non, ça va bien. T'as qu'à teaser comme moi, drogue-toi.
0: Ouros!
2: Ouais, c'est Ouros. Ben, je voulais dire, tu parles des phoques, je crois qu'on devrait appeler Brigitte Bardot, il n'y a que ça à faire, parce que les phoques, comme on l'a déjà dit, c'est une espèce protégée. Mmh. Et je pense que l'armée, parce que c'est l'armée qui utilise le morse et le phoque, ne devrait pas se servir de ce genre de choses, et je voulais savoir si toi, c'est vrai que tu étais spécialiste, non pas en phoque, mais en phoque.
0: Non, pas du tout.
2: D'accord.
0: Une question IRC avant.
4: Oui, sur IRC, il y a Super Ouragan qui m'explique qu'on utilise le morse parce que le tekel est trop lourd à porter.
0: N'importe quoi, lui. Tomate.
13: Mais ils ont été sur moi.
0: Fildar, fais gaffe.
5: Mais c'est pas moi.
0: Fais gaffe, Fildar. Fais gaffe à toi, Fildar.
2: Fildar, la DAT, merde.
0: Fais Tomate.
12: Je sais pas, parce qu'il dit que c'est ses amis qu'à lui. Il faut pas que je téléphone à ses amis, tout pas.
13: Au début,
0: c'est. Ça commence à bien faire.
13: Qu'est-ce qu'il aime bien?
5: Non. J'ai coupé.
0: Tomate. Voilà, je sens que la conclusion elle va se faire vite, mais...
5: Non, Tomate.
4: Gérard, parle bien dans ton micro aussi. Si
0: Tomate
14: peux. Oui, je te réponds, regarde. On utilise le morse parce que ils arrivent mieux à voler que les pigeons voyageurs.
0: Non, mais ça, je vois... Non, mais le morse, c'était un moyen de communication avant.
14: Oui, mais les pigeons voyageurs aussi, et les morses arrivent moins bien à voler que les pigeons, donc...
0: Ouais, mais le morse, il est quand même long à... Il était quand même long à...
14: Ouais,
0: envoyé, hein.
14: Il nage vite.
0: Mmh. Ok. Luciole.
15: Ouais, en fait, le phoque comme le morse, c'est quand même assez dépassé comme moyen de communication maintenant.
0: Bah maintenant, ça existe plus. Si, non. Je crois que ça existe plus.
15: Si, ça existe encore dans certaines postes.
0: Mmh.
15: Et non, mais maintenant, il y a des moyens beaucoup plus adaptés, comme le courrier, par exemple.
2: Mmh. C'est toi qui mets des tampons.
0: Ouais. Bon, ça y est.
2: Une technique et je les mets avec les dents.
0: Blanchis-moi la caverne.
2: Ouais, moi je voulais dire que j'étais pédé comme un phoque et il y avait ma grosse bite qui s'amorce.
0: Oh là là.
2: N'importe quoi. Ça fait pas mal ça.
0: Ouais. Et je sais.
2: Ça peut faire du genre au casse.
0: Ben, je ne sais pas.
13: Pourquoi c'est tout.
0: Je ne sais pas lire.
2: Non, le morse je maîtrise pas trop. Gérard.
0: Ouais.
2: Que fait Blanchis-moi la caverne. Je veux savoir si t'es... Ah, j'ai entendu parler. Toi, t'es un rigolo, toi. Vas-y. Je veux savoir si t'avais déjà utilisé les Toki Whisky.
0: Les Toki Whisky.
2: Les Toki Whisky.
13: Zéro, allez, viens-le, reprends Arnett.
2: Arrête, ça.
0: Mais vous fermez vos gueules un peu, maintenant.
13: On est Arnett, merde.
0: Je ne sais pas lire.
13: Mais il montait sur moi.
2: Ouais, non. Le morceau, franchement, je t'ai dit que je maîtrisais pas. Je préférais le... Enfin,
0: ouais,
2: comme
5: disait la jeune.
0: Mais Fildar!
5: Mais ils me font rire, les auditeurs, Gérard, j'y peux rien.
0: Fais gaffe, parce que tu as demandé une télécommande
5: de la télé, on en a
0: besoin. Bon, Manu! Je te préviens!
5: Ouais.
0: Putain, c'est bon, c'est le connard, là, au deuxième débat. Parce que c'est pas possible de travailler comme ça.
5: Ça marche.
16: Et toi, t'arrêtes de balancer n'importe quoi.
17: Arrêtez là, le débat, c'était bien là.
16: Hé, dégage.

0: Il a lancé quelque chose contre Phil Dard.
1: Dégage.
0: Et qu'est-ce que je fais, moi, Gérard, là? Rigaud, faut que tu viennes m'aider, là.
2: Ouais, je vais au standard.
0: Viens m'aider.
3: Bon, je veux juste dire aux gens de l'IRC que je vais au standard, vu qu'il n'y a plus Phil Dard à l'arrière, faut que Manu y aille.
4: Alors, donc, pour la question sur le morceau... Oh là là là là là là là là, ça commence à m'énerver cette histoire.
1: Le roi des cons.
4: Bon, Manu, tu vois, il y a des trucs qui vont pas.
0: Bah attends, je viens d'arriver, je regarde.
4: Non, toi tu vas dégager. Non, tu vas là, je veux plus te voir. Je veux plus te voir à l'arrière, tu vas aller au standard.
0: Je te promets, Gérard, j'arrête.
4: Je te préviens, fais gaffe.
0: Non, j'arrête, promis.
4: Fais gaffe.
0: Ouais, je fais gaffe.
5: Gérard, c'est lui qui décide, hein.
0: Je fais gaffe.
4: Alors, tu vas au standard.
0: Non, parce que je connais pas les auditeurs, j'aime pas.
4: Ouais, mais t'aimes pas, tu voudrais peut-être faire ton boulot correctement. Parce que tu commences à faire chier ton monde, toi, aujourd'hui, hein. Alors.
1: Oh non.
4: Bon, Manu,
0: je vais essayer de gérer. C'est quand même.
4: Non. C'est toi qui fais des conneries.
0: C'est moi, je fais mon possible, hein. Ouais, mais il peut les calmer quand même.
4: Alors.
0: Bon.
4: Pour la cinquième question, Jésus J.S. utilisait-il encore des pigeons voyageurs pour communiquer?
6: Qui ça?
5: Jésus?
4: Putain! Ils vont se calmer, ces bandes de cons!
6: Tu te calmes, relis un peu, s'il te plaît, mon gueulier.
5: Reste poli, hein.
4: Mais si vous êtes pas content, vous raccrochez vos téléphones, on prend d'autres personnes.
6: Mais tu nous parles sur un autre ton?
4: Ouais, bah si je veux, d'accord.
7: Il va se calmer, l'hydrocéphale.
1: Comment il va?
6: Le bulbe rachidien.
4: Bon,
6: écoute, le trésor.
4: Alors, 40 barres.
6: Oui, est-ce que tu peux répéter, s'il te plaît?
4: Alors, JS, utilisait-il encore... JS.
6: Non,
4: c'est
6: pas JS.
4: Oh là là. Non, mais vous êtes lourd ce soir.
6: JS utilisait-il quoi?
4: Des pigeons voyageurs pour communiquer.
6: Bien sûr, et même c'était dans la Bible et tout. C'était beau.
4: D'accord. Orose.
1: Oui,
6: ouais.
4: Oh là là, tu sais qu'il s'amuse à faire ça là?
6: Mais c'est la DAT, putain, c'est ça.
7: Ouais, c'est Orose.
4: Ouais.
7: Ouais, je voulais dire que JS, le KGB, la CIA, tout le monde utilise des pigeons voyageurs. Et salut.
4: D'accord. Tomate.
1: Ouais,
4: il
1: utilisait les pigeons voyageurs, et en fait, quand il en recevait, il les bouffait.
4: Mm-hmm.
1: Il m'a volé Baldi dans mon porte-monnaie.
4: Si ça vous fait rire, moi ça me fait pas rire, parce que celui qui s'amuse à ça, il m'a dégagé, je vais pas chercher qui c'est maintenant.
7: Oh là là,
4: Luciole.
1: Oh, ouais, tu peux répéter la question, s'il te plaît?
4: Alors, fais gaffe, toi, le connard, à ce que tu dis, toi.
7: Ouais.
1: Et
4: alors, JS, utilisait-il encore les pigeons voyageurs pour communiquer?
7: C'est qui, JS?
1: Oui, mais c'est qui, JS?
4: À votre avis?
1: Je sais pas, je te demande.
0: C'est pas le gars dans Dallas?
4: Non. Oh là là.
6: John Soros.
0: Mais non, mais dis-leur qui c'est, parce qu'il capte pas.
4: C'est Jésus-Christ, on voulait pas le dire, espèce de con, Manu aussi. Tu commences à faire
0: ses
4: commandes, toi.
0: Il capte pas, les auditeurs, faut bien leur expliquer.
4: Alors voilà, Luciole, maintenant.
1: Ouais,
4: oh là là là là là là.
6: Oh là là!
4: Là, vous allez fermer le gueule quand les gens y parlent maintenant!
0: Tu vois, pour une fois que c'est pas moi.
4: Luciole!
1: Ouais, on fait pas de religion à la radio, Gérard.
5: Là, c'est n'importe quoi.
4: Là, je crois, de toute manière, ça va être la page, j'arrête à la 5.
5: Non, mais là, il faut mettre Manu.
0: Ça y est, c'est bon?
5: Non, mais le standard.
4: Non, mais attends, pour l'instant,
5: tu les calmes, hein.
0: Ça y est.
4: Ouais, bah,
0: tu vas voir.
4: Luciole.
1: Tu dis, bah, te laver les fesses, tu pues.
5: Oh là là!
3: Non, mais, Gérard, sur IRC, ils trouvent ton débat tellement nul qu'ils se demandent si t'es le vrai Gérard.
4: Non, mais attends, si ça leur plaît pas, dans ces cas-là, ils arrêtent, ils se demandent, ils en prennent après Manu et Pildard qui font les cons. Alors, Luciole, tu réponds maintenant?
1: Tu dis, bah, te laver les fesses, tu pues.
4: Bon, alors,
0: Dégagez.
4: Terminé pour celle-là, ça va vite fait, moi, hein, maintenant.
0: Ça y est.
4: Alors, blanchis-moi la caverne.
1: J'ai des bêtes laver les fesses, tu pues.
0: Attends, Manu, tu gères, là.
4: J'ai plus personne, mère.
0: Attends, c'est pas n'importe quoi,
4: ouais,
0: que tu dis, hein.
4: Ouais. Blanchis-moi la caverne.
0: Pas ouais. Maintenant, j'ai pas le temps.
3: Ah ouais.
0: Et quoi, il est toujours bouqué.
6: Allô?
4: Ouais.
6: Ouais.
4: Donc, c'est pour toi.
6: Attends, j'entendais pas parce que j'étais pas sur l'antenne.
4: Putain, mais vous avez décidé de me faire chier ou quoi aujourd'hui, là?
6: Bah, tu peux me répéter, s'il te plaît.
4: Alors, Jésus-Christ utilisait-il encore les moyens, les pigeons voyageurs pour communiquer pour un 16e point à la question que je répète?
6: Ouais, c'est fort possible. Ouais, je pense que ouais, ça doit être écrit dans la Bible et puis, tout ça, c'est de la religion. Ouais, je pense que c'est possible.
4: D'accord. Je ne sais pas lire.
6: En fait, ces animaux-là, c'est indomptable parce que c'est pas comme les chiens, ils donnent pas papa.

0: tout ça. Je leur dis d'aller porter un message à ta Dulcinée. Ce qu'ils font, c'est qu'ils pécorent des grains de pain. Ils t'écoutent pas, ces animaux-là.
1: Non, mais attends, de manière... les pigeons... Bon, attends, n'importe quoi, les pigeons voyageurs, de toute manière, ça existait.
0: Ouais, mais jamais ça délivrait les messages.
1: Si.
0: Non, attends, faut pas déconner.
1: Mais attends, c'est ce que je dis.
0: J'ai essayé d'en dresser quelques-uns, j'ai jamais réussi. Si je leur attachais des trucs à la patte, des bagues. Ouais, voilà, des bagues avec des messages, oui, j'ai envie de te baiser comme une chienne, tout ça. C'est pour être que je pouvais, on m'avait coupé le portable, en fait. Et j'envoyais le pigeon comme ça, et jamais d'y aller.
1: D'accord.
0: J'ai eu des problèmes, je me suis...
1: Non, ça y est, on a compris.
0: Je me suis retrouvé avec une grosse...
1: Ça y est, on a compris.
2: Oui, Gérard, sur IRC, il y a Super Ouragan, il te demande comment tu fais pour envoyer les pigeons voyageurs assez loin. Avec une bague, t'arrives à lancer les pigeons avec une bague.
1: Non, mais les pigeons voyageurs,
2: tu l'envoies à 2000 km, comment tu fais?
1: Ils s'envolent, ils prennent leurs ailes et puis ils volent. Hein.
2: Oula, j'ai perdu 1000 personnes là, d'un coup, ils m'ont dit que c'était à cause de Manu.
1: Voilà, bravo.
0: Non, c'est à cause de Christine.
2: Bravo quoi. Manu.
1: Donc, c'est quoi comme... On va s'écouter un disque.
3: Tu poses la question, Gérard, le temps que je te donne.
1: Alors, pour toi... Celui-là, tu me le vires.
3: Tu le vires, même.
2: Je le trouve et je le vire.
1: Non, mais tu vois, ça va aller vite. Là. Alors, pour... Rigaud.
2: Non. Ouais.
3: Rigaud, pendant que pose une question internet pendant que je note.
2: Non, alors peut-on dire que GG est transgénique mi pigeon mi phoque?
3: C'est quoi ça? Je sais pas.
2: C'est Citrouille qui demande ça. Et il y a Jarvis Cooker qui demande si on peut attraper des maladies Viagra ou autre en communiquant.
1: Ouais, ça, c'est plus le débat sur les maladies. Qui c'est qui s'amuse avec cette musique de l'art?
2: Sinon, il y a Yankee qui me dit qu'on utilise le morse maintenant parce que les phoques font de la radio.
1: Non, mais je vois pas du tout le rapport. Donc, la sixième question. Pour draguer, vous servez-vous de votre regard comme moyen de communication? Et vous pouvez toujours nous appeler au 0870-5000, 0803-08-5000, et toujours Rigaud qui vous attend sur le site
2: j'arrête pas d'attendre depuis...
1: Point Fun Radio, et on s'écoute Riri, Pipi, Loulou avec Moi c'est mieux, avec du couscous. Et on se retrouve tout de suite après pour la suite du débat et la fin.
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1: Et voilà, donc vous êtes toujours sur Fun Radio, c'est la suite du débat sur les communications, moyens de communication, et on vient de s'écouter Ricky, Fufi, Loulou, avec ses... Moi c'est mieux, avec du couscous. Donc en parlant de couscous, on va être bien servi, parce qu'il y a justement...
3: Ah, il y en a quelqu'un qui a amené du couscous.
1: Non, mais on a un auditeur qui s'appelle Couscous, et qu'on avait eu depuis longtemps. Donc on récupère...
5: Il y a Couscous qui est là.
1: 40 bars, bonsoir.
6: Oui, bonsoir. Gérard,
1: oui.
6: Est-ce que tu me permets pour une fois d'être gentil? Je voudrais dire bonsoir à ma petite amie Jessica. Bonsoir Paris, bonsoir Jessica.
1: Voilà, ok.
0: T'as pas de petite amie.
1: Si, bon, là, ça y est, là, vous allez pas recommencer pour la lapin.
6: Oui.
1: Ok. Ou Rose.
7: Ouais, je suis dans la place et je voudrais dire bonsoir à ma main droite.
1: Ok, Tomate.
8: Bonsoir à tous.
6: Tomate.
8: À la main droite.
1: Carotte.
9: Salut.
1: Couscous.
10: Ah, bonsoir.
1: Couscous.
10: Bonsoir.
1: Ok, c'est bon, Couscous.
6: J'ai pas remarqué que les autres habitués, on voulait pas, là, ce mec, là.
1: Oh, on se calme, s'il vous plaît, hein, maintenant.
10: Et bonsoir à tous les terroristes qui m'écoutent.
1: Non. Mais ta gueule toi-même, toi, connard.
6: Oh là là.
1: Mon doigt.
6: J'aime pas couscous.
10: Mon doigt sans le caca.
1: Ouais. Allez,
10: doigt
1: sans le caca.
6: Ouais, ouais,
1: pour terminer.
6: Ouais.
1: Alors. Bon, ça y est, là, oui. On va commencer, on va finir le débat maintenant.
3: Ouais, non, ils sont cool, hein.
1: Alors,
3: sont cool.
1: Pour draguer, vous servez-vous de votre regard comme moyen de communication? On va demander à 40 bars.
6: Ouais, pour comment encore? Ouais, tout à fait, ouais. Énormément, ouais. La persuasion, et en plus... Attends, bouge pas, je change de côté la cassette.
1: Non, mais attends, si t'enregistres en même temps...
6: Tout ça, c'est des trucs à moi, ça. pour lui après.
0: Okay,
6: en plus, je suis serveur, donc ça aide.
1: D'accord.
6: Et je me fais plein de nanas, mais là, depuis quelques temps, je me suis calmé, je suis avec une super fille, et je l'embrasse très fort.
0: Voilà. Ok, d'accord.
6: Je t'aime.
2: Ah là là. Il passe ses messages perso, c'est quoi, ça?
3: Il est amoureux.
1: Elisabeth Guigou. Bon,
0: 40 bars,
1: c'est bon,
0: j'ai été dit, ça nous écoute.
1: C'est bon pour 40 bars, hein.
0: Tu peux vibrer, Elisabeth.
1: Ouros.
7: Ouais, bah écoute, moi j'ai un petit problème dans la vie, c'est que j'ai un regard de tueur, donc bon, je suis un peu obligé de mettre des lunettes de soleil parce que sinon les filles, les fusils, je regarde.
1: Oh, vous arrêtez de vous marrer là.
5: Vas-y.
1: Oh, ouais. Je sens que ça va se terminer vite fait, Manu, avec toi.
3: C'est pas possible que ça vienne de moi, je les ai presque.
0: Vas-y, c'est bon.
1: C'est quoi, tomate.
7: C'est quoi la voix de Moby Dick, là, c'est quoi?
1: Tomate.
5: Moi, j'ai un petit appareil dont je tairai le nom, qui, en fait, envoie des messages à quelqu'un qui a le même appareil. Donc, si j'ai envie de... Si je croise quelqu'un dans la rue et que j'appuie sur un bouton, ça sonne sur son appareil.
3: Ouais, c'est le nouveau truc, Gérard. T'as vu à la télé? C'est le truc pour les amoureux, là.
1: Non.
3: Des espèces de beepers.
1: Les
3: fuck lovers, là. Les fuck lovers.
1: Ouais. J'ai vaguement vu ça, ouais. Carotte.
9: Bah moi j'ai des sales yeux donc je me sers pas du regard pour draguer.
1: Sors du cul.
9: D'ailleurs je drague pas et puis on drague jamais parce que je suis moche, on compare toujours à Sandy donc tu vois ça m'arrange pas.
1: Alors Carotte, tu vois, tu viens de dire un nom qu'il fallait pas donc tu peux retourner chez toi, c'est terminé pour toi. Au revoir.
3: Ça y est.
1: Salut. Couscous. Putain mais ils sont chiants ou pas là.
10: Allô.
1: Ouais, Couscous. Couscous, on t'écoute.
10: Pas de marque. Moi, on m'appelle la classe, Nikos. Moi, quand je la regarde, c'est méchant, c'est terroriste.
1: D'accord. Et mets-moi le doigt dans le chaka, là.
10: Non, moi, je suis borgne.
1: Tu peux quand même répondre à la question ou pas?
10: J'ai qu'un œil, donc ça le fait pas, tu vois.
1: Bon, d'accord.
7: Sans manquer de respect, faut pas se moquer des aveugles.
1: Ouais, entre parenthèses, voilà.
10: Super Montagnier, si tu nous regardes.
1: Oh, c'est bon, là, on se calme. Ouais,
11: Non,
1: il y a personne à la place de Carotte.
3: Il y a personne.
1: Ah, attends, je vais. Tu vas te manier maintenant.
7: Remplace ta Carotte.
1: Alors, question IRC. On se calme, là. Le ticket de mystère, il t'emmerde.
3: Le ticket de mystère.
1: Ok. Alors, Rigone, question IRC.
2: Alors, question de hâte. Les pigeons, ouais, mais voilà, ils parlent des pigeons voyageurs parce qu'il y a un délai avec Internet. Quand ils écoutent par Internet, ils écoutent ce qu'il y avait il y a 20 minutes.
1: Mmh.
2: Donc ils me parlent encore des pigeons voyageurs.
10: Gérard, je voudrais demander à Tekel si c'est possible qu'elle me suce ma saucisse à quatre pattes.
1: Va te faire foutre, toi, abruti. Ouais, c'est qui vient de dire ça?
10: Jean-Luc.
1: C'est qui vient de s'amuser à dire ça?
3: Je vais le trouver, Gérard, continue. Et d'ailleurs, à la place de je sais plus trop qui, on accueille Thon à la Catalane.
1: À la place de Carotte, alors.
3: Ouais, voilà, exactement.
1: Alors vas-y, Thon.
9: Oui, bonsoir, Gérard.
1: Bonsoir.
10: C'est Griselda. C'est encore la même.
1: Bon, tu t'as compris la... Pour draguer, servez-vous de votre regard comme moyen de communication pour toi, la question.
9: Oui, bah en fait, je louche, alors tu vois, c'est pas très évident pour moi.
11: Mais sur moi, c'est tout.
7: Oh non.
1: Ça commence. Vous laissez parler les gens ou pas?
7: C'est Gros Thon qui vient de dire ça.
9: Il n'arriverait pas à me faire jouiller. Non mais vous êtes pas sympa parce que je louche et j'ai un grave problème.
1: Hey, je sens que le prochain qui s'amuse à dire ça va dégager.
9: Il jouissait pas. Si je jouais, je suis juste resté avec lui.
1: Manu, quand
3: ouais, je vais. Bah, je suis en train de les chercher.
1: Oui. Alors.
9: Je suis dans mon porte-monnaie.
1: Donc,
2: Gérard, il y a Ertonio sur l'IRC qui te demande si on peut draguer avec le regard aussi bien que... Parce qu'il a des lunettes, en fait. Il voulait savoir si c'est pareil que quand on n'a pas de lunettes.
1: Ben, je pense, oui.
5: Ben, donc... il montait sur moi, c'est tout.
10: Il manque plus que les doubles sons, maintenant.
1: Non, quand vous aurez fini vos conneries,
3: on pourra
1: demander à Thon qui répondre.
10: Bonjour à tous les
1: égorgeurs
10: d'Israël.
1: Eh, Couscous, ça suffit.
10: C'est abusé, ça. C'est abusé.
1: Elle est
2: tensionnée, là.
1: Oh là là, mais c'est quoi, là, ce bordel, là, Manu, là? Tu me l'es... Faudra que tu te calmes, mais je peux les calmer, tu m'as pas un, donc...
10: Couscous, il a abusé, là.
1: Ouais. Alors, Thon...
11: Je sais, je suis plus.
1: Thon...
9: Ouais, alors, moi, je te disais, je louche. J'ai un gros problème. J'ai des doubles foyers, donc tu vois, ça m'arrange pas, alors je vous demanderai un petit peu de pitié pour moi quand même.
1: Mmh.
10: Je te calme.
9: En plus de ça, donc j'ai une sale gueule, donc il n'y a rien qui m'arrange.
10: C'est clair.
9: Et bah du coup, je sais pas quoi faire.
1: D'accord.
10: Et en plus, ton pote, il s'est fait virer de la sécu, alors c'est la top.
1: Je sens que ça va jarcler.
3: Ça y est.
1: Alors, quel moyen de communication... quel est le moyen de communication quand on en a pas? Donc, on
3: le
1: va
3: meilleur
1: demander...
3: moyen. Quel est le meilleur moyen?
1: Voilà, de communication quand on en a pas. On va demander à Karen Barr.
6: Le P, le... Non, le, la lettre ou la parole, je sais pas, moi.
1: Mmh.
6: Voilà, Gérard.
1: Ou Rose?
7: Bah, je sais pas, je dirais un français correct.
1: Ouais. Thomas?
12: Il faut crier très fort.
1: Comment, dans quel sens?
12: Bah, il faut crier très fort.
6: Bah, si t'es aussi fort, je sais pas. Hein.
1: Mmh. Ok. Thomas, tu viens de répondre. Ton, je sais pas à quoi là.
13: La catalane.
1: Ton à la catalane.
12: Ouais, bah moi je me sers du téléphone. Au moins on me voit pas et puis on peut pas imaginer le monstre que je suis. Quoi.
1: D'accord.
6: J'aime bien ta voix, moi, gros
7: boudin. Va.
1: Oh, vous fermez vos gueules s'il vous plaît derrière, merci.
6: Elle est moche.
1: Ouais,
2: sur IRC, il y a Arnette qui dit que quand on n'a pas de moyens de communication, on ferme sa gueule.
1: Bah voilà. Tout à fait. Couscous.
10: Le téléphone arabe, on raconte pas n'importe quoi. Sinon on leur coupe les cordes vocales à coup de hachoir.
1: Ouais. Non, mais Couscous, tu réponds comme il faut à la question.
10: Bah, je te dis quand le téléphone arabe. Moi, je te dis le téléphone arabe.
1: D'accord. Mets-moi le doigt.
10: Oh,
1: c'est
10: pas bon. Ouais, Gérard.
1: Mets-moi le.
12: Embrasse-moi.
1: Mets-moi le doigt dans le caca.
10: Ouais, viens t'asseoir sur mon sexe en érection.
1: Bon, allez, allez. Hop. Comme il est pour lui, là, il répondra même pas. Allez, hop, c'est fini. Il dégage. Voilà.
10: Allez. Allez, hop. Allez,
1: alors, donc. Alors, il y a un petit sondage là pour ou contre les moyens de... Bon, Couscous, s'il te plaît, tu me laisses finir.
10: D'accord, et je t'emmerde.
1: Là, je crois que...
10: c'est pas moi, Gérard. C'est quelqu'un qui se fait m'imiter.
1: C'est qui?
12: C'est pas moi.
6: C'est Semoul.
1: Ouais, mais restez quand même poli, s'il vous plaît, avec les gens qui vous emmerdent. Ah, s'il vous plaît.
10: C'est ta gine. Faut pas alors... prendre ton tentacule en cul de ta chair.
1: Donc, pour ou contre les moyens de communication, il y a 60% qui n'ont pas le temps de répondre à la question.
3: Mmh.
1: Il y a 30% des Français pensent pouvoir le faire eux-mêmes.
3: Mmh.
1: Et 10% des Français qui estiment que ce n'est pas le thème du débat. Ben, je vois pas pourquoi que 10% disent que c'est pas le thème du débat, alors que c'est le thème du débat.
3: Bah ouais.
6: Et c'est sur moi, c'est tout.
10: Oh là là.
6: Ah, merde,
3: franchement, moi...
1: Alors,
3: excuse-moi Gérard, quand même, à la place de mon doigt, il sent le caca, machin, on accueille Gilles Coumoisi.
6: Bonsoir. Bonsoir.
12: Salut Gilles Coumoisi.
6: Bonsoir, tu vas bien?
10: Salut.
6: Bonsoir
10: à tous.
6: Salut chatte pourrie.
1: Alors donc, la question, donc, Karnbar, tu réponds s'il te plaît?
6: Tu peux répéter s'il te plaît.
1: Alors, quel est le meilleur moyen de communication quand on n'en a pas?
6: Mais j'ai déjà répondu, j'ai dit la lettre ou la parole.
3: Ah, c'est vrai, il avait déjà répondu.
1: Ok, ouais, Ouros.
6: Bah, je t'ai déjà répondu, tu fais rien à ton débat ou quoi?
1: Mais attends, tu restes poli, toi, parce que t'avais même pas répondu.
6: Mais si je te dis un français correct, alors suis un peu ce qui se passe quand même, putain.
11: Le roi des cons, ouais.
1: Thomas.
12: Je t'ai aussi répondu, Gérard.
1: Ton à la...
12: Je t'ai déjà répondu aussi, Gérard.
1: Alors, Couscous.
10: Je t'ai déjà dit, téléphone arabe, putain, t'es sourd.
3: T'as peut-être posé cette question-là, déjà, Gérard.
1: Non,
3: alors.
1: Mais non, mais j'aimerais bien, ouais. J'ai le con moisi, là.
10: J'ai le con moisi.
1: Alors.
10: Tu devrais le savoir. Non, pas de moyen de communication.
1: D'accord.
10: Je vis dans une grotte.
1: Ok. Alors, 8e question. Les hommes utilisent-ils les animaux pour communiquer? Les hommes utilisent-ils les animaux pour communiquer?
12: Ah bah j'ai bien placé pour en répondre.
6: Ouais, tout à fait, ouais.
1: Attends, tu sais qui vient de parler comme ça, là?
12: Retour à la catalane.
1: Ah bah retour à la catalane, tu peux...
14: Moi, je dis que c'est fada et que le meilleur, c'est le temps où on s'occupe de les
1: hommes. Tu me vires, retour à la catalane, ça y apprendra de répondre des conneries.
6: Mais ça vient à lui, là, à la place.
10: Bienvenue chez les pizzas avec la pepperoni.
1: Alors, 40 bars.
2: On va t'en faire de la colisse de bain.
1: 40 bars, s'il te plaît, tu réponds comme il
10: faut.
1: Mais vous vous calmez un peu, là, maintenant?
10: La pepperonize.
6: Ouais, Christine en est l'exemple.
1: 40 bars.
6: Oui.
1: Pour toi?
6: Je suis d'accord. Ouais, je pense que oui, tout à fait, ouais. Je veux dire, ouais.
1: Ouais. Ouros.
3: Pardon, il est parti. C'était lui, les conneries.
1: Ouais, bah c'est bien alors.
3: Eh ben t'as bien fait ton boulot pour une fois, Manu.
1: Ouais.
2: Gérard, sur l'IRC, il y a D-Light qui dit oui, on peut utiliser des animaux pour communiquer. La preuve, les dirigeants de Fun Radio utilisent bien Gérard pour communiquer.
1: Oh, n'importe quoi, lui. Tomate.
12: Ouais. J'ai connu un mec qui utilisait des puces savantes et des morpions.
1: D'accord.
3: À la place de ton à la catalane, pardon, on accueille Oasis.
15: S'il n'y a pas de bulle dans Bangla.
1: Oasis, ok. Bonsoir Oasis. Elle veut te planter,
6: c'est
1: Bangla. Oh ah
6: Oasis.
12: Oasis, c'est
10: Il n'y a personne qui va oser s'appeler Sildar là pour les chaussettes.
1: je sens qu'on va conclure le débat ici.
10: 4%, faut pas déconner.
1: Oui. Donc, Oasis.
12: Moi, si tu pourrais me répéter la question, parce que je viens d'arriver, donc...
1: Les hommes utilisent-ils les animaux pour communiquer?
12: C'est un excellent moyen de communication, de prendre par exemple un chien avec soi.
1: Mmh.
12: Ça permet franchement
0: j'aimerais de développer une technique avec un portable. 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
3: C'est des feuilles, c'est ce qui s'allume en vert, Manu.
1: Bon.
3: Ouais, Manu, il est nu, un soir.
1: Alors, je sens que ça, c'est...
3: Non, mais ce qu'il faut faire,
1: le cœur,
3: Gérard. Tu fous un coup de fouet à Manu, là, un truc.
1: Ouais, non, mais ça va aller vite, ça va être la dernière question.
3: Parce que c'est pas forcément. Parce que ça y est, j'ai retrouvé quelqu'un. C'est pour ça que j'ai galéré.
1: Ah ouais, d'accord.
3: À la place de Ouros, on accueille Préparation H.
7: Bonsoir, c'est Préparation H, Sagli.
12: Préparation H.
0: Oui, bonsoir à tous.
7: Oui,
12: aïe.
7: Oui, tout à fait, oui.
1: On se calme?
0: Vous l'avez pas celui-là, aïe, c'est pas mal. Hein. Avec la chaise, là, le tabouret.
7: Et puis le trou du cul qui saigne.
0: Ouais, voilà.
1: Non, mais quand vous aurez fini vos conneries, les gens, ils pourront peut-être répondre.
3: Ouais, c'est vrai, il y en a qui veulent répondre et faire un débat sérieux.
1: Alors,
0: est-ce que vous l'avez, Strepsil?
1: C'est qui demande ça?
7: C'est Finger.
1: Mais je sens que tout à l'heure, on va conclure, hein.
7: Oui.
1: Alors, Préparation H.
7: Oui, ben je viens d'arriver, j'ai pas entendu la question.
1: Alors, les hommes utilisent-ils des animaux pour communiquer?
7: Les hommes, non, je crois que c'est interdit par la loi d'utiliser les animaux pour niquer, donc... non.
1: Pour communiquer?
7: Que ça soit en communauté ou pas, c'est pareil, c'est interdit, c'est tout.
1: Non, mais je crois que...
7: Ok, mais discute pas, c'est tout, c'est la loi, enfin, la loi elle est appliquée, il faut se plier, c'est tout.
12: Moi, je suis d'accord.
1: Couscous.
0: Non, moi je suis pas d'accord, c'est impossible, on peut pas niquer dans la commune avec un dromadaire.
7: Fais pas les animaux, t'égorges les moutons, salaud. Putain, t'en as qui sautent des facochères.
3: Vous allez énerver Couscous, arrêtez.
7: Intégris. Eh Gérard, c'est pas parce que tu niques un facochère que tout le monde a le droit. Hein.
3: Ça y est.
7: C'est pour le pardon Gérard.
1: J'ai le coup moisi là.
0: Ouais, moi je veux bien me sacrifier et m'appeler Fildar, tant qu'à faire.
3: Non, c'est bon, ça va aller.
0: Pour passer la pub des chaussettes qui puent.
3: Non, ça va.
1: Alors moi je peux vous dire une chose, que comme vous êtes en train de déconner, le débat il s'arrête là.
3: Oh non.
1: Donc, on fait la conclusion.
3: Oh non Gérard, encore une question.
1: Non, encore une, là.
3: Il est bien le débat.
1: Regarde, non.
3: Ils sont tous gentils, n'est-ce pas les auditeurs, vous êtes gentils.
1: C'est là pour pas prendre les gens pour des cons.
3: Ouais, c'est vrai.
1: Non Manu.
3: Regarde.
0: Tout gentil Gérard.
1: Alors, les transmissions de pensée est-il un moyen de communication en faisant l'amour? Et ce sera la dernière question.
2: Est-ce que tu peux la répéter s'il te plaît?
1: Alors, les transmissions de pensée est-il un moyen de communication en faisant l'amour?
3: Manu. Quoi? Tu fais chier.
1: Alors, 40 barres.
7: Est-ce que, à ton avis, tu sais à quoi je pense, là?
1: Non, eh bien, tu vas le dire.
7: Contenté, Jean.
1: D'accord, eh bien, bonne nuit pour toi, 40 barres. Non, c'est bon, c'est terminé.
3: Est-ce que tu as une réponse à donner sur la question, 40 barres?
7: Les transmissions de pensée. Moi, je sais qu'avec ma copine, sans faire exprès, on dit beaucoup de choses semblables ensemble.
3: C'est-à-dire
0: avec ton meilleur pote, c'est ça.
7: On a la même expression des fois, ou des trucs comme ça, quoi, en faisant l'amour et tout, c'est bien.
3: Vous faites quoi?
7: Hein? C'est, vas-y, c'est bon.
1: Préparation H.
7: Je vais pas le dire, celui-là. Oui, moi je suis sûr qu'après l'amour, comme tu disais, toi et ta copine, vous avez de la transmission de pensée et que vous avez envie d'une gamelle de friskies au même moment.
1: Toi, tu ferais mieux de faire des préparations pour con.
7: Fildar, mets-nous un double son, là.
3: Ah, j'ai pas
1: envie.
0: Fildar, arrête. Un peu le faux cul, là, ce soir.
7: Ouais.
12: J'ai pas besoin d'utiliser la pensée parce que je crie très fort, donc je pense qu'il entend assez.
7: Attends, mets les auditeurs en double son.
12: Je jouis très fort.
7: Tu jouis très fort.
0: Je jouillais pas.
12: Lui, ça dépend.
1: Oasis.
7: Fildar, mets les auditeurs en double son.
12: Moi, actuellement, avec mon copain, ça se passe très bien.
0: Ah, t'es un copain, toi?
12: Ouais.
3: Tant pis, Tony.
12: Je crois que c'est dommage. On est au top au niveau transmission de pensée et puis tout va bien quoi. On est exactement sur la même longueur d'onde.
7: Moi je vais te transmettre, moi salope.
12: Tu viens me trouver quand tu veux.
0: Ton tampon il vient de tomber là.
7: J'arrive. Plaquer des cartes on m'appelle, j'ai percé moi.
1: Vas-y Gérard, enchaîne. Non mais faudra peut-être qu'il se calme. Donc Oasis. Couscous.
0: Ouais Gérard, c'est vrai que depuis que tu t'es fait enculer par une lampe torche, on t'appelle la luciole.
1: Couscous, tu restes poli parce que sinon ça va mal finir pour toi.
12: Ah, tu vas gerber.
0: Moi, je suis d'accord avec quoi.
7: Gérard, je te... Sous la console, là.
1: J'ai le coup moisi.
7: C'est clair.
0: Ouais, la transmission de pensée, pourquoi pas.
1: D'accord. Donc, moi, je peux vous dire une chose, que... Il y avait un truc que je voulais dire. c'est que pour les aveugles, le moyen de communication. Bon, tu les calmes, s'il te plaît, Manu. Merci. Et après, on fait la conclusion, comme ça va être terminé. Donc, pour les aveugles, c'est sûr que c'est pas évident pour eux de pouvoir communiquer. Et c'est maintenant, je crois qu'il y a des nouveaux trucs qu'ils font. Donc, on va demander la conclusion du débat à 40 bars. À moins qu'il y avait une question IRC, non?
2: Oui, il y a Sandy, la pute, qui demande qui veut lui bouffer le cul, mais bon, c'était pas le thème du débat.
1: Voilà, bon, donc, 40 bars, conclusion. Ouais,
6: deux choses à dire. Déjà, tu t'es fait griller parce que 40 bars, en fait, c'était 40 bars. Et deuxièmement, toutes les expressions de Christine, c'était moi. Donc, j'ai pris
1: le plaisir.
6: Voilà.
1: Ok, ben...
6: la semaine prochaine, Gérard.
1: C'est ça, ben, tu repasseras pas la semaine prochaine
6: et
1: pour toi.
6: Sur moi.
1: C'est ça. Ok, ben, tu repasseras pas la semaine prochaine pour toi. Préparation H.
7: Ouais, alors, deux choses aussi. La première, c'est que je te mets un fulgur au pont où je pense. Et la deuxième, c'est que tu t'es trompé, tu l'as appelé j'ai le cou moisi au lieu de j'ai le con moisi, et on savait déjà que t'avais le cou moisi, c'est clair.
1: D'accord, okay, Thomas.
12: Encule ton piste.
5: Ouais, bah ouais, c'est comme d'habitude, toujours aussi nul, toujours aussi à chier, toujours aussi... Gérard, quoi.
1: Eh ben, dans ces cas-là, tomates, c'est simple. Tu allais bouffer tes tomates, comme ça, tu nous emmerderas plus pour nous dire des conneries. Bravo, Gérard. Oasis, là, bien calmé.
12: Ouais, eh ben, moi, j'ai trouvé que le thème du débat, il était franchement très, très intéressant.
1: Ouais.
12: C'était vraiment bien, mais c'est dommage que ce soit toi qui l'a présenté.
3: Ah, mince.
1: Pourquoi?
3: Ça partait bien.
1: Pourquoi?
12: Bah, parce que t'es toujours aussi catastrophique et rien ne change, quoi.
1: Bah, dans ce cas-là, tu fais pareil, tu vas boire ton Oasis.
3: Ouais.
1: Bravo. Cos.
10: Ouais, ouais, bah, le débat, il était pas trop mal. Bon, il y avait un petit peu de bordel dans la maison, mais sinon, c'est toujours de la merde, mais bon, c'est
1: ouais, mais de toute manière, allez, Cos. Non, n'empêche, on aime bien t'avoir dans, j'aime bien t'avoir dans, quand même, dans les débats. Tu le sais bien, on rigole bien avec toi.
10: Ah, d'accord, je te réserverai une petite égorgerie de...
1: c'est ça. Ok, allez, bonne soirée à toi, Cos. J'ai le coup moisi pour finir.
12: Ah, il jouillait pas.
10: Bah oui, je sais, on sait tout ça. Ouais, moi, je voulais seulement dire, je voulais seulement te demander si je pouvais avoir la grosse vilaine au standard après.
1: La grosse vilaine, c'est qui? C'est laquelle?
10: C'est quel mystère?
1: Non, tu vois, tu l'auras pas. Donc, voilà, donc c'est tout, c'était ta conclusion?
10: Ah bah ouais.
1: Eh bah c'est bien.
10: Je te souhaite une bonne nuit aussi.
1: Eh bah moi aussi.
10: Je kiffe, l'Ascar.
1: Ouais, ben, moi, je veux pas, moi. Ok. Ah, donc, c'est dommage qu'il y a eu des petits...
2: Petite conclusion de l'IRC, quand même, avant de finir, de Yankee. Quand on se balade avec un tekel bang et qu'on n'a pas d'amis, on fait pas des débats sur la communication. Gérard, c'est une pute. Non, on va pas dire ça, quand même. C'est pas gentil. Et, c'est, apparemment, il y a que des trucs méchants.
1: Et on était combien, quand même, là? On est remonté à combien?
2: Là, on est quand même remonté à 3867.
1: Combien? 3867. C'est le record, non? Je sais pas. Bah si, c'est le record, 3857.
2: Ouais, je crois que la dernière fois, on avait fait 3400, là, donc là, à mon avis, on a battu le record. Ouais.
1: Ah bah, on aura les sondages.
3: Bravo.
2: Bravo, ouais. Bravo.
1: On aurait peut-être été un peu plus s'il n'y avait pas eu le problème avec Manu au standard.
2: Ouais.
3: Ouais, ça c'est vrai que c'est Manu, semaine, t'as fait chier le monde.
1: Ouais, mais toi aussi, t'as quand même fait un peu ta merde. Si, ça fait quand même un peu ta merde aussi, toi. Faut pas l'oublier. Donc, voilà. Oui, Rigo, pour finir.
2: Non, rien, j'attendais une félicitation de ta part.
1: Non, mais c'est bien, de toute manière, il a
3: bien bossé, Rigo.
1: Il y a que lui. Y a que lui qui bosse bien en ce moment, alors.
3: C'est bizarre, quand même.
1: Ouais, non, mais
3: ça cache quelque chose.
1: Non, non, mais il est
3: en fin de contrat.
1: Y'a que lui qui bosse comme
3: j'ai remarqué
1: toi.
3: Aussi.
1: Parce que lui, on ne l'entend pas.
3: Quel plaisir de te retrouver, en tout cas.
1: Donc, pour moi, la conclusion des moyens de communication, dommage que ça foirait. Mais sinon, je pense que dans l'ensemble, c'était pas...
3: Bah écoute, je crois que tous les records ont été battus. Bravo.
1: Un fil d'art, tu continues. Ça se voit que c'est terminé.
3: C'est moi pour toi, fil d'art. De toute façon, la semaine prochaine, on trouvera peut-être quelqu'un d'autre.
1: Ouais, j'ai l'impression, parce que là, le double son, j'aime pas trop. Par contre, je voulais signaler... que celui qui s'amuse à envoyer un truc bidon sur l'IRC en mettant avec Deepool.
3: Oui.
1: Donc c'est faux.
3: C'est...
1: Voilà. Donc je vous souhaite une bonne nuit. Vous allez retrouver Rousseau.
3: Oh!
1: Pour la nuit sans pub. Et demain 6h, 9h, Bart. Voilà. Et puis Max à partir de 22h.
3: Arrête.
1: Prendre une gaufre avant la fin, toi. Et vous allez retrouver Max à partir de 22h.
3: Avec plein de surprises d'ailleurs. Il y aura des surprises pour les. Déjà, il y aura genre de débat, puis il y aura plein de petites surprises peut-être. Non, mais pas par rapport à toi, mais des trucs nouveaux.
1: Mmh. Ouais. Et moi, je vous retrouverai la semaine prochaine si tout va bien.
3: Voilà, tout va bien alors. Et je voulais faire un petit cadeau, je voulais me faire plaisir parce que t'as 10 minutes avant de reprendre le programme officiel de l'antenne, ce qui est une compilation qui s'appelle F Communication, label français, hein. Ils ont sorti des compilations musique pour plantes vertes, ils avaient également sorti déjà une compilation Megasoft Office 97, ils viennent de sortir la compile 98, avec dedans Nova Nova, LSJA, Frédéric Galliano, Ready Made.
13: Bien, bien.
3: Que les artistes français, enfin, comptent avec des noms un peu étrangers. Et là, sauf un ou deux, hein. Et là, on va écouter Aqua Bassino, s'appelle The Melody.

0: Salut Canelo. Très bien. Bah écoute, en plus, non seulement tu vas te marrer, mais en plus tu vas passer un bon moment avec un beau gosse, Apolline.
1: Je crois qu'il y a beaucoup d'humour.
0: Jackie.
2: Oui.
0: Bravo encore pour tout.
2: Voilà. Puis j'espère que mon appel sera attendu soir. Faites craquer le standard, faites craquer tout ce que vous voulez, mais aidez-moi avec Apolline et puis bonne chance. Voilà.
0: C'est dans la poche, Jackie. Okay. C'est gagné d'avance.
1: Il faut des votes.
0: Jackie,
2: oui.
0: Tiens, reste avec nous deux secondes. On va terminer puisqu'on était sur le répondeur, le 0140 521 521. Il y a encore des messages qui nous ont été laissés pour des membres de l'équipe, donc on écoute.
3: Wesh, wesh, salut Rigo, c'est Poil de cul. Je voulais savoir si tu pouvais demander à Cérine Ferrer qu'elle t'inscrive au concours Fan 2, parce que j'aimerais trop te rencontrer. Réfléchis, hein. Ça pourrait être marrant. En plus, à part le dog gynéco, il n'y a pas beaucoup de gays drôles qui passent dans cette émission. Allez, big up, Rigo. A plus, c'était Poil de cul.
0: Ouais. Ah bah, je trouve ça honteux, moi.
4: Hein?
0: Je trouve ça honteux.
4: Ah, mais on le passe.
0: Ceci dit, je suis dans les mêmes bureaux.
4: Bah ouais.
0: Si tu veux.
4: Non.
0: On peut t'inscrire.
4: Non, mais ça ira.
0: Hein?
5: Une journée avec Rigo,
0: ça me ferait kiffer.
1: Et Sandrine.
0: Sandrine a 12 ans.
5: Elle est partie le jeune Rigo.
0: Hein?
4: Poil de cul à...
5: en cave.
0: Elle vient de Juvisy.
4: Poil de cul à 16 ans.
0: On
4: va rencontrer Rigo.
0: Oh là là.
4: Non, ça croit.
5: On les a suivis dans les caves.
0: Il répète avec le son.
6: Le son. Bienvenue à Fan 2 dans le son.
5: On va enflammer sur une ferraille.
6: On enflamme ton cul.
4: Sur la zone. Ah là là.
0: Le disque, quand il va sortir, il va faire un tabac. Vous allez en vendre 100 000 grâce à nous.
4: Tant mieux, tant mieux.
0: Ah bah c'est vrai en plus. Hein. Je veux dire, dès que le disque il est fini, parce que le Songkai, ce qu'on écoute, c'est des maquettes qu'on a écoutées par Rigo. Mais dès que le disque il arrive, forcé, obligé, le Songkai sur Fun à,
4: bah ouais, ça va péter, hein.
0: À fond les balais, ça va péter. Jackie.
2: Oui.
0: Une autre petite chanson. C'est parti, je ne sais pas pour qui. Hein.
7: Bonjour. Je vais vous chanter une chanson top, les gars. Allez. 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C'est une chanson pour toute la bande FM de Fun Radio. Allez, au revoir, salut.
0: Ouais. Quel âge il a, 12 ans, lui?
5: Ouais, facile. Ouais.
0: C'était le dernier message?
5: Ouais.
0: Bon, d'accord.
5: Il y en a d'autres, mais c'est pour Olivier, maintenant, qui revient de vacances.
0: Ah oui, qui revient de vacances, très bien. Ok, bah, d'accord, ok, très bien. Bah, c'est bon, Jackie.
2: C'est bon.
0: On t'embrasse, bonne bourre.
2: On t'embrasse.
0: On va accueillir Christelle, on va terminer le courrier. Hein, mais avec Christelle, cette fois-ci, 20 ans de Montpellier. Salut, Christelle.
8: Oui.
0: Ça va bien?
8: Ça va.
0: Bon, très bien, on finit le courrier, mais on est déjà sur l'antenne, comme ça, c'est pour te familiariser un petit peu avec la déco, l'éclairage. Tu veux te maquiller ou pas? Pas la peine?
8: Non, ça va.
0: Ça va aller comme ça?
8: Ouais.
0: Bon, parfait, Christelle, je te présente toute l'équipe, hein, Rigo, Manu, Filda, Rapo.
8: Salut.
0: Christelle, tu connais tout le monde?
8: Un petit peu.
0: Un petit peu quand même, hein, un petit peu. Hein. Ça fait combien de temps qu'on n'a pas fait un petit Jackie ou un Kiki Donc, là, qu'on s'en prépare un bon, là?
5: Ça vient.
0: Un bon Kiki Donc, là, c'est bon.
4: J'ai un numéro pour un Kiki Donc.
0: Eh bien, impeccable. Le courrier, alors, Christelle, hein, on peut nous écrire, tu le sais, ça, Christelle?
8: Bien sûr.
0: Hein, tu le sais que tu ne fais pas, toi?
8: Pardon?
0: Tu le sais que tu ne m'as pas appelé? Que tu n'as pas écrit?
8: Ma foi.
0: Hein? Tu le sais,
8: courrier.
0: Ça? Bah voilà. Alors Christelle, on y va, c'est parti, le courrier, Manu. Fildar.
5: Fildar, bonsoir. Donc on va déjà commencer par remercier les gens qui ont envoyé des bonbons, des chocolats, des machins pour Pâques.
0: Ouais,
5: on a reçu pas mal aujourd'hui, on a reçu 3-4 cartons.
0: C'est vrai.
5: Donc il y a Cécile, Mélanie, Valérie et Willy. Et Cécile.
0: Il y a encore les adresses ou pas? On les a les adresses ou pas encore?
5: Non, ils laissent pas leur adresse la plupart du temps.
6: Quand c'est dans la poubelle.
0: Bon.
1: Et il y a Coralie aussi qui avait envoyé la blinde de bonbons.
0: Bon, bah très bien. On les embrasse tous très fort. On vous remercie. Laissez l'adresse. On leur enverra une petite compile. Brésil 2000. Une petite compile de Brésil 2000. On y va. Donc le courrier, Christelle, on écoute.
5: Voilà. Donc après il y a une photo de
0: Chris
5: Marine. Il y a 17 ans qui dit bon, je suis folle de toi, je me caresse en t'écoutant, j'ai mis toutes mes économies dans les grattes Morpion, dans les grattes Millions, voilà, enfin c'est ce qu'elle nous a envoyé. Pourrais-tu m'envoyer le nouvel album de Blur en double si tu peux pour ma meilleure amie qui te reste fidèle, et pourrais-tu me dédicacer les deux albums de par toute l'équipe, voilà.
0: Bon, je vais voir ce que je peux faire pour les albums de Blur. Bah la photo, la petite photo.
5: Ah ouais, merde, j'ai le ballon. Bah non,
6: quand même. Ah, excuse-moi.
0: Bah y a pas de mal.
5: Donc voilà, donc
0: bon, alors un album de Blur.
5: Oh là là.
0: Non, les Mimi.
5: Ouais, ça va, elle est bien.
0: Ah, elle est sympa, Christelle.
5: Elle est jeune.
0: Elle a quel âge?
5: Elle a 17.
0: Ah oui, non mais oui, j'avais entendu, donc bien, elle a bien 17 ans. Mais elle est jolie, hein, elle va.
5: Ouais, ouais.
0: Elle promet plus tard, celle-là.
5: Ouais,
0: hein.
5: Ouais, ça
0: elle va pas nous décevoir, hein.
5: Non, non.
0: Christelle.
8: Oui.
0: On va gratter, et puis Filda va continuer le courrier. Tu peux intervenir dans le courrier si le cœur t'en dit, hein.
8: Bien sûr, pas de problème.
0: Non, mais vraiment, hein. C'est pas évident, mais.
5: Ouais, c'est pas évident. Donc le dernier courrier, c'est en fait un petit poème pour Apolline, de deux jeunes garçons, Ludovic et Romain, qui ont 13 ans. Donc ça s'appelle
1: mon... T'as pas plus jeune un peu
5: encore? Bah si, mais attends, ça va venir. Mon petit canari. Mon petit canari du ciel, tu pétilles comme du coca. Mon petit canari du ciel, tu frétilles comme des chipolatas sur un barbecue. Mon petit canari du ciel, tu étincelles comme une nouvelle Mercedes. Mon petit canari du ciel, tu me fais bander comme un film porno à la télé. 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Mon petit canari du ciel, le lait de Tennybar a un bon goût de Ricard. 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
1: C'était poème à la GG, un peu plus gore, quoi.
5: Voilà. Donc, si tu veux les appeler, tes copains, on a les numéros.
0: Pour l'instant, j'ai gratté 3 morpions au passage, 0. Hein.
5: Donc, je sais pas si le chef veut qu'on appelle tes copains.
0: Allez, on les appelle.
5: Allez,
0: c'est parti, Christelle. Hein, on va y aller, on va les appeler. Hein.
8: Yes,
0: Romain, Ludo, je suis un peu loin du micro parce que je suis en train de gratter. Hein. C'est pour ça, faut pas s'inquiéter. Pour l'instant, j'en suis au 4e morpion.
5: Donc, Romain, Ludo.
0: 0.
5: Eh ben, c'est pas grave.
0: Je gratte le 5e morpion.
1: Et nous, on n'a pas le droit de gratter.
0: Non, toi, tu grattes. Toi, t'as qu'à venir normal et après,
1: ouais,
0: tu poseras.
1: Okay.
5: Donc, entre Ludo et Romain, voient tes
9: nénés. On appelle Ludo, là.
0: Allez, on appelle Ludo.
5: Faire un bébé.
0: Toi, t'es chérie, là.
1: Ok.
5: Tu dis que c'est le petit canari.
0: 5 morpions, 5-0.
5: Eh ben bravo.
8: Allô?
1: Allô Ludo?
8: Pardon?
1: Ludovic?
8: Non.
1: Oui, bonjour madame, excusez-moi de vous déranger. Est-ce que je pourrais parler à Ludovic, s'il vous plaît?
8: Ludovic? Ludovic, il dort à l'heure ici, hein, il a 13 ans.
1: Oui. Ah, excusez-moi madame.
0: Au revoir.
1: Au revoir madame.
8: Au revoir.
5: Que je sois même de loin, faut que je gère.
1: Bah ouais, mais bon, je me suis dit que tu voulais peut-être que j'insiste.
5: Non.
0: C'est Romain,
5: Romain, gamin de 13 ans.
1: C'est toi le chef, c'est toi qui décide.
0: C'est vrai.
5: T'aurais dû lire à sa mère le poème qu'il a fait, le gamin.
0: Non, je me suis dit, vous avez écrit, je te bouffe la chatte et je bouffe ton clitoris avec mon pénis.
5: Il a piqué, c'est ce que fait mon mari.
1: C'est qui lui?
5: Romain.
0: Allez.
5: C'est peut-être la mère. Hein.
0: Le millionnaire, 0 aussi, hein, premier millionnaire, hein, je vous le dis. Pour l'instant, c'est 0-0. Il faut 3, c'est ça?
5: Ouais. Merci Marine.
0: Trois télé, c'est quoi trois télé?
5: C'est la télé.
0: D'accord.
5: À quoi qu'on passe plus à la télé maintenant?
0: Ah bon?
5: Ouais, c'est fini.
0: Ah bon? Ouais. Pourquoi?
5: Parce que la Française des Jeux n'a pas signé avec TF1.
0: Ah ouais.
5: Donc il n'y a plus de passage télé.
0: Ah ouais.
5: Enfin, vous allez quand même tourner à la roue, mais vous passez pas sur TF1.
8: Bonjour,
0: nous sommes là,
8: vous pouvez
1: laisser
0: un
1: message.
0: Bon, là, je la
1: ferme. Ah,
0: d'accord, un morpion encore 0. 0, hein, vraiment, le néant total, Christelle, on est très déçus. Bon, regarde le numéro, on les rappelle.
5: Ouais, on les rappellera demain, ouais.
0: Ouais, bah, même à 22h, à 13 ans, à mon avis, ils dormiront déjà, hein.
5: Non, mais sur les...
0: De toute façon, ils vous écoutent leur couette, hein. Un petit message pour les petits gamins qui nous écoutent, qui vous écoutent sous la couette.
1: Ouais, c'était très mignon, les petits poèmes.
0: Oh,
1: voilà.
0: C'est tout mimi, c'est tout ce que ça te fait?
1: Ouais, tout. Rien de plus.
0: Ça te chauffe pas plus que ça?
1: Non, ils ont quand même 13 ans.
0: Ouais, mais c'est pas grave, imagine que ça avait été écrit par un gamin de 20 ans, 25 ans.
1: Mais je peux pas imaginer aussi.
0: Oh, bah oui, ça c'est... Ouais, toi t'imagines rien.
1: Non, je peux pas.
0: Christelle.
1: Ils ont 13 ans, ils ont 13 ans.
0: Toi t'imagines un peu?
8: Ils sont un peu trop jeunes.
0: Non, mais si c'était un mec de 20 ans.
8: Ben.
0: T'imaginerais si c'est un mec de 20 ans.
1: Mais avec des si.
8: Mais c'est quelqu'un de plus âgé.
0: Hein?
8: Un peu spécial.
0: Un peu spécial, hein?
8: Ouais.
0: Oh, ouais, c'est sûr. On finit le courrier touche pipi, alors on y va.
5: C'est terminé.
0: Rigaud, alors attention.
5: Je passe le relais.
0: Christelle, attention, maintenant on va sur l'internet. Il y a eu du courrier également, des photos. On y va, c'est parti, Rigaud.
4: Alors,
0: on accélère.
4: Parti.
0: Allez.
4: On va commencer avec la réponse. C'est Shkoumoun de l'IRC qui nous envoie la photo. Pourquoi Apolline ne montre pas son sein gauche?
0: Ouais, elle a jamais ça. Ouais, pourquoi?
4: Parce que sur son sein gauche, il y a marqué: cette femme appartient à Shkoumoun.
0: D'accord, ok.
1: Ouais, il fallait pas le dire.
0: Voilà.
4: J'ai trouvé ça très sympa. Alors ensuite, on enchaîne sur le mail.
0: Il y a encore des gens qui m'ont demandé, t'as pas été honnête sur ce coup-là, Pau. Hein. Et toi qui disais, grande gueule, je vais faire la photo,
1: non, tout le monde a attendu. Je voulais faire sur un photomaton, mais le problème, c'est que maintenant, les rideaux sont trop courts.
0: Ouais, et puis t'as les seins qui tombent tellement bas.
1: Exactement, donc c'était mon gros problème, donc j'ai pas pu le faire.
0: Bah oui. Bah, c'est pas grave, tant pis. Hein.
4: Alors, il y a Angel, un petit garçon qui t'envoie la photo d'une copine de 17 ans qu'il a rencontrée sur le
0: web. C'est bien, c'est bien.
4: Donc voilà, il te demande comment tu la trouves. Donc,
0: enlève le visage.
4: Au-dessus.
0: Ah bah, elle est jolie, ça, c'est bien.
4: Voilà.
0: Non, elle est 17 ans, elle est toute mimi. Elle promet, bravo, elle ira loin.
4: Ok, alors on continue.
0: Ah, c'est pas mal, ça.
6: C'est qui, l'autre?
4: Envoyé par Draculi. Draculi qui nous envoie les sœurs cachées d'Apolline.
0: Alors
4: en fait,
0: là, faut qu'on t'explique, Christelle, et vous qui nous écoutez, quand
4: c'est
0: même.
4: C'est un trucage de Fildar et de moi en blondasse.
0: En blondasse, mais un peu déformé, ça fait un peu genre la...
1: Je connais pas du tout.
0: Ça fait un peu singe, ça fait un peu la guerre du feu.
4: Ouais, tu m'étonnes.
0: Ou un petit peu le côté, la planète des singes, un peu. Ouais. Hein. C'est une malformation, Dracula.
4: Voilà.
0: De Rigaud et de Fildar, d'accord? Donc ça, c'est les sœurs cachées d'Apolline.
4: Un petit message de Griselda.
0: Oh, Griselda, voilà. Griselda, c'est l'Espagnol.
4: Donc, ouais, salut mon ange, comment vas-tu? Nana, ça fait 3 mois qu'on n'a plus de nouvelles. Ouais. Je suis en Espagne, rien de nouveau. J'ai appris que vous aviez une nouvelle standardiste et que lundi, jeudi, dimanche, bientôt la plage. Je penserai à toi quand je serai en bikini. Voilà,
0: il fait 28 degrés, etc., etc. Voilà. Donc, on l'embrasse très fort, on lui laissera peut-être un petit message. Ensuite.
4: Voilà, alors ça, c'est.
0: Ça va, Christelle?
4: La sœur d'un auditeur.
0: La photo de la sœur d'un auditeur. Elle doit être grassouillette, elle. Casse pas des briques.
4: Ensuite, nous avons notre
0: ami Gérard. En action.
4: En action.
0: Ah oui, d'accord, c'est pas mal.
9: Ah oui, j'ai.
0: Alors là, il y a Gérard qui est en train de branler un mec et
4: En train de se branler.
0: En train de se branler avec un mec au-dessus, avec une sorte de petite quéquette dans le derrière. Et voilà, et il a l'air très excité.
4: Voilà, et des photos nues de la reine d'Angleterre.
0: Ouais, d'accord. Jacques Chirac avec une femme nue dans le jardin présidentiel. Terminé? Voilà.
4: Non, on a le retour. Bon, de
0: Christelle.
4: Encore une petite photo de Gérard.
0: Bon, qui est en train de là, il est retourné avec des femmes, c'est des photos de cube, bon d'accord, on peut pas vraiment commenter tout ça, ouais, donc là il est en train de prendre une fille en levrette.
4: Voilà, et des photos truquées d'Apolline qui sont sur le fan club d'Apolline, dont le site est sur les links dans la page de Max sur Fun Radio réalisée par Bernie.
0: Merci beaucoup.

0: Pustule.
1: Oui. Moi, je possède des phéromones, qui sont des hormones sexuelles, voilà.
2: Ouais,
1: et aussi un téléphone.
2: Raison. Pas de marque. Mmh. Comme moi, cochonne.
0: Tourniquet.
3: Moi, j'ai un portable.
0: Ouais. c'est tout.
3: Ouais, c'est tout, mais c'est déjà pas mal, tu sais.
0: Ok. Bourriquet.
2: Moi, j'ai un portable, j'ai un tatou, j'ai une CB.
0: Mmh.
2: Et voilà, j'ai du papier, du stylo, et j'ai tout, quoi.
4: D'accord, question.
5: Vite fait, sur IRC, un petit sondage vite fait. Par le biais de quel appareil préférez-vous communiquer? 96% par la bite, 15% par la langue, 45% par portable, 25% par téléphone, 28% par Game Boy et les autres consoles de jeux vidéo.
0: Et prout apparente?
2: Ouais, moi j'ai un pigeon voyageur qui fait caca sur les balcons.
0: Non, pour... je vois pas.
2: Regarde bien. Regarde bien sur ta terrasse.
0: Ouais, bah fais gaffe, toi, parce que tu pourras peut-être dégager avant la fin du débat.
2: C'est bien possible. On ne dégage jamais, lui.
0: Ouais, non, mais c'est ce qu'on verra. Parce que c'est pas lui qui commande, ça sera moi. Donc, qu'est-ce que je voulais dire d'autre? Quel moyen de communication possédez-vous? Ben, moi, j'ai simplement un portable.
4: Qu'est-ce que t'as, toi, Gérard?
0: Moi, j'ai simplement portable. Un tatou, ça me suffit largement.
6: Non, t'as un portable.
0: Ouais, ben...
6: Un
0: tatou.
6: Les hémorroïdes.
0: Le portable et le tatou, voilà, c'est tout.
5: Et quand même, Gérard, tous les gens de l'IRC reconnaissent qu'ils utilisent Internet pour communiquer.
0: Ouais, mais ça, justement.
2: Internet.
0: Voilà. Donc, pensez-vous que l'Internet a beaucoup changé de nos jours? On va demander à 40 bars.
2: Comme dit Tony, pourquoi moi?
0: Alors, 40 bars.
2: Mais Internet, bien sûr que ça m'a changé ma vie, ouais. Bien sûr, je fais mes courses par Internet. Plein de trucs par Internet, bien sûr, c'est génial, Internet, bravo, Internet. Merci, Internet.
0: Ah, mais attends, parce que tu vois, là, ce que tu dis, de faire ses courses par Internet. Ouais. Moi, je vais te dire une chose, hier, ils m'ont appelé pour ça. Et j'avais vu le reportage là-dessus, comme quoi que tu pouvais acheter des vaches et tout ça par le site, par le moyen de l'Internet. Attends, toi, qui c'est qui vient de sortir ça?
4: Je sais pas, on va chercher.
0: C'est bon,
4: continue.
0: Bénur.
4: Non, mais continue ce que t'es en train de dire, GG, sur ce que t'avais à la télé.
0: Non, parce qu'on parle de l'Internet, donc c'est vrai que tu peux acheter beaucoup de choses.
4: Qu'est-ce que tu peux acheter, par exemple, sur Internet?
0: Bah, tu peux faire tes courses, tu peux acheter des vaches, des bagnoles, un appartement, tout ce que tu peux trouver.
4: Avant tout, carrément?
0: Bah, ce que t'as besoin dessus.
4: D'accord, donc si tu veux, tu passes une annonce, tu tapotes, là, je cherche une vache de 40, des années 80, d'occasion.
0: Même des CD, hein, je pense que tu peux trouver ça par le bien de l'Internet, hein, maintenant.
4: Ah, carrément.
2: Et celui de Ricky Martin.
0: Bénur.
7: C'est Bénur, et je voulais dire que, comme on dit, ouais, ça a bien changé. Hein. Mm-hmm. C'est plus ce que c'était à l'époque. Au bon vieux temps, on faisait des Pac-Man, maintenant c'est Internet, c'est autre chose.
0: Mm-hmm. Mais non, mais pour toi, est-ce que...
7: Et je pense que toi, t'en es resté quand même un peu à l'époque du Pac-Man, en général, quand même, non?
0: N'importe quoi, toi.
7: Quand même.
0: Pustule.
1: Ouais, moi, j'ai pas Internet, je suis pas in. Par contre, j'ai une console Sega, donc...
0: Ouais. Merci pour le Larsen.
2: Merci pour le son.
0: Tourniquet.
3: Ouais, ben moi, j'ai Internet, et depuis le temps que je l'ai, ben, je bouge plus de chez moi.
0: Et tu peux préciser?
3: Bah oui, je fais mes courses, au lieu d'aller au supermarché, je vais sur Internet. Je veux des cigarettes, je vais sur Internet. Je veux tout ce que je veux, je le prends sur Internet et je bouge plus de chez moi.
2: Une bite.
6: Mmh. Tu prends ton pied sur Internet aussi, non?
3: Ça dépend avec qui, ouais. En général, ouais, parce que je loue les services.
2: Tu prends ton pied de Rigo. Oh, Rigo, il s'en fait pas mal, hein, le Rigo, là.
0: Ça y est, bon, Bourriquet.
2: Sacré
0: scratcher.
2: Touche pas que des
0: boutons.
2: Ouais,
0: on se calme.
5: On reste tranquille.
0: Oh,
5: reste
0: oh.
7: On touche pas que des boutons. Hein.
2: Tu caches pas derrière ton écran.
0: Ouais. Bourriquet.
2: Oui, bonsoir à tous. Oui, donc, il faut dire que c'est vrai, ça a bien changé l'Internet. Moi, je me souviens encore du temps où ça s'appelait Intermarché. J'ai eu le faire mes courses et puis je draguais la caissière.
0: Bourriquet. Bourriquet.
2: Ouais.
0: T'as bien compris le sens de la question?
2: Ah bah ouais, aussi bien que toi.
0: Non, mais je crois pas, hein.
2: Ok.
0: Parce que t'avais qu'à écouter ce que j'ai dit déjà tout à l'heure. Prout apparente.
2: Oh.
0: Bon, alors qui c'est qui a un portable et qui s'amuse avec de la flotte là, depuis tout à l'heure?
2: Ouais, parce que ça me donne envie de pisser. C'est moi, je suis dans ma main, je veux faire un jardin secret.
0: Eh, ça commence à bien faire vos conneries maintenant.
2: Je veux venir me masser le dos là.
4: Ah, il y en a un qui a coupé.
2: Voilà.
4: Manu.
0: Donc, prout apparente.
2: Je kiffe aussi les boom blasters qui ont. Quand tu baisses les basses, c'est un son pourri. Et quand tu montes, c'est carrément une discothèque.
0: N'importe quoi.
4: Oh là là, il y a des portables.
0: C'est pas moi qui ai pris les auditeurs. Gérard, c'est Gérard, Fildar. Moi, je comprends rien à ce qui se passe.
5: Pour en revenir au débat et à Internet, il y a Delight qui dit que Internet, ça a bien changé. Il y a même des blaireaux comme toi qui savent ce que c'est.
0: Bah, si je suis un blaireau, bah, lui, pourquoi il s'amuse à tapoter pour avoir des notes astronomiques? Parce qu'il n'y a pas que l'Internet qui fonctionne aussi de nos jours, hein, qui peut changer. Il y a aussi le bien du Minitel, mais ça coûte plus cher que l'Internet, je crois.
4: Pourquoi?
0: Donc, le Minitel, ça coûte cher, et l'Internet, c'est pareil, ça doit coûter aussi cher, parce que déjà, faut que tu t'abonnes là-dessus.
4: C'est faux.
0: Non?
4: C'est faux.
0: Non, ça m'étonnerait.
4: C'est faux.
0: Ça m'étonnerait, moi, je te dis.
4: T'as cherché dans le dico ce que ça voulait dire Internet ou pas?
0: Non.
4: Pourquoi?
0: Non, parce que j'ai pas pensé à regarder. Et Internet, et voilà. Internet, ça veut dire ce que ça veut dire.
7: Et en tout cas, abrège.
0: Attends, celui qui me dit abrège, il va se calmer. Non, Fildar, tu as commencé par te calmer parce que tu m'as trouvé des auditeurs qui sont nazes.
7: Ouais, ouais.
4: Tu crois que c'est facile en 5 minutes de trouver des gens potables?
8: Gérard, d'ailleurs, il y a Bourriquet qui est parti. Ouais. Et on accueille Je pue de l'arrêt.
2: Ouais, bonsoir. Bonsoir. Ça, c'est l'invité bonsoir mystère.
8: Donc, c'est bonsoir. Je pue de l'arrêt à la place de Bourriquet.
2: Appelle l'invité mystère. Bonsoir, Gérard. Bonsoir à tous.
7: Salut, à Tulip.
0: Salut. Ouais. Salut. Donc, alors, je te répète la question.
2: D'accord.
0: Pensez-vous que l'Internet a changé beaucoup de nos jours?
2: Ouais, c'est vrai que ça a pas mal.
0: Oh, mais c'est quoi ce bordel là? Manu, tu vas te prendre une gaufre, hein.
5: À propos d'Internet.
4: Chocolat, banane.
5: À propos d'Internet, il y a, s'il vous plaît, il y a Ouragan sur l'IRC qui dit que le meilleur moyen de communiquer maintenant, c'est. Oui, tout à fait. C'est le site ggtrouvemoilecul.com.
0: Oh, n'importe quoi, ce con. Alors, je pue de l'arrêt, donc, pour toi.
2: Ça a pas mal évolué. J'ai déjà cliqué sur Mulot hier soir. J'ai été d'ailleurs sur ton site, de www.tantousdesurenne.fr.
0: Alors, je pue de l'arrêt, tu as la tantouse à ton merde, tu dégages.
2: Allez, dégage.
0: Voilà, comme ça va être vite fait, je pue de l'arrêt. Hein.
7: Mais c'est un nouveau celui-là.
5: Je me disais bien que tu puais de l'arrêt.
7: C'est un nouveau celui-là, c'est pas un habitué.
2: Ouais.
0: Merci pour les Larsen encore. Possédez-vous un portable, un tatou pour votre travail? On va demander à 40 bars.
7: Non, ni l'un ni l'autre, et j'aimerais bien que tu m'en offres un jour.
0: Non, bah ça, tu vois, tu fais comme tu viens de faire. Tu demandes à t'appelles quand il y a la possibilité d'en gagner. Tu téléphones, tu fais le 0870-5000 et...
4: Non, bah tu t'as qu'à regarder Fun TV, il y en a gagné cette semaine.
0: Voilà.
7: Voilà.
0: Donc, pour toi...
9: Voilà, catab.
0: Putain, il commence à me coincer les couilles, cette espèce de petit con, là.
5: C'est au standard, Manu.
0: Et alors, Bénur.
9: Voilà, catab.
7: C'est le gamin qui est l'habitué, là.
0: Bénur.
7: Oui, je suis là. Non, mais il a raison, le gamin.
0: Bénur, tu réponds correctement, tu dégages.
7: Ouais, ben je voulais te dire que j'ai un portable et si tu veux le numéro pour marteler Lascar, tu peux toujours rêver.
0: Bah, toi aussi, tu peux rêver.
7: Mais je t'ai rien demandé.
0: Non, bah alors, tant mieux.
7: Mais tu peux me le filer quand même. Hein.
0: Non, bah là, tu iras te faire sodomiser.
8: Gérard, j'ai calmé, je pue de l'arrêt.
0: Non, je t'ai dit de le dégager, j'en veux plus.
8: Mais il est calme, là.
0: Non, mais moi, je veux plus le savoir, moi. Quand je te dis de virer la personne, tu la vires.
8: Ok, ça marche.
0: C'est pas la peine de la calmer, tu le vires. C'est tout. Ça va vite avec moi.
7: Il est propre, il sent bon de l'arrêt maintenant.
0: Alors, pustule.
9: Ouais. Moi, j'ai ni tatou ni portable, mais je veux bien
7: le
9: numéro de portable de
7: Benny.
0: 01-43.
7: Rien, non.
0: Bon.
9: 92,
0: 99.
9: 72,
0: bien. Non, c'est bon, là, Manu. Tu peux me gérer, là? Il y en a deux, là, qui sont en train de s'échanger des numéros.
4: Ah, mince. À l'antenne, merde, Manu.
0: C'est nul.
4: C'est naze.
7: 01.
0: Oh.
7: 43.
0: Oh, putain. Voilà.
4: Je suis là, hein.
0: Tourniquet.
9: Oui. Moi je m'en sers énormément parce que en fait je suis commerciale. Et en fait donc je vends des portables.
0: Ouais.
9: Et je m'en sers énormément parce que j'ai de la clientèle qui m'appelle régulièrement pour justement acheter des portables.
0: Bon, attends, parce que là
5: celui qui est dans sa baignoire là.
0: C'est qui là qui est dans sa baignoire?
7: C'est moi.
0: Qui?
7: Moi, c'est Poutre Apparente. Ah mais attends, je voulais dire une chose, que peut-être que Poutre Apparente il est dans sa baignoire, mais lui au moins il se lave quoi.
0: Attends, moi je t'en viens, d'accord? Alors, ouais, c'est qui?
7: C'était Pépito.
0: Eh putain, mais Manu. Manu,
8: je sais pas par où il passe, je sais pas ce que Fildar a sélectionné.
0: Prout apparente, tu réponds à la question et je sens qu'on va poser une question, on va mettre un disque et on va changer d'auditeur.
4: Ah, carrément.
8: À la place de je sais plus, je suis plus de l'arrêt, on accueille Viens dans mon trou.
4: Non, putain, mais c'est quoi?
2: Oui, bonsoir.
7: Bonsoir à tous, c'est un roman.
0: Salut.
7: Bonsoir.
0: Bon,
2: Prout apparente. Ouais, répète là, s'il te plaît.
0: Route apparente.
2: Répète la question.
0: Non, non, attends, tu te fous de ma gueule ou quoi là?
5: Pour calmer le débat, Manu, sur IRC, il y a Arnett qui te demande de le rappeler.
4: Oh non, dès que j'ai une ligne.
7: Ouais, dès que tu viens, le nouveau qui vient d'arriver là.
0: Alors, route apparente.
7: Il est pas un habitué, lui. Ah ouais, non.

0: Le disque.
1: Le disque.
0: Ouais.
1: Bah, pose la question, moi, Gérard.
0: Non, mais de toute manière, on va changer parce que là, ça va pas être.
1: Bah, tu peux poser.
0: Alors, comme ça, tu me.
2: On va changer tout le monde.
1: Ouais. Tu peux poser la question pour les futurs auditeurs qui écoutent déjà la question de chez eux.
0: Alors, pensez-vous que le phoque est un meilleur moyen de communication que le morse?
1: Ah, bah, tu vois, on y revient.
0: Et on se retrouve juste après. Donc, vous pouvez toujours nous appeler au 0803-08-5000 et 0870-5000. Et toujours, Rigo qui vous attend sur l'IRC www.fanradio. Et on s'écoute.
1: Un petit cadeau, c'est un petit remix.
0: Donc bonsoir, Rigo sur Internet. Et voilà, donc vous pouvez toujours nous appeler au 0. Et qui c'est qui s'amuse avec ça là depuis tout à l'heure?
1: Manu.
3: Il y a personne on air au standard.
4: Si.
0: Mais c'est non, bizarre, attends, parce que là ça s'arrête là.
1: Ouais, comme par hasard, Manu.
5: Ouais.
0: Donc
5: je vais dire ouais.
0: Qui c'est qui répond déjà là?
5: Je dis il était pourri le remix.
0: Alors si t'es pas content, tu restes chez toi, toi.
5: C'est Jean-Luc.
0: Ouais bah
5: Jean-Luc.
0: Alors tu dégages, tu peux rester chez toi, ça me perd des vacances. Donc, vous pouvez toujours nous appeler au 0803-08-5000 et 0870-5000 et toujours. www.funradio.fr, ce point fr Fun Radio sur le IRC, donc Rigo vous attend. Vous fermez vos gueules là ou quoi quand je parle?
3: Gérard, à propos de ta question, il y a quelqu'un qui répondait tout à l'heure à ta question, tu vas la reposer peut-être pour les gens qui n'ont pas entendu.
1: Laquelle?
3: La dernière.
0: Que pensez-vous que le phoque est un meilleur moyen de communication que le morse? Alors, celui qui s'amuse à ça, comment ça...
3: Justement, il y a Panel sur l'IRC qui me demande la différence entre l'invité mystère et un phoque. Il me dit qu'il y en a un qui a des moustaches qui sent le poisson et qui est énorme et l'autre c'est un mammifère marin.
1: Non, ça c'est les auditeurs, Gérard.
0: Bon, Manu, t'essayes de me trouver qui c'est qui s'amuse à ça.
3: Ça y est, j'ai trouvé, je vais aller le kicker en live tout à l'heure.
5: Il y a l'un des deux qui s'est joué au jongler avec un ballon aussi.
0: Ouais. J'ai un petit truc à vous dire. Là, il y a sur la première question, quel moyen de communication possédez-vous? Donc, il y a 40% des Français qui en veulent pas chez eux. 20% de Français ne savent pas ce que c'est. 18% des Français n'ont pas compris la question et 15% des Français aiment le Comuskinik. Alors ça, je vois pas du tout.
1: Comuskinik. Le Comuskinik.
5: Comuskinik.
0: Alors on récupère 40 bars.
5: Ouais, bonsoir.
0: Ouais, bonsoir. Morose.
5: Bonsoir, machin.
0: Vous fermez vos gueules.
1: Et pas tous en même temps, s'il vous plaît.
0: Morose.
1: Morose, il s'appelle.
5: Ouais, c'est Morose.
0: Ouais.
5: C'est Yougoslave.
0: Morose.
5: Poli.
0: Morose.
5: Oui, je suis là. Bonsoir. C'est
0: bonsoir.
5: C'est un nom pédé, ça.
0: Tomate.
5: Je te permets pas.
0: Ouais, mais parlez plus fort devant les combinés quand
3: parlez
0: vous...
3: pas tous en même temps surtout parce qu'on n'y comprend rien sinon.
0: Alors tomate.
6: Salut Gérard.
0: Salut Luciole.
6: Salut Gérard.
0: Salut. Blanchis-moi la
5: la caverne. Salut Gérard.
0: Salut. Et je pue la pisse.
5: Ouais, je sais.
3: C'est moi.
0: Non, c'est
5: toi.
0: Je ne sais pas lire, pardon. Et...
5: Ouais. J'ai compris, il y a que moi qui ai un nom normal quoi.
0: Ouais. À part des noms des autres qui prennent des noms de
5: Non, vous êtes habitués, reprenez vos noms, merde.
7: Non, mais attends, Gérard. Ouais, je te copie. Roger. Ouais, Bréco, t'as taillé.
0: Tu t'es fait un peu là, toi.
5: Plaque de verre gras.
7: Tu veux du
5: verre gras à 300 mètres.
1: Ouais. S'il vous plaît, vous gérez un peu là.
0: Manu, tu gères un petit peu là.
3: Pose ta question et on enchaîne.
0: Eh, mais merde, tu vas. Je vais pas la répéter 50 fois, tu vas calmer tes.
3: Demande aux gens un par un alors.
0: Alors, 40 bars.
6: Oui, au début, ouais, avant que je le quittais.
1: D'accord. Qu'est-ce qu'il dit?
5: C'est quoi ça?
0: Qu'est-ce que c'est que ce salope, là?
3: Je te jure, je sais pas.
1: C'est quoi ce délire?
5: Porte-monnaie. Tu sais ce qu'il aime bien?
1: Non.
0: 40 bars.
5: Oui, tu peux répéter parce qu'il y a que le bordel, j'ai pas entendu.
0: Oh là là là, mais vous commencez à me les casser à 2h14, là, hein? Alors, pensez-vous que l'époque est un meilleur moyen de communication que le morse?
5: Bah, ouais.
0: Et ouais, celui qui s'amuse à ça, arrête eux. Manu,
3: je vois pas la lumière verte. Bon Gérard, pour revenir au débat, il y a Delight qui dit qu'on utilise le morse parce que le phoque est en voie de disparition et qu'on n'a plus le droit de l'utiliser.
0: Ah, moi, je pense, ouais. Mais enfin.
5: Ouais, je suis d'accord, ouais.
0: 40 bars, toi?
5: Je vais dire, ouais, encore.
0: D'accord, bah, encore 40 bars, ça va être.
5: Sur manque d'inspiration, j'ai ce soir, là. Je sais pas ce que.
0: Ouais, bah, dans ces cas-là, si t'es malade, tu dégages.
5: Mais non, ça va bien. T'as qu'à teaser comme moi, drogue-toi.
0: Orose.
5: Ouais, c'est Orose. Ben, je voulais dire, tu parles des phoques, je crois qu'on devrait appeler Brigitte Bardot, il y a que ça à faire, parce que les phoques, comme on l'a déjà dit, c'est une espèce protégée. Mmh. Et je pense que l'armée, parce que c'est l'armée qui utilise le morse et le phoque, devrait pas se servir de ce genre de choses, et je voulais savoir si toi, c'est vrai que t'étais spécialiste, non pas en phoque, mais en phoque.
0: Non, pas du tout.
5: D'accord.
0: Une question IRC avant
3: Sur IRC, il y a Super Ouragan qui m'explique qu'on utilise le morse parce que le teckel est trop lourd à porter.

0: N'importe quoi, lui. Tomate.
1: Mais ils ont été sur moi.
0: Fildar, fais gaffe.
2: Mais c'est pas moi.
0: Fais gaffe, Fildar. Fais gaffe à toi, Fildar.
3: Fildar, la DAT, merde.
0: Fais Tomate.
4: Je sais pas, parce qu'il dit que c'est ses amis qu'à lui. Il faut pas que je défonce ses amis, tout pas.
1: Au début, c'est...
0: Eh, ça commence à bien faire.
1: C'est ce qu'il aime bien.
2: Non. J'ai coupé.
0: Tomate.
5: Tomate. Voilà, je sens que la conclusion elle va se faire vite fait.
2: Non, Tomate.
6: Gérard, parle bien dans ton micro aussi. Si
5: Tomate.
7: Oui, je te réponds, regarde. On utilise le morph parce que ils arrivent mieux à voler que les pigeons voyageurs.
5: Non mais ça, je vois. Non mais le morph c'était un moyen de communication avant.
7: Oui, mais les pigeons voyageurs aussi, et les morphs arrivent moins bien à voler que les pigeons. Donc.
5: Ouais, mais le morph il est quand même long. Il était quand même long à.
7: Ouais,
5: en voyer, hein.
7: Il nage vite.
5: Mmh. Okay.
3: Il nage vite, hein, non ?
5: Luciole.
8: Ouais, en fait, le phoque comme le morph, c'est quand même assez dépassé comme moyen de communication maintenant.
5: Bah maintenant, ça n'existe plus. Si, non, je crois que ça n'existe plus.
8: Si, ça existe encore dans certaines postes.
5: Mmh.
8: Et non, mais maintenant, il y a des moyens beaucoup plus adaptés, comme le courrier, par exemple.
3: C'est toi qui mets les tampons.
5: Ouais. Bon, ça y est.
3: Technique, je les mets avec les dents.
5: Blanchis-moi la caverne.
3: Ouais, moi, je voulais dire que j'étais pédé comme un phoque et il y avait ma grosse bite qui s'amorce.
5: Oh là là.
3: N'importe quoi. Ça fait pas mal, ça.
5: Ouais. Je ne sais pas.
3: Ça peut faire du genre au casse, ça.
5: Mais je ne sais pas.
1: Pourquoi, c'est tout.
5: Je ne sais pas lire.
3: Ah ouais, Non, le morse, je ne maîtrise pas trop. Gérard.
5: Ouais.
3: Le fait blanchis-moi la caverne, je veux savoir si. Je vais savoir si t'es... Vas-y. Je vais savoir si t'avais déjà utilisé les Toki Whisky.
5: Les
3: Toki
5: Walkie.
3: Zéro, allez, viens-le, reprends Arnef. Arrête.
5: Mais vous fermez vos gueules un peu maintenant.
3: On est Arnef, merde.
5: Je ne sais pas lire.
1: Mais il montait sur moi.
3: Ouais, non. Le morse, franchement, je t'ai dit que je ne maîtrisais pas. Je préférais le... comme disait la jeune
5: fille. Mais Fildar.
2: Mais ils me font rire, les auditeurs, Gérard, j'y peux rien.
5: Fais gaffe, parce que tu as pris une télécommande
2: de la télé, on en a
5: besoin. Bon, ouais, Manu, je te préviens.
2: Ouais.
5: Putain, c'est le connard, là, au deuxième débat. Parce que c'est pas possible de travailler comme ça.
2: Ça marche.
5: Mais toi, t'arrêtes de balancer n'importe quoi.
9: Arrêtez, là, le débat, c'était bien, là.
5: Hey, dégage.
1: On aime ton cul, Gérard.
5: Dégage.
2: Non.
5: Mais c'est toi qui fais des conneries.
2: Mais non.
9: C'est vraiment une merde.
5: Toi, t'es un branleur pas possible, hein.
2: 4% de mes couilles.
1: C'est bon.
5: Allez, on parle de tes 4%, ça m'étonne pas que t'es aussi con.
10: Bon, Gérard.
5: Bon, allez, vous fermez le jeu, John, maintenant.
10: Gérard, pour revenir au débat, on me demande si tu préfères le morse ou le fistfuck.
5: Je vois pas du tout le rapport.
8: Je n'y ai pas.
3: Vas-y.
5: Gérard, qu'est-ce que t'as lancé?
2: Attends, Gérard, il est debout. Il a lancé quelque chose contre Fildar.
5: Et qu'est-ce que je fais, moi, Gérard, là? Rigo, faut que tu viennes m'aider, là.
10: Ouais, je vais au standard.
5: Viens m'aider.
10: Bon, je veux juste dire aux gens de l'IRC que je vais au standard, vu qu'il n'y a plus Fildar à l'arrière, faut que Manu y aille.
5: Alors, donc, pour la question sur le morse... Oh là là là là là là là là, ça commence à m'énerver ce soir.
1: Le roi des cons.
5: Bon, Manu,
2: tu vois,
5: il y a des trucs qui vont pas.
2: Bah attends, je viens d'arriver, je regarde.
5: Non, toi tu vas dégager. Non, tu vas là, je veux plus te voir. Je veux pas te voir à l'arrière, tu vas aller au standard.
2: Non, je te promets, Gérard. Je te promets, Gérard.
5: Je te préviens, fais gaffe.
2: Non, j'arrête. Promis.
5: Fais gaffe.
2: Ouais, je fais gaffe.
9: C'est lui qui décide, hein.
2: Je fais gaffe.
5: Alors tu vas au standard.
2: Non, parce que je connais pas les auditeurs, j'aime pas.
5: Ouais, mais t'aimes pas, tu voudrais peut-être faire ton boulot correctement. Parce que tu commences à faire chier ton monde, toi, aujourd'hui, hein. Alors.
1: Oh non.
5: Bon, Manu,
2: je vais essayer de gérer. C'est quand même.
5: Non. C'est toi qui fais des conneries.
2: C'est moi qui fais mon possible. Hein. Ouais, mais il peut les calmer quand même.
5: Alors.
2: Bon.
5: Pour la cinquième question. Jésus, J.S. utilisait-il encore des pigeons voyageurs pour communiquer?
3: Jésus?
5: Putain! Ils vont se calmer, ces bandes de cons?
3: Eh oh, tu te casses, poli un peu, s'il te plaît, mongolien.
11: Reste poli, hein.
5: Mais si vous êtes pas content, vous raccrochez vos téléphones, on prend d'autres personnes.
3: Mais tu nous parles sur un autre ton.
5: Ouais, bah si je veux, d'accord.
12: Il va se calmer, l'hydrocéphale.
8: Comment il va?
3: Le bulbe rachidien.
5: Bon,
3: écoute, le trésor.
5: Alors, 40 bars.
3: Oui, est-ce que tu peux répéter, s'il te plaît?
5: Alors, JS, utilisait-il encore... JS.
3: Non,
5: non,
3: c'est pas
5: JS. Oh là là. Non, mais vous êtes lourd ce soir.
3: JS, utilisait-il quoi?
5: Des pigeons voyageurs pour communiquer.
3: Bien sûr, et même, c'était dans la Bible et tout. Il est... Ah, c'était beau, c'était... Oui.
5: D'accord. Orose.
4: Oui, pas.
5: Oh là là, tu sais que je s'amuse à faire ça, là.
3: Mais c'est la DAT, putain, c'est ça.
12: Ouais, c'est Orose.
5: Ouais.
12: Ouais, je voulais dire que JS, le KGB, la CIA, tout le monde utilise des pigeons voyageurs. C'est connu.
5: D'accord. Tomate.
7: Ouais,
3: il montait sur moi.
7: Il utilisait les pigeons voyageurs. Et en fait, quand il en recevait, bah, il les bouffait.
5: Mm-hmm.
3: Il m'a volé Baldis sur, dans mon porte-monnaie.
5: Si ça vous fait rire, moi ça me fait pas rire parce que celui qui s'amuse à ça, il m'a dégagé, je vais pas chercher qui c'est maintenant.
12: Oh là là.
5: Luciole.
8: Oh, ouais, tu peux répéter la question, s'il te plaît?
5: Alors, fais gaffe, toi, le connard, à ce que tu dis, toi.
12: Ouais.
7: Et où?
5: Alors, JS, utilisait-il encore des pigeons voyageurs pour communiquer?
3: C'est qui, JS?
8: Oui, mais c'est qui, JS?
5: À votre avis?
8: Je sais pas, je te demande.
5: C'est pas le gars dans Dallas? Non.
3: Hier,
5: Oh là là.
3: John Soros.
5: Mais non, mais dis-leur qui c'est parce qu'il capte pas. J'ai écrit, on voulait pas le dire, espèce de con, m'a dit aussi. Je commence à faire ça pour monde, toi.
6: Mais capte pas, les auditeurs, faut bien leur expliquer.
5: Alors voilà, Luciole, maintenant.
8: Ouais,
5: oh là là là là là là là.
3: Oh là là.
5: Là, vous allez fermer le gueule quand les gens y parlent, maintenant.
6: Tu vois, pour une fois que c'est pas moi.
5: Luciole.
8: Ouais, bah, on fait pas de religion à la radio, Gérard.
9: Là, c'est n'importe quoi.
5: Là, je crois, de cette manière, ça va être la page, j'arrête à la 5.
9: Non, non, non, mais là, il faut mettre Manu.
6: Ça y est, c'est bon.
9: Non, mais le standard...
5: Non, non, mais attends, pour l'instant que...
9: Tu les calmes, hein.
6: Ça y est.
5: Ouais, bah,
6: tu vas voir.
5: Luciole.
4: J'ai dit, bah, te laver les fesses, tu pues.
9: Oh là là.
10: Non, mais Gérard, sur IRC, ils trouvent ton débat tellement nul qu'ils se demandent si t'es le vrai Gérard.
5: Non mais attends, si ça leur plaît pas, dans ce cas-là, ils arrêtent, ils se demandent, ils en prennent après Manu et Fildard qui font les cons. Alors, Luciole, tu réponds maintenant?
4: J'ai dit, bah, te laver les fesses, tu pues.
5: Bon, alors...
6: Dégagez.
5: Terminé pour celle-là, ça va vite fait, moi, hein, maintenant.
6: Ça y est.
5: Alors, blanchis-moi la caverne.
4: J'ai dit, bah, te laver les fesses, tu pues.
6: Attends, Manu, tu gères, là.
5: J'ai plus personne à mer.
6: Attends, c'est pas n'importe quoi,
5: ouais,
6: tu dis, hein.
5: Ouais. Blanchis-moi la caverne.
6: Ouais. Pas maintenant, j'ai pas de temps.
5: Mais quoi, ils ont fait un bouquet.
3: Allô.
5: Ah, il est là. Ouais.
3: Ouais.
5: C'est donc, quoi, pour toi.
3: Attends, j'entendais pas parce que j'étais pas sur l'antenne.
5: Putain, mais vous avez décidé de me faire chier ou quoi aujourd'hui, là?
3: Bah, tu peux me répéter, s'il te plaît.
5: Alors, Jésus-Christ utilisait-il encore les pigeons voyageurs pour communiquer pour un 16e point à la question que je répète?
3: Ouais, c'est fort possible. Ouais, je pense que ouais, ça doit être écrit dans la Bible et puis, tout ça, c'est... Ça, c'est de la religion, ouais, je pense que c'est possible.
5: D'accord. Je ne sais pas lire.
3: En fait, ces animaux-là, c'est indomptable, parce que c'est pas comme les chiens, ils donnent papa, tout ça. Tu leur dis d'aller porter un message à ta dulcinée, ce qu'ils font, c'est qu'ils pécorent des grains de pain, ils t'écoutent pas, ces animaux-là.
5: Non, mais attends, de manière... n'importe quoi, les pigeons voyageurs, de toute manière, ça existait.
3: Mais ça, jamais ça délivrait les messages.
5: Si.
3: Non, attends, faut pas déconner.
5: Mais attends, c'est ce que je dis.
3: J'ai essayé d'en dresser quelques-uns, j'ai jamais réussi. Si je leur attachais des trucs à la patte, des bagues. Ouais, voilà, des bagues avec des messages, oui, j'ai envie de te baiser comme une chienne, tout ça. C'est pour être que je pouvais, on m'avait coupé le portable, en fait. Et j'envoyais le pigeon comme ça, et jamais il y allait.
5: D'accord.
3: J'ai eu des problèmes, je me suis...
5: Non, mais ça y est, on a compris.
3: Je me suis retrouvé avec une grosse...
5: Ça y est, on a compris.
10: Sur IRC, il y a Super Ouragan, il te demande comment tu fais pour envoyer les pigeons voyageurs assez loin.
5: Avec une bague.
10: T'arrives à lancer les pigeons avec une bague.
5: Non, mais les pigeons voyageurs,
10: tu l'envoies à 2000 km, comment tu fais?
5: Ils s'envolent, ils prennent leurs ailes et puis ils volent. Hein.
10: Oula, j'ai perdu 1000 personnes là, d'un coup, ils m'ont dit que c'était à cause de Manu.
5: Voilà, bravo.
3: Non, c'est à cause de Christine. Encore.
10: Bravo Manu.
5: Donc, c'est quoi comme... On va s'écouter un disque.
6: Tu poses la question, Gérard, le temps que je te
5: donne. Alors,
3: pour...
5: Celui-là, tu me le vires.
6: Tu le vires,
10: maintenant. Je le trouve et je le viens.
5: Non, mais tu vas voir, ça va aller vite. Alors, pour... Rigo.
10: Non.
6: Rigo, pendant que... Pose une question Internet pendant que je note
5: le disque.
10: Alors, peut-on dire que GG est transgénique mi-pigeon, mi-phoque?
5: C'est quoi, ça? Je sais pas.
10: C'est Citrouille qui demande ça. Et il y a Jarvis Cooker qui demande si on peut attraper des maladies Viagra ou autre en communiquant.
5: Ça, c'est plus le débat sur les maladies. Qui c'est qui s'amuse avec cette musique de là?
10: Sinon, il y a Yankee personne. Qui me dit qu'on utilise le morse maintenant parce que les phoques font de la radio.
5: Non, mais je vois pas du tout le rapport. Donc, la sixième question. Pour draguer, vous servez-vous de votre regard comme moyen de communication? Et on va, vous pouvez toujours nous appeler au 0870-5000, 0803-08-5000, et toujours Grégo qui vous attend sur le site www.
10: Ouais, j'arrête pas d'attendre hein, depuis.
5: Point Fun Radio, et on s'écoute Riri, Fifi, Loulou avec Moi c'est mieux, avec du couscous. Et on se retrouve tout de suite après pour la suite du débat et la fin.
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5: Et voilà, donc vous êtes toujours sur Fun Radio, c'est la suite du débat sur les communications, moyens de communication, et on vient de s'écouter Ricky, Fufi, Loulou, avec ses... Moi c'est mieux, avec du couscous. Donc en parlant de couscous, on va être bien servi, parce qu'il y a justement...
6: Ah, il y en a quelqu'un qui a amené du couscous.
5: Non, non, mais on a un auditeur qui s'appelle Couscous, et qu'on avait eu depuis longtemps. Donc on récupère...
2: Il y a Couscous qui est là.
5: 40 bars, bonsoir.
13: Oui, bonsoir. Gérard,
5: oui.
13: Est-ce que tu me permets pour une fois d'être gentil? Je voudrais dire bonsoir à ma petite amie Jessica. Bonsoir Paris, bonsoir Jessica.
5: Voilà, ok.
13: T'as pas de petite amie.
5: Si, bon, là, ça y est, là, vous allez pas recommencer pour la lapin.
13: Oui.
5: Ok. Ou Rose.
13: Ouais, je suis dans la place et je voudrais dire bonsoir à ma main droite.
5: Ok, Tomate.
14: Bonsoir à tous.
5: À
14: Jessica,
13: non, Tomate.
14: À la main droite.
5: Carotte.
15: Salut.
5: Couscous.
16: Ah, bonsoir.
5: Couscous.
16: Bonsoir
5: Fatma
16: et bonsoir
5: Abdelwahid. Ok, c'est bon, Couscous.
13: J'ai pas remarqué que les autres habitués, on voulait pas là. Ce mec là.
5: Oh, on se calme s'il vous plaît, hein, maintenant.
16: Et bonsoir à tous les terroristes qui
5: m'écoutent. Non, non, non, non. Mais ta gueule toi-même, toi, connard.
13: Oh là là.
5: Et mon doigt.
13: J'aime pas Couscous.
16: Mon doigt sans le caca.
5: Allez, va sans le caca.
13: Ouais, ouais,
5: pour terminer.
13: Ouais, bah ouais.
5: Alors. Bon, ça y est, là, oui. On va commencer, on va finir le débat maintenant.
6: Ouais, non, ils sont cool. Hein, ils
5: alors,
6: sont cool.
5: Pour draguer, vous servez-vous de votre regard comme moyen de communication? On va demander à 40 bars.
13: Ouais, pour comment encore? Ouais, tout à fait, ouais. Énormément, ouais. La persuasion, et en plus... Attends, bouge pas, je change de côté la cassette.
5: Non, non, mais attends, si t'enregistres en même temps...
13: Tout ça, c'est des trucs à moi, ça. Ouais, pour lui après. En plus, je suis serveur, donc ça aide.
5: D'accord.
13: Et je me fais plein de nanas, mais là, depuis quelques temps, je me suis calmé, je suis avec une super fille, et je l'embrasse très fort.
16: Voilà. Ok, d'accord.
13: Je t'aime. Ah là là.
17: Attends, il passe ses messages perso, c'est quoi ça?
6: Il est amoureux.
5: Elisabeth
13: Guigou.
5: Bon,
16: 40
5: bars, c'est bon,
16: c'est... J'ai été dit, ça nous écoute...
5: C'est bon pour 40 bars, hein.
16: Tu me fais vibrer, Elisabeth.
5: Ouros.
13: Ouais, bah écoute, moi j'ai un petit problème dans la vie, c'est que j'ai un regard de tueur, donc bon, je suis un peu obligé de mettre des lunettes de soleil, parce que sinon les filles, les fusils, ils regardent.
5: Ouais, vous arrêtez de vous marrer, là.
15: Vas-y.
5: Oh, ouais. Je sens que ça va se terminer vite, fait, Manu, avec toi.
6: C'est pas possible que ça vienne de moi, je les ai presque...
16: Vas-y, c'est bon.
5: C'est quoi, Tomate.
13: C'est quoi la voix de Moby Dick, là, c'est quoi?
5: Tomate.
15: Moi, j'ai un petit appareil dont je tairai le nom, qui, en fait, envoie des messages à quelqu'un qui a le même appareil. Donc, si j'ai envie de... Si je croise quelqu'un dans la rue et que j'appuie sur un bouton, ça sonne sur son appareil.
6: Ouais, c'est le nouveau truc, Gérard. T'as vu à la télé? C'est le truc pour les amoureux, là.
5: Non.
6: Des espèces de beepers.
5: Ah, ouais, mais...
6: Les fuck lovers, là, les fuck lovers.
5: Ouais, ouais, j'ai vaguement vu ça, ouais. Carotte.
15: Bah moi j'ai des sales yeux, donc je me sers pas du regard pour draguer.
6: Sors du cul.
15: D'ailleurs, je drague pas et puis on me drague jamais parce que je suis moche, on me compare toujours à Sandy, donc tu vois, ça m'arrange pas.
5: Alors Carotte, tu vois, tu viens de dire un nom qu'il fallait pas, donc tu peux retourner chez toi, c'est terminé pour toi. Au revoir.
6: Ça y est.
5: Salut. Couscous. Couscous. Putain, mais ils sont chiants ou pas là? Couscous, on t'écoute.
16: Pas de match. Moi, on m'appelle la classe, Nikos. Moi, quand je la regarde, c'est méchant, c'est terroriste.
5: D'accord. Et mets-moi le doigt dans le caca, là.
16: Non, moi, je suis borgne.
5: Tu peux quand même répondre à la question ou pas?
16: J'ai qu'un œil, donc ça le fait pas, tu vois.
5: Bon, d'accord.
13: Sans manquer de respect, faut pas se moquer des aveugles.
5: Ouais, entre parenthèses, voilà.
18: Super Montagnier, si tu nous regardes.
5: Oh, c'est bon, là, on se calme. Ouais,
19: Non,
5: il y a personne à la place de Carotte.
6: Il y a personne.
5: Ah, attends, je vais. Tu vas te manier maintenant.
12: Remplacer sa Carotte.
5: Alors, question IRC. On se calme là. Le ticket mystère, il t'emmerde.
6: Le ticket mystère.
5: Ok. Alors, Rigaud, question IRC.
10: Alors, question de hâte. Les pigeons, ouais, mais voilà, ils parlent des pigeons voyageurs parce qu'il y a un délai avec Internet. Quand ils écoutent par Internet, ils écoutent ce qu'il y avait il y a 20 minutes.
5: Mmh.
10: Donc ils me parlent encore des pigeons voyageurs.
18: Gérard, je voudrais demander à Tekel si c'est possible qu'elle me suce ma saucisse à quatre pattes.
5: Va te faire foutre, toi, abruti. C'est qui vient de dire ça?
19: Jean-Luc.
5: C'est qui vient de s'amuser à dire ça?
6: Je vais le trouver, Gérard, continue. Et d'ailleurs, à la place de je sais plus trop qui, on accueille Thon à la Catalane.
5: À la place de Carotte, alors.
6: Voilà, exactement.
5: Alors, vas-y, Thon.
20: Oui, bonsoir, Gérard.
5: Bonsoir.
18: C'est Griselda.
5: Bon, tu as compris pour draguer, servez-vous de votre regard comme moyen de communication pour toi, la question.
20: Oui, ben en fait, je louche, alors tu vois, c'est pas très évident pour moi.
19: Et sur moi, c'est tout.
12: Oh non.
5: Ça commence à... Vous laissez parler les gens ou pas?
12: C'est Gros Thon qui vient de dire ça.
20: Il n'arrivait pas à me faire jouiller. Non, mais vous êtes pas sympa parce que je louche et j'ai un grave problème.
5: Hey, je sens que le prochain qui s'amuse à dire ça va dégager.
20: Il jouissait pas. Si je jouais, je suis juste resté avec lui.
5: Manu, quand
6: ouais,
5: on...
6: je suis en train de les chercher.
5: Oui, alors...
20: Des sous dans mon porte-monnaie.
5: Donc,
10: Gérard, il y a Ertonio sur l'IRC qui te demande si on peut draguer avec le regard aussi bien que... Parce qu'il a des lunettes, en fait. Il voulait savoir si c'est pareil que quand on n'a pas de lunettes.
5: Ben, je pense, oui.
20: Il montait sur moi, c'est tout.
12: Il manque plus que les doubles sons, maintenant.
5: Ben, quand vous aurez fini vos conneries,
6: on pourra
5: demander à Thon qu'à répondre.
18: Bonjour à tous les égorgeurs d'Israël.
5: Eh, hey, couscous. Couscous, ça suffit.
12: C'est abusé. Elle est censurée, là.
5: Oh là là, mais c'est quoi, là, ce bordel, là, Manu, là? Tu voudrais peut-être les calmer, mais je peux les calmer, tu es un par un, donc...
18: Couscous, il a abusé, là.
5: Ouais. Alors, Thon...
20: Moi, je te disais, je louche.
5: Hein?
20: C'est un problème. J'ai des doubles foyers, donc tu vois, ça m'arrange pas, alors je vous demanderai un petit peu de pitié pour moi quand même.
5: Mmh.
18: Je te calme.
20: En plus de ça, donc j'ai une sale gueule, donc il n'y a rien qui m'arrange.
18: C'est clair.
20: Et du coup, je sais pas quoi faire.
5: D'accord.
18: Et en plus, ton pote, il s'est fait virer de la sécu, alors c'est la top.
5: Je sens que ça va jarcler.
6: Ça y est.
5: Alors, quel moyen de communication... quel est le moyen de communication quand on n'en a pas? Donc,
6: Quel est le meilleur moyen?
5: Voilà, de communication quand on n'en a pas. On va demander à 40 bars.
12: La lettre ou la parole, je sais pas moi.
5: Mm-hmm.
12: Voilà, Gérard.
5: Ou Rose?
12: Bah, je sais pas, je dirais un français correct.
5: Ouais. Thomas?
21: Il faut crier très fort.
5: Comment, dans quel sens?
21: Il faut crier très fort.
12: Bah, si t'es aussi simple, je sais pas.
5: Mm-hmm. Ok. Tomate, tu viens de répondre. Thon, je sais pas à quoi là.
6: À la Catalane.
5: Thon à la Catalane.
20: Olé. Ouais, bah moi je me sers du téléphone, au moins on me voit pas et puis on peut pas imaginer le monstre que je suis. Quoi.
5: D'accord.
12: J'aime bien ta voix, moi, gros.
22: Un boudin, va.
5: Oh, vous fermez vos gueules s'il vous plaît derrière, merci.
12: Elle est moche.
5: Ouais,
10: Sur IRC, il y a Arnette qui dit que quand on n'a pas de moyen de communication, on ferme sa gueule.
5: Bah voilà. Tout à fait. Couscous.
18: Le téléphone à Arnette, on raconte pas n'importe quoi, sinon on leur coupe les cordes vocales à coups de hachoir.
5: Ouais. Non, mais Couscous, tu réponds comme il faut à la question.
18: Moi, je te dis que le téléphone arme.
5: D'accord. Mets-moi le doigt... Mets-moi le doigt dans le caca.
18: Ouais, viens t'asseoir sur mon sexe en érection.
5: Bon, allez, hop. Comme il est pour lui, là, il répondra même pas. Allez, hop, c'est fini.
6: Il dégage.
5: Voilà.
18: Allez, hop.
5: Alors, donc... Alors, il y a un petit sondage là pour ou contre les moyens de... Bon, Couscous, s'il te plaît, tu me laisses finir.
18: D'accord, et je t'emmerde.
5: Là, je crois que...
18: C'est pas moi, Gérard. C'est quelqu'un qui fait de m'imiter.
5: C'est qui?
21: C'est pas moi.
12: C'est Chomoul.
5: Ouais, mais restez quand même poli, s'il vous plaît, avec les gens qui vous emmerdent. Ah, okay. S'il vous plaît.
18: C'est ta gêne. Faut pas se tentaculer en cul de ta chair.
5: Donc, pour ou contre les moyens de communication, il y a 60% qui n'ont pas le temps de répondre à la question. Mmh. Il y a 30% des Français pensent pouvoir le faire eux-mêmes. Mmh. Et 10% des Français qui estiment que ce n'est pas le thème du débat. Ben, je vois pas pourquoi que 10% disent que c'est pas le thème du débat. Alors que c'est le thème du débat.
0: Bah ouais.
19: Mais il était sur moi, c'est tout.
1: Oh là là.
22: Franchement, moi...
5: Alors,
22: excuse-moi Gérard, quand même, à la place de mon doigt, ils sont le caca, machin, on accueille Gilles Coumoisi.
1: Bonsoir.
19: Bonsoir.
21: Salut Gilles Coumoisi.
1: Bonsoir, tu vas bien?
19: Salut.
1: Bonsoir à tous.
19: Salut chatte pourrie.
5: Alors donc, la question, donc, Carnbar, tu réponds s'il te plaît?
1: Tu peux répéter s'il te plaît.
5: Alors, quel est le meilleur moyen de communication quand on n'en a pas?
1: J'ai déjà répondu, j'ai dit la lettre ou la parole.
22: Ah, c'est vrai, il avait déjà répondu.
5: Ok, ouais, Ouros.
1: Bah, je t'ai déjà répondu, tu suis rien à ton débat ou quoi?
5: Mais attends, tu restes poli, toi, parce que t'avais même pas répondu.
1: Mais non. Si, je te dis un français correct. Alors, suis un peu ce qui se passe quand même, putain.
19: Le roi des cons, ouais.
5: Thomas.
21: Je t'ai aussi répondu, Gérard.
5: Ton à la...
20: Je t'ai déjà répondu aussi, Gérard.
5: Alors, couscous.
1: Je t'ai déjà dit, téléphonera, putain, t'es sourd.
22: T'as peut-être posé cette question-là, déjà, Gérard.
5: Non, mais il y a bien, ouais. J'ai le con moisi, là.
1: J'ai le con moisi.
5: Alors?
1: Tu devrais le savoir. Non, pas de moyen de communication.
5: D'accord.
1: Je vis dans une grotte.
5: Ok. Alors, 8e question. Les hommes utilisent-ils les animaux pour communiquer? Les hommes utilisent-ils les animaux pour communiquer?
20: Ah bah t'es bien placé pour en répondre.
1: Ouais, tout à fait, ouais.
5: Attends, tu sais qui vient de parler comme ça, là?
20: Bon. Ils sont à la catalane.
5: Ah ben, toi, la catalane, tu peux.
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5: toi, la catalane, ça y apprendra de répondre des conneries.
1: Okay. Mais ça vient à lui, là, à la place. Bienvenue chez les pizzas avec la pepperoni.
5: Alors, 40 bars.
22: On va t'en faire de la colisse de bras.
5: 40 bars, s'il te plaît, tu réponds comme il
1: faut.
5: Mais vous vous calmez un peu, là, maintenant?
1: La pepperoni. Ouais, Christine en est l'exemple.
5: 40 bars.
1: Oui.
5: Pour toi?
1: Je suis d'accord. Ouais, je pense que oui, tout à fait, ouais. Je veux dire, ouais.
5: Ouais. Ouros.
22: Pardon, il est parti. C'était lui, les conneries.
5: Ouais, ben c'est bien, alors.
22: Ouais, ben t'as bien fait ton boulot pour une fois, Manu.
5: Ah, ouais.
10: Gérard, sur l'IRC, il y a D-Light qui dit oui, on peut utiliser des animaux pour communiquer. La preuve, les dirigeants de Fun Radio utilisent bien Gérard pour communiquer avec
5: les autres. N'importe quoi, lui. Tomate.
21: Ouais. J'ai connu un mec qui utilisait des puces savantes et des morpions.
5: D'accord.
22: À la place de ton à la catalane, pardon, on accueille Oasis.
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5: Oasis, ok. Bonsoir Oasis.
1: Elle veut
5: planter
1: ses bangas.
5: Oh, oui.
1: Oasis.
21: Voici.
1: Il n'y a personne qui va oser s'appeler Fildar là pour les chaussettes.
5: je sens qu'on va conclure le débat ici.
1: 4%, faut pas déconner.
5: Oui. Oasis.
20: Moi, si tu pourrais me répéter la question, parce que je viens d'arriver, donc.
5: Les hommes utilisent-ils les animaux pour communiquer?
20: Ouais, c'est un excellent moyen de communication, de prendre par exemple un chien avec soi. Ça permet franchement
1: de développer une petite avec un portable. J'aimerais te dire je t'aime avec un tatou dans le creux de l'oreille. Je voudrais te dire je t'aime, mais tu ne me réponds pas.
22: C'est ce qui s'allume en vert, Manu.
5: Bon.
22: Ouais, Manu, il est nul ce soir.
5: Alors, je sens que c'est
22: ce qu'il faut faire.
5: Gérard.
22: Tu fous un coup de fouet à Manu là, un truc.
5: Ouais, non, mais ça va aller vite, ça va être la dernière question.
22: Mais c'est pas facile. Parce que ça y est, j'ai retrouvé quelqu'un. C'est pour ça que j'ai galéré.
5: Ah ouais, d'accord.
22: À la place de Ouros, on accueille Préparation H.
25: Bonsoir, c'est Préparation H, ça glisse.
21: Préparation H.
1: Bonsoir à tous.
25: Oui,
1: aïe. Oui, tout à fait, oui.
5: On se calme.
1: Vous l'avez pas celui-là, aïe, c'est pas mal. Hein. Avec la chaise là, le tabouret. Et puis le trou du cul qui saigne. Ouais, voilà.
5: Non mais quand vous aurez fini vos conneries, les gens ils pourront peut-être répondre.
22: Ouais, c'est vrai, il y en a qui veulent répondre et faire un débat sérieux.
5: Alors,
1: est-ce que vous l'avez, Strepsil?
5: C'est qui demande ça?
25: C'est Finger.
5: Mais je sens que tout à l'heure, on va conclure, hein.
25: Oui.
5: Alors, Préparation H.
25: Oui, ben je viens d'arriver, j'ai pas entendu la question.
5: Alors, les hommes utilisent-ils des animaux pour communiquer?
25: Les hommes, non, je crois que c'est interdit par la loi d'utiliser les animaux pour niquer, donc...
5: Pour communiquer!
25: Bah, que ça soit en communauté ou pas, c'est pareil, c'est interdit, c'est tout.
5: Non, mais je crois que...
25: Ok, mais discute pas, c'est tout, c'est la loi. Enfin, la loi, elle est appliquée, il faut se plier, c'est tout.
20: Ah, ouais. D'accord.
5: Couscous.
18: Non, moi, je suis pas d'accord. C'est impossible, on peut pas niquer dans la commune avec un dromadaire.
25: Mais pas les animaux.
0: Fais pas les animaux, t'égorges les moutons, salaud.
25: Putain, t'en as qui sautent des facochères.
6: Vous allez énerver Couscous, arrêtez.
25: Intégré. Eh, Gérard, c'est pas parce que tu niques un facochère que tout le monde a le droit, hein.
6: Ça y est.
25: Pardon, Gérard.
5: J'ai le coup moisi, là.
0: Ouais, moi, je veux bien me sacrifier et m'appeler Filda, pas qu'à faire.
6: Non, c'est bon, ça va aller.
0: Pour passer la pub des chaussettes qui puent.
6: Non, ça va.
5: Alors, moi, je peux vous dire une chose, que comme vous êtes en train de déconner, ben, le débat, il s'arrête là.
6: Oh, non.
5: Donc, on fait la conclusion.
6: Oh non, Gérard.
10: Non, encore une question.
5: Non.
0: Encore une, là. On va la
6: il est bien, le débat.
5: Regarde, non.
6: Ils sont tous gentils, n'est-ce pas, les auditeurs, vous êtes gentils.
5: Ouais. C'est là, faut pas prendre les gens pour des cons.
6: Ouais, c'est vrai.
5: Un Manu.
6: Regarde.
25: Tout gentil, Gérard.
5: Alors, les transmissions de pensée est-il un moyen de communication en faisant l'amour? Et ce sera la dernière question.
10: Est-ce que tu peux la répéter, s'il te plaît?
5: Alors, les transmissions de pensée est-il un moyen de communication en faisant l'amour?
6: Manu.
3: Quoi?
6: Tu fais chier.
5: Alors, 40 barres.
25: Est-ce que, à ton avis, tu sais à quoi je pense, là?
5: Non, eh ben, tu vas le dire.
25: Un contentillon.
5: D'accord, eh ben, bonne nuit pour toi, 40 barres. Non, c'est bon, c'est terminé.
6: Franchement, est-ce que t'as une réponse à donner sur la question, 40 barres?
25: Les transmissions de pensée. Moi, je sais qu'avec ma copine, sans faire exprès, on dit beaucoup de choses semblables ensemble.
6: C'est-à-dire?
25: Sans faire exprès.
0: Et c'est-à-dire, on est avec ton meilleur pote, c'est ça?
25: On a la même expression des fois ou des trucs comme ça quoi en faisant l'amour et tout, c'est bien.
6: Vous faites quoi?
25: Hein? C'est ah vas-y c'est bon.
5: En préparation H.
25: Je vais pas le dire celui-là. Oui ben moi je suis sûr qu'après l'amour comme tu disais toi et ta copine vous avez de la transmission de pensée que vous avez envie d'une gamelle de friskies au même moment.
5: Toi tu ferais mieux de faire des préparations pour con.
25: Filda, mais nous un double son là.
6: Ah, j'ai pas
5: envie. Thomas,
0: arrête. J'ai un peu le faux cul là ce soir.
25: Ouais.
21: J'ai pas besoin d'utiliser la pensée parce que je crie très fort, donc je pense qu'il entend assez.
25: Attends, je vais les faire du jouille.
21: Oui, je jouille très fort.
25: Tu jouilles très fort.
0: Jouillez pas.
21: Lui, jouille, ça dépend.
5: Oasis.
25: Super, mets les auditeurs.
20: Moi, sexuellement, avec mon copain, ça se passe très bien.
0: Ah, t'es un copain, toi?
20: Ouais.
6: Tant pis, Tony.
25: C'est bien dommage.
20: On est au top au niveau transmission de pensée et puis tout va bien quoi. On est exactement sur la même longueur d'onde.
25: Moi je vais te transmettre, moi salope.
20: Tu viens de trouver quand tu veux.
0: Ton tampon il vient de tomber. Hein.
25: Ça arrive. Plaquer des cas, on va pas être percé.
5: Vas-y Gérard, enchaîne. Non mais faudra peut-être qu'il se calme. Donc Oasis.
20: Ah,
5: tu es Couscous.
18: Ouais, Gérard, c'est vrai que depuis que tu t'es fait enculer par une lampe torche, on t'appelle la Luciole.
5: Couscous, tu restes poli parce que sinon ça va mal finir pour toi.
20: Ouais, tu vas gerber.
18: Moi, je suis d'accord avec toi.
25: Gérard, je te... Sous la console, là.
5: J'ai le coup moisi.
25: Ouais,
0: la transmission de pensée, pourquoi pas.
5: D'accord. Alors, tu vois, moi, je peux vous dire une chose que... Il y avait un truc que je voulais dire. C'est que pour les aveugles, le moyen de communication... Bon, tu les calmes, s'il te plaît, Manu. Merci. Et après, on fait la conclusion, comme ça va être terminé. Donc, pour les aveugles, c'est sûr que c'est pas évident pour eux de pouvoir communiquer. Et c'est maintenant, je crois qu'il y a des nouveaux trucs qui font. Donc, on va demander la conclusion du débat à 40 barres. À moins qu'il y avait une question IRC, non?
10: Oui, il y a Sandy, la pute, qui demande qui veut lui bouffer le cul, mais bon, c'était pas le thème du débat.
5: Voilà, bon, donc, 40 barres, conclusion. Ouais,
25: deux choses à dire. Déjà, tu t'es fait griller parce que 40 barres, en fait, c'était 40 barres. Et deuxièmement, toutes les expressions de Christine, c'était moi. Donc, j'ai pris
5: le plaisir.
25: Voilà.
5: Ok, ben...
25: La semaine prochaine, Gérard.
5: C'est ça, ben, tu repasseras pas la semaine prochaine pour toi.
25: Et sur moi.
5: C'est ça. Ok, ben, tu repasseras pas la semaine prochaine pour toi. Préparation H.
25: Ouais, alors, deux choses aussi. La première, c'est que je te mets un fulgur au pont, je pense. Et la deuxième, c'est que tu t'es trompé, tu l'as appelé j'ai le cou moisi au lieu de j'ai le con moisi, et on savait déjà que t'avais le cou moisi, c'est clair.
5: D'accord, tu connais Thomas.
20: Encule ton kiste.
21: Ouais, bah ouais, c'est comme d'habitude, toujours aussi nul, toujours aussi à chier, toujours aussi. Aussi Gérard, quoi.
5: Eh ben, dans ce cas-là, Thomas, c'est simple, tu allais bouffer tes tomates, comme ça tu nous emmerderas plus pour nous dire des conneries. Bravo Gérard, Oasis, ça a bien calmé.
20: Ouais, et ben moi j'ai trouvé que le thème du débat il était franchement très très intéressant.
5: Ouais.
20: C'est vraiment bien, mais c'est dommage que ce soit toi qui l'a présenté.
0: Ah mince.
5: Pourquoi?
0: Ça parlait bien.
5: Pourquoi?
20: Bah parce que t'es toujours aussi catastrophique et rien ne change quoi.
5: Bah dans ce cas-là tu fais pareil, tu vas boire ton Oasis.
6: Ouais.
5: Couscous.
18: Ouais, ouais, bah, le débat, il était pas trop mal. Bon, il y avait un petit peu de bordel dans la maison, mais sinon, c'est toujours de la merde, mais bon, c'est
5: ouais, mais de toute manière, hey, Couscous, non, n'empêche, on aime bien t'avoir dans, ouais, j'aime bien t'avoir dans, quand même, dans les débats. Tu le sais bien, on rigole bien avec toi.
18: Ah, d'accord, je te réserverai une petite égorgerie de...
5: c'est ça. Ok, allez, bonne soirée à toi, Couscous. J'ai le coup moisi pour finir.
3: Il jouait pas.
25: Bah oui, je sais, on sait tout ça. Moi, je voulais seulement dire, je voulais seulement te demander si je pouvais avoir la grosse vilaine au standard après.
5: La grosse vilaine, c'est qui?
6: C'est laquelle?
25: C'est quel mystère?
5: Non, tu vois, tu l'auras pas. Donc, voilà, donc, c'est tout, c'était ta conclusion?
25: Ah bah ouais.
5: Eh bah, c'est bien.
25: Je te souhaite une bonne nuit aussi.
5: Eh bah, moi aussi.
25: Je kiffe, l'Ascar.
5: Ouais, ben, moi, je veux pas, moi. Ok. Donc, c'est dommage qu'il y a eu des petits...
10: Petite conclusion de l'IRC, quand même, avant de finir, de Yankee. Quand on se balade avec un Tekelborg et qu'on n'a pas d'amis, on fait pas des débats sur la communication. Gérard, c'est une pute. Non, on va pas dire ça, quand même. C'est pas gentil. Et, c'est, apparemment, il y a que des trucs méchants.
5: Et on était combien, quand même, là? On est remonté à combien?
10: Là, on est quand même remonté à 3867.
5: Combien? 3867. C'est le record, non? Je sais pas. Bah si, c'est le record, 3857.
10: Ouais, je crois que la dernière fois, on avait fait 3400, là, donc là, à mon avis, on a battu le record. Ouais.
5: Ah bah, on aura les sondages.
6: Les mecs, ça fait plaisir,
10: hein. Bravo. Bravo, bravo.
5: On aurait peut-être été un peu plus s'il n'y avait pas eu le problème avec Manu au standard.
10: Ouais.
6: Ouais, ça c'est vrai que Manu, cette semaine, t'as fait chier le monde.
5: Ouais, mais toi aussi, t'as quand même fait un peu ta merde. Ça fait quand même un peu ta merde aussi, toi. Faut pas l'oublier. Donc, voilà. Ouais, Rigo, pour finir.
10: Non, rien, j'attendais une félicitation de papa.
5: Non, mais c'est bien, de toute manière, il a
6: bien bossé, Rigo.
5: Il y a que lui qui bosse bien en ce moment, alors.
6: C'est bizarre quand même.
5: Ouais, non, mais
6: ça cache quelque chose.
5: Non, non, mais il est en fin de contrat. Il y a que lui qui bosse comme il
6: faut. J'ai remarqué aussi.
5: Parce que lui, on ne l'entend pas.
6: Quel plaisir de te retrouver, en tout cas.
5: Mmh. Donc, pour moi, la conclusion des moyens de communication, dommage que ça foirait. Mais sinon, je pense que dans l'ensemble, c'était pas...
6: Bah écoute, je crois que tous les records ont été battus. Bravo.
5: Un fil d'art, tu continues. Ça se voit que c'est terminé.
6: Ah, c'est moi pour toi, fil d'art. De toute façon, la semaine prochaine, on trouvera peut-être quelqu'un d'autre.
5: Ouais, j'ai l'impression, parce que là, le double son, j'aime pas trop. Par contre, je voulais signaler... que celui qui s'amuse à envoyer un truc bidon sur l'IRC en mettant avec 10 poules.
6: Oui.
5: Donc c'est faux. Voilà. Donc je vous souhaite une bonne nuit. Vous allez retrouver Rousseau.
6: Oh!
5: Pour la nuit sans pub. Et demain 6h, 9h, Bart. Voilà. Et puis Max à partir de 22h.
6: Arrête.
5: Tu vas prendre une gaufre avant la fin, toi. Et vous allez retrouver Max à partir de 22h.
6: Avec plein de surprises d'ailleurs. Il y aura des surprises pour les. Déjà, il y aura Jean Donnebert, puis il y aura plein de petites surprises peut-être. Non, mais pas par rapport à toi, mais des trucs nouveaux.
5: Mmh. Ouais. Et moi, je vous retrouverai la semaine prochaine, si tout va bien.
6: Voilà, tout va bien alors. Et je voulais faire un petit cadeau, je voulais me faire plaisir parce que t'as 10 minutes avant de reprendre le programme officiel de l'antenne, ce qui est une compilation qui s'appelle F Communication, label français, hein. Ils ont sorti des compilations musique pour plantes vertes, ils avaient également sorti déjà une compilation Megasoft Office 97, ils viennent de sortir la compile 98, avec dedans Nova Nova, LGA, Frédéric Galliano, Ready Made.
5: Bien.
6: Que des artistes français, enfin compte avec des noms un peu étrangers, et là, sauf un ou deux, hein. Et là, on va écouter Aqua Bassino, ça s'appelle The Melody.

0: Alors, hop.
1: Non, Gérard, reviens. Tu reviens, tu pourras. Il y en a encore d'autres. Gérard, il y a d'autres auditrices encore.
2: Elle a raccroché, Gérard.
0: Il y en a encore d'autres. C'est quoi, là, ce bordel, déjà?
1: Il y en a encore d'autres.
0: Attends, si ça commence comme ça, je fais pas de débat.
1: Mais ça peut arriver.
0: Fanny, bonsoir.
3: Attends, mais tu te prends pour qui? Pour nous traiter de pétasse? Non, mais tu t'es regardé? Tu pues la didasse, arrête pas de crier,
0: bon,
3: tu veux
0: hop.
3: Tout le temps partir
0: bon,
3: des studios. Non, mais attends, tu te prends pour qui, Gérard?
0: Bonne nuit.
1: Gérard, reviens.
0: Non, je fais pas de débat.
1: Tu remets ton casque.
0: Je ne fais pas de débat comme ça.
1: Remets ton casque.
0: D'accord.
4: Que c'est
0: quoi là?
1: Qu'est-ce que c'est?
5: Ah bah attends, j'y peux rien, Gérard, écoute.
3: Attends,
0: tu te fous de ma gueule ou quoi?
4: Manu.
1: Bon, il y en a d'autres, j'espère, Manu.
0: Oh, tu te fous de ma gueule ou quoi?
5: Il y en a d'autres, Gérard, il y en a d'autres.
1: Mégane. Oui, Mégane.
6: Oui, Gérard, je voulais te dire que tu n'es qu'un beau alcoolique, doublé qu'un sale connard en de bon entendeur.
0: Allô?
6: Salut.
0: Hop, dégage-moi ça, Linda. Linda. Allez, bonne nuit, Linda.
6: Oh non, t'es...
1: Bon, Linda, vas-y.
6: Ouais, je veux dire, on en a marre. Tu nous saoules, t'arrêtes pas de gueuler, t'es trop vulgaire. Vraiment, il y en a marre, tu nous fais chier.
0: Ok. Lady.
1: Toc.
0: Lady, est-ce qu'elle a tort?
6: Ouais, mais pourquoi tu gueules comme ça, Gérard?
0: C'est
6: ouais,
0: pas tu le respect? Travailles.
6: Où est le respect, Gérard?
0: Tu travailles, s'il te plaît.
6: C'est comme ça, t'es vulgaire avec nous, tu fais chier. Mais c'est quoi, ça?
0: Bon alors.
6: Tu nous respectes même pas.
0: Allez,
6: t'es chier, oh. Je veux te dire, t'es chier, t'es qu'un alcoolo qui pue la Adidas. Voilà, c'est clair et net.
0: Oh, okay.
6: Voilà, maintenant j'ai mis les points sur les i et les barres sur les t. Ah bon,
0: eh ben,
6: salut.
0: Ok, ben bonne nuit. On met un disque et j'espère qu'on va récupérer d'autres personnes. En de bon entendeur, salut pour la suite des débats.
1: Bah Gérard, mais j'ai pas de disque moi.
0: Tu mec?
1: Mais j'ai pas de disque.
0: Fildar. Fildar.
1: Non, il est pas là. Il est pas là.
0: Ouais, tu mets quelque chose, moi, je commence pas.
1: Non,
0: tu le mets tout de suite. Je commence pas des débats dans.
1: Mais Manu, c'est quoi ce délire là? C'est quoi là?
0: Oh, c'est quoi là? Bah,
5: écoute,
0: les nanas.
5: Je sais pas ce qu'elles ont fait. Hein,
1: C'est quoi les nanas là?
5: Bah écoute, au standard, moi elle m'avait dit ouais, on veut participer au débat de Gérard sur la mode. Et
1: tu
5: puis
1: en
5: là,
1: as d'autres? Tu en as d'autres parce que là ça va pas.
5: Bah écoute, non, là, je suis en train d'en rappeler. Hein.
0: Non, allez hop, en de bon entendeur, salut, je commence pas le débat comme ça.
1: Mais Gérard, tu es. C'est sur quoi ton débat?
0: C'est sur la mode. Donc, j'attends. Non, tu commences pas, s'il te plaît. D'accord?
1: Avec ta caméra.
0: Ok. Arrête. Alors, tu mets un disque.
1: J'ai pas de disque. J'ai pas
0: non,
1: de disque.
0: Mais tu calmes. Je veux pas le savoir.
1: Je vais en trouver un.
0: Tu te calmes, là. Je vais pas faire de blanc, hein. Tu vas te calmer, maintenant. Ok? Non, tu mets quelque chose... Oui.

0: Bonsoir Gérard.
1: Bonsoir.
2: Salut.
1: Et Aspro, 18 ans, Lille, où qu'on peut écouter Fun Radio sur 102.7.
2: Salut mon petit GG.
1: Salut, je suis pas ton petit GG, déjà vous avez pas commencé à vouloir jouer les Kate, d'accord?
2: Okay.
1: Celui qui s'amuse à dire ok, qui commence à se calmer, d'accord?
0: Ok.
1: Donc okay, premier débat, c'est médecin de nuit, donc vous pouvez toujours appeler au 0803 08 5000, toujours le 3615 Code Fun Radio, rubrique direct, et Rigo qui vous attend sur l'internet, www.frfunradio.
3: Tout à fait.
1: Voilà.
3: D'ailleurs, il y a un Roadrunner, ça n'a rien à voir avec le débat, mais il a perdu son chat, donc si vous le retrouvez, appelez-le.
1: Voilà, ben on lance un appel pour Landrunner. Donc première question, est-ce que exercez-vous le métier de médecin de nuit ou autre? On va demander ça à Aspro.
2: Moi, ouais, je pense que oui, parce qu'en fait, ce qu'il y a de bien la nuit, c'est qu'il n'y a pas beaucoup.
1: Attends Aspro, celui qui renifle comme un bouc, arrête, sinon il gerbe. C'est bien compris?
0: Mm-hmm.
1: Bon. Malaise. Alors donc Aspro, tu disais?
2: Ouais, moi j'aimerais bien l'exercer la nuit, parce que ce qu'il y a de bien dans un hôpital, c'est que tous les gens qui sont malades, ben, ils dorment en général la nuit, et puis tu peux faire plein de trucs dans les couloirs.
1: Non mais le médecin de nuit ou autre, attends, parce que là, commence
2: ben,
1: pas.
2: Autre, ben, tu précises le autre, hein.
1: Ou autre, c'est-à-dire tu peux très bien être médecin de nuit.
2: Ou autre. Oui, mais c'est bon. Quoi le autre?
1: Ouais, mais le autre, ça c'est... Il y a une question justement qui va venir.
2: La nuit en fait, tu veux dire mon GG.
1: Voilà.
2: Ben, ouais,
1: je suis pas ton GG, d'accord?
2: Moi. Bon, je suis... D'accord, tu n'es pas mon GG.
1: Ok.
2: Ah, de mauvaise humeur, hein.
1: Oui, je suis très de très mauvais poil avec ce qui a été dit tout à l'heure sur mon compte et... Bah, sur le compte à Sandy.
4: Gérard.
1: Donc, Aspro.
4: Gérard, deux secondes. Pour avoir du bon poil, il faut prendre du pâle.
1: Toi, tu ferais mieux de manger du canigou, ça vaudrait mieux pour toi.
5: Ouais, et qu'on fallait bouffer du ronron, quoi.
6: Numéro 1, fil d'or.
1: Tony, tu commences à te calmer.
6: Ah, c'est pas moi.
1: Non, mais ou Goldo ou n'importe.
4: Il n'y a pas d'habituel.
1: Ouais, bah, j'espère.
4: On attaque le débat, s'il te plaît, mon chéri.
1: Je suis pas ton chéri, d'accord?
4: Ouais, c'est vrai.
5: Vas-y, Michel.
1: Alors, on se calme. Donc, Aspro pour toi. Donc, c'est bon pour la question?
2: Ouais, à peu près, ouais.
1: Bon, petite sirène.
0: Moi, je suis infirmière de jour.
1: Mm-hmm.
0: Donc, j'ai l'occasion de croiser des médecins de nuit qui arrivent le soir et je les revois le matin en partant et moi, j'arrive. Enfin, tu vois, c'est compliqué.
1: Non, mais ça, je vois très bien. Tu prends ton service à... Admettons. Celui qui renifle comme un bouc, arrête!
0: Oui, Gérard, je prends mon service.
1: Tu prends ton service à 7h à peu près?
0: À peu près.
1: Donc, tu revois ceux que t'as vus le... Oh là là là là! C'est quoi, là? Qui c'est qui s'amuse, là?
6: C'est Polo.
4: Personne s'amuse.
1: Ah non, mais ça commence à...
4: Ils sont touchés.
6: Vas-y, enchaîne, Gérard.
1: Non, mais si la première question commence à poirer, ça va pas aller du tout. À 2h30, moi, je mets la clé sous la porte.
4: Mais
1: hein.
4: Oui, mais écoute, c'est pas parce qu'il y a un petit
1: ouais,
4: bruit.
1: Non, mais moi, les petits bruits, j'en ai ras-le-bol. Rigo, oui.
3: Oui, il y a Davy One sur l'IRC qui te demande si les médecins de nuit sortent uniquement la nuit parce que ce sont des vampires.
1: Pas du tout. Donc,
3: Mais pourquoi, alors?
4: Peut-être parce qu'ils sont moches.
1: Parce qu'ils sont moches, parce que toi tu sors la nuit, toi.
5: Ah, mais c'est possible.
4: Bah oui.
5: Bah toi oui, en tout cas.
4: De nuit.
1: Bah je suis bien obligé de sortir la nuit pour venir ici pour faire mes débats le jeudi.
5: Bah ouais, de toute façon.
1: Et puis le dimanche pour faire les conseils avec Sandy.
5: Et tu crois qu'en journée il te laissera rentrer?
1: Je pense, parce qu'avec le badge je peux rentrer facilement. Ok. Alors hop, poupouille.
5: Okay.
1: Donc petite sirène, donc pour toi c'est bon là? J'ai petite sirène.
0: Oui.
1: J'ai répondu à ta question.
0: Oui, tu as parfaitement répondu à ma question, Gérard.
1: Ok. Mamour.
7: Oui, Mickey.
1: Alors attends, toi, déjà oui. tu vas aller voir Fildar au standard parce que je suis pas ton Mickey. Hop.
6: Bonne nuit.
7: Bah, attends, mais tu m'appelles.
1: Non. Bah attends, non, moi c'est ton surnom alors. Tu m'appelles pas Biquet, d'accord?
7: D'accord, ok. Bon bah je vais répondre à ta question. Moi je trouve que c'est... ouais, moi j'aimerais bien effectivement faire médecin de nuit, ne serait-ce que pour la circulation la nuit. C'est beaucoup plus facile.
1: De toute manière, même la journée avec le...
7: Bah il y a des bouchons.
1: Oui, mais attends. Là, il y a un truc qu'il faut bien se dire dans sa tête. Mmh. C'est qu'avec un gyrophare, de toute manière, tu passes.
7: Bah ouais, mais quand t'as des bouchons, tu passes pas, quoi.
1: Manu, c'est pas la peine de t'amuser à essayer de me mettre une sirène.
4: Non, mais il y a peut-être quelqu'un qui est dans une cabine, quand même.
1: Ouais, mais ça, j'ai prévenu. Maintenant, va falloir faire une chose. C'est d'éviter de prendre des chambres avec des portables et dans des cabines téléphoniques parce que ça devient rengaine.
6: Et tu le faisais bien, toi?
1: Moi, je t'emmerde, d'accord?
4: Ah oui, c'est vrai, là,
6: attends que moi, mon Dieu.
1: Attends, toi, si t'es pas content, tu retournes
4: Allez,
1: au standard.
4: Gérard, arrête de dire à chaque fois t'es pas content.
1: Docteur Roth.
6: Oui, bah écoute, moi Gérard, moi avant j'étais médecin de nuit, effectivement. Et maintenant, bah, je suis médecin de jour, si on peut dire, généraliste, parce que les décalages horaires, ça m'énervait, quoi. Je pouvais plus, c'était impossible.
1: Non, mais attends, c'est pas la peine de reprendre mes expressions.
6: Impossible, pardon, excuse-moi.
1: C'est pas la peine de prendre mes expressions, parce que ça, de toute manière, que tu travailles deux jours ou deux nuits, de toute manière, c'est pas parce qu'il y a un décalage d'horaire, d'accord?
6: Bah écoute, moi je bosse la nuit, faut que je dorme la journée, c'est chaud, quoi.
1: Et alors, ceux qui travaillent à la radio, ils rentrent bien chez eux à 4h du matin, ils dorment un peu la journée.
6: Ah bah ouais, mais écoute, moi, quand tu fais ça au bout de 5 ans, ça devient rengaine à force. Hein.
1: Bah alors, Max, il fait bien depuis 9 ans.
6: Ah ouais, mais chacun fait ce qu'il veut. Hein.
1: Bon bah alors.
6: Bah alors, bah je te réponds, c'est tout tranquille.
1: Bon bah alors, dans ce cas-là, je vois pas le rapport avec la question.
6: Bah moi je le vois le rapport, parce que j'étais médecin de nuit et maintenant je suis médecin de jour.
1: Ok. Rigaud.
3: Ouais, Gérard, sur IRC, il y a Perforas, il voudrait savoir si une nuit tu pourrais l'ausculter avec ton stéthoscope extensible.
1: Dans ce cas-là, faudrait déjà que j'en trouve un.
8: Ouais, Gérard, est-ce que les médecins de nuit travaillent le jour parfois? C'est possible ça ou pas?
1: Je pense pas, parce que s'ils travaillent de nuit, ils peuvent pas travailler deux jours en même temps. Hein. Ça, c'est à mon avis, je pense pas.
8: Ouais, hein. Mais un jour sur deux, en fait.
1: Non. Non, parce que s'ils sont de nuit, ils sont payés pour faire la nuit, pas pour travailler de jour. Okay. C'est rare. C'est rare.
4: Double, hein.
1: Ouais. C'est
4: payé double la nuit, non?
1: Ah oui.
4: Combien?
1: Ça, je sais pas, mais ça, je sais que c'est.
4: Bon, deux fois le salaire de la journée.
1: Non, mais je sais qu'ils sont payés un peu plus cher que le jour.
5: Ah non, que c'est pas payé double si c'est un peu plus.
1: Ouais, non, mais de toute manière, de nuit, de toute manière, que t'es payé plus que le jour.
5: Pourquoi? La parce vie, que, elle est plus chère la nuit?
1: Non, parce que faut te dire une chose, qu'à partir de 22h, déjà, même dès que tu commences ton service, déjà, les heures sont différentes. Le tarif est compté double.
5: Ah ouais, d'accord. Alors en fait, heureusement que tu bosses à minuit, sinon tu gagnerais 4 balles, quoi.
1: Même, de toute manière, même en travaillant de nuit, moi je vois, quand j'ai travaillé de nuit, j'étais payé plus.
5: Ok.
1: Voilà. Parce que la nuit est différente que le jour. Le jour,
5: il fait noir.
1: Non, mais le jour, par exemple, si tu fais 12 heures dans la journée en jour, tu seras payé normalement comme tout le monde. Si tu fais 12 heures de 19h à 7h le lendemain matin, donc ou autre, hein, donc tu es payé plus.
5: Ok. Voilà. D'accord, Gérard, j'ai bien compris, je te remercie.
1: Donc, alors, combien payez-vous en euros la visite d'un médecin de nuit? On va demander ça à Aspro.
2: Bah, à mon avis, très très cher, quoi.
1: Tu peux...
2: Bah ouais, et puis ça dépend, par exemple, y a des fois où on paye pas, quoi, si on s'entend bien avec le médecin, et puis... Si
1: ouais, non, mais attends. Médecin, Oh là là, attends, attends, Aspro.
2: Ouais.
1: La question, c'est combien payez-vous en euros la visite de médecin... d'un médecin de nuit, pardon.
2: Bon, bah alors, on va dire à peu près 15 euros.
1: Alors là, on peut pas encore le savoir parce que on sait pas les tarifs exacts. On sait que l'euro il est à 6,597. Donc les tarifs des médecins de nuit, on ne sait pas encore. Et j'ai pas pu savoir exactement combien qu'un médecin allait se faire.
4: Bah il y a peut-être le petit sondage, non? Ils vont peut-être te renseigner, non?
1: Non, sur le sondage que j'ai justement sous les yeux, n'est pas précisé.
4: Ah. Merde.
1: Donc on va demander ça, petite sirène.
0: Moi ça m'est arrivé une fois de faire appel à un médecin de nuit parce que j'avais un petit problème, quoi. Et puis j'avais pas de liquide sur moi et comme il prenait ni les chèques ni les cartes, il a fallu que j'y passe, quoi.
1: Bon alors petite sirène.
0: Non mais c'est vrai Gérard. Non mais,
1: non, mais attends petite sirène.
0: Oui.
1: Un conseil. Le truc que je viens de te dire, c'est combien payez-vous en euros la visite d'un médecin de nuit? Je te demande pas si t'avais pas de chèque ou de carte bleue et puis qu'il t'a sauté pour
6: bah
1: ça
6: ouais,
1: pour
6: mais
1: la
6: mec,
1: visite.
6: Le médecin il avait du liquide en stock.
1: Ouais. Non mais faut peut-être écouter les questions. Je crois qu'on l'a bien précisé.
0: Mais je crois que en règle générale, il m'avait demandé 350 balles, donc ça doit faire à peu près, tu multiplies par 6 1600.
1: Non. Tu multiplies pas par 6, tu multiplies par 10 et après tu redivises par 10 aussi, je sais plus.
0: Ouais, bah ça fait à peu près 1800 euros.
1: Ouais, c'est ça. Combien?
0: 1800.
1: Ah ouais. Alors tu as payé une visite de médecin de nuit, 1800 balles?
0: Bah, tiens. Non, 1800 euros.
1: Non.
4: S'ils sont payés double.
5: Ah oui.
1: Non. Non. Là, pour l'instant, elle est en train de me dire des conneries, j'y crois pas.
6: Non, elle a raison.
1: Rigaud.
3: Oui, donc il y a Knight04 sur l'IRC qui demande si les médecins de nuit coûtent plus cher le jour.
4: Ah, c'est une bonne question, ça.
1: Mais deux jours, ils vont te prendre le tarif normal d'un médecin quand tu vas le voir dans son cabinet. C'est-à-dire une visite, c'est 190 à peu près, 190 francs.
5: Ça dépend ce que t'as.
1: Ouais, mais ça dépend combien de temps que tu restes avec lui. Donc ça te coûte 190 balles. Bah, la nuit, ça te coûte le double. Ça coûte 280 à peu près.
3: Mais sur l'IRC, on me dit que, en fait, s'il est habitué à travailler la nuit et qu'on le fait travailler le jour, il va faire payer plus.
1: Je pense pas que.
4: Parce qu'il dort pas.
1: Non, mais je pense pas que le médecin de nuit travaillera la journée en plus. Hein. Ça sera une autre équipe de médecins.
4: De nuit.
1: Qui seront là. Non, ça sera les médecins de jour, après tu auras les médecins de nuit. Comment ?
6: Ils se baladent en équipe ?
1: Normalement, ils sont reliés et t'as toujours leur standard. Le chien, il t'emmerde, d'accord ? Alors, t'éteins ton micro et tu fermes ta gueule pour une bonne fois pour toutes, toi.
4: D'accord.
8: Gérard, c'est les médecins qui viennent chez toi ou c'est toi qui dois aller les voir, en fait ?
1: Justement, la question, alors, commence pas à...
3: Mais d'où tu poses
1: merde.
3: Des questions, un peu, au fait ?
1: Hein ?
8: De ma tête.
1: Ouais, c'est ça. Mamour.
7: Ouais. Alors moi, écoute, une fois, enfin c'était un soir, bon j'avais pas très bien, j'ai fait venir un médecin de nuit, donc c'était tard, et parce que j'avais un problème de rhumatoïde, et donc
1: celui qui fait,
7: oui,
1: celui qui fait à la place de laisser finir la personne parler, arrête parce que tout à l'heure il va gerber vite fait.
7: Ouais. Je continue ?
1: Ouais, continue.
7: Ouais, et donc la consultation en euros, moi je dirais, enfin comme je suis pas encore hyper habitué, mais je dirais que ça coûtait entre 28 et 32, mais enfin j'ai une petite ristourne parce que je lui ai laissé me faire ça un toucher rectal et en fait c'était un peu normal pour ce que j'avais, quoi.
1: Ok. Voilà. Docteur.
6: Oui, docteur Ross. Oui, effectivement. Moi, je confirme bien ce qu'a dit Petite Sirène tout à l'heure. Moi, je fais payer pour mes clients 1 800 €, en sachant que on ajoute la taxe à la valeur ajoutée. Et moi, je vous dis, Monsieur Gérard, il faut bien profiter des vacances. Moi, écoutez, moi, je pars tous les ans. Je fais le tour du monde, donc il faut bien que je.
1: Puis tu prendrais pas mon cul pour une tasse à café s'il y avait un anse.
6: Non, pas du tout. Non.
1: Bah alors, comme ça, ça va plus vite. Donc, un petit sondage pour ou contre les médecins de nuit. Alors là, les sondages avec les pour ou contre, je commence à en avoir ras-le-bol. Les questions comme ça, on n'en veut plus. Donc, même sur les sondages, je n'en veux plus. Donc, 30% sont pour, mais après 21h. Pourquoi après 21h ? Alors 40% sont contre, sauf s'ils ont des seins énormes.
4: Il y a des médecines aussi de nuit. Hein.
1: Oui, c'est ça, il y a des médecines, t'as raison. Tu crois que la personne va aller à l'hôpital, et puis en pleine nuit, tu vas avoir un chirurgien qui va te faire refaire les seins.
4: Non, mais attends.
1: Non, mais attends, qui c'est qui a été me chercher ça, là ?
4: C'est Rigaud sur Internet.
1: Ah bah cela non mais faut pas toujours s'en prendre sur lui.
4: Mais non mais Rigaud, tu dis oui ou non, il y a pas de, il s'est parlé.
1: Parce que c'est simple, vous mettez toujours ça sur Rigaud.
5: Non, mais il laisse
1: mais
5: le parler.
1: Vous faites quoi?
4: Bah, Rigaud, c'est toi ou pas?
3: Non.
1: Alors c'est qui?
5: Ah moi je sais pas, j'étais pas là Rigaud. L'après-midi.
4: Ah c'est peut-être Olive de la Pro là.
1: Ouais. Alors là faudrait peut-être arrêter de me trouver des sondages bidons comme ça tous
4: c'est
1: les jeudis.
4: Bidon.
1: Non attends. Alors de 30 on passe à 40% et après on passe à 29.
6: Voilà.
1: Alors que le 40, il devrait être en premier. Ouais, pour pas prendre les gens pour des cons, hein. Comme là, le deuxième, c'est pareil.
4: Non,
1: hein.
4: Mais c'est pas un ordre croissant ou décroissant, les sondages. Hein. C'est
1: 20%, et après, il y a 29% pensent que le médecin de nuit ferait mieux de travailler le jour. Alors ça, si c'est pour prendre les questions que je pose, ça sert à rien de m'appeler pour me demander les questions.
8: Mais ça, on peut pas le savoir.
4: C'est un sondage, c'est pas une
1: question.
4: C'est
1: pas une question, c'est un sondage. Ça m'étonnerait. Ça m'étonnerait. Parce que quand vous appelez...
6: N'est pas à l'antenne, là.
4: Mais si.
1: Quand vous m'appelez pour me demander des questions...
4: Mais
1: vous faites des questions par rapport au sondage. Alors arrêtez vos conneries. Combien faites-vous de... Comment faites-vous si un médecin de nuit n'est pas là?
4: À qui tu poses la question, Gérard?
1: À docteur Roth.
6: Ouais, ouais, Gérard, moi je voulais te demander au fait, tu parles de médecin, est-ce que t'as été chez le dentiste régulièrement, dernièrement,
1: au revoir,
6: pour refaire ta grille de...

0: Oui.
1: Ouais, c'est ce que j'ai bien compris, ce que t'as dit. Bah, moi, je te réponds. Je me démerde pour avoir son numéro de téléphone.
0: Ouais.
1: J'appelle chez lui, j'ai ce fainéant, je le tire du lit pour qu'il vienne me soigner. Faut pas déconner, quand même.
0: Ouais, mais s'il veut pas?
1: Ah bah attends, s'il veut pas, c'est son problème, il a qu'à faire un autre métier, pas faire médecin de nuit. Si il est médecin de nuit et que la nuit il dort et il vient pas me soigner parce que j'ai besoin de lui, bah à ce moment, je sais pas, il a qu'à faire poubellier ou fabriquer des pipes à Saint-Claude ou des trucs comme ça, quoi, j'en sais rien, mais qu'il fasse pas médecin de nuit, tu vois.
0: D'accord. Petite sirène.
2: Bah moi, si ça devait m'arriver, je pense que ça dépend en fait du problème que j'ai. Comme je suis infirmière, je sais me soigner, mais si c'est vraiment très grave, genre des choses coincées quelque part, j'appellerai les pompiers ou le SAMU.
0: Ah bah voilà ce que la question que j'attendais.
3: Bah ouais.
0: Ah
3: ouais.
0: Ah. Excuse-moi. Parce qu'en fin de compte, avant que Aspro réponde, ouais. Donc je reprends ta question. Si ton médecin n'est pas là, donc c'est pour répondre à Mamour. Hein, Mamour, ouais. t'écoutes bien ce qu'on te
1: bah
0: dit.
1: Ouais.
2: Écoute Mamour.
1: Bah ouais.
0: Donc tu fais une chose. Si ton médecin n'est pas là, que tu peux pas l'appeler, qu'il est pas joignable chez lui.
3: Chez Louis qui aussi.
0: Chez lui. Donc tu fais une chose, t'appelles le 15.
1: Ouais.
0: Le 15 ou le 18.
1: Mais je suis d'accord avec toi, Gérard.
0: Ouais, mais alors, mais justement, le 15. Le 15, ils sont spécialisés pour ça. Le 18, c'est les pompiers. Ils ont un médecin qui peut, qui t'écoutera et qui viendra.
1: Je suis d'accord avec toi là-dessus. Mais justement, le problème, c'est que t'as demandé au niveau de ta question, c'est si le médecin de nuit, il est pas là, qu'est-ce qu'on fait? Alors même si j'appelle
0: attends.
1: Le 15 ou le 18, les médecins, ils seront pas là, quoi.
0: Si.
1: Mamour,
0: s'il te plaît. Ouais. Petite sirène, 5 minutes.
3: Justement, Gérard, à cette occasion, on accueille en fait Docteur Carter, qui est en fait médecin de nuit, qui est dans sa voiture.
0: Oui, c'est ça.
3: Mais écoute.
0: Bah oui, c'est ça.
4: Allô, écoute-le, Gérard.
0: Non. Pauline, s'il te plaît.
4: Oui, Gérard.
0: D'accord.
4: Ok, Gérard.
3: Docteur Carter.
5: Oui, allô, bonsoir.
3: Bonsoir.
5: Bonsoir à vous.
3: Donc là, vous êtes dans votre voiture, en fait?
5: Oui, voilà, je me présente. Je suis médecin de nuit, donc en ce moment même, je suis en direct de ma voiture. Je vous appelle du portable. Hein.
3: Oui.
5: Et donc, mon métier, ma profession, donc là, consiste à... Là, pour l'instant, je suis en attente, hein, un petit peu comme un taxi. Et j'attends que sur mon beeper, donc on me bipe et qu'on m'envoie sur une intervention, quoi.
0: Voilà.
3: Donc justement...
0: C'est pour répondre à Mamour. Donc moi je vais te dire une chose, que quand tu fais le 15 ou le 18, hein, c'est faut te dire une chose, que le 18. Oh.
5: C'était une voiture.
0: Oui, c'est ça. Te fous pas de ma gueule parce que tu vas perdre comme docteur Rant, hein. Tu as viré. Donc c'est pour répondre à ta question. Au 18, tu as des médecins qui sont de permanence quand ils ont quelque chose. Avec le 15, ils sont toujours là.
1: Ah bah attends, Gérard, moi je te crois sur
0: parole. Manu, tu fermes ta gueule, s'il te plaît.
3: J'ai rien dit, j'avais même pas le micro allumé, Gérard.
0: C'est ça, comment? Là, vous commencez à me les gonfler, là, les trois, là.
3: J'ai rien dit.
1: Non, mais... Gérard, c'est mon beeper.
6: Une petite question IRC d'Yankee. En fait, il voulait savoir si c'est parce que tu picoles et que tu dors toute la journée que t'es obligé de voir des médecins la nuit.
0: Pas spécialement. Si t'as un problème grave, tu peux très bien appeler un médecin de nuit. T'as pas besoin de picoler pour appeler un médecin de nuit. Donc sa question.
3: Docteur Carter.
5: Ah, hop là, c'est parti. Là, je suis sur une intervention.
3: Ah merde.
0: Manu, s'il te plaît!
6: Gérard, c'est bien de suivre une intervention en direct.
3: Vous rendez où là?
5: On va mettre la sirène.
3: Vous rendez où?
5: Là, je suis près de Montparnasse. J'ai rendez-vous là dans une rêve qui a mal tourné. Il y aura une quarantaine de jeunes qui ont pris des mauvais acides et qui sont en bad trip.
3: Ah.
5: Donc je vais intervenir sur place.
0: Et ça commence à bien faire!
3: Vous voulez qu'on vous reprenne dans quelques instants?
5: Il n'y a pas de problème quand je suis arrivé sur zone.
0: Ok. Aspro.
7: Ouais, ben moi, je pense que j'appellerai les pompiers parce que j'ai gagné au change. Ça me ferait
0: pourquoi
7: 4 pompiers chez moi à place d'un médecin, mais ça ferait bien.
0: Non mais attends, pourquoi tu t'appellerais les pompiers pour y gagner au change, pourquoi?
7: Bah parce que si le médecin de nuit peut pas venir, j'appelle les pompiers si je suis vraiment malade et puis j'y gagne au change parce qu'au lieu d'avoir un beau petit mec chez moi, j'en ai 4. Voilà, Banane.
0: Banane, attends, tu peux pas appeler le 15?
7: Bah le SAMU aussi quoi, mais bon ils seront que 2.
0: Ah non. Moi, je vais dire une chose, là, quand j'ai appelé le SAMU pour ce qui m'était arrivé au genou, fais-moi confiance qu'ils sont venus à 4.
3: Ah, mais c'est parce que c'était toi, ils t'ont fait une...
0: Non, Manu.
1: Non, mais Gérard.
0: Ouais.
1: Ça, ils

0: C'est qui là?
1: Ça, là, c'est Mamour. Ouais. Là, ils sont venus à 4 ce soir-là, mais moi, je peux t'assurer qu'une fois, je les ai appelés. Les mecs, ils m'ont dit carrément, bon, écoutez, monsieur, non, je suis désolé, on va tous en discothèque parce que c'est l'anniversaire d'un collègue.
2: Donc, non.
3: Si ça arrive,
2: non,
3: ça arrive.
2: Non, parce que de toute manière, ils ont toujours une permanence.
4: Ça arrive, on fait beaucoup la fête à l'hôpital.
2: Ouais. Non, mais il y a toujours une permanence.
5: Permanente, ils sont bien.
2: Il y a toujours une permanente de nuit.
1: La permanence, ils l'ont faite à la discothèque.
2: Ouais, c'est ça. Non, mais attends. Déjà, le standard, il peut pas. Les mecs qui répondent aux 15 ne peuvent pas se permettre de sortir comme ça.
3: Non. Ils ont un portable.
2: Non, je suis désolé.
5: Gérard, excuse-moi, je vais remettre Dr Carter. Docteur Carter?
2: Non, oui. C'est bon, ouais, hop, carnet.
5: Alors,
2: oui. Ouais, non.
5: Vous en êtes où?
6: Ah, bah apparemment, c'était une fausse...
2: Terminé.
6: C'était un chien qui s'était planté dans le pied, qui ne pouvait pas traverser, donc c'était une fausse alerte. Hein, je vous rassure, il n'y a pas de mort, il n'y a pas de blessés, les jeunes vont bien. Hein.
5: Ok, merci.
6: Il n'y a pas de problème.
2: Donc, quatrième question. Appelez-vous un médecin un médecin de nuit si personne n'est malade, et on se retrouve après. On va s'écouter le double G avec des rayons X. On voit le fond de ses fesses et on se retrouve tout de suite après au 0803-08-5000 et toujours l'IRCW.funradio. Et ouais, vous venez d'écouter le double G avec des rayons X. On voit le fond de CPS. Et donc, vous êtes toujours sur Fun Radio. C'est la suite des débats du jeudi avec Manu.
7: Bonsoir.
2: Manu Alaria. Rigo, toujours sur www.frfunradio.
8: Oui, tout à fait.
2: Et Fildar et Apolline qui seront au standard pour vous accueillir en espérant qu'on va avoir d'autres personnes que... des nazes, parce que j'en ai ras le bol.
5: Oui, Michel.
2: Donc, alors, appelez-vous un médecin de nuit si personne n'est malade. Donc, on va demander à Mamour.
1: Ouais, moi j'ai voulu faire le coup, là, comme ça, un soir.
2: Ouais.
1: Et je me suis bien fait attraper parce que, j'ai appelé, alors qu'il n'y avait personne de malade. Et le médecin n'est pas venu.
2: Ouais, mais ça, de toute manière, faut se dire une chose, parce que là, c'est une question vraiment un peu bizarre que je pose, parce que si tu les fais déplacer pour rien, tu risques de te faire engueuler.
1: Ah bah ouais, mais ça c'est un peu exactement ce que tu veux, ce qui s'est passé quand j'ai appelé, en fait.
2: Mm-hmm.
1: Parce que je leur ai dit, ouais, salut, je m'appelle...
6: Hop là, c'est parti. Il y a une mémère qui s'est pété le coccyx dans le 18e, on est parti, là. Hop là.
2: Bon, Fildar, tu me le vires.
6: Hop là.
5: Docteur Carter.
6: Oui.
5: Docteur Carter.
6: Je suis sur intervention, là.
5: Il est sur... Gérard, assieds-toi.
2: Gérard, assieds-toi.
6: Il y a une mémère qui s'est éclaté le coccyx en descendant l'escalier, là, pour nourrir son chat.
5: Gérard,
6: on part direct dans le 18e.
2: Tu me le gères.
5: Docteur Carter,
2: hop, terminé.
6: Oui.
5: Qu'est-ce qui se passe?
2: Moi, à 2h30, j'arrête. Allez, hop, terminé. 2h30, c'est fini.
6: Hop, on y va.
2: 2h30,
6: tu gères. J'ai failli écraser une gamine. Oh là là.
5: Oh là, doucement quand même.
2: 2h30, j'arrête. Terminé. Grâce à vous, à 2h30, j'arrête. Hop, ça sera fini.
6: Hop, là, je suis à Luxembourg. J'ai encore un petit peu de trajet à faire. J'espère qu'elle va pas trop. J'arrive quand même. Ça serait dommage. Mais continuez, il n'y a pas de problème. Continuez.
5: Gérard, continue.
2: Vas-y. Bah, toi, tu démerdes, tu le vires.
5: Ouais.
6: Hop là. Et hop, un feu rouge. Ça, c'est bon. Ça, c'est un des avantages du métier. On peut niquer tout le feu rouge.
2: Bonjour. Putain, vous êtes un feu. Vous êtes un feignant, standard.
5: Ça y est.
4: Allô.
8: Gérard, pour calmer le débat, je vais peut-être poser une petite question IRC de Oxide qui te demande, vu qu'au pôle Nord, les nuits durent 6 mois, comment ils font les médecins de nuit pour dormir?
4: Ah, c'est pas con, ça.
2: Je ne sais pas.
3: Ils hibernent comme les ours.
2: Ouais, je pense.
3: Ouais, tu penses aussi, Gérard?
2: Ouais, je pense.
3: Ouais, c'est des gros ours poilus. Hein.
8: Ça voudrait dire qu'ils dorment pendant 6 mois le jour?
2: Je sais pas, parce que je sais pas là-bas s'ils ont des moyens d'intervention comme sur Paris, hein. Ou dans les autres villes, hein. Ça, je peux pas te dire.
8: Et sinon,
2: je peux pas lui répondre à sa question, hein, malheureusement.
3: Ce qui est dur, c'est que là-bas, tu penses qu'ils ont pas de voiture parce qu'il y a tout le temps de la neige. Donc, où est-ce qu'ils mettent le gyrophare quand ils vont en ski?
2: Ben, justement, c'est la question que.
3: Bah ouais.
2: Ouais, mais ça, en ski, c'est différent parce qu'il y a les dameuses qui sont là, donc qui ont des gyrophares. Et sinon, c'est des moniteurs de ski qui descendent entre nous.
3: Les moniteurs de ski qui font la sirène?
2: Non, mais les moniteurs... c'est des moniteurs de ski qui appellent les secours. Les secours montent avec un brancard et après, ils les redescendent. S'ils voient que c'est trop grave, il y a la dameuse qui vient avec le gyrophare. Et après, donc, il est rapatrié sur les hôpitaux les plus proches. Qui c'est qui m'avait posé cette question?
3: C'était
2: Aspro. Donc je viens de répondre à ta question.
3: Ah ouais, non mais j'ai bien compris.
2: Voilà, donc petite sirène toi.
5: Gérard, excuse-moi avant d'accueillir, enfin de demander à petite sirène.
2: Toi je te préviens. Attends petite sirène. Toi je te préviens, si c'est pour me remettre le même mec,
5: non,
2: je te
5: pas...
2: jure, je t'éclate la tête avant la fin de la soirée. Ok, ça c'est à cause de ta gueule, à 2h30 je me casse.
5: Docteur.
2: Non. Parce que attends, il me reprend trois fois les mêmes. Il me les reprend.
0: Non, Gérard, sans gueuler, avant même qu'on ait commencé les débats, tu m'as dit en début d'émission, j'arrête à 2h30.
2: Ouais,
0: alors dis-le, mais dans ces cas-là, moi aussi, je te retire 500 balles à ce moment-là, ça sert à rien. Pas gênant.
2: Pourquoi tu as bien les. Prends personne au standard.
7: Mais parce qu'il y a déjà plein de monde, Gérard. Plus de monde.
2: Quoi, il y a plein de monde. Et alors, t'es là pour quoi faire? T'es là pour.
7: Je vais pas prendre des gens si tu
2: ne
7: passes pas à l'antenne.
2: T'es là pour tourner les pouces.
7: Et bah attends, j'en ai sélectionné. Plein, je vais pas en prendre d'autres.
2: Non, bah alors tu fais ton boulot, c'est tout.
0: Bon, stop, je te suis dit.
2: Ouais, bah si je veux, si t'es pas contente, tu rentres chez toi.
0: Non, mais Gérard, t'es en train de dire à Pauline qu'elle est payée pour bosser, alors toi aussi t'es payé pour faire tes 3 heures. Je te signale que comme t'as souhaité quitter la dernière fois, Axel Duroux et Samzel veulent absolument écouter les piges pour vérifier que t'es bien jusqu'à 3 heures, parce qu'ils sont persuadés que tu vas arrêter plus tôt exprès.
2: Alors,
0: le fric est barré.
5: À la place de Dr Carter qui était sur intervention, on accueille Bouillotte qui a 19 ans et qui est de Lens. Bouillotte.
9: Bonsoir Gérard, bonsoir.
2: Bonsoir.
9: Bonsoir.
10: Bonsoir Bouillotte.
2: Ta fréquence. Salut. S'il te plaît.
9: 105.9.
2: 105.9, FM. Ok. Je te remercie. Donc, petite sirène pour toi, la question. Appelez-vous un médecin de nuit si personne n'est malade?
10: Non.
2: Bah ouais, toi comme t'es infirmière, pour toi la réponse elle est vite vue là.
10: Voilà.
2: Ok. Donc, Aspro t'as répondu?
9: Bah non.
2: Bah si, tu m'as parlé de...
9: Ah non, je t'ai posé une question sur les médecins de nuit au pôle Nord.
2: Non, ça c'est une question IRC, c'est pas pareil.
9: Enfin, j'ai pas posé la question, on en a parlé avec toi, mais je t'ai pas répondu à la question. Hein.
2: Bah alors, vas-y.
9: Bah moi je dirais qu'a priori non, parce que ça sert à rien d'appeler un médecin de nuit si t'es pas malade, à part pour le faire chier. Mais il y a par oui, parce qu'il y a des fois la nuit on s'embête un petit peu, et puis bon, on voit personne, et puis Max a fini son émission. Bah alors pourquoi pas, quoi, appeler un médecin de nuit, quoi.
2: Ouais, mais alors attends, parce que je vais dire une chose... Que quand t'appelles un médecin de nuit, ton numéro est relevé.
9: Bah oui.
0: Ça dépend.
2: Si.
9: Marc, ouais.
2: Si
0: t'as le système.
2: Attends, petite sirène. Moi, je peux te dire une chose. Que maintenant, tous les numéros, quand t'appelles, tu fais déranger les flics pour rien. T'appelles les pompiers pour rien.
0: Tu connais bien, toi.
2: Ou les médecins pour rien. Fais-moi confiance que maintenant, ton numéro est identifié.
1: Ouais, non mais Gérard, pas toujours, parce que regarde par exemple dans le cas des mecs qui font des professions un peu dans la fonction publique comme des policiers qui sont en couverture ou des espions et tout, où les mecs il faut pas qu'ils se fassent repérer, bon bah s'il y en a un qui est malade et il appelle SOS médecin, son numéro il faut pas qu'il s'affiche, sinon tout le monde et il se fait attraper, quoi.
2: Justement,
9: tu vois, moi de mon portable j'ai un Ola Zorro et le numéro il est masqué, le mec il peut pas me trouver. Hein.
1: Pas de marque.
2: Je veux dire une chose, que même avec les portables, quand t'appelles les flics ou les pompiers, t'inquiète pas qu'ils arrivent tout de suite à déchiffrer ton numéro.
9: Ah ben non, moi je te dis mon numéro.
2: Moi je te dis que si.
9: Ceci dit, ils ont pas le droit de s'amuser à faire des kikidons toute la nuit. Hein.
2: Mais moi je peux te dire une chose, que j'ai déjà appelé d'un portable, et fais-moi confiance que les flics ils m'ont bien dit, on sait que vous êtes sur un portable et on peut avoir votre numéro.
9: Alors, tu t'amuses à faire des blagues aux flics?
2: Non, nuance. Ok. Attends 5 minutes, question IRC.
8: Oui, il y a Roadrunner qui te demande, pendant les éclipses de soleil, est-ce qu'il faut appeler un médecin de jour ou un médecin de nuit? C'est la nuit, le jour.
2: Pendant les éclipses de soleil?
8: Ouais.
2: Bah, les éclipses de soleil, c'est plus le jour. Ça peut pas être la nuit. Oui.
1: Gérard, excuse-moi, c'est Mamour. Là, j'ai une question à te poser, justement, qui rejoint un peu là, le message IRC.
5: Mettre Chérie FM dans le casque.
1: L'été, tu vois, parce que.
5: Tu veux quoi, Chérie FM? Chérie FM.
2: Vous éteignez vos micros, ils sont là-haut, quoi, là?
11: Pardon.
2: Si vous voulez pas bosser, vous rentrez chez vous, vous me faites pas chier, hein!
8: Gérard, sur IRC, il y a Yankee qui te dit d'arrêter de crier, sinon va falloir appeler un vétérinaire si tu fais un infarctus.
2: Non, bah lui, Yankee, premier de sauter.
1: Ouais, Gérard, c'est ouais. Bon. Je voulais juste te demander, en fait, l'été, tu vois. Bon, comme la nuit, elle tombe plus tard, on est d'accord.
2: Ouais.
1: Alors, mettons, il fait nuit aux alentours de 22h, 22h30, l'été, d'accord.
2: Mm-hmm.
1: Alors, est-ce qu'on considère que à partir de 21h30, comme en hiver, il fait nuit, est-ce que 21h30, comme il fait jour en été, est-ce que c'est un médecin de nuit qui s'en charge ou alors est-ce qu'on appelle un médecin de jour?
7: Mm-hmm.
5: Non, je pense que, en fait, quand tu dis ça.
2: Oh, tu t'écrases, toi!
1: Mm-hmm.
2: Tu m'éteins ton micro.
8: Sinon sur IRC, il y a Bretzel, il te demande si un couple. Gérard, il y a Bretzel qui te demande si un couple de médecins de jour peut mettre au monde un médecin de nuit.
2: Justement,
5: non,
2: c'est
5: une...
2: Eh putain, mais vous me faites chier là.
4: Mais non.
2: Et toi,
3: Gérard.
2: Et toi, on était tranquille la semaine dernière. Gérard. Alors, casse-toi vite pour en vacances. Hein.
3: Gérard, calme, c'est bouillot, est-ce que je peux répondre à la question?
2: Ouais.
3: Ouais. Donc, moi, je suis un peu d'accord avec tout le reste des auditeurs. Hein. Moi, je vois pas trop l'utilité d'appeler un médecin de nuit, plus particulièrement si on en a vraiment pas l'utilité, quoi.
2: Bah, de toute manière, si tu les appelles pour rien et qu'ils se déplacent et puis que t'as rien du tout, fais-moi confiance que ils font un rapport derrière. Hein.
3: Ah bah moi je lui fais un coup de boule rotatif dans la face en direct. Hein.
2: Ouais,
3: ah
2: bah,
3: moi je veux bien un rapport derrière moi.
2: Ouais, amusez-vous un jour à appeler des médecins de nuit sans être malade. Hein, vous allez voir comment que ça va vous faire.
3: Ouais, mais on peut faire semblant.
2: Fais semblant d'être malade.
1: Ouais,
2: parce que je te dis une chose, fais semblant d'être malade et là si t'emmènes à l'hôpital, là tu vas être malade pour quelque chose parce que si tu es à l'hôpital, t'es obligé de casquer. Parce que les médecins sur le 15, c'est gratuit. Les médecin SOS de nuit.
4: Pas de marque.
2: S'il te plaît, petite sirène, tu t'écrases.
4: Bah oui, c'est mais pas là, toi. Tu leur fais de la pub. Hein.
2: Et alors, j'ai le droit. Je parle des médecins de nuit, donc j'ai le droit de faire de la pub comme je veux. Hein, si ça te plaît pas, c'est le même
3: petite
2: prix.
3: Petite sirène, elle est gentille.
4: Ouais, je suis gentil.
2: Alors donc moi je vais te dire une chose que si tu t'amuses à les appeler pour rien, eux aussi ils font un rapport. Et après, faites-moi confiance que c'est vous qui dérouillez.
3: Ouais, mais je vois pas le rapport de faire un rapport, quoi.
2: Ouais, tu vois pas le rapport de faire un rapport. Tu prendrais pas les gens pour des cons, toi.
3: Non,
2: non,
3: Gérard,
2: non, non, tu les laisses. Qu'est-ce que IRC
8: Non, je voulais faire un petit point, dire aux auditeurs de venir sur IRC parce que je comprends pas. On est moins de 1000, on est que 722.
3: Oh là là là. Donc,
5: Par contre, sur le Minitel, par contre, ça a bien remonté, hein, 436.
2: Non, mais ça, je me doute pourquoi. Parce que.
5: Bah pourquoi?
2: Ouais, je me doute. Si on est que 700, je me doute pourquoi.
7: Pourquoi?
2: Non, il y a pas
5: ça pas cartonne le Minitel, hein. Regarde, ouais, non, hop, mais... c'est passé à 700.
2: Ouais.
5: 710.
2: Ouais, mais moi, c'est là, moi, que ça m'intéresse.
5: T'as un message, Manu?
2: Non,
5: il y en a plein, mais je peux pas les lire.
2: Vos messages.
5: Non, parce qu'il y a ma sœur, qui
2: me laisse. Non,
5: ah, d'accord, ok.
2: Hein, parce que tes messages personnels, on en a ras le bol. Or, toi, de toute manière, tu feras pas l'AREA en deux.
5: Ah.
2: Tu feras les deux standards. Et tu vas la fermer.
5: Pense à ramener du beurre.
2: Pense à ramener du beurre pour.
5: Et des pépitos pour le petit-déj.
2: Ouais, c'est ça.
5: C'est ça?
2: C'est ça, okay. T'as raison. Qu'est-ce que je voulais dire d'autre? Je reprenais la question. Si vous appelez un médecin. Mais si vous n'êtes pas malade, par exemple, si vous faites déplacer SOS médecin pour rien, donc ce petite sirène qui me disait fais pas de la pub, hein, c'est bien ça, petite sirène?
4: Oui.
2: Donc moi je peux te dire une chose, que dans ces cas-là, si t'es pas malade, ça sert à rien de les appeler. Même si t'appelles le 18, ça ne sert à rien.
3: Mais ceci dit,
2: Oui. Merci pour celui qui vient de me copier l'auditeur qui voulait me parler. Alors c'est qui?
7: Mais il est peut-être parti. Hein.
3: Allô mon GG? Allô?
5: Ils sont là?
2: Ouais, on t'écoute.
3: Allô?
2: On t'écoute.
3: Ouais, Gérard.
2: Je t'écoute.
3: Ouais, bah moi je voulais te dire, ceci dit, si c'est pas toi qui est malade, ça peut être très bien une personne de ton voisinage qui a pas le téléphone, donc tu peux forcément appeler pour le téléphone.
2: Mais attends, là justement.
3: Non, mais t'es pas malade, mais t'appelles quand même.
2: Ah ouais, non, mais justement, j'appelle pour la personne qui est malade en précisant son nom. Et l'adresse, d'accord, mon numéro de téléphone sera marqué. Moi, mon numéro de téléphone sera inscrit chez eux. ils viendront me voir pour me demander où j'habite cette personne-là. Ouais, si c'est une personne âgée, hein. Je suis obligé. Si. Je suis obligé de manière. Il y a un truc qu'il faut bien se dire une chose, que si tu n'appelles pas la personne. Si tu n'appelles pas les services compétents, si quelqu'un est malade, donc t'es considéré comme non-assistance en personne en danger. Et là, ça te coûte cher.
4: Et Gérard, si tes voisins font une blague.
2: Ah non, mais ça, oui.
3: Bon, Gégé, c'est Aspro, là, parce que moi, je suis étudiant en médecine, et je voudrais te dire, je profite d'être à l'antenne pour te le dire, que j'aimerais beaucoup être son médecin de nuit, quoi.
2: J'aimerais beaucoup
3: te soigner.
2: Non, pas moi, tu vois.
3: Ah, mais on pourrait faire plein de trucs, hein.
2: Moi, je pourrais...
3: Avec un stéthoscope, on peut faire moult trucs, hein.
2: Ouais, non, mais moi, j'ai déjà ma doctoresse à la maison.
3: Ah bah, je prendrais une assistante.
2: Ouais, non, mais moi, j'ai déjà...
3: Tranquille.
2: Non, mais moi, j'ai ma doctoresse... À la maison.
1: GG, fais gaffe parce que j'ai l'impression qu'Aspro, il aimerait bien te mettre un suppositoire dans le cul.
2: Oh là là. Ouais, ben, toi, tu te calmes, hein. Bon, 5 minutes s'il vous plaît, merci.
8: Oui, sur IRC, il y a Davy One, il te demande si à cause du décalage horaire, un médecin de nuit français, ça devient un médecin de jour quand il arrive en Belgique.
2: Décalage d'horaire en Belgique, je connais pas.
8: Tu connais pas ?
2: Non.
11: Ouais, Gérard, tu peux mettre un disque là, je vais pisser.
2: Alors je vais te dire une chose. Alors attends, c'est qui vient de dire ça? Qui
4: moi,
2: vient
4: Gérard,
2: de dire ça?
8: Je crois que c'est Polo ça.
2: Je préviens tout de suite que je donne la question, mais je ne la répète plus. Alors écoutez bien.
5: Bien.
2: La question, toi t'éteins ton micro.
3: On écoute.
12: Ok, oui. Polo.
2: Alors le métier de médecin de nuit est-il un travail de jour plus que de nuit?
5: Ouais. Même dans les visiteurs, jour, nuit.
2: Ouais.
5: Jour,
2: et maman, et mon poing dans ta gueule.
12: De quel
2: Fuldar, la semaine dernière, on était tranquille, tu vas pas nous faire chier cette semaine. D'accord?
12: C'est génial.
2: Alors, je répète la question. Le médecin de nuit.
13: Bah non, on a dit que non.
2: Est-il un travail de jour plus que de nuit? Manu, ta gueule!
13: On a dit qu'on répétait plus les questions.
2: Manu, ta gueule!
13: Oh, ok. Tu donnes des consignes, après tu les respectes même pas.
2: Et on va s'écouter, docteur Crotte avec. Allergie, ton trou, je vais me mettre un suppo. Encore des trucs bidons. Merci pour m'avoir coupé mon casque.

0: Qu'est-ce
1: qu'il y a?
2: De quoi? De quoi?
1: Qu'est-ce qu'il y a?
0: Mais là, qu'est-ce que tu me balances comme disque? C'est même pas les bons!
3: C'est pas d'elle! C'est pas d'elle!
0: Espèce de bâtard, bah!
3: C'est pas d'elle!
1: Gueule pas!
3: C'est pas d'elle!
2: Qu'est-ce qu'il y a, Gérard?
0: Ouais, non, moi, c'est terminé!
2: Qu'est-ce qui se passe?
0: Terminé, je travaille plus avec lui ni lui!
2: Qu'est-ce qui se passe?
0: Ils sont virés de l'équipe!
2: Mais qu'est-ce qu'on a fait? Merde, Phil!
0: Pas avec des cons!
2: Qu'est-ce qu'on va faire, Phil?
1: Attends, pourquoi?
3: Comment je vais ramener Burr à ma
2: sœur? Ah ouais?
0: Putain, mais t'es vraiment un bâtard, toi, hein! Plus con que toi, je tue!
1: Ah! Non mais Gérard, merde. Qu'est-ce qu'on fait à la fin du disque là?
0: Ah non, mais moi, ils se démerdent! C'est lui qui balance la musique!
1: Bah ouais, mais bon, quand même!
0: Il annoncera les disques! Moi, je donne
1: pas. Mais non! Mais ça va, il s'est trompé, ça peut arriver!
2: Bah, content quand t'as paye aussi!
1: Bah, je fais quoi alors?
0: Eh, tout le monde se trompe! Ils font des millions d'auditeurs, c'est moi qui me passe pour un con!
4: Ah, ça c'est vrai!
3: C'est quoi?
0: Ouais, faut pas arrêter!
3: C'est quoi le titre qu'il avait mis?
5: Attends, il l'a viré là, il l'a acheté!
0: Bon, attends!
3: Je vais voir, c'est quoi, Rodi?
0: C'est ça!
3: Quoi? C'est quoi? Dis-le, c'est quoi?
0: C'est Docteur Crotte avec élargis ton trou, je vais mettre le suppôt. Alors tu me mets faux d'elle!
2: Bah attends, je vais le trouver l'autre!
0: Oh ta gueule!
2: Je suis en train de le chercher,
0: ouais,
2: il bouge
0: ton
2: pas!
0: Boulot correctement, après on discute!
2: Bah attends, bah je le trouve!
5: Mettez le disque là!
2: Je crois que c'est ça!
1: Mais
2: ça,
1: pas faux d'elle, hein!
2: Mais non, je mets autre chose!
0: Ouais, bah maintenant que tu l'as balancé, moi je vais passer pour un con quand
1: Mais pas Podel.
3: On va rectifier en direct,
1: Mais pas Podel.
0: C'est terminé. Toi, la semaine prochaine, je te veux pas.
1: Hein?
0: Toi, la semaine prochaine, t'es viré.
1: Hein, pourquoi?
0: T'es viré, c'est tout.
1: Ouais, mais attends, et après, moi, comment je fais, je te dis, pour ramener la nourriture?
0: Je t'es viré.
2: Mais attends, pourquoi tu veux le virer?
1: Et la nourriture?
2: Mais Gérard, attends, je comprends pas.
3: Ramener des pépitos.
2: Bon, Gérard.
3: Regarde.
1: Parce que là, je...
3: C'était 700.
5: Arrête tes conneries, toi.
1: Parce que ouais, mais bon, moi, si j'ai plus de thunes, je peux plus amener à bouffer.
0: Mais
1: puis,
0: alors, j'en ai rien à foutre.
1: Puis je tombe en déprime. C'est ce que tu veux.
3: À la fin du disque, on fera la rectif. À la fin du disque, on fera la rectif.
1: Ouais.
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7: Et voilà, donc spécialement dédié à Sandy, c'était pour toi. Donc c'était pas du tout Docteur Crotte avec élargis ton trou. Je vais te mettre le suppôt parce que je sais pas ce qui s'est passé. On a eu faux d'elle et puis mais maintenant on vient de s'écouter. Je peux être la fête. Donc Manu, si c'est pour me donner des disques pourris, ça sert à rien.
2: Ah, moi je cale les disques qu'on me dit de caler. Hein.
7: Bah ouais, mais dans ces cas-là, c'est à toi de voir, c'est tout. Donc on reprend. Donc c'est la suite des débats. Donc toujours Manu. Fildar et Apolline au standard.
8: Ouais.
7: Et Rigo toujours sur www.fr.
9: Tout à fait. Et il y a Cannabis qui dit bonjour à sa sœur Alexandrine.
7: Eh ben, on lui fait un coucou. Voilà. Alors, donc, Mamour, t'as compris la question? Allô? Merci,
10: ouais.
7: Manu.
10: Bah ouais, je t'écoute, ouais.
7: Donc, t'as entendu la question avant?
10: Bah ouais, j'ai entendu.
7: Bon, alors.
10: Bon, ben alors, moi, je pense que, déjà, d'une part, moi, je voulais savoir un truc, c'est par rapport, si tu veux, quand on veut faire médecin de nuit, est-ce que quand on va à la fac de médecine, il faut suivre les cours la nuit, ou est-ce qu'on a, et si on les suit le jour, est-ce qu'on a moins de chances de devenir comme ça médecin de nuit?
7: Non, ah, mais attends, Mamour, déjà, pour commencer, ouais. C'était pas la question.
10: Bah, donc, ça s'en rapproche quand même.
7: Non, parce que la question, ça sera la numéro 7 et je pense que ça sera la dernière parce qu'après, il faudra attaquer le deuxième débat sur les positions.
10: Ouais.
7: Et donc, alors, la question, c'était le métier de médecin de nuit existe-t-il? Et est-il un travail plus de jour que de nuit? Bah, voilà la question.
10: Écoute, moi, je trouve que par définition, on va dire que non quand même. Parce que sinon, médecin de nuit, si tu bosses pas la nuit et que tu bosses le jour, il n'y a pas de raison à ce que tu t'appelles médecin de nuit.
7: Et ouais, mais
10: l'inverse est vrai aussi, quoi. Si tu es médecin de jour, sur ta voiture, il y a marqué médecin de jour, pas médecin de nuit.
7: Ah non, pas.
10: Ah,
7: non.
10: Bah, moi, je peux te dire, là, pour reprendre l'exemple que je t'ai donné quand j'avais appelé le 15, mm-hmm. Ils étaient tous partis en boîte et tout, ils étaient partis avec une voiture où il y avait marqué médecin de jour, c'était en pleine nuit, et les mecs, ils se sont fait un peu refouler à l'entrée de la boîte à cause de ça.
7: Ok. Petite sirène. Avant, peut-être une question plus importante, non?
9: Ouais, c'est assez important. Il y a Davy One qui te demande si les médecins de nuit sont fluorescents pour être vus la nuit, justement.
7: Bah, ils ont le gyrophare et puis ils ont un truc comme les pompiers.
9: Ouais, mais leur blouse, c'est une blouse fluorescente, phosphorescente, qui se voit la nuit.
7: Bah, disons, elle est blanche et puis ils ont un blouson où derrière, t'as une bande jaune.
4: Ouais, comme Starsky et Hutch.
7: Ouais, tu t'écrases, toi, s'il te plaît, merci. Donc, c'était qui posait cette question?
9: C'était Davy One.
7: Donc, je pense que j'y ai répondu. Donc, petite sirène pour toi.
8: Pour moi, je te dirais que, et c'est la vérité, qu'en fait, les médecins de nuit travaillent la nuit parce qu'ils sont moins compétents que les médecins de jour. Et en fait, on les fait travailler la nuit pour que ça se voit moins.
7: Non, mais attends, tu peux préciser pourquoi qu'ils sont moins compétents?
8: Parce qu'ils sont arrivés en général dernier de leur promo. C'était les mecs qui branlaient rien sur les bancs de la fac. Et ils ont quand même eu leur diplôme. Et on les a foutus la nuit, comme ça se voit moins.
7: Non, ils sont aussi compétents que les médecins de jour, hein, les médecins de nuit. Hein.
8: Ah non.
7: Parce que si t'as un problème, ils viennent te voir quand tu les appelles. Et ils t'emmènent, si c'est le 15 ou le 18, ils t'emmènent tout de suite sur l'hôpital. Et après, c'est les médecins aux urgences qui gèrent ce que t'as.
8: Bah justement, tu vois, c'est pas lui qui s'occupe de toi, c'est les médecins de l'hôpital.
7: Non, mais ils constatent déjà ce que t'as quand tu l'appelles.
8: Ouais, ça sert à rien qu'ils viennent.
7: Si par exemple tu as une poulure à la jambe.
8: Ouais.
7: Comme moi je me suis fait il y a un mois.
8: Mm-hmm.
7: Donc j'ai appelé le 15, ils sont nus, ils l'ont constaté, mm-hmm. et ils m'ont dirigé sur l'hôpital où j'habitais.
8: Ils t'ont pas plâtré sur place.
7: Ils ont constaté ce que j'avais.
8: Ça veut dire que le médecin, il n'était pas capable de te plâtrer.
7: Ah, mais de toute manière, ils n'ont pas le nécessaire sur eux pour plâtrer.
4: Ouais, bah,
7: parce que c'est les hôpitaux.
4: Direct, quoi.
7: Parce qu'ils n'ont pas les moyens de te perdre une radio sur place.
2: C'est des nazes, hein.
7: Ouais, c'est peut-être des nazes, mais heureusement qu'on les a. Parce que sans eux, je me demande ce que tu ferais quand tu serais malade.
9: Et Gérard, sur IRC, on me dit pourtant...
7: Moi, t'es jamais malade, abruti.
4: On peut les soigner tout seul comme Rambo. Hey,
7: touche du bois avant de dire que t'es jamais malade. Oui,
9: ouais, donc en fait, sur IRC, ils me disent qu'ils peuvent faire les radios sur place vu qu'ils ont des lunettes infrarouges pour voir la nuit.
7: Non, ça...
9: Comment ils font alors pour voir de nuit?
8: Ils te mettent devant une bougie.
7: Mais ça, des radios sur place, c'est...
4: Mettre un hypo dans le derrière.
7: Bon, ta gueule, toi.
2: Sur Minitel, on me dit qu'en Belgique, c'est pas le 15 qu'il faut faire, mais c'est le 69.
9: Ouais, on m'a dit aussi.
7: Mm. Bon, les questions bidons sur le Minitel, c'est pas la peine.
9: Hey, 830, vous êtes combien là?
2: 856 maintenant que j'ai
9: parlé. Plus que nous.
4: Bravo, Manu.
2: Ça cartonne. 3615 code.
1: Vous êtes combien sur Internet?
9: Bah, on est que 765.
2: Et... Voilà,
9: je sais pas ce qui se passe.
7: Non, mais de toute manière, en ce moment, l'IRC, je crois qu'il déconne parce qu'on sait que demain, c'est une journée spéciale IRC et tout.
1: Gérard, à la place de Mamour qui est parti se coucher, on accueille Bronchiotte justement qui est en train de se refaire la voix là. Bonsoir.
11: Oui, bonsoir.
4: Salut.
7: Salut.
11: Bonsoir à tous.
1: Bronchiotte.
11: Bonsoir.
1: Il y a 21 ans.
11: Oui.
7: Bah, tu reprends une liste.
1: Ok, je te fais une liste.
7: Aspro, pour toi la question.
12: Ouais. Gérard?
7: Oui.
12: Bah moi en fait si tu veux je fais une fac de médecine comme je t'ai déjà dit et je me prépare à être médecin de nuit et je peux t'assurer que pour un petit peu abonder dans le sens de la petite sirène qu'on est préparé à bosser la nuit. Moi je vois ça fait 4 ans que je suis en fac de médecine, je suis en deuxième année, bon j'ai un petit peu de retard.
8: Tu sors tous les soirs?
12: Hein?
8: Tu sors tous les soirs?
12: Non, toutes les nuits je bosse l'anatomie du corps humain masculin.
8: D'accord.
12: D'ailleurs Gérard, j'aimerais bien visiter ton anatomie un jour.
4: Tu bosses
7: bon alors Aspro, t'arrêtes de me dire des conneries, c'est terminé parce que là t'es en train de me prendre pour un con.
12: Oh pas du tout, parce que je suis sûr que t'as une belle anatomie mon petit
7: Ouais
12: Gérard.
7: Bah alors ton petit Gérard comme tu dis, t'emmerde et dis au revoir. Bonne nuit.
12: Bon mais je te fais un gros bisou ma salope.
7: Ouais bah toi-même gros espèce de gros con.
12: Ah ma petite couille.
7: Allez hop,
12: oh,
7: au revoir.
12: Oh il est mignon que tu s'énerves.
7: Allez hop, au revoir celui-là.
12: Oh quelle salope.
7: Ta gueule pédé.
12: Oh je t'en prie dis donc mon petit coco. T'oses pas avouer ton homosexualité à l'antenne?
7: Tu fais ton boulot là?
1: Non je le cherche.
11: Il m'excite lui.
12: Tu vas pas nous faire croire qu'avec la moustache qu'elle a, Sandy c'est pas un mec?
7: Et Sandy à ton merde espèce de gros con.
1: Je l'ai trouvé.
4: Collègue d'Olivier.
7: Alors,
9: Gérard, vite fait, avant sur IRC, il y a Bretzel. Il demande si un médecin de nuit pourrait être payé plus, il ferait pas mieux d'être médecin dans l'espace où il fait tout le temps nuit.
7: Là, je vois pas du tout la question.
2: Il la voit pas. Hein.
7: Bouillotte.
13: Non, oui. Mais alors j'ai donné des millionnaires à Pauline devant la radio. Est-ce qu'elle te les a donnés?
7: Oh, alors Bouillotte,
14: ah
7: si
14: non,
7: ça...
14: mais c'est pas moi, Gérard.
7: Oh, ça commence à bien faire là, vos conneries.
1: C'était un spro juste avant de partir.
14: C'est pas moi, Gérard.
1: C'était pas Bouillotte.
7: Eh, ça commence à bien faire là, vos messages personnels. Hein.
14: C'est pas moi, Gérard. Non, bon, moi, Gérard, je vais te.
7: De toute manière, je pense que.
14: Allô.
7: Une heure et demie, on va couper vite.
13: Bah non, hein.
15: Non, vas-y, GG.
14: Gérard.
7: Alors, Bouillotte.
14: Ouais. Donc, moi, je pense que. Moi, je pense pas que les médecins de nuit sont plus incapables que les médecins de jour. Au contraire, je pense que tout le monde doit être compétent pour ce métier. Donc, je crois que c'est clair.
13: Mmh. Tout à fait.
14: Au niveau de la déontologie du problème indirect.
13: Du vécu.
14: Voilà, tout simplement. Okay. Mais de toute façon, on ne pourra pas changer la politique des effarfaits.
13: C'est clair, les chiffres, on leur fait dire ce qu'on veut d'abord.
14: Très bien.
7: Bon, tu sais qui parle là derrière?
13: C'est Bronchiotte, c'est le nouveau venu, tu m'as même pas dit bonjour.
7: Ouais, ben je t'écoute.
13: Ben écoute, moi aussi je fais des études de médecine, donc comme tout le monde, je vais être médecin légiste. Mmh. Donc il faut savoir que nous on travaille donc quand même pas mal la nuit. Parce que parce que les choses pas belles elles se passent la nuit, donc c'est là qu'on récupère du matériel pour s'entraîner à travailler quoi.
15: Mm-hmm.
13: Et voilà, ça charcute sévère quoi.
7: D'accord.
1: Gérard.
8: Je me ferais bien charcuter.
1: C'est justement à la place de Aspro que j'ai viré, on accueille une fille qui s'appelle attends, je l'ai noté, je suis con. Pro du sexe, 20 ans et qui habite à Arras.
13: Ouf.
1: Et la fréquence c'est 96.2.
8: Bonsoir.
7: Bonsoir.
14: Salut.
8: Ça va?
1: J'ai bossé, Manu. Tu peux mettre le son de la télé maintenant?
3: Ouais, d'accord.
7: T'éteins ton micro et vous m'éteignez la.
8: Il est excellent, le concert.
3: Attends, elle a une rose dans la chatte.
1: Oh là là, elle a une rose dans la techa.
7: Voilà.
1: Oh non, mais merde.
14: Mais non!
13: Elle va faner, t'inquiète.
7: Voilà, donc alors, qui c'est qui a pas répondu? Pro du sexe.
8: Oui, alors je pense que vraiment les médecins de nuit sont complètement aussi compétents que les médecins de jour. Surtout qu'ils vont souvent. La nuit, il y a quand même des gens qui ont des maladies bizarres. Hein.
7: Mm-hmm.
8: Ils ont sûrement à se déplacer dans des quartiers un peu chauds.
15: Merci.
8: Donc ils doivent sûrement voir des choses assez impressionnantes. Et même, je sais même que les médecins de nuit sont plus compétents que les médecins de nuit.
7: Ah, Pauline, tu fais gaffe, t'arrêtes, parce que tout à l'heure, ça va mal se terminer.
15: Qu'est-ce que j'ai encore fait, Gérard?
7: Ton micro, t'éteins.
1: Mais tu jouis, non, c'est pas l'heure.
14: Mais jouiez pas.
9: On tire la rose de ta
13: tête. Arrête de te mettre des doigts.
15: Ouais.
7: Bon, alors. Conclusion du débat, parce que
1: non,
7: pas
1: non.
15: Continue, vas-y, Gérard.
7: Non, je veux pas le savoir.
1: Attends, ça fait même pas une heure qu'on a fait.
7: Ta gueule,
14: vas-y,
7: quoi.
14: Gérard, continue.
7: Parce que tout à l'heure, je vais t'éclater. Ok, profites-en pas, parce que Max, c'est pas là pour foutre ta merde.
14: Oh là là.
7: Hein? Alors, dernière question, y a-t-il plus de femmes que d'homme exerce le métier de médecin de nuit? On demande ça Bronchiotte.
13: Ouais, écoute, ouais, on parle pas trop des infirmières de nuit, hein, quand même. Moi, je pense que les femmes, tu sais le problème.
15: Mm-hmm.
13: Hein, on va pas faire de misogynie, comme d'habitude, hein, mais les femmes, la nuit, ça roupille, parce qu'il y a de la feignasse, quand même.
15: Oh,
13: et voilà.
7: Ouais, tu veux préciser la fin de ta...
13: Il y a rien à préciser, c'est comme ça. Les hommes sont plus courageux, donc plus d'hommes, plus la nuit.
7: C'est
14: exactement.
7: Ça. Mais alors, je peux te confirmer qu'une chose, c'est que dans la police, t'as autant de femmes que d'hommes qui travaillent. Et dans les pompiers, c'est pareil. Alors ne prends pas les gens pour des cons.
14: Ah oui, mais on ne peut pas comparer la police.
13: Il y a un CRS, par exemple.
7: Oui, il y en a.
13: Ouais, il y a 50% de nanas au GIGN aussi, il n'y a pas de problème.
7: Ouais, alors prends pas les gens pour des cons, d'accord?
13: Non, mais les filles, je vous kiffe, je déconne.
7: Ouais, tu t'écrases un peu maintenant.
13: Pour la tchasse,
7: petite sirène.
3: Gérard, excuse-moi, sur Minitel, il y a Skunkman qui nous dit qu'en fait, il y a plus de meufs que médecins de nuit qui piquent dans les portefeuilles des vieilles, dans les porte-monnaies.
7: Alors lui, il va se faire...
3: Ok.
7: Hop.
8: Il piquait des médecins dans mon hôpital.
7: Ta gueule.
14: Il piquait des consultations dans mon porte-monnaie.
8: Allô,
7: alors, je vous préviens, le standard, que ce soir, vous n'allez pas me casser les couilles longtemps.
1: Bien sûr, si vous voulez joindre le standard Fun Radio
14: 0803-085,
1: vous êtes free, antenne
8: Gérard,
1: libre.
8: C'est très
14: Gérard,
8: cool.
7: Petite sirène.
8: Oui, Gérard, il y a plus d'hommes que de femmes. Parce qu'en fait, la nuit, c'est moins sécurisant, donc les femmes, elles ont peur. Mm. Donc les femmes, elles sont dans les hôpitaux. Donc si vous voulez voir de belles infirmières, et venez la nuit dans les hôpitaux.
7: Alors moi, je peux te dire une chose, qu'il y a des femmes qui travaillent de nuit. Dans le 15, il y a des femmes qui travaillent de nuit.
8: Oui,
7: je suis désolé.
8: Dans le 15e. Il y en a moins.
7: Non, quand tu appelles le 15, il y a des femmes qui travaillent de nuit. Et ça, je suis désolé. C'est pas la peine d'essayer de. Non, mais il y a pas la peine. C'est pas la peine d'essayer de préciser les infirmières, hein, parce qu'on fait des médecins de nuit. C'est tout. Parce que les débats sur les infirmières, j'en ai déjà assez fait. Mais j'en reprends plus.
13: Ouais, mais t'es nu sous ta blouse.
8: Ouais.
7: Bon, alors vous, pro du sexe.
8: Ouais, bah alors à mon avis, ouais, je suis d'accord avec... Je sais plus.
7: Petite sirène.
8: Voilà, je suis d'accord avec Petite Sirène. En fait, c'est très dangereux la nuit. Hein. Comme je disais tout à l'heure, on croise des gens qui sont assez bizarres quand même la nuit.
16: Ils sont armés, les médecins. De toute façon, les médecins de nuit, ils ont une arme, non?
8: Ouais, bah oui. C'est connu quand même.
17: Obligé.
8: Ah ouais, c'est clair. Et donc, c'est pour ça qu'il y a plus d'hommes, mais il y a quand même pas mal de femmes, et elles, limite, elles sont plus.
7: Bouillotte.
14: Ouais, bah écoute, moi je pense que effectivement il y a beaucoup plus d'hommes qui bossent la nuit, parce que les femmes, c'est vrai que c'est quand même des vrais feignasses,
13: mais voilà.
8: Oh,
14: je suis
8: oui.
14: tout à fait d'accord.
7: Alors attends, Bouillotte, je vais te dire une chose, que les femmes, c'est oui. pas des feignasses, parce qu'elles sont aussi capables de conduire un camion et de conduire un bus, ok? Alors je vais te dire une chose, que toi t'es un connard.
14: Mais non, Gérard,
7: t'es un connard. Tu es un connard.
8: Gérard, on n'est pas tous des camionneuses.
7: Non, mais il y a autant de femmes qui conduisent des camions et qui sont infirmières et qui travaillent de mais nuit. Alors, Bouillotte, tu fermes
14: oui,
7: ta gueule, t'es un connard.
14: Mais pourquoi est-il que tu sors toujours ton exemple des routiers?
7: Et alors
14: ouais, mais t'as que ça comme référence.
13: Non,
7: et alors
13: j'ai une copine qui est bûcheronne, hein, c'est pareil. Là,
7: ouais, voilà. Mon cul.
14: Et moi, des femmes qui bossent la nuit, j'en vois tous les soirs sur le trottoir, mon ami.
8: Exactement.
7: Ouais, bah alors.
13: Et c'est des morceaux.
7: Ouais, bah c'est des putes, c'est pas pareil.
14: Oh, on donne pas de prénom.
7: Voilà. Donc, existe-t-il une école pour apprendre cette profession de médecin de nuit, Bouillotte?
14: Bah écoute, moi je pense que ouais, effectivement, ouais. Ouais, des écoles, médecin de nuit, high school, ouais, je dirais.
7: Ouais, bah allez,
9: justement, on. Gérard, à propos des études des médecins, il y a Davy One sur l'IRC, il demande si les médecins de nuit ont suivi leurs cours à l'université de nuit, ou est-ce qu'ils ont étudié dans le noir?
7: Non, mais il y a des écoles pour ça, donc...
8: Ils s'entraînent à faire des piqûres dans le noir, hein, quand même.
14: Ouais, c'est faut ça. Pas prendre des aveugles, hein, parce que ça craint un peu.
7: Bon, toi, t'arrêtes un peu avec tes conneries, parce que tu commences à me gonfler.
14: Oh, tiens.
7: Ok. D'accord,
9: et sinon,
7: Tony.
9: Et sinon,
14: okay,
9: il y a.
14: C'est génial, je vais te foutre une carotte dans le cul, ça va être génial.
7: Ouais, alors,
16: non, qui c'est pas qui... Tony.
7: C'est... Non, presque pas.
8: C'est
7: presque
8: pas.
7: Non. Alors, arrêtez vos conneries au standard, vous avez.
16: Tu sais ce qu'on va faire,
7: Tony.
16: Tony. Qu'on va faire
7: Tony.
16: Attends.
7: Vous avez choisi.
15: Mais non, Gérard.
7: Vous avez choisi.
16: Attends, Gérard.
7: Non.
16: Tu rabattes ton caquet tout de suite, on va l'appeler en direct.
7: Quoi, je rabasserai mon caquet.
15: Gérard, c'est normal.
7: Ouais, écrase-toi. Tu écrases.
9: Il ramassera son caquet si.
7: Tu t'écrases, d'accord?
16: Il ramasse son caca.
7: Non, mais attends, tu te crois où, là, pour m'engueuler comme ça?
15: Mais t'as vu comment tu me parles?
14: Ah, j'aime quand tu te domines,
7: Apolline. Je te parlerai comme je veux.
15: Ouais, c'est ça, Gérard.
7: Ok? Ça te plaît pas, c'est le même prix.
15: Ok.
9: Bon, Gérard, sinon, il y a Obi-Wan qui est médecin, il va porter plainte contre toi car tu dévalorises la profession.
7: Non, je la dévalorise pas du tout. Alors, produit sexe.
8: Produit sexe, oui, bah c'est moi. Et ben, je pense que il n'y a pas d'école pour les médecins de nuit. Mais en effet, ils ont pris des cours du soir, mais c'est tout. Quoi. À mon avis, ils s'entraînent comme tout le monde, sauf que oui, comme l'a dit tout à l'heure Petite Sirène, à mon avis, ils sont d'abord vachement entraînés à faire des piqûres dans le noir.
7: D'accord. Petite Sirène, donc toi?
17: Moi, je conseille la faculté de médecine, quand même.
8: Bah oui,
17: et puis après, une petite spécialisation dans les arts martiaux et gardiennage pour s'habituer à travailler la nuit.
7: Ok. Bronchiotte?
13: Ouais, bah écoute, moi, l'école, je la connais bien parce que je l'ai fait. Donc, sans trop vouloir anticiper sur tes questions, il y a quand même deux filières. Il y a une première filière qui t'apprend comment accoucher en moins de 10 minutes, par exemple.
7: Ouais, bah justement... Ouais, alors attends, tu peux...
13: Il y a une autre filière qui t'apprend, en fait, c'est un petit peu une filière à la fois taxi, comment accompagner les nanas et les à l'hosto. En gros, c'est ça, tu vois. Mm-hmm. Sans vouloir trop anticiper vers le futur proche dans un avenir...
14: Antérieur.
8: Lointain.
13: Voilà, tout à fait.
7: D'accord. Bon, donc on va faire la dernière. Et un médecin de nuit demandera-t-il des agios sur un chèque impayé? Et on va s'écouter les à moins qu'il y ait
16: non,
7: une...
16: Non, on s'écoute pas de disque, là. Non, mais pas de disque, on fait la fin, la conclusion.
13: On va s'écouter les ambulanciers sodomites avec « Mets-moi ton gyrophare dans les fesses et fais péter la sirène !»
7: Et toi, tout à l'heure, tu as... Je crois que...
13: Voilà, c'est parti.
16: Il me demande une sirène, je mets une sirène.
7: Mais toi, t'es vraiment con. T'es plus con que lui.
9: Gérard?
18: Ouais, c'est Starkey, tu me copies?
13: Je te copie, Roger.
16: Allez, on répond à la question.
18: Alpha, Tango, Charlie, Loulou.
9: Ok, sur IRC, il y a monsieur Denuy, qui est médecin, qui aimerait bien que t'arrêtes de dire tes conneries quand même.
7: Ben, si ça y plaît pas, ben, c'est le même prix. Donc, dernière question, un médecin de nuit demandera-t-il des agios sur un chèque impayé? On va demander ça à Bouillotte.
14: Ouais, je pense que ouais. Ouais, c'est
7: clair. Tu peux préciser?
14: Bah écoute, les médecins de nuit, ils sont trop payés, quoi, donc faut qu'ils, forcément qu'ils fassent ça, ouais.
7: Non, mais déjà une chose. Mmh. Faut bien.
14: Oh là là, Pauline, ça suffit de mettre des fingers dans le derrière.
15: T'aimes ça?
16: Gérard, t'as déjà pété deux casques.
15: Reviens, Gérard, reviens.
9: Le Max, il mate le film.
2: Allez, ça y est.
15: Gérard, c'est barré.
16: T'as maté le film.
15: Calme.
9: Vas-y, à peau comble.
16: Non, mais on est en train de mettre le film de cul et.
13: Bah, tu joues un coup et là, c'est ça.
17: Il y a du cul sur Canal en plus.
0: Non, ils vont pas arrêter, vous me faites chier là, au standard.
13: Attends, on se termine, c'est bon là.
0: Hein?
2: Arrêtez de.
0: Là, ouais, hey Max, c'est terminé, moi. Là, ça commence à bien faire. L'autre, il fait des conneries, et puis elle, c'est pareil. Alors, faudrait peut-être arrêter, hein. Ceux-là, il y en a ras-le-bol maintenant.
19: Plus personne qui appelle, regarde.
0: Ouais, bah, plus personne appelle. Pourquoi? Parce qu'ils sont pas capables de gérer un standard. Ouais, regarde ça. Il y a l'autre abruti qui est renifle comme un porc.
9: Manu, vous êtes combien sur Minitel? Parce que nous, on est plus de 630.
0: Non, mais je crois que là, ça
2: combien va être... 630.
9: Ouais, et vous?
2: 858.
9: Ah. Putain, ils sont encore plus que nous.
0: Ouais, bah, ils ont intérêt de rappeler, parce que lui, il va rester au standard, et toi, tu vas dégager. Toi, je veux plus te voir ici. Fait. Donc, un médecin de nuit demandera-t-il des agios sur un chacun payé? On va demander ça à Bouillotte.
14: Je peux dire, ouais, je pense que, ouais, parce que, je te disais, les médecins de nuit sont beaucoup trop payés pour le travail qu'ils font.
13: C'est clair.
0: Donc, non, mais attends, déjà, il y a une chose qu'il faut bien préciser, c'est de savoir si déjà, quand vous l'appelez, de lui demander s'il prend les chèques ou les cartes bancaires.
14: Ah bah oui, ouais, tout à fait, ça c'est clair, parce qu'on ne fait pas confiance aux escrocs. Hein.
0: Non, mais parce que déjà...
14: De nos jours, quand même.
13: C'est des vautours,
14: Exactement, parce... tout à fait, je suis tout à fait d'accord, c'est un individu qui parle au téléphone.
13: Je suis tout à fait d'accord, c'est des vautours.
14: Voilà.
13: Ça pense qu'à la thune, ça fait ce métier pour rouler en cabriolet, aller jouer au golf tous les
14: week-ends. Exactement, voilà, parce que ça veut se payer des vacances à Disneyland Paris.
13: Voilà, tout ça parce que ça a fait 10 ou 12 ans d'études, et ça se permet de charcuter les gens.
14: Voilà, pour mettre deux pansements, ils ont besoin d'un diplôme.
0: Ouais, ça y est,
13: Trouve-toi pour toi faire.
0: Et bronchiote aussi, tu t'écrases.
13: Ma mère, c'est de la couture, elle peut me les faire les points de suture. Hein,
14: ah oui,
0: petite sirène.
17: Oui, Gérard, ça s'est arrivé effectivement. Il y a aussi eu des médecins qui ont porté plainte et ça s'est fini au tribunal.
0: Non, mais moi, comme j'ai bien dit, déjà, faudrait savoir s'ils acceptent les chèques et les cartes bancaires. Parce que normalement, tu as cité RMI.
16: Si tu as.
0: Toi, t'éteins ton micro et
16: non,
0: tu
16: c'est une question.
0: Tu la permes, ils prennent pas les chèques resto, d'accord? Alors t'éteins ton micro, tu fais ton boulot, ton gars.
16: Les travelers, okay. Traveler chèques.
13: Les tickets des chèques, ouais.
0: Parce que toi, tu ferais mieux d'aller faire travelo, ça vaudra mieux que d'être
16: traveler chèques.
0: Ok,
16: pas
0: va gagner ta croûte sur un trottoir. Ça vaudra mieux.
2: Par contre, pour des croûtes, ils peuvent.
0: Petite sirène.
17: Oui, Gérard, donc je te disais que ça s'était terminé au tribunal.
0: Ok, pro du sexe.
17: Ouais, bah, pour déjà, finir. À mon avis, ils acceptent les cartes bleues et les chèques.
0: Ouais, mais est-ce qu'ils ont l'appareil avec eux?
17: Bah
0: pas
17: ouais,
0: tous.
17: Toujours.
0: Non, pas tous.
17: Ah, bah alors, pas tous. Pas
2: si.
17: Tous.
2: Ils l'ont là, tu sais, en bandoulière, là, comme les flics. Le revolver.
0: Bon, ouais. Écrase.
2: Pour dégainer.
16: Si, je te dirai, c'est juste pour te dire que dans certains taxis, ils l'ont le.
2: Ah ouais, ouais.
16: Dans les taxis G-Sex.
0: On parle pas des taxis, on parle des médecins de nuit, espèce de con!
13: Oh là là là là là.
16: Eux, mais ils ont la carte!
0: Alors, ta gueule!
19: Mais il a raison, Gérard, putain!
13: Tranquille.
0: Alors, conclusion du débat. Moi, la conclusion, elle va être vite faite, hein. Ça, je peux vous le dire, ce soir. C'est la broutille de Fildar qui est revenue, donc c'est la vraie merde.
13: Le fat comeback.
0: Donc, grâce à lui, on a perdu du monde sur l'internet. Donc, merci Fildar.
2: 1047 sur Minitel.
16: Y a pas de quoi.
0: Bravo, non, mais
2: 1047. Bravo, j'applaudis les gars, ouais. Sur Minitel. 1047.
0: Non, mais moi, parce sur l'internet, on a perdu.
9: Bah, on était 630 et il y a Alan Clark qui est parti, donc on n'est plus que 629.
0: Merci, Pilda. Donc, conclusion du débat, Bouillotte.
14: Ouais, conclusion, un débat encore sans queue ni tête, comme toi. Et...
0: Voilà, moi, je t'en mets
14: un
0: dans
14: le chat. Je voulais dire à Produsex que je te kiffe.
13: Oui.
14: Voilà.
0: Alors, Produsex.
17: Oui, bah alors écoute, moi j'ai pas assisté au débat, à tout le débat, donc je peux pas te dire si ils étaient bien ou pas. Donc j'ai aucun avis à donner.
16: T'inquiète pas, il était naze.
17: Ouais, c'est bah, mon avis, ouais.
0: Toi, tu fermes ta gueule et t'éteins ton micro, d'accord? C'est la dernière fois que je te le dis.
2: C'est faux.
7: Petite sirène.
20: C'est faux.
17: Oui, Gérard, bah, moi je trouve que c'était un débat intéressant parce qu'il fallait en parler, c'est un problème. Je voulais aussi dire que Max faisait super bien du rameur et que effectivement je kiffe les pattes.
20: C'est clair.
7: Attends, tu fais du rameur où, toi?
20: Et moi, les gros barbus, on peut dire.
7: Ah, sur, parce que tu regardais en même temps. Tu nous as écouté, t'as regardé M6?
17: Ouais. Non, je l'ai enregistré, donc je vais le regarder tout à l'heure.
20: C'est pour ça qu'elle jouit.
7: Ok, bronchiote.
20: Ouais, bah écoute, débat très intéressant. Moi, je pense que t'as bien fait de l'aborder. T'as pris des risques et je pense qu'il fallait le faire. Et puis, bah écoute, je sais pas, si tu connais un médecin nuit ou de jour, tu lui demandes qu'il te mette un ou deux coups de bistouri là pour t'enlever les deux, trois steaks hachés que t'as dans le cou, et puis c'est bon, quoi.
7: Alors moi, je t'emmerde, espèce de petit con, voilà.
21: Ouais,
7: voilà ma conclusion pour toi, toi. Conclusion sur l'IRC.
9: Alors,
2: pas terrible. Hein.
9: Conclusion sur l'IRC, bah ouais, pas grand monde, hein, décidément.
2: Il y a deux, trois personnes.
9: Ouais, il y a des gens qui se cassent et tout.
2: En famille, c'est pour ça.
7: T'éteins ton micro avant que tu prennes mon casque dans ta gueule.
2: C'est pas ton casque en plus.
7: Ouais, ben le mien il est naze, alors fais gaffe.
9: Donc, Turpentine est rentrée de Marseille, donc elle se permet de dire que ton débat il avait ni queue ni tête comme toi.
2: On me le dit aussi sur Minitel.
9: Voilà.
7: Toi t'écrases.
2: Non,
7: tu
2: c'est
7: t'écrases
2: vrai.
7: Pour l'instant.
2: On me dit aussi mieux vaut se taper un vieux médecin de nuit qu'un vieux routier.
7: Ouais, ben moi je l'emmerde. Ouais.
9: Deux jours. Ouais. Ah, bah, c'est exactement la même.
2: Même la star.
9: Sinon, il y a Isty qui dit la nuit tous les Gérards sont aigris. Il a pas tort. Et il y a Père Fouras qui dit à Rip que officiellement il a pas le droit de faire rentrer des gens dans son école, mais si c'est Aurélie, c'est bon.
7: Ok. Donc, bah moi, conclusion, bah, merci Pildar de ta revenu de la semaine.
21: Bravo.
7: T'as foutu ta merde. T'as foutu Manu, ça suffit.
2: Je suis fier de lui. Moi, j'ai kiffé ce qu'il a fait.
9: Gérard, sinon, j'ai encore une petite conclusion intéressante. C'est Kleenex qui dit que tu es à la médecine, c'est que les hémorroïdes sont à ton cul.
7: Moi, je l'emmerde.
21: Bravo.
9: C'est bien dit.
7: Donc, pour le retour de Pildar, ça a été de la merde. Apolline, t'as pas été capable de pouvoir l'épauler.
15: Comme d'hab.
7: Apparemment, au lieu de prendre les gens standards, t'écoutais, tu foutais rien, tu t'amuses avec ton micro. Donc, si c'est pour venir le jeudi...
9: Jouir.
15: Mais Gérard, tu me suis
7: c'est
15: pour ça.
7: Si c'est pour venir le jeudi faire des merdes, c'est pas la peine de venir.
15: Okay.
7: Tu fais ton boulot la semaine. Déjà, la semaine, t'es pas capable de trouver des auditeurs. Donc, il y en a ras-le-bol.
15: T'es pas là la semaine, t'en sais rien.
7: Non, je suis pas là, mais j'écoute.
15: T'écoutes, bah t'écoutes mal.
7: Ouais, bah j'écoute mal, tu trouves rien du tout.
2: Tu peux tricoter un pull à Gérard.
7: Donc, le deuxième débat va porter sur les positions. Et on va s'écouter les pédicures qui sentent avec leur stethoscope le pipi. J'espère que c'est les bons trucs parce que sinon, Manu ou Fildar, vous allez morfler.

0: Ça fait hier, toi, à chaque fois, elle te répond bien. Hein.
1: Ouais.
0: Tranquille, hein.
1: Ouais, tranquille, tout à l'heure, tu vas faire tranquille au standard, toi.
0: Okay,
2: tranquille.
1: Pierre.
3: Ouais, moi j'aime bien les hawaïennes, donc j'aime bien son boule, en fait. Et c'est
1: ouais, Tony. Ok, Tony. Allez, Tony, terminé pour toi.
4: Non, mais
5: Gérard,
4: là, il a rien
1: non,
4: dit,
1: mais,
4: quoi.
1: Non, non, mais attends, faut pas déconner. Hier, il est passé, il passe pas dans les débats aujourd'hui. C'est clair, net, très précis. Je dis, j'en veux pas. Ok, et toi, tu vas me faire du boulot correct, ce coup-là.
4: Ouais, mais si Tony il peut plus passer jamais, ouais. S'il passe plus jamais, qu'est-ce qu'il va faire dans sa vie?
1: Et alors?
4: Qu'est-ce qu'il va faire dans sa vie?
1: Ouais,
5: bah non, il faut le passer.
1: Il passe dans la semaine et c'est tout.
5: Il a rien à côté.
4: On peut pas. Ou alors on essaie de voir, parce que c'est vrai que dans la vie, bon, tu vois.
1: Non, faut arrêter là de.
4: Ou alors
1: de
4: faut
1: le
4: que
1: passer.
4: Ça. Ou alors on teste. Faut qu'on teste. Bah la première incartade.
1: Parce que de toute manière, il est pas de Bourbon.
4: Il va en prison.
5: Mais non, parce que
1: si
4: Bourbon. Si il est en vacances.
1: Non, attends.
3: Je suis en vacances.
1: Bah ouais, t'as mon cul. Hier t'étais à Paris et puis là ce soir t'es à Bourbon.
4: Ouais, bah attends, ça t'arrive jamais toi. Moi le soir je suis à Paris, le soir je suis à Lyon. Quand je vais faire une soirée, je mets pas 10 jours pour y aller. Hein.
1: Enfin,
4: il y va. Donc, hein. Il a un scooter, c'est tout.
1: Alors, Tony, vas-y.
3: Non, mais j'aime bien la hawaïenne là en fait. Je l'ai trouvée très séduisante.
4: Ah, ouais. C'est Tony.
3: Bah ouais.
1: Non, c'est Tony, c'est celui qui est passé hier dans.
4: Mais je sais.
1: Avec toi. Alors.
4: Non, mais il est bien.
3: Il a fait un score de.
4: Il a le cul propre en plus en ce moment.
3: Il a une belle boîte à caca. J'aime bien la hawaïenne en fait.
1: Bon, non, mais je te demande, que préparez-vous dans Miss France?
3: Ouais, mais il paraît que c'était truqué. Je sais pas si t'as entendu ça.
1: Non, mais attends, pour un cent, Tony, tu dis pas de conneries parce que c'est pas les questions, d'accord? Alors, ou tu réponds correctement ou tu dégages.
3: Non, je vois que t'es un peu trop sur moi là, mais moi je te dis, moi j'aime bien Miss France, ouais.
1: Bon, ok.
5: Décale-toi un peu, Gérard, t'es trop sur lui.
3: Trop sur moi.
1: Alors,
3: recule que je m'inspire.
1: Rigo.
6: Gérard, il y a Madame de Fontenay sur l'IRC, la vraie.
5: La vieille, là?
6: Ouais, qui voulait te prévenir que si tu dis que les élections de Miss France sont truquées, elle t'attaque en justice.
1: Parce qu'elle veut, moi je l'emmerde.
5: Oh,
1: oh là là, procès. Miss Essonne.
6: Elle va te mettre un procès au cul.
3: On l'emmerde avec
7: bien la couronne.
1: Miss Essonne.
7: Oui, j'écoute.
3: Alors, quand est-ce que tu t'es fait opérer, toi?
1: Bon, allez, hop.
3: Raconte-nous tout.
1: Allez, hop. Terminé,
3: allez,
1: moi. Non, mais moi, allez, hop.
3: Bon, Miss
1: Essonne. Bonne nuit. Allez, hop.
5: J'ai pas sommeil.
1: Non, mais bonne nuit pour Miss Essonne, hop. C'est fini pour elle. J'aime pas quand je pose des questions, j'aime pas qu'elle réponde à moi.
5: Je peux la garder quand même.
1: Non,
5: mais pour moi.
1: Non, mais tu
5: la kiffes.
1: T'as qu'à la sauter si tu veux. Moi, j'en ai rien à foutre. Mycose.
3: Ouais, bah écoute, ce que je préfère chez les Miss, c'est quand même leur cul. Hein, on va pas dire le contraire.
1: Ouais.
3: Faut être franc, leur cul et leur nibar.
1: Ouais.
3: Par contre, c'est vrai qu'il y a un peu de la triche. Elles sont dopées à mort, c'est clair.
1: Alors,
3: dopées,
1: attends.
3: Elles sont dopées.
1: Attendez, 5 minutes.
5: Je te laisse, oui. Je te souhaite une bonne nuit. Et je te rappellerai peut-être la semaine prochaine.
1: Ouais.
5: Salut.
1: Tu vas pas la rappeler, d'accord? Et elle change pas sur,
5: mais tu,
1: elle passe pas sur un autre nom.
5: Tu joues à quoi, Fildar?
1: Non, c'est parce que tout à l'heure, tu vois, tu vas laisser ta place à Manu.
5: Ah non.
1: Tu vas dégager là-haut.
5: Oh non, il fait du bon boulot, Standard Fildar.
1: Ah ouais, il fait du bon boulot, tiens.
5: Non, c'est le meilleur.
1: Ouais. Et si on perd du monde à cause sur l'IRC à cause de lui, faudra pas se plaindre.
5: Pas de soucis, on en gagne. Merci.
1: Mycose.
3: Oui, donc je te disais, elles sont quand même dopées au maximum. Je sais pas si t'as vu les formes qu'elles ont. Je veux dire, s'il n'y a pas de l'hormone bovine là-dedans, je sais plus, je m'y connais plus, quoi, tu vois. Madame de Fontenay, elle refile quand même pas mal de saloperies à ses miss.
0: Le PO?
3: Ouais, je crois, entre autres choses.
1: Arrête, Gérard!
3: Bon, Gérard, c'est avec toi.
5: Viens t'asseoir, écoute les auditeurs au moins.
3: On fait le travail à ta place.
1: Kudan.
8: Ouais, bah alors moi, les nanas de Miss France, tout ça, je sais pas, je leur trouve rien de spécial. Des fois, je sais pas, dans la rue, on a des mieux, quoi. Ouais, c'est ça que je comprends pas, ça t'intéresse pas les femmes, toi.
1: Mmh.
3: Ouais, c'est clair.
1: Foufoune.
8: J'aime pas trop ce que tu viens de dire.
1: Bon, ça y est, on se calme derrière, s'il vous plaît, merci. Foufoune.
0: Moi, j'aime bien leurs dents et Jean-Pierre Foucault. Je trouve qu'elles ont des super belles dents.
1: Non, mais attends, hé, Fildar, attends 5 minutes. Fildar, tu veux, si tu veux... T'as qu'à allumer ton micro, et puis gueuler dans le micro, dire « Allô, Fun Radio ?»
8: Vas-y,
1: c'est
8: travaille.
1: Pourquoi
5: je travaille.
1: Attends, c'est pourquoi? Et t'as besoin de gueuler comme ça?
5: Bah, ils m'entendent pas. Bon, allez.
8: Bon,
1: alors, Foufoune.
0: Ouais, moi, je te disais, j'aime bien leurs dents, et Jean-Pierre Foucault.
1: C'est ça, bah, t'as qu'à l'appeler, puis tu lui demanderas ce qu'il
0: sait. Non, mais moi, je trouve vachement séduisant.
1: Non, mais attends, t'as qu'à lui demander. T'as qu'à lui demander ce qui s'est passé pour élire Miss Tahiti, ok?
3: Ouais,
0: Qu'est-ce qui s'est passé pour élire Miss Tahiti?
1: Non, attends, Rigo.
6: Oui, il y a Miss Davy Wand sur l'IRC qui te demande si Sandy a gagné le concours Gros Plein de Soupe, Miss Gros Plein de Soupe.
1: Alors, c'est qui?
6: C'est Miss Davy Wand.

0: fait, est le père de Miss Berry. C'est celle qui a perdu. Mmh. Je l'ai au standard sur les 24 lignes. Bonsoir.
1: Elle est sur IRC, Miss Berry.
0: Ah.
2: Ouais. Oui, bonsoir.
3: Bonsoir, Georges.
2: Oui, bonsoir, monsieur Gérard.
4: Oui, Georges, ta fille, c'est un boudin. Hein.
3: Ça y est, derrière, oui.
4: C'est normal qu'elle ait perdu, c'est un plomb.
2: Ah, bah, elle n'a plus de points, si.
3: Bon, tu me calmes un peu ça, là, parce que ça va.
0: Mais je te calme qui?
4: C'est un peu un plomb.
2: Voilà.
4: Pars bien.
3: C'est bien, allez,
0: bravo.
3: Allez.
0: Mais quoi, j'ai rien fait.
3: Bravo le boulot que tu es en train de me faire. Bravo.
4: Tu nous fais de la merde, là.
3: Là, tu ferais mieux de rester à l'arrière, ça vaudra mieux.
5: Non, non, c'est bien, là.
3: Alors, seriez-vous d'accord pour inscrire votre copine au concours de Miss France? On va demander ça à Mégo.
6: Ouais, mais en fait, ma copine a déjà concouru pour l'élection l'année dernière, mais le problème, c'est qu'elle a perdu, quoi. Donc, depuis, elle est un peu traumatisée, quoi. Et donc, voilà.
7: Oh là là là là.
5: Mais Gérard, il vous écoute pas, il est en train de taper Phil Dard.
6: Putain, Manu, fou,
5: ah, non, là. Ah non, non, non, non, non, c'est pas possible, ça. Ça, c'est pas possible, Gérard. Ça,
3: bon,
5: c'est...
3: Bah, moi, dans ces cas-là, moi, dans 14 minutes,
1: Gérard,
3: j'arrête.
1: Gérard, s'il te
3: dans
1: plaît.
3: Dans 14 minutes, j'arrête.
1: On repose la question, s'il te plaît.
3: 14 minutes, j'arrête.
1: Gérard.
3: Il fait que de la merde. Il est en train de se... Il fait que des conneries, donc moi, dans 14 minutes, j'arrête. Je sais même pas les 11 questions.
5: Non, moi, j'écoute. Qu'est-ce qu'il y a? Qu'est-ce qui se passe?
3: Bah, attends, il est en train de faire que des conneries. Tu fais que des conneries.
5: Mais qu'est-ce qu'il a fait? Ça s'est bien passé dans le premier débat.
3: Ouais, pour l'instant, il est en train de me faire que des conneries.
5: Pourquoi? Mais qu'est-ce qu'il a fait? J'écoute, moi, j'ai pas compris.
3: Je lui demande quelque chose.
0: Donne des raisons.
5: Donne une raison. J'écoute, ouais, moi. Qu'est-ce qui se passait à l'antenne qui te plaisait pas?
3: Moi, je lui demande de calmer les gens, il les calme pas.
5: Si?
3: Non, il les a pas calmés, ils sont en train de se foutre, tout le monde se fout de la gueule des gens. Hein? Et lui, il fait rien. Il est même pas capable de faire un boulot correctement. Si le premier débat, à l'aria. Alors autant mettre Manu au standard, ça vaudra mieux.
1: Gérard?
3: Ouais.
5: Mais là, c'est pas possible, hein.
1: Sur IRC, il y a Mister Yankee qui dit que avec une perruque et sans ta moustache, tu ferais bien Miss Bois de Boulogne.
3: Ça, je m'en fous. Mégo?
6: J'ai bien répondu, moi. Tu m'écoutais pas aussi, là.
3: Bah non, mais vas-y, dis.
6: Non, mais je disais... Ouais, c'est quoi la question? Je me souviens plus, hein.
3: Alors, seriez-vous d'accord pour inscrire votre copine au concours de Miss France?
6: Non, je serais pas
3: d'accord. Et arrête de renifler.
6: Oh, excuse-moi, là. Oh là là, t'es aigri ce soir. Ouais. Moi, non, moi, je suis pas d'accord. Hein. Je suis pas d'accord pour faire subir ça à mes copines. D'abord, c'est des amis, je leur ferai jamais ça. Hein.
3: D'accord.
6: Voilà.
3: Tony?
8: Ouais, non, moi, je la garde pour moi.
3: Bah, tu peux préciser?
8: Elle est trop chaîne.
3: Comment?
8: Elle est trop chum, moche. Elle est laide.
3: Tu peux préciser le fond de ta pensée?
8: Affreuse. Vilaine.
6: Il y a des concours pour ça, hein?
8: Berk.
3: Ouais, okay. Georges.
1: Gérard, attends.
3: Attends.
1: Sur IRC, il y a Miss Olio qui te demande si les Miss France t'excitent.
3: Non, pas du tout. Pas du tout. Georges?
2: Non, mais attends, elle a 56 ans, donc pour...
1: Pourquoi? Il te demande pourquoi elle t'excite pas.
3: Parce que ça m'intéresse pas.
8: Trop belle.
3: Bon, Tony, ça suffit. D'accord. Maintenant, tu laisses parler les gens.
1: Il y a Miss Berry qui dit que t'es un menteur.
3: Bah, je m'en fous. Georges.
2: Après Miss France, faut avoir 20 ans. Ouais. Ma femme, elle a 56, donc, c'est pas pour être Miss France.
6: Elle est vieille, ta femme.
2: Mais moi, j'en ai pas 20, moi. J'en ai 56.
8: Mm-hmm. Il y a Miss Tigri qui t'encule.
0: Oh. Je l'ai viré juste quand j'ai entendu ça, Gérard.
3: Alors, lui, c'est terminé. Terminé pour lui.
0: Mycose. Justement, je l'ai viré parce que c'est lui qui foutait le bordel tout à l'heure.
3: Ah bah alors c'est bien.
0: Donc à la place, on a Clafouti, 19 ans, qui appelle de Brest. Et
9: au
0: qui...
9: jour d'aujourd'hui, 14h précise, je viens faire une requête au sieur Périglioni.
0: Et qui appelle de Brest et qui te souhaite une bonne soirée.
9: Au jour d'aujourd'hui.
10: Salut Gérard.
3: Salut.
10: C'est Clafouti. Mmh. Ouais, alors moi j'ai été hôtesse de présélection des Miss et j'ai été refoulée parce que j'avais une jambe plus courte que l'autre. Mmh. Et ça se voyait en maillot de bain.
3: D'accord.
10: Alors je trouve que c'est inadmissible.
3: Ok.
10: Voilà.
3: Kudan?
11: Moi la question va être vite réglée, je n'ai pas de copine.
3: Ok. Foufoune?
12: Moi j'avais une copine, je pouvais pas la blairer. Et je l'ai inscrite au concours de Miss Boudin Noir à la Clusaz l'année dernière pendant les vacances de ski. Et cette conne, elle a gagné.
3: Là. Et ça y est, c'est tout. C'est tout ce que tu as à me dire?
12: Bah oui, ça y est, c'est tout.
1: Gérard?
3: Oui.
1: Sur IRC, il y a Miss Devitou qui te demande est-ce que les Miss, quand elles gagnent le concours, elles gagnent une CB?
3: Non. C'est même plus le thème des débats sur les CB. Hein.
0: Demande à machin Devitou.

0: tout là s'il gagne pas une Dreamcast.
1: Puis tu lui demanderais qu'il réponde correctement aux questions, pas en dehors des débats.
2: Je peux le faire avec Dreamcast. Allô.
3: Gérard, il y a Madame de Fontenay qui te dit que vu que Sémis ne t'excite pas, elle suppose que t'es homo.
1: Et alors, qu'est-ce que ça peut y foutre?
3: Ah, c'est vrai.
0: Bah alors, GG, quoi?
1: Non, mais attends, qui c'est qui s'amuse à faire des conneries derrière?
0: J'ai coupé les auditeurs, là, Gérard.
1: Donc, troisième question. De nos jours, la beauté de Miss France est-elle importante?
2: Non, elle est pas importante.
4: C'est Kevin. Ouais, bah justement...
5: samedi soir, on organise...
2: GG? Une partie de 17h.
1: Tu fais une partouze à 17h, moi je t'emmerde et tu vas fermer ta gueule maintenant.
4: C'est où?
2: Ouais, c'est 12 rues. Hein.
1: Ouais, oh, oh
2: du château. Hein.
4: Château comment?
6: Il n'y a même pas en niqué une.
1: Tu me calmes ça là. Déjà, tu me calmes Tony parce que là, il commence à...
2: Ouais, il fout la merde.
1: À me gonfler, lui.
2: Et en plus,
0: Tony. Tony.
1: Non.
0: Tony, tu te calmes.
1: Non, tu les prends en tennis, calme.
0: Autrement, tu dégages, Tony. Moi, je te dis à l'antenne, comme ça, il va flipper.
1: Ouais, ben, il va dégager dans moins de 2 minutes, lui, si
0: calme, Tony.
6: Non, mais je sais même pas quand je suis à l'antenne, quand je suis hors antenne.
1: Ouais, pour l'instant, tu vas répondre à les questions maintenant.
6: Non, mais répète-la moi parce que je sais pas.
1: Non, je répète plus les questions.
6: Bon, alors attends, je vais te faire une
2: attends, Mégo. Je vais la répéter pour toi, Tony.
1: Mégo. Mégo.
4: Ouais, je t'écoute là. Bah, en fait, c'est vachement important, surtout pour les vicieux qui regardent. Hein.
1: Mmh.
4: Et puis, moi je m'en fous un peu, quoi, de la beauté des Miss France là.
1: Mmh.
4: Voilà.
1: Donc, pour toi, la beauté, c'est pas importante.
4: Bah, c'est important pour les vicieux qui regardent, sinon pour moi, non, c'est pas important, quoi.
6: Ah, ok. Ça y est, j'ai compris la question, je peux répondre?
1: Ouais.
6: Ouais, bah, ouais, c'est très important la beauté, sinon à quoi ça sert de regarder Miss France?
1: Ok. Eh,
2: hey, Gérard?
1: Quoi?
2: Tu sais ce qu'elle fait, Miss France, quand elle.
1: C'est qui?
2: C'est Kudan. Tu sais ce qu'elle fait, Miss France, quand elle voit une peau de banane par terre?
1: Non.
2: Merde, je vais encore me casser la gueule.
1: Ouais, bah alors merde, je vais te dire une chose que là maintenant tu peux dégager.
2: Bah, c'est pas méchant.
1: Au revoir.
6: C'est pas grave.
2: Mais c'est pas méchant.
4: C'est pas méchant.
1: Putain, mais arrête avec ta merde là, tu me gères un peu ça là. Tu me fais quoi là, de la merde?
0: T'as compris?
1: Merde. Tu me vires Kudan. Hop, terminé.
0: Ah.
4: Ouais, c'est sympa la blague.
1: Hop, terminé. Georges.
7: Oui, la beauté ça sert. Faut pas tenter la France quand même. Même sinon on aurait une mauvaise image de la France.
6: Mmh. Un routier, ça.
1: Clafoutis.
8: Bonjour.
4: Ouais, c'est pas. Moi, je trouve que la beauté, c'est n'importe quoi, parce que c'est pas parce que j'ai une jambe plus courte que l'autre que, en fait, bah, j'étais pas belle, quoi. C'est n'importe quoi. En fait, j'étais aussi belle que les autres, mais évidemment, en maillot de bain, ça se voit trop, quoi. C'est ça le problème.
1: Enfin, non, mais tu peux préciser?
4: Eh ben, je précise que bah, la beauté, c'est pas si important que ça, quoi. On peut avoir une jambe en moins et.
9: Ouais, c'est vrai.
4: Bah ouais.
9: Ouais.
4: Tu vas être Miss, quoi.
9: Ouais.
7: Eh, Gégé, tu veux pas faire une blague à Sandy et l'inscrire à Miss France?
1: Comment?
7: Tu peux pas faire une blague à Sandy et l'inscrire à Miss France?
1: C'est qui? C'est qui parle?
7: Rodrigo.
1: Bon. J'ai l'impression qu'on va s'arrêter dans moins de 3 minutes.
4: Oh non, Gérard.
6: Tu fais ton débat là, c'est bien. Là,
4: franchement, c'est cool, ouais.
10: C'est bien, on s'éclate.
4: Ouais.
1: Alors, Foufoune.
10: Ouais. Je pense que c'est un minimum, ouais, qu'elle soit jolie au moins et puis qu'elle sache aligner deux mots, quoi.
4: Ouais. Mm-hmm. Bonjour, ça va?
10: Oui, ça va. Là, j'ai dit 3 mots, t'as vu? Je
4: pourrais dire 3 mots.
8: Bonjour.
6: Ouais, GG, tout à l'heure, il y a une fille qui disait qu'elle avait inscrit sa copine à Miss France.
8: Bonjour.
6: Moi, j'ai inscrit un copain, tu sais, question pour un champion pour lui faire une blague et ouais. Il a été éliminé au 4 à la suite.
11: C'est pas le thème du débat.
1: Hop, terminé pour Tony.
6: Non, mais attends.
1: Terminé pour toi, c'est fini le matin. C'est
6: là.
1: Terminé.
6: Ok, alors retourne à la vase, espèce d'enculé.
1: Oh, moi, son mère, salaud. Oh là, tu me le vires complètement. Là, moi, un connard comme ça, moi, j'en veux pas. Alors, maintenant, tu m'envoies la musique, on va calmer tout le monde maintenant.
0: Ok, bah t'annonces les numéros de téléphone et tout ça, s'il te plaît.
1: Alors, donc, vous pouvez toujours nous appeler au 0803 08 5000, les 0870 5000, et toujours de lire www.fr, où que Rigo vous attend. Rigo, tu peux nous dire combien qu'on est? Je crois qu'on a dû perdre...
3: 4382, c'est bien, et on s'écoute
1: 4300, bon, ça va. Donc, on se retrouve tout de suite après. Et voilà, vous venez d'écouter les petits sons de la bonne avec débat résilié, pardon. Et donc, vous êtes toujours sur Fun Radio, donc 2h44 du matin.
0: Ouais.
1: Donc, j'espère qu'on va atteindre, et ça, mon chef il vient de me le demander, j'espère qu'avec Rigo, on va atteindre les 5000 avant 3h du matin.
0: Je pense que ça devait être possible.
1: J'espère.
0: Possible.
3: Si le débat se passe bien et que tu gueules pas trop, ça devrait le faire. Hein, ben, vu que quand le 10 s'est arrêté, on était à 4462-4. Ça devrait le faire.
1: Ok. Alors, donc, on récupère Margot.
8: Mégo, pardon.
4: Ouais.
1: Excuse-moi.
4: D'accord,
1: j'ai dit Margot, mais c'est pas grave.
4: Que c'est pas Margot, non?
1: Bah ouais, pourquoi pas, c'est le nom d'un chien en plus.
4: Ouais, d'accord, ok, bon.
2: Ok.
4: Ouais, c'est sympa.
1: Ok, okay. Poussin.
9: Bonjour.
11: Oui, donc, bonsoir à tous, bonsoir
1: 24
11: Hugo,
1: ans de...
11: bonsoir Manu, bonsoir Fildar, bonsoir Max.
1: Salut. Bonsoir mon chien.
3: Bonsoir Poussin Mystère.
11: Ah, bonsoir Gérard, excuse-moi, je t'avais oublié.
1: Ah ouais, bah c'est simple. Georges.
12: Bonsoir à tout le monde.
1: Bonsoir, Clapouti.
13: Ouais, salut, toujours là.
1: Boule de pu.
2: Salut GG, poule de pu. Ouais, je suis là, bonsoir Gérard, bonsoir Sandy Capé, bonsoir tout le monde.
1: Sandy Capé, je vais te dire une chose, que boule de pu, tu vas pas commencer tes conneries, d'accord?
2: C'est pas le problème, pas de problème. Moi je suis calme.
0: T'es dans le coup aussi, non?
2: Ouais, à fond.
1: Et Foufoune?
14: Ouais, salut Gérard, salut Sandy.
1: Alors...
14: Là, je vous rassure tout de suite, je m'appelle pas Sandy. Hein. Non, tu me rassures.
1: Alors, la quatrième question, donc... non, c'était la troisième. Non, quatre. D'après vous, que mangent les Miss France?
2: Ouais, ça doit être de la bite.
1: Comment?
14: À mon avis, c'est des crudités, hein. Surtout.
1: Attendez. Qui c'est qui vient de répondre, là, que c'est de la bite?
14: Pas moi. Pas moi non plus.
1: Bon, alors, on va demander un Foufoune.
14: Ouais, bah, je sais pas, ils sont élevés au grain, en plein air, dans le foin, quoi.
1: Mm-hmm. Bah, non, mais tu peux préciser.
14: Elles mangent des choses saines, sans bactéries, sans EPO, elles font des picouses et elles font de la gym.
1: Mm-hmm. D'accord.
14: Bah, elles sont bien gaulées, donc il y a du travail, quoi. Elles passent par la chirurgie esthétique, elles mettent des millions là-dedans pour faire Miss France, hein.
1: Ouais, mais ça c'est pas elle, en fin de compte, c'est pas elle qui paye.
14: Ah non, c'est Madame de Fontenay qui paye.
1: Non, faut bien se dire une chose.
15: Non, c'est les Restos du Cœur qui paye.
14: Ah bon?
1: Non, mais attends, toi t'es à ton micro. Hein? Donc, faut se dire une chose, que pour être Miss France, déjà, c'est pas Madame de Fontenay comme tu viens de dire.
14: Ouais, c'est les impôts.
1: Donc, ça passe par des... par des concours donc de mode et tout ça. Donc on va demander à Boule de Pu.
3: Gérard, avant sur IRC, il y a Triso, Miss Triso qui te demande quel est le QRZ de Madame de Fontenay.
1: C'est pas le thème des débats.
0: Pas belle, ouais. Je crois. Pas belle ou vilaine.
1: Non, mais c'est pas du tout le thème des débats. La CIBI est terminée maintenant, c'est sur les Miss France. Donc on va demander à Clapouti.
2: Bah, je pue de la gueule, moi.
14: Ouais.
1: Qui?
2: Boule de Pu.
1: Ben, tu viens de répondre.
2: Bah non, j'ai pas répondu.
1: Bah alors tu réponds.
2: Ouais, alors je pense que, je sais pas, elle doit bouffer 2-3 Big Mac le midi, un bon sauciflard le soir et un rôti de veau. Mm-hmm. Pour avoir une belle ligne.
1: D'accord. Tu crois qu'en mangeant tout ça, elles auront de là une belle ligne?
0: Bah, je crois que le midi, elles mangent des frites, moi.
2: J'en suis la preuve.
1: Bah attends, parce que t'es belge, toi?
8: Ah non, je sais pas, je dis ça.
1: T'es devenu belge?
15: Et après, chez elle, ça pue l'huile.
1: Ouais, mais
15: ça pue l'huile.
1: T'es
15: bien.
1: Ouais, mais t'es devenu belge, toi.
0: Hein, non.
1: Ouais, mais t'es comme Fildar, vous devenez belge, là, tous les deux.
2: Bah alors, toi, qu'est-ce que t'es, Gérard?
1: Clapouti.
13: Ouais, bah moi, je pense qu'elle mange des asperges en boîte.
1: Ouais.
13: C'est super bon pour la forme. Et qu'elle boive du lait de chèvre. Parce que ça, c'est super top pour le teint.
1: Mmh.
13: Et puis, en fait, la Fontenay, par contre, elle mange des frites. Hein.
1: Non, mais attends, Clapouti.
13: Ouais.
1: On en a rien à foutre de la Fontenay, d'accord?
13: Ouais, mais c'est quand même une mise. Hein.
1: Non, mais on en a rien à foutre.
13: Bon,
1: on en a rien à foutre.
2: On s'en fout,
1: Georges.
12: Non, il faut un régime dragonien. Elle mange de la salade, d'ailleurs, sur mon terrasse.
1: Mmh.
12: On peut grossir.
15: Qu'est-ce que t'as donné à manger à ta fille, toi, avant qu'elle fasse le concours, Georges?
12: On a été voir un diététicien, il a fait un régime
1: pour gagner
12: sa ligne. Puis c'est tout, son intolérance.
1: Mm-hmm. Poussin.
14: Ouais, bah, moi je suis d'accord avec Georges, c'est vrai qu'il mange surtout des salades, tu vois, crudités, concombres, même des
2: bêtises. Ok, super.
1: Bon, derrière, vous laissez les gens répondre, s'il vous plaît. Oh!
14: Excuse-moi.
1: Vous laissez les gens répondre, ça vaudra mieux pour tout le monde. Parce qu'il est 2h. 49 et on n'en est qu'à la quatrième et il y a 11 questions.
2: Oh putain.
1: On dit pas putain.
2: Qu'est-ce que c'est?
1: Alors, donc pour finir, Poussin, si tu pouvais continuer ce que tu me disais.
10: Ouais, donc je te disais, tu sais, les Miss France, ils ont franchement un régime draconien parce que faut qu'elles mangent des crudités, des betteraves, concombres, des salades. Donc ils ont pas droit à la graisse ni au sucre, rien du tout.
1: D'accord. Mégo, pardon.
9: C'est pas cool. Moi, je dis que les Miss France, là, elles mangent rien. Elles pensent à rien, elles mangent rien. Et puis, je dis, quand elles ont vraiment, vraiment faim au bout d'une semaine, elles mangent une courgette.
1: D'accord. Voilà. Question IRC.
3: Oui, une question de Madame de Fontenay, la vraie. Elle te demande pour quelle Miss tu aurais voté.
1: Personnellement, moi, je voterais pour personne.
15: Oh, donc, t'as regardé ou pas? T'as bien un petit avis, quand même. Laquelle tu préférais?
1: Vu ce qui s'est passé, ça m'intéresse pas.
15: Mais.
1: Non,
15: t'avais bien une préférence, je veux dire. Moi, j'avais une préférence. Rigo, il avait une préférence.
1: Genre,
3: qu'est-ce qui s'est passé?
1: De toute manière, ça va être la dernière question. Donc, okay. On n'est pas couché. Voilà. Donc, 43% des gens utilisent la Miss France pour découvrir la région de la France. Les régions de France, pardon.
15: Bah ouais.
1: 28% des Miss France utilisent seulement les portables pour s'appeler entre elles. Je vois pas du tout le rapport. Bah, 71% des Miss France préfèrent être Miss
15: univers solitaire.
1: Univers solitaire, c'est quoi ça?
15: Au-dessus de ta Miss France, ta Miss Monde,
1: ouais.
15: Ta Miss Univers et ouais. Univers solitaire. C'est le top des Miss.
1: Ouais, ben c'est bien. 23% des gens pensent que la Miss France ne sert à rien sauf pour se masturber. Alors ça, c'est vraiment des.
15: Il y a beaucoup de gens qui pensent ça quand même. Hein.
1: Ouais, bah ouais. Si.
3: Combien
1: 23%.
15: Beaucoup, c'est
3: hein.
15: Énorme, hein.
3: Ouais, ça fait beaucoup. Hein.
1: Et 32% des gens pensent que l'abonnement au Miss France est trop cher. Il n'y a pas besoin d'abonnement. Voilà.
8: Si.
1: Non. Si. C'est ça, Rigo. Hein, je me suis pas trompé dans les sondages.
15: Non, c'est ouais, ça. T'as bien joué.
1: Alors, une question que je vais poser à tout le monde et ça, je peux préciser que sur la question que je pose. Personne n'a été capable de me le donner sur les sondages, et ça c'est bête. Donc, d'après vous, depuis quelle date Miss France existe-t-elle? On va demander à Mégo.
9: Ouais, ben écoute, ça a toujours existé depuis la nuit des temps, parce que au départ, l'élection de Miss France, c'est une légende. C'est une légende, et puis ça s'est perpétué, et puis... pardon? Allô?
1: On t'écoute.
9: Ouais, je disais donc... ça date depuis les... Bon, on me laisse parler, là? C'est possible?
1: Ah, vas-y!
2: Ouais, bon, Gérard, c'est boule de pub.
1: Boule de pub, pour l'instant, tu. Fildar,
8: ouais.
1: Calme-moi, boule de pub, là, pour l'instant, c'est pas son tour.
2: Calme-moi, Fildar.
1: Mégo, donc, précise.
9: Ouais, alors, donc, je disais, ça a toujours existé, depuis le début. Au départ, c'était une légende. Et comme maintenant ça se concrétise, tout le monde peut voter, tout le monde peut participer, maintenant c'est génial, voilà.
1: D'accord. Rigo.
3: Oui, il y a Miss Acétone qui te demande, c'est quand l'élection des Miss Calendrier de Routier?
1: Ça je sais pas. Ça je pourrais pas lui répondre. Qui c'est qui va passer derrière? C'est quoi ça? Ah, c'est le poussin vert mystère là?
15: Un poussin mystère tout court.
1: Oh, poussin vert mystère.
10: Écorche pas mon nom, s'il te plaît.
1: Bon, je fais ce que je veux de toi, d'accord? Poussin vert mystère.
10: Bah écoute, moi, ce que je peux te répondre, c'est que ça existe déjà depuis très très longtemps.
1: Ouais.
10: Et que déjà à l'époque de Cro-Magnon, ça existait.
1: À l'époque de qui?
10: À l'époque de Cro-Magnon.
9: C'était qui Cro-Magnon?
1: C'est qui
9: Cro-Magnon, là?
1: C'est qui Cro-Magnon?
10: C'est les hommes préhistoriques.
1: Oh, on se calme derrière, on laisse passer le poussin vert mystère de mes genoux.
15: Faites
1: là.
15: Faites place.
1: C'est un homme préhistorique.
10: Bon, non, c'est à l'époque des hommes préhistoriques, quoi.
1: Il y avait
10: des femmes qui étaient Miss.
1: Ah ouais, mais c'est à l'époque où que Jésus-Christ est allé sur la Lune.
2: Ok, super.
1: Hein, poussin?
9: T'as de l'humour ce soir, Gérard. Oh putain.
2: Ça, c'est un mec cool,
1: Gérard.
9: Ah ouais,
1: oh, Poussin.
9: Oui.
1: Même c'est à l'époque où le premier homme est monté sur la Lune.
9: Ouais, c'est super beau.
8: Gérard. Allô
3: Poussin.
13: Oui.
3: Quand tu parles de l'époque préhistorique, c'est l'époque des 100 dinosaures.
13: Oui, voilà, des dinosaures, et puis je sais plus quoi, là, les dranctosaures, là, les trucs comme ça.
1: Ah, les brontosaures, les...
2: Les brontosaures, les triceratops.
1: Ouais, bon, Georges.
3: Les 100 dinosaures.
7: Bah, depuis 1956, ça a commencé.
1: Georges.
7: Oui, ça a commencé en 1956.
1: 66?
7: Non, 56.
1: 56.
7: Oui. Ah.
1: Je suis pas trop d'accord avec toi.
15: Pourquoi?
7: Ah bon?
1: Non, non, mais on va laisser tout le monde répondre. Clapoutis.
13: Ouais, moi je pense que c'était en 1789 parce que la première elle s'appelait Marianne, je crois.
1: Ah ouais, bah d'accord. Alors là, toi, t'es carrément parti sur.
15: C'est vieux, hein.
13: Ouais, mais c'est vachement vieux en fait. Hein,
1: ah Marianne, ouais, vache. Oh la vache. Eh, pourquoi que c'était pas l'année de la vache, les Miss France?
13: Mais non, mais tu te rappelles pas Marianne avec son chapeau là et tout ça. C'est clair, quoi. C'était elle. C'était l'ancêtre de l'autre, la Geneviève et tout. Elle avait le chapeau, c'est clair. C'est 1789. Ok, d'accord.
1: Ok. Bah ouais. Boule de pu.
2: Ouais, alors moi je sais pas du tout. Je pourrais pas te dire une date exacte, mais je sais que je regarde depuis l'âge de ma naissance. Parce que je kiffe Miss France.
1: Mm-hmm.
2: Elles sont bonnes, quoi.
1: D'accord. Foufoune.
16: Ça existe depuis que Madame de Fontenay a pris un extra en 1962.
1: Mmh.
16: Et depuis elle s'en est permise.
2: Mmh. Il reste parti avec Laurent Garnier.
1: Elle a morflé, hein. Ça, À mon avis, je pense que vous vous trompez tous. Ça existe depuis 1965 et il y a eu un reportage.
16: Il y a eu un
1: reportage.
2: N'importe quoi.
1: C'est faux.
2: Tu mens, Gérard. Tu mens comme tu respires.
1: Ouais, moi je t'emmerde.
16: N'importe quoi.
1: Bon, tu me mets tout le monde en air.
2: Ouais. On est en air.
16: En air.
2: Tranquille.
1: Oh, j'en connais un tout à l'heure. Il va se prendre une bobe si je l'attrape lui. Bon, tu me coupes tout le monde.
8: Voilà.
1: Donc, alors, moi, je peux vous dire une chose, que ça existe depuis 1965. Et ça, c'est vrai, parce qu'il y a eu un reportage qui a été fait samedi sur la Une avec,
15: De Carolis.
1: Non, sur la première, c'est pas avec,
15: Henri Emmanuel Chien.
1: Henri Chambon. Ah, avec Henri Chambon. Ouais. Et donc, ça existe depuis 1965 exactement, les élections de Miss France.
15: Moi aussi, Chambon. Regarde, Chambon, Gérard, sans.
1: Hop, suivante question. Sortiriez-vous avec la Miss France en boîte ou autre?
17: Allô?
15: Attendez, parce qu'il est parti, ça va t'es Olivier, parce qu'il a mis le double
3: son. Olivier, casse-toi. Dégage, Olivier.
8: J'arrête tes conneries, d'accord?
2: Et avec
8: toi. Tu reviens dans le studio, tu me fais une connerie, je te claque. Ok?
15: Allez, reviens, Gégé. Allez. On reprend les auditeurs. Allez, c'est parti.
2: Ok.
1: Alors, on va demander à Foufoune.
17: Ouais, non, moi, j'irai pas avec elle.
1: Mais tu peux expliquer?
17: Parce que je vais dans des boîtes pas très saines et je pense que pendant un an, elle a pas trop le droit de fréquenter ce genre d'endroit, donc non, j'irai pas.
1: Non, bah là, tu te trompes.
18: Ils montent sur moi, c'est tout.
1: Manu.
15: Ah non.
1: Tu arrêtes avec ce remix. Tu arrêtes.
15: J'ai rien fait.
1: Tu arrêtes ou sinon j'arrête là.
15: J'ai rien fait.
1: J'arrête dans 4 minutes les débats.
15: Bah ouais, c'est le but.
1: D'accord.
15: Bon, allez, on y va.
1: Donc Poufou, je suis oui,
3: il y a Miss Davy Free qui te demande si on peut lire dans les chromosomes d'un embryon si le bébé il sera futur Miss France et si c'est un garçon comment on fait.
1: Non, je pense pas qu'on peut lire là-dedans.
3: Et il te demande combien ça fait en euros.
1: Ouais, ça j'en sais rien. Boule de pu.
2: Ouais, alors moi je suis chaud comme la braise pour sortir avec une meuf, une Miss France. Mmh. Elles ont pas le droit pendant l'année où elles sont Miss France de sortir avec des gars. Interdit d'avoir des gosses, interdit de rien faire les pauvres.
1: C'est ça, bah je crois que tu te trompes complètement.
2: Non, pas du tout.
15: C'est-à-dire GG.
1: Tu te trompes parce que les nanas qui sont élues ont le droit de sortir et après une fois qu'elles sont élues je t'explique pas les soirées qu'ils font.
15: Et c'est quoi comme soirée?
19: À poil et tout.
1: Non mais attends,
15: des trucs cul
19: ou non, avec des menottes et tout.
1: Non après ils sont invités à dans des soirées Moulin Rouge ou autre,
19: ils vont au Ritz. Après ils vont au Ritz. Ils prennent des Mercedes.
1: Bon Fildar, tu fermes ta gueule maintenant. Tu m'énerves. Georges.
7: Non, mais moi, c'est ma femme, ça me suffit.
1: D'accord. Poussin.
2: Tu es sûr de ça?
1: Comme, boule de pute, tu t'écrases.
7: J'ai 56 ans, c'est bon.
1: Donc, Georges?
7: Oui, non, mais avec ma femme, ça me suffit.
1: Ok. Poussin mystère. Hein? Poussin mystère! Putain!
2: Quelle bouffonne, celle-là, sérieux.
17: C'est la grosse.
2: Ouais, toi, la grosse. T'aimes ou la grosse? T'as fini à ça.
1: Putain, Fildar.
18: Eh hey, mais calme-toi là, là-bas, le vieux con là.
0: Mais non mais Gérard, c'est bon,
18: toi,
0: reviens.
18: Reviens
0: Gérard.
1: Attends, l'autre il arrête pas de me couper les gens. Il est avec son truc là, il me coupe n'importe qui. T'as là, il va se prendre des claques dans sa gueule encore.
20: Qu'est-ce que t'as fait?
0: C'est navrant.
1: Non.
20: Y'a rien.
1: Y'a rien, regarde.
20: Viens voir.
1: Je veux dire
20: que là ils sont tous
1: allongés. Bien sûr, pourquoi qu'elle était là? C'est moi qui viens de leur mettre. Ah. Il l'avait mis en air encore. Alors il va se prendre des claques dans sa gueule.
20: Ah, en air, c'est quand t'es à l'antenne. Il avait mis en vet. Out.
1: Ouais. Il voulait pas qu'elle parle.
19: Ah, c'était
1: comme
19: une
1: d'habitude.
19: Erreur. C'était une erreur.
1: Ouais, c'est une erreur. Tant que tu vas te prendre des claques dans ta gueule.
19: C'est comme un faux numéro, c'est pareil.
1: Alors Poussin.
20: C'est bon, ça va.
18: Ouais, bah tu m'écoutes, GG, ou pas?
1: Non, je t'écoute.
0: Fildar a fait un bon premier débat.
1: Ouais, mais là, pour l'instant, il fait de la merde.
0: Oui, mais comme tu me l'as pas remercié au début, tu remercies pas les gens quand ils font du beau boulot.
1: Pour l'instant, au premier.
0: Il fait exécrable. Il fait un truc exécrable.
1: Bah ouais, mais il va pas
0: non.
1: Continuer comme ça.
0: Mais d'accord, mais ça s'est bien passé.
1: Ouais, mais alors, dans ce cas-là, qu'il me passe un deuxième débat.
0: Qui bosse correct. Bien pour le moment? Qui bosse bien?
1: Pour l'instant, Rigaud, on est à combien sur l'internet?
3: On a perdu quand t'as dit que tu te cassais, il y en a plus de 1000 qui sont partis, on est à 3722.
1: Donc, j'espère qu'on va récupérer.
0: Bah, dis-leur de revenir, Manu, dis-leur de revenir.
1: Manu, au premier débat, il a fait du bon boulot au standard.
20: Oh merde, c'est pas vrai.
0: Attends, c'était quoi? Pas vrai. T'as gueulé dessus.
1: Non.
0: Bah, j'ai la DAT, t'as gueulé dessus. J'ai la DAT.
1: Sur certains auditeurs.
0: Bon, on va reprendre le débat juste pour dire à Rigaud, là, tu peux leur demander de revenir aux 1000.
1: Donc, ouais, tous ceux qui sont partis là sur Minitel, essayez de revenir.
0: Non, Internet, ça s'appelle.
1: Sur l'Internet, pas sur le Minitel, parce qu'il fonctionne pas.
0: Non, mais Minitel, Internet, vas-y, parle de l'Internet.
1: Donc, l'Internet, donc vous pouvez toujours nous joindre au www.frfunradio.
0: Revenez.
1: Et donc,
0: rebattre le record ce soir, Rigaud, s'il te plaît.
1: Faut qu'on arrive à 5000.
0: Faut que tu nous en trouves 5000.
1: Et là, il est 3h01. Normalement, je devrais avoir fini le débat.
3: On va chercher.
1: Donc, Poussin.
18: Oui, donc, je te disais, je pense que les... oui, c'est sortir avec les Miss France. Hein.
1: Ouais.
18: Donc,
1: c'est pas sortir avec moi. Hein. Poussin.
18: Moi, personnellement, je pourrais pas sortir avec une Miss France vu que je suis une nana. Mais avec un mec qui fait Miss France, oui, pourquoi pas.
1: Ah ben, t'as déjà vu des mecs...
20: Ah, mais je regarde si ça fonctionne.
18: Tu pour les concours de beauté.
21: Qu'est-ce qu'elle est teubée celle-là?
0: Qu'est-ce que tu fais Gérard?
18: Mais non, je suis pas teubée, c'est vrai.
0: Attendez.
18: À la télé.
20: Non, on arrête.
0: Qu'est-ce que tu fais Gérard?
20: On arrête.
0: Pourquoi tu... Mais non, on n'arrête pas.
18: Non,
1: il recommence. Il recommence.
20: Je suis là. Arrêtez.
1: Poussin.
20: Non, mais c'est Manu.
0: Mais non, parce que là je les coupe
20: c'est
0: parce que
1: Poussin.
0: Parce que tu parlais.
18: Oui.
20: C'est Manu qui coupait.
1: T'as été coupé combien de fois?
0: C'était Manu.
18: Je peux pas te dire parce que j'ai pas fait gaffe.
1: Ouais.
20: C'est pas la religion, en plus on parle pas de la religion là.
1: Donc, qui c'est qui me reste? Mégo.
18: Ouais, bah moi je suis d'accord avec Poussin Mystère là. Je trouve qu'elle a bien répondu à la question et moi je suis d'accord avec elle. Voilà.
1: Mais tu peux préciser quand même le fond de ta pensée?
18: Ben que moi je pourrais pas sortir avec une fille qui est dans l'élection de Miss France parce que je suis pas intéressée par les filles. Et puis par contre un mec qui va dans l'élection de Miss France, ouais, je suis d'accord. Pourquoi pas?
1: D'accord.
18: Voilà, c'est ce qu'elle a dit, non?
1: Ouais.
18: Voilà.
1: De toute manière, il n'y a pas que les boîtes. En fin de compte, qu'on peut inviter une Miss France, tu peux l'inviter au restaurant et autres. Hein.
18: Ouais, mais il faut du pognon, putain.
1: Ouais, mais ça.
18: Tu peux l'inviter faire les boutiques aussi, hein.
1: Ouais. T'as les lèches-vitrines, t'as. Filet-cul.
18: C'est faux. C'est un mystère, hein. Oui. Ouais, quand tu fais les boutiques, tu vas où, toi?
22: De quoi?
18: Quand tu fais les boutiques, tu vas où, toi? Moi, je vais généralement dans Paris.
22: Ouais, mais où dans Paris?
18: Il y a une ville, mais je pourrais pas citer, quoi, parce que sinon, ça ferait trop de marques.
22: Ouais,
1: bon, on va peut-être reprendre les débats, Gérard. Tu gères un peu, on y va. Donc, alors, sur la question, donc, Rigo, une question avant.
20: On va avancer sur le débat ou pas, là?
3: Il y en a plein. Il y a Miss Paradox qui te demande, est-ce que tu penses que l'élection de Miss France, c'est pas un racket visant à enrichir France Télécom?
1: Je pense pas. Mais justement, cette question-là, tout le monde l'attend, mais je vais la poser tout de suite, là.
20: Parce que je l'attends pas. Hein.
1: Bon, attends, toi, tu fermes ta gueule et c'est tout. Manu,
0: ah non.
1: Tu me fais du bon boulot.
0: Bah ouais, je fais que ça, hein. Je fais que ça.
1: Alors, donc, il y a 86% des gens. Bon, allez, hop, conclusion terminée. Moi, j'arrête.
0: Bah non,
3: Gérard, je suis en train d'essayer de récupérer des gens.
0: Regarde,
3: on va
0: battre leur corps.
3: On est remonté au-dessus de 4000.
1: Gérard,
0: on va battre leur corps.
3: Manu, on y va, on continue.
1: Alors, il y a 86% des gens qui ont vu Miss France ont vomi. Et s'en remettent pas. Donc ça, je veux dire une chose, Gaël, quand tu me sortiras des trucs comme ça, tu me feras signe. 53% des gens rêvent toutes les nuits de se prendre une bonne grosse Miss France. Donc je sais pas ce qu'elle. Alors là, l'histoire des calendriers, je la pose pas, ça sert à rien.
20: Pourquoi c'est, elle est bien
1: c'est... Non,
19: c'est les routiers. 47% des routiers ont des calendriers de Miss France nus dans leur camion, c'est vrai ou pas?
1: Non, c'est faux. Alors toi, tu t'écrases. Tu fais ton boulot et tu t'es. 36% des gens ont tué Miss France pour avoir un chien. Alors là, Gaël, je vais te dire une chose que là, je termine même plus.
19: Bah, elle t'embrasse quand même, elle te dit bisous, GG, quand même.
1: Allez hop.
19: Sondage terminé. Paru dans Miss France News.
3: T'as oublié de dire que 43% des gens pensent que Miss France est une salope.
19: Et que 1% des gens préfèrent Monsieur France en string que Miss France en short.
1: Ouais, ben, ça y est, le sondage est terminé pour.
19: C'est fini. Hein.
1: Bon, alors maintenant, on va continuer le débat. Alors, l'élection de Miss France est-elle truquée? Donc, on va demander ça à Mégo.
18: Non, elle n'est pas truquée. Je trouve qu'elle se passe normalement devant un huissier et tout ça.
1: Mm-hmm.
18: Voilà.
1: T'es sûr?
18: Ouais, je suis sûr. Hein. Bah, ouais, parce
1: faux.
18: Que. Si, non. Moi, je pense que c'est tout à fait légal. Et puis, il n'y en a aucune qui est choisie dès le départ. Et puis, voilà, quoi. Moi, je pense que c'est tout à fait légal.
1: D'accord. Voilà. Pousse un mystère?
5: Non, moi je pense qu'au contraire c'est truqué parce que quand tu vois ce qui s'est passé à la télé il y a à peu près 2-3 jours, ils ont expliqué que normalement c'était la Miss Berry qui devait être élue à la place de la Miss
20: Berry.
5: Ouais, Miss Berry à la place de Miss
1: Berry.
20: Berry.
1: Si
20: Berry.
1: Oh, t'as
19: c'est
1: le
19: maire de Paris.
18: Oui, c'est Berry, c'est ça que j'ai dit, Berry.
1: Georges.
6: Oui, bah ça aurait été ma fille, mais il y a de la triche.
5: Ouais, Miss Berry à la place de Miss
1: Berry.
20: Si Berry.
1: Oh, t'as
19: c'est
1: maire
19: de Paris.
18: Berry, c'est Berry, c'est ça que j'ai dit, Berry.
1: Georges.
6: Oui, bah ça aurait été ma fille, mais il y a de la triche.
18: Ouais. C'est truqué, c'est un scandale, de
6: toute façon.
1: D'accord. Question Minitel, IRC, pardon.
3: Non, c'est pas une question, c'est... attends, parce qu'il faut que je la retrouve. Je sais plus qui c'était qui me disait que c'est truqué, en fait, pour gagner, faut sucer.
1: Je ne pense pas. Clafouti.
18: Bah, je me demande si faut sucer Geneviève ou quoi.
22: Non, faut sucer Jean-Pierre Foucault.
18: Ah, Foucault. Ouais, d'accord.
1: Ouais, ça. Boule de pu.
23: Ouais, bah moi, je pense que c'est bien truqué parce que je me souviens, en 1975... Il y a Sam Diplodocus qui a gagné le concours et je voudrais savoir, c'est pas possible quoi.
1: Fildar, s'il te plaît.
20: Ouais.
1: Tu me vires boule de pu.
18: Non, mais c'est intéressant ce qu'il dit, Gérard, t'inquiète pas.
1: Foufoune.
22: Ouais, bah, c'est pas truqué.
1: Tu peux expliquer?
22: Parce que Sandy a dit que c'était truqué, donc je veux pas dire comme elle.
1: Alors, moi, je peux te dire une chose.
22: Oui.
24: Bonjour.
22: Bonjour.
3: Gérard, en attendant, il y a Miss Davifort. Sur l'IRC qui dit que en tout cas s'il voit Sandy au Miss France, il considérera que c'est clair que c'est truqué.
1: Mais n'importe quoi. Donc moi je peux vous dire une chose que l'histoire de Miss France. Bon alors moi terminé.
18: Gérard, c'est bon là.
3: Qu'est-ce qu'il y a?
19: Regarde Gérard.
1: Eh Olivier, t'arrêtes un peu tes conneries derrière.
18: Allez, assieds-toi, Gérard, c'est bon. Allez.
1: Fais pas le con toi non plus.
20: Olivier travaille dans le studio à côté, alors c'est lui.
1: Ou alors fais pas le con toi.
19: Salut, c'est pas moi Gérard.
1: Ouais, fais pas le con parce que de toute manière c'est terminé. Moi je fais la dernière question.
18: Non, on te fatigue pas, GG, c'est bon.
1: Non, mais c'est terminé maintenant. Allez hop. Moi je peux vous dire une chose que ça a été truqué parce que pour une bonne chose, c'est que la Miss Haïti pleurait avant la présidente qui a donné un mouchoir pour qu'elle s'essuie les yeux, et normalement c'était Miss Berry qui devait être élue non Miss Haïti. Donc pour moi ça a été truqué.
18: Ouais.
1: Et ça personne dans la presse ils en ont parlé, mais maintenant ils écrasent. Pour l'instant ils ont camouflé, ils ont mis fin comme dans un jury, ils ont dit c'est une affaire classée. Donc pour moi c'est de la merde.
19: Pour Mix Files.
1: Voilà. Donc conclusion du débat.
18: Hein? Non, déjà?
20: Non!
18: Oh non, bah ouais.
3: Gérard, je suis en train de rattraper des gens là, si tu veux qu'on dépasse
1: encore
3: les 5000,
1: question.
3: Faut continuer le débat là. On est à 4722,
1: ouais,
3: on est beaucoup remonté. Il m'écoute même pas.
1: Si.
20: Non.
18: Bah bravo,
1: si,
18: GG.
1: J'écoute, Rigo.
20: Non, mais tu m'écoutes pas.
1: On était à 4000.
20: Tu m'écoutes pas?
1: On est à combien? 4722. Ah. Voilà.
3: Bon, ça va, tu m'écoutes, c'est bien.
1: Alors. Devrait-on faire une élection de Miss Boudin? On va demander à Mégo.
18: Ouais, moi je suis d'accord avec cette idée-là. Hein. Je pense qu'il n'y a pas que les beautés qui doivent qui doivent participer à une élection, quoi. Il y a aussi les boudins, hein. Il n'y a pas que des beautés sur Terre. Hein.
1: Mmh.
18: Voilà, quoi. Puis je pense que chacun y trouvera son compte, non?
1: Mmh. Voilà. Ben, je pense. Voilà. Poussin vers mystère.
4: Oui, donc moi aussi, je pense que pourquoi pas, parce qu'il y a bien aussi des miss pour, tu sais, pour les personnes âgées, enfin pour les mamies, quoi.
1: Ouais.
4: Il y a des miss mamies, quoi.
1: Mmh. Et il y a des mêmes... non, mais je dirais plus tard. Ouais. Georges?
11: Ouais, tout le monde doit être égaux.
1: Hein. Ah bah, c'est bien, toi.
11: Bah oui.
1: Donc, on peut élire n'importe qui. Oh là, qui c'est qui a un téléphone pourri, là?
11: Pas n'importe qui.
4: Mais hé, Gérard.
1: Oui.
4: Là, c'est Poussin. Je voulais te dire que, tu sais, en Amérique, ils font aussi les concours d'élections sur les femmes qui sont un peu fortes.
1: Mmh.
4: Et donc, ça fait les élections de Miss Ronde.
1: D'accord. Ok, Poussin Mystère Vert.
12: Tu t'es inscrit, non?
1: Clafoutis.
14: Ouais, j'avais une question. Comment on fait pour les maillots de bain, alors?
1: Bah, tu peux préciser?
14: Bah, si on fait l'élection de Miss Boudin, on fait comment pour les maillots de bain, quoi?
1: Bah, tu peux trouver des maillots de bain...
14: Taille unique.
1: Taille unique.
14: Bah ouais, c'est taille unique, ça craint. Hein.
1: Non, ouais. Mais de toute manière, tu peux trouver des maillots de bain qui sont assez qui sont faits pour ta taille. Hein.
14: J'ai
12: toile de temps. T'as taillé, non?
14: Faut pas qu'ils craquent aussi, hein.
24: Gérard, sur IRC, il y a Miss Pourras qui demande, est-ce que c'est vrai que Miss France est à la beauté ce que Sandy est au saucisson à l'ail?
1: Ah, bah ça peut-être. On verra. On lui demandera. Boule de pu.
14: Ouais.
1: Boule de pu!
12: Tu l'as viré!
1: Ah bah.
12: Il est là.
23: Ah bah oui, quand même, je suis là. Bah, vu que Fildar m'a pas mal calmé, il m'a bien engueulé au standard.
1: Ouais, il t'a vachement calmé, il est en train de faire le con avec
23: sa caméra. Non, c'est quelqu'un d'autre, je sais pas qui c'est, je connais pas les voix.
1: Ah bah,
23: la question.
1: Ah bah, t'as pas entendu la question, je répète pas.
23: Ah, s'il te plaît, j'ai pas été méchant pendant le débat.
14: Quand on fait l'élection de Miss Boudin.
1: Voilà.
23: Ouais, voilà, Miss Boudin. Et c'était quoi, répète?
1: Non, mais attends, t'as compris.
23: L'élection de Miss Boudin, c'est ça? Bah, si Sandy participe, y'a pas de problème, ouais.
1: Alors, Sandy, à ton merde, tu dégages pour de bon pour toi. C'est terminé. Allez, hop!
25: Hop là!
1: Alors, qui c'est qui nous reste donc, boule de pu? Tu me reprends quelqu'un d'autre, hein? Oh là là là, Fildar!
12: Quoi?
1: Tu me trouves quelqu'un d'autre?
12: Non, j'ai pas le temps.
1: Ouais, t'as pas le temps, tu vas travailler. Foufoune?
14: Ouais. Pourquoi pas non plus faire l'élection de Miss Jambes de Bois, Miss Oeil de Verre ou Miss Culotte de Cheval, quoi, c'est ridicule.
1: Mmh.
14: Voilà.
1: D'accord.
24: Gérard?
1: Oui.
24: Il y a Miss Eason qui me demande, est-ce qu'une fille qui n'est pas française peut participer à Miss France?
1: Je pense.
12: Ouais. C'est faux!
14: Pour
25: une fois, il a raison, c'est faux.
14: Hein. Ouais, non, mais attends.
1: Moi, je peux vous dire une chose. Il y a toutes les villes qui participent.
25: Gérard, ouais, mais c'est français, les villes.
24: Gérard, il y a Miss Paradox qui me dit qu'il a vu Sandy à l'élection de Miss Tchernobyl 92.
1: C'est bien, c'est pas mal. Donc, moi, je peux vous dire une chose qu'on pourra faire plus de. Bon, celui qui s'amuse derrière, il arrête! Bon, allez, terminé, conclusion. Hop. Voilà, c'est fini. Conclusion, donc...
25: Attends, on est combien sur Internet tout,
26: Combien Internet, Rigo?
24: Bah, on a perdu, conclusion, il se casse.
26: Oh là là. Mais non, Rigo, t'es con.
25: Combien sur Internet?
26: Combien?
24: 4722.
1: Aïe.
26: Non,
1: c'est pas grave.
25: Ouais, la semaine prochaine, c'est les vacances, donc ça devrait cartonner. Ah, hein.
26: Peut-être
25: donc,
26: que dans la conclusion, ils vont peut-être...
25: Ils vont revenir.
1: Toi, tu t'écrases.
24: Si ça se passe bien, mon avis,
1: tu fais du boulot de nasse, tu t'écrases au standard.
24: Sinon, Gérard,
1: Nassim, au premier débat.
24: Gérard.
1: Oui, Rigo.
24: Nassim, il donne sa conclusion tout de suite avant de se barrer. Il dit que si Miss France est truquée, il y aurait que des Sandy en finale. Donc, c'est pas truqué.
1: Si, ça a été. Ah, c'est pas moi. Ça a été truqué. N'essaye pas de me virer tout le monde au standard avant les conclusions, toi, parce que sinon.
12: Ouais, non. Tiens, ça commence.
25: Hein, Gérard, arrête, le tape pas dessus.
24: Arrête.
25: Allez, gueule pas, ils vont pas revenir sur Internet après.
1: Mégo.
14: Ouais, conclusion là donc.
1: Ouais, on arrête là, c'est fini.
14: Bah écoute, moi Gérard, je veux dire une chose, pendant le débat, je suis tombée amoureuse de toi.
1: Non bah c'est bien, mais je suis bien pris.
14: Moi, je suis tombée amoureuse de toi, grave, je pensais qu'à toi cette nuit là.
1: Eh bah c'est bien, t'as...
14: Non, s'il te plaît, fais quelque chose là.
1: Non, mais moi je peux rien faire pour
14: gentil,
1: toi.
14: Non, mais quelque chose de gentil seulement.
1: Bah tu reprends fil d'art, tu reprends fil d'art, pouce en vert.
12: Ouais, j'ai filé son numéro.
14: Ouais bah écoute, je pense que c'est...
25: Fildar!
14: Allô?
22: Il y a quelqu'un?
7: Oui, il y a moi.
8: Poussin vert.
22: Et y a pas non, mais je suis là, t'inquiète pas. Hein. Mais
8: conclusion.
22: Tu m'entends là?
8: Ouais.
22: Donc, conclusion, ce que j'ai à dire, c'est que c'est un très bon débat, le meilleur que t'aies fait. Et en fin de compte, je pense que je vais m'inscrire à l'élection Miss France.
8: D'accord.
22: Il faut que je tente le tout pour le tout. Hein.
8: Georges.
7: C'était bien, mais l'année prochaine, ma fille, ça va être Miss France.
8: De quoi?
7: Berry, l'année prochaine.
8: Qui?
7: Ma fille. Miss
8: ouais.
7: Berry, ça sera Miss France l'année prochaine.
8: D'accord.
7: Voilà.
8: Clapoutis.
9: Moi, je pense que faut garder l'émission des Miss France, parce que comme ça, on peut bien se marrer à la télé, quoi.
8: Ouais, non, mais voilà. Y a des limites. Et Foufoune.
9: Tu me rappelles après.
8: De quoi? De quoi? Qui c'est que je rappelle après?
9: C'est un message personnel. Je voulais dire que tu te crevais pas trop le cul, parce que depuis la rentrée, tu fais un débat suivant le reportage qui est passé samedi d'avant sur la Une. Donc je pense que tu pourrais faire preuve d'un peu plus d'imagination et d'un peu plus de culture. En de bon entendeur, salut.
8: Salut, et la prochaine fois on t'appellera pas, parce que les débats que je fais sont déjà convenus avec Max, et ça on en avait discuté, donc le débat sur Miss France c'était prévu.
25: Exact.
8: Normalement on devait faire La Solitude et j'ai annulé
25: parce qu'on voulait rebondir Fils France, ouais, on voulait rebondir sur l'actualité de
8: voilà.
25: Fils France. Gérard.
8: Donc moi je voulais
25: Gérard, j'ai une grande nouvelle, on a dépassé les 5000 enfin.
8: Ouais,
25: les gens sont assis quand ils ont entendu que je leur demandais de revenir pour la conclusion, ils sont revenus. On est à 5003. Je vais citer quelques conclusions.
10: On va peut-être remercier les 5000.
8: Donc on va remercier.
10: Non mais on va peut-être les citer, on va peut-être donner leur pseudo, donc ça va peut-être un peu long.
25: Miss Acétone, Miss Boudin, Miss Davy One, Miss Coras, Miss ZZ, Miss Olio, Rip, Ara, Beko, Benichou, Bigopleu, Hélène Deal, Finger Ritter, Jean-Lucien, attendez, il m'en reste, j'ai pas fini, Trizo, Webshark, Sweet Boy.
8: Une petite conclusion
25: quand même de Miss Turpentine. Elle dit que ton débat il avait ni queue ni tête comme toi.
8: Bon bah ça je m'en doute, c'est toutes les semaines que j'entends
25: sinon,
8: ça.
25: Sinon il y a aussi Yankee, il y a aussi Madame de Fontenay quand même.
10: Merci
25: Miss
10: Rigo,
25: France,
10: c'est bon.
25: Miss Berry, Miss.
8: Là vous allez retrouver Rigo.
25: J'ai oublié Beko.
8: Je
25: suis désolé.
8: Vous allez.
25: Merci à tous.
10: Tu pourrais saluer les demoiselles auditrices. Il y en a 4 ou 5 sur le soir du Havre.
8: Quatre personnes du Havre qui sont venues.
10: Et quatre profils.
8: Qui sont venues aussi pour toi, pas spécialement que pour moi.
10: Ah si, elles ont entendu.
8: Par contre, il y en a une qui t'a posé un lapin.
10: C'est qui? Cette semaine?
8: Ouais. T'as eu deux lapins en espace d'une semaine.
10: Ouais.
26: Même toi, j'ai plus de batterie.
8: Gérard,
25: j'ai oublié Miss LGM.
8: Ouais, bah ça,
10: Conclusion du débat, Gérard, toi de Miss France, qu'est-ce que tu penses de Miss France et de tout ça?
8: Personnellement, j'en pense que c'est, en fin de compte, ça a vraiment été un peu.
25: Et Miss Paradoxe, excuse-moi.
8: Ouais, bah, c'est bien. Donc, pour moi, je pense qu'à mon avis, ça a été un peu truqué. Parce qu'il faut se dire une chose que ça a bien été précisé dans la presse, même sur Exclusive. Ça a bien été dit que, comme quoi, que la présidente avait bien donné son mouchoir à Miss Tahiti et que normalement, ça devait être Miss Berry qui devait être élue. Donc, la semaine prochaine, étant donné...
10: C'est le 24 au soir. Non seulement nous serons là pour fêter Noël avec vous, pour tous les pauvres paumés qui sont de l'autre côté, qui fêtent pas Noël et qui sont malheureux. Donc, nous, on fêtera pas Noël en famille, en ce qui nous concerne, et on sera là. Et comme ça tombe un jeudi...
8: Ça tombe un jeudi.
10: Donc Gérard sera là pour ses débats.
8: Et
10: un débat de 3 heures.
26: Attends. Vas-y, dis Gérard.
8: Un débat qui va porter uniquement sur mes copains les routiers.
10: Ouais.
8: Et je veux des routiers à l'antenne. Et même devant la radio pour Noël, je veux entendre klaxonner.
10: Voilà, donc il y aura un débat de 3 heures avec à peu près 20 questions.
8: On va faire 22 questions.
10: Ouais,
8: on va essayer d'avoir 22 questions.
10: Ouais.
8: Et je vais travailler pendant.
10: Avec la même équipe quand même. On verra.
8: Si ça se calme. Donc vous allez retrouver donc pour finir Rousseau. Donc excuse-moi du temps, tu reprends avec un peu de retard, mais c'est pas grave. Je t'avais dit pas avant 4 heures, donc on n'est pas loin.
10: T'as de la veine.
1: Donc, Rousseau pour la nuit sans pub, 6h, 9h, Barthes, après la suite des émissions. Bien sûr, demain soir, 22h, minuit, Max avec Jean Denebert. Et bien sûr, si vous voulez des places à la loco, n'hésitez pas, Fildar va vous attendre. Il va vous récupérer pour avoir des places à la loco. Donc sur ce, je vous souhaite une bonne
19: des
1: nuit à tous.
19: Des places de ciné aussi, des places de parking, des places de...
1: Ah ben, tout ce que tu
19: tout
1: veux.
19: Tout ce que tu veux.
1: Et bien sûr, demain soir, n'hésitez pas, branchez-vous tous sur Fun.
19: Aucune hésitation possible.
1: Maintenant, vous avez plus le droit de vous tromper. Écoutez
26: Fun.
1: Ah
26: moi, je me mets sur énergie.
1: Ta gueule à quoi? Oh, voilà, toi, honte. Tu vas te faire sauter, toi. Tu vas aller dans une poubelle sur énergie.
19: Voilà.
1: Donc,
19: le dernier disque avant de se dire au revoir, c'est.
1: Et le dernier disque, c'est Mets tes doigts dans les fesses avec le beurre, c'est mieux. Avec du beurre, c'est mieux. Et c'est. C'est même pas ça?
19: Si?

0: parce que j'aime pas les petits espaces.
1: Mm-hmm. D'accord.
0: Ou raide.
1: Donc pour en finir, moi j'aime pas trop l'espace, donc je vais vous dire ce qui s'était produit là en 69 exactement. Le premier homme à marcher sur la Lune, c'est Neil Armstrong, suivi de Dewing Aldrin. C'est, je sais même pas si si c'est bien prononcé. Mais...
2: Putain,
1: c'est pas grave.
3: Ça fait 3 ans qu'on attend l'info. Debout les mecs, tout le monde debout.
1: Merde. Vous la connaissiez hein, déjà l'info de Neil Armstrong.
4: Gérard, faut que tu mettes quelques points sur les i avant de tu m'écoutes.
1: Ouais.
4: Avant de continuer le débat, parce que tu parles de l'espace et faudrait que tu précises que on va pas parler du monospace.
1: Ah non, on parle pas des voitures, hein, on parle que de voilà. L'espace.
4: Et il y a beaucoup de gens sur l'IRC, ils te demandent qu'est-ce qu'il y a dans l'espace, c'est quoi l'espace?
1: Bah l'espace c'est des
3: airbags, t'as
1: non,
5: la direction assistée.
1: On parle pas des voitures, Fuldar, s'il te plaît, tu commences pas à foutre ta merde, merci.
4: Donc,
1: ce qu'il y a dans l'espace c'est des étoiles et puis tout ça, ils réparent des satellites qui sont déjà là-haut depuis longtemps.
4: Mais il y a quoi, ça se touche l'espace, c'est quoi?
1: Non, c'est dans l'air.
4: C'est de l'air?
1: Bah ouais.
4: Ah ok.
1: Voilà. Alors, un petit sondage. Où peut-on conquérir l'espace? Non, c'est pas sur cette question-là. Bon, bah c'est pas grave, dès que je trouverai ça, je pourrai vous le dire.
3: Non, mais commence par le premier, je crois qu'il est sympa.
1: Êtes-vous pour ou contre la conquête de l'espace?
3: Bah, ouais, tu mais vois, ça, puisque, est-ce que vous voulez aller dans l'espace et la conquête de l'espace, c'est pareil. Hein.
1: Alors donc, 62% préfèrent la conquête des cons. Ça, c'est bien de pas mettre ça.
3: Non,
1: alors
3: la quéquette des cons.
1: Ouais, mais c'est pour ça qu'on avait bien précisé d'arrêter de mettre des gros mots comme ça.
3: Donc, c'est pas un gros mot, quéquette, ça va.
1: Ouais, mais con, si, quand même. C'est champion olympique de natation, enfin bref. Hein. 34% pensent que ça coûte trop cher, ça c'est vrai, et je pense que je vais sûrement parler. Non, on l'a retiré la question.
3: Ouais.
1: Dommage. 21% sont restés à l'époque de la conquête de l'Amérique. Ouais. Et 17% des gens me demandent si je suis un des frères Bogdanov. Non, pas du tout. Pas du tout.
5: T'as pas de frère, toi, de toute façon?
1: Non.
5: T'es unique un peu?
1: Ouais.
5: Ouais,
1: bah bon. Alors, combien de temps peut durer un voyage dans l'espace? On va demander à Conquête. Et en précisant qu'ils l'ont dit à midi, c'est pour ceux qui ont écouté les informations. Donc,
5: tu dormais pas à cette heure-là, toi?
1: Non.
5: Eh ben.
0: Non, il était pas couché encore.
1: Non, je me suis pas couché de la journée, tu vois.
0: Voilà, tu vois.
1: Voilà, donc c'est alors, Conquête. Comète, pardon.
6: Bah, ça peut durer de 10 minutes à toute ta vie, quoi. Ça dépend si tu te perds dans l'espace avec tes compagnons. Tu peux errer indéfiniment pour retrouver le chemin de la Terre, quoi, c'est tout.
1: Ouais.
6: Ouais,
1: je pense. Deux minutes, je pense pas. Si tu veux dire deux minutes dès que ça vole, dès que la fusée vole et puis qu'elle explose comme il s'est produit il y a un peu de temps là. Bah, un bout de temps.
6: Dès que t'es dans le pesanteur, en fait, c'est dans l'espace, quoi.
1: D'accord. Gros Spoutnik.
0: Ouais, bah écoute, moi je sais que Ulysse 31, il a erré pendant des années et des années avant de rentrer chez lui dans l'espace.
6: Tu vois, c'est ce que je disais.
0: Ouais, et je sais que les frères Igor et Grishka Bogdanov, ils ont bien galéré aussi.
6: Ouais, ils sont pas redescendus.
0: Ouais, il y en a un qui est pas redescendu, ouais, des deux.
1: Bon, ça suffit, gros Spoutnik, de préciser des noms comme ça. Hein.
0: Non, mais il s'appelle Igor et Grishka, tu vois.
1: C'est ouais, mais c'est bon, on n'a pas besoin de préciser.
0: Les noms de clébards, tu vois.
1: Ouais, c'est ça. Rigo.
4: Oui, donc il y a Yankee NASA qui te demande si c'est toi qui as écrit on a marché sur ma lune.
1: Non.
0: Non, on a marché dans ma lune.
1: Ouais. Non. J'ai rien écrit du tout.
4: Ça, on le sait.
0: Ça, c'est clair.
1: Petit ovni. Ovni, pardon.
6: Ouais, ben, en fait, c'est assez compliqué puisqu'il y a un décalage horaire, tout ça, donc on n'a plus la même notion du temps.
1: Mmh.
6: Donc, je pourrais pas répondre.
1: Non, mais ça, c'est vrai
6: que c'est pas la même chose. Hein.
1: Ah, ouais, mais si, tu peux quand même répondre. Combien de temps peut durer
6: un voyage? Je sais pas, je connais pas la notion du temps dans l'espace, en fait.
1: Mmh. Bah donc t'as pas suivi les infos à une heure.
6: Ouais. Ah non, bah je suis en cours.
3: Gérard, est-ce que le temps est plus long ou moins long qu'en France?
1: Bah justement, il est plus long dans l'espace.
6: On est en année de lumière là-bas.
1: Ah ouais. C'est un peu plus long qu'en France. Hein.
5: Gérard, et comment ça se fait?
6: Est-ce que tu peux te faire cryogéniser pour durer plus longtemps?
1: Comment ça?
6: Bah tu sais, tu te fais... on t'enferme dans la glace, comme ça tu peux durer des siècles.
1: Non, n'importe quoi là. Tu me dis n'importe quoi, je sais pas qui c'est, mais t'es en train de me dire n'importe quoi.
3: Non, mais c'est un système.
0: Ah GG, c'est vrai que chez toi, le parasite d'Alien, il sait plus, donc il est resté depuis 38 ans.
1: C'est qui vient de dire ça?
0: C'est vrai qu'il s'est planqué dans ton cou, parce que, bon, voilà quoi.
1: Alors, petit Omni, au revoir.
0: Mais il va sortir, hein, t'inquiète.
1: Petit Omni, au revoir.
6: Il va bientôt.
1: Petit Omni, tu lui dis au revoir.
3: C'est pas petit Omni.
1: Alors, c'est gros
3: Spoutnik.
1: Alors, c'est gros Spoutnik.
0: Non.
1: Si, si, si, c'est grosse Spoutnik, tu lui dis au revoir.
6: J'ai reconnu la voix de pédale de Rodrigo. Hein.
1: attention, parce que celle qui s'amuse à insulter Rigo, ça va être pareil.
4: Mais non, elle a dit Rodrigo. Rien à voir. Et sinon, vite fait, sur IRC, il y a un certain fesse de babouin, je sais pas si c'est le vrai, il fait remarquer aux auditeurs que s'il y a un sujet dans lequel tu es incollable, c'est bien celui des conquêtes spéciales.
1: C'est-à-dire
4: conquêtes spéciales.
1: S'il peut préciser.
5: Il précise sur le Minitel, en fait, ils disent que t'attrapes tout et n'importe quoi.
1: Moi, ouais, ça m'étonnerait. Donc, petit Gus pour...
4: il précise, il dit Carole, Christine, Sandy.
1: Ouais, ben, il arrête, lui. C'est le même. Alors, lui, il se calme.
4: Ok.
1: Mais vous arrêtez, là, tous les deux, au standard, là, ou quoi?
3: Oh, il se caresse la bite.
5: Non, mais ce qu'elle fait, elle est en train de parler aux auditeurs en leur disant au revoir.
2: Non, je lui dis au revoir, je l'échappe.
1: Ouais, et puis, toi, t'as pas besoin de te machiner les pompes pour que ça pue après.
2: Okay. Ouais, ben, ça, c'est clair, ouais.
1: Alors, Cotigus, pour terminer la question.
7: Ouais, ben, voyage dans l'espace, déjà, tout dépend ce que tu vas faire. Ça peut durer... une journée, comme ça peut durer 3 semaines, si tu vas explorer des grands trous noirs, comme par exemple toi t'as l'habitude de faire, ça peut prendre beaucoup de temps.
1: Alors petit Gus aussi, au revoir.
4: Non mais Gérard, sérieusement, tu sais ce que c'est un trou noir?
1: Non mais je lui dis au revoir parce que c'est ce qu'il a voulu dire.
4: Gérard, non mais ça existe les trous noirs.
7: C'est parce que c'est?
4: C'est parce que c'est un trou noir dans l'espace.
1: Alors dis.
7: C'est un trou...
1: Allez hop, tu lui dis au revoir aussi.
3: Non mais c'est un endroit dans l'espace où en fait y'a rien.
1: Non, tu lui dis au revoir. C'est pas la peine de le soutenir, on lui dit au revoir, terminé.
2: Au revoir. À la place de Gros Spoutnik, on accueille Captain Kirk, 32 ans, de Amiens. Ouais.
6: Salut, Captain Kirk.
7: Ah, mais je suis encore à l'antenne, c'est mortel.
1: Bonsoir. Ouais, non, mais tu le vires, toi, petit Gus.
3: Ah, c'est bon.
1: Alors, Kirk, ouais, d'où...
8: Amiens, bonsoir.
1: Ta fréquence, s'il te plaît?
8: 98.2.
1: Ok. Alors, donc, pour toi, la question, tu l'as entendue, non?
8: Ah non, désolé.
1: Alors, c'est combien de temps peut durer un voyage dans l'espace?
8: Je connais pas très bien les chiffres, mais il me semble que ça dépend où tu veux aller, en fait. Si c'est la Lune, j'ai vu un documentaire sur ça à Arte, il me semble que c'est environ 2 heures.
1: Non, je vais te couper parce que je vais te dire tout de suite que non. Parce que là, j'ai vu un décollage d'une fusée, je sais plus dans quel...
8: Décalage, on dit, hein.
1: Il y a eu un décollage d'une fusée là aujourd'hui à 13h et je sais plus sur quelle station qu'elle a décollé, si c'est Kourou ou autre.
6: J'allais sur Mire Express.
1: Et donc eux ils partent là pour à peu près une dizaine de jours, voire 15 jours à la rigueur, même 3 semaines ou des mois. Je vois, il y en a qui sont partis pour 6 mois. Il y en a encore là qui sont sur une station Mire, que ça peut être déjà plus de 3 mois plus de 6 mois qu'ils y sont. Ils vont pas rentrer peut-être avant la fin de l'année s'ils arrivent à réussir à remettre les faisceaux, à mettre les faisceaux horaires que la station Mire a cassé.
8: Ah, d'accord.
1: Les faisceaux, ouais, pour les faisceaux, ouais. Les faisceaux. Donc, normalement, ça peut durer, ça dépend des réparations qu'ils ont à faire sur les stations Mire.
8: La station Mire, c'est une poubelle, hein.
1: Non mais ça là-haut sur là où que je te parle où qu'il y a les faisceaux horaires à réparer, donc il y a 3 Américains, il y a un Canadien, un Belge. Non, il y a pas de Belge, je crois qu'il y a un Français, je crois, dedans. Donc voilà, t'as raison, fous-toi bien de ma gueule aussi, toi, Comète.
2: GG, à la place de petit gosse, on accueille monsieur Splotch, 28 ans, de Laval.
1: Monsieur
2: Splotch.
9: Oui. Bonsoir, c'est
6: Monsieur Splotch,
9: Laval 98.1.
6: Tu l'avales bien?
9: Je l'avale entière.
8: Est-ce que tu connais Star Turk?
9: Oui, tout à fait.
1: Vous arrêtez, s'il vous plaît.
9: Je salue le capitaine kurde, d'ailleurs.
1: Bon, Splotch, tu veux répondre à la question?
9: J'ai pas tout à fait saisi dans la mêlée, en fait, le sens de la question.
1: Combien de temps peut durer un voyage dans l'espace?
9: Moi, je dirais à peu près le temps d'une révolution terrestre, à peu près, hein. A priori, 365 jours.
1: Mm-hmm. Ouais,
9: c'est une moyenne, hein.
1: Ouais, c'est bien ce que j'ai dit juste avant.
9: On peut extrapoler les chiffres, hein.
1: Ouais, mais c'est bien ce que je dis, Jésus. C'est bien ce que j'ai dit juste avant que tu viennes à l'antenne, donc.
9: Et tu marches sur l'eau aussi?
1: Non. Rigo, question IRC avant de poser la troisième.
4: Oui, il y a Babar El Barbe, il te demande si c'est vrai que t'as été refusé pour le casting de E.T. parce que t'étais trop laid et que tu faisais peur aux enfants.
1: Non, pas du tout. Alors lui, si c'est pour me dire des conneries comme ça, c'est pas la peine du tout. Voilà. Alors, troisième question. Avez-vous assisté à un décalage d'une fusée? Donc on parlait de...
4: Un décalage
1: De la station...
6: Du cachiche.
8: Du cachiche.
1: On a parlé de...

0: c'est des pays
1: développés.
0: Non, c'est des pays
1: oui. En voie de disparition.
0: Attendez, attendez, s'il vous plaît.
2: Je voulais savoir justement pourquoi ils avaient choisi ces pays-là pour les faire partir de là, les fusées.
0: Ben, parce que c'est le là où il y a le plus de place pour qu'ils puissent décoller, parce que tu peux pas les faire décoller sur des petites régions, Paris ou autre. Hein. Ah
2: et, c'est quel pays alors?
0: Je crois que c'est des
3: Antilles.
0: Non, ouais, c'est, je pense que c'est
4: Guyane.
0: Ouais, la Guyane.
3: Et Gégé, qu'est-ce que tu penses de toi de la destruction de la forêt amazonienne pour faire décoller des fusées? Tu trouves pas ça dégueulasse?
5: C'est vrai que c'est...
3: quelque part.
1: Ouais.
0: Non mais attends, mais ça c'est pas le thème du débat.
2: Ouais, si. Regarde, non, on parle pas de l'aide humanitaire. Arrêtez les mecs.
3: Regarde Papou, après comment il fait pour vivre dans la jungle si il coupe tout pour faire décoller des fusées, tu comprends?
6: C'est pas des Papou, c'est des Raoni qui chantent avec Sting.
3: Bah.
0: Bon Tony, ça suffit s'il te plaît. Alors maintenant, tiens, bah, tu vas répondre.
3: On pourrait parler des Esquimaux du peuple Inuit aussi, hein.
0: Tony, tu vas répondre.
2: Tony, il y a pas Tony, alors il te répond pas. Hein.
0: C'est ouais, mais c'est Capitaine Turc, c'est Tony. Alors je suis désolé, j'ai bien reconnu sa voix.
6: Ah non, non.
0: Presque pas.
6: Tu te trompes, hein.
0: Ouais, ouais, c'est ça.
6: Bon, alors, pour te répondre à ta question, je dirais que tu parlais des lieux, en fait. En fait, ça dépend des... je crois que les États-Unis, ils envoient depuis Cap Canaveral.
1: Mm-hmm.
6: Les Français, ouais, c'est Kourou. Et les Russes, c'est Baïkonour.
0: Non, c'est pas du tout ça, ils viennent tous sur le même pas de tir.
6: Ah non,
1: vraiment,
0: non, ça je peux vous dire que non.
1: Non.
3: Pour une fois qu'il a deux
0: bon, ouais. Toi, fais ton standard et tais-toi.
6: Non, mais c'est ça, je me suis renseigné, c'est ça, c'est Baïkonour, hein, les Russes.
0: Ouais. C'est ça.
1: Non, c'est vrai, il a raison.
0: Mais oui, allez. Petit OVNI.
1: Moi, je déconseille fortement d'assister à un décollage de fusée.
0: Tu peux préciser, alors?
1: Parce qu'une fois, j'ai assisté à ça et je me suis fait cramer direct. Tout ça.
0: Non, alors déjà une. Attends, excuse-moi, petit Omni. Déjà une. Tu n'as pas le droit d'être au moment vers le point sur le point de tir. T'es vachement loin.
1: Vachement loin, mais j'ai quand même été cramé.
0: Non. De toute manière, quand.
1: Et après, hôpital.
0: Eh, ça... Non, mais là, fil d'art, tu dégages. Allez, hop.
4: Quoi?
0: Dehors.
5: On a besoin de lui, Gérard.
0: Dehors.
5: Gérard, sur IRC, il y a Ammonia qui te demande si tu connais la nouvelle station Sandmir.
0: Non.
5: C'est une fusion entre un tas de tôles pourries et une boule de graisse.
0: Non, ouais, bah, lui, il va se faire foutre. Il va se faire mettre.
6: Ça vole pas.
0: Donc, petit Omni, je viens de te dire que de toute manière, c'est pas possible que ce que tu me dis parce que.
1: Ça m'est arrivé, donc c'est possible.
0: Moi, je te dis que non.
6: Non, mais c'est possible. Imaginons, tu vois, elle a des. Je vais être un peu vulgaire, mais pas trop. Mmh. Elle a des tresses, elle a des longues mèches.
0: Bah alors, hop, au revoir, petit Capitaine Turc, au revoir. Au revoir. Fais gaffe à toi, petit Omni, parce que tu risques de faire comme lui. Monsieur Smotch.
3: Ouais, monsieur Smotch. Bah écoute, je déconseille les décollages. Moi, je pense que le risque principal, c'est les radiations.
0: Mmh.
3: À moins d'être muni d'un compteur GG pour détecter les radiations. Sinon, je conseille plutôt aux gens de se faire décoller la tranche. C'est vachement plus agréable que faire décoller des fusées, quoi, quand même.
1: Je suis d'accord avec toi.
0: Donc, alors, j'ai récupéré deux, trois trucs là, justement, comme on parlait de l'espace et tout ça. Donc, depuis quand qu'existent les conquêtes de l'espace? Donc j'ai vu ça dans le dictionnaire et je me suis fait chier avec à trouver des trucs comme ça parce que c'était pas évident. Donc alors la conquête de l'espace, elle existe depuis le 4 octobre 1957.
1: Mais on sent.
0: Et toi, si t'es pas contente, petit ovni ou comète, on s'en fout. Mais moi, je donne ce qu'on me demande de dire, d'accord? Alors, si ça te plaît pas, tu raccroches ton téléphone, ça nous fera des lignes de libre.
4: C'est
0: ok.
4: Oh, c'est
0: et depuis quand existe la conquête de la lune? De la lune, pardon. C'est en 68, mais lequel mois et tout ça, je ne sais pas. Non, c'est pas un Drakenar de Manu, comme tu dis si bien, toi.
2: C'est la première pseudo, ça, non?
0: Donc, alors, d'après vous, à quoi sert les conquêtes spatiales? Alors, 57% des gens pensent que je suis le seul à qui taille. Ouais, ben ça, je m'en fous. 26% pensent que je dis que ça sans faille. Ça, je sais pas ce que... Qui c'est qui... 21% préfèrent rester cool bébé, sinon ils te diront bye-bye. Ouais, c'est bien, ça, c'est pas mal. Et 5% me serrent la main et me suceront après. Ben ça, j'en ai rien à foutre. Ça fait rire les bandes de les deux connards.
4: Ça fait chanter les abeilles. Ça fait de la nuage et de couleurs de l'arc-en-ciel. Ça fait rire les oiseaux.
7: Bon, GG, pour les calmer, on va accueillir un nouvel auditeur. C'est Ariane. Il a 30 ans. Il appelle de Cherbourg.
0: Merci.

0: Merci Fildar. Alors tu as hâte de faire ton bordel.
1: Ouais.
0: Tu vas faire ton boulot correctement, d'accord, maintenant.
2: En plus, il plie des pieds.
0: Ouais. Bah ouais, il a retiré ses pompes, ça se sent d'ici.
3: Aïe aïe.
4: Hardcore.
0: Alors, Ariane, ta fréquence, s'il te plaît.
1: J'écoute sur internet, moi, en fait.
0: Ta fréquence.
5: Il écoute sur internet.
2: Non, mais c'est possible, Gérard, regarde, comme avec Frigo, les gens avec qui ils communiquent, c'est internet.
0: Bah alors donc, pour toi, donc, avez-vous déjà assisté à un décollage d'une fusée?
1: Non, jamais, parce que bon, j'ai pas trop que ça à foutre d'aller décoller, enfin, voir une fusée. Mais par contre, j'ai déjà regardé à la télé, ouais, c'est assez sympa, quoi. Mais bon, aller jusqu'à Cap Canaveral, ça doit coûter très cher, quand même.
0: Ben, de toute manière, c'est Cap Canaveral ou Kourou, c'est pareil. Hein.
1: Ouais, c'est clair. Donc, j'ai pas
0: de toute manière, donc, t'as pu voir le journal de 13h, et puis t'as pu voir celle qui a décollé, alors?
1: Pas aujourd'hui.
0: Ah bah si, il y en a une qui a décollé à une heure.
1: Aujourd'hui, je l'ai pas vu aujourd'hui, mais j'ai déjà vu des décollages de fusées, ça c'est clair. Mmh.
5: T'as vu quand elles explosent?
1: Ouais, ça m'est arrivé une fois aussi.
0: Non, mais ça, oui, c'est vrai que là, ça fait mal quand ça a explosé.
1: Ouais, c'est clair.
0: Ouais.
1: Qu'est-ce qu'ils après.
0: Excusez-moi. Bon, ça y est, s'il vous plaît, on se calme derrière, merci.
3: Qu'est-ce qu'ils ont envoyé dans l'espace à midi?
0: À midi, c'est pour mettre des satellites sur orbite.
3: Ça veut dire quoi, ça?
0: C'est pour les moyens de communication.
3: Ça sert à quoi? C'est pour communiquer, pour avoir le téléphone, tout ça?
0: Voilà, non, pour mieux capter.
3: Pour avoir TPS?
0: Non, pour les téléphones, je crois, mais je suis pas sûr.
3: Mais c'est quoi mettre sur orbite?
0: Sur orbite, c'est des satellites qui vont mettre sur orbite dans l'espace.
3: Oui, mais tu redis le mot sur orbite. Moi, je sais pas ce que c'est et j'aimerais bien que tu m'expliques
0: orbite,
3: quoi, ce que
0: tu
3: c'est.
0: Tu prends un dictionnaire, tu vas regarder.
3: Bah, c'est ton débat, c'est ton job.
0: Mais non, mais c'était pas prévu qu'on en parle. Donc, pensez-vous que la... comme un petit omni, vous vous calmez s'il vous plaît.
1: Ouais.
0: Ça commence à bien faire déjà toutes les deux. Bon, j'en connais une tout à l'heure, elle va virer. Hein. Pensez-vous qu'à l'avenir, nous pourrons en vivre sur toutes les planètes, système solaire ou autre? On va demander à Comète comme elle s'y connaît bien.
5: Bah, c'est pas que je m'y connais bien, mais il faut déjà que la planète soit viable. Et si on peut pas y vivre, s'il n'y a pas d'oxygène ou s'il fait trop chaud, c'est chaud, quoi.
0: Bah, de toute manière, dans l'espace, en principe, il fait pas... Il doit faire chaud, hein.
5: Ouais, bah dans l'espace, il y a des machines, ouais.
0: Non, mais Fildar, ça te dérange pas qu'on fasse... ça te dérange si je fais mon boulot sans sentir tes pompes, là, qui puent à 15 mètres?
6: Ça va, Gérard, je te signale que je suis beaucoup plus près de lui et que je me plains pas.
0: Ouais, dis donc.
3: Pourtant, c'est parce que l'odeur est couverte par autre chose. Vas-y.
0: Faudrait peut-être avoir de la propreté dans les studios.
3: Ça, c'est vrai.
0: Bravo.
6: En tout cas, je voulais dire aux auditeurs que ça fouette de partout, c'est une horreur.
0: Alors, petite comète.
5: Comète.
0: Ouais, comète.
5: Je te disais qu'il faut que la planète soit viable, mais sinon, dans l'espace, il y a des machines, et il paraît que la Terre est sublime.
7: Non, la guerre.
5: Non, la Terre aussi, quand même.
3: Et donc, Gérard, il a pas écouté, il a pas écouté. Donc, non,
0: petit ovni.
5: Qu'est-ce que j'ai dit, Gérard?
0: Petit ovni.
5: Je pense qu'on peut vivre dans les autres planètes si on prend par exemple un masque à oxygène, tout ça, pour répondre à l'autre, la fille, je sais plus comment elle s'appelle.
0: Les comètes.
5: Voilà. Et je sais pas si on s'habille en tenue de plongée sous-marine là, avec la grosse bouteille d'oxygène dans le dos. Ça va le faire, c'est bon.
1: Ou pas sur le soleil, hein. Parce que c'est trop chaud.
0: Non, ça m'étonnerait.
5: On peut nager aussi dans le soleil, c'est bien.
0: Monsieur Smotch.
5: Bonsoir.
8: Bah écoute, moi je pense que les planètes, il faut qu'elles soient habitables. Parce que sinon, ça peut pas le faire. Donc, moi je prône la couche d'ozone avant tout. Parce que c'est quand même un peu le patrimoine galactique. Je sais pas ce que t'en penses, toi, mais bon. Non, t'es pas d'accord?
0: Si, Ariane.
8: Tu peux préciser, attends, GG, tu peux préciser ce que tu penses du patrimoine galactique?
0: Non, mais attends, on va finir
8: On revient dessus après, alors.
0: Ariane.
8: Je n'oublierai pas. Là.
1: Ouais, alors, déjà, avant d'habiter sur toutes les planètes, faudra déjà toutes les avoir explorées.
5: Mmh.
1: T'es déjà d'accord, Gérard?
0: Il y en a beaucoup à explorer. Il y a Mars, il y a Jupiter, il y a Pluton,
1: Pluton, à côté de la planète Uranus.
0: Ouais, c'est ça, t'as raison, continue.
3: Est-ce que tu crois justement que c'est les seuls ou qu'il y en a d'autres?
0: Non, il y en a d'autres, mais...
3: Très bonne question, Manu.
0: Il y en a pas mal.
3: Merci,
1: Fidar.
0: Il y en a pas mal.
3: Et Gérard, quelle est la planète la plus éloignée de...
0: Je n'en sais rien.
5: Et quelle est la planète la plus grosse?
0: Non plus, je ne sais pas.
5: Non.
0: Alors, au hasard, on va virer Comète. Allez, là.
4: Ah, c'est
0: bah,
4: le hasard.
1: Ah, c'est bon.
0: Déjà qu'elle avait pas envie de répondre aux questions, elle attendait que les auditeurs répondent pour répondre. Alors donc, comme ça, elle pourra répondre chez elle.
1: Bon, GG, alors tu me réponds à ma question.
0: Attends, rien n'a pas fini. Alors,
1: bah,
0: donc,
1: oui, moi, j'ai fini, moi.
0: Si. Donc, alors, moi, je peux vous dire une chose. Que pensez-vous de l'avenir? Nous pourrons...
3: Il arrive. Il se promène.
0: Non, mais ça y est.
1: C'est pas très bien géré, entre les mains.
0: Alors, pensez-vous qu'à l'avenir, nous pourrons vivre sur toutes les planètes système solaire ou autre? Ben, moi, je peux vous dire que non, parce que déjà, le système solaire, c'est des trucs qui sont assez compliqués à gérer dans l'avenir.
6: Mais pourquoi?
0: Parce qu'il y a des trucs qui sont maintenant qui se font beaucoup par système solaire. Des immeubles, tout ça qui se font par système solaire, et c'est avec le soleil que ça chauffe. Voilà. Donc, cinquième question. Aimeriez-vous avoir un job sur une autre planète, boulanger, etc.? Et on va s'écouter les explorateurs d'Anus avec ma gueule. C'est pire qu'un caractère. Ma gueule,
3: tu me
0: c'est pire.
3: Hein, depuis le début.
6: Ouais, hein. Depuis le début, là.
0: Les explorateurs d'Anus avec ma gueule, c'est pire qu'un cratère. Et on se retrouve tout de suite après. Merde. Et voilà, c'était les explorateurs d'Anus avec ma gueule, c'est pire qu'un cratère. C'est pire qu'un cratère. Donc on récupère. Donc on est toujours sur Fun Radio. Vous pouvez toujours nous appeler au 0803 08 5000. Le Minitel 3615 4 Fun Radio.
3: Il fonctionne bien ce soir. Il y a
0: direct. Et toujours l'internet www.fr.
6: Oui,
0: c'est
6: tout à fait.
0: Rego qui vous attend.
6: Alors attends, faut que je retrouve parce qu'il y a quelqu'un qui m'a donné la définition d'une comète vu que t'avais pas l'air de savoir ce que c'était.
0: Non, pas une comète, c'est une orbite.
6: Orbite ?
0: Ouais, c'est orbite, c'est pas une comète.
6: Ah, bah on va chercher alors.
3: Ok, super.
6: Non, mais je suis en train de chercher comète, ça m'énerve parce que je l'avais mis de côté.
0: Bah sinon, c'est pas grave.
6: Bah je te le dirai, dès que je retrouve, je te dis ça.
0: Qui c'est qu'on récupère justement à la place de Comet?
2: Ouais, alors on a Ariane.
0: Non, ça y est, on l'a.
1: Ça va? Bah oui, moi j'étais.
2: Ah ouais, non, pardon, Bishop, 38 ans de Poitiers.
6: Oh, Bishop.
2: Bishop.
1: T'as déconné, Bishop. Hein. Il manque plus que Ripley, sérieux.
6: Putain, tu m'étonnes.
1: Bonsoir, la touche. Ouais.
5: Bonsoir.
0: Ta fréquence, s'il te plaît.
3: Caporal X.
7: Le champ 1.7.
1: Hudson, tu déconnes aussi.
0: Combien?
7: Champ 1.7.
0: Ok.
1: Un pawn, fais gaffe derrière. Hein.
0: Toi, tu te tais, s'il te plaît, Ariane.
7: S'il te plaît.
1: Ah non, c'était pas moi qui ai dit ça.
0: Alors, la question, c'est, aimeriez-vous avoir un job sur une autre planète, boulanger, etc. Alors, Bishop.
7: Bah, écoute, moi, je suis homme de ménage, sur la Terre. Et j'aimerais bien faire homme de ménage sur Mars ou sur l'autre planète, le Neptune ou le Pluton ou autre planète, quoi. Mm-hmm. Parce que ici, Paris, c'est pollué, il y a plein de fumée.
0: Ah bah ça,
7: il y a du bruit.
1: Le bruit est bon.
7: Ah, et puis ça pue. Voilà, ça pue un petit peu. C'est un toxique. Ouais. Je suis sur Mars avec une atmosphère, tout ça, ça serait bien.
3: Gérard, sur Minitel, il y a Max le Belge qui me dit qu'en fait, il y a une traduction sur les autres planètes, c'est de prouter à la tête du sexe opposé.
0: Je sais pas si en ce moment ils ont. Je sais qu'ils ont fait partir des femmes à un moment donné. Dans l'espace, mais
3: ouais,
0: je sais pas.
3: Pour prouter, justement, je crois.
0: Ouais, mais on sait pas encore.
3: Et Gérard, dans Apollo 13, là, que t'as vu le film, il va sur quelle planète?
0: Il va sur...
1: Sur Apollo, je crois.
0: Non, je sais même plus sur laquelle planète.
3: Tu l'as pas regardé,
0: Si, si, je l'ai regardé, super, mais je me souviens plus sur quelle planète.
3: Ah ouais, bah t'as bien dû voir le film.
0: Petit OVNI.
3: Il regarde même pas les films qu'on lui prête, c'est vraiment une honte.
1: C'est abusé, quoi.
0: Ouais. Je l'ai regardé, mais je me souviens pas de la planète,
1: c'est
0: tout.
1: Et même pas la location, en plus.
0: Petit OVNI.
5: Je pense que ce que je ferais sur une planète, je sais pas, ouais, boulangère, pourquoi pas. Je prendrais des croissants de lune.
7: Grosse miche.
5: Sinon, magasin de souvenirs, pourquoi pas.
0: Ouais.
5: Et je sais pas, éboueur, peut-être il y aura des égouts plus tard, je sais pas.
0: Ouais, non mais, je pense pas à mon... c'est fini là, tous les deux, ce temps-là.
3: Ah, il se touche la bite.
0: Boueur, je veux dire, petit OVNI avant que je revienne à Monsieur Smotch et Ariane. Boueur, ça m'étonnerait parce que ce qu'ils ont à manger, c'est des trucs qui sont sous vide. Et ils mettent ça et après, dès qu'ils atterrissent sur Terre, la navette est lavée.
3: Je veux pas être genre trop scato, mais comment ils font caca dans l'espace?
0: Justement, c'est.
6: Il y a beaucoup de gens qui me l'ont demandé aussi
0: sur les mais justement, si c'est.
8: Ouais, mais... Tu peux nous parler de la diarrhée en apesanteur.
0: Ouais, mais ça, justement, c'est ce que je me demande aussi. C'est.
4: Mais moi, il y en a plein au standard qui me disent que c'est comme chez toi.
0: C'est moucheté au plafond. Attends, ouais, mais on sait, attends, mais... attends. Au standard, ils disent ça alors que t'en prends pas un seul. D'accord.
4: Si.
9: Ah, si. Gérard, les filles, elles ont leurs règles. Comment elles font, elles?
8: Ouais, c'est du bon, là.
9: Il y a le.
0: Non, mais ça, je peux pas te dire, petit Omni.
9: Ça, il y a le fil qui.
0: Petit. Monsieur Smotch, pardon.
4: Monsieur je voulais... Splotch. Excuse-moi, monsieur Splotch, je vais revenir sur un truc. Est-ce que t'as vu le film Total Recall, Gérard, avec Schwarzenegger?
0: Mais c'est pas le thème du débat, ouais, alors arrête tes conneries.
4: Si, si, ça rejoint. Bah, si, c'est la conquête de l'espace, parce qu'il habite sur Mars.
8: Ouais.
4: Et en fait, sur Mars, il n'y a pas d'oxygène. Et donc, ils sont obligés de vivre dans des cahutes à oxygène.
8: Espèce de beau bungalow.
4: Ouais.
8: Des paillotes.
4: Et est-ce que tu penses que ça va être comme ça sur toutes les planètes?
0: Non, c'est rien.
8: Est-ce que Elephant Man, c'est une histoire vraie ou pas?
0: Non, ça, je sais pas, je peux pas te dire. T'avais qu'à regarder le film quand il est passé. Comme monsieur Splotch.
8: Monsieur Splotch, oui, bah écoute, moi, je suis foreur, je suis spécialisé dans le forage. Mmh. Donc, moi, je serais partant pour faire foreur sur Uranus, quoi. Donc, pour rester dans la branche, quoi.
0: D'accord. Voilà. Ariane. Alors,
10: oui, bah alors moi, aller bosser sur une autre planète, carrément pas, parce que pour l'instant, il n'y a personne sur les autres planètes, donc je vois pas trop l'utilité, en fait.
0: Faux.
8: Déjà que sur Terre, t'as du mal.
0: Ouais. Ok, alors, à quel âge peut-on conquérir?
10: Très bien.
0: À quel âge peut-on conquérir?
11: C'est géré.
0: À quel âge peut-on conquérir l'espace? Alors, 49% des gens le faisaient à 3 ans. 16% le feront après s'être dépucelé avec moi, ça m'étonnerait. 15,9% répondent, mais je n'ai pas honte de réveiller les gens à 7 heures. Alors ça, c'est pas moi qui les réveille, c'est au standard. Et 12% sont à l'étranger. Donc voilà ce que je pouvais dire de plus.
8: GG, tu parles de l'étranger. Est-ce qu'il y a des pays étrangers sur les autres planètes?
0: Bah oui, parce qu'il y a des astronautes qui viennent de l'Amérique, tout ça.
8: Et donc ça fait des pays étrangers?
0: Dans l'espace, oui.
8: Ah d'accord, il y a des continents aussi, tout ça.
0: Non, je pense pas. Il y a eu deux Français qui ont été dans l'espace.
8: Ok, t'as tout capté. Okay.
4: Et ils parlent quelle langue sur les autres planètes?
0: Ah là, je pouvais pas te dire.
8: Martien et tout, des trucs comme ça.
0: Non, avec les Américains, je sais pas comment qu'ils arrivent à communiquer entre eux, parce que c'est pas évident quand ils sont dans le truc pour communiquer. Hein.
8: Mm-hmm. Ils parlent peut-être par geste.
11: Ils font quand des chings. Hein. Ils font des.
0: Non, pourtant ils ont des
4: micros.
0: Ouais, ils ont des genres de micros, mais je sais pas comment qu'ils arrivent à se communiquer entre eux dans le
4: vaisseau.
0: Ouais, dans le vaisseau.
4: Dans le Cosbis.
0: Rigo.
6: Alors, il y a plein de questions. Déjà, il y a je sais plus qui voulait savoir si les nains de quelle planète venaient les nains de jardin.
0: Alors, les nains de jardin viennent pas d'une planète, donc c'est pas la peine. Les débats, c'est pas les nains de jardin, c'est l'espace.
8: Ils viennent de la forêt d'Endor.
0: Donc, après.
6: Mm-hmm. Ah, bah, c'est tout à fait ça.
0: Donc, il n'y a pas de planète pour les nains de jardin.
8: Ok, ils viennent des rayons d'hydro.
0: Sinon. D'accord, Bichat. Ça y est, on a compris. Il y en a pas d'autres?
6: Ah, si, il y en a plein. Hein.
0: Vas-y.
6: Oh putain, mais il faut que je les retrouve à chaque fois parce que ça défile trop vite. Bah, c'est pas grave, tant pis.
0: Bon. Sur le Minitel, non?
4: Sur Minitel, si, mais je peux pas les dire.
0: Ouais, si c'est pour. C'est parce que si ça parle de 110, c'est pas la peine. Donc, c'est bon. Alors, on en était.
4: Qu'est-ce que t'en penses, toi, de la question, Gérard?
0: Personne. Okay. Non, mais moi, je voudrais bien avoir un petit job sur notre planète.
4: Et tu ferais quoi, toi, justement?
0: Moi, je serais charcutier.
4: T'as de la bonne barbaque, en plus, hein. Ouais. C'est bon, hein.
8: Moi aussi, je t'aurais bien vu fourreur, tu me diras.
0: T'as non, charcutier, ça suffit.
6: On t'aurait plus vu fourré.
0: Ouais.
8: Le roi du boudin.
0: J'ai répondu. Donc, seriez-vous prêt à faire un tour du monde dans l'espace avec quel moyen de transport?
8: Ok.
0: Alors, petit ovni.
8: Ça va être con comme question, non?
9: Donc.
0: Attends, Ariane.
8: Non, attends, c'est vrai que.
0: Ariane! Ariane! Ariane!
8: Oui, j'écoute.
0: Tu te calmes ou sinon tu vires?
8: Moi, je sais pas, pas de problème.
0: Ok?
9: Ouais, donc c'est pas pour t'embrouiller, mais géologiquement parlant, le tour du monde, il est.
8: Ça va être con comme question, non?
9: Donc.
0: Attends, Ariane!
8: Non, attends, c'est vrai que.
0: Ariane! Ariane! Ariane!
8: Oui, j'écoute.
0: Tu te calmes ou sinon tu vires.
8: Moi, je sais pas. Pas de problème.
0: Ok.
9: Ouais, donc c'est pas pour t'embrouiller, mais géologiquement parlant,
5: le tour du monde, il est fait sur Terre. Donc, par rapport aux planètes, je serais pas prête à le faire parce que il se peut qu'il y ait des martiens qui m'empêchent sur mon chemin. Je pense aussi que si je passe par la Lune, je verrai des cratères. Bon, voilà quoi.
0: Ouais, mais ça, des cratères dans l'espace, ça m'étonnerait. Hein.
8: Sur la gueule, ouais.
0: Des cratères dans l'espace, ça m'étonnerait. Hein.
3: Pourquoi, c'est où les cratères?
0: C'est sur Terre. Hein. Du côté de...
3: Du quel côté, ouais?
0: Clermont-Ferrand. Ouais, justement, Clermont-Ferrand. De manière, il y a une auditrice qui est de Clermont-Ferrand, donc il y a des...
8: Attends, tu dis ça parce que Bébé Rose, elle est de Clermont-Ferrand, c'est ça, Gérard?
0: Non, pas du tout.
3: Ok, c'est Gérard.
0: Alors, Ariane...
6: Non, c'était pas Ariane.
0: C'était qui?
8: C'était pas moi.
6: Non.
8: Merci, mon pote Diderot.
6: De rien.
0: C'est qui?
3: Je sais pas, c'est pas grave, vas-y.
6: Juste demander à Bishop, tu pourras m'apprendre le truc avec le couteau?
11: Pas de problème.
8: Private, trop de private.
11: Pas de problème.
3: Gérard, tu vas un peu là?
6: Juste sur parler de la Terre, il y a Turpentine, elle te demande si t'as déjà vu une équiste de soleil.
0: Non. Une éclipse, pas une éclipse.
3: Mais ouais.
0: C'est une éclipse.
8: Toi, t'as deux équistes de lune, non?
0: Ariane, au revoir. Allez.
3: Par contre, en parlant de l'éclipse, va pas avoir un truc là avec le soleil, Gérard, le 11 août bientôt là, t'as pas vu ça aux infos?
0: Non, j'en ai pas encore pris connaissance. Mais je sais que ce que tu veux me dire, c'est ça va être une nuit carrément.
3: Une nuit en plein jour, ouais.
0: Non, qui sera diffusée sur une chaîne de télé et qui vont voir les éclipses et tout ça. Moi, ouais, il me semble, mais je me souviens, je sais que c'est au mois d'août, mais j'ai pas les dates.
11: C'est le 11.
0: Donc, Monsieur Schlop.
2: Tu la verrais, Gérard. Donc, à la place, on accueille Yuri Margarine.
4: Il a 27 ans, il est de... T'es de quelle ville, Yuri?
12: Je suis d'Amiens.
4: Voilà, Amiens.
12: Chalou.
4: Salut.
12: Chalou. Okay.
0: Amiens, c'est quelle fréquence?
12: Amiens, c'est 102.8.
0: Ok. Tu me pires... Non.
12: Oui.
0: Au standard, vous me verrez Ariane hein, aussi.
2: C'est fait, Gérard.
0: Alors, donc, Yuri, je vais te répéter la question.
12: Oui.
0: Donc, seriez-vous prêt à faire un tour du monde dans l'espace avec quel moyen de transport, donc à toi?
12: Alors, un tour du monde dans l'espace, oui, je serais prêt avec un ballon, mais un ballon de rouge plutôt, parce que tout seul dans l'espace, on s'ennuie, donc il faut avoir de quoi un peu boire un petit coup, quoi, parce que dans l'espace, on est seul, hein, et c'est le vide intégral, donc en ballon avec un ballon de rouge, ouais, je ferais bien le tour de l'espace.
0: Ouais, tu veux dire une montgolfière.
12: Voilà, montgolfière, je t'en prie.
0: Non, mais montgolfière.
12: Ah, pardon. Oui, bien sûr, oui, c'est ça.
0: En plus, on appelle ça des mais normalement, c'est des ballons dirigeables.
12: Tout à fait.
0: Voilà.
12: Tout à fait, Gérard, et merci de me l'avoir appris, je ne sais pas.
0: Eh ben ouais, et donc, Bishop.
11: Moi, je préférais faire avec une fusée, hein, c'est plus facile.
0: Mm-hmm.
11: Et j'irai sur la Lune, j'irai un petit peu partout pour voyager, parce que je suis un grand immigrant. Et j'irai bien aussi sur Saturne, là, pour voir l'anneau, je trouve ça très magnifique.
0: Ouais, mais ça c'est sûr que est-ce que ceux qui partent là pour réparer des satellites tout ça, ils font quand même le tour de la Terre. Hein.
11: Oui, c'est vrai, hein, c'est vrai. Ils vont même sur la station Mir. Hein.
0: C'est ce qu'on a dit tout à l'heure là, justement, ils sont en train de réparer les faisceaux qui sont pétés.
11: Non, mais ils peuvent pas réparer, c'est de la merde ça.
0: Attends Bishop.
11: C'est la DAC qui fait ça.
0: Attends Bishop.
4: Il y a une question que je me pose et que à mon avis tout le monde se pose.
5: Oui, je la pose aussi.
4: Comment font les objets dans l'espace pour tenir en l'air sans tomber?
0: Ah. Ils sont toujours maintenus avec de l'air.
4: Un petit fil.
0: Non, ils ont de l'air toujours avec eux. Ça tient toujours avec de l'air.
3: On me dit sur Minitel dans un petit sac à dos.
0: Ouais, non. qu'est-ce que je voulais rajouter d'autre? Moi, faire un tour du monde dans l'espace avec quel moyen de transport? Je disais à Yuri Margarine, donc c'est avec un ballon dirigeable, c'est deux fois mieux.
5: Ouais, mais tu pourras pas y aller avec
0: 110. Ah bah si, tu peux.
3: La gonfle.
6: Il a rien à faire.
0: Alors, petit
6: Gérard, ovni. Attends, juste avant ta question, il y a Snooze qui a une très bonne question. Il te demande combien mesure l'espace.
0: Bon, là, je sais pas du tout.
4: Oh la vache, la question de merde.
11: En mètres. En mètres.
0: Là, j'ai dit une chose que je peux pas y répondre parce que je sais même pas combien il y a que ça mesure.
2: Non. GG, on a un nouvel auditeur, c'est Joanne, 24 ans de Dinan.
13: Salut Gérard, c'est Joanne, 24 ans de Dinan.
0: Joanne.
13: Oui, Joanne.
11: Chalou, Joanne.
0: Salut, la Joanne. Fréquence.
13: C'est le 108.3.
0: Ok. Donc, t'as entendu la question?
13: Non, Gérard, je suis désolée.
0: Seriez-vous prêt à faire le tour du monde dans l'espace avec quel moyen de transport?
13: je vais préférer la fusée au 4x4.
0: Mmh.
13: Et puis le tour du monde en espace, ouais, je veux bien. Ouais. Si c'est s'il y a la clim, il n'y a pas de problème.
0: D'accord. Ok. Bon, alors, donc, j'ai répondu, moi, de toute manière, c'est ce que j'avais dit à Yuri, c'est avec un ballon dirigeable, c'est aussi bien. Comment se déroule une journée dans l'espace?
13: Ouais.
0: Alors,
4: tu demandes à qui?
0: Johan.
14: Oh, t'accélères, là.
0: Ouais, oh.
13: Eh ben, Gérard, ce qu'il faut que tu saches, c'est que...
0: Tu fais ton standard, parce que pour l'instant, tu ne prends personne. Ok.
15: Je vais prendre un peu, là.
0: Alors, Johan.
13: Je disais, Gérard, que dans l'espace, ce qu'il faut savoir, c'est qu'il n'y a pas de jour et il n'y a pas de nuit.
0: Non, mais comment se déroule une journée dans l'espace, c'est-à-dire quand ils sont dans leur fusée?
13: Bon, d'accord. Donc, le matin, ils se lèvent.
0: Mmh.
13: Enfin, ils se détachent, en fait, pour pas tomber de leur lit, parce que c'est ils dorment en apesanteur.
0: Ouais.
13: Ils ont la gaule, toujours. Ouais, toujours la gaule, le matin.
15: Ah, c'est bon, ça. Hein.
13: Et après, ils prennent une petite douche.
0: Comment ils peuvent se laver dans la fusée?
13: Bonne question, Gérard. Je sais pas, j'aimerais bien qu'ils me disent.
0: Ouais, bah justement, moi aussi, je voudrais bien que tu m'expliques.
13: Comment on se lave?
0: Mmh.
13: Mmh. Ben, tu prends un gant avec de l'eau, tu mets du savon et tu frottes, quoi.
15: Voilà.
13: Dans l'espace, ça doit être à peu près pareil.
4: Mais l'eau, ça mouille pas dans l'espace, elle tient pas sur la peau.
16: Ils ont des lingettes.
4: Ouais,
0: je pense.
4: Mmh. Comme Gérard, des couches.
0: Fildart, tes réflexions, tu t'es carouqué, je pense. S'il te plaît, merci. Et t'éteins ton micro.
4: Je crois d'ailleurs qu'il en a pas ce soir.
0: Yuri Magarine.
16: Eh ben, dans l'espace, ça se passe un petit peu comme sur Terre. Le matin, quand le soleil vient de se lever, il y a l'amiral Corée qui frappe à la porte. Il est avec sa combinaison spatiale. Il en sert un petit café. Un café lyophilisé, bien sûr, hein, parce que tout est en poudre là-bas. Donc les toasts sont en poudre, le beurre est en poudre, la confiture est en poudre. Ils mettent ça dans un verre, ils mélangent au shaker. Je l'ai enfilé, puis après, la journée se déroule, hein, normal, quoi.
15: Tout crache dans la tasse et c'est parti.
0: Non, mais faut se dire une chose petit ovni, je répondrai après. Petit ovni.
13: Ouais, je sais pas quoi dire, ils ont tout dit, ils ont totalement raison.
17: Ouais,
13: donc, on se lève le matin, ils se lèvent le matin, ils s'étirent bien, et je sais pas, après, voilà, ça se passe, la journée, cool. Ouais. Qu'est-ce qu'ils ont?
0: Non, mais c'est pas grave, c'est Fildart qui fait des conneries.
18: Vas-y,
0: tout à l'heure.
18: GG.
0: Il va dégager des studios, ça va aller plus vite. Bishop.
19: Ah oui, l'espace, c'est un petit peu la merde, hein. Y a rien à faire, c'est tout noir, ils ont pas la télé, ils ont pas le câble, ils passent leur temps à faire des cabrioles, c'est le langage des signes, y en a à moitié qui sont homosexuels, qui veulent toucher l'habitat à un autre, l'autre lui fait des doigtés, je fais non, il n'y a pas de ça ici. Après,
0: non, Bishop, quand même pas à ce point-là.
19: Ah si, des fois
0: c'est de toute manière, attention, il faut bien se dire une chose.
16: C'est pour ça qu'ils emmènent des hamsters dans l'espace. Bah, hein.
19: Tout à fait.
0: Ouais, mais ça c'est... Maintenant, je crois
14: c'est interdit.
0: Ouais. Maintenant, c'est terminé, ils n'emmènent plus d'animaux avec eux. Ça, c'était tout au début qu'ils en avaient amené, mais maintenant c'est terminé, hein.
16: Alors, ils emmènent des limaces, hein, je crois, pour les études de limaces en apesanteur, parce que je crois que l'avenir de l'humanité dépend de ça, de savoir comment les limaces réagissent dans l'espace.
0: Non. Comment se déroule une journée dans l'espace? Bon, ils sont toujours aussi, je pense qu'ils doivent avoir des moyens de communication entre eux, donc bien sûr, avec pour ceux qui sont américains, tout ça, donc ils arrivent à se parler normalement. Pour les Français, c'est pas évident, mais ils arrivent quand même à comprendre, parce qu'ils comprennent ce qu'ils disent. Mais c'est vrai que normalement, je pense qu'ils doivent communiquer aussi avec sur Terre, avec des systèmes spéciaux.
4: C'est-à-dire?
0: C'est pas genre Takiwalki, mais je crois qu'ils ont des systèmes de communication pas comme nous.
4: Des portables?
0: Non, je crois que c'est... Non, je sais plus ce que... Faudrait que je me renseigne.
4: Gérard?
19: Avec chat.
4: Je me posais une question avec la Dream Team. Comment font les mecs qui partent dans l'espace? Ils ont un entraînement ou c'est inné?
0: Ben, justement, alors quand je te demande si je peux laisser cette question-là, justement, c'est ce que je voulais poser. Alors attends.
4: Mais quand?
0: Ben attends, tu m'as viré une question, donc je la mettrai. Et c'est tout, ça t'apprendra à vouloir faire ce... À la place de peut-on attraper des maladies dans l'espace, je vais mettre... Faut-il passer des examens pour aller dans l'espace?
4: Non, mais un entraînement, c'est pas un examen.
0: Attention.
4: Non.
0: Les examens médicaux, ils ont des entraînements, donc ils sont obligés de passer une visite médicale, je suis désolé.
4: Mais oui, mais je te parle des entraînements, pas des examens médicaux.
0: Oui, ils ont des entraînements.
4: Des entraînements de quoi? C'est ça qu'on veut savoir. On s'en fout des examens, nous.
18: Ils font des pompes, ils font.
0: Non, ils ont.
18: Ils font des gants.
0: Non, ils sont dans un genre de secoupe et ça tourne. Pour savoir
4: s'ils vomissent.
0: ou pas.
4: S'ils tiennent le vomi ou pas.
0: Ouais, arrête de dire des conneries parce que toi tu commences à me les gonfler avec tes pieds qui puent, d'accord. Alors tu vas remettre tes pompes pantalons et tu vas arrêter. Ok. Ou sinon t'es viré.
18: Gérard, pour calmer le truc sur Minitel, on me demande si tu penses que la Valstar elle a le même goût en haut que sur la Terre.
0: Non, pas du tout.
6: Alors à propos d'astronaute, il y a Davy One sur l'IRC. Il te demande si c'est vrai que quand un astronaute se pose sur le soleil pendant la nuit, combien de temps il dispose pour pas être brûlé avant que le jour revienne.
0: Ils ont des combinaisons spéciales.
6: Pour aller sur le soleil.
0: Ils ont des combinaisons qui sont épaisses à peu près
6: de combien?
0: Je crois que ça doit être une trentaine, 30 à 50 cm d'épaisseur.
15: À peu près.
0: À peu près, mais je suis pas sûr.
15: Pas
13: mal.
0: Sur quelle planète pensez-vous que la vie est le plus facile? On va demander à Bishop.
15: Moi, je crois que c'est quand même sur la Terre où l'air est le plus respirable.
18: Ça dépend où, hein.
15: Ah, mais non, mais je trouve que sur la Terre, c'est bien. Il n'y a pas à se plaindre. Vas-y, si t'es pas content d'aller à Saturne, ramène ton bébé rose, tu ramènes tout le monde, là.
18: Dreamcast, à Saturne.
15: Ah oui, Saturne, oui. Il y a l'Uranus, c'est la merde aussi, Jupiter, je t'en parle pas, avec les pluies acides qui brûlent au troisième degré. Donc c'est même pas la peine, on est bien sur la Terre, restons-y. Ouais. Même s'il y a des soucis, si tout n'est pas réglé, là, je regardais encore les informations tout à l'heure, et il parlait du Kosovo.
0: Mais ça, de toute manière, on n'y peut rien. Ouais,
15: t'as vu ce qui est arrivé à Manchester hier?
0: Ouais, mais ça, moi, des matchs de foot comme ça, moi, ça me plaît pas, ce foot, là, alors.
15: D'accord. Et Yvan Colonna, rends-toi la police, si c'est possible.
0: Ouais, ben ça, on s'en fout. De toute manière, si t'as suivi les informations, donc t'as bien vu à 13h le décalage de la fusée.
14: Décollage!
15: Il y a eu un petit peu, parce qu'il déviait de 3 mètres. Et voulait l'envoyer sur la Lune et le
0: partir. Non, mais dès qu'il décolle, il décolle normalement et après, il dévisse sur la droite pour partir plus loin.
15: C'est la merde, ça, les ingénieurs français, là, c'est la
0: merde. Non, mais c'est ça courou, hein. Je sais même pas si ça courou que ça s'était produit, je sais même
15: pas.
0: Plus.
15: Où je qui court, mais c'est la merde.
17: Non, ils ont tiré à Maubeuge, ce coup-là, parce que c'était complet à courou.
0: C'est ça, t'as raison, ils vont aller à Maubeuge aussi, toi.
15: Non, mais ben, ouais, il y a des lanceurs à Maubeuge, en haut.
0: C'est toi qui vas aller à Maubeuge tout à l'heure.
15: Chez nous qui payons tout ça. Hein.
17: Ou un clair de lune à Maubeuge, c'est pour ça qu'ils tirent là-bas.
0: Hein. Ouais, mais ça, c'est vrai que de toute manière, c'est nous qui payons avec les impôts, hein.
15: Nos impôts, là.
0: Ouais, mais avec les impôts, c'est en fin de compte tout ce qui se passe là, les décollages de fusées, tout ça, c'est nous qui payons avec les impôts. Hein.
15: Non, mais qu'est-ce que t'en penses, toi? Tu penses que c'est normal, ça, toute cette merde là?
0: Ah non, mais moi je préfère qu'ils envoient un percepteur dans l'espace. Hein.
17: Débarrasser comme ça.
15: Putain, moi, écoute, je suis un pauvre émigré, mon fils il se drogue, il fume du cachiche. Et moi je cautionne pas toute cette merde là. Moi j'essaie de mettre de l'argent de côté pour travailler, tout ça, je travaille dur. Donc moi je comprends pas, tout mon pognon il va au courroux là. Courroux pour la fusée qui soit déviée.
0: Ça y est, c'est bon,
15: c'est la merde.
6: J'ai une bonne question d'Ice-T. Il te demande l'espace, ça a quelle forme? C'est rond, carré, c'est rectangulaire ou alors ça en forme de tête de bite comme toi?
0: C'est rond et c'est tout.
6: C'est rond?
0: Ouais.
6: L'espace c'est rond?
0: Je sais même pas.
18: Et moi j'ai une question Minitel pour revenir, tu sais, tu parlais un peu de l'entraînement tout à l'heure. On me dit que toi en fait t'aurais pas pu partir dans l'espace parce que tu sais ça fait comme les pilotes de chasse quand ça accélère trop. En fait tu te prends des jets dans la gueule et ça fait exploser les dents pourries et les kystes.
0: Alors celui qui t'a dit ça, tu lui dis que c'est un petit con.
18: Ok, t'es un petit con, Max le Belge.
0: Ah bah ça m'étonne pas de lui.
15: Max le Belge.
18: Voilà.
0: Rigaud, parce que.
14: Un petit sondage.
6: Bah ouais,
14: un petit
6: sondage là plutôt, ouais.
0: Ben, c'est le dernier, donc ça va aller vite. Pensez-vous que, pensez-vous que la vie est plus facile dans l'espace? Alors, 83% des gens répondent pour aller aux toilettes, ça sera dur, ça c'est vrai. 55% disent que l'espace, c'est plus pratique que la Clio. Alors ça, c'est pas mal. 36% des gens pensent que c'est pas facile d'être... un gros cochon, ouais ben il pense à dur d'être un bébé. Et 12% des gens pensent que c'est à nous d'inventer la vie qui va avec, ouais si on veut.
18: C'est ça l'espace. Voilà.
0: Donc dernière question.
14: Oh là là.
0: Non.
18: Il est fou.
13: Non, Gégé, elle est partie se coucher parce qu'elle était un peu malade.
6: Alors, comme il nous reste un peu de temps, je vais profiter de ce temps qui m'est imparti pour poser une question de Dan Naza. Il te demande, quand t'es perdu dans l'espace, comment on sait si on avance, si on recule, si on monte, si on descend ou si on t'encule?
0: Ça, je réponds pas sur des questions bidons.
13: Faut faire des bulles.
20: Je sais, moi.
13: À la place, Gégé, on accueille Captain Flotte, 30 ans de Nancy.
20: Oui, bonsoir. Salut Capitaine.
21: Bonsoir. Bonsoir, c'est le Capitaine Flotte, Nancy 97.5. Bonsoir GG.
20: Capitaine Flotte.
0: Bonsoir.
21: Bonsoir.
19: Alors, pour répondre à la question de Rigaud, là,
0: ouais.
19: Je voulais dire qu'il y avait un film là, qui était passé sur Canal Plus où il y avait un astronaute qui sodomisait un extraterrestre.
0: Mm-hmm.
19: Et en fait, le titre du truc, c'est vous entendrez pas crier dans l'espace, hein, c'est même sodomisé. Hein.
0: Mm-hmm, d'accord.
19: Voilà.
0: Ok, donc, ouais. Capitaine Flotte.
21: Bah oui, est-ce que tu peux me répéter la question, GG?
0: Alors, au standard, ça fait 5 points. Ça,
21: on peut pas tout faire en même temps, c'est pour ça.
0: Non, mais au standard, ils savent les questions, donc ils ont qu'à vous les dire au fur et à mesure. Parce que j'en ai marre de les répéter, parce que c'est une perte de temps. Mais comme on est un peu en avance,
21: et
0: ça
21: me... Tu l'aurais déjà répété si t'arrêtais d'en parler, tu vois.
0: Alors, sur quelle planète pensez-vous que la vie est plus facile, là?
21: Est plus agréable?
0: Non, est plus facile.
21: Ah, plus facile. Bon, ben moi, je dirais que plus facile, c'est quand même, comme disait un auditeur tout à l'heure, les conditions terrestres. Hein. Moi, je crois qu'il n'y a pas d'équivoque.
0: Mmh.
21: Mmh.
19: Equinox.
21: Ah, Equinox, pardon, Equinox.
0: Donc, tu veux réagir sur ce que Bishop disait.
21: On peut parler du solstice d'hiver, tout ça, le sacrifice de poulet, tout ça, on peut. Mmh. On peut, et ça, c'est sur la Terre, ça marche le mieux quand même.
0: D'accord.
19: Le redouche spatial aussi.
0: Mmh. Yuri Magarin.
22: Moi, je suis pas trop d'accord avec les auditeurs. Je pense que l'endroit le plus sympathique pour nous dans l'espace, c'est les trous noirs. Hein. Les trous noirs sur Terre, les trous noirs dans l'espace, hein, ça reste vrai.
0: Mm-hmm.
19: Je fais gober la bite, là, c'est bon ça.
22: Bah, ouais.
0: Donc, pour toi, c'est ça donc?
22: Ah, ben moi, c'est finir un trou noir, c'est un peu un aboutissement. Hein.
0: Mm-hmm.
22: Un bon gros trou noir, quoi. On sait pas ce qu'il y a dedans, mais venir, en revenir, retourner, en retourner, repartir.
21: On l'avait déjà fait tout à l'heure, celle-là.
0: Et
21: ouais.
0: Joanne, pour terminer.
23: Je suis d'accord avec mes camarades pour dire que c'est sur la Terre que c'est mieux, quoi. Ah. Je sais pas si. Sur Mercure, les conditions pour, tu vois, faire des câlins, machin, c'est aussi bien. Mais bon, sur la Terre, c'est parfait, quoi. Ouais,
19: je vous l'ai dit, je suis pas tout camarade, mais mes camarades, c'est les mecs du chantier.
23: Ah, d'accord.
21: Le chantier.
0: D'accord. Donc, dernière...
4: Et toi
0: moi, personnellement, est-ce que la vie est plus facile dans l'espace?
4: Je crois que t'allais nous niquer. Quoi qu'on ait oublié.
18: Ça lui aurait peut-être fait plaisir.
21: Hein. Ouais, c'est vicieux. Dans l'espace, Gérard.
0: Non, ça je peux pas te dire parce que je ne sais pas combien que ça coûte exactement. Et puis je sais pas combien coûte pour faire décoller des fusées. Je sais pas.
4: Non, ça coûte du pognon.
0: Ouais, c'est clair. Normalement, c'est pas donné. Hein.
23: Déjà rien qu'à.
0: Hein?
23: Est-ce qu'il y a des écoles de l'espace?
0: Justement, je sais pas.
21: L'académie du professeur Procyon.
0: Non, mais est-ce qu'il y a des écoles dans l'espace? Ça, je peux pas te répondre à ta question.
4: Mais la NASA, c'est ça.
0: Mmh. Non, mais des écoles de l'espace, je pense pas. Hein. Rigo, ouais.
18: Non, c'est que les conclusions là, parce qu'ils en ont marre de ton débat pourri, ils me disent.
0: Dans ces cas-là, ils attendront les conclusions parce que c'est pas fini.
18: Ouais. Non, par contre, je suis désolé, il y avait une question de Totor que j'avais pas vue. Il reparle des trous noirs et demande comment on fait pour boucher les trous noirs. Celui de S.. par exemple.
0: Ah bah lui, hop, j'y répondrai pas, comme ça, sa question elle est vite réglée à lui. À quel moment de la journée peut-il jour ou nuit dans l'espace? Donc, Joanne.
23: À quel moment de la journée c'est jour ou nuit?
18: Bonne question.
4: Mais ils vont peut-être réfléchir, hein, parce que là c'est dur comme question, on va mettre un disque.
19: Ouais, j'ai joué à fond.
23: On met un scade?
0: Réfléchissez à cette question et on va
4: répéter encore une fois parce que.
0: À quel moment de la journée fait-il jour ou nuit dans l'espace? Et on va s'écouter les cosmonautes bilingues avec j'ai un gros scaphandre à tresser à la maison. Alors là, celui qui s'amuse à mettre des disques pourris comme ça.
18: Et c'est un vrai disque, hein.
0: Ouais, c'est ça.
18: C'est une nouveauté fun.
0: Et le débat sur l'espace, ouais.
18: La conquête de l'espace, ouais.
0: La conquête de l'espace avec Bishop
18: sur,
0: toujours là.
18: Juste avant que tu les raccueilles sur Minitel, on me dit que tu pues autant que Chewbacca.
0: Ils vont se faire foutre avec leurs conneries.
18: Et sur l'IRC, on me dit que tu transpires autant.
0: Ouais, bah c'est bien. On est combien sur l'IRC?
18: Donc, on est pas mal monté. On est 7479.
23: Waouh.
0: Bon, bah ça va.
18: Et c'est tout.
24: Oh non, putain, ça craint.
0: Bon, bah, c'est pas la peine. Donc, on récupère Bishop, toujours là.
19: Chalou.
0: Capitaine Flopt.
21: Oui, tout à fait.
0: Yuri Margarine.
20: À tes ordres.
0: Et Joanne.
23: Ouais, je suis douce amie Joanne.
0: Et voilà, donc, Bishop, tu peux répondre à la question.
21: Profond comme une sodo.
19: Oui, mais le problème, c'est je suis parti...
0: J'avais répété juste avant de mettre le disque. Hein.
19: Ah, excuse-moi, je te peux répéter une autre fois.
0: Alors, à quel moment de la journée fait-il jour ou nuit dans l'espace?
19: On m'a dit que c'était un piège. et qu'en fait il fait ni jour ni nuit, c'est il y a le soleil il brille et en fait il y a pas de jour ni de nuit. Le jour et la nuit, c'est sur la Terre.
0: Eh ouais, t'as tout à fait.
19: Et voilà.
0: Mais capitaine Flotte.
21: Bon bah c'est bon, il a déjà gagné les 10 points, donc je vais pas donner la même réponse. Hein.
0: Bah tu peux essayer de.
21: D'accord, le cycle immuable de la nature, on peut pas être contrarié comme ça. C'est pas comme ça, c'est des milliers d'années de travail.
18: Moi je croyais qu'en fait ça dépendait si tu ouvrais tes volets ou pas.
21: Mais non, Manu.
0: Mais non, mais justement, il y a pas de jour ou de nuit dans l'espace.
18: Bah hein, alors il fait quoi s'il y a pas de jour ou de nuit?
0: Il fait jour. Il fait que jour.
18: Il y a du jour. Tu dis il y a pas de jour, il y a pas de nuit.
0: Il fait que jour dans l'espace. Yuri Margarine pour terminer.
1: Ça dépend aussi s'il y a une éclipse. Je voudrais pas foutre la merde dans le débat là, en relançant un truc un peu de physique, mais quand il y a des éclipses, bah il fait ni jour ni nuit, c'est la merde.
0: Ok.
1: Et il y en a une au mois d'août là, hein, Gérard.
0: Ouais, mais quand?
1: Au mois d'août, le 21 août.
0: Ah, donc c'est pas le 11 août comme tu le disais, Manu.
1: Non, parce que en fait, elle a été décalée parce que le 11 août, il y avait déjà un concert de Lara Fabian, donc ils se sont dit deux fois deux trucs le même jour, c'est beaucoup.
19: Je sais pas la peine, ça sert à rien.
0: Ouais. Johan, pour finir.
7: Si t'es devant ou derrière le soleil.
0: Ouais.
7: Derrière, il fait nuit.
0: Bah oui, ça c'est sûr. Ouais. C'est vrai que je n'avais pas pensé c'est à ça.
7: Ça.
21: Pas des meufs. Hein.
0: Ok, bah, ouais, bah ouais. À toute manière, fait-il jour ou nuit dans l'espace, à mon avis, je pense pas. Hein.
1: J'y pense pas non plus.
0: Bah,
19: je te le dis, c'est fini.
0: Hein. Donc,
18: si Davy One, il dit qu'il fait nuit quand il ferme les yeux.
0: Ouais, bah ça, c'est sûr. Donc, conclusion. Conclusion du débat, Bishop.
19: Oh, j'étais en bon débat, hein. J'étais en bon débat, bien, j'ai pas tout compris, parce qu'il y a des mots, je comprends pas toujours le sens. Mm-hmm. Mais, oui, j'étais en bon débat, oui. T'as bien travaillé, on sent que tu as des acquises. Et j'espère que tu continueras comme ça, toujours.
0: Ben, j'espère.
19: Et que tu créeras un petit peu moins, quand même.
0: Ben, on verra par la suite, hein, on verra sur le deuxième débat comment que ça va se passer.
19: Pas de problème, je t'embrasse.
0: Ok, moi aussi, ciao. Capitaine Plotte.
21: Ouais, ben, écoute, excellent débat. Je pense que si la NASA a écouté, je pense que tu vas avoir des propositions de job hein, direct parce que tu maîtrises le sujet. Et d'ailleurs, il paraît que tu as une théorie, c'est-à-dire il paraîtrait que le sperme en apesanteur retombe toujours dans ta bouche ou dans ton cul. Donc bon, si tu pouvais un petit peu approfondir le sujet et publier quelque chose, ça pourrait aider quoi.
0: Ouais, bon, on verra.
21: Ok.
0: Allez, bon week-end à toi.
21: Ouais, toi aussi.
0: Yuri Margarine.
1: Très bon débat, Gérard, mais c'est normal, t'es tellement space que ça m'étonne pas que tu maîtrises l'espace comme sujet. Et je pense que tu es prêt pour aller bosser à la NASA, mais sans vin.
0: D'accord. Ok, ben bah, je te remercie. Donc, ben bah, bon week-end à toi.
1: Et ben bah, toi aussi.
0: Ben bah, je te remercie. Joanne.
7: Et ben bah, c'était un très bon débat, Gérard. Seulement, je suis super déçu, c'est que tu m'as pas traité de salope et ça m'a super manqué. Donc, si tu pouvais me faire plaisir.
0: Ben, toi, je te souhaite bon week-end et puis j'ai au revoir. Voilà. Donc.
21: Salope.
0: Ça y est.
21: Attends, laisse-la kiffer.
0: Non, mais je. Il y a des conclusions.
18: Ah, il y en a un paquet.
21: Un chien.
18: Alors, il y a Davy One, il dit que l'espace, c'est rond toute la journée. Comme toi.
0: Ouais, si on veut. Après.
18: Bah ouais, c'est clair.
21: Est-ce que GG, tu te dilates plus?
0: Non, mais ça y est. Oh,
18: attends, il a une question à te poser. Tu peux les écouter.
0: C'est qui?
21: Je voulais savoir. On parle toujours de l'espace en expansion.
0: C'est quoi. Qui là qui parle?
21: C'est le capitaine Flotte, grand spécialiste. Tu te dilates plus que l'espace ou pas?
0: Non.
21: Est-ce que tu penses que l'univers se contracte?
0: Non, je me dilate pas. Je me dilate pas plus.
21: Que ça?
18: Non, non, pourtant, t'en fais rentrer des trucs. Hein.
21: T'as une bonne dilatation quand même.
0: Mmh. Ok.
21: Ah, bah, oui.
18: Alors, donc d'autres conclusions. Conclusion de face de. Il dit que ton débat ce soir était intersidérant. À défaut de parler des astres, on a vécu un vrai désastre. En s'intéressant à ton cas, on a pu vérifier la loi de la gravité. Les questions cons ont fusé. Ton débat s'est satellisé sur une orbite pitoyable. De grâce, Gérard, téléporte-toi une fois pour toutes sur ta planète et ne viens plus nous faire chier le jeudi soir.
0: Bah moi je leur merde et c'est tout.
1: Ouais, On a dit,
18: Gérard.
0: Ouais, mais je lui dis merde, c'est tout. Je l'emmerde, c'est tout. C'est pas plus. Ok, ouais, alors écrase, allez, fais ton boulot pour le deuxième.
18: Il y a aussi Jet Apollo 13. Il dit encore un débat nul à chier. GG devrait aller dans l'espace emmerder les aliens au lieu de nous faire chier sur Terre.
0: Bon, n'importe quoi. Celui-là.
18: Et Yankee, il dit ce soir on dépasse les limites de l'inculte et du ridicule. Viva fun, GG retourne sucer des bites sur Saturne.
0: N'importe quoi. Alors des conclusions comme ça, tu vois, le prochain coup tu les gardes et tu les lis pas.
18: Bah j'en cherche d'autres.
0: Ouais ben moi je perds la mienne, donc très bon débat. Il n'y a pas eu trop d'embrouilles sur le premier. J'espère que le deuxième va se passer pareil. Parce que s'il se passe mal, eh ben, on fera plus qu'un débat par semaine au lieu de deux. Pour l'instant, c'est pas toi qui commande, c'est moi, d'accord? Alors, tu t'écrases, tu fais ton standard. Et Manu, des conclusions sur l'IRS Minitel?
18: Il n'y en avait pas, parce que ça rejoignait à peu près celle de l'IRC, en fait.
0: Eh ben, c'est bien. Donc, tu peux balancer les deux disques.
18: Deux disques, là, on a mis 5 secondes, quoi. Donc,
0: Je vais pas attaquer les 10 questions de l'équitation tout de suite, hein.
18: Ah, bah si, hein. On remet pas de disque, là, Gérard, hein, c'est clair.

0: C'est un Fildar qui le lit, mais c'est Rigaud qui l'a récupéré.
1: Ouais, mais Fildar, il...
0: Non, il le lit. Lui, il y est pour rien, lui. Il lit simplement le truc. Mais c'est vrai,
1: ouais,
0: relis-le. Attends, ouais, Fildar va le relire parce que...
2: Bonsoir, Gérard.
1: Soirée. Ta gueule, toi.
0: Ça va être dur, hein. S'il faut qu'il ferme sa gueule alors qu'il faut qu'en même temps il te lise.
2: Soirée poème à la halle de Martigues. Avec Gérard du Star System, un poète de renommée comique se produira devant le public Martégal, suivi d'un débat de Gérard. Improvisation comique du monsieur poème. Soirée organisée par Europe 1 Martigues.
0: Oh
2: avec
0: là
2: le
0: là,
2: concours
0: Gérard.
2: De la mairie de Martigues. Tu vois,
1: ouais, c'est ça. T'as raison. Fous-toi bien de ma gueule.
0: Non. C'est Max qui te parle. Moi, je peux te dire que le track, je l'ai également sous les yeux, parce qu'il a fait des photocopies. Tu vas quand même pas travailler pour Europe 1 Martigues.
1: Ben attends, je travaille avec qui?
2: Avec beaucoup d'autres. Hein. On
1: a eu quoi?
2: Là, j'ai une autre soirée.
1: Non, mais j'entends mal là.
2: Au Stadium de Vitrolles à 20h et au Gay Follies. Une soirée qui s'annonce très chaude, surtout pour la deuxième partie. Entrée gratuite pour les garçons non accompagnés au Gay Follies.
1: Ouais, avec c'est la... ça.
2: Avec les garçons.
1: Pildar, tu te foutrais pas de ma gueule un peu?
2: Avec la participation d'Énergie, la radio numéro 1 dans la région.
0: Oh, ça suffit, Pildar là maintenant. Hein.
3: Non, mais Gérard, c'est Rigaud.
2: J'ai la liste.
1: Non, mais attends, tu sais ce que tu fais avec tes listes?
2: Non.
1: Tu t'écarves. Si t'as pas de papier cul chez toi, tu les prends et tu torches le cul avec, parce que j'en ai rien à branler.
0: Ouais, mais enfin...
1: Maintenant, je commence à en avoir ras-le-bol de toutes vos conneries.
0: Ça, c'est clair. Ça, je suis assez d'accord
1: avec
0: ça.
1: Maintenant, je commence à en avoir ras-le-bol.
0: Non, mais là, on en a tous marre. On est tous au bout du rouleau. On est tous sur le point de craquer. Il faut tenir, hein, Fildar, Manu, toute l'équipe. Ouais,
1: l'autre, Fildar, il va se calmer. Lui.
0: Non, mais il faut tenir Gérard. Ceci dit, il faut arrêter à chaque fois de mettre Gérard dans Europe 1, Martigues, Europe 1. J'ai entendu une nostalgie Metz, alors, la dernière fois.
1: Écoute-moi, Max.
0: Ouais.
1: Je vais te dire une chose.
0: Mais j'ai ta parole quand même, j'ai ta confiance, j'espère que tu nous trahis pas.
1: Mais attends, où tu veux que j'aille appeler Europe 1 et puis tout ça?
0: Non mais que...
1: Attends, c'est des conneries.
0: Ouais.
1: Attends, déjà...
0: J'ai du mal quand même, parce que quand même, il y a quand même beaucoup de tracks qui circulent sur ton dos, donc à un moment donné, je vais finir par avoir des problèmes avec ma direction de radio. Hein.
3: On nous l'a dit à Marseille.
1: Moi, je vais te dire une chose, je travaille qu'avec toi. Hein? Donc c'est avec toi que je travaille, c'est pas avec n'importe qui. Et si je veux faire autre chose... Je te demande l'autorisation avant.
0: Ouais, bah, okay. On nous a quand même
1: jusqu'à
0: dit que
1: maintenant, jusqu'à maintenant, je t'ai pas demandé si tu pouvais faire autre chose.
0: Ouais, enfin bon, moi j'ai entendu aussi que t'étais sur le coup de travailler éventuellement pour RTL de Vanves.
1: Non, attends, c'est quoi encore ces conneries là?
0: Non, c'est des trucs RTL Malakoff aussi, comme quoi tu bosserais pour RTL Malakoff.
1: Mais attends, c'est des conneries là.
0: C'est ce que nous a dit Manu et Fildar qu'ils ont récupéré ça sur internet.
1: Sur un site internet. Leur boulot correctement, d'accord.
0: Ça, je suis d'accord, ceci dit, on aura l'occasion d'en reparler, mais bon, alors tu peux nous confirmer que tu fais rien.
1: Non, je fais rien.
0: Et voilà, je suis sûr que c'est du boulot ça encore. Business là, putain. Mais tu t'es vraiment cassé la jambe parce qu'il y a des gens qui disent que t'aurais fait semblant pour aller faire une tournée.
1: Attends, l'autre il va parler français avec moi plus tard.
0: Qui?
1: Laisse-moi le.
0: Non, en direct à la radio, Gérard, donc tu penseras à ta copine derrière. Il paraît que il y a des gens qui disent que tu te serais pas cassé la jambe parce que c'est un prétexte pour te reposer, pour travailler avec énergie.
1: Là je vais te dire une chose. Alors viens demain si tu veux. Et
0: viens
1: tu verras.
0: À la maison.
1: Non, mais viens, et tu vas voir, même jeudi, comment tu veux que je vienne?
0: Non, mais ça, on verra, c'est un autre problème. Arrête toujours de parler des problèmes dont on va parler hors antenne, à l'antenne. Tu mélanges toujours tout. T'es toujours aussi peu professionnel.
1: Il y a Henri qui est là.
0: Ouais.
1: Hein, il peut confirmer comme quoi que j'ai bien un plâtre.
0: Passe-le-moi.
1: Ouais, bah, je te le passe.
0: Bon là ça va, à mon avis ça va bien déconner.
4: Oui, Max.
0: Ouais, salut Henri. Donc Henri qui est quand même le manager de Gérard.
5: C'est son producteur.
0: Tu peux nous confirmer, mais on va ratiner, c'est des conneries, c'est ça?
4: Ton plat?
0: Ouais.
4: Ouais, mais enfin, Sandy joue quand même à la bébête avec. Hein.
6: Henri, ça va, hein?
4: De quoi?
6: Qu'est-ce que tu racontes là?
4: Tu joues avec la bébête, là, GG.
6: Ouais, ça te regarde.
5: Mais non, mais attends, on te demande le plat, on te demande pas.
4: Ouais, mais il est pas jusqu'à la bébête, le plat, il est en dessous.
6: Mais attends, tu joues à la bébête.
0: Il a la bébête plâtrée.
5: Et moi, lui.
0: Bon, Henri,
4: oui.
0: Tu bouges pas, donc t'es le manager de Gérard, on va reparler dans un instant, tu vas nous raconter un petit peu comment vit Gérard son nom plâtre. Hein,
4: ouais.
0: S'il y a du business, parce que tu nous as dit qu'il y avait eu des affiches qui avaient été faites sur l'autoroute il n'y a pas longtemps.
4: Oh, il y a 15 jours à moi là.
5: Non, c'est bon, on en parle plus tard.
0: On va en parler dans un instant, donc tu ne bouges surtout pas, Henri, surtout.

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0: 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Et voilà, vous venez d'écouter Ricky Martin, ça va être un, deux, trois, et bien sûr, avant c'était... C'était quoi avant, Phil Darcy?
1: Will Smith.
0: C'était
1: Will Smith avec Prends ça si tu le veux.
0: Voilà, et,
1: bien,
0: et
1: si tu
0: donc,
1: le veux bien.
0: Donc on, si vous voulez continuer les débats du jeudi soir, donc pour sur l'écriture, vous pouvez nous appeler au 0803 08 5000, et 0870 5000 est toujours le 3615. Code Fun Radio, rubrique direct. Et là, on accueille donc Mandarine.
2: Bonsoir.
0: Bonsoir. Ouais, ça, hey, celui qui s'amuse à passer sur tout le monde, ça va pas aller là. Hein. Donc, Véronique.
2: Bonsoir.
3: Alors, Charbé, lui.
0: Cynthia.
4: Salut.
0: Bonsoir. Fun quiz.
3: Il y en a qui regardent trop des chaînes de télé.
0: Ouais, c'est ce que j'ai sous les yeux. Désolé.
3: Fun quiz, non mais je reste. Nom de Dieu, qu'est-ce qu'ils font au standard
0: Queen. Et c'est quoi là, ce nom-là
1: bah, c'est ce qu'il m'a donné. Moi, tu sais, j'ai pas vu sa carte d'identité par téléphone.
3: Tranquille, moi, je m'appelle Cascado.
0: Estelle...
3: Moi, je m'appelle Jean-Christophe.
0: On ta gueule, toi, pour l'instant. Estelle Ban.
3: Bonsoir.
0: Et Jean-Christophe.
3: Esteban.
5: Salut, Jean.
0: Esteban.
5: Salut.
0: Et Jean-Christophe, pour finir.
3: Jean-Christophe. Salut, Jean. Salut, ça va?
0: Eh, celui qui s'amuse à passer sur tout le monde, ça va pas être bon, là, maintenant. On commence pas le deuxième débat comme ça. Même celui qui fait le coq. Pareil. Aimez-vous écrire, alors donc ce thème, c'est l'écriture quand même, le thème du
4: deux. Ouais, ouais.
3: Est-ce que tu sais écrire, Gérard? Ah, il y a celui qui est en train de me picorer la testicule.
0: Ben voilà.
1: Ah, c'est bon.
0: Celui qui vient de dire Sandy, tu peux te virer tout de suite. Hein.
1: Ça y est, déjà avant que tu le dises.
0: Voilà, comme ça, ça a été vite, là.
4: Bon, je réponds.
0: Donc, aimez-vous écrire? Oh!
4: Oui.
0: Non, mais, oh!
4: Oui, je réponds, c'est Véronique. Je réponds.
0: Bah, vas-y.
4: Oui, j'adore écrire. J'écris des...
0: Bon, non, moi, j'arrête, Max, là. C'est plus possible de travailler comme ça.
3: Moi, je suis pas d'accord, il y a du favoritisme, mais bon, c'est pas grave.
4: Mais, Gérard, tu m'écoutes?
0: Je t'écoute.
4: J'adore écrire. Je trouve que l'activité de l'écriture, c'est très enrichissant. Ça fait travailler les méninges, ça fait travailler ton cerveau, c'est super quoi.
0: Voilà. Mandarine.
6: Ben moi,
0: non mais répondez tous, essayez de
3: poser un débat en fait.
7: Ouais, percuter.
3: On va tous percuter. Donc en fait moi je pense que l'écriture c'est très bon, c'est très bien.
0: Ouais mais sans couper trop la parole aux filles quand même.
3: Ok bah alors on va laisser parler les meufs et on va se casser, c'est ça que tu veux, non?
0: Non mais attends, mais tu restes poli, s'il te plaît.
7: Non mais le prends pas mal quand même.
3: Non mais quand même.
0: Ouais. Mais non mais tu restes poli, s'il te plaît.
3: Ouais. Bon d'accord.
0: Je vous laisse le choix de répondre tous ensemble. Mm-hmm. Mais si ça se passe mal, ça va casser.
3: Ouais, voilà, ça va
0: ok.
4: Ça va casser dur.
6: Ça va casser.
3: Ah y a un petit malin qui passe.
0: Ouais, j'ai l'impression là, bah, au standard, je sais pas ce qu'il fout encore.
7: Bon, c'est pas grave.
0: Donc alors donc.
3: Ah.
0: Ah,
3: ta gueule en plus.
4: Il y a un meurtre dans la radio là ou quoi?
0: Oh. Donc, aimez-vous écrire?
3: Oui.
8: Donc, alors, répondez tous si vous voulez.
3: En même temps?
8: Non, mais. En donnant vos noms.
9: Bah, moi, j'aime bien ça.
8: En donnant vos noms.
9: Écoute-moi, c'est Manu. C'est des vieilles, j'aime plutôt bien écrire. Je préfère son ordinateur, un petit peu.
3: Pour la plume.
0: Olivier, tu commences à me faire chier. C'est pas à toi que je m'adresse, d'accord? Tu laisses répondre.
9: Ah, d'accord. Parce que ça dit, tout le monde répond.
8: Non mais pas vous.
9: Moi,
8: vous vous fermez vos gueules, vous êtes là pour gérer si ça ça se passe mal.
3: Ouais Gérard, c'est Jean-Christophe.
8: Mmh.
3: Voilà, je voulais répondre. Moi j'aime pas écrire parce que c'est chiant, c'est tout ça, donc voilà.
8: Mais pourquoi t'aimes pas écrire?
3: Parce que c'est fatigant, ça te prend la tête. Toi t'as pas l'habitude d'écrire, mais.
8: Attends, j'écris.
3: T'écris tes questions. Hein. T'écris trois lignes sur un poème et puis voilà, mais.
8: Mais
3: une synthèse, une syntaxe.
7: Je voudrais te dire, je t'aime, ringard.
8: Bon, alors, Estelle, bon, c'est qui vient de dire ça? Oh là, les deux mecs!
3: C'est pas moi, Gérard.
7: Pas moi non plus.
3: J'étais en train de te parler.
8: Ouais.
3: Je pense que c'est le mec qui passe sur tout le monde qui a dit ça.
8: Mais qui c'est qui s'est mis à passer sur tout le monde là?
7: C'est le gamin de 13 ans.
3: C'est le gamin de 13 ans.
8: Là, ça commence à bien faire.
3: Lui, il va falloir qu'elle.
8: Non, là, ça commence à bien faire au standard.
9: Ah oui, c'est nous.
5: On peut rien faire, Gérard, parce qu'il a piraté la ligne.
7: Donc, j'aime pas trop comment tu parles à ton équipe. Hein. Un petit peu de respect, quand même.
3: Ouais, ouais.
8: Tu sais qui dit ça?
3: Heureusement que je suis là, quand même.
7: C'est le gamin de 13 ans.
8: Non, mais toi, tu dégages.
10: C'est le petit qui a rien fait.
3: Voilà, tu vois, c'est lui encore.
5: Mais il s'est pas couché encore à 7h06, hein. 4h30,
9: 5h, tu peux venir? Sarah.
8: Je t'embrasse.
5: Le gamin de 13 ans, là.
8: Comment ça va, Manu?
7: Manu, ça
8: va. Les enfants, toi, tu t'amuses à donner tes messages perso, on dirait que c'est
9: rappelé ma mère, mais.
8: Non, mais t'es complètement starbé, toi.
9: Ah, oh, pardon.
10: Bien
7: joué, Manu, bien joué.
10: Moi, c'est pas bien, on peut le faire en internet.
5: Mais t'es pas encore couché, toi?
9: Non, mais j'arrive bientôt à la maison.
3: Non, mais Manu,
8: bon,
3: passe leurs annonces, ça veut dire quoi?
8: Eh, tu te sens bien, toi, Olivier aussi?
3: Olivier,
8: mais vous êtes con ou quoi là?
9: J'ai appelé ma mère.
8: Ouais, bah vous passez vos coups de fil après, bande de cons.
5: Elle va bien, ta mère, Manu?
3: Ouais.
1: Impeccable. Elle te passe le bonjour.
5: Tu l'embrasses.
3: Comment elle parle à Manu, c'est bon?
5: Tu fais un bisou.
11: Et puis, si on continue comme ça, on parle de la mère de Gérard.
5: Et Olivier?
7: Alors, qui c'est qui vient?
8: Attention, qui c'est qui vient de dire ça? Il y a trois mecs, je veux savoir les trois mecs.
9: Je veux un nom.
10: Ouais, moi, je suis pour rien. Je suis le gamin, le petit, j'ai rien fait.
8: Bon, toi, tu dégages.
7: Allez, hop.
8: Alors, qui c'est qui voulait jouer au con, là?
7: Moi.
8: Entre Fan Queen et...
7: C'est moi, on joue tous les deux.
8: Ouais, mais attends, vas-y.
7: Juan.
8: C'est comment ton nom?
10: Jean-Christophe.
8: Eh ben alors Jean-Christophe, tu dégages.
7: C'est Jean-Christophe.
8: Eh, ça commence à bien faire au standard là.
10: Moi je suis les boules de nègre.
8: Ça commence à bien. Bon, Olivier.
3: Arrête, t'es sérieux, je me prends tout dans la tête après.
8: Quand tu fais la pro, ça t'arrive d'essayer de t'occuper de quelque chose là?
7: Artisan, cibiste.
8: Qui c'est qui dit ça?
11: Ouais, je te reçois 5-5.
8: Bon, et au standard,
7: vous virez les trois mecs.
1: Allez, je vire tous les mecs.
3: Gérard,
7: Radio guidage, pour
1: moi. Allez, je vire tous les mecs, Gérard.
8: Alors, Mandarine.
12: Oui. Là, avec tout ça, j'ai oublié la question, Gérard. Tu m'excuseras.
8: Donc, aimez-vous écrire pour finir, pour continuer?
12: Moi, ça me fatigue.
8: Non, mais là, ça commence... Attends, Mandarine.
9: Non, mais Gérard.
8: Ça commence à bien faire parce que lui, fait que des conneries.
9: Non, je sais
8: pas. Et là, c'est même pas capable de gérer.
13: C'est pas vrai. Il dit n'importe quoi, Gérard.
8: Hein, ça n'arrive pas à gérer de savoir qui c'est qui passe sur tout le monde.
12: Bon, Gérard, donc Mandarine. Quel est le problème là, Gérard? Qu'est-ce qui t'arrive?
14: Attends, top, on fait une pause. Tu mets tout le monde en antenne, on fait une réunion d'antenne.
12: Vas-y.
14: Une réunion de débat.
9: Oui, chef.
14: De pro. Bon, Max, mais c'est Gérard. Alors, qu'est-ce qui va pas?
8: Bon, déjà au standard, eux.
1: C'est pas vrai.
8: C'est pas
1: non,
8: nous.
1: C'est pas vrai.
8: C'est pas nous.
1: On n'est pas au standard.
14: Taisez-vous.
8: C'est
14: on
8: pas
14: est
8: eux.
14: On n'est pas. On est à l'antenne peut-être, mais c'est une réunion. Alors.
8: Au standard, vous.
14: C'est la première fois que je fais une réunion extraordinaire, des débats. Qu'est-ce qui se passe?
8: Les mecs, au standard, quand je vous demande qui c'est qui s'amuse à faire le con, vous essayez de le savoir.
1: Mais ils piratent. On les a pas sur les lignes.
14: Ah ouais, mais faut
8: essayer. Qui s'amuse à dire ma mère? Dans ces cas-là, tu essayes
1: de... Mais c'est celui qui pirate. Je peux pas le virer.
8: Non, mais dans ces cas-là, moi, je sais pas la peine d'insister.
14: Bon, alors, d'accord.
8: Sinon, le débat, c'est okay, il va s'arrêter là.
1: Il peut dire quoi, alors? Ta sœur?
8: Non, même
14: non,
8: pas.
14: Bah, non, non.
8: Donc,
14: non, lui... non, mais attendez, bon. Donc, déjà, là, vous trouvez le mec qui pirate, le gamin, là. Moi, j'écoute depuis tout à l'heure.
8: Et ça commence à...
1: Mais Manu, il sait qui c'est.
14: On se tait, écoute Gérard, ensuite.
8: Ah, ça commence à bien faire. Lui, là-bas.
14: Alors, Olivier,
8: pareil.
1: Qu'est-ce qui se passe?
14: Lui, il est zéro.
1: Alors, zéro,
14: lui,
1: c'est nul à la pro.
8: Lui, la pro, il est même pas capable, quand je donne l'autorisation j'écoutais pas, à j'écoutais tout le monde, pas. De parler.
14: Oui.
8: Monsieur s'amuse à dire que des conneries. Il laisse pas...
14: Olivier, ton boulot, c'est de réaliser, c'est la pro, c'est pas de faire l'animation. L'animation, c'est Gérard.
8: Donc, voilà.
14: D'accord. Voilà. Quoi d'autre encore?
8: C'est tout.
14: Ah bah ça va, il n'y a pas grand chose.
8: Non mais quand je demande quelque chose, je voudrais qu'au standard ça soit bien respecté. Bon, sinon ça sert à rien. Hein.
14: Bon, la réunion est terminée, on reprend le débat. C'est okay. Parti.
8: Donc alors je repose pour la quatrième fois la même question. Aimez-vous écrire? Donc j'attends vos réponses.
15: Il y a Archif sur Minitel qui participe au débat. Mais sur Minitel.
8: Oh merde, oh là là, bah, c'est bien. Alors tu peux envoyer un disque.
1: Ah mais non, c'est Manu, il a fait une mauvaise Manu.
14: On peut savoir qu'est-ce que vous avez fait?
9: Bah c'est Fildar, il a...
1: Mais non, c'est Manu, il met tous les gens en antenne, mais en fait,
14: tu vois,
1: il a tout coupé.
14: C'est tout le temps comme ça avec eux.
1: Lâche ma cuisse.
14: Non.

0: répondu. Alors, deuxième question.
1: On a tous répondu. Donc, j'ai pas répondu.
2: Non, pour la deuxième question, à qui écrivez-vous?
3: Moi, Gérard.
2: Qui?
3: Jean-Christophe. Alors, j'écris à ma mère.
2: Ouais.
3: Père. Mes frères.
4: Oh, c'était le bonheur.
3: Et un petit peu à Gérard aussi. Et voilà.
2: Estalban, répondez en donnant vos noms, s'il vous plaît, parce que je pense faire que...
1: Oui. Pardon, Véronique. Véronique répond. Donc, moi, j'écris à ma mère, toute la famille, quoi. Et puis, voilà, quoi.
3: Je me demande même si elle t'écrirait pas, la demoiselle.
1: Comment?
2: Qui c'est qui vient de dire ça?
3: C'est pas moi.
2: Non, mais ça... Ouais, mais ça commence. Vous êtes trois, vous commencez à me casser les couilles, tous les trois.
3: Il faut comprendre qu'il y en a toujours qui mentent. C'est belle, alors bon, voilà.
1: Ah oui, et Gégé.
2: Quoi?
1: Véronique, dernièrement, j'ai écrit une lettre d'amour.
2: Hein?
1: Dernièrement, j'ai écrit une lettre d'amour.
2: Pour qui?
3: Pour le Kiki.
1: C'est quoi?
3: Oh, il est pas malin.
2: Bon, Mandarine.
5: Ouais, moi j'écris rarement. Enfin, quand j'écris en général, c'est à mon copain quand il s'en va.
2: D'accord.
4: Moi, l'autre fois, j'ai écrit aux impôts parce que. Attends.
2: Tu donnes ton nom, s'il te plaît.
4: On est des vaches à lait, ma parole.
2: Tu donnes ton nom. Tu donnes ton nom.
4: C'est. Esteban.
2: Ouais, ben. Quand je demande ton nom, t'es prié de te réveiller un peu.
1: Comment est-ce que ça, Esteban?
3: Ça va muy bien, ici.
2: Bon, Esteban, tu dégages.
3: Oui, non problème.
2: Dehors.
5: C'est vrai que les impôts, ils nous sucent jusqu'à la moelle, quoi.
1: Ouais, c'est vrai.
3: Il n'y a pas de ça qui suce,
2: Qui c'est qui dit ça?
5: C'est Mandarine.
2: Non mais attendez là. Il me reste deux mecs, je voudrais savoir lequel des deux qui s'amuse à dire des conneries comme ça.
3: C'est pas fan quiz, moi j'ai rien dit depuis le début.
2: Esteban, je t'avais dit de le dégager.
3: C'est vrai, ouais,
6: allez hop.
3: Allez hop, dehors.
6: Allez bien.
2: Voilà, donc Jean-Christophe.
3: Ouais, moi je disais que j'écris à plein de monde, enfin des gens, des amis.
6: C'est-à-dire
2: c'est-à-dire, tu es pas forcé de donner les noms.
3: Voilà, comment?
1: Dans
3: mes amis, je dirais que j'écris à Gérard, tout ça, donc non.
6: C'est pas vrai.
3: J'écris à ma mère, tout ça, mes parents, c'est super.
5: Et pourquoi?
2: Fin de quiz?
6: Moi je me rappelle plus parce que, j'ai pas d'amis. Alors.
3: Tu veux qu'on soit
2: Cynthia?
6: Ouais, je veux.
1: Tu veux que tu sois. Moi je vais venir te.
6: Mais pas Gérard.
2: Cynthia, de toute manière, je veux pas de toi.
3: Ouais, t'avais raison, Gérard. Il est méchant, celui-là.
2: Non, si t'es pas content, tu retournes au standard. Comme ça, tu m'emmerderas pas longtemps. Donc, Cynthia.
5: Oui, alors moi, j'ai plein d'amis. Donc, je veux bien être l'ami de Fan Quiz.
6: Ouais.
5: Et j'écris pas, en fait.
6: Mais pas Gérard.
5: Bon, en fait, je télécharge.
2: Bon, Fan Quiz, c'est la seule. Encore une connerie comme ça et tu vas dégager.
6: Ouais, mais. Sans toi, si je dégage.
2: Allez, hop, tu dégages, c'est bon, ce coup-là. Allez, hop! Allez, tu me prends.
6: Je veux bien tout faire, mais sans toi.
2: Allez. Chut, tu me le vires complètement.
6: Je sais pas comment elle a fait, Christine.
2: Allez, hop.
7: On accueille Hugo Frey.
8: Et pendant ce temps-là,
4: Bonsoir.
7: La place d'Esteban.
8: Et sur le Minitel 36.1 sur la radio, il y a Savannah qui dit GG. Rappelle-moi pour ton débat, je serai réveillé avec ma voix sensuelle de chatte qui attend son GG.
3: C'est une mytho encore.
4: Si en plus ça peut m'exciter, alors c'est la totale.
2: Qui c'est qui dit ça?
4: C'est celui qui est parti là.
2: Non mais oh. Quand je vous demande de dégager un mec qui dit que des conneries là.
4: Ça y est, il est viré là.
2: Il est dégagé.
3: C'est bon, reprends ton débat, t'énerves pas ailleurs.
1: Il est parti.
2: Faut-il prendre l'alphabet au pied de la lettre?
4: C'est un jeu de mots, ça.
2: Ouais.
4: C'est genre au casque qui a fait les questions.
2: Cynthia.
5: Est-ce que tu peux m'expliquer? Parce que là, j'ai pas compris.
2: Faut-il prendre l'alphabet au pied de la lettre?
5: Bah oui, mais est-ce que tu peux m'expliquer? Parce que là, j'ai pas compris.
2: J'ai pas eu le temps de regarder.
8: Non, c'est surtout que c'est pas toi qui as fait la question.
5: Oui, alors pose une question que t'as faite, parce que là, franchement.
8: Ouais, ce sera mieux, Gérard.
2: Mais moi, si je veux qu'il y
8: ait. Tu la comprends pas, la question, toi.
2: Mais parce que j'avais.
8: Il y a un jeu de mots dedans, tu les comprends pas.
4: Allez, c'est une question que t'as fait, là. De manière, combien de lettres, alphabet?
2: Qui c'est qui parle là?
4: Elle est partie là, on l'a virée déjà.
2: Non, mais moi je voudrais que vous donniez vos noms là. Il reste Jean-Christophe et Hugo Frey.
3: C'est pas moi, regarde ma voix, Jean-Christophe, tranquille, je suis.
1: Et GG?
2: Oui.
1: C'est Véronique. Tu peux nous réciter l'alphabet sur un fond de musique?
2: Non.
4: Chantal Goya, vas-y.
2: Qui c'est ça?
3: Il a dit Chantal Goya.
2: Non, mais attends.
7: Ils ont rien dit.
2: Attends.
8: Il y a un chiffre qui dit. Il y a un chiffre qui dit Gérard, il faudrait déjà que tu lises l'alphabet pour comprendre la question. Il y a un chiffre qui dit sur Minitel qu'il faudrait déjà que tu lises.

0: l'alphabet pour comprendre la question.
1: Tiens, Gérard, tu peux nous réciter l'alphabet
0: pour voir. Ouais, Gérard.
2: Non,
0: récite-nous l'alphabet. Gérard.
3: Viens, Gérard, allez.
0: L'alphabet.
1: Allez, je t'aide.
3: L'alphabet. Non, t'es jeune un peu, toi.
0: L'alphabet.
2: Non. Allez, GG.
3: Non, vous répondez à la question.
1: Oui, non, l'alphabet.
2: Non,
1: oui.
2: Tu récites l'alphabet, on dit rien.
1: Mais tu
3: oh non, mais attendez, vous voulez pas répondre là?
1: Si, c'est l'alphabet ou on raccroche.
3: Ah bah non, si vous voulez pas répondre, vous dégagez.
0: L'alphabet, Gérard.
1: Moi, je veux bien répondre.
3: Qui, toi?
1: Jean-Christophe.
3: Vas-y.
1: Ouais, donc, je pense qu'il faut. Ouais, exact. Je pense qu'il faut quand même apprendre son alphabet. Certains, Gérard.
3: Hugo Frey. Hugo Frey.
1: Je suis là.
3: Ah, tu travailles?
1: Ouais, mais non, mais attends, j'étais en antenne. Ouais, c'est ça. Donc l'alphabet, c'est important pour écrire des lettres. Enfin, des mots, quoi, faire des mots dans des phrases.
2: C'est Mandarine, j'ai une question.
3: Ouais.
2: Est-ce que tu sais qui a écrit l'alphabet?
3: Non.
1: Certainement pas Gérard, mais bon.
3: Qui c'est celui-là?
4: Jean-Christophe, je veux dire.
1: Bah ouais, c'est Jean-Christophe.
5: Je viens. Alors, on accueille.
4: Attendez.
5: On accueille Steven, membre des Rubettes.
4: Ah, quand même.
5: Et on accueille Petit Tonnerre.
2: Salut, petit
6: honneur,
2: salut
6: Carrie.
1: Ouais, salut
6: Gérard.
0: Bonsoir,
6: en fait, c'est des malins
0: au standard. Oula,
6: te laisse pas faire Gérard, c'est des malins au standard.
1: Allô,
6: peu importe, c'est quoi la question?
0: Non, je suis désolé, t'as un téléphone pourri, tu vas dégager.
6: Ouais, t'emmerdes mon téléphone, toi tu laisses la faire,
1: allez, fais des dégages.
3: Allez.
1: Bonsoir Gérard.
3: Qui c'est?
1: Steven, un des membres des Roubettes.
3: Bonsoir. Merci, écoute.
1: Bonsoir Tony, bonsoir Arnette aussi. Non, pas du tout.
2: Ah non, c'est membre de
3: Gugu. Attention, moi, là, qui c'est là?
1: C'est Gugu.
3: Non.
6: Qui c'est?
3: Ouais, tu me le dégages là, celui-là. Là.
4: Qui?
3: Celui qui a un téléphone pourri. Celui qui a
6: un insulté Olivier.
4: Mais non, il est pas pourri son téléphone, il a que ça, il est pauvre, on n'y peut rien.
6: Alors,
4: il y a que les riches qui ont le droit d'appeler dans tes débats.
3: C'est dégueulasse.
1: Ça va.
6: Ouais, Steven, on t'écoute.
1: On t'écoute, Steven.
7: Yeah, hello. Je parle un peu français, je suis de Londres, je suis Steven des Roubettes.
3: Ouais, vas-y.
6: Ouais, bah, précise ton nom.
7: Alors, d'abord, bonsoir à tous.
6: Ouais.
2: Hello.
7: Hello, everybody.
3: Sans vous, c'est bien.
7: Bonsoir.
1: Love you.
7: Bonsoir, Gérard.
3: Bonsoir.
7: L'Equitou. Alors,
6: Non, mais précise ton nom!
3: Ouais, déjà, c'est. Attendez, déjà, c'est toi qui as précisé ton nom.
6: C'est Petit Tonnerre, t'as dit que j'avais un téléphone portable, t'as déjà oublié?
3: Mais alors, tu dégages.
6: Bon, on laisse parler de Steven, il est anglais, ça coûte cher.
3: Allez, tu dégages, Petit Tonnerre.
0: Allez, il dégage, Petit Tonnerre.
3: Wow.
2: Steven,
1: alors, Steven, je suis tout.
7: Bonsoir.
2: Hello.
3: Eh, vous êtes sûr, on se met ou quoi?
4: Écoute un peu, ils sont plus là. Alors arrête.
7: Bonsoir.
2: Bonsoir. Comment on speak, please?
7: Je peux parler?
3: Ouais.
7: Alors bon, moi je veux parler de l'Equitou. Moi je trouve que c'est important de la voix de l'Equitou. Et because l'Equitou permet d'écrire aux gens. Et ça permet surtout d'écrire.
3: D'accord. Ok. Hugo Frey. Hugo Frey, s'il te plaît.
7: Non, l'écriture, c'est très important.
3: Bah c'est bon, Steven. C'est bon, Hugo Frey.
0: Il y a Savannah qui est d'accord pour t'apprendre l'alphabet sur ses seins.
3: Hugo Frey.
7: Yeah, hello.
3: Donc, putain, merde.
1: Bonsoir, Steven. Bonsoir, Steven.
7: Hello.
3: Comment ça me fait chier, là, au standard, tous les deux,
1: aujourd'hui. Moi, je suis un chanteur français.
7: Thank you.
1: Donc, Sugar got a baby love.
7: Sugar baby love. Yeah.
3: Hugo Frey, dehors.
1: Baby love, I can live without you.
7: Yes.
1: Bah là, je suis un grand fan.
3: Non, mais attends, tu permets, quand je pose la question, ils répondent à la question, d'accord?
1: Bah ouais, c'est normal.
3: Ok, alors
4: tu
3: ne
4: parlais pas dans ton micro.
7: Parce que l'écriture à Londres n'est pas la même que la Paris. Hein.
0: Déjà, il y a combien de lettres dans l'écriture, dans l'alphabet à Londres?
7: Il doit y en avoir 29, je crois, 3 de plus que la Paris.
0: Et Gérard, en France, il y en a combien?
3: J'en sais rien.
7: Bah, pour lui, il doit y avoir 3 lettres. Hein, je veux dire.
2: Et Steven?
7: Yes.
2: Tu connais l'alphabet en anglais?
3: Mais c'est qui pose cette question?
7: Il est sous anglais, alors je parle, bien sûr, je parle anglais.
1: Mais moi,
2: alors,
1: je
2: vas-y, alors chantons.
8: J'aimerais changer de nom parce que Gaufret, ça fait un peu ringard.
6: Hey, moi, j'ai l'impression que Steven, c'est pas un vrai Américain.
3: Mon petit tonnerre, tu dégages.
6: Non, mais c'est ce que je pense.
3: Petit tonnerre, tu dégages.
7: Je suis pas Américain, je suis Anglais.
6: Eh ouais, mais précise ton nom.
7: Steven de Roubaix.
6: Ouais, très bien.
7: Mais moi, j'ai pas l'impression, toi, à 13 ans, tu dois avoir dans les 13 ans et demi, 14 ans, non?
6: Ouais, mais peu importe.
3: Petit tonnerre, tu dégages.
6: Ouais, mais Gérard, je t'ai dit, je t'aime pas.
3: Tu dégages. Bon, putain, et moi, j'arrête, c'est pas la peine de continuer le débat.
6: Je dégage.
3: Vous dégagez. Vous dégagez pour de bon, ce coup-là.
1: Mais non, reste avec nous.
2: Mais non, je sais, on peut que toi.
0: Il y a Chewbacca sur Minitel qui demande à Gérard quel est son style d'écriture.
3: J'en sais rien.
2: Et c'est plutôt gothique.
0: Essayez d'être un peu plus intéressant sur Minitel.
3: Ouais, ben c'est bien. Ah, ils sont pas contents, ils ont qu'à envoyer les thèmes de débat. Ouais.
2: C'est Véronique.
3: Ouais.
2: Tu peux nous réciter l'alphabet en chantonnant?
3: Véronique, tu commences à me faire chier.
1: Mais non, mais arrête.
2: Ah, merci.
1: Il connaît même pas, il va pas plus loin que D, laisse-le tranquille.
2: Ouais, c'est vrai, t'as raison, ouais.
3: Bon, alors Véronique, tu dégages. Hop. Véronique, dehors. Véronique, dehors. Parce qu'elle, elle m'énerve.
2: Ouais, salut.
3: Petit tonnerre dehors.
4: Il est là, petit tonnerre.
3: Non, je viens de la voir.
2: Ah, mais là, c'est petit
6: tonnerre. Eh, mais petit tonnerre, laisse-le parler à Fielder. Pour une fois, Fielder, il est pas idiot.
3: Non, mais moi, j'en veux pas.
2: Petit tonnerre.
3: Ouais. D'accord.
2: C'est petite foudre à l'appareil.
6: Ouais, mais il y a un pote à moi qui voulait te parler. Il s'appelle... tu sais...
3: Oh, vous fermez, vous écrasez.
2: Petit tonnerre, t'appelles d'où, toi?
0: Il y a Sandy qui laisse sur Minitel.
6: J'appelle pas loin, à côté de, tu sais, à côté des tentes, les petites tentes nord, là.
2: Ouais. tu connais le Valois?
3: Eh hey, oh ouais, ça t'arrive à gérer, toi aussi, parler. Avec moi? Ou tu as envie de te branler avec le micro?
2: Pauvre con, va. Tu fais quoi, samedi?
6: Ça te regarde pas, ça.
2: Tu te dis pas, on fait du basket?
6: Ouais, mais pas avec Gérard, hein.
3: Bon, alors tu dégages, petit... Ouais. Oh, vous me dégagez, petit tonnerre, pour de vrai ou pas?
6: Mais c'est pas parce que tu...
3: Putain, mais il sort d'où, celui-là?
0: Il y a Sandy sur Mittel qui dit « Monsieur et Madame Manjoui ont un fils, comment s'appelle-t-il »
2: Gérard
0: Manjoui.
6: Mais t'es bidon, à la pro. Allez, Gérard, la troisième question, s'il te plaît.
3: Je sens que tout à l'heure, je vais arrêter à la quatrième, ça va aller très vite ce soir.
2: Attends, hein. Tu sais que compter jusqu'à 4, alors ça t'arrange.
4: Gérard, tu dégages. Gérard, pour calmer les esprits, on accueille Richard Klederman.
8: Bonsoir.
3: Non mais attends, bonsoir. Les mecs, ils vont tous passer, ils vont tous prendre des noms bidons.
1: Ah, Richard, pas mal.
2: Ah, salut, petite foudre à l'appareil.
8: Salut, petit foudre, je vais te composer une symphonie.
3: Non mais Olivier, c'est quand tu veux, hein, tu vas être un... Pauvre con, allez-moi, je vais...
9: J'aime beaucoup ce que tu fais, Richard.
8: Oui, tu sais...
3: Max,
8: j'ai aucun mérite, c'est pas moi qui le fais.
9: Ah bon.
8: C'est clair,
4: moi,
8: les gens
4: qui composent
8: pour moi...
4: Bon, tu me les... Mais qu'est-ce que je fais avec les auditeurs? S'il n'y a plus d'auditeurs, ça fait plus de débat.
1: Brahms. Eh, quand est-ce que tu poses tes questions, bordel?
3: Attends, toi, tu vas déjà t'écraser.
6: Ouais, en plus, quand on t'emmène, t'as un téléphone portable sur tous nos standards.
3: Non, toi, petit tonnerre, c'est toi qui dégages.
6: Mais je t'ai dit, je t'aime bien finalement.
3: Bon, tu dégages.
6: Mais je t'aime bien, je te trouve.
3: Tu dégages.
6: Si, je t'ai vu.
3: Tu dégages. Bon, vous lui raccrochez au nez pour de bon.
6: Non,
3: je veux pas que ça meure, dégage.
8: Tu fais tellement de bites qu'au moins de petit effort, tu transpires du sperme.
0: B comme bite dans la loco, ça fait déjà une lettre.
3: Alors moi.
6: Ouais, mais dérivez, faut pas dériver.
7: Allô?
8: Oui, bonsoir.
7: Bonsoir.
8: T'écoutes.
9: Bonsoir.
3: Max, s'il te plaît, tu reviens.
7: Alain Farmer, à l'appareil, le mari de Mylène.
3: Moi, j'arrête.
0: Ah, c'est le mari de Mylène Farmer quand même. Ça rigole pas.
4: Non, mais Gérard, t'as des stars dans tes débats et tu fais le con, là.
3: Non, pour l'instant, c'est vous qui faites. Vous savez pas gérer un standard.
4: Oui, comme par hasard, comme d'habitude.
0: Monsieur Ferme.
9: Oui, bonjour, monsieur Farmer.
7: Monsieur Farmer, à l'appareil.
0: Monsieur Farmer.
7: Alain Farmer.
0: Oui.
3: Max!
0: On vous appelle.
3: Max!
7: Bah, j'arrive.
3: Max, s'il te plaît!
9: Il a pas compris.
0: Non.
7: Ouais.
9: Bon, Gérard.
3: Lui, ouais, il fait rien, il est en train de se branler avec le micro. Quand on leur demande quelque chose, ils veulent rien foutre, moi j'arrête, je rentre chez moi.
7: Dites-moi, monsieur Gérard. Monsieur Gérard.
3: Toi, tu dégages.
7: C'est Alain Farmer.
3: Tu dégages.
4: Tout le monde en antenne.
3: Ça commence à bien faire.
4: Bon. Réunion, Fildar.
3: Fildar, réunion.
4: Fildar.
3: Ça commence à bien faire, ça fait trois fois que c'est la merde.
4: Je peux pas être au téléphone et faire une réunion.
3: Non. Ça fait trois fois que c'est le bordel, j'arrête et c'est terminé. Maintenant, je rentre chez moi.
4: Tu rentres chez toi, là?
3: Non, tant pis, il est 3h du matin, c'est tout. Là-bas, ça merde quand tu leur demandes quelque chose de virer quelqu'un.
10: Quand on, en plus, j'ai entendu un peu tout à l'heure, quand on demande de virer quelqu'un, Fildar et Manu, putain, écoutez, au moins Gérard, c'est lui le chef.
3: L'autre, il est en train de se branler avec le micro, tu vois. Tu lui demandes quelque chose, il n'en a rien à foutre. Alors donc, c'est
10: même. Eh ben, tu lui demandes de partir de la pro, il n'y a pas besoin de lui, tu t'en occupes toi-même.
3: Ouais. Non, mais c'est pas la peine de continuer comme ça.
0: Tu devrais venir ici à ma place.
3: Non, non, mais tu te démerdes, tu mets un disque, je reprendrai qu'après.
10: Bah, c'est dommage.
0: Oui, c'est dommage.
3: Déjà, moi.
11: Ça portait bien.
3: Non. Ça portait bien.
11: On a pris trop de trucs en plus.
3: Ça portait bien, ta petite honneur, tu arrêtais pas de dire des conneries, ou Gaufret, l'autre aussi.
0: Monsieur Farmer.
3: Non, mais attends. Véronique, elle se fait passer pour un autre nom. Elle était déjà dans le premier débat, elle se fait passer pour un autre nom.
10: Il y a des gens, vous foutez rien, ils bossent au moins au standard ou pas?
3: Non, même pas, ils prennent personne. Alors donc on met un disque et puis on termine. Suite des débats du jeudi. Donc si vous voulez continuer de nous appeler, s'il vous plaît, les filles, réveillez-vous. J'ai besoin de plus de piques que de mecs au standard qui puissent réagir sur l'écriture. Ça me fait bien plaisir. Et sur Minitel aussi. Donc les numéros, c'est 0803 08 5000 et 0870 0803 08 5000 et 0870 5000, 3615 code Fun Radio rubrique direct. Là sur Minitel, il y a que deux connectés et soi-disant une dénommée Sandy qui me connaît. Moi, je te ne connais pas. Donc tu vas arrêter.
0: Non, et puis sur Minitel, il faut laisser des messages qui sont avec le débat. Il faut arrêter de se plaindre qu'on lit pas vos messages, parce que sinon ça sert à rien, quoi.
3: Voilà. Donc il est 3h12 et je voudrais bien que vous vous réveillez un petit peu. Donc on va accueillir Amandine.
0: Et on parle pas de Christine, du pont de l'Alma, tout ça, parce que c'est pas bien.
3: Ouais, parce que là, ça commence à me prendre la tête, et ni de...
0: Ni de Sandy, ni des chiottes de la loco, ni du coton-tige, tout ça.
3: Voilà. Donc on accueille
0: très sérieux.
3: Amandine.
12: Bonsoir Gérard, je ne parlerai pas de tout ça, c'est promis.
3: Ok, Céline.
13: Bonsoir.
3: Bonsoir, réveille-toi s'il te plaît, parle plus.
13: Bonsoir Gérard.
3: Bonsoir.
14: On n'entend pas là.
3: Byzance.
13: Oui, bonsoir.
3: Bonsoir. Et Jean-Luc, excuse-moi.
14: Oui, bonsoir. Déjà, je voudrais dire que la dernière fois, quand il y avait Jean-Luc, c'était pas moi, donc... merci.
3: On a quelqu'un, d'accord.
11: Confucius, en plus.
10: Et Mylène.
11: Confucius et Mylène.
3: Mylène.
13: Oui.
3: Bonsoir.
13: Bonsoir.
3: Et Confucius.
14: Oui, bonsoir.
13: Le grand sage.
14: Ou tu peux m'appeler Clarinette, hein, c'est comme tu veux.
3: Tu commences pas, s'il te plaît, parce que je vais pas m'amuser sans arrêt à vouloir arrêter, ok.
14: Je te laisse le choix, Clarinette ou Confucius.
3: Bon, bah, tu as déjà commencé par te calmer.
14: Je suis calme, rassure-toi.
3: Bon alors faut-il prendre l'alphabet.
14: Bonsoir à tous.
13: Bonsoir.
3: Bon, ça y est.
14: Salut.
13: Bonsoir.
3: Bon, ça y est.
13: Hi.
3: Oh, vous calmez là.
14: On peut peut-être dire bonjour à Marc Astor.
13: Hein.
14: Bonjour les filles. Salut.
0: Bonjour.
14: Salut Gérard. Il faut que j'ai dire bonsoir à chaque fois non plus.
0: In nomine Patris.
13: Amen.
14: Salut Gérard.
3: Bon, ça y est, Confucius. T'as fini ton cinéma?
14: Moi je suis pas baignure, attention. Hein.
3: Je te demande si t'as fini ton cinéma.
14: Je te réponds, je suis pas baignure.
3: C'est tout à l'heure, si t'arrêtes pas, tu vas pas rester longtemps, toi.
14: Allez, vas-y, Covadis.
10: Attendez, excusez-moi deux secondes. On a accueilli aussi Cure-Dent.
13: Et Coton-Tige. Salut Cure-Dent.
3: Alors attends, qui c'est qui vient de sortir ça?
10: Je crois que c'est une nana, mais je suis pas sûr.
3: C'est une nana que j'ai entendu.
14: Ouais, moi aussi.
13: Non, c'est un mec qui a pris la voix d'une nana.
3: Non.
14: Non, c'était une nana.
3: C'est une nana qui a dit ça. C'est qui a sorti ça?
13: C'est pas moi.
14: Bah, c'est une nana, faut la gerter. Réponse, salope, faut la gerter.
13: Oh, grand sage.
14: Allez,
13: soyez polis un peu avec les filles de temps en temps.
10: Bah, je sais qui c'est Mylène. C'est bon, je la jarte, c'est Mylène.
14: Gérard, on y va dans le débat, on commence?
13: Vas-y, ta question.
10: Il y a encore Hanson, voilà. Hanson.
14: On peut y aller?
13: Hanson.
14: Gérard. Salut,
3: Celui qui s'amuse à chanter, tout à l'heure, ça va éclater.
0: Non, mais Gérard,
3: faut-il le prendre?
14: Vas-y, réponds, bon, attends, bonjour. Silence.
0: Voilà, je les ai coupés, pose ta question.
3: Donc, faut-il prendre l'alphabet au pied de la lettre? Maintenant, ils vont répondre. Et...
13: On
3: n'a
13: même pas répondu.
14: Putain!
13: Non, on a déjà répondu.
14: Alors, au pied de la lettre, c'est amusant quand même pour l'alphabet. Hein.
13: Allez, on récite tous l'alphabet en même temps.
3: Et comment que ça se fait que c'est encore à peu près les mêmes voix de nana qu'on a eu tout à l'heure?
14: C'est scandaleux, c'est les nanas qui Manu et Hilda, vous déconnez, putain.
3: Parce que quand je pose la question, c'est bizarre, les nanas me disent on a déjà répondu, donc apparemment c'est encore les mêmes.
10: Elles ont peut-être répondu chez elles.
15: Ouais, mais Steven, précise ton nom.
14: Tu m'attends, GG.
3: Je t'écoute.
14: Il y a Anguille sous Charité, là.
0: Ah, il y a Louise Figio sur Minitel qui vient d'arriver. Ça y est, GG, j'emménage chez toi. Quand tu arriveras, sois gentil. Amène des croissants et fais pas de bruit pour pas réveiller Sandy car je l'ai épuisé. On a baisé toute la nuit.
3: Eh ben, alors, toi, mon pote, tu aurais pu faire foutre.
13: Sandy, c'est une salope.
3: Alors tu dégages toi pétasse. Allez hop, la pétasse qui vient de dire Sandy.
15: Je crois qu'elle parlait pas de la tienne.
3: Non presque pas. Faut pas prendre les gens pour des cons.
15: Ça peut être sa sœur, une amie à elle.
3: Non mais elle a précisé.
0: Non parce que oui.
13: C'est la salope qui m'a pris la mec.
14: Bon, est-ce qu'on peut poser les questions là parce que ça traîne ton débat là.
3: Donc la quatrième.
14: Elle a picolé ou quoi?
3: Ouais. Bon, si t'es pas content, tu dégages.
14: Mais il est bourré.
13: Moi je réponds.
3: Qui?
13: Cécile.
3: Vas-y.
13: Ouais, il faut apprendre l'alphabet au pied de la lettre pour savoir écrire.
14: N'importe quoi.
3: Attends, Cécile. Donc celui qui vient de dire n'importe quoi, c'est comment ton nom?
14: Confucius.
3: Ouais, bah Confucius.
16: Ouais, ou clarinette, on sait, ouais. Mais de toute façon, ils font n'importe quoi.
14: Mais je n'ai pas répondu encore depuis le début. Hein.
3: Bah alors, tu réponds.
14: Parce que je me fais chier depuis 5 minutes, mais j'aimerais bien.
3: Tu réponds.
13: Confucius, au bon sage.
14: Alors, la question c'est...
3: La question c'est que tu redégages au standard.
16: Bah voilà, tu sais même pas la question, Clarinette.
14: Je vais répondre à la question. Je réponds à la question de Gérard qui est, tu retournes au standard, je lui réponds non.
16: Bah ouais, c'est pas ça la question.
14: Bah non, c'est pas une question ça.
3: Si, moi je te dis que si.
14: Faut-il prendre l'alphabet au pied de la lettre? Bon, tout d'abord, bon, je tenais à me présenter parce que je m'appelle Confucius, c'est pour gagner l'anonymat.
3: Donc, non, mais ça y est, on t'a
16: reconnu, de toute façon.
14: Je suis Arnette.
3: Bon, qui c'est celui qui fait la voix de mec, là? La voix d'un gamin?
14: On dirait l'alligator.
3: C'est qui, là?
14: Cyril l'alligator, on dirait.
3: C'est qui, là, celui-là?
14: L'alligator.
3: C'est l'alligator.
16: C'est un des Ferrandson.
3: Allez, tu dégages.
14: Jean-Luc.
16: Ouais.
3: Voilà. Donc, Confucius.
14: Oui.
3: Donc, si tu veux répondre,
14: oui.
3: Tu réponds.
14: Oui, je veux bien.
3: Alors, vas-y.
14: Alors, bon, je suis professeur d'arithmétique, ce qui va sûrement vous aider. D'arithmétique.
13: Oui.
14: D'arithmétique, pardon. Oui. Ouais. Bon, moi, je pense que prendre l'alphabet au pied de la lettre, je pense pas que ça serait plutôt important de le prendre plutôt aux bouches de la lettre. Parce que
17: au pied de la loco,
14: l'alphabet ne démarre pas par le pied, il démarre directement dans la bouche.
17: Non, mais à l'épaule aussi, il y a l'épaule qui joue un rôle quand même important.
14: Non.
3: Qui parle par-dessus, là?
14: Non, mais là, c'est un débat, donc s'ils veulent intervenir...
3: Mais non, mais qu'il donne son nom quand il parle.
14: Jean-Luc.
3: Ouais, Jean-Luc.
14: Pardon. Donc, moi, dans mon écriture, c'est très important, l'écriture se divise en deux, trois parties. Très succinctes les unes aux autres, que je vais diviser en 24 parties.
3: Non, mais Confucius, c'est pas le thème du...
17: Laisse-le aller au fond de la pensée, vas-y.
13: Oui, c'est-à-dire... Grand un, petit a.
14: Disons que le pied de la lettre, c'est intéressant comme question, Gérard, je vous trouve très sympathique, d'ailleurs, au demeurant.
17: Ça dépend quelle lettre, quand même. Hein.
14: Voilà. Alors, quand vous dites au pied de la lettre, c'est quelle lettre?
17: Ouais.
3: N'importe.
14: Alors, bon, moi, je vais prendre comme exemple la lettre à Élise.
17: Oui.
14: On a eu la chance d'avoir Kederman tout à l'heure.
17: Oui.
14: Donc, chanson au pied de la lettre, bien entendu, dans l'ambiguïté des gens qui donneraient la possibilité.
13: Oui.
14: Je pense que la lettre naquit en 1432.
3: Bon, bah, ça y est, c'est bon, Confucius, parce que t'as.
14: En parlant de la lettre à Élise, est-ce qu'on pourrait pas dire que prendre la lettre à Élise au pied de la lettre?
3: Tu le bires.
0: D'où les pianos à pied, d'ailleurs.
14: Attendez, je n'ai même pas le temps de terminer.
3: C'est bon, là. Parce que.
14: Non, que t'arrives. J'ai même pas le temps de terminer ma prothèse. Ma thèse.
3: Non, allez. Oh.
17: Attends, Manu, j'ai.
3: Oh merde. Bah, mets-moi là en air. Ça voudra, mets-moi-le en ce que tu veux, là, moi, je vois plus de l'entendre, là.
14: Non, mais Gérard, il me laisse même pas parler.
3: Allez,
14: c'est introduction. Non, Gérard, je crois que Confucius a soulevé une idée importante.
3: Non, mais c'est bon, Confucius.
15: On accueille.
3: Oui?
15: On accueille Carla.
3: Carla, bonsoir.
14: Putain.
13: Bonsoir, Carla.
14: Bonsoir. Salut, que jeune.
13: Salut, Carla.
14: T'es qui, toi?
13: Moi, je suis Barbara.
3: Bon. Jeune, là. Préférez-vous le R majuscule ou le R de rien?
13: Ou le R quoi?
3: Ou le R de rien?
14: Ou le R de rien?
13: Merci Confucius.
14: Gérard, qui a rédigé les questions, Gérard? C'est pas lui, hein?
3: Confucius, tu t'écrases, s'il te plaît, parce que tout à l'heure, tu as gerbé pour de bon.
14: Qui a rédigé les
3: bon, allez, hop, questions. Celui qui s'amuse à dire qu'il est con, allez hop, maintenant tu me le vires.
0: Il y a Pistache sur Mittal qui dit Christine l'a appelé et elle te rappelle de ramener les croissants et les crocs.
17: Et Christine, tu préférais ton petit R à toi?
3: Tu me viens Confucius.
18: GG.
3: Ok.
17: Ah, mais je n'ai rien dit, hein.
3: Je veux pas le savoir.
0: Tu dégages. Ouais, tu dégages,
17: Confucius. Oh putain, mais c'est pas vrai.
0: Bah, si, bonne nuit. C'est comme ça.
3: C'est comme ça.
0: Ouais.
17: C'est vraiment une aide, ce mec.
18: T'as la haine, Confucius.
3: Ouais. Oui.
18: Je peux te demander un truc.
3: Vas-y.
18: Est-ce qu'on peut laisser Confucius nous donner l'origine de l'écriture?
3: Non. Tout à l'heure.
18: Ça nous intéresse. Ça nous intéresse pas, c'est Confucius.
10: Non, mais de toute façon, il est parti Confucius, donc on va continuer le débat. Gérard, vas-y, attaque.
18: Ah, d'accord.
10: Et tu gères un peu, Gérard.
17: Okay, ouais, c'est bien joué, super, ouais, c'est bien.
18: Mauvais.
3: Alors, Amandine.
19: Ouais, ben écoute-moi, la friture, c'est pas un sujet qui m'intéresse. Je trouve que ça sent mauvais dans les escaliers. Et j'ai pas noté les références du truc qui passe à la télé dans la pub là pour que ça sente plus mauvais dans les escaliers, la friture.
3: Bon, ok, alors, okay, eh ben c'est bien, Amandine.
19: Ouais, j'ai envie que Manu me calme aux antennes.
17: Je veux le terme du débat.
3: Bon, allez hop, tu la dégages complètement, tu la calmes même pas, tu la vires.
17: Sur le terme du débat, bon, bah, manière.
18: Mais... en pleine crise là.
3: Allez, Cécile,
18: allez.
3: Tu réponds à la question.
15: Donc Confucius, tu me disais quoi?
17: Ouais, parce qu'en fin de compte, moi je suis pas Confucius, je suis chaperon rouge.
15: Ah, okay. Chaperon rouge.
17: Ah ouais. Et
15: on est en antenne,
17: vous êtes sur antenne, c'est bien. Tu me passes pas à l'antenne. Hein.
15: Non, t'es hors antenne. Là.
17: Et tu diras à Gérard que je suis en train de lui préparer un truc chez lui, là, que je vais venir chez lui avec des copains. Et que même s'il prévient les flics et tout, de toute façon, je vais mettre.
15: Attends, rien à foutre.
17: J'ai mis son numéro le numéro de sa copine Sandy sur l'internet. Je suis à l'antenne là ou pas, non?
15: Non, t'es au standard. T'es au standard.
17: Pas trop fort. Et tu me passeras Fildar, parce qu'avec Fildar, c'est avec lui que j'ai préparé un truc, ça fait 15 jours là.
15: Ah, ok. Donc c'est avec Fildar.
17: Ouais.
15: Okay.
17: Tu peux me le passer parce que je suis en train de.
15: Oui, bah pas de problème. C'est lui qui t'a donné l'adresse de GG, c'est ça, le numéro de portable?
17: Non, c'est moi qui lui ai donné, mais je lui avais dit qu'on avait préparé un truc sur internet. Et tu sais, chapeau rouge, là, dis-lui que je suis chapeau rouge qui me passe le moins.
15: Ok, c'est là.
17: Mais ouais, tu me passes pas, fais gaffe, tu me passes pas Gérard.
15: Non, c'est bon. C'est chapeau rouge pour toi, tu sais, le coup que. Vas-y, Gérard, écoute peut-être. Allô?
17: Ouais.
15: Ouais, c'est moi.
17: T'es là? Chapeau rouge.
15: Et ça va?
17: Ouais. Et tu sais, le truc que tu m'as demandé de faire sur internet.
15: Ouais, bah je t'ai demandé, ouais, de foutre le numéro de Sandy.
17: Ouais, bah ça y est, c'est fait.
15: Ok.
17: Donc tout le monde là.
15: Photo à poil, non?
17: De toute façon, j'ai l'adresse de Gérard.
15: Ah bon?
17: Ouais, c'est comment elle s'appelle?
15: De quoi?
17: La petite là.
15: La Colombe?
17: Ouais.
15: Ouais, c'est la Colombe.
17: Il m'a donné le numéro. Ouais.
15: Ok. Et voilà. En fait.
17: Enfin, c'est pas elle qui m'a donné, mais j'ai son numéro à elle aussi.
15: Ah d'accord.
17: Et tu me dis pas à Gérard?
15: Non, mais je dis rien à Gérard. Ah. Mais donc c'est toi qui étais avec la Colombe l'autre fois?
17: Ouais.
15: Tu sais, quand tu l'appelais à 4h du matin?
17: Ouais.
15: Ah ouais, d'accord.
17: Mais j'étais tout seul parce que lui il croit qu'il y a Tony de ça, machin, mais je suis tout seul moi. Il faut faire croire à Gérard et tout.
15: Ouais, mais t'inquiète pas, de toute façon.
17: Tu peux me passer sur l'antenne ou pas?
15: Ouais.
17: Ah, tu donnes un faux nom, t'as qu'à me donner. C'est vrai, tu m'as fait appeler Raclette.
15: Ok, bon, on t'appelle Raclette, ok.
17: Ok.
15: Bon, on y va, tu bouges pas.
17: Ok,
15: ça roule.
0: Ah, sur Minitel, il y a. C'était Gérard, je suis avec Sandy dans ma chambre et elle me demande de me foutre des cotons-tiges dans le cul, ça lui rappelle des bons souvenirs.
3: N'importe quoi.
10: Bon Gérard, on accueillera Raclette.
3: Ouais.
10: Pose ta nouvelle question, c'est parti.
0: Bonjour Raclette.
20: Salut Raclette.
17: Salut. Bonsoir tout le monde. Bonsoir, Raclette. Bonsoir Gérard, bonsoir.
3: Salut Raclette.
18: Salut.
3: Donc, alors, normalement on a Cécile.
18: Oui.
3: On a Bisange.
18: Oui, c'est Bisance.
3: Ah, Bisance, pardon, excuse-moi de décorcher ton nom.
17: Oui.
3: On a Jean-Luc.
17: Jean-Luc.
3: Jean-Luc, s'il te plaît.
17: Ouais.
3: Voilà. Carla.
18: Oui, Jean-Luc.
3: Et Raclette.
17: Jean-Luc, à l'envers,
3: c'est Cure-Dent.
18: Et Barbara.
3: Qu'est-ce que c'est que Allô Barbara, là?
20: Mais non, mais c'est...
17: Jean-Luc, mais c'est bon, ça fait
20: on a tout ça.
17: Et Cure-Dent.
20: Cure-Dent, Mylène.
18: Allô.
20: Mais t'inquiète pas, on a 8 lignes maintenant, on a fait des travaux.
3: Allez, c'est bon. Refaites-moi une liste.
20: Gérard, le papier, c'est avec Gérard.
3: Je te jure.
18: Analphabète.
3: Bon alors, oui, c'est qui?
18: C'est Amandine.
3: Ouais.
18: Tu m'as toujours pas viré. Moi, je t'avais dit que je voulais que Manu me calme hors antenne et je suis toujours pas calmée. Là, ça va pas du tout.
3: Eh ben, Fildar, il va te calmer hors antenne, d'accord?
18: Ok, ouais. Gérard, la question, c'était quoi, s'il te plaît?
17: Il va te caresser l'arrêt des fesses, tu vois, ça te fera du bien.
3: Tu sais qui vient de dire ça? Non, mais vous êtes prié de donner les noms quand vous dites des saloperies.
17: Bernard.
18: Gérard, j'ai pas encore répondu. Pose une question.
17: Jean-Claude.
18: Oui.
5: Oui, pose une question, s'il te plaît.
21: Ouais, non, c'est Raclette, là, tu peux répondre.
3: Vas-y, Raclette.
21: Raclette, il est moins repassé aux antennes, il voudrait dire un truc à Fildar, c'est possible.
5: Ouais.
21: Fildar, il va te toucher la raie des fesses aussi, fais gaffe. Hein.
3: Ok, on repasse.
22: Pas de problème.
3: Donc, faut calmer Amandine.
22: Ok. Allô, Raclette.
21: Ouais.
22: Ouais, t'es en antenne.
21: Ouais, c'est Max, là.
22: Ouais.
21: Il est là, Max?
22: Mais non, il est pas là.
21: Tu peux pas me le passer?
22: Bah, je sais pas où il est,
21: mais qu'est-ce que tu veux. Faut pas que tu lui dises non plus, parce que...
22: Mais non, mais qu'est-ce que tu veux, Raclette?
21: C'est pour dire que on lui prépare un truc vendredi à la loco.
22: Ah bon, quoi?
21: Des affiches où ils sont enculés dans les chiottes de la loco, on va mettre des affiches partout.
22: Oh non, mais c'est chiant, Raclette. Change un peu, c'est toujours la même chose.
21: Tu peux
22: faire un autre truc, quoi, où ils se tributent la queue, ou je sais pas.
21: Il y a le mec de Belgique qui m'a appelé aussi, qui fait les vidéos.
22: Fils de babouin?
21: Ouais, il demande si c'est possible d'avoir que vous pouvez me donner des images de Fun TV, comme ça on fait des cassettes.
22: Ouais, pas de problème.
21: C'est vrai?
22: On va t'envoyer ça, ouais, on va
21: parce
22: les
21: on les vend et vous pouvez vous faire de l'argent aussi.
22: Ouais, ok, pas de problème.
21: Voilà.
22: Bon, bah ça marche.
21: Dites-moi rien à Gérard, hein,
22: Non, t'inquiète.
21: Je vous donnerai mon adresse.
22: Ok, bon, on te refoue à l'antenne.
21: Ouais.
22: C'est parti.
3: Donc, vous avez calmé Amandine?
22: Ouais.
23: Ouais, ça y est, je suis calmée. Ça m'a fait beaucoup de bien. Merci, Gérard.
3: Ok, donc, Cécile?
24: Oui.
3: Lisange?
24: Tu peux poser ta question, s'il te plaît?
3: Ouais, mais permettez que je reprenne tout ce qu'il y a maintenant.
21: Ouais, on peut avancer un peu dans le débat, putain.
3: Qui c'est qui dit ça?
21: Bernard.
3: Je sens que ça va virer vite fait, là, j'ai l'impression. Byzance.
24: Oui.
3: Donc toujours là, Raclette.
21: Oui, mais moi je vais y aller, moi. Ta mère.
3: Comment?
21: Quoi?
3: Là, j'ai cru mal entendre ce que vous venez de dire.
21: Il a dit ta mère.
3: Mais qui c'est qui... Olivier, s'il te plaît, tu me coupes pas le son de mon casque pour savoir qui c'est qui s'amuse à dire ça.
21: Non, mais c'est pas possible. C'est Raclette, je vais vous laisser, là.
23: Salut, Raclette.
21: Au revoir, Raclette. Il peut pas parler.
3: Bonne nuit.
21: Cure-dent.
3: Non. Bonne nuit. Cure-dent.
21: Ouais.
3: Tu te réveilles?
21: Réveille.
3: Carla.
23: Oui, Gérard.
3: Olivier, peux pas chier avec tes doubles voix et tu réponds pas à ma place. Carla.
23: Oui, je viens de te dire.
3: Jean-Luc. Et Mylène.
23: Jean-Luc.
3: Bon, et Olivier, tu commences à me faire chier, toi. D'accord,
22: moi ça va.
23: Bon. Gérard?
3: Oui.
23: C'est Barbara.
3: Oui. Je t'écoute.
23: Oui. Est-ce que tu pourrais te poser une question là? Parce que je trouve que le débat avance pas trop.
21: Non, mais il y a que des réponses.
23: Oui.
21: T'as envie qu'on te touche la raie des fesses aussi. Là.
3: Oui. Non, écrivez-vous avec des mauvais caractères. Olivier, tu fermes ta gueule! Maintenant! Oui.
21: Maintenant.
23: Gérard, tu me fais peur quand tu cries.
24: Ouais, Gérard, tu me fais peur là. Je tremble.
21: Quand t'auras fini de l'ouvrir.
23: Gérard, tu m'excites quand tu cries.
21: Ah, elle a envie qu'on lui touche à les fesses, putain.
23: Exactement.
21: Ah, ouais, c'est rien.
24: Gérard, c'était quoi ta question?
3: Écrivez-vous avec. Non, Olivier, s'il te plaît, t'arrête maintenant.
23: Pose-la en criant, ça m'excite.
3: Tu te calmes un peu maintenant. Ouais. Ça commence à bien faire.
22: Ah, tu voulais me dire un autre truc, Raclette. Attends, vas-y, tu peux parler là, vas-y.
21: Ouais, c'est Chaperon. Allô?
22: Ouais, je suis là.
21: C'est Chaperon Rouge.
22: Ouais, je sais, mais t'es hors antenne, vas-y.
21: Ouais, tu sais, quand dernier truc, là, tu dis pas Gérard, mais comme j'ai le numéro de Sandy, je l'ai appelé, là, parce qu'apparemment, elle m'a dit qu'elle avait eu un problème.
22: Ouais.
21: Et que, normalement, j'ai un rencard avec.
22: C'est vrai?
21: Je devrais la voir, ouais. Quand? Comme ça, je vais récupérer plein de trucs sur GG.
22: Et tu la vois quand?
21: Je sais pas, faut que je la rappelle, elle m'a dit.
22: Mais t'as eu les infos par qui?
21: Pardon?
22: T'as eu les infos par qui?
21: C'est elle qui me l'a dit.
22: Ah ouais, d'accord.
21: Ouais. Okay. Elle m'a dit.
22: Mais c'est quoi? C'est sérieux entre vous? C'est seulement...
21: Non, mais je la connais pas, hein, mais je l'ai au téléphone et tout. Je sais qu'elle est avec Gérard, mais je suis sûr qu'on va la voir avec des copains, avec les mecs de Belgique. On va la filmer, puis on va faire ça de la vidéo.
22: Ah ouais, d'accord.
21: Ouais. J'ai un copain qui est à Suresnes et tout. C'est le mec qui met... C'est un pote à moi qui met les affiches comme quoi il veut prendre la boîte aux lettres.
22: Ah ouais.
21: Il a dit qu'il les avait surpris, il les avait trouvés tous les deux et qu'il va prendre des photos.
22: Ah ouais, comme voici, quoi.
21: Ouais, non, mais on veut peut-être les donner dans un magazine.
22: Et tu veux te la faire, Sandy?
21: Non, mais je m'en fous. De toute façon, elle est conne, elle est laide.
22: Ah ouais?
21: Ouais, mais faut pas lui dire, hein, Gérard.
22: Ouais, non, mais je lui dirai.
21: Et vendredi, t'es à la loco?
22: Ouais, bah...
21: Avec Max et tout ça?
22: Ouais, on sera tous... Mais Gérard sera là aussi, tu peux...
21: Bah, ouais, de toute façon, il me connaît pas, il m'a jamais vu, mais moi, je le vois à chaque fois.
22: Et t'es comment?
21: Hein?
22: T'es comment?
21: Je suis... Je suis petit brun.
22: Ouais.
21: Je fais 1m67, 68.
22: Ouais.
25: Non, c'est bon, j'enregistre.
21: J'ai 19 ans.
22: Ouais.
21: Et
22: tu seras habillé comment vendredi?
21: Genre un t-shirt blanc avec un truc de un peu plus ou moins, un truc un peu Mickey et tout.
22: Casse-le.
21: Un Mickey sur moi. Ah ouais, un t-shirt de Mickey.
22: Ok, d'accord.
21: Un truc de Walt Disney.
22: Bon, comme ça, si tu veux, on pourra mettre ça au point vendredi. Donc, ouais, comme ça, je peux te repérer.
25: J'ai tout enregistré.
21: Faut que je. Tu sais, Olivier de la Pro, là.
22: Ouais, ouais.
21: Tu pourras me le passer parce que je suis sûr que lui, il peut me faire des trucs. On peut faire des montages, des trucs de production.
22: Ouais, mais attends, tu bouges pas. Tiens, je te le passe. Je te passe le téléphone.
25: Ouais, allô.
21: Il y a toujours le débat. Salut, Olivier.
25: Ouais, salut.
21: Et vous mettez pas à l'antenne.
25: Non.
21: Il y a le débat, là.
25: Ouais.
21: Bon, et pour passer entre vous, je suis chaperon rouge.
25: T'es chaperon rouge.
21: Le mec qui fait ses Gérard avec des copains.
3: Eh, petit con !
21: En production.
3: Eh, trop duc ! Tu vois, c'est con ce que tu viens de dire.
21: Allô ?
3: Ouais, ouais. Eh, c'est con là ce que tu viens de dire.
22: C'est Gérard, il vient de me piquer le téléphone, chaperon rouge, je peux rien faire.
25: Mais t'es pas en direct, par contre.
3: Eh, tu vois, c'est... Oh putain, voilà. On a les preuves.
22: Yes. Non. Hein ?
3: On a les preuves.
22: Comment ça, non ? Qu'est-ce qu'il y a, Olive ?
25: Il n'y a plus de bande.
22: Hein ?
3: Ah ouais, mais on a toutes les preuves maintenant.
22: Non. Mais non, mais bah ça n'a pas enregistré, regarde. On a... Oh putain, mais Olivier, putain, merde.
3: Moi, je continue de prendre le débat.
22: Oh non, merde, Olivier.
3: Ah, t'es vraiment un gros bœuf. T'es un gros bœuf, Olivier.
22: Putain, il est zéro, là, pro. Il est zéro.
3: Putain, allez, dégage.
22: Ouais, c'est bon.
3: Non, vas-y, il y en a battu, là.
21: Ouais, il dégage.
3: Ouais, c'est bon. Mais c'est pas la peine, on arrête.
22: Non, Olivier, franchement, là, tu chies, quoi.
1: Allez, hop, tu te merdes, Olivier.
3: Ah non. Oh, oh, mais revenez.
25: Non, mais ils m'ont laissé tous... Revenez, oh.
2: On est tout seul.
21: On est là.
1: Il
21: c'est qui?
25: J'ai oublié d'enregistrer. J'ai oublié. Il y avait un mec qui veut lancer tout à l'antenne.
21: C'est où est-ce qu'il est parti?
1: Il balançait tout, il disait qu'il avait...
25: J'ai oublié.
2: Bon, il reste qui là, exactement?
21: Il reste Cure-Dent.
6: Amandine, Barbara, Mylène, Carla.
25: Vous êtes tous à l'antenne.
21: On est tous là.
25: Voilà. Et Gérard est à la porte en train d'essayer de discuter avec Max.
21: Allez,
2: reviens, Gérard.
25: Bon, Gérard, reviens.
21: Gérard, reviens.
22: Qu'est-ce qu'on fait là, on a?
1: Non, mais ce qu'on fait, c'est que Gérard, tu parles pas, mais à ce moment-là, on essaie d'avoir de l'info.
21: Mais il va revenir.
25: Ah, c'est bon, les.
1: Vous lui parlez tous les trois, vous lui dites que vous êtes d'accord.
22: Ouais, ouais.
1: Bah, qu'est-ce qu'il disait?
21: Bah, il a rappelé, ça
3: fait. Il disait tout.
1: J'ai pas écouté, qu'est-ce qu'il disait?
3: Il balançait comme quoi il avait piraté le portable à Sandy et puis tout, alors qu'il a pas son numéro.
1: Si, il paraît qu'il l'a, mais sur l'internet, il va le mettre.
3: Ouais, bah qu'il le met pas sur internet parce qu'il est là. C'est moi qui l'ai, son portable. Donc qu'il s'amuse pas à ça.
22: On va essayer.
1: Je vais écouter.
3: Donc, on récupère Amandine, Céline, Bizange, Cure-Dent, Carla, Jean-Luc, Mylène et Barbara.
21: Ouais.
6: Bonsoir.
2: Salut tout le monde.
3: Bonsoir.
22: Bonsoir.
3: Donc, alors, écrivez-vous. Mon nom, Olivier, s'il te plaît, tu commences pas là.
21: Putain, ça fait une demi-heure que j'attends.
3: Donc, écrivez-vous avec des bons ou mauvais caractères. Donc, Barbara.
2: Oui, mais à mon avis, ça dépend du caractère de chacun.
3: Mmh.
2: Donc, selon les caractères que tu prends, la phrase, elle change de sens.
3: Ouais.
2: Donc, regarde, avec des petits caractères, t'as des petites phrases. Avec des grands caractères, t'as des grandes phrases.
3: Mmh.
2: Tu comprends ma théorie?
3: D'accord. Mylène? Mylène?
21: Salope.
25: Mylène.
3: Mylène, s'il te plaît.
21: C'est une salope.
2: Oui.
3: Tu réponds?
2: Oui.
3: Oh non, mais.
21: Elle est à l'ouest, elle, hein.
1: Mais qu'est-ce qu'elle a, Mylène, bordel?
22: Mais c'est n'importe quoi, ça. Vas-y, Mylène. Allô, Mylène.
21: Non, mais elle fait autre chose, en même
22: qu'est-ce
21: temps.
22: Qu'est-ce que tu demandes, Mylène?
21: GG.
3: Ouais, Jean-Luc, alors vas-y.
22: Oui, Barbara, coupe ta radio.
21: Elle fait autre chose en même temps.
3: Bon, Jean-Luc.
2: Coupez la radio.
3: Jean-Luc.
21: Présent.
3: Bon, tu réponds, s'il te plaît.
21: Bah, répondre à quoi?
3: À la question.
21: Excuse, j'étais. Il y a Manu qui m'a calmé en antenne, j'étais pas là. Ah, voilà, ça fait une demi-heure qu'on attend. Ah, pour une fois que Manu fait son boulot, excuse, vas-y.
22: Allô.
21: Allô.
22: Gérard, j'ai réussi à rappeler Chaperon Rouge. Ouais, Chaperon Rouge, c'est Fildar.
21: Ouais, comment t'as eu mon numéro?
22: Bah attends, on rappelle tous les gens quand ils passent à l'antenne.
21: Ouais.
22: Ouais, pourquoi t'as raccroché tout à l'heure?
21: Parce que j'ai cru entendre Gérard.
22: Ah ouais, mais heureusement.
21: Mais je veux pas qu'il sache, moi.
22: Mais non, mais attends, il m'avait chopé le téléphone, je pouvais rien faire.
21: Ouais, mais bon, faites gaffe quand même.
22: Ouais, bon, moi je te repasse Olivier.
21: Ouais.
25: Ouais.
21: Ouais. Et tu peux me faire un truc en à la pro?
25: Ça, quoi? Qu'est-ce que tu veux?
21: T'enregistres là. Si tu veux me faire un nouveau remix de Gérard?
25: Ah ouais, bien sûr, ouais.
21: Et comme ça, tu me le mets sur une cassette et puis moi je fais des copies et puis on.
0: Je peux t'en faire un avec Sandy si ça t'intéresse.
21: Non, on peut, m'en fous d'elle pour l'instant. De toute façon, j'ai mis son numéro sur l'internet alors. Pour faire chez Gérard. D'accord. Tu me fais un remix. Mmh. Tu peux me le donner la semaine prochaine et puis moi, comme ça, je fais des cassettes et puis moi, je les vends 50 balles.
0: Attends,
21: puis toi, je te file 10 balles.
0: Je peux te faire des lasers.
21: Ouais, et puis moi, je te file 10 balles sur les lasers et puis moi, je les revends. C'est ouais. Ce que j'ai fait pour les remix et puis il y a le mec de la Belgique qui va faire une vidéo.
0: Ouais.
21: Il va venir filmer, comme il va venir à la loco vendredi aussi peut-être, comme ça il viendra filmer Gérard et puis après on va voir.
0: Ok, aucun problème.
21: Voilà.
0: Je te repasse Filda.
21: Ouais.
22: Ouais, donc chaperon rouge. Mais fais gaffe parce qu'il écoute. Hein. Enfin, tu vois, il se méfie d'un truc là. Je pense qu'il
21: y a... Tu parles. Il comprend rien lui.
22: Et sinon, je te passe Manu. Ouais. Chaperon rouge. C'est toi qui a mis les merdes devant sa porte et
21: tout. Non, ça c'est pas moi ça.
22: C'est qui ça?
21: C'est quelqu'un, mais je donnerai pas son nom.
22: Ah, vas-y, tu peux aller.
21: Non.
22: C'est une fille ou un garçon?
21: C'est une fille.
22: Ah, okay. C'est une fille.
21: Ouais.
22: Ah, ok.
21: Ouais.
22: D'accord. Bon, c'était un toujours pour la loco vendredi.
21: Ouais, vendredi à la loco, je vais mettre des affiches. Et même si je mets pas d'affiches, de toute façon, je prépare des trucs.
22: Ouais.
21: Et je vais distribuer des tracks. Et dans la loco, peut-être, je vais voir.
22: Ok, d'accord.
21: Voilà. Et je serai habillé, brun et tout, avec un t-shirt. Voilà.
22: Ok, bon, moi ça roule, chaperon rouge.
21: D'accord. Non, tu peux, parce que j'ai eu. J'ai Henri, une fois, il m'avait donné son numéro, mais je l'ai perdu. Tu connais, c'est le copain de.
0: Bah, je vais te filer le numéro de Gérard.
21: C'est Henri qui me donne des infos.
0: C'est 06 85.
21: Ouais.
0: 20.
21: D'accord.
0: Ton 1. Ton 1.
21: Combien?
0: Ton 1.
21: Ouais. Ok.
0: Ok?
21: Bah, je vais le rappeler, ouais.
22: Ok.
21: Et tu dis à Gérard que. Que vous, c'est pas moi, que c'est pas que chaperon rouge, c'est pas moi qui fais des bêtises.
22: Non, bien sûr.
21: Hein?
22: Mais fais gaffe, quoi, parce que si jamais il chope, vu tout ce que t'as dit là, t'es mal. Hein.
0: Et tu veux faire des trucs à la loco ou pas?
21: Je sais pas ce que je vais faire. Je vais l'enregistrer, je vais essayer de le filmer en cachette, ou en tous les cas, je vais mettre des tracks. Et puis, si tu me fais la remix, et ben comme ça, on pourra faire des clips, parce qu'on a plein d'images de Fun TV. On a fait un clip de 4 minutes, on va le distribuer pour les chaînes de
0: c'est
21: télé.
0: C'est toi qui mets des saloperies devant la porte de chez Gérard?
21: Non, c'est une fille.
0: C'est une fille.
21: C'est une fille.
0: C'est qui?
21: Je dirais pas le nom.
0: Bah si, vas-y, allez, vas-y.
21: Par contre,
0: vas-y.
21: Je connais le mec qui utilise sa boîte aux lettres, il va vraiment le faire, quoi. Et pareil qu'il y en a plein qui vont le faire.
22: C'est pas une grosse, la fille qui met des merdes devant?
21: Non.
0: C'est pas Christine?
21: Moi, je l'ai déjà appelé, Christine, elle m'a dit qu'elle voulait faire des trucs sur lui.
22: Non.
21: Si.
22: Elle voulait faire quoi?
21: Elle m'a dit qu'elle pouvait me donner des informations sur lui, de comment il était et tout, pour que j'aille sur l'internet. Comme elle disait qu'on les contentait, j'ai dit, il paraît que c'est pas vrai.
0: C'est pas vrai.
21: C'est pour déconner. Mais pareil qu'elle disait.
22: C'était autre chose, non?
21: Quoi?
22: C'était autre chose, il se mettait autre chose, non?
21: Non, mais il disait qu'effectivement, il faisait pipi à côté, je lui ai déconné, il me dit que c'est vrai, qu'il faisait pas sa vaisselle, et que c'était un porc, et qu'il changeait jamais, et qu'il sentait la transpiration, et qu'il était bourré tout le temps, et elle m'a demandé si c'était possible de le mettre sur l'internet.
22: Ah ouais?
21: Ouais.
22: Et tu vas le mettre tout ça?
21: Je vais voir, ouais, peut-être, ouais.
22: Et sinon, t'as des projets?
21: C'est Christine qui m'a demandé.
22: Ah bon?
21: Ouais.
22: Et c'est quoi les projets sinon?
21: Elle m'a dit qu'elle me fait des 100 balles si je le mets.
22: 100 balles?
21: Ouais.
22: Putain, attends, tu te fais arnaquer là.
0: Tu vas être riche?
21: Non, mais elle me paye en chèque. Hein.
22: Ah ouais, c'est bon,
21: je suis pas en liquide.
22: Ah bah c'est bon.
21: Comme ça, je peux pas me faire avoir.
22: Oh, ok. D'accord. Bon, ce qu'on fait, tu passes plus à l'antenne là.
21: Non.
22: Ok.
4: Attends, sinon.
22: Attends, Manu, je te passe Manu.
4: Chaperon rouge?
21: Ouais.
4: Ouais, Tony, Arnett, Luigi et tout ça, ils sont avec toi ou pas?
21: Je les connais, ouais.
4: Tu les connais?
21: Surtout Tony.
4: Ok.
21: Ouais. Tony et Arnett, c'est les deux que je connais le plus et ouais.
4: C'est bon à savoir.
22: Et Constant.
21: Constant, c'est un enculé parce que lui, il dit toujours qu'il fait rien, mais c'est le plus
4: enculé. Ouais.
21: C'est lui qui a tout manigancé au début. Mais Tony, au début, il a fait plein de trucs avec David, Luigi, tout ça, ils étaient tous dedans.
22: Ah ouais,
21: il n'arrêtait pas de dire ouais.
22: J'enregistre tout.
21: Ouais, mais pas méchant, mais il disait tout le temps ouais, on va venir devant la radio et tout.
0: Pour aller repasser.
21: Ouais. Je me demande si c'est pas Tony qui a fait que. Enfin, quand il y a des films, mais je me demande si c'est pas Tony qui était venu une fois qui avait chié devant chez lui la première fois.
22: Ah bon, tu crois?
21: Ouais, je crois que c'est lui.
4: T'as reconnu son caca?
21: Ouais. Non, mais je sais parce qu'il me l'avait dit.
22: Ok.
21: Il m'avait dit qu'il avait demandé à l'alligator si c'était possible de venir filmer pour Fun TV, mais que l'alligator a dit non.
4: L'alligator?
21: Ouais.
22: Ouais. D'accord. Ah, carrément.
21: Ouais. J'ai reconnu la voix de l'alligator, il est passé à l'antenne quand il faisait le petit gamin de 13 ans, c'était l'alligator.
22: Ah, d'accord. Et c'est toi, Omomag?
21: Quoi?
22: Omomag.
0: Ah, vas-y, on va le baiser, genre.
21: Non, c'est pas moi.
22: Tu connais les mecs qui font Omomag ou pas?
21: Ouais.
22: C'est qui?
21: C'est des mecs de Bordeaux.
22: Ah bon?
0: Et Max, Max, il t'a aidé là-dedans ou pas?
21: Non.
0: Il est au courant, Max?
21: Non. J'ai voulu lui parler à loco, on a déjà parlé avec lui, mais il savait pas que c'était moi.
0: D'accord.
21: Sinon, il m'aurait chopé avec Gérard et il m'aurait fait la fête. Mais tu veux me faire le remix, tu me l'envoies quand?
0: Je te l'envoie dès demain.
21: Il faut que je te donne mon adresse ou pas?
0: Ouais,
22: ouais, tu vas me filer ton adresse hors antenne.
21: D'accord.
22: Ok.
21: Bah, je te donnerai pas mon adresse à moi, je te donnerai une boîte aux lettres neutre, c'est DPTT, où t'envoies et après j'irai récupérer moi-même mon courrier en cachette.
22: Ah ouais, t'as raison.
21: Une boîte aux lettres secrète où de toute façon tu peux pas dévoiler, même si t'as l'adresse.
25: Une boîte postale. Une boîte postale, quoi.
21: Ouais.
22: Ok, voilà. mais t'habites en France ou tu es de passage?
21: J'ai habité en Belgique avant. Et je suis de province.
22: Ah d'accord, tu viens de Belgique ou là t'es en province?
21: Je suis de Tours.
25: T'es de Tours?
22: Ah ouais, d'accord. Ah, ok. Bon bah d'accord, bon bah je prends rouge.
21: Je vous laisse là.
22: Ok d'accord.
21: Parce que si Gérard il entend et tout, s'il arrive et tout, je vous laisse.
3: Eh ouais, mais trop tard mon pote.
22: Je suis désolé, chaperon rouge, j'ai encore piqué le téléphone.
3: Eh ouais, pauvre con.
22: Oh putain,
3: et ouais.
22: Ah merde.
3: Et allez. Voilà, donc
24: Il
3: s'est
24: passé quoi là?
3: Non, c'est normal, on a voulu savoir quelque chose.
21: Ouais,
3: et...
21: super bien joué les gars, vous l'avez eu, ouais.
3: Non, mais c'est bon, on a eu maintenant toutes les preuves de... Donc excusez-nous du petit problème là.
21: Non,
3: qu'on
21: mais c'est pas grave, c'est chouette, c'est raconte bien.
24: Raconte-nous, Gégé, qu'est-ce qui se passe?
3: Non, c'est que...
24: Oui, Gégé, on peut savoir.
3: Ce qui s'est passé, c'est que ce fameux chaperon rouge là, on va
21: le coincer avec les policiers.
3: Non, mais vous allez...
24: Méchant loup dans l'histoire.
3: Non, mais on va vous remettre avant de continuer. Là, on va essayer de...
22: C'est bon, Olive.
3: Attends, je vais...
22: L'enregistrement, alors, Olive.
3: On va essayer de vous le faire passer, donc...
24: vous allez alors.
3: Ouais, ça a été enregistré.
22: Gérard, on l'a bien baisé, quand même, hein.
24: Oulala.
3: Là, on va s'amuser, maintenant.
22: Hey, tu vas faire quoi? Tu vas porter plainte? Tu vas aller voir les flics?
3: Non, mais maintenant...
22: ça, tu peux, hein, là.
21: Mais Gérard, ça donne quoi d'avoir une bande? Tu sais toujours pas qui c'est?
3: Mais il a donné son nom, maintenant, ça y est.
22: C'est décrit, il a dit un t-shirt Mickey, tout ça, machin.
7: On va le choper à la loco.
22: On va le choper.
3: Donc, c'est bon, Olivier?
22: Alors,
25: je sais pas où est-ce que ça sort le date.
7: Attends, c'est
21: quoi la question?
3: Non, bah alors, vous allez... Donc, on revient, aimez-vous, écrivez-vous avec des bons ou mauvais caractères, et avant, on va vous faire écouter de tout ce qui s'est passé. Qui dit connard, enculé, ça, constamment. De le virer, tu cherches pas midi à 14h.
22: Voilà, et Olivier qui va faire la pro.
3: Oh bah là, c'est même pas la peine.
22: Appelle Olivier, on va lui mettre les points sur les i avant qu'on gueule quand même. Avant
7: c'est la réunion, ça, c'est la réunion, Olivier.
3: J'ai presque pas de retour.
7: Mais c'est
3: début de l'émission, ça. Moi dans le casque.
21: À fond.
3: Putain, je suis à fond, j'ai presque pas de retour.
22: Bah attends, c'est pas normal, moi je m'entends très très bien.
7: Gérard, merde.
3: Oh,
22: non, tu dis que c'est.
25: C'est pas ce qui s'est passé.
3: Là, tu sais pas ce qui s'est passé.
22: Ah ouais, comme par hasard.
25: C'est pas la bonne émission.
22: Attends, ça veut dire quoi ça?
3: Bon, allez hop, ce coup-là.
22: Alors là.
7: Mais non, mais.
25: Je sais pas ce qui s'est passé.
21: Il se
3: démerde tout seul, là, il nous énerve.
21: T'as
7: qu'à faire le débat, Olivier.
25: Non, mais attends.
7: Vas-y, prends.
22: Va la console, GG, va la console.
3: Le prochain disque, tu te vires là maintenant.
25: Ah non, s'il te plaît, Gérard.
24: Je peux répondre.
7: Bon, bah c'est pas grave, on va essayer de retrouver, on aura peut-être des autres cassettes. Continue le débat.
3: Ouais, mais je voulais que tout le monde écoute.
21: Ça fait une heure que j'attends pour t'entendre raconter des conneries. Et Gérard, mais lui, il me claque, Olivier.
3: Bon, allez, on reprend donc. Alors, Amandine, Céline, Bisange, Cure-Dent, Carla, Jean-Luc, Mylène. Et Barbara.
24: Salut, Jean-Luc.
3: Et Barbara, donc, qui c'est qui veut répondre à la
21: Jean-Luc,
3: question?
24: Moi.
3: Merci Olivier,
21: question,
3: encore.
21: Ouais, merci Olivier, merci, c'est sympa. Hein.
24: Cécile.
3: Bah, tu peux préparer un disque, hein.
25: D'accord.
24: Cécile parle.
3: Oui, Cécile.
24: Ouais, donc ça dépend des caractères.
3: Bah, c'est comme ce que Barbara a dit avant qu'on vous recoupe. Pour écouter ce que Chaperon Rouge disait.
24: Il y a les gros, les petits, les grands, les
21: bons, les méchants.
24: Il y a toutes sortes de caractères.
21: Et surtout les grands.
3: D'accord. Pour toi, Mylène, s'il te plaît.
8: Oui.
3: Bon, tu travailles.
8: À mon avis, les caractères, c'est plutôt important pour ce que tu vas en faire. Donc moi, comme elle disait avant, franchement, moi je préfère les gros caractères. C'est beaucoup mieux. Parce que les petits, on peut pas faire grand chose avec.
21: Non, mais les gros coléoptères, ils sont hyper dangereux. Ouais, c'est à une époque, eux qui dominaient le monde quand même.
3: Oui, mais qui c'est qui vient de parler là?
21: Bernard.
3: Non, il n'y a pas de Bernard.
21: Bah, et moi?
3: Bon, Jean-Luc. Non, normalement, j'ai un cure-dent.
21: Ouais, celui-là.
3: Et Jean-Luc?
24: T'as qui, Gérard? Ouais, c'est moi, Jean-Luc. T'as un cure-dent.
3: Bon, Jean-Luc, alors, pour toi?
24: Il est où ton cure-dent?
21: Pour moi, je sais pas, t'as bon ou mauvais caractère, toi?
3: Non, mais en écriture, ça parle pas de caractère physique.
21: Je sais pas écrire.
9: En fait, c'est ce qui se passe, quoi. Moi, j'ai appris dans la rue, quoi. J'ai jamais dit à l'école, je sais pas écrire, quoi.
23: Mm-hmm. Hey, j'ai une question.
3: Mais attends, Céline.
9: Donc, c'est pas super marrant, quoi. Je sais pas si tu connais cette situation-là. Bon, tu sais, tu peux même pas lire les journaux, tu peux même pas lire les vitrines, ni rien, c'est chiant, quoi. Mmh. Moi, je suis un mec plutôt paumé, j'ai pas envie de foutre le blues à tout le monde, mais bon, ça va pas, quoi.
3: Ok, Carla.
23: Gérard,
9: non, mais ça va pas, Gérard, je te dis pas.
3: Non, Jean-Luc, s'il te plaît.
9: Aide-moi un peu, putain, merde.
25: Putain, mais c'est
3: Carla.
9: Ça va pas dans ma vie, moi, merde.
3: Carla.
9: Qui c'est qui va régler ma vie, moi?
3: Carla.
9: Qui c'est qui va m'apprendre à écrire?
3: Bon, vous me prenez Jean-Luc en antenne, là, quand je demande quelqu'un d'autre.
9: Ouais, mais il y a des problèmes quand même.
3: Tu lui demandes qu'il se calme.
9: Et même toi, Gérard, sans déconner, t'étais dans la merde et tout, tu veux même pas m'aider, putain. Allez, laisse tomber.
23: T'as pas de cœur, Gérard.
3: Carla.
23: Tu pourrais écouter un problème quand même, hein.
3: Carla, tu veux réponse, s'il te plaît?
23: Voilà, donc est-ce que t'as un caractère de cochon?
3: Ah bah alors là, Carla, t'as.
23: Elle parle dans un tuyau, Carla.
3: Carla, la radio.
25: T'as là le téléphone dans le cul, Carla.
3: Là, apparemment, c'est au lit.
25: Moi, j'ai eu mon téléphone dans ton cul.
3: Mais à quoi tu joues, là?
25: Putain, Carla.
23: Tu me réponds, Gérard?
3: Ouais, je t'écoute.
23: Est-ce que t'as un caractère de cochon?
3: Bah, à ton avis.
9: Ouais, la question, c'est n'importe quoi.
3: C'est sur l'écriture, c'est pas caractère physique que je viens de dire.
25: Il y en a peut-être pas, mais il y ressemble. Hein.
3: Bon, alors, cure-dent. Cure-dent.
11: Je sais pas, attends, je sais pas où il est.
9: Ouais.
3: Bon, Jordan. Tu te réveilles là ou quoi?
9: Ouais.
3: Bon alors?
9: Ah, moi, je suis scorpion. Hein? Alors, putain, Jordan, je suis scorpion, moi.
3: Bon, allez, hop.
23: Non, salut, scorpion.
3: Bon, bah, allez, de manière, je pense qu'on arrête là, puis terminé.
23: Non, c'est terminé.
3: Non,
9: attends, Gérard.
3: Non, c'est terminé.
9: On a pas voté jusqu'à 3h du matin. Participer à un débat, tu veux jusqu'au bout, ça va?
23: Je peux te poser une question?
9: Et quel signe?
3: C'est pas l'écriture.
9: Et tu sais que remarque, on peut faire un débat sur l'astrologie pour finir.
3: Ouais, c'est prévu pour la semaine prochaine.
9: Ah merde,
25: tu vas inviter la voyante là.
23: Moi, je suis vierge.
9: Viens, ma chérie, que je te caresse le clitoris.
3: Alors, Byzance.
23: Oui, c'est Byzance.
3: Mmh.
9: Byzance.
23: Oui.
3: Alors, pour toi?
23: Bah, moi, j'ai bon caractère.
3: Ouais, non, mais je te parle de l'écriture.
9: Et ta mère?
3: Jean-Luc, au cure-dent, ça suffit de dire des conneries comme ça.
9: C'est pas cure-dent. Ouais, c'est qui?
3: Bon, bah, tu raccroches et c'est tout.
9: Non, je t'écoute et je réponds quand j'ai envie.
3: Bien joué,
9: vas-y.
23: Ouais.
3: Manu, s'il te plaît.
9: Ouais.
3: Tu vires cure-dent, comme ça, il répondra pas encore.
9: Ta sœur.
3: Jean-Luc, mais Manu, oh!
23: Quelqu'un?
9: Ouais, c'est pas moi, c'est Jean-Luc! Jean-Luc!
23: Oh là là là là.
3: Hey, oh.
23: Jean-Luc!
9: Ta mère!
3: J'arrête. Allez hop, terminé.
11: Oui, qui
3: non, non, non, non, allez hop. Moi, vous discutez entre vous, c'est terminé le débat.
9: Gégé, c'est quoi le
23: bordel? Gégé, reviens.
11: On va écouter un petit Rage. On va écouter un petit disque. Pose tes questions d'après, Gérard.
23: On
11: va écouter un petit Rage Against the Machine.
3: C'est terminé. La suite et la fin des débats du jeudi. Donc, on va récupérer Amandine, Céline, Byzange, Cure-dent, Carla, Jean-Luc, Mylène.
11: Non, Cure-dent, je l'ai viré, tu m'as dit.
3: Ok, donc on va récupérer tout ce beau monde pour dire une petite conclusion.
9: Attendez, on a quelle question là?
3: Gérard. Non, c'est terminé.
9: Vas-y, Gérard, sans déconner, mais fais pas chier, putain, fais pas ta petite pisse, la merde.
3: Bon, attends.
23: C'est l'apocalypse.
3: C'est terminé.
23: Gérard, fais pas ta petite pisse, la merde.
3: C'est terminé.
9: On a quelle question, Gérard, repose ta petite pisse.
11: Calmez-vous.
3: Non, c'est terminé, on fait la conclusion, c'est tout.
11: Attendez.
23: Hé, t'as pas fini la question.
9: Tu crois que je me suis cassé le cul jusqu'à 3h?
11: Ah, c'est mieux. Conclusion, chacun votre tour.
3: Amandine.
23: Ouais, qu'est-ce qu'il faut faire?
3: Bah, la conclusion sur le.
23: Gégé, t'as posé combien de questions?
9: Il a déjà posé 3 ou 4 à peine.
23: J'ai posé 3 questions, t'es nul.
11: Mais ça suffit pour faire une conclusion, ça suffit.
3: On en a posé 5 exactement.
23: Bah, t'es nul.
11: Rappelle les questions, Gérard. Donc, et après, faut une conclusion par rapport aux questions. Écoutez.
3: Aimez-vous écrire? À qui écrivez-vous? Faut-il prendre l'alphabet au pied de la lettre? Et préférez-vous le R majuscule ou le R de rien? Et écrivez-vous avec des bons ou mauvais caractères, voilà.
9: Voilà, 5 questions, super pour un débat, mais jusqu'à 4h du matin, on s'est bien fait chier pour rien, merci. Hein.
23: Pourri, ouais, mais... franchement.
9: Je reviens pas,
23: Gérard, on paye pour participer à ces débats.
3: Et non, pour l'instant, c'est vous. Non, c'est vous qui avez appelé, donc on vous a rappelé. Donc nuance, c'est pas pareil. Parce que le numéro, il est gratuit, donc vous payez pas. Alors, faut pas prendre les gens pour des cons, là.
11: Ça, c'est clair.
12: Hein, on paye la radio pour participer. Hein.
3: Comment?
12: On paye la radio pour participer.
3: Bah, ah bon, tu payes, c'est nouveau maintenant,
13: tu payes. Eh ben ouais.
3: N'importe quoi. Non, parce que je vous signale que c'est un numéro vert, et un numéro vert, vous le payez pas.
13: Mais non, mais ils veulent qu'on leur donne le numéro de carte bleue.
3: Ah ouais, vous donnez le numéro de carte bleue.
13: On donne le numéro de carte bleue aux standardistes, et après, ils nous débitent des trucs au guichet.
20: Mais ça, faut pas le dire, faut pas le dire à l'antenne, ça.
13: Non, mais sans déconner, j'en ai marre, moi, il est 4h du matin, j'ai pas encore dormi.
3: Bon bah voilà, donc
13: c'est des acteurs, c'est des comédiens, c'est du bidon ton émission.
12: C'est dégueulasse. Ouais.
3: C'est ça qui dit ça.
13: La fin du mois, on va me tirer encore 400 balles. Hein, comme...
12: Voilà. Et puis de toute façon, Gérard, c'est un acteur.
20: Allez, j'essaye, attends, il passe sur tout le monde.
3: Bon, bah allez, c'est bon.
12: Il a raison, il faut le dire.
20: Tiens,
13: toi, t'es payé combien, Gérard?
3: Ça te regarde pas.
13: Ouais, bah tu devrais nous en faire un petit peu parce qu'on participe bien.
12: Gérard, je suis contrôleur du fisc. Attention. T'es payé pour faire 5 questions, t'es...
3: Ouais, donc...
20: Bon sujet, on y va, chacun leur tour, tu dis...
3: Donc, Amandine.
20: Et ils se calment.
12: Je voulais savoir c'est quoi ton vrai nom, parce qu'on sait très bien que t'es un acteur.
3: Faudrait... Conclusion, Amandine. Non, Amandine. Non.
12: Bon, bah ma conclusion, c'est que l'écriture, c'est utile, hein, voilà.
3: D'accord.
12: Depuis la nuit des temps.
3: Ok. Cécile.
14: Ah ben, l'écriture, c'est important, et puis bon, bah j'ai passé un bon moment. Mmh. Et puis, je t'embrasse et j'embrasse Manu.
3: Ok.
14: Voilà.
3: Byzance.
14: Byzance, putain, c'est 5 fois que je te le dis, ouvre tes oreilles.
3: Byzance, excuse-moi.
14: Oui. Bah, 5 questions, c'est nul, quoi. Franchement, nul, quoi. J'aurais mieux fait d'aller me coucher plutôt de te parler, quoi.
3: Eh ben, ok, au revoir. Carla.
20: T'es relou, elle, hein.
3: Carla. Tu me mets Carla, Manu, s'il te plaît. Carla.
14: Ouais, tu m'entends?
3: Oui.
14: Alors, moi, je suis d'accord avec Byzance, la facette d'avant. Ton débat était pourri, comme toi. C'était nul, comme d'habitude. Et
20: Manu, vire-la, vire-la.
3: Allez, c'est bon, si c'est nul dans ces cas-là.
20: C'est, oula.
3: Donc, on n'a plus Jean-Luc.
15: Si.
3: Bon, alors, Jean-Luc, conclusion.
15: Donc, en fait, ce soir, je sais pas qui s'est fait baiser entre les auditeurs ou les animateurs. Sinon, je voulais faire un gros bisou à Lali et puis à Finder, quand même, que j'ai vu récemment. Et puis Gérard, je te fais un bisou quand même, même si t'es un gros nez, quoi.
3: D'accord, ok, je te remercie. Peut-être à la semaine prochaine, si tu veux. Donc, rien.
20: Mais Manu, arrête de les couper quand c'est intéressant, ce qu'ils disent.
15: Donc Gérard, tu seras à m'accueillir la semaine prochaine.
3: Si c'est pas le bordel comme cette semaine, oui.
15: Bah écoute, c'est super gentil à toi. Bah je rappellerai avec plaisir. Je te remercie. J'espère que tu vas passer une bonne fin de soirée.
3: Ok, je te remercie.
15: Salut.
3: Allez, à la semaine prochaine. Mylène.
16: Oui, bon, moi, bon, pour conclure, je dirais que l'écriture, c'est utile pour écrire.
3: Mmh.
16: Et c'est tout.
3: D'accord. Ok, je te remercie. Et Barbara, pour finir.
16: Ouais, moi ce que je voulais dire, c'est que bon, Gérard, même si t'as un gros nez, même s'il est pas beau, ben je t'aime quand même.
3: Voilà. Ok, je te remercie.
16: Donc,
3: au revoir. Donc ben c'est dommage que il y a eu des petites coupures de temps en temps, mais sinon bon ben ça aurait pu aller plus loin. Mais là, bon, bah, malheureusement, on a eu des petits problèmes avec un auditeur, donc on a voulu le passer en direct pour qu'il dise vraiment ce qu'il faisait. Donc voilà, donc sur l'écriture, c'est dommage qu'on n'a pas pu aller plus loin. Sur les 5 questions, c'était pas mal. Donc en tout, sur les 2 débats, bon, moi, à part le premier qui a foiré, mais sinon, tout s'est bien passé. Donc j'espère vous retrouver la semaine prochaine avec les 2 thèmes de débat. Je vais vous les annoncer maintenant.
20: Ça sera quoi, Gigi ?
3: Ça sera sur la musique et sur les signes astrologiques.
20: Ah,
3: donc,
20: ouais.
3: Alors, sur la musique, ça sera style techno, house et haute.
20: Il y aura un peu de deep ou pas, non ?
3: Mmh.
20: Et c'est quoi les hautes ?
3: Bah, autre style de musique que les gens aiment.
20: Ah, haute style, ok.
3: Donc, je vais étudier ça avec précaution.
20: Et sur les signes, ça sera quoi ?
3: Ben, ça sera sur tous les signes astrologiques, soit avec les ascendants et tout ça.
20: Il y aura le poisson, le bélier,
3: voilà, astrologie.
20: Ouais,
3: voilà. L'astrologie complètement.
20: Chinoise et tout, non ?
3: Non.
20: Avec les rats, les poulets.
3: Non, ça sera sur les signes.
20: Le français. Les signes astrologiques français, d'accord.
3: Voilà.
20: Et donc
3: je vous retrouve la semaine prochaine.
20: Attends, il y a un message de Gilles, un dernier message qui dit
5: J'ai enregistré un petit peu de la conversation que tu as eue avec Chaperon Rouge. Si tu veux, je peux te l'envoyer.
3: Ben, t'écris au 143 avenue Charles de Gaulle, 92 521, Neuilly-sur-Seine, Sedex, et on attend ta cassette. Ah bah donc, je vous souhaite une bonne nuit à tous. Vous allez retrouver Bart pour la nuit sans pub. Et bien sûr, tous les autres animateurs de la journée. Et n'oubliez pas, demain soir, 22h minuit, Max, le Star System, avec un résumé des débats. Je ne sais pas sur lequel encore. Et bien sûr,
5: l'avortement, je crois.
3: Non.

0: Je le vire.
1: Pas le repasser pour quelqu'un d'autre. Hein.
0: Je le vire.
1: Voilà. Donc, alors, Benjamin, donc, la première question, on va y aller. Il nous reste donc Benjamin, Stéphanie et Cosette, c'est bien ça?
2: Oui.
1: Donc, alors, la première. Oui.
2: C'est vrai que t'es tout beau et tout parfumé, ça?
1: Oui.
2: Ah, ben, c'est bien. Ça
1: donc,
2: fait
1: donc comme Cédric vous l'a dit, donc, que représente la Saint-Valentin pour vous maintenant, voilà?
3: Ouais, c'est Benjamin, là.
1: Oui, Benjamin.
3: Bah, je crois que c'est un symbole, là.
1: Mm-hmm.
3: Symbole de la détresse humaine face à l'amour. Je conviens, on peut remonter la philosophie égyptienne.
2: Ah oui, s'il te plaît.
1: Non mais attends, Benjamin.
3: Oui.
1: Qui c'est qui se marre là comme une perdue? Ça commence à bien faire là.
3: Mais
1: vous avez pas... Non, attends Benjamin. Entre Stéphanie et Cosette, vous avez pas commencé.
2: Oui, mais enfin, moi, je suis intéressé par l'art égyptien.
1: Oui, mais on n'en a rien à foutre. On va pas commencer à se prendre la tête, à savoir 13e siècle, 20e siècle et autres.
4: Excuse-moi.
2: Non, c'est bien avant, Gérard.
4: On a un conseil pour toi sur le Minitel.
2: Ah.
4: Je te remercie. On nous dit qu'il faudrait que tu arrêtes de gueuler parce que tu vas faire exploser la couche d'ozone.
2: Exactement.
1: Et alors, dans ce cas-là, ils ont qu'à commencer à se calmer quand je dis quelque chose. C'est moi qui fais les débats, c'est pas eux.
3: Mais l'art égyptien, c'est bien.
4: Oui,
3: quand
4: mais
3: même.
4: Sans eux, tu fais pas de débat aussi, Gégé.
1: Non, bah peut-être, mais dans ces cas-là, on n'a pas besoin de revoir les mêmes que la semaine dernière.
4: C'était pas les mêmes.
1: Non, c'est pas les mêmes. Cédric, c'était pas le même.
4: Ouais, c'est pas grave. Vas-y.
1: Bon. On va pas s'amuser à faire comme la semaine dernière, à jouer sur les siècles. Hein.
3: D'accord. C'est Benjamin, je peux passer tout de suite à l'Empire romain, tout de suite?
1: Non, mais je viens de te dire. Benjamin, tu as pas commencé à me prendre
3: d'accord,
1: la tête là-dessus.
3: Pas d'histoire ce soir, ok.
2: Et l'autre fois?
4: D'accord, excuse-moi Gérard, donc à la place de ceux que t'as virés, on accueille Gargamel et Patrick.
1: Non mais attends, tu me donnes la liste.
4: Bah, tu marques à la suite, Gabriel et Patrick, c'est tout.
3: Salut Gérard.
1: Salut.
3: Salut Gégé.
2: Salut Gargamel.
3: Salut Gégé, salut tout le monde. Ça va?
1: Et
3: ça va,
1: bonsoir.
2: Ça va, ça va.
3: Ouais, ça va.
1: Et Gargamel?
5: Ouais.
1: Salut.
5: Ouais, salut. Tu peux répéter ta question déjà, s'il te plaît, parce que j'ai arrivé et...
1: Alors, que représente la Saint-Valentin pour vous?
2: Gérard, j'ai juste un petit truc à te dire. Est-ce que tu peux sourire quand tu nous poses des questions?
3: Ouais, c'est vrai. Et
2: ouais, sois pas égoïste, s'il te plaît. On le ressent vachement. Hein.
3: Franchement,
2: c'est
3: exact,
2: Gérard.
3: Exact.
1: Tout à bon, fait, vous, tout à fait. Vous répondez à la question et c'est tout.
3: Bah alors, moi, tu vois, je dis, j'ai une copine, tu vois, mais je dis, c'est complètement commercial, la Saint-Valentin.
1: Bon, mais attendez, parce que là, ça commence à bien faire.
2: Hors sujet.
3: Oh non, pas
1: non,
3: déjà.
1: Non, toi, tu vas pas recommencer comme la semaine dernière.
3: Allez, hop.
1: D'accord. Donc, Patrick, pour toi.
6: Ouais.
1: Non, mais tu travailles parce que tout à l'heure, tu vas sortir et vite fait.
3: Alors, c'est quoi la question que représente la Saint-Valentin, c'est ça?
1: Ouais.
3: Dans l'art égyptien. Dans l'art égyptien, la fête de tous les cachalots, GG, tu vois ce que je veux dire.
1: Bon, alors, Benjamin
3: mais
1: et Patrick.
3: Mais attends, c'est pas méchant, la Saint-Valentin, pour les animaux, ils ont le droit.
1: Ouais, mais attendez, j'ai dit, on parlait pas des trucs...
2: Des siècles,
1: ok.
3: Des siècles, alors... c'est des cachalots, maritimes,
2: ouais,
3: baleines.
2: Des siècles passés.
1: Gargamel.
5: Ouais, moi je t'ai dit, moi je dis c'est commercial, hein, c'est pour vendre, c'est tout. Hein.
1: Ouais, mais c'est-à-dire
5: Franchement, Gérard, pourquoi le 14 février et pas le 30 février, ou enfin, je sais pas, quoi, tu vois.
1: Mmh.
5: Pourquoi cette date-là, quoi.
3: Ouais, c'est Benjamin, là.
1: Oui.
3: Je suis désolé, tu vois, il pose une bonne question et il faut qu'on reparle de l'art égyptien, à ce condition.
1: Non, mais attends, Benjamin, c'est le top.
2: Parce que tout part de là, Gérard.
3: Tout part de l'Égypte.
2: Tout part de là.
3: Et oui, alors, c'est deux. Mais bon, parmi les deux, Gérard, on n'en parle pas.
1: Non, mais ça y est, oui.
3: Bon, bah.
5: Mais toi, qu'est-ce que t'en penses, Gérard?
1: Mais attendez, pour l'instant, on n'a pas fini. Stéphanie, pour toi. Stéphanie!
2: Oui?
1: Bon, tu travailles, s'il te plaît.
2: Excuse-moi. Pour moi, ça représente un gros cœur rouge,
1: mm-hmm.
2: avec plein de chocolat dedans. Mais c'est tout, tu sais, pour moi, ça n'a rien à foutre de la Saint-Valentin. Quoi. Ton amour, tu le prouves pas en offrant une boîte de chocolat de merde ou de rose de merde. Quoi.
5: Ouais, mm-hmm. On peut offrir des cotons-tiges.
2: Non, mais ça représente... Je veux dire, ton amour, tu le prouves tous les jours, quoi. Tu n'as pas besoin d'attendre une date précise, quoi.
1: Mm-hmm. Hugo, Cosette, pardon.
2: Écoute-moi, pour moi, la Saint-Valentin, ça représente Cupidon.
1: Hein?
2: Ça représente Cupidon avec sa flèche.
1: C'est-à-dire?
2: C'est-à-dire, c'est le symbole de l'amour, c'est quand Cupidon lance sa flèche vers quelqu'un et c'est l'amour qui explose, quoi.
3: Ouais.
2: Donc c'est, et puis la Saint-Valentin, c'est les cadeaux, les boîtes de chocolat, les roses et tout ça.
1: Non mais attendez, attends Cosette, les boîtes de chocolat pour la Saint-Valentin, j'ai jamais vu ça. Hein.
2: Ah bah, j'ai les romantiques, ils offrent toujours pour la Saint-Valentin.
3: Et les papillotes.
2: Une boîte de chocolat et un bouquet de roses, c'est romantique tout ça.
1: D'accord. Okay.
5: De mon chéri, si ça marche pas mal.
1: Ouais, mais ça c'est un truc qui revient à la mode maintenant.
4: Ouais, hein. Et toi Gérard, qu'est-ce que t'en penses de la question?
1: Bah moi personnellement, moi que représente la Saint-Valentin pour moi, c'est personnellement c'est une preuve d'amour vis-à-vis de la personne. Hein.
3: Ouais. Donc, c'est Patrick.
1: Ouais.
3: Ouais, je vais te demander, tu sais, on parlait de Cupidon, la fille a parlé de Cupidon il y a deux secondes. Je vais te demander, t'es Cupide toi ou pas?
1: Comment ça?
3: Est-ce que t'es Cupide?
1: Non.
3: Non, pas du tout. Non.
4: Ça veut dire quoi, alors. Gérard? Ça veut dire quoi,
1: je sais pas. Justement, je voudrais bien savoir, comme il s'est lui.
3: T'es quoi alors? Si t'es pas Cupide, t'es quoi? T'es hétéro? T'es quoi?
1: Non plus.
3: Non plus?
1: Non, mais attends, si ça te fait rire, tu vas pas rigoler longtemps, toi.
3: Ouais, les filles, hein, calmez-vous.
1: Non. C'est toi, Hugo, Patrick, tu vas te calmer, d'accord?
3: Ok, c'est bon.
1: Ok.
3: Et toi, Gérard, comment t'as préparé ta Saint-Valentin? T'as prévu quelque chose?
1: Non, pour l'instant, j'ai rien prévu.
3: Ouais, comme moi, quoi.
1: Voilà. Donc, qu'offrez-vous à la Saint-Valentin à votre copine ou à votre concubine? Donc, on va demander à Cosette.
2: Bah, écoute, moi, jusque-là, j'ai rien offert du tout, on m'a rien offert. Je suis triste.
1: Mm-hmm.
2: Mais voilà.
1: Ouais, mais.
2: Si tu pouvais m'offrir quelque chose, ça serait sympa.
1: Voilà, tu rêves, hein.
2: Bah, pourquoi?
1: Bah, tu rêves.
2: Bon, d'accord, je rêve.
1: Crois au Père Noël, hein. Le Père Noël, c'est 25 décembre, hein, d'accord?
2: Ok.
4: On accueille Marguerite.
3: Bonsoir Marguerite.
0: Oui, bonsoir.
3: Oui, bonsoir.
0: Bonsoir
3: Marguerite. Bonsoir.
0: Bonsoir à tous. Tu rumines.
3: Bonsoir. Bonsoir Marguerite.
0: Bonsoir Marguerite.
3: Bonsoir.
1: Allô.
3: Salut Marguerite.
6: Allô Marguerite, bonsoir.
4: Laissez Marguerite répondre.
1: Donc
0: c'est quoi la question déjà?
1: Qu'offrez-vous à Saint-Valentin à votre concubin? À votre concubine ou copine?
0: Gérard, souris. Bah ça dépend quel cadeau. Hein.
1: C'est-à-dire?
0: Bah du parfum.
1: Ouais, oui.
0: Donc si la personne aime bien le parfum, on peut lui offrir du parfum.
1: Mmh.
0: Et sinon, des CD ou des cassettes.
1: Ouais, mais quoi, comme CD ou cassette ou autre, je sais pas, tu... Approfondis.
0: Des CD de musique? Voilà, des CD sur de la musique. Tout dépend de ce que la personne elle aime comme musique.
1: Mmh. C'est un... Ouais, mais quel... par exemple, si... Je sais pas, je vais...
0: Par exemple, si elle aime le rap, tu offres quoi?
3: Des CD de rap.
0: Voilà, des CD de rap.
3: Ouais.
0: C'est pas con, alors.
1: Hein?
0: Non, je dis, c'est pas con.
1: C'est ça qui vient de dire ça?
0: C'est Stéphanie.
7: Ouais. Excusez-moi, il y a un petit truc sur Minitel. On nous dit que Gérard...
4: Attention, Manu.
7: Ouais, mais je fais gaffe, non, mais c'est pas méchant. Hein. On nous dit que Gérard, t'étais tellement manché à ta naissance que t'avais mis des vides teintés sur ta couveuse.
1: Bon alors tu vois Manu,
7: ouais.
1: Je crois que tout à l'heure on avait prévenu, donc des questions comme ça, Minitel, j'en veux pas.
7: Ah mais c'est pas une question.
1: Non, mais même.
7: C'est une affirmation. Hein.
1: Ouais, ben peut-être, mais en somme, sur Minitel, moi, tu vois, je vais te dire une chose, tu vois, tu veux que tout le monde soit expolé avec moi, et ben moi je vais te dire une chose, je sais pas son nom, mais celui-là, c'est un petit con, il va se faire enculer.
7: C'est fou. C'est
3: fou. Il va se faire sodomiser.
1: Voilà. Et ben il va se faire sodomiser, ouais. Comme on vient de dire.
7: Ok.
2: Mais
1: donc, oui.
3: Allô G.
1: Oui.
3: Ouais, c'est Gargamel. Tu vois, il y a une bonne idée de cadeau aussi, c'est des sous-vêtements.
1: C'est-à-dire?
3: Des sous-vêtements sexy, quoi, du style
2: des caleçons. Ou... Des caleçons.
1: Non, mais, Cosette, s'il te plaît, merci. Tu vas te calmer, merci.
2: Des chaussettes?
3: Ouais, ou des chaussettes. Des chaussettes hyper sexy, quoi. Mais bon, des sous-vêtements, tu vois. Ou, enfin, des trucs qui...
2: Bon, enfin,
3: cadeau... que la Saint-Valentin, tu la passes au pieu, quoi.
2: Le cadeau, il est surtout pour le mec, quoi. Parce que la fille, elle est porturelle, elle les voit pas, quoi.
3: Ça fait hyper plaisir une fille quand on lui offre des sous-vêtements, des beaux sous-vêtements.
1: Mmh.
3: Et au mec aussi, bah voilà.
2: Ouais, oui, c'est la fête des deux, ouais.
3: La fête des deux.
1: D'accord.
7: Gérard, on nous demande aussi sur Minitel si t'as offert un head fucking à Sandy.
3: Oh.
7: Non, c'est pas méchant. C'est un parfum.
3: Ah oui, c'est un parfum.
2: C'est Jean-Paul Gaultier.
1: Non plus.
7: Ok.
2: Non.
1: Donc,
4: tu penses que tu en offriras un ou pas? Si maintenant que tu connais le parfum, est-ce que tu vas lui en offrir un?
1: Non, mais de toute manière, elle l'a déjà eu, ça, Saint-Valentin.
4: Ah bon? Mais ah elle a bon, jamais eu le parfum, l'être fucking.
1: Elle l'a déjà eu avec.
4: Tu veux faire quoi alors? Vas-y.
3: Une chiclette de
1: berne. Comment? J'ai mal entendu là. J'ai mal entendu, Gargamel, Patrick.
3: Une giclée de.
4: Je l'ai coupé.
1: Voilà, ben dans ce cas-là, tu peux le couper complètement, lui.
4: Ok, d'accord.
3: Ouais,
1: tu peux lui dire au revoir. Tu peux lui dire au revoir complètement, celui-là.
4: Au revoir.
1: Donc, ouais, genre, c'était qui?
4: Au revoir.
1: Non, mais pour de bon. C'était qui? C'était qui?
4: C'était qui quoi? C'était Patrick, Patrick.
1: Eh ben voilà, ben.
4: Bonne nuit Patrick.
1: Voilà. C'est pas la peine de.
5: Mais Gérard, attends, c'est Gargamel, mais t'as pas respecté, pourquoi tu t'es offert ton cadeau avant?
1: Non mais attends, moi j'ai offert le cadeau à la personne que j'aime, c'est tout, avant.
2: Mais c'est quoi?
5: Pourquoi avant?
1: Ben, ce que c'est, si je me souviens bien, c'est un petit...
3: T'as rien offert.
1: Un petit tailleur en cuir gris.
2: Oula,
5: comment?
3: Gris?
1: Ouais, c'est un petit truc en gris.
2: Un petit truc sexy, quoi.
1: Non, mais de toute manière...
3: Un tablier, quoi, pour la cuisine.
1: Non, un tablier tout à l'heure, je vais te mettre un tablier quelque
7: c'est,
1: part.
7: C'est
1: non,
7: du... Gérard, ouais, excuse-moi. C'est du cuir vachette, non?
1: Non, c'est les trucs avec des franges, là, style indien. Bon, ouais, non, mais Benjamin.
3: Ouais, bah écoute, moi j'offre trois choses à ma copine, j'ai décidé. Donc, première chose, donc une bague en or avec des émeraudes.
5: Ouais, t'as de la thune, toi.
3: Deuxième chose, des cactus. Et deux, un couple d'hamsters.
1: Ah ouais, mais ça, j'ai remarqué une chose, Benjamin. Même Gargamel, Stéphanie, Cosette et Marguerite.
2: Oui.
1: Donc réveillez-vous quand on vous appelle, s'il vous plaît, merci.
5: Ouais, ouais. C'est...
1: Donc je pense que Benjamin, la première question, c'est ce qui revient le plus souvent à la mode.
3: De quoi, les cactus?
1: Non,
4: les hamsters.
1: Non, l'histoire des bagues.
3: Ah oui, t'as raison. Ouais.
1: Que ça soit une bague ou un.
3: Oh, c'est plutôt rare quand même, hein, Saint-Valentin, non?
1: Enfin, ah non.
2: T'en offres une fois, mais pas tous les ans. Elle va pas
3: avoir. Oui, c'est surtout les animaux en ce moment, les hamsters.
1: Non, mais ce qui revient le plus à la mode, je pense, de toute manière, ça fera marcher le.
3: Ouais, t'as raison, le commerce.
1: Le commerce. Ce qui revient le plus à la mode, je ne sais pas si vous allez être d'accord avec moi, mais ce qui revient le plus à la mode le jour de la Saint-Valentin, c'est ou les dessous féminins ou des bouquets de roses. Je ne sais pas ce que vous en pensez.
5: C'est vrai que les fleurs, ça revient souvent.
2: Mais c'est vrai que les fleurs, ça peut aussi.
4: Hein. Et toi, Gérard, tu préférais offrir un hamster ou des fleurs?
1: Moi, personnellement, je préfère y offrir un bébé.
4: Un hamster, quoi.
1: Non, un bébé.
4: Ah, d'accord.
1: C'est pas pareil. Oui.
2: Je vais te poser une question.
1: Oui.
2: Je voulais savoir quel est le cadeau de la Saint-Valentin que tu as reçu et qui t'a fait le plus plaisir.
3: Bah, il t'a dit des dessous féminins.
2: Non, quelque chose qu'on t'a offert, GG.
1: Pour l'instant, ce qu'on m'a offert, rien.
5: Oui, l'Adidas. Menteur, en tant qu'Adidas.
1: Non.
3: Un cactus.
2: Rien, GG.
1: Non, on m'a rien offert encore.
2: Même quand tu étais adolescent?
1: Bah, même à toute manière, j'ai pas connu l'amour.
2: T'as pas été adolescent?
1: Ben si, mais j'ai pas connu l'amour comme ça.
4: Quoi, Sandy, elle t'a rien offert pour la Saint-Valentin?
5: Dans un collège de garçons.
4: Sandy, elle t'a rien offert pour la Saint-Valentin?
2: Ouh.
4: Je te demande.
1: Mmh.
4: Est-ce que Sandy doit faire quelque chose pour la Saint-Valentin?
1: Ben, je sais pas, on va lui demander.
2: Mais ça te ferait plaisir, j'ai content de quelque chose.
1: Ah bah oui, moi j'attends que ça. Hein.
5: Ah, mais faut que t'attendes Sandy encore.
1: Bah ouais, mais.
3: Patient, Gérard.
4: Attends, on va demander par exemple, on va demander aux filles. Vous, on va commencer par Marguerite. Marguerite, si t'étais avec Gérard, tu lui offrirais quoi?
0: Moi, je lui offrirais du parfum.
4: Du parfum. Cosette?
2: Je lui offrirais. Une lame à raser et du savon.
4: Ok, et Stéphanie?
2: Un cerveau. Oh. Ah.
1: Bah, pourquoi un cerveau?
4: Parce que t'as perdu le tien, il paraît.
5: Ouais, mais ça se retrouve, attention.
1: Hé, hey, Stéphanie? T'as envie de continuer le débat, là?
2: Non, mais c'était une blague, oh là là.
5: Ouais, non, pour rire, ouais. Gérard, faut rire. Hein,
2: et je lui offrirais de beaux caleçons avec des Mickey dessus.
1: Qui dit ça?
2: Bah, c'est Cosette, parce que j'adore les caleçons.
1: Ouais, mais pas moi.
2: Moi, je t'offrirai un rôti, pas grave.
5: Moi, j'aime bien ça avec Homer Simpson.
2: Non, mais GG.
0: Et j'en ai.
2: GG.
5: Ah ouais?
1: Ouais.
2: Ouais, moi, je voulais te dire qu'en fait, moi, pour la Saint-Valentin, je suis pas d'accord, parce qu'en fait, je trouve que c'est un gros business, quand même.
1: Bah ouais, mais de toute manière, c'est ce qui rapporte le plus, hein, le jour de la Saint-Valentin ou les fêtes de fin d'année. Hein.
2: Ouais, mais tu trouves pas que c'est une histoire de gros sous, tout ça?
1: Bien sûr. Bah ouais, mais de toute manière, c'est là où sont leur beurre, les commerçants.
2: Ouais, t'es d'accord pour ça?
1: Hein?
5: Attends, on dit qu'on parlait pas de cuisine ce soir.
1: Non, mais attends.
5: Ah, j'ai un écho, là.
2: Mais t'es d'accord, GG?
1: Non, pas du tout.
4: Non, pas du tout. Voilà. Excusez-moi, à la place de Patrick, on a que Kiwi, j'avais oublié, excusez-moi.
2: Salut Kiwi.
5: Bonsoir tout le monde, bonsoir Gérard.
3: Salut Kiwi.
1: Salut.
5: Gérard, j'aurais deux questions à te poser avant tout.
1: Ouais.
5: C'est quoi ton parfum préféré et combien tu payes les bouteilles de parfum? Attends, c'est pas
1: Oh, c'est quoi ce son, Manu, s'il te plaît?
4: Allez, Gérard, je touche à rien, c'est pas moi.
1: Mais c'est pas moi.
4: Ça commence pas tout de suite, c'est pas moi. Tu joues à quoi, Manu?
6: Manu, là, Manu.
4: C'est pas moi. Ok. Allez, on prend le débat, allez, Gérard.
1: Donc, kiwi.
6: Ouais.
1: Donc, ta question, j'y répondrai pas, d'accord?
6: Ok, pas de problème.
1: Parce que c'est pas
6: mais je te respecte et je suis d'accord avec ton opinion.
1: Mm-hmm. Mais de toute manière, les questions, c'est pas toi de les poser, c'est à moi, d'accord?
8: Il y a Max, là, juste une petite parenthèse que l'un des directeurs de la station qui a entendu qu'on t'avait jamais offert de cadeau. Mm-hmm. Donc, de la part de la direction de la programmation.
4: Oh là là.
8: Donc, le directeur.
1: Bravo, merci.
6: Bravo.
8: Regarde ce que c'est, remarque.
6: C'est quoi, ça, God?
2: C'est quoi?
8: Ah bah tu vas voir, non mais c'est...
6: Encore un god ?
8: Non, c'est pas un god cette fois-ci.
1: C'est une montre.
4: Va se le mettre quand même.
1: C'est une montre. Non, c'est une montre.
2: Bravo Gérard.
1: Merci.
2: Fais un petit discours, Gégé.
1: Merci monsieur le directeur.
4: Faudra bien lubrifier quand même avec une montre.
6: Fais un poème Gérard au moins.
2: Allez, un poème pour le directeur.
6: Bon Gérard, c'est cool.
4: Ah, tu peux improviser un petit poème, vite fait.
1: Ah oui, un poème, directeur.
4: Gérard, un poème, vite fait.
1: Non,
4: t'es obligé Gérard.
1: Oh, on vient,
4: trois, quatre lignes, comme moi tout à l'heure.
1: On revient sur le tome du débat, s'il vous plaît. Merci.
6: Ouais, il a bien raison, Gérard.
1: Mais c'est ta première
6: montre.
1: Kiwi.
6: C'est ta première montre.
1: Non, mais attends, Kiwi.
6: Oui.
1: Déjà, ta question, c'est pas toi qui les poses, d'accord, c'est moi.
6: Non, mais je disais que tu devais continuer ton débat parce que. Là,
1: oui, non, mais attends, Kiwi. Kiwi, déjà, la question que tu viens de poser, elle est prévue dedans, donc c'est.
6: Ah, oh, bah, désolé,
1: si tu t'amuses déjà à interverser les questions, ça sert à rien.
6: Ah,
1: on est bien d'accord.
6: C'est ta première montre, Gérard.
1: Non.
6: Déjà, faudrait qu'il apprenne à lire, là.
1: Bon, s'il vous plaît.
6: Avec des chiffres ou avec des aiguilles?
1: Non, mais on revient sur le thème du débat. Merci.
2: Ouais.
1: Donc, pour la fin, pour la Saint-Valentin, invitez-vous votre copine au restaurant?
6: Bah, moi, j'aimerais bien inviter Sandy.
1: Alors, qui c'est qui vient de dire ça?
2: C'est pas moi.
1: Alors, bon.
6: C'est pas moi. C'est pas moi.
1: Philippe, s'il te plaît.
4: Ouais.
1: Donc, tu me prends les trois mecs. Et t'essayes de savoir lequel qui a été dire Sandy, d'accord?
4: D'accord. Et à la place de Marguerite qui dormait, on accueille Sylvie.
9: Bonsoir Sylvie.
10: Bonsoir.
9: Salut Sylvie. Ça va?
10: Bonsoir Gérard.
1: Salut.
9: Souris Gérard.
1: Ouais, ben, réveille-toi aussi.
10: Ouais, ouais.
1: Donc, alors, pour la Saint-Valentin, invitez-vous votre copine au restaurant ou votre copain?
9: Non.
1: Qui, bah, non?
9: Stéphanie.
1: Oui.
9: Bah moi, en fait, je vais l'inviter, puis c'est moi qui vais faire la cuisine, quoi.
1: Mais comment ça?
9: Parce que je fais jamais la cuisine. Je déteste faire la cuisine. Et là, pour lui, je vais faire la cuisine.
6: Ah, ça, c'est beau. C'est une belle preuve d'amour.
9: Non, c'est pas une preuve d'amour, ça. Mm-hmm. Bon, polino, chips et poulet froid, mais bon, au moins, j'aurais fait chauffer l'eau.
1: Ah ouais, mais attends, Bolino, chips, merci.
9: Ouais.
1: Ça,
9: Non,
1: mais attends, Cosette, s'il te plaît.
9: Ouais.
1: Tu te calmes.
9: Ouais.
1: Hein.
9: Ouais.
1: Je vais quand même répondre un peu à Stéphanie.
9: Ouais,
1: parce que je peux quand même répondre sur les questions. J'ai quand même le droit.
6: Oui. Autant aller au bac.
9: Bah, c'est rien dit, hein.
1: Donc, moi, je vais te dire une chose, Stéphanie, tu vois, tu viens de dire chips ou Bolino. Ça, à longueur de journée, c'est ce que les gens, ils mangent, hein.
9: Ouais, bah, attends, il a 4 mois radin et tu l'invites au resto, hein.
1: Ouais, non, mais attends, Stéphanie.
9: Oui.
1: D'accord, il a 4 mois radin, mais ok. Mais attends, toute une journée, quand tu vois les gens qui travaillent, les trois quarts du temps, qu'est-ce qu'ils mangent? C'est ou un sandwich, ou ils ont.
6: Ouais.
1: Mais attends, c'est pas vrai. Alors, qui c'est qui est pas d'accord avec moi?
6: Benjamin.
1: Ouais, alors Benjamin, vas-y.
6: Bah, je sais pas, mais je voulais te contredire, quoi, c'est tout.
1: Hmm?
9: Maman, tu
1: Non, mais attends.
6: Il y a McDo aussi. Y a McDo.
9: Tu vas au McDo, tu prends une salade, tu peux très bien manger des choses saines.
6: Ouais, c'est Benjamin, là.
1: Oui, mais d'accord. Qui c'est qui vient de dire une salade ou autre, là?
9: Stéphanie.
1: Ouais, mais Stéphanie, dans ce cas-là, c'est ce que tu remangeras le soir chez toi.
9: Pas du tout.
1: Attendez, il y a une question Minitel, je pense.
4: Ah, Gérard, il y a Gaberman qui voudrait savoir si ton resto préféré, c'est bien Super Phoenix.
1: Non mais attends, le mec, ça sert à rien qu'il pose des questions. On pose des questions sérieuses, on s'amuse pas. On s'amuse pas sur les trucs.
4: C'est pas un resto? Non, c'est un hôtel.
1: C'est un hôtel.
4: Il fait pas resto. C'est quoi?
1: C'est un truc nucléaire.
4: Ah merde.
1: C'est une centrale nucléaire.
4: Je savais pas, Gégé.
6: T'es sûr, Gérard?
1: Oui.
6: J'entends ça. C'est un jeu vidéo.
1: Comment?
6: T'es sûr que c'est pas un jeu vidéo?
1: Non. Donc,
4: donc à la place de Kiwi, on accueille Melon. Bonsoir.
6: Bonsoir Melon. Salut.
9: Bonsoir
6: Melon.
9: Bonsoir à tous. Bonsoir.
6: Salut. Salut. Salut.
1: Salut.
6: Melon. T'en veux une tranche?
1: Sylvie. Comment?
6: T'en veux une tranche, Melon?
1: Tu commences pas, s'il te plaît. Merci.
6: Ok, je me calme.
9: Moi, j'en veux bien deux.
1: Bon, okay. Sylvie.
9: Oui.
1: Donc, pour toi.
6: Oh, ma cochonne.
1: Bon, ouais. On se calme parce que tout à l'heure, ça va gerber sec, hein.
6: Calmez-vous, Gérard.
9: Non, moi,
6: calmez-vous.
9: Je préfère que le mec m'invite au restaurant.
1: C'est-à-dire?
9: Bah, qu'il m'invite au restaurant, quoi.
1: Ouais, mais comment ça? Oui, et on réveille
10: pas. Il m'invite au restaurant.
5: Mais quel resto?
1: Mais quel resto?
10: N'importe quel resto, mais...
5: Il y a Planète Hollywood, hein, Planète Hollywood,
10: c'est pas McDo, ni...
11: Planète des charges, ouais.
10: Je préfère le restaurant, quoi, normal.
4: Bon, tu te réveilles, Sylvie?
10: Non, okay. Ouais, je suis réveillée, hein.
12: Mais chinois, indien...
10: Non, pas chinois.
12: Indien, français... Français. Français, ouais, bah, mange chez toi.
10: Un restaurant chic, quand même, hein.
1: Gargamel?
5: Ouais, bah moi, moi j'aime bien Planète Hollywood. Parce que, pour voir les acteurs. Et puis, McDonald's, quoi.
1: Bon, bah ça, McDonald's, c'est ce qui...
5: Attends, le menu Best of Plus.
1: Ouais, mais d'accord, mais c'est ce que tu manges toute une journée, hein.
10: Ouais, mais moi, j'aime bien les McDo. Hein.
1: Qui?
10: C'est Sylvie.
1: Hein. Mm-hmm.
5: Tu sais, des fois, Gérard, faut pas faire compliqué, hein. Des fois, tu sais, tu fais compliqué, ça plaît pas. Alors, moi, je dis McDo.
1: Par exemple, moi je vais prendre un truc comme ça au hasard. Par exemple, pour ton anniversaire,
5: ouais.
1: Tu as demandé à ta copine qu'elle te offre un McDo pour ton anniversaire.
5: Ah oh bah non.
4: Ouais, mais avec le McDo, il y a la pipe. Hein.
5: Non. Ou moi ça alors.
1: Mais non, mais attends. C'est le standard. Les...
5: Ah bon, ok.
1: Donc, moi je te disais, donc pour ton anniversaire, donc tu préfères aller au McDo que d'aller dans un bon restaurant. Je sais pas, moi.
5: Ouais, mais
1: il y a d'autres restaurants que le McDo.
5: Ouais, c'est vrai, il y a Quick.
1: Je plunge. Non, mais je vais vous dire, bon, bah, on a quand même bien mangé, et puis tout.
5: Non, c'est vrai,
1: on était. On était une dizaine, et ben. Ouais, on s'est quand même régalé.
4: C'est toi qui as payé?
1: Tout le monde a participé.
5: Ah, on t'a offert quand même la pizza.
1: Donc tout le monde a répondu à la question?
5: Non. Il y a Melon.
12: Il y a Cosette aussi.
11: Et Benjamin.
1: Si, Benjamin, t'as répondu des conneries, quoi.
5: Répondu,
1: attendez, stop, il y a une question Minitel, merci.
4: On nous demande quel est le point commun entre Gérard et le dernier prix Goncourt. La réponse, tu sais, GG?
1: Non.
5: La couverture?
4: Non, ils ont tous les deux été tirés à 100 000 exemplaires.
1: N'importe quoi.
4: Ok.
1: Benjamin?
11: Ouais, bah écoute, moi c'est un plan, ça fait à peu près 2 ans que je suis dessus. Donc j'emmène ma copine dans un restaurant thaïlandais, je fais semblant de me laver les mains et je me casse avec ma maîtresse le jour de la Saint-Valentin.
5: Ah mais ça, franchement...
11: Nickel.
5: Ouais.
11: J'ai tout prévu depuis 2 ans.
13: En fait, la lumière...
11: C'est dur quand même.
1: De quoi? Donc pour toi, tu te tires carrément avec ta... N'importe quoi.
11: C'est génial, hein?
1: Non, pas du tout. Là, ça me fait. Non, tu vois, là, je vais te dire une chose que ça me fait pas rire du tout.
11: Exactement. Ça fait 2 ans que je suis là-dessus, Gérard.
1: Mais ouais, mais même. Bon, Melon.
11: 95C.
1: Bon, Melon.
11: Ouais, c'est Melon. Bah, je voulais savoir, tu parlais de cuisine. Sandy, elle fait bien la bouffe?
1: Oui, très bien.
11: Et quand est-ce
5: que ton plat préféré?
11: Quand est-ce que tu nous invites à manger chez toi, GG?
1: Jamais.
5: Nous tous. Bon.
11: Alors là, ça c'est pas sympa.
1: Bon, bah si c'est pas sympa, dans ces cas-là, tu retournes voir
4: Rigolet, c'est bien.
11: T'as peur qu'on s'empoisonne?
1: Non.
11: Non? C'est pas gentil de faire travailler les esclaves juste pour toi, faut en faire profiter les autres, hein. Si t'as pris 110, c'est pour une raison. Hein.
1: Non, mais attends, je vais te dire une chose que.
11: On m'a dit que tu l'avais pris pour le ménage, la cuisine, les fenêtres, nettoyer les chiottes, parce que toi, c'est clair, t'es pas capable, il paraît que chez toi, c'est dégueu.
1: Ah,
11: et
1: ouais.
11: Depuis qu'il y a 110, il paraît que c'est vachement plus propre.
1: Ah ouais, alors qui t'a dit ça?
11: Bah, je sais pas, c'est des rumeurs qui courent.
1: Non, attends, toi, Cosette, tu as déjà.
11: Internet.
1: Ouais, alors Melon.
4: Bon, on va se calmer, on va revenir au débat, hein, d'accord?
10: Ouais,
4: d'accord.
10: C'est
5: tout suivant, Gérard.
1: Hein, Melon, tu vas te calmer, toi, parce que tu vas pas continuer, d'accord?
10: Je réponds à la question.
1: Ouais.
10: C'est Cosette. Donc, moi, il y a 2 solutions. Hein. C'est clair et net. Première, un bon restaurant. Tu vois la totale, quoi. Et la deuxième solution, ben, je prépare un bon petit dîner à mon petit Jules. Tu vois la totale, les chandelles, un bon petit plat, et puis ça va, quoi.
5: Ouais, il y a un resto qui marche bien en ce moment, c'est Hippopotamus. Où tu manges des steaks d'hippopotame.
10: Ouais.
5: C'est pas mal.
1: Non, mais de toute manière, il n'y a pas besoin d'aller dans un grand restaurant. Hein.
10: Ouais, mais on fait pas de pub, hein. Pour
5: ouais, mais tout à l'heure, tu disais qu'il ne faut pas aller dans McDo, alors on va où?
1: Mais non, mais il n'y a pas. Mais tu. Pourquoi? Mais je te dis, il n'y a pas que le McDo qui compte.
11: Et les restaurants thaïlandais pour larguer tes copines.
1: Mais non, mais tu peux aller n'importe où, dans n'importe quel restaurant, sans aller manger ce que tu manges toute une journée.
5: Ouais, non, t'as raison.
1: Ce que tu manges constamment quand tu sors du boulot. Oui.
4: Et on nous demande un autre nom de resto, si t'aimes bien, c'est la bouche d'égout. Bah, non, mais c'est en deux mots, Gérard.
14: C'est dans le Marais, c'est à Paris, dans le Marais.
5: Mais c'est pas à côté de Super Phoenix?
10: Moi, je crois que c'est à côté de Planète Hollywood.
1: Non, bah toi, Cosette, tout à l'heure, tu allais faire Planète Hollywood dans ton lit, toi.
10: Ah ouais? Ah ouais,
5: chaud!
1: J'ai l'impression, hein.
5: Facile pour lui!
1: De quoi, Cosette?
9: Non, non, rien. Je garde ça pour plus tard.
1: Ah ouais.
5: Bon, allez, question suivante, Gérard.
1: Tu permets ?
3: Dépêche-toi,
1: Gérard. Non, mais vous êtes pressé ?
9: Ah non,
1: j'ai jusqu'à 4 heures du matin, donc si vous êtes pressé, vous allez réfléchir, on va...
3: On est motivé, c'est pas pareil.
5: On est motivé, exactement.
1: On va s'envoyer...
9: Moi, par contre, je suis pressé d'aller me coucher.
1: Qui ?
9: C'est
1: qui
9: Sylvie.
3: C'est Planète Onimo.
1: Ah bah alors, Sylvie... Bah Sylvie, si t'es pressé d'aller te coucher, ben bonne je vais te laisser.
5: Allez, on lui dit bonne nuit.
9: Je pourrais rêver de toi, comme ça.
1: Allez, ouais. Bah Sylvie, si t'es pressé...
14: Oh là là, on dirait qu'elle est amoureuse de toi, là.
1: Ah bah tant pis. Ah, si elle est pressée d'aller se coucher, ben tu lui dis au revoir alors. Tant pis pour elle, hein.
5: Ouais, laisse-lui une chance encore.
9: Petite chance.
1: Allez, allez vous vous marier le jour de la Saint-Valentin, Sylvie. Ah non, elle est plus là, donc Cosette.
9: Non, non.
5: Gargamel.
9: Qui c'est qui répond là?
5: Vas-y, vas-y, honneur aux femmes.
9: Ouais, merci, t'es galant.
1: Bon alors, donnez vos noms, s'il vous plaît, merci.
9: Ouais, c'est Cosette.
1: Ouais.
9: Donc, je me marierai jamais le jour de la Saint-Valentin, c'est clair.
1: Pourquoi? Pourquoi?
9: Bah, bon, moi, c'est ridicule, hein.
1: Mais attends, mais là, c'est une preuve d'amour, Omar,
9: non,
1: que t'as.
9: Non, mais je comprends pas. Non, mais attends, je comprends pas pourquoi le 14 février, c'est la Saint-Valentin. Ça peut être le 3 mars, le 15 avril.
1: Mais c'est pas de notre faute si le calendrier a été choisi comme ça.
9: Mais attends,
1: Cosette. Mm-hmm. Dans ces cas-là, pourquoi tu une fois par an, le 13 février tombe toujours un vendredi. C'est de la faute à qui?
5: T'es sûr de ça?
1: Oui.
9: Ouais, mais ça remonte à l'histoire.
1: Oui, mais là pourquoi qu'aujourd'hui on est le 13?
5: Ouais, c'est Benjamin.
1: Et pourquoi que vendredi on est le 14?
3: On peut parler de l'art égyptien si vous voulez pour ça.
1: Non, de l'art égyptien, Benjamin, si
3: bah
1: ça
3: ouais, mais ça explique tout aussi.
1: Non, mais on en a rien à foutre,
9: vas-y,
1: tu vois.
9: Mais tu cherches même pas à cultiver.
1: Mais
5: Gérard,
1: même,
5: Gérard.
1: On
5: Gargamel.
1: S'en fout. Oui, Gargamel.
5: Mais alors à ce moment-là aussi, pourquoi le 1er avril on met des poissons dans le dos, quoi?
9: Exactement. C'est commercial, le 1er avril.
5: Ça, c'est commercial, Gérard. Pour vendre du poisson, ça. Gérard.
14: Oui, attendez, oui.
3: Benjamin.
9: Pourquoi le jour de son anniversaire, on reçoit des cadeaux?
1: Bon, ça, vous vous calmez, s'il vous plaît, on me parle, merci.
9: Eh ben, on remplit les blancs, je te préviens. Bon, Gégé, vas-y, continue ce que tu
3: fais. C'est Benjamin.
9: Hein. On n'entend plus rien.
3: Et voilà. Oh, Gérard, t'es
9: bizarre. Il y a quelqu'un, Gégé,
1: oui, on vous écoute, non, je suis revenu.
3: Ah.
9: Ouais, ben, Gégé, c'est ce que je te disais, quoi. Mmh. Pourquoi le 14 février, ça remonte à des siècles, ça remonte à l'histoire?
1: Oui, mais...
3: Oh. Ouais, Gérard, je peux te poser une question, c'est Benjamin.
1: Oui.
3: Tu parlais des dates. Si le jour de l'an, la veille, le 31 décembre, ça tombait un vendredi 13, tu le fêterais quand même ou pas, toi?
9: Ah, moi, je le fête pas, c'est clair.
1: Qui?
9: Trop les boules.
3: Et toi, Gérard, tu le fêtes ou pas?
9: Vendredi 13, trop les boules. Hein.
1: Mais non, mais moi, de manière, le vendredi 13, c'est...
3: Non, mais le 31 décembre, la veille, attendez, le jour y a une de question, l'an, ça tombe
1: y a... 13. Non, mais attendez, 13, attendez, il y a une question minitale, merci.
14: Oh. Ouais, on nous demande si, donc, la Saint-Valentin... Donc c'est le 14 février. Mmh. On nous demande pourquoi c'est la fête. On nous dit que c'est la fête des amoureux. Et on nous demande pourquoi à la Saint-Gérard c'est pas la fête des enculés.
1: Alors là, non mais là par contre, la question minitel, que ça soit de la fête des amoureux, je veux bien.
14: Ouais.
1: Mais alors que l'autre partie, je suis pas d'accord. Parce que si le jour de la Saint-Gérard c'est pas le jour des enculés, et ben dans ce cas-là, celui qui a dit ça, c'est lui-même l'enculé.
5: Ah, okay. Il va faire
1: sodomiser,
5: Gérard.
1: Ouais, vas-y Gérard. Chauve. Ok.
14: Sur ces belles paroles, on accueille Banane à la place de Kiwi ou Melon.
9: On a un beau panier de fruits ce soir.
14: Et Véronique.
5: Bonsoir, Gérard. Bonsoir tout le monde. Bonsoir à toi.
9: Bonsoir.
5: Mais au fait, c'est quoi Saint-Gérard alors?
1: Ça, je te le dirai pas.
5: Attends,
1: qui est à la place de Sylvie?
14: Véronique.
1: Véronique. Véronique, bonsoir. Véronique.
9: Ah, bonsoir.
5: Bonsoir.
1: Bonsoir. Donc, alors, je répète la question pour Banane et Véronique. Donc, allez-vous vous marier le jour de la Saint-Valentin, donc pour toi, Véronique?
9: Non, je me marierai jamais le jour de la Saint-Valentin.
1: Et pourquoi?
9: Bah, si je suis pas amoureuse... Non, mais c'est hors sujet, ça.
1: Non, mais c'est bon, vas-y, mais c'est hors sujet, Cosette, tu permets?
9: Non, moi, je préfère me marier c'est le jour de mon anniversaire, par contre.
1: Pourquoi?
9: Bah, parce que c'est mon anniversaire.
15: Ouais, mais bon, si tu te maries et ton anniversaire, t'auras deux fois plus de cadeaux.
9: Bah voilà, t'auras des cadeaux deux fois. Ouais.
1: Non mais dans ces cas-là, même à la Saint-Valentin, tu peux te marier le jour de la Saint-Valentin, si le jour de ton anniversaire tombe le jour de la Saint-Valentin, admettons.
9: Oh là,
1: et tu te maries
9: ce jour-là.
1: Et que tu te maries ce même jour, t'as le double de cadeaux.
9: Gérard, t'as réfléchi
15: bah oui, là.
1: Oui.
5: Faut voir Gérard que on skye les miches le 14 février. Donc
1: attends, moi je vais te dire une chose.
5: Hein. Ouais.
1: Là, je vais te dire une chose, tu te trompes, parce que je vais te dire quand même, on sait pas le truc de la météo, mais faut quand même dire que pour un 12 février, on a eu quand même 17 degrés.
16: Ah ouais, non.
17: Bravo.
16: Bien parlé. La question est plus utile à ça. Hein? Cette année, on a de la chance, faut dire.
1: Oui, c'est qu'on n'a pas eu d'hiver.
17: Et ça, c'est grâce à Gérard, vous ne le savez pas.
16: C'est une année spéciale, c'est pour ça.
1: Donc, vous réfléchissez, on peut envoyer
17: juste
1: un petit
17: disque. Juste avant, il y a un truc sur Minitel de la part de Roby. Il nous demande quelle est la différence entre Gérard et le hardcore, la techno-hardcore. Tu sais, Gérard, tu... Non, personne?
16: Non.
17: Aucune, c'est tous les deux 200 bits par minute.
1: Voilà. Bah, c'est bien. C'est bon, t'en vois, tu me donneras le titre tout à l'heure.
17: Ok, d'accord.
18: Non, non, on a le titre.
1: On a le titre, j'espère que c'est pas une... Un type bidon.
18: Non.
1: Je l'espère pour toi, Fildar. Donc on a fait le tour de la cinquième. Alors je pose la sixième.
17: Ouais.
1: Faites-vous l'amour le jour de la Saint-Valentin. Donc on se retrouve tout de suite après et on va s'écouter les Daft Punk avec 809 Revolution. Et toujours le 3615 code Fun Radio rubrique direct et on récupère Banane.
16: Oui.
1: Bonsoir.
16: Bonsoir.
1: Rebonsoir. Gargamel.
16: Ouais, salut Gérard.
1: Rebonsoir. Stéphanie.
19: Oui, bonsoir.
1: Rebonsoir. Cosette.
17: Bah, elle est virée, j'en prends une autre.
1: Ok.
16: Il y a la Belgique qui sonne. Hein.
1: Et Véronique.
19: Salut mon amour.
16: Tu peux pas avoir un américain, ça?
1: Comment?
16: Tu peux pas avoir un américain pour faire ce qu'il pense à Saint-Valentin?
1: Non.
19: C'est sympa ça.
1: Non, on va. Là, j'ai pas l'intention de faire des débats de merde comme la semaine dernière, donc je voudrais que ça se fasse.
16: Non, c'était pas de la merde.
1: Non, mais la semaine dernière, c'était le vrai bordel. Donc cette semaine, je voudrais que les deux débats, au moins, pour une fois dans l'année, hein, je voudrais qu'au moins que les deux débats se passent comme tout le monde le souhaite. Parce que si ça se passe mal, il n'y aura plus de débat.
16: On peut rigoler comme de temps en temps.
1: Oui, mais d'accord, mais il y a rigoler et rigoler. Moi, je voudrais qu'une fois. Au moins une fois par semaine, qu'on fasse des débats un peu qu'on puisse réagir tous, mais au moins qu'il n'y ait pas d'insultes.
16: D'accord.
1: Yeah, hein, c'est tout ce que je demande.
16: Alors faites-vous l'amour le jour de la Saint-Valentin.
1: Voilà.
16: Ouais, Gérard, c'est Benjamin, tu m'as pas dit bonsoir. Hein.
1: Si.
16: Non.
1: Ah bah, excuse-moi.
19: Moi non plus, Stéphanie. Hein.
1: Ah bah, si, Stéphanie, je t'ai dit bonsoir, je suis désolé. Et on accueille. Plus,
17: hein. Cruella.
1: Cruella.
19: Cruella, bonsoir, Cruella.
16: Salut, Cruella.
19: Bonsoir.
1: Allô.
19: Bonsoir.
1: Bonsoir. Oh, réveille-toi parce que si ça commence à dormir, ça va pas aller vite. Hein.
19: Je suis réveillé.
16: Allô. Gérard, c'est Gargamel.
1: Ouais. Tu vas
16: répondre.
1: Oui, bah vas-y, donc faites-vous l'amour le jour de la Saint-Valentin. Donc,
16: Écoute, je crois que c'est. Ouais, moi je pense que. Bah oui, c'est sûr, je vais faire l'amour, mais surtout, je pense que bon, j'ai déjà demandé si elle veut bien. Bon, si elle veut bien se faire sodomiser, quoi. Je n'ai jamais essayé, je trouve que justement, la Saint-Valentin, ça pourrait être l'occasion de demander, quoi, tu vois.
1: Ouais, mais moi je vais te poser une question, Benjamin, comme c'est toi qui viens de parler.
16: Ah non, c'est Gargamel.
1: Ah, c'est Gargamel, pardon, excuse-moi. Donc, est-ce que tu crois que le jour de la Saint-Valentin, c'est comme ça que tu donnes une preuve d'amour à ta copine en lui faisant mal par derrière?
19: Non, c'est une super.
16: Non, lui tirant une cartouche.
1: Ah non, mais là.
16: Sérieusement, tu peux exposer tes fantasmes le jour de la Saint-Valentin, quoi.
1: Oui, ouais, mais d'accord, mais si elle est pas d'accord.
16: Eh ben, j'assiste pas.
1: Ah, voilà.
16: Et dans la bouche.
1: Si elle veut pas.
16: Ah, dis donc, je sors pas avec des nonnes, hein.
1: Ah bah oui, mais attends, dans ce cas-là, si elle te refuse la sodomie...
16: Ça je suis d'accord, c'est normal, mais la bouche quand même, merde.
1: Ah bah si elle veut pas, si elle aime pas, tu vas pas la forcer.
16: Bah non, je vais pas la forcer, mais...
1: Alors, dans ce cas-là, tu vas la quitter parce qu'elle veut pas...
16: Ah non, j'ai pas dit ça.
1: Ah bon?
16: Bah je me taperai de main droite.
1: Comme tu veux.
16: Ouais.
1: Donc Benjamin, pour toi.
16: Donc tu peux répéter ta question parce que.
1: Oh non, ouais, Benjamin. Benjamin.
20: La question,
1: là.
20: C'est faites-vous l'amour le jour de la Saint-Valentin. La septième, c'est avez-vous connu l'amour le jour de la Saint-Valentin. La huitième, a-t-on.
17: Je l'ai coupé.
1: Voilà, merci.
16: Comment ça se fait, il connaît tout. Ouais, comment ça se fait?
1: Ouais, je voudrais bien savoir celui-là.
16: C'est pas lui qui t'a envoyé le débat.
1: Donc Benjamin.
16: Ouais, donc bah écoute, ouais, c'est symbolique, autant faire... Est-ce que tu peux parler moins fort, Gérard, parce que je sors du resto, là, et ça me fait mal à la tête.
1: Oh, mais attends,
16: attends, laisse-moi finir. Et ouais, je fais ça aussi le jour de Saint-Valentin, ouais.
1: Ouais, d'accord. Ouais, okay. Stéphanie.
19: Eh ben moi, l'année dernière, j'ai demandé à mon copain qu'il me sodomise le jour de Saint-Valentin.
16: Ah, tu vois, Gérard.
1: Oui, non, mais attends. Gargamel, s'il te plaît, tu...
16: Non, mais c'est pour dire que je suis pas tout seul, quoi.
19: Non, mais je comprends, hein.
1: Oui, mais alors, t'as accepté?
19: Non, c'est moi qui lui ai demandé de le faire.
1: Ah, c'est toi. Ah, donc nuance, et il a bien voulu.
19: Bah oui, attends, tu proposes à un mec de t'enculer, il dit pas non. Hein.
1: Ouais, mais attends, dans ce cas-là, il y a un proverbe qui dit l'homme, l'homme propose, la femme dispose.
20: N'importe quoi.
19: Bah là, c'est moi qui ai proposé.
7: Même, les gars.
1: Ah, ok.
18: Ouais.
1: Ok. Véronique.
18: Ah, c'est bien.
16: T'as encore lu le dictionnaire, Gérard.
1: Oui. Véronique.
19: Oui.
1: Oh, tu travailles, s'il te plaît, merci.
19: C'est quoi déjà la question?
1: Oh non, non, mais. Les oreilles, c'est comme le cul, ça se lave, ma chérie. Hein.
16: Ah bah, tu, on en revient au cul encore, tiens.
1: Ouais, mais. C'est
19: non, mais y'a pas de problème, mon amour.
1: Ouais, mon amour, tu vas voir tout à l'heure, mon amour. Faites-vous l'amour le jour de la Saint-Valentin?
19: Non. Pas le jour de la Saint-Valentin, parce que moi, je fais ça tous les jours.
1: Ah bon?
19: Ouais.
16: Waouh, il paraît que c'est très bon pour la santé de baiser tous les jours.
19: Ouais, c'est vrai.
1: Ouais, non, mais il paraît qu'à la fin, ça rend les couilles molles. Hein.
16: Ouais. Voilà, c'est n'importe quoi.
1: Quoi, c'est n'importe quoi? Mais attends, tu as baisé tous les jours pendant 24 heures et après, tu vas pas avoir les couilles molles.
16: Non, mais je suis d'accord, Gérard, mais une fois par jour, pas 24 heures.
1: Ouais, il y en a qui veulent ça toute une journée, hein, je suis désolé.
19: Oui, mais tous les jours.
16: Tu peux me présenter?
1: Donc, Cruella, pour toi?
19: Moi, je suis pucelle.
16: Alors ça.
1: Non, mais alors, Cruella. Cruella.
16: Est-ce que tu donnerais ta virginité?
1: Attendez. Cruella, s'il te plaît. Tu vas parler bien fort devant ton combiné, parce que sinon.
19: Mais c'est parce qu'elle est sensuelle. Hein.
1: Non, mais attends, moi, des voix comme ça, ça me prend la tête quand on pose des questions et qu'elles répondent pas.
16: Allô, Gérard?
1: Bon, Cruella, tu réponds?
19: Ouais, bah, je t'ai dit, je suis pucelle, mon mignon.
1: Voilà. C'est quoi celle-là?
18: Elle est chaude, elle est chaude.
1: C'est quoi celle-là?
18: Elle est chaude.
1: Elle sent d'où celle-là?
19: Mais je sais pas.
1: Ouais, tu m'entends?
19: Ouais.
1: Là, tu m'entends, bah
19: t'attends. Je t'attends, Gégé.
1: Ah, tu m'attends?
19: Ouais.
1: Eh ben, je t'attends, ben.
19: On va faire ce que tu veux, Gégé.
1: Ouais, ben, quand on aura marre de m'attendre, eh ben, tu verras le jour se lever, hein.
19: Ouais, je serai comme Pénélope.
1: Voilà. Ok, merci. Ouais. Donc, on va passer à la. La prochaine question.
20: Déjà.
21: Avant Gérard, j'aimerais qu'on accueille les nouveaux, hein, parce que j'en ai viré comme d'habitude. Mm-hmm. Alors, on accueille Pomme.
16: Ouais, salut Pomme.
1: Refais-moi une liste, s'il te plaît.
21: Ouais, et Poireau.
1: Pomme, Poireau. Ah ben, c'est pas mal. C'est bizarre, ce soir, on va dans les fruits. Hein. Donc, avez-vous connu le.
20: C'est trop cool ce que t'as dit, Gérard, là.
1: Ouais, ben c'est sympa, merci. Donc, bon, ça y est, là, on se calme un peu, là. On se calme un petit peu, merci. Donc, avez-vous connu l'amour le jour de la Saint-Valentin?
20: Pardon, on parlait rien.
1: Ben, avez-vous connu l'amour?
20: Ouais, c'est Benjamin.
1: Oui.
20: Avec ma grand-mère, ouais.
1: Alors, Benjamin.
20: Qu'est-ce que j'ai dit?
22: Tu es donc zoophile.
19: Non, il a pas
1: on dit. Se calme.
20: On parle pas de Candy.
1: Bon, allez, hop.
18: Oh non, putain.
20: Et on enlève les fruits, là. Ouais, allez, Pomme, hop.
1: Non, mais moi, je cherche pas qui c'est, donc...
21: Non, mais je gère, vas-y. Mmh.
1: Donc, Véronique.
16: Véronique.
19: Ah, oui.
1: Oh, tu...
19: moi.
1: Ouais, bah, avec toi, s'il te plaît, merci. Ouais, tu veux que je répète la question, c'est ça?
19: Oui, voilà, oui, si tu veux, oui.
1: Ouais. Avez-vous connu l'amour le jour de la Saint-Valentin?
19: Non, pas du tout.
1: Pourquoi?
19: Bah, parce que j'ai pas connu l'amour.
1: Non, mais répondez tous en même temps, mais réveille-toi.
16: Tous en même temps, ouais.
1: J'ai dit répondez tous en même temps, mais c'est pas là. Je vous ai pas dit de faire le bordel.
16: On a répondu tous en même temps.
1: Ouais, non, mais.
20: Tu sais, Gérard, tu fais de la radio, fais attention à ce que tu dis.
16: Chaque parole, c'est hyper chaud.
1: Il y a certains trucs qu'il faut quand même respecter. Quand je dis répondez tous en même temps, c'est-à-dire réagissez, mais sans foutre la merde.
16: Ok.
1: Hein? C'est pas en mettant le bordel que tout le monde comprendra.
20: Ah, d'accord, ok, pas de problème.
19: Hein? Affirmatif.
20: Ça roule.
1: Donc, Cruella.
19: Ouais.
1: Donc, pour toi.
19: Ouais, je l'ai connu.
1: Bon, mais attends, et Cruella.
19: Ouais.
1: Tu vas te réveiller parce que tout à l'heure tu as gerbé, toi.
16: Mais Cruella, c'est toi qui es pucelle?
19: Ouais.
16: Et est-ce que tu serais prêt à donner ta virginité le jour de la Saint-Valentin?
20: À Gérard,
16: bien sûr.
19: Ouais, tout à fait, ouais.
1: Mm-hmm.
19: Et à quelqu'un d'autre? Non, rien qu'à Gérard.
1: D'accord. Vojica.
16: C'est ça qu'il est pendant.
1: Qui c'est qui vient de dire ça?
16: C'est Gargamel. Mm-hmm. Mais c'est un compliment.
1: Ok. Vojica.
16: Ouais. J'ai pas très bien entendu la question, désolé, je suis arrivé en cours de route.
1: Ouais, mais quand vous appelez.
16: Non, mais je suis désolé. Attends, je vais lui dire, Gérard.
1: Non mais attends, non, non, attends. Attends, qui c'est qui veut lui lire la question?
21: Non, c'est Gargamel, vas-y, Gérard.
1: Non mais Gargamel, c'est pas toi qui pose les questions, c'est moi, d'accord?
16: Autant pour moi.
1: Je te remercie.
19: Ouais,
1: donc Vojica, Vojica, quand t'appelles, j'espère que tu mets un peu de radio, comme
16: ouais,
1: ça.
16: Non, non, me dis pas mettre la radio, parce que sinon ça fait de l'écho, tout ça. Donc
1: oui, mais d'accord, mais avant que t'appelles, comme ça, que... Avant que t'appelles, t'essayes de savoir la question.
16: Ok, mais je pouvais pas écouter, donc tu peux répéter la question.
1: Avez-vous connu l'amour le jour de la Saint-Valentin?
16: Non, bon, voilà.
1: Pourquoi?
19: Tout ça pour ça.
16: Oh, tu vas pas me gonfler, parce que...
1: Non, alors je vais pas te gonfler, bah pas non plus. Allez hop, tu vires. Comme ça, je vais pas te gonfler, tu vas te dégonfler.
16: Ok.
1: Alors, bonne nuit. Allez hop. Bonne nuit, Vojica.
21: Ah, je l'ai viré, on accueille la paire aussi.
1: À la place.
0: Oui, c'est la paire.
21: Ben, c'est un nouveau.
16: Salut la paire.
21: Ouais, je suis sûr, il y en a deux.
0: Vojica, parce qu'entre gens du meuble, on se soutient. Hein.
19: Ouais, d'accord.
0: Ouais.
1: Donc, Benjamin, pour toi.
7: Pour moi, quoi?
1: Est-ce que t'as connu l'amour le jour de la Saint-Valentin?
7: Je t'ai dit avec ma grand-mère, mais tu m'as zappé.
19: Oui, ça veut dire quoi, ça, ou juste avec ta grand-mère?
7: Non, c'est-à-dire qu'elle m'a expliqué un peu à ce moment-là tout ce qui se passait dans l'amour. Et après, bon, bah, j'ai connu d'autres femmes, quoi.
19: Ah, c'est une initiation, en fait.
1: Eh, ouais. Merci pour celui qui a du monde derrière, hein. Ça s'entend presque pas. Gargamel.
16: Ouais, ben, moi, non. Enfin, moi, genre, je me suis fait draguer par un garçon, mais c'est tout.
7: C'est Gérard.
16: C'était dans une boîte, mais... bon,
1: là...
19: C'est des chiottes,
16: non? Non, c'est... non, pas dans les chiottes.
1: Alors, Gargamel, bonne nuit.
16: Arrête, mais qu'est-ce que je t'ai fait?
1: Ça t'apprendra, bonne nuit.
16: Mais je t'ai dit tout ça. J'ai dit tout
1: bonne
16: simplement
1: que je nuit. Bonne nuit.
21: Je viens. Tu me dis bonne nuit, et on accueille Formica à la place de Vojica.
19: Bonsoir, Formica. Salut, Formica.
1: Non mais
21: Formica! Formica!
16: Oh ouais, ouais, salut, je suis là, j'en arrivais. Désolé, voilà. J'étais un petit peu endormi.
1: Ouais, bah tu as travaillé parce que sinon tu allais être endormi.
16: Bah ouais, t'as raison.
19: Mmh. Gérard?
1: Oui?
19: Est-ce que j'ai déjà fait draguer par des mecs?
1: C'est qui?
19: Bah c'est Cruella qui pose la question.
1: Non, pas du tout, tu vois.
19: Jamais.
1: Non.
19: Est-ce que tu as déjà visité une prison turque?
1: Non plus.
7: Est-ce que tu as visité un gladiateur?
19: Gérard, ça t'intéresserait d'être dragué par un mec?
1: Non.
19: Bon.
7: Gérard,
19: il faut tenter des expériences dans la vie, GG.
1: De quoi?
19: Il faut tenter des expériences.
16: Gérard, je sais pas si t'es d'accord avec moi, mais Véronica, elle est pas drôle du tout. Hein.
19: Non.
16: Elle est vraiment pas drôle.
19: Vie, elle est lourde.
21: Et puis elle dort, là.
16: En plus, elle est chiante. Hein.
1: Non, mais attends.
16: T'es pas d'accord? Non, mais franchement, honnêtement, moi, c'est mon idole, tout ça. T'es pas d'accord?
1: Bon, et Benjamin, si t'es pas content.
7: Non, j'ai une question à te poser, moi.
1: Ouais.
7: C'est est-ce que t'aimes quand un chien il s'agrippe à ton mollet, il fait des mouvements de haut en bas?
1: Benjamin.
16: Allez hop, tu me le dégages de Benjamin.
1: Ouais, voilà. Bonne nuit, Benjamin.
21: Ok, et à la place de Benjamin, donc, on accueille Azraël.
19: Bonjour, Azraël.
16: Salut,
19: Azraël.
16: T'as un peu viré méchamment, quand même.
19: Oui.
1: Mais attends, tu sais qu'on a pas viré, Gargamel?
21: Si, tu l'as viré.
16: Ah ouais, ouais.
1: Ah bah tant pis, donc la paire.
16: La paire de quoi?
1: Il n'y a pas de la paire.
7: Tu peux me répéter la
21: mais
7: question?
21: Mais si, il y a la paire.
16: Oui, il y a la paire.
1: Avez-vous connu l'amour le jour de la Saint-Valentin? Mais dépêchez-vous parce que je veux pas.
7: Moi, j'aimerais bien faire un bébé le jour de la Saint-Valentin, GG, ouais, c'est clair.
16: Et il d'accord, mais... ça c'est bien ça.
1: Ouais, non, mais
16: bien.
1: Attendez, attendez.
7: Tout plein de bébés, GG.
16: Non, moi, ouais, je préférerais. Ça, c'est une belle preuve d'amour, ça.
1: Ouais, mais la paire.
7: Tu mets une bonne cartouche vite fait, c'est une belle preuve d'amour, ouais.
1: D'accord. Véronique?
16: Moi, je suis.
1: Non mais attends, toi pour un son, ben, tu vas attendre un petit peu, merci.
16: Mais la paire, il a pas un frère jumeau?
7: Bah il y avait...
21: Bon, tu les as coupés, demande à Véro.
1: Véronique!
19: Oui, c'est quoi la question?
1: Oh non mais arrête... Oh, allez, bonne nuit Véronique!
21: Allez, bonne nuit!
1: Putain, elle est bouchée celle-là ou quoi?
16: Non mais elle est trop conne, mais viens-la moi celle-là!
21: Ah c'est fait?
19: Bah tu te calmes.
1: Attends,
16: c'est pas drôle, Véronique, c'est pas marrant ce que tu fais.
19: Et ça te croit que t'es drôle?
16: Bah, hey, oui, okay, on va pas se battre.
1: Ouais, tu restes poli, d'accord? C'est pas toi qui commande le lascar qui dit que c'est une conne, d'accord?
19: Ouais, merci.
16: Calme le jeu, calme le jeu.
1: Mais avec une conne comme elle, on s'amuse, avec un con comme toi, on se fait chier.
16: Calme le jeu, Gérard, calme le jeu, c'est quelque chose là.
1: Ok,
16: donc. Sauve le débat.
21: Bon, là, je vais accueillir de nouveaux candidats, bien sûr, au superbe jeu de Gérard. Mais après, on répond aux questions.
16: Ouais.
21: Alors, Poisson-Lune.
16: Bonsoir.
1: À la place.
16: Bonsoir.
21: Poisson-Lune à la place de Benjamin et Patricia, pardon, à la place de Véronique.
19: Bonsoir.
16: Salut Patricia.
1: Allô.
0: Allô.
19: Oui.
0: Bonsoir, t'es au standard, oui, bonsoir.
1: Ouais. Oui, non, mais c'est bon, non, mais je reprends pas ta.
19: Allô.
1: Oui,
0: allô,
1: ouais.
0: Bonsoir, tu veux parler de quoi?
19: Allô.
16: Allô, faites bonsoir. Allô.
1: Oh,
19: allô.
1: Oh, c'est quoi là? Il s'est mis à quoi là?
16: Chut, on y va crescendo, alors vous arrêtez.
19: D'accord. Non mais attends, tu te prends pour Gérard, toi, ou quoi?
1: Non mais attends, vous jouez à quoi, là? Depuis quand que vous vous amusez à faire des conneries comme ça, là?
16: Ouais. Mon GG.
1: Quoi?
16: Ah, tu nous entends?
1: Non, mais attends, je suis pas ton GG, d'accord?
16: Excuse-moi, c'est Poisson Lune.
2: C'est quoi la question? Tout le monde partage ton trou de balle.
1: Merci. Donc, alors, attendez-vous un bébé le jour de la Saint-Valentin?
16: Attends, tu peux répéter. Attends, je comprends pas la question.
19: Tu peux répéter la question.
16: Est-ce qu'on attend un bébé ou est-ce qu'on fait un bébé?
1: Vous faites-vous un bébé le jour de la fin de la Saint-Valentin?
16: Alors, Azrael, tu peux répondre?
1: Oui.
16: Donc, bah, écoute, je pense que c'est quand même ce qu'il y a de plus beau, quoi. De faire un bébé à sa copine le jour de la Saint-Valentin, c'est magique, quoi.
1: Mmh.
16: Tu penses pas?
19: D'accord.
1: C'est qui vient de dire ça?
16: Azrael.
1: Oui.
16: T'es pas d'accord?
19: Non, je suis pas d'accord.
1: Moi, qui est pas d'accord? Donnez vos noms et dites pourquoi que vous êtes pas d'accord.
19: C'est Cruella.
1: Ouais, Cruella.
19: Moi, je suis pas d'accord.
1: Mais pourquoi?
16: En plus, ça fait un petit Capricorne après.
19: Ah non, parce que t'es pas obligé que ce soit la Saint-Valentin.
16: Ou... Ah non, t'es pas obligé, mais c'est beau, quoi. C'est pour le symbole.
19: Ah non, ça veut rien dire.
16: Tu te rends compte, tu dis à ton enfant que tu l'as fait le jour de la Saint-Valentin, quoi.
19: C'est con.
1: Non, mais attendez. Mais attendez, mais pourquoi?
16: Ouais, mais toi, t'es une paysanne, c'est pas possible.
1: Non, mais attends, qui c'est là? Qui c'est qui dit ça?
19: C'est tellement mignon.
1: C'est qui, ça? Oh, le mec qui vient de dire ça, là, donne ton nom.
16: C'est Azrael, excuse-moi, mais je me suis emporté.
19: GG?
1: Oui.
19: Elle arrête pas de me traiter de poufie à cette conne, alors réagis quand même.
1: Qui?
16: Oui, c'est sérieux, c'est vrai qu'il y a beaucoup d'insultes ce soir entre eux.
19: Oui, c'est Azrael, il arrête pas de m'insulter.
16: Ah non, arrête-toi.
1: Non, bon, dans ces cas-là, je vais vous prévenir d'une chose.
16: Oui.
1: Soit que vous arrêtez de vous insulter ensemble, ou soit que je vous vire tous, on met un disque et je reprends du monde.
21: Bon, non, on va arrêter de virer les gens toutes les deux secondes. Tu vires les gens toutes les deux secondes.
16: Ouais, alors, c'est Formica là.
1: Ouais, Formica.
16: Tu peux passer à ta prochaine question s'il te plaît, parce que je pense qu'on s'embrouille un petit peu dans le débat et que ça part mal.
19: Exactement.
1: Bah alors, Formica, si ça te plaît pas.
16: Non, ça me plaît, c'est vachement super.
21: Il est d'accord avec toi.
16: Mais je dis ça pour ton bien et le bien de tes auditeurs.
1: Oui, mais dans ces cas-là, moi, c'est moi qui pose des questions, c'est tout.
16: Attends,
1: faites-vous un bébé le jour de la Saint-Valentin, c'est tout.
16: Ouais,
1: c'est pas toi qui commande.
16: GG, quand est-ce que tu nous demandes si on a reçu des CD pour la Saint-Valentin? Vas-y, accouche.
1: Non, mais accouche, tu iras accoucher toi-même.
16: C'est Gargamel, c'est Azrael.
1: Comment ça se fait qu'on a encore Gargamel?
16: Non,
21: c'est Azrael.
16: Allô, c'est Azrael, je t'emmerde, là.
1: Alors là,
16: Non, il déconne.
1: Non,
21: ça ouais, un peu.
16: Il essaie de te fermer, Gérard.
21: Il peut rigoler.
16: C'est Formica, je vais te mettre le trou du cul en étagère, c'est possible.
1: Non, mais tu fais ce que tu veux.
16: C'est pas Formica. Faut gerber, Gérard, là.
1: Ouais, mais je sens que ça va germer vite fait. Il y a 15 questions.
21: Gérard, reprends ton débat avec la question et tout le monde va répondre un par un, parce que là, c'est le bordel. Ok?
1: Alors, on y va. Faites-vous un bébé le jour de la Saint-Valentin, donc Formica.
16: Ah. Ouais, bah, donc la question, je suis pas tout à fait d'accord avec.
1: D'accord.
16: Voilà.
1: Poisson lune?
16: Je vais te dire ouais.
1: D'accord, bah ça c'est ça, comme ça tu réponds vachement vite toi.
16: Je voulais être concis quoi, c'est pour ça, je voulais être concis sur cette réponse.
1: Cruella.
16: C'est bien.
1: Non, Cruella.
19: Je passe.
1: Tu passes, bah c'est bien. Qui c'est qui nous reste encore?
16: Azrael.
21: La paire.
16: Ouais,
1: la paire.
16: Ouais, moi j'attends un petit bébé labrador pour la Saint-Valentin.
1: Ouais.
16: Ouais.
1: C'est bien.
16: On s'est cassé le cul à le faire et tout, il a fallu gérer, enfin je suis pas le genre. Quoi.
1: Ouais, Véronique. Qui c'est qu'on a? Philippe.
16: Oui, je suis là.
21: C'est pas Véronique.
1: C'est
16: Patricia.
19: Non, c'est Patricia.
1: Ouais, Patricia.
19: Non, j'ai pas.
21: Patricia.
19: J'ai pas encore de bébé, mais j'aimerais bien en avoir un de toi, par contre.
1: Ouais, quoi, pourquoi au secours?
16: Bah, parce qu'Alien 4, c'est déjà sorti. Tu veux un petit singe?
19: Au secours.
16: Tu veux un gibon?
1: Bon, c'est bon, tout le monde a fait le tour. Bah, moi,
19: non, moi, j'ai pas répondu.
1: Qui?
19: Stéphanie.
1: Stéphanie?
19: Oui.
1: Ouais, bah je t'écoute.
19: Bah non.
1: Et pourquoi non?
19: Bah parce que.
1: Parce que quoi?
19: Bah parce que.
21: Parce que
19: ça,
21: quoi?
19: Ça se calcule pas, c'est tout. Parce que.
1: Bon bah d'accord, bah dis donc.
19: Je pense que tombe.
16: Ah ouais,
19: voilà,
16: c'est vrai ça.
19: Faut attendre et tout. En plus, ça tombe une fois par an. Il suffit que cette semaine-là, j'ai mes trucs. Et bah faut que j'attende l'année d'après. Donc j'ai pas à me casser le cul à calculer 14 février, 21 juin, j'en ai rien à foutre. Mmh. Ça sera quand mon cycle ovulatoire me le permettra, c'est tout.
1: Bah moi, je peux te dire une chose, que si la nana a un bébé le jour de la Saint-Valentin, si elle veut le porter 9 mois, elle porte 9 mois. Sinon, c'est pas la peine.
21: Et si elle veut le porter 12 mois?
8: Et si elle veut le porter en 5 ans?
1: Non, c'est
16: ouais, ça d'ailleurs, je trouve ça dégueulasse, quoi. Elles sont jamais libres de faire ce qu'elles veulent, quoi.
19: Exactement.
1: Ah non, mais attends. Qui c'est qui vient de dire ça?
16: C'est Azrael, tu m'oublies tout le temps.
1: Non, mais attends, Azrael, c'est... vais te dire une chose. Si elle veut, hein, celle qui décide.
16: Ouais, mais s'il a raison, pourquoi pas 12 mois pourquoi
1: Mais non, 9 c'est mois 9 mois. C'est 9 mois. C'est pas 12 mois. J'ai jamais vu quelqu'un qui portait un bébé 12 mois.
16: Bah ça, c'est, tout ça, c'est ce que je te dis. C'est comme la Saint-Valentin, c'est comme le 1er avril, tout ça, c'est commercial, quoi.
6: T'as jamais vu quelqu'un qui porte un bébé 12 mois? Va en Hongrie, tu verras.
1: N'importe quoi.
19: Non, bon.
6: C'est Poisson Lune.
1: Ouais. Je t'écoute, Poisson Lune.
6: Non, non, je disais, va en Hongrie, tu verras.
1: D'accord. Donc, oui.
19: Ouais, c'est cruel, hein.
1: Ouais.
19: Je voulais savoir combien tu voudrais de bébé, toi.
1: Moi, j'en veux 9.
19: Comment
21: 9
6: Qu'est-ce que t'as dit?
19: Comment
21: 9 petits Gérard, t'imagines le tableau?
1: Non, 9 babouins.
21: Non, ah bah ouais, c'est le cas de le dire. C'est clair, c'est clair.
1: Donc.
19: Gégé, t'en veux combien?
1: Donc.
16: Et tu veux nous faire arriver?
21: Qu'est-ce qui se passe, Gérard? Vas-y, on braye le débat.
1: Avez-vous reçu des CD pour la Saint-Valentin, donc Stéphanie?
21: Saint-Valentin.
19: Moi, mes CD, je me les achète toutes seules.
1: Hein. Et pourquoi? Bah, ah ouais, c'est vrai, parce que toi, tu.
21: Et pourquoi?
1: Merci, Manu.
19: J'achète toutes.
21: C'est pas moi, Gérard.
1: Ouais, donc tu te les achètes toutes seules.
19: Exactement.
21: Toutes ouais. seules.
19: Oui, parce qu'à chaque fois qu'on m'offre un truc, ça me plaît pas, donc là je suis sûre que ça me plaît.
1: Ok. Patricia
8: Non, moi on m'offre les CD, moi.
1: Si on me demande d'en offrir un à quelqu'un, tu serais prête à le faire
8: Non, pas du tout, parce que je suis radine, donc.
1: Ah, d'accord.
21: Ah, d'accord.
6: Eh ben dis donc.
1: Et toi, Stéphanie, si quelqu'un t'offre un CD
19: Ouais.
1: Donc tu le prends ou pas?
19: Non, je t'ai dit non, moi c'est moi qui m'achète mes CD. Bon, je le prends si ça me plaît, évidemment, je vais pas cracher dessus. Mais j'aime pas qu'on fasse des cadeaux, parce qu'en général, c'est toujours moche, ça me plaît pas. Donc voilà, je préfère en faire. Non, moi je suis pas d'accord.
1: Hein. Qui est pas d'accord?
19: Bah, Créa.
1: Oui.
19: Bah, il faut tenir compte du geste. Non, mais, je veux dire, c'est pas le cadeau pourri qui compte, quoi. C'est vrai que c'est le geste.
8: Non, mais attends, c'est que j'adore faire des cadeaux. Tu fais un geste, tu l'acceptes pas, c'est mauvais.
19: Mais non, c'est pas que je l'accepte pas, mais un truc pourri, on t'offre un truc pourri, t'es contente. Hein.
8: Non, mais attends, t'as pris le geste.
16: De toute façon, si ça te plaît pas, tu peux le refiler après encore.
19: Non, ouais, voilà. Tu te fais rembourser, tu vas si tu le vends.
1: Non, tu vas pas aller chez le magasin parce que le cadeau il te
21: plaît. Non, non, non.
16: Non, tu le refiles, tu le refiles.
19: Non, moi je le revends.
16: Ouais, tu le revends, voilà, exactement.
19: Ouais,
16: Gérard.
1: Oui.
16: C'est Poisson Lune, moi si on m'offre un CD le jour de Saint-Valentin, je m'en sers pour caler la table de la cuisine. Et voilà.
1: Non, mais attends,
16: parce que ça se fait pas, quoi.
1: Mais n'importe quoi. Formica.
21: Non, Formica, il est parti, et justement à la place de Formica, on accueille Saint-Valentin.
16: Voilà. Ah, comme par hasard, comme par hasard.
19: Bonne fête, Valentin.
16: Bonne fête, ah bah oui, bien fête.
1: Ouais. Merci,
19: vous aussi.
21: Bon, ouais.
16: Ah bah, c'est un trave encore, ça.
19: Oui.
6: Gérard, c'est un travelot.
16: Gérard, t'as encore fait avoir.
1: Ah. Ça y est, là, ou quoi? Il se réveille, lui, là, ou quoi?
21: Ouais, réveille-toi. Oui, c'est vrai, réveille-toi.
19: Ah, vous parlez de moi, j'imagine.
1: Non, on parle du pape. Non, on parle du pape.
19: Ouais, mais je n'ai pas entendu la question, j'arrive du standard.
1: Bon, allez, c'est bon, on va faire.
21: Bon, allez, c'est bon. Allez.
1: Dixième.
16: Gérard, gère.
1: Non, dixième, faites-vous un voyage.
21: Donc, dixième, faites. Ouais, Manu, merde! C'est moi, t'as vu mes mains? Elles sont sur les boutons, elles sont en l'air, mes mains. Je fais le son avec mes mains.
16: Comme par hasard.
19: C'est pas mes mains.
16: Bon, GG, c'est quoi la question que représente la
21: Saint-Valentin pour le débat, mec,
16: c'est ça? Bon ben. Ah ouais, c'est bon.
1: Vous allez vous calmer parce que le premier débat il commence à foirer, ça commence à me plaire.
19: Je souris, Gérard.
1: Il est quand même 2h10 et il commence déjà à poirer, il reste encore 5 questions.
16: Eh, hey, Gérard, je vais t'offrir le CD de Kiki Martin, Undo Stress dans tes fesses, tu vas voir.
1: Ok.
16: Je vais t'offrir le CD de Kiki Martin, Undo.
21: Je l'ai coupé.
1: Voilà, comme ça, celui-là, tu peux lui dire maman, au revoir tout de suite à lui.
16: Au revoir, bon, c'est pas
19: au revoir. Au revoir, GG.
1: Donc, faites-vous un voyage le jour de la Saint-Valentin.
16: Ah, c'est une bonne idée.
1: Et qui? Oui.
16: Azrael.
1: Oui.
16: Bah, écoute, là, tu viens me donner une idée. Bah, ouais, pourquoi pas, tiens.
19: Tu vas l'emmener où?
16: Bah, un truc où on va jamais. Tiens, à Euro Disney, tiens.
19: Center Park.
16: Ou Center Park. Ouais, Center Park, tiens, parfait.
19: Center Park, hein.
16: Comme ça, il y a des jacuzzi. Moi, j'aime bien baiser dans les jacuzzi.
1: Ouais. D'accord. Cruella?
16: Attends, Gérard, t'as pas baisé dans les jacuzzi?
1: Bon, attends, tu permets qu'on voie un peu les gens, ce qu'ils ont à répondre là-dessus?
16: Okay.
21: Tu peux répondre rapide, est-ce que t'aimes faire ça avec un jacuzzi?
1: Non.
16: Et bien, meilleur,
1: je ne pense que
16: dis,
1: c'est. C'est quoi?
21: C'est quoi un jacuzzi, Azrael?
16: Bah, un jacuzzi, c'est.
19: C'est un gros bonhomme, c'est.
16: Exactement.
19: Et on appelle ça les jacuzzi. C'est un sport, hein, au Japon.
16: Non, sérieusement, c'est une espèce de piscine où il y a des bulles et où l'eau est chaude. Mais fais gaffe, Gérard, c'est hyper dangereux de baiser dans une piscine. Et tu sais pourquoi, Gérard?
1: Non. Non, c'est pas non. De jouer avec, avec ton combiné.
12: Avec ton combiné.
1: Merci.
12: Bon, bah, merci.
16: Parce que tu m'écoutes, Gérard?
1: Oui, merci de jouer avec ton téléphone.
16: Je
1: viens de te dire.
12: Bon, alors, je viens de te dire.
16: Non, mais donc, Gérard, je te disais qu'il faut pas baiser dans un jacuzzi. Pourquoi? Parce que lors de la pénétration, tu sais ce qui se passe?
13: Oh là là.
16: Eh ben, ouais, exactement.
12: Bon. Gérard. Moi, ce que
1: non,
12: je te...
1: moi,
12: attends, écoute-moi.
1: Vas-y.
12: Ce que
1: vas-y.
12: Je te propose de faire, si tu poses ta question, on met un...

0: Voilà, c'est bien. Bon, ça, c'est personnel, on ne le fait pas. Oui.
1: Ouais. Et on est combien en tout?
0: Bah attends, tu permets, j'ai pas fini, Stéphanie.
2: Oui.
0: Bonsoir. Et Patricia.
2: Bonsoir.
0: Viens avec toi, toi. Oh, Patricia.
2: Oui, bonsoir.
0: Ouais, réveille-toi, merci.
1: S'il te plaît,
0: ça c'est toi qui vas me donner des ordres maintenant.
1: Ouais, jamais on n'oserait faire ça.
0: Non. Donc alors, faites-vous un voyage le jour de ça maintenant, on va demander à Azrael, tiens.
1: Eh ben oui, moi je vais en faire un. Je pense que je vais aller, normalement je devrais aller au Brésil.
2: Au pays des Schtroumpfs.
1: Te faire opérer. Ou, éventuellement.
3: Te faire opérer.
1: Bah oui, pourquoi pas.
3: Bah oui.
1: Me faire opérer de l'anus. Exactement.
3: Ouais, bah c'est pas très drôle, hein.
0: Non mais ça va, j'entends même pas ce que les auditeurs disent, vous parlez entre vous là.
4: Manu,
0: non mais c'est bien Manu, hein.
3: On peut...
0: Bon, la paire.
3: Y a Christophe qui voulait partir au Brésil.
0: La paire.
3: Oui. Ouais, non, donc moi je pars pas en voyage, j'ai pas de thunes. Pas de thunes.
1: Tu touches la paire?
3: Ouais, je me touche, ouais. Ouais. Ouais, mais si t'en avais, t'irais où?
0: C'est qui là qui parle comme ça?
3: Si j'en avais, j'irais la banlieue proche. Sur Rennes.
1: C'est-à-dire?
3: Sur Rennes, sur Rennes.
0: Qui vient de dire ça? Donne ton nom.
3: L'auberge de jeunesse, sur Rennes, cité Carnot.
0: Donne ton nom, toi. Donne ton nom.
3: Arnett.
0: Donne ton nom.
3: C'est ton nom.
4: C'est énorme, Manu.
1: Mais comment tu veux qu'il te le donne par téléphone?
2: C'est pas évident.
3: Bah Gérard.
2: Putain, mais révèle ton identité.
3: Ouais, je voulais quand même répondre, mais si je devais partir quelque part
0: pour la Saint-Valentin,
3: déjà je partirais pas tout seul.
1: Allô Gérard.
3: C'est bizarre ça.
0: Gérard, vous permettez s'il vous plaît?
3: Je vais accompagner
1: Gérard, viens pour débat.
3: Mon amoureuse.
0: Non mais
3: C'est quand même bizarre tous, ce que tu dis, hein.
1: Bon, Gérard, puis, tu veux tout lâcher.
3: Je prendrais peut-être le train ou le bateau ou voir l'avion.
2: Ouais.
3: Et puis on regrette dans les
0: ouais, mais attendez,
3: bateau, parce que j'ai vu un film sur ça, il coule.
1: Gérard, qu'est-ce que tu fous?
5: D'accord.
3: Ah, vous savez ce que moi j'ai dit,
0: c'est
3: à la maison où voyager.
0: Bon, Manu, s'il te plaît, essaye de me.
5: Vous arrêtez la
0: question.
5: Alors, gère un peu ton débat là, t'es tout seul, Gérard.
0: Oh
6: Attends, j'ai coupé. Bonsoir à tous.
2: Bonsoir.
0: Bon.
6: Bonsoir.
0: Oh, ça y est, oui ou quoi là?
1: J'ai envie de dresser le bordel là. Gérard, fais gaffe, attention.
0: Attends-toi, je t'ai pas demandé quelle heure il était.
2: Souris, Gérard.
6: 2h20.
3: Bon, il doit pas être loin des 3h, 4h.
0: Eh, hey, y'en a un qui s'amuse à passer sur tout le monde, ça va pas commencer.
3: Ouais, c'est pas sur l'une, calme-toi, Gérard.
0: Ah bah toi aussi. Bon, oh, Patricia, t'arrêtes s'il te plaît, merci.
2: Comment?
0: Ouais.
3: On va éviter les génériques de fin, ça sert à rien.
0: Patricia, t'arrêtes de jouer avec ton téléphone, s'il te plaît.
2: Ah non, mais je t'assure que c'est pas moi.
3: Tu te réveilles, s'il te plaît, Patricia.
0: Attends, toi, tu t'écrases, s'il te plaît.
3: Calme-toi, Gérard.
2: Moi, je t'assure, c'est pas moi.
3: Je t'aide.
0: Donc, Valentin.
3: On va plus loin, remercie-moi.
0: Oh!
3: Bah, Valentin, il disait que si on était.
0: Bon, les
3: Valentins. On pouvait aller bien plus loin que tout seul. C'est ça l'avantage de la Saint-Valentin. C'est pour ça que c'est une fête. C'est l'amour qui est représenté.
0: D'accord. Poisson lune.
3: Bah écoute, moi j'aimerais partir sur l'île de Pâques avec Christelle, avec le Titanic.
0: Mm-hmm.
3: Ouais, mais précise ton nom, Valentin.
0: Non, mais c'est...
3: Poisson lune. Le prénom, c'est ça.
0: Bon, ouais. Je sens que tout à l'heure, les mecs, vous allez saquer, ça va aller vite, hein.
3: Calme-toi, Gérard.
1: On a le droit de tout savoir le jour de la Saint-Valentin.
0: Azrael.
3: Propose-nous, toi, où tu vas partir avec Sandy.
4: Il est toilette, Azrael, il revient.
2: Sator Park.
4: Bah dis hors antenne qu'il était aux toilettes.
0: C'est
4: Azrael.
0: Non, bah, c'est bon, les mecs, s'ils font des débats et puis qu'ils vont aux toilettes entre deux, c'est pas la peine. Hein.
5: Surtout qu'ils raccrochent parce qu'on le rappelle. Hein.
0: Ouais, bah alors bonne nuit. Hop.
3: Ouais.
0: Donc la paire.
3: Bon, bah, Valentin, il est toujours là.
0: La paire.
3: Oui. Oui, mon chéri.
0: Bon, bah tu te réveilles, s'il te plaît. Je suis pas ton chéri parce que tout à l'heure, tu as dégagé. Tu m'éteins ta saloperie de radio derrière.
3: Éteins, s'il te plaît, Goldorak.
0: Allez, hop, c'est bon. Philippe,
7: ouais.
0: Tu me vires la paire.
7: Ouais.
3: En fait, je crois que la Saint-Valentin, c'est le jour où on peut rêver d'amour.
2: Bon, on peut répondre.
0: Cruella.
3: On peut embrasser les autres.
2: Ouais.
0: Cruella.
2: Ouais.
0: Donc pour toi.
2: Moi, je dis, il y a deux trucs, quoi. Premièrement, une croisière à bord du Titanic.
3: Ouais.
2: Et deuxièmement, dans le désert australien avec
3: étoilé.
0: D'accord. Stéphanie.
2: GG.
0: Quoi?
2: Tu ferais une croisière avec moi au bord du Titanic?
0: Non.
2: Bon.
0: Stéphanie.
2: Oui.
3: Ah, Stéphanie.
0: Ah, mais ça y est, Valentin ou Poisson Lune, vous vous calmez.
3: C'est Poisson Lune, j'ai

0: Non, Stéphanie, je
1: le... Ouais, ben, bah, tu te calmes ou sinon tu vas dégager, toi, maintenant.
0: Calme-toi, Gérard.
2: Mais reste cool, Gérard.
1: Ouais, bah, vous vous calmez déjà, vous deux.
0: Eh, Gérard, c'est Poisson Lune, j'ai fait 2 ans de karaté, fais gaffe.
3: Souris,
1: Gérard. D'ailleurs, Poisson Lune, tu as dégagé, tu vas faire du karaté dans ta flotte.
0: Bah, je te dis,
1: oh là là, 2h30, vous commencez à foutre le bordel à la 10e question, c'est pas bon, hein. Et que le débat, il est pas
0: c'est
1: fini.
0: Pas vrai,
1: hein.
0: C'est pas les auditeurs qui foutent le bordel. Non. Attention, là, tu vas un peu loin dans non. ce que tu dis.
1: Non, mais c'est vous.
0: Tu t'énerves sans arrêt.
1: Ouais, moi, bah, dans ce cas-là, vous vous calmez, vous me laissez.
0: Je même pas.
1: Bah, attends,
0: c'est
1: bon, ça y est, toi, tu te calmes. Donc, Stéphanie.
0: Non, mais c'est vrai, quoi. Voilà, encore une preuve.
3: Bah, moi, en fait,
0: voyage.
3: Bon, pour l'instant, je suis seule, donc ce voyage toute seule, ça me fout les boules, quoi.
1: Attendez, il y a une question minutale avant de passer à Patricia.
4: C'est une petite devinette. C'est quelle est en athlétisme, quelle est la distance préférée de GG?
1: Vas-y.
4: Le 110 mètres R.
1: Non, l'autre, complètement con.
5: J'ai pas compris.
1: Patricia,
4: oui, attends, oui. Avant, j'aimerais qu'on accueille quand même des nouveaux. Il y a Père Fouras.
0: Oui, salut Père Fouras.
6: Bonsoir à tous.
0: Hey, tu sors de ton fort.
6: Je vous ferai une énigme à la fin.
4: Attendez, calmez-vous. Et on retrouve Azrael qui est revenu des toilettes.
0: Hey, ça fait du bien. Bonsoir tout le monde. Hey, Azrael, je peux te poser une question personnelle?
7: Vas-y.
0: Tu te torches de la main droite ou de la gauche?
3: Oh putain, vous êtes crade.
6: Avec la langue du perforat.
0: Et perforat?
6: Oui.
0: Avec la main droite ou la gauche?
8: Est-ce que t'as une relation sexuelle avec Passepartout?
0: Gérard,
4: tout à fait. On continue. Alors, le débat, s'il vous plaît, le débat, Gérard, t'as 11e question.
0: Non, mais allez, avec une autre question. Avec
3: GG?
1: Patricia?
0: Gérard, tu te torches de quelle main?
3: Allô?
8: Ouais, GG? GG, c'est Passepartout, je suis avec le perforat.
0: Ah, par derrière?
8: GG, c'est Passepartout, je suis avec Passe-Temps et on se demandait si les nains pouvaient fêter la Saint-Valentin.
4: C'est une bonne question, mais on y reviendra à la fin du débat. Vas-y, Gérard, continue.
1: Patricia, pour toi?
3: Bah non, je peux pas voyager parce que c'est pareil, c'est le manque d'argent.
1: Mmh. Ok.
3: GG?
1: Ouais.
3: Moi, j'ai une question à te poser, s'il te plaît.
1: C'est qui?
3: Voilà.
1: Mmh.
3: Je voulais savoir quel pays t'as visité, toi. À part la France, bien sûr.
1: Non, t'as qu'à écouter quand Max annonce des soirées que je vais avec lui.
3: Voilà. Non, mais dans quel pays?
0: Non, mais dans les pays, Gérard.
3: Il est en Belgique, il est en Allemagne.
0: T'as déjà vu la mer, en gros?
3: GG?
1: Quoi?
3: Dans quel pays?
1: L'Allemagne.
3: En Australie, ou je sais pas.
0: T'as déjà vu la mer,
9: franchement,
0: en
9: t'es sourd ou quoi? Ouais.
1: Je viens de vous dire
0: on
1: l'Allemagne, ok?
0: Tu réponds pas, t'es comment dans le vent, toi, tu dors.
1: Quoi, qu'est-ce que t'as, toi, t'es pas content?
0: Ouais, c'est vrai ça.
3: GG,
0: je suis pas content.
3: J'ai pas entendu ta réponse.
4: Chacun son tour.
1: Je viens de te dire en Allemagne, ok?
0: Connard.
1: Alors, connard, il t'emmerde, dégage.
0: Allez, hop.
1: Cherche pas qui c'est.
0: Et donc, réponds ma question, t'as déjà vu la mer?
1: Mais qui est quitté, toi? Ouais, tu donnes ton nom, tu dégages tout de suite. Alors, Valentin, comme tu m'as traité de connard...
4: Non, c'est pas lui qui t'a traité de connard. Je sais pas, je vais chercher, mais réponds.
0: Allô, Gérard?
1: Quoi?
0: Je voulais m'excuser tout à l'heure, j'avais vraiment envie d'aller souhaiter.
6: Gérard, c'est le Père Fouras, on a enfermé
0: le parcours sur un bateau et de voir les vagues frotter contre la coque et ça mettre des buts à ma meuf.
1: Alors t'es qui toi?
0: Et rien que l'horizon
1: est. T'es qui toi? T'es qui?
0: C'est Valentin qui explique son amour de la Saint-Valentin.
1: Non mais c'est bon, dans ces cas-là, je pose quand même mes questions,
0: ouais,
1: d'accord?
0: C'est bon la Saint-Valentin.
1: Ok. Non, c'est pas bon parce qu'il y a 15 questions et c'est moi qui commande, d'accord? Et le deuxième, il y en a 15 aussi.
0: Il y a pas de problème.
1: Alors, tu représentes la Saint-Valentin pour un mec? Patricia?
0: Eh ben, écoute...
1: attends, toi, tu t'écrases.
0: Gérard,
1: tu t'écrases. Vous vous écrasez.
3: Non, je vous assure, je suis une fille, hein.
1: Patricia?
0: Elle peut pas répondre.
3: Oui?
1: Alors, pour toi?
3: Bah, que représente l'amour pour un garçon, c'est ça?
1: Tu représentes la Saint-Valentin pour un mec?
3: Bah, je suppose l'amour, cool. S'il est amoureux.
1: Ouais, d'accord. Stéphanie?
3: Oui. Bah, pour moi, tu vois, c'est les sous-vêtements, et puis c'est ce qui s'ensuit, quoi. C'est pas le romantisme.
1: Alors, Cruella?
3: Ouais.
1: Non mais qui c'est qui s'amuse à mettre de la musique là?
5: C'est qui?
4: Je sais pas, je vais gérer. Continue Gérard.
1: Non mais là moi je continue pas avec de la musique en parlant aux auditeurs.
4: Mais c'est pas grave, elle est toute douce, vas-y continue.
3: Donc je réponds?
1: Oui.
3: Bah je crois que pour les mecs c'est une occasion pour offrir aux nanas des sous sexy.
1: D'accord. Azrael?
2: Bah écoute, moi je pense que c'est l'occasion de faire une bonne touche, quoi. Voilà.
1: Père Fouras. Oh !
6: Allô, oui.
1: Tu travailles ?
6: Oui, oui.
2: Le sablier tourne.
3: Et il est vieux, hein.
1: Bon, allez, tu me le dégages, lui. Allez, hop, allez, il a pas compris. Ah, non, non, mais c'est bon, allez, hop. Bonne nuit pour lui.
6: Comment j'ai les mains enflées.
1: Allez, vas-y. Allez, oh.
6: Père Fouras.
1: Bon, fais gaffe.
6: Il va se faire choper dans un bureau.
1: Terminez-moi, je fais conclusion.
4: Non, je vais venir.
1: Non, pas conclusion, Gérard. Fildar. Eh, ça commence à bien faire, Fildar.
4: Je l'ai pas enflé.
1: Ouais, bah, tu le casses. Comme ça, il va se désenfler les mains dans les chiottes, lui. Poisson
2: trop
1: lune.
2: Fort, Gérard. Celle-là, trop fort. 19, Gérard.
1: Poisson lune pour toi.
2: Bah écoute, moi, non, pour moi, c'est une fête commerciale. Je préfère un bon bain dans l'océan Atlantique.
1: D'accord. Et toi, Valentin, une fois.
2: Il est parti.
1: Oui. Alors, tu te réveilles?
2: Oui.
1: Alors?
2: Ah, mais je comprends maintenant.
3: Putain, t'es lourd, hein.
1: Bon, allez, Valentin, tu me le dégages aussi.
2: Ah, bah voilà, ouais.
3: T'es lourd,
2: bon,
3: allez,
1: hop.
2: Va te laver les mains.
1: Voilà, donc...
2: T'as bien fait le ménage, Gérard, là, c'est bien.
1: Ouais,
2: tranquille pour toi.
1: Donc, peut-on divorcer le jour de la Saint-Valentin? Aïe.
3: Gégé, t'as pas répondu, toi, à la question précédente. C'est tabou comme question.
2: Là, tu casses l'ambiance, quand même.
1: Ah bah peut-être, mais quand vous arrêterez de dire de jouer au con, bah, moi aussi.
3: Est-ce qu'on peut mourir?
2: Attends,
3: pendant que tu y es,
2: Ah non, c'est dur. Mais Gérard, c'est Poisson Lune.
1: Mmh.
2: Alors moi, j'ai fait des études de droit, et on n'a pas le droit de divorcer le jour de la Saint-Valentin.
1: Et pourquoi?
2: C'est un décret de 1892.
1: Ouais, mais pourquoi?
2: Parce que justement, ça serait une attaque, si tu veux, au symbole premier du mariage, quoi.
1: Okay.
3: Non, je suis pas d'accord.
1: Ah, attends, Stéphanie, s'il te plaît.
2: Ça, c'est seulement si t'es hétérosexuel, attention.
1: Ouais. Bon, ok. Donc, Israël.
2: Oui.
1: C'est pour toi?
2: Bah écoute, non, je pense quand même que ce serait triste, quoi. C'est dommage, quoi.
1: Mm-hmm. Cruella?
3: Bah écoute, d'après le code pénal, l'article 212-23, c'est pas possible.
1: Parce que
3: ça provoque un traumatisme crânien.
1: Ah ouais, ça provoque un traumatisme crânien.
3: Et un choc émotionnel.
1: Ah ouais, d'accord.
3: C'est bah, Gérard, c'est la loi, hein, il faut respecter la loi. Hein.
1: Ah ouais.
2: Et Stéphanie, tu peux te faire flasher aussi. Hein.
1: Stéphanie?
3: Oui. Non, moi je suis pas d'accord. Divorce ces jours-là, non, je suis pas d'accord. Ça représente pas grand-chose, mais c'est quand même le jour des amoureux. Et même si t'aimes plus la personne, tu peux pas faire ça, quoi.
2: Est-ce que c'est beau, Stéphanie?
3: Mais d'accord. Je sais qu'est-ce que t'en penses,
1: hein. Non, mais attends, tu permets, Cruella?
2: Non, mais c'est vrai que t'as pas beaucoup répondu aux questions.
3: Non, parce que tu réponds jamais, GG.
2: Aucune question, t'as donné ton avis aujourd'hui.
3: Tu fais tout poser des questions comme ça, 1, 2, 3 et allons-y.
1: J'ai répondu, je suis désolé.
3: Non, t'as pas répondu.
1: Je suis désolé, vous avez qu'à vous déboucher les oreilles, c'est comme le cul, ça se calme.
3: Non, t'as pas répondu.
1: Mais attends, Cruella, déjà, tu vas pas commencer à mêler ton grain de sel.
2: Parce que
1: toi, Cruella, attendez, tu vas pas commencer, parce que déjà la semaine dernière, tu m'as cassé les burnes comme ça tout le long des débats. Alors tu vas pas recommencer cette semaine. Je te le dis tout de suite. Je suis une brêle, tu dégages.
4: Non, je suis une nouvelle, elle a dit.
1: Ouais, c'est une nouvelle. Comme par hasard, hein, c'est une nouvelle aussi.
3: C'est une nouvelle,
1: ouais, c'est
3: ça. Je viens d'appeler.
4: Bon, c'est pas grave, Gérard répond à la question alors.
1: Non, mais, oui.
2: Enfin, ouais, vas-y, enchaîne.
1: Donc, Patricia, pour toi. Patricia!
3: Je t'emmerde. Non, on peut
1: attends,
3: pas.
1: Attends, tu m'emmerdes.
2: Alors là,
1: Cruella, tu dégages. Moi,
3: mais
1: je t'encule.
4: Non, Gérard, c'est Patricia qui a dit ça.
2: C'est le tribunal, là.
3: Non, c'est pas moi qui dis ça. Attends, Gégé, là, il faut que tu m'expliques. À chaque fois que je dis un truc, t'arrêtes pas de me faire chier, quoi.
1: Ouais,
3: t'arrêtes
1: bah,
3: pas de m'envoyer.
2: Gérard.
3: C'est pas moi qui a parlé, là.
1: Non, c'est qui, alors, tu viens de dire qu'on m'emmerde? C'est
2: une
3: voix d'une nana. Voilà, quelqu'un t'a dit je t'emmerde.
1: Alors, attendez.
3: Ok.
1: On va remettre la DAT.
2: Voilà, repasse la DAT, Gérard.
1: On met la DAT, on va le sauver.
4: Bah, attends, on calme.
3: Alors remettons-la, vas-y.
2: Olivier, ouais. Merde.
1: Non, mais là, vous allez tous sur antenne, on va le sauver.
4: Moi, je suis sûr, c'est pas elle. Hein.
3: Vas-y, Gégé, parce qu'à chaque fois que quelqu'un dit un gros mot, tu dis toujours Cruella ou Cruella.
1: Tu viens de dire qu'on m'emmerde.
2: Repasse.
4: T'en es où, alors?
7: Attends.
4: C'est pas elle, hein, Gérard,
1: non,
4: c'est sûr.
1: Attends,
3: non, mais vas-y, vas-y.
7: Oh là là, la merde.
4: Bon, tu le trouves ou pas?
7: Ah, mais attends, t'as une matos, toi?
4: Bah ouais, mais bon, hein.
2: Ta merde, la dette.
1: Toi, tu vas pas commencer, parce que déjà la semaine dernière, tu m'as cassé les burnes comme ça tout le long des débats. Alors, tu vas pas recommencer cette semaine.
3: Je te
1: le dis tout de suite. Alors, si je suis une brêle, tu dégages.
4: Non, je suis une nouvelle, elle a dit.
1: Ouais, c'est une nouvelle. Comme par hasard, Hein, c'est une nouvelle aussi.
9: C'est une nouvelle, ouais, c'est ça. Je viens d'appeler.
4: Bon, c'est pas grave, c'est pas grave. Gérard répond à la question alors.
1: Non, mais oui.
8: Enfin, ouais, vas-y, enchaîne.
1: Donc, Patricia, pour toi. Patricia.
9: Non, on peut
1: attends,
9: pas.
1: Attends, tu m'emmerdes, c'est pas elle. C'est pas elle. Alors.
10: Elle te répond en même temps.
5: Alors, Gérard.
1: Alors, tu vois.
9: Mmh.
1: Non, bah attends, si
4: je. Non, non, si, je pense que tu veux, Gérard, là.
8: Gérard.
4: Et là, t'as eu la preuve.
9: Parce que en fait, moi je participe au débat, c'est parce que je t'aime bien, tu vois.
1: Ouais, ben.
9: C'est parce que moi je participe au débat. Bah alors si tu me fais chier,
1: ouais.
9: Tu me casses les couilles, et ben moi je m'en vais. Tu comprends maintenant?
1: Eh ouais. Bah, dans ce cas-là, si t'es pas content, tu t'en vas.
4: Bah voilà, une auditrice en moins, bravo. Voilà. Bravo Gérard, bravo.
8: Ouais, j'ai un ami, hein. Putain.
9: Oh, oh, non, c'est pas ami. Bah maintenant je pleurais toute la nuit, GG.
8: Arrête, calme-toi.
1: N'importe quoi.
8: Gérard, excuse-toi.
4: 0-0-0-0.
9: Putain, GG, maintenant, là maintenant, t'as bien fait le truc. Man, je voudrais même
8: Gérard, s'il vous plaît. Gérard,
1: excuse-toi,
8: Gérard.
9: Oh, là, là.
4: C'est naze,
9: s'il vous plaît.
4: Voilà, elle pleure maintenant. Bah, je vais la prendre en antenne.
1: N'importe quoi.
4: Bravo, non mais ouais.
8: C'est la veille de la Saint-Valentin.
4: C'est malin,
8: t'as
4: tu
8: déconné,
4: fais pleurer
8: là.
4: Une meuf.
1: Gérard, je m'en fous.
8: Non, Gérard, pas, excuse-toi, Gérard.
4: Non, c'est nul.
1: Donc, Patricia.
8: Non, excuse-toi, Gérard.
4: Non, excuse-toi.
8: Non, on peut pas continuer si tu t'excuses.
1: Non, sérieux, vous voulez pas continuer, bah dans ce cas-là, je rentre chez moi.
8: Mais
4: Gérard.
1: Mais non, vous me faites chier.
8: Gérard,
1: tout à l'heure, je vous ai prévenu. Allez hop, terminé.
8: Mais Gérard, t'as fait pleurer.
1: Je rentre chez moi, c'est tout, mon petit.
8: Mais non, Gérard, cool,
4: je veux pas s'excuser.
5: Ouais, ouais.
1: D'accord.
5: Non, mais attends, tu vas pas partir toutes les 5 minutes, oh.
1: Mais là, ça commence à bien faire.
8: Mais t'as fait pleurer une fille, là, Gérard. Hein,
4: tu l'as fait pleurer, Gérard.
1: Gérard, j'en ai rien à foutre.
4: Ça sert.
8: Mais non, sois pas comme ça.
1: J'en ai rien à foutre.
9: Ouh, Gérard, t'es nul.
8: T'étais pas comme ça, il y a pas si longtemps que ça.
5: Changé, ouais.
8: Ça, c'est depuis que t'es maqué. C'est depuis que t'es maqué, ça.
4: T'as changé, hein, ça nous a pas fait plaisir.
1: Donc, Stéphanie.
9: Oui.
1: Donc, pour toi.
9: Pour moi, attends, c'était quoi? Parce que là, je suis émue, tu l'as fait pleurer, je suis émue.
1: Peut-on divorcer le jour de la Saint-Valentin?
9: Non, je t'ai dit que non, ça me faisait mal au cœur. Même si t'aimes plus le mec ou la fille, c'est trop dégueulasse, quoi. Mmh.
1: D'accord. Et pour toi, Patricia?
8: Tu m'as déçu, Gérard.
9: Non, on peut pas divorcer. ouais, on peut pas divorcer le jour de la Saint-Valentin. Mmh. Mais par contre, on peut divorcer le jour de Noël.
1: Non, bah, c'est pareil.
8: Mais attendez,
1: il y a une question Minitel.
4: Ouais, on nous demande quand est-ce que tu pars, que tu feras un débat nylon.
1: Un débat sur le nylon.
4: Ouais, un débat nylon, ouais.
1: Voilà, c'est qui pose ça comme question?
4: C'est Schmouldu.
1: Schmouldu, dans ce cas-là,
4: c'est peut-être une bonne idée, faut étudier.
1: Ouais, mais dans ce cas-là, qui te donne l'éducation, tu les marques.
8: Okay. Ouais, mais tu fais plus ton taf après.
1: Non, mais après, c'est moi qui reprends les questions. Ah, si elles me plaisent pas, je les change.
8: D'accord.
1: Donc, moi, je peux vous.
9: Oui. Débat résille.
1: Hein?
9: Un débat résille.
8: Ouais, mais on s'éloigne.
1: Non, mais.
8: Gérard, reprends.
1: Donc moi je peux vous dire une chose, que c'est vrai que pour le jour de la Saint-Valentin, si on divorce, c'est un peu ça fait mal au cœur à la personne.
8: Bah ouais,
1: ça,
8: c'est interdit, sûr. Surtout.
1: Bon, donc je vais quand même donc je représente, je vais quand même, parce que tout le monde dit ouais, je réponds pas aux questions. Donc là je viens de vous répondre.
8: Bah ouais.
1: Donc ça
8: mais
1: serait
8: petit bonhomme, c'est pas assez bien répondu, hein.
1: Ouais, mais attends, quoi? Mais si, mais
8: non, mais t'as pas. Je trouve que t'as pas trop expliqué, quoi.
9: Explique
1: mais,
9: un peu.
1: Mais attends, est-ce que tu peux divorcer le jour d'un Saint-Valentin? Non, tu peux pas, parce que si tu te maries, tu vas pas divorcer.
8: Ouais, ah non. Ouais, c'est vrai, remarque.
1: T'es d'accord avec moi?
8: Ouais, tout à fait. C'est pas lui.
11: Tu peux me rappeler ta moyenne de mathématiques, Gérard?
1: Moyenne de mathématiques.
11: Non.
1: Merci.
11: En quatrième.
1: Merci. Qui joue avec le téléphone?
11: C'est un gamin, ça, encore, c'est pas
1: mal. Ouais. Donc, que représente la Saint-Valentin pour un mec? Bon, bah, s'il est tout seul, c'est vrai qu'il se retrouvera tout seul dans un coin et ça sera malheureux pour lui.
11: Et d'ailleurs, t'en as pas parlé, ça, des mecs qui se retrouvent tout seuls le jour de la Saint-Valentin.
1: Bah, mais que représente la Saint-Valentin pour un mec qui est tout seul?
11: Bah, c'est quelque chose de terrible. Mm-hmm. C'est quelque chose de terrible. Et tu sais qu'il y a des suicides, hein?
1: Ouais, d'accord. Ok. Non, mais je continue de faire mon tour. Ouais,
4: excuse-moi, on accueille de nouveau parce que tu les as virés. Donc, il y a Gérard. Il y en a, il s'appelle Gérard. Et Passepartout.
12: Bonsoir.
1: Salut.
13: Salut tout le monde. Salut la compagnie.
11: Salut.
12: Bonsoir.
1: Donc, je continue mon tour de table sur les 10, 12, les 12 premières questions.
11: Attends,
1: oui.
11: Gérard, une question à Avrel.
1: C'est qui?
11: Avrel.
1: Mmh.
11: Comment on va reconnaître, toi, l'autre Gérard, l'auditeur?
9: Ça va être trop dur.
1: Bah non, bah cela, de manière, tu peux savoir, tu reconnais ma voix maintenant.
11: Pas pareil. Ah oui, oui, on reconnaît.
1: Ah ouais, c'est on va demander donc. On va demander au Gérard qui vient d'arriver.
11: Allô Gérard,
1: ouais. Allô Gérard, là, qui vient d'arriver.
10: Ouais, je t'écoute, ouais, je te dis ouais.
1: Bon bah alors, tu te. Bon, Non, et là, il y en a qui vont. Je crois que tout le monde va confondre entre moi et puis lui.
11: Ouais, hein. Ça va pas aller. Hein.
4: On va l'appeler alors.
10: Qu'est-ce que tu voulais me demander? J'ai pas saisi là.
1: Non, là, je pense qu'on va pas pouvoir continuer comme ça avec toi. Hein.
9: Gérard.
1: Quoi?
9: Non, pas que ça.
1: Ah ouais, voilà, donc.
9: Gérard, dire à toi que représente Saint-Valentin pour toi? Un mec.
11: Gérard, je peux te poser une question?
1: Oui.
11: Non, le. Comment elle s'appelle ta copine?
10: J'aime bien.
11: Comment elle s'appelle ta copine? Gérard? Ouais, ta copine, comment elle s'appelle?
10: Je peux pas dire à l'antenne.
9: Ah bon, d'accord.
1: Et on va aller, celui-là, c'est pas la peine.
9: Bah,
1: c'est
9: non, mais alors. Tu dis qu'il a raison, hein.
1: Non, mais on lui pose une question.
10: Mais quand tu la verras, tu comprendras.
9: Bon, bah, on dit qu'elle s'appelle Antoinette, hein.
10: Ouais, ou Footix.
9: Voilà,
10: Parfait.
1: Bon, donc je continue de répondre quand même sur les 12 premières questions. Donc faites-vous un voyage pour le jour de la Saint-Valentin. Moi, pour l'instant, jusqu'à maintenant, j'ai pas encore eu l'occasion de voyager le jour de la Saint-Valentin.
9: Même quand t'étais à l'armée.
1: C'est-à-dire.
10: Avec ton sergent.
1: Ben, c'est-à-dire, c'est ce que ça veut dire. Oui, donc, à part aller. Bon, c'est
10: ouais,
1: bon
10: mais
1: que.
10: Mais si tu pouvais partir, tu partirais où?
1: C'est qui pose cette question? Non mais vous allez être gentil, vous allez donner vos noms quand...
4: C'est Gérard.
1: Donc vas-y alors, tu disais...
10: Bon bah...
1: Bon ok. Bon, avez-vous déjà reçu des CD pour la Saint-Valentin? Moi jusqu'à maintenant j'en ai pas encore, à part une montre là, qu'on vient de m'offrir tout à l'heure, que, en direct ouais, vous l'avez bien vu.
9: C'est pas ta copine.
1: Hein?
9: C'est pas ta copine.
10: On peut la revoir encore une fois?
1: De quoi?
9: La montre.
1: Bah non...
10: La montre.
1: Vous l'avez déjà vu.
11: Tu peux la décrire un peu comment elle est?
1: Bon, on verra ça tout à l'heure.
10: Okay. Donc, je la vois pas bien là.
1: Bon, les CD, donc je vous l'ai dit. Attendez-vous un bébé le jour de la Saint-Valentin, donc moi je voudrais bien en avoir un, si ça se fait. Donc ça
11: sera. De qui? Attends, là tu lances un appel, Gérard.
1: Non.
11: Tu veux un bébé de qui?
1: Ben, un bébé de...
11: De Poisson Lune?
1: Non, de ma copine, c'est tout.
11: Donc on peut dire... Attends, Gérard.
10: La grosse, Sandy.
11: Donc Sandy,
1: attendez.
11: Un bébé de Tony et Arnett. Donc Sandy, à bel entendeur, salut alors.
1: Attends, qui c'est qui vient de dire ça?
10: Bah, c'est Pourquoi Azrael. Coucher avec Sandy.
1: Non mais attends, je couche avec elle, oui, et si je veux un bébé avec elle, j'aurai un bébé d'accord.
11: Attends, Gérard, là c'est grave, tu viens quand même de lui lancer un message, que tu Gérard, veux faire un bébé dans deux jours, quoi.
9: Tu mets pas de capote.
10: Gérard,
9: tu mets pas de capote.
10: Tu feras un bébé avec Tony et Arnett.
1: Non.
10: Mais est-ce que tu mets ton doigt avant ou pas? Que tu mets
1: ça vous...
10: avant,
1: non mais ça vous regarde pas.
10: Voilà,
1: donc avez-vous connu l'amour?
10: Est-ce qu'elle prend des douches?
4: Non, on continue le débat.
1: Donc je continue de répondre sur
10: Gérard, une question, Gérard.
9: Oui.
1: Je voudrais bien répondre sur les questions, s'il vous plaît,
11: Gérard,
1: merci.
11: C'est pas partout. Oui. Laissez parler Gérard là.
1: Je voudrais bien continuer de répondre avant.
4: Vas-y Gérard, vas-y.
1: Donc avez-vous connu l'amour le jour de la Saint-Valentin? Je peux vous dire que ça va être la première année que je connais l'amour. Donc faites-vous l'amour le jour de la Saint-Valentin, ça c'est un truc qui pourrait se réaliser.
4: Ça va être ça son cadeau? C'est moi, Gérard. Ça va être ça son cadeau de la Saint-Valentin, tu vas coucher avec?
1: Bah elle sait. Elle sait. Donc allez-vous.
10: C'est quand même une cochonne.
1: Merci, vous me laissez finir. Oh. Donc, allez-vous vous marier le jour de la Saint-Valentin? Pour l'instant, on n'en a pas discuté. Je pense qu'on en a aussi, on en a discuté. Et comme Max en a parlé, donc c'est prévu pour le mois de juin.
4: Là, je suis en train de discuter avec la fille que t'es en train de faire chialer depuis tout à l'heure. Donc,
1: bravo,
4: Non, c'est pas grave. Je crois qu'on va être obligé de mettre un peu les points sur les Gérard, parce que c'était devenu depuis un mois très exécrable depuis que t'es maqué. Et ça va
12: Réunion, plus. Je pense.
4: Je pense que tous les gens en ont un peu marre, vraiment, parce que t'es devenu très méchant, quoi.
1: Ben, c'est bizarre, mais dans ce cas-là, on n'avait qu'à pas m'insulter comme on m'a insulté, c'est tout. Moi, je suis pas un
10: chien. Avec les auditeurs.
1: Donc, allez-vous vous marier le jour de la Saint-Valentin? Donc, je pense qu'on en a discuté, là. Donc, je viens de le dire qu'on allait sûrement se marier pour le mois de juin. Donc, ça, c'est une question qu'on confirmera. Mais ça, je vous le dirai pas en direct. Ça regardera pas les auditeurs. Donc, pour la Saint-Valentin, invitez-vous votre copine au restaurant. Bon, ben, pour l'instant, moi, je peux vous dire qu'on en a discuté, mais...
10: On est bien en peine.
1: Vu les moyens, on peut pas. Qu'offrez-vous à la Saint-Valentin à votre copine ou concubine? Merci pour celle qui joue ou celui qui joue au téléphone. Merci.
9: Ah, parce qu'on y était.
1: Voilà. Merci. Donc, avez-vous qu'offrez-vous à la Saint-Valentin à votre...
12: C'est quand, au mois de juin?
13: Saint-Valentin.
1: Bon, celui qui fait la double voix, tu vas te calmer ou tu vas dégager?
13: Ouais, Gérard, j'ai une question.
1: Ouais, mais minute, tu...
13: Attends, Gérard, c'est passe-partout. Je suis à Fort Boyard, je suis enfermé dans une cellule avec Sandy, c'est l'épreuve de force.
1: Ouais, Fort Boyard, tu vas voir, tu retournes chez toi.
13: C'est l'épreuve de force.
14: On arrête de virer les gens toutes les 5 secondes, maintenant c'est terminé, les gens ils restent à l'antenne
13: mais
14: jusqu'à la fin.
13: Moi,
1: non, mais dans ces cas-là, ils ont pas besoin de balancer des noms pourris.
13: Ok,
1: alors tu t'écrases, tu t'écrases.
13: C'est l'épreuve de recherche, je suis dans le grand, au secours.
1: Ouais, bah tu es. Ok, et bah continue. Tu restes poli, s'il te plaît, merci.
14: J'ai une... Excusez-moi, j'ai une devinette.
12: Est-ce que Sandy a déjà choisi sa robe?
14: J'ai une devinette sur le Minitel, oui. De la part de Myst.
12: Hey.
14: Qui vous demande... Qu'est-ce que ça fait? Non. Voici, qu'est-ce que ça fait un GG qui met le feu à sa petite amie? Réponse? Un incendie.
1: Non, oui. Ah, ça, je le savais, mais...
12: Ah, donc, pas mal.
1: Qu'offrez-vous à... Qu'offrez-vous à la Saint-Valentin à votre copine ou concubine? Bon, ben, je l'ai déjà dit ce qu'elle avait eu. Elle a eu un truc avec des... Comme les Indiens, là, un espèce
12: avec
1: de...
12: Avec deux bouts blancs, tu t'es voilà. Bien foutu de sa gueule, hein, et un bâtonnet
1: ouais,
12: bleu.
1: Ouais, c'est ça, je me suis bien foutu de sa gueule, toi, abruti.
12: Non, c'est pas sans lune, mais tu t'es bien foutu de sa gueule, quand même.
1: À qui?
15: 50 balles.
1: Oui, à 50 balles, c'est ça, t'as raison.
13: Bah, écoute, allez, Gérard,
1: avec
13: De toute façon, la valeur, ça n'a aucune importance.
1: De toute manière, c'est pas l'argent, c'est pas l'argent qui compte, non, c'est le geste. C'est donc, tu représentes la Saint-Valentin pour vous. Pour moi, le plus gros cadeau qu'on peut faire à quelqu'un, c'est une preuve d'amour, c'est tout.
12: Oh,
1: voilà.
12: Super, Gérard.
13: Et sinon,
12: ouais, mais c'est quand même une fête avant tout.
1: Oui, c'est une fête, mais.
13: C'est preuve d'amour.
1: Oui.
13: On en vient au fait, est-ce que tu vas la sodomiser pour la Saint-Valentin ou pas, quand même?
1: Ça vous regarde pas.
13: Ok.
1: Donc, alors, 13e question. Croyez-vous au cadeau le jour de la Saint-Valentin?
14: Conclusion. C'est la dernière question. Non, fais la dernière question carrément, directement. Passe à la dernière question parce que là on a la bourre.
1: Pensez-vous
13: que la Saint-Valentin c'est mieux que la Saint-Jean?
14: Voilà.
1: Donc
14: voilà.
1: Alors, celui-là.
13: Bah quoi?
1: Celui-là, il a pas besoin de passer dans les débats, c'est moi qui commande.
13: Voyons, Gérard, attention.
1: D'accord.
13: Putain.
1: Alors toi, t'as donné la paye à quelqu'un? Si.
13: Elle est sur le net, elle est sur Internet.
1: Mais oui, c'est ça.
13: C'est pas bien.
1: Ça y est, maintenant les questions sont sur Internet. Non mais attends, Pildar, tu te crois
13: et
1: où, là?
13: Je peux te dire la 13 et la 14 qu'on a passé, c'est croyez-vous au cadeau le jour de la Saint-Valentin pour votre anniversaire et que pensez-vous du vendredi 1er avant la Saint-Valentin numéro 14? C'est
14: juste bah, sur Internet, ça.
1: Merci, Pildar.
13: Bien
1: les questions. Ah ben, il est temps que tu te casses.
13: Avec les photos, on résiste avec une queue de 1 mètre. Ouais, mais c'est truqué, ça.
1: Non, mais moi, et le deuxième... Alors, dans ce cas-là, tu prends tous les auditeurs, tu fais faire le deuxième débat.
13: Gégé, c'est pas de partout, je peux te mettre un sablier dans le cul. Gérard!
1: Allez, conclusion!
13: Ok.
1: Allez, c'est terminé, je ne fais même pas la dernière.
13: Arrête,
1: conclusion!
13: Gérard.
1: Poisson
13: Gérard,
1: lune!
13: Calme-toi.
1: Poisson lune pour toi, qu'est-ce que tu as pensé du débat?
12: Je sais pas, j'ai pas trop compris. Hein.
1: T'as pas trop compris,
12: mais c'était plutôt cool quand même. Hein.
1: C'est pas mal, ok.
12: Et je t'aime.
1: D'accord, mais moi je t'aime pas. Voilà, passe partout!
13: Ouais, bah ton débat c'est de la merde comme d'habitude.
1: Ouais, d'accord, Tony, c'est bien.
13: Okay, tu sais ce qu'il faut que tu fasses?
1: Ouais, ben dans ce cas-là, si c'est de la merde, pourquoi que t'as appelé?
13: Bah parce que j'ai rien d'autre à foutre.
1: Bah voilà, donc...
13: Non mais pour avoir la 7ème clé, c'est ce qu'il faut faire.
1: Voilà, bah tu rentres chez toi. Voilà, bah bonne nuit. Azrael.
13: Bah écoute, tu sais que moi je suis un de tes fans, mais je regrette quand même, là aujourd'hui, tu as fait pleurer une fille, et ça c'est triste. Là,
1: bah tant mieux.
13: Je comprends pas que ce qui t'est arrivé, quoi. Ça c'était jamais arrivé avant à l'antenne, et là, je sais pas, t'as craqué, là. Qu'est-ce qui s'est passé?
1: Voilà, donc Stéphanie.
15: Oui, bah moi je suis choquée, je suis outrée. Tu as été méchant avec une femme et j'aurais jamais cru ça de toi.
13: Ça, il y a deux mois, jamais tu l'aurais fait. Avoue-le au moins.
12: C'est scandaleux, Gérard.
13: Avoue-le, GG.
12: Non, mais il est clair d'une chose, faut remettre les points sur les i.
15: Et les barres sur les t.
1: Bon, ça y est, c'est terminé, merci.
13: Gérard, toi, tu l'offres.
12: Mauvais. Il a représenté le mal parfait.
15: Exactement, dès le début.
12: Le stupide.
13: Parce que Gérard, tu lances des ultimatums, mais on s'en branle des ultimatums, quoi.
1: Eh ben, vous en branlez des ultimatums, et ben, il n'y a pas de deuxième débat. Il est 3h, moi, j'arrête.
13: Mais chasse-toi,
1: ouais, vous me faites chier.
12: On lance.
1: Au revoir, Gérard. Vous me faites chier.
14: Au revoir, Gérard.
13: Mais tu fais pleurer des filles maintenant.
1: Bah ouais, mais moi, dans ce cas-là, il y a des abrutis qui font passer des débats sur Internet.
13: Ah bah, ça
1: alors qu'on avait bien dit mardi, pas de questions comme ça. Alors ça sert à quoi? À rien.
12: Moi, se moque de nous.
1: Donc Patrice,
16: mais là c'est pissé comme dans un violon, Fildar.
17: Non mais je sais.
16: Parce que tout ça parce qu'il s'en va, sur énergie. Ouais. Alors monsieur, il met les débats,
1: Eh ben comme ça, il y a pas de deuxième débat.
16: Non mais comme ça, il se fait virer. Mais c'est pour ça qu'il se fait virer.
1: C'est pour ça. Donc c'est dommage.
11: Et Gérard, s'il y a pas de deuxième débat, tu m'expliques comment tu vas gagner ta thune?
16: Fais-le quand même.
1: Non.
16: Fais-le quand même, Gérard, le débat.
1: Je le veux plus au standard. Non, ni à l'arrière, non plus.
16: Il passe à l'arrière comme ça.
1: Non, il va s'amuser encore.
16: Non.
1: Patricia, pour toi. Allô.
11: Parce qu'en fait, Gérard, tu dis tout le temps que tu vas arrêter, mais tu peux pas.
16: Elle est partie, Patricia.
11: Il y a une plus de thune.
1: Bon, bah moi, je peux vous dire une chose, que vous avez été un peu con.
11: Non, attends.
16: C'est pas ça la conclusion du débat.
18: Aussi,
16: Gérard,
18: t'as été un peu con, Gérard. T'as fait pleurer une fille quand même. Je trouve ça un peu dégueulasse.
16: Bah, c'est dégueulasse.
18: Moi, je suis outré, Gérard.
16: Moi aussi, un peu. Les gens sont très choqués, en tout cas. Il y a du shocking, réflexe du côté du standard.
1: Qui c'est qui parle comme ça?
16: T'es toujours en train de gueuler, t'es jamais sourire.
18: Tu
16: souris
18: tout le monde.
16: Tu sais sourire, Gérard?
15: Gérard, t'es pas agréable à écouter.
19: Mais tu te rends compte de ce que tu fais?
1: Non mais attendez, dans ce cas-là,
16: si... Et là, tous les auditeurs qui passent à l'antenne, ils sont blessés.
1: Et dans ce cas-là, moi, quand j'allais
16: tous...
19: C'est pire que ça, ça nous a atteint dans notre petit cœur, tu vois.
1: Bon, tu parles, moi, je couche pas avec des mecs, d'accord?
11: Non mais ok, là, ça a rien à voir, Gérard.
1: Non, ça a rien à voir, mais arrêtez pas de vous couper.
11: On n'est pas dans les chiottes de la loco, là.
1: Voilà, tout de suite les chiottes de la loco. Voyez comment vous parlez.
11: Infâble. Non, mais tu dis qu'on drague, mais c'est pas vrai, on ne drague pas, Gérard.
1: Non. Alors pourquoi vous arrêtez pas de parler des chiottes de la loco?
11: Oh, ouais, c'est
1: vous êtes tous les
11: bons dans la soirée.
1: Tous les
11: c'est
1: jeudis,
11: la vérité, c'est tout.
1: Mais c'est pareil.
11: C'est du parano, mon GG. Tu vis avec, maintenant tu fais comme ça. C'est parano, mon GG.
1: Allez, c'est bon. Moi, la conclusion du premier,
11: c'est du mytho. Ah, vraiment, Gérard, pas
16: fameux. Tu cries. On coupe un peu le son, tu cries trop. Le mec, il en peut plus, le patron. Il a dit, c'est bon, il gueule trop, il faut l'enlever, le mec.
1: C'est dommage.
11: Il va reprendre ta montre.
16: Oh, Fildar.
1: Toi, tu commences à m'énerver, Fildar, sérieusement. Hein.
20: Il s'en va.
1: Toi, de toute manière, tu fais pas le deuxième débat, tu dégages. Je veux pas te voir ici.
16: Vas-y, viens,
1: c'est dommage.
11: Ta montre, Gérard.
16: T'as de tout ce qui part à énergie, Fildar.
18: Grosse tête, Fildar.
16: Il a plus la grosse tête, le Fildar.
1: Bon, vous me laissez faire la conclusion ou pas?
11: Non. Allez, c'est ta dernière chance.
1: Non, bah c'est ma dernière chance.
11: T'as rassuré,
1: Donc, c'est dommage parce que les 10 premières questions se sont bien passées.
16: Il y a 40 suivantes.
11: Ouais, si on veut.
1: Bon, si de toute manière, t'as pas participé tout le long, donc toi, tu peux pas le savoir. C'est dommage parce que...
11: Ouais, j'ai écouté. Hein.
1: Ouais, si t'as écouté, c'est bien. Moi, ça me fait une belle jambe.
11: De toute façon, Gérard, ça a bien allé.
1: De quoi?
11: Ça s'est bien passé jusqu'à ce que t'aies fait pleurer la fille.
1: Ouais, mais moi, ça s'est bien passé. J'avais dit que je voulais que les deux débats se passent dans le truc le plus complet. Il y a eu cette histoire. Maintenant, il y en a qui sont poissés par Poisson Lune, Passepartout, Azrael...
11: Poisson Lune.
1: Hein?
11: Hey, j'ai perdu deux nageoires à cause de toi. Alors
1: ouais, bah moi, hey, tu sais ce que j'ai perdu?
11: On pourrait peut-être quand même remercier
1: Valentin qui était
11: un peu au-dessus de tout le monde.
1: Oh, tu t'écrases un peu, toi, s'il te plaît. Moi, j'ai perdu mes deux boules pour jouer à la pétanque. Si tu m'emmerdes, moi, je te chie au bec.
16: C'est pas drôle.
1: C'est nul. Alors maintenant, je vous préviens, si vous voulez...
11: Tu avais dit que je vois ta radiographie. Je savais pas que t'étais abonné à TéléZ.
1: Et t'es pas abonné à...
15: Oui, allez.
11: Allez, vas-y.
16: Excel. Non, c'est nul, Gérard.
11: Même tes blagues sont nulles.
1: Eh ben alors, si vous êtes pas content, vous avez qu'à venir.
11: T'es mauvais, Gérard. On rigole.
16: Voilà, le deuxième débat.
1: Donc, ça sera sur le parpaing.
16: Bon.
11: Ouais.
1: Et en espérant qu'il se passe...
16: On met disque.
1: Sur le parfum.
11: Pourquoi tu dis plus les titres des disques?
1: Parce que les trois quarts des disques...
16: J'espère qu'il n'y a pas des gens, on veut aucun auditeur, Fildar, qui a...
18: Mais c'est plus moi qui va
16: gagner. Qui a gagné sur Internet, qui a les questions sur l'Internet.
1: Ça sert à rien de jouer comme ça.
11: Mais alors pourquoi tu dis plus les titres des disques?
1: Parce que on me les marque plus, c'est tout.
18: Non mais là ça va être acte avec Else Bells.
19: Quelle heure il est?
1: Il est 3h.
11: Pourquoi tu passes plus Jump?
19: Tu fais quoi demain, Gérard?
1: Ça te regarde pas.

0: copain, ça va. Hop, tu le dégages. Hein? Dors. On n'insulte pas un chef comme ça. Non, mais attends. Manu, tu fais ton boulot correct à ma mère. Putain, mais c'est pas vrai. Putain, mais vous allez faire votre boulot, ce qu'on a ou quoi? Putain, ta gueule, toi, derrière. Va faire enculer ça.
1: Collections dans mon porte-monnaie.
0: Fulard, t'arrêtes avec cette histoire de Christine parce que
2: c'est moi.
0: Je commence à en avoir un vent ce soir.
2: Mais non, c'est une auditrice.
0: C'est toi.
2: C'est une auditrice.
0: C'est toi, c'est ton connard.
3: Ouais, Gérard, je voulais juste te demander, est-ce que tu penses que...

0: les accueillir boule à zéro.
1: Alors boule à zéro. Boule à zéro.
2: Oui, bonsoir Gérard, bonsoir tout le monde.
1: Quel âge?
2: 21 ans.
1: 21 ans, t'appelles?
0: T'appelles d'où?
1: T'appelles d'où?
2: Ah, excuse-moi, non, j'appelle de Paris.
1: La fréquence, parce que je suis...
0: C'est un portable, ça, oh.
3: Ouais, c'est un portable.
0: On entend rien.
2: Je suis désolé, non, mais j'ai que ça.
4: Non, pas de portable.
2: J'ai que ça.
5: Oh non, pas de portable, oh.
3: En plus, ça sent.
5: Pourquoi?
3: Ça sent, et c'est pas bon, là.
5: Pourquoi? Qu'est-ce qui se passe?
1: Bon, 101.9, parce que je voulais jouer quand même. Bon, donc...
5: Ouais. Oh, c'est bizarre. Ouais,
1: la feignasse. La feignasse, donc, pour toi. Non, mais attends. Non, mais, ouais. Mais justement, alors, quel genre de don que ton père... Donc, là, on parle pas des maladies, parce que justement, avec Rigaud, on avait vu la question qui passera en numéro 2.
3: Ouais.
1: Donc, on voulait justement... passer ça sur les maladies, on a dit non. Donc on va ne pas, disons, moi sur les maladies, je vais la poser sur la 2. Okay. Donc quel genre de don peut-on faire? Donc c'est pour autre chose.
3: Si tu veux pas parler de maladie, tu peux faire des dons de n'importe quoi, Gérard, d'une de tes vieilles chemises, tu peux la donner, tu peux faire ce que tu veux en fait.
1: Mmh. Ouais, mais justement, donc on revient, on va aller vite fait, on va abréger, parce que je pense que tout le monde derrière, ça va être pareil, vont me redire pareil.
3: Ouais.
1: Donc, je pense qu'on va revenir sur l'histoire du Kosovo et ce qui s'est passé il y a à peu près combien de temps, Filda ou Rigo, Manu?
0: Ça fait combien de temps qu'il y a la guerre?
1: Non, mais...
5: Ça fait combien de temps que ça sent le chien mouillé à l'antenne, c'est ça?
1: Le chien mouillé, ça fait 2 heures qu'il sent le chien mouillé, ouais. Tu sais, là, ce qui s'est passé en Yougoslavie, là...
5: Ah, je sais pas, je suis pas au courant, moi.
0: Coloco?
1: Non, pas au Kosovo là. Au Kosovo, ça fait 3-4 semaines qu'ils se tapent dessus. Mais en Yougoslavie là.
0: Ah oui. Avant, il y avait les Serbes et les Croates.
1: Ouais, voilà. Donc là, c'est pareil. Fallait que les gens fassent quelque chose pour ça.
0: Ah, oui.
1: Donc t'es d'accord avec moi? Je pense la feignasse.
3: Non. Je suis tout à fait d'accord avec toi, ça c'est clair.
1: Mmh. Non mais, oui.
2: Tu crois pas que quand on fait un don, quand même, ça vient du cœur quand même?
3: Ah bah oui,
1: Sinon,
2: si ça vient pas au fond du cœur, ça sert à rien de faire un don.
0: Oui, mieux que ça vienne du fond du cœur, hein, je le dis.
1: Ouais, mais, non mais, faut se dire une chose, c'est que la question, on va peut-être pas l'aborder parce que je pense qu'on n'aura pas trop le temps.
0: Ah merde.
3: Ah, c'est pas bon.
2: Parce que tu as les moyens aussi de faire un don. Parce que voilà. Si tu n'as pas les moyens, tu peux pas le faire.
1: Attendez. Qui c'est qui est pas d'accord?
6: Patrick.
1: Patrick, oui. Pourquoi t'es pas d'accord?
6: Parce que t'es forcément un petit objet qui traîne quelque part et tu peux donner. Donc tu peux toujours donner.
3: Ouais, non, mais attends.
1: Non. Attendez, s'il vous plaît, derrière. Laissez finir Patrick, après. On va voir. Bon, Patrick, alors, vas-y.
6: Ouais, je veux dire que tu peux donner n'importe quoi à partir du moment où c'est utile. Donc, c'est pas une question d'être riche ou pas, quoi. À partir du moment où t'as un paquet de pipes, ben, tu peux toujours donner un petit truc.
1: Patrick, ce que tu veux dire, c'est que tu serais prête à donner, par exemple,
6: du dentifrice,
1: des pâtes, tout ce que tu peux essayer de trouver.
3: Ouais, mais ça, c'est parce que tu t'en sers pas que toi, tu veux donner de l'autre.
1: Attention. Attends. Qui c'est qui parle là?
3: C'est Rigaud de Miché.
1: Bon, alors attends, Rigaud de Miché.
3: Oui.
1: Pour l'instant, moi, je vais te dire une chose. Je vais répondre à la question à Patrick. Donc, ta question, Patrick, c'était, toi, tu donnes du dentifrice, tout ça, parce que apparemment, Rigaud de Miché disait, c'est ce que tu te sers pas.
3: C'était pour toi, Gégé, que je disais ça.
1: Ah ouais, mais attends, moi j'ai pas besoin de ça, moi je
0: sentir bon.
1: Moi j'ai pas besoin de dons, j'ai pas besoin de personne pour je m'amuse pas à demander des dons, hein.
0: Non mais toi tu peux donner.
1: Ouais.
0: Non mais toi t'as un don.
1: Toi. Non mais moi de toute manière est-ce que
3: Est-ce que toi t'as donné, t'as rendu ou t'as vomi?
1: Non, moi, moi, je vais vous dire une chose. Une fois, j'ai donné quelque chose.
0: Tu l'as repris, mais en voleur.
1: Non, non, ouais, non, non, 5 minutes, là.
5: Comment il dit que t'as fait don de ta trousse de toilette, il y a 5 ans.
1: Ouais. Non, c'est avec tout ce qu'il y avait dedans. Bon, Godmiché, là, pour l'instant, vous me laissez finir. Je vais répondre à la... Je vais répondre. Donc moi je peux vous dire une chose que ce que une fois j'ai fait un don. J'ai donné quelque chose.
0: Mais quoi, qu'est-ce que t'as donné?
1: J'ai donné ce jour-là, j'avais 20 balles sur moi. J'ai donné 10 balles pour la recherche contre le sida. Et maintenant ce que la question que tout le monde va se poser, c'est est-ce que l'argent ira à la recherche.
0: Ouais,
1: ça,
0: c'est la bonne question.
1: Ça, déjà, moi, je peux vous dire une chose.
3: À cause de l'arc.
1: Non, attention, le sida, c'est pas pareil. Le sida n'est pas pareil.
3: À cause de l'arc, l'arbalète et tout ça.
1: Attends, c'est qui là qui vient de parler comme ça?
3: Rigaud-Miché.
1: Ouais, bah alors Rigaud-Miché.
0: Non, mais il disait
1: Manu, tu le calmes, tu lui dis qu'on parle pas de.
3: Ok.
6: Gérard.
1: Donc. Oui, Patrick.
6: Ouais, est-ce que alors tu crois qu'il y aura de l'argent détourné en fait? Quand tu donnes, finalement, tu donnerais pas.
1: Bah disons, il y a une question qu'il faut bien se poser.
6: Ouais.
1: Hein, c'est de savoir quand tu fais le don.
6: Mm-mm.
1: Par exemple, quand tu vois pour la recherche pour le myopathie ou ouais. pour l'arc.
6: Mm-hmm.
1: Hein. Donc tu donnes.
6: Mm. Ouais.
3: Hein, oui.
6: Est-ce que ce sera donné?
1: Oui, mais voilà. Attendez, s'il vous plaît. Je réponds à Patrick. Donc la question, c'est est-ce que l'argent leur va vraiment?
3: Non.
6: Ouais.
1: C'est
6: non.
1: La bonne ça. Question. C'est ouais. ça. C'est ça qu'il faut bien se préciser. Parce que faut se dire une chose. Que là, lors du Téléthon, soi-disant qu'ils ont récupéré 3 millions,
0: c'est des conneries,
1: 46 millions, 46 000 ouais. et des brouettes. Mais moi, je peux vous dire une chose.
0: Il y a eu des faux dons ouais, d'ailleurs.
1: Ouais, ouais.
3: C'est des promesses hein, qu'on fait. Hein.
1: Oui, mais ouais. c'est des promesses de dons. Mais les promesses de dons,
0: t'as donné, toi. T'as fait des promesses et qu'en fait, c'était pas toi.
1: Ouais, mais ça.
3: Il a promis de donner 2 tickets resto, ça, je m'en souviens.
1: Bon, alors, qui c'est qui vient de. Attends, 5 minutes, Patrick, qui c'est qui vient de dire des chèques restaurants?
3: Qui c'est qui vient de dire ça?
1: C'est Rigaud-Miché. Hein.
3: Qui a dit ça? C'est pas bien, vas-y, parle, l'auditeur, là.
1: Ouais, Rigaud-Miché, au revoir.
3: Non, c'est pas moi, je te défends.
1: Non, mais c'est bon, allez hop, Manus Koula, c'est terminé pour lui. Hop, au revoir. Boula Zéro.
7: Oui.
1: Donc, pour toi.
7: Oui, mais attends, je comprends pas la question là.
1: S'il te plaît,
0: quoi?
1: On s'amuse pas avec l'émission là, hein? On n'est pas dans des dessins animés, on est sur une
7: non,
1: antenne.
7: Mais là, je te jure, franchement là, j'ai pas compris la question là.
1: Bon, quel genre de don peut-on faire?
7: J'ai pas très bien saisi ce que tu m'as dit, et donc c'est pour ça.
1: Bon, Fildar, s'il te plaît, tu arrêtes pour la deuxième fois.
7: Pourquoi? Qu'est-ce qui se passe?
1: Non, on s'amuse pas.
0: La troisième, ça va chier. Hein.
1: On s'amuse pas à mettre des bandes de dessins animés, d'accord?
0: D'accord.
1: Donc la question,
7: c'est un film.
1: Oh, hey, oh, ça va, Boula Zéro, hein?
7: Excuse-moi.
1: Fildar, s'il te plaît, 3 fois. La 4e fois, tu prends mon portable dans la gueule.
7: Oh, mais après, t'auras plus de portable. Ouais. Demain, hein.
0: C'est con.
1: Alors, ou sinon, la 3e fois, tu viens et je mets Olivier à ta place, ok?
0: D'accord. À la place de Rigaud-Miché, on va accueillir Unifesse. Bonsoir. Mmh.
8: Bonsoir Unifesse.
0: Voilà. Unifesse.
8: Salut, ça va
0: Unifesse.
8: Mmh. Est-ce que ça fait de beau ce soir?
9: J'ai écouté les débats.
0: Bah moi, ce que j'ai fait en fait, c'est que. Moi, j'ai attendu un courrier de CD avec des jeux et j'ai jamais reçu.
1: Ouais, t'éteins ton micro.
0: Et on a joué à la Nintendo et on a essayé d'éclater. Et j'adore Nintendo. Je veux une Game Boy couleur.
1: Pour l'instant, tu t'écrases.
0: Vous êtes les meilleurs. C'est
1: Nintendo Rules.
9: Game Boy de Nintendo.
5: Non, Sega, c'est bien, on fait une Dreamcast.
9: Quelqu'un qui a Zelda sur
1: non, mais ça va, allez-y, si je vous gêne, là, l'équipe.
0: Non, c'est
1: allez-y,
0: bon.
9: C'est bon.
0: J'ai pas pu penser à Sony et à tout ce qu'ils ont.
9: Bon, Gérard, un peu de sérieux maintenant.
1: Bon, alors, donc la question, c'est quel genre de dons peut-on faire? Donc, c'est les dons. Donc, c'est des dons qu'on peut faire parce que les gens en ont besoin. Mmh. C'est vrai que je reviens à la question sur ce que Patrick disait, parce que apparemment Boula Zéro n'a pas trop compris la question.
10: Non, je pense pas.
1: Quand je t'appellerai pas de chambre, tu sortiras de sous le lit.
7: C'est de la façon que t'as parlé que j'ai pas compris la question, quoi.
1: Ah bah dis donc, elle était
0: lourde, hein.
1: Elle était vraiment sourde, hein.
7: Non mais je sais, je suis lourde, hein, ça y a pas de problème.
9: Hein. Ouais.
1: Donc, pour en finir avec cette histoire-là, on va demander à UNICEF parce que on va pas s'éterniser là-dessus. Donc pour toi, UNICEF.
9: Oui, alors bon, bah, ce qui se passe en fait en Belgique, c'est qu'on ne se lave plus les dents, mais on va souvent chez le dentiste. Il récupère tous les bouts de nourriture qui restent coincés entre nos dents. On les envoie par camion dans les pays sous-développés.
0: Et il paraît que vous réussissez à reconstituer des steaks hachés entiers.
9: Oui, tout à fait. Hein. Et alors, on peut faire aussi des hamburgers, chicons, fromage.
1: Ouais, d'accord. Okay.
7: Ah, ça, c'est une bonne action. Hein.
1: Ouais. Oui. Donc, à quoi sert l'argent que l'on donne? Alors, voilà. Là, la question, donc, on va... je pense que, Patrick, t'étais là sur ça, à peu près.
7: Mm-hmm.
1: Hein. Donc, voilà. Alors, donc, à quoi sert l'argent que l'on donne? Donc, on va demander ça à la feignasse.
10: Bah oui. Donc, Gérard, l'argent qu'on donne sert pas à grand chose parce que souvent ça va dans la poche des vieillards comme ceux de l'Arc pour rouler en Merco et compagnie après. Et donc c'est pas cool de savoir que son joueur il part comme ça en fumée alors que tu veux le donner pour tu veux faire des dons pour certaines maladies.
1: Non mais je pense que la question tu l'as mal compris. Donc pour toi c'est terminé, on va te dire au revoir.
10: Attends,
1: au revoir. Non. Non, non, pour l'instant, je crois que t'as pas, tu suis pas.
10: Non,
1: mais pour l'instant, t'as pas suivi ce que Patrick a dit. Donc apparemment, t'es en dehors. T'es en dehors du débat. Donc on va te dire au revoir. C'est pas la peine. Au revoir. Au revoir, la feignasse. Hop.
7: Au revoir.
1: UNICEF.
9: Oui, bien écoute, moi en général, je verse pour des associations qui me rendent bien des services, comme par exemple l'association qui va augmenter mon argent de poche.
1: Non mais attends, tu veux faire comme l'autre aussi, tu veux dégager, comme ça ça va aller vite. Hein.
7: Okay.
1: Parce que là apparemment, tu réponds à côté de la question.
9: Ben écoute, en Belgique en tout cas, c'est comme ça que ça se passe.
1: Ah non.
9: Ah ben
1: je suis désolé.
7: Ah bah si, je confirme.
1: Bon alors UNICEF, on verra. Écoute bien les deux autres personnes qui vont parler.
9: Oui.
7: Voilà.
1: Et après tu pourras revenir sur la question, d'accord?
9: Oui, d'accord.
1: Ok.
9: Oui.
1: Alors Patrick.
6: Alors l'argent qu'on donne, en fait, il sert à aider ceux qui en ont besoin. Mais reste à savoir si vraiment il va être redistribué comme il le faut, quoi.
1: Ouais, mais donc avec Boula Zéro, si tu veux réagir, donc moi je pense que à quoi sert l'argent que l'on donne. Donc on va parler sur les maladies. Donc est-ce que ça
0: pas
1: va
0: forcément,
1: aller?
0: Forcément, c'est pas seulement les maladies. Hein.
1: Bah ouais, mais est-ce que vraiment quand tu donnes quelque chose, par exemple pour l'histoire du Kosovo, est-ce que tu crois que eux ils vont avoir de l'argent? Non. Au contraire,
0: ils vont
1: compenser.
0: Ils veulent pas de l'argent. Les mecs du Kosovo, ils veulent que la guerre s'arrête.
1: Ils veulent que la guerre s'arrête, ok, mais ça, on va pas s'éterniser là-dessus. Mmh. Ce qu'ils veulent, à l'heure actuelle, pour l'instant, c'est quoi?
7: C'est une
1: signature, ok?
7: Voilà.
1: Donc, eux, ce qu'ils veulent aussi derrière, pour pouvoir que tout le monde réussisse à vivre, parce que, d'après ce que j'ai compris, moi, aux informations, il y a une histoire de famine, comme il s'est passé une fois en Afrique du Sud.
7: Quelle culture.
1: Hein. Donc, faut se dire une chose, que l'argent que l'on donne sert à quoi? Donc, faut bien se dire une chose, à aider la recherche médicale. Donc, l'aide médicale, c'est la recherche médicale, c'est quoi? C'est sur le sida, sur la myopathie, sur le cancer, sur qu'est-ce que t'as encore d'autre comme maladie? T'en as pas mal.
0: Bah oui.
1: Après,
0: il me fait flipper, c'est pas con.
1: Après, oui.
6: Là, c'est encore Patrick. Si tu considères que finalement l'argent que tu donnes, il n'est pas redistribué, quoi. On ne sait pas où il va.
1: Mmh. Attends 5 minutes. Attends 5 minutes, Patrick.
0: Oui.
1: Celui qui s'amuse à dire au baron, il commence à m'énerver là. Hein.
0: Je voulais dire qu'à la place de la feignasse, on va accueillir Greenpeace. Bonsoir.
1: Oh là là.
7: Bonsoir Gérard. Oui.
1: T'appelles d'où?
7: J'appelle de Paris.
1: 101.9.
7: Voilà.
1: Donc, t'as entendu la question?
7: À quoi va servir l'argent?
1: Voilà.
7: Je pense que ça va servir à aider les pauvres gens qui souffrent.
1: Non, mais attends, justement, on était en discussion avec Patrick. Donc,
7: oui,
1: si tu veux réagir avec UNICEF, s'il a bien compris. Tu sais qui s'amuse à jouer comme ça là? Manu, s'il te plaît.
11: Tu gères?
1: Ouais. Qui c'est qui s'amuse à essayer de vouloir jouir là encore?
0: Ah ben, je crois que
1: là, je vais vous dire une chose. Tu me mets ça sur DAT, on va s'amuser dimanche.
0: Ouais, c'est pigé. T'inquiète pas, GG.
1: Donc.
11: Elles sont toutes folles de toi. Hein.
1: Donc.
11: C'est incroyable.
1: Donc, on va. Parce que UNICEF, apparemment, t'es toujours là. UNICEF.
0: Allô?
1: UNICEF.
0: UNICEF.
9: Manu. Ah oui,
0: mais elle est là, hein. Il est là, je veux dire.
9: Oui, en fait, moi je me rappelle effectivement d'une histoire qu'il y avait eu on avait envoyé du lait en poudre, je crois que c'était en Afrique, et ça avait été remplacé par de la cocaïne, et je crois que tout le monde était complètement stone, c'était des...
1: Non, mais attends, Patrick, UNICEF, pardon, j'allais dire Patrick, j'allais te couper, Patrick, excuse-moi, mais UNICEF, pour l'instant, je crois que t'as pas encore compris. Donc, on va continuer avec Greenpeace, Patrick...
12: Je peux te demander si tu peux aller me chercher un McDonald's...
1: Va te faire
12: pote. Et des Hollywood chewing-gum.
1: Mon pied dans le cul, tu veux pas que j'aille te le chercher?
11: Pas de marque.
1: Donc, Greenpeace.
11: Oui, Gérard.
1: Toujours là?
11: Oui, toujours.
1: Donc, Patrick est boule à zéro. Donc, on va continuer sur ça, mais on va pas s'éterniser longtemps.
0: Pose la question, on va mettre un petit disque là.
1: Donc, justement, la question, on va continuer d'y répondre et on va poser la troisième après.
0: Oui.
1: Hein, donc on finit sur cette histoire-là. Donc j'en étais. Donc à quoi sert l'argent que l'on donne? Donc j'avais dit sur le sida, le cancer, la myopathie, tout ça. Mais maintenant, faut se dire une chose, que l'argent aussi sert maintenant. Savoir si ça leur va vraiment sert pour les médicaments. Parce que par exemple, la Croix-Rouge ou même comment qu'on appelle ça, Médecins sans frontières, eux ont besoin d'argent pour essayer qu'on leur donne de l'argent. Ils essayent la Croix-Rouge par un moment donné sont sur les bords de route pour faire dire bon ben, pour la Croix-Rouge 5 minutes derrière, merci. Donc la Croix-Rouge, elle, avec leur boîte en ferraille, font ça.
0: Oui.
1: Donc l'argent qu'ils récupèrent, donc à mon avis, c'est pour essayer de récolter des médicaments pour aider justement les médecins du monde, mais savoir derrière si ça leur va. Maintenant.
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1: Donc, qu'est-ce que vous en pensez, Greenpeace, Patrick et Boule à Zéro? Et après, on va mettre un disque. Hein.
0: Alors,
1: donc, Greenpeace, qu'est-ce que tu penses de ce que je viens de dire à l'instant?
11: Moi, je suis à 100% d'accord avec toi.
0: Ouais, c'est vrai, c'est bien ce que tu as dit pour
11: le fait. À 100%.
9: Gérard.
1: Quoi?
9: Moi, il y a un truc qui m'échappe, c'est comment ils font pour acheter des médicaments en plein désert? J'ai jamais vu de pharmacie dans le désert, moi.
1: Non, mais attends, les médicaments sont achetés en France, après sont partis, prennent des avions spéciaux. Alors, ça y est. T'as pigé?
0: Ouais,
1: c'est pigé? Bof,
0: c'est pigé ou pas?
9: J'ai jamais vu le médicament calé à l'aéroport.
1: Oh là là. Non, mais attends, allez, hop, au revoir, toi. Allez, hop, on te dit bonne nuit, c'est même plus la peine. Hop. Rigo, il y avait peut-être une question IRC avant de demander à Patrick et à Boule à Zéro ce qu'ils en pensaient.
5: Oui, il y a Médecins sans frontières, il dit que quand on envoie des médicaments dans les pays où il n'y a pas de bouffe et que dessus il y a marqué avant chaque repas, ça craint un max.
1: Merci Fildar de y avoir coupé son micro parce que j'ai pas trop compris.
5: T'as pas compris
1: suite.
0: Mais j'ai pas coupé son
5: y
0: micro.
5: Il y a pas de suite. C'est la question. Il dit que ça craint en fait de donner des médicaments à des gens qui ont pas à bouffer où il y a marqué avant chaque repas.
1: Ouais, mais ça c'est sûr. Si par exemple on voit ce qui se passe à l'heure actuelle au Kosovo, et donc je vais pas m'éterniser là-dessus, parce que
0: non, heureusement.
1: Parce que sinon je peux durer jusqu'à 3h du matin.
0: Ah ouais, t'as tellement de trucs à dire sur le Kosovo, c'est clair.
1: On fait le pari. Non, hein. Mais moi je peux te dire une chose, que avec Patrick, Greenpeace et Boule à Zéro, et si tu me récupères une autre nana,
0: ouais,
1: qui est capable de répondre aux questions correctement, fais-moi confiance que là le débat il va aller jusqu'à 3h, on va faire les 10 questions tranquilles, hein. Alors, moi, je vais te dire une chose, que pour la question que tu m'as posée, avant chaque repas, ça dépend ce que la personne a à manger. Si elle a rien à manger, de toute manière, son médicament va lui servir à quoi? À rien, en fin de compte. Hein. Donc, Patrick, oui, pour réagir vite fait, parce qu'on va mettre un petit disque là.

0: Pildard, là,
1: mais
0: ou quoi?
1: C'est pas moi, mais j'ai rien fait.
0: Eh, je sens que tu as te retrouvé au standard, toi, dans peu de temps. Hein.
1: J'ai rien fait.
0: Donc, ouais. Boule à zéro pour toi.
1: Mais regarde.
2: C'est pas lui, Gérard.
3: Ah, on va pas y arriver, là. Hein.
1: Bon, t'es là, Capitaine Caverne? Boule à zéro?
3: Ouais, je suis là, y a pas de problème. Hein.
1: Bah, vas-y.
0: Donc, alors, pour toi?
3: Alors, moi, ce que je voulais dire, c'est que c'est vrai que, bon, pour ce qui est de l'argent, c'est vrai que c'est l'argent peut être distribué pour n'importe quelle cause. Maintenant, essayer de savoir si les médicaments sont pas périmés ou si, dès qu'ils arrivent, tu vois, dans les pays qu'il faut pour les pays sous-développés et tout ça.
0: Ah ouais, mais tu veux.
3: Sont pas périmés, quoi.
4: C'est dégueulasse ce que tu dis.
0: Tu veux en revenir,
3: non, c'est pas dégueulasse.
4: Mais si, t'es en train de dire que.
1: Gérard, reviens. Là, il est en train de courir sur Apo. Allez la chercher, là, allez l'aider, elle va pas chercher ça.
5: Vas-y, rigole.
1: Olivier,
5: sors le.
3: Gérard.
1: Non, mais il est parti, là.
5: Non, il est parti, il a fracassé contre un mur, mais c'est pas grave.
1: En fait, il y avait Apolline qui était dans le studio d'en face, on vous explique. Et donc, en fait, il a cru qu'elle avait fait une connerie. Et donc, il est parti lui courir après. Je sais pas pourquoi faire. Olivier, il y a des nouvelles?
3: Apolline,
2: va se calmer parce que sinon, ça va mal se passer. Il est en train de lui dire, tu vas te calmer.
1: Ouais, mais dis-lui qu'il peut lui dire là. Hein,
5: bah oui,
1: tout
5: parce que c'est plus intéressant quand c'est à l'antenne, quoi.
1: Gérard, dépêche-toi.
3: Apolline,
0: t'es
3: tout cute, hein.
0: Attends, on se croit où celle-là?
1: Ouais, c'est vrai.
5: Oh là là.
1: Ferme, Rigo, ferme.
5: Ferme, ouais, parce que.
1: Alors, Gérard, qu'est-ce qui s'est passé encore, mon grand? Il y a un problème avec Apolline?
5: Qu'est-ce qui s'est passé?
0: Attends, alors, comment est-ce que. Eh, dégage des studios!
1: Non, vous dégagez.
0: Tu la dégages d'ici.
1: Ah, ouais,
0: j'ai pas une salope dans les studios,
1: ouais,
0: moi.
1: Ouais, c'est vrai. Allez, hop.
5: Le débat se passait bien.
1: C'est vrai, il y a.
0: Putain!
1: Ça se passait bien, putain.
0: Attends, l'autre, elle recommence comme jeudi. Alors, je suis désolé, hein.
6: Je te kiffe, Gérard!
5: Mais va lui dire, Olive!
0: Ouais, Olivier, merde!
6: Je suis bonne, moi!
0: Oh là là, allez! Putain, bon, allez!
5: On va mettre un disque et.
0: On reprend la deuxième question après. Donc, je reprendrai avec.
6: Mets ton dedans dans ma chatte!
3: Mais c'est pas grave, Gérard, faut pas s'arrêter.
5: Vas-y, le titre du disque, on va revenir après. Hein.
0: Donc, on reviendra sur la deuxième question, malheureusement, parce que.
1: Non, on va passer à la troisième, parce que là, il est déjà 2h30, mon cher.
0: Donc, combien coûte un don humanitaire en euros? Ouais. Non, même pas, on va pas la faire, celle-là.
1: Ah, non, c'est bien.
0: On va faire. Tiens, Rigo. T'essayes de m'en trouver une, on va s'écouter. Bernard. Couche tard avec j'ai des réfugiés dans les poils de mes couilles et on se retrouve tout de suite après. On est sur la deuxième question.
1: Non, on a dit la troisième, on a dit qu'on passait à la troisième direction.
0: Non.
5: Et on va accueillir un nouvel auditeur.
0: Ah, et on accueille Bert et Vert. Voilà. Bonsoir à toi. Oui, merci.
1: Oh non, Manu.
2: Oh Manu.
1: Oh là là là là, c'est quoi ce travail de...
2: Bon Gérard,
5: je sais pas.
0: Bon bah c'est pas grave.
2: Avant que tu reprennes les auditeurs et que Manu réussisse à refaire marcher le standard, parce que là apparemment il y a quelques problèmes.
1: Bah ouais.
2: Il y a Florence sur l'IRC, il demande si c'est vrai que Médecins Sans Frontières t'a embauché comme cobaye et quand ils ont vu ta tête, ils se sont dit à lui, plus rien ne peut lui arriver depuis.
0: Non, pas du tout, parce que justement, j'ai jamais demandé à être bénévole pour Médecins Sans Frontières ou Médecins du Monde ou autre.
2: Et sinon, il y a Rambo, il y a le vrai Rambo, il dit qu'il faut que tu te calmes avec Apolline, sinon c'est lui qui va te calmer.
0: Eh ben, il habite où, lui?
2: Il habite à Paris.
0: Eh ben, il vient, puis il s'expliquera avec Max. Il a qu'à demander à Max pourquoi qu'elle s'amuse à faire des
2: conneries. Non, mais c'est toi qui veux calmer.
0: Ouais, non, mais de toute manière, moi, je dis à Rambo. Dans ce cas-là, si tu viens, tu demanderas...
2: Fais gaffe, c'est Rambo.
0: Tu viendras à la gare et tu lui demanderas pourquoi qu'elle s'amuse à faire ça. D'accord, Rambo? Donc, pour ça, Berber est là ou pas?
1: On a un petit problème, je crois. On entend ça.
7: Allô.
1: Ah bah voilà, Manu.
5: Ah bah voilà.
1: Le
5: bah
1: Bert et Bert.
7: Oui, allô.
5: C'est boule à zéro qui est coupé.
1: Oh merde.
7: C'est la valise satellite qui déconne.
5: Je te jure.
7: Oui, allô, bonsoir.
1: Oh là là.
7: Allô.
0: Bert et Bert.
1: Vas-y, Bert et Bert.
7: Oui, colonel Bert et Bert.
1: Garde à vous.
7: Oui, bonsoir, garde à vous.
0: Ouais, y a pas de garde à vous. T'appelles d'où?
7: Repos, Bidas, Gérard.
0: Oh.
7: Paris, 101.9. Sur la fréquence.
0: Ok, ouais, bon. Mm-hmm. Patrick, toujours là?
8: Ouais.
1: Super.
0: Boule à zéro?
1: Non.
0: Pas là. Ah bah, tu la rappelles?
1: Pas là, boule
5: à zéro. J'essaye.
8: Ça, c'est intéressant.
1: Mon boule à zéro, tu rappelles.
7: Boule à zéro!
0: Donc,
5: en attendant, j'avais quelqu'un de secours. On accueille grand-mère Teresa.

0: Ah, c'est bien. C'est bien, Manu.
1: Oui, bonsoir, bonsoir tout le monde.
2: Bonsoir.
1: Bonsoir, bonsoir, bonsoir GG, surtout le grand maître des débats.
2: Bonsoir.
3: Oh, ben, oh. Oh, putain, bon, ça commence à bien faire, là.
0: Si t'as des chats, tu les ranges.
1: C'est pas moi.
3: Oh, ouais, ouais,
2: On enchaîne.
3: Ouais, ouais, bah, tu fermes ta gueule, toi.
2: Colonel, s'il vous plaît.
3: Ouais, bah, ferme ta gueule.
2: Parlez pas comme ça, Spiron.
3: Oh, allez, hop, celui-là, tu me le dégages.
2: Sinon, vous allez faire 15 jours de nuf.
3: Allez, Manu, tu me dégages béret vert, là, je veux plus...
0: Béret vert, il dégage déjà.
3: Oh, ouais. Allez, hop, au revoir.
4: Oh là là.
2: Bouffer une identité personnelle.
3: Ouais, allez, au revoir. Allez, va bouffer...
0: Du canigou.
3: Va bouffer du ronron.
2: Ragout, toutou.
3: Donc, grand-mère Teresa qu'on avait. La fréquence.
1: Je suis de Paris.
3: 101.9.
1: Exactement.
3: Ah bah on a rien que du Paris hein, ce soir. Ouais, c'est pas mal. Donc, t'as compris à peu près la deuxième question.
1: Bah non, moi je viens d'arriver, j'étais au standard, donc j'ai rien entendu.
0: C'est vrai, je l'ai rappelé en speed parce que j'avais plus que 3 personnes.
3: Ok. Bah, de toute manière, tu peux essayer de ravoir boule à zéro parce qu'elle voulait réagir dessus. Donc, ouais. si on pouvait la ravoir. Donc, avec Patrick et boule à zéro, et ben, dommage que Greenpeace n'ait plus là.
0: Bon, on y va, Gérard.
3: Donc, grand-mère Teresa.
0: Si, je l'ai rappelé, Greenpeace. Ah, bah, c'est bon.
3: Bah, elle est là.
0: Où Greenpeace, mais pas boule à zéro. Non, mais on s'en fout de
3: boule à zéro. Je te demandais de me rappeler boule à zéro.
0: Bah, je suis en train.
3: Ah bon?
0: Mais Greenpeace,
3: elle est toujours là?
0: Ouais.
3: Bah pourquoi que tu me l'as rayé?
0: Ah pardon.
3: Alors, Greenpeace, t'es toujours là?
5: Bonjour. Cette annonce s'adresse à toi, ma voisine. Ça fait un an que je vis à côté de toi. Je t'entends rire, danser, chanter, pleurer, prendre ta douche aussi. Et depuis un an, j'ai envie de te connaître. Je sens une grande solitude en toi. J'ai envie de t'aimer. C'est moi qui t'ai envoyé toutes ces lettres. Tu n'as jamais répondu. Ah oui, et puis... C'est moi qui gratte à ta porte toutes les nuits. À bientôt, mon amour.
0: Eh ben, encore une.
3: Bravo,
0: encore un trave.
3: Eh ben, voilà. Ça, tu me la mets sur DAP. DAT. Donc, Greenpeace, toujours là.
6: Oui, je suis toujours là, Gérard.
3: Donc, Patrick.
6: À ton écoute.
3: Toujours là. Et grand-mère Teresa.
1: Dans la place.
3: Toujours là. Boule à zéro, non? Pas encore, non. Bon, à quoi sert l'argent que l'on donne? Donc, c'est pour grand-mère Teresa qu'on reprend la question. Après, on va abréger vite fait. On va pas s'éterniser tout le temps sur celle-là. Donc, pour toi, grand-mère...
2: Oui.
3: Bon, celui qui s'amuse à mettre de la musique derrière, arrête, parce que là, ça commence à me gonfler.
2: Oui, ouais. C'est lourd. Hein.
3: Donc, avec Patrick, Boule à Zéro et Greenpeace, on avait discuté sur les aides qu'il y avait à l'heure actuelle. Mmh. Hein, grand-mère Teresa.
2: Oui.
3: T'es au courant? Putain, mais elle arrête la salope, là!
2: C'est pas possible.
6: Ouais, il pète les plombs.
3: Bon, grand-mère Teresa, donc on est en train de discuter, donc on se demandait exactement à quoi sert l'argent que l'on donne. Donc on avait parlé des médicaments, tout ça.
0: Oui.
3: Et puis des associations.
0: Oui.
3: Hein, grand-mère Teresa.
7: Salut, ça va? Pour les avant-bras.
3: Bon.
7: Et toi, la matelote.
3: Olivier.
7: Une pointe pour la France. Ça, c'est ma belle-mère quand elle se réveille. Et puis, je vous peux dire que le matin, ça pue.
3: Bon, Olivier, s'il te plaît.
0: Tu m'écoupes, là, tu me les gères.
3: Non, tu me prends l'aria parce que lui, là, il commence à faire des conneries.
0: Quoi? Mais j'ai rien fait.
3: Non, non, mais attends.
0: C'est Manu au standard, il y a que de la merde. Il y a que de la merde. Il y a que des gens bien. Et on va accueillir d'ailleurs à ce propos, on accueille s'il vous plaît Sylvie Bromasseur.
8: Oui, hein? Bonsoir, c'est Sylvie Bromasseur.
0: Sylvie Bromasseur.
3: Moi je prends pas des mecs pour faire des débats comme ça. L'autre, tu vas rien comprendre. L'autre, va falloir que j'y répète la question. Donc moi je répète.
0: Non, c'est bon.
8: Pas du tout, je connais la question.
3: Alors vas-y, alors réponds-tu.
8: Moi je sais qu'une partie des dons qui est donnée sert à organiser donc ce qui se passe là-bas. Donc il faut quand même prendre en compte qu'il faut payer les militaires. Sachant qu'un adjudant, c'est quand même payé 25 000 francs par mois.
4: Allez, hop. Au revoir, allez, allez, allez, hop, terminé. Allez, bonne nuit, bonne nuit, bonne nuit, bonne nuit. Bonne nuit, bonne nuit, bonne nuit. Il n'y a pas d'attendez, au revoir, hop. Allez, hop, au revoir, au revoir, au revoir. Au revoir. Hop. Ah non, mais attends, on avait commencé une bonne discussion, on va pas...
9: Ah
4: ouais, putain.
1: Oui, en tournant.
4: Bon, alors, donc, pour grand-mère Teresa, donc, on va expliquer grosso modo,
8: oui.
4: À quoi sert l'argent que l'on donne. Donc, on avait dit avec Greenpeace, Patrick et Bouddha Zéro, malheureusement, qu'on n'a pas. Donc, on précisait que l'argent, c'était pour que ça aille... là où qu'ils en
0: ça
4: ont
0: fait
4: plus besoin.
0: Ça fait 15 fois qu'on le dit, ça.
4: Ouais, non, mais justement, on
0: avance un peu
4: ouais,
0: ou pas,
4: parce que là
0: on régresse,
4: ouais.
0: On régresse,
4: en parlant,
0: relou, là, hein.
4: En parlant de ça, on accueille Boula Zéro. Boula Zéro, bonsoir.
10: Allô.
4: Ouais, mais merde.
0: Mais Gérard.
11: Oh, Gérard.
4: Eh, hey, tu vas le prendre dans ta gueule, là, maintenant.
0: Mais c'est pas moi.
4: Si, c'est toi.
0: Bah attends. Arrête un peu de dire n'importe quoi.
4: Bon alors donc donc on s'éternise pas sur la deuxième.
0: Bah ouais,
4: parce
0: attends, il est 3h-20, dans 20 minutes on arrête, on est qu'à la deuxième.
4: Et alors?
0: Et alors?
4: Et alors si je veux m'acharner sur une question, j'ai le droit. C'est pas toi qui commande le jeudi, c'est moi là aujourd'hui.
0: Bah oui, mais même.
4: Hein?
11: Gérard?
4: Oui.
11: Sur RC, il y a un mec qui s'appelle Patrenet, il est en colère parce qu'en fait, il a fait don à un médecin sans frontières. Et en fait, le mec, il s'est acheté un ordinateur avec plein de CD d'images de cul.
4: Oh là là là. Ça, il fait ce qu'il veut. Avec ses, ça, maintenant, s'il s'amuse là-dessus, il fait ce qu'il veut.
11: Non, mais t'as pas compris, en fait.
10: C'est faux.
4: Non plus. Oh là, putain, Pildar, ça commence à bien faire, hein.
10: Je suis bonne, moi.
1: Oh, Pauline.
4: Oh là là.
11: C'est du rapo, ça.
0: Mais elle est pas là, elle est pas là, elle est pas là.
4: Je sens que dimanche je vais faire mon rapport. Je sens que Fildar, tu as morflé toi dimanche, hein.
11: Gérard.
4: Donc
11: sinon sur IRC il y a Turpentine qui te demande si on peut faire don de ses excroissances corporelles.
4: Ah non.
11: Non.
4: Non.
0: Faut être dans le coup.
4: Je pense pas. De toute manière, je vois pas sa question. Elle a ni queue ni tête comme elle. Oh, ta gueule, toi. Comme mes débats n'ont ni queue ni tête comme moi, ben, sa question, elle a ni queue ni tête.
11: Ils ont des excroissances corporelles.
4: Ouais, ben, elle a ni queue ni tête. Les bénévoles.
10: J'ai pas répondu, hein.
4: À laquelle?
10: La question, à quoi sert l'argent, là?
4: Bon, alors vite, on s'éternise
10: alors,
4: pas dessus.
10: Fait, moi, ce que je peux te dire, c'est que l'argent sert pour les enfants, tu vois, pour les habiller pour l'hiver, avec des petits chapeaux, des bonnets, des cache-colles et tout ça.
12: Ah, mais moi, t'as dans le cul.
4: Oh, mais oh merde.
0: Gérard, moi, je voulais juste répondre à Boula Zéro. Je voulais lui dire que ça dépendait des pays, parce que s'il y a une aide humanitaire au Sahara ou en Afrique, tu vois, des trucs comme ça, ils vont pas leur envoyer des bonnets.
4: Attends 5 minutes Boula Zéro. On va pas coucher sur cette question là parce qu'on en a déjà on l'a déjà bien approfondi. Je pense que ce que tu voulais dire toi Manu c'est de savoir ce qu'ils vont recevoir.
0: Ouais. Oui voilà, mais je voulais surtout dire que ça dépendait des pays en fait. Ce qu'ils allaient recevoir, ça dépendait des pays et de ce qui s'était passé avant. Voilà.
4: Ouais, mais ça dépendra de ce que la Croix-Rouge ou Médecins Sans Frontières ou Médecins du Monde auront récupéré, qui auront pu envoyer là-bas pour les aider.
10: Mais
4: même en habits, que ça soit en habits, en nourriture ou autre, ça va dépendre de ce que les magasins auront fait comme collecte, ce qu'ils sont en train de faire pour le Kosovo. Donc on va abréger parce que je vais pas m'éterniser
0: sur ça. Hey Gérard, ça fait 20 fois que tu le dis ça.
4: Ça va dépendre de ce qu'ils vont avoir.
0: Question, il reste 15 minutes.
4: Et donc
0: Gérard, au niveau du Kosovo, ça se passe comment en ce moment?
4: À l'heure actuelle, ça se passe très mal parce que pour l'instant, ils ont du mal. Oh, s'il vous plaît, merci. Ils ont du mal. Je réponds à la question à Pildar. Comment ce qui se passe au Kosovo?
0: Non, mais je voulais pas que tu répondes.
4: Non, mais moi, justement, moi, je vais te répondre parce que tu veux que.
9: tout.
4: Oh, ta gueule, toi, pétasse.
12: C'est
4: ouais,
12: Pauline,
4: ça. Oh, putain. Celle-là, je vais... Celle-là va se prendre des baffes dans sa gueule. Hein, là. Ça va lui faire tout drôle. Hein.
12: Ouais, moi, je suis pas d'accord avec toi, en fait.
4: Oh, ta gueule. Donc, pour répondre à ta question, donc à l'heure actuelle, ça se passe très mal parce qu'ils ils ont du mal à ce que les avions
0: intéressent.
4: Ils ont du mal déjà pour avoir l'aide humanitaire que la France prévoit.
0: Ouais.
4: Donc, à l'heure actuelle, pour l'instant, il y a un avion qui est parti de Bordeaux. On ne sait pas.
0: S'il va atterrir.
4: Si, mais maintenant ils parlent de faire du
0: de gitrine.
4: Non, ils parlent de donner la nourriture par des parachutes.
12: T'en sais pas plus, toi ?
0: Oh bah c'était le Olivier, ce salaud.
9: Ouais, mais hey, Gérard.
0: T'as ta gueule, t'as le rapport.
4: Hein, ouais, j'écoute.
9: Gérard.
4: Ouais.
9: Écoute, moi, ce que je voulais te dire, c'est est-ce que tu crois que quand ils envoient la nourriture, est-ce que c'est pas en fonction de ce qu'ils peuvent aimer ou de ce qu'ils peuvent pas aimer?
0: Ouais, bien sûr, ils ont un menu, ils choisissent.
4: Non, mais...
9: Si, par exemple, il y a une personne qui aime pas le riz ou qui aime
4: et
9: pas
4: bah,
9: le...
4: Eh ben, ils bouffent quand même du riz. Mais non, mais non, mais attends, boule à zéro. Non, mais attends, bah, de toute manière, je vais te dire une chose.
0: Moi, qui, les petites filles qui tricotent des ballons Nike, elles ont le choix.
4: Non, mais attends, faut se dire une chose que là, si la personne n'aime pas le riz, ça c'est pas de notre faute.
0: Bouge
4: donc
0: sable.
4: Nous, on essaye de faire quelque chose pour la Croix-Rouge les aide pour avoir de la nourriture. Médecins sans frontières sont là-bas. Médecins du Monde sont là-haut. Donc ils sont là.
12: Et qu'est-ce qu'on fait des enfoirés?
4: Comment? Non mais attends. Là faut quand même pas tout confondre, hein.
0: Ouais.
4: Parce que là pour l'instant.
0: Sinon comment ça se passe au Kosovo là, Gérard?
4: Pour répondre à la question à grand-mère Teresa, bon, toi avec ton histoire de Kosovo, tu commences à me casser
11: les couilles. Ils arrêtent pas de m'en parler. Ils arrêtent pas de m'en parler du Kosovo sur l'IRC. Justement, Yashkoumoun, il dit que il a envoyé 300 grammes d'épinards périmés là-bas et on lui a renvoyé et il trouve que c'est dégueulasse, quoi.
4: Non, mais attends, déjà, des trucs périmés, c'est lui qui l'a envoyé par ses propres moyens.
11: Ouais.
4: Ouais, bon, dans ces cas-là, c'est même pas la peine. Parce
0: sinon, comment ça se passe?
4: Ça passe par les aides humanitaires. À l'heure actuelle, il y a la Croix-Rouge qui s'en occupe. Il y a la Poste qui fait quelque chose, qui envoie les colis. Il y a Médecins du Monde. Il y a Médecins du Monde qui est là-bas sur place. Grand-mère Teresa, tu fermes ta gueule quand je parle, s'il te plaît, merci. Ça me prend des vacances.
0: Tiens. Comment ça se passe au Kosovo?
4: Bon, ouais, je réponds plus. Alors, les bénévoles peuvent-ils faire des dons? On va
0: au Kosovo?
4: À Greenpeace.
9: Les bénévoles peuvent-ils? Bah, bien sûr. Hein. Ça dépend combien ils sont payés.
4: Bah ouais, non mais attends, quand t'es bénévole, en principe, t'es pas payé.
0: Enfin, tu crois qu'ils sont payés au Kosovo, toi?
9: Comment?
4: Bon,
0: attends, ça gagne bien un réfugié, hein.
9: Bah, tu m'étonnes.
0: Oh, Manu. Je voulais dire que on allait accueillir l'OTAN en emporte le vent. Tu prends dans ta gueule, hein, s'il y a un problème.
4: Ah, je m'en fous.
12: Ouais, bonsoir.
4: Salut, l'OTAN.
12: Bonsoir, c'est l'OTAN, on emporte le vent.
0: Salut, Manu. Tout ça, au Kosovo, quoi.
12: Ouais, ça va, ça bombarde, les mecs. L'OTAN, on emporte le vent. Voilà.
4: Ouais, t'appelles d'où? Ouais, tu fermes ta gueule, t'appelles d'où? Vous fermez vos gueules, là, il appelle d'où?
12: J'appelle de Toulouse, 102.7.
4: Bah, ça a contrôlé ta fréquence.
12: Contrôle.
4: Regarde.
0: Check, contrôle.
4: 102.7.
12: En 2.7, tu vois. Ouais.
4: Greenpeace.
9: Oui, Gérard.
0: Debout.
4: Bon, ça y est, pull d'armes, merde, tu me fais. La semaine prochaine, je leur paie. Rien que pour vous casser les couilles.
0: Non, mais fais un spécial.
4: Rien que pour vous casser les couilles.
0: Un spécial Kosovo, putain.
4: Rien que pour vous casser les couilles, ouais. La semaine prochaine, je laisse les dons humanitaires.
0: Tu pourrais faire la violence dans les transports aussi, c'est pas
4: grave. Non, mais justement, la semaine prochaine, je le garde.
0: Ou les accidents de la route.
4: Je le garde. Je changerai certaines questions, mais je le garde.
12: Le verglas.
4: Ta gueule, toi. Alors, grand-mère Teresa, salut.
12: Mais c'est pas grand-mère Teresa.
4: Ta gueule, va te enculer, dégage.
0: Ah, de gros mots.
4: Hop, dégage. Bon, allez. Oh là là, putain.
0: Olivier, tu peux pas les gérer. Tu peux pas les gérer, Olivier, au standard un peu. Tiens, Olivier va faire un peu de standard avec Manu.
11: Ouais. Et Gérard,
0: prenez pas des gens du Kosovo.
11: En attendant, il y a Snooze sur l'IRC, c'est son chien en fait, il aimerait savoir s'il peut faire bénévole en aidant les aveugles au Kosovo.
13: C'est qu'il y a...
11: C'est faire chien d'aveugle.
13: Voir au téléphone, il faut
14: pas de balance.
13: Ok, d'accord, si tu veux, il n'y a pas de problème.
4: Non mais ouais. Ça va là.
14: Bonsoir. Ouais.
4: Non mais vous êtes tranquille, j'ai même pas compris la question là.
15: C'est sur quoi le débat?
4: Non mais ça va là.
14: Kosovo.
15: Différence d'âge.
4: Oh là, vous commencez à me casser les couilles.
14: Bon
4: hein.
14: Gérard, t'accouches.
4: Donc.
14: Tu te manies un peu, c'est chiant là.
4: Ouais ben, éteignez votre micro, on va demander aux autres.
14: Bon la question.
4: La question, je l'ai déjà posée. Patrick. Patrick.
16: Oui.
4: Donc pour toi.
16: Eh ben. À vrai dire, je sais pas trop quoi.
14: Ah, tu les as endormis avec tes histoires de
15: ouais,
14: Kosovo.
15: Ouais, c'est clair. Long,
14: ça fait deux heures là le Kosovo.
17: On sait même pas ce qui se passe.
4: Bon, l'autre grand-mère Teresa, je t'ai dit de la virer.
17: Mais Gérard, c'était pas moi, c'était autant.
4: Je la vire.
14: Ça y est, ça y est, ça y est. Ça y est.
4: Ouais, bah autant n'importe comment, pour l'instant, tu c'est pas à toi que je m'adresse.
17: Ah, pardon.
14: Là, c'était quand même un putain de beau film.
4: Patrick.
16: Est-ce que tu crois qu'il y a plus de pays qui donnent plus que d'autres, quoi?
4: Qui
16: tu crois que la France, elle va donner plus?
18: Qui donc?
4: Mais qui pose la question, là?
16: Patrick.
17: Kiwi.
4: Ah bah justement, existe-t-il des dons humanitaires dans les autres pays? Ça va être la question qui va venir juste après, si on a le temps.
16: Ok, donc tu veux savoir si les bénévoles peuvent faire des dons.
4: Ouais.
16: Bah, à partir du moment où ils aident, bah, c'est déjà un don, donc ils donnent, ouais.
4: Donc, en fin de compte, est-ce qu'ils peuvent faire un don? Donc, comme ils sont bénévoles,
16: ils aident déjà.
4: Oh, mais écrase, autant emporte le vent pour l'instant, s'il te plaît.
17: J'essaie de t'aider.
4: Mais pour l'instant, c'est pas à toi que je m'adresse.
17: C'est à moi. C'est un débat.
4: Oh là là, putain, mais quand je pose des questions.
17: C'est l'actualité, c'est un débat.
16: Tu mets ton doigt dans mon cul.
17: Oh là là,
4: oh putain, celle-là va morfler, hein.
18: Ouais, c'est clair.
17: Et après, tu m'engueules alors, c'est bon, hein.
16: Ah.
17: Tu vois?
18: Ouais, ça
17: va. C'est les filles qui foutent le bordel.
16: Gérard, je suis bonne, moi.
15: Mais Gérard, faut vraiment dimanche, faut vraiment que tu mettes les points
14: sur les T. Ah ouais, franchement, là.
15: Dans le micro, la pro, là.
14: Les points sur les T, quoi.
16: Oh, dans ma chatte.
4: Ouais, ben, j'en connais une dimanche. Je crois qu'elle va morfler dimanche. Ça va hyper tout drôle. Eh, ta gueule, la salope!
15: Elle aura bien foutu le bordel dans ton débat. Déjà, c'est nul. Mais...
4: Bon, allez hop, on fait conclusion.
14: Et je voulais dire que pour cette conclusion, on accueillait l'armée du bonjour.
4: Non, on n'accueille plus personne. On fait conclusion. On fait conclusion.
14: Allez-y.
4: On fait la conclusion et c'est tout. Ça sera terminé. Moi j'arrête maintenant.
16: Ah là, c'est dommage quand même. Hein.
4: Attends, non, mais moi ça se voit. Non, non, mais ça.
16: Gérard,
4: s'il vous plaît, c'est moi qui commande. Max n'est pas là pour un sang, donc c'est le bordel. Donc moi j'arrête, je coupe maintenant et c'est tout.
14: C'est le
4: bordel. Max sera au courant.
14: Ça craint, Gérard.
4: Sera au courant et c'est tout.
14: C'est pas trop le débat, le bordel.
19: Bah ouais, en
4: plus. Non, c'est pas trop le bordel. Toi, au premier débat avec Apolline, vous avez rien foutu. L'autre, elle s'amuse à prendre des gens, à faire gagner des disques 300 000 balles alors que c'est pas en plus ça s'amuse. Eh oh, vous fermez vos gueules là s'il vous plaît. Hein, l'autre elle s'amuse à se décroter les ongles, vas-y. Je lui demande de prendre des gens au standard, il y avait les 24 lignes qui sonnaient, elle prend personne. Pour l'instant il y en a qu'un qui a bien bossé, c'est Rigaud. Au premier débat moyen.
19: Et t'as vu, du coup il n'y a plus personne qui appelle.
4: Ouais bah bien.
19: Merci
4: sûr qui. Pourquoi?
19: Merci.
4: Pourquoi?
19: Apolline.
4: Ouais, ben bah, pourquoi? Parce qu'ils sont, ils arrêtent pas de faire les cons. Alors moi j'en ai ras le bol. C'est tout.
19: Gérard, parce qu'il y avait Abricotine, elle aurait bien aimé envoyer son chien au Kosovo, elle aurait voulu te demander conseil, quoi.
4: Bah non, on peut pas envoyer des animaux là-bas. Et on est combien sur l'IRC?
19: Tu peux bien y aller toi, donc on peut bien envoyer.
4: Bah pourquoi tu vas pas toi? Ouais. Pourquoi tu vas pas?
19: Ah ouais, hein, c'est vrai. Je vais casser là.
4: On est combien? On est combien, Rigo, avant la
19: Ben 5, Apolline est partie, Olivier est venu.
4: Mais là, sur l'IRC.
14: Ça fait deux fois la même vanne dans la soirée.
4: Mais vos gueules un peu, là, tous les deux.
14: On a dit. On a dit.
19: Hop, voilà. Vous avez vu ce que vous avez réussi à faire. Voilà, GG, il sera.
14: Pas de.
18: Gérard, il y a la conclusion à faire.
4: Mais attends, tu fermes ta gueule, toi, d'accord?
18: Tu allumes ton micro déjà? Quand tu parles, s'il te plaît.
4: Allez, c'est pas toi qui me commande, d'accord? Tu fermes ta gueule parce que tu m'as foutu la merde au premier débat. Donc dimanche t'es grillé. Eh oh, Olivier.
14: Allume ton micro, Olivier.
4: Non.
3: Rigo, on est combien sur l'IRC?
19: Bah ça a baissé, on est plus qu'à 7322.
20: Oh là là là là là.
3: Bon, alors conclusion du débat, on va demander à Greenpeace.
21: Oui, debout. Gérard. Bah, pour conclure, je voulais dire que j'avais beaucoup aimé la chanson que tu avais chantée avant.
3: Ouais.
21: Et que bah, je crois que je suis amoureuse de toi et je voudrais que tu me fasses un rapport dimanche.
3: Non, moi, je suis déjà pris, donc.
21: Ouais, j'étais cocu, donc y a pas de problème, quoi.
3: C'est ça. Alors, Greenpeace, tu vois, ton truc pour dimanche, ton rapport, tu vas te faire enculer, espèce de salope. Ouais, t'as raison, Apolline, va te faire enculer.
22: Ouais, arrêtez.
3: Ouais, c'est ça. T'as raison, tu crois que je t'ai pas reconnu. Allez hop. C'est Apolline.
22: J'ai coupé.
3: Ouais, c'était Apolline. Elle était dans le bureau. Tiens.
23: Ah, la cochonne.
3: Celle-là.
22: Non, je te jure.
3: Si, c'était elle. Hop, Patrick.
21: Mais moi, je trouve que le débat était très intéressant. Et bon, on a un peu tourné en rond. Quoi.
3: Ouais, mais on a tourné en rond. Faut se dire pourquoi. De toute manière, je le garde pour la semaine prochaine, celui-là. Comme il y aura Max, ça se passera mieux.
23: Attends, déjà, une fois que c'est chaud, deux.
3: Autant on emporte le vent.
23: Ouais. Bah écoute, moi j'ai trouvé le débat bien, j'ai été super étonné que tu parles pas du magnifique boulot que font les routiers pour acheminer tous les produits alimentaires, parce que franchement, je sais que toi tu kiffes les routiers, donc on salue Titi, Fafa, tout ça, machin. Et puis sinon, bah l'humanitaire, bien, moi je pense que une cause humanitaire, ça serait de se cotiser pour se refaire la gueule et les dents. Donc s'il y a des gens qui veulent se joindre à moi pour une petite intervention, il n'y a pas de problème. Sinon, bah écoute, je sais pas, si tu veux faire un don, tu peux faire don de tes caleçons usés, ça leur fera de l'insecticide, et puis, je sais pas. Par contre, non, je tenais à prévenir. Je tenais à prévenir tous les réfugiés. Okay. Si vous recevez des stocks à chaud de Gérard, les mangez pas, ils les appellent dans son
3: cul. Alors, pour l'instant, moi, je vais te dire une chose avant que. Ça y est, toi, hop, terminé, au revoir. Fildars, je vais te dire une chose, que dimanche, t'as intérêt de faire gaffe, parce que dimanche t'es grillé.
22: Et moi,
3: comme Apolline.
22: Et moi, je veux juste rajouter quelque chose, c'est que je le dirai à Max avec Gérard, je serai là pour témoigner, parce que balance. Gérard me l'a demandé dans le couloir.
3: Ah ouais, mais ça, je vais vous dire une chose. Ce soir, vous avez foutu votre merde, mais quelque chose de mignon. Alors, toi et Apolline au premier débat. Maintenant, Manu au deuxième. Alors, non, mais moi, je vais vous dire une chose, que dimanche, on va rigoler. Dimanche, on va rigoler. Vous allez voir comment que je vais faire. Et là, je vais pas vous louper. Et là, moi, je vais te dire une chose, que le prochain débat de la semaine prochaine, on mettra les dons humanitaires. Et là, Max sera là.
22: Oh non.
3: Ah si.
22: Non, mais moi, je trouve ça d'autant plus dommage que les taxes, ça s'est plutôt bien passé.
24: Mais t'es une balance.
22: C'est plutôt
24: Olivier,
22: bien passé, c'est intéressant.
24: Gars.
22: Les dons humanitaires, ça pouvait être super intéressant.
24: Vas-y,
22: on aurait pu apprendre beaucoup de choses.
3: Ouais, bouge. Toi, tu fermes ta gueule pour un sang.
24: Faire arracher les poils des sexes.
3: Ouais, ben. Quand vous serez capable de me donner des disques valables, on verra. Boule à zéro pour finir.
25: Mais non, c'est pas ça.
3: Boule à zéro.
25: Non plus.
3: Bon, allez hop, terminé. Salut à tous. Vous allez retrouver ça pour la nuit.
22: Il est pas là. Il est pas là, Gérard. Il est pas encore là.
23: Tu pues du bec.
3: Ta gueule, ta mère, ton merde.
21: C'est
3: Gérard. Va les faire enculer, là, ces bandes de connards.
21: Non, mais je voulais te dire, Gérard, que c'était un très bon débat. Et dimanche, je te promets.
3: Tu dégages.
21: Je me fais une simulation en direct.
24: Ah, Gérard. Il y a Boula Z. Il y a Boula Z.
22: Gérard, reviens. Cours pas après Apolline, comme ça sert à rien.
24: Il y a Boula Zéro. Il y a Boula Z.
19: Grosse boule à facettes, là.
24: Il y a une grosse boule qui brille.
22: Une grosse bouboule.
24: Mais non,
19: qu'est-ce
24: non,
19: fais,
24: non, non, non.
19: Arrête, Gérard, oh.
22: Non, Gérard, arrête de frapper Philippe.
24: Bah arrête, Gérard, t'es arrête. Mon pote ou pas?
3: Tu arrêtes tes conneries, toi, d'accord?
24: Je croyais que t'étais mon pote.
3: Tu fermes ta gueule, d'accord? Ce matin, ça commence à bien faire.
24: Ah, t'es mon pote de fun.
3: Tu fermes ta gueule.
24: C'est de pire en pire.
3: Ok.
24: T'es mon pote.
3: Tu fermes ta gueule.
24: D'accord.
22: Tu fermes ta gueule.
24: T'es quand même mon pote. Bon, allez, sérieux.
22: Ça craint.
24: Sérieux, boule à zéro. Boule à facette. Boule à facette.
3: Allô?
21: Si m'écoute pas, ça sert à rien.
24: Bah ouais, c'est vrai.
3: Je t'écoute.
21: Oui, donc je voulais te dire que c'était un très bon débat. Et dimanche, je te ferai une stimulation en direct. Comme ça, je ferai une bonne action.
3: Non, ben, ça servira à rien parce que dimanche, j'ai des comptes à régler. Donc,
21: ah ça, bah,
3: sert...
21: si, ça servira
3: non,
21: à
3: rien. Non, de toute manière, j'ai des comptes à régler. Je vais les régler dimanche avec
21: par exemple,
3: Max.
21: Moi aussi, j'ai des comptes à régler aussi.
24: Non.
3: Moi, je vais vous dire une chose, que là, on va rigoler dimanche. Ok, alors maintenant, ben, on va s'écouter pour finir.
2: Ta conclusion quand même. Moi,
3: ma conclusion, vous avez foutu votre merde, donc le débat sera remis pour la semaine prochaine.
2: Oh,
3: il y en a qu'un qui a fait son boulot, c'est Rigaud. Et je l'ai pas entendu de la soirée. Il y a que lui qui a fait du bon boulot. Et Manu, peut-être au premier débat, mais moyen, parce que par moment donné, il y avait des trucs. Hein.
2: Ça a chié des fois, ouais.
3: Donc le seul qui a fait son boulot correctement, c'est
5: moi, Emmanu quand même.
2: Et Fildar.
3: T'as rien foutu, tu l'as laissé faire ce qu'elle a voulu. Alors moi je vais te dire une chose, si c'est pour avoir une nana dans l'équipe qui fout rien.
2: Devant ton micro.
3: Hein, une nana dans l'équipe comme
2: devant
3: ça.
2: Ton micro.
6: C'est pas la peine.
3: Ça sert à rien. Autant qu'on reste une équipe comme on était, comme à Neuilly. Non, moi je vais te dire une chose, avec une poufiasse, on n'est pas bien.
2: On est bien entre mecs.
3: Non, mais moi, je vais te dire une chose, ce qu'on regrette, c'est, moi, ce que je regrette, c'est que Ginny ne soit plus là, et Julie. Parce que, au moins,
2: Tu sais, t'aimais bien, hein.
3: Ouais, mais même, c'est pas ça, c'est que, au moins, ça se passait mieux, et c'était mieux, les débats. C'est de la merde.
2: Putain, les filles, ça nous manque sur Fun. Hein.
3: Enfin, bref. Putain. C'est pas grave, donc,
2: Et du doc. Hein, tu te souviens du doc?
3: On va s'écouter pour finir, les patriotes du cul avec,
2: Et Lorenzo aussi.
3: Et Raid Aérien sur, ma dent devant et.
2: Dent de devant, celle que tu n'as plus. Voilà.
3: Avec ma dent de devant et donc, je vous retrouve dimanche soir avec Sandy.
2: Et avec plaisir.
3: Et pour savoir ce qu'on a fait du petit week-end.
2: Oh, ça doit ça.
3: Et en plus, il y aura des petits comptes à régler, donc on va s'amuser.
7: Oui.
3: Donc voilà, donc sur ce, ben je vous laisse en compagnie de Seb pour la nuit sans pub. Et ben je vous retrouve dimanche soir et vendredi. Vendredi, qui c'est qu'il y a
2: à la locose.
3: Qui c'est qu'il y a comme DJ à la loco, il y a Max.
5: Il y a Duplantier.
3: Je crois que j'ai vaguement entendu, qu'il y a...
2: Vidjar quand même.
3: Il y a un DJ allemand pour la première fois
5: ouais.
3: À la loco.
5: Il y a un espagnol aussi.
3: DJ Coucou. Je sais pas, Max il est pas là donc il peut pas
2: me parler. Bah ouais, c'est le problème. Bon, tu veux qu'on l'appelle son portable?
3: Non, mais de toute manière, si on l'appelle, moi je vais lui dire que vous m'avez foutu de la merde.
5: Il y a surtout Terry Lebron Jr.
3: Voilà. Et je pense qu'il y a Max, non?
2: Non, il est pas
5: Terry Lebron Jr. qui est très connu.
3: Max, il sera où ce week-end? Il a pas une soirée de prévu?
5: Tu es entre copains.
2: Non, c'est, ouais, voilà, ouais, je crois qu'il faut.
3: Je crois que la semaine, justement, on va en parler. Donc, si vous voulez venir d'ici 8 jours, à la grande soirée que Max fait, avec toute l'équipe pour l'anniversaire de Rigaud,
2: oui.
3: Il me semble.
2: Oui, c'est ça.
3: C'est vrai.
2: Ouais.
3: Ça sera où? Donc, ça sera à l'Écho du Lac en Normandie. Et je pense que
2: L'Écho du Lac, c'est à Torigny-sur-Vire.
3: Voilà, Torigny-sur-Vire. Donc, venez nombreux pour l'anniversaire de Rigaud. J'y serai personnellement, je pense. Il y aura Pildar, il y aura Manu,
2: Rigaud.
3: Il y aura toute l'équipe. Je pense qu'Apolline n'y sera pas.
5: Non,
3: parce
5: qu'il y a Rigaud qui vient pas.
3: Si, Rigaud il vient, c'est son anniversaire. Tu crois qu'il va?
2: Non, mais il fait par téléphone.
5: Il est autre chose.
3: Dis-lui pas qu'il vient pas parce qu'il va te massacrer.
2: Bon, déjà, tu fais la bise.
3: Hop, sur ce, on vous laisse et vous allez retrouver Seb pour la nuit sans pub. Et je vous dis à la semaine.

quand je parle.

0: Non, mais c'est pas la peine de prendre les questions que je donne, d'accord?
1: Bah, tu poses une question, je réponds à ta question.
0: Ouais, non, mais faut pas prendre les réponses que je viens de donner, d'accord?
2: Ouais. Autre chose, écoute, Caraco, oui.
1: Bah, alors, à mon avis, ouais, on paye l'abonnement.
2: Voilà. Voilà, tout comme moi.
3: Voilà, faut dire ça.
0: Jean-Maurice.
4: Oui, oui, alors, c'est Jean-Maurice. Bon, déjà, moi, je vais te dire que j'aime pas les abonnements. Alors j'aime pas les abonnements du tout, donc déjà que je paye pas ma redevance télé, il est pas question que je paye une redevance radio. Moi je suis un peu comme mon pote Arthur, je suis un pirate de la radio.
0: Ouais, okay.
5: Gérard, tu viens demain, je t'invite au Queen.
0: Donc
6: Gérard,
0: oui,
6: sur IRC, c'est là que ça se passe. Il y a Snooze qui te demande, pour commencer le débat, même s'il a commencé, qui a inventé la première radio?
0: Justement, c'est une question qu'on allait poser.
7: Ouais, et c'est une de mes questions, tu vois, elles sont pas toutes connes.
0: Bravo, ah ouais, ben, la première, elle est un peu con. Enfin, c'est pas grave.
7: Ça va la faire, ça passera.
0: Ouais, Manu, tu voulais poser une question?
8: Je voulais savoir s'il allait faire beau demain.
0: Il
4: va flotter, j'ai vu la météo.
0: Tu mets la télé, puis tu verras s'il y a la météo.
4: Pas
0: de problème. Donc, doit-on payer un abonnement pour être auditeur? Pour être auditeur, donc, à mon avis, non, je pense pas. Il n'y a pas besoin de payer pour être auditeur. C'est simplement ça. Vous prenez votre téléphone et vous composez le 083-0803-085000. Comme ça, vous êtes sélectionné.
1: Il est payant, l'appel.
0: Tu dépenses de l'argent au téléphone et c'est
6: tout.
0: Gérard,
6: faut bien expliquer parce que là, il y a Jupiler sur l'IRC, il me demande, la radio, c'est quand on va chez un radiologue à l'hôpital.
1: Ouais.
0: Non, mais justement, qu'ils arrêtent de poser les questions avant que je les pose. Parce que ça sert à rien. Sinon, c'est pas la peine que je fasse un débat sur les radios. Mmh. Hein?
1: Ouais, mais toi, tu parles de quelle radio?
0: Ouais. De toutes les radios.
4: Pas de marre.
3: Bah, les radios du poumon, des os, lesquelles?
0: Les radios FM, bien compris, on se débouche les oreilles.
1: Les radiégous aussi.
0: D'accord, j'en connais tout à l'heure qui vont gerber. Donc, préférez-vous écouter la radio seule ou en bande? Avant, je posais, il y a un sondage. Donc, pour ou contre la radio, il y a 40% l'écoute en boucle en faisant l'amour. Ça, c'est vrai qu'on peut écouter, on peut écouter la radio en faisant l'amour. Ça, c'est vrai. 30% ont leur radio sur leur cheminée. Tu peux l'avoir partout. 26% aimeraient en parler. Donc, c'est ce qu'on fait. Et 10% te salue toi. Alors là, je vois pas.
9: Mais si, c'est une émission. C'est une émission d'une radio.
7: Ouais, il y avait salut les copains, il y avait salut toi aussi.
0: Ouais. Okay. Donc, deuxième question. Préférez-vous écouter donc la question. Toi. Oh !
4: Salut toi.
2: Ça va, ça va ?
3: Salut.
4: Salut toi.
2: Bah alors, tu vas bien ? Ça va toi ?
3: Salut. Bon,
0: Apolline.
4: Tu me fais bien très
0: t'essayes, t'essayes de me les calmer toi. Là.
9: Ok.
0: Faudrait peut-être pas qu'ils s'amusent à jacter entre eux là maintenant parce que ça commence à bien faire.
2: Oui, un petit peu toi.
0: Manu,
4: c'est bon,
0: tu m'éteins,
4: hein.
0: ton micro s'il te plaît.
4: Bien, d'accord. Manu.
2: C'est tout chaud.
0: Alors la question, s'il vous plaît. Jean-Marie, tu fermes ta gueule. Jean-Maurice.
2: Tu mets ta langue.
4: Oui, non, moi je suis là. Tu me reconnais, Gérard, j'ai une grosse voix, donc c'est pas moi. Hein.
0: Alors, vous allez commencer par vous calmer.
4: Mets-le dans ta bouche.
7: Hey, s'il vous plaît, les auditeurs. S'il vous plaît.
0: Je voudrais. Oh, tu fermes ta gueule, toi, Diboule. Allez, hop, au revoir pour Diboule.
4: Oh non.
0: Au revoir, Diboule.
7: Petite casserole à notre radio.
3: Au revoir,
0: voilà.
3: Diboule.
0: Donc, salut, terminé Diboule. Pour elle. Voilà, donc, deuxième question. Préférez-vous écouter la radio seule ou en bande? On demande à Jean-Maurice.
6: Gérard, avant, j'aimerais bien que tu précises quelle bande, si c'est FM, grandes ondes ou petites ondes.
0: Non, mais en bande, ça veut dire entre ça copains.
4: Entre potes.
0: Entre potes ou seul, tu peux voir, ou même, c'est vrai, il y a plusieurs fréquences, ok. Je vois à peu près. Pildar, s'il te plaît.
4: Pildar.
7: Quoi? Non, c'est pas de casque, qu'est-ce que tu fais?
0: Et t'arrêtes de balancer de la musique quand je parle,
7: c'est
0: d'accord?
7: C'est pas moi, c'est les auditeurs.
0: Tu vas te casser d'ici vite fait, toi. Alors, Jean-Maurice.
4: Oui.
9: On accueille Blondeau qui appelle de Nantes et qui a 25 ans.
10: Ah, salut, sur la radio. Salut, radio, bonsoir à tous. Là, ils sont plus, attention, j'ai repris de tête. Hein. Du pur tube, du pur ronce.
0: Oh!
10: Ah, salut.
0: T'as quel âge?
10: Ah, j'ai 25 ans, j'habite à Nantes.
0: La fréquence?
10: 105.3. FM en guerre, attention, du pur tube. Hein.
0: Alors, préférez-vous écouter la radio seule ou en bande? On va s'adresser à toi.
10: Ouais, bah moi je préfère l'écouter à plusieurs, ça c'est clair. Dans les couloirs à la radio avec mon pote, mon porte Marco, ça c'est clair. Et c'est fun pour le fun, pour le tube, ouais. Ok.
11: C'est groove.
0: Samzel.
3: Ouais, bah écoute, seul et en bande. J'aime bien les deux.
7: On peut faire les deux en même temps.
3: Ça, ouais, je crois qu'on peut faire les deux en même temps, ouais.
0: Caracoé.
12: Ouais, bah moi j'adore écouter la radio avec plein de potes autour d'un feu de camp. Et puis on bouffe et après on termine la soirée, je dirais pas comment.
3: Je suis nu.
12: Voilà.
11: Prochaine.
12: Tout en écoutant Fun.
3: Dans celle-là, c'en est une bonne.
0: Jean-Maurice.
13: Ouais, bah écoute, moi je pense que c'est plutôt un plaisir solitaire. Hein. Il y a deux plaisirs solitaires dans la vie, c'est la pignolette et la radio. Donc ça se fait pas en bande.
3: Ouais, surtout d'accord. Quand on écoute Gérard, quoi.
13: Voilà, sinon c'est les partous radiophoniques et ça c'est pas bon. Ça mélange toutes les fréquences et ça fout le bordel.
10: Ah, c'est clair, surtout quand on est au beau. Hein.
13: Tout à fait.
0: Blondeau, tu t'écrases s'il te plaît, merci.
10: Ok.
0: Alors donc, seul ou en bande, ça veut dire entre potes, et c'est vrai que à la fin d'un feu de camp, c'est sympa, surtout quand on est plusieurs.
7: Mais tu préfères écouter seul ou à plusieurs?
0: Non, moi je préfère l'écouter tranquillement dans mon lit, bien au chaud.
7: Quand tu fais l'amour.
0: Voilà.
6: Gérard, ouais. Sur IRC, faudrait que tu fasses la confirmation que FG, ça veut pas dire fréquence Gérard.
7: Ah ouais.
6: Comme quoi ça veut bien dire fréquence gay.
0: Pareil.
11: C'est pareil.
14: C'est un synonyme.
11: C'est la même.
12: Un pseudo.
7: Bon, enfin, pas qu'on le reconnaisse qu'il a dit fréquence.
0: Cette fréquence-là, c'est de la merde. Alors donc, je préfère même pas en parler.
11: Non,
0: moi, je préfère écouter le Star System du matin au soir. Avec Max, de toute manière,
15: avec aujourd'hui un reportage de John Dave et de C. Jérôme, nos deux acolytes, qui sont partis rechercher à New York un reportage de John Dave et de C. Jérôme.
0: Qui s'amuse là?
16: Ouais, quoi? Eh oui, Max, ici à Chicago, on est allé voir Félix the House Cat pour un reportage.
0: Bon, alors tu mets ça parce que je commence à en avoir
7: ras-le-bol. Éteins la télé, Manu.
0: Et puis, là, faut calmer un peu les auditeurs, hein.
3: Mais on est calme, Gérard, c'est toi qui es excité.
11: Oui, il est toujours excité.
7: Si vous pourriez aussi couper la radio quand vous passez à l'antenne, ce serait sympa.
0: Apolline, ouais. Apolline, s'il te plaît.
7: Apolline, tu peux leur dire de couper la radio.
0: Ouais, mais rapide, parce que sinon, ils vont gerber ceux qui ont la radio derrière. Alors, à partir de quel âge peut-on faire de la radio? On va demander à Jean-Maurice.
7: Peut-on écouter la radio, j'ai dit.
11: Peut-on écouter ou peut-on faire?
7: Non, peut-on écouter.
0: À partir de quel âge
7: peut-on écouter la radio?
0: Peut-on faire de la radio?
7: C'est toi qui avais dit.
6: Toutes les questions.
7: Mais non, on avait
0: déjà modifié. Moi j'ai modifié.
7: Non, mais c'est pourri.
0: Faire de la radio. C'est moi qui commande, ok?
11: Oui, qui va là, je te prie.
0: Hors ta gueule, toi.
14: Ouais, salut Maurice. Salut Maurice.
11: Oui, bonsoir.
14: Ouais, j'adore ton émission.
11: Ah oui, je te remercie.
0: Bon, ce qui s'amuse à parler.
11: J'aime pas les gens qui aiment mon émission.
0: Voilà, Blondeau, tu dégages. Blondeau, au revoir.
7: Au revoir, bon Blondeau.
6: Salut, Blondeau.
7: Bon, alors, à quel âge peut-on commencer à écouter la radio?
11: Donc, moi, je pense, Jean-Maurice, qu'on peut écouter la radio à tout âge. Je pense que quand même, comme d'habitude, les personnes âgées sont particulièrement concernées. Parce qu'elles ont quand même pas grand chose à foutre de la journée, tu vas pas dire le contraire.
0: Ouais.
11: À part se pisser, se chier dessus comme d'hab, donc. Et bah, je pense que les personnes âgées devraient écouter des émissions comme. Et dans les pensionnats et dans les maisons de retraite, au lieu de se faire chier la nuit, il ferait mieux d'écouter les Vioc, la radio.
0: Ok.
9: Gérard, à la place de Blondeau, on accueille Hyper Nana, 25 ans de Toulouse.
17: Salut, bonsoir Gérard.
0: Salut
11: Hyper Nana.
6: Ça c'est du nick.
17: Salut.
11: C'est hyper.
17: Bonsoir à tous.
11: Hyper de
0: ta fréquence s'il te plaît.
17: 108.2.
6: Gérard, hyper sur IRC, il y a Kleenex qui te demande si on avale une radio, est-ce qu'on chie du Gérard?
0: Non. Non, pas du tout. Fildar.
17: Hyper Nana.
0: Bon, ouais. Non, mais au standard, vous allez me calmer celui qui met de la radio. Oh, ta gueule, toi, tu vas se peignant.
7: J'ai pas entendu ce que t'as dit.
0: Quoi? Ta
17: super
0: gueule
17: nana.
0: Bon, vous commencez à me faire chier.
17: Super
0: alors,
17: nana.
0: Tu... Allez, hop.
17: Encore.
7: Non, mais on va se calmer. Bon, les auditeurs, ceux qui sont à l'antenne avec nous, ne mettez plus la radio derrière. Parce qu'après, Gérard, il s'entend plus.
9: Puis on est déjà à la radio.
7: Donc voilà, en plus, on est déjà à la radio, donc ça sert à rien.
11: Ouais.
7: Donc, vous pouvez écouter Gérard et ses questions.
0: Ouais, puis toi, tu t'amuses pas de mettre de la musique.
7: Non, mais
0: sinon,
7: moi, j'ai pas de musique.
0: Tu vas te prendre un casque dans ta gueule. Toi, tu fermes ta gueule, espèce de PD. Bon, tu me le vires complètement, celui-là. Au revoir.
7: Manu va gérer.
6: Gérard.
0: Caracoé.
6: Non, sur IRC, juste, il y a Alan Clark qui dit « La radio est à la télé, ce que Gérard est à la radio. »
0: Si on veut, ouais.
7: Non, c'est bien, ça.
6: Ouais. C'est beau, quand même.
0: C'est pas mal. Caracoé.
1: Chloé. Alors, ouais, donc, moi, je pensais qu'en fait, on pouvait écouter la radio à partir du moment où on pouvait entendre. En fait, on peut écouter la radio jusqu'à ce qu'on devienne sourd.
0: Tu peux préciser, quand même ?
1: Bah, jusqu'à ce qu'on n'entende plus rien. C'était... Donc, on ne peut plus entendre la radio.
0: Bon, ouais, ben, je pense pas qu'on peut devenir fou à force d'écouter la radio.
7: Sourd.
0: Non. Samzel, fais gaffe à ce que tu dis, Jean-Maurice, parce que tu as dégagé tout à l'heure.
13: Ce n'est pas moi, tu reconnais pas, moi j'ai une grosse voix, attends.
3: Non, c'est moi qui ai une grosse voix, c'est Samzel.
0: Ouais, ben, justement, ça.
1: C'est une très belle voix.
3: Oui, mais attendez, je peux pas répondre, les amis, laissez quand même parler Samzel.
13: Vas-y, Samzel.
3: Bon, écoute, moi je pense qu'on peut écouter la radio à tout âge. Et surtout, quand on est petit, comme ça, on comprend pas ce qu'il dit.
0: Ah bon, on comprend pas ce qu'on dit?
3: Ouais, c'est mieux.
0: Ah bah d'accord, je pense que tu ferais mieux de rester chez toi, toi.
3: Je suis chez moi.
0: Ouais, ben.
13: Il est à la maison, Samzel. Attends, il est venu d'énergie jusqu'à Fun, il va pas rebouger maintenant.
3: On est sorti du placard et je suis là maintenant.
13: C'est clair, il était dans la cave, maintenant il est.
0: Hyper nana.
1: Oui, mais je pense que pareil, à tout âge. Wonder Woman! Même quand t'es dans le ventre de ta mère, tu peux écouter la radio. Voilà.
3: Ouais,
6: Gérard, à propos de radio, il y a Davy One, il aimerait bien que tu te calmes un peu parce qu'il y a sa mère qui vient de rentrer dans sa chambre et elle a dit c'est qui ce gros con qui passe à la radio. Donc essaye de faire des efforts.
0: Alors Davy One, moi j'en ai rien à foutre.
13: Madame Davy One, c'est pas bien, Madame Davy One.
0: Bon, tu t'écrases toi, ça vaudra mieux. Ok.
1: Davy One.
3: Oh.
1: L'armée.
13: Oui, c'est Davy One.
0: Bon, alors on va se mettre un disque.
7: Non mais c'est Manu, regarde, il met la télé.
9: Mais non, mais Gérard, c'est toi qui l'as dit pour écouter la météo.
5: J'éteins.
13: Écoute la météo, le mec.
9: La météo.
7: Bah ouais, je vais voir demain.
13: Manu, il va
7: je vais aller faire du roller, c'est pour ça.
13: 4 le matin et 10 l'après-midi, il va pleuvoir, je te le dis, je l'ai vu tout à l'heure.
1: Pourri.
0: Ouais, donc, on va s'écouter un disque et Apolline va vous calmer parce que je commence à en avoir marre, donc je peux avoir le titre.
9: Je l'ai calmé, quoi.
0: Le titre.
7: Le titre de quoi?
0: Le titre du disque.
7: Ah mais j'ai pas de disque de prévu, c'est pas l'heure.
0: Non, mais écoute, il est l'heure parce que...
13: Éclate-moi la FM.
7: Non, mais attends, est-ce que t'as déjà posé la question au moins?
0: Alors, la question c'est, peut-on vivre dans un studio de radio? Et on se retrouvera tout de suite après au 0803 08 5000, c'est Apolline qui est au standard. Et en espérant que ça se passera mieux. Ouais. Voilà, alors donc...
3: Oubliez l'internet.
0: Il y a toujours Rigo sur l'internet www.fr Fun Radio. Et on est combien, Rigo, s'il te plaît?
6: On est 9042.
13: On est 9K.
1: Vous voulez dire qu'il y a des sandwichs pâtés au comptoir?
0: Et là, on va s'écouter les gros micros avec du liquide dans ma grotte à Nutella. Et on se retrouve tout de suite après. J'ai besoin de mon téléphone, donc vous la laissez tranquille. Merci.
7: Vous sortez de chez Gérard.
0: C'est la dernière fois que je dis, vous me laissez la ligne libre. Dans de bon entendeur, salut. Et là, on vient de s'écouter les gros micros avec du liquide dans la crotte à Nutella. Dans ma grotte à Nutella. Je crois qu'on vous a demandé de vous calmer, sinon à 2h30, j'arrête. Ok. Alors, vous allez commencer par fermer vos gueules quand je parle.
3: Bien, maître.
0: Ok.
3: Oui,
0: sinon, à 2h30, j'arrête.
3: Bonsoir.
6: Okay, Gérard.
3: Bonsoir. Donc,
6: avant de reprendre avec les auditeurs, il y a Davy One qui a fait un sondage dans son immeuble pendant le disque. Et 15% des habitants de l'immeuble dormaient, 25% étaient partis à la pêche et 20% regardaient pêche et chasse nature et découverte sur TF1.
0: Non mais ça, c'est pas du tout le thème du débat sur les radios. Alors, toi tu commences par te taire parce que sinon ça va aller très, très mal pour ton matricule. Ok?
3: Ok.
6: Gérard? Bon. Et sinon, il y a Lampiote sur IRC, il te pose une bonne question. Il te demande si tu fais de la radio parce que t'as peur qu'on voit ta gueule à la télé.
0: Non, pas du tout. Ma gueule à la télé, on l'a vu sur...
7: Qu'est-ce qu'elle a, sa gueule?
0: On l'a déjà vu, donc je vois pas du tout pourquoi il pose cette question-là.
6: Parce qu'il est pas au courant.
0: Eh ben, s'il est pas au courant, il a qu'à regarder...
7: Fun TV.
0: C'était sur Fun TV l'année dernière, voilà. Alors, la question, c'était, peut-on faire... Donc, vous pouvez toujours nous appeler au 0803 08 5000. Toujours le Minitel qui fonctionne pas.
7: Si, ça fonctionne, mais j'ai pas envie de lire.
0: Ouais, voilà, ça m'aurait étonné. T'es vraiment un feignant. Apparemment, t'as vraiment rien envie de foutre, je sais pas pourquoi tu fais de l'aria.
9: Ouais.
0: Non, vraiment, franchement, si t'as rien envie de foutre, tu ferais mieux de retourner chez toi.
13: Oh non.
0: Alors, donc, pour ça, la question c'était, peut-on vivre dans un studio de radio? On va demander ça à Jean-Marie.
13: Il n'y a pas de Jean-Marie, c'est Jean-Maurice.
0: Jean-Maurice, pardon.
13: Oui, bah écoute, moi, tout ce qui est squatteur et compagnie, j'aime pas trop parce que quand je travaille dans mon studio, j'aime bien avoir la paix. Donc, je sais pas, je trouve ça un peu primitif. Si si t'arrives à saisir l'essence de ce mot, de squatter dans un studio de radio, parce que c'est pas fait pour ça. Pour ça, il y a des chambres. Je veux dire, tu pisses aux chiottes, tu te laves à la salle de bain si tu te laves, et tu manges dans ta cuisine ou dans ton salon, tu vois. Donc, bah, dans le studio de radio, tu fais de la radio, quoi. Donc, tu vis pas dans ton studio de radio, quoi.
7: D'accord. Gérard, j'ai une question sur le Minitel pour moi, ma petite amie qui me demande si tu rentres plus tôt, ce serait bien, comme ça on pourra se caresser.
0: Oh, ton message personnel, tu te le carres au cul. On en a rien à foutre, ok.
7: Au standard, moi ça m'intéressait. Hein.
0: Vous éteignez votre micro au standard et vous me faites pas chier, d'accord.
13: Elle a envie, la tour Eiffel.
0: Ta gueule,
6: Manu,
0: tu dégages.
6: Tu me montreras le dessin que t'es en train de faire après. Ah, mortel.
0: Bon, alors Manu.
13: Dessine-moi un bouton.
0: Tu vas dessiner dehors, s'il te plaît.
5: Non, c'est bon, je gère.
0: Hein? Koé.
18: Oui, ben moi je pense qu'on pourrait pas vivre toute sa vie dans un studio, parce que vivre dans un studio de radio, ça voudrait dire pas sortir du studio. On pourrait plus voir les nuages et tout ça. On finirait par attraper la scarlatine.
0: De manière, il y a une question. Il y a un truc qu'il faut se dire, c'est que là où qu'on est à l'heure actuelle, rue Bayard, c'est que dans les studios, c'est vrai qu'on voit pas grand chose à part des arbres. Mais quand on était à Neuilly, c'était vraiment pire. Hein.
13: Ouais. GG, c'est Jean-Maurice.
0: Samzel.
3: Bah écoute, moi je pense qu'on peut vivre dans un studio, en plus c'est intéressant, on peut écouter la radio toute la journée. Hein? Non, t'es pas d'accord?
0: Ouais, si, même de toute manière, ceux qui ont l'habitude de faire de la radio, donc c'est vrai qu'on peut vivre. Vivre dans un studio, c'est dur parce que.
3: Pourquoi?
0: On n'a pas de chambre, hein.
3: On n'a pas de chambre.
7: Mais il y a une douche, donc c'est bon, on peut dormir sur un canapé.
3: Bah, tu dors par terre, sur la moquette.
0: Hyper Nana, pour continuer.
6: Non, mais Gérard, pour revenir là-dessus,
0: Hyper Nana.
6: Je sais plus qui c'est sur l'IRC qui me disait qu'on peut très bien vivre, pas forcément dans un studio de radio, mais à la maison de la radio.
3: Oui,
0: ouais, mais c'est pareil que de
5: moi je sais, pardon, que dans certaines, non mais c'est vrai, c'est pas une connerie, c'est que dans certaines radios il y a carrément des chambres, des cuisines, il y a une cuisine pour tout le monde, il y a,
6: c'est vrai, il y a bien une douche ici.
13: Ah, mais il y a pas de douche.
0: Ah si, il y a une douche ici, je suis désolé.
5: Mais dans certaines radios plus importantes, il y a carrément des chambres, des cuisines où tu peux aller te faire bouffer, tout ça.
0: Celui qui met de la musique, arrête, parce que ça commence à me gonfler. Alors Hyper Nana.
18: Oui, alors moi je mets un point d'honneur à séparer ma vie privée de ma vie professionnelle. Donc je pourrais pas habiter dans le studio où je travaille, c'est pas possible.
0: Non, mais de toute manière, je pense que c'est pas évident pour tout le monde. Hein.
13: Elle dit ça alors qu'elle suce les mecs du taf.
0: Jean-Maurice.
13: Non mais je la connais, on a travaillé ensemble à une époque. C'est pour ça, Gérard, que je me permets. C'est pour ça que je me permets.
18: Ça va au fait?
13: Oui, ça va toujours bien.
0: Bon, alors Hyper Nana et Jean-Maurice, au revoir. Vous gérerez ça.
18: Mais non,
0: au
18: seul.
0: Au revoir. Au revoir.
18: Non mais on arrête là.
0: Au revoir.
7: Gérard, j'ai une question sur Minitel de Sébastien, qui se trouve être mon cousin, et qui me demande si ce week-end je rentre à la maison.
0: Ça, on n'en a rien à foutre de tes messages personnels.
7: Sébastien, je ne sais pas encore, ça dépendra.
0: Alors, ce message perso, c'est terminé, tu t'arrêtes avec ça, parce que ça commence à bien faire. D'autres questions sur l'IRC, non?
6: Ah bah tu sais, on est 9722, donc il y en a énormément.
0: Ok, eh ben c'est dommage qu'on puisse pas avoir plus de précision.
6: Ah bah si, je peux t'en sortir. Je savais pas que tu voulais une question.
7: Est-ce que tu vas nous sortir?
6: Il y a Perfois qui te demande si l'ancien nom de Radio GG c'était Jean-Yves dans mes fesses.
0: Non.
6: Il y a Isti qui dit: Gérard, je t'ai repiqué tes poèmes et je suis devenu une star en Belgique à la radio. Ça faudrait vérifier parce que c'est dégueulasse.
0: Comme ceux qui s'amusent. Je te coupe 5 minutes, Rigo. Comme ceux qui s'amusent à faire des piratages sur mes remixes, c'est pareil, il faudrait peut-être qu'ils arrêtent parce que ça commence à devenir lourd, on en a assez parlé hier.
6: Et il y a Snooze qui, en fait, c'est son chien qui te demande s'il y a des chiens animateurs de radio, parce que son chien, c'est son rêve de devenir animateur.
0: Non, il n'y a pas de chien animateur de radio.
6: Pourtant, moi, je le connais.
9: Gérard, à la place de Jean-Maurice, on accueille Marc Scoliose.
13: Oui, bonsoir, c'est Marc Scoliose.
5: Et à la place de Blondeau, on accueille Bob le Taré.
19: Ouais, salut Gérard, salut Fuldar, c'est toute la Dream Team ici.
0: C'est bizarre, salut. Parce que Blondeau, il y a longtemps qu'il était viré, je viens de virer Hyper Nana.
9: Ah ouais, non, à la place d'Hyper Nana.
5: Ah oui, pardon, c'est parce que c'était dans la même colonne.
0: Non, mais faudrait peut-être pas me prendre pour un con.
19: Salut, c'est Bob le Taré, il est déjà 2h, je suis réveillé.
0: Bob le Taré...
13: couché.
0: Je crois que tu vas commencer par te calmer un peu.
19: Bien,
0: hein.
19: Gérard, je suis calme.
0: Ouais, ben okay. Sinon,
10: Alors, il n'y a pas de problème.
0: Il y a un petit sondage que je vais faire. D'après vous, qu'est-ce qui est le plus difficile en radio? Alors, 42% des gens disent

0: boulot, ok. Que ce sont dit, on en a ras-le-bol.
1: Y'a pas qu'elle qui se fait enculer.
0: Alors ta gueule, toi.
2: Okay. Non mais Gérard, continue, vas-y.
0: Donc 23% des gens disent que ça doit être difficile d'en parler sans dents. Ça, je vois.
3: C'est beau. Ça.
1: Mais non, c'est pas moi.
3: C'est sûr qu'on a une grille de mots croisés.
0: Maintenant, si vous rallumez vos micros, je vous balafre.
1: On a rien fait.
0: Je vous balafre.
1: Gérard, reste à ta place, putain, c'est pas vrai.
4: Putain de frasse.
2: Et tu l'as pas balafré.
0: Tu dégages.
1: Mais non.
0: Tu dégages.
3: J'ai rien fait.
0: Tu dégages.
1: J'ai rien fait.
0: Tu dégages. Donc, la question...
1: Non, mais la suite du sondage, Gérard,
0: rapidement. Non, il n'y a plus de... Il n'y aura pas de suite de sondage, c'est tout.
1: Bah, existe-t-il
0: des radios...
3: Est-ce que... Oh, le double son.
1: Un petit message Minitel.
0: Ta gueule.
3: Direct.
0: D'accord.
3: Direct. Tekken 4.
0: Alors, au standard. Au standard, vous me direz les gens, là. Parce que ça commence à bien faire aussi.
3: Mais on est géré, Gérard.
1: Alors, je laisse gérer Apolline.
0: Ta gueule. Tu dois aussi les calmer parce que là c'est de la merde.
1: Calme.
3: Pourrait-on continuer le
0: débat? Ça commence à bien faire, vos conneries.
2: On doit calmer qui, là?
5: Il n'y a pas beaucoup de professionnalisme là.
1: Non, c'était un bon débat.
0: Existe-t-il des radios dans les pays ou autres? On va demander ça à Marc, je sais pas quoi.
1: Excuse-moi Gérard, qu'est-ce que t'entends par où autre?
0: C'est toi qui as posé les. C'est toi qui m'as demandé de poser cette question.
1: Ah oui, mais explique aux auditeurs.
0: Non, mais on va demander. Non, je répète plus la question.
3: Non, Marc Colliose, je vais répondre.
0: Non, ouais. Manu, tu me gères ça parce que ça commence à bien faire.
3: Gérard et Marc.
0: Ouais.
3: Mon pote Marc Scolios. Donc je voudrais répondre, je vais tout expliquer à mon pote Fildar.
1: Merci.
3: Les pays ou hôtes, ça veut dire pays, continent, île, péninsule, presqu'île.
1: Ou planète.
3: Ou planète, voire univers, mais ça c'est plus compliqué. Donc les radios existent, oui. Oui.
1: Tu dis oui.
3: Oui, c'est tout, oui. Bien sûr qu'elles existent dans...
0: Bon, car Koé.
5: Oui, écoute, ouais, je pense qu'il y a. Non, je. Il y a des radios. Merde.
3: Sarah Koé, t'es en playback.
5: Hein?
1: Gérard, tu viens demain, je t'invite au Queen.
5: J'ai dit quoi?
3: Tata GG.
0: Je sens que ça va se terminer pour Fildar.
3: Ça le sent bien.
6: Il va y avoir l'enculage de mouche direct.
0: Je sens que Fildar, tu as dégagé de l'aréa vite fait, toi.
1: J'ai rien fait.
0: Non, mais tu vas voir, t'as rien fait si c'est toi qui t'amuses à mettre des conneries. Allez, ok, Marc. C'est pas les auditeurs.
1: Non,
0: c'est
1: non,
0: toi.
3: Une fois, c'est pas nous.
0: C'est non, toi, ok. T'es en train de me saloper mes débats toutes les semaines. Alors t'es vraiment un enculé. C'est tout ce que j'ai à te dire.
3: Hein?
0: Toutes les semaines, tu me fais de la merde.
1: On continue le débat ou pas?
0: Hein? Samzel.
7: Oui, bah écoute-moi, oui, bien sûr, il y a des radios dans toutes les planètes, dans tous les continents. Et de plus, au développement d'Internet, en plus, on peut avoir toutes les radios maintenant. Donc, je crois que c'est pas un problème.
0: D'accord. Bob, le taré.
8: Ouais, écoute. Allô?
0: Bob, le taré.
8: Allô? Oui?
0: Oh, tu t'en... Bon, Bob,
8: Gérard,
0: le taré...
8: Gérard, je suis là, Gérard, j'étais en antenne, c'est pour ça.
3: Eh, Bob, j'ai le mix parfait, là.
8: Ah, très bien.
0: Bon, alors, Marc et Bob, le taré, vous dégagez, au revoir.
7: Le mix parfait.
0: Allez, hop, terminé. Terminé pour eux.
9: Allez.
0: Alors,
10: Gérard, pour calmer un peu, on va poser quelques questions IRC qui te sont adressées. Est-ce que les animateurs de radio... Alors, attends, parce que ça défile tellement vite. Est-ce que les animateurs de radio Touch Buzzy... peuvent prendre ta place?
0: Non.
1: Non, facile.
0: Toi, tu fermes ta gueule, d'accord? Non, après.
10: Et, oh là là, attends, on va trouver ça.
1: C'est des petits gâteaux apéritifs, Rigo.
10: Pas celle-là.
0: Non, mais c'est pas grave, tu prends...
10: Non, mais j'en cherche une.
1: Pas de pseudo.
10: Bah ouais, c'est ça, je suis en train de chercher des trucs
1: sans
10: qui
1: pseudo.
10: Parlent pas de... Ouais.
1: C'est pas évident.
11: Ouais. Ouais. À la place de Marc Scolios, on accueille Victouze.
0: Bonjour. Non, mais attention. Alors là, je vais te dire une chose. Que là, ça commence à bien faire parce que vous l'avez. Ça fait trois fois que vous me reprenez les mêmes sur d'autres pseudos.
11: C'est une fille, Gérard.
0: On va voir.
12: Bah. Bonsoir, Gérard.
0: C'est comment ton nom?
12: Victouze. Bonsoir, Gérard.
0: Bonsoir.
7: Bonsoir, Victouze.
12: Ça va?
7: Bonsoir.
0: Bonsoir. T'appelles d'où?
12: J'appelle de Nantes.
0: Et la fréquence?
12: 104.3.
0: Ok. Donc, la question, c'est existe-t-il des radios dans les pays ou autres, donc, pour toi?
12: Je pense qu'il existe des radios dans tous les pays, mais il existe...

0: n'existe pas Fun Radio dans tous les pays.
1: Ou autre.
2: C'est vrai,
3: non,
2: c'est
3: non.
2: Vrai.
3: Non, mais attends, parce que là, tu veux dire Fun Radio, c'est-à-dire dans quel pays
1: arrondissement.
3: Dans quel pays que y a pas Fun Radio et tu
1: en
3: peux
1: France.
3: Non mais précise. Je bon Pildar, s'il te plaît, tu non, fermes ta non, gueule.
1: Mais... Allô, Apolline, merde.
4: Ah non. Hein. Bon, Gérard à la place de.
1: T'as coupé l'auditrice, Apolline.
0: Allô.
1: Ah non, elle est là, c'est bon.
4: Mais ouais. Bon, à la place de je sais plus qui, on a qui.
1: De Bob le Taré.
4: De Bob le Taré, ouais, on accueille le glaude de La Voyance.
5: Oui, bonsoir. Bonsoir à tous. Alors, je fais des phénomènes paranormaux.
3: Apolline.
4: Qu'est-ce qu'il y a, Gérard?
3: Apolline.
5: Phénomène oui, de paranormaux.
3: C'est les mêmes.
4: Mais non, c'est pas
3: c'est les mêmes. C'est le même, il change de voix. C'est le même, tu le vires. Tu le vires.
5: Je vous appelle.
3: Tu le vires. Et tu me prends une autre personne. Et sous. Pas sous les mêmes noms. Ok. Alors, Dick Tooze.
0: Oui,
3: Dick
0: Tooze.
3: Donc, toi.
0: Pardon.
3: Donc, donc, tu dis qu'on peut pas écouter Fun Radio dans tous les pays, c'est-à-dire.
0: C'est-à-dire que Fun Radio n'est pas diffusé dans tous les pays.
3: Alors, précise lesquels.
0: Je vais plutôt te préciser les pays où il y a Fun Radio, ce sera moins long.
3: Ouais. Non, dans ceux qui sont pas diffusés, parce que ça m'étonnerait.
0: Ah, alors il y a le Brésil.
1: Si Fun Brésil, il y a Fun Brésil.
3: Ouais.
0: Fun Brésil.
3: Attends. C'est vrai, il y a un truc que j'ai oublié de préciser. Mmh. C'est Pildar tout à l'heure quand il m'a appelé, j'ai demandé la capitale du Brésil. Il m'a dit que c'était Brasilia.
0: Bah exactement.
6: Bien
3: non,
6: sûr.
3: Alors que sérieux.
0: Pas du tout.
3: Non. Bah, non, mais arrêtez vos conneries. Apprenez votre géographie.
0: Bah, apprends ta géographie, c'est Brasilia.
3: Ouais, bah c'est ça, ça m'étonnerait, hein, parce que je connais mieux.
6: C'est Brasilia.
3: C'est ça. La capitale du Brésil, sérieux.
0: C'est Brasilia.
3: Sandy,
1: c'est pas le problème.
3: Et une fois. La capitale du Brésil, j'ai demandé à Sandy. Sandy m'a dit que c'était Maradona. Enfin bref, on arrête là-dessus. Caracoé.
7: Eh ben oui, ben non, mais la radio, on peut pas l'écouter partout parce que au Groenland, par exemple, ben moi, j'ai pas réussi à entendre la radio.
3: Non, mais c'est vrai que faut avoir, faut qu'il y ait des émetteurs que ouais. Qui soient un peu diffusés partout, parce que c'est vrai qu'il y a certains pays qu'on a du mal à les avoir. Mmh. Oui.
8: On a retrouvé un nouvel auditeur à la plage de c'est plus qui, Glaude le voyant là, machin. Il s'appelle Alvinas.
9: Oui, bonsoir. Bonsoir, Gérard.
6: Bonsoir.
9: C'est Alvinas.
3: Oui, t'appelles d'où?
9: J'appelle de Toulouse et on écoute sur 97.8.
0: Salut Alvinas.
9: Bonsoir à tous.
6: Bonsoir.
9: Bonsoir, bonsoir.
3: Bon, ça y est, bonsoir, c'est terminé.
6: Bah, on peut être poli quand même.
3: Ouais, ben, attention, parce que si je reconnais la voix, va gerber tout de suite. Je crois qu'on avait bien précisé la semaine dernière au standard.
9: Moi, je suis
1: pas le même,
9: là,
1: Gérard.
9: Hein.
3: Attention, Rigo, oui.
4: Ouais, ouais.
3: Merci. Ouais, Rigo. Merci pour le blanc, c'est pas grave.
8: Ah ouais, excuse-moi, je faisais pas attention. Alors attends. Oh la vache, c'est assez compliqué parce qu'il me parle de plein de trucs en même temps. Attends, je vais prendre celle-là, vite fait. Attends, non, bon, au hasard.
3: Ouais.
8: Est-ce que le conducteur de Diana était affolé dès qu'il a entendu Gérard et qu'il a dérapé dans le mur?
9: Oh non, oh non.
3: Bon, alors, Samzel.
6: Oui. Non, t'avais pas posé de question, puis en plus, la dernière, j'ai répondu.
3: T'as pas répondu encore.
6: Ah si, pour les pays diffusés, bien sûr que si, j'y ai répondu.
4: Ouais.
6: Si, ah si bon. J'ai répondu, hein.
3: Alors, Avinas.
10: Je sais bien ce que t'es de moi à tes copains.
3: Gérard, mais quoi?
4: Gérard, reviens.
3: Quoi Qu'est-ce qu'il y a?
6: Ça me fait rien, non.
3: Je ne fais pas de disquette.
6: Ça ne va. Mais je te préviens, hein. Je peux pas me laisser faire comme ça, car j'en ai marre.
3: Arrêtez les auditeurs, Gérard. Gérard!
6: T'as beau pleurer, c'est trop tard.
1: Bah attends, elle a répondu ce qu'elle a voulu là.
3: Ça y est, il s'est barré. Hein. Il est parti. Hein.
1: Bah, il va revenir. Il revient toujours.
3: Son micro là, je parle dans le micro.
1: Il revient toujours.
3: Dans le micro de Gérard, sinon.
4: Non.
1: C'était bien la chaîne.
3: Ah ouais? Il
1: y a pas mal de messages Minitel en plus qui demandent à Gérard de revenir.
3: Ah
1: donc...
3: oui, Gérard, j'arrête. Tu vires. J'ai rien fait.
4: C'était une fausse manœuvre.
1: Bon, bah faites comme moi, regardez Arte, on partage sur les stones, c'est très bien.
3: tu vires tout.
1: Non mais j'arrête, j'arrête.
3: Non, tu vires.
1: Et personne peut me remplacer.
3: Non, tu vires. Je vais mettre Manu à ta place, ça vaudra mieux.
2: Impossible.
3: Non, ben, tu vas faire ce que je te dis, c'est tout.
1: Non, mais j'arrête, Gérard, on y va.
3: Non.
1: Et 2h20, il reste une demi-heure, allez.
3: Avinas. Qu'est-ce qu'il a fait? Il s'amuse à balancer un CD comme ça au hasard.
9: Non, pas. Ce n'est pas moi.
3: Alors, Avinas.
9: Par contre, je voudrais dire à Max qu'à la fin du reportage sur les Stones, il y a un mec qui s'est poignardé par un Hells Angels. Hein.
3: Bon, Avinas.
9: Non, mais c'est vrai. Hein, c'est
3: Avinas,
9: vrai.
3: Tu réponds à la question ou tu gerbes?
9: D'accord. Alors, moi, je pense qu'il faut voir les radios dans un phénomène de mondialisation. Je pense que tu peux pas dire le contraire. Et ça, c'est encore une fois la faute du gouvernement. Et voilà, on a ce qu'on a mérité. C'est tout.
3: Je te demande, existe-t-il des radios dans les pays ou autres?
9: Ben, c'est bien pour ça que je te parle.
3: Alors, je vois pas ce que tu me parles de gouvernement.
9: C'est bien pour ça qu'on parle de la mondialisation et de la parité homme-femme. C'est pour ça, Gérard.
3: N'importe. Non, mais t'es vraiment con.
9: Je fais référence à tes dires, cher ami.
3: Ouais, ben, je crois que t'as pas compris la question, ça vaudra mieux.
4: Répète-lui, il va mieux comprendre.
3: Non, mais je répète plus les questions, de toute manière, ça sert à rien. Ça sert à rien.
9: Il y a quand même un mec qui se fait poignarder parce qu'il sort un flanc.
3: Bon, Avina sort, voilà. Allez hop, terminé.
8: Gérard, sur IRC, ils aimeraient que tu répètes ta dernière question parce qu'ils l'ont pas entendu avec les histoires qui viennent de se passer.
3: Alors, pour les gens de l'IRC, existe-t-il des radios dans les pays ou autres? Voilà.
11: Ou autres.
3: Donc, Albinas, c'est terminé pour toi, je ne veux plus t'entendre.
8: Bah, à ce propos, il y a Belge Boris, il dit qu'en Belgique, les radios belges sont interdites parce qu'il n'y a pas d'animateur. Et justement, il voulait savoir si on peut en créer une avec juste un micro et un lecteur CD.
3: En Belgique, c'est vrai.
1: Il y a des problèmes au niveau des
3: radios. Non, mais en Belgique, ils nous écoutent avec un décalage d'une journée, je crois. Une journée.
11: À moi.
4: Non, c'est une semaine et une journée.
8: Ouais, puisque c'est pour ça, Gérard.
3: En Belgique, j'y ai été, et c'est vrai que là-bas, ils ont des problèmes pour nous écouter. Ils nous écoutent avec des décalages.
8: Une semaine, parce que depuis tout à l'heure, les auditeurs belges.
3: Manu, oui, je te préviens. Attends.
1: Bah, c'est sympa, Gérard.
8: Franchement, je suis en train,
1: Gérard. Rigo, il parle et tu le coupes.
8: Je suis en train de te parler.
3: Vas-y, Rigo.
8: Bah, en fait, j'ai des auditeurs belges sur IRC, et depuis tout à l'heure, ils me parlent des 35 heures. Et
3: non,
8: je
3: mais
8: crois
3: ça...
8: qu'en ce moment, ils entendent le débat des 35 heures en Belgique.
3: Non, mais c'est vrai qu'il y a un décalage par rapport en Belgique par rapport à nous. C'est vrai qu'ils ont du mal à nous écouter. C'est un auditeur que je connais, qu'on avait fait des soirées à Namur. Lui, il m'a bien précisé qu'il écoutait Fun Radio avec un décalage d'une journée. Donc, c'est pas par moi. Donc, prochaine question. Alors, qui a inventé la radio et à quelle époque et où? Donc, je répète.
8: Pour revenir aux autres pays, il y a Seigneur qui me dit que la radio en Suède, elle est cryptée. Et faut un décodeur, tu vois, comme Canal Plus.
3: Non, mais je pense pas. Faudrait que je voie avec
1: un technicien.
3: Non, faudrait savoir si on a toujours les cartes ou qu'il y a toutes les fréquences avec tous les pays.
1: Ah, pas ici, on les a laissés à Neuilly.
3: D'accord. Qui a inventé la radio? À quelle époque et où? Et on va demander ça à Victouze.
12: Victouze.
3: Alors donc toi?
12: Je pense que c'est. Je sais pas, je crois que c'est Monsieur Becquerel. Et c'était dans les années 1920, à la naissance du télégramme.
3: Non, je pense que le télégramme, il a pas été un. Je pense que le télégramme, il a été inventé bien avant. Hein.
12: Oui, mais en fait, c'est avec les progrès du télégramme, ils ont réussi à faire des ondes radio et ils ont inventé la radio.
3: D'accord.
8: Oui. Sur IRC, il y a Yankee qui dit qu'il sait pas qui a inventé la radio, mais il est sûr que tu es en train de la mener à sa perte.
3: Non, pour l'instant, non. Pour l'instant, je suis pas en train de la mener à sa perte parce que sinon, je serais pas là tous les jeudis à faire péter l'audimat. Et on est combien, s'il te plaît?
8: Alors, l'IRC, c'est pas l'audimat, Gérard, je voulais que tu le saches.
3: Ouais.
8: Et on est 9985.
12: Bravo!
3: 9985.
8: Voilà. Et je dis à Sego que oui, c'est en modérette.
3: Ouais, ben, je pense que j'espère qu'on va peut-être atteindre les 10 000 aujourd'hui.
1: Oh ouais, putain, on se le fait, les mecs, allez.
3: Ouais, toi, on dit pas putain, d'accord. Et je répète une dernière fois, celui qui emmerde Sandy est prié de lui lâcher la grappe.
11: Celui qui emmerde Sandy.
3: Et toi, tu fermes ta gueule. Pour l'instant, je t'ai pas appelé pot de chambre. Quand je t'appellerai pot de chambre, tu sortiras de sous le lit.
8: Gérard,
3: donc, celui qui emmerde Sandy au téléphone est prié de raccrocher.
8: Ils me demandent tous la taille de la grappe de Sandy.
3: Eh ben, quand on pourra l'avoir au téléphone, ça me fera bien plaisir parce qu'elle veut participer à ce débat-là. Et malheureusement, à cause de petits cons, on pourra pas la faire participer.
4: Et peut-être qu'elle joue avec son combiné, Gérard.
3: Non. Sandy, si tu m'écoutes, donc t'essayes de raccrocher. Tu raccroches celui qui t'emmerde parce qu'on essaye de joindre depuis le début des débats. Donc, je t'en prie, raccroche. Tu réponds plus, tu raccroches et c'est tout. Et on essaye de te joindre. Donc, Karakoé.
7: Ça fait tellement longtemps qu'on a posé la question. Qui a inventé la radio? Voilà, c'est ça.
2: Et à quel endroit et où?
7: Alors, il me semble que c'était aux États-Unis, dans la guerre, dans la révolution industrielle.
3: Non,
6: t'as tout faux, là.
7: Ah bon? Ah ben, je sais pas.
4: Ah. Bon, on accueille Ginny, Gérard, 30 ans de Paris.
11: Salut Gérard.
3: Salut Ginny.
11: Bonsoir.
3: À la place de qui?
6: Bonsoir Ginny.
3: À la place de... Alvinas.
4: Voilà.
2: Alvinas.
3: Donc 101.9.
6: GG, j'ai pas répondu à la question, c'est Samuel.
3: Ouais, pour l'instant, c'est pas à toi que je m'adresse.
6: Ah, mais du coup, tu m'avais oublié, chouchou.
3: Non, je suis pas ton chouchou, alors arrête, parce que tout à l'heure, tu vas dégager aussi, toi.
6: D'accord.
3: Donc, Karakoé.
7: Ah ben moi, on me dit que c'est pas ça, alors je sais pas.
11: Si, c'est ça, mec.
3: Bon, d'accord. Karakoé, bonne nuit, au revoir pour toi, c'est terminé, comme ça tu me prendras pas pour un con. Hop,
7: hein,
3: terminé, au revoir. Au revoir. Samzel.
6: Ben moi, je pense que, mais à tout hasard, je sais pas, Jean-Marc Morandini, 1849.
3: Alors là, je peux pas te dire. Hein.
6: Non, c'est pas Jean-Marc Morandini?
3: Non, je pense pas.
6: Bah bon, je croyais.
3: Ok. Ginny.
11: Tu peux répéter, Gérard, s'il te plaît?
3: Je crois que on l'a assez répété, cette question, donc tu réponds.
6: Mais Gérard, est-ce que tu sais la réponse, toi, quand même? Arrête de nous tenir en haleine.
3: Samzel, tu t'écrases, s'il te plaît.
6: Non, mais je voulais juste savoir si t'avais la réponse.
3: Tu t'écrases! Je n'ai pas de réponse à donner à ça, donc c'est à vous d'essayer de... Avec votre tête de...
6: Tu peux chercher dans le dico?
3: Tu cherches dans le dico de savoir qui c'est qui a inventé la radio, d'accord?
6: Ok.
3: Alors, Ginny.
7: Qui c'est qui a inventé la radio, en quelle année?
3: Voilà.
7: Et où?
3: À quelle époque et où?
8: Ou autre?
7: N'importe quoi, tu t'en fous.
11: Je crois que c'est un dieu grec.
7: Voilà. Ouais.
11: Dans les années 1800.
7: Mm-hmm.
11: Mais alors, je sais plus son nom. Hein.
3: D'accord.
2: Oui. À la place de Karakoé, on accueille Miguel de Bois.
13: Oui, bonsoir. Bonsoir, c'est Miguel de Bois.
7: Bonsoir, Miguel.
13: Bonsoir à tous.
3: T'appelles
13: bonsoir.
3: D'où?
13: J'appelle de Bordeaux sur 108.7.
3: C'est bien parce que j'ai déjà un auditeur de Bordeaux et Bordeaux c'est 96, c'est pas 108.7, d'accord?
13: J'appelle de Clermont-Ferrand.
3: Toi, tout à l'heure, tu as appelé.
13: Je veux pas dire d'où
3: tu as arrêté de me dire des conneries d'où t'appelles. Tu donnes ta fréquence correctement et tu fermes ta gueule.
2: Je viens de t'expliquer pourquoi.
13: Et je suis une star, je suis Miguel de Bois, je veux pas qu'on me reconnaisse.
3: Bon alors.
13: Parce que j'ai travaillé à Fun, Gérard, souviens-toi de moi, Miguel.
3: Ouais,
13: bah,
3: réponds.
13: Ça va, GG, on est parti à New York ensemble.
3: Réponds à la question.
13: Oui, tout à fait. Moi, je pense qu'effectivement, il faut. Là, je pense que c'est pas la peine du tout de tourner autour, surtout quand on connaît pas la question.
7: Ouais, mais c'est en quelle année
13: Donc, je pense que ça devait se situer, merci, vers le début du siècle, je dirais à peu près. À peu près au moment de la révolution industrielle, quoi.
7: Et tu crois que c'était qui?
13: Je sais pas, j'ai entendu parler des mecs genre, je sais pas, Thomas Edison, tout ça, mais bon, c'est vieux, quoi, j'ai pas de papier, je peux pas vérifier, je peux pas te dire.
7: Ouais, puis ils sont morts maintenant.
13: On doit pas m'avancer, voilà, on va pas aller ouvrir des cercueils, c'est pas Yves Montand, donc bon, voilà, quoi.
7: Ok.
3: Miguel Debois, tu arrêtes de dire des conneries, parce que ça commence à bien faire.
13: Tu te souviens de New York, GG?
3: Tu commences à te calmer, d'accord. Alors,
4: la
3: question suivante, et on se retrouve tout de suite après pour la fin du débat. Donc, c'est existe-t-il des écoles pour être radiologue? Et on s'écoute les potards sans slip avec du caviar dans le soutif. Et on se retrouve tout de suite après. C'est fin des débats sur Fun Radio. Donc
14: excuse-moi, Gérard, je peux aller faire pipi?
3: Va te faire enculer, toi.
14: J'y vais.
3: Bon, alors casse-toi.
14: Mais non, mais je reviens.
3: Non, tu te casses. Tu te casses pour de bon et puis c'est tout.
14: Ok.
3: Toujours occupé.
4: Alors,
3: je préviens, je commence à m'avoir ras-le-bol à cause d'un petit con qui emmerde Sandy, je ne peux pas l'avoir. Alors, ça commence à bien faire. Vous lui laissez le téléphone et vous nous faites plus chier. Alors, la suite. Donc la fin du débat, donc il est 2h40 et donc la question c'était existe-t-il des écoles de, pour être radiologue, et on va demander ça à Victouze.
15: Allô.
11: Mais ça répond pas, j'en ai marre.
3: Victouze.
15: Allô. Quelqu'un.
11: C'est quoi ce ce.
15: Allô.
11: Il y en a marre.
15: Allô.
11: Gérard.
15: Allô. Non, mais il est parti le blaireau là. Allô.
16: Je pense qu'il est parti, non.
11: Ça c'est incroyable, il fait chier les gens, ils nous écoutent même pas.
3: Ah bah Victouze.
11: Allô.
3: Victouze une fois, Victouze deux fois. Oh.
15: Allô.
2: Il est là Victouze.
15: Allô.
2: Il est là Victouze. Vous êtes là, vous nous entendez?
11: Allô.
2: Oui, vous m'entendez?
11: Ça va Fildar?
2: Ça va, ça va.
15: Il est où le déchet?
2: Il est là Gérard.
11: Allô.
3: Bon, je sens que ça va être terminé.
16: Allô.
2: Non, vous l'entendez là.
15: On entend débris là, c'est bon.
2: Ça y est, c'est bon.
16: Ah c'est bon, l'entend, c'est bon,
15: on entend débris.
3: Victouze.
11: Oui Gérard.
3: Pour toi la question.
11: Je sais plus ce que c'était ta question. Je suis désolée Gérard.
3: Alors existe-t-il des radios pour être existe-t-il des écoles pour être radiologue?
11: Il y a comme ouais c'est comme les écoles de DJ sauf que t'es pas DJ, t'es radiologue.
3: D'accord. Oui. Non j'écoute.
11: T'apprends à mixer différemment sur les boutons.
3: Ouais.
11: Et à parler dans le micro.
3: D'accord. Miguel Debois.
17: Ouais, bah écoute, je suis tout à fait d'accord. Mais je pense qu'avant de faire des écoles d'animateurs radio ou des écoles de DJ, tout ça, faut déjà faire l'école.
18: Arrête, arrête, arrête, je filme pas, arrête.
17: Qu'est-ce qui se passe là? Il y a une émeute.
2: Non,
17: ou
2: c'est Gérard qui tape Manu, c'est
18: pas
2: grave.
18: Rien fait.
11: Arrête de taper Manu.
3: Ouais, tu t'écrases toi la poufiasse.
11: Bah, il t'a rien fait Manu.
3: Tu t'écrases la poufiasse.
17: Allez,
2: on prend le débat, allez, Gérard.
19: Bon, Gérard, pour calmer le débat, il y a Belge Boris, il explique qu'en fait, pour être radiologue, faut suivre un stage chez Jean de Debert.
3: Non, chez Jean de Nevers.
19: De Nevers, pardon.
17: J'aime pas trop qu'on me coupe pour dire ce genre de conneries. Rigole.
3: Alors, si t'es pas content, tu vois, Miguel Debois, moi je te dis au revoir.
17: Non,
3: salut. Salut. Non, c'est terminé. Voilà, Samzel.
16: Oui, alors donc, faut-il faire une école de radio? Est-ce bien indispensable? Je ne sais pas. Il faudrait peut-être se calquer sur ton expérience. As-tu fait une école de radio, Gérard, pour en arriver au niveau où tu es?
3: Non, j'ai pas fait. Je te coupe 5 minutes. Je n'ai pas fait d'école pour être où je suis à l'heure actuelle comme assistant d'antenne de Max.
16: Oui, tu as le feeling un peu. Tu le sens bien.
3: Non, quoi. Mais ce qu'il y a, c'est que
2: tu tiens l'antenne, c'est ça.
3: Bon, toi, tu fermes ta gueule, d'accord? Espèce de travelot. Ok. Donc, qu'est-ce que je disais?
4: Ouais, Gérard.
16: Tu avais appris sur le tas.
3: Attends, ça me gêne.
4: À la place de Miguel Debois, on accueille Tabata Crash.
20: Ouais, bonsoir.
16: Bonsoir, Tabata. Oui.
20: Salut, ouais. Tabata. Salut.
3: Ah, encore un trablot.
20: Non, je crois pas, non.
3: Ouais, mon cul. T'appelles d'où?
20: Je vais vérifier.
3: T'appelles d'où?
20: J'habite à Lyon.
3: La fréquence?
20: La fréquence, 94.5.
3: Ouais, ben dis donc, tu ferais mieux de passer le dimanche soir, où au moins on aurait des chaudes sur l'antenne. Qui c'est que j'avais? Samzal, ouais.
16: Ouais, donc je te demandais si t'avais un peu appris sur le tas, quoi.
3: Ben disons, non, j'ai pas appris sur le tas. Ce qu'il y a, c'est que j'ai appelé d'une cabine, et puis après, avec Max, on a sympathisé, puis c'est tout. C'est maintenant, là où j'en suis, ben c'est grâce à lui, et je peux pas, il peut pas dire le contraire. Il est là dans les studios. C'est grâce à lui si maintenant je suis assistant d'antenne et que je viens tous les jeudis faire des débats, et le dimanche avec Sandy, on fait des conseils. Voilà.
2: D'ailleurs, on a plus Canal, si tu pourrais régler l'antenne.
19: Ouais, s'il te plaît.
3: Toi, Phil, attends, Rigo, 5 minutes. Toi, Fildar, tu fermes ta gueule une bonne fois pour toutes. Mmh. D'accord?
2: Ok.
3: Rigo?
19: Oui, il y a Zizi tout dur, il te demande si t'as sucé ou si tu t'es fait enculer pour faire de la radio.
3: Non, je rentre pas dans un bureau le cul en arrière. Je m'appelle pas Manu.
18: C'est faux!
19: Il me précise que donc tu rentres avec la bouche en avant.
3: Non plus. J'irai pas jusque-là. Alors, Tabata?
20: Oui, eh bien écoute, je pense, moi par exemple, moi j'ai d'abord fait du porno, hein, tu vois.
3: Ouais, ça on le sait que tu fais du porno. Rien qu'à t'entendre parler, ça se voit,
19: c'est clair.
4: Ça se voit, ouais.
20: C'est gentil, ouais. Et enfin, en tout cas, j'ai fait du porno et ensuite ça m'a servi à rentrer dans la radio, quoi.
3: Ah ouais.
20: Disons que j'ai joué plutôt de mes relations.
3: T'es rentré le cul en arrière pour te faire défoncer par le patron.
20: Par exemple, oui.
3: Ginny.
21: Ouais, moi je pense qu'il vaut mieux faire une école, quoi, mais tu peux faire des stages.
20: genre à la foire du trône. Mais bon, c'est vrai que tu sais, l'école, ça peut te donner des conseils au niveau technique, quoi, ce qui manque un peu des fois à l'émission.
3: Non, mais je pense qu'il n'y a pas besoin de, d'école pour faire de la radio. Hein.
20: Parce que. Non. Il n'est jamais trop tard pour apprendre. Hein.
3: Non, mais de toute manière, il n'y a pas besoin d'école. Parce que bon, hein, c'est ouais, un truc qu'il faut essayer. Ouais, bon, moi, je vois que ça fait depuis 95 que je tourne.
2: Que t'essayes, ouais.
3: Que je suis avec Max. Et puis maintenant, si j'arrive le jeudi à faire des débats, à part qu'il y a deux cons qui foirent tout, mais sinon, c'est pas.
20: Parce que toi, tu te considères comme un animateur.
3: Ben, disons, le jeudi, c'est moi qui commande. La semaine, c'est Max. S'il décide d'arrêter comme il a fait hier, c'est hier soir à minuit et demi, parce qu'il n'y avait pas de sujet valable. Donc, c'est son problème. Hein. Moi, si je vois qu'un jour les débats se passent mal,
2: tu l'as déjà fait,
3: je fais comme j'ai fait une fois à Neuilly.
2: Je
3: me casse et puis terminé. Hein, et
19: Gérard, sur IRC, il y a Moulinex et Radzinski qui invitent Apolline au carnaval de Tournai le 12 et le 13 mars.
2: Sympa.
3: Donc tu peux. C'est pour toi, c'est pas pour moi les.
2: Gérard,
3: les
2: messages.
20: Ouais, bah ouais, ouais.
2: Gérard, j'ai un message Minitel de.
3: Non,
2: petit cousin
3: non.
2: Dimitri.
3: Non, mais alors ça, j'en ai rien à foutre. Ok. Est-ce que les
2: ouais, je voulais savoir en fait si je venais aussi ce week-end.
3: On n'arrive toujours pas à la joindre.
20: Non,
3: bon, bah c'est pas grave pour elle.
2: Je peux pas, Dimitri.
3: Bon, toi, tu vas te faire foutre avec tes messages personnels parce que j'en ai un ras-le-bol. Phil Dard, c'est la dernière fois que je te dis d'arrêter de me faire chier, d'accord? Donc, est-ce que les femmes ou animaux sont acceptés dans une radio? Donc, en parlant d'animaux, il y a un Casimir et puis un espèce de crapaud. Voilà. Donc, on va demander à Victouze.
5: Est-ce que les femmes et les animaux sont acceptés dans les studios?
3: Sont acceptés dans une radio?
5: Mais c'est misogyne ta question.
20: Complètement, mais.
16: Non, mais je suis un peu d'accord avec Gérard quand même sur le fond de la question.
5: Oh, quand même pas, quand même.
16: Mais quand même, si.
5: C'est comme ça qu'il y a des filles qui viennent dans une radio.
3: Bon, hop. Samzel.
16: Ouais.
3: Tabata.
20: Bon, écoute, je suis complètement choquée par ta question. Là, c'est mettre les femmes sur le plan des animaux.
16: Bon, bah, dans ton cas, ma chère Tabata.
20: Oui, bon, écoute, bon, évidemment, moi, je suis un petit peu particulière dans le style, mais bon, on peut pas mettre toutes les femmes sur le même plan, écoute, déjà, et pas les animaux non plus, hein.
3: Non, mais de toute manière, il y a.
20: Les hommes sont à mettre sur le plan des animaux, ça, oui, mais, pas les femmes.
3: Non, mais il y a des femmes qui sont animatrices de radio sur différentes radios, oui.
20: Oui.
2: Je voulais te dire qu'à la place de Victouze, on accueille le Foc.
21: Oui, bonsoir.
16: Bonsoir le Foc.
21: Oui, bonsoir à tous.
16: Bonsoir.
21: Oui, bonsoir, ce n'est pas ça, là.
3: Salut le Foc, t'appelles d'où?
21: Oui, bonsoir, j'appelle de Paris, 101.9, bonsoir.
3: Ok. Donc, pour toi, la question?
21: Bah écoute, je pense que les animaux, ce n'est pas sale. Donc, à part pour des raisons de salubrité, je ne vois pas pourquoi on les interdirait dans les radios.
2: Est-ce qu'ils sont utiles, Gérard, dans les radios, les animaux, ou pas?
3: En te regardant, je crois que si c'est pour faire des conneries, oui, ils sont utiles. Hein.
19: En tout cas, Gérard,
3: sur
19: IRC, il y a Yankee, il dit qu'on accepte bien les animaux. La preuve, Fun, un singe parlant le jeudi soir.
3: Ah ouais, mais ça, le singe parlant, c'est qui?
19: Yankee.
3: Pour Yankee, le singe, il te dit merde. Voilà. Samzel.
16: Bah écoute, non, je pense pas que c'est indispensable d'avoir des femmes ou des animaux.
3: Ouais, mais précise quand même le fond de ta pensée.
22: Non, je t'invite au Queen.
3: Précise de ta pensée.
16: Je sais pas, ma pensée, non. J'ai pas envie de préciser.
3: D'accord.
16: Non, mais très clairement, parce que bon, il y a. Je sais pas. Tu vois, quelle femme pourrait te mettre à ta place? Déjà, tu vois, très clairement.
3: De toute manière, à ma place, ça m'étonnerait qu'on mettrait une femme, à part Sandy à ma place, mais.
16: Mais même Sandy n'arriverait pas à tenir les rênes face aux hordes d'auditeurs déchaînés.
3: Je vais te dire une chose, que Sandy, elle arrive très bien à se démerder, très bien le dimanche pour faire ses conseils. La preuve, la semaine dernière, il y a 15 jours. On a eu un petit problème, je suis parti et elle a très bien continué les conseils sans moi.
16: Oui, mais là ce soir.
3: Alors, Ginny, non, ça y est, c'est terminé.
23: Question suivante.
16: Question suivante, allez.
3: Ginny.
20: Oui, bah, je pense que les femmes sont peut-être acceptées, mais les animaux, je vois pas où tu vas en venir. Hein.
3: Ben non, mais c'est moi qui ai trouvé cette question-là avec Sandy.
16: Ah, bon, on a compris.
20: C'est
2: avec des petits crabes.
3: Bon, toi, tais-toi, espèce de Casimir de mes deux, là. Alors, pensez-vous que l'on peut avoir plusieurs contrats sur une radio? On va demander à
21: Le Foc.
0: Quand je l'ai vu l'autre fois, il avait le slip tout jaune.
21: Oh là là.
3: Le Foc.
21: Donc c'est Le Foc.
3: Le Foc.
21: Oui, c'est Le Foc, tu m'entends?
0: C'est une horreur.
21: Oh là là là là. Tu m'entends, mon GG? C'est Le Foc.
3: Je t'écoute.
21: Oui, donc je voulais dire, avoir plusieurs contrats sur plusieurs radios, c'est pas sale.
3: Non, mais je te demande...
21: Je pense qu'il y a beaucoup d'animateurs qui jouent ce petit jeu.
3: Ouais, tu peux.
21: À passer sur plusieurs radios en même temps. Et je voudrais pas entrer dans une quelconque polémique, parce que sinon tu vas encore t'énerver, parce que tu vas dire qu'on fait référence à des trucs.
3: Ouais.
21: Donc je vais citer personne, sans parler de Europe 1, de Europe 2 ou de RTL ou rien du tout. Voilà.
3: Bah, de toute manière, là, à l'heure actuelle, on se trouve dans les studios d'RTL, d'RTL et d'RTL 2. Si, c'est justement, c'est pour bien préciser que si je fais un débat sur les radios, c'est pour bien préciser que toutes les autres radios essayent maintenant de copier sur Fun Radio pour faire de la libre antenne ou des.
10: RTL 2, Europe 1, tout ça.
3: Tabata pour continuer.
20: Attends, ouais, bah alors à mon avis, oui, il y a des gens qui ont plusieurs contrats. Et moi, j'aimerais demander à Axel Duroux s'il a une petite place pour moi, qui m'accepte dans son bureau une petite heure.
21: Non, attends, il y a déjà du monde qui attend, ma chérie. Hein.
20: Ah oui, mais bon.
21: C'est gentil. Hein.
20: Toi, par exemple?
21: Oui, tout à fait, parce que moi, je suis au... Hein, voilà, donc,
3: bon, Samzaël.
16: Ouais, bah écoute, moi, j'ai un contrat sur Fun, déjà. Hein? C'est largement suffisant.
3: D'accord. Ginny?
22: Ouais, je pense que tu peux avoir pire contrat, mais bon, après, c'est à toi de peser les conséquences, quoi.
21: Tu passerais, toi, puisque tu dis que RTL et RTL 2, c'est la même maison. Toi, tu passerais sur RTL ou sur RTL 2 ou pas?
3: Non, pas du tout, parce que je suis bien sur Fun Radio, donc je vois pas pourquoi que j'irais.
10: Et même s'ils te proposaient plus?
3: Non, mais même. C'est peut-être la même maison, mais c'est pas la même direction.
21: Je veux dire, t'aurais le même badge, ils tiraient toujours dans la même cafette, donc ça changera pas grand-chose.
10: Le même café. Hein.
3: Mais de toute manière, moi, je viens que le jeudi, donc j'ai pas eu l'occasion de manger à la cafette.
21: Attends,
3: 5 minutes, là, pas qu'il y a une question IRC avant.
19: Ils aimeraient bien entendre la fin de la question du Vioc.
21: Ouais, ben voilà, si Philippe Bouvard il t'invite pour, je sais pas moi, remplacer Amanda Lear aux grosses têtes.
3: Je crois pas, hein. Parce que je m'appelle pas, je suis pas Trablo pour faire ça.
21: Carlos.
3: Non plus.
21: Putain, okay.
3: Bon, ça y est, oui.
2: Je voulais juste te dire que Samzel était parti se coucher et qu'à la place on accueillait Bruno 12.
3: Alors, Bruno, bonsoir.
23: Ouais, salut Gérard, je m'appelle Guy.
3: Tu t'appelles Bruno.
23: Je t'ai vu.
3: Ouais, tu m'as vu où?
23: Je te veux.
3: Ouais, bah alors tu vas te coucher, au revoir.
22: Ah, il te veut, lui, hein.
3: Allez hop.
2: C'était une fille, Bruno.
3: Non. Allez hop.
2: C'est une fille, Bruno Doux.
3: Non, c'est un trablo. Oh, c'est Gérard. Tu me la dégages.
22: Putain, Gérard.
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22: Gérard, je suis pas un garçon,
3: moi. Bon, conclusion du débat. On arrête.
4: Non, vas-y, refais une question, Gérard.
3: Non, c'est la fin, c'est la conclusion.
4: Mais non, regarde, il en reste des questions.
3: Non,
4: c'est intéressant en plus.
3: Moi, je veux pas le savoir.
21: Il reste un quart d'heure.
22: Gérard, tu finis ton débat, putain.
3: Ouais, je t'emmerde, toi.
21: Attisez pas le feu, les filles.
3: Ok.
22: Quoi?
3: Attention, parce que tout à l'heure, ça va gerber vite fait, là, au standard.
22: Est-ce que je peux répondre à ta question?
3: La dernière question, comment peut-on définir les fréquences de radio terminées? Ça sera la dernière.
21: Non.
10: Alors, allez-y, répondez. Hein.
3: Le Foc.
21: Alors, les fréquences de radio, c'est très simple. Ça marche un petit peu comme la CB. Je sais que t'es calé. Il y a un nombre de canaux définis. À ce moment-là, tu prends le nombre total, tu fais une division, tu calcules par rapport au nombre de radios, et voilà, chacun a sa plage.
3: Je veux te dire une chose, qu'il y a plusieurs fréquences. J'ai pas toutes les fréquences en tête, mais il y en a pas mal. Hein.
21: Regarde, comment ça se fait que sur Paris, par exemple, tu captes Fun sur 101.9 seulement, alors que tu captes Sky de 95.2 jusqu'à 97.5, tu captes Sky. Comment ça se fait qu'ils ont une plage plus large?
3: Non, mais attends, parce que là, il faut bien se dire une chose, hein, parce que Fun Radio a un émetteur, c'est vrai que, comme j'ai fait allusion tout à l'heure à la Belgique, ils ont un décalage d'une journée. Hein, c'est vrai que dans certains pays, on peut pas capter Fun comme on veut.
21: Oui, mais pourquoi ça?
10: Faut une parabole.
3: Il y a pas besoin de parabole, c'est question de satellite, c'est tout.
21: GG, regarde pourquoi.
2: Tu sais qu'en Afghanistan, il y a encore Arthur, hein.
3: Ta gueule, toi,
10: le matin.
1: Les pirates.
19: Gérard, sur IRC, il y a Davy One, il aimerait bien que tu donnes toutes les fréquences de Fun Radio ville par ville.
3: Alors là.
10: Mange-toi, on a dit.
3: Mange-toi. Si je les avais,
10: Mange-toi, ta gueule, toi.
19: Gérard, à chaque fois qu'il y a un auditeur qui passe, tu notes la fréquence, donc t'aurais pu.
10: Bouvieux, sur 1.1 FM.
3: Et dans ta région de merde, ils captent fun. Surtout qu'ils sont même pas capables d'appeler, c'est des connards dans ta région à 3.
21: Respect.
3: Y a aucun Troyen qui est capable d'appeler Fun Radio.
10: Ils t'attendent devant là, ici.
3: T'as raison, toi. Espèce de trablo, va. Tabata.
20: Oui, pour avoir une fréquence, en fait, c'est à partir de 89, un truc comme ça, jusqu'à 108.
3: Un peu plus, je dirais.
20: Ouais, je dirais même 110.
3: Parce que là, toi, t'es sur 94.5. Et l'auditeur d'avant, il y a un auditeur, je sais même plus sur.
20: Ah non, c'est 115, en fait, comme ça.
10: C'est une soustraction.
3: Non, mais il y a plusieurs fréquences, et ça, je pourrais confirmer toutes les fréquences si je pouvais.
19: Gérard, sur IRC, il y a Père Fouras qui est troyen, qui n'a pas du tout aimé ce que tu viens de dire, et il va venir te casser les dents qui te restent.
3: Merci. Ça va être rapide, t'auras pas beaucoup de boulot. Toi, tu fermes ta gueule, toi. D'accord. Qui c'est qui reste? Ginny, pour finir.
22: Ouais, bah, pour les fréquences, t'appuies sur le bouton, tu vois. Puis maintenant, il recherche automatiquement.
3: Ouais, c'est pour finir.
4: Mais t'as que 9 questions,
19: Gérard. Ah,
3: c'est la 10e.
19: C'est sans bouillir.
3: C'est la 10e.
21: T'appuies sur le bouton, ça gicle. Hein.
3: Non, mais ça dépend. Ça dépend sur quelle fréquence que vous voulez. Sur quelle radio vous voulez vous mettre. Hein.
10: Ça dépend de l'heure aussi.
3: Ça dépend de l'heure et ta connerie, toi.
10: Non, c'est vrai.
3: Il n'y a pas d'heure pour en manger.
20: Pour en manger du bâton de berger.
3: Ouais, c'est ça.
19: Tabata.
3: Je crois que celle-là, elle est vraiment calée cul.
21: Hein.
20: Absolument pas.
3: Bon, conclusion du débat.
6: Gérard,
3: le fuck.
21: Bah attends, GG, il reste encore 10 minutes, là, on continue.
3: Non, c'est terminé. Il reste même pas 10 minutes, il reste.
10: Tourne la tête, tu vas voir. Il est quelle heure, la pendule? Il est 51.
3: Voilà, non.
6: Bah si, regarde.
3: Ta pendule, elle déconne. Le fuck.
21: Oh là là, GG, c'est pas bien de finir plus tôt le débat.
3: Même si
21: ça s'est bien passé, moi je dis que c'est pas une bonne idée.
3: Ouais.
21: Donc je dis que tu vas nous trouver une petite question dans ta cervelle, là, vite.
10: Surtout qu'il y en avait 11 des questions, Gérard.
3: Non.
21: Il en manque une.
3: Non.
21: Si, je l'ai vu par-dessus ton épaule sur le papier, il en manque une.
3: Non, il y en a plus.
21: Si, il y en a une que t'as pas fait, là.
3: Non, elles sont toutes faites, les questions.
21: Et si, vas-y, file-la, montre-lui, là, celle-là. Là.
3: Non, elles sont toutes faites, les questions. Donc, la conclusion.
21: Ah, on va trouver une question, là.
3: Non, je te dis,
10: si vous avez des questions.
21: Alors voilà, moi, Gégé, je voudrais savoir pourquoi, maintenant que c'est une seule maison, Fun, RTL, RTL2, pourquoi les trois, elles mettraient pas leur fréquence juste côte à côte pour être plus fort, parce que c'est très bien qu'à 3 contre 1, on est toujours plus fort.
3: Mais de toute manière, qui sait que, parce que on n'a toujours pas eu les sondages par rapport à la presse, donc j'aurais bien voulu savoir si, oui.
4: Il y a un auditeur qui demande si c'est possible d'écouter la radio à la télé, en fait.
3: Alors là, je vais te dire une chose,
19: on m'a demandé si on pouvait l'écouter par CB.
3: Ça par la CB, c'est faisable en mettant ton mic devant les haut-parleurs.
4: Ouais, et à la télé, genre.
10: Et moi, j'ai sur le Minitel, j'ai mon.
3: Ouais, bah toi, pour l'instant, tu fermes ta gueule avec ton cousin, tu fermes ta gueule, d'accord.
10: Non, c'est ma cousine.
3: Non, mais moi, j'en ai rien à foutre. Elle va se faire sauter par toi, ok.
10: Elle a les sondages d'RTL2, ça t'intéresse ou pas?
4: Ouais, donc est-ce que c'est possible d'écouter la radio à la télé?
3: Faut avoir du bon matériel.
10: Faut du matos, hein, putain.
3: Pour pouvoir écouter la radio à la télé.
4: Quoi comme matos alors?
3: Il y a certains trucs. Toi, tu dégages parce que tout à l'heure, je vais t'éclater.
6: Tu dégages de là.
4: T'approches pas de Gérard.
3: Tu dégages.
6: Bah, je suis assis.
22: Allô?
3: Ouais.
21: Vas-y.
10: Bon, Gérard, t'écoutes un peu ce qu'on te dit.
3: Tabata, conclusion.
20: Ouais, bah écoute, c'était un débat intéressant. Je suis déçu d'être arrivé qu'à la fin.
21: On continue.
3: Non, de toute manière, c'est fini.
21: Gérard, continue.
22: Je suis sûr que t'as une question encore.
3: Non, il n'y a plus de questions.
20: Ouais.
21: Ici, bien sûr.
20: Si, j'en ai.
3: De quoi? Alors, vas-y.
20: T'as déjà fait du cybersexe?
3: Quoi?
20: Non, rien.
3: Ouais, d'accord. Je crois que ta question, elle a ni queue ni tête comme toi.
20: Ah ben, Gérard, moi, j'ai pas de.
3: Ginny.
22: Gérard, est-ce qu'il existe des radios pour les enfants?
10: Parlez pas tout en même temps.
3: Tabata, tu t'écrases!
20: Moi, j'ai rien dit là.
3: Ginny.
22: Ben, le débat était pas mal, mais comme d'habitude, il manquait quelques questions, Gérard. Approfondir.
3: Ouais. Bah ouais, mais je pense que le débat sur la radio, on l'a assez approfondi. Ouais,
22: il a été bâclé un petit peu.
21: Le phoque, le
3: phoque. Peut-on.
21: Le phoque, s'il te plaît, mon ami.
1: Mon petit cochon. Viens, mon petit cochon.
21: Gérard, c'est le phoque.
3: Oui.
21: Je peux faire ma conclusion?
3: Je crois que tu l'as déjà fait, mais avant.
21: Non, j'ai posé une question tout à l'heure, c'est pour ça.
3: Non, c'est peut-on. Quoi? Qui c'est qui a écrit ça, ça?
21: Vas-y.
3: Peut-on écouter la radio à la mer ou à la montagne ou autre? À la mer, à la montagne, oui. Parce qu'avec un baladeur, tu peux très bien écouter la radio à la plage.
10: Mais le sel, ça l'abîme. Hein.
3: Mais non, avec un baladeur, tu l'abîmes pas, espèce de con.
21: Gérard, vite fait, il y a Kleenex sur IRC, il dit à Sandy qu'elle arrête de l'appeler.
3: Alors Kleenex il va se faire foutre parce que Sandy depuis tout à l'heure on arrive pas à la voir, donc
21: apparemment c'est parce qu'elle arrête pas d'appeler Kleenex.
3: Non, elle connaît pas. Alors sur l'IRC, arrêtez par contre je reprécise encore ce que j'ai dit hier. Arrêtez de me dire que c'est soit Rigo ou Manu ou Fildar ou Max ou Apolline qui vous donne mon numéro parce que c'est faux. Vous êtes tous des menteurs.
22: Rigo.
3: C'est ça, vous êtes tous des menteurs. Alors moi je vais vous dire une chose, que maintenant celui qui m'appelle, son numéro est retransmis directement au commissariat de police. Ouais. Maintenant je ne peux plus me faire chier avec tes petits cons.
21: Tu balances tout le monde à la BAD.
3: Ouais, ben, moi, je t'emmerde, ok? Alors, en de bon entendeur, salut.
21: Ouais,
3: Non, ça y est, c'est terminé.
21: Allô,
3: ouais.
21: Allô,
3: conclusion,
21: Gérard.
3: C'est terminé.
21: Ouais,
3: conclusion.
21: Allô, Gérard. Conclusion, mon GG.
3: Donc, Gérard, pour moi,
21: j'ai quelques conclusions de l'IRC, quand même, avant que tu donnes ta conclusion. Je pense que c'est...
8: Gérard. Ferme ta gueule.
3: Bon, allez, hop, tu me les gardes tous, là, maintenant. Comme ça, je serai tranquille.
21: Il y a Davy One, il dit que, comme il habite en Belgique, il donnera sa conclusion demain soir à cause du décalage.
10: Ah, il a bien fait, il a raison.
3: De manière, demain soir, il n'y a pas de libre antenne.
10: Non, mais tu viendras, toi, exprès.
3: C'est ça, tu te mets le doigt dans le cul, toi, pauvre con.
9: Allez.
22: Gérard.
21: Pommade.
9: Il le fait, Gérard.
21: Il y a la conclusion de Turpentier.
3: Que le débat n'avait ni queue ni tête comme moi, donc j'en ai rien à foutre de ça.
21: Je suis merci de la dire à ma place.
3: Il y a
21: un gros Sinclair qui tousse.
3: Et on était combien pour finir?
21: On a fini à 9 980 à 18.
3: Bah ouais, mais c'est pas grave. Donc, conclusion du débat.
10: Gérard, il y a ma sœur sur Minitel qui dit putain, c'est con à deux près.
3: Bah ta sœur, tu iras lui
10: les caresser, oui, bien sûr. Ouais. Caresser les fesses, bien sûr.
3: Conclusion du débat. Ça y est, c'est terminé. Conclusion. Pour moi, la conclusion, c'est que.
21: Allô, Gérard.
3: Ta gueule.
21: Est-ce que je peux faire ma conclusion?
3: Bon,
22: j'ai pas fait ma conclusion, moi non plus.
3: Terminé, c'est fini.
22: J'ai pas fait ma conclusion.
21: Tu finis ton travail, sinon t'auras pas tous tes tickets resto.
3: Ça y est, c'est terminé.
9: Vas-y, fais ta conclusion.
3: Il n'y a plus de conclusion par les auditeurs. Ça y est, c'est terminé.
22: À mes potes de fun que je les kiffe.
21: Voilà.
22: Ouais, moi aussi.
21: Cool.
22: À mon pote Goldo de fun et à mon pote Armet de fun et à mon pote Tony de fun.
12: Ah non, moi c'était pas.
3: Ouais, c'est ça.
21: Gérard, c'est bien que tu aies fait un débat sur la radio parce que t'es quand même un bras cassé, il faut le dire.
3: Et moi, je t'emmerde.
21: Et je voulais te dire qu'il y a quand même des keufs qui te cherchent pour délit de sa gueule sur la bande FM. Donc, si je te donne un conseil, vas-y, planque-toi, trace.
3: Ouais, bah moi, je t'emmerde. Ok, alors en de bon entendeur, salut.
21: Hop. Tu peux te cacher chez moi dans le 9-4 à la cave si tu veux.
3: C'est bien, bah, va te faire foutre. Donc, conclusion, ce soir, qui c'est qui a bien travaillé? Pour une fois, on a laissé la chance à Pauline, elle a fait son boulot correct et Rigo qui a toujours bien fait son boulot.
10: Bien,
3: voilà.
10: Rigo,
3: les
10: bien.
3: Deux autres,
10: c'est
3: les
10: bien.
3: Deux autres, vous êtes nuls. Voilà. Et pour finir, on s'écoute. On s'écoute quoi pour terminer?
10: Apolline va te le dire.
3: Pour terminer, les foules de la FM avec du bois dans la. Fourmilière et on se retrouve dimanche soir pour les conseils 70 parce qu'elle a d'autres problèmes à régler et moi je vous retrouve dimanche soir dès 22h mais bien sûr vous avez Seb pour la nuit sans pub demain matin, Bob et bien sûr la loco de demain soir avec Strambez, Jean-Marica, Jean-Marie Percu
8: Gérard,
3: la semaine prochaine, au revoir à tous.
9: Salut toi.
10: Oh merde, du coup.

0: 82
1: hein?
0: 21 80.
1: C'est
0: simple, c'est clair et net, ça va aller vite. Allez,
1: hop. Non, mais attends, déjà pour l'instant, t'es en train de t'amuser sur mon dos.
0: De quoi?
1: Tu vas la perdre.

0: Calmé.
1: Reprends un peu le débat.
2: Angèle.
3: Ouais.
2: Donc, tu peux répondre à la première question.
3: Comme mon nom l'indique, je suis un parfum. Mmh. Et donc, j'utilise les cibes jaunes pour fabriquer ce parfum. C'est la substance principale de mon parfum.
4: D'accord. Oh, Olivier, là, c'est quoi ce cirque?
3: Quoi?
1: De quoi? Quel cirque?
4: C'est pas toi que je m'adresse, Angèle. J'ai deux noms, là.
1: T'as deux noms?
4: Ouais, t'arrêtes.
5: Arrête avec ta caméra.
6: Arrête, arrête. Là, tu me refais pas ce que tu viens de me faire, d'accord?
7: Qu'est-ce qui t'a fait?
6: Tu t'amuses pas à me mettre la main au genou?
7: Quoi?
3: Oh!
6: Ok?
3: Oh, dis donc, je vois tout direct, moi.
6: Là, tu vires tout de suite, maintenant.
3: Non,
6: tu
3: vires,
7: allez, hop. Non, mais ce qu'il lui met la main au genou,
8: le Max, tu rétablis un peu tout le bordel, là, s'il te plaît.
7: On a un caméraman qui, apparemment, au mot, savait pas, il lui met des mains aux cuisses.
8: Donc, je voulais foutre des claques, celui-là.
3: On aurait dû faire un débat sur les
8: cheveux. C'est pas possible de travailler comme ça.
7: Il faut qu'on vienne en là.
8: C'est pas possible de travailler comme ça. C'est le moins qu'on puisse dire.
1: Non, tu reprends un peu le débat, là.
8: Il faut me prévenir au standard quand j'ai le droit de dire des choses marrantes.
2: Non, mais plus le son, tu te c'est pas toi que je m'adresse. Fantomètre.
3: Alors, tu sais quoi faire?
8: F comme grosse tapette.
2: Fantomètre, tu réponds.
3: Merci, c'est très délicat là.
8: Ok, super.
2: Fantomètre, tu réponds à la première question, s'il te plaît.
3: Oui, alors moi, qu'est-ce que je pense sur les slips jaunes? Je trouve ça très érotique.
2: Mm-hmm.
3: Alors, je trouve ça vraiment très sympa. Mon mec, il en met tout le temps d'ailleurs.
8: Ok.
3: Il met ça.
2: Stéphanie.
9: Moi, je voudrais savoir si tu lèches les slips jaunes.
2: Bon, Stéphanie, tu me l'as. Au standard, là, tu travailles, tu me dis Stéphanie,
7: j'ai un mot. Manu le gamin.
8: C'est pas possible.
2: Tu travailles, tu me vires Stéphanie. Tu me prends quelqu'un d'autre.
8: Manu le gamin, tu en
2: perds. Tu me prends, si oui. Possible, tu me mets une femme à la place d'un trablot.
8: D'accord.
2: Ok, Gérard.
3: T'as quoi, Géo? T'as quoi,
8: ouais.
3: Fais-moi coucou, Gérard, je te vois à la télé, là.
8: Manu, est-ce que je peux dire des choses rigolotes?
4: Bon, la deuxième question.
8: L'autorisation de dire des conneries, s'il vous plaît. Ouais, je voudrais qu'on me prenne hors antenne pour que je raconte. Ouais, moi aussi, je raconte des conneries, là. Fais-moi
3: un gros coucou, Gérard, je te vois à la télé.
4: Merci. Les cibioses sont-ils plus agréables à porter? Mais c'est quoi ce cirque que tu peux
1: exprimer ou pas, toi? J'y peux rien, moi j'ai le voix normal.
8: C'est parti, Gizmo, c'est parti. J'entends rien. C'est bon, c'est parti.
3: Angel.
8: Je vais te dire,
2: voilà. Voilà, tout à l'heure, je vais plus pouvoir travailler.
8: Gérard.
2: J'espère que vous me voyez toujours dans Cyprien TV. Sans valide.
3: Qu'est-ce que c'est beau dans la
2: bouche,
3: Gérard?
2: Arrête ton téléphone.
3: Vous pouvez raconter un peu ce qui se passe, là?
2: Non, mais attendez, parce que là, pour l'instant, j'ai des plantes. Je sais pas ce
1: qu'il y a. Bonjour, reviens un peu sur le débat.
8: Bonjour, reviens sur le débat, bordel. Tu sais que ce bordel, bordel.
2: Bon, et tu te tais, toi, s'il te plaît.
8: Gérard, c'est Gilbert. Je te pose une question.
2: Pour l'instant, je pose la question, et vous répondrez quand je vous appellerai.
8: Attends.
2: Comment?
8: Gérard. Con, il a dit, pauvre con. J'ai dit Gérard.
9: Connard.
2: Le Manu là.
8: Oui,
2: tu me prends le tableau là, tu me le vires.
7: Ouais.
2: Hein, tu me mets quelqu'un d'autre à la place. Et tu me prends les trois mecs qui se calment, qui restent polis.
8: Je vais te dire ouais. On a l'autorisation de déconner comme à l'école.
7: Bon, allez, on va revenir dans le débat, Gérard, s'il te plaît, parce que c'est nul ton truc.
2: Bon, si ça te plaît pas, tu retournes au standard et je prends quelqu'un d'autre à ta place, ok?
8: Je vais te dire, ouais.
2: Coucou,
3: Gérard.
2: Ouais, voilà,
8: ça y est. Tu vas même pas le reconnaître.
2: Donc, les cibles sont-ils plus agréables?
7: Tu cherches Gérard dans le débat ou pas, là?
8: Je vais te dire, ouais.
2: Les cibles sont-ils plus agréables à porter?
8: Bah, alors, Gérard.
3: Oui, ouais, oui.
8: Gérard.
3: Angel.
8: Gilbert.
4: Vas-y,
8: Gilbert.
4: Angel. Mais
8: oh,
4: c'est
8: pas
4: là, ce cercle de
8: double
4: merde.
8: Jean-Luc. Gilbert.
4: Gilbert,
8: il est.
4: Travailler un peu, toi aussi.
2: Pardon.
8: Vas-y, Gilbert.
2: Réponds,
8: Gérard,
3: c'est
8: Gilbert.
2: Réponds.
8: Gérard. Si bon, pour moi, les cibles sont plus agréables le vendredi soir dans les chiottes de la Langonf.
2: Alors, Gilbert, tu dégages, au revoir. Ça t'attend.
3: Non, mais il a raison.
2: Hop, Gilbert, bonne nuit.
8: T'as plus de joker, tu dois oublier, t'es obligé de répondre.
2: Non, mais attends, si t'es pas content, Gizmo ou Michel, c'est pareil pour vous.
3: Eh, Gérard, tu utilises quelle main, la main droite ou gauche?
2: Qui c'est qui pose cette question?
8: Les canines. Gérard, ils se branlent avec les canines.
2: Pour l'instant, c'est pas le thème de la question, vous rentrez dans le vide du sujet,
3: Gérard.
2: Dépêchez-vous.
3: Gérard,
2: super agréable,
3: hein, des sujets.
2: Pousse-toi, attends,
3: bon, Angèle,
2: Gérard. On a Roger à la place de Gilbert.
8: Tu vas prendre ton micro, oui.
2: Roger.
3: Gérard.
7: À la place de Gilbert, c'est Roger.
2: Et à la place de Stéphanie, qu'est-ce qu'on a?